0: c'est ce que je te demande.
1: Bah, c'est ce que je t'ai répondu.
0: Ah bon ouais. Alors, on a personne à la place de Jean-Pierre Sauzère?
2: Si, si.
0: Alors, faudrait peut-être te réveiller, là.
2: C'est vrai.
0: Oh.
2: Il diffère un peu, lui.
0: Alors, ouais, mec,
2: attends, moi, on m'a dit ici, tu viens bosser avec Gérard, c'est la planque. Hein.
0: Ouais.
3: Le seul il a plus dedans.
2: Le seul problème, c'est qu'il pue du cul, mais à part ça, t'es bien payé.
0: Toi aussi, tu pues du cul. Alors, vas-y, on va.
2: À la place de Jean-Pierre Sauzère, qui est parti, on accueille Sankouikai.
0: Quoi?
2: Sankouikai. T'es d'où, Sankouikai?
4: Alors, bonjour. J'appelle de Grenoble. Bonsoir.
0: T'as la fréquence Grenoble.
4: Sankouikai, c'est à la bataille.
0: La fréquence de Grenoble, au lieu de dire des conneries.
4: 104.8.
0: Dans les quoi?
4: 104.8.
2: 104.8.
0: Oh là là, qu'est-ce que c'est encore celui-là qu'on a récupéré?
4: C'est celui-là, je viens simplement de la vie.
0: Ouais.
4: Tu passes le bonjour à Ayato.
0: Ouais, ben, pousse-moi, c'est... T'as de dire de...
5: Non, j'ai rien dit, moi, genre.
0: Un continent, alors ça doit être que toi.
4: Oui, bonsoir.
0: Ouais, ben alors t'arrêtes de t'amuser à faire passer des bonjours, sinon tu retournes chez toi. Rigaud.
6: Donc, ça remonte un petit peu, mais seulement un petit peu, malheureusement. On est à 6023.
0: Oh là là,
6: c'est un peu la merde, comme tu dis. Et il y a une question très intéressante de Chacal sur l'IRCFMradio.fr qui demande si l'homosexualité existe chez les extraterrestres. Si oui, comment se déroule une sodomie extraterrestre?
0: Justement, cette question-là, je ne vais pas y répondre tout de suite parce que c'est une question qu'on va poser à la fin.
2: Mais Rigaud, tu comprends pas le principe du débat.
6: Il y a des fuites sur Internet.
0: Ça fait combien de temps qu'on fait ça?
2: Merde, c'est pas très
0: cool. Merde, on est
6: encore mec, c'est pas dans la pièce.
2: Mais merde, suffit vous des cours d'internet,
0: c'est tout le monde à Manu. Les deux navets là.
3: Tous les vendredis soirs.
0: Oh les deux navets, la laitue là, tu t'écrases.
3: Attends, excuse-moi, je parle.
0: Oh, tu t'écrases.
3: Vas-y, reste tranquille.
0: Tu t'écrases de laitue.
3: Tais-toi.
0: Laisse-moi toi-même la laitue.
6: Il y a les questions.
2: Ouais, bah c'est très. Bah écoute, c'est quoi, on se fait.
0: On
2: va faire quoi pour bouffer le soir? Parce que moi, Chili.
0: Chili?
2: Mais va t'asseoir.
0: Tu t'écrases.
2: Va t'asseoir.
0: C'est moi qui commande, monsieur.
2: Va t'asseoir, c'est mon débat.
0: Tu t'écrases.
2: Prochaine question, donc.
0: Ok, d'accord, vas-y.
2: Tu t'écrases. Vas-y.
6: Je pars à ta place.
0: Ok.
2: Vas-y.
0: Bon.
7: Allô.
0: Alors, sans couille, caille, la question, tu l'as entendu?
4: Ah non, t'as pas entendu.
0: Alors, quelle est la durée de longue vie d'un ovni ou d'un extraterrestre, c'est-à-dire la longue vie? Oh, celui qui se marre comme un bouc, s'il arrête ou sinon il dégage.
4: Oui, c'est vraiment pénible, hein.
0: Et celui qui met de la musique, arrête derrière, ça m'énerve.
4: Ah, c'est clair. Monsieur Gérard, tu peux poser question, j'ai pas tout que ça à foutre, hein.
0: Alors, c'est moi qui commande le jeudi, donc si t'es pas...
4: Ah oui, mais moi je fais karaté aussi, hein.
0: Ouais, bah pour l'instant, tu vas
4: moi,
0: perdre...
4: Moi, je fais karaté,
0: Oui. Tu te calmes, s'il te plaît.
4: Je me calme.
0: Bon, la question, c'est quelle est la durée de longévité d'un ovni ou d'un extraterrestre?
4: Je dirais à peu près, attends, laissez-moi réfléchir, parce qu'en général, on compare ça à la durée de longévité d'un sushi. Ça doit faire environ... De travers, pas plus.
0: Bon, alors, je préviens d'une chose au standard. Le standard, s'il vous plaît, vous mettez les... Tu mets les auditeurs en air, s'il te plaît, Vanille.
2: Ils y sont.
0: Alors, je préviens... Oh.
4: On est en air.
2: En air.
0: Non, mais tu me les coupes pas. Je préviens... Fildar, s'il te plaît.
2: J'ai une petite paire de ciseaux, Manu, si tu veux.
0: Je vais prendre
2: un petit cutter.
6: J'ai un masque à gaz, moi.
0: Bon, vous arrêtez, là, vous laissez-moi.
6: T'en auras deux jours.
0: Un conseil que je te donne, c'est la dernière fois que je demande que la musique soit arrêtée ou sinon j'arrête le débat. Ok?
6: C'est grand, t'es beau.
0: Bon, alors, sans couille caille.
4: Mets-lui. Eh bien, écoute Gérard, j'ai suivi quelques études d'astrophysique avec un professeur au Japon qui s'appelle Monsieur Sushi Sashi.
7: Uh-huh.
4: Et Monsieur Sushi Sashi a fait des études très poussées sur la longévité d'un ovni.
7: Uh-huh.
4: Et environ... Ah oui, au moins. Mais pas plus. En revanche, pas plus qu'environ de ce que je viens de dire.
0: Bon, qui s'amuse à mettre de la musique?
4: Mais c'est très bien, c'est l'hymne national de mon pays.
0: Bon, alors on va... Alors, un ovni, un ovni ou extraterrestre, peuvent-ils stationner?
2: Quoi, mais
4: je suis
0: là.
4: Tu arrêtes
0: cette musique, là?
4: Mon nom est Sidéro.
0: C'est pas moi. Ça commence à me gonfler. Voilà, sans couille. Voilà, sans couille de caille, là. Tu t'écrases.
4: Non, et sidéron.
0: Sans couille de caille, tu t'écrases.
4: Ah, oui. Je t'écrase dans ton cul.
0: Non. Bon alors tu dégages, au revoir. Allez hop, bonne nuit pour lui, sans coup de chat, tu dégages, ça va t'apprendre. Allez hop, au revoir, bonne nuit, bonne nuit. Bonne nuit, bonne nuit. Et voilà, et on va. Je pose la question, un ovni ou un extraterrestre peut-il stationner partout où on se retrouve tout de suite après?
2: J'ai pas de disque, hein.
0: On se retrouve tout de suite après. Et on s'écoupe les secoupes vibrantes avec. Et on se retrouve après.
2: Il n'y a pas de disque
6: encore.
2: Il
6: n'y a pas de calmement.
0: Fizard, tu me reprends l'aria derrière.
2: Tu veux que je te reprenne l'aria là?
0: Tu reprends l'aria, je vais t'apprendre. Je vais te baisser une taxi de le coin du museau, toi.
2: Bon, t'as ça y est. Ah non, j'ai rien.
0: Oh là là, t'appuies.
2: Je sais pas, chante. J'ai rien du tout. Chante un truc que tu connais.
6: Ah, ils veulent que tu chantes.
4: Vas-y, chante.
0: Non.
6: Quand même.
0: Alors,
2: Y'a rien.
0: Vas-y, mais non, mais vous maniez un peu là.
4: Fais voir ta voix de pédale là, vas-y, chante.
2: Y'a rien.
0: Tu me verras pousse-mousse pour.
5: Mais c'est pas moi, Gérard, ouais, c'est
0: ouais,
5: pas
0: non, tu verras un continent au hasard.
4: Ah non, c'est pas moi.
0: Si, c'est toi qui viens de le dire.
4: Y'a pas moyen.
0: C'est toi qui viens de le dire.
4: Y'a pas moyen.
0: Tu dégages.
4: Je te dis qu'il y a pas moyen.
0: Tu dégageras, on prendra quelqu'un d'autre à ta place. On prendra quelqu'un d'autre à ta place.
2: Non, tu trouves un discours.
4: C'est tranquille, moi je te le dis, hein.
0: Bon, tu me mets ce qui est prévu normalement, hein, Fulgar,
2: c'est chiant. Je te mets.
4: On va tous te mettre, de toute façon, comme
0: ouais, ben toi.
5: Bonjour, l'homo de la pro.
0: C'est ça, l'homo de la pro, c'est ça, c'est bien. Allez, on se retrouve tout de suite après. Et voilà, vous me dites. Ah putain, mais c'est quoi cette merde là?
6: Ah, je sais pas.
2: Oh là là.
0: Oh, mais c'est quoi ce bordel?
2: Oh là là.
0: Ah, oh, mais c'est quoi ce.
5: Je sais pas.
2: Oh là là.
0: Mais qu'est-ce que c'est ce bordel ce soir?
6: C'est parce que les prises elles marchent plus, on est obligé de passer par des rallonges, Gérard.
0: Donc vous voulez vous écouter Pierre-Paul Jean avec.
5: Oh non!
6: Mais non, c'est l'autre fiche! C'est l'autre fiche!
0: Les secoupes vibrantes!
6: Les secoupes vibrantes!
0: Eh là, Olivier, c'est quoi ce bordel?
2: C'est quoi ce boulot de merde?
6: Non, ça c'est de la prod à balle.
0: J'ai encore une heure à pire, c'est le bordel, le micro il
6: déconne!
0: Eh non, mais.
4: Attends,
0: courage! Eh merde!
6: Courage.
2: C'est quoi ce son là? On se croirait dans une porcherie.
0: Mais non, mais c'est quoi là?
6: Je sais même pas, je. La panique. Ouais.
0: Oh là là là là! Vas-y, il est même pas branché!
6: Mais si, attends, il va être branché.
0: Ça tu bosses un peu!
4: J'ai oublié de la bande FM.
6: Voilà, tu vois.
0: Ah, voilà, on vient de se couper les secoupes vibrantes avec Remets des poils. J'en ai pas encore eu. J'ai pas encore eu d'orgasme. D'orgasme. Voilà. Alors, on récupère. Son cuquer?
2: Son cuquaïra.
0: Allô?
4: Allô, tranquille, Gérard.
0: Ta fréquence?
4: Oh, vas-y, reste tranquille.
0: T'as fréquence? Tu restes poli ou sinon tu sors?
4: Oui, moi et mes potes de la cité, on te fout des pouces, reste tranquille un peu.
0: Bon, là, Manu, terminé pour lui.
2: Attends, il avait un truc super intéressant.
0: Non, allez hop.
4: Vas-y, ferme ta gueule.
0: Allez hop, tu dégages. Allez hop, au revoir.
2: J'y arrive pas.
0: Tu lui dis au revoir.
2: Au revoir.
0: Hop.
2: J'arrive pas à le reprendre, Gigi.
4: Je suis pas ton débat, c'est tout, tu restes tranquille.
0: Ouais, bah toi, tu dégages, c'est tout, au revoir.
4: Attends,
0: au revoir, allez hop, Manu, s'il te plaît, tu me le vires.
2: J'y arrive pas.
0: Ouais.
5: Tu le.
0: Ouais, bah vous restez poli parce que tout à l'heure, j'arrête. Ok
4: super.
0: Alors, ouais, bah toi, tu t'en vas, toi, ça va être super bon. Pour toi. C'est ça, c'est toujours parmi nous.
1: Oui, toujours parmi toi, Gérard.
0: Et Armageddon, dis donc, c'est ça?
4: Non, Armageddon, non, s'il te plaît.
0: Ah bah ouais.
4: Bonsoir, Gérard, heureux de pouvoir enfin te parler.
0: C'est quoi ta fréquence?
4: C'est 101.17.
0: 101.17, ça existe?
4: Tout à fait, c'est à Liandreux.
0: À Liandreux?
4: Oui.
0: C'est où ça?
4: C'est dans Lyon-Maritime.
0: Dans Lyon-Maritime. Dans Lyon-Maritime?
4: Oui, la partie côtière, si tu veux, de la frontière.
0: Eh mais c'est qui s'amuse à passer l'aspirateur, là?
4: Qu'est-ce qui se passe? Toi, tu devrais le passer un peu plus souvent, d'ailleurs.
0: C'est qui passe l'aspirateur?
2: C'est pénible, hein.
4: Si seulement ça pouvait être ta femme.
0: Tu sais ce qu'elle te dit, ma femme? Elle te dit les 5 lettres. Et encore, je suis poli, d'accord? Alors, la question, un ovni ou extraterrestre peuvent-ils stationner partout? On demande à suceuse. Eh mais Noémie? Tu oui, prends.
7: Elles font rien, elles font rien.
0: Non, non, non, non.
4: C'est vrai qu'elles font pas une
0: émission. Tu prends des auditeurs. Des ah,
4: vas-y, prends des autistes un peu, là.
0: Tu prends des auditeurs au standard, il faut du monde, là. On n'a que deux personnes, faudra peut-être accélérer, hein. Alors, Armageddon, là.
4: Dindon, moi je pense que ça dépend tout simplement du véhicule.
0: Ouais, mais
4: partout, c'est pas question d'OVNI, d'extraterrestre ou pas, ça dépend du véhicule, c'est tout. Si t'as un véhicule prioritaire, si t'as un, je sais pas moi, un truc de médecin ou un truc comme ça, tu peux, sinon, que là, comme d'hab.
0: Non, mais.
4: Les privilégiés, il y a des nantis et c'est toujours pareil, voilà.
0: Mais de toute manière, il y a pas que les privilégiés, hein, c'est pas parce que c'est des urgences, tu peux stationner quand même un peu partout, si
4: attends,
0: on veut dire.
4: Tu vas me faire croire qu'un OVNI, il est là en urgence,
0: ce sont.
4: C'est pas possible.
0: Ouais, d'accord.
4: Bah oui.
0: Oh, non, mais je parle à Pulgar parce que j'ai un son couru dans le micro là, mais c'est la catastrophe là ce soir. Hein.
2: Gérard, j'ai deux nouveaux auditeurs pour toi.
0: Ouais.
2: Il y a Dalida du Cosmos qui est arrivé, bonsoir. Et il y a aussi Mouldor. Bonsoir.
4: Bonsoir DJ.
1: Salut DJ.
8: Oui, bonsoir Mouldor.
4: Ouais. Tu es là-bas dans le noir.
0: Mouldor.
8: Oui, Mouldor, ouais. Mouldor, ça
0: peut. Mouldor.
8: Ouais.
0: Et l'autre. Oh là, oh, oh. Pulgar.
4: Il est beau celui-là.
0: Merci.
2: Pas mal.
0: C'est quoi? Double son, j'aime pas trop, d'accord? Et c'est qui?
2: Il kiffe que la double peinée.
0: Et c'est qui l'autre?
2: Dalida du Cosmos, c'est Mouldor.
0: Dalida.
4: Dalida.
0: Oh! Eh, tu travailles?
4: Bonjour. Bonsoir, c'est Orlando. Bonsoir. C'est drôle.
0: Bon, c'est quoi ce bordel, là?
4: C'est très drôle, je t'aime.
0: Ah, non, mais c'est quoi, là? Oh! Olivier, je la prends, s'il te plaît, au boulot!
6: Tu peux peut-être essayer de faire ton débat avec le mec qu'on entend.
4: Qui dit la mort?
0: Bon, Dalida, tu t'écrases! Dalida, tu t'écrases une fois, Dalida, deux fois, Dalida, trois fois, au revoir!
7: Non!
0: Au revoir!
4: Gérard!
0: Dalida, au revoir! Dalida, au revoir! Manu! Une fois!
2: Oui, une fois!
0: Tu le vires!
4: Gérard!
2: Tu le vires qui? Je le vire qui?
0: Dalida, tu le vires!
2: J'entends rien, Gérard!
0: Oh là là!
2: Gérard, Dalida! Dalida.
0: Ouais. Eh, le cul, c'est comme les oreilles, ça se lave.
2: J'avais pas entendu, tu parles pas assez fort.
0: Ouais, bah, c'est pas un micro de merde.
2: Quoi?
0: Hein?
2: Hein?
0: Ouais, ouais, allez hop, tu viens Dalida, tu en me reprends une autre personne. Mulder, donc, la question, tu l'as entendu?
8: Oh, bah, non, carrément pas.
4: Stationnement.
8: Ah, non, j'ai carrément
0: pas. Eh, mais ça que.
2: Gérard?
1: T'es venu avec Curly?
2: Je sais pas ce qui se passe.
0: Ouais, ce bordel, là!
9: Ah. Isme ce week-end à
2: Gérard? C'est la radio, ça?
9: Après, Eunice Barber, Christine.
2: Ouais, ça a l'air.
0: Oh là là là, je sens qu'on va. C'est quoi, là?
2: Ouais.
0: Oh!
2: Mais quoi? C'est pas moi! Gérard!
0: Fulner, bonne nuit.
7: Ça remonte là, on est à 4 minutes.
0: Bonne nuit.
6: Gérard, ça remonte un peu sur l'IRC.
0: Fulner, bonne nuit. Olivier de la Pro, tu viens à la place. Moi, je au boulot, Fulner dehors.
2: On pose un truc.
6: Un pétomane pour un DEP, c'est chaud.
0: Fulner, tu vires.
7: Ouais, bah ouais. Et puis là, c'est le micro d'Olivier.
8: Le mot de la Pro.
6: Qu'est-ce qui se passe?
0: Oh, tu parles. Aide. Ouais, t'es bouché ou quoi là, le double son?
6: J'entends rien moi.
0: Le double son!
2: C'est tes oreilles, c'est une surhumaine, Gérard. Ça colle et après on entend des bruits, ça se répercute sur les parois et c'est une horreur. C'est tout.
0: Ça Olivier!
6: Ah, ça marche.
0: Voilà, commence pas ton bordel, hein.
6: Gérard, je vais en profiter pour poser une petite question de l'IRC. Il y a Yankee qui voulait savoir comment elle donne au lit la sœur Dicky.
0: J'en sais rien. Alors, s'il commence à parler des conneries comme ça, ça commence à bien faire sur l'IRC. Manu.
2: Bonsoir. Ok.
4: Bonsoir.
2: Je voulais accueillir Dark Cador. Bonsoir.
1: Bonsoir. Ça va?
4: On l'a mis un coup de ventoline, là.
0: Manu, tu l'as bien prévenu que c'était un débat, nous on a eu un champ de foire ici.
2: Oh, ah bon? Ouais, non, je l'ai dit.
0: Dark Cador!
4: Je suis là, Gérard.
0: Dark Cador, c'est pas un bordel!
4: Je t'écoute, Gérard. Je sens la force te pénétrer.
0: Bon, alors.
4: Et te dilater.
0: Manu, tu sautes Dark Cador.
2: Je le calme.
0: Tu le calmes tout de suite parce que le canard, il va dégager.
8: Oh là là là.
0: Alors la question, c'est un ovni ou extraterrestre peut-il stationner partout? On va demander à suceuse.
1: Oui, j'ai. C'est ce que disait tout à l'heure mon camarade, ça dépend de la taille de son véhicule.
0: Donc Mulder, tu veux dire?
10: Non, Armageddon, non. Moi je pense qu'on peut pas savoir, Gérard. T'en as déjà vu, toi, un extraterrestre?
0: Non, mais attends, c'est bien toi tout à l'heure qui m'a dit que...
10: Non, c'est moi.
0: C'est qui?
10: C'est Armageddon, je t'ai dit.
1: Ouais, c'est lui qui...
0: Ah ouais, c'est toi, ouais.
10: C'est moi, ouais.
0: D'accord.
1: Tu me laisses finir si t'as pas une capsule, genre, tu vois, cabine téléphonique, t'as plus grand, tu la mettre n'importe où.
0: D'accord. Et tu veux faire allusion à quoi avec la cabine téléphonique?
1: Bah, rien, je sais pas.
10: C'est
1: pour te donner une idée de grandeur.
0: Suceuse, un conseil que je te donne, t'amuses pas à essayer de vouloir dire des conneries par rapport à ce que je faisais quand j'ai connu Max, d'accord? Parce que sinon tu pourras...
5: C'est la prostitution, c'est tout.
0: Dark Alors, tu t'écrases, s'il te plaît.
2: Non, c'est pas lui,
10: c'est pas lui, je crois.
1: C'est Dark Pure.
0: Olivier, s'il te plaît.
8: Oh là là.
0: Olivier, merci. Dark Alors. Non, Mulder, pardon.
10: Ouais, bah moi je t'ai dit, j'en sais rien, t'as déjà vu un extraterrestre, toi? Tu peux juger? Tu peux pas répondre à cette question?
1: Mais t'as pas d'imagination, Darkador.
10: Oh, tu es la meuf.
0: Non, c'est pas Darkador, c'est Mulder.
10: Déjà.
0: Qui c'est qui s'amuse à mettre des informations parmi vous?
10: Bonsoir, Dark.
11: Bonsoir.
10: Si je te rappe, je te mords.
11: Moi j'ai pas trop aimé ce que t'as fait à Yoda, déjà.
0: Oh là là, c'est quoi là, celui-là encore? Bon, il est déjà pas capable de réparer les micros, mais c'est le bordel.
1: Noémie, elle a rien.
2: Ça rechute l'audience.
11: Là, on touche le fond, là.
0: Noémie, c'est bon, ça va? Je te demande de venir épauler Manu pour prendre des auditeurs, mais apparemment...
12: J'en ai pris, je travaille, t'inquiète pas.
0: Bah ouais, mais faudrait peut-être...
2: J'ai juste le temps de finir ma crotte, mais j'ai pas eu le temps de m'essuyer. Excusez-moi, j'arrive en coup de vent.
0: Tout à l'heure, tu as rien.
2: En parlant de vent.
0: Je crois que tu vas peut-être avoir le temps de te prendre une bave dans ta gueule si tu continues aussi.
2: Moi, je fais rien et tu vois, c'est
0: pas obligé. Darkador, donc pour toi.
11: Pour moi, quoi, Gérard? Je n'ai pas entendu la question.
0: Oh là là, mais oh!
2: Parce que je le calmais au standard, j'ai dit.
0: Un extra.
11: Désolé, Gérard. J'ai une grande révélation à te faire.
0: Tu réponds à la question ou tu vires?
11: Je réponds à ta question immédiatement, Gérard.
10: Tu es son père.
11: Je suis ton père.
0: Alors, au revoir, Darkador. Au revoir.
11: Je vais faire un bisou à papa.
0: Au revoir. Je dis au revoir.
11: Je vais faire un poutou à papa, sinon je te tire les moustaches du cul.
0: Hop, tu lui dis bonne nuit, c'est terminé pour lui. Voilà, comme ça on va être tranquille avec celui-là.
6: Gérard, j'ai un sondage de Davy One réalisé auprès du fan club des extraterrestres de Vosserfedmolette.
0: C'est où ce...
6: Apparemment
0: ce
6: ça doit être en Belgique. 10% des gens se demandent si les extraterrestres n'ont pas des kystes dans le cou.
0: Non, il y en a plus. Il y en a plus du tout.
6: 26% des gens ont déjà vu un extraterrestre. Il ressemblait au cul de... on dira pas qui, avec des Twix pour les yeux. Et 28% des gens n'aiment pas les extraterrestres car ils ne lisent pas Homo Mag.
0: Eh ben, c'est bien, là, dans ce cas-là, son sondage de merde, il peut se le carrer ou que je pense. On a personne d'autre, Noémie, pour l'instant? On a personne pour le remplacer.
2: Non, j'ai pas trouvé encore.
0: Bon, alors on pose la suivante, c'est pas grave, il prendra où que ça en sera la question. Êtes-vous terrifié ou impressionné par des ovnis ou des extraterrestres? Êtes-vous terrifié ou impressionné par les ovnis ou extraterrestres? On va demander ça à Armageddon.
10: Pas presque. J'espère que tu plaisantes.
0: Attends, 5 minutes.
6: On accueille à nouveau à la place de Dark, Darkador. On accueille Jean-Claude.
8: Oh là là.
10: Bonsoir Jean.
0: C'est qui s'amuse à faire ça?
2: Moi, il vient de mettre un auditeur à l'antenne,
6: je sais pas.
0: Alors tu lui dis que
6: Attends, il y a une couille.
2: Ah voilà, je
10: sais. Ah bah c'était Jean-Claude alors.
6: Non, je sais pas.
0: Mais non, mais c'est qui s'amuse à mettre de la musique comme ça, là?
10: Jean-Claude, tu vas me dire
6: pas d'où ça sort.
0: Jean-Claude, c'est toi?
6: Mais je crois qu'il est pas là, Jean-Claude, en fait, je sais pas.
0: Ah bon, bah, allô. Allô.
13: Allô.
0: Jean-Claude.
13: Allô.
2: Ah, ça y est, il est là.
13: Allô.
0: Jean-Claude.
13: Oui, allô.
2: Il est, ça y est, c'est bon.
0: Allô. Jean-Claude.
4: Allô. Allô.
14: Allô.
4: Oui,
0: écoute. Hey, mais c'est quoi ce bordel au standard, là?
4: C'est pas... Écoute, Gérard, c'est ton couille-caille. Je voulais juste te demander un service. Est-ce que tu pourrais péter que je récupère mon sushi, s'il te plaît?
0: Mais lui, j'avais dit au revoir. Qu'est-ce qu'il fait là encore?
4: Mais bah, c'est Jean-Claude. J'ai récupéré mon sushi.
0: Non, mais tu... Alors, tu lui dis au revoir.
4: Ok, si tu peux.
0: Allez, récupérer mon... Allez, bonne nuit.
4: Gérard, s'il te plaît.
0: Bonne nuit.
4: Une anguille, ça
0: bonne nuit.
4: Et d'un coup, je récupère mon anguille.
0: Dégage, au revoir, bonne nuit. Ça, Jean-Claude, là, tu lui dis au revoir, comme ça, ça me prend des vacances.
2: Ah, il n'y a pas Jean-Claude.
0: Bah ben si,
2: Jean-Claude.
0: C'est l'autre, là. C'est celui qu'on a viré tout à l'heure.
14: Oui.
0: C'est Sam Koukaï, là.
14: Ah,
0: alors, tu lui dis au revoir.
2: Ok.
0: Bon, alors, suceuse.
14: Oui, GG.
0: Maintenant.
10: Oh là, c'est de la studio, là.
14: C'est quoi ta question, GG?
0: Êtes-vous terrifié ou impressionné par les ovnis ou extraterrestres?
14: Ça dépend de quel film.
0: Bah justement, on va parler parce qu'on va commencer à en venir sur les questions, sur la question qu'on parlait de tout à l'heure de V et de IT.
14: Ouais, par exemple, tu vois, quand j'ai regardé IT, j'ai pas eu peur.
4: Bonsoir et bienvenue sur le répondeur de Monsieur Manu.
0: Manu, s'il te plaît.
4: Je suis sauté, le contour anal. Appuie sur 1.
0: Appuie sur 1.
2: C'est pas moi, mais merde.
4: Approche ton contour anal du combiné.
2: C'est moi.
6: Voilà.
2: Ça marche encore.
0: Alors c'est qui?
4: Approche encore un peu plus ton contour anal du combiné.
0: Bon ben quand celui-là il aura...
4: Je ne vois pas ton contour anal. Rapproche-toi. Ça y est.
0: Bon, ça y est, c'est un...
4: Attention, prends bien ta respiration.
0: Manu, s'il te plaît, tu fais ton boulot correctement et fil d'art, tu arrêtes.
4: Ça démarre.
0: Oh là là, mais c'est quoi ce bordel?
14: Hé,
0: quoi? Manu, fil d'art. C'est la dernière fois que je fais des débats.
4: Rapprochez ton pourtour anal du combiné. Rapproche ton pourtour anal. Ça y est.
0: Je sens qu'il y en a qui vont morfler.
4: Attention, c'est parti.
14: Oui.
4: Et maintenant, soulève-toi.
2: Tu gères un peu le standard ou pas?
0: Manu! À moi!
4: Hop là. Pour soulever.
0: Non mais attends,
4: on peut plus là.
0: Non mais là c'est même pas la peine qu'on continue.
4: Pour soulever tes testicules.
0: Allez, hop, c'est pas la peine.
4: Appuie sur la touche numéro 6.
0: Non c'est pas la peine. Ben voilà. Donc tu peux.
4: Attention. Tu peux
0: dire au revoir aux auditeurs. On arrête. C'est terminé.
4: Le pourtour anal.
0: C'est terminé.
4: Ouais.
0: C'est terminé. Il y a trop de chute. Il y a une baisse.
4: Non.
0: Dis au revoir.
4: Il faut.
0: Non je dis au revoir.
10: Réponds à ta question.
0: Non.
4: De la main gauche.
0: Non c'est terminé.
4: Agrippe le concombre. Sur le haut du frigidaire.
0: Non, arrête, écoute. Attends, c'est quoi ce bordel là? Non, moi je continue pas de travailler comme ça aujourd'hui. Hein. Là, on arrête, il y a une chute d'audience, moi j'arrête. Hein.
4: Sur la touche.
0: Non, mais là c'est terminé, moi.
10: Bonjour, on prend le débat et on part sur ta question. C'est parti.
0: Non, là c'est terminé. Hein. On arrête, c'est tout.
6: Ah, mais je crois qu'il faut que t'appuies sur 6.
10: Raccroche le concombre.
4: Pour réplucher le concombre, appuie sur la touche 48. Bravo, tu as épluché un concombre. Ouais.
0: Bon, bah c'est ça.
4: Tu peux faire.
0: C'est simple.
2: Je coupe les auditeurs.
0: Non, mais c'est fini. Hein.
2: L'audience, c'est la catastrophe.
0: Ça, c'est terminé, donc on va dire...
2: C'est de la merde ce soir.
0: On s'excuse, donc suceuse, on te dit au revoir.
2: Bah non. On va reprendre maintenant, les mecs, vous allez mettre le feu.
0: Non, là, maintenant, tu te débrouilles.
2: Mais essaie d'en monter l'audience.
0: Manu, c'est la dernière fois que je te le dis. Noémie, tu me prends des auditeurs tout de suite, parce qu'on va mettre un disque et ça va aller vite fait.
2: Non, mais attends.
0: Tant qu'on n'a pas de... On va dire au revoir à Suceuse, à Muldor et à Margot Dindon.
2: C'est très bien, Suceuse, elle t'a rien dit.
0: Ouais. Bah, on garde Suceuse.
2: Et Margot Dindon aussi, hein, il t'a rien dit.
0: Ouais, non, mais tu me changes des auditeurs, c'est tout. Et c'est terminé, parce que là, c'est la catastrophe. Donc Manu et Noémie, vous avez le temps du disque pour nous trouver des auditeurs sympas et qui soient bien réveillés, parce que sinon ça va sinon j'arrive plus de suite. Donc Pilar, c'est quoi le titre?
2: Je sais pas, j'attends le titre de Manu qui
0: le titre du disque.
6: Allez,
0: on se réveille d'abord.
6: Gueule un peu.
0: Oh, merci. Alors, on va s'écouter le petit E.T. sans maison avec Respecte la nature comme moi. Fais des proutes au GPL et on se retrouve après avec d'autres auditeurs.
13: Minuit
0: 2h.
15: Tu dégages.
0: Pourquoi,
15: connard?
0: Allez, hop,
13: dehors. Les débats de Gérard.
0: Et voilà, vous venez d'écouter le petit E.T. sans maison avec Respecte la nature comme moi. Fais des proutes au GPL et on récupère Rigo. Je t'avais posé une question.
2: Attends, c'est les débats de Gérard.
0: Je dois savoir l'IRC avant quand même.
6: Ouais. Alors, on est énormément maintenant, c'est bien remonté. On est à 8247.
2: Et ben,
6: parce qu'il y avait des gens comme Snooze qui étaient partis bosser des animes sous Lightweb.
0: Il n'y a pas de questions sur la. Il n'y a pas trop de questions.
6: Sous les ordinances, sur ta grosse oui, donc on va éviter.
0: Bon, ça, c'est pas la peine, donc dans ces cas-là. Bon, alors pour ça, on accueille Golgoth 21. Bonsoir à toi.
16: Bonsoir.
0: Ta fréquence, s'il te plaît.
16: 102.7.
0: D'accord. Suceuse, toujours là.
17: Toujours là, ouais.
0: Ok. Armageddon.
16: Ouais, toujours là, tranquille.
0: Toujours là.
16: Ouais.
0: Fildar, c'est la dernière fois que je te dis, tu t'amuses pas avec mon micro. Toi, avec mon micro.
16: Oui.
0: Fildar!
2: C'est pas moi.
0: Si, c'est toi, tu t'amuses.
2: Comment je peux faire?
0: Et c'est quoi, c'est Déa que tu m'as mis là?
2: Tata.
0: Et Tata, t'appelles d'où? Tata, t'appelles d'où?
18: Excuse-moi.
0: Bon, allez, au revoir.
2: Tu peux venir. Il est là.
0: Il est où?
2: Mais il est là,
18: viens. Oui.
0: Bon, Tata, au revoir.
16: Oh là là.
0: Au revoir.
16: Allô.
17: Salut, Tata.
0: Ça y est, t'as fini tes conneries?
16: Mais non, mais je suis là.
0: Bon, tu prends pas une voix de PD, d'accord?
16: Mais dis donc, déjà, tu commences très mal, je trouve, parce que si tu commences à être aussi raciste vis-à-vis des PD, je trouve ça dégueulasse. À chaque fois que je passe sur l'antenne, c'est la même chose.
0: Bah, si t'es pas content, c'est le même prix. Si t'es pas content, c'est le même prix. Si t'es pas content, c'est le même prix. C'est moi qui commande le jeudi, d'accord?
16: Mais ouais. je suis très contente, mais par contre, tu n'as pas à m'insulter.
0: Ouais, bah, pour l'instant, c'est moi qui commande. Alors, je te dis que t'arrêtes un peu. Ok?
16: Là, le mec.
0: C'est clair, net et précieux, sinon tu dégages, d'accord?
16: Bon, alors, recommençons sur de bonnes bases, GG, parce que je crois qu'on est mal parti.
0: Ouais, bah, on est pas. On est mal parti. Pour l'instant, tu vas t'écraser, tu vas répondre à la question.
16: D'accord.
0: Ok.
16: Est-ce que tu peux me poser la question maintenant?
0: Alors, êtes-vous terrifié ou impressionné par des omnis ou extraterrestres? Donc, on avait commencé avec Tata, tu me laisses parler, s'il te plaît, merci. On avait commencé avec Suceuse à parler des deux films, donc c'est-à-dire E.T. et V, c'est ça, hein, Suceuse, hein?
17: Non, pas du tout, je voulais pas du tout parler de V.
0: Donc c'est avec E.T. alors?
17: Bah, E.T., je te disais, E.T., j'ai pas eu peur, mais Aliès, j'ai eu peur.
0: Avec Alien?
17: Aliès, ouais.
0: Ah ouais, mais c'est pas du tout le même film que V, ça, si.
17: C'est des extraterrestres.
2: Ouais, c'est
0: pareil.
2: C'est la Switch, je crois. Ouais. Non, mais ce qui était bien dans V, tu sais, sur M6.
0: Ouais. Moi, je
16: jouais avec l'équipe, là.
0: Ouais, non, mais moi, je regarde...
2: Tu sais, on avait parlé tout à l'heure.
6: Sur la 5 aussi.
16: Le film extraterrestre ouvert, là, quand il est là, il est beau.
0: Non, mais justement, la question, on va y venir petit à petit.
2: Ah, on est à combien, là?
0: Là, on est à la 8e.
2: Ah, d'accord, ok.
0: Mais justement, comme Suceuse voulait parler un peu de E.T., donc Golgoth, toi, Suceuse, on en rediscute un peu après avec les autres auditeurs. S'ils veulent bien qu'on en discute un peu avant qu'on arrête, parce que normalement c'est prévu jusqu'à 2h.
17: Mm-hmm.
0: Donc je voudrais bien qu'on finisse tranquillement.
16: Tranquillement
0: et de bonne humeur, s'il te plaît, Tata, parce que c'est pas toi qui commande et tu me coupes pas la parole, s'il te plaît, merci.
16: D'accord, mon bijou.
0: Donc moi, je voudrais terminer sur de bonnes bases. Le premier débat que je fais, celui qui s'amuse derrière un Pessin, qu'un Pessin arrête eux.
16: Ah, ça jouit, hein.
0: Donc, Golgoth 21.
19: Ouais, bah alors, moi en fait, parler d'extraterrestres, non, j'ai pas trop peur, mais là, ce qui m'a fait vachement flipper et impressionner, c'est qu'il y a peu de temps, à ce qui paraît, la planète Kist a implosé, et bon, j'ai peur qu'il y ait des déchets qui retombent sur la planète Terre, ça serait chaud.
16: Des boues.
0: Tu veux faire allusion à quoi exactement?
19: C'est la planète Kist. dans le système solaire de Dagobah.
0: Ouais.
19: Et donc, à ce qui paraît, ça a explosé il y a très peu de temps.
0: Ouais. Et tu veux faire, en parlant de kyste, tu veux faire
19: une... Non, je ne parle pas de kyste, je parle de la planète kyste.
0: Ah, d'accord.
19: Avec un E. Non, c'est pas la même chose, avec un E à la fin.
0: Pour toi, donc...
19: Ah ouais, ça me fait flipper, hein. C'est ce genre de truc, ça m'impressionne grave. Hein.
0: Mais pas trop. Donc, comme Suceuse disait, même Armageddon, dindon, là, si tu veux réagir aussi. Même Tata, si, après, je te poserai la... tu répondras à la question.
16: Merci.
0: Donc, comme Suceuse a disait là tout à l'heure, en parlant de IT, est-ce que vous l'avez déjà vu, vous, ce film-là?
20: Ouais, ben, bien sûr. Moi, j'ai ITV? Pas peur, hein. Moi, j'ai pas peur.
0: Non, IT, ouais, mais
2: TV. ITV avec les infos, on continue.
0: Non, oh là là là, t'es bouché quoi. Tata, tu l'as déjà vu toi ce film là?
16: Bah oui, j'ai déjà vu, moi j'étais très.
21: Oh, enfin, Tata, mais à qui tu parles?
16: Je suis à la radio.
21: Mais c'est ça, ouais, c'est
16: à la radio.
21: À la radio de quoi?
0: Bon, tu me le mets en antenne. En antenne, Tata. Au revoir.
16: Je ne veux plus vous parler.
0: Non, non, mais au revoir.
16: Manu, tu lui dis au revoir.
0: Je me gratte.
16: Attends,
0: je me gratte. Une fois.
2: Allô.
0: Manu, tu sors.
2: Oh non, déjà.
0: Alors, tu lui dis au revoir, c'est même pas la peine qu'il revienne.
2: Au revoir, c'est même pas la peine que tu reviennes.
0: Non, mais
2: ça y est, il est parti.
0: Armageddon là.
20: Ouais, non, moi je te disais, moi j'ai pas peur, je suis pas une fiotte, hein. Mm-hmm. Je connais quand même, on va pas se laisser emmerder par 2-3 aliens. De base, tu vois.
19: D'accord,
20: mais
19: c'est
20: ça kiffe.
0: D'accord. Toi, Golgoth, tu l'as pas vu, toi, d'après ce que tu m'as dit, hein.
19: Armageddon?
0: Non. On te parle de IT, espèce d'andouille.
19: Mais bien sûr que j'ai vu ça, mais j'étais très jeune et je m'en souviens qu'à moitié. En fait.
0: Ouais, qui s'amuse à
20: Ah non, rappelle pas le répondeur de Mazur.
19: Ah ouais, non, c'est pas non ça.
0: Eh, c'est qui s'amuse là?
20: J'ai plus de son con.
2: Putain, Manu, t'es pénible.
0: Manu!
2: Mais je fais rien, j'appelle personne là. De fou.
0: Eh, mais c'est quoi ce sonnerie?
2: C'est un auditeur qui appelle, je sais
20: pas. Bah, non.
2: Décroche le lui aussi, ça sonne, tu prends le rien. Tu vois bien qu'il est en main libre là, regarde.
20: Il est en conférence là, ça se voit.
0: Il est en main libre. Question suivante.
20: Ouais.
0: Combien de sortes d'ovnis d'extraterrestres existent-ils? On va demander à Golgoth.
19: Bah alors, vu que déjà je suis... Oh putain, c'est dur là. Hein.
22: La ligne de votre correspondant est interrompue. Nous regrettons de ne pouvoir donner suite à votre...
0: Okay, Manu!
19: Ok.
20: Ah, c'est reparti pour un tour.
2: Qu'est-ce qu'il y a, Gérard? Excuse-moi, j'avais pas mon casque.
0: Je cherche celui qui s'amuse à faire ça.
2: Ok.
0: Sinon, il est 1h30.
19: C'est le cochon de base.
2: Est-ce qu'on pourrait revenir un peu dans le débat? Parce que moi, j'aimerais bien suivre un peu ce débat de merde.
20: Ouais.
0: Toi, déjà, pour commencer, tu vas fermer ta grande gueule.
20: De merde.
0: Rien de merde. Et tu vas faire ton boulot à l'arrière et c'est tout.
2: Tu sais que c'est beau quand tu t'énerves parce que t'as les moustaches qui bandent. Et elles sont grosses. On accueille Princesse Léa à GG. J'ai pas eu le temps de foutre la zik. Enfin, tu comprends, moi.
0: Princesse Léa,
2: attends, je connais ta galère.
0: Princesse Léa, bonsoir.
23: Oui, bonsoir.
0: T'appelles d'où?
2: C'est suffisant.
23: Et j'appelle de Paris.
0: Donc, sans un clin d'œil.
19: Je suis allé à Paris en ce moment.
0: Ok. Vous vous calmez là, les deux mecs?
19: Ok, Michel.
20: Impressionné quand même.
0: Combien de sortes d'ovnis ou d'extraterrestres existent-ils, alors, Princesse Léa?
23: Alors, il y en a beaucoup, beaucoup. Hein.
0: C'est-à-dire?
23: Il faut faire attention. Hein. Faut faire, entre les ovnis et les extraterrestres, déjà, il faut faire une distinction. Et il y a énormément. Il y a les gentils aussi, les méchants, tu vois.
0: Ouais. Non, mais combien de sortes?
23: À mon avis, il y en a un bon millier. Beaucoup de Chewbacca, beaucoup de Yoda, etc. Tu vois, il y a plein de sortes d'extraterrestres. Bon, mais c'est très, très intéressant.
0: D'accord.
19: Cool.
0: Armageddon.
20: Ouais, moi je pense que c'est carrément incalculable.
23: Complètement.
0: Non, mais tu peux préciser.
20: Parce que bah non, je peux pas préciser. Je t'ai dit que c'est indénombrable, donc ça veut dire qu'on peut pas, préciser. Justement, ils sont tellement nombreux que je sais pas, il faudra des années pour compter tout ça, tu vois.
23: Mm-hmm.
20: Donc voilà.
0: Et c'est ça.
23: Moi, je crois qu'il y en a autant que de terriens.
0: Autant d'ovnis d'extraterrestres que de...
24: Et re-bienvenue sur le répondeur de Monsieur Mazur.
23: Ouais, enfin.
24: Tu es une grosse cochonne. Tu as déjà appelé et dépensé 4875 francs tout à l'heure pour te faire lécher le pantoral.
0: Manu, une fois, Manu.
24: Tu tu veux.
1: Je te jure, c'est pas moi.
0: Manu, je te jure sur ta tête que c'est pas moi. Bon, alors je sens qu'on va dire. Je sens qu'on arrête.
24: La douche numéro 2.
0: On va arrêter. Donc on va faire.
24: Coucou, il y a Gérard.
0: On arrête le débat. On arrête le débat. On demande.
1: Gérard, est-ce que vous la serrez ou pas?
0: Tu coupes tout, arrête, on a terminé, c'est fini.
1: Non, mais non.
0: Alors c'est toi qui t'amuses à faire ce con.
1: Mais non, je viens de couper l'insert, moi.
0: Alors de toute manière, c'est ça. Tu mets les auditeurs, je dis au revoir et c'est terminé. Voilà, ça fait déjà trois fois que ça se produit.
1: Mais je coupe l'insert, moi, je peux pas faire
0: ça. Ça vient pas de là-bas, celui.
1: Mais je coupe l'insert, regarde.
24: Pour éplucher, regarde.
1: Tu vois?
24: Petite carotte.
1: Je coupe l'insert, moi.
0: Eh, c'est quoi le maillon vert, la petite frignette?
1: Voilà. C'est des gens en attente?
0: Non, non, les, bah, tu mets, tu les mets
24: sur. Rapprocher, c'est coucou.
0: Tu mets ta salle.

0: Oh,
1: Eh, faut pas, ouais, non, mais faut pas dormir, hein, pour...
2: Mais tu veux que je passe à l'arrière, Gérard?
1: Non, si tu me l'entends.
3: Viens, file avec moi.
1: Non, il reste là-bas. Bon, c'est simple. C'est où? Tu calmes
4: deux choses. Une, dis-la.
1: Voilà. Déjà une, toi, tu perds
4: une.
1: Toi, déjà, pour commencer, tu vas faire ton boulot correctement.
4: Deux.
1: Et de deux, au standard, vous faites votre boulot.
4: Trois.
1: Et trois, vous fermez vos gueules.
4: Voilà.
2: Ça marche.
3: Ça, c'est un bon point, ça.
1: Alors, je préviens, je recommence. Il reste plus qu'à peine une demi-heure. Si j'entends encore Monsieur Mazur, j'arrête carrément d'entrer. C'est simple, clair, net, précis. J'irai pas jusqu'aux 11 questions.
4: On en a la 8e, là.
1: Non, 9e.
4: Putain, ça passe.
1: Donc, la question, c'était combien de sortes d'ovnis ou d'extraterrestres existent-ils? On en était avec...
4: Vous êtes à l'antenne.
1: Oh, on est à l'antenne.
3: Dis-le plus fort, Gérard.
5: Tu peux pas leur dire, c'est à toi de leur dire.
6: Tu as sucé les coucouilles de Gérard.
1: Ça y est, c'est terminé. C'est fini ce coup-là, j'avais bien précisé.
5: Mais
1: donc.
5: Mais c'est à toi, tout à fait, tu as commandé.
1: Terminé. Manu, c'est terminé, tu dis.
5: Non.
1: C'est fini.
5: Deux ans, il y a l'animateur est Paris.
1: C'est quoi là que tu me fous comme merde? Là, pour l'instant, tu es en train de foutre de ta merde. Tu la fous déjà, tu la fous pas la semaine avec Max, mais avec moi tu la fous.
4: Avec tes enfants, je fais pas caca et là je fais une grosse.
1: Tu as calmé tout le monde et rapidement.
4: Ça y est.
1: Non, mais tu vois, c'est pas... Tu l'as fait tout de suite.
5: Non, ça y est.
4: Gérard,
3: pas de soucis. Tu veux dire, il y a beaucoup d'internautes qui aimeraient bien savoir ce qu'on peut gagner une fois qu'on t'a coupé les couilles sur le répondeur de Monsieur Mazur.
1: Il y a rien du tout. À gagner, c'est tout. Ils passeront chez Bob demain matin et lui demanderont. Voilà, comme ça, ils verront. Ils verront ça avec Bob.
5: Ouais, c'est génial.
1: Alors, Golgoth.
7: Ouais.
1: Donc, pour toi.
7: Bah, moi, je t'ai déjà répondu, en fait, Gérard.
1: Non, tu m'as pas répondu, j'étais à Arma.
7: Ok, ça peut être 37, il doit en avoir pas plus, hein, à mon avis. Parce que ça s'est arrêté à Golgoth 37, donc il y a eu 37 prototypes.
8: C'était des antirats, quoi.
7: Ouais, après c'est des antiracs, donc ça doit faire une cinquantaine en tout, à peu près.
1: D'accord. Ouais, bah disons,
8: En fait, la différence, c'est qu'il y a un pilote dans les antiracs et pas dans les Golgoth, en fait, c'est ça la différence.
1: Golgoth,
8: il est télécommandé, en fait.
7: Gérard, en tant que Golgoth, j'ai un gros pouce et j'aimerais savoir si Sandy est OK pour me le sucer.
1: Alors, Golgoth, au revoir. Hop.
5: Quoi, Golgoth, au revoir.
1: Ouais, tu lui dis au revoir, ça y apprendra, ça lui
4: dit. Faut le faire gueuler, le moustache ou pas?
8: Ouais, vas-y, vas-y.
4: Oh merde, pardon, oh merde, mon micro, putain.
1: Tout à l'heure, toi, ça va te faire gueuler le carton de CD sur le coin du museau, toi.
9: Ça va gueuler le dindon.
1: Tu crois que tu as ramassé les CD tout à l'heure, toi?
8: Oui.
3: Oui, sur IRC, une petite question de Snooze pour calmer le débat. Il voulait savoir de quelle planète...
4: Snooze Nogidog.
3: De quelle planète viennent les extraterrestres?
1: Ah, oui. Bah, ils viennent d'une planète comme les ovnis. Donc, le nom de la planète, j'en sais rien.
3: Mm-hmm.
1: Parce qu'on ne sait pas sur quelle planète ils sont exactement, donc je ne peux pas trop lui répondre.
4: Mais depuis tout à l'heure, tu parles des ovnis, mais c'est comment physiquement un ovni?
1: Un ovni, c'est une genre de secoupe volante, exactement.
3: Il y a quoi dedans?
1: C'est des extraterrestres, c'est des bonhommes verts qui sont dedans. De toute manière, je ne sais pas, j'ai entendu...
3: Ils sont verts comme les schtroumpfs?
1: Non, les schtroumpfs, ils ne sont pas verts, ils sont bleus.
3: Mm-hmm.
1: À mon avis. De toute manière, si vous voulez savoir exactement ce que veut dire le mot ovni et tout ça, vous attendez mardi avec les frères Bogdanov qui seront là justement pour en parler.
9: On te l'a dit déjà ce que ça voulait dire.
1: De quoi?
9: On te l'a dit ce que ça voulait dire. C'est objet vibrant non identifié.
1: Ouais, vous leur demanderez quand ils seront là parce que ça m'étonnerait que ça veut dire ça.
8: Ouais,
1: GG. Alors qu'il est vivant, lié
9: idiot
1: plutôt. Ouais, c'est ça, c'est ça, raison. Dis bien des conneries parce que tout à l'heure, toi, t'es resté pour l'instant, t'as pas dit trop de conneries. Si tu commences vers la fin, tu risques de pas finir le débat.
9: Jusqu'à
1: 2 ans de prison ferme.
9: Oh là, il y a la
1: raison. Bon, mais c'est pas mal, qui c'est qui met la radio là?
4: Je suis pas là, ça y est, c'est la merde, moi.
1: On a personne à la place de Golgoth.
3: Bah justement, j'attendais que... Voilà. Donc on accueille Patrice.
8: Bonsoir Patrice.
1: Bonsoir Patrice, t'appelles d'où?
10: J'appelle de Paris. C'est Mokda, en fait. J'ai congé le standard.
9: Salut Mokda.
10: Bonjour tout le monde.
9: Ça va?
10: Oui, ça va bien.
9: Bon, c'est cool.
10: Oui, je parle des exemples. Je remarque un truc. Salut Gérard.
1: On t'avait déjà pas dit au revoir, toi, tout à l'heure.
10: Et voilà, ça recommence, comme d'habitude. On dit au revoir alors que j'arrive.
9: Mokda, t'as vu des extraterrestres?
1: On
10: n'a pas encore parlé des extraterrestres, moi. Pourquoi, Gérard?
1: Non mais attends,
10: Pourquoi
1: on l'a déjà pas eu là tout à l'heure.

0: Celui-là?
1: Non, c'était il y a 6 mois, c'est pas grave, mais ça c'est l'alcool, tu perds la notion du temps. Ça. Je veux vraiment boire.
0: C'est ça, t'as raison, dis bien des conneries, toi, surtout que j'ai arrêté, d'accord?
1: Tu bois tout, je vois.
0: Ouais, ouais, toi
1: tu
0: aussi.
1: Tu bois tout, après, avec ta grosse, et après, tu sais plus quoi dire, ce que tu dis.
0: Alors, Patrice, ma grosse, ça te dit les 5 lettres. Ma grosse, ça te dit les 5 lettres, et je te dis au revoir. Au revoir, Patrice, terminé. Au revoir. Manu, tu lui dis au revoir. Tu le vires, carrément. Au revoir. Au revoir.
1: Jamais de moi.
0: C'est ça, bah bonne nuit.
1: Allez, c'est ça, bonne nuit.
0: Bonne nuit.
1: C'est ça.
0: Va chercher des bananes, allez, bonne nuit. Hop, adieu, j'ai vendu.
1: Tu veux des bananes?
0: Allez.
2: Attends,
0: bonne nuit. Merci.
3: Il suffit de demander gentiment.
0: Alors, princesse Léa, pour toi.
1: On va faire des excuses.
0: T'as déjà répondu. Armageddon.
1: C'est fait, pareil.
0: Pareil, suceuse.
2: Idem.
0: Alors, on passe à la dixième.
3: Attends, avant, j'ai... Voilà. Comment ça peut
1: pied? Un petit coup de pied là, ça fait du bien.
0: Voilà. Fildar, tu arrêtes s'il te plaît.
3: Attends, ça peut pied.
0: Alors la question, pensez-vous
1: pourrez, oui, moi je pense pourrez bientôt.
0: Pensez-vous communiquer avec un extraterrestre sur avec un ovni sur l'internet? On va demander ça à suceuse.
3: Ça dépend en fait s'il a un.
0: Fildar, ferme ta bouche. S'il te plaît, merci.
1: C'est normal, il a entendu.
0: Suceuse.
2: C'est une grosse suceuse, Fildar.
0: Suceuse.
2: Ouais, je t'avais déjà dit qu'il fallait un super grand fil.
0: Attends, on a jamais parlé de l'internet encore, c'est la question.
1: Si, il y a 6 mois avec Mozart.
2: Ouais,
0: ouais. Ah bon, toi tu reprends déjà les débats d'il y a 6 mois, toi.
2: Bah toi aussi, hein.
0: Celui-là, ça fait exprès, d'accord?
1: Ouais, c'était il y a 3 ans en plus.
2: Ouais,
0: en plus, alors...
2: Attends.
0: Donc, alors, oui ou non? Oh!
2: Oui.
1: Oui, bah oui.
0: Oh là là. Bon, suceuse!
2: Quoi?
0: Il reste une question. Où tu travailles, où tu vas dormir?
2: Non, mais écoute-moi, je suis en train de te répondre, là.
0: Bon. Alors, tu réponds correctement à la question.
2: Donc, l'extraterrestre, il a un PC dans son
0: ovni. Un ovni!
2: Donc, qu'il a un PC dans son ovni.
0: D'accord.
3: C'est quoi un PC, Gérard?
0: C'est un système pour avoir l'internet portable.
1: Portable, ouais.
2: Portable.
0: D'accord.
2: Ouais.
3: Je crois que c'est un pauvre con.
0: Armageddon. Ouais, oui, c'est un pauvre con comme toi, de toute manière. Voilà, comme ça, je te renvoie la balle. Donc, Armageddon.
1: Armageddon, ouais, je pense que ouais. Forcément, parce que voilà, c'est tout, c'est la logique.
0: Mmh.
1: Si tu veux, c'est des gens qui ont atteint un niveau de technologie élevé.
2: Mmh.
1: Et il serait quand même dommage qu'ils en soient encore à l'époque du Morse, tu vois.
0: Ouais, d'accord. Mais je sais pas si à l'heure actuelle, le Morse, ça existe encore. Hein.
1: Non, par contre, je sais qu'il y a des phoques.
0: Ouais, mais ça, de toute manière, il y en a beaucoup partout. Mais je pense que faudrait savoir si sur l'internet on pouvait nous.
1: Attends,
0: si quelqu'un.
1: Rigo, est-ce qu'on peut faire du morse sur l'internet?
0: Justement, j'aurais voulu savoir si à l'heure actuelle ça existe encore le morse. Je pense que ça doit être terminé tout ça.
4: Non, avec des points et des traits.
3: Dans le Nord, il y en a.
4: Regarde. Là, ils sont en train de communiquer en morse.
3: Sur la banquise, on a...
5: Mais attention, c'est du morse numérique.
4: Ouais, c'est du morse numérique.
0: Prince Léa, pour continuer répondre.
2: Princesse Léa,
0: excuse-moi, oui.
2: C'est pas grave. En tout cas, oui, je suis d'accord avec Suceuse. Faudrait déjà qu'ils soient connectés au câble dans leur ovni, quand même. Parce que sinon, je vois pas comment ils peuvent se connecter à Internet. Hein.
0: Ouais, mais de toute manière, je pense que je sais pas comment qu'ils pourront en faire pour avoir l'internet s'ils ont pas le matos pour. Hein,
3: déjà, il faut qu'ils
2: aillent le téléphone.
3: Il faut qu'ils parlent la même langue que nous aussi.
0: Vas-y, finis. Non, 5 minutes. 5 minutes, je prends un auditeur. Tu parleras après, toi.
3: Mais non, mais c'est
5: pas un fil, c'est intéressant.
0: Non, mais tu me donnes l'auditeur, tu me donnes le nom de l'auditeur pour l'aider.
3: Flamme.
0: Flamme, bonsoir.
6: Bonsoir. Flamme, capitaine Flamme.
0: Fildar, tu m'arrêtes
3: ça. C'est pas
0: ça.
3: Moi, attends, tu chies ou quoi là?
0: Flamme, tu mets ta musique s'il te plaît.
6: Ok, c'est parti.
0: Merci.
6: Oh, putain, j'ai plus de batterie dans mon téléphone, Bionic. Je suis en misère là.
0: Si t'as plus de. Si
6: c'est
0: t'as
6: pas
0: plus...
6: grave, tu peux me rappeler au même numéro avec un téléphone filaire. Merci.
0: Tu vois ça avec Manu au standard. Au revoir.
6: À tout de suite.
0: C'est bien. Celui-là, il a fait que l'aller-retour, c'est pas mal. Noémie.
1: C'est vrai que ça lui arrive souvent.
3: T'as couché dans le.
0: T'as personne là?
1: C'est son téléphone.
7: Je te donne un Manu.
1: C'est une merde.
3: T'as des contractions au niveau du standard ou pas, Noémie?
0: Non, mais attends, mais. Noémie, qu'est-ce que c'est là, ce bordel là? Comment ça se fait que t'es pas capable d'appuyer sur Bluetooth
7: et de prendre un auditeur? Je ne voudrais pas empiéter sur le territoire de Manu, voyons.
0: Donc tu te débrouilles. Fais de l'art. Tu m'éteins la double sens, s'il te plaît. Merci. Donc Noémie, tu te débrouilles. En moins d'un quart d'heure, je veux un auditeur de ta part, ou sinon le prochain débat, tu ne le feras pas dans les studios.
5: C'est ta chance.
0: Alors tu te débrouilles,
5: Chez toi avec du champagne.
0: Alors tu te débrouilles. Tu cherches un auditeur, qui soit auditeur ou détrice, n'importe. Il reste un quart d'heure d'émission. Je veux un auditeur potable. Pildar, s'il te plaît, tu m'éteins le double boire.
3: J'ai rien, moi. Je crois qu'il t'entend pas.
0: Non, mais je sais qu'il est bouché, il doit mal se laver les oreilles ce matin, cet abruti. Bon, alors, qui c'est qui a pas répondu avec? Question, Pildar, tu arrêtes! Je te fous pas de ma gueule!
3: C'est pas moi.
0: Si, c'est toi! Tu vois que c'est toi parce que tu as...
3: C'est l'écho du mec.
0: Je m'en fous, c'est toi!
3: Écoute, ma biche.
0: C'est toi, je suis pas ta biche, je couche pas avec toi, d'accord?
3: Pas de scène de ménage devant tout le monde.
0: Écrase!
3: Dépêche-toi, ma biche.
0: Écrase! De manière, j'attends que Noémie nous trouve un auditeur.
5: Ok, bon, bah je dors un peu.
3: On va aller bouffer un truc.
5: Ok, bah tiens, tu peux me chercher un café, Manu?
1: Je vais aller pousser.
0: Hein? Oh, Noémie, tu te dépêches, hein?
2: Ouais, c'est bien.
0: Non, mais tu te dépêches parce que là.
5: Tu veux un truc?
0: Les mecs, vous savez quoi?
3: Vas-y,
5: elle a trouvé quelqu'un, Noémie.
2: Yeah. Non.
0: Allô?
5: Allô?
6: Ouais, je suis de retour, Captain Flamme.
0: C'est ça que tu m'as trouvé? Non, j'en veux pas. Tu lui dis au revoir.
6: De retour, oh non.
0: Tu lui dis au revoir. Tu lui dis au revoir. Tu le reprends son air. Tu lui dis au revoir. Tu lui dis au revoir.
3: C'est quoi là?
0: Noémie!
5: Bon, il est coupé là?
0: Bah non, Noémie!
2: Bah bon?
6: Ouais, je suis toujours là!
2: J'ai oublié!
0: Ah bah tu cherches, je dois pas le savoir!
2: T'as 3, non?
6: Je te la.
0: Voilà! Tu lui dis au revoir et tu reprends quelqu'un d'autre!
3: Je vais le faire!
5: Bon, on en est où dans le débat? C'est un débat sur quoi déjà?
0: Donc, on attend que Noémie nous trouve un
5: autre. Non, mais c'est pas grave, tu peux rappeler qui tu es, pourquoi t'es là, et d'ailleurs, donc, qu'est-ce que tu fous là d'ailleurs?
0: Donc, on va faire la dernière question! C'est pas grave. Bah oui, il reste plus qu'un quart d'heure donc.
3: Il restait pas un sondage?
0: Non, parce que les deux sondages qui restaient, je les fais pas parce que.
5: Bah, attends, il y avait des trucs vrais.
3: Il y avait
5: pas que des trucs à la con. D'après vous, d'où viennent les extraterrestres?
2: Ah, c'est intéressant ça.
5: Bah ouais.
1: Il est où le nid en fait? Il faudra trouver la.
0: J'ai pas fait celle-là. Il y en a une que je t'avais dit non et.
5: Laquelle? La première, 68% répondent qu'il ne le jamais un connard à moustache.
0: Ouais, bah ça, de toute manière, c'est même pas la peine de le dire.
5: On le dit pas, c'est pas grave, on le dit pas.
0: Bah, tu viens de le dire, espèce d'andouille.
5: 50% pensent qu'ils viennent du 92 et qu'ils sentent leur mort.
0: Ouais, bah, dans ce cas-là, tu sens le rat pourri parce que tu viens de 3, d'accord? À 3, il y a que des rats pourris comme toi.
3: Oh, la réponse géniale.
2: Oh,
5: putain.
2: Ça casse.
5: Ouais. 10% disent quoi?
0: Ils disent d'une autre planète où tout le monde se rase les couilles. Alors là, je vais te dire une chose. Tu vois, un sondage comme ça. Hop! Voilà, tu le prends dans la tête. Alors, dernière question existe.
3: Qui vise bien quand même. Hein.
0: Est-il possible d'avoir des relations sexuelles avec un extraterrestre?
5: Et pour ça...
3: Je t'assure, il est en plein dedans.
1: Oh là là.
5: Et pour ça...
0: Mais arrête, j'accueille un auditeur.
3: Là, c'était dans le micro.
0: T'en veux pas?
3: Je t'explique au fur et à mesure.
5: Le quatrième auditeur, t'en veux pas?
0: Pour terminer, oui, voilà. Parce que c'est le dernier, c'est la fin du débat.
5: On accueille Poussin.
1: Il y a de l'entraînement à force de cartonner ça.
8: Salut, c'est moi Poussin. Salut Gérard.
0: Salut, ta fréquence.
8: 92.7.
0: Ok, donc dernière question. Dernière question, est-il possible d'avoir des relations sexuelles avec un extraterrestre? Donc c'est par rapport au film V, pour ceux qui l'ont vu.
1: Bien sûr.
0: Alors, Poussin.
6: Ouais, bah, si je me rapporte à la série, c'est possible, puisque à la fin il y a eu un bébé lézard et tout.
0: Mmh.
6: Mais ce n'est que de la fiction.
0: Non, mais ça, justement, c'est par rapport au film V, parce que d'après, parce que moi, je la suis pas, cette série, j'aime pas trop. Donc, apparemment, d'après ce que tout le monde dit, donc, même Fuller m'en a parlé quand il m'a appelé.
5: Ça, c'est perso, tu le dis à personne.
0: Justement, il paraît qu'à la fin, il y a des enfants. Donc, c'est pour ça qu'on a fait illusion à...
6: Les seules relations sexuelles avec les extraterrestres que j'ai eues, c'est que je me suis pris pas mal de pouces dans les fesses, mais sinon, ça cartonne bien, c'est sympa.
0: Poussin.
6: Ouais.
0: Tu vas comment?
6: C'est un petit pouce, bébé pouce.
0: Ouais. C'est un bébé pouce qui va fermer sa gueule pour l'instant, que je continue avec Princesse Léa pour eux.
6: Je la ferme.
0: Voilà, merci.
6: Okay.
0: Et Princesse Léa.
2: Oui, donc, écoute, d'après mon expérience personnelle, oui, les extraterrestres, c'est vraiment des bons coups, quoi.
0: Oh, le studio d'à côté, il est pas encore là de mettre de la musique. Merci. Oui, oui. Alors, Princesse Léa.
2: Oui, je te disais, oui, c'est vraiment des bons coups, hein, les extraterrestres, sérieusement. Surtout ceux qui ont plusieurs queues.
0: Mm-hmm. D'accord, mais t'as pas vu le feu tomber, alors?
2: Si, bien sûr, et justement, bah, tu vois, à la fin, il y a un petit bébé, quoi, donc c'est possible, là.
0: Ouais, ben, de toute manière, je pense que même par la... Je crois que par la suite, il y en a d'autres aussi, je crois, mais je suis pas sûr.
2: Mais
0: je suis pas sûr, hein.
6: Je sais pas ce que t'entends, Gérard, mais c'est un peu pourri comme série.
0: Voilà. Non, mais moi, je la suis pas, cette série, parce que ça me plaît pas. Alors, Armageddon, continuez.
1: Bah, écoute, moi, je trouve ça un peu dégueulasse. Parce que c'est vrai qu'il y a dans V, il y a une frisée, là, une petite meuf qui s'est culbutée par un lézard. Moi, je trouve ça repoussant, mais bon, après tout, chacun son truc. Hein. Il y a des gens, je sais pas, ils sautent des chiens mystères, tout ça. Moi, je dis chacun son truc, chacun sa vie.
0: Et tu veux faire allusion à quoi avec tes chiens mystères, là? Tu peux...
1: À la zoophilie, si t'arrives à saisir l'essence de son.
0: Ah ouais,
1: c'est compliqué, mais bon.
0: Ouais, d'accord. Non, mais fais gaffe quand même à ce que tu dis. Ouais.
6: Bien serré.
0: Suceuse.
6: S'il vous plaît.
0: Poussin, tu t'écrases, s'il te plaît, merci.
6: Ok.
4: Gérard.
0: Oui,
4: sur IRC, il y a des gens qui réagissent à ta question. Il y a Yankee, par exemple, qui dit que c'est possible un extraterrestre et un humain, vu que toi, t'as bien sauvé Willy.
0: N'importe quoi. Alors là, je vois pas du tout le rapport avec.
4: Le rapport, c'est
6: Willy. Avec la... Je vois pas le rapport. Bon, bah, c'est pas grave.
0: C'est qui vient de dire ça? C'est Poussin?
9: Ah non, c'est pas moi.
0: Poussin, Armageddon.
1: Non, reconnais les voix, moi j'ai une voix d'homme.
0: Non, ouais, ben, faudrait peut-être. Fielder, s'il te plaît, tu arrêtes, parce que tout à l'heure, c'est ça que tu vas te prendre.
5: C'est ton micro, Gérard, c'est pas moi.
0: Ouais, c'est mon micro, surtout que tu t'amuses à appuyer sur des boutons.
5: Merde, j'ai appuyé
0: sur des boutons pour terminer.
4: Et le rapport avec Sauvé Willy, c'est la taille, le poids et l'odeur.
0: C'est bien, j'en ai rien à foutre. Suceuse pour terminer.
6: Le poids et l'odeur.
0: Suceuse pour terminer le débat.
5: Merci. Il est là, Mala. Il est là, Mala.
1: Ça, c'est clair, on dirait Mala.
0: Ouais.
2: Pour te répondre, oui, c'est pas de problème, quoi, s'ils ont des grosses bites.
0: Hein. D'accord. Oui. Mais moi, je peux vous dire une chose, que cette série-là, j'aime pas, et puis je vois pas comment que...
6: Je vais lui mettre un pour ça, c'est là.
0: Armageddon, tu te calmes, s'il te plaît.
1: C'est pas moi.
0: Bon, donc, on va faire conclusion du débat, parce que ça m'énerve.
1: C'est Craig,
0: ouais. Fais gaffe, tu arrêtes.
1: Bonsoir à tous les gens de
5: Mégara. Pète les oreilles, tu m'étonnes. Tu m'as pété, j'ai plus de
0: fin,
5: j'ai plus rien à droite.
4: T'as pété les niveaux, j'ai plus rien.
0: Combien? À combien compte? Fais gaffe, tu arrêtes, s'il te plaît!
4: Oh là là, tu pries. C'est marrant, tu pries, ça monte, tu te calmes, ça redescend.
2: Les gens de Vega aussi.
6: Alors vas-y, enchaîne ton débat là!
0: Non mais c'est terminé maintenant, on fait la conclusion et c'est terminé.
5: Oh là là, allez, regarde.
0: Non, non, mais vous
5: foutez-moi ça là.
0: Et puis toi, t'arrêtes avec ton double son, d'accord? Ok.
4: Un des auditeurs de décrocher son téléphone.
0: Celui qui a le téléphone qui sonne, arrête aussi, ça m'énerve.
4: Bah qu'il le décroche.
0: Tu décroches, tu réponds, tu lui dis que t'es occupé, terminé, au revoir. Manu, Fédard, tu arrêtes s'il te plaît. Tu arrêtes.
4: Tu fais rien.
6: Oh, j'ai peut-être trop t'es un coup là.
0: Regarde. Tu fais rien, qu'est-ce que tu t'en perds à l'instant?
5: C'est l'insert ça. C'est l'insert.
6: Ouais, je vais péter un coup.
0: Vous arrêtez avec le téléphone!
4: Lâche-toi ou quand on en est, c'est bon.
6: Ouais, on peut y aller.
0: Suceuse!
4: Ouais, grave.
6: Moi, je vais péter un coup.
0: Conclusion!
1: Ah non, pas déjà, vas-y, finis ton travail.
0: C'est terminé!
1: Vas-y, finis ton travail.
0: C'est terminé!
1: Il reste 5 minutes.
0: C'est terminé!
1: Nous, 40, je crois que tu restes au direct.
0: Allez hop, c'est terminé!
1: Termine.
0: Suceuse pour conclusion!
2: Ouais, GG, pour conclure, c'était pourri, quoi.
5: Tu veux pas essayer de nous relaxer un peu, GG?
2: J'ai 3 ans. Et je t'emmerde.
6: Ah, y a quelqu'un qui...
0: Tu m'emmerdes, et ben moi aussi! Alors va te faire foutre, suceuse, au revoir, bonne nuit! Armageddon!
1: Bah écoute, malgré l'épaisse, ça a été un bon débat. Moi, je pense qu'il y a des gens malades, faut qu'ils se soignent. Là, on entend, ça a l'air de faire mal. Sinon, je pense que... Oh là là, Gérard, je peux pas, là, il y a l'odeur.
0: Non, mais laisse tomber, c'est... Philippe, tu arrêtes.
5: Il sait rien. Qu'est-ce qui se passe? Arrête un peu, regarde,
0: y'a
5: rien.
9: Ouais, c'est toi, y'a rien.
0: Arrête un peu, Nathan.
5: Y'a rien, j'ai essayé.
0: Donc, Armageddon, pour terminer.
1: Ouais, je pensais que le débat était bien. C'est dommage que l'équipe ait foutu le bordel.
0: Bon, ben, ça change pas, de toute manière, c'est tous les ans.
5: Oh, s'il vous plaît.
0: Manu, qui éteint ton micro.
1: Moi, c'est le mec.
0: Moi, je pense. Vous êtes bien les deux enfoirés de l'équipe, hein. Les deux PD de l'équipe, c'est bien vous. Princesse Léa, pour conclure. Non, non, mais c'est le deux, là, c'est...
6: Il a pas fini, là.
0: Oh, tu t'écrases, s'il te plaît.
1: Mais il fait rien.
2: Il répond à ta conclusion.
1: Oh, le mec.
0: Dégage, il s'en met une de ce coup-là.
5: Vas-y, reste à ta place. Passe à ta place, chez toi mon biquet.
1: T'as
5: cassé tes os de poulet.
0: Ouais, tu vois. C'est terminé, parce que tu peux plus partir de l'équipe avec moi.
5: Merde. Garde ta hanche, elle est oxydable.
1: Ouais, c'est clair.
0: Donc, Armageddon dindon pour terminer.
1: Je vais rajouter un peu d'huile sur le feu. Moi, je pense qu'après ce que Phil Dart a fait, moi, je le courserai dans les couloirs et je le savaterai.
0: Non, mais t'inquiète pas, de toute manière, c'est le dernier débat qu'il fait avec moi. Princesse Léa.
2: Ouais, mais moi, écoute, je te dis, j'ai beaucoup appris dans ce débat. Surtout, j'ai eu la preuve que pour être aussi con, c'était forcément un extraterrestre.
0: D'accord, ben toi pour être une princesse, faut vraiment être taré. Bonne nuit à toi et pouce hein, pour terminer.
6: Bah moi j'ai pas vraiment de conclusion. Je voudrais juste savoir, j'ai entendu une rumeur, Roselyne elle suce encore son pouce ou pas?
0: Roselyne à ton merde et je te dis au revoir.
6: Merci, salut.
0: Voilà. Donc, conclusion sur l'IRC, on peut savoir à combien on a terminé?
4: Alors on a terminé à 8742. Ce qui est pas mal pour une reprise. Et mis à part Snows qui te kiste énormément, on a quand même quelques conclusions au passage sur ton débat. Il y a Yankee qui dit que comme TF1 a la gaffe et son extraterrestre le Big Bill, Fun Radio a Max et le Big Beauf. Alors tout est possible, sans aucun doute, etc. C'est exclusif. Sinon, conclusion, il y a Perforas et Fesses de Bab qui retiennent ta grosse extraterrestre en otage à l'accueil d'RTL. Faudra peut-être que tu te dépêches de finir.
0: Ouais, c'est ça. Allez, pour en bas.
4: Et tous ceux qui ont entendu l'appel à voir des extraterrestres au Trocadéro, c'était pas des extraterrestres, c'était des gens qui distribuaient des tracts Sodom Tour. Alors, Gérard, si tu pouvais quand même.
0: Non, mais de toute manière, c'est même pas la peine qu'ils y aillent le 26 parce qu'il y aura rien, donc c'est pas la peine de vous déplacer.
5: Attends, il y a la grosse de Gérard qui est en bas.
0: Eh, la grosse, ça t'emmerde, espèce de connard.
5: Il est là.
6: Oh, pardon.
0: Et la tienne, elle est en train de se faire sucer.
6: Oh,
0: d'accord.
6: En privé.
5: Pardon.
0: Donc, c'est terminé. Terminé les conclusions.
4: Ah non, conclusion, excuse-moi, je peux encore t'en sortir quelques-unes. Conclusion de Snooze, un extraterrestre comme un ovni, c'est tout ce qui ressemble à un terrien avec un déguisement.
0: D'accord. Bah, moi, pour moi,
5: je veux un peu de musique pour la fin, quand même. Vas-y, ta conclusion.
0: Tu mets ton son.
5: Ok, on peut même pas se marrer, quoi. T'as enduré une prison.
0: Mais confusion.
5: Et quoi?
0: C'est pas quoi?
6: Allez, c'est quoi ce bordel là? Qu'est-ce que vous foutez là?
0: Tu demandes un...
5: C'est la merde.
6: Ah, attends, on fait la conclusion, dis au revoir.
0: Bah ouais.
6: Dis au revoir, eh oh.
2: Et refuse de
0: ton. Ah ouais, genre, vas-y.
2: Sans conducteur. Certains.
0: Regarde-toi parce que tu as morflé. Putain.
6: Mais c'est pas moi!
5: C'est pas lui!
6: Il a...
5: Mais faut éteindre ça!
0: Ouais. Conclusion du débat, c'était le bordel avec Manu Fildar au standard comme la
2: Fildar. Demain matin.
0: Avec Fildar au standard, c'est le bordel. L'aria, c'était le bordel. Manu qui a rien foutu, Noémie qui a pas voulu épauler Fildar, Manu. Donc c'est ça. Ça a été un vrai bordel, donc c'est terminé.
10: Si tu veux chuchoter, les tétons.
0: Il y a que les tétons qui peuvent bien voir le débat. Manu à cause, vous allez retrouver Rousseau, au revoir.
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0: C'est qui, connard?
6: Quoi? J'ai pas de micro, moi. Allô?
0: C'est qui est à l'aria?
5: Je sais pas, c'est moi.
0: C'est qui prend après?
5: Ah, c'est toi? Bah, ça dépend, tu veux lequel?
0: Mais vous fermez vos gueules, vous savez pas qui c'est qui. Vous travaillez ici, vous savez pas qui c'est qui reprend.
5: Il y en a plein qui sont chauds là, tu peux les prendre, tu peux y aller.
0: C'est qui veut là? Levez la main. C'est qui, espèce de connard?
5: Les cadres là, ils veulent te prendre, y'a pas de problème.
0: C'est qui reprend là?
5: Je sais pas, derrière. Putain, vous
0: êtes. Mais vous êtes des branleurs, hein.
5: Bon, attends, bah, ça joue à Pierre Ciseaux-Feuille.
9: C'est incroyable.
5: 1, 2, 3, 4.
0: Ouais, c'est moi, la nuit sans pub.
9: Non, mais arrêtez, c'est qui?
0: C'est qui? Hein? J'entends rien ce que tu me dis. Vous êtes bouché.
5: Olivier de la Pro, tu veux faire la nuit sans pub?
9: La nuit sans pub.
5: Tu peux pas, t'as des trucs à faire?
9: Ouais.
4: Ah, il a les fenêtres embrouillées.
0: Mais quoi? Qu'est-ce que tu viens de dire?
5: Arrête!
9: Arrête, Gérard.
0: Dégage!
5: J'ai rien fait!
0: Dégage!
4: Attends, c'est laisse,
0: dégage! Dégage!
9: Dégage!
0: C'est qui reprend?
5: Bon, c'est lequel alors maintenant?
0: Je sais pas moi!
5: Bah attends, bah c'est. Y'a un animateur dans
0: le. C'est qui?
9: C'est parce que ça l'énerve, ça le.
0: Qui viennent, hein?
5: C'est le taxi?
9: Non, mais c'est qui? C'est quand même incroyable,
5: je sais pas.
9: Non, mais vous avez vu le bordel ce soir, l'émission?
5: Bah attends, je vais me renseigner, je vais appeler la direction.
9: Mais non, mais attendez, c'est pas du boulot ça. Combien on finit sur internet?
4: On a fini à 8800. Ah, on a monté entre temps, 8824.
9: Ah. 8824.
0: Non, mais c'était le bordel, alors c'est simple, je pense que le mois prochain, on verra.
9: Ben Noémie, t'as rien foutu?
0: Non.
7: J'ai fait mon possible. Non,
9: toi aussi, putain, tu fais pas ton.
0: Voilà, bon, c'est qui?
9: Il sait pas, c'est qui, tu sais pas?
0: C'est Jérôme, il
9: parle. Non, c'est pas vrai, n'importe quoi. Ben, attendez, le mec qui prend l'émission derrière, on peut même pas savoir que c'est.
5: Mais c'est Jérôme sur Fun Groove Dance. J'ai peux rien, il m'a dit ça.
9: Mais non.
5: Va lui demander en face comment il s'appelle.
4: Ils ont mis un bottin pour c'est Jérôme.
9: Non, mais reste là.
5: Tiens, voilà, il arrive.
4: Ah, bah voilà.
0: Voilà. C'est moi. Voilà. Je dis ton nom. Voilà.
5: J'ai pas de nom. Voilà. Bah, il a pas de nom. C'est pour ça, on est emmerdé, quoi.
4: Putain.
0: T'as pas de nom?
9: Bah non.
0: T'es un mec qui vient faire la nuit sans pub, sans nom.
9: Exactement.
0: Eh ben c'est bien, alors donc c'est lui. Conclusion, de toute manière, comme j'ai dit, ça a été le bordel, donc ça a été le bordel avec l'autre à l'AREA qui a rien foutu,
5: qui foutait
0: sa merde avec les doubles sons. Au standard, c'est encore pire, c'est la catastrophe complète, ça a été la catastrophe. Il y a que sur l'IRC que ça a bien fonctionné, c'est tout. Il y a que l'IRC qui fonctionne bien.
5: Bah oui, ça parle pas, c'est normal.
0: Bah ouais, mais au moins, ils sont moins cons que vous, parce que quand il y a des questions, ils nous les donnent. Ils s'amusent pas à faire des conneries comme
4: toi. Parce que s'ils parlaient, ils diraient tous que ta mère, elle va jumper.
0: Bah enfin, bref, on s'en fout. Alors, on va s'écouter le petit Roosevelt avec ils ont pris mes fesses pour un trou noir, c'est pas mal. Et les partouzes martiennes avec tes grosses antennes m'excitent ma cochonne, bien sûr. Et donc, vous allez retrouver, donc, je sais pas qui pour la.
4: C'est lui.
0: Bah, c'est lui, on sait pas qui c'est, donc voilà. Donc, qu'est-ce que j'ai derrière d'autre dimanche t'es où toi ce week-end? T'es à la loco, y'a rien? Non. Dimanche,
5: c'est quoi le dimanche? Moi, on peut faire un truc, si tu veux.
0: Ouais. Dimanche, toi, tu vas venir bosser avec Max, ça va te changer un peu les idées, parce que comme invité d'honneur, t'as...
5: C'est qui?
0: William
9: Beat. C'est moi.
0: William Beat. Donc, pour la nuit éclectique.
5: Il y a la nuit guest pour ça, sans un
0: t'as raison, écrase. Et donc, Balam nocturne à minuit, ça sera...
5: Balam.
0: Le Larsen, merci. Et ça sera la... combien de... Oh! Merci Manu, quand même, quand je parle, ça sera la combien de... Manu!
9: Oh!
0: Oh!
5: Hein, quoi?
0: Hé, gros con!
5: J'entends rien.
0: Ouais, t'es bouché, bah, t'as peur, débouché les oreilles! Tu lui coupes son micro!
5: Putain,
0: c'est un canif. Noémie,
5: j'ai brûlé le câble.
0: Noémie, tu m'éteins le micro s'il te plaît.
7: Je t'éteins, mais ça va être la 1036e d'éclectique.
0: Combien?
7: 1036.
0: 1036 déjà?
5: Attends, ça passe, hein, mon con. Hein. T'as bientôt 60 ans.
0: Bon,
5: Gérard, t'accouches?
0: Oh là là, le micro! Le micro, Noémie! C'est un nom, putain!
5: Voilà, coupe le casque.
0: Bon, ça m'étonnerait que ça soit la 1036e.
9: Hein. Non, je sais plus combien c'est, n'importe quoi.
0: Bon, enfin bref, donc...
5: Ouais, faut envoyer le 10 parce qu'on va au Queen, là, je te rappelle.
0: Bah ça y est, je te les annonçais, espèce d'andouille.
5: Bah bientôt, on va au Queen, va te laver.
0: Eh ben, va te laver les fesses toi-même, mes connards. Et donc, on salue, je salue particulièrement... Salut! tout le monde, à part les deux branleurs qui n'ont rien foutu. Donc, Rigo, ben, je te souhaite bonne continuation pour la suite.
4: Merci, bah, toi aussi.
5: On a reçu un mot du cuistot du foyer qui te dit pas ça le bonjour.
0: On espère te revoir pour
5: le réveillon de l'an 2000.
0: Pour la fin mars, sur le débat qui va porter sur les routiers de la Sibérie, justement. En espérant.
5: Ça daube.
0: Oh, les routiers de la Sibérie. En espérant que les deux caves. Se calme parce que les routiers vous emmerdent à tous les deux, vous êtes bien contents de les avoir pour avoir votre essence, d'accord?
5: Ah non, mais...
0: Alors, en de bon entendeur, salut!
5: Attends, mais moi je roule au GPS, je n'ai rien à branler.
0: En de bon entendeur, salut!
5: Je n'ai rien à branler des routiers, je roule au GPS.
0: Oh!
5: Et ça sent.
0: Les routiers, de manière, ils sont moins cons que vous. Et heureusement qu'on les a, parce que sinon on n'aurait pas d'essence.
5: On n'aurait pas de grève sinon, c'est vrai.
0: Ouais, ben heureusement qu'on les a. Donc voilà, donc sur ce, bonne nuit à tous et c'est tout ce que j'ai à vous dire. Et ben je sais pas.
11: Peut-être de la semaine, peut-être des champignons.
12: De Paris, on te récupère, tu vas donc nous faire écouter un medley des insultes de GG. On y va, c'est parti.
13: Allez,
12: c'est parti.
13: Je mets le casque.
12: Allez,
13: comme
12: vas-y,
13: ça,
12: fais-nous écouter. Allez, vas-y, Mickaël, quand tu veux, tu balances.
14: Vous donnez vos noms, parce que sinon, ça va aller vite, très très vite. Alors, la radio derrière, vous la baissez. Non mais, non mais, il faut quand même rester quand même poli, hein.
15: Ouais, je tombe de l'agriculture.
14: Bon, Luigi, tu me sors encore une connerie comme ça, tu raccroches.
12: Tu raccroches.
16: Deuxième question, on reprend, on se calme.
14: On se calme un peu. Les gens qui n'ont pas de fusil ont un intérieur généreux. Mon cœur est pris. Non.
17: D'accord, c'est Jeff.
14: Alors là, je préviens tout de suite les gens sur Minitel.
17: On n'arrête pas
14: là. Les gens sur Minitel au standard, c'est pas la peine de passer, de demander le remix. Il est hors de question. Il est interdit que le remix ressorte.
12: Il est fort, Gérard.
14: Point final à la ligne.
18: Mais même, ils vont pas enregistrer.
14: Mais même, c'est pas la peine de continuer de passer un truc comme ça alors que je suis pas d'accord, j'ai pas donné de feu vert. C'est pas la peine de continuer de passer des trucs comme ça.
17: C'est
14: bien sur les mini-jeunes, moi je les emmerde, les gens.
17: Voilà.
14: T'es vraiment une fils de pute, hein.
18: Non,
14: et ma bite dans le cul, vous êtes qui aussi?
18: On avait dit pas ça.
14: C'est bien, c'est la skipper.
17: Allô?
19: C'est Christine.
17: Bonsoir Christine.
19: Bonsoir, on se voit ensemble maintenant.
17: Hein?
19: On se voit ensemble maintenant, moi et Gérard.
14: Et David, tu t'écrases un peu, tu commences à me faire chier.
17: Ah non, non, t'arrêtes. David Orantel, allez, parce que tu fais chier Gérard. Bon.
19: Dans aux tâches ménagères. Ma puce, je voudrais te faire beaucoup de câlins. Que tu mériterais que tu sais. Ma puce, on fait des bonnes différences, mais là, je n'ai rien à voir dans la vie. Ma puce, je voudrais qu'on
12: puisse faire
19: une famille tous les deux, si tu es d'accord. Non, après on va continuer de l'autre côté. Je voudrais t'aider sur le plan moral. Ma puce, je voudrais t'aider sur le côté financier, mais tu connais ma situation. Ma puce, je voudrais t'aider. Mais il y a beaucoup de choses qui nous séparent, mais tu sais très bien que tout ce que j'ai écrit, c'est ceci est très sincère et sérieux, avec beaucoup de timidité. Voilà mon.
14: Allô?
17: Ouais.
14: Ouais, mais Michael?
17: Ouais.
14: Eh, t'as fini de draguer là? Parce que moi j'ai besoin de draguer, moi, plus que toi.
17: Ah ouais, mais.
14: Bon, Michael?
17: Ouais, ouais.
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5: Alors, Gérard, 7h52.
22: Donc, bonjour. Rebonjour à tous.
5: Alors, bonjour. Baisse un petit peu ton micro et parle bien devant. Et on y va. On attaque donc les débats de Gérard qui portent sur...
22: Les tenues vestimentaires.
5: Alors, on accueille.
22: On accueille Fabio, 20 ans de Nantes. Bonjour.
23: Bonjour, Gérard.
22: Nicole, 19 ans de Nice.
24: Salut, Gérard. Salut tout le monde.
5: Parle plus fort, ma chérie. On t'entend pas très bien.
24: Salut, Gérard.
5: Voilà,
24: salut.
5: Parfait. Et
22: Steve, bon, 20 ans de Paris.
25: Salut, mon grand. Comment vas-tu?
22: Ça va. Donc, il y a débat sur les tenues vestimentaires.
5: Ce matin. Et donc,
22: ça devient grave.
5: Ouais.
23: Vas-y, Gérard.
22: Dans quelle tenue êtes-vous au réveil le matin? Alors, on demande à Steve.
25: Ben, j'ose pas trop le dire parce que c'est la tenue d'Adam, quoi.
22: Ah, d'accord. Ben, la tenue d'Adam, c'est quoi ça?
25: Tu veux dire au moment où tu te lèves le matin ou au moment où tu te lèves,
22: oui, nu, quoi. On réveille le matin.
25: Ah bah quand je me lève, je suis à Walp.
22: Ah ok. Nicole ?
1: Moi, c'est en soutien-gorge en culotte.
22: Et Fabio ?
2: Et moi, c'est en caleçon et en t-shirt.
22: Et si je vous dis en même temps, mettez-vous des cravates tous les jours au réveil. Bah tiens, bah, Nicole.
5: Ouais, Nicole.
1: Ah bah bien sûr, quand même.
22: Bah ouais, t'as déjà vu des nanas qui portent des cravates ?
1: Bah bien sûr.
22: Ah.
1: Bah ouais, moi j'en suis un exemple vivant.
22: Ah bon ?
1: Bah oui, j'en porte tous les matins.
22: Ouais, bah moi j'ai jamais vu une nana qui portait des cravates encore. Mais pourquoi ? Parce que je connais pas les nanas qui portent des cravates, il n'y a pas des pourquoi.
5: Mais pourquoi ?
22: Et comment ? Dans quel sens ? Et Fabio ?
2: Oui, Gérard, moi je ne porte pas de cravate. Je ne porte que des nœuds papillons.
22: Non mais oh, oh.
1: Ah, ça aussi.
22: Ouais, c'est aussi bien, et Steve?
25: Bah, au matin, quand même pas, Gérard. Par contre, toi, les cravates, on fait la collection, et c'est classe.
5: Ah ouais, tu fais la collection des cravates.
25: Ah ouais.
5: Et toi, Gérard, tu t'habilles comment le matin? Ça se passe comment? Le matin au réveil, t'es comment? Cravate, non, tape, t'es comment? Tu dors comment?
22: Ouais, moi, je dors, Walpé.
25: Comme moi, Gérard.
5: Ça doit sentir bon sous la couette, la nuit.
22: Et si je vous dis, préparez-vous aux chemises, au réveil ou autre. C'est-à-dire, si des fois, votre nana peut pas vous... Je vous explique un peu. Si je vous... Parce que souvent, il y a des nanas qui on comprend qui veulent pas repasser les niquettes. C'est vous qui les repassez le matin.
5: Toi, mon ami, toi, elle y va de nuit avec toi, elle repasse pas, mais c'est à la maison qu'elle repasse pas. Elle passe une fois, elle repasse plus après.
1: C'est même pas la peine, ouais.
22: Donc, Steve?
25: Eh bien, est-ce que je prépare mes chemises la veille, c'est ça, ou le matin?
22: Ouais.
25: Ou autre? Bah autre, c'est-à-dire c'est ma copine qui me repasse tout ça, tu vois, pendant quelques heures, je suis devant la télé, et puis voilà.
22: Non mais je parle d'autre, autre chose, c'est très bien des t-shirts.
1: Des chaussettes par exemple.
22: Ah ouais, tu repasses des chaussettes, toi.
25: Il faut repasser en premier, pareil, ouais.
1: Bah ouais.
22: Ouais, bah tu me diras comment tu fais pour repasser une paire de chaussettes.
1: Ouais, bah je te montre. Gérard, tu repasses jamais tes chaussettes?
22: Bah non, ça se repasse pas des chaussettes, hein.
5: Non, ça se lave pas non plus chez Gérard.
22: Ah, si.
5: Ah bon, ça se lave,
22: Fabio?
2: Oui, moi je repasse la nuit, Gérard.
22: Mais tu dors le jour, toi?
2: Toutes mes affaires.
22: Mais tu dors le jour?
2: Ah non, j'ai pas le droit, c'est ma religion m'interdit.
22: N'importe quoi. Donc,
5: on a le temps encore, 7h56, t'as le temps de poser encore une petite question quand même, là. Gérard, il est tellement habitué maintenant à faire court qu'il fait très court.
1: Mais Gérard,
22: oui.
1: Gérard, je voulais te demander, toi, tu repasses quoi, tes t-shirts, par exemple?
5: Comment ça se passe, oui, toi, Gérard, de ton côté, parce que tu réponds pas à tes propres questions. Comment ça se passe, toi, Gérard, de ton côté?
22: Moi, personnellement, je repasse pas les t-shirts.
5: Non. Tu repasses pas tes chemises non plus?
22: Non.
5: Tes slips?
22: Non plus.
5: Tes chaussettes? Tes cravates?
22: Non. Des cravates, j'en mets pas pour l'instant.
5: Mais tu repasses jamais, quoi.
22: Ah non, je laisse ça à la femme.
5: Pourquoi?
22: Pourquoi? Bah, parce que j'aime pas repasser les chemises, moi.
5: Alors,
2: pourquoi?
22: Mais pourquoi? Y a pas les pourquoi, les chemises, j'aime pas les repasser. Mais ça me prend la tête. Oui.
1: T'aimes bien t'habiller tout froissé ou quoi?
22: Ben, je suis pas froissé, non.
5: Non, mais ça va.
22: Froissé.
5: Du moment que t'es gentil avec lui, il est pas blessé, il est pas froissé, ça le dérange absolument pas, Gérard. Est-ce que pour toi, il y a quand même une tenue vestimentaire, prince? Est-ce qu'il y a vraiment une tenue, comment dire, qui est faite et qui se marie bien avec le matin?
22: Avec le matin, ben, c'est costume cravate. Avec une chemise blanche, bien repassée.
5: Bah alors pourquoi tu fais pas ça, toi, le matin?
22: Moi tu me verras jamais avec une chemise et une cravate à la radio, hein.
5: Ah bon, sinon, si tu travaillais pas à la radio, tu viendrais tous les matins, tu irais dehors avec un costard cravate, une chemise blanche, bien repassée.
25: Non, il y a Ricky Martin.
22: Non.
5: Bah là, il a mis un t-shirt Frankie Vincent avec le tombeur. Et effectivement, dégueulasse et pas repassé.
22: Non, il est pas dégueulasse.
5: Et la tache qu'il y a sur la manche gauche, c'est quoi?
22: Du café.
5: Du café, non, mais c'est pas une tache, ça, c'est normal. Ça fait partie de la...
22: Et si je vous dis, sortez-vous en pyjama pour aller travailler?
5: C'est drôle, non?
2: Bonjour, c'est Fabio.
22: Ouais.
2: Ouais, ben ça m'arrive.
22: De sortir en pyjama?
2: Non, de travailler en pyjama.
22: Et dans quel sens?
2: Dans le sens que tu veux, c'est que... Moi, je travaille dans une boîte de nuit.
22: Ouais.
2: Et comme j'ai fait des strips, tu vois, ça m'arrive de faire des combis en pyjama.
22: Ah, tu fais du striptease?
2: Je fais ce que je veux, Gérard.
22: Nicole?
1: Ouais, écoute, moi ça m'arrivait parfois, mais seulement parce qu'avant je souffrais de somnambulisme. Donc j'arrivais au bureau.
5: Non, c'est un mot trop compliqué pour Gérard, allez-y doucement quand même. Hein. Somnambulisme, à mon avis, Gérard n'a jamais entendu parler de ça.
22: Hein. Non.
1: Gérard?
22: Ouais.
1: Tu sais ce que c'est de somnambule?
22: Non.
1: Bon, je t'explique.
5: Allez, en deux mots,
22: vite fait, vite. Steve.
2: Gérard, c'est Fabio, je peux répondre?
5: Vas-y, Fabio.
2: Somnambule, c'est quand tu dors en faisant des bulles avec le nez.
5: Voilà.
22: C'est quoi, toi, Steve?
25: Bah écoute, non, moi je descends pas en pyjama parce que je te dis, je dormais à poil, donc j'ai pas de pyjama.
3: Et tu vas au travail à poil, donc?
25: Ça m'arrive. Ça
3: bien sûr, bien sûr.
22: Tu crois quoi, je vais te croire?
25: Bah, tu paries?
22: Là, je te parie.
3: Ah, bah il va venir à la radio comme ça, tu vas voir, il va venir finir pour attends, venir faire une petite bise.
24: Envoie les photos.
22: Ouais, les photos. Tu paries?
3: Alors Gérard, toi de ton côté, réponds vite à la question. Est-ce que ça t'ira au boulot? Ça nous ferait plaisir, remarque un de ces quatre, que tu viennes au travail comme ça, juste en
22: pyjama.
3: En pyjama, ça peut être sympa.
22: J'en porte pas des pyjamas.
3: Oui, mais t'en as un chez toi?
22: Non,
3: d'accord. Petite conclusion de ton débat force à fatigue pour démarrer la journée, quasiment 8h.
22: Ouais, donc Fabio.
3: Fabio, alors pour faire une petite conclusion de ce débat, pour que les gens qui nous écoutent, faut-il partir effectivement, comment faut-il être revêtu le matin de son corps tout beau pour aller au travail tout sale?
25: Eh ben, je pense que le mieux, c'est de s'en sentir bien devant sa peau, donc d'être habillé comme on en a envie, quoi.
3: Très bien, la demoiselle.
24: Écoute, je suis de l'avis de Fabio, mais Gérard,
3: ouais.
24: Je voulais te dire un dernier truc.
3: Ah, vite, vite.
24: Est-ce que tu t'es enfin décidé à rendre le tableau?
3: Ce n'est pas une conclusion. Alors, la question suivante. Steve.
25: Ouais. Ouais, simplement, bah, débat très sympa. Maintenant, j'ai la pêche, je pars au boulot et j'irai l'habit. Aujourd'hui, fait le moine.
3: C'est vrai que l'habit fait le moine. Est-ce que tu le savais, ça, Gérard?
22: Bien sûr.
3: Tu étais au courant de ça?
22: Qui
3: te l'avait dit, ça?
25: Quelle que soit l'église,
3: t'étais informé de ça?
22: Ouais.
3: Ah bah d'accord, bah t'es sur le coup. Alors Gérard, et toi, la petite conclusion de ton débat fort sympathique?
22: Ma petite conclusion, bah c'était pas mal pour commencer la journée à 8h du matin.
3: Ouais, parce que personne se lève avant, bien sûr. Hein, tout le monde se lève à partir des débats de Gérard. Hein, sinon c'est la grasse mat le mardi et on attend le lundi pour les débats de Gégé. Voilà. Donc toi, de mon côté, le vêtement, c'est quoi?
22: Oui, quelque chose de primordial.
3: Voilà.
22: Voilà. Pas venir travailler à poil, hein, surtout pas.
3: C'est interdit. Ah ben c'est interdit, c'est clair. Là, on peut avoir l'inspection du travail qui nous tombe dessus, on peut être très très mal. Merci beaucoup Gérard.
22: Y a pas de quoi.
3: Et puis Gérard, donc les deux débats de ce soir, on peut quand même, et ça je tiens à le dire, j'ai plus le chiffre en tête, mais je crois de mémoire, parce que mon PDG m'a dit ça, que jeudi dernier, donc lors des deux derniers débats sur les débats sur les synthétiseurs, on a eu confirmation, c'était pas Jean-Michel Jarre qu'on avait en ligne.
6: Ah, c'était qui?
3: C'était un imposteur.
6: Ah, c'est tout. C'était peut-être Jean-Michel.
3: Non. C'était pas Jean-Michel Jarre, mais je peux te dire qu'hier, la semaine dernière, donc le débat sur les synthétiseurs et le débat sur. C'était quoi la semaine dernière?
6: Harcèlement sexuel.
3: Ouais. Ouais, et ben t'as fait plus de 15 millions d'auditeurs.
7: Ben, c'est bien.
6: C'est pas mal.
7: Ouais. Et là, il y a combien de connectés déjà?
3: Il y avait plus de 1000 connectés, ce qui est un score, parce que moi j'en fais que 100, toi t'en fais 1000. Il y a combien déjà là? On peut dire 700, je crois.
4: On m'a dit 740 tout à l'heure. Ouais, 740.
3: Je crois que là, Gérard va battre tous les records. Tu vas être dans le livre des records du monde de l'Internet. Hein.
7: Mais il marche au moins le guignol là ce soir.
3: Bah, il y avait 0 connecté, puis là tu viens d'arriver, tout de suite il y a 13 connectés.
7: Bon, déjà. Ça va.
6: Bravo.
3: Donc. Non, mais ce soir, on veut faire plus de 1000 connectés sur l'Internet. Il faudrait que sur le Minitel, il y ait au moins 200 personnes.
7: Hein. Non, à 100, ils sautent, alors tu peux pas en faire 200.
3: On le fera sauter deux fois. Et puis, on attend, j'espère, normalement, ce soir, puisque tu fais un débat qu'on attend depuis un an, il y a beaucoup de gens en ont parlé.
7: Ça, c'est toi qui prends les risques, hein, c'est pas moi. Alors,
3: sur la politique. Et il paraît que ce soir, on attendrait plus de 20 millions d'auditeurs.
7: Wow. Ouais, bah, on va voir. On verra.
6: Il y a pas mal de jumeaux quand même.
3: Hein?
6: Il y a des jumeaux qui vont participer ensemble.
7: Non, pas deux personnes en même temps. Alors là.
6: Si, ça fera plus d'auditeurs.
7: Non, je te dis, tu vas pas me faire. Tu vas pas commencer parce que tout à l'heure, je vais t'en mettre une.
3: Bon, alors
7: les. Manu, Nana, déjà pris une la semaine dernière, toi tu l'as
3: préparé.
7: C'est
3: vrai que fait de la gifler en direct.
7: Hein. Ouais, c'est long, là.
3: Méfie-toi, Jean-François, qui te mette pas une claque comme ça avant que tu t'en ailles.
7: Non, c'est aux deux babouins là que je parle derrière.
3: Bon, donc le premier débat sur la politique, en gros, ça va parler de quoi, on peut le dire?
7: Pas de tout.
6: Ah, c'est bien ça.
3: Non, mais il va y avoir de la dénonce, on va parler.
7: Non, on va pas parler de l'affaire Clinton, on va parler d'autre chose.
3: Pas de l'affaire Clinton, on n'en parle pas du tout?
7: Non.
3: D'accord. Mais on parle de la politique en France?
7: Partout.
3: C'est-à-dire? Tu nous fais un débat international?
7: Bah, tu verras.
3: Bon, d'accord, okay. Des questions intelligentes, pas des questions connes, parce que c'est un débat important. Attention, la politique, c'est quand même un sujet qui est abordé au journal de 20h.
7: Tu verras après.
3: D'accord, ok. Et le deuxième débat, donc?
7: Les maladies. Ça, c'est les conneries à
3: Saint-Routier. Non, c'est toi qui as voulu.
7: Non, c'est Maintenant, celui qui décide les débats, il va pas décider à ma place. Les débats, c'est moi qui les fais. C'est, ah,
3: c'est toi qui es responsable. Hein. Attends, Gérard, ne commence pas. Non, les débats n'ont pas commencé. Que déjà, tu mets la responsabilité.
7: Ouais, mais pourquoi qu'il a voulu choisir les maladies?
3: Non, c'est toi qui as dit oui. T'avais qu'à dire non. Non, t'avais qu'à dire non. Téléphone, tu m'as pas dit.
0: J'ai choisi. Enfin, c'est pas moi qui ai choisi ce débat. C'est les auditeurs, parce que c'est eux qui ont écrit, parce qu'ils voulaient que tu fasses ce débat-là.
3: Vu que tu prends rien. Qu'est-ce que tu proposes comme débat?
7: Non, mais on laisse
3: pas. Non, mais qu'est-ce que tu aurais proposé à la place?
7: Ben
3: voilà, rien comme d'habitude. Voilà. La Formule 1 pour la énième fois, la Cibi, les routiers, on l'a déjà fait 150 fois, les discothèques, c'est bon.
7: Bah, les routiers, c'est toi qui as voulu le refaire
3: oui,
7: il y a 15 jours.
3: Ça avait bien marché, mais sinon tu me proposes toujours la Formule 1, tu nous gagnes avec la Formule 1, il n'y a pas que la Formule 1 dans la vie.
7: Bah, on verra la semaine prochaine ce que je vais te proposer.
3: Non, mais là, ne commence pas à nous dire avant même que les débats ont commencé que ça risque de mal se passer parce que soi-disant la politique tu voulais pas le faire et que le premier.
7: Non, mais ça, la politique, c'est toi qui as voulu qu'on le fasse.
3: Non, parce qu'une fois tu me l'as proposé.
7: Ouais, mais moi.
3: Parce qu'une fois tu me l'as proposé en direct alors.
7: En premier.
3: Mais ça, c'est
7: le faire en deuxième. Oui. Maintenant, c'est toi qui prends les risques. C'est
3: d'accord,
7: moi.
3: Mais ça n'empêche qu'il doit être bien quand même.
7: Ah ben,
3: je te préviens tout de suite. Parce qu'il y a la direction qui écoute ce soir, parce que c'est un débat important. Ils veulent écouter, ils veulent des cassettes parce que pour être sûr qu'il n'y ait pas de débordement.
7: Ben, s'il n'y a pas de débordement, ben, il n'y aura pas de débordement. Mais je préviens tout de suite que les auditeurs qu'on a, ils ont intérêt de se tenir à carreau. N'est-ce pas, Tony?
8: N'est-ce pas?
3: Il n'est pas là, Tony.
8: Si.
3: On repasse quoi ce soir?
7: Non, il y a Tony.
8: Il y a Séguin aussi qui devra appeler.
7: Ouais, c'est ça.
8: Ah oui?
7: Tu vas payer pas cette heure, je vais te mettre Séguin sur ta figure.
3: Alors, est-ce qu'on peut accueillir déjà les auditeurs qui vont intervenir dans les minutes à venir? Gérard, on peut commencer. Alors, tu pars devant ton micro, surtout, vas-y.
7: Non,
3: devant ton micro, c'est-à-dire que tu t'en approches.
8: Tu te baisses.
3: Voilà. Voilà, là, celui-là. Allez.
7: Et donc, bonsoir à tous. 0h23, pardon. On attaque avec 7 minutes d'avance. Donc, bonsoir à Rigo. Donc, Rigo, si t'as des... réponse sur le thème du débat de ce soir, tu fais comme la semaine dernière, t'hésites pas.
9: Ok, pas de problème.
7: Fildar.
10: Salut Gérard, ça va?
7: Toi, pas comme la semaine dernière.
10: Nickel.
7: Ok. Au débat, Manu.
11: Bonsoir Gérard.
7: Au standard.
11: Oui.
7: Donc, pareil, s'il y a un problème, je te signale...
11: Tu dis le nom de l'auditeur et je le dégage voilà. Aussi sec.
7: Et donc Olivier Delapro qui est un peu plus loin derrière
11: viendra nous rejoindre tout à l'heure,
7: qui viendra nous rejoindre pour le deuxième débat pour faire l'aria.
11: Ouais.
7: Donc on va attaquer tout de suite avec sucre d'orge.
11: J'ai déjà Bernard sur le minitel du 75 qui dit qu'il t'aime. Gérard, je t'aime. J'aime tes
7: non,
11: débats.
7: Non,
11: j'aime tes débats, il veut dire.
7: Non, mais pour l'instant, on commence pas comme ça. On va déjà accueillir les gens. Donc, sucre d'orge, bonsoir, 20 ans de Paris.
21: Bonsoir.
7: Bonsoir.
21: Comment vas-tu?
7: Donc, on peut écouter Fun Radio sur 101.9.
21: Ouais.
7: D'accord. Braguette.
21: Bonsoir, Gérard.
7: 22 ans de Clermont-Ferrand. On écoute Fun Radio sur 96.6. Oui. Coquelicot, 19 ans de Troyes.
21: Bonsoir Gérard.
7: Donc on peut écouter sur la radio
11: 102.2 FM, c'est ça?
7: 102.2.
11: Ouais.
7: C'est
11: chez moi.
7: Ça c'est du côté de chez Fildar. Christian de la Selle-Saint-Cloud, 56 ouais. ans.
26: Bonjour Gérard.
7: Pourquoi Bounty?
11: Parce qu'il a voulu s'appeler Bounty, c'est drôle.
7: Non mais on aurait pu laisser Christian, c'est pas grave.
26: Ah, oui.
7: Donc 101.9,
26: ouais.
7: Moustache,
26: ouais,
7: 21 ans de Toulon, on peut écouter Fun Radio sur... les filles, vous calmez s'il vous plaît, merci.
26: Calmez-vous là.
7: Moustache, c'est pareil.
26: Ouais, ok, j'ai...
11: C'est quoi, 93.1, c'est ça?
7: 93.1, voilà. Et Briquet.
27: Bonsoir, j'allume le feu ce soir.
26: Ouais, vas-y, moi aussi.
7: Non, mais alors, Tony et Arnett, vous allez commencer à vous calmer tous les deux.
11: Non, mais il n'y a pas, Tony, pas de Tony et Arnett ce soir.
7: Ouais, non, mais,
11: non, mais non, il n'y a pas...
7: Non, mais ils vont pas commencer à me dire, on va vous mettre le feu, ok? Donc, Beson, c'est 95, donc on peut écouter Fun Radio sur 101.9.
27: Exactement.
7: Voilà, non, 104.8.
11: Ah, pardon.
7: N'est-ce pas, Manu?
26: J'ai dit ouais.
7: Ok. Alors, première question, donc je pense que vous l'avez écouté, on en a discuté juste avant la pause.
27: Ouais, la pollution, c'était la pollution dans la
7: Seine.
21: La Seine.
7: Voilà. Qui c'est qui a un téléphone portable?
27: C'est pas moi, c'est pas moi.
11: Non, il n'y a personne, c'est parce qu'on est en train de refaire le son, c'est pour ça.
7: Ah oui, mais...
27: J'ai arrêté de souffler dedans aussi. Ouais, c'est pas drôle ça.
7: Bon, qui c'est qui vient de dire ça?
11: C'est bon, j'ai coupé. Alors c'était quoi la première question, Gérard?
7: Alors la question, on l'a posée juste avant.
11: Il faut la relancer parce que tu sais, ils ont peut-être réfléchi.
7: Donc, pensez-vous que la Seine
9: est trop polluée.
27: Oui.
10: Sucre d'orge.
9: Alors, sucre d'orge, vas-y.
10: Bah oui, elle brille. Il y a plein d'huile. Toutes les couleurs. La scène est toutes les couleurs parce qu'elle est vraiment trop polluée. Ça brille.
12: Ouais, mais dans un autre sens, c'est joli.
10: C'est joli, mais...
9: Non, attendez. Stop. Pensez-vous que la scène est trop polluée? Moi, je peux... Allez-y, répondez tous. Sucre d'orge?
10: Moi, je dis que oui, bien sûr, elle est trop polluée. On ne peut pas se baigner.
9: Oh ben, tu crois que tu vas te baigner, dans la Seine, toi?
10: Elle est dégueulasse, là. Elle est dégueulasse, là.
9: Ben, d'accord.
27: La Seine est très polluée.
9: Ouais, d'accord. Bounty? C'est toi, Bounty?
27: Oui.
9: Donc, c'est Christian de la Salle 5.
27: Ah oui, okay.
9: Coquelicot?
13: Extrêmement pollué.
9: Braguette.
13: S'il te plaît. Ouais, je trouve qu'elle est polluée, mais en même temps, c'est sympa, quoi. T'as des rats, t'as plein d'animaux, t'as des jolies couleurs sur l'eau. C'est vachement animé comme région.
9: Moustache?
27: Ouais, ben moi je dis, elle est polluée, la Seine. Voilà.
9: Briquet?
27: Ouais, la Seine, c'est dégueulasse. Il y a des gens qui balancent plein de trucs alors qu'il y a à peu près, je sais pas, 80 ans, on pouvait se baigner dedans quand même.
9: Non.
27: Si.
9: Oh!
27: Il y avait des gens qui allaient se baigner dans la Seine parce que c'était propre avant.
9: Alors, moi je vais te dire une chose.
27: Oui.
9: Tu pourras me dire en quelle année que la Seine a été trop polluée et qu'on pousse se baigner dedans?
27: Je crois que c'était en 1910, un truc comme ça.
9: Ouais, ben je pense que, à mon avis, là, je crois que tu te trompes vachement. Parce que la Seine,
27: oui,
9: elle est polluée. Et de toute manière, tu ne peux pas te baigner dedans. Pourquoi? Parce que moi, je vais te dire pourquoi. Je pense que tout le monde va être d'accord avec moi, j'espère. C'est que toutes les personnes qui viennent avec leur péniche ont l'habitude de balancer des saloperies.
0: Des ordures et tout.
9: Des ordures. Et moi, je peux te dire une chose. Que là, j'ai des écluses où j'habite. Et faites-moi confiance que là, à chaque fois qu'ils ouvrent les écluses pour laisser passer les péniches, eh ben, faites-moi confiance que ça reste bloqué. Y a aucun truc qui s'en va.
27: Ouais, bien dit, Gigi. Mais il y a une centaine d'années, les gens, c'était pas ça.
9: Hein?
0: Ouais, mais il y a 100 ans, ça n'existait pas, les péniches, Gérard.
27: Voilà.
9: Non, mais attends, de toute manière, les péniches, je sais pas.
0: Il y a 100 ans, je sais même pas si la Seine, elle existait. Alors, ça sert
9: non, non, non, non, mais moi, je peux vous dire une chose. Qu'à l'heure actuelle, de toute manière, on peut pas se baigner. Moi, j'ai vu une fois une personne, je sais pas comment qu'elle a fait son compte, elle est tombée. Je sais pas si c'est le mec qui a dérivé ou autre, mais le mec il s'est gouré et tout le monde est tombé. Il y en a une qui est tombée dans la Seine et justement l'écluse s'ouvrait.
0: Ouais, mais c'est normal, si le mec c'était une ordure.
9: Non, mais c'était une nana.
0: Ah ouais. Bah c'était peut-être une ordure.
9: Oh non, mais on sait jamais.
27: Ouais, c'est vrai.
9: Donc,
0: excuse-moi, moi, par contre, j'ai vu un mec tomber dans la Seine et ben il est mort noyé, quoi.
9: Non, mais attends, toi. Toi, avec tes conneries.
0: Mais non, c'est pas une connerie, il est mort noyé. Est-ce que ça vient de la pollution ou pas?
9: Ah. Non, mais ça, c'est.
27: Ça n'a pas de rapport avec le débat, de toute façon.
10: Non.
9: Mais de toute manière, c'est même pas une des questions.
27: Ouais, alors.
0: C'était pour avoir ton avis, hein.
9: C'est pas une des questions.
0: J'ai un petit message Minitel de Orem, qui a 23 ans, qui est dans le département 77, qui dit: la Seine, c'est dégueulasse, les poissons baissent dedans.
9: Non, mais ça, je vais dire une chose. Les gens qui s'amusent à pêcher dans la Seine, les poissons peuvent les laver au vinaigre. Si. Là, je peux dire que les poissons sont. La personne qui pêche dans la Seine peut laver ses poissons avec le vinaigre parce que.
0: C'est la pollution.
9: Non, mais même. Le poisson, il sera immangeable et tout.
0: Pourquoi?
9: Oh, moi.
27: Et puis tu peux attraper une maladie, hein.
10: Parce qu'elle pue, la Seine.
27: Elle pue, la Seine.
9: Ouais, mais elle pue, c'est de notre faute à nous.
27: Il y a les égouts de Paris en même temps.
9: Exactement. Ouais, non, mais faut dire une chose, c'est que faut voir que dans la Seine, à l'heure actuelle, les gens balancent n'importe quoi. Même ceux qui sont en péniche, je pense qu'on doit en avoir qui nous écoutent des
0: pénichiers, ouais.
9: Des bateliers, on appelle ça des bateliers.
0: Ah ouais, pardon.
9: Donc je pense qu'ils doivent nous écouter. S'ils nous écoutent, arrêtez de balancer n'importe quoi.
0: Arrêtez.
9: Parce que quand on voit des bouteilles de flotte, des bouteilles de
0: vide,
9: coca, tout ça.
27: C'est dégueulasse.
10: C'est horrible.
9: Mais oui, mais jusqu'à. Mais attendez, moi je. Rigaud, oui. Une question internet.
15: Sur l'IRC, il y a Shun qui me disait: qu'est-ce que tu penses du fait que Jacques Chirac avait dit qu'il se baignerait dans la Seine?
9: Non, mais ça, on va pas parler politique là-dessus.
0: Pas de politique, Rigaud. Pas de politique.
9: Donc, là-dessus, on va pas continuer. Donc, moi, je peux vous dire une chose, c'est que... Là, c'est que ça va trop loin. Moi, je peux vous dire une chose, qu'il y a même les gens, ils s'amusent à nous balancer n'importe quoi, et après, ça reste coincé. Dès qu'ils ouvrent les écluses, ça reste coincé. Ouais. Et je vois, c'est en 95 ou 96, la fois où qu'on a eu une chaleur à crever, ouais. C'est que les poissons, ils étaient morts, ils remontaient. Et là, ils ont fait appel donc au...
0: À DDE ?
9: Non, au responsable des
0: travaux
9: de la Seine pour nettoyer tout ça, parce que c'était impossible. C'était impossible de pouvoir continuer comme ça. Donc, deuxième question. Faut-il... fumer est-il un moyen de pollution ? Donc, on va demander à Briquet.
27: Moi, je m'allume des cigarettes. Et non. En fait, non, ça pollue pas.
9: Ah bon ?
27: Pour la santé, c'est ce que m'a dit mon médecin.
9: C'est vrai ?
27: En fait,
9: Ben, ton médecin, tu me donneras son adresse, j'irai le voir.
27: Ok.
9: Hein ?
27: Pas de problème.
9: D'accord. Ok.
27: Bonjour.
9: Moustache ?
27: Moi je vais dire que ça pollue, hein. Parce que t'as vu le nombre de gens qui fument.
9: Mm-hmm.
27: Et puis, moi je dis, ça fait beaucoup de fumée, tout ça. Hein.
9: Ouais, mais, puis, non, mais attends, moustache.
27: Ouais.
9: Moustache, moi je veux dire, fumer est-il un moyen de pollution ?
27: Ouais, ça pollue non seulement le corps, mais en plus ça pollue l'oxygène qu'on respire. Hein.
9: Non, mais de toute manière. Attendez, s'il vous plaît, derrière là.
27: Encore
9: non, coquelicot.
0: C'est sucre d'orge, on se calme.
9: On se calme, ça. Ceux qui ont du monde derrière, vous avez.
12: On parle plus, on écoute.
9: Non, mais vous vous calmez parce que là, j'ai pas envie de faire un débat de merde ce soir. Ok ?
27: Non, mais on peut.
9: Donc, moi, je vais répondre à Moustache.
27: Voilà.
9: Donc, pour toi, quand tu fumes, pour toi, ça, tu veux dire que tu pollues tout le monde.
27: Ouais, bah ouais. Hein.
9: Ouais, mais alors, moi, je vais te dire une chose. Moi, qui ai l'habitude de fumer, moi, je peux te dire une chose que... Bon, d'accord, Sandy, elle aime pas quand je fume, parce que si j'ouvre pas la fenêtre, elle peut pas supporter l'odeur de la cigarette.
27: Normal, bah ouais, si elle aime pas, c'est logique, hein.
9: Ben oui, mais alors dans ces cas-là, quand t'es dans une voiture,
27: ouais.
9: Bon, admettons que tu conduises, que le chauffeur qui est à côté de toi, ouais. Par exemple le passager, ne fume pas, mm-hmm. Est-ce que tu vas continuer à fumer pour l'empester ?
27: Non, carrément pas, quoi.
12: C'est une question de logique.
9: Alors, attends, Moustache, ouais. Qui c'est qui dit oui ?
12: C'est Braguette.
9: Oui.
12: Il est pas content, il prend sa voiture. Hein. Moi, je fume dans ma voiture.
9: Ouais, mais attends, Braguette. Si par exemple le passager ne fume pas, qu'est-ce que tu fais ?
12: Je fume. Moi, je suis dans ma voiture.
14: On va dans un autre endroit.
9: Qui ?
14: Christian.
9: Bounty, ouais, Christian. Donc toi, tu vas dans un autre endroit.
14: Oui.
27: Mais non, Moustache. Là.
9: Non, attends, Moustache. On va demander à Bounty quand même parce que.
14: Dans un autre endroit ou dans une autre salle ?
9: Ouais, mais par exemple, mais admettons Bounty,
27: oui.
9: Christian,
27: oui.
9: Admettons que t'as pas d'endroit pour non-fumeurs, tu vas où ?
14: Dans les WC.
9: Ouais, mais si
0: c'est interdit.
9: Non, mais si admettons dans les WC, c'est interdit.
14: Bah tu vas dehors.
9: Oui, mais dans ces cas-là, dehors, ok. Mais est-ce que tu pourras re-rentrer dans là où t'étais ?
0: Non, c'est interdit.
14: C'est interdit.
12: Interdit.
0: Non, parce que regarde, si tu fumes, tu vois, parce que t'es dans un lieu interdit, donc tu vas fumer dehors. Et le problème, c'est qu'après, tu sens la fumée et que t'as encore de la fumée, donc si tu rentres...
9: Non, mais attends. Pour l'instant, Fildar, c'est pas toi que je m'intéressais, c'était Christian.
0: Ah, pardon.
12: Alors ?
9: Donc, Christian.
27: Ah, ouais.
9: Donc, admettons que tu sortes pour fumer une cigarette.
27: Ouais.
9: Est-ce que tu pourras re-rentrer dans la boîte ?
27: Non.
9: Ah, bah non. Voilà. Donc...
12: On était dans la voiture, là.
9: Hmm ?
12: On était dans la voiture et tu nous parles de boîte.
9: Ouais, bah oui, mais dans la boîte de nuit, de toute manière, souvent, moi, t'as... Ouais, non, mais... toi, tu fumes pas.
12: Bah si, moi, je fume.
9: Bon, bah donc, dans les boîtes de nuit, de toute manière, on a le droit de fumer.
12: Bah, tout à fait.
9: On est bien d'accord.
27: Ouais, tout à fait. Ouais.
9: Donc, par contre, si t'as une personne qui est à côté de toi qui supporte pas la cigarette et qui te dise, est-ce que vous pouvez arrêter de fumer, qu'est-ce que vous faites ?
12: Bah, il sort.
9: Ah ouais, mais si elle est dans une boîte de nuit, tu vas lui demander de sortir.
12: Ah bah il fait ce qu'il veut, s'il supporte pas, il va plus loin.
9: Ah bah il change de coin.
12: Exactement.
9: Ah voilà, c'est ce que je voulais entendre dire. Ah, voilà.
3: Ce qui est chiant, c'est.
27: GG.
9: Oui.
27: Moustache.
9: Oui.
27: Moi, je dis quand même, c'est celui qui fume qui doit se barrer, non pas celui qui fume pas et qui est dérangé.
1: Ah non, non. C'est...
9: Ouais, non, mais attends, Moustache, tu as pas demandé, par exemple, si toi, t'as pas envie de fumer. Ouais. Tu vas pas dire à la personne, si tu fumes pas, tu dégages.
27: Mais non, justement, c'est le contraire. La personne qui fume pas, normalement, elle doit rester à sa place.
9: Ouais, mais c'est la plus gênée qui s'en va, alors.
1: Exactement.
27: Ah ouais, mais bon.
9: Ouais, mais dans une boîte de nuit, tu vas pas dire, tu fumes pas, tu dégages. Moi, ouais. je fume et c'est tout, point final à la ligne.
27: Ouais.
9: Mais moi, je vois pas le rapport. Je vois pas le rapport sur la question. Parce que d'accord, je sais.
3: J'ai peut-être une solution, c'est qu'en fait, les personnes qui fument pas et donc qui sont avec des gens qui fument, en fait, ils sont pelés parce qu'après, ils puent la fumée.
1: Ouais,
27: en plus.
9: Ouais, non, mais ça. Ouais, mais ça.

0: une odeur qui pue bien, moi, je trouve.
1: Ouais, mais moi dans ces cas-là... Oh là, qui c'est qui a un téléphone pourri, là?
0: C'est pas moi.
2: C'est pas moi.
3: Non, c'est pas moi.
0: Là,
3: c'est pas moi non plus.
0: Orange, là.
1: Oui.
0: Ouais. Enfin, moi, je trouve que, je veux dire, tu sors dans la rue, les voitures, ça te dérange, tu vas pas dire au gars... Enfin, si, tu vas pas dire au gars, vas-y, arrête de conduire, quoi.
2: Bah, si, c'est pour ça que...
1: Non, attends, et sucre d'orge. Sucre d'orge.
0: Oui.
1: Je vois pas le rapport avec la fumée de cigarette.
0: Ah, mais si, c'est de la pollution, quoi. Mais justement,
1: on va en parler des voitures.
0: Ok, ouais. J'anticipe pas.
1: Hein, on va en parler. Donc pour l'instant, je parle de fumée. Par exemple, moi, je peux vous dire une chose, que il est là et il peut très bien réagir. Il est planqué derrière moi là-bas. Il peut très bien prendre la place à fil d'art. C'est que lui, quand il vient dans les studios et qu'on fume, ça le dérange. Et dans les soirées, il y a certaines personnes qui fument. Mais est-ce que ça te dérange à toi, Max?
4: Alors d'abord, bonsoir.
0: Bonsoir.
4: Appelle-nous. Savoir si ça me dérange la cigarette. Dans des lieux comme les discothèques.
1: Voilà.
4: Non, sauf si une personne qui fume et qui va me mettre la fumée dans la gueule, quoi.
1: Mm-hmm. Ouais, mais...
4: C'est vrai ? Mais j'ai marqué ça dimanche dans un lieu public qui était le Parc des Princes. Et je voyais quand même des mecs qui fumaient le cigare. C'est-à-dire qu'eux, ils fument le cigare, donc c'est quand même un truc qui empeste. Mmh. Mais eux, quand ils recrachent la fumée, à aucun moment ils se la prennent dans la gueule. Par contre, ils l'envoient à la gueule de gens qui ne fument pas. Mmh. Donc, alors, le minimum, c'est au moins quand tu fumes, c'est de voir si tu déranges pas des gens autour de toi.
1: Ouais. Mais moi, par contre, il y a une paire.
4: On pourrait me balancer 2-3 applauds quand même.
0: Bravo,
1: chef. Mais moi, je peux répondre à la personne, je sais pas, c'est sucre d'orge ou braguette ou coquelicot, oui, qui a dit ça. Quand on envoie la fumée sur la personne d'un mec, ça veut dire qu'on l'aime. Mais moi, je peux vous dire une chose, c'est qu'à l'heure actuelle, j'ai 2 paquets de cigarettes, même voire 3. Et sur les 3, c'est marqué.
4: Mais tu fais un débat sur la santé.
1: Nuit gravement à la santé.
4: Mais nuit ou jour?
1: Ah, mais ça, c'est... Mais
4: c'est nuit et jour ou c'est nuit gravement dans le sens de la nuit?
1: Non, c'est nuit gravement à la santé.
4: Bah, c'est juste nuit. Donc le jour, c'est
5: jour, pas
4: c'est
5: toléré.
1: Fumez nuit à votre entourage.
4: Mais pourquoi il parle de la nuit?
1: C'est ce qui est marqué sur les paquets. Hein.
4: Ouais, mais désolé. Pourquoi ils disent que c'est la nuit?
1: Je sais pas. Je pense que ma nuit.
4: Oui. Je sais pas si on est vraiment dans le débat de la pollution avec.
1: Je sais pas
4: si on fait un débat sur le tabac et sur le cancer ou si on fait un débat.
1: Je
4: crois qu'on est un peu sorti du débat, mais par contre, c'est vrai qu'il faut y réfléchir. Pourquoi on dit nuit gravement? Pourquoi c'est la nuit grave?
1: Nuit gravement. Parce que ça esquinte. Ça esquinte. Attendez. Ça esquinte. Ça esquinte la santé. Ça, c'est un débat qu'on fera peut-être la semaine prochaine.
2: Bravo.
1: C'est un débat qu'on fera la semaine prochaine.
2: Ok.
1: Donc.
4: Toi, t'as répondu, Gérard. T'as répondu à la question. Oui. Donc, on peut passer à la troisième.
1: Voilà. Donc, un incident provoque-t-il une pollution?
0: Un quoi?
1: Un incident.
4: C'est-à-dire, tu peux expliquer un incident, ce que tu entends par incident, parce que...
0: Quel genre d'incident?
4: Un accident de voiture, des trucs comme ça?
1: Non, un incident.
0: Quel genre d'incident?
1: Bon, même un incendie. Ah non!
2: Ah oui,
4: un incendie, ouais.
1: Ouais, c'est un incendie, Pardon. Non, parce que c'est moi qui me suis trompé. C'est un incident. Provoque-t-il
4: un incendie, Gérard?
1: Un incident. Oh, là. Un incendie, par contre. Je vais y arriver.
2: Ouais.
1: Un incendie provoque-t-il une pollution? Donc, on va demander à sucre d'orge.
0: Oui. Un incendie accidentellement incendieux?
1: Non, mais Oh là, sucre d'orge, c'est un téléphone pourri.
0: Ah bon?
2: Ouais.
1: Je pense que t'as un portable.
0: Ah non, j'ai le téléphone de chez moi, tu m'entends pas bien là?
1: Ah non, parce que là j'ai un grésillement, c'est pas possible.
5: Ça vient pas d'eux en fait.
0: En fait, je crois que c'est pas nous, c'est.
4: C'est le standard de fun.
0: Il déconne, hein?
4: Non, c'est le standard de fun, on peut rien faire, GG. Ouais, ce qu'ils sont en train de refaire derrière. Moi aussi j'ai le même.
5: C'est pareil, partout.
4: Abaisse un peu ton casque alors.
5: Allez.
0: C'est bon, tu m'entends?
4: Donc
1: sucre d'orge.
0: Oui, ça pollue. Hein. T'as vu la fumée quand il y a un incendie dans le midi, là, avec les Canadaires et tout, c'est de la folie. Ça pollue grave.
1: Ouais, mais non, mais attends, je vois pas sucre d'orge.
0: Oui.
1: Je vois pas le.
0: Tu vois pas le rapport?
1: Je vois pas le rapport avec un incendie.
0: Oui.
1: Et
0: un incident?
1: Non, mais un incendie plus les Canadaires. Parce que qu'est-ce que le Canadair a à voir dans les incendies? Le Canadair, il provoque pas une pollution.
0: Non, mais quand il y a un incendie, il y a un Canadair.
2: Si

0: alors le Canadair il provoque la pollution puisqu'il va chercher l'eau dans la mer et certains endroits, tu vois, la mer elle est polluée.
1: Et quand le Canadair il s'ouvre, ça fait plein de fumée blanche sur le feu.
2: Non mais ça c'est l'eau. Ça c'est l'eau qui ressort de
1: c'est l'eau. Ça touche la
0: fumée. Mais l'eau elle peut être polluée.
2: Stop.
3: Gérard,
2: s'il vous plaît,
3: le Canadair là, il y a bien de l'essence dedans.
2: Non mais attends Manu, je sais pas si t'as regardé le reportage sur les Canadair. Ils ont une trappe en dessous qui prennent l'eau.
3: Ouais, mais moi justement, j'avais vu ce reportage et ils avaient pas de pastille verte hein, sur le pare-brise. Les
2: Non, mais on s'en fout de la pastille verte.
3: Donc ça pollue.
4: Gérard, oui, ils prennent de l'eau pour éteindre le feu, mais pour décoller.
3: Pour décoller, il y a des gaz d'échappement.
2: Non.
4: Ils prennent bien de l'essence, ils volent pas à l'eau.
1: Non.
4: Ils roulent pas à l'eau quand même.
2: Non, je suis pas d'accord avec vous. Donc on va demander à Brigade. Par contre, t'essayes de voir avec sucre d'orge si elle peut pas changer de poste parce que là.
1: Tu m'entends toujours pas là?
2: Non,
3: j'essaye de changer de poste, va à la caisse d'épargne.
4: Non, t'es lié droit, c'est ça?
2: Braguette.
4: Tu te mets en pilier.
1: Je passe en avant?
4: Ouais.
2: Braguette.
1: Oui.
4: Ouvre là un peu.
1: Allô?
2: Braguette.
1: Oui.
2: Bon, alors toi?
1: Moi, je dis que ça pollue, mais bon, c'est bien, quoi, parce qu'après, les forêts repoussent et c'est de la bonne pollution, quoi.
2: Ouais, mais tu
4: parles.
2: Tu crois... Attends, Braguette.
1: Yes.
2: Braguette.
1: Oui.
2: Tu crois que même en éteignant un incendie...
1: Oui.
2: Tu crois qu'après, ça va repousser?
1: Mais exactement, ça repousse.
2: Ah oui. Mais alors, ça met combien de temps pour repousser?
1: Mais ça met 10-20 ans, mais c'est de la bonne pollution qui va te donner une bonne forêt.
2: Ah oui, quand tu vois 120 000 hectares qui partent
4: en fumée...
1: Ouais.
2: Hein? Les gens sont derrière, qui ont des habitations, qui ont l'habitude de voir de la verdure, et que maintenant, ils voient que simplement des arbres qui sont partis en feu, tout ça.
1: Oui.
2: Et tu crois que pour toi.
1: Ça, c'est le coup du sort, c'est des pauvres gens, c'est pas grave, c'est grave pour eux. Mais bon, avoue quand même qu'une forêt incendiée, c'est vachement beau à regarder.
2: Non. Braguette.
4: Ferme-la un peu.
2: Non, Braguette.
1: Oui.
4: Ferme-la.
2: Braguette, oui. Moi je vais te dire une chose. Même derrière là, moustache et briquet, vous calmez parce que.
0: Bounty là.
2: Ouais, ben Bounty, Christian. Mais Christian, 5 minutes. Christian, s'il te plaît.
0: Oui.
2: On se calme. Je réponds à Braguette, d'accord?
1: Oui.
2: Donc, moi, je peux te dire une chose, Braguette. Moi, c'était... J'ai regardé les infos. Et quand tu vois ce qu'on a vu cette année, qui sont partis en fumée, fais-moi confiance que c'est toute la ville qui va payer pour remettre tout ça en état. Et quand tu vois des arbres... Quand tu vois des arbres qui partent en fumée,
1: oui.
2: C'est pas possible.
1: Tu trouves pas ça vachement beau, un arbre en tort?
2: Non. Moi, je vais te dire une chose... Que je préfère regarder des arbres qui fleurissent et tout.
1: Oui.
2: Ouais, bravo. Oui,
1: j'adore voir les arbres en feu. Bah, c'est chacun ses.
2: Ouais, ben dans ce cas-là, toi du côté. Ah, c'est dommage. Tiens, en fait, Braguette, ouais. ça sera pas le thème du débat.
1: Oui.
2: À Clermont-Ferrand, est-ce qu'il y a des volcans?
1: Oui, il y a des volcans à Clermont-Ferrand.
2: D'accord. Ok, je te remercie.
1: Bravo,
4: Braguette.
2: Mais c'était simplement pour savoir. Ok, donc on va demander à Coquelicot de répondre.
5: Bah oui, moi je crois que ça pollue, mais je crois qu'on ne peut pas faire grand-chose, parce que c'est des choses qui arrivent naturellement et on ne peut pas arrêter ça, quoi.
1: Contre, moi je suis contre, sucre d'orge.
5: Bah c'est sûr,
1: je suis
2: contre. Oh là là, mais qui c'est qui a un téléphone pourri, là?
3: Ça vient pas du standard, Gérard.
2: Oh là, c'est mauvais d'entendre un...
4: C'est vrai que c'est chiant, mais on peut rien faire.
1: Non, là, on a un téléphone pourri, là.
2: Donc, Coquelicot.
5: Oui.
4: Elle vient de répondre, Gégé.
2: Donc, tu viens de répondre. Christian de la Selle Saint-Cloud.
0: Oui, moi, je suis d'accord avec les autres. Il y a pas mal de fumée.
2: Ouais.
0: Il y a des fumées de cheminée, exactement, aussi.
2: Non, mais attends, Christian.
4: Ça pollue, ça, au fait, Gérard, les feux de cheminée ou pas?
2: Non.
4: Pourquoi?
2: Non, mais attends, ça dépend s'ils sont bien allumés dans l'appartement.
0: Et Gérard?
2: Oui.
0: Ça pollue les feux de bois ou pas?
2: C'est qui pose
0: c'est briquet. Est-ce que ça pollue les feux dans les forêts?
2: Mais attends, on vient de... Hey. Non, oh, briquet.
0: Oui.
2: Tu vas aller voir Manu au standard, s'il te plaît.
0: Mais attends.
2: Attends, tu vas aller... tu vas être gentil. Tu vas aller voir Manu au standard, parce que j'ai répondu à la question à Braguette.
4: Ouais, tu suis pas briquet. Hein.
0: Mais si, mais j'ai...
2: Ouais, mais t'as pas compris, ben tu vas aller voir Manu. Il va te faire comprendre au standard. Rigaud.
0: Oh là là.
6: Oui, sur IRC, il y a l'agafou qui te demande si péter, ça pollue.
2: Ça dépend si les fenêtres sont toutes fermées. Même dans un lit, ça peut polluer. Je peux dire oui. Briquet, s'il te plaît.
0: Oui.
3: Tu n'as rien dit, Gérard, c'est pas lui.
2: Non. Mais Briquet, tu le reprends au standard, il va comprendre.
4: Tu expliques la troisième question et tu le remets après.
2: Mais... Là, on finit la troisième et je pose la quatrième.
4: Ouais.
2: Bounty.
0: Oui.
2: Ah ben, toi, t'as répondu. Tu m'as parlé, je sais plus quoi, là.
0: Fumée de cheminée.
2: Ouais, fumée de cheminée. Ok, t'as répondu. Donc, moustache.
0: Ouais, moustache. Ouais, bah alors moi, je voudrais répondre à Coquelicot.
2: Mmh.
0: Parce que Coquelicot, elle a dit qu'en fait, on pouvait rien faire contre les incendies. Eh ben, elle dit n'importe quoi. Parce que les incendies, il n'y en a pas que des naturels, il y en a aussi qui sont provoqués par des gens.
2: Mais attendez, Moustache et Coquelicot, ouais. S'il vous plaît.
0: Ouais, du calme.
2: Vous écoutez? Là, d'accord, je suis d'accord avec vous. Il y a des incendies qui sont... il y a des incendies qui sont provoqués pendant l'été. Mais ça, on ne peut pas savoir qui c'est qui les provoque.
0: Voilà, tu peux sensibiliser.
2: Mais oui, mais de toute manière, quand vous prenez une nationale ou autre, vous voyez que c'est marqué interdit de fumer, donc je ne comprends pas pourquoi il y a des gens qui s'amusent à fumer ou qui laissent leur mégot.
5: C'est des pétomanes, ça.
2: Ben oui, mais voilà. Dans ces cas-là, pourquoi que les gens savent que c'est interdit de fumer, pourquoi qu'ils laissent leur mégot allumé?
5: Parce que c'est des pétomanes, ils le font exprès. Ça les fait jouir de mettre le feu.
2: D'accord.
0: Ouais, on appelle ça un pétomane.
5: C'est classe, les gars.
4: Donc on peut dire que les pétomanes sont des pollueurs.
2: Ouais. Ben voilà.
4: Voilà.
2: Donc, Briquet, il a quand même
4: compris. Ouais, Briquet a tout pigé, a tout compris.
0: J'ai compris. C'est bon.
2: Alors, pour toi?
0: En fait, vu que j'étais au standard avec Manu, j'ai pas très bien compris ta question.
2: Oh non, mais alors,
4: c'est normal, je lui ai expliqué, Gérard.
0: Il m'expliquait de me calmer, tout ça, donc j'ai pas pu entendre en mettre en feu.
2: Donc,
0: oui.
2: Un incendie provoque-t-il une pollution?
0: Moi, je pense...
2: Non, mais vite.
0: C'est bon, laisse-moi le temps de répondre. Je pense que oui.
2: D'accord,
4: c'est une bonne réponse. Hein.
2: Ouais, ben.
0: Quoi?
2: Ouais, bref.
4: Qu'est-ce qu'il y a? Et toi, Gérard, qu'est-ce que tu penses de ça?
2: Moi, personnellement, je vais te dire une chose. Ce que je pense, c'est déjà qu'on devrait respecter tout ce qui nous est interdit quand on part en vacances.
4: Mmh.
2: Et même à l'heure actuelle, c'est ce qu'on devrait respecter, les endroits où on n'a pas le droit de fumer.
4: Ouais.
2: Moi, celui qui renifle comme un veau,
4: il
2: va se calmer.
4: Il doit prendre ses comprimés parce qu'il est malade.
2: Ah ben, s'il est malade, il va redégager au standard, ça va aller vite pour moi.
4: Et donc?
2: Donc, dans ces cas-là, il faut mieux respecter l'avis des gens. Faut respecter la nature.
4: Ouais.
2: Parce qu'en fin de compte, la nature, qui c'est qui la paye? C'est nous. C'est nous. Qui c'est qui paye?
4: C'est cher en plus.
2: Oui, mais qui c'est qui paye derrière? C'est nous.
4: C'est contribuable.
2: Oui, mais on paye sur les impôts. On paye là-dessus pour redonner goût à la vie.
4: Et qui paye ça?
2: On paye des impôts.
4: C'est contribuable.
2: On paye des impôts, donc c'est nous qui payons en fin de compte. C'est pas parce qu'on achète une voiture. Si par exemple une voiture prend feu dans une forêt, la forêt va prendre feu. Et en fin de compte, qui c'est qui est responsable? C'est nous, parce que après faut reconstruire tout ça.
4: Mmh. Faut reconstruire la voiture.
2: Une question. Donc alors la quatrième.
4: Et on va mettre un petit disque.
0: Ouais, ouais.
2: Et donc alors je pose la question. La télé est-elle un moyen de pollution? Et on va s'écouter Baba au rhum avec des petits
4: loups de nez. Tu peux rappeler les numéros, Gérard, aussi.
2: Au 0803-08-5000 et 0876-5000. Toujours le 3615 4 Fun Radio, rubrique directe. Et bien sûr, l'internet, où que Rigaud vous attend. Vous pouvez réagir sur le débat. Il n'y a pas de problème. Je vous répondrai en direct.
4: Voilà.
2: Donc, alors, quatrième question. La télé est-elle un moyen de pollution? Donc on va recueillir sucre d'orge.
5: Oui.
2: Baguette.
5: Braguette,
2: pardon. Bonjour. Coquelicot.
7: Oui, oui.
2: Christian de la Celle-Saint-Cloud.
8: Oui, oui, je suis là.
2: Moustache.
8: Ouais, je suis là.
2: Briquet. Bonsoir.
8: C'est tout.
2: Et voilà.
8: Ah, y a personne d'autre. Y a personne d'autre, c'est bon.
4: Et donc, on commence avec qui, Gérard ?
2: Et on va commencer avec. On va commencer avec sucre d'orge.
7: Oui. Eh ben oui, t'as raison, Gégé. La télé, c'est un moyen de pollution énorme de l'esprit, hein. Surtout certaines chaînes, les premières, là, tu vois.
2: Ouais.
7: Et si tu les regardes.
2: Non, mais attends.
7: Je dis pas de nom de chaîne, hein. Je dis simplement celle qui commence les numéros, là.
8: Ouais.
7: Eh bien, si tu les regardes trop souvent, tu finis par devenir comme elle, quoi.
2: D'accord.
4: Ouais, c'est pas mal ce qu'elle dit. T'as compris, Gégé ?
2: Non.
7: Bien comme la chaîne, pareil.
2: Ouais, d'accord. Braguette.
9: Oui. Non, c'est pas un moyen de pollution, c'est un moyen de communication. On te communique des informations.
7: Elle parle avec la télé, elle.
2: Non, mais je pense qu'elle doit parler avec. Avec un gorille, elle, derrière.
4: Il y a un gorille derrière.
7: Avec
4: mes
7: gorilles.
2: Ouais. Donc ça y est, c'est bien, Braguette. Coquelicot.
10: Oui, moi je crois que c'est un moyen de pollution. Mais enfin, ça dépend pour qui. Hein. Parce que moi je dis, je sais pas, il y a des trucs qui sont intéressants quand même. Hein. Faut pas tout rejeter dans la télé.
2: Mm-hmm.
4: Mais est-ce que tu crois, Gérard, que la radio c'est un moyen, c'est quelque chose qui pollue plus que la télé, Gérard?
8: Ouais, quand on écoute.
4: Gérard, on est là. Hein, est-ce que tu crois que la radio ça pollue plus que la télé? C'est ce qu'on demande sur Minitel.
2: Non, je pense pas.
4: Pourquoi?
2: Non, je pense que le Minitel, de toute manière, c'est un truc pour les gamins. S'ils ont envie de dépenser leur pognon là-dedans, ils font ce qu'ils veulent.
4: C'est pas ça la question. La question, c'est est-ce que la radio, ça pollue plus que la télé?
2: Moi, c'est ma réponse.
4: Ah, bravo.
2: Moi, c'est ma réponse. Nuance. Donc, Christian.
11: Oui, mais moi, j'adore beaucoup le débat à la télé.
2: Mm-hmm.
11: Il y a pas mal de débats que j'écoute en deuxième et en première.
2: D'accord. Non, mais je vois pas le rapport avec la question, Christian.
11: Oui, mais.
4: C'est sa réponse. Ah,
2: c'est
4: un peu
2: ta
4: comme
2: réponse.
4: Toi, hein.
2: Voilà.
11: C'est ma réponse.
2: Ah, ok. Moustache.
12: Ouais, ben moi, je vais dire que la télé, c'est. Bon, en ce moment, il y a un peu que de la merde, quoi. Hein. S'il y avait des émissions un petit peu plus intellectuelles, tu vois, ce serait mieux. Voilà, c'est tout ce que j'ai à dire.
2: Non, mais attends, je vois pas. Moustache.
12: Ouais.
2: Je pense que t'as pas très bien compris la question, mais c'est pas grave.
12: Si, j'ai bien compris.
2: Non, je pense, à mon avis, t'as pas compris la question.
12: Répète-la, moi, alors.
2: Non, mais je te la répète pas. Briquet.
13: Oui, alors moi, avant de répondre à la question, j'aurais quand même te demander ton avis, oui ou non, est-ce que ça pollue? Toi, je voudrais que tu me répondes avant.
2: Non, mais moi, maintenant, tu vas répondre à la question, parce que c'est pas toi qui me poses les questions, c'est moi qui vous les pose.
13: J'aurais répondu par rapport à ta réponse, en fait.
2: Non, mais moi maintenant tu vas me répondre à la question.
4: Bah aide-le un peu. Donne-lui ta réponse déjà, comme ça aide.
2: Non, mais attends, il va déjà répondre correctement. Après, je lui dirai.
4: Il peut pas.
13: Ouais, je peux pas si tu me donnes pas ta réponse avant.
2: Non, bah alors dans ces cas-là, n'attends pas ma réponse.
13: Je réponds.
2: Sur Internet. Mistoise. Briquet, pardon.
13: Bah oui, bah je réponds.
12: C'est pas moi.
2: Non, mais 5 minutes.
13: Ok.
6: Ouais, donc sur l'IRC, il y a Fedji qui te demande si c'est la télé qui pollue ou si c'est les animateurs télé.
2: Là-dessus, faut dire une chose, c'est que en ce moment, vu ce qu'on voit à la télé, je pense que on a du mal à savoir ce qu'on va regarder comme chaîne. Hein.
13: Bah ouais, mais alors dans ce cas-là, toi aussi tu pollues, puisque tu passes sur Fun TV.
2: Alors là, je vais te dire une chose, Briquet. Tu vois, Briquet.
13: Ouais.
2: C'est con ce que tu viens de dire.
13: Pourquoi?
4: Ouais.
2: Parce que là, maintenant, tu dégages. Je veux plus te revoir. Hop, ouais, salut à toi, Briquet.
13: Salut.
7: Gérard.
2: Oui.
7: En plus, il avait tort parce que ça pollue moins quand ça passe par satellite que quand ça passe par courant à la télé.
12: Qu'est-ce qu'il a dit?
2: Qui c'est qui vient de dire ça?
7: C'est moi, sucre d'orge.
2: Ouais, ben sucre d'orge, fais gaffe parce que tu risques de te faire comme briquet si
4: non,
2: tu continues.
4: Non, mais c'est vrai, non, Gérard,
7: oui,
4: attends.
7: Vrai, ça pollue moins quand ça passe par satellite que quand ça passe par courant.
2: Ouais, faut dire une chose qu'à l'heure actuelle, pour voir des émissions de cons. Hein, des émissions qu'on sait même pas ce que ça veut dire.
4: Donne des exemples pour toi d'émissions polluantes.
2: Moi, je peux te dire une chose, des émissions polluantes, tu sais ce que c'est?
4: Non.
2: C'est l'après-midi.
7: Mm-hmm.
2: Hein?
4: Sur quelle chaîne?
2: Même le matin, sur les coups de 9h, c'est pas pour critiquer Françoise. Mais
4: c'est
2: quand
4: pas des émissions, c'est des séries, ça nuance.
2: Ouais, mais même quand tu vois Amour, Gloire et Beauté, ça a ni queue ni tête parce que ça a rien à voir. L'après-midi, ouais, mais t'as qu'à zapper. Ouais, mais les peu de l'amour, c'est pareil, ils ont signé pour 10 ans.
4: Oh non.
2: Ça pour 10 ans, ouais, mais pour 10 ans, de toute manière, tu peux rien voir. Tu comprends même pas ce que ça veut dire.
4: Et ça, c'est
2: la
4: pas
2: Victoria,
4: lui,
2: Victoria est cool. Et Call, je pense que c'est ça. Si,
4: ouais,
2: ça
4: mais pouvait... c'est de la merde, mais tu regardes. Alors, faudra
2: non,
4: savoir.
2: Non, moi, je regarde pas.
4: Attends,
2: ça.
4: Attends, t'es en train de nous dire les prénoms et tout, là. Victorien, non, non, avec machin, non, non, bidule. Non, mais on s'en fout. Donc, c'est pas Lyon pour toi.
2: Pourquoi on s'en fout?
4: Non, mais on peut
2: réagir quand même.
4: Non, mais on s'en fout de la série, c'est ce que je veux te dire.
2: Ouais, bah, voilà. Peut-être.
4: Donc, moi, c'est pas Lyon.
2: Moi, je vais te dire une chose. Ouais. Je préfère regarder des reportages comme j'ai vu hier que je me suis endormi dessus.
14: Ah, c'est
2: Je préfère regarder des reportages sur les routiers que de voir des émissions des feuilletons qui durent ils commencent à 14h05 et à 14h45 c'est terminé.
4: Ouais, mais je vais te dire un truc, les routiers polluent quand même.
2: Ouais, mais attends, les routiers polluent peut-être, mais on est bien content de les avoir pour se nourrir. Et pour ravitailler les magasins et les stations-service. Parce qu'on est bien content de les avoir grâce à eux. Qui c'est qui bouffe? C'est quand même grâce à eux, si on bouffe.
4: Ouais, mais ils polluent quand même.
2: Oui, mais ils polluent. Mais grâce à qui t'as de l'essence dans ta voiture? Grâce à eux.
4: Aux garagistes.
2: Et ouais, mais les garagistes, ils font appel à qui?
14: Au
2: transport routier.
14: Ouais, oui.
4: Et voilà.
2: Eh oui, Manu. Ah bon,
4: bah non, c'est le train.
2: Mais non, le train.
14: Non, c'est le vélo avec les routiers.
2: Mais,
14: non,
2: mais attends, le train, avec le train, tu vas.
4: Tu vas pas loin.
2: Je sais pas où.
4: Tu vas pas loin, surtout en ce moment.
2: Ouais. Hein surtout en ce moment, et avec ce qui se passe.
4: Allez, on revient sur le débat.
3: Sinon, excusez-moi, on accueille Greenpeace, 26 ans de Colmar, où on peut écouter Fun sur 92.2 FM.
14: Bonjour Greenpeace.
4: À la place de Briquet.
3: À la place de Briquet.
15: Bonsoir tout le monde.
14: Bonsoir.
2: Salut.
15: Salut Jérémy.
12: Salut.
2: Donc, sixième question.
14: Oui.
2: Peut-on faire l'amour en polluant?
12: Non. C'est bien la question.
2: Ah.
14: Ah, ça c'est une bonne question, Gérard.
2: Ah ouais, mais...
14: Mais quoi?
12: C'est Greenpeace, je peux répondre?
2: Oui.
12: Alors en fait, moi je trouve qu'on peut effectivement faire l'amour en polluant. Si par exemple on fait l'amour sur une péniche et qu'après, en faisant l'amour, on boit une connette de je dirais pas la marque, et on la balance dans la Seine. Voilà.
2: Non mais attends. Là, je vais te dire une chose, Greenpeace.
12: Ouais.
14: T'es viré.
2: Là déjà.
12: J'ai rien dit de méchant.
2: Non mais là tu reviens tout à fait à la première question.
12: Ouais.
2: Ouais, Tony.
12: Quoi?
2: Ouais, ouais.
12: Okay,
4: non, mais on peut faire l'amour quand même sur une péniche, puisque on peut faire l'amour partout. Donc, à ton avis, est-ce qu'il a raison? S'il a pas raison, t'expliques. C'est ça.
2: Non, mais moi, je vais te dire une chose, c'est pas parce que tu vas faire l'amour et que tu rebalances des canettes dans la Seine. Ok?
12: Bah, tu peux si t'es assoiffé en train de faire l'amour. Moi, je pense que.
14: Ah, là, il a peut-être raison.
12: Bah, faut se réhydrater, hein, sinon tu meurs.
4: Est-ce que t'as soif toi quand tu fais l'amour?
2: Non.
12: Ouais.
2: Non, moi je fume une cigarette.
4: Ouais, t'es pollue.
14: Tu pollues alors.
4: Donc on peut polluer.
2: Ah non, mais moi je fume une cigarette chez moi. Nuance.
4: Ouais, mais tu pollues quand même.
2: Ah non, mais moi quand je fume une cigarette, j'ai la fenêtre ouverte.
4: Ah ouais.
14: Ah bah ouais, donc tu pollues, hein.
2: Ah non, mais je pollue quoi? Je pollue personne?
14: Bah
2: si,
14: tu pollues l'atmosphère.
2: Ben je pollue l'atmosphère. Mais dans ces cas-là, les pots d'échappement des voitures, ils polluent quoi? L'atmosphère?
4: Non, mais attends, pendant. Et pendant l'amour aussi, Gérard, il t'arrive d'avoir des pollutions nocturnes. On est d'accord.
2: Ah, mais ça.
4: Ouais.
2: Ça, il y a une personne qui pourra répondre si elle veut bien venir à côté de Manu pour répondre à la question, mais elle veut pas.
4: Ah, mais c'est pas grave, on continue le débat. Hein. On va pas s'arrêter
2: donc,
4: pour ça.
2: Moustache.
12: Ouais, GG, je t'écoute.
2: Non, mais attends, Moustache. Oh, Moustache, tu travailles?
12: Ouais, je me réveille. Non, mais si tu veux.
2: Bon,
12: je vais sauter cette question. Voilà, je vais écouter, comme ça au moins, tu vois.
2: Bon, bah alors, Moustache, bonne nuit. Allez, hop.
4: Bonne nuit, Moustache.
2: Au revoir. C'est pas la peine de le reprendre sur un autre nom, hein. Christian de la Seine-Saint-Cloud.
16: Moi, j'aime bien faire l'amour n'importe où, même dans le foin.
2: Ouais, mais... peut-on faire l'amour en polluant?
16: Non, je crois pas.
4: Ah. Pourquoi?
2: Non, mais pourquoi? Tu vois... On avait bien précisé, il n'y a pas de pourquoi ni des comment. Donc maintenant, tu le laisses répondre si...
4: Alors, why?
16: C'est très difficile.
2: Ouais, mais alors...
4: pas de pourquoi, Gérard.
14: C'est du mal, hein.
2: Ouais, mais...
4: Ah ouais, t'es bien emmerdé, là.
2: Dans quel sens que...
4: Non,
2: parce que là, c'était des comment, ici.
4: Ah non, on n'a pas
2: le droit. Alors moi, je fais ce que je veux.
4: Ah d'accord, toi, t'as le droit, ok.
2: Donc, Christian, donc...
4: Dans quel sens?
2: Peut-on faire l'amour en polluant? Pour toi...
16: Dans le foin.
2: Ouais, dans le foin. Ouais, mais je vois pas du tout le rapport.
16: C'est vrai.
2: Parce que dans ce cas-là, tu cherches une aiguille dans une botte de foin.
16: Ouais. Ah oui.
2: Dans ces cas-là, Christian.
16: Oui.
2: Christian.
16: Écoute, Gérard.
2: Christian, moi je vais te dire une chose. Donc je vais répondre à la question. Donc si admettons t'arrives pas à trouver la foufoune de la personne. Donc t'es obligé de la chercher dans une botte de foin.
16: Exactement.
2: Voilà. Alors on va demander à Coquelicot.
10: Non, moi je crois pas que ça pollue. Franchement non.
2: Ouais. Ouais, mais est-ce que t'as déjà essayé toi?
10: Non, franchement non.
2: Non, mais attends, 19 ans, je pense que... Oh, c'est vrai, à 3, ils font pas beaucoup l'amour. Hein.
4: Est-ce qu'on sait, t'y habitais?
2: Un fil d'art. Braguette.
10: Oui.
2: Donc toi
10: Moi, je suis d'accord avec Coquelicot. Je dis que ça pollue pas.
2: Ouais, bah toi non plus, t'as pas essayé là-bas.
10: Ah si, si, moi j'ai
15: essayé. C'est clair que ça pollue pas,
10: c'est trop beau. J'ai essayé dans les volcans, j'ai essayé dans les petites rivières autour des volcans et j'ai pas pollué. Hein.
2: Ouais, non, mais de toute manière, les volcans, j'ai annulé. Normalement, c'était le thème du deuxième débat, mais je l'ai annulé parce que... C'était pas évident. Ouais, non, et puis même...
10: Si Haroun Tazieff était pas libre...
2: Non, mais même, c'est...
4: Il y a
2: c'est
4: trop pas... de problèmes en ce moment avec les volcans, la grève et tout, c'est chiant.
2: Non, mais même les volcans, c'était pas... ils en parlent pas assez à la télé, tout ça. Moi, je sais très bien que j'ai été sur Clermont il y a 3-4 ans, j'étais balader. Je sais que c'est là-bas qu'on voit, il y a un coin qui est volcanique. Mm-hmm. En Auvergne, je sais que c'est le truc des volcans. Mm-hmm. Mm. Donc,
10: t'étais à Vulcania, non?
2: Ben, j'y ai été, oui, mais c'est pas évident parce que quand tu vas à pied, faut quand même monter la côte. Hein.
10: Ah ouais?
2: Parce que tu peux pas y monter en voiture.
13: Et Gérard, je voulais te poser une question, c'est Greenpeace.
2: Ouais.
13: Est-ce que t'as vu ce qui s'est passé à San Francisco, Volcano? Il y a un volcan qui est sorti de San Francisco.
2: Ouais. Non, mais attends, pour l'instant, on est dans la pollution, d'accord?
4: Ok.
13: Ok.
2: Sucre d'orge.
15: Oui. Ben alors, moi, je trouve que l'amour, c'est trop beau, quoi. Ça pollue en aucun cas.
4: Oui, c'est vrai.
15: Ça, c'est clair.
2: Ouais, bon, c'est tout ce que t'as à dire.
15: Ouais.
2: Non, mais je pense que là, ce soir, on dirait que vous n'êtes pas réveillé, là.
13: Mais si, Gérard.
4: Non, ils sont calmes, nuance.
15: Voilà. Attends, il y a un autre sucre d'orge, là.
13: Tu vois, on peut s'exciter, hein.
2: Quoi, un autre sucre d'orge?
15: Ouais, il y a plusieurs sucres d'orge dans cette maison. On est 3 sucres d'orge.
13: Je vais te le foutre, mon sucre d'orge, moi, tu vas voir.
15: Il y a plein de sucres d'orge.
4: Bah, réponds alors, vas-y.
15: Eh ben, moi, je me dis que ça pollue pas et que Gégé, je sais pas pourquoi il pose la question. T'as pollué en faisant l'amour, Gégé?
2: Ah ben je vais te dire une chose, sucre d'orge, tu vas te calmer déjà.
15: Ouais, mais toi... Mais je sais pas, j'ai pas compris ta question.
4: Ouais, voilà pourquoi toi, Gérard, t'as écrit cette question. Pourquoi toi, tu penses que l'amour, ça pollue ou pas?
2: Non, peut-on faire l'amour en polluant?
4: Oui.
2: Bon, de toute manière, tu peux faire très bien l'amour, comme Moustache disait, ou Greenpeace, ou Coquelicot, ou Bounty, je sais plus.
4: Enfin bref.
2: Enfin bref, on s'en passe. Mais je pense que faire l'amour, tu peux faire l'amour où tu veux.
4: Ouais, mais ça pollue pas.
2: Ouais, bah oui, mais voilà, mais d'accord. Mais je crois pas pourquoi que tout de suite il y en a qui s'attachent sur des trucs qu'ont rien à voir sur le thème du débat.
4: Ouais, mais pourquoi t'as pensé à cette question, toi?
2: Bah pourquoi? Parce que c'était une question qui me venait à la tête. Je voulais savoir.
4: D'accord.
2: C'est okay. Tout.
4: Donc comme ça t'as la réponse. T'es content?
2: Ouais, bah, j'ai la réponse. De toute manière. Il y a personne qui est capable de répondre. Alors, un orage provoque-t-il une pollution atmosphérique?
16: Oui.
2: Non. Oui, Christian.
16: Un tonnerre. Un très fort tonnerre.
2: Non, mais un orage provoque-t-il une pollution atmosphérique?
16: De gros dégâts. De gros accidents. Des gros... qui provoquent pas mal de dégâts.
2: D'accord. D'accord, ouais, je vois ce que tu veux me dire. Oui, Rigaud?
4: Non. Rien. Vas-y.
2: Moi, ouais, je croyais.
4: Sucre d'orge, je veux parler.
2: Sucre d'orge.
15: Moi, je dis que ça nettoie un orage. Après, tout est beaucoup plus propre.
10: Elle a raison.
2: Oui. Non, mais un orage provoque-t-il une pollution atmosphérique? Moi, je peux vous dire une chose que
15: non,
2: c'est pas...
15: Fini.
2: Non, mais attends, sucre d'orge, je vais répondre à ta question, s'il te plaît.
15: Je te laisse, je t'en prie.
2: Hein? C'est que, vu le cyclone Georges et tout ça... Ouais, mais ça, je vais vous dire
4: une
2: chose.
4: La couche d'ozone, ça a rapport ou pas?
2: Bah oui.
13: Oui,
2: parce que moi, je vais te dire une chose. Dans ces cas-là, on parle d'un orage. Tu viens de dire?
4: La couche d'ozone. La couche d'ozone.
2: Ozone, pardon. Donc tu prends le truc météorologique.
4: Oui.
2: La couche d'ozone.
4: Oui.
2: Avec les gaz d'échappement.
4: Vous allez apprendre quelque chose ce soir, écoutez.
2: Avec les gaz d'échappement, tu peux avoir plus de pollution.
4: Oui.
2: Donc cet été, on a atteint le barème, voire 4-5 à un moment donné sur Paris.
4: Sur Richter.
17: Même 6.
2: Non, Christian.
17: Non,
2: on n'a pas dépassé le barème 5.
4: 5,9, je crois.
2: Non, on est resté à 5.
4: Ouais.
2: Mais il faut dire une chose, c'est que là-dessus... Quand on dit ouais les pastilles vertes, donc les pastilles vertes, je vois pas ce qu'elles ont à faire là-dedans parce que de manière les gens prendront toujours leur voiture pour se déplacer pour aller au boulot.
4: Ouais, mais ils ont pas besoin de bouffer de pastilles Valda pour ça.
2: Mais non, mais la pastille verte, c'est arrête tes conneries, toi. Oh, tu cotes ton standard et réponds pas aux questions,
4: N'importe
2: c'est tout.
4: Quoi, Manu.
17: Ouais,
4: Manu,
2: réponds pas.
4: Je peux accueillir un nouvel auditeur, par contre.
17: Allez, ouais.
4: Donc on accueille quel numéro? 20 ans de Toulouse sur 105.9.
18: Salut, quel numéro?
17: Bonsoir Paris et bonsoir le bar où je travaille, c'est-à-dire Max et les Ferrailleurs.
2: Ok, bah salut à toi, quel numéro?
17: Pardon.
4: Non, c'est une petite pub.
2: Non, mais les pubs, on les fait pas.
17: Non, moi aussi, j'ai de la pub.
4: C'est la nuit sans pub, ok?
19: Et Manu, tu penses sur les 24 lignes? Parce que je suis venu lui donner un coup de main, il y a 24 lignes.
17: Bonsoir, Gérard.
2: Ouais, alors, ta couche.
17: Bonsoir, Gérard.
2: Ah, salut.
17: Est-ce que tu peux répéter ta question? Parce que moi, j'étais au standard.
2: J'y arrive pas.
17: Gérard.
2: Je sens que tout à l'heure, il y en a, il va se prendre une pêche.
17: Gérard.
2: Donc, alors, un orage.
17: C'est quel numéro?
2: Oui, ouais, ben, je répète la question.
17: Ah, merci. Mm-hmm.
2: Un orage provoque-t-il une pollution atmosphérique?
17: Non.
2: Alors, pourquoi quel numéro?
17: Ah non, c'est pas moi qui ai dit non, déjà. Moi, je ne sais pas, je ne pense pas, mon cher Gérard, je ne crois pas.
2: Ouais, mais réponds quand même à la question.
17: Alors, un orage pollutif.
4: C'est moi, pardon.
17: Eh bien non, je ne crois pas, Gérard.
2: Quel numéro? Pourquoi t'appelles?
17: Ben non, mais pour participer au débat, Gérard.
2: Mais je te pose la question, si tu veux pas répondre, si t'as pas la réponse, c'est pas la peine d'appeler.
17: J'ai dit, attends.
4: C'est pas parce qu'il n'a pas une réponse à une question qu'il n'est pas obligé de participer à tout le débat.
2: Mais là, pour l'instant, il n'est même pas capable de me dire.
4: C'est pas grave, il répondra à la prochaine.
17: Avec les éclairs et tout, oui, tout à fait, je pense, oui.
2: Bon, ah, d'accord.
4: Pour sortir un peu du débat, excuse-moi, il y a Steph sur le Minitel qui demande si les pets fouf polluent l'environnement.
2: Oh bah ça, c'était quand on faisait l'amour. Hein. Je vois pas du tout.
4: Mais il vient d'arriver.
2: Rapport. Non mais je vois pas du tout. Je vois pas le rapport avec.
4: C'est une sorte
2: un
4: d'orage.
2: Hein.
4: C'est une sorte d'orage.
2: Non, hein, non, non, non,
4: non. Non, ça pollue pas alors.
2: Christian.
4: Merci. Ouais.
2: Christian, pour toi.
4: Voilà, ouais. Steph.
20: Ben moi, je suis tout à fait d'accord avec toi.
17: Mm-hmm. Christian, je t'ai reconnu. Pourquoi, Tony, tu prends cette voix de mongole?
2: Bon, vous commencez à vous calmer, là.
17: Ouais, calmez-vous.
2: Hein, quel numéro?
17: Ah, c'est pas moi, hein. C'est l'autre, là, Moustache, là.
21: Ouais, Moustache, Gérard, tu devrais le virer parce qu'il fout la merde depuis... Ouais,
2: non, mais c'est bizarre, Manu, je t'avais
4: dit... Moustache est parti, donc...
2: Pourquoi qu'on le récupère?
4: Mais il est pas là.
2: Donc, comme
4: tu mets dans ta fiche, hein, GG.
2: Non mais attends, j'attends qu'il me refasse une fiche propre.
4: Ouais, Coquelicot.
18: Bon, je peux te répondre.
2: Coquelicot.
18: Oui, bah moi je dis que ça, je pense pas que ça pollue, non.
2: Ouais, mais...
18: C'est vrai.
17: Oui, les plus acides.
18: T'as raison, il y a des plus acides, des fois ça pollue tout sur son passage.
2: D'accord.
4: Bah c'est une musique, tout ça.
2: Ouais. Braguette.
18: Ouais. Moi je dis que c'est le contraire, en fait. C'est la pollution atmosphérique qui provoque les orages. Mais c'est bon, en fait. Un bon orage, une bonne pollution d'orage, c'est bien.
22: Ça assainit, hein.
2: Non.
18: Ça assainit, elle a raison. Et puis l'électricité statique, ça fait peur aux enfants.
2: Moi, je peux vous dire une chose, que l'orage, pour moi, personnellement, vu ce qu'on en... Rigo, vas-y, avant que je termine.
23: Ouais, c'est juste Shun sur l'IRC qui te demande ce que veut dire atmosphérique, parce qu'il sait pas du tout.
2: Bah, atmosphérique, c'est atmosphère.
18: L'atmosphère,
2: c'est les nuages et c'est tout ça.
17: Okay.
2: Quand vous voyez des gros nuages noirs, là, vous pouvez être sûr d'avoir un gros orage. Quand vous voyez des éclairs, c'est pareil.
17: Gérard, c'est Greenpeace. Moi, j'ai pas répondu.
2: Ouais, vas-y.
17: Moi, je pense que les orages, ça pollue carrément pas, puisque, en fait, à Paris, quand il y a de la pollution, c'est qu'il y a de la chaleur. Donc, les orages, il fait froid, généralement, et voilà, ça pollue pas.
2: Non.
0: Pourquoi, Gérard?
2: Pourquoi? Je vais dire une chose. En été, quand on n'a pas de pelote, on se plaint parce qu'on a trop chaud. Et quand il pleut, c'est pareil, on se plaint parce qu'on a trop froid.
21: Oui, mais Gérard, moi, ce que t'as pas compris, c'est que tu vois quand.
2: Ouais, c'est vrai. Dis carrément que je suis un con, que je comprends pas.
21: Non, c'est pas vrai.
2: Non, tu le penses. Tu veux pas le dire, mais tu le penses.
21: Exactement.
2: Ouais, alors, Greenpeace, bonne nuit. C'est bon.
21: C'est Moustache qui a dit ça.
2: Greenpeace et Moustache, bonne nuit à vous deux. Voilà. Hop.
0: Et bonne nuit.
2: Allez, hop, terminé. On va terminer. Il nous reste deux questions. On va terminer avec Sucre d'Orge, Braguette, Coquelicot, Bounty et Canumero.
21: Voilà.
2: Alors, le parfum est-il un moyen de pollution? On va demander à Canumero.
21: Oui, alors moi, j'estime que oui, parce que je vois des grosses bonnes femmes, des fois, qui se foutent de la cocotte et tout. Et tu sais, quand t'es dans un endroit, dans un magasin et tout, et que t'es à côté d'elles, elles s'en foutent plein, c'est une horreur. C'est une pollution du nez, quoi, oui.
2: Ouais, mais ça, je veux dire, Canumero, moi, je peux te confirmer, c'est que... Non, mais Canumero.
21: Oui.
2: Canumero, je vais te répondre. Je pense que Coquelicot, Bounty, Braguette et Sucre d'Orge, bon, je pense que vous allez tous être d'accord avec moi.
20: Oui, moi, c'est d'accord.
2: Donc, je pense que je vais vous dire une chose là-dessus sur le parfum. C'est que dès que, par exemple, une personne va avec sa copine pour y acheter du parfum...
20: On prend une bonne marque.
2: Donc, déjà, rien que si elle en paye le... peu sur le pomme de sa main sur la pomme de sa main, déjà tu vas le sentir pendant un bout de temps.
20: C'est véridique.
2: Hein? Donc c'est pour ça que
18: mais ça dépend quel parfum en fait.
2: Oui, mais même que ça soit du parfum pour femme ou pour homme.
18: Non, mais c'est même pas ça, c'est qu'en fait il y a des bons parfums, il y a des mauvais parfums. Les mauvais parfums, il y a des mauvaises choses dedans et c'est les parfums qui puent, genre marque de sport, tu vois ce que je veux dire? Et
2: Attends, qui c'est qui vient de me parler de marque de sport là?
0: Est-ce que l'Adidas ça pue ou pas?
2: Attends. Justement tu me coupes.
0: J'ai aussi un jeune là que j'ai à l'antenne, mais ils ont été au moins standard. Avec Magnon, sans exemple, on parle de la pollution des téléphones portables. Il faut savoir si les portables, téléphones polluent. Oui. Tout ce qui est électronique.
2: Non, c'est
0: la question
2: ça...
0: qui revient souvent.
2: Ça, sur l'électronique, ça m'étonnerait que ça pollue.
0: Pourquoi?
2: Ça dépend des gens qui veulent l'acheter.
1: D'autre part, excusez-moi tout le monde, d'autre part, on accueille Prof Salade qui est chercheur au CNRS à la place de Greenpeace.
2: Ouais, non, mais attends.
1: Tu le dis au grand chef parce que c'est lui qui l'a sélectionné.
0: Ouais, non. C'est moi qui l'ai sélectionné, je sais pas s'il est valable.
2: Ouais, mais j'espère que ils ont pas changé de nom pour
0: Non, c'est moi qui viens de le rappeler là à l'instant sur son portable. Par contre, il est sur son portable parce que
2: là sur
0: portable, il est dans son laboratoire.
2: Donc, on t'écoute.
5: Oui, allô.
2: Oui.
5: Bonsoir, Gérard. Oui, je suis désolé de taper d'un portable, mais voilà, je suis au monde.
2: Non, mais on t'écoute.
5: Oui, donc je vais te montrer comme 2 et 2 font 3.
2: Non, 2 et 2 font 4 chez moi, pas 3.
5: C'est un incendie de forêt, je suis désolé de revenir sur le début du débat.
2: Non, on en est à la 8e, on parle du parfum, on reprend pas les questions du départ.
5: D'accord, donc
2: tu travailles... Parce que sinon, tu vas retourner voir le chef.
5: D'accord, donc est-ce que tu as fait de la chimie dans ta vie?
2: Non.
5: Voilà, donc est-ce que tu sais que la combustion du carbone avec de l'oxygène donne de l'eau et du CO2?
2: Ouais, mais attends, je vais te dire une chose, je me suis tapé de...
18: Il essaie de nous impressionner, il est nul là, le gars.
2: Non, mais je me suis tapé des acides de carbone quand on était en Allemagne avec Sandy, chez Goodyear, sans...
0: C'est bon.
2: Je vais te dire une chose que...
0: C'est pas mauvais ça, non?
2: Ouais, mais... Oui, Rigo.
22: Non, rien.
2: Non, je croyais que tu avais une question. Non, mais si tu avais sur l'IRCE, moi, non, ça ne me dérange pas.
22: Me dit
2: au contraire.
22: Que tu fumes des acides de carbone, mais je vois pas le rapport.
2: Non, mais ça, moi non plus.
5: Le carbone, ça n'existe pas.
2: Hein, ouais, les acides de carbone, tu sais, ça sert à quoi?
18: À quoi?
2: À faire des pneus et des joints de voiture.
0: Ah, je le savais pas en plus, il est dit comme ça au hasard.
2: Bon, c'est bon, là, derrière ceux qui veulent...
18: Donc,
2: on revient sur l'histoire du parfum, là.
18: Oui, Sucre d'Orge.
5: Oui.
2: Donc, je pensais... qui c'est que tout à l'heure qui m'a posé une question, là?
0: Ouais, c'était sur les parfums, genre, de sport, des trucs pourris, là.
2: Ouais,
0: Adidas, tout ça.
13: des trucs pour marcher.
2: Oui.
6: Gérard, moi je disais que les parfums, bah, c'est, ça pollue parce que c'est fait pour cacher les mauvaises odeurs et les mauvaises odeurs c'est de la pollution. Alors les sportifs qui puent mettent du parfum et c'est pour cacher la pollution et tout ça c'est pour cacher la pollution.
2: Non. Non, je suis pas d'accord avec toi.
6: Mais il y a des parfums, quand ils sont doux, c'est agréable, ça pollue pas. Mais il y a les parfums de chiottes aussi, ça pollue parce que ça troue la couche d'ozone.
2: Ouais, d'accord. Ouais, ben, je pense que.
13: Il y a l'autiste qui veut parler derrière.
2: L'autiste, tu es la ferme, toi, s'il te plaît, derrière. Merci. Donc, je pense que je vois pas du tout le rapport. Christian, pour finir, on va en terminer sur cette question-là, là, parce que.
20: Moi, je trouve que les parfums, ça sent très bon, même sur une femme. Mm-hmm. C'est très agréable à sentir une femme qui a beaucoup de charme et du parfum.
2: Ouais, mais alors, Christian. Moi, je vais te poser la question. Et ça, toi, tu vas répondre, tu vas te mettre à côté de Fildar. Quoi, non?
8: Non, pourquoi? Oui, non, moi, je réponds pas. Je croyais que je devais répondre. Non.
2: Parce que moi, je vais te dire une chose. Une nana qui s'en met trop, par un moment donné, ça fait mal à la tête avec le.
20: Pourquoi?
2: Non, attends, il n'y a pas de pourquoi, toi. Tu vas la fermer.
20: Ah non,
2: c'est pas à toi que je m'adresse. Quand je t'appellerai pas de chambre, tu sortiras de sous le lit, toi. Ok.
20: D'accord, Gérard. Je me soumets à ton courroux.
2: Alors, dans ce cas-là, t'as qu'à fumer la moquette et on verra.
8: Non, ça pollue.
20: Ah ouais, la moquette.
2: Hein, ok. Alors, va fumer la moquette.
19: En même temps, je me permets, Max. C'est Max. Si le mec il dit quand tu dis que quand une femme met trop de parfum, ça donne mal à la tête. Quand il te demande pourquoi, c'est normal qu'il te pose pourquoi, parce qu'il aimerait savoir pourquoi.
20: Oui, voilà.
2: Ouais, mais parce que j'en connais une. Elle s'en met du matin au soir. C'est pas parce que moi je m'en mets beaucoup, mais je voudrais bien qu'elle réagisse. Là. Allez hop.
19: Ça, c'est peut-être pour camoufler la transpirante.
6: Par contre, il y a des mecs qui se mettent pas de parfum.
19: Tenir le fond de teint.
6: Il y a des mecs qui se mettent pas de parfum.
2: Non, attendez, s'il vous plaît, derrière. Merci.
19: Il y a un morceau.
9: Disons que le parfum, c'est bien. T'es obligé d'en mettre. Si tu vas à un rendez-vous, t'es obligé de mettre du parfum.
2: Ah ouais, mais attends. Tu vas voir un rendez-vous, tu te mets. Alors, attends, je te réponds à ta question. Ouais. Et là, je pense qu'on va se marier. Tu crois que tu vas dans un bureau d'un directeur, par exemple, moi, je vais voir Axel. J'arrive. Je suis avec ma bouteille. Vas-y, hop.
9: Non mais moi je prends pas ma bouteille sur moi hein.
2: Ok. Non mais attends. Mais dans ces cas-là c'est pareil. Tu t'en mets
9: ce
2: trop.
9: Soir j'ai même pas amené ma bouteille de parfum. Donc tu vois hein.
8: Ah, elle est tombée dedans, ok.
2: Ouais, elle est tombée parce que t'es à côté toi. Tu te calmes hein. Tu gardes tes mains
8: Ah t'inquiète.
2: Tu gardes tes mains.
8: Touche pas à ta cam.
2: Ouais, ça c'est ma propriété.
8: Hein, je sais.
2: Défense d'y toucher.
8: T'as un droit de bail, non?
2: Ouais, j'ai un droit.
8: Ouais.
19: Le débat.
2: Voilà. Donc dernière question. Ouais. Bon, je pense. Ouais. Ça c'est ça. Le chef il va répondre. Parce que c'est lui qui l'a sélectionné. Moi, je pense que ça va me retomber sur la gueule, mais c'est pas grave. Mm-hmm. Les boissons sont-elles
13: Oui.
2: Ah oui, qui? Oui,
13: quel numéro?
2: Alors, quel numéro, vas-y?
13: Bah oui.
2: Bah oui. Ah bah oui, non, mais bah t'as, oui. T'as même pas entendu la fin de la question.
13: Est-ce que c'est une pollution pour toi? Oui, certainement.
2: Ah voilà. t'es content de ta réponse?
13: Pour moi aussi, hein, parce que moi je bois beaucoup. Tu sais, ma mère est écossaise, donc.
2: Ah ouais, c'est
13: whisky dans le sang depuis que je suis petit, quoi. Donc,
6: ton père est polonais, non?
13: Non. Allô?
2: Ouais, on t'écoute.
13: Non, est-ce que les toilettes de la loco sont polluées? Ça c'est
2: Bon alors quel numéro? Bonne nuit. Allez.
8: C'est pas quel numéro, c'est prof salade. Ça y est.
13: Voilà.
8: On l'a viré.
2: Attends.
8: C'est bon.
2: Hé, hey, Manu.
8: Qu'est-ce que je fais?
2: Je préviens.
8: Non, parce qu'il avait son
2: je
8: portable.
2: Je te préviens. J'avais prévenu. Ce soir le premier débat, je veux pas le casser.
8: C'est nickel là. Attends.
2: Ok. Là t'es en train de me le niquer.
8: C'est prof salade, il est parti.
2: Alors, attends. Tu te démerdes. Je veux pas savoir. Bounty.
13: Oui.
2: Bounty pour toi?
20: Oui, ben moi, quand je vais dans quelque part, je bois de l'alcool, mais très modérément.
2: D'accord.
13: Bien.
2: Coquelicot?
6: Moi, je ne vois pas du tout. Donc, je peux pas répondre à cette question.
2: Oui. Braguette?
6: Ouais, alors moi, je bois pas non plus et je supporte pas les gros cons qui picolent, quoi.
13: Pour moi,
6: parce que eux, ce sont des pollueurs, ouais.
2: Alors, attends, je vais dire une chose, Braguette.
6: Yes.
2: Quand tu vas dans une boîte de nuit,
6: oui.
2: T'en vois des gros cons.
6: J'en vois ça, ouais.
2: Hein?
6: Oui, j'en vois.
2: T'en vois, hein?
6: Oui.
2: Et à Clermont-Ferrand, il y a des boîtes de nuit quand même.
18: Et puis il y a aussi des gros cons qui picolent.
2: Ouais, alors dans ce cas-là, pourquoi que tu vas dans les boîtes de nuit s'il y a des gros cons?
4: Bah attends.
18: J'ai le droit de sortir quand même.
4: Bah voilà.
18: Il y a des bons DJ.
2: Ouais, sucre d'orge, oui. Pour finir.
18: Bah moi, je bois beaucoup, mais que de l'eau. Alors, je peux répondre que boire, ça pollue pas quand tu bois de l'eau.
2: Ouais, c'est ça.
4: Ouais, c'est limite comme
2: ça. Ça m'étonnerait. À mon avis, ça m'étonnerait.
18: Papa, je bois un petit peu de champagne de temps en temps.
2: Ouais, un petit peu quand même.
18: Un tout petit peu quand même.
2: Ouais. Tout à fait.
18: Gérard, directement dans la coupe.
21: Est-ce que tu penses que pour toi, c'en est une, Gérard?
2: De quoi?
21: Bah, une pollution.
2: Non mais moi je vais te dire une chose, que si je bois c'est mon problème, c'est pas le vôtre et ça vous regarde pas les auditeurs.
4: C'était pas ça la question, Gérard, hein. Non, mais savoir si c'est pour toi de boire c'est une pollution ou pas.
2: Ben ça regarde simplement ma femme, c'est tout. Voilà, c'est tout. Ça regarde personne d'autre.
4: D'accord.
2: Donc conclusion.
3: Gérard. Attends Gérard, justement pour la conclusion, on va accueillir Cactus, 22 ans de Paris.
7: Bonsoir,
21: quel même.
7: Bonsoir Gérard.
2: Cactus.
7: Bonsoir.
2: Oula. Salut.
7: Ça va?
2: J'ai pas regardé ce matin.
4: Ouais.
7: T'aurais dû regarder, comme ça t'aurais pu me répondre.
2: Ouais, ben, vas-y.
7: Non, mais tu vas bien, Gérard?
2: Ben, je sais pas, je te dis.
4: Et il a pas regardé ce matin, alors ta conclusion, Cactus?
7: Alors, ma conclusion à tout ça,
4: oui.
7: C'est que c'était un très long débat, qui était très bien animé par Gérard,
4: ouais.
7: Et qui s'est vachement bien passé, pour une fois.
18: Oui.
7: Et puis voilà, ma conclusion.
2: D'accord. Bravo. Ben, comme t'as fait la dernière question, tu aurais été sur le deuxième.
4: Oh la classe.
7: Voilà.
4: Il est pas fort.
2: Alors, on va demander à Sucre d'Orge,
18: oui,
2: sa conclusion du débat.
18: Eh bien, je crois que t'as bien organisé le truc. T'as viré ce qu'il fallait virer, t'as gardé ce qu'il fallait garder.
21: Ouais, exactement.
18: Bien joué.
21: Ouais.
2: Non mais ça je l'ai fait parce que j'ai...
4: Ça vient du cœur ce qu'il a fait.
2: Non. Ça je dois à quelqu'un, vu ce qui s'est passé mardi. Donc c'est tout. J'y avais promis que ce soir ça, le premier et le deuxième allaient bien se passer. Donc,
4: on n'avait pas dit le deuxième.
2: Non mais attends.
4: On avait dit ça avant,
2: attends,
4: le premier.
2: Tu vois hey, c'est con parce que toi toute ta grande bouche,
4: ouais.
2: Mais manque de peau. Ouais. T'as tapé la Réa.
4: Bon, on dit deuxième.
2: Hé, les deux. Tu as pu aller deux.
4: Oh non, putain.
2: Oh mince. Non, toi, tu te fais le
4: soir. Ah, je vais démissionner, moi.
2: T'es baisé. Voilà. T'es baisé, mon pote.
21: Allez,
4: oh là là.
2: Et toi aussi.
4: D'accord.
2: Alors, Sucre d'Orge.
18: Oui.
2: Conclusion.
18: Eh bien, je pense que même si on a dit beaucoup de bêtises et beaucoup de choses intéressantes, le fait.
2: Non.
4: On n'a pas dit une chose intéressante. Hein. Je tiens à te
3: dire. Par contre, on a dit de ces conneries.
18: Non, mais le simple fait d'avoir répété le mot pollution toute la soirée, c'est bien parce que ça rentre dans la tête des gens et puis ils vont en prendre conscience petit à petit.
2: Voilà. Braguette.
7: Ouais, alors moi, c'est. Sur le thème, en fait, sur la pollution, je trouve que c'est bien la pollution parce que ça fait réagir les gens, parce que maintenant, on privilégie l'électricité. On est pour privilégier aussi. Le chauffage, tu vois, solaire. Et sinon, pour le débat en lui-même, quand t'es gentil avec les gens sont gentils avec toi.
21: Oui, c'est vrai. Quel numéro?
2: Coquelicot.
7: Moi, c'est la première fois que je viens à un débat avec toi. Et je trouve ça très sympa. Et je trouve que ça a apporté beaucoup de choses quand même. Même s'il n'y a pas que des choses intéressantes, c'est vrai. Mais je trouvais que c'était très sympa. Et j'espère que ça va faire réagir des gens.
2: Christian de la Seine-Saint-Cloud.
11: Oui, moi, j'adore beaucoup ton débat. Et pas mal de. Ça apporte beaucoup de choses. Et j'adore pas mal ton émission.
4: Qu'est-ce que ça a t'apporté, Christian, le débat de ce soir, toi?
11: Beaucoup de choses.
4: C'est-à-dire
11: sur la pollution, sur le cinéma, sur le.
2: Non, mais attends, Christian.
11: Oui.
2: Christian.
11: Oui.
2: Christian.
4: On l'a pas encore fait.
2: Oui. Non, mais je sais.
11: Non, sur la pollution, sur certaines choses,
2: oui.
11: Sur les orages, sur tout.
2: Oui. Ouais.
11: Même sur les parfums.
2: Ouais, mais t'avais pas autre chose à demander parce que je t'ai entendu tout à l'heure à 22h. Non, c'est pas grave.
21: Ouais.
2: Quel numéro?
21: Ouais, alors pour ma toute première participation au débat de Gérard, moi j'ai trouvé ça bien, mais je sais que t'as la pollution, toi, c'est ce que tu vis au jour le jour. Et c'est
4: à Paris, ouais.
21: C'est pénible pour toi.
2: Non, mais de toute manière, ça, la pollution, on la vit dans toutes les villes. Hein.
4: Ouais.
21: Ouais,
2: je vais te dire une chose. Tu peux pas t'y échapper, que ce soit sur Paris, sur même en province. Je pense que tu peux pas y échapper. Hein.
4: Il y a des endroits dans le monde où il y a pas de pollution, Gérard.
2: Je pense pas, non.
21: Carnot.
2: Comment?
21: Suresnes.
8: À Suresnes, il y a pas de pollution.
2: Ouais, Suresnes, toi, tu vas te faire foutre.
21: Non, je parlais camion, là, le truc, là.
2: Oui, moi aussi, je parlais de camion. Hein
21: ouais.
2: Ok
21: ouais.
2: Allez, bonne nuit à toi. Oui.
8: Non, tu en passes au standard, tu poseras tout à la question. Ok, mon grand.
2: Je sais pas, il y avait une dernière auditrice là.
8: Elle est passée, c'était Cactus.
10: C'était Cactus et elle a fait sa conclusion en premier.
8: Donc à toi de faire ta conclusion, Gérard.
2: Donc, conclusion sur le premier débat. Donc, j'ai répondu quand même un peu aux gens. J'ai même coupé la parole pour répondre sur les questions.
8: Ouais, t'as bien fait.
2: Donc, je pense que le deuxième. Je voudrais qu'il se passe comme ça.
8: D'accord, mais la pollution.
2: Ouais, mais il faudrait qu'on aille moins de pollution, ouais. Moins de voitures.
8: D'accord.
2: Parce que là-dessus, ça sera dur. Donc, le deuxième débat qui va porter sur le cinéma. Mm-hmm. Et on va s'écouter Bernard Mauvaise Haleine avec Dragé Puka.
12: Faire jouir quand même.
14: Ah bah ça c'est elle qui va te le dire. Hein.
12: Est-ce qu'il te fait jouir
16: Ah bah oui, quand même. Hein.
12: Oui, c'est-à-dire que tu gueules et tout, tu prends ton pied.
16: Enfin, je crie, non, enfin, je jouais, oui, mais je crie pas, enfin, ça dépend comment il le fait, hein.
12: D'accord, ok, et des fois, il le fait vraiment bien, c'est vraiment un professionnel.
16: Si il le fait bien, et puis que je suis en forme, c'est vrai que, bon, bah, je peux jouer très fort, hein.
12: Menteuse.
8: Là, ça s'appelle péter, ça.
16: Mais tu te rappelles.
12: Oh. Et toi, je t'ai pas demandé si y avait...
16: Toi,
12: l'espèce de bulldog là, et ta copine, tu l'as fait jouir.
8: Ça va très bien. Non,
12: mais ça se trouve, il a raison, tu la sautes, puis d'un coup. Non, allez.
8: Toi, t'as le prout.
12: Bon, allez.
8: Fais des héros et tout.
12: Allez. Fais ton truc. Sinon, je vais chercher la grenouille.
24: Je sais, jusqu'à la dernière goutte. Gérard se met en place, Gérard met son casque, Gérard allume son micro. Gérard, c'est à toi. C'est bon, parle.
25: C'est quoi ce cirque là?
24: C'est pas ton problème.
25: D'accord,
24: parle.
25: C'est pas grave. Donc bonsoir à tous et puis donc bienvenue pour les débats du jeudi soir. Donc on va accueillir. Donc si vous voulez nous appeler, vous pouvez nous appeler au 0800 08 5000 ou 0803 08 5000 et 3615 code Fun Rap Dido, rubrique direct.
24: Et je corrige, c'est 0800 70 5000.
25: Voilà. Merci Julie. Donc on va accueillir Adeline.
26: Allô. Salut Gérard.
25: Salut Adeline.
26: Ça va.
25: Delphine.
26: Bonsoir Gérard.
25: Bonsoir.
26: Ça va.
25: Alexandra, bonsoir.
26: Oui, bonsoir Gérard.
25: Bonsoir. Bob.
27: Bonsoir monsieur.
25: Bonsoir. Tom.
27: Oui, salut Gérard. Juste une question avant qu'on commence. Est-ce que c'est vrai que le 30 août au soir, tu faisais du stop sur le péri, sous le pont d'Alma et que le chauffeur a eu peur?
25: Bon, Tom, avant de commencer.
27: D'accord.
25: Tu retournes voir Gaël au standard.
27: Non, merci. Mais c'est pas que j'ai lu ça.
25: Hein. Merci, bonsoir Tom. Au revoir, ça me fera plaisir pour ce que tu viens de dire.
27: On ne parle pas de Lady Di.
26: Tu vas pas commencer, Gérard.
25: Non, mais je vais faire ce jeu, si ça vous plaît pas, c'est même temps.
27: Cher ami, calmez-vous.
26: Salut, mais c'est son dernier
25: bonsoir.
26: Débat.
28: Marwan, c'est moi, bonjour.
25: Bon,
28: bonjour, Gigi.
25: Salut.
28: Tu m'entends?
25: Oui, je t'entends.
28: Ok.
25: Donc, on va commencer.
27: Donc, je voudrais répondre à la première question.
25: Mais déjà, tu as de terre et tu as déjà écouté la première question et tu te calmes un petit peu.
27: Bien, mon ami.
25: Savez-vous ce qu'est un paparazite?
27: Comment?
28: Bah, c'est quelqu'un qui est parasite.
27: Bah, attends, Gérard, c'est pas paparazite, c'est pas par hasard qu'on dit.
25: Non, mais attends, tu as pas commencé à me les gonfler, toi.
28: Oh, tu te calmes.
25: Non.
27: Donc, moi, je veux répondre.
25: Qui?
27: Bob.
25: Alors, vas-y.
27: Bah, un paparazite, c'est un paparazite.
25: Non, mais c'est quoi? C'est quoi pour toi?
27: C'est un...
28: Non, Gérard.
27: Un photographe.
28: Oh, Gérard.
26: Non, c'est pas ça.
28: Oh, Gérard.
25: Quoi?
28: C'est quoi la question?
25: Non, mais attends, t'as qu'à t'ouvrir tes oreilles. Hein,
28: non, mais j'ai oublié.
25: Non, mais je veux pas le savoir. Adeline.
26: Ouais.
25: Pour toi?
26: Non, je sais pas, c'est bizarre comme question quand même.
25: Ah, ouais, d'accord.
26: Pour toi, Gérard, c'est quoi?
25: Bah attendez, je vais vous répondre après.
26: Je vais réfléchir d'abord. Ouais.
28: Bah vas-y, réponds.
26: Bah réponds d'abord.
28: Réponds d'abord.
25: Delphine.
26: Oui.
25: C'est quoi pour toi?
26: Ben, c'est un insecte. Non, c'est...
28: Non, c'est pas ça.
25: D'accord.
26: Non, bah zut alors. Bon, j'ai tout perdu.
25: Apparemment, ça fait peur hein, ce soir. Hein.
27: Bah non, mais moi aussi j'aime bien. Hein. J'écoute de
25: ces bien.
28: Moi j'aime bien.
25: Bah, alors,
28: moi,
26: oui. Un paparazite, c'est un, je sais pas, je veux dire, c'est un bonhomme, un insecte qui prend des photos, on va dire.
25: Ouais,
26: c'est ça, c'est ce que je voulais dire.
0: C'est pas voilà. En fait, c'est un photographe.
27: Mais non, c'est Eric et Ramzy de 19 à 20.
25: Bon, alors, déjà, celui qui vient de dire Christine, tu vas retourner voir Gaël. Hop, bonne nuit à toi.
0: C'est Gérard pour Max.
25: Ouais, bah, c'est bien. Donc, moi, je vais vous expliquer ce que c'est un paparazzite, quand même.
27: Ok, vas-y, explique-nous.
25: Donc, c'est un photographe qui a même pas une autorisation et qui s'amuse à faire des photos sur n'importe qui.
0: Ça, c'est vrai. Est-ce que t'es victime des paparazzites?
27: Ouais, ça t'est déjà
25: arrivé. Ça, ouais. La question, vous allez y répondre. Parce que de cette manière, je l'ai posée. Je la pose. Donc, vous allez y répondre chacun votre tour plus tard.
27: D'accord.
0: Non, mais toi, parfait. C'est moi qui pose la question.
25: Non, mais moi, c'est moi qui poserai mes questions et je vais te dire une chose, que la réponse que j'ai à la question que tu viens de me dire, tu la retrouveras aussi bien.
0: Ok, voilà. Bon.
25: Alors, d'accord. comment réagissez-vous si vous êtes traqué par un paparazzite?
27: Bah, moi, je mets un collier anti-puce.
25: Non mais attends, un paparazzite, je viens de te dire que c'était un photographe, c'était pas un insecte, ok?
27: Bah ouais.
0: Bah c'est un mélange des deux, hein.
25: Non.
27: Moi, je prends des pauses, j'humidifie.
0: Ouais, mes moi je souris, ouais.
1: Moi je lui mets une tarte dans la tête, attends, il va pas te faire chier le paparazzite, faut pas déconner non plus, oh.
25: D'accord, ouais, ok. Moi... Alors pensez-vous que les paparazzites devraient être interdits?
27: Bah ça va vite, hein.
25: Oui, ça va vite. Mais ça, apparemment,
0: c'était quoi la première question?
1: Non, parce ouais, que ça fait marcher l'économie du pays. Il y a des trucs comme Galet, voici, si ça n'existe plus, le pays, il n'a plus de sous.
25: Non, mais attends. Pour l'instant, on s'amuse pas à faire des pubs pour n'importe quoi.
0: Hein? Bon, moi, je dis que si les journaux marchent comme ça, c'est parce qu'il y a des consommateurs.
25: Mm-hmm.
0: Et donc, voilà, et c'est tout. Et c'est
27: t'achètes les journaux, GG?
25: Non.
27: Non, jamais?
25: Non.
27: Ah bon?
25: Non, j'achète aucun journal.
27: C'est pas ce qu'on m'a dit.
25: C'est pas ce qu'on t'a dit. Mais alors tu sais ce que les gens disent?
27: Ouais.
25: Pour moi, on, c'est des CON.
27: C'est des cons.
25: Voilà. T'as tout à fait compris ce que je voulais dire.
27: Avec un con comme toi, on s'emmerde, et un con comme moi, on se fait chier.
0: Ah, c'est beau.
25: Alors je vais te dire une chose, qu'un con comme toi, bah tu vois, tu vas retourner
27: voir
25: Gaël au standard.
27: Mais c'est qui le dit tout le temps?
5: Il y a juste Dom sur Minitel, département 75, qui dit paparazzite, c'est le père de Razzite. Il nous fait de l'humour. Paparazzite, le père de Razzite.
27: C'est
25: vachement
27: drôle.
25: Alors pensez-vous que la vie d'une star devrait éviter les paparazzites?
27: Ouais, cet homme là.
25: Oui.
27: Moi je pense que.
5: La vie seulement. Hein.
27: La vie, ouais, mais justement, je suis d'accord avec GG là. Mmh. Moi je crois que oui. Et je voulais simplement que tu nous dises, GG, parce que c'est vachement important. Est-ce que c'est vrai que toi, chez ED, tu vois, et toi, Christine, vous vous êtes fait courser par des paparazzites et qu'avec ton caddie, t'es rentré dans une colotte de boîte de conserve Mistel?
25: Alors Tom,
27: Non, moi ce que je veux savoir, c'est que tu le dises, quoi, parce que pour moi c'est vachement important.
25: Non mais Tom.
27: Non parce que moi je suis un fan de toi, GG.
25: J'ai envie que tu le
27: dises. Les paparazzites, c'est des salauds, ok?
25: Ouais, bah,
27: c'est des salauds.
1: Non, bah, on est tous d'accord sur ce point-là.
25: Ouais, on accueille Jackie.
0: On est tous avec toi, GG.
25: Silence.
1: Ouais, c'est vrai.
25: On accueille Jackie maintenant.
27: Salut GG. Ça va?
0: Jackie?
1: C'est qui est arrivé là?
27: Jackie de Paris.
25: Donc, pour toi, qu'est-ce que. D'après la question?
0: Qu'est-ce que la question?
27: Je suis d'accord avec toi.
25: Ouais, mais.
0: Non, répétez la question, Gérard.
27: C'est des salauds.
25: Pensez-vous que la vie d'une star devrait éviter les paparazzites?
1: Bah oui.
27: Ben, je pense qu'elle devrait éviter les paparazzites, mais sa vie, je pense pas.
25: Ah ben, c'est la vie d'une personne, hein, de toute manière, qui est en jeu. Hein.
27: Bah ouais, mais ce qu'elle veut, c'est son avis, quoi.
25: Non mais de toute manière, on va pas s'éterniser sur un truc que je veux pas parler de toute manière.
27: Mais moi je préfère quand même Hertz à la vie, hein.
25: De quoi? Mais parle plus fort. Parle plus fort quand tu veux dire quelque chose.
27: Ouais, je suis d'accord avec toi.
25: Non, bah d'accord. Apparemment, t'as pas du tout compris ce que je viens de te. Ce que
1: t'as pas compris la
0: question. La question était un peu mieux aussi.
27: T'as demandé notre avis, puis moi je te dis que je préfère Hertz. GG, c'est Jackie. Je voudrais savoir, est-ce que toi, tu connais quelqu'un qui a traqué sa vie pour les paparazzites?
25: Non.
27: À peu près?
25: Non.
27: Non? Jamais?
1: Croquette.
25: Non.
27: Ah bon. Question suivante?
25: Ouais, bah on va y aller. Pourquoi que les paparazzites suivent les stars de cinéma? Alors ça, c'est une question que je pose à tout le monde, et ça, je pense qu'on l'a vu lors du festival de Cannes.
27: Ouais. Ils sont venus, c'est pour ça.
25: Donc maintenant, vous allez répondre chacun à votre tour, parce que là... Non, mais attends. Ils sont beaux, alors là, tu restes quand même poli, s'il te plaît. Donc on va demander à Adeline. Adeline.
6: Ouais.
25: Ouais, réveille-toi un peu, hein.
6: Putain, je suis
28: bah, bouge-toi un peu, là. Ouais, vive.
6: Débile.
25: Ouais. Réveille-toi un peu, les nanas, hein.
28: Ouais. Vas-y.
25: Bon, Adeline.
6: Quoi?
25: Ouais, quoi, ouais.
28: Réponds à la question.
25: Ouais, c'est bon, Adeline. Tu vas voir Gaël.
6: Tu vas te réveiller.
25: Ça va? Tu vas te réveiller par Gaël, là.
6: Mais Gérard, c'est toi qui as endormi, hein.
25: Non, non, bah, pour l'instant, c'est vous qui êtes endormi.
28: Eh, on est déjà
25: la cinquième.
6: Bah ouais, grâce à qui?
25: Ouais, vous allez vous réveiller.
6: Mais bah, toi, tu es agressif, Gérard.
28: Faut se calmer.
6: Gérard, pourquoi t'es si agressif?
25: Parce que vous dormez, là.
6: Souvent, les gens agressifs, on n'est pas agressifs.
28: Vous dormez, attendez. Il y a Tom qui veut répondre.
9: C'est pas Gérard, c'est pas
6: vous. Moi, je te parle, je suis réveillé.
28: C'est vous, il y a Tom qui veut répondre, merde.
6: Quoi?
28: Bon, hey Gérard, moi je suis pas d'accord. Moi je crois que les paparazzis, ils étaient aussi au salon de l'agriculture et qu'ils t'ont photographié parce qu'ils t'ont pris pour un buzz.
25: Tom, tout dégage. Bonne nuit.
28: D'accord avec toi sur ce
25: point. Dégage, Tom.

0: parce que
1: on mélange
0: sur
1: pas
0: Inter...
1: les cochons et les
2: serviettes. Et les Gérards.
1: On mélange pas les cochons et les serviettes. Parce on accueille Eric que... à la plaque. On accueille Eric
2: à la plaque.
1: À la place de Tom. Et
3: salut
1: Gérard.
3: Il y a
1: tout. Voilà. Stop.
2: Salut Eric.
1: Stop. Eric.
2: Eric.
0: Oui, bon, alors on Eric. Stop.
2: Pasteur là.
0: Stop.
2: Malpol Eric.
0: Oui.
1: Vous la fermez, il y a une question Minitel.
3: C'est pas une question, c'est toujours
0: question l'humour. Accrochez-vous.
3: L'humour de Dom qui nous dit les stars évitent les paparazzis, Lady Di a évité et elle a pris le mur.
1: Non, bah alors là,
3: on n'en parlait pas ce soir. Pardon.
0: Je suis d'accord avec Serge.
1: On n'en parlait pas ce soir.
0: C'est toi le meilleur.
2: Bon, allez, vas-y, Gérard.
1: Alors,
2: tu vas t'endormir, là, Gérard.
1: Hein. Ah, bah, on s'endort dans ces cas-là. Il faut qu'on réveille quand je vous parle.
0: Ouais, c'est Eric. Question 10. C'est
1: Eric.
4: Ouais. Bah, moi, je vais sur Internet et il paraît qu'il y a des paparazzis qui t'ont pris en photo à toi et Christine en train de compter les morpions. Je vais savoir.
1: Eric.
4: Oui.
1: Eric.
4: Non, j'ai vu ça sur Internet.
0: Sur Eric.
1: Eric.
0: Moi, je suis dans tout le temps.
1: Eric.
2: Au revoir.
1: Tu sais où ce que tu sais où que tu vas là?
2: Au standard.
1: Ouais, Au revoir. Alors pensez-vous que je pourrais un jour suivi par un paparazzi?
2: Bien sûr que oui. Gérard, mais
1: qui? Qui me dit oui? Qui dit oui?
2: Mais bien sûr que oui. Moi je dis oui.
1: Oh punaise, vous commencez à me dégonfler. On accueille Alain.
2: Salut Alain.
0: Ça va?
4: Ouais,
0: ça va,
4: je suis en forme.
0: Moi, je vais regarder ce matin.
4: Je voulais poser une question à Gérard.
1: Vas-y.
4: Ben, je voulais savoir, est-ce que c'est vrai que tu n'aimes pas les paparazzis depuis qu'un paparazzite t'a foutu un téléobjectif dans l'anus, dans les chiottes de locaux?
0: Ah oui, ça y est, ça, oui.
1: Alain.
0: C'est une très bonne question.
1: Alain.
0: Oui, j'aime pas les paparazzites, moi. Putain, c'est des salauds.
1: Bon, bah, de toute manière,
0: c'est pas un objectif dans l'anus, c'est pas normal.
4: C'est pas normal.
0: J'ai du salaud. J'ai du ça dans mon bain.
1: On va fermer maintenant. On va quand même.
3: Gérard, fais-toi quand même un peu plus respecter. Parce que là, j'ai l'impression quand même que les auditeurs prennent le dessus.
2: Non, c'est vrai, Gérard.
1: On va les réveiller.
2: T'es endormi ce soir, Gérard.
1: Delphine.
2: Oui. Je suis réveillée.
1: On se réveille.
2: Ouais, mais je suis réveillée, Gérard.
1: On répond à la question.
2: Mais pose-la la question.
1: Non, vous êtes sourds ou quoi, là?
2: Oh, hé, Gérard, tu te calmes.
1: Tu réponds à la question.
2: Mais parle en français, alors.
1: Je parle aussi bien français que toi et je t'emmerde.
2: Oh, bah, ça m'étonnerait, alors.
1: Voilà.
2: Allez,
1: Adeline.
2: Quoi?
0: Je peux pas répondre. Il a fait les grosses têtes.
1: Adeline!
3: Mais c'est quoi ta question, Gérard? Je comprends rien, moi.
1: Mais pourquoi que je pourrais être suivi par un paparazzite?
3: Mais moi je pense que oui, mais j'ai déjà répondu. Oui, moi je pense que oui.
1: Mais toi, t'as pas encore répondu.
2: Gérard, la
3: question. Quoi? Moi j'ai déjà répondu, et oh!
0: Je vais répondre, Jackie, j'ai pas encore répondu.
1: Bon, vas-y, Jackie.
0: J'ai oublié ce que je voulais dire.
1: Mais ben, c'est
2: Gérard,
1: bien.
2: Là, c'est pas bon, hein.
1: C'est bien si t'as oublié. Ça me fait une belle jambe. Oui, qui c'est?
2: C'est Alexandra.
1: Oui.
2: Si tu crois que tu vas te faire poursuivre par les paparazzites, c'est parce que tu crois que c'est une star.
3: Mais c'est une star, mais qu'est-ce qu'elle raconte? Elle, c'est une star, Gérard.
0: C'est une star, c'est un alien. On vend des remix en Belgique.
2: Ouais, c'est un d'ailleurs, hein, super.
1: Attends, qui c'est qui vient de dire les remix en Belgique?
0: Alain,
1: elle met
0: là maintenant.
1: Eh ben Alain, tu retournes voir Gaël au stand.
0: C'est pas Alain, c'est Bernard.
1: Faudrait peut-être qu'il se réveille parce qu'il va dégager. Et moi,
0: Marwan.
1: Marwan, là, tu travailles un peu?
0: Ah, mais genre, je me suis réveillé, moi, déjà, oh.
1: Non, mais tu parles pas beaucoup, alors je voudrais bien que tu réagisses un
0: d'accord,
1: peu.
0: D'accord, c'est quoi la question,
2: Gérard?
1: Non, mais attends, c'est quoi la question?
0: J'ai oublié. C'est que pensez-vous des paparazzites?
1: Bon. Ouais. Marwan, tu me le dégages, il dort.
0: Mais
1: ça va dégager, j'ai l'impression. Hein. Je pense que...
0: Ça va casser.
1: Il est 1h30, je pense qu'à 2h, ça va être terminé.
0: Super,
1: hein.
0: Bon,
2: ouais.
4: Il y en a qui pose une question, là, Gérard.
1: Ouais, vas-y.
4: Bon, moi, j'aimerais savoir, est-ce que c'est vrai que si Christine avait été un homme, tu serais encore avec elle?
1: Alain.
2: Et vous êtes...
1: Alain.
4: Oui.
1: Alain.
0: Sur ton standard.
2: Au revoir.
1: Alain. Voilà, comme ça va aller vachement vite le débat ce soir. Hein.

0: passion.
1: Ah bah tu m'étonnes, tu dégages tout le monde.
2: Attention, paparazzite sur Minitel, un paparazzite visiblement qui a pris des photos de Gégé dans les chiottes de la loco.
1: Ah, c'est ça qui est sur internet.
2: En bonne compagnie, c'est sur internet, bah voilà, c'est confirmé.
1: Bah voilà.
0: Eh ben, c'est bien, donc dans ce cas-là, si c'est sur internet, Max.
1: Max, allez hop, au secours, sur internet.
0: C'est l'internet. Et tu me ramènes les preuves.
1: Les preuves réelles. Max, les réelles, hein.
0: Mais qu'est-ce que ça peut te foutre à toi, c'est
1: rien, justement, c'est ça le problème.
0: Alors, croyez-vous qu'il faut délivrer une carte de photographe au paparazzite?
3: Non.
0: Qui vient de dire non?
1: Une carte de cantine.
3: Une carte de quoi?
0: Une carte de photographe. Parce que des paparazzis.
3: Une carte bleue. Une carte de photographe.
1: Est-ce que t'en as une, Gégé? Carte de photo. T'as une carte routière?
0: Non, mais ça te regarde pas, mon pote.
1: Je crois que t'as des cartes de France dans ton lit aussi.
0: Tu veux savoir de quelle couleur qu'est la chemise blanche d'Henri IV?
3: Bah ouais.
1: Rose.
0: Voilà, tout à fait.
1: Jaune devant, marron derrière.
0: Bon, Delphine.
3: Oui.
0: Ou Adeline,
3: est-ce que ça t'exciterait que je me déguise en paparazzi?
0: Bon, tu fais ce que tu veux, c'est pas mon problème.
1: Et moi, est-ce que ça t'exciterait que je me déguise en paparazzi?
0: C'est pas à vous,
2: Gérard,
0: que je m'adresse.
2: Gérard, excusez-moi, donc je vous interromps un peu. Donc nous avons déjà deux nouveaux venus. Nous avons donc un paparazzi qui veut donc rester dans l'anonymat plus total, que nous saluons tout de suite.
1: Caramel,
4: oui, bonsoir.
2: Et ensuite, nous avons donc Nico, qui lui, par contre, veut participer au débat.
5: Bonsoir, Gérard.
0: Salut.
5: Vous allez bien?
1: Ah, Nico, t'as bon.
4: Gérard, bonsoir.
0: Salut.
4: Je suis paparazzi et j'ai pris certaines photos à ton égard.
3: Ça sent le coup fourré, ça. Tu l'as pris dans les chiottes de la loco, c'est ça?
4: Bon, spécialement.
1: Non, du côté de la rue Rosé, machin,
0: Allez.
3: Bon, et combien est-ce que tu vends les photos?
1: 800 000 francs.
4: C'est cher, mon fils.
2: Gérard, est-ce que t'écoutes ce qu'on est en train de dire? Je te signale que je suis en train de faire du fric sur ton dos encore.
0: Allez, arrête un peu là.
4: Gérard, combien tu donnes pour les photos ou pour les récupérer?
2: T'as des auditeurs?
3: Non, mais je les ai achetés avant lui là.
0: Bon, je voudrais bien qu'on revienne dans les débats parce que tout à l'heure on va mettre une musique, ça va vous calmer un petit peu.
1: Je voudrais savoir, est-ce que tu penses que Florent était un paparazzi?
0: Ça te regarde pas.
1: Il a donné ton tatou à l'antenne.
0: Et alors?
4: La tribu garde le contact.
0: Ça, je vais vous dire une chose, l'histoire du tatou c'est réglé, maintenant vous n'allez pas me prendre la tête avec
3: d'ailleurs, ça. D'ailleurs, le tatou de Gérard, c'est le 06
0: D'accord.
3: 0.
0: Ok, eh ben on va mettre un disque et puis on va se retrouver tout à l'heure pour la 8e question.
3: Ah, ça va vite, hein?
0: Bah oui. Pensez-vous que je puisse échapper au paparazzi?
3: On va pas le temps passer. Non, Gérard.
0: On va écouter.
6: 82, 21, 80.
0: Merci pour ça. Pour ceux qui viennent de donner le numéro de tatou à l'antenne, vous allez retourner voir Gaël et je veux pas vous revoir après la musique.
1: Bah, tu vas nous réentendre à la radio. Tu vas nous réentendre.
0: De quoi?
3: Tu nous vois pas, Gérard, c'est la radio.
0: Non, mais ceux qui se sont amusés.
3: Nous, on voit la télé. Le numéro de tatou de Gérard est le
1: 06
3: 57.
1: On est coupé là.
0: De les laisser.
1: 82.
2: Écoute, je suis désolée, j'ai d'autres révélations sur Minitel.
0: Donc.
1: 80.
2: Faut que tu gères. C'est ton débat, Gérard, tu gères.
0: Merci pour ceux qui. Alors, dans ce cas-là, tu les reprends tous.
1: C'est Arnette, c'est pas moi.
3: Le numéro de tatou
0: c'est
3: pas moi
0: non
3: plus.
0: Tu as
1: raison,
3: c'est Gérard qui l'a donné. Le numéro de tatou de Gérard est le.
2: Non, on va s'arrêter parce que ça suffit. Hein. On écoute un disque, qu'est-ce qu'on écoute, Gérard?
0: C'est. Rage quoi?
2: Ah, vas-y, tu dis, je te l'ai écrit. Hein. J'ai écrit Rage correctement.
0: Engine de Machine, titre Killing Inting Nam. C'est pour ça que c'est comme musique.
7: Voilà, vous venez d'écouter Chemical Brothers avec Block Rockin' Beats.
0: Donc la suite des débats du jeudi soir. Donc on va accueillir Émilie.
8: Allô?
0: Bonsoir Émilie.
8: Salut.
0: On va accueillir Josiane.
9: Bonsoir Gérard.
0: Bonsoir. On va accueillir Lara.
9: Bonsoir Gérard.
0: Laura, pardon.
9: Bonsoir Laura, Gérard.
0: Bonsoir
9: Gérard.
0: Alex.
10: Salut. Ça va?
0: Et Yoshin, je sais pas quoi là.
10: Yoshimitsu, s'il te plaît.
0: Comment?
10: Yoshimitsu, s'il te plaît.
0: S'il te plaît, si j'en ai envie, d'accord.
10: Non, tu prononces mon prénom correctement, et ça ira.
9: T'en respect, Gérard.
10: Moi, Gérard, je t'appelle pas Gérard, enfin, je t'appelle Gérard, je t'appelle pas connard.
0: Alors... Déjà, tu restes poli, s'il te plaît.
10: Non, bah toi aussi. Ouais, bon, tu vas te calmer.
0: Déjà, dans ces cas-là, le connard, tu sais ce qu'il va te dire, tu vas aller...
2: Non, mais attends, tu leur demandes de rester poli et là, tu dis connard, ça va plus, Gérard.
0: Non, mais attends, c'est pas moi qui lui a dit connard, c'est lui qui a commencé à m'insulter.
10: Oui, j'ai commencé.
2: Une insulte.
10: Bah non, c'est tout.
0: Qui reste poli.
10: Ouais, bah toi aussi.
2: Gérard, il faut pas en plus que tu oublies le paparazzi, si tu veux, qui voulait rester dans la vie, Marc.
0: Ouais, ben, on va accueillir Marcel.
6: Marcel Amont.
0: Allô.
6: Allô.
0: Marcel.
6: Marcel Amont. Je m'appelle pas Marcel, hein.
0: Non, tu t'appelles quoi?
6: Paparazzi.
0: Ouais, c'est
6: Paparazzi,
0: ça.
6: Court, hein.
0: C'est ça, t'as raison.
2: Gérard, je suis désolé, il a peut-être une voix qui ressemble Marcel. Beaucoup à celle de Marcel, mais ce n'est pas Marcel, c'est je suis désolé.
0: Presque pas.
2: Marcel est là-haut.
0: Non, il est pas là-haut, j'y bien.
6: C'est Marcel.
0: Ouais, c'est ça. Bon, croyez-vous qu'il faut délivrer une carte de photographe au paparazzi? C'était la question, donc comme j'ai viré tout le monde tout à l'heure, parce que ouais, ça commence à...
10: T'as bien fait, c'était des gros cons.
2: C'est vrai,
11: vraiment
2: bête. Hein.
0: Émilie.
11: Aucun
0: humour,
11: ils avaient.
0: Ouais.
2: Carrément.
0: Émilie. Bon, alors...
11: Émilie, t'es dégueulasse. Hein.
0: Non, c'est pas Émilie. Alors, Émilie, s'il te plaît...
11: Ouais, allô.
0: Émilie.
11: Ça va?
0: Bon alors. Oh, Émilie, tu travailles, s'il te plaît.
11: Ouais, je suis réveillée, Gérard.
6: Tiramitsu, qu'est-ce que tu penses des...
10: Non. Tiramitsu, ça veut dire autre chose.
11: Ah, ouais, je trouve ça dégueulasse.
10: Tiramitsu en japonais,
11: C'est nul.
0: Je demande à Émilie de répondre. Émilie, dégage. Tu travailles.
2: Non, alors,
0: tu travailles.
2: 30 secondes, Gérard. Attends, 30 secondes. Je remets les choses au clair. Hein, je les ai enlevés 5 minutes. Tu vas gérer ton débat.
0: Non, mais dans ce cas-là, Émilie, elle va se réveiller quand je lui parle.
2: Mais
0: je lui
2: pose la question. Émilie, tentez de te répondre. Simplement, si tu cries, tout le monde crie pour en s'entendre, donc ça ne marche pas.
0: Donc, alors, Émilie.
2: Donc, tu cries, mais tu n'insultes pas.
0: Émilie.
10: Ok, connard.
0: C'est bon, tu retournes voir Gaël au standard.
10: Allez,
0: pour le connard.
10: Tu vas passer à la criquette.
0: Bonne nuit. Allez, hop.
10: Ah, Gérard, c'est Terminator ce soir.
0: Ouais, bon, Émilie, s'il te plaît.
11: Ouais.
0: Alors.
11: Quoi?
10: Oh, elle est endormie, elle est
11: couchée. Hé, je suis pas endormie, de quoi tu parles, toi?
0: Non, mais Émilie. Émilie, est-ce que t'as entendu la question? Est-ce que t'as entendu la question?
11: Ouais, j'ai entendu.
6: Oui, moi j'aime bien le bœuf aux oignons.
11: Non, mais tu peux répéter, s'il te plaît.
6: On l'a entendu, mais on n'a pas écouté.
0: Oh là là.
11: Allô?
0: Ça commence à être lourd là ce soir. Hein.
2: Je pense que tu reprennes vraiment le débat. Et tu reviennes vraiment au sujet initial qui était les paparazzis.
6: Les paparazzis,
11: c'est vrai.
0: Croyez-vous qu'il faut délivrer une carte de photographe aux paparazzis? Émilie!
11: Ouais!
0: Bon, Émilie, tu te. Allez hop!
11: Ouais, Emily, non, mais je suis là, ok, c'est cool. Bon, allez, vas-y.
0: Non, Émilie,
11: moi, je pense qu'il faut délivrer des cartes de photographe aux paparazzis parce que je pense que c'est vrai, ouais. Non, franchement, sérieusement.
0: Tu crois qu'il faut leur délivrer?
11: Ah oui, oui. Et pourquoi? Je pense que ouais.
0: Mais pourquoi tu veux leur délivrer une carte?
11: Parce que c'est des gens qui photographient, donc ils ont le droit d'avoir une carte de photographe, je pense, non? Tu crois?
0: Attends, en principe, les cartes de photographe, elles sont pas délivrées facilement.
11: Quand t'es photographe, tu peux quand même avoir une carte de photographe, tu vois, c'est quand même un peu la même chose, non?
0: Non, parce que moi je vais te dire une chose, qu'avec ce qui se passe à l'heure actuelle, les trois quarts n'ont pas de carte.
11: Ouais, c'est vrai, mais bon, moi je pense que justement, ils devraient en délivrer, ouais.
0: D'accord.
11: Moi je suis d'accord.
0: Donc pour toi, Émilie, tu seras
11: franchement,
0: d'accord.
11: Ouais, moi je suis à fond.
0: Ok.
11: Mais vraiment top, hein. Ah ouais, carrément.
0: Josiane.
11: D'enfer. Ok, je suis d'accord.
0: Josiane.
11: Josiane.
10: Josiane.
0: Josiane.
10: Allez.
11: Oui, mais je t'écoute, Gérard, ne crie pas.
0: Tu réponds à la question.
11: Mais je voudrais bien, mais je peux pas.
10: Il y a quelqu'un qui a raccroché.
0: Ouais, comme ça ira plus vite. Josiane.
10: Allez.
11: Oui.
0: Alors,
11: oui, il devrait délivrer une carte aux journalistes.
2: On est bien d'accord.
11: On n'est pas au paparazzi.
10: Ouais.
11: Mais comment savoir que c'est un paparazzi? Est-ce qu'il arrive et il dit « Moi, je suis un paparazzi » Non, il dit « Moi,
2: comment
11: je
2: pouvoir le croire, en fait.
11: Voilà.
0: Non, parce que de toute manière, les cartes, les gens qu'on décarte de photographes, et ça, de toute manière, on peut les voir lors des défilés ou autres. Celui qui parle derrière, c'est bon, tu te tais quand
10: je parle. Excuse-moi, je croyais que j'étais aux antennes, là.
0: Voilà. Là, tu vas y aller tout à l'heure.
10: Mais non, si mais je veux répondre.
0: Non, mais attends, pour l'instant, je réponds quand même à Josiane, s'il te plaît.
10: Vas-y, connard.
11: Gérard, c'est con.
0: Alors, le connard, tu sais ce que
10: je veux dire? Mais non, je t'ai appelé Gérard.
0: au standard.
1: J'ai rien fait.
11: Mais il a rien fait, Gérard. Non, il a rien dit, moi j'ai rien dit.
2: Gérard,
11: calme-toi. Calme-toi.
0: Voilà, merci. Non, mais pour l'instant, on me parle au standard, alors vous taisez s'il vous plaît derrière. Merci.
1: D'accord.
2: Le paparazzite est parti, donc nous accueillons Nico.
12: Salut Gérard.
11: Salut Nico.
12: Salut Nico. Ça va tout le monde? Ça va? Ça va, ouais. Alors Gérard,
11: on a regardé ce matin.
0: Eh, c'est bon, vous commencez pas à vous amuser comme ça.
12: Commencez pas à déconner, là.
0: Bon, alors, Josiane, donc, je vais répondre à ta question.
11: C'était pas une question.
12: Non, mais c'est quoi la question, Gérard?
0: Non, mais attends, t'as qu'à déboucher les oreilles.
12: Ouais, bah, moi, j'arrive, là, alors, tu permets?
0: Alors, je répète ta question pour la troisième fois consécutive. Croyez-vous qu'il faut délivrer une carte au paparazzite?
1: Tu veux pas passer à la question suivante?
0: Non. Pour l'instant, tu vas répondre à ma question et c'est tout. Si t'es pas content, tu retournes chez toi, d'accord?
1: C'est clair et net.
0: Ok. Si t'es pas content, tu raccroches ton téléphone et on prend quelqu'un d'autre à ta place.
1: Non, c'est
2: bien là. Et d'ailleurs, il y a Aerosmith sur Minitel qui va raccrocher son téléphone parce qu'on va l'appeler.
0: Voilà.
1: Ok. Bah, donc, alors, moi, je vais répondre.
0: Non, mais attends. Moi, je vais finir de répondre quand même à la question. Josiane.
11: À quoi reconnaît-on un paparazzi? Voilà. Voilà la question.
0: Donc, alors, moi, je vais te dire une chose que je sais pas si tu vois des reportages ou autres. Normalement, ils ont des cartes de photographes sur eux qu'on voit.
1: Ah bon?
11: Ah oui. Ouais? Mais c'est pas nous, une carte. Hein.
0: Et t'en as certains qu'on n'a pas. Ils sont passés pour des photographes qui n'ont pas de carte.
1: C'est ça, des paparazzis.
0: Voilà.
12: Ah, d'accord. Gérard, c'est qui m'a vu la loco? Il est armé maintenant.
0: On parle pas de la loco, d'accord?
12: Ouais. C'est dommage, la loco.
0: Ok, on parle de ni de la loco ni des chiottes, ok. C'est quand même un peu poli.
1: On va parler de Romy.
0: Laura.
13: Oui.
0: Donc, pour toi, c'est la même question. Donc, qu'est-ce que t'en penses?
13: Je suis tout à fait d'accord. Il n'y a aucun problème.
0: Attends, 5 minutes derrière.
1: Ah, d'accord.
0: Laura, tu parles un petit peu plus fort, s'il te plaît.
13: Excuse-moi, Gérard. Donc, je disais que, écoute, moi, je suis tout à fait d'accord avec les filles.
12: Et t'as quel âge, Laura?
0: Bon, c'est bon, pour l'instant, vous la laissez pas derrière.
13: Tu me donnes quel âge, à ton avis?
12: Hein?
13: Tu me donnes quel âge?
0: Bon, Laura, s'il te plaît.
13: Combien?
0: Bon, Nico, tu dégages.
12: C'est pas moi qui ai fait ça, ouais.
0: Nico.
12: C'est pas moi qui ai fait ça.
0: Au revoir, Nico.
12: C'est pas lui, Gérard.
0: Dehors, Nico. Dehors, ça me suffit.
1: C'est pas Nico, c'est les filles.
0: Non, c'est pas les filles, c'est un mec.
12: Oh là là.
13: Tu vas
12: te
13: calmer un petit peu, là, le petit en face, là.
1: Menteur.
0: Laura.
13: Oui.
0: Donc, tu rejoins Josiane et Émilie?
13: Tout à fait.
1: Et Gégé?
0: Bah, attends, minute.
1: Mais depuis tout à l'heure, je vais te poser une question. Tu veux pas parler, les mecs?
0: Bon, alors, c'est qui veut parler maintenant?
1: C'est Alex.
0: Alors, Alex, vas-y.
1: Je voulais te demander, un gars, un photographe qui a une carte et qui traque les stars, c'est quoi pour toi?
0: Bah, c'est un paparazzite,
1: désolé.
0: Bah, non,
1: parce qu'il a une carte.
0: Mais même?
1: Et s'il a une carte de sécurité sociale?
0: Mais ça n'a pas le rapport avec une carte de photographe, espèce d'andouille!
1: Sois poli, espèce d'enculé!
0: Eh ben, Alex, au revoir! Bonne nuit, Alex!
11: Bonne nuit, Alex!
13: Bonne nuit, Alex!
2: Gérard, nous accueillons Aerosmith.
11: Ah, Aerosmith!
13: Salut!
11: Ça, j'adore
12: ce que tu fais.
11: Bonsoir!
12: Salut,
0: Gégé,
12: ça va?
0: Salut!
12: Ça va?
0: Ouais.
12: T'as pas regardé ce matin?
0: De toute manière, maintenant, vous commencez à me gonfler avec tout ça, alors je vous répondrai plus sur ce truc-là. Donc,
11: Et s'il joue aux cartes, qu'est-ce que c'est?
0: Bon, on va quand même lui laisser...
11: Gérard, réponds-moi, écoute, c'est vexant, là.
0: Non, mais attends, pour l'instant, on va le laisser répondre à la question, s'il l'a entendu. Oh, tu te réveilles, là?
12: Ouais, alors répète ta question, deux minutes.
0: Non, mais attends, ça fait la quatrième fois que je réponds la même fois, hein.
2: Gérard, nous accueillons Carlos et Paul.
1: Bonsoir Gérard.
11: Carlos.
1: Bonsoir Gérard.
11: Olé.
12: Salut Gérard.
0: Carlos.
1: Salut. Bonsoir Paul. Ça va?
12: Carlos.
1: Ça va Carlos? Ça va.
0: Je pose pour la dernière fois la question, sinon je passe à la suivante.
1: Le débat, il a chier.
0: Ok. Alors s'il a chier,
12: allez chier.
2: Gérard, mais fais-toi
11: un peu. On
1: ne parle pas des chiottes.
0: La huitième. Pensez-vous qu'on puisse s'échapper aux paparazzites? Eh, vous arrêtez de faire vos conneries derrière maintenant!
11: Du calme,
12: calme-toi.
0: Bon, alors.
12: À 5h95 sur l'autoroute, ouais, on peut.
0: Allô? Bonne nuit!
1: On abandonne les chiens au bord de l'autoroute!
0: Eh ben, c'est bien dans ce cas-là! Dans ce cas-là, les trois chiens comme vous, on ne les voit plus!
14: Ils sont tous sous.
0: Au revoir les chiens.
10: Ouais, au revoir les chiens.
0: Au revoir toi, allez, au revoir.
14: Je m'attends d'arriver, j'ai rien dit, oh, Gérard.
15: J'ai rien dit, Gérard.
14: Je m'attends d'arriver.
0: Tu me reprends les trois, là. Bonne nuit.
2: Mais là, tu remarqueras justement que ça continue à siffler alors que j'avais retiré les trois mecs.
0: Donc, on va continuer avec Émilie.
16: Salut.
0: Donc, t'as entendu la question ?
16: Ouais, mais j'ai déjà répondu, je crois.
0: Non, pensez-vous qu'on puisse échapper aux paparazzites ? Non, tu n'as pas répondu.
16: Moi, je pense que... Ah bah oui, c'est possible.
0: C'est-à-dire ? C'est-à-dire ?
16: C'est-à-dire ?
10: On allons s'enfermer dans les toilettes.
16: De toute façon, non, mais il y a pas
0: de problème. C'est pour toi que je m'adresse.
16: Ouais, tu peux t'enfermer dans la toilette, dans un
0: Non, mais Émilie, c'est pas la peine de répéter ce que l'autre a abruti.
16: Mais non, je répète autre chose. Ouais, on va s'enfermer aussi, je sais pas, moi. Tu veux des moyens, c'est pour toi. C'est des tuyaux pour toi que tu veux ou...
15: Gérard,
0: ouais.
15: Moi je pense qu'on peut pas leur échapper parce qu'ils ont des motos et nous on coule.
0: Attends,
16: mais... Mais non, là ils ont des voitures.
0: Hey, tu donnes ton nom, s'il te plaît.
15: C'est Carlos.
0: Ouais.
15: Eh ben, je pense qu'on peut pas leur échapper parce que eux, ils ont des voitures et puis nous, on est à pied en train de courir comme des cons.
0: Non, mais. Non, mais attends.
10: Ouais, moi, attends, c'est la même
0: Carlos.
10: Carlos. Rose-Mie, c'est Rose-Mie.
0: Carlos.
10: Oui, je sais pas, moi, avant, je peux échapper, je peux plus, maintenant.
15: Si, je suis des reines.
10: Au
14: coin, Carlos.
15: Eh, Gérard.
0: Carlos.
15: Mais tu t'es déjà cogné dans un pilier sous le pont de l'Alma ?
0: Bon, Carlos, bonne nuit.
2: Ce n'est même pas Carlos qui vient de parler, donc je pense peut-être que tu te concentres un peu mieux.
0: J'avais bien précisé qu'on ne parlait pas du pont de l'Alma.
15: Est-ce qu'on peut parler des questions de la loco ?
10: Alors,
15: attends, Gérald, j'ai un truc que je comprends pas. On peut pas parler du pont de l'Alma, ni de Christine, ni des shots de la loco, ni des remix. Alors, de quoi on peut parler ?
10: On va parler de Momma
0: et Christine. On parle du débat pour l'instant. La question, c'est que pensez-vous qu'on puisse échapper aux paparazzites, oui ou non ?
10: Oui.
0: Alors qui, oui ? Alors vous donnez vos noms et chacun votre tour.
16: Laura, oui.
0: Laura, je t'écoute.
10: Et moi, je parle pas, hein ?
0: Tu attendras ton tour. Laura, je t'écoute.
16: Oui.
0: Laura, je t'écoute, s'il te plaît, tu as du rire, alors pourquoi ?
10: Et Laura, est-ce qu'il est bonne ?
0: Allez, bonne nuit ! Allez, hop !
15: Allô ? Une conclusion ?
0: Non, il n'y aura pas de conclusion pour l'instant.
16: S'il te plaît.
15: J'ai une date, comment j'ai
0: l'air ? Il n'y aura pas de conclusion, vous allez répondre aux questions !
10: Conclusion !
2: Le standard. Non, on fait une conclusion, Gérard, en bon uniforme. Tout débat mérite une conclusion, donc tu vas commencer par la tienne, je t'écoute.
0: Non, pour l'instant, le débat n'est pas terminé, il n'y aura pas de conclusion.
2: Le débat va être terminé parce qu'il va être 2 heures, tu vas pas passer 1 heure sur un débat, si tu veux. Donc, vu que t'en as un deuxième à faire, tu fais ta conclusion.
0: Ben moi, non, on va les reprendre tous chacun leur tour et après...
2: Ta conclusion à toi.
0: Moi, ma conclusion, je suis contre les paparazzites, c'est tout.
2: Pourquoi ?
0: Parce qu'ils n'ont pas à faire ce qu'ils font.
2: Qu'est-ce qu'ils font ?
0: Ben, ils font des photos sur le dos des gens alors qu'ils n'ont pas d'autorisation.
2: Et t'as été victime de paparazzites ?
0: Non.
2: Non. Ok, d'accord, on va faire le débat. Donc le standard, vous pouvez revenir.
10: Oui.
2: Dans lequel...
10: La conclusion !
15: Tu vas donner ton adresse ?
0: Non.
14: Ah ouais, l'adresse de Gérard. Ton adresse, s'il te plaît, Gérard. Ton adresse.
0: Ça te regarde pas.
14: Conclusion. Ouais,
17: allez, sois pas chiant.
0: La conclusion, une bonne chose. Max, tu les prends tout ça.
14: Mais ta conclusion, Gérard.
15: Allez, Max,
2: Gérard,
0: tu les prends,
2: Max n'est pas là. Il n'est pas censé. Il n'est pas censé être là. J'en ai rien à foutre. Je vais parler comme toi, j'en ai rien à foutre, ok ? Il n'est pas censé être là. Tu sais pas gérer ton débat. Tu n'es pas capable de faire une conclusion, Gérard. Bon sang, t'as 6 auditeurs, c'est pas bien compliqué.
0: Non, mais sur 6 auditeurs, il n'y a que des connards.
15: Ah bah, tu m'étonnes.
10: Merci.
2: Eh bien, écoute, si t'es pas content, tu les prends.
0: Émilie, ta conclusion.
18: Bon, alors, on va. Allez, vas-y, on fait la petite conclusion. Vas-y.
0: Émilie.
10: Max.
0: Émilie, tu travailles, s'il te plaît.
16: Oh non,
0: je m'endors. Bon, alors la conclusion.
16: Vas-y, Gérard, ta conclusion à toi.
0: Mais ça y est, je l'ai déjà dit.
16: La
15: conclusion, c'est...
0: Vous êtes lourd.
15: Bah monte ta conclusion.
16: Bon, la conclusion, Gérard.
0: Conclusion. Émilie, ta conclusion. Bon, allez vous faire foutre, bande de pétasses.
16: De quoi tu parles là?
15: Gérard.
16: C'est le tribunal là, Gérard. Ah ouais, c'est clair, moi je te fais ton avocat sur le dos. Non mais.
17: Ah ouais,
16: c'est
0: clair. Bah, tu passes quand tu veux, ma petite. Tu passes quand tu veux, j'en ai rien à foutre.
16: J'ai cru que je
0: te dis,
16: Gérard.
0: Bonne nuit, on va changer d'auditeur parce que là, ça commence à bien devenir lourd.
17: Ils sont partis.
18: Alors, avant qu'on commence les deux thèmes de débat, qui vont porter sur l'armée, le premier, et le deuxième sur la prostitution. Nous avons un petit peu de courrier qui a été envoyé, oui. Et des CD. Alors d'abord du courrier.
19: On parlait du commissariat de Suresnes, donc on a une petite lettre. Monsieur Gérard de Suresnes, je sais que votre audience radiophonique est immensément grande, 15 millions d'auditeurs au dernier sondage. Cependant, je souhaiterais que vous régliez vos problèmes personnels tout seul comme un abruti. Ici, au commissariat général en chef du district de Suresnes, nous commençons à en avoir ras-le-bol de vos conneries. D'ailleurs, Louis Figeot et Fesse de Babouin et autres pattes de velours ont porté plainte contre vous, je cite, pour révélation radiophonique de courrier personnel secret. En effet, depuis votre retour la nuit, la recrudescence de votre réception postale est en augmentation et nous mettons ainsi en cause la fâcheuse habitude que vous avez prise de venir nous rendre visite pour faire part du courrier que vous avez reçu. De plus, les ménagères internes mettent facilement plus de 3 jours avant de redonner à nos locaux son parfum et sa bonne odeur initiale.
18: Bah ça, tu vois, tu me donnes-moi la dalle.
19: Merci. C'est dans le connard déchaîné.
18: Ouais, ben ça,
19: pour ne pas le citer.
18: Ouais, ben pour pas le citer, mais ça, c'est des conneries, donc je vais garder ça encore.
20: Par contre, t'as une fille, une auditrice qui est amoureuse de toi, qui t'a écrit une lettre. Bon, je vais te la lire. J'étais longuement observé pendant un loco vendredi dernier, et j'ai fantasmé sur le fait qu'un jour, toi et moi, nous puissions faire l'amour comme des bêtes dans un 33 tonnes.
18: Dans un 33 tonnes, ça n'existe pas, c'est 40 tonnes. Hein, d'accord.
20: Ouais, c'est trompé parce qu'elle a marqué ça.
18: Ouais, ben...
20: Tu me bouffais là, tu sais. Je te susurrais comme jamais personne ne l'a jamais fait. Chaude comme la braise, tu me prendrais dans tous les sens. Ma bouche encore pleine de ton, tu sais. Je te donnerais l'envie de me redéfoncer.
18: Bon, ouais, c'est bon. Ouais, non, puis, mais ça y est, c'est pas la peine. Non, mais c'est pas la peine de continuer.
20: Mais c'est une lettre d'amour.
18: Donne.
20: Tiens. Sinon, on a encore eu un autre journal qui vient de paraître, qui s'appelle « Censuré, la feuille de coupe-chou ». Alors, il y a un journaliste à la Brouty, a miraculeusement réussi à t'interviewer, il paraît, à la loco l'autre fois. Et il dit donc qu'il tenta d'aborder le sujet délicat des relations de Gérard que tu aurais entretenu avec le célèbre homme d'affaires marseillais Bernard Tapie. Ce dernier t'aurait effectivement invité sur son yacht, le Fuckea.
18: Le Fuckea, donc il apprendra à écrire.
20: Ah pardon. Et il a tenté de te proposer un pot de vin et t'as refusé et t'as dit que tu préfères boire directement à la bouteille.
18: Donne ça, merci.
20: Voilà.
19: Sinon, il y a un autre truc dans la dépêche du GG numéro 2. Ça dit drame au PSG, pop super gay.
18: Ah mais c'est bon, c'est pas la
19: peine. Alors que la soirée se déroulait tranquillement au PSG, un incendie s'est déclaré samedi soir.
18: Je l'ai reçu ce matin.
19: Mais oui, mais les autres non.
20: Les auditeurs.
19: Pour les enquêteurs de la CIA et du FBI, GG au clochard alias Gérard de Suresnes en serait à l'origine. D'après des témoins, on aurait vu et senti un prout géant sortir du string panthère de celui-ci. Ce prout venant d'un cul très sale et bien ramonné.
18: Là. Vas-y, il est la fin, Gérard.
19: Oui, non, si.
18: Quand même. Non, mais même, de toute manière, ça, c'est ce que j'ai reçu, alors c'est pas la peine.
21: Lis-le pour voir, ça dit
19: pour les gens.
18: Vas-y, non, mais c'est des conneries, alors
21: ça c'est bien, mais vas-y.
18: Non, mais ça sert à rien.
21: Pour dire à quel point les gens sont cons, vas-y, dis-le. Vas-y,
18: non,
21: dis-le.
18: Mais ça sert à rien.
21: Vas-y.
18: Donc, Adidas.
21: Ton micro.
18: Donc, c'est marqué mélange aux odeurs horribles dégagées par son corps, Adidas, transpi, eau jaune. Ben, c'est bien, c'est pas moi qui mets du eau jaune. Canard WC, les vapeurs de GG a alors déclaré ses... Si c'est pas moi, c'est Sandy. Bien sûr, alors Sandy, à ton merde, toi, connard qui s'amuse à faire ça.
21: Ouais.
18: Sinon, j'ai reçu...
21: Ah, c'est bon, allez, le courrier, on arrête ou quoi, là?
20: Il y a encore un dernier truc. T'as reçu comment je pourrais dire, un certificat, un diplôme, voilà. Donc, cher monsieur Gérard, suite au grand concours organisé dans le cadre de l'association Pas de cul sans coton-tige, avec nos partenaires Homomag et Skylock, le 16 septembre, sous le contrôle de monsieur Bourletrou, huissier de justesse à Paris, j'ai l'honneur de vous remettre le trophée du plus grand nombre de cotons-tiges enfoncés simultanément sans vaseline, soit 3 boîtes complètes de 200 à cheval sur le dos d'un poule d'œuf.
5: Là, je vais te dire une chose, que celui qui s'amuse à faire ça, ça va se terminer très mal pour son matricule.
21: Ça va se terminer au tribunal.
5: Comme d'hab. Alors voilà. Tu donnes tout ça là.
20: Et il paraît, je vous le rappelle, signé un contrat d'exclusivité avec notre partenaire Skylock pour une durée minimum de 4 ans et pour la somme de 120 000 francs net.
5: Bien sûr, ils savent même pas écrire alors qu'ils arrêtent de dire des conneries là-dessus.
21: Ouais, exactement.
5: Ils savent même pas taper des trucs sur ordinateur. Alors bon. C'est pas de ma faute. Hein.
21: Rigo sur l'internet.
17: C'est assez calme.
21: Calme pour le moment.
17: Ouais, ça arrive doucement.
20: Il y a un truc sérieux.
21: Encore.
20: C'est Hachette Livre qui envoie un truc, c'est cher confrère. Nous connaissons certaines de vos œuvres poétiques.
21: Vas-y, fini de bouffer, vas-y.
20: C'est fini.
21: Excusez-moi, si on m'entend de loin, c'est parce que je filme toute cette scène qui sera probablement rediffusée dans l'internet. Hein.
20: Nous connaissons certaines de vos œuvres poétiques que nous aimons beaucoup. C'est pour cette raison que nous serions heureux si vous nous fassiez l'amitié de nous envoyer quelques-unes de vos créations inédites afin de les publier dans notre prochain numéro. Votre contribution, croyez-le bien, nous sera précieuse.
5: Et article, quand tu pètes.
20: Attends, j'ai de la cacahuète.
5: Dans ces cas-là, tu le donnes à Manu, il va le lire.
20: Allez. Non, mais il a pas de cacahuète, lui.
5: T'as qu'à pas bouffer quand tu lis un courrier.
17: Dans la tonne de votre réponse, qui, je l'espère, sera positive, je ne vous fais part de mes salutations les plus confraternelles, voilà.
21: Bon, alors...
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5: Et voilà, bonsoir à tous, bonsoir à toutes, bonsoir Céline.
25: Bonsoir Gérard.
5: Sur le chat www.funradio.fr, donc on accueille
26: Esteban.
5: Donc,
26: salut Gérard.
5: Vous pouvez y aller, mais donc les questions, tu sais comment que ça se passe maintenant.
26: T'inquiète pas.
5: Et à l'arrière, le plus con de la bande FM, le plus drailleur des nanas qui peut pas arrêter de piquer les nanas des copains.
27: Gérard. Ouais.
5: Pedro. Comment va Pedro?
27: Ça va bien et toi?
5: Qu'est-ce que ça peut te foutre, t'es médecin?
27: Ouais.
5: Bon, c'est nouveau.
27: Eh ouais. Donc, t'as fait quoi ce week-end, Gérard?
5: Qu'est-ce que ça peut te foutre?
27: T'as fait quoi?
5: Ça te regarde
27: pas. C'est ton public qui voudrait savoir.
5: Non, mais mon public, il a rien à te dire. C'est tout. Voilà.
27: Paniqué un peu?
5: Qu'est-ce que ça peut te foutre?
27: T'as paniqué, d'accord. Bon, c'est pas grave.
5: Manière, je refais mon petit coucou, vite fait, bien fait. Là.
27: On s'en fout. Gérard, la suite.
5: Non, je vais le faire, je l'ai promis. Donc, accro et machinique du chat Fun Radio, voilà, terminé. Et bien sûr, il arrive, mais de manière, il avait le temps, donc.
27: Thomas.
5: On accueille Hervé qui appellera Céline durant tous les débats et qu'on retrouvera après juste mes débats avec
27: Simon.
5: Lucky. Pour les petites annonces. Voilà.
21: Bonsoir Gérard.
5: Donc, bonsoir à toi Hervé. Donc j'espère que ce soir l'équipe, ça va bien se passer. Parce que si ça se passe mal, ça va aller vite hein, de toute manière.
26: Ça va bien se passer Gérard.
5: Donc je préfère tout de suite mettre les choses au clair que si ça se passe mal. Avec les auditeurs et avec l'équipe, ça ira très vite. Hein. Donc voilà ce que j'avais à dire. Donc maintenant, on va commencer le débat sur les obésités. Et donc, Pedro, si ça ne te dérange pas, tu peux peut-être annoncer le disque qu'on venait d'écouter.
27: Pas du tout.
5: Ben, si,
27: on a dû faire une fiche. On va te faire la fiche, on te dira après ce qu'il fallait annoncer.
5: Non, il faut l'annoncer
27: okay,
5: tout de suite.
27: Ok, Céline, tu dois l'avoir, vas-y. Retrouve-la pour y filer. Bon, Gérard, enchaîne avec le débat et dis qu'il est là.
5: Donc, on accueille Obi-Wan Kenobi de l'Étoile Black 118.5. Bonsoir.
28: Bonsoir, bonsoir à toute l'équipe. Bonsoir, Gérard.
5: Slim Poutre.
29: Bonsoir, Gérard. Bonsoir, tout le monde.
5: 104.2 de Madrid.
29: Madrid, si.
5: Ouais, en Italie, c'est ça?
29: Bien sûr.
5: Ok. Prends-moi bien pour un con aussi, d'accord?
27: Madrid en Italie, hein, tout le monde connaît.
28: Portugal.
5: Ouais, c'est ça. Et prenez-moi pour un con, vous allez voir comment vous allez.
27: Gérard.
5: Vous allez gerber.
29: Gérard. Je suis en Espagne et tu as un bonjour espagnol.
5: Voilà. Ouais, c'est bien. Et au pur sang, grosse dodu sur Garonne, 119,9.
28: Tout à fait, c'est 0 pur sang. Bonsoir.
5: Quoi, 0%, moi j'ai.
28: 0 pur sang, ça se voit d'ailleurs.
5: Ouais, de toute manière, j'en ai rien à foutre, d'accord?
28: Ok, bonsoir.
5: Comment
28: bien? Bonsoir
27: tout le monde. Salut.
5: Eh, commencez pas! Parce que d'accord, il y en a déjà que je commence à reconnaître les voix. Ok?
28: Ah.
5: Ok, Obi-Wan Kenobi?
30: C'est Obi-Wan Kenobi.
5: Ouais, c'est ça.
28: Qu'est-ce qui se passe? Attention,
5: Non, mais attends. Déjà, je vais commencer. tout de suite à mettre les choses au clair, que les quatre auditeurs qu'on a, c'est les quatre habituels.
28: On est trois.
27: Donc ça ne peut pas être les habituels. Ouais, non, mais
5: c'est trois habituels. D'accord. Parce que le premier c'est Tony, la deuxième c'était Nana, et la Nana s'appelle Mégane, et le troisième s'appelle...
28: Ouais,
5: prenez-moi pas pour des cons, d'accord? Prenez-moi pas pour des cons.
3: Ok, on ne prendra pas pour des cons.
5: Voilà, alors Céline,
28: qu'est-ce qui se passe?
5: Tu ne commences pas le débat comme ça, merci.
28: Bah attends, on a galéré au standard.
5: Vous allez galérer dans votre lit, vous ne passez pas dans mes débats. Au revoir. Voilà. Donc le débat reprendra d'ici 10 minutes.
27: Arrête.
4: Non, Gérard.
5: Non, mais là.
27: Arrête.
5: Là, Céline.
4: Gérard, peut-être
5: là,
4: commence.
5: Non, là, Céline,
4: la définition d'obésité,
27: voilà,
4: Gérard.
27: Voilà, on l'a trouvé dans le dico.
5: Je m'en doutais. Rien qu'en entendre déjà les bonjours et rien qu'à voir les noms, ça m'a semblé bizarre.
4: Il a raison.
5: Ouais. Ah, alors donc, il est hors de question d'avoir les mêmes, donc on reprend au standard.
27: Ça sera retenu sur ta paye. Hein.
4: La définition d'obésité par Gérard.
5: Obésité de obèse annule, accule du grec. C'est quoi ce truc là? Allez, vas-y, sur le chat là, parce que c'est bon. Voilà.
4: G2, c'est du grec.
5: Non, mais vas-y, tu
4: G2
5: le dis.
4: G2 anus.
5: Bah non, mais vas-y.
4: Et du Maroc, bah lis-le, et du Maroc, après c'est simple.
5: Alors, IT, exemple. C'est quoi là? Non, mais c'est même pas du français. Vas-y, lis-le, parce que c'est pas du tout du français.
4: Donc, obésité, mais écoute-moi aussi. Hein,
5: bah ouais, mais j'écoute.
4: De ombèse à cul du grec, j'ai deux anus, et du Maroc, IT, l'exemple, IT, il fait chaud.
5: Ah bah, hein.
4: Complexe du syndrome de Jean-Paul Bacroum, qui surpasse en kilos le poids idéal du normal.
5: Mmh.
4: Donc, exemple, pas toi, avec ma mère, j'obésité le château de Versailles, c'est bien bio. Voilà.
5: D'accord, bon. Eh ben apparemment, c'est vachement bien le thème de l'obésité.
4: Ah bah c'est l'obésité.
27: Pas grave.
5: Ouais bah grave de chez grave. Donc on est combien sur le site internet www.
4: On commence mollement, hein, comme une bite. Mollement, on démarre à 216.
5: Bon bah ça va, c'est sur le chat, non?
27: Ouais.
4: C'est sur le chat, ouais.
5: Ah bah si des fois Aurélie veut réagir, il n'y a pas de problème, on pourra répondre à ses questions, hein, il n'y a pas de problème, elle me l'a dit tout à l'heure. Donc voilà. Donc, ben, pour l'instant, on n'a pas grand-chose. Donc,
27: lance le téléphone déjà.
5: Donc, vous pouvez toujours nous appeler au 0825 08 5000 et pour les Belges au 033 08 5000.
4: Ça va être bon, là.
5: Et donc, sur le site internet www.funradio, donc c'est sur le chat, donc vous pouvez y aller. Donc, on vous attend, n'hésitez pas. Voilà.
4: Une petite lettre.
5: Oui. Alors, on va lire
4: d'une fan, il y a la photo derrière.
5: Alors, je m'appelle Karine, j'ai 29 ans, je suis blonde et je suis rasée de... Je suis ravie de te rencontrer, car tu es beau et gentil, même si les beaux se trouvent cons, bêtes. Tu peux... Ah, oh, je sais pas comment qu'elle a écrit, mais bon...
4: Je pense que c'est tu pu.
5: Ouais, c'est tu pu concentrer ta... tête de bite, mais je veux te rencontrer si je vois ma photo. Alors, voyons voir la photo de ce machin de truc de merde, de putain de chien de... Ouais, d'accord. Hop !
28: Qu'est-ce qu'il y a ? Fais voir !
5: C'est un mec ! Allez, hop, la photo poubelle terminée. Des photos comme ça, j'en veux pas. Et voilà, j'avais oublié de dire. Donc, si vous voulez m'écrire, n'hésitez pas. Vous mettez à l'intention de Gérard. Donc, 20-22 rue Bayard, dans le 8e arrondissement.
27: Et puis, même adresse pour envoyer de l'encens aussi.
5: Et donc, même pour... Alors, j'ai salut à toi, c'est Sophie. Je suis top modèle. Merde, je vais y arriver ce soir. Tu as la plus belle voix de la FM.
4: La photo,
5: c'est encore un cum. Hop, poubelle. Voilà. Eh ben, ça commence bien les débats ce soir avec des poteaux, du courrier con. Au standard, je peux savoir.
27: Céline, est-ce que ça avance?
5: On peut savoir?
6: Ça avance. Laisse-moi un peu de temps.
27: Il y a combien de personnes là qui sont à l'antenne?
6: J'en ai déjà trois.
27: Trois. Bon, peut-être leur dire bonjour.
5: On va déjà prendre ces trois personnes.
27: Allez, on y va.
5: Allô.
7: Bonjour.
6: Allô.
5: Wow.
7: Allô.
27: Alors, présentez-vous, calmez-vous, chacun par un.
7: Alors bonsoir, c'est Gradouble, j'appelle de Toulouse, 118.8, bonsoir.
5: Bonsoir, Gradouble.
7: Gradouble.
5: Bon, tu vas pas commencer à... Sinon, on va faire comme tout à l'heure.
28: Bonsoir,
29: Pas du tout.
28: C'est Jabba le Hutt.
5: Pour l'instant, c'est... je t'ai pas encore appelé Potchamp. Quand on... je t'appellerai Potchamp, tu te sortiras le dessous de lui, toi.
28: Ah.
5: Ok. Et t'attendras d'avoir les neurones bien, bien débouchés pour que tu dises bonsoir. Donc, le premier, c'est gras double. Hein.
28: Oui, oui, tout à fait. C'est ça.
5: Donc, gras double. Ah bah, c'est bon, j'ai l'affiche. Merci, Céline. Alors... Jabalot 112 de Bordeaux.
28: Jabalot, oui, bonsoir.
5: Bonsoir. Gros plein de soupe de Paris 101.9.
1: Ouais, salut GG.
5: Gradou.
28: Oui, Gradoub.
5: Et Sandra 80 de Boussion sur Sedan, c'est ça ?
29: Bonsoir Sedan, 97.8. Bonsoir Gérard.
5: Bonsoir.
28: Bonsoir.
5: Bon,
28: bonsoir.
5: Alors maintenant on va quand même attaquer le débat parce qu'on est quand même un petit peu à la bourre, mais ouais. Ça, fallait s'en douter avec...
29: avec les autres connards, là.
5: Bah, ouais. Avec les auditeurs qui n'avaient rien à faire dans mes débats. Déjà, vous voyez, je commence déjà à plus avoir de voix.
28: Il faut qu'ils arrêtent de squatter. Hein.
5: Ouais. De quoi ?
28: Les auditeurs.
5: De quoi, ça veut dire quoi, ça ?
29: Non, c'était... Ça veut dire qu'il faut...
5: Ah bon ? Ok. Donc, alors, première question, pourquoi refuse-t-on à certaines personnes obèses, pourquoi refuse-t-on certaines personnes obèses dans les transports ? Voilà. Alors, on va demander à Jabalot. Celui qui commence Attends, Jabalot. Je préviens tout de suite. Le premier qui commence à dire des conneries, je vous préviens que ce soir, disons maintenant... Je n'ai pas l'intention de me laisser marcher sur les pieds.
28: Et vous avez raison.
1: Tu es le maître, Gérard.
5: D'accord. Ouais, c'est moi qui commande. Alors, faites gaffe quand même à ce que vous allez répondre aux questions que je vous pose, d'accord ?
29: D'accord. Ouais.
5: Alors, pourquoi refuse-t-on certaines personnes obèses dans les transports ? Donc, Jabalot, j'étais avec toi.
28: Oui. Alors, pour répondre à votre question, Gérard, je dirais que les transports en commun ne sont pas équipés pour recevoir...
5: Je ne parle pas des transports en commun, ne commencez pas à me bouffer les questions.
29: De quelle sorte de transport tu veux parler, Gérard ?
5: Je vais m'expliquer après. Attention !
28: Oui.
5: Je recommence ! Ah. Le premier qui vient de dire camion, va se prendre... Un coup de mitraillette.
28: Alors, il faudrait que vous fassiez une énumération des mots que vous ne voulez pas entendre.
1: Ouais.
5: Ça c'est moi qui commande.
29: Oui, ou alors c'est simplement les transports en question, parce que si on ne peut pas parler des transports en commun...
5: Non, mais justement, on va en parler des transports en commun, c'est vrai, parce qu'on parle de transport, mais c'est vrai.
28: Vous pourriez préciser ?
5: Tu permets que je réponde à Sandra ?
28: Oui.
5: Ça te dérange pas ?
28: Non.
5: Et puis d'une manière, tu prendras bien ta voix, Monsieur Mazur, d'accord ?
28: Bonsoir, c'est Monsieur Mazur.
5: Alors Monsieur Mazur, il m'avait semblé vous avoir dit la semaine dernière que je ne voulais plus de vous dans mes débats.
28: J'estime que c'est un débat qui est tout à fait...
5: Moi j'estime que c'est moi le patron. C'est moi le patron, c'est moi qui commande encore.
27: Gérard, je crois que c'est pas le vrai Monsieur Mazur.
28: Non,
27: c'est pas le vrai.
5: C'est lequel ?
6: C'est un imposteur.
27: Ouais, c'est un imposteur, ce n'est pas lui.
28: J'ai voulu vous faire une blague, monsieur Gérard.
5: Non. Ouais, mais de manière, commencez pas à me les gonfler, parce que sinon, vous allez gerber. Donc, pour répondre à la question de Sandra, donc c'est vrai, on va parler des transports en commun. Mais, transports en commun, je m'explique, métro, train et...
29: Et l'avion ?
5: Donc, tu as dû entendre, tu as dû regarder le débat, l'émission... avec Julien Courbet, alors.
29: Bien sûr.
5: Ah bah voilà, bah donc justement, c'est pour ça que je faisais allusion à ça. Donc, j'ai la botte.
28: Oui.
5: Tu vas attendre, on va laisser parler Sandra, alors.
28: Très bien.
29: T'es mignon.
5: Sandra.
29: Oui.
5: C'est pas la peine de...
28: De mentir. De
5: m'envoyer des fleurs, d'accord ?
29: Non, mais j'ai trouvé ça gentil de me laisser parler au début.
5: Bah ouais, parce que t'es la seule femme, alors, malheureusement.
29: Je trouve que Julien Courbet, c'est un grand homme de télé, déjà, et c'était une très belle émission qu'il a fait. Mmh. Et je crois qu'il devrait y en avoir plus sur toutes les télés. Mmh. Et on n'a pas le droit de refuser la place aux gens.
5: Mmh. Non, mais de toute manière, attendez. Parce que, donc, t'as regardé l'émission, mais t'as pas écouté l'émission qu'il avait fait le matin même ?
29: Sur RTL ?
5: Ouais.
29: Non.
5: Ah bah c'est dommage parce que je l'ai écouté et je peux vous dire une chose que j'en suis outré.
28: Moi
2: qu'est-ce qui s'est passé ?
29: Parler de quoi ?
5: Non, mais on va laisser finir Sandra et après vous allez poser, je vais vous répondre.
29: Okay. Bah, c'est tout ce que je veux dire. Je sais qu'il y a des compagnies qui ont voulu faire payer une grosse dame deux sièges parce qu'elle en prenait deux. Mm-hmm. Et ça, c'est pas normal.
28: C'est inadmissible.
29: Il y a la dignité humaine là-dedans, le respect de la personne.
5: Jabalot, Jabalote.
29: Oui. Jabalote.
5: Eh, tu te calmes ou sinon je te dis au revoir.
28: Il a rien dit là.
5: Non, non, mais moi il se calme. Ok. Bah, ce soir vous allez pas me casser le débat, d'accord.
28: Oh, t'es énervé ce soir.
5: Oui, hein. Oui, mais je vous préviens, vous allez pas me casser. Vous allez pas me casser le débat.
28: Ok. C'est pas le but.
5: D'accord. Merci.
28: C'est pas dans nos habitudes. Hein.
5: Bah non, mais pour l'instant, moi, je vous préviens. Parce que ce débat-là, je veux atteindre plus de 15 000 sur le net.
8: Wow.
9: Vous allez y arriver.
5: Ta bouche.
9: Tu veux le mettre.
5: Gradou.
9: Oui.
28: Gradoub.
9: Non.
5: Ah, ça suffit, là.
28: Ah, attention. Écoute, ouais, moi, je trouve qu'il y a des véhicules, en fait. Ça dépend du véhicule, si c'est adapté ou pas.
5: Non, mais ça, les véhicules, on va en parler. Non, alors, on commence... Hey,
28: c'est une question de
5: pour l'instant, on n'a pas parlé des véhicules, on parle des transports. Donc vous n'avez pas encore les questions et je ne tolérerai plus
28: D'accord. Une
5: personne qui posera une question avant que je la pose.
28: Bon alors excuse-moi. Alors en ce qui concerne les transports sans véhicule, effectivement ça peut être problématique hein, quand même. Hein. Surtout s'il n'y a pas de véhicule.
5: Gras double.
28: Oui.
5: Tu me prends pour un con ou tu m'y laisses?
28: Bah non, c'est pas le genre de la maison, attends.
5: Alors, je vais te dire une chose.
28: Pourquoi?
5: Comme tu me prends pour un con, eh ben moi je vais te laisser aller faire dodo. Au revoir.
28: Bah arrête.
5: Mais
27: non, Gérard, arrête, attends.
5: Au revoir.
27: Bah, au revoir.
5: Non mais attends.
9: Il y a de l'abus.
5: C'est quand même moi encore qui commande, il est pas capable de répondre aux questions qu'on lui pose. Or si c'est des mecs qui savent pas répondre aux questions, ouais. Ils restent chez eux.
9: Pas de
5: terminé.
9: Mon
29: il rentre chez lui, il travaille.
5: Il va voir si sa mère abaise.
9: Voilà.
5: Gros plein de soupe.
9: Ouais, c'est moi.
5: Ouais, c'est moi. Fais gaffe à ce que tu as à dire, parce que toi, t'es sur la sellette.
9: Non, je reste sérieux, Gérard. Je suis là. Alors, je t'écoute, Gérard.
5: Non mais attends, tu me prends pour un con, là.
9: Oh, où tu es? Désolé, Gérard, non.
5: Alors, Céline, s'il te plaît. Tu me prends gros plein de soupe.
27: Gérald, calme-toi un peu.
5: Non.
27: Vas-y tranquillement.
9: Gérard, on se contrôle.
10: Gérard, oui, Gérard, je t'écoute.
27: Vous aussi, les auditeurs, arrêtez.
9: Gérard, pour calmer le débat, j'aimerais répondre à la question.
5: Voilà. Pour l'instant, Jalabot, tu vas te taire.
9: Très bien.
5: Bon, on va demander un gros plat de soupe.
27: Voilà.
5: Qui retourne au standard.
27: Voilà.
5: Il va demander à Céline comment qu'on fait dans mes débats.
27: Voilà, nickel.
5: Ok, tu récupères. Si c'est pas comment qu'on fait. Eh ben, il revient pas.
27: Vas-y, continue, enchaîne avec le débat, on
5: donc,
27: est là pour ça.
5: Jabalote, pour terminer.
9: Alors, moi, je voudrais d'abord dire que je n'étais pas du tout d'accord avec ce qu'a dit Gradoub et Gros Plein de Soupe.
5: Non, mais Gradoub, je l'ai viré. Gros Plein de Soupe,
9: il a... Vous avez bien fait.
5: Attends, Jalabot.
9: Oui.
5: Gros Plein de Soupe, il a même pas répondu parce qu'il m'a demandé de lui répéter la question. Et donc, il y a que Sandra maintenant.
9: Voilà. Et moi, Jabalote. Je dirais, moi, que les transports ne sont pas faits pour accueillir des personnes volubiles. Et donc, j'aimerais lancer un appel à l'administration, justement, pour faire des efforts pour ces personnes-là qui méritent, comme tout le monde, d'être véhiculées, d'aller au boulot et de ne pas souffrir de leur handicap. Mmh.
5: Mais donc, apparemment, donc, tu reviens pas sur ce que disait Sandra.
9: Je reviens, je la rejoins.
5: Sandra,
9: tu es
5: toujours là ?
29: Oui, bien sûr.
9: Je vous rejoins, Sandra.
5: Il faut bien se dire une chose. Que l'émission, moi, j'ai pas pu la voir malheureusement parce que là où que je suis, j'ai pas de.
29: Oh, c'est ballot.
5: J'ai pas la télé malheureusement, mais j'ai écouté vaguement ce qui s'était passé le matin. Attendez, avant que je continue, Mayonnaise.
28: Oui, bonsoir.
5: 117.7 Quimper.
28: Bonsoir, c'est Mayonnaise. Bonsoir tout le monde.
5: Donc, t'as entendu la question
28: sur le problème des transports, je crois.
5: Voilà. Ah bah enfin quand même des auditeurs qui arrivent à comprendre les questions que je pose. Ah c'est rare, c'est rare.
29: Vivez sur un brancard.
28: Est-ce que je dois y répondre tout de suite?
5: Bah oui, parce que je voudrais quand même répondre après moi.
28: Moi je suis de votre avis, monsieur Gérard. J'ai effectivement suivi les émissions qu'il y a pu avoir sur les diverses chaînes de télévision.
5: Bah il y a eu que sur la première malheureusement.
28: Il y a eu aussi monsieur Jean-Luc Delarue, hein. Je sais pas
29: si vous avez sur les infirmières.
28: Un petit peu l'actualité de l'obésité, mais de la rue aussi.
5: Ouais,
28: hein.
5: Mais avec de la rue, ça remonte à assez loin, ça. Hein, je l'ai vu, ça, mais ça remonte assez loin, hein, tout ça. Hein.
28: Et effectivement, je cautionne effectivement ce que vous dites. Mmh. Au niveau des transports, il y a effectivement un problème. Hein. Effectivement, on ne peut pas demander à une personne de payer un surplus, une surtaxe en fonction de son poids.
0: Ils sont arrivés que devant le Big Bill.
5: Non, voilà. mais ce qu'il y a... mayonnaise.
28: Ça se fait pour les bagages.
5: Non.
28: De là comparer une personne obèse à un excédent de bagages, je ne pense pas que...
5: Attendez, parce que là, je réponds quand même à la question à Sandra, parce que là, apparemment, mayonnaise, je veux dire, oui. Apparemment, tu t'en vas un peu loin, là. C'est pas ce qui s'est passé... Et ça, Sandra pourra me le confirmer après si elle veut.
0: Ouais.
5: C'est que, d'après ce que j'ai entendu dire, moi, parce qu'ils en ont parlé, c'est que la personne a carrément été refusée de monter dans l'avion malgré qu'elle avait son billet d'avion dans les mains. Elle a été refusée.
9: C'est non responsable.
5: C'est vrai, Sandra, ou pas?
0: Ouais, c'est dégueulasse. Moi, ça m'a dégoûté de prendre l'avion.
5: Et je peux vous dire que ça a été dit le matin même sur l'antenne. Et même moi, j'ai été outré d'entendre ça.
28: C'est indécent, hein.
4: Il y a Tuffer qui a une question et il demande s'il peut la poser.
5: Ben, si c'est une question par rapport à l'obésité, oui. Si c'est une question qui n'a pas le rapport avec certaines personnes, il n'y a pas de problème, ils peuvent poser les questions.
4: D'accord, donc il va la poser plus tard.
0: Samedi.
28: Oh.
5: Je sens que tout à l'heure, ça va encore mal se terminer.
27: Bon, qui a dit ça? C'est pas bien.
0: Il y met que des grosses.
5: Alors, je m'en doutais à chaque fois qu'il y a des débats comme ça, je sais qu'à chaque fois c'est pareil, on me balance des conneries. Et ça, je commence... Ta gueule !
27: Arrête. Du calme, Gérard.
0: Il avait deux passions, les hôpitaux et la sodomie.
5: S'il vous plaît, arrêtez. Bon, passion.
27: Voilà, je les ai coupés deux secondes. Calme-toi, Gérard. Les auditeurs, calmez-vous. Céline, occupe-toi d'eux.
5: Non, c'est pas les auditeurs, c'est quelqu'un d'autre.
27: Ah bon, c'est qui ?
5: C'est quelqu'un d'autre quelque part qui s'amuse à balancer des sons.
27: Ah bon?
5: Alors ça, il y en a ras-le-bol. C'est simple, on est à la première question. Il est à peine 1h du matin. Ça va aller vite. Je le sens que ça va aller très vite ce soir.
27: Mais non, ça va pas aller vite. Calme-toi, Gérard, on va les calmer au standard.
5: Donc, non.
27: Reviens à ta question.
5: Non, il me faut les auditeurs en air.
27: Ils sont là.
5: Donc, pour en finir avec ce qu'on disait... Il y avait quand même Nathalie Pelloneau et quand même quelqu'un d'un service public, d'un hôpital, qui était là pour dire quand même ce qu'elle avait à dire. T'es d'accord avec moi, Sandra ?
0: Comment tu l'as appelée ?
5: Nathalie Pelloneau.
0: Je crois pas. Hein.
5: Celle qui était avec Julien Courbet jeudi ?
0: Ouais, je crois pas que ça fait comme ça.
9: Hein. C'est Nathalie Fellationneau.
0: Voilà.
5: Ah, ouais, mais de toute manière, on s'en fout. De toute manière, aujourd'hui, ils l'ont appelé Pitching Ball. Alors, on l'appellera Pitching Ball et puis c'est tout.
9: Allez, hop.
5: Donc voilà.
4: Il y a OVNI7 qui pose une question. Et, toi qui as l'habitude des grosses, Gérard, est-ce qu'elles font le poids au lit ?
5: Alors, cette question-là.
0: Ils montaient sur moi, c'est tout.
5: Et ta mère a monté sur ton père ?
0: Il avait les chicots de Félicien. Un vrai pied jaloux.
5: Bah !
28: Bon, alors...
27: Non, Gérard, du calme.
5: Non. J'ai bien l'impression...
27: Que ça se passe bien. Gérard...
5: Ça a mal se terminer.
27: Le débat est super,
5: alors,
27: Gérard.
5: Pour répondre à sa question.
4: D'accord.
5: Donc, c'est l'histoire des grosses dans le plumard, c'est ça ?
4: Exactement.
5: Donc, si elle aime bien coucher avec un mec, avec un maigre, c'est son problème. Ce n'est pas le mien. Moi, ce qui est de question de coucher avec une grosse, j'ai eu ma douleur.
27: T'as eu ta dose, ouais.
5: Donc c'est bon maintenant. Point final. Barre.
4: Donc en fait, t'as déjà couché avec un homme.
5: Non, avec une femme, pas avec un homme.
4: Ah pardon, excuse-moi.
5: Eh, faut pas confondre la main de ma sœur dans la culotte d'un zouave.
4: Ouais.
5: Et encore, je suis poli parce qu'il y a des jeunes qui écoutent.
28: Ah, bravo.
5: Il y a quand même Kadok qui écoute, je sais pas quel âge qu'il a, le pauvre. Alors, faudrait que je sois poli, qu'on m'a demandé. Donc voilà, donc on a fait le point sur la première.
9: En dessous d'un quintal, ça l'excite pas, Gérard.
5: Comment ?
9: Tu disais en dessous d'un quintal, ça doit pas t'exciter.
5: Tu peux préciser là ce que tu dis là ?
9: Je veux dire des filles au-dessous d'un quintal.
5: C'est-à-dire ?
9: Ça doit pas t'exciter.
5: C'est-à-dire
9: au-dessous d'un quintal.
0: Un quintal, ça fait 50 kilos.
9: À peu près, à peu près.
28: À peu près.
5: Attendez, déjà, je fais 50 kilos.
0: Ouais.
5: Alors, faut quand même pas confondre la main de ma sœur dans le cul d'un zouave et tentacule et encule ta sœur, toi.
0: Ah, quand même. Tu vois pas le rapport.
5: J'ai déjà donné, alors c'est bon. Moi, plus de 50 kilos, j'en veux pas, hein, grave.
28: Monsieur Gérard.
5: Oui, c'est qui ?
28: Vous, c'est Mayonnaise. Vous préféreriez une fille un peu trop maigre ou une fille un peu trop grosse, vous deux ?
5: Moi, je cherche, de toute manière, c'est pas le thème du débat. Oui. Le thème du débat, c'est l'obésité. J'ai toujours dit que je recherchais une personne de mon poids. Terminé, on arrête sur ça. Ok, clair, net, précis.
28: Donc 50 kilos, quoi, à peu près.
5: Voilà.
28: D'accord.
5: Alors, combien pèse environ une personne obèse ? Jalabot.
9: Alors, ça peut varier énormément. Ça peut aller. Vous considérez obèse à partir de combien de kilos, vous, monsieur Gérard ?
29: 70.
9: 70 kilos ? Alors, à partir de 70 kilos, c'est vrai que c'est énormément obèse. Mais pour moi.
5: J'ai la botte !
9: Oui.
5: Mais gaffe à ce que tu dis comme nom.
9: Ah non, mais c'est pas
5: parce que tout à l'heure. Tout à l'heure, tu vas te prendre un coup de mitraillette.
8: On parle de poids, là.
9: Oui, 110 kilos, vous me posez la question sur le poids, je vous
5: essaie
9: de vous répondre.
5: 110 kilos, pas 110 kilos.
9: Ah oui, bah, ça va de 90, donc jusqu'à plus soif, hein, jusqu'à plus manger. C'est-à-dire 110, 120, 130.
5: Ah, ça est haut.
9: Oui.
5: Qui c'est qui commande, là?
9: C'est vous.
5: Oh là. Bon, mayonnaise.
8: Effectivement, là, je pense qu'on atteint des poids considérables. Ça peut monter très haut, hein. Ça peut monter à 200 voire 210 kilos quand même.
5: Hein.
8: Ça peut monter. Il y a des gens qui peuvent.
5: T'as déjà vu une personne qui faisait 210 kilos, toi?
8: Ouais. Et là, je veux dire que ça fait quand même un morceau. Hein. Je sais pas si t'imagines. Ça fait
5: attends,
8: des gens imposants.
5: Attends, 210 kilos. Non, mais attends, tu te rends compte de la personne?
8: Attends, déjà une, c'est pas mal, mais t'imagines deux, ça fait un bestiaire.
5: Non, mais attends. Attends, tu te rends compte de... Tu te rends compte de ce que tu dis, là?
8: Bah oui, je sais, mais c'est énorme. On est dans l'excès, là. Attention, on est dans l'excès. Hein.
5: Rigoles, 210 kilos
8: Consultez le livre des records.
5: Mayonnaise. Là, je suis pas d'accord avec toi.
29: Ça va jusqu'à 250 ou 180 kilos, hein.
5: Bah non, mais pourquoi pas 500 kilos, si tant que tu y es, toi, Sandra.
29: N'exagère pas, mais t'as pas regardé l'émission, tu peux pas savoir.
5: Mais attendez.
8: Gérard, c'est parce que ces gens-là, tu les vois pas dans la rue.
5: Non, mais attends, j'en croise quand même quand je viens à la radio. J'en croise régulièrement là où que je suis. Attendez, 210 kilos, non, mais attends, tu vois le morceau que c'est?
8: Bah ouais, ça fait énorme.
5: Déjà, pour prendre l'avion, c'est même pas la peine.
29: Ça dépend si tu fais 1m60 ou si c'est un mec qui fait 2m10. Hein.
8: Bah ouais, c'est
5: ouais
8: sûr.
5: Non, mais attends, déjà, moi je suis 1m70 pour 50 kilos, non, laisse tomber.
9: Le beau gosse, c'est bien proportionné.
5: Ouais, hein. De quoi, Sandra?
29: T'es pas un exemple, t'es pas obèse.
4: Justement, on a une question de Gérard Mandebulot qui demande, Gérard, peut-on dire que 50 kilos de conneries, c'est de l'obésité?
5: Non, c'est pas de la connerie. Puis lui, c'est 50 kilos de payer le chat Open Radio. Okay. Et ben, il peut continuer parce que le moment, elle va débourser. Qu'est-ce qui vous arrive là-bas, là?
27: Non, ils étaient morts de rire.
5: Qu'est-ce qui t'arrive, Céline, là?
4: T'as fait une bonne blague à la MR.
5: Ah ouais. Donc, Sandra, pour terminer.
29: Ouais.
5: Ah ben, ça y est, je crois que tout le monde a fait le tour de la question.
29: Oui, on a fait le tour. Hein.
5: Bon, moi, de toute manière, j'avais...
9: On a fait le tour des grosses, là.
8: En même temps, faire le tour de 210 kilos, ça prend du temps.
5: Non, parce que moi, j'avais entendu des gens sur lors de l'émission.
8: Ouais.
5: Bon, c'était entre 150, 140, voire 160 au plus. Mais j'ai pas eu l'occasion d'entendre 210 kilos quand même.
9: Mais Gérard.
5: Oui. Attendez, qui c'est?
9: C'est Jabalot.
5: Attends.
4: Une question de Carlos Amoal qui demande, est-ce que si on est obèse sans capote, c'est risqué?
5: Mais je vois pas le rapport, qu'est-ce qui va me faire chier? Ce mec! Je vais prendre le truc de Jean-Pierre Coffre, qu'est-ce qui vient me faire chier celui-là?
9: Mais les grosses, c'est de la merde.
5: S'il a envie de baiser sans capote avec 210 kilos, c'est son problème! Mais qui vient ne pas me casser les couilles dans mon débat!
29: Ok, Didier.
9: Le groupe Laurent, sur Fun Radio.
4: Bien.
8: Ok, l'imitateur.
5: Voilà!
8: Bon, Gérard,
5: oui.
8: c'est mayonnaise.
5: Non, j'ai la botte, il voulait
8: pas. Excusez-moi.
9: Oui, j'aimerais savoir, Gérard, comment ça se passe pour ces gens-là? Comment ça se passe quotidiennement, quoi, pour aller faire les courses?
5: Je sais pas, moi, j'ai jamais eu l'occasion de voir des personnes comme ça. Mais je sais pas comment qu'elles arrivent pour faire leurs courses. Hein.
9: Est-ce qu'elles sont équipées, je veux dire, parce que ça doit être dur de se trimballer toute cette barbaque. Qu'est-ce que t'en penses?
29: Est-ce qu'ils ont des caddies spéciaux?
5: Je te dis, comme je dis à Jalabot et puis à Mayonnaise et puis à comme je vous dis, je ne sais pas parce que j'ai pas l'occasion d'en voir moi.
8: Vous, monsieur Gérard, enfin toi, si je peux vous tutoyer, n'est-ce
5: c'est
8: pas
5: qui?
8: C'est Mayonnaise, hein.
5: Oui.
8: Est-ce que je peux vous tutoyer?
5: De toute manière, je vous tutoie, alors allez-y.
8: D'accord. Toi, ton seuil de tolérance, ton poids maximum au niveau d'une fille, ça montera à peu près jusqu'à combien? Parce qu'on a une petite marge de tolérance quand même.
5: Mais je viens de le dire, là, depuis tout à l'heure, t'as pas entendu?
8: T'as dit 50 kilos, mais est-ce que c'est entre 50 et 100 kilos?
5: Non, 100 kilos, laisse tomber. C'est bon, je me fais.
8: Est-ce que tu te sens prêt, toi, à assumer une femme forte?
5: Non, j'ai donné, hein.
8: Ouais, c'est du travail.
5: Ah non, mais même, laisse tomber, j'en ai connu une, elle s'appelait Christine. Ouais. Laisse tomber, sans vous mentir.
27: Ouais. Elle pesait combien?
28: Allez, combien?
5: Ah, sans vous mentir, elle faisait 120 kilos et Max, il l'a vu à Neuilly. Ouais, alors ouais. Laisse tomber. Merci, j'ai donné. Maintenant, je recherche entre 50 et 60, pas plus. Ça me suffira.
10: Ouais, mais t'imagines, imagine, elle tombe dans l'escalier.
5: Attendez, pas tous en même temps.
28: C'est mayonnaise.
5: Ouais.
28: Au niveau du...
5: mayonnaise. Oui. Il y a quand même une fille, il faudrait peut-être la laisser parler.
28: Toi qui as vécu un petit peu apparemment le cas, comment ça se manie au niveau du lit quand ça fait 120 kilos? Je veux dire, comment tu manœuvres? Est-ce qu'il faut un truc, un tractopelle?
5: Là, je vais te dire une chose.
28: Tu travailles à la
5: Non. Là, je peux vous dire une chose que j'étais pensé de rêver.

0: Ronald. Hein, de Ronald.
1: McDonald.
0: Non, mais moi, moi, c'est ce que j'ai. 72% pensent que c'est un phénomène typique américain. 52% pensent que c'est la marque de vêtements, donc je ne citerai pas le nom de la personne parce que c'est un chanteur. 22% pensent que c'est une maladie héréditaire, ça m'étonnerait.
2: Dans ton cul.
0: Et ta mère.
2: Il s'auto-sucé.
0: Et 7% pensent que c'est ressembler à machin, donc je chiterai pas les noms. Tant que j'y suis, je vais continuer.
3: C'est un dessin animé, le dernier, Gérard.
0: Ouais, non, mais
4: c'est Donald Duck ou un truc comme ça, non?
0: C'est Moby Dick.
4: Alors, c'est célébrité.
0: Quel est le genre de personne à être le plus prospice à l'offre? Hein, quoi?
1: Le plus prépuce à l'ovulation.
0: Propice à l'obésité. Donc 80% des surniriens. Surmériens, 71% les neurologues, 51% les gérontophiles, 31% les chiropracteurs. Oh là, putain, fois qu'on fait des débats.
1: Mais c'est bien pour ton vocabulaire, c'est bien, ça te fait travailler un peu, c'est pas plus mal. 10% les tripotes.
0: Celui qui vient de me dire ça, je lui dis au revoir, j'ai la botte. Au revoir!
1: C'est pas moi, monsieur Gérard.
0: Je veux pas le savoir! Voilà, comme ça va plus vite. Et 11%, les onologues. Voilà, donc, ça c'est fait. Donc, on va poser Bubu la question.
5: Il y a juste Bubu qui demande combien tu pèses sans tes kystes.
0: Putain!
4: Bon, Gérard, du calme, Gérard.
5: Gérard, un point sur le net, on est 5555.
4: Voilà.
0: Alors, 5555. Alors, je réponds à la question de l'internaute.
5: Bubu.
0: Ça fait 50 fois que je lui dis que je fais 50 kilos. Kyste ou pas, j'ai plus de kyste. Alors, lui, s'il a des kystes aux couilles, qu'il aille se les faire couper. Voilà.
4: Alors,
0: un taxi.
3: Voilà.
0: Un taxi a-t-il le droit de refuser? Merci les auditeurs de me laisser parler. Je pose la troisième question et je crois qu'on va pas finir à deux.
4: Tu as posé ta question.
0: On va finir à 2 heures. Un taxi a-t-il le droit
4: de
0: refuser une personne obèse? Et on va s'écouter 1m63, 62 kilos de surimier. On se retrouve tout de suite après au 0825 08 5000.
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0: Et voilà, rebonsoir à tous. Donc je rectifie, c'est Céline qui me l'a dit et j'avais pas vu. C'était 1m63, 162 kilos, voilà, de surimier. Donc vous pouvez toujours nous appeler, vous pouvez toujours nous appeler au 0825 08 5000, donc Céline et Hervé qui sont standards. Pour les Belges, 0825 08 5000. Céline, si ça te dérange pas, tu peux prendre des appels au lieu de dormir sur le...
4: Laisse-la faire sa sieste, c'est bon.
0: Sur le bureau.
4: C'est pas grave.
0: Et donc, sur le chat www.funradio.fr, donc vous pouvez toujours y aller. Il y a...
5: Esteban
0: qui est, donc voilà. Donc,
5: avec une petite question de Carlos Amoal qui demande, est-ce qu'une prostituée obèse peut l'hyposucer?
0: Alors, je réponds tout de suite qu'il y a des prostituées qui sont obèses, et ça c'est vrai, et malheureusement, on peut rien y faire là-dessus. Bon, hyposucer, je pense pas, non.
5: Okay.
0: Donc, j'espère que... On est combien là maintenant, après la pause?
5: 7111.
0: Ah, 7111, c'est bien. Donc, j'espère que on va atteindre les 15 000 comme j'avais demandé, mais je pense que ça sera faisable. Apparemment, sur le chat, ça a l'air de bien se passer. J'ai vu qu'il y avait du monde, il y a même quelqu'un que je connais que je reverrai tout à l'heure, donc voilà. Donc Hervé, Céline, Pedro toujours à l'arrière, voilà. Donc la question c'est, un taxi a-t-il le droit de refuser une personne qui est obèse? Et on va demander ça à Yann Sodo
1: de Tatouane.
0: Tatouane 115, bonsoir.
1: Bonsoir Gérard, bonsoir l'équipe, bonsoir Pedro, bonsoir Stéphane.
0: Et donc on a
1: bonsoir
0: toujours...
1: Céline, bonsoir Hervé.
4: Salut Yann Sodo.
5: Bonsoir.
0: On a toujours.
5: Bonsoir.
0: Ça y est,
4: ça va. Ça y est. Bon week-end.
1: Oui.
0: Yann.
4: Ah, tu fais des beaux sons pompés.
1: Bonsoir.
0: Oh Yann.
1: Oui.
0: On se calme. D'accord, c'est moi qui commande encore.
1: C'est très dur de vous avoir, Gérard.
0: Eh ben c'est bien.

0: Et d'ailleurs, il y a d'autres personnes.
1: Oui.
0: Il y a d'autres personnes qui
1: essayent. D'ailleurs, je voulais dire, si vous me le permettez, aux personnes qui essayent de passer dans les débats, qu'il faut insister.
0: Ouais. Ça fait une demi-heure que j'essaye. Manière, vous avez une voix qui est très charmante, c'est celle de Céline. Alors, n'hésitez pas d'appeler.
1: C'est vrai qu'elle est charmante.
0: Il y a Hervé.
2: Hervé aussi.
0: Voilà.
1: Hervé est charmante aussi.
3: Oui, je suis très charmante, merci.
0: Putain, c'est vraiment des charmes ce soir. Donc, on a Jabolote, on a Mayonnaise et Sandra. Donc, la question, un taxi a-t-il le droit de refuser une personne obèse? Et j'étais en train de demander à Yann Sodo.
1: Oui, non, les taxis doivent prendre tout ce qui se présente, hein, que ce soit obèse, maigre, tout ce qui passe. Hein,
0: parce
1: que,
0: alors, dans ce cas-là,
1: oui.
0: Je m'excuse de te couper, et Sandra va revenir, elle va tout de suite réagir derrière toi.
1: Oui.
0: Donc pourquoi que dans les avions, les personnes ont été refusées?
4: Parce que...
0: Mais attends Sandra, je demande à Yann, parce qu'il n'était pas là lors de la première question.
1: Oui, c'est ça qui me laisse perplexe, parce que les avions, normalement, quand on paye sa place, déjà que c'est très très cher une place d'avion, je ne comprends pas qu'ils soient refusés, refoulés comme ça.
0: Dans ces cas-là, donc toi tu dis que dans un taxi ils ont le droit, mais alors moi je te
1: rejoins là-bas. Non, j'ai pas dit ça, j'ai dit qu'ils n'avaient pas le droit dans les taxis. Hein.
0: Mais alors dans ce cas-là...
1: C'est des clients comme à part entière, quoi.
0: C'est des clients comme nous.
1: Ouais, exactement.
0: Donc pourquoi? C'est pour ça que je pose la question. Un taxi a-t-il le droit de refuser?
1: Non,
0: ça
1: dépend du taxi.
0: Pourquoi? Attends, Mayonnaise, oui.
5: Ça dépend du taxi, regarde.
0: Pourquoi?
5: Si c'est un gros monospace, la personne, elle a de la place, elle peut s'installer. Je sais que le cas est rare, mais imagine le taxi, c'est une Twingo.
0: Ouais. Mayonnaise.
5: Oui, pas de marque. Ah oui, pardon.
0: Merci.
5: Imagine, c'est une toute petite voiture.
1: De merde.
5: Alors imagine comment la personne, elle va arriver à se charger sur la Twingo.
0: Bon, Mayonnaise.
5: Pardon.
0: Mayonnaise. Attends, tu permets?
5: C'est difficile de donner un exemple.
0: Je te signale une chose.
5: Oui.
0: Je t'entends encore une fois. Si t'es une marque, tu sais ce qui va t'arriver.
5: Je vais retourner au standard.
0: Non, tu vas retourner chez toi.
6: Ah, tu vas faire Punto.
5: D'accord.
0: Tu vas aller faire Tang.
6: Non.
5: Ok.
2: On l'ignore.
0: Pas tout de suite. Ah encore.
5: Bon. Encore.
0: Sandra.
4: Ouais. Eh bien, en fait, pour répondre à ta question, c'est parce que les sièges d'avion sont pas assez larges.
0: Il ouvrait
4: des Heineken avec son anus.
6: Ah, pas dit.
4: Mais si, c'est vrai, hein, les sièges d'avion sont pas assez
2: Comment
4: larges.
2: Comment tu sais ça, d'abord?
4: T'as déjà pris l'avion pour aller...
7: Je le fais.
4: Mais non, mais c'est parce que ça se sait, c'est tout.
0: Non, mais...
4: T'as déjà pris l'avion pour aller à New York.
0: Je l'ai pris pour aller à New York, je l'ai pris pour aller à Cannes.
4: Eh bien, t'as vu que les sièges sont pas larges, à moins que tu sois allé en première.
0: Ah non. Non.
1: Dans la soute
5: à bagages.
0: Ouais, c'est ça. Alors, Mayonnaise.
2: Avec les animaux. Bah,
5: attention, Pierre, en deux voix, là, voyons.
0: Attention, parce que j'ai pas l'intention. Il reste à peine trois quarts d'heure d'émission de débat, alors attention.
5: Bah oui.
4: Sentez le chien. Ah.
0: Donc, alors, Sandra, donc pour toi, un taxi, donc il a le droit ou il a pas le droit?
4: Évidemment qu'il a pas le droit de refuser quelqu'un.
0: Donc, ça revient presque à la première question. Donc, pourquoi que les avions, certaines compagnies refusent? En fin de compte, on ne veut pas citer de marque, mais moi, je ne vais pas me gêner de le dire, parce que je peux me permettre. De manière, même le CSA, de toute manière, ils diront rien. Je peux me permettre. Je peux vous dire une chose, que la compagnie qui a fait ça, c'est Air France.
4: McDonald's.
0: Mayonnaise, au revoir. Au revoir. Mayonnaise, au revoir.
4: C'est pas cher, Géant Casino.
1: Désolé.
0: Donc voilà, alors Jalabot pour finir avec ta question.
1: Non, je pense que
5: déjà. Il a
1: été viré. Il a été viré, Jabalot.
0: Non, c'est pas Jabalot qu'on vient de virer, c'est Mayonnaise.
8: Non, mais tu as viré Jabalot tout à l'heure, Gérard. Il reste gros plein de soupe.
4: Rover.
0: Oh non, non.
1: Bonjour, Gérard. J'ai compris les règles.
0: Il est revenu, lui.
1: J'ai tué le maître, Gérard.
0: Il est revenu, gros plat de soupe, depuis tout à l'heure.
8: Mais oui, je l'ai briefé, Gérard, il n'y a aucun problème.
0: Il est briefé depuis...
1: Là, je suis prêt, là.
0: Il est briefé déjà à la troisième question.
8: Il est prêt pour toi.
0: Mais ma parole, les neurones, faut te les laver, mon grand, hein.
1: Gérard, j'ai compris les règles, là. Là, c'est OK.
4: Il jouillait dans son cul.
0: Il a bleu vite.
4: Il ravalait son sperme.
1: Gamin.
0: Bon, alors, gros plein de soupe, on y va, parce que je vais pas m'endormir sur...
2: Approche-toi du micro, Gérard.
1: Pose-moi ta question.
0: Ah non, allez, hop,
2: Non, Gérard, il est prêt.
9: Gérard, calme-toi.
8: Gérard, calme-toi.
0: Gros plein de soupe. Au revoir.
8: Gérard, s'il te plaît, garde-le.
0: Non. Attends.
7: ce qui vient de se passer. Non.
10: Mais calme-toi, ça sert à rien.
7: J'ai dit grand plat de soupe, au revoir. Je vais demander qu'il réfléchisse aux questions. J'ai pas demandé. Tu peux me répéter la question donc
6: voilà.
7: Gérard,
2: écoute-moi.
7: Terminé.
6: Gérard, t'as raison.
2: Bon, deux secondes. Gérard, on va le rebriefer au standard.
7: Non, terminé, il va participer au débat si j'ai envie. Donc, il est bon, il reste au standard.
2: C'est bon, il peut repasser dans deux minutes.
7: Non, il reste au standard, terminé. Alors
2: on y retourne. Allez, Gérard, la question. Hein.
7: Existe... non. Y a-t-il plus de personnes obèses en France ou à New York? On va demander à Yann.
2: Tu vois que tu l'as reposé la question.
6: C'est vrai.
7: Justement, on en a parlé tout à l'heure. Donc,
4: on va faire un peu à chier tes questions quand même.
6: Moi, je trouve pas.
4: Ouais, voilà. Je suis vachement déçue parce que j'ai attendu plein de temps au standard au téléphone et puis pour tomber sur un débat aussi pourri, moi je veux dire, c'est
6: merde.
7: Alors Sandra,
4: je crois que je vais raccrocher.
7: Au revoir, bonne nuit.
2: Mais non, mais console-la.
7: Non, allez hop, terminé.
2: Allez,
7: vous me virez tout ça.
11: Ah, sois cool quand même avec les auditeurs. Tout à l'heure, pleure. Attends, du respect. Essaie d'avoir du respect.
6: Moi, je pense à ma mère qui fait du cric.
7: Ta gueule.
11: Pense à les couper toi aussi de temps en temps, putain.
7: Mais t'es là.
11: Mais non, mais quand même, j'entends pas. Qu'est-ce qu'il y a, Gérard? Pourquoi tu t'énerves?
7: Putain, mais c'est quoi ce
11: truc? C'est bien, attends.
7: Putain, mais l'autre espèce de poufiasse là qui se met à chialer parce qu'un poireau depuis je sais pas.
11: Mais attends, mais
7: attends, mais les questions à la
11: tête.
7: Elle a qu'à les faire, merde. Gérard, fais chier celle-là.
11: Tu sais le nombre d'auditeurs que tu fais?
7: Bah j'en fais là, on est.
11: Non, mais sur internet, c'est quoi? On doit être à 9000, non? On en est où là?
12: On est à 9552,538.
11: 9552. Et sur. On fait plus de 8 ou 10 millions de. Attends, mais les gens, ils crèvent d'envie de te parler.
7: Ouais, bah de toute manière, ils ont qu'à les prendre là au standard au lieu de dormir aussi.
11: Non, mais c'est des fans.
12: Pardon, t'es gentil, on dort pas, on en prend.
7: Hein. Non, mais j'en connais une là.
12: C'est mesquin.
2: C'est méchant. Bon Gérard, on va peut-être reprendre le débat. Tu vas reposer ta question. On va
7: je suis
2: tourner.
7: Pas un
2: Gérard,
7: sage, d'accord. Je vais pas dans un zoo, d'accord. Céline.
2: Non, TV. Bon alors Gérard.
7: Sur les grillages, c'est dans un zoo. Si tu allais dans un zoo.
8: Je t'imite, Gérard.
7: Ouais, non, mais tu vas dans le bureau en face.
8: Je t'imite.
7: Ouais, bah tu vas voir avec Evan si tu m'imites.
2: Bon Gérard, on peut y retourner.
7: Donc Sandra.
2: Sandra
7: une fois, Sandra deux fois.
2: Non, elle est au standard, c'est pour ça.
8: Elle
2: Céline.
8: Est partie, Sandra. Tu l'as fait pleurer, elle veut plus de toi.
7: Tant mieux. Ah bah comme ça, ça. Ah bah,
2: t'es un beau salaud, hein.
7: Et toi, t'es bien une pute.
2: Eh oh.
12: Ah non, ça c'est moi, Sandra.
2: Eh oh, pas de nom de famille.
7: Toi, t'es bien une pute pour piquer les nanas des autres, d'accord? Donc, question sur. Vos gueules derrière, merci.
12: Alors, on a une question de Noël, 45 ans, de divorcé, 5 enfants.
7: Non, on n'en a rien à foutre, c'est pas un débat.
12: Non, mais il demande s'il faut prendre des cours d'apnée pour faire un cunnilingus à une femme obèse.
7: Quoi?
12: S'il faut prendre des cours d'apnée pour faire un cunnilingus à une femme obèse.
2: Tu sais ce que c'est l'apnée?
12: C'est arrêter de respirer, quoi.
6: Moi, je sais pas.
12: Tu fais un débat sur les obèses et tu sais pas faire des cunnilingus
7: attends,
12: obèses. Bah, t'es sorti avec une grosse, tu lui as bouffé la chatte.
7: Mais attends, mais tu me parles de quoi là?
2: De tes ex.
6: Je plonge dans leur cul avec un tuba et des palmes.
7: Ah, bah, toi, tout à l'heure, allez, au revoir. Vous me faites chier.
2: Oh non, arrête.
7: Vous me faites chier, vous me reprenez des autres personnes au standard. Allez, hop, terminé.
2: Mais non, Gérard.
7: Si.
2: Eh, Gérard, en qui?
6: Réponds aux questions, Gérard.
2: En qui sur la question?
7: Non, mais c'est qui là qui a? Non, mais j'ai pas la liste alors.
8: Gérard, il y a trois Trudeau. Nouvelles personnes. Il y a Fist Burger qui vient de Brooklyn.
7: Non,
8: 116.6. Ensuite, il y a Wet Watcher de Rennes.
7: Je sais lire encore.
6: Pas sûr.
7: Et ta mère, elle sait lire
6: Allô,
7: toi
6: Gérard. Allô, Gérard.
8: Oui, ma mère, elle sait lire.
7: Et c'est pas à toi que je m'adresse.
2: Et mieux que toi.
6: Gérard.
7: Alors, Fist Burger.
6: Fist Burger.
7: De Blochy.
6: Brooklyn.
7: Ouais, Brooklyn, Gérard, vas-y.
6: 116.
7: Wet Watcher.
13: Salut, bonsoir.
7: De Rennes.
13: Bonsoir tout le monde.
7: Et Biteboul.
6: De salut, Gérard.
7: Ta fréquence, connard.
6: 114.8. Enculé. 114.8, GG.
7: Et le procès, tu me dis enculé, il va aller enculer sa mère.
6: Faut pas te dire Gérard d'enculé. Oh là. Oh là là.
2: Oh là là, calmez-vous. Parce que là, attendez, il a un truc à côté de lui, il va me l'envoyer dans la gueule, alors arrêtez.
6: Gérard, j'ai une question.
7: Vas-y, c'est comment ton nom?
6: Moi c'est Biléboul. Gérard, moi je suis anorexique, est-ce que je dois grossir pour aller en Grèce?
7: Biléboul.
6: Oui Gérard.
7: Biléboul.
6: Oui, Gérard.
7: T'es vraiment con.
14: Il faisait des vagues.
7: Mais con, plus con que toi, je meurs. Alors je te dis.
2: Oh, mais non, il vient d'arriver,
12: dis
2: Gérard.
12: Dis pas ça, dis pas ça. Ah,
8: non,
12: Gérard,
8: s'il te plaît.
2: Mais non, il vient d'arriver.
7: Non, non, non.
8: Gérard, sérieusement, s'il te plaît, il est intéressant.
7: Non, non, mais attends.
8: Allez.
1: Il est bien.
7: Ouais, mais attends, c'est pas toi qui commande encore. La question, voilà. Y a-t-il plus de personnes obèses en France ou à New York? On va demander à. Voilà. Tiens, Billy Boule.
1: Comme par hasard.
7: Oh!
1: Oui, Billy Boule.
7: Une fois, deux fois?
2: Non, il est là.
1: Il est là, Gérard. Il y en a plus à New York.
7: Eh, les Zorones, c'est comme le cul, ça se lave.
1: Tu dis ça parce que je suis homosexuel du cul, Gérard?
7: Non, mais je crois que tu dois être homosexuel des oreilles. Hein, parce que là, tu commences à me gonfler. Sérieusement.
1: Tu mets ta petite bite dans mon oreille.
7: Allez, hop, dégage. Hop, au revoir. Allez, hop.
1: Voilà.
7: Comme ça, ça va plus vite. Il comprendra tout de suite les questions. What matcher?
14: Ouais, ben écoute, moi je crois que c'est à New York. Hein, mmh. Parce que à New York, il y a plus d'Américains qu'en France.
7: Yeah. New York, en principe, il y a des Américains.
14: Bah ouais, c'est pour ça qu'il y a plus d'Américains qu'en France. Mmh. Et comme les Américains, ils sont plus gros que les Français, bah il y en a plus à New York.
7: Ouais, non, mais.
14: UFD, c'est tout.
7: Ouais, mais ce qu'il faut se dire, c'est que là-bas, faut voir aussi ce qu'ils mangent. Hein. C'est pas comme nous en France. Hein.
1: C'est clair.
7: Fit Burger.
1: Fist Burger, bah justement, tu vois, ils bouffent des trucs bien gras.
7: Mmh.
1: Ils bouffent des chips. Des trucs comme ça, alors que nous, on a une nourriture saine.
7: Non, des chips, ça m'étonnerait parce que je
1: pense.
7: Attends, moi j'y étais, donc je peux te dire que des chips, j'en ai pas mangé. Hein.
1: Si, ou tu manges du pot-corn, ou quand tu es au cinéma, tu manges du pot-corn.
7: Ouais, à l'arrière, ouais. Ouais, mais dans les salles. Ouais, c'est vrai, dans les salles de cinéma, ouais.
1: Bah ouais, alors que nous en France, on mange des trucs.
7: Trololo 101.9.
1: Ah bah alors.
15: Oui, bonjour Gérard.
7: Ouais, prends ta. Oh putain, mais. Eh non, mais, eh.
1: Il coupe comme un barbare.
7: Non, mais attendez. Je préviens tout de suite.
12: Pas de ségrégation, Gérard. Pas de ségrégation.
7: Je préviens tout de suite au standard.
1: On prend les voix débiles aussi, hein, c'est bon, vas-y.
15: Gérard, je suis homosexuel, je viens de Paris et je m'appelle Gourlolo, donc.
1: Waouh.
16: Ah. C'est Bouli Bill.
15: Salut Bouli Bill. J'aime bien les boules.
1: Ça, c'est la copine Hervé.
16: J'aime bien les billes.
15: Ah, non, pas les billes. Bon. Les
7: alors, Boule et Bill.
16: Gérard, ah non, on est 9114.
7: 5 minutes.
8: Gérard, Boule et Bill, tu l'as déjà viré.
7: Non. Alors, Boule et Bill vient de revenir.
8: Non, il est parti, c'est envolé. C'est envolé, là.
7: Gros Lolo, tu vas faire une chose. Tu viens de dire un truc qui me plaît pas. Tu viens d'insulter une personne du standard. Donc, tu vas retourner la voir. Et elle va te dire au revoir. Tu te démerdes.
1: Voilà.
15: Il a insulté.
1: Non, mais c'est possible de faire un débat.
12: J'ai pas entendu.
8: Ta tête.
7: Manque de peau.
1: Possible de faire un débat.
14: Tu l'es pas.
7: Alors, gros Lolo, tu retournes au standard et tu te démerdes avec Hervé, c'est tout. Moi, je te veux pas dans mes débats. Voilà, terminé. Alors.
1: Je peux finir, GG. Ouais. C'est Fist Burger. Hein. Donc, on parlait des chips et du pot-corn. Alors que nous, en France, on reconnaît quand même, en France, on a une nourriture qui est vachement plus saine. Quand même. Mmh. Quand même, on mange des trucs, on mange du coucou, des merguez, des trucs comme ça, ça fait moins grossir, quoi.
7: Hein bah, à New York, tu manges ça?
1: Non, chez nous, en France, dans nos régions septentrionales. On mange différemment que si t'étais dans le Bronx ou à Harlem, quoi, c'est clair.
17: Des tripes de porc, des gencives de porc.
1: Voilà, des tripes à you, des trucs bien, des oreilles de cochon, plein de trucs. Hein.
14: Des pieds de cochon panés.
7: Non, mais moi, je peux vous dire une chose, que ce qu'ils mangent là-bas, je peux vous dire une chose, que derrière, vous avez encore faim.
1: C'est clair.
7: Ah ouais? Ah ouais, mais c'est pas du tout la même nourriture que chez nous, déjà, pour commencer. Ouais,
16: c'est quoi la différence, Gérard?
7: Ah non, mais là-bas, c'est vraiment... c'est pas à dire que c'est un fake, mais...
1: c'est dégueu, quoi.
16: Mais là-bas, tout est neuf et tout est large,
7: non,
16: quoi.
7: Non, ouais,
16: c'est
7: non,
16: un
7: mais
16: libre
7: même...
16: continent sans nuages.
7: Non, mais même, je peux te dire une chose, que là-bas, laisse tomber, c'est presque imbouffable, la bouffe, hein. Moi, j'ai mangé un truc là-bas sur place.
14: On s'imagine pas.
7: Je peux te dire une chose que.
17: C'est pour ça que t'es allé là-bas.
7: Ta gueule!
1: Est-ce que t'as eu la tourista à cause de la nourriture locale là-bas?
7: Non, je pense que ce que tu veux dire.
2: La tourista, c'est faire du tourisme.
16: Mais là-bas, tout est sauvage, hein, Gérard.
7: Non, mais là-bas, c'est vrai que par rapport à chez nous, c'est pire, hein, là-bas.
14: Oui, mais tout est possible à notre âge.
7: Bah oui, mais. Ça m'étonnerait, ma grande. Donc voilà!
16: C'est un petit cordonnier.
14: D'avoir la force et la foi.
7: Alors pourquoi? Ah, voilà là. Donc pourquoi que les personnes obèses sont-elles mal vues par les gens?
17: J'ai pas répondu à la question là.
1: Ah, dommage, attends.
17: C'est Yann Sodo.
1: Ah, bah c'est Yann, bah oui, Yann, t'as oublié.
17: Yann Sodo là, je suis là, hein. Bonsoir. Je me présente, je m'appelle Yann Sodo.
16: C'est débile.
17: Je voudrais bien participer.
8: Oui, Gérard.
7: Il sort d'où celui-là?
8: Lequel?
17: Yann Sodo, je suis là. Je suis là depuis le début.
8: Mais il est là depuis le début, Gérard. Arrête tes bêtises, enfin.
1: Essaye de suivre.
2: T'as de la merde dans les yeux, toi.
7: Oh, faudra peut-être me mettre les fiches correctement. Hein.
8: Mais arrête de boire, Gérard.
7: Bah, attends, c'est bon avec ce que vous me payez à boire.
2: Oh, ça va.
8: Faut pas le dire, faut pas le dire. Gérard.
2: Faut pas le dire.
7: En fait, non, mais c'est vrai. Je voulais quand même remercier. Oh, ta gueule, toi, pétasse.
8: Gérard, on n'insulte pas les fans, s'il te plaît.
7: Donc, c'est pour toi que j'insulte d'abord. Je vais te remercier pour le taboulé que tu m'as payé ce soir. Voilà. J'avais oublié de le faire au
2: lèche-cul.
7: Au
2: début.
8: Merci de me foutre la honte, Gérard.
2: Fayotte, lèche-cul.
7: Ah bah, c'est normal.
2: Ah, là,
7: c'est normal. Tout à l'heure, quand je suis arrivé.
16: Alors, mais dis salut. Tu sais. Sans plus du payer du Nyglandil.
7: Tout à l'heure, elle m'a croisé, elle m'a demandé si j'avais mangé. Je lui ai dit non, donc c'est pour ça qu'elle m'a payé du taboulé.
2: Tu ne voulais pas lui payer des chewing-gums à la menthe.
7: Voilà.
16: Une question de Landru qui demande si il peut être considéré comme anorexique parce qu'il a bouffé le cul d'un obèse.
7: Non, pas du tout.
16: D'accord.
7: Donc voilà. Par contre, t'as pensé à faire ma dédicace à ma copine ?
2: T'as qu'à se dédier.
16: Ça arrête pas.
7: Donc, faudrait qu'elle.
16: Elle te remercie, elle te fait de gros bisous là où tu veux.
7: Non, mais elle a pas une question à me répondre, à me poser, non ?
16: Non, pour l'instant, non.
7: Bon, bah, de toute manière, ça viendra tout à l'heure. Donc voilà. Alors. Merci. Alors, j'y jouais. Allô ?
18: Quoi ? Allô ?
7: J'y jouais ?
18: J'y jouais, c'est moi, le pansement des héros.
7: Putain, mais.
18: Oh. Qu'est-ce que ça veut dire ?
7: Oh là là. Hey,
2: bon,
7: je pensais à une chose là.
18: Ouais.
7: Faudrait peut-être qu'on pense à, dans 4 minutes à mettre une zikmu.
2: Eh ben, elle est calée, hein, je t'attends, mon grand.
7: La question. Pourquoi les.
2: Non, Gérard, attends, on y va dans 4 minutes la question, donc tu fais celle-là.
7: On va faire celle-là.
2: Allez.
18: Ouais.
7: Pourquoi que les gens, les personnes obèses, sont-elles mal vues par les gens ? Et on va demander à Fitzburger.
18: C'est une question de différence, hein. C'est comment ça quand les gens sont différents, ils ont du mal à
7: faire accepter. Pourquoi que les gens.
18: Parce qu'ils sont différents des autres gens.
7: Alors explique-toi un
18: peu. Ils sont différents.
19: Précise.
18: Ils sont pas pareils. Pas pareils. C'est un synonyme en fait de différent si tu veux.
7: D'accord. Donc, white Watcher. C'est bon, attends, ça y est,
18: J'ai pas fini. Donc en fait, si tu veux, ils ont des points qui font qu'ils sont pas pareils. C'est ça que ça veut dire. S'ils étaient pareils, ils auraient des similitudes. Tu peux l'écrire sur ton petit bout de papier.
7: Ouais, c'est bon. Va, fous-toi bien de ma gueule, alors maintenant. Voilà.
16: Gérard écrit similitudes.
7: Non, mais c'est bon.
16: Ouais. Qu'on se marre un coup.
7: Non.
8: Allez,
7: Gérard.
2: Similitudes.
7: Vous gueulez, j'arrête le débat, c'est pas parce que Max. Ta gueule, t'as lancé une pute.
20: Ouais.
7: Je vous préviens, c'est pas parce que Max est parti que vous allez me faire chier. Parce que sinon, moi, j'arrête dans 2 minutes.
2: Ah non, sinon, ça va sentir mauvais, laisse tomber. Okay. Hein.
16: Question de Landru qui demande pourquoi ce sont toujours les grosses qui sont obèses.
7: Pose la question à Céline, elle va répondre.
2: Mais toi, t'as de l'expérience déjà, alors viens pas parler.
21: Tu trouves Céline grosse ?
7: Bah, je dis pas grosse, mais bien enveloppée, c'est tout. Voilà,
2: terminé. T'as l'enculé, toi, t'as vu comment tu lui parles ?
7: Ta gueule, toi.
16: Elle a du charme.
2: Eh oh.
7: D'accord ?
2: Sérieux, t'as vu comment tu lui parles ?
7: Ta gueule,
2: c'est quoi ce manque de respect ?
7: Ta gueule ! D'accord ?
2: Ouais, d'accord.
7: Merci.
2: Même pas peur.
16: Elle s'en va, hein, bravo.
21: Bien joué, Gérard. Elle s'en va.
2: Elle a dit de pouvoir aller te faire enculer.
7: Watcher.
20: Sans déconner, comment tu lui parles, t'es qu'un bâtard.
2: Franchement, t'as vu comment.
7: Et toi, t'es une grosse pute, hein, au revoir.
20: C'est ta mère, la grosse pute. T'as vu comment tu parles à Céline ?
7: Attends, toi, je te chope en antenne.
2: Attends, Gérard, mais reviens.
16: Gérard qui est en train de se diriger vers le téléphone.
2: Il sait pas. Gérard, retourne au micro. Gérard.
7: Donne-moi là. Attends, la grosse pute là.
19: Allez, vas-y.
7: Gérard. Attends, la grosse pute là de Wet
2: Watcher. Pas de nom de famille d'abord. Alors t'arrêtes.
7: Hey, Wet Watcher. T'es une grosse salope, alors au revoir.
2: Non, attends.
21: Un instant, si Céline pouvait revenir avec les feuilles, ça serait vachement sympa parce que je suis en galère au standard.
2: Gérard, allume ton micro déjà.
7: De manière, c'est simple.
2: C'est simple.
16: C'est simple.
7: Ça va être simple. Dans 10 minutes, le débat est clos.
16: Non, c'est 2 heures, Gérard.
7: Non. De toute manière, c'est pas vous qui allez me commander, d'accord ?
2: Si, je t'assure.
7: Non, parce que Max est parti, c'est moi maintenant qui va commander.
2: Ouais, c'est ça.
7: D'accord ?
2: D'accord, on lui dira.
16: Il y a une question de Pitbull qui dit faut rouler les grosses dans la farine pour savoir de quel côté elles mouillent.
7: Ouais, c'est ça. Pitbull, il va se reculer, va voir si son chien est.
16: Il lui mord la queue.
7: Voilà.
16: Qui a pensé, cochon.
7: Ouais. Alors, on va s'écouter.
2: Gérard, pose ta question avant qu'on y aille.
16: Un petit point net, non ? Juste ouais. Avant ça, Gérard. On a passé la barre des 10 000. On est à 10 916.
19: Yes.
18: Oh.
16: C'est joli, non ?
2: C'est énorme.
18: Bravo. Reste calme.
2: Kilo. Ouais.
7: Donc voilà. Alors, pourquoi les personnes obèses sont-elles mal vues par les gens ? Et on se retrouve tout de suite après au 0825 08 5000. Et donc, on s'écoute Slim Fall de Jabaltou. À tout de suite.
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2: Gérard, c'est quand tu veux, hein. Une fois, deux fois. Voilà.
7: Et voilà, donc suite et fin des débats. De toute manière, c'est les dernières questions et ça va être terminé parce que ça commence à m'énerver. Donc voilà. Donc alors, pour Céline, je m'excuse, voilà, terminé.
2: Non, non,
7: mais je ne veux pas le savoir.
2: Tu t'excuses bien.
8: Gérard, tu ne veux pas qu'on parle de toi, donc tu ne parles pas des autres.
2: Voilà.
8: Merci.
2: Bah non, excuse-toi comme il faut.
7: Dans ces cas-là, les gens n'ont pas à dire ce qui se passe.
8: Je ne te parle pas de toi, Gérard, alors ferme ta gueule.
7: Bah, dans ces cas-là, la semaine prochaine, on changera d'équipe.
2: Gérard,
8: c'est tout à fait.
2: Gérard. Excuse-toi pour ce que t'as dit. Tu dis
3: je m'excuse. Ça mérite des excuses.
7: Terminé. C'est tout, ça fait clair, net et précis maintenant.
2: Tu vas te faire insulter, bon tant pis.
7: De toute manière, tu vas mettre des jingles. Et si tu mets des jingles, je dis au revoir à tout le monde et c'est terminé. D'accord? Parce que maintenant, je sais qui c'est qui met les jingles. C'est toi. Ok?
2: Tu me fatigues, enchaîne.
7: Ouais, bah si je veux, c'est pas toi qui vas me commander. C'est pas parce que Max est pas là que tu as.
3: Que
7: commandé.
3: Les souris dansent.
7: Hein?
3: Que les souris dansent.
7: Parce qu'à chaque fois, c'est toutes les semaines, c'est pareil. Alors maintenant, la semaine prochaine, ça va se passer autrement. On va garder que les mecs qui sont corrects sur le net. Parce qu'apparemment, sur le net, c'est pas eux qui font le bordel. À chaque fois, c'est chez vous et le standard. Donc, je vais changer d'équipe et c'est tout. Voilà. Donc, comme ça, ça sera fait. Donc, suite et fin du débat. Donc, il est 35, ça tombe bien, à moins de 40, on arrêtera. Alors, pourquoi que les personnes obèses sont-elles mal vues par les gens? Oui, mal vu par les gens. Donc, alors, je ne sais même plus qui c'est qu'on a. Alors, on a Albran.
5: Boulibil.
19: Albran, ouais, bonsoir.
7: Mais je voudrais bien savoir, qu'est-ce qu'il fait encore là, le Boulibil?
5: Allez, vas-y.
7: Alors, Boulibil, je crois qu'on t'avait dit au revoir, il me semble.
19: Ok, au revoir.
3: Il voilà. n'y a pas Boulébile.
7: Ah bah si, apparemment...
3: Il
7: n'y
3: a pas, pas Boulébile.
7: Bah il vient de le dire. Donc Yann.
8: Non Gérard.
23: Ouais Yann, je suis là, bonsoir.
7: Watcher, non, elle n'est plus là elle.
23: Non.
7: Donc qui c'est qui... Bon alors donnez-moi...
23: Il y a Fist.
8: En fait on
23: Fist.
8: Va leur demander de se présenter, je pense que ça sera plus
23: Fist
8: simple.
23: Il y a Burger, toujours, Fist.
7: Ouais, Fist, ouais, Fist de Brooklyn.
23: Brooklyn, ouais, bien ouais. sûr. Salut, c'est Yann Sodo.
7: Ouais.
23: Salut Yann.
7: Salut.
23: Salut.
7: Et Albran?
19: Albran, ouais.
7: Albran?
19: De Lille. Bonsoir tout le monde.
23: Bonsoir. Bonsoir.
19: Et...
23: Bonsoir.
7: Et normalement?
8: Il y a G.I. Joe normalement.
23: Et voilà.
7: G.I. Joe.
23: Et de Paris. Bonsoir.
7: Voilà,
23: Joe.
7: Okay.
19: Bonsoir G.I. Joe.
7: Bon, oui. Ok, bon, bah voilà. Donc vous avez entendu la question?
23: Oui.
19: Oui.
7: Donc alors je la répète quand même. Donc pourquoi que les personnes obèses sont-elles mal vues par les gens? Donc on va demander à Albran. Albran, pardon.
19: Albran, non.
7: Ah, Albran, pardon, excusez-moi.
19: Dire en anglais. Bah parce qu'elles sont plus grosses que les autres, et donc, étant plus grosses, elles se font plus remarquer.
7: Mm-hmm.
19: Et les gens, ils n'aiment pas les gros, c'est un peu des cons, mais bon, ils n'aiment pas les gros, quoi.
7: Ouais, non, mais je comprends pas, mais pourquoi qu'elles sont... c'est ça que j'arrive pas à comprendre.
19: Pourquoi qu'elles sont plus grosses que les autres?
7: Non, mais pourquoi qu'elles sont, elles sont aussi mal vues que ça?
19: Bah ouais. Je sais pas, faut demander aux gens qui les voient mal, toi. Quelle est ta réaction quand tu croises une grosse?
7: Bah moi, personnellement, j'en vois, comme j'ai dit tout à l'heure, je sais pas si t'as écouté...
19: Vaguement, ouais, j'étais hors antenne.
7: Donc, bah attends, on va en discuter tout à l'heure.
19: Non, continue.
7: Non, mais attends, on va laisser parler quand même, on va laisser réagir et... Ne t'inquiète pas, Je vais répondre à ta question aussitôt après, d'accord?
19: Oui, volontiers.
7: Donc, Yann?
23: Bah, moi, je trouve personnellement qu'elles sont pas trop mal vues, les grosses. Je les trouve assez joviales, assez souriantes. Je trouve qu'elles sont dans le délire. Donc, pour moi, non. Je les considère pas comme des personnes à part.
7: Mm-hmm.
23: Je vois en elles des femmes, hein, avant mm-hmm. tout.
7: Ouais, non, mais ok.
23: Ouais,
7: voilà. Yann, donc c'est toi qui viens de répondre. Gijo.
23: J'ai un bon point là.
24: G.I. Joe, Gérard.
23: J'ai un bon point.
7: G.I. Joe.
24: G.I. Joe. Alors, moi, je pense très honnêtement que les grosses ne sont pas mal vues. C'est les gens qui les regardent ont peur de l'indifférence.
7: Non, mais je parle pas. Attention, ouais. Pas uniquement que les femmes. Hein. Attention, ouais. Faut pas tout.
24: Ouais.
7: Je parle des deux sexes. Hein.
24: Absolument.
7: Attention, parce que là.
24: Mais bien sûr.
7: Faut pas faire allusion que sur une personne. Hein.
24: Bah non.
7: Je suis allusion sur les deux personnes. Hein.
24: Oui, il n'y a pas de sexe faible.
7: Non, il y a les deux. Il y a les deux, d'accord?
19: C'est comme les animaux, hein, un chien obèse, c'est pas très gros, c'est pas très beau, je veux dire.
7: Mmh.
19: Donc tu peux très bien mal voir un chien obèse. Quoi.
23: Ouais, mais ils sont sympas aussi, ils sont joviaux, ils sont joviaux.
24: C'est bien, c'est qu'on peut les taper, ils ne courent pas après, quoi.
7: Non, mais attendez, pas tous en même temps. Fitch, c'est bon pour toi
23: Moi, je pense qu'il y a quand même un phénomène qu'on néglige, c'est il y a peut-être un petit peu de jalousie aussi, quand même.
7: Mais pour... dans quel sens que tu veux dire ça?
0: Bah, dans ce sens-là, de nord-sud, il y a peut-être un petit peu de jalousie dans le sens où bah, t'es envieux, qu'en fait. T'es envieux un petit peu.
7: Attends, 5 minutes. Attendez 5 minutes, je demande une question au standard. J'ai 4 personnes, c'est ça?
21: Oui, 4 personnes.
4: Oui, tu sais okay. compter, c'est bien.
21: Juste une petite question de Gérard Mandebulot. Qui demande, Gérard, est-ce qu'on peut devenir un poivreau aux dents pourries après avoir fréquenté une obèse?
7: Je vois pas le rapport.
4: Moi, oui.
0: C'est pas vrai. C'est dans l'enfance.
5: Je peux pas, je n'y ai pas.
0: C'est vrai.
21: Nous, on a une petite réaction standard.
0: Oui.
21: On nous a dit que généralement, les gens obèses sont mieux vus, justement parce qu'ils sont plus imposants, donc on a plus de facilité à les voir.
5: Mais c'est boule et bille.
7: C'est
0: pas faux. C'est vrai ça, GG, non?
7: De quoi?
0: On les voit mieux parce qu'ils sont plus volumineux.
5: Bah, ouais, on les voit pas plus mal alors.
0: C'est de la physique élémentaire.
7: Apparemment, c'est ce que les réactions qu'on a au standard. Donc, moi,
0: mais je cautionne.
7: Bah, je peux pas aller contre ce que les personnes nous disent au standard.
0: Ouais, perso, Gérard,
21: parce que moi, on m'a dit tu mets une obèse ou un obèse derrière un arbre et un ou une anorexique. T'as plus de chances de voir l'obèse, donc elle est mieux vue.
0: Ça, c'est vrai. Perso, Gérard, c'est Yann Sodo, tu préfères les grosses ou les maigres?
7: Ah non, mais hé ça y est, c'est
0: tout à l'heure, ouais. Bah, il vient d'arriver.
7: Non, mais c'est bon, je vais pas m'éterniser sur ma vie privée. Vous en saurez plus en temps et en heure.
0: Ah oui, j'ai entendu avec Christine. Ouais, tout à fait. Et après Christine, il y a eu...
7: Vous en entendrez plus en temps et en heure.
0: Ouais, GG.
7: Il y aura une libre antenne spéciale.
0: Sur Internet, hein, de toute façon.
7: Spéciale
0: Christine. Il y aurait un historique de tes boudins, donc.
4: Ça va chier, au hasard.
7: Au hasard, Zidjo. Au revoir.
0: Désolé.
7: Et voilà, manque de peau parce que c'était sa voix que j'avais entendue.
4: Ouais. Ah, pas de chance.
0: C'est fils. Pour revenir à mon histoire de la jalousie là, avec les obèses, est-ce que toi, par exemple, tu disais tout à l'heure que toi, tu manges pas beaucoup. Par exemple, soir, t'avais juste mangé un petit taboulé. Est-ce que toi, t'es jaloux quand tu vois une personne obèse en te disant qu'elle mange bien, qu'elle va souvent au restaurant, que tu vois des trucs
7: non,
0: comme ça?
7: Non, pas spécialement. De manière, chacun mange à sa faim. Hein.
0: Ouais. Tu crois que chacun mange à sa faim dans ce bas monde?
7: Ben, de toute manière, ça dépend des revenus qu'ils ont, c'est tout. Hein.
0: Ouais, bah ouais.
4: On va pas nous faire chier. Hein.
0: Voilà.
7: Hein. Donc, chacun.
21: Ça dépend aussi de l'état des dents.
7: Non, mais ça. Ouais,
21: l'état des dents de la personne. Si la personne a les dents pourries, par exemple, les dents bien pourries.
4: Comme certaines ici.
7: Tu vois
4: certaines.
0: GG, est-ce que tu peux être obèse si tu manges que de la purée ou de la soupe ou des trucs comme ça, justement?
7: Non, quand même pas, parce que là.
0: Si t'as pas beaucoup de
7: dents. Non, je pense pas.
5: Les sucettes au caca.
0: Ouais.
7: C'est ça qui vient de dire ça.
0: Ah, c'est vrai que les sucettes, ça fait grossir, hein.
5: Bah oui.
7: Puis Boulébile.
0: Ça abîme les dents, hein. Ça ruine les chicots, quand même.
5: Ruine les chicots, ouais.
4: Ah. Gérard, tu peux parler, là.
7: Non.
8: Ça s'est introduit dans la ligne, je sais pas comment s'est passé.
0: Qu'est-ce qui se passe, là?
8: Qu'est-ce qu'il y a? Il y a Monsieur Mazur, en fait.
4: Il y a Monsieur qui est là.
0: Bonsoir, Monsieur Mazur.
4: Bonsoir.
9: Oui, allô, bonsoir, c'est Monsieur Mazur à l'appareil. Allô, m'entendez-vous?
4: Qu'est-ce qui est importable?
21: Il y a un problème, là.
7: Qui est importable?
9: Bien, écoutez, ce n'est pas moi.
4: C'est bien de là-bas, Gérard. Retourne-toi, là, c'est bien de là-bas, je crois.
7: Non.
4: T'as pas portable?
7: Qui est importable?
0: Lève un bras, là.
5: Je
9: crois
5: que c'est de la base, monsieur.
9: Allô,
7: m'entendez-vous?
4: Du calme. Non, Gérard, du calme.
21: C'est bon, il n'y a plus le portable.
7: Voilà, ça commence à me gonfler, monsieur Mazur. Je ne veux plus vous entendre.
9: Attendez, je suis pour rien.
5: Jouillet dans son cul.
0: Bonsoir, monsieur Mazur.
9: Oui, bonsoir, chers amis. Bonsoir.
0: Vous allez bien?
9: Oui, tout à fait. Je vous salue.
0: Vous arrivez tard ce soir?
5: Il crachait dans les yeux.
0: On y va.
9: Écoutez, oui, j'étais tout à fait occupé. Je vous prie de bien vouloir m'en excuser. D'ailleurs, Monsieur
7: Mazur,
9: comment dire, je me permettrai de vous faire observer que je vous ai écouté un peu plus tôt et j'ai cru ouïr un imposteur, n'est-ce pas? Quelqu'un qui se faisait passer pour ma personne.
7: Monsieur Mazur, pour l'instant, c'est moi qui pose les questions et c'est moi qui dit qui prendra.
9: Eh bien, absolument, Monsieur Gérard.
7: D'accord.
9: Je vous écoute. Bien sûr.
0: Tout à fait.
7: Alors maintenant, vous allez répondre aux questions et
9: absolument.
7: Vous n'allez pas vous éterniser.
9: Tout à fait.
7: Parce que dans moins d'un quart d'heure, j'arrête, parce que ça commence à me gonfler.
9: On est
7: sérieusement.
9: Tout à fait, monsieur Gérard.
7: Clair, net et précis.
9: Absolument.
0: C'est cela, oui.
9: Tric.
21: Question de Mad Max qui demande, est-ce que 110-100 kilos valent mieux que 110 kilos?
7: Je répondrai pas à cette question.
9: Question de monsieur Bâtard.
7: Question de monsieur de ta mère.
0: On parle pas des mamans.
21: Gérard, un point sur le net.
4: Gérard, un point sur le net.
21: On est à 12 916.
7: Manière, c'est
21: bien, c'est une bonne moyenne. Hein. Ta moyenne est à 2.
7: Non, la moyenne, c'était 15 000.
2: 2000.
7: De manière, il est moins le quart. Donc, ça va être la fin du débat. Comme ça va être terminé.
2: Non, Gérard, je t'assure que non.
24: Poursuivez.
2: Oh, tu vas encore morfler, toi, vas-y.
7: C'est moi qui commande. Manière, si Max, il écoute, il m'appelle sur la ligne directe, je dis j'arrête. C'est tout.
2: J'arrête.
20: Niquez des manouches.
2: Voilà.
7: Voilà, ça continue. Alors, c'est Pedro, donc.
2: Ah, bah non.
7: Question. La question est claire, nette et précise. Donc, terminez le débat. Conclusion.
2: Non, il n'y a pas de conclusion.
6: Non, il n'y a pas de conclusion, Gérard. C'est trop tôt.
7: Il y aura conclusion.
2: Non, il y a un disque qui est là, il ne peut pas partir.
7: Il y aura conclusion.
6: Vous les billes.
7: Non, il y aura conclusion du
24: débat.
7: Aide. Non,
2: c'est allez, les auditeurs, demandez les questions.
7: Non, c'est pas la peine.
6: Une question de Carlos Amoal. Une question de Carlos Amoal qui demande est-ce que les cabines téléphoniques sont des portables pour obèses.
7: Non, non, il est hors de question que je réponde sur des conneries. Terminé.
6: Gérard, ressente le débat.
7: Je ne répondrai pas à cette question. Terminé. Mais
6: je te demande pas de ça, je te demande de te recentrer sur le débat.
24: Allez,
6: de prendre en considération les centaines de milliers de personnes qui t'écoutent.
7: Non, mais même.
6: Moi, qui attendent ta réponse.
7: Il est hors de question que je réponde à cette question qui ne vaut rien.
24: Alors pose une question, toi. Pose une bonne
7: manière,
24: question.
7: C'est la dernière et ça sera tout. Voilà.
6: Posez une bonne question.
24: Allez.
7: Ce sera la dernière.
2: Gérard, il y a Max qui veut te parler de la téléphone. Viens, on va meubler, on va raconter des conneries.
7: Je reviens, n'ayez crainte.
24: Non, on n'a pas qu'il y ait pas.
20: Il est parti où, là ?
6: Gérard se lève dans un costume.
24: Il se lève.
6: Tati ?
24: Il se lève.
6: Il prend le téléphone.
7: Ouais, Max ?
24: Ouais.
7: Non, mais j'arrête, hein, parce que c'est le bordel. Je préfère te prévenir tout de suite. Hein.
6: On t'entend pas, Gérard, ça sert à rien de faire ça.
7: Attends, mais de toute manière, l'autre, il fait écouter toute la conversation à tout le monde, donc tu vois comment que ça se passe. Mais moi, de toute manière,
6: Gérard, tu passes pas l'antenne.
7: Le débat. Donc, moi, je fais une question et je fais la conclusion.
6: Oh mon Dieu, quelle odeur.
7: Mais attends, l'autre, il recommence, tu vois. Là, il te met le haut-parleur, vas-y, tu vois. Alors, tu le reprends. Non, mais attends, tu reprends Pedro. Là, regarde. Ça y est, il l'a mis. Et en plus, il met le micro pour que tout le monde entende.
10: Il y aura des avertissements pour tout le monde demain.
7: Voilà, terminé. Attends, je te le repasse, Pedro, parce qu'il est en train de se foutre de ta gueule.
6: Max, t'es dur, hein.
7: J'arrête.
6: Je trouve ça dur et vachement crédible. Une question de Carlos à moi, là, vraiment. Est-ce que les obèses voulant participer au débat peuvent utiliser des téléphones cellulites ? Il n'a pas entendu.
7: Non, j'ai pas entendu, justement.
6: Alors, une question de Carlos à moi, est-ce que les obèses voulant participer au débat de ce soir peuvent utiliser des téléphones cellulites ?
7: C'est-à-dire, cellulite, téléphone portable, non.
6: Des portables. Okay.
7: Il est hors de question que les personnes passent avec des téléphones portables dans les débats. Et ça, c'est ce que j'ai horreur d'entendre. Et ça, je peux rien dire parce que apparemment, sur les trois quarts des auditeurs qu'on a eus, on a eu des auditeurs avec des portables.
24: Qu'est-ce que tu te fous dans ton cul ?
7: N'est-ce pas au standard ?
20: Non. Oui, c'est vrai, parce qu'en fait, plus les gens vont et plus ils ont des portables.
7: Ben ouais, mais le seul problème qu'il y a, c'est que avec un téléphone portable, on les entend pas, parce que les trois quarts du temps, on croit qu'ils nous entendent, et en fin de compte, comme les trois quarts du temps, ils n'ont pas de batterie, donc automatiquement, c'est le bordel. Ouais.
20: Je suis d'accord avec toi, Gérard.
7: Les auditeurs, merci, vous restez, vous allez vous calmer.
24: Est-ce que
7: vous allez vous calmer.
24: Parce que si tu
7: calmes,
24: Gérard.
7: Merci.
2: Quoi, qu'est-ce que t'as ?
24: Question de monsieur Cousin. Est-ce qu'on peut considérer les poteaux de but comme des cotons-tiges pour obèses ?
7: Alors, au revoir à toi, Yann Sodo.
24: Pourquoi ?
7: Merci. Voilà, terminé pour lui.
6: Vous les billes.
24: Allez, petite question, là. Allez.
7: Donc, c'est la dernière.
24: Attends, on va voir.
7: C'est pas vous qui commandez. D'accord.
24: Oui, allez-y, monsieur.
2: Ouais, c'est le chef, allez.
7: Maintenant, non, tu me l'as
24: coupé. C'est vous qui commandez, monsieur.
7: Monsieur Mazur, merci.
2: Voilà.
7: Donc, quand Céline aura terminé avec l'auditeur au standard, je vais y parler. Oui,
6: on a une question au standard. Qu'est-ce qui est plus gros qu'un obèse ?
7: Qu'est-ce qui est plus gros qu'un obèse ?
2: Bah, deux obèses.
7: Bah, deux obèses. Hein.
6: Bah, merci. Hein.
7: Bah, de toute manière, c'était pas une question, c'était une charade. Donc, c'est bon, Céline.
6: Bravo !
7: Ouais,
6: charade.
7: Céline, s'il te plaît, Céline, c'est bon, ça y est. C'est...
2: Gérard, on va peut-être y retourner là.
7: Non, attends, tu permets ?
6: Il y a Gégé Ricane qui demande, Gérard, est-ce qu'on peut acheter une obésité sur Internet et en euros ?
7: Non. Non, merci. On ne peut pas acheter des gens sur Internet et en euros. Donc, voilà. Merci, Esteban. Donc, merci Pedro.
2: Ah ben j'ai plus rien, c'est les auditeurs.
7: Tu peux me couper ton micro. Non mais je te demandais, merci. Donc alors, je voulais dire, pour ce qui s'était passé tout à l'heure avec Céline. Céline, s'il te plaît, tu m'écoutes. Pour ce qui s'était passé pour tout à l'heure, je te présente toutes mes excuses.
20: Merci.
2: Bravo,
20: Gérard.
2: Bravo.
7: Voilà.
2: Quel homme.
7: Mais je préfère dire que je ne veux plus que ça se reproduise dans les débats. On est bien d'accord.
2: Non, mais tu sais qu'elle allait pleurer.
20: Hein.
7: Non, mais attends. Pedro, pour l'instant, c'est pas toi qui commande dans mes débats.
2: Mais c'est vrai, mais elle allait pleurer,
7: ouais,
2: je le dis.
7: De toute manière, c'est moi qui commande.
2: T'as été méchant.
7: Je m'excuse et c'est tout. Ça y est.
20: Surtout que Gérard, à mon avis.
7: L'incident est clos. Point final.
10: Bah. C'est la preuve, Elephant Man a un cœur.
7: Voilà. Dire, c'est parce que tout gentil que je suis, mais tout con que je peux être. N'est-ce pas, Pedro?
20: C'est évident.
2: Ouais, ouais.
10: C'est ce que t'as dit, c'est la plus grande vérité depuis tous tes débats. Hein. Hein. Surtout la fin.
2: C'est le premier truc intelligent que t'as dit.
7: On va bien se mettre dans la tête que...
2: Faut y aller là, Gérard.
7: Ouais, ben, voilà. Ouais. Donc, on va terminer là-dessus. Voilà.
2: Allez,
7: alors, les personnes obèses vont-elles plus souvent au restaurant? On en a discuté assez tout à l'heure, des restaurants... Ça, c'est une question, et je pense que...
19: Olbran.
7: Pete Burger, Monsieur Mazur.
11: Brun.
12: Oui,
7: bébé.
12: Oui, je suis là. Bah oui.
7: Monsieur Mazur.
11: Oui, je suis là, tout à fait.
7: Merci de répondre quand je demande si vous êtes là. Parce que,
11: absolument, c'est exactement.
7: Ça y est, je pose la question, c'est la dernière.
11: Bien sûr.
7: Les employeurs ont-ils le droit de refuser une personne obèse dans leur établissement? On va demander à Monsieur Mazur. Et pas trop long, s'il vous plaît.
11: Eh bien, écoutez, je dirais
7: que... Et celui qui s'amuse avec le réveil, arrête!
11: Oui, tout à fait. Eh bien, écoutez, je dirais que non, au regard de la loi, on n'a pas le droit de refuser une personne en fonction, n'est-ce pas, de son handicap physique.
7: Ouais, mais dans quel sens, alors?
11: Dans quel sens? Eh bien...
7: Écoutez, oui, j'écoute.
11: Je vous dirais, bien sûr, je vous dirais que, par exemple, l'obésité peut être considérée dans certains cas comme un handicap physique. Ne plus passer à travers certaines largeurs de portes. Parce qu'il faut savoir, bien entendu, que nombre d'établissements, bien malheureusement, ne sont pas équipés pour recevoir les personnes qui ont une surcharge pondérale, n'est-ce pas?
7: D'accord. Fitzburger.
12: En même temps, je suis d'accord avec ce qu'a dit M. Mazur. En même temps, le chef d'entreprise a tous les pouvoirs au sein de son établissement, quand même.
7: Ouais, d'accord. Donc,
12: tu connais le proverbe « Pierre qui roule n'amasse pas mousse », ça veut bien dire ce que ça veut dire, quoi. Mm-hmm. Chacun, tu vois, il fait ce qu'il veut, quoi.
7: Mm-hmm.
12: Je suis d'accord avec Monsieur Mazur, mais c'est quand même à nuancer, tu vois. Mm-hmm. Parce que voilà, il y a aussi ce côté-là qu'il faut prendre en compte. Je veux dire, faut pas le négliger, quoi.
7: Mm-hmm.
12: Et je pense que t'es d'accord avec moi, quoi. T'es d'accord avec moi, non?
7: C'est dans le studio d'à côté, ça.
12: Ah, bon, ça t'empêche pas d'être d'accord avec moi.
7: Ouais, mais moi, je suis pas trop d'accord avec les employeurs, malheureusement.
12: Ouais, non, mais ça...
7: Non, mais bon.
12: On va pas rentrer là-dedans. Hein.
7: Non, mais de toute manière, c'est mon point de vue, c'est tout. Hein.
12: Ouais,
7: Olbran, pour finir.
19: Eh bien, en fait, les employeurs, ils ont pas le droit de faire de la discrimination. Comme similitude, c'est dur à dire. En fait, on peut porter plainte... si on a été victime de discrimination.
12: C'est vrai.
19: Bon, il faut aussi...
7: Attends, 5 minutes, Olbran, je crois qu'il y a une question importante.
19: Mais je suis sûr qu'elle est super importante en plus.
7: Une question internet intéressante ou pas?
10: Non, on nous dit juste que les obèses roulent mieux que les gens de poids
19: plus
10: acceptable.
12: Ouais.
10: Donc pas très intéressante. Sinon, on est 12.
19: Il y a le coup de maintien.
12: Ah, oh là.
10: Hein? 12 000, pardon.
7: Ah bon, 12.
10: je suis folle, c'est ça.
12: Des chaleurs.
7: 12 personnes sur internet, ça me ressemble. Et puis donc, pour terminer, Olbran, attends, on a, le magicien.
19: Ok.
7: Pour finir.
13: Bonjour Gérard.
12: Bonsoir.
7: Le magicien.
13: Oui, c'est moi. Gérard.
12: Oh là.
13: Gérard, c'est le magicien. Gérard.
7: Eh, tu te fous de ma gueule là?
13: Pas du tout.
12: Il y a un blanc.
13: Je suis une personne de petite taille obèse, Gérard.
12: Ah, tu cumules toi.
7: Bon, hey. Tu vas demander à Céline comment qu'on participe dans mes débats, ouais. D'accord?
13: Je suis debout, Gérard. Monsieur Gérard, pourrais-je me permettre de vous poser une question, s'il vous plaît? Ne s'agirait-il pas de votre
12: compagne? Oh là!
13: Je suis debout!
2: Oh là là, qu'est-ce qui se passe?
12: Oh là,
2: attends, on va les mettre en attente deux secondes, hein. Voilà. Bon, Gérard, tu voulais peut-être dire quelque chose?
7: Non, je voulais que Olbran a terminé, puis le magicien lui dit au revoir.
2: Bon, bah alors.
13: Je suis debout, Gérard.
2: Voilà.
7: Au revoir, le magicien.
2: On lui dit, bah ça y est, on lui a dit au revoir, je crois, le magicien.
7: Donc, Olbran, pour finir à la question.
19: En fait, je voulais terminer en disant que.
2: Attends, on va. Hop. Voilà, c'est géré.
7: Vas-y, ouais, Olbran.
2: Vas-y, ma chérie.
19: Ouais, je voulais terminer en disant qu'il y a certaines professions où il faut pas quand même, enfin, il faut quand même être assez lucide. Je veux dire, si tu fais 120 kilos et que tu présentes pour une place d'hôtesse de l'air, on prendra pas, quoi.
7: Ouais. Bah ouais, mais ça, de toute manière, on en a parlé tout à l'heure, je crois, dans la première.
19: Tout à l'heure, on a parlé des gros qui prenaient l'avion. Là, on parle des hôtesses de l'air obèses et ça n'a rien à voir.
1: Ouais, mais regarde.
19: Mais elle, c'est parce qu'elle peut pas passer entre les allées.
1: GG.
7: Ça n'a rien à voir. Pedro. On peut savoir qui c'est qui s'amuse à mettre les infos?
2: Les infos de?
3: Les infos de quoi?
7: Bah je sais pas, j'ai des retours d'infos, ça commence à m'énerver.
2: T'entends des voix toi.
7: Alors donc, Anapine pour finir, et on va faire la conclusion du débat.
23: Oui, bonsoir Gérard, bonsoir l'équipe, c'est Anapine, j'appelle de Saint-Quentard en vaseline.
14: Bonsoir.
23: 118.
14: Que la force soit avec toi hein, quand même.
23: Yes.
7: Tu réponds quand tu veux.
23: La question là, j'étais
7: Les employeurs ont-ils le droit de refuser une personne obèse dans l'établissement? Les informations dans les oreilles, ça suffit.
23: C'est quoi, c'est RMC, c'est quoi?
7: Alpine.
23: Ouais, Alpine. Donc moi je dis que non, les employeurs doivent embaucher, mais doivent pas faire de discrimination selon le poids, sauf dans ton cul. Ni le physique.
7: Monsieur Mazur, restez poli quand même.
23: Bah, écoutez, je n'ai rien dit.
19: Mais c'est vrai que ce soit Monsieur Mazur qui dit ça. Hein. Ah.
7: Donc, alors moi, je vais répondre à la question.
23: Ouais. La foudre dans ton cul, la question.
7: Alpine.
1: Ah bah non.
23: Bah non plus, hein.
7: Attention à ce que vous dites.
20: Manière,
7: c'est fini, alors c'est simple.
3: Une question d'Anakin Skywalker. Attention. Qui demande, est-ce qu'un gros steward peut être considéré comme un obèse de l'air?
7: Oui, parce que justement, c'est ce que Olbran disait, des personnes qui sont obèses, qui travaillent comme hôtesse de l'air ou comme steward, je sais pas comment qu'ils font pour...
1: Hôtesse de l'air.
7: Hôtesse de l'air, connard!
1: Hôtesse de l'art, c'est du bacon.
7: Et ta mère, c'est quoi?
1: Arrête de parler de ma mère, on va parler de la tienne, ça va mal finir.
7: Alors au revoir. Allez hop, Alpine.
1: J'ai débarqué, j'ai claqué ta gueule, toi, ça va mal se passer. Hein.
2: Tu reparles une fois de ma mère,
1: je te jure, je t'arrache ton dernier chicot. Je te fais
7: avaler. Pidgeur, au revoir.
2: Ah, t'es laissé ouvrir des
23: bouches. Pour moi, c'est
1: vie, tu vas pas comprendre.
7: Pidgeur, au revoir.
2: Voilà, donc, ça y est, on va lui dire au revoir.
7: Donc voilà, donc la question. Ouais, ben j'ai répondu.
23: Je veux ton dernier chicot, je fais la collection de fossiles, moi.
7: Et Anapine, je t'ai dit au revoir.
23: Ah non plus, hein. Moi je suis là, moi je squatte, laisse tomber, je suis bien.
2: Encore, ouais.
3: Gérard, t'as une dent qui bave.
7: Donc alors, donc c'est la fin du débat. Comme
2: mais
7: ça,
2: non, c'est
7: ça,
2: pas la fin, c'est pas
7: c'est
2: la fin.
7: C'est la fin du débat.
2: Ça reviendra la semaine prochaine.
3: Gérard, t'as une dent qui bave.
7: C'est la fin du débat.
19: Il est moins 5, t'as juste
7: fait. Non, c'est la fin du débat, je fais la conclusion et c'est tout.
23: Il
7: est
23: attentif,
19: monsieur Mazur, il a fait.
7: C'est terminé.
2: Il a fait 3000 km, monsieur Mazur, pour venir nous parler.
23: Oui, bonsoir, c'est monsieur Mazur à l'appareil.
7: Bonsoir,
3: c'est Bill et Boule.
7: Le débat est clos.
19: Pose ta question.
2: Pose ta question.
19: Pose ta question, on perd du temps, là.
20: Je suis debout.
7: Il est hors de question que je termine comme ça.
23: Il faut faire une question, là.
7: Non. Le débat est clos.
1: C'est ta dernière.
7: Le débat est clos.
2: Bon, calmez-vous. Gérard, on va conclure. Les auditeurs, on va conclure. Allez, on y va.
7: Anapine.
3: Anakin Skywalker qui dit comme quoi la conclusion du débat serait comme quoi un homme maigre peut faire un débat lourd.
7: Eh ben, c'est bien. Exactement. Non, mais c'est Anakin de la radio que j'ai demandé. Anapine.
23: Ouais, bah alors je voulais revenir un petit peu sur l'accident de tout à l'heure. Bon, t'as fait tes excuses, donc c'est bien, Gérard. Mais il faudrait pas profiter trop de ton pouvoir pour faire des choses incohérentes. Et sinon, j'ai trouvé que c'était un bon débat. On a parlé avec respect des gens obèses et je trouve ça bien. Et je voulais saluer tout le monde et une bonne soirée à tout le monde.
7: Merci.
3: Bonsoir.
23: Bye.
7: Roger Suchard.
19: Merci.
1: Alors Roger Suchard, j'arrive pour la conclusion. Hein. Mmh. Bah, j'ai écouté ce débat avec attention, c'était un bon débat. J'ai noté une phrase où tu disais « tout gentil je peux être, tout con je suis ». Je suis d'accord avec toi, je pense que t'es plus ce que tu peux être en fait. Et puis voilà, et puis bah, ton secret pour la forme, parce que c'est vrai que toi t'es pas épais quand même, c'est un petit verre solitaire et je sais que ça marche bien parce que voilà.
3: Ok.
1: Voilà.
3: Une question de Carlos Samuel qui demande « est-ce qu'on surfe deux fois plus vite quand une obèse mouille sur le net ?»
7: Non. Albran.
3: Ok.
19: Bah écoute, moi j'ai pas trouvé que c'était un bon débat, t'as gueulé, t'as posé des questions pourrites. Et en plus, j'ai cru les reconnaître, je crois que tu les avais déjà posées. Donc je suis franchement déçue là, de me coucher si tard pour si peu. Donc voilà, je te dis.
7: Alors, Olbran.
19: Vas-y, insulte ma mère, vas-y.
7: Non, mais tu peux me dire quand le débat a été fait.
19: Oh, t'as fait le même sur les régimes, il doit y avoir 2 ans. T'as
23: la
19: fait
23: boulimie.
19: Comme
23: la boulimie, ouais.
7: Alors, je peux vous dire une chose.
12: Par contre, à l'époque, t'insultais pas notre mère, à l'époque.
7: Eh, je peux vous dire une chose. Je peux prévenir, je peux dire une chose, que ça m'étonnerait que ça fait 2 ou 3 ans que j'ai fait des débats comme ça, parce que ça fait plus de 3 ans que je n'étais plus avec Max. Donc, alors, vous vous trompez.
12: Et
7: voilà,
12: c'est
7: terminé. Monsieur Mazur, pour finir.
12: Eh bien, écoutez, je n'ai qu'une chose à déplorer, monsieur Gérard, n'est-ce pas, c'est d'avoir eu autant de difficultés pour arriver au standard. Il faut comprendre que je suis une personne très, très occupée.
19: Oui.
7: Albrecht, c'est terminé.
12: Je regrette d'avoir été voir les buts ce soir et de n'avoir pu participer.
7: C'est bon, c'est terminé. Attendez,
2: monsieur Mazur, attendez.
12: Bien avant.
2: Gérard, je vais t'expliquer un truc. Quand quelqu'un parle, il faut arrêter de le couper, il faut le laisser terminer.
7: J'avais dit à Albrecht de terminer.
2: Donc monsieur Mazur va conclure.
7: Donc monsieur Mazur pour finir.
12: Oui, donc je disais bien entendu que n'ayant malheureusement pas pu écouter le débat dans sa totalité, n'est-ce pas, ce que je déplore en premier lieu, car je le répète, j'étais bien occupé à aller voir des filles de joie qui me procuraient quelques plaisirs sensuels. Eh bien, je dirais que ce débat, n'est-ce pas, était des plus intéressants, parfaitement maîtrisé, une fois de plus, par votre talent, votre verve, n'est-ce pas ? Et Dieu sait que vous en avez une petite de verve, mais en tout cas, bravo. Voilà.
7: Merci, monsieur Mazur.
12: Alors, bien entendu, je poursuivrai en disant que l'obésité est un vrai problème de société.
7: D'accord.
12: Problème de société, n'est-ce pas, qui...
7: Monsieur Mazur, au revoir.
21: Non, mais c'est un problème de société qu'il faut soulever.
2: Oui,
21: Gérard.
2: Oui,
21: Laisse finir.
20: Gérard, on ne coupe pas les gens.
12: Vous avez eu, bien entendu, l'expérience, n'est-ce pas, d'avoir si joui dire, bien entendu, auprès de vos différents auditeurs et auditrices, vous avez, d'après ce que j'entends, bien entendu, ce ne sont que des suppositions vécues avec une personne, n'est-ce pas, qui était victime de surcharge pondérale.
21: Et tu supputes. Non mais va plus loin parce que ça intéresse Gérard.
12: Bien entendu.
21: Ça intéresse Gérard.
12: Vas-y.
21: Continue.
12: Bonjour, n'est-ce pas, bien entendu. Alors un problème de société qui malheureusement est beaucoup moins évoqué dans les journaux télévisés que par exemple l'insécurité. Les personnes âgées, y en a-t-il des obèses, y en a-t-il des maigres? Eh bien c'est l'éternel problème que se pose le genre humain tout au long de ce siècle, monsieur.
7: Monsieur Mazur, au revoir. Bon, ça y est, ouais.
2: Pardon.
7: Donc, conclusion de l'Internet avec le sondage.
21: Alors, il y a beaucoup de gens, 97%, demandent quand est-ce que tu fais enfin un débat sur les obèses.
7: Non, mais ils ont qu'à s'ouvrir les neurones, je viens de le faire.
2: Je crois que Monsieur Mazur a quelque chose à rajouter, attends.
7: Non,
21: Monsieur Mazur.
12: Oui, tout à fait. Donc, je vous dis bien entendu que l'obésité est en train... fondement même dans notre...
2: Non mais c'est vrai.
7: Ça suffit.
2: Faut pas couper les gens quand même.
7: Ça suffit maintenant.
2: Ouais.
7: N'en profite pas.
2: Ouais. Allez.
7: Monsieur Mazur, au revoir.
2: Bah alors parle.
21: Est-ce que je peux poser une question sur qui tu sais?
15: On a une réaction standard. On nous dit si tu fais intervenir des gens, t'as le monsieur Mazur.
2: Qu'est-ce que tu fais? Tu les mets tous à l'antenne là. Arrête.
15: C'est pour qu'ils réagissent.
2: Arrête, Gérard. Gérard, il appuie sur.
21: Ah, une question sur Sandy.
7: Vous atteignez toi. J'ai dit tout le monde au revoir.
21: Mais finis le débat, t'as pas conclu.
7: C'est terminé.
21: Les gens demandent quand est-ce que commence le débat sur les obèses.
7: Bon, allez hop, terminé. De toute manière,
21: il n'y a pas eu de débat sur les obèses.
7: Max a prévenu que demain il y aura une réunion et je viendrai pour la
2: réunion sommet.
7: Donc voilà, terminé.
2: Bon, Gérard, je t'ai donné le titre de la chanson. T'as pas conclu, par contre, je crois.
7: Conclusion, de toute manière, c'est à chaque fois, c'est toutes les semaines, c'est pareil. Vous m'avez saccagé le débat.
21: On avait une question sur Sandy, je peux pas la poser.
7: Non, il est interdit.
21: Il demandait si elle s'appelle Athènes parce que c'est la capitale de la Grèce.
7: Mais bon, c'est tant mieux. Bah, il garde sa conclusion.
21: Il a pas de rue.
2: Laisse tomber la compagnie.
21: On n'a pas Mazur.
7: Non, c'est terminé.
2: Si, je crois, regarde, attends.
7: Non, mais c'est bon, c'est terminé. On termine combien sur le net?
21: Eh ben on termine à cause de tes énervements et les gens attendaient enfin un débat sur l'obésité, il n'a pas eu lieu ce soir. Bah du coup on est à 812.
7: Ouais, c'est ça. Je vais te croire.
21: Bah regarde hein. Eh.
7: Non mais de manière,
21: tu crois qu'il y a beaucoup
7: pas
21: de monde?
7: Non mais j'y crois plus. Allez hop, terminé. Donc voilà, c'est la conclusion. Donc là vous allez retrouver Lucky pour la nuit
2: Ah, et puis je crois qu'il y a quelqu'un qui veut dire un mot.
7: Attends.
21: 8120.
7: Sarcutage en bénol de Ripo, sanction. Au revoir, bonne nuit à tous.
16: Le courrier, Manu, peut-être pour commencer.
17: Bah, il y a un espèce de track qui est arrivé pour nous annoncer une manifestation.
16: Bah attends, bah donne à...
18: Non, j'ai dit que si c'était du courrier comme l'année dernière, ça sert à rien de l'annoncer, c'est pas la peine, ça va nous gonfler.
16: Tu veux voir, c'est quoi?
17: Tu veux le lien?
16: Tiens.
17: Attends, c'est quoi? Non, c'est ça.
16: Ta-ta-ta-ta-ta-ta. Vas-y. Regarde, lis-le, vas-y.
0: Lis-le, hein, faut.
16: Gérard, et de toute façon, il faut arrêter ça. Hein. Un ultimatum. Alors, vas-y, lis-le, ça dit. J'ai même pas lu, hein. Alors, vas-y, c'est quoi? Alors.
18: Donc, c'est. Apparemment, ça date. Ouais, ben, ça m'aurait étonné encore, hein, que ça soit pas encore l'histoire du 15e, hein. Ça commence à nous. À me gonfler vraiment les burnes. Donc ça sert même pas. Ça sert même pas.
16: Vas-y, vas-y.
18: Non.
16: Ah bah, il faut bien que je sache. Attends, je sais même pas de quoi.
18: Non.
16: Parce que tu enlèveras les mots. Vas-y, c'est quoi?
18: Non, parce qu'il y a des noms de famille.
16: Mais non. Ça dit quoi? Vas-y.
18: Donc alors, c'est marqué pour vendredi 1er septembre. Une manifestation aura lieu dans le 15e arrondissement de Paris. Donc on recommence encore ces histoires-là. Ça commence à m'énerver. Hein, ça s'était calmé, donc faudra peut-être que ça se calme.
16: Ouais.
18: Donc de nombreux propriétaires. Donc je ne cite pas les marques de voitures. On saura pourquoi. Défileront pour ah ouais ben c'est bien ouais d'accord contre les proliférations des grosses jouisseuses babysitter donc ça m'intéresse c'est même pas la peine de lire ça parce que c'est des conneries donc ça je vais le garder je vais faire voir ça à qui droit parce qu'il y a des noms de famille donc dans ces cas-là on va s'amuser on va s'amuser
0: n'importe quoi hein.
16: Qu'est-ce qu'ils disent encore
18: non mais on va s'amuser sans citer les noms de famille parce que là ça commence à bien faire.
16: En tête de file, on retrouvera donc William.
18: Mais non, justement, je t'avais dit de pas le dire.
16: Mais William, c'est le prénom.
18: Mais même.
16: Oui.
18: Mais ouais, mais même. Voilà. Justement, je sais pourquoi que je voulais pas le dire.
16: En tête de file, on retrouvera Bip, et toute dernière victime de ce nouveau type de vandalisme, désormais devenue pratique courante dans la capitale et dans les villes de banlieue. Gina. Quoi?
0: Gina Jamison.
16: Gina Jamison. Intermittent de spectacle engagé pour la lutte contre les putes.
0: Bon, j'ai un autre truc, j'ai un bulletin d'information de la RATP qui dit « Suite à de nombreux actes de vandalisme occasionnés sur les lignes de bus de Nanterre, la RATP rappelle que les lignes de bus 304, 258 et 357 partant du foyer Sonacantra seront en cours de rénovation tous les jeudis soirs à partir de 21h.
18: C'est ça. C'est t'as déjà vu des 258 et des 357?
0: Je sais pas.
16: Et paf, tiens.
18: T'as déjà vu des bus comme ça passer du côté de Nanterre, toi?
0: C'est lequel qui passe
18: Le 304 peut-être, mais pas les deux autres, d'accord?
0: Le 304, il passe à côté de chez toi.
18: Bah ouais, mais les deux autres, ils y passent pas.
0: Bah maintenant, okay. Maintenant vous le savez.
18: De toute manière, tout le monde le sait.
16: Bah évidemment.
0: Yeah, alors, ça dit après, le directeur de la sécurité, William Jonas.
16: Oh
0: Jonathan Pridkel.
16: Aïe. Ouais,
0: oh, hey, mais oh.
18: Donne ça.
0: Mais c'est pas moi, j'ai rien fait moi.
18: Donne ça.
16: Qu'est-ce qui se passe?
0: Fais chier Manu.
16: Quoi, Qu'est-ce que c'est que ça, putain?
0: Fais chier là-haut.
16: Moi je lis.
18: Non,
0: tu as dit d'arrêter cette année.
18: Non, c'est pas la peine de continuer, t'arrêtes le courrier.
0: Ah non, mais moi il y a pas de nom.
18: T'arrêtes le courrier.
0: Moi il y a pas de nom de famille, hein, c'est correct.
18: Non, là il y a les noms de famille, je suis pas d'accord.
0: Mais attends, c'est un nom là. Bidon, tu as déjà vu un mec qui s'appelait comme ça toi?
18: Ouais, oh. Tu permets, je sais qui c'est. Alors je vais te dire une chose que ça, moi je lui donne les preuves.
0: C'est qui?
18: Là vous allez voir comment ça va faire.
5: Parce que monsieur recommande la plus grande prudence aux usagers.
0: Bah ouais.
18: Non.
5: Et surtout de faire très attention dans les alentours de la NPE de Nanterre, moi je sais, dans la NPE de Nanterre, quartier de défense. En effet, les deux pouces des Hauts-de-Seine sont de retour en vacances, Gérard le bataille, 70 grains double.
0: Oh, c'est dégueulasse.
16: Oh, franchement, là.
0: Alors que moi j'ai un truc super cool dans le courrier,
16: c'est
0: James Bond.
16: Comme document, mais
0: c'est James Bond qui a envoyé donc un mail, à dater du jour, donc programme TV GG 7 jours. En fait, c'est l'occasion des débats sur Fun Radio sur les routiers. Gérard s'est incrusté sur toutes les chaînes publiques de télévision le jeudi 31 août. Donc, en fait, il nous a envoyé en fait les programmes de ces différentes chaînes. Donc, t'as, au lieu de TF1, t'as GG1. Donc, à 6h20, t'as Pour être ivre. À 6h45, t'as GG1 Info. 6h55, t'as Salut les founes. À 8h30, t'as GG Shopping. Après, à 9h05, t'as GG Jeunesse. Enfin, t'as pas mal de trucs. Sur Crasse 2, à 6h25, t'as Clip le rustique de l'été. Après, 6h30, t'as GG Crottin. 8h30, Un Yves des Ivres. 8h35, Des Lourds et des Bis. À 9h05, Faire l'amour, boire et roter. Enfin, t'as pas mal de trucs dedans. Toute la journée. Sur Crasse 3, à 6h, tu commences avec Euro News. À 6h40, t'as les Gamiteux. À 7h, t'as les Miniques. Les Miniques pleines de Crasse. Oui, des minicums.
18: Eh, Fildar, tu ferais mieux de fermer ta gueule parce qu'un de ces quatre matins, si on sort des trucs de saloperie sur toi, tu vas pas rigoler comme ça, d'accord?
0: Ah, mais je suis d'accord.
18: Alors, arrête de rigoler sur mon compte comme ça, ok?
0: Mais je rigole pas.
18: Alors, tu fermes ta gueule maintenant. Claire, net et précis cette année.
0: Ah, d'accord.
18: Maintenant, tous les jeudis. Le prochain jeudi, tu n'auras pas le courrier. Il n'y aura plus de courrier.
0: Juste un petit truc.
18: Terminer les courriers, c'est même pas la peine d'écrire.
0: À 11h40, t'as Bon Appétit Sandy.
18: Moi, je te dis d'arrêter. C'est clair.
0: Bon, je finis les chaînes.
18: Anna non, Plus, t'arrêtes.
0: T'as Anal Plus.
18: Tu arrêtes.
0: 7h05, t'as l'aide Bibi. Non, mais y a pas de problème.
18: Tu arrêtes ou tu le prends dans la gueule.
0: Ah, il lance pas ton portable, attends, putain, il m'a su.
4: C'est des années 40 en plus.
18: Tu arrêtes de lire le courrier maintenant, d'accord?
0: D'accord.
18: C'est terminé.
0: Peut-être qu'on peut retrouver, j'espère qu'on va pas retrouver ça sur internet. Ah non, il faut une adresse secrète, http://12.12.25. D'accord, très bien.
18: Et pour terminer, on va faire http fildar.

0: 9, qui c'est qui 15, Utmanière 43, dégagé Viressac et 54, hop, 34, et je lui répondrai pas 9. Au niveau des insultes, ça se corse. Des bordels, t'en as dit 5, t'as dit 20, 28 fois merde, 10 fois je t'emmerde, 8 conneries, 10 cons, 27 putains, 14 couilles, 19 foutres, 8 enculés, 13 culs, 6 connards et 9 chiers. Voilà, en conclusion, ah non, il y a encore 2 tantouses, 4 PD, 5 porcs, une pute et 79 ta gueule quand même.
1: D'accord.
0: Et en conclusion, donc Gérard a été généralement très poli, en effet, il a dit au revoir et bonne nuit 117 fois. Par contre, pour accueillir les auditeurs, ce fut moins prolifique, il a seulement dit 8 fois bonjour. Manu a été le collaborateur bien sûr le plus cité, 73 fois, suivi de Fildar, Edrigo et Danka. Gérard a viré 54 fois, ce qui s'accompagnait le plus souvent d'un hop. Et concernant ses expressions habituelles, en pointe, il y a Atmanière 43 fois, je lui répondrai pas 9. Gérard a aussi voulu que son débat se déroule dans les règles de l'art, il a exigé la fréquence 33 fois. Voilà.
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5: C'est peut-être celui-là, tiens.
6: Mais non.
5: Mais non, on se regarde.
7: Gérard, ah. Un bon débat.
8: Eh ben, ça commence mal.
9: Oh là là. Voilà, donc, merci, Mélanie. Donc, vous m'excuserez. Alors, si Laurent m'écoute, parce que là, je ne suis pas d'accord, il y a un truc qui a disparu, qui était là, avec mes questions. Non, non. Ah, bah oui. Et alors, tu touches à ton cul. D'accord, et hop, tu dégages, je veux plus te voir.
5: Oh, il est lourd.
9: Ouais, non, mais de toute manière, c'est comme ça que ça va se passer. Donc, voilà, donc, mini débat improvisé qui était pas prévu pour ce soir, pour l'anniversaire de Max. Donc, Max, je te souhaite un bon anniversaire quand même. Et donc, voilà, donc, alors à l'arrière.
8: Léo a donné un quart d'heure de plus, minuit et quart, minuit 20 maximum.
9: Non, non, mais attends, en plus, c'est pas mon siège,
8: c'est
9: alors.
8: Pas grave, allez.
9: Mais non, c'est pas mon siège. Oh, ah, si.
8: Allez, vas-y.
9: Si, c'est bon, c'est mon siège. Voilà, donc, bon, Léo, je te remercie pour le petit quart d'heure, mais je vais rester avec toi après. T'inquiète pas. Donc, voilà, donc, à l'arrière, Thomas.
10: Bonsoir.
9: Bonsoir, Thomas.
10: Bonsoir.
9: Donc sur le www.funradio.fr, donc vous avez Valérie et j'espère que ça va bien se passer.
5: Bonsoir,
9: bonsoir Valérie.
5: Bonsoir.
11: Excuse-nous.
9: Donc au standard, Pauline. Pauline, bonsoir. Bonsoir. J'espère que tu t'es remis quand même de ce qui s'est passé hier soir.
11: Mais oui, il n'y a pas de problème.
9: Donc et puis bien sûr, l'incontournable... Manu!
8: Oh putain, quel triomphe! Merci GG, ça va?
9: Dénommé ouais. Le cocu du bois de Boulogne!
6: Moi, je suis pété de rire! Bravo!
9: Voilà,
8: allez! Bah, ouais, ouais, ouais.
6: Oh, tu m'as cassé, je suis cassé!
9: Oh, t'es cassé! Oh. Bon, allez, c'est parti, on y va! Alors, on accueille pour ça Stéphanie, 93 FM Saint-Brieuc, bonsoir!
12: Bonsoir tout le monde et à 10h des Max!
9: Ah bah Max c'est pas là malheureusement.
12: Il a entendu.
9: Ouais je pense. T'es arrêté j'espère.
12: Bien sûr.
9: Et t'es avec un portable.
12: Non c'est un fixe.
9: Oh là. Manu
8: je vais la rappeler sur une autre ligne.
9: Oui. Donc Monsieur Bouge 101.9 Paris.
13: Ouais salut.
9: Oh là là mais c'est quoi les.
13: M'entendez là.
9: T'es en train de rouler ou t'es avec un portable.
13: Moi je suis à l'arrêt là à Porte-Chapelle.
9: Non mais c'est bien de dire où que t'es, mais t'es avec un portable ?
13: Ouais, j'ai un portable.
9: Ah ben dis donc, ça va pas être évident avec toi. Bah, Monsieur Mito.
14: Oui, bonsoir Gérard.
9: Oh punaise, encore des... Tu peux pas mettre... c'est peut-être moi qui ai mis moi...
14: Ouais. Allô ?
9: Monsieur Mito.
14: Oui, bonsoir Gérard.
9: Bonsoir. Didier, 101.9.
15: Bonsoir Monsieur Cousin.
9: Alors Didier, au revoir. Hop, terminé. Allez, hop, direct.
15: Monsieur Cousin.
9: Non, allez, là, hop. Manu, s'il te plaît. Manu.
6: Oui,
9: Manu,
6: s'il
9: Manu.
6: Vous plaît. Oui, mon con.
9: Non, attention. Là, je vais te dire une chose.
15: Cousin. Vous m'entendez, là? Je suis toujours porte-chapelle, là, j'entends rien.
9: Ouais, non, vas-y.
6: Deux secondes rouges.
8: Quitte pas, hein.
15: Ok.
8: On règle un petit dilemme. Vas-y, je t'écoute.
9: Alors, je te préviens, Manu.
8: Je t'en supplie.
9: tu vires

0: Le mec qui vient d'appeler par mon nom de famille.
1: Ça y est, il est parti, je le reprends pas sous info, non, c'est ça, j'ai bon.
0: Voilà, okay. T'as tout compris. Et fais gaffe à...
1: Allez, on y va, Gérard, on y va, parce que là, ça fait 10 minutes que t'as démarré.
0: Alors, que...
2: Moi, appelle...
0: Comment? Qui c'est qui dit porte de la chapelle?
2: Et bouge, là.
0: Ouais, ben, bouge, ah, ben, tiens, que pensez-vous des routiers qui risquent leur vie? Tiens, vas-y, allez, bouge.
2: Bah, c'est une question philosophique, là, que tu me poses.
0: Ah bah vas-y, t'es routier ou t'es pas routier?
2: Bah, je suis pas routier, je suis pas ni chausseux, là, le philosophe.
0: Non, mais attends!
2: Moi, c'est mon gagne-pain, c'est pour me payer des trucs, quoi. Moi, je stream, quoi.
0: Ouais, bien sûr. Non, mais attends, on demande des routiers, on demande pas des branleurs.
2: Bah, je suis pas branleur, moi. Je travaille pour vivre, hein, c'est tout. Je voulais dire que je t'adorais, en tout cas, que j'écoutais ce que tu faisais depuis 6 ans.
0: Ah, ouais, ben, si tu m'écoutes
2: depuis. C'est une fierté pour la profession.
0: Ouais, non, mais si tu m'écoutes depuis 6 ans, ça fait 6 ans qu'on fait des débats sur les routiers, hein.
2: Bah, ouais, bah, t'as raison. Bah, écoute, continue, quoi.
0: Ben, je continuerai, il y en a un qui est bientôt à venir avant la fin de l'année.
2: J'ai rien compris.
0: Ouais, ben t'as rien compris, les oreilles
1: mais
0: c'est comme
1: non,
0: le...
1: Nous non plus, hein.
3: Nous non plus, non.
0: Les oreilles c'est comme le cul, ça se lave, il y en a un qui est un débat sur les routiers qui est à venir très prochainement, avant la fin de l'année.
2: Ah putain, c'est génial.
0: Ouais, voilà.
1: Excusez-moi, bonbon Gérard, je me permets de vous interrompre, on a Cindy à la place de je sais plus qui que t'as viré.
4: Bonsoir.
5: De Didier.
4: Bonsoir Gérard.
0: T'appelles d'où?
4: De Saint-Denis.
0: Comment?
4: De Saint-Denis.
0: 101.9.
4: 101.9.
2: T'es loin de Porte-la-Chapelle?
4: Je suis pas loin, je peux me déplacer, je suis en camion aussi.
2: Ok.
0: Manu!
1: Oui?
0: Manu!
1: Qu'est-ce qui se passe?
0: Un conseil que je te donne.
1: Qu'est-ce qui s'est passé?
0: Ne me passe pas des travelots!
1: Mais c'est pas un travelot!
0: Non, presque pas!
1: Bah, c'est...
0: Presque pas!
4: Oui, en effet, je suis travestie.
0: Ah, voilà, alors, au revoir!
6: Mais pourquoi? Ils ont le droit de s'exprimer.
0: Je veux que des super routiers.
1: Mais c'est un routier.
0: Pauline, s'il te plaît.
1: C'est un routier, Kékette.
0: Ah, ta gueule.
4: S'il vous plaît.
0: Oh, c'est moi qui commande.
2: Porte de la Chapelle Saint-Denis, je peux être là en 2 minutes. Hein.
0: Va-toi, au revoir, bouge, au revoir. Allez.
5: Il y en a combien là?
0: Bouge, Cindy. Alors, Pauline.
7: Oui, je suis là.
1: Elle fait n'importe
0: tu fais
1: quoi,
0: une
1: Gérard.
0: Chose. Oui. Tu prends le standard. Mm-hmm. Vous appelez au 0825 08 5000. Sinon, le débat... Niette.
7: Oh non.
0: Vous choisissez.
5: Il n'y a pas eu de questions, il y en a déjà 3 qui sont partis.
0: Ah ben, il n'y a pas eu de questions. Ben, quand Pauline, elle sera décidée, au lieu de se gratter le nez, de prendre des auditeurs, je travaillerai.
7: Je te regarde.
0: Non mais attends, mais regarde, hein, pour rien.
7: Mais non, mais t'enflamme pas comme ça, je te regarde.
0: Mais attends, mais merde, j'en ai rien à foutre, moi.
5: Arrête de gueuler,
6: ouais, j'arrive, s'il te plaît.
0: C'est chiant. Attends, Pauline, je vais te dire une chose, c'est pas comme ça que t'arriveras à travailler avec moi les jeudis. C'est vrai.
8: Bon, ceci dit, et tu peux faire un débat sur les routiers, pas obligé qu'il y ait que des routiers.
0: Si, je veux que des routiers.
9: C'est Monsieur Mito à l'appareil.
1: Et juste avant, excusez-moi Monsieur Mito, on accueille Cathy Dumont. Bonsoir.
10: Allez, on y va Gérard, sérieusement là.
11: Salut Gérard.
4: Salut Cathy.
11: Tu vas?
0: Encore un travelot.
11: Non, je suis pas un travelot.
0: Non, presque pas. Non, mais presque pas.
11: Mais Gérard, tu me déçois, on m'avait
9: dit que... C'est un travelot, ça.
0: Non, c'est pas...
11: Tu savais reconnaître les vraies femmes.
0: Mais bien sûr. Hein, une femme avec une bite au milieu,
11: et
0: c'est
11: alors,
0: ça.
11: J'ai le droit d'avoir une bite.
0: Mais attends, t'es routier.
11: J'ai bien dans ma peau.
0: Mais putain, mais c'est pas possible.
11: J'ai des seins, je me sens bien, j'ai un sexe, effectivement, mais bon.
0: Oh là là là là là là là là là là.
9: Bon Gérard, c'est Monsieur Mito, est-ce que je peux répondre à la question que t'as posée?
0: Vas-y.
9: Bon bah, moi je pense que là, je trouve ça un peu dommage, parce que tout le monde apprend ça sur la rigolade, mais faut quand même qu'on se rende compte qu'il y a des routiers, des gens qui sont plutôt super sympas, qui risquent leur vie, vraiment au péril de leur vie, qui font des kilomètres tous les jours, et tout ça pourquoi? Parce qu'on est à manger dans nos assiettes, quoi. Et il y a des gens qui prennent pas ça au sérieux, je trouve ça bien dommage. Voilà mon avis, et il est comme ça, quoi.
0: Attends, Monsieur Mito.
9: Oui.
0: Moi, je... Attendez, oh! Attendez, moi je vais... Stéphanie.
4: Oui.
0: Stéphanie, vas-y.
4: Bah, moi, je trouve pas qu'ils risquent leur vie, enfin, pas plus que les autres, quoi. Moi, je suis.
9: Mais ils font des kilomètres.
0: Attends, monsieur Mito.
9: Pardon, je suis désolé, monsieur. Laisse tomber.
0: Laisse tomber, je vais m'occuper de son matricule dans 2-3 minutes à celle-là.
4: Ah, ta gueule, je ne suis pas femme de.
0: Eh, ta gueule! Alors, va te faire enculer, salope, au revoir!
4: Au revoir, connasse.
0: Allez, hop!
11: C'est encore Cathy Dumont, je trouve que les routiers prennent trop de risques.
0: La fréquence du Mans?
11: Oui.
0: Oui, quand tu veux, tu me la donnes, la fréquence du Mans.
11: La fréquence du Mans?
0: Oui.
11: 105.9.
3: Moi, okay,
1: il le note. Hein,
9: est-ce que je peux répondre à celui qui vient de dire qu'il prenait trop de risques, Gérard?
0: Non, non, mais attends, laisse finir.
9: On leur laisse pas le choix, des fois, les routiers. Des fois, ils sont obligés par leur boîte. On leur oblige à faire des kilomètres de trop et tout ça parce qu'ils doivent tenir des délais et c'est impossible.
11: Bah, c'est n'importe quoi. C'est n'importe quoi.
0: Attends, monsieur. Mito.
9: Oui.
0: Mito. Laisse finir, monsieur Cathy.
9: D'accord.
0: Vas-y, finis.
11: C'est soit Madame Cathy, soit...
0: Vas-y, finis, Travelo.
11: C'est pas très cool.
0: Non, mais vas-y, parce qu'il y a... Je vais te dire une chose. Cathy, tu vas la fermer ta gueule. Parce que je vais te dire une chose. À l'heure actuelle, tous les routiers nous écoutent.
11: Ouais. Bah oui, alors justement.
0: Alors tu vas fermer ta gueule.
11: C'est un métier super dangereux. Ok.
0: Ouais, alors vas-y.
11: Des risques tous les jours. Et tu peux pas me dire le contraire, tu sais ce que c'est. T'en as morflé, toi.
0: Bah oui, je... Oui.
11: Alors, t'étonneras...
0: Attends, je suis pas ton chou. Okay. T'éteindras la radio qui est derrière toi.
6: J'ai, calme-toi, s'il te plaît. C'est pas sympa, là.
11: J'ai vécu avec un routier, ok.
0: Non, mais t'éteins la radio, s'il te plaît, merci.
11: Ok.
0: Je t'écouterai, mais t'éteins la radio.
11: Promis.
0: Ouais, bah, tout de suite.
9: C'est pas possible, quand même, ces gens...
11: C'est éteint.
0: Alors vas-y maintenant, vas-y, réponds à la question. Pensez-vous que les routiers risquent leur vie ?
11: J'ai pas de question, j'ai envie de pousser un cri. Je souffre, quoi, tu vois. Les routiers, c'est la guerre, quoi.
0: Non, mais attends, t'as quelqu'un avec toi derrière toi ?
11: Mais j'ai personne, Gérard.
0: Non, mais attends. Il y a quelqu'un derrière qui te souffle. Ou c'est Mito qui a quelqu'un derrière lui, non ?
9: Ah non, moi j'ai personne derrière moi, non, parce que je suis trop scandalisé par ce qui est dit sur cette antenne. Je crois qu'il y a un respect des routiers qu'il faut absolument que les gens aient conscience, et ça c'est important, et il faut absolument que les gens prennent conscience que c'est comme les astronautes ou que c'est comme les conducteurs de train. Mmh. Ils risquent leur vie 10 fois plus que n'importe qui, ils sont mal payés. Et ça, les gens n'ont pas assez conscience.
0: Mmh. Alors moi je vais répondre. Je vais répondre tout de suite et on prendra d'autres...
11: À quelle question, Gérard ?
0: À la première.
11: Laquelle ?
9: Est-ce que les routiers risquent leur vie sur la route ? Est-ce que tu as écouté la question ? Est-ce que tu écoutes les débats de Gérard ?
11: Tous les soirs.
0: Ah ouais, bah alors, la preuve que non.
6: Il y a des réponses sur Internet en disant qu'ils risquent leur vie à cause du verglas, en fait.
0: Oui, tout à fait.
6: Voilà.
0: Et ça, c'est vrai. Et ça,
11: n'importe quoi, il y a...
6: Allô ?
11: Je vais être nounours de Nantes.
0: Cathy ?
11: Oui ?
0: Je vais te dire une chose. Soit que tu réponds correctement à la question qui est posée. Merci pour celui qui rote.
11: Je trouve ça dégueulasse.
0: Ouais, non, mais attends, Cathy, c'est pas toi qui commande pour un sens, c'est moi. Allô. D'accord, t'es dans mes débats et...
11: Retourne-toi à l'antenne quand même.
0: Nounours.
12: Oui.
0: Nounours.
12: Oui, bonsoir.
0: Bonsoir. T'es routier ?
12: Je suis routier aussi.
0: T'appelles d'où ?
12: J'appelle de Nanterre.
0: 101.9 ?
12: Tout à fait.
0: Attends, tu permets? Oh oui. Tu permets? Germaître?
13: Ouais, salut, ouais.
0: T'appelles d'où?
13: Germaine, je suis sur Dijon, là.
0: La fréquence?
13: 114.3.
0: Faudrait peut-être... 114.3. Donc, alors, je répète la question. Hein, parce que, comme monsieur Mito a bien répondu. Donc, pensez-vous que les routiers risquent leur vie ? Donc, alors, Cathy, Mito, vous dites rien ? D'accord ?
11: T'es sûr ou quoi ? On a dit oui.
9: Non, mais ce qu'il veut dire par là, c'est qu'on dit rien. Il répond à la question.
11: Ah, pardon, autant pour nous.
0: Voilà. Non, mais Nounours, c'est Germaître. On va les laisser répondre et je verrai après.
9: Leur répond après. D'accord.
0: Alors, Nounours.
12: Pouvez-vous répéter la question, s'il vous plaît, Gérard, parce que j'ai...
0: Non, je répète plus les questions, ça vient d'être dit à l'instant.
9: Est-ce que les routiers risquent leur vie, bordel ?
0: Et toi, tu fermes ta gueule, connard !
12: Oui, je trouve que pour un routier, il a un vocabulaire un petit peu déplacé sur cette antenne. Néanmoins, je vais répondre tout à fait correctement à votre question, Gérard. Les routiers, pour moi, ne risquent en aucun cas leur vie.
0: Ah bon ?
12: Simple et bonne raison.
0: Alors, attends, Nounours, attends. Stop. Je te coupe tout de suite la parole, Nounours.
12: Je n'ai pas le droit d'exprimer.
0: Mais je veux dire une chose, que les routiers risquent leur vie à tout moment, ok ? En de bon entendeur.
13: C'est pas vrai. Faux, archi faux, tu dis que des bêtises. C'est mytho.
12: J'aimerais bien que Gérard, s'il vous plaît, sachant que lui-même a été routier dans sa jeunesse...
13: Attends, il a été routier 4 mois.
0: Comment
12: que monsieur Gérard puisse s'exprimer.
0: Stop ! Fermez...
12: Que monsieur Gérard puisse s'exprimer.
0: Il faut
12: que
0: je... Voilà, merci.
12: D'accord.
0: Oui, tu me coupes les auditeurs. Il y a une question internet.
6: Il y a une petite phrase en fait qui dit que les plus dangereux, ce sont les routiers qui ont une seule jambe parce qu'ils peuvent pas freiner.
0: Non mais alors Valérie, s'il te plaît,
1: tu commences pas Valérie.
6: C'est méga dangereux.
0: S'il te plaît Valérie, me poses des questions sérieuses. Merci.
1: Par contre Gérard, tu dis qu'ils sont en danger à chaque seconde les routiers, c'est ça que tu viens de dire. Hein. Mmh. J'aimerais que tu cites un exemple précis.
0: Moi aussi.
1: Enfin, tout le monde sait le faire, c'est cool. Non, c'est quoi tes exemples, tu vois, en quoi ils
0: risquent. Non. Bah alors maintenant, je voudrais bien que que Thomas.
3: Ouais.
0: Tu me coupes les auditeurs,
3: ils sont plus là.
0: Donc voilà. Donc je vais répondre à la question à
1: Manu. C'est
3: Manu.
1: Moi, bonsoir,
3: dis deux, Manu.
1: Christian.
0: Donc, tu dis, les routiers risquent leur vie, pourquoi ? Donc, il faut se dire bien une chose. C'est que là, à l'heure actuelle, il y a des routiers, on ne sait pas où qu'il est toujours. On ne l'a pas retrouvé.
3: Il y a des routiers, on ne sait pas où qu'il est.
0: Il est parti, il a été en Russie, on n'a toujours pas retrouvé son camion. Donc, il y a des routiers, moi je suis désolé, ce n'est pas parce que j'ai été routier.
1: Je ne sais pas
0: poser
1: cette question. Je m'en veux.
0: Je t'ai répondu.
6: Il répond en même temps. Hein.
0: Mais c'est bizarre. Je te réponds. Mais ce qu'il faut se dire, c'est que les patrons prennent les chauffeurs routiers pour des cons. Parce que... Non, ça, je veux pas de son.
3: Il n'y a pas de son.
1: Oh, comment il est agréable.
3: Il est pas à la meilleure place, là, aussi.
0: Non, mais ça, il est hors de question que j'aille des sons.
3: Non, mais là,
0: il est hors de question que j'aille des sons là-dessus.
3: C'est vrai.
0: Donc, maintenant, je dis, il y a des patrons qui prennent les chauffeurs routiers pour des cons. Et ça je ne suis pas d'accord. Parce que le jour où...
14: Ouais.
0: Que les routiers...
14: Bravo.
0: Ou que les routiers vont être forcés de transporter leurs marchandises par rail.
3: Pas dans les yeux en même temps, parce que là j'ai.
0: Non, mais de toute manière, ça va être pesable, et c'est pour ça que le débat sur les routiers va venir très bientôt.
3: On n'est pas en train de le faire là ?
0: Non, ça c'est.
1: C'est un avant-goût de ce qui va
3: se passer. C'est un avant-goût. C'est un teasing.
0: C'est un avant-goût. Et le prochain débat, donc pas le 31, mais début novembre, vers mi-novembre, eh ben le débat sera...
1: Quand il commence à faire froid, il y a du verglas, tout ça, ça va être
0: bien. Non. Mais il faut bien se dire une chose. Qu'un de ces quatre matins, vous allez voir que dans les magasins, on va y a rien à voir. Pourquoi ? Parce que les camions seront sur rail.
1: Eh ben il y aura quand même alors, ils seront sur rail, c'est tout.
0: Non, mais ils seront sur rail.
1: Il y aura plus
0: mais
1: de routier,
0: ça sera encore pire parce que là les chauffeurs routiers, je leur donnerai raison de manifester.
3: Bah c'est plus
0: parce
3: facile
0: que c'est
3: sur
0: leur gagne-pain.
1: D'un autre côté,
0: et on est bien content de les avoir pour manger.
3: Bah ils viendront parce chauffeurs de bus.
1: Hey, pourquoi tu m'engueules ?
0: Non mais
1: je suis d'accord.
0: Hey, qu'est-ce que vous avez là ? C'est grâce aux chauffeurs routiers que vous mangez. C'est grâce aux chauffeurs routiers. C'est grâce à qui qu'on a des papiers ?
3: C'est vrai.
0: Grâce aux chauffeurs routiers.
3: Ouais. Alors, grâce aux arbres.
0: Ouais, des prenez pas les routiers pour des cons. Au contraire.
1: Le producteur.
0: Ta gueule, toi, dégage.
1: Le producteur vient de dire à Gérard de se calmer. Donc Gérard se lève et tape le producteur.
3: Voilà.
1: Très très bien. Donc Gérard va regagner sa place tout de suite. Et
0: donc,
1: continuer le débat. Ne bougez pas.
0: Donc voilà. Donc alors, faut bien se dire une chose que nous. En tant que castor dans des grandes surfaces, on est bien content d'avoir ce qu'on a besoin, même pour l'essence et tout ça. Parce que le jour où il n'y aura plus rien, eh ben vous allez voir comment que ça va faire. Je ne sais pas ce qu'on pense, Mytho.
9: Mais bien sûr, c'est tout à fait normal. Mais je trouve ça scandaleux que les gens ne se rendent pas compte que sans les routiers, mais ils sont rien. Ils crèvent de la dalle toute la journée et que... Enfin bon, de toute façon, ce qu'il faut quand même se dire, c'est que les routiers, le jour où leurs camions, on va leur supprimer, on va dire aux routiers, bah tiens, vous mettez votre camion sur la rail, et que y aura
3: en Italie,
9: et voilà, et beaucoup moins de nourriture dans la tête des gens, bah là les gens ils gueuleront, mais ça sera trop tard.
15: Je ne suis pas d'accord.
0: Attends, Mytho. Qui c'est qui est pas d'accord avec,
15: C'est Nounours.
16: Nounours, c'est Cathy.
0: Attends, Nounours.
15: Et je vais m'exprimer.
0: Nounours, vas-y.
15: Je désire m'exprimer.
0: Ouais, vas-y.
15: Je ne tiens pas du tout le même avis sur le discours que vous venez de donner à propos des routiers.
16: Bravo.
15: Je suis moi-même routier,
0: oui.
15: Monsieur Gérard.
0: Oui.
15: Le seul risque éventuel
0: que
15: les routiers rencontrent dans leur dure carrière, ce sont l'hiver. Lorsqu'ils descendent des camions, généralement, il y a de la flotte. Et c'est cette flotte qui est importante et c'est cette flotte qui est intéressante pour le routier. Pour la simple et bonne raison que s'ils se cassent la gueule, c'est terminé. Ta carrière est foutue.
0: Non, je suis pas d'accord avec toi.
16: Je peux parler ?
0: Monsieur Cathy, Gérard. Cathy, non, terminez, nounours, Cathy.
16: Je vois pas de quoi il parle de flotte, mais on tourne plutôt à la bière. Hein. Et moi, je trouve pas que les routiers risquent leur vie, hein, c'est pas vrai, hein, pas autant que les VRP, pas parce que le mec qui est dans le camion, il meurt moins souvent que le mec qui est dans la bagnole.
0: Mais attends, Cathy, mais attends, mais...
16: Tu m'écoutes
0: la bagnole, oh, tu permets, attends, je te coupe la parole. Oh, tu vas te taire.
16: C'est moi le routier, c'est pas toi.
0: Eh, toi, tu vas la fermer parce que j'ai été routier plus longtemps que toi. Alors moi, je vais dire une chose, tu fermes ta gueule.
1: Gérard, dans mon oreillette, on me dit que t'as été routier, mais en camionnette.
0: Et t'as...
1: Là, c'est l'oreillette, hein, c'est pas moi.
3: En utilitaire.
0: Va te faire sucer au bois. Au bois, il paraît qu'il pompe bien.
1: Oh, je suis cassé. Ouais.
16: Gérard, est-ce que je peux rebondir sur ce que tu viens de dire?
0: Cathy, attends. Laisse finir, Cathy, parce que je vais la casser d'entrée, celle-là. Parce que ça m'énerve.
16: Ben, je voulais vous dire que les routiers servaient à rien, en fait.
15: Moi, je suis tout à fait d'accord.
16: Que c'est complètement has-been et que l'avenir, c'est l'avion, voire la soucoupe volante.
17: Pourquoi pas?
0: Hey, Cathy,
15: n'ont aucune place dans cette société.
16: Je pense qu'ils sont complètement has-been, complètement rétro, c'est plus du tout à la mode.
0: Alors attendez.
15: Tu la fermes quand on parle.
0: Oh, tu fermes ta gueule, quoi, c'est moi qui commande.
17: Attendez,
3: on va pas les virer, on va simplement les calmer. Vas-y Gérard, qu'est-ce que vous voulez dire à Cathy?
0: Alors Cathy.
16: Oui.
0: Cathy.
16: Écoute, 5 sur 5.
0: Ouais, 5 sur 5, moi je te reçois 9 sur 9.
3: Vas-y, d'accord.
0: Alors je vais te dire une chose, que là ce que tu viens de dire, ça ni queue ni tête, je te dis au revoir, je te vire.
17: Bah non.
0: Je te vire, à la pas
16: à insulte, à la pas. Les camions, c'est plus du tout à la mode, c'est fini.
0: Gérard, comment c'est attends, mytho. Attends, laisse finir, Cathy.
16: T'es d'accord avec moi?
18: Mais c'est relou,
1: Pauline, mais reste.
0: Oh,
15: c'est complètement rétro, le camion.
1: Attends, excusez-nous, les auditeurs.
15: Moi, je trouve que monsieur Gérard a une attitude complètement
0: dépendante. Bon, allez, hop, le débat s'arrête.
18: Non, on continue jusqu'au bout.
3: Mais non.
15: Il ne donne pas sur cette antenne.
3: Non, c'est rien. Pauline revient, elle va faire caca. Bon, alors vas-y.
16: Cathy Dumont, là, j'aimerais rebondir sur Cathy l'idiot, là.
15: C'est l'idiot.
16: Oh, Manu.
0: Non, mais Cathy, hein. Au revoir. Allez, tu vas voir, l'idiot, il t'emmerde. Allez, Gérard. Dégage. Hop, au revoir pour Cathy.
19: Gérard, c'est monsieur Mito. Est-ce que je peux juste rajouter quelque chose?
0: Attends, Mito. Il y a Nounours et Gérard Marche.
16: Toujours, mais tu peux m'appeler Germaine, hein.
0: Ouais, Germaine, alors vas-y, toi.
16: Ah, moi, ça y est, je t'ai répondu, hein.
15: T'as taillé?
16: Moi, j'ai 100%, d'accord.
15: T'as taillé?
0: Avec ce que je viens de dire?
16: Moi, je voudrais savoir où est-ce que Mito a pris à sucer, parce que là, j'hallucine.
0: Ouais, ok. Qui c'est qui m'appelle T'as taillé, là?
15: Oui, monsieur Gérard, c'est Nounours. Je vous ai connu lors de votre carrière de chauffeur routier. On a eu l'occasion de discuter de nombreuses fois par l'intermédiaire de la CIBI.
16: C'est intéressant, ça.
0: Oui,
15: c'est intéressant. Pour le simple fait que monsieur Gérard était considéré comme un routier bidon, puisque bon, dans notre milieu, on avait l'occasion de discuter avec de nombreux routiers, et c'est vrai que monsieur Gérard avait tendance à prendre beaucoup de femmes en autostop et de les mettre surtout dans son arrière-train derrière.
16: Oh.
15: Monsieur Gérard a eu l'occasion d'avoir de nombreux contacts physiques avec des femmes, et je pense qu'il ne peut pas le nier aujourd'hui sur cette antenne. Monsieur Gérard?
16: T'as pas compris.
0: Monsieur non, Gérard. Mais Nounours, au revoir.
3: Mais pourquoi?
15: Monsieur Gérard, parce que c'est lamentable, c'est lamentable.
0: Attends, Nounours, je vais te dire une chose.
15: Je dévoile la vérité, monsieur Gérard.
0: Non, mais moi, je vais te dire une chose. Que là, ce que tu es en train de dévoiler à l'antenne, c'est faux. Au revoir.
3: Pourquoi?
0: Au revoir.
15: C'est lamentable, les routiers n'ont pas le temps de faire ce qu'il dit exactement.
0: Non, mais attends, au revoir, Nounours.
15: Gérard, mon cousin, s'il vous plaît.
0: Merci, au revoir.
1: Bon, alors, pour remplacer Nounours, on a Poncherello de Marseille.
0: Non. Attends, tu permets.
1: Bah oui, vas-y.
20: Allô, bonsoir.
1: Tu vois, c'est pas le même.
20: Il y a aucun problème.
0: Attends, je voudrais répondre quand même à Mito qui me posait une question.
20: Non, moi, je voulais juste rajouter quelque chose, puisque le débat est sur les CB et les routiers.
0: Non, mais
20: quelque chose que les gens...
0: Attends, Mito, qu'est-ce que tu penses que je viens de dire en prenant la défense des routiers?
20: Mais moi, je pense que tu as tout à fait raison, et je pense que les gens ont du mal à se mettre dans la tête que les routiers, l'importance des routiers et le dur travail qu'ils font. Et d'autant plus que, on parlait de CB tout à l'heure pour rigoler, il y avait un auditeur qui disait n'importe quoi. Mais la CB, heureusement qu'elle est là, parce que bien des fois, elle permet de sauver la vie d'automobilistes en danger, et ça, c'est grâce aux routiers. Parce que sur un CB, on dit tout simplement qu'il y a un accident qui est à tel endroit, et grâce à nous, les voitures, elles freinent avant l'accident.
0: Je suis tout à fait d'accord avec toi. Ouais. Et là, je vais te dire une chose. La question, c'est que pensez-vous si la CB sera retirée et on va s'écouter. Monsieur Max, s'il vous plaît.
2: Oh putain.
0: Déjà eh oui.
2: J'ai pas de
1: non mais pendant que Monsieur Max cherche le disque.
0: Non, mais
1: on accueille juste un auditeur.
0: Non mais Manu, tu me fais des nouvelles fiches s'il te plaît.
1: Non mais d'accord, mais on accueille quand même Monsieur Marcus.
0: Non mais merci.
1: Monsieur Marcus de Bordeaux.
2: Non mais je crois pas que ça vaut le coup de mettre
0: mais
2: un disque.
0: Mais je sais pas si c'est
6: non, c'est
0: bien
6: fini,
0: j'ai
6: c'est bientôt fini.
0: Mais on va se qui c'est qui commande là.
1: Bah c'est toi, mais bon, on peut dormir quand même.
6: Calme-toi,
1: comme si on parlait tous en même temps.
0: Eh, vous arrêtez avec vos enfants de merde là.
1: Non mais c'est pas pareil, comme si tu le tu vois, c'est pas parce que tu sens le caca. C'est pas parce que tu sens le caca que... Oh là, ça y est, c'est parti. Oh mon gars.
6: Oh, il vient de renverser son... Oh, il est parti en courant.
1: C'est
6: il a renversé le champagne partout.
2: Oh, Nick
0: Mouk. Arrête. Mais il va faire cramer la radio.
21: Salut, Marcus de Bordeaux, vous m'entendez?
1: Ouais, mais on t'entend, mais attends, il gueule là.
2: Mais t'es ouf.
1: Bah en fait, il jette des encens en plein...
6: Il a renversé son... T'as renversé ton verre de champagne partout.
2: Putain, mais tu t'es fait sucer par un gnou, quoi. Mais t'es ouf.
1: Ça aurait été trop pour lui.
2: Toi. Mais Gérard, c'est bon, le débat. Mais attends, on parlait de choses intéressantes.
21: Ouais, est-ce qu'il y a un débat, oui ou merde?
2: Regarde, écoute les auditeurs.
6: Mais de quoi?
21: Mais si tu veux bien me tranquille.
2: Bon, Gérard, bah attends, parce qu'en plus, il avait qu'un verre de champ, là, tranquille. Il fait la fête, Gérard, c'est le birthday, ouais, il est dans la place. Hein.
22: Alors, attends, c'est le premier. Oh.
1: N'oublions pas que sans alcool, la fête est plus folle.
21: Ah, c'est la fête au foyer.
2: Ouais, alors.
21: Cocktail.
2: Oh putain, ils viennent le boire cul sec.
6: Cul sec, le salaud. Oh mon salaud.
21: Oh là
22: là.
21: Oh là là.
6: Oh là là. Oh là là.
21: Oh là là. Oh là là. Oh là là. Oh là là. Oh là là.
23: Allez, dégage de l'eau!
21: Ne l'énervez pas, putain!
23: Là,
21: mais l'énervez pas, ça sert à rien!
22: Non, mais on s'en va, oui!
2: Non, là, c'est pas possible, là, putain!
1: Qu'est-ce qui se passe, les gars? On est tous des amis, on est tous des potes!
2: Putain, je comprends pas, ça partait bien!
1: On fait des bisous!
2: Mais arrête, Gérard, ça se passe bien!
6: Reviens, GG, reviens!
2: Combien on est sur Internet?
6: Il y a plein de monde, là, on en est à 7250, ça augmente en plus!
2: Allez, dégage de l'eau!
24: Pas génial, le débat.
2: Non, si, il est bien. Hein.
24: Écoutez, franchement, il est bidon.
2: Mais non, mais fais pas ça, ça va brûler. Donne.
1: Mais il lance de l'encens contre les murs.
2: Oh là là, mais le ouf. Allez, GG, dégage, Laurent. Dégage. Allez, viens. Allez, ferme la porte. Mais laisse la porte ouverte. Allez, Olivier, donne-lui un coup de main, là. Oh là là. Bon, Gérard.
22: Toi, tu dégages.
2: Allez, Gérard. Allez, ouais, là, rigole. Ouais, Gérard.
1: Oh là là.
2: Gérard.
6: Oh, c'est de n'importe quoi.
1: Oh, il s'est bat.
2: Oh, l'anarchie, putain.
23: Non, allez, Gérard. Allez, viens. Ah, ouais, mais t'inquiète, allez, dis-moi le bon.
6: Qu'est-ce qui se passe?
0: Allez,
6: viens, GG.
0: Allez, ma couille de loup.
6: On continue.
2: Bon.
22: Les auditeurs.
2: Mais ils sont là.
1: Assieds-toi,
2: Gérard. Assieds-toi.
22: Je t'en fais une fiche.
6: Mais en plus, il y a plus en plus de monde sur Internet. Allez.
2: Ah putain, t'es boulé, ça.
6: Non, continue.
2: J'ai pas de disque.
22: Tu mets un disque.
2: J'en ai pas, putain.
22: Tu mets un disque.
2: Je vais quand même pas le chier, le disque. J'en ai pas.
22: Eh ben, tu mets n'importe quoi. Je
2: vais pas mettre n'importe quoi.
6: Gigi, on continue le débat.
22: Non.
6: Il nous reste plus beaucoup de temps.
0: Non, vous mettez un disque et c'est tout.
1: Mais on n'aura pas le temps.
2: Pourquoi faire?
0: Vous mettez un disque, on a le temps, on a le droit de, jusqu'à 1h15.
2: Bah non, mettez marrant, toi, j'ai une famille, moi.
6: Il y a Léo, là.
22: Jusqu'à quelle heure?
2: Non, mais... Minuit et quart.
0: C'est-à-dire, il reste 3 minutes. Tu prendras minuit et demi.
2: Non, minuit et quart. Non, mais genre, il est venu spécialement. Non, il n'est pas question, il faut respecter ça.
0: Non, mais de toute manière... Dernière question. On met vague, vite fait un disque et basta.
2: Mais non, c'est rare.
1: On n'a pas le temps. Tiens, voilà ta nouvelle fiche.
2: Allez, nouvelle fiche. Allez, on fait un truc propre et carré là.
0: Et attention, voilà. Parce que là, je vais pas me laisser faire. Hein.
2: Tiens, Thomas, donne un coup de main au standard parce que là, Manu s'en sort pas tout seul. Voilà, comment ça se passe sur Internet?
6: Les fréquences.
1: J'ai pas eu le temps, c'est pas grave.
6: GG, il y a beaucoup de monde sur Internet qui veut continuer le débat. Alors continue 2-3 minutes, allez.
0: Ah bah de manière ça va aller vite hein.
6: Allez,
2: de toute façon c'est Léo quand il décide il prend l'antenne et voilà tu gicles.
0: Puncherello.
2: Mais arrête Laurent, casse-toi Laurent, je t'en supplie, arrête. Allez Laurent, arrête.
25: J'en peux plus putain, ça fait 2 heures je gueule. J'en peux plus, il m'a épuisé ce con.
1: Oh, un beau cadeau.
21: C'est un chouette birthday.
25: Écoutez,
21: ça,
25: ouais.
22: Casse-toi avec ton
21: sang. Eh mais il est nerveux hein.
2: Bah légèrement ouais. Un peu sur les nerfs ce soir.
21: Ah
2: c'est ça l'excite hein, de fêter mon anniversaire.
21: Ah, ça doit fouetter dans le studio. Hein.
1: Ah j'ai les yeux qui pleurent.
2: Ah bah là, 300 sinon rien. Gérard, voilà, merci d'être revenu. Gérard donc va reprendre son débat sur les routiers sur les.
21: On peut pousser un coup de gueule.
2: Non mais en plus c'est intéressant, t'as des routiers Gérard qui veulent te parler. Alors Gérard. Alors.
21: Est-ce qu'on peut le pousser ce coup de gueule?
2: Alors d'abord, qui est avec nous sur l'antenne?
0: Monsieur Marcus.
21: Marcus Bordeaux 118-2.
0: Poncherello.
20: Poncherello, Marseille, 113.3.
0: Mito.
20: Oui, oui, oui. Toujours, bien sûr, je suis assez scandalisé par ce qui se passe. Et quand je vois le non-respect des auditeurs qui sont là, ça dénote bien le non-respect des auditeurs vis-à-vis des routiers.
16: Mais quelle suceuse.
20: Quel cul d'ail, ouais.
0: La fréquence, Mito.
20: 107.9.
25: T'as ton repérage, toi.
20: Oh, bah, direct. Oui.
0: Germaine. Germaine.
16: Ouais,
25: mais il n'y a personne, je surveille.
0: Non, mais je crois que toi, je t'avais dit au revoir.
25: Oh, il a des yeux de lézard.
21: Écoutez, vous m'avez pris la tête, moi j'aimerais pousser un coup de gueule.
25: Vas-y, alors.
21: Vous êtes dans la merde.
25: Mais écoute-le, c'est.
21: Sans les routiers, vous êtes dans la merde.
0: Ouais. Mais attends, mais alors, qu'est-ce que
21: les
0: mecs.
21: Les routiers vous respecteront.
0: Mais Marcus.
21: Marcus, t'as raison. Tu vois, j'ai la haine.
0: Oh, Marcus.
21: Marcus. Ouais, je t'écoute.
0: Écoute-moi. Si t'es vraiment un routier,
20: ouais.
0: Je prends votre défense.
25: Écoutez.
0: Vous le savez que je prends toujours votre défense. À chaque fois que je fais des débats, je pense à vous. Je vous salue parce que je sais très bien que vous nous écoutiez.
25: Je vous salue.
0: Hein? De toute manière, je vous estime bien. Donc, n'ayez crainte, il n'y aura pas de menace. Hein?
25: Ouais,
0: de toute manière, je vous ai toujours bien estimé. D'accord, Marcus?
21: Mais je peux te dire, des fois, la tarte à cinq doigts, elle tremble. Hein?
0: Non, mais attends, Marcus. Ça, moi, je vais te dire une chose. Que lorsque je fais des débats... C'est vrai que vous êtes plusieurs à nous écouter.
20: On est des milliers à t'écouter, Gérard.
0: Oui, non, mais je le sais. Mais ça, malheureusement, c'est pas à moi qu'il faut s'en prendre. C'est à ceux c'est à ceux qui sont standards, qui ne veulent pas vous prendre.
25: Si, mais ouais,
21: tu sais combien de fois j'ai appelé, moi?
20: On est tombé
21: sur un espèce de Laurent tout à l'heure.
25: On l'a bien fait de le virer. Nous écoute dans l'ascenseur.
21: Moi, je suis bloqué Triangle de Rocancourt depuis une demi-heure, j'essaie de vous joindre.
20: J'ai eu Laurent.
25: T'as warning? T'as mis les warnings?
21: Bien sûr. Mais c'est quoi cette question? Bien sûr que je suis en warning.
0: Non, Laurent, Marcus.
25: Calme-toi.
0: Marcus. Attends.
21: Je suis en train de perdre du temps là.
0: Marcus.
25: Calme tes routiers là parce que.
0: Marcus.
21: Je t'écoute.
0: Marcus. Calme-toi, c'est Max qui vient de parler.
21: Ah,
0: donc
21: okay.
0: C'était son anniversaire, c'est son birthday.
20: Jésus-Christ.
25: Ouais. Donc il aura de poser des questions à la con.
21: Happy birthday.
25: Merci les routiers. Non mais Gérard,
0: c'est vrai que toi dans un sens, t'es quand même un peu vache aussi.
25: T'as toujours défendu cette profession de routier quand même.
0: Mais même moi, j'ai jamais
25: toujours été tous les deux. C'est vrai que t'as souvent défendu les routiers.
0: Ah bah oui, je les défendrai toujours.
25: Comment ça se fait ?
21: Moi Gérard, Marcus de Bordeaux là.
0: Oui.
21: Moi j'ai envie de savoir un moment dans quel camp se trouve Max.
0: Max, il se trouve dans aucun camp. Mais malheureusement, c'est qu'il pense pas assez à vous. Parce que dès qu'il prend l'antenne à 21h, il vous laisse tomber.
21: Gérard, il parle pas avec son cœur.
20: Gérard, c'est mytho.
21: Quand on est des routiers, on vit avec le cœur. Moi, je vibre.
20: Mais bien sûr. Attends, on transpire, on est là. Et Max, il fait la route comme nous. Max, il fait la route comme nous. Il doit comprendre comment c'est dur et comment c'est pas facile.
25: Ah bah, j'ai un scooter, donc je sais de quoi je parle. Hein.
20: On n'a pas de famille.
0: Je le sais. Mais ça, de toute manière, attendez, les Pozzo. Moi, je peux vous dire une chose.
20: C'est notre Pozzo aussi.
16: Je suis pas ton pote, il n'y a rien à voir.
0: Qui?
20: C'est officier pour le Cherello. Moi, je suis keuf et j'aime bien aligner des routiers au radar.
0: Connard! Alors, dégage! Poncherello.
21: Tu vois,
25: je peux pas le zapper, c'est la police, hein.
0: Dégage.
25: Je le vire. Je suis pour la police.
6: GG, mais t'es malade ou quoi?
25: C'est le bordel, Gérard. Gère un peu.
0: Non, mais tu pas
25: la
0: vire.
25: Police. Ah, mais non, c'est la police.
0: Tu le vire.
25: Mais c'est les forces de l'ordre.
21: Gérard, pour les routiers, tu me le vires.
25: Je peux pas, hein. C'est la police, hein. C'est la police, merde.
21: Gérard, Marcus de Bordeaux,
25: c'est parti.
21: Pour les routiers, au nom des routiers, tu me le vires.
25: C'est fait.
0: Voilà.
25: Je ne cautionne
0: pas. Hein.
25: On va faire bientôt la conclusion de ce débat, mais Gérard, encore, c'est vrai que tu as toujours défendu les routiers.
0: Et ça, je les défendrai toujours.
25: Pourquoi?
21: Merci, Gérard.
25: Pourquoi?
0: Parce que c'est un métier qui est dur.
25: Mm-hmm.
0: Faut bien se dire une chose, ils partent, ils ne savent pas quand ils vont rentrer. S'ils vont rentrer, ils vont rentrer chez eux.
25: Attendez, on va juste te laisser parler.
0: Marcus.
21: Je reviens de Düsseldorf, j'ai failli me faire péter la gueule.
0: Marcus.
21: À côté de Munich.
0: Marcus!
25: Non mais Marcus, là, il faut le calmer.
21: Londres, Varsovie! Calme. Varsovie, Moscou. J'ai fait un détour.
4: Moi, je parle pas routier.
25: Non, parle-lui en antenne un peu là. Calme-le parce que c'est un peu boulé quand même, la routier.
4: Et en attendant, excusez-moi, on a accueilli John Baker.
25: Ah bah vraiment, c'est le dernier. John Baker, vite fait.
5: Bonsoir, John Baker, Aix-en-Provence,
25: 117.7. 117.7, la fréquence.
5: 117.7. Bonsoir tout le monde, bonsoir Gérard, bonsoir l'équipe.
25: Bonsoir, bonsoir.
5: Bonsoir les routiers.
7: Bonsoir.
25: Bon là c'est un petit débat improvisé, je le rappelle pour ceux qui viendraient de rejoindre Fun Radio, hein, bien sûr en direct Gérard. Gérard, le vrai débat de demain, ça sera sur la drogue et le cannabis, autant dire que...
4: Tout un programme,
25: ça promet. Tout un programme, oui.
7: Regardez un peu de champagne en coin là.
25: Et Gérard, donc ouais, tu disais, donc les routiers, tu seras toujours derrière eux.
0: Toujours. Et ça je sais, de manière même que je conduis pour l'instant je ne peux pas conduire mais je serai toujours avec vous. Tous les jours quand je vous vois
25: je pense à
0: vous. Non, c'est pas que je bande, mais je pense à vous parce que vous faites un boulot
25: de merde.
0: Pas un boulot de merde.
25: Un boulot énorme.
0: Je suis désolé.
25: Un boulot.
0: On peut pas dire un boulot de merde.
25: Ouais, je suis d'accord.
0: Parce que c'est grâce à eux, si t'as de l'essence dans les pompes, dans les stations-service, c'est grâce à eux, si t'as le ravitaillement partout. Donc, je ne peux pas dire que les routiers sont des cons, non. Je peux pas me permettre.
25: Des abrutis, oui, mais des cons, non.
0: Non, même pas.
25: Même pas.
0: D'accord. Même pas, je peux pas me permettre d'insulter.
25: Moi non plus.
0: Ouais, je peux pas.
5: GG, moi j'ai une question, c'est l'officier John Baker là. Tu dis l'essence, la bouffe dans les magasins et tout, mais toi qui vas jamais acheter de l'essence parce que t'as pas de voiture, tu vas pas non plus faire les courses, t'achètes jamais à bouffer parce que tu bouffes à la cantoche quand même. Donc je voulais savoir en quoi tu te sens concerné par ce métier de routier quoi en fait.
0: Non mais attends, moi je vais vous dire attends.
5: Nous ne sommes pas les produits qui ramènent en fait.
0: Non mais attends, John Baker. Ouais. Moi je vais te répondre tout de suite à ta question.
5: Ouais.
0: C'est que je vois dans les grandes surfaces et je vois.
5: Mais attends, tu fais pas de course dans les grandes surfaces.
0: Non mais je vois où vous livrez et je suis désolé. Vous avez des files d'attente pas possibles.
7: Bah ouais, hein.
25: Pas possible.
5: Attends, tu veux dire que les routiers, ils font la queue à la caisse?
0: Non, ils font la queue pour décharger leur camion. S'ils ont un complet, je suis désolé. Ouais. Attends,
5: c'est pas parce que t'as un complet veston que tu décharges avant les
0: camions. Mais attends, tu permets que je réponde?
5: Y a pas de privilège, hein, camarade.
0: Là, si. Si, parce que je suis désolé, vous avez des heures à respecter. Je suis désolé, vous avez des heures à respecter. Mmh. Et si elles sont pas respectées par les magasins, et vous êtes bloqué.
25: Ça c'est vrai, Gérard.
7: Dans le magasin, je suis obligé de faire la queue et je décharge à la main. Alors je te raconte pas le temps que je perds.
0: Ouais, mais en principe, normalement, moi il y a une chose, c'est Germaine qui répète, qui parle là.
7: Ouais.
0: Hein? Moi je vais dire une chose, Germaine. Normalement, si t'es en 40 tonnes, normalement vous n'avez pas à toucher à la marchandise de derrière du camion. C'est le client qui décharge lui-même le camion.
7: Mais moi j'ai pas le choix. Hein.
0: Ouais, dans ces cas-là, normalement c'est une mauvaise convention collective.
25: Là tu nous fais cacher mon gars.
0: C'est une mauvaise convention collective et normalement c'est bien spécifié sur les contrats.
7: Tu décharges à la main, bah ouais.
0: Normalement.
5: GG, quand t'étais routier toi.
0: Oui, c'est qui? Donnez vos noms.
5: C'est John Baker.
0: Oui.
5: Il t'est arrivé d'aider d'autres collègues routiers à décharger, toi tu files un coup de main quand même de temps en temps.
0: Non.
5: Entre collègues, attends, on s'aide à décharger quand même.
8: Mais on n'a pas à décharger, c'est pas notre travail.
0: Normalement, sur les 40 tonnes, vous n'avez pas à décharger.
4: Excuse-moi Gérard, pour répondre à cette question, on a Monsieur Marcus qui s'est bien calmé avec moi au standard.
10: Ouais, c'est Marcus. Ouais, je me suis calmé là.
8: Marcus.
25: T'as fait un peu de route, c'est ça? T'as fait un haut 2 km pour te calmer?
10: Ouais, de porte à porte.
5: T'as fait un peu de civi, ça va mieux là.
10: Oh, vous foutez de ma gueule.
0: Bon, allez, vas-y.
5: Pas le genre.
10: Moi je décharge à la main.
5: Ouais.
10: Même si c'est pas dans la commotion collective.
5: Ouais.
10: Et je chope plein d'échardes. et arrêtez de rire.
0: Attends, t'as combien de tonnes?
10: J'ai un 40 tonnes. Je sais, c'est stipulé dans mon contrat que je dois pas décharger.
5: Mais c'est parce que tu branles Pinocchio que tu chopes des échardes.
10: Gérard, tu prends ma défense.
0: Non, je prendrai pas de défense parce que tu nous insultes tout à l'heure. Moi, je te dis au revoir maintenant.
7: Allez, au revoir, Pinocchio.
0: Au revoir.
8: Gérard, c'est mytho.
0: Oui, mytho.
8: Moi, j'avais une petite conclusion.
25: Ouais, parce qu'on va faire la conclusion là.
8: Moi, je pense que les routiers, je voudrais que les gens écoutent vraiment parce que c'est sincère. Je pense que Gérard, tu sais quoi. Je pense que les routiers, les gens sont jaloux. Jaloux parce que nous, les routiers, comme toi, mon frère Marcus, là, qui était à l'antenne, ou comme toi, Gérard, mon cousin, on est tous une grande famille.
20: Et de toutes les saisons, de tous les temps, la pluie, le soleil, la mer, la neige, le verglas, on avance sur des routes comme une longue glissade vers la fin de notre chemin.
0: Mito,
20: ouais.
0: Mito, il y a une question que je vais te poser.
20: Oui.
9: En combien ?
0: Et est-ce que tu crois...
20: En deux.
0: Est-ce que tu crois que dans peu de temps, vous allez perdre votre boulot ? Réponds-moi, tiens, Mito, Germaine et John Becker, ça sera la dernière question que je vous pose.
25: Et Marcus, non ?
0: Non, Marcus, il est plus là.
20: Bah, attends, Marcus, on peut récupérer. Marcus, il est routier, si, Marcus, il est routier comme vous. Hein.
0: Non, vous trois, comme vous avez l'air d'être
25: Marcus
0: branché.
25: Aussi, GG, pour terminer, allez, sois généreux.
20: Gérard, c'est Mito, moi, Marcus, je le connais bien, j'ai bossé avec lui, c'est un type sympa.
25: Hein. Marcus.
20: Il est super speed, mais c'est un type sympa, vraiment. Et il bosse dur.
25: On va récupérer Marcus quand même, c'est un routier, il a fait du bon boulot. Allez, Gérard, sois généreux, sois pour les routiers. Marcus, t'es là ? Pour la conclusion ?
20: Ouais, Marcus, c'est Mito, là.
25: Ouais, je l'ai calmé encore. Hein.
20: Marcus ?
11: Ouais, allô ?
20: Ouais, Marcus, c'est Mito, là. Bon, c'est bon, j'ai dit à Gérard qu'on se connaissait, mais sois plus calme, hein.
11: Non, mais bon, moi, le métier de la route, c'est ma vie, quoi.
20: Bah ouais,
11: je peux pas supporter que les gens insultent.
20: Hein, tu sais, faut le pardonner, hein. Il passe des heures et des heures pour nourrir sa famille, hein.
0: Ouais. Non, mais attendez, c'est pas ça que je voulais dire.
20: Non, mais c'est un enfant, tu vois, issu de la DAS et enfin, tu vois.
0: Non, Mito. Mito, s'il te plaît, Mito.
11: Oui. Je suis désolé, Gérard. Hein,
0: retire ce que tu viens de dire.
20: Je retire ce que je viens de dire.
11: Gérard, je suis désolé d'apprendre ça comme ça.
0: Mito, s'il te plaît, t'arrêtes avec ça. Alors, moi, je vais vous dire une chose. Donc,
11: je suis désolé, Gérard. Hein,
0: une petite conclusion, une petite conclusion vite fait.
20: Manière le...
0: Le débat, on reprend un débat.
11: Tout oublié, la DAS, on oublie tout.
0: Non, mais Marcus, c'est pas la peine d'en rajouter.
9: On peut s'embrasser sur la
25: c'est
9: bouche.
25: C'est pas la peine d'en rajouter.
20: Il a pas parlé du foyer. Hein.
0: Non, mais c'est bon, allez, on fait une conclusion là vite fait.
11: Bah, la conclusion, moi, je voulais dire que les routiers, heureusement qu'ils sont là. Mmh. Parce que sans vous, sans eux, vous bouffez pas.
25: Mmh. Sans toi, Marcus.
11: Il n'y a pas d'argent.
20: Sans toi, Marcus.
11: Il n'y a pas de légumes.
20: Ouais.
11: Il n'y a pas de pois cassés.
9: Il n'y a pas de poisson.
11: Il n'y a pas de petites boîtes de conserve dans les rayons. Il n'y a rien du tout. Mmh. Alors le train, c'est de la foutaise. Mmh. L'avion, c'est du caca.
0: Je suis d'accord avec toi, Marcus. Mito, pour finir.
11: J'ai pas fini.
20: Ben moi, c'est
0: non, stop, Marcus.
11: Okay, la route. C'est la vie.
0: Ouais, mais
11: il y a des gens qui se battent, il y a des gens qui disparaissent. La dernière fois, j'étais à Düsseldorf.
0: Oh, Mito.
20: Non, c'est Marcus.
0: Termineux. Oui. Au revoir.
11: J'étais à Düsseldorf.
0: Mito.
11: Je suis rentré par Varsovie. Varsovie, Pékin.
12: Oh, merde. Il va lancer des trucs.
20: Bon, bah, moi,
12: c'était super
20: Mito.
12: Intéressant ce qu'il dit.
20: Continue,
0: Mito.
20: Oui. Moi, c'est Mito. Bah, moi, je suis comme Marcus. Je pense que sans les routiers, il n'y a pas la vie, tout simplement. La vie sur Terre, elle n'existe pas. Et oui, on risque de perdre notre travail. On risque de perdre notre travail parce que les gens ne se rendent pas compte de l'importance de notre travail de tous les jours, du nombre de kilomètres qu'on parcourt, du nombre de litres d'essence qu'on brûle dans notre camion, dans notre 40 tonnes. Oui, les gens n'ont pas conscience de tout ça. Et quand les gens crèvent.
25: Moi, je l'ai coupé, il m'a cassé les couilles.
11: Je suis toujours en ligne.
0: Germaine. Germaine, pour finir.
25: Marcus.
0: Non, Marcus, c'est terminé.
25: Bah, je sais pas.
11: Entre un médecin et un routier. Entre un médecin et un routier, je préfère.
13: Oh, mais ça va pas, t'es gueule.
20: Ça suffit, toutes ces conneries, toutes ces balivernes qu'on nous raconte à longueur de journée sur les routiers. Il faut monter. Les routiers, je vais dire enfin. Les routiers.
25: J'ai ton débat. Je les ai coupés. Vas-y, hop, pour ta conclusion. C'est bon.
14: Manu.
25: Bonsoir. Deux avertissements.
14: Trois.
25: Oh merde, je viens de m'en prendre un.
14: Huitième, t'arrêtes.
25: Trois avertissements, ça fait quoi, une image, non?
14: Ah, un poster de Watt. Petit poster du moustachu, là. Hein? Allume ton micro, Gigi.
25: À 5, t'as un poster de brosse. Hein.
14: Classe.
0: Germaine, pour finir. Germaine, conclusion.
25: Ah, bravo.
14: Quelqu'un a raccroché.
25: Ouais, mais...
0: Donc c'est bon. John Becker.
20: C'est
14: bien. Quelqu'un a raccroché.
0: Non, mais c'est bien.
25: Non, regardez, là, vite, allez,
0: Germaine. Germaine, on dit pas les enculés, on dit maman travail.
9: Bah, moi je parle pas de ta mère, hein, tu veux pas qu'on en parle.
0: Non, mais.
25: Ouais, c'est vrai que t'es un peu insulté là, Germaine.
20: Ouais, bah ouais, tu cherches quand même.
9: C'est lui qui a commencé, hein. Moi je voulais dire que c'était un débat assez bien cerné.
0: Non, mais attends, parce que.
9: Je crois que, voilà, demain, gardez-lui une petite bouteille de champ dans un coin parce que. À ce rythme-là, ça va être excellent.
25: C'est vrai que demain, il y a un autre débat, parce que là, t'es venu en cadeau pour mon anniversaire, c'est la cerise sur le gâteau, mais demain, c'est ton vrai débat. Demain, un débat sur le cannabis au volant, les jeunes, l'ecstasy.
14: Si je peux me permettre, c'est une petite cerise à l'eau de vie, hein, quand même.
25: Ouais, et tous les LSD, tout ça, enfin, tu fais un débat sur la drogue. Hein.
20: Voilà.
25: Ça va. Pardon ?
11: Gérard, je suis toujours en ligne, c'est Marcus, là.
25: Oh putain.
20: C'est quelque chose, GG, là.
25: Non, mais Marcus, faut le dégager. Ouais. Mais Marcus, bosse, il faut peut-être qu'il reprenne la route, Gérard, en tant que
3: routier. Non, mais justement, là, je vais la reprendre la route, je voulais dire.
25: Ah ouais, là, attends, là, faut rendre l'antenne.
3: T'as vu l'heure ? Gérard, c'est un mec cool. Merci de défendre les routiers.
13: Vas-y, regarde l'heure.
15: Oula.
17: Ça va taper.
25: Allez, on fait la conclusion, GG.
3: Ouais, GG.
25: Débat de quoi ? Débat de merde ou.
0: Bah.
3: Ouais, t'as taillé.
0: Allez.
3: T'as taillé, là.
0: À mon avis, merci pour les auditeurs qu'on, qu'ont appelé, mais à mon avis, c'était pas des vrais routiers, c'était des faux. N'importe donc, ben, qu'est-ce que j'ai à dire? Ben, petit de merde.
15: Merci.
17: C'est cool.
25: Bon, pas moi quand même.
0: Sur le net, on a terminé.
15: On a bien, on a terminé à 8952.
25: Ah, c'est bah ridicule. Quand même.
15: Bravo.
25: 8000.
15: Et ils disent que.
25: Quand je vois que je fais 300, 8000, moi.
15: 8952.
13: C'est nul.
25: Doucement parce qu'il est en train de faire des courbes. Hein.
15: Et ils disent que les routiers, c'est l'avenir. Les routiers, c'est vraiment l'avenir de la nation.
25: D'ailleurs, conclusion, voilà. Gérard, pour tous les routiers qui nous écoutent, un message à faire passer pour tous les jeunes qui voudraient devenir routiers.
17: La merde.
25: Non, non, sérieusement.
0: Non.
25: Pour routiers.
0: Moi, tous ceux qui sont routiers et qui veulent devenir, ben, foncez. De toute manière, l'avenir est devant vous. Si vous avez envie de. Si vous êtes jeune, allez-y. Et qu'est-ce que je peux vous dire? Ben, bonne chance à vous.
25: T'es Larsen,
0: bonne route. Bonne route, et puis, ben. J'espère voir un jour des routiers devant Fun Radio.
17: En vrai,
25: c'est tout.
17: Des routiers.
25: En vrai, surtout des 40 tonnes sur la rue Bayard, ça va être bien.
0: Oui, bah, pourquoi pas.
17: Ouais,
0: bah,
17: ouais.
0: Allez, oui, oui, pourquoi
25: pas. Si Marcus nous entend, qu'il vienne avec son 40 tonnes.
0: Donc voilà, on va laisser la nuit à Léo.
25: Je vais mettre juste un disque avant que Léo ne prenne. Et vite fait, donc débat demain à partir de minuit. Après la radio libre avec Mélanie, tu reviens et tu fais donc un débat. Parce que c'est vrai qu'au volant, maintenant, on va pouvoir.
0: Ben, on va parler sur la drogue et tout ça. Donc ça va
25: le
0: pas être
25: évident. Le cannabis au volant, les jeunes, ça va pas être évident. Mais il faut en toucher parce que c'est un fléau.
0: Bah, disons, c'est une actualité. Donc c'est malheureux.
25: Chaud sur l'actu, GG.
0: Ouais, mais c'est malheureux, mais il y a trop de morts sur la route et c'est vrai qu'on dit il y a trop de morts sur la route par rapport à ça, et on dit souvent c'est de la faute aux routiers, mais non. Faut bien se dire une chose, que les routiers font leur boulot, ça sera ma seule conclusion. Ne pensez pas que les routiers vous en veulent, c'est tout. Voilà, bonne nuit à tous et bonne nuit à tous mes potes.
25: Eh ben, ça promet pour demain. Hein. Demain, ouais. 21h pour la Radio Libre avec Mélanie, bien sûr. Et Gérard, donc demain, gros débat sur le cannabis, sur la drogue. Et bien sûr,
0: ceux qui veulent me parler, je serai sur le chat www.funradio.fr. Bonne nuit à tous.
25: Allez, à demain, et pour vous faire plaisir, un cadeau Nirvana sur Fun Radio, le dernier inédit.

0: Gérard, t'es là? Vous pouvez pas les mettre en air, ils sont là. Mais qu'est-ce que tu branles alors? Tu peux pas être là, merde. Putain, t'es chiant.
1: Tout
0: t'es
1: le...
0: Ouais, mais c'est le moins professionnel de tous, quoi. Franchement, il est pénible, quoi, ce mec. Oh là là. Bon, on va se passer de lui pour le moment. Tu vas le mettre en attente. On va se passer de lui pendant 5 minutes. On va accueillir Françoise qui est là.
1: Ouais, je suis
0: voilà,
1: là.
0: Qui
1: je
0: est quand
1: là.
0: Même beaucoup plus professionnelle que Gérard. Et nous avons également donc Julien. Non, ça, c'est après, c'est ça?
2: Non, c'est bon.
0: C'est Julien, donc 20 ans de Angoulême.
3: Bonjour. Bonsoir, Julien.
4: Allô?
3: Bonsoir Julien.
4: Oui, bonsoir.
0: Ça va Julien?
4: C'est tabou, on en viendra tous à bout.
0: Ouais. Ça c'est film avec le Paris des Inconnus.
4: Alors, je me présente, je suis Julien Gouraille, je fais partie de la CBD,
0: ouais.
4: Sur l'association contre le Big Deal.
0: Ouais.
4: Je trouve cette émission un peu, un peu naze quand même. Hein.
0: Ouais.
4: Le mot est faible, mais naze.
0: Ouais.
4: Je trouve pas ça terrible, alors je sais pas ce que vous trouvez.
3: Et à ce moment-là, tu changes de chaîne.
4: Non.
0: Alors attendez, Julien, parce que là, c'était en train de te présenter, mais là, attends, on n'est pas encore commencé dans le débat, parce qu'on va quand même finir de présenter les personnes. Gérard Louvain est également avec nous. Gérard Louvain, qui doit être le producteur de cette émission,
5: oui.
0: Non.
5: Bonsoir.
0: C'est lui le producteur de cette émission pour de vrai?
6: Ouais.
0: Putain, mais ce mec-là,
6: ouais.
0: Il oui, est archi blindé.
5: Je suis blindé de thunes. Je suis le producteur de cette charmante émission.
0: D'accord. Bon, est-ce que le blaireau Gérard, ouais. Monsieur professionnel de la radio,
6: ah,
0: là,
6: il est là. Il faisait pipi.
0: Ah ouais, mais ouais, l'autre, il fait pipi. Il a 75.
6: Il fait pipi dans son plâtre et puis c'est tout.
0: Il a 60...
4: quoi,
0: non mais Gérard, c'est quand même hallucinant. T'as 75 minutes pendant la pub et tout pour aller faire pipi. Faut que t'attendes quand le disque reprend, que c'est fini pour aller faire pipi. Putain, merde. Et la radio alors?
4: Putain, on dit mon travail.
0: Ouais, ouais, mais on dit professionnel, on dit pas amateur non plus quand on est payé par la radio. Alors attention, on y va. Donc, allez-y, Gérard Louvain, peut-être à vous de commencer.
5: D'accord. Donc, en tant que producteur de l'émission, j'aimerais vous expliquer comment j'ai eu cette brillante idée.
0: Déjà, on vous remercie d'avoir bien voulu témoigner sur l'antenne de Fun Radio. Merci d'avoir.
5: Bah écoutez, j'ai même une émission à vous proposer, mais bon, je vous parlerai de ça plus tard.
0: Oui, je veux bien, oui.
5: Ouais. Alors, moi, l'émission que j'ai eue, c'est je voulais cibler un public de beauf entre 19h et 20h. Mmh. Donc je me suis dit, je vais engager le plus grand clown, à mon avis, de la télévision, le dénommé Lagaffe.
0: Et qui sait parler aux beaufs, hein, surtout.
5: Qui sait parler aux beaufs,
0: ouais,
5: et qui sait surtout les capter.
0: Ouais, ouais.
5: Donc il n'a même pas eu besoin de travailler, il s'est habillé naturellement en veste bigarrée aux couleurs chatoyantes.
0: Oui, c'est même pas vous qui lui avez demandé de s'habiller comme ça, c'est lui d'instinct qui a voulu le faire.
5: Oui, tout à fait, enfin moi je lui ai demandé de s'habiller en costume cravate.
0: D'accord.
4: Non, attendez.
5: Bah, écoutez, je suis quand même le producteur.
0: Attendez, alors laissez parler Gérard. Gérard Louvain.
4: Moi, je peux vous dire une chose, que de toute manière, c'est déjà, c'est pas machiné par Gérard Louvain comme on a au téléphone. Pour l'instant, moi, je peux vous dire une chose, que là, vous n'êtes pas Gérard Louvain.
5: Écoutez, je suis Gérard Louvain.
4: Non.
0: Gérard, merde, arrête.
4: Je suis la même masseur dans la culotte d'un zouave.
0: Attends, Gérard, ça se trouve, les gens vont croire que t'es pas le vrai Gérard non plus. Tu te rappelles à l'époque où on te prenait pour le faux Gérard, donc
4: voilà,
0: un peu.
4: Mais... là, moi, de manière, je peux le confirmer parce que. Je vois tous les soirs le générique et il n'y a pas de Gérard Louvain là-dedans.
0: Bah parce qu'il se fait très discret!
4: Non, c'est pas du Gérard Louvain.
5: C'est ma société, c'est ma société
4: Gérard Louvain.
5: Qui ça, produit cette émission,
4: désolé,
5: monsieur.
4: C'est pas fait par
0: Françoise.
3: Non, j'y crois pas, moi non plus.
0: Ah bon?
3: Non.
0: Vous êtes vraiment pas, vous êtes le vrai Gérard Louvain, ou
5: je vous assure, monsieur Max.
4: Non. Moi, je peux vous le confirmer.
0: Bon.
4: Ça a jamais été Gérard Louvain qui faisait le Big Bill.
0: D'accord.
4: Donc,
0: mais il réalise
4: donc,
0: pas. Gérard, on n'a jamais dit qu'il était réalisateur. Gérard Louvain est producteur. C'est pas la même chose.
3: Moi, en tant que responsable de la CBD, je confirme que c'est Gérard Louvain.
4: Voilà. Attends, toi.
3: Confirme.
4: Qui?
3: C'est Gouraille.
4: Ouais.
3: Et je confirme que c'est Gérard Louvain.
4: Ouais, bon. C'est ça.
3: Même en étant contre le Big Deal, bien sûr.
5: Les émissions sont produites par Marité et Gilbert Carpentier.
0: Attendez, s'il vous plaît, on va essayer de se concentrer un tout petit peu et de revenir dans le débat. On va demander donc à Julien, qui est apparemment un anti-Big Bill.
3: Voilà, comme je répète.
0: Alors d'abord, pourquoi? Non, mais d'accord.
3: On en viendra tous à bout.
0: Pourquoi es-tu contre le Big Bill?
3: Mais moi, je trouve ça un peu con d'avoir une marionnette qui se balade dans un écran, un guignol qui fait le...
0: Non mais Gérard nous a quand même expliqué un soir, et peut-être qu'on aura l'occasion de terminer l'émission à 1h du matin avec la rediffusion de ce moment mémorable de radio, que Gérard nous a expliqué que le Big Bill, c'est vraiment... Le Big Bill, c'est la bête qu'il y a dans l'écran.
3: Oui.
0: Françoise, tu confirmes?
3: C'est pas une bête, hein.
0: C'est qui?
1: c'est bon, bah, disons que c'est une bête, si tu veux.
0: Non, mais c'est quoi alors? Je sais pas, moi je connais pas bien.
1: C'est comment te l'expliquer? C'est un bonhomme, je veux dire, c'est pas un bonhomme. C'est un genre de marionnette.
0: Attends, Gérard, c'est quoi?
4: C'est un extraterrestre.
1: Voilà, un extraterrestre.
4: Et alors, pour dire à Julien là.
3: Ouais.
4: Donc, si t'aimes pas le Big Bill, comme François t'a dit, tu changes de chaîne.
1: Ouais,
4: bon,
1: mais c'est que là.
4: Tu changes de chaîne.
5: Non mais
4: moi je vais dire une chose, que le Big Bill.
0: Ceci dit, t'as entièrement raison. Ceci dit, moi je suis entièrement d'accord. Moi je sais que par exemple les gens qui détestent l'émission de radio, il faut pas qu'ils aient honte. À ce moment-là, effectivement, ils zappent. Comme moi, je me gêne pas pour zapper. Si t'aimes pas le Big Bill, à ce moment-là, tu regardes la 2.
5: Non, seulement une petite rectification là.
0: Oui.
5: Le Big Deal n'est pas un extraterrestre, mais c'est une image de synthèse. Hein.
0: Ça
5: coûte quand même pépette, c'est moi qui les paye.
0: Ah d'accord.
5: Donc je peux vous dire que c'est une image de synthèse.
4: Mais, Mais je vous crois.
0: Bon, on va essayer d'avancer un petit peu dans le débat, parce que bon, on est bien d'accord qu'on a un producteur qui confirme qu'il produise et tout ça, mais maintenant j'aimerais des véritables réactions d'auditeurs qui nous écoutent ce soir et qui nous parlent vraiment de ce qu'ils ressentent lorsqu'ils voient le Big Bill. Est-ce qu'ils trouvent ça honteux? Est-ce qu'ils trouvent ça intéressant? Ça peut être même du côté instructif. Je pense que Gérard, le Big Bill, c'est instructif quelque part.
1: Oui, instructif.
4: Bah oui,
0: ça l'est ou pas?
1: Ouais, c'est instructif. Hein.
0: Ouais, c'est instructif. Dans quoi c'est instructif, Françoise?
1: Bah, disons que quand il te pose, par exemple, quand il te prend au téléphone, par exemple, t'as des mots qui te posent des questions, c'est à toi de chercher dans le dictionnaire.
0: Ouais.
1: T'as des mots que tu ne connais pas. Que tu ne connais pas et que c'est la première fois que tu l'entends.
0: Ouais.
1: Donc ça te permet d'aller chercher dans ton dictionnaire ou de discuter avec tes voisins le plus rapidement possible, de demander leur avis, c'est quoi ce truc-là qui t'oppose.
0: Ouais, donc c'est un côté.
1: T'as environ 3 ou 4 minutes.
0: Donc pour toi, c'est un côté.
4: T'as 5 minutes.
0: Ah ouais, c'est.
1: Environ, j'ai dit.
0: Hein. Ouais, ça peut varier, effectivement. on va. Alors je sais pas comment on peut opérer parce que c'est un peu différent d'avant. Est-ce qu'on peut avoir Jenny qui a 24 ans, qui est de Paris, qui souhaiterait?
6: On va pouvoir.
0: Ah, on met quelqu'un en attente, c'est hop, ça?
6: Voilà, j'ai mis Gérard Louvain en attente.
0: Gérard Louvain en attente.
6: Ah, Jenny, on air.
0: Jenny est avec nous?
2: Oui, je suis là, bonsoir.
0: Bonsoir Jenny. Bonsoir Jenny.
2: Jenny.
0: Ça va bien?
2: Oui, je suis une des 4 gaffettes de la gaffe.
0: Ah, ça fait plaisir, hein Gérard?
4: Mmh.
0: Ah,
2: bonsoir ça... Gérard.
4: Bonsoir.
2: Je crois que tu es fan?
4: Ben, moi, je regarde tous les soirs avec Sandy.
0: Ça fait plaisir.
2: Ça t'excite?
4: Moi, rien qu'à vous voir faire les conneries, pas mal.
0: Ça nous fait plaisir, en tout cas. Alors, comment ça se passe d'abord avec Vincent Lagaffe? L'ambiance, est-ce qu'elle est bonne dans le Big Bill?
2: Pas du tout.
0: Ah bon?
2: Contrairement à ce qu'on croit, à l'écran, il a l'air sympa, mais en fait, c'est un vrai connard.
0: Ah, merde.
2: Et en plus, c'est un obsédé sexuel.
0: Oh, ouais.
4: Non.
1: C'est la fausse. Hein.
0: Alors, oui.
2: Nos cuisses et nous, on en a marre. Seulement, on peut rien faire. Non, c'est pas vrai.
0: Non, mais attends, Gérard, mais c'est pas parce que. Attends, on parle. Vous parlez de ce que vous voyez à l'antenne. Elle vit avec. Donc peut-être que ça se passe en dehors des plateaux. Vous le voyez pas, ça. Comment vous pouvez tout savoir? Comment Françoise est. Bah, parce que vous êtes fan et que vous appréciez cette émission. Et d'ailleurs, ça juste dit.
4: Non,
0: que
4: mais même, de toute manière, nous, on le. Déjà, dès qu'il commence l'émission, moi, je peux te dire une chose. Que dès qu'il commence l'émission, il commence déjà à danser avec ses gaffettes.
2: Oui, donc, on est obligé.
4: Il n'y a rien.
0: Oblige. Oui, mais Gérard, on est obligé, comme moi des fois, on est obligé de faire croire que ça se passe bien avec l'équipe, alors qu'on peut-être qu'on se déteste par moment, mais on est obligé. C'est ça le métier. C'est...

0: spectatrice qui nous écoute ce soir. Julien est derrière, il met la musique, mais il a bien raison de Gilbert Montagnier. Il nous faut des témoignages de garçons, de filles qui regardent cette émission de TF1, le Big Bill, s'il vous plaît, appelez-nous. Hein, on veut des vrais témoignages d'auditeurs, hein, pour que ça change. Donc 0803 08 5000. On va demander à Ariane et à Manu d'essayer de mettre un petit coup de booster là-dessus pour que ça soit sympa. Mais Jenny, termine ton témoignage. Ah merde, Julien !
1: Ouais.
0: Arrête la musique deux secondes, on termine le témoignage avec Jenny et ensuite on va revenir avec toi, Julien.
2: Ouais, okay. Bah en fait, ouais, ça se passe pas si bien derrière les coulisses, quoi.
0: Mais derrière le rideau, derrière ce fameux rideau.
2: Qu'est-ce qui se passe derrière le rideau, si vous saviez.
0: Qu'est-ce qui se passe derrière ce rideau, justement, on veut tout savoir.
2: En fait, avec la gaffe, ça se passe pas bien, mais entre nous, les filles, on s'entend très bien et on s'aime beaucoup.
0: Ouais.
2: On se fait des choses avant que le rideau s'ouvre, je vous raconte pas.
0: Il y aurait des...
3: Non.
0: Mais qu'est-ce que tu... Mais comment tu peux savoir, Gérard?
3: Donc c'est pas la vraie Ginny.
0: Mais pourquoi?
2: Mais non.
0: Mais comment tu peux savoir ce qui se passe derrière le rideau? T'en sais rien.
2: Gérard, j'ai jamais eu l'occasion de te rencontrer, donc viens voir et tu verras ce qu'on fait entre nous.
3: Non, mais moi, pour l'instant, j'ai pas envie d'aller sur un plateau de télé.
0: On nous dit que Gérard plus Françoise égale la famille des Bidochons.
3: Ouais, ben, alors celui qui dit ça sur Minitel, ouais, il vaut mieux te fermer ça.
0: Voilà.
4: Ginny,
2: oui.
4: Si c'était la voix de Jenny, est-ce qu'il y avait une émission hier?
2: Bon, Françoise, arrête.
0: Ouais.
4: Bon, je peux te poser la question, réponds
2: oui,
4: franchement.
2: Moi, oui, vas-y.
0: Vas-y.
4: Voilà, t'étais hier.
2: Oui.
4: Donc on a enregistré, tu dois savoir.
2: Oui.
4: Laquelle émission qu'on a enregistrée?
2: Oh là là.
4: Et comment que t'es habillée?
2: Non, mais j'enregistre deux et émissions comment... par jour. J'en ai fait deux aujourd'hui. Là, je suis claquée.
4: Et comment que t'étais habillée?
2: Mais j'en sais rien. On n'arrête pas de se changer. Je sais que j'étais en jupe hier. Et puis
0: bah
2: voilà,
0: ouais.
2: Quoi.
4: Ouais, mais t'es souvent en jupe, hein, de toute façon.
0: Ah ouais, le problème, François, c'est que Jenny et ses copines, tu vois, toi, quand tu leur parles des émissions que t'as vues, entre-temps, elle en a enregistré une quinzaine.
3: Une question que je vais poser.
0: Oui. Ouais.
3: Si elle est là, la Ginny...
0: Mais après, on va parler du débat, on va pas essayer de savoir si c'est le vrai Gérard Louvain, si c'est la vraie Ginny. En plus, je vous en supplie, après, je veux des vrais téléspectateurs, hein, de okay. TF1, s'il vous plaît. Alors, oui.
3: La question, comment qu'était habité, comment qu'était habillé?
0: Bon, à la rigueur, on s'en fout, on fait pas un débat, on fait pas un questionnaire pour essayer de démasquer si Ginny est la vraie ou pas.
2: C'est Jenny, Max.
0: Ginny.
2: Avec un M.
0: Avec un M. Donc, on...
3: Ah non, alors donc, c'est pas bon.
2: Non, c'est Ginny avec un M.
0: Ah, Jenny avec un M.
2: Voilà.
0: Voilà, d'accord. Donc, c'est ça qu'on aimerait savoir. C'est qu'est-ce que vous pensez réellement? Moi, je veux faire un débat sur Big Bill, pas un débat sur Gérard Louvain et sur savoir si on a les vrais ou pas auditeurs. Donc voilà, Jenny, en tout cas, on te remercie pour ton témoignage. Il est très intéressant, ceci dit. On a appris plein de choses. On connaît l'envers du décor. On sait ce qui se passe derrière le rideau, qu'on n'y met pas toujours que des voitures ou des PC.
2: Voilà, maintenant, vous verrez un autre côté de l'émission quand vous regarderez.
0: D'accord, ok, très bien. En tout cas, on te remercie, Jenny, pour ton témoignage et puis à très vite. On remercie également Gérard Louvain. Julien, reste avec nous.
1: Oui.
0: Bon, d'accord. Et Sébastien, 18 ans de Pontecombo. Bonsoir Sébastien.
5: Ouais, bonsoir Thomas.
0: Pontecombo, c'est en banlieue parisienne. Sébastien, on t'écoute.
5: Ouais, bah moi je suis super content de vous avoir. Bon, bah, à propos de Vincent Lagaffe, bah, je voulais dire vraiment, c'est pathétique à 19h de mettre des trucs comme ça. Moi franchement, ça me fout la honte.
0: T'es avec un téléphone sans fil, toi?
5: Ouais, non, c'est un peu de la marde, ok, tu m'excuses, mais c'est vraiment, franchement, c'est vraiment, je trouve ça dégueulasse de mettre des trucs aussi bêtes.
3: Alors, dans ce cas-là, si tu trouves ça dégueulasse, tu vois, tu prends 18h45, 1 et 1, 1 et 2 et 3, et après tu prends qui et qui. Comme ça, tu viens pas nous prendre la tête. On demande
5: mais
3: des
5: non,
3: gens
5: mais Gérard, sur mais Gérard,
3: On demande pas parce que c'est de la merde.
5: Okay. Et regarde la cinquième, t'as des reportages si tu veux sur les océans, sur les poissons, mais c'est 10 fois plus intéressant.
3: Et ben à ce cas-là, tu changes de chaîne.
5: Dans ce cas-là, il est pathétique.
3: Tu changes de chaîne et tu te tais.
0: Mais non, voilà. Bon alors attendez.
5: Mais sois pas aussi bête, Gérard.
3: Attends, moi je suis. J'adore regarder la gaffe, c'est que j'aime bien.
0: Bon, attendez, tout le monde parle en même temps, on ne comprend rien, donc ce qu'on va vous proposer, c'est de se calmer un petit peu. On va reprendre Julien, on va reprendre Françoise, Gérard et Sébastien, on va vous récupérer hors antenne. Votre réaction, on va peut-être mettre Julien, parce que Julien, à part mettre Gilbert Montagnier, est-ce qu'il a quelque chose d'autre à nous dire là-dessus, notre cher Julien? Pardon?
1: Pardon? C'est tabou. On en reviendra tous à bout.
0: Bah voilà,
4: on commence à savoir.
1: Je vais réagir. Là,
0: alors, attends, calme-toi. Donc Sébastien, qui n'a pas encore vraiment eu l'occasion de s'exprimer là-dessus, Sébastien est avec nous.
5: Oui, bon bah moi c'est au niveau des expressions qu'il emploie, tout ça, il entraîne

0: toute la masse de la population française dans la bêtise, vraiment dans...
1: D'accord.
2: La connerie même.
1: Michel au féminin, qui a 18 ans, qui est de Bordeaux, est avec nous également. Ça va, Michel? Michel?
3: Allô?
1: Ça va, Michel?
3: Ça déconne un petit peu, c'est le portable, excusez-moi.
1: D'accord, très bien. T'es avec un sans fil ou un portable?
3: Pardon?
1: T'es avec un sans fil ou un portable?
3: Un portable.
1: Avec un portable, d'accord, ok, très bien.
3: On s'est un peu embrouillé, ouais.
1: D'accord, Michel, oui. Aussi, tu veux réagir sur le Big Bill?
3: Ben oui, parce qu'en fait, je vous entends débatailler là-dessus, mais en fait, c'est bien connu que le Big Bill, tout ça, c'est une émission de divertissement, et je pense que c'est là l'essentiel, quoi. C'est surtout du commercial. Faut pas essayer de chercher à comprendre si c'est éducatif ou pas. Je pense pas, sérieusement, il y a une question à un moment qui est peut-être un peu éducative, mais bon.
1: D'après toi, Gérard, tu trouves que c'est éducatif? Éducatif également, le Big Bill?
4: Oui, tout à fait.
1: Tu, pourquoi?
3: Alors
1: attendez, on va demander à Gérard pourquoi tu te penses que le Big Bill c'est éducatif.
4: Si, parce que ça te permet de te creuser la tête sur les chansons et sur le mot à la fin, et même sur, par exemple, là, comme ce soir, va tomber le drapeau de l'Albanie.
1: Ah, ça c'est vrai, ce soir il y avait le drapeau de l'Albanie dans le Big Bill.
4: Et ouais, fallait trouver une couleur, et fallait trouver la couleur orange. Et donc la couleur de l'Albanie, moi j'ai regardé parce que j'ai des dicos qui avec ouais. La couleur des drapeaux.
1: Ouais.
4: Et j'ai pas trouvé du tout la couleur de l'Albanie en orange.
1: Ah ouais, carrément, ouais. Et donc toi, là, s'il n'y avait pas eu le Big Bill, tu saurais toujours pas comment est le drapeau de l'Albanie.
4: Personnellement, j'ai tous les drapeaux là sur un dico. Mais là, franchement, ce soir, on m'aurait posé la question, j'aurais été coincé. J'aurais perdu les 5000 balles.
3: Ouais, au moins,
1: ouais.
3: Là.
1: Oui, on t'entend, vas-y, ouais, si tu veux
3: donc,
1: parler.
3: Ouais, mais à la rigueur, tu penses que parce qu'aujourd'hui, t'as appris les couleurs d'un drapeau, tu penses que c'est éducatif, quoi.
4: Non, mais attends, tous les soirs, il te pose une question.
1: Attends, Gérard, oui, Gérard, vas-y, alors vas-y.
4: C'est bon là.
1: Vas-y. Est-ce que vous entendez entre vous là? Parce
3: oui,
1: que je vous vois,
3: sûr, ouais,
1: ah, parce
3: non,
1: que je vous vois parler entre vous et vous. D'accord. Pardon.
3: Je crois que c'est toi qui ne nous entends pas.
1: Si, je vous entends parce que je vous vois parler les uns sur les autres et j'ai l'impression que vous entendez pas. Donc attends, Julien, qui voulait apporter un témoignage là sur Gérard?
3: Non,
1: mais il y avait un mec là. C'était qui sur
5: Sébastien,
1: vas-y.
5: C'est pour dire toujours que vraiment. Ça me sidère.
4: Non, mais pas plus fort parce qu'on t'entend pas, toi.
1: Non, c'est bon, Gérard, arrête un peu à chaque fois de répéter tout ce que je dis. Fais pas le perroquet.
5: Vraiment, ça me coupe le cou, quoi. Ça me coupe les couilles que des gens puissent regarder ça pendant une heure tous les soirs et s'abrutir devant ça, quoi. Qu'est-ce qu'ils apprennent, ma parole? Mais qu'est-ce qu'ils apprennent? Le drapeau de l'Albanie, mais.
1: Ouais, quand même.
3: Mais t'es vraiment casse-couille, hein.
1: Mais non, mais t'apprends quand même des trucs. Je veux dire, t'apprends que c'est en direct, t'apprends que c'est sur TF1.
3: Non,
1: il y a des bonnes choses.
3: Attends,
1: mais
3: c'est bon.
1: Attendez, on vous entend pas. Julien, si tu fais pas un effort pour parler plus fort, Sébastien, si tu fais pas un effort, on ne t'entend pas et tu.
5: Non, mais enfin, ce qu'il y a, c'est qu'ils vont apprendre le nom des petites hôtesses là, qui présentent les cadeaux, et c'est tout ce qu'ils vont retenir, en gros.
1: Ouais.
5: Honnêtement, c'est ça, et ça me fait pitié, ça me fait peur même. Parce que où on va.
1: Hein. Ouais, c'est
4: bon, attends, Julien, moi je viens de te dire, je viens d'entendre là, il y a à peine 2 minutes, tu dis que ça te cassait les couilles.
3: Non, c'est moi qui ai dit ça, Gérard.
4: Hein, si ça te casse les couilles, Julien, tu fais une chose. Je viens de le dire juste avant la
1: redis-le, Gérard, c'est pas grave, redis-le, répète, c'est pas grave.
4: Hein, tu vas sur la 2, tu vas faire 1 et 2 et 3. Tu vas voir, c'est un nouveau jeu là qui vient de sortir.
1: Ouais, pour zapper.
4: Ça va pas être comme le Big Bill. Moi, le Big Bill, je l'adore. Parce que pourquoi? Parce que c'est Vincent Lagaffe qui le présente.
1: Déjà.
4: Et en plus, ça nous apprend pas mal de choses qu'on ne connaît pas.
1: Exactement. Et Gérard, ce que je vais te demander pendant cette pause, c'est de réfléchir avec un papier et un stylo tout ce que tu as pu apprendre grâce au Big Bill pour que tu puisses quand même expliquer aux gens que effectivement c'est une émission qui permet d'apprendre pas mal de choses. D'accord? On récupérera Michel encore avec nous, on récupérera Sébastien. On va terminer dans un instant avec la suite et fin de ce débat sur le Big Bill. Donc, concernant le Big Bill, on a toujours en air Françoise.
6: Oui, je suis là.
1: En avion. C'est quoi ce téléphone sans fil?
6: Ah, c'est pas le mien.
1: Hein?
3: Ça doit être le mien qui décolle.
1: Sébastien. Oh là là, mais c'est quoi ça? C'est qui?
2: Non, il est parti, Sébastien. Je te l'ai dit. On a Magali à la place.
1: Magali, c'est
3: oui,
1: toi, Magali?
3: Oui, je suis là.
1: C'est ton téléphone, ça?
3: Ouais, ouais.
1: Oh ouais, mais là, non. Là, on va arrêter le massacre ce soir. Ça a été déjà suffisamment le massacre. S'il y a des problèmes de téléphone, après, on sera obligé de vous dire au revoir. Là, parce que là,
3: non, mais j'ai un truc à dire.
1: Ouais, non, mais même s'il y a des problèmes avec ton téléphone, je tiens à te dire que je te ferai pas de cadeau ce soir. Francky, il est de mauvaise humeur, donc il fera aucun cadeau. Magali a 21 ans, elle est de Cannes. On a toujours Gérard de Suresnes.
4: Ouais, toujours là.
1: Et on a également toujours Michel. Michel, elle a 18 ans, elle est de Bordeaux. Hein. Michel, t'es là?
3: Oui, oui, oui, pardon.
1: Mais vous êtes où? Mais est-ce que c'est possible? J'en ai marre. Je crois que ce soir j'ai craqué, les gars. Je pense que je vais vraiment tomber en dépression nerveuse, mais pour de vrai.
3: Je bois plus.
1: Non, non, mais c'est pas de votre faute, c'est nous. Mais je crois que là, moi, je vais tomber en... Je sais pas pourquoi, j'ai l'impression que je vais tomber en dépression, mais pour de vrai, là. Michel et Magali. Alors, Magali, qu'est-ce que tu souhaites dire sur le Big Bill?
3: Voilà, je voulais dire que je regarde souvent et que, bon, tout le monde dit que c'est nul, etc. Mais en fait, c'est pas si nul que ça, quoi.
1: En voilà une qui est d'accord avec Gérard et Françoise, alors.
3: Et ouais. Michel.
1: Et Michel aussi, alors. Bah, d'accord, tant
3: et
1: mieux,
3: Michel.
1: Alors.
3: D'accord.
1: Bah, vas-y, Magali, explique-nous pourquoi.
3: C'est pas vraiment un débat si tout le monde est d'accord avec moi.
1: Non, non, mais explique-nous pourquoi. Non, non, c'est même pas un débat. Je veux dire, c'est plus des témoignages qu'on cherche.
3: Tout le monde essaie de dire si c'est instructif ou non. Enfin, moi, je voulais dire que je regardais Question pour un champion avant. Donc, voilà, donc c'est complètement différent. Mais
1: ah, c'est
3: regardais...
1: pas le même style, oui, effectivement. C'est pas la même, c'est pas la même famille. Hein.
3: Bon, bah, c'est vrai que bon, je lis énormément, etc. Et c'est vrai que le Big Deal, on peut pas dire que ce soit vraiment hyper intelligent. Mais c'est bon, c'est. Ça
1: Gérard, qu'est-ce que t'en penses?
6: Instructif. Ça passe mieux quand même.
1: Gérard, qu'est-ce que... Gérard, qu'est-ce que tu... Mais ils m'entendent ou pas? Vous m'entendez?
3: Oui,
4: ouais,
3: oui.
4: Non, mais moi, je la laisse finir.
1: Non, non, mais...
4: Écoutez, question que pour un champion qui est à 18h20. Donc, tu reprends... Ah ben, c'est bien.
3: Oui.
4: Parce que tu regardes Question pour un champion et derrière, tu viens juste pour le Big Deal.
3: Ouais. Ouais, c'est contraste.
1: Hein. Là, tu t'éclates comme une bête, là. Tu fais d'une pierre deux coups, alors, du coup, là. Hein.
4: Entre Julien Lepers et Vincent Lagaffe, qui n'est pas du tout pareil, moi, je préfère Vincent Lagaffe que l'autre. Hein.
1: Alors, Gérard, quand elle dit c'est pas du tout... c'est pas intelligent, le Big Deal, qu'est-ce que tu as à répondre à ça, alors, dans ces cas-là?
4: Ben, si c'est pas intelligent, moi, comme ouais. J'ai dit tout à l'heure, ben, ils changent de chaîne, qu'ils arrêtent de nous casser les pieds.
1: Non, mais en même temps, Gérard, elle a dit qu'elle aimait bien quand même, hein.
4: Ouais, mais si elle aime bien, ben, dans ces cas-là, si elle aime, eh ben, qu'elle reste à regarder jusqu'au bout.
3: Oui, mais ce que je voulais dire, c'est que le but, ce n'est pas d'instruire. Et c'est, voilà, donc le but n'est pas d'instruire.
1: Oui, le but, le but du Big Bill, c'est de se divertir. Hein.
3: Voilà.
1: Ouais, c'est de pouvoir s'amuser, et passer un bon moment entre amis.
6: Voilà,
1: et
6: c'est pas la peine de chercher midi à 14h pour savoir si c'est bien, voilà. Si c'est pas bien, si machin. Je sais pas, il y a des gens qui regardent ça parce que bon, ils ont rien d'autre à foutre, ils le regardent parce qu'ils aiment bien. Bon, mais voilà, moi personnellement, j'aime bien. C'est Michel qui parle, je le rappelle pour les auditeurs.
1: Mm-hmm.
6: Et mais voilà, mais bon, c'est pas la peine de batailler pendant 3 heures pour dire que c'est pas bien et que ça. Enfin, pour certains, comme Sébastien qu'on a eu, on a même pu discuter hors antenne avec les autres.
4: Ouais.
6: Je pense que lui, il avait pas beaucoup d'opinions là-dessus, quoi. Il a dit, ouais, ça lui casse les couilles, c'est bien, c'est une opinion personnelle, c'est bien.
1: Ouais.
4: Non,
6: il a même poussé jusqu'à dire que c'est la débandade de la société, mais ouais. je pense pas, personnellement.
4: Non, mais Michel.
6: Oui.
4: Ouais, Michel, il a dit ça, c'est lui casser les couilles. Dans ce cas-là, moi, comme je t'ai dit, si ça, il casse les couilles, hein, on l'a eu hors antenne avec Sandy, donc oui. Si ça, il casse les couilles, il prend la nouvelle émission Question 2, on va voir ce que ça va donner.
6: Ouais, mais là,
4: il prend l'émission.
6: Pour batailler pour savoir ce qu'il veut regarder à la place, mais bon.
4: Bah oui, mais dans ces cas-là, s'il n'aime pas.
1: Attendez, vous parlez tous les deux en même temps, là, malheureusement. C'est pour ça que je vous demande si.
4: Je regarde le Big Bill,
1: c'est pas possible.
4: C'est
1: pas possible.
4: Fais-moi confiance.
1: Il m'entend, là, Gérard, quand je parle, par exemple. Non, c'est pas possible, il m'entend pas.
3: Non, mais on entend quand tu parles, mais je sais pas.
1: Non, mais j'ai l'impression que vous m'entendez pas parce que avant.
7: Nous entendons.
1: Ah bon, vous m'entendez bien. Donc ça vous dérange pas qu'on parle pendant 30 secondes d'affilée les uns derrière les autres. D'accord, écoute, ok, c'est ce que je voulais savoir. Non, c'était juste pour savoir si ça vous dérangeait pas de tchatcher les uns sur les autres, d'accord.
3: Non, à la rigueur, si tu veux, on prend la ligne. C'est Magali, là.
1: Oui, Magali.
3: Oui, je voulais souligner quand même, c'est vrai qu'ils font, pour ce que font les gens, je voulais souligner que vraiment les cadeaux sont vraiment parfois super, quoi.
7: Enfin, moi, ça, je trouve ça vraiment cool de faire gagner des aussi beaux cadeaux.
8: Ouais, alors, ah ouais.
9: Ouais, bah c'est en bref, c'est une émission.
7: Ouais,
9: de
7: puis c'est,
9: on est en train
4: ouais,
9: de
4: style, style voiture.
9: Super.
4: Des voitures ou des
7: ouais,
4: voyages.
1: Oui, mais
7: des
1: Gérard.
7: Voyages ou des scooters.
1: Gérard, ouais, voilà, Gérard, ouais, il faut bien reconnaître. Ouais. Merci, tu m'enlèves les deux filles parce qu'elles sont tchat chose. Merci, Gérard.
4: Oui.
1: Tu dois bien quand même reconnaître qu'il y a des moments, il y a des trucs honteux parce que moi, j'ai vu dernière fois l'émission où ils offraient carrément des puzzles. Et là, c'est quand même se foutre de la gueule du monde, non?
7: Mais non.
4: Comment ça
1: Gérard,
4: comment ça?
1: Parce qu'une fois, elle a choisi le rideau, la nana, alors qu'elle avait un voyage, et dans le rideau, derrière le rideau, il y avait un puzzle.
7: Mais oui, mais ça...
1: Mais
7: oui,
1: ça, c'est mais... dégueulasse, ouais, c'est une honte, ouais, quoi, c'est honteux.
4: Ça, c'est...
7: Max.
1: Ouais.
7: C'est à toi de choisir, soit tu gardes, par exemple, ton voyage... Ou sinon, tu le remets pas en jeu. À ce moment-là, tu gardes ton voyage et tu le remets pas en jeu. Tu choisis pas le rideau. Parce que ceux-là qui choisissent le rideau, c'est parce qu'ils pensent que derrière, il y a la voiture.
1: Ouais, mais enfin, quand il y a un puzzle, il faut le dire, c'est honteux, quoi.
7: Mais non.
1: Mais si.
4: Ah ouais, mais...
7: Des fois attends, ils mettent directement un paquet de bonbons aussi.
1: Oh mais ça c'est dégueulasse.
10: Ce soir j'ai regardé la vie, elle avait gagné un voyage, elle a pris la mer,
1: ouais.
10: Et derrière la mer il y avait un cerf-volant.
1: Oh.
4: Attendez. Qui c'est qui l'a regardé là ce soir?
1: C'est Fildar.
4: Fildar.
1: Ouais.
4: Tu l'as regardé?
1: Bah oui. T'as la radio derrière toi, Gérard?
4: Non.
1: Qui a la radio derrière?
7: Ah, personne.
1: Personne.
7: Moi, de mon côté, je l'ai pas.
1: Alors pourquoi on a un écho? Mais alors, faut qu'il m'explique là.
10: C'est ta voix qui repasse dans l'insert.
1: Ah, d'accord, ok. Ouais. Donc,
4: ouais, Gérard. Fildar.
1: Ouais.
4: T'as regardé ce soir?
1: Ouais.
4: T'as regardé le.
10: Ouais, j'ai regardé en fait la fin quand tu sais, il y a les cinq là,
4: ouais,
10: qui sont sur la rambarde avec des, ouais, micro-casques. Et t'avais la mère là qui savait pas si elle devait prendre justement la mère de Big Bill.
4: Ouais.
10: Et donc.
4: Ou la fille.
10: Ou la fille, ou le fils.
4: Ou
10: qui tu you touche, pas quoi là.
4: Ouais.
10: Tata you.
7: Et.
4: C'est
10: Toyoyo. Toyoyo. Toyoyo et Tayaya.
4: Ouais.
10: Et donc la mère, après, elle a choisi la mère, donc.
4: Mm-hmm.
10: Et la gaffe, il lui fait non, mais vous devriez pas, c'est une erreur.
4: Mm-hmm.
10: C'est une erreur. Et en fait, elle prend quand même la mère et elle tombe sur un cerf-volant rose.
7: Eh ben oui.
4: Oui, mais attends. Parce que là, moi, je vais te dire une chose. Mm. N'empêche, elle avait quand même gagné pour sa fille,
10: ouais,
4: avec son gendre,
10: ouais,
4: un voyage de quand même de 12 000 francs.
10: Mais pourquoi elle l'a pas gardé?
4: Eh ben oui,
7: justement,
4: voilà le problème. C'est là, c'est là.
9: Ouais,
4: c'est...
9: Je peux intervenir là?
1: Ouais.
4: Oui.
9: Donc,
1: alors vas-y.
9: Là, ce que j'arrive pas à comprendre, c'est que vous bataillez toujours. Donc, en fait, moi, je pense que le Big Deal, en fait, c'est fait exprès pour ce goût du risque, quoi. Les gens viennent exprès pour ça. Donc, à la rigueur, même si elle avait gagné un voyage de 12 000 francs, elle a voulu prendre le risque, qu'elle soit soutenue ou pas par la GAF ou par qui que ce soit. Elle a voulu prendre ce risque. Et
1: ouais,
9: donc, c'est ça le frisson.
1: Tu dois bien...
4: Mais tout le monde dans le... Attends, Michel, tout le monde dans le public, et même avec Sandy, on l'a regardé. Et moi, avec Sandy, on n'arrêtait pas de dire la sœur.
1: Ouais.
4: Et en fin de compte, elle a pris la mère. Et en fin de compte, elle a gagné un cerf-volant de.
1: Non, mais, Gérard,
9: tu peux pas.
1: Gérard,
4: oui.
1: Faut bien reconnaître quand même que gagner un cerf-volant dans une émission de TF1 où ça brasse des millions, c'est quand
10: un
1: même
10: une
1: honte.
4: Oui, mais dans ces cas-là, moi, je vais te dire une chose. Il y en a un qui a gagné que 75 balles. Elle aurait pu laisser
7: la
4: chance au dernier.
7: Ouais.
4: Qui a gagné 75 balles.
1: Mmh.
4: Hein, parce que l'autre a gagné 15 000 balles. La
1: ouais.
4: première, elle a gagné plus de 15 000 balles.
1: Ouais.
4: Elle a gardé. L'autre, pour le voyage, elle l'a remis en jeu. Derrière, elle ne remettait pas en jeu. L'autre, je ne sais plus qui, là, celui avec la neige qui a presque rien gagné, il voulait le remettre en jeu.
1: Ouais.
4: Pour essayer de gagner plus, parce qu'il ne gagnait que 75 balles. Alors, moi je ne suis pas d'accord. Là-dessus, moi, c'est un truc qui me dégoûte, c'est que la personne qui gagne un gros lot,
1: ouais,
4: à la fin, bon, c'est le risque qui est péril, c'est sûr, c'est où c'est la voiture, ou c'est une chaîne épée, ou c'est la boîte de bonbons, comme Françoise a disait.
1: Mais toi, t'es d'accord quand les gens ils disent, ouais, une boîte de bonbons, bah, c'est normal qu'on offre une boîte de bonbons?
4: Non, personnellement, moi, tu vois.
1: Ah ouais, on est bien d'accord,
4: soir,
1: ouais.
4: Moi, on m'aurait proposé. Un voyage,
1: ouais,
4: je l'aurais gardé.
1: Ouais.
4: Hein?
1: Ouais.
4: Je l'aurais pas remis en jeu parce que j'aurais pensé aux autres derrière. Parce que malgré que ceux qui ont gagné, ils voient ce qui se passe. Parce qu'ils ont des écrans quand ils sont dans les coulisses. Mmh. Ils ont des écrans, donc ils voient le restant de l'émission.
10: Ouais.
4: Donc, elle aura pu laisser gagner l'autre avec la secoupe là pour essayer de gagner de l'argent. Mmh. Il a rien gagné. Il a voulu gagner le rideau. Il a gagné 75 balles.
2: Mais Gérard. Donc, Comment on peut savoir si au dernier moment ils changent pas ce qu'il y a derrière le rideau suivant s'ils le prennent ou pas?
10: Ah, ils changent pas parce que
7: ils le changent pas.
10: Hein. Ouais, moi on m'a dit que des fois ils faisaient ça un petit peu à la tête du client et puis ils mettent la voiture derrière.
4: Je suis pas d'accord.
10: Derrière le rideau ils enlèvent la voiture, ils remettent la voiture et tout ça, etc. Michel, toi de ton côté, qu'est-ce que t'as à dire là-dessus?
9: Qu'est-ce que j'ai à dire là-dessus? Sur quoi?
10: Sur l'histoire du rideau, comme quoi on change les cadeaux derrière et tout ça, c'est vrai?
9: Écoutez, moi franchement j'en sais rien, j'ai pas été vérifié, j'avancerai pas d'opinion. Moi je me suis dit, quelques fois je me suis posé la question, c'est vrai, mais jusqu'à aller certifier qu'ils le font, j'en sais rien. Franchement, faudrait être, je sais pas, on avait tout à l'heure le monsieur qui faisait l'émission là, on pourrait peut-être lui poser la question s'il est encore là.
10: Qui ça? Le producteur? Il y a Abel Lurat qui est parti se coucher. Il travaille demain en production.
8: Il prépare sans aucun doute.
9: C'est normal.
10: Donc,
4: Michel.
9: Non, sinon il y a un truc que je voulais dire, c'est que il faut bien retenir un truc, c'est que eux, les boîtes de bonbons là que vous trouvez complètement, vous vous dites mais putain ils sont pleins de millions, ils mettent une boîte de bonbons. Bon, mais il faut se dire aussi qu'il faut rééquilibrer aussi. Eux, ils ont des sous à foutre en l'air, quoi. Ça c'est clair et net. Mais bon, pour eux c'est toujours bien, ils peuvent se permettre d'offrir des voyages, d'offrir des voitures, mais en contrepartie il faut qu'ils puissent se permettre aussi d'offrir des petites merdes, quoi.
7: Faut dire
9: qu'une organisation d'une émission, ça se passe non plus.
4: Ah ouais,
9: comme
4: mais,
9: ça. Ils sont pleins de millions, mais pas jeter à l'air.
4: Michel, yes. Michel.
7: Ouais, je suis tout à fait d'accord avec Michel. Hein.
4: Michel.
9: Oui, Michel, elle est toujours là, elle t'écoute.
4: Michel, bon, c'est Gérard. Moi, je peux te dire une chose. Hein, mm-hmm. Normalement, moi, j'ai pas assisté encore à une émission de télé comme ça, mm-hmm. tu vois, avec des jeux. Mm-hmm. Mais moi, je peux certifier que si, parce que de toute manière, c'est contrôlé par des huissiers de justice. Attention, parce que là, ils peuvent pas changer. Parce que c'est contrôlé par des huissiers.
10: Ouais, mais il paraît que les huissiers, ils sont de mèche avec Jean-Yves Lagaffe.
4: Mais non.
9: Excusez-moi.
4: Ça, c'est contrôlé par des huissiers de justice. Et ça, fais-moi confiance. Que la voiture, le mec qui gagne la voiture, par exemple, ça soit au Big Bill ou sur n'importe quel jeu, ne repartira pas tout de suite avec. Parce que pour un laps de temps,
10: ouais.
4: Parce que pour le temps que les papiers soient faits et tout ça. Donc la voiture, il va avant deux ou trois mois.
9: De la deuxième homme qui se trouve là.
10: Ouais.
4: Oui.
10: C'est de quoi?
9: Le prénom du jeune homme.
10: De quoi?
9: Pas de Gérard, mais de l'autre.
10: Mais
7: Sébastien.
10: Sébastien, voilà. Mais il n'est pas là, c'est Max, hein, je crois. Hein.
9: C'est Max.
10: Ouais, c'était moi, tout simplement. Oui.
9: Donc, et tu disais que il était de mèche, enfin que les huissiers paraîtraient-ils de mèche avec.
10: Là, attends, on a un témoignage d'un téléspectateur apparemment qui est venu. Comment il s'appelle, Manu, ce mec?
2: Il s'appelle Sébastien.
10: Ah bah, il s'appelle Sébastien. Alors, on va passer. Alors, Sébastien. Pourquoi?
9: Non, non, mais rien.
10: Hein?
4: Non, parce que c'est bizarre, parce qu'on a eu un Sébastien.
2: Il n'y a pas qu'un Sébastien sur Terre.
10: Hein. Bah, tu connais qu'un Sébastien, toi, pour toi, il n'y a qu'un Gérard sur Terre, il n'y a que toi, il n'y en a pas d'autres.
9: Alors,
10: non, mais je veux dire, Gérard.
4: Mmh.
10: Toi, quand il y a Gérard Louvain et Gérard de Suresnes, donc toi,
2: Gérard
10: tu t'appelles
2: Majax,
10: pas Gérard, c'est Gérard Majax, donc il n'y a qu'un Gérard. Tu sais, Sébastien, mon frère s'appelle Sébastien aussi, hein. Il y en a d'autres
9: mais
10: non, de Sébastien.
9: Mais
10: hein.
9: Mais on le prend pas mal comme ça, ça nous a fait rire, parce que tout à l'heure, en antenne, on s'est fait un petit délire, c'est tout.
10: Non, mais on parle pas de. C'est pas toi que je parlais, c'est parler à Gérard. Gérard.
9: Oui. Oui, c'est cool,
10: Gérard. Non, mais je parle pas à toi, Michel, calme ta joie un peu. Je te disais, Gérard, pour toi, il n'y a qu'un Sébastien?
4: Ah, bah, je sais pas, hein.
10: Hein?
9: Oui, c'est ça, accablé.
4: Je sais pas, hein.
10: Bon.
4: On va pas s'éterniser sur le Big Bill, ouais. Parce que ton émission, sinon, elle va pas.
10: Ah, bah là, on est en train de faire
9: une baisse d'audience aussi.
10: Ah,
9: mieux,
10: non, non, on est en train de faire de l'audience, là.
9: Ah ouais?
10: Ah ouais?
9: Non, mais c'est parce que t'as Michel sur la radio, c'est normal.
4: Moi, ouais, c'est
9: connu
4: ça, t'as raison.
9: Je suis connu dans mon bled.
4: Ouais, t'es dans mon bled.
10: Il y a Michel qui voudra. S'il vous plaît, Michel, Sébastien voudra intervenir. Bien. Voilà, alors, Sébastien, t'as des choses à dire?
11: Bah ouais, moi je suis venu à l'émission, salut Gérard.
4: Salut.
11: Moi j'ai assisté à l'émission et je tiens à dire que dans le rideau, moi il me semble avoir vu des gens qui s'amusaient à changer en fonction des gens s'ils choisissaient le rideau ou pas. Hein.
4: Mais non.
7: D'accord.
4: Là, pour l'instant, t'es en train de me dire des conneries, toi,
7: ouais,
4: encore.
7: Tout à fait.
1: Mais non. Pourquoi? Mais attends, Gérard, t'as jamais assisté à une émission. Ça se trouve, Sébastien a entièrement raison.
4: Voilà, manière, c'est contrôlé.
11: Moi,
4: manière,
11: c'est à dire.
4: Ouais,
11: bah,
4: faut bien regarder le générique.
9: Faut arrêter aussi de se faire manipuler comme ça. C'est pas parce qu'on te dit que c'est vérifié.
4: Bon, de toute manière, moi, ce que je vais faire,
11: c'est truquer votre jeu. Parce que moi, j'ai déjà vu un mec qui gagnait. Quand il choisit le rideau, il décide d'enlever la voiture qui est derrière le rideau et puis il met un puzzle à la place.
7: Et
11: moi, je l'ai vu à l'émission.
4: Non,
11: moi je l'ai vu.
7: C'est complètement faux parce que moi, je peux le dire franchement parce
11: c'est
7: que
11: truqué votre jeu.
7: J'ai passé 2 heures hier.
11: Le Big Dish,
7: c'est au studio 107.
11: Ouais.
7: Donc j'ai vu comment qu'ils préparaient, l'émission et
1: ah ouais.
7: tout.
1: Ouais.
9: Qu'ils préparaient.
7: Ouais, comment l'émission et tout, comment qu'ils nous chauffent au départ.
11: Mademoiselle, moi j'ai vu l'émission aussi, ils nous ont chauffé, je peux t'assurer qu'ils nous ont chauffé.
4: Max.
1: Oui.
4: Bon, Gérard là.
1: Oui.
4: Bon, moi ce que je vais faire, parce que là on a enregistré 2 émissions.
11: Ah non mais attendez, Gérard, vous êtes jamais venu à l'émission, vous avez jamais vu comment ça se passe parce que vous en avez enregistré, ça n'a rien à voir.
4: Attends, Max, prends ta voix normale s'il te plaît, merci.
1: Ah pardon, ouais, excuse-moi.
4: Donc je vais dire une chose que.
1: Ouais.
4: Donc,
1: Ceci dit, on m'a dit quand même que les mecs ils changeaient en fonction des cadeaux et tout changeait. Hein.
4: Moi je vais te dire une chose, que j'ai 2 émissions d'enregistrer là avec lui.
1: Ouais.
4: Et jeudi, lors d'une pause avant les débats, je t'en passe une.
1: On va quand même pas se taper jeudi un Big Bill si. On va pas se taper un Big Bill.
2: Surtout qu'on l'a déjà regardé.
1: On l'a déjà vu et tout ça. Non, c'est déjà tapé tout ça. C'est bon. Je pense qu'on va arrêter là le Big Bill, hein, effectivement. Parce que là, entre la Michelle, Françoise et Gérard, là, c'est bon. Terminé. J'arrête.
4: On arrête là.
1: Bon, l'autre Michel, genre, l'autre, elle sent plus pisser. Elle a quel âge cette gamine? 18, bah dis donc. T'es sûr de toi, hein? Hein, Michel?
9: Oui.
1: Ouais, tu pètes plus haut que ton cul, toi, t'es comme moi, toi, hein?
9: Qu'est-ce que je dis, quoi? Que je pète plus haut que mon cul? Ben, heureusement, quoi. Quand on est narcissique, il faut le dire, c'est tout. Hein.
1: Ouais, c'est vrai, t'as bien raison, ouais.
9: De toute manière, attends, Max. Franchement, on a compris que t'étais une star system et tout, et que tu pétais plus haut que ton cul. Mais bon, faut pas prendre ton cap pour une généralité non plus, hein, Max.
1: Elle est très très forte, t'as 18 ans, elle va aller loin dans la vie, celle-là.
9: Elle vient de casser Max en direct, là.
1: Ah oui, grave,
4: c'est grâce à lui.
1: Michel.
4: C'est grâce à lui si on passe sur l'antenne.
9: Tu vas défendre Max, toi, qu'est-ce qu'il t'a dit que
1: Michel,
9: j'étais contre lui,
1: Michel. Je vais aller plus loin. Tu m'as même pas cassé, tu m'as carrément humilié.
9: Non, arrête.
1: C'est très très fort, Michel.
9: C'était bidon, franchement, c'était bidon.
1: Michel, tu m'as humilié. T'as une répartie du tonnerre aussi forte que la mienne. Je te dis bravo.
9: Continue,
1: tu aimes ça, hein.
9: Ah oui.
1: Bon, Michel, je t'embrasse.
9: Okay,
1: merci, Françoise. C'était très gentil. Et à très bientôt, j'espère.
7: Bien sûr.
1: Et puis, on va saluer également notre ami Gérard qu'on aura l'occasion de retrouver jeudi, alors.
4: Ouais.
1: En pleine forme, j'espère.
4: Bah, en pleine forme, moyen, parce que en ce moment, je commence à souffrir. par contre...
1: Ça te gratte, le plâtre?
4: Ça commence à me faire chier.
1: Ouais, c'est ça.
2: Mais Gérard, tu peux pas prendre de douche en ce moment.
1: Tu dois puer du pied.
4: Moi, ce que je voulais dire...
1: Ceci dit, ils ont raison, hein.
4: Sur l'antenne, avant que tu me coupes.
1: Ceci dit, ils ont raison, hein.
4: Quoi?
1: Ça va se sentir dans les studios!
4: Ouais, dans ce cas-là, si tu veux, on fait pas de débat. Hein.
1: Non, mais c'est pas grave, on va mettre la clim à 10 et puis c'est tout. Hein. Ça va puer du pied ce soir. Je dis, ça va puer du pied. Hein.
4: Non, mais moi, si ça leur plaît pas, Argo, Manu Fielder
1: si tu veux, ce que je peux faire, Gérard, ce que je peux faire, Gérard, ce que je peux faire, on peut demander éventuellement à Ariane qu'elle aille chez toi pour aller te cuire. Je sais pas, tu maîtrises un petit peu les pieds, Ariane, un peu, les massages de pieds.
8: Gérard.
1: Les massages de pieds, tu sais faire?
8: Ouais, je suis spécialiste.
4: Non, mais t'inquiète pas. J'ai ma Bibi qui sait s'occuper de moi.
2: Elle fait avec les dents, elle.
4: Non, Bibi, elle fait pas avec les dents, elle sait s'occuper de moi, elle.
10: Ouais, mais des mains sales qui nettoient des pieds sales, ça fait.
8: Ouais, mais si, si.
10: Elle est pieds bronzés maintenant.
8: Elle se sont occupées. Par contre.
10: Si c'est elle qui se nettoie, si c'est elle qui te nettoie, tu auras les pieds en fond de teint alors.
8: Ah ben, c'est pas grave. Par contre.
10: Si t'as les pieds aussi propres que. Comme le visage de Sandy, ça va être bien.
8: Ouais, c'est bien. Qu'est-ce que je voulais te dire, tant que j'étais sur l'antenne et, ouais. Et que je voulais prévenir quand même certains auditeurs qu'ils arrêtent de se faire passer pour toi.
10: Ouais, exactement, parce que là je commence à en avoir ras-le-bol aussi, hein. Là il faut que ça cesse. Hein.
8: Non, parce que j'en ai encore 2-3 qui ont appelé aujourd'hui.
10: Ouais.
8: Et qui m'ont dit, ouais, c'est Max de Fun Radio, ou,
10: oui, Fugard, mais...
8: ou Manu, ou Rigaud.
10: Alors continuez, mais allez-y mollo quand même.
8: Ils sont bien gentils maintenant. Vous arrêtez de m'appeler parce que sinon. Vous savez comment ça se termine. Et par contre, tu peux me faire un.
10: Gérard ?
8: Oui.
10: T'as entendu ça ? Écoute bien.
12: L'euro, c'est tous les pays d'Europe qui sont concernés. Et justement.
10: Encore un remix ?
8: Encore ? Je
10: commence à en avoir ras-le-bol, moi.
8: Ouais, bah moi aussi.
12: Dans tous les pays, l'euro sera accepté, même en Amérique.
10: Oh, c'est dingue.
8: Hein.
10: Ah, mais là, il faut qu'ils arrêtent, hein, Gérard. Je crois que là.
8: Non, mais ça commence à devenir lourd. Hein.
10: Bah, ouais, ça commence à devenir lourd, effectivement. Hein.
8: Ça, c'est impossible. Impossible n'est pas foncé comme.
10: Non,
8: comme
10: mais là, ça devient vraiment insoutenable. Hein.
8: Ouais, mais même.
10: Bon, c'est vrai qu'il y a beaucoup d'écho, donc c'est pas très audible, mais bon, ceci dit, bon, c'est un remix encore, un nouveau remix qui est arrivé encore sur ton dos, hein.
8: Putain, mais faut que ça arrête, là, ouais. Cette histoire, hein.
10: Ouais, il y a des gens sur Minitel, parce qu'ils sont encore là, c'est vrai qu'on en a pas trop parlé depuis tout à l'heure, Delta Elite, qui dit qu'il commence à en avoir marre des remix.
13: Ouais, et en fait, sur le mec, hein, enfin, il a fait un CD, donc, et on a la pochette sous les yeux.
10: Ouais, on regarde le remix, hein, tiens.
13: Et il marque, je rappelle que la marque GG appartient à toutes les personnes voulant se faire du fric sur le dos de Gérard de Suresnes.
8: Eh ben, c'est bien. Eh ben, si on a son 600.
10: On a son 600, on l'a le 600, bien sûr qu'on l'a le 600, ouais,
13: même
10: bien
13: le
10: sûr.
13: 602 là.
10: Ouais, le 602, le 603, le 604, on a tout, hein.
8: Non, mais son 600, c'est son numéro de téléphone.
10: Son
8: number.
10: Voilà, exactement, son number, on l'a et on peut l'appeler le mec.
13: On l'appelle pas maintenant quand même, il doit dormir Gérard.
10: Non, on l'appellera. Bah,
8: on va l'appeler jeudi.
10: On va s'occuper de son matricule, on va s'occuper de lui. Gérard, le débat de jeudi va porter sur quoi d'ailleurs au passage ?
8: Ah, sur les sosies.
10: Hein ?
8: Les sosies, hein.
10: Ah oui, rapport
8: au
10: reportage qu'il y avait eu sur Johnny Rock.
8: Dit, hein.
10: Ouais, sur Johnny Rock.
8: Voilà.
10: Voilà, exactement. Très bien. Bah écoute Gérard, on va se quitter sur ces belles paroles, mais je sais pas si tu te souviens, un soir t'étais venu, et ensuite on ira du côté du courrier d'ailleurs, mais un soir t'étais venu à la radio, hein, autre qu'un jeudi, et on avait quand même abordé le Big Bill.
8: Ouais, mais moi ce que je voudrais que tu me... Si tu peux me faire plaisir et faire plaisir à ta bibi.
10: Et ben je vais le rediffuser justement cet extrait,
13: oh,
10: Gérard.
13: Merci, Max.
10: Gérard était un peu bourré.
8: Non, Max.
10: Le Big
8: c'est
10: Bill.
8: C'est pas ça que je veux.
10: Non, mais c'est ça qu'on va mettre quand même, d'accord, pour te faire plaisir.
8: Non.
10: Le Big Bill.
8: Non, mais Bibi, elle veut sa chanson.
14: On s'en fout.
8: Quoi? Bibi avait sa chanson, elle dormira pas tant qu'elle aura pas sa chanson.
14: On s'en branle.
8: Ouais.
10: Ça, Fildar, tu te calmes. C'est Rigaud.
15: Non, vous inquiétez pas, il dit n'importe quoi, Gérard.
10: Oh, il est en forme ce soir, mais Omar, ceci dit, on peut te passer un extrait. T'es là, ma biquette ?
8: Tiens, il veut te parler.
10: Tiens, elle est là, un petit peu, Sandy ?
15: Allô ?
10: Ça va ?
15: Oui, bonsoir.
10: Écoute bien, rien que pour toi, ma chérie, pour tous ceux qui écoutent la radio ce soir, écoute quelques extraits.
14: Et toi, la grosse debout, espèce de finiasse, là. Tu vois pas que les autres s'amusent, là. Allez, debout.
13: Les hystériques derrière
14: nous.
10: Allez, c'est ça la fête. C'est ça la fête. C'est ça la fête.

0: c'est ça la fête. C'est ça, ma Sandy, que tu voulais?
1: Ouais, mais j'essaye. Faut toujours qu'il dise toutes les choses qu'il dit.
0: Faut toujours qu'il en rajoute un petit peu, mais c'est
1: non,
0: normal.
1: C'est pas ça, mais à chaque fois que je lui dis quelque chose, il répète tout. Et ça m'énerve.
0: Bah, il est amoureux, c'est normal. Ouais. Tu l'entends rire derrière. Il est amoureux, le cochon. C'est normal. Il aime
1: ça.
0: Ouais,
1: t'as cochon, c'est un cochon.
0: Ah, hein. Il aime sa bibi, hein.
1: Ouais,
2: et c'est pas compliqué pour faire l'amour en ce moment et que ça batte dans le plat, Sandy?
1: Bah avec le plat c'est pas évident. Hein.
0: Mais vous y arrivez comment?
1: Non, on n'y arrive pas. Non.
0: Vous y arrivez pas?
1: Non, on n'y arrive pas, c'est impossible.
0: C'est vrai?
1: Non, c'est vrai là.
0: Mais tu lui fais des câlins un peu?
1: Ouais, des câlins quand même. Ouais, ça je peux le faire.
0: Ça t'empêche pas de lui faire des bibis sur l'arrêt des fesses? Bah ouais.
1: Non, ça quand même pas. Hein.
2: Tu as fait des petits cœurs sur son plâtre?
0: Ah.
1: Par contre, je voulais souhaiter même bon courage pour la nouvelle standardiste là.
0: Ouais.
1: Et puis, bon courage.
0: Tiens,
1: elle, hein.
0: Sandy, je te la passe deux secondes alors. Hein.
1: Ok.
3: Ouais, Sandy, tu disais?
1: Non, je te souhaite bon courage et puis t'inquiète pas.
0: Elle a très bien bossé.
1: Hein.
0: On l'a peu entendu ce soir, mais en tout cas, heureusement qu'elle était là. Elle a bien sauvé des trucs. Hein. Elle en a trouvé des gens bien ce soir.
1: Ouais, mais ça, j'y fais confiance. Hein.
3: Bah, merci, Sandy.
0: Ah, c'est vrai. Hein. Puis voilà, Sandy, elle connaît l'émission très très bien depuis longtemps et c'est vrai qu'elle avait envie véritablement de vous rencontrer aussi bien toi que Gérard. Et voilà quoi.
1: Oh bah tu sais, moi je suis pas une star, hein. Donc.
0: Alors, je veux te dire que.
1: Vu l'audience que Gérard y fait tous les jeudis.
3: Tu sais ce que j'ai demandé en premier à Max?
0: Ouais, demande, vas-y, dis-lui.
3: C'est la photo de Gérard en premier et de toi en deuxième.
0: Tu te rends compte?
1: Ah bon?
0: Mais ouais, mais qu'est-ce que tu crois? Les nanas.
1: Je suis en photo, moi.
0: Mais parce que. Tu te rends pas compte, toi, tu t'en rends pas compte, Sandy. Mais pour les nanas, t'es
3: prise en photo à la loco.
0: T'es leur porte-parole.
1: À la loco, j'ai déjà été à la loco, mais j'ai jamais été
0: pris en photo. Si, pareil que si. Hein.
1: Il y a des photos. Oh là, la vache, c'est pas possible.
3: Bah, j'ai vu ça sur l'internet.
0: Elle a vu ça sur l'internet. Il y a des photos parce qu'elle va souvent dans des grosses soirées, dans les soirées techno,
2: des soirées grosses.
0: Dans les raves.
1: Ouais, Fildar, ça suffit hein, quand même.
2: Bon, non, mais il a dit que t'allais dans des grosses.
0: Non, mais Gérard, mais attendez, non, c'est pas grave parce que Fildar dit n'importe quoi. Ce qui se passe, c'est qu'elle l'a vu, mais dans des raves. Il y a beaucoup de raves en ce moment, un petit peu partout. Il y a des photos de Sandy partout dans les raves.
1: Oh là là, c'est la cata. Hein.
0: Bah, c'est la cata. En même temps, t'es une star, c'est normal. Bah, crotte alors, c'est la merde.
1: Non, une star, quand même pas. Faut quand même pas abuser. Hein.
0: Non, mais si, quand même.
3: Si, moi, je crois qu'on peut le dire. Hein. Moi, en tant qu'auditrice lambda,
1: peut-être
3: je peux
1: que j'ai pas le même caractère que GG. Et puis, bon, bah, je suis quand même peut-être plus sympa. Enfin, je sais pas. Je dis pas que GG, lui, il est méchant. Mais enfin, la façon dont il parle, il est un peu agressif. C'est normal.
0: Ouais, non, c'est pas normal. Mais bon, en même temps, c'est vrai qu'il a un poids, il a une responsabilité qui est énorme. Donc, il y a des moments.
1: Voilà. Et faut bien qu'il y ait un gentil et qu'il y ait un méchant.
0: Voilà, et voilà, exactement.
4: Qu'est-ce qui vient me chercher,
1: je dis. Bah attends, je t'en passe GG. Apparemment, il veut te demander quelque chose.
0: Ce qu'il a envie de demander, ça se demande hors antenne, ça se demande pas à l'antenne. Pour la 150 millième fois, tous les problèmes personnels hors antenne. Il n'y a pas besoin d'en parler à l'antenne, ça n'avance
1: c'est vrai
0: à rien.
1: Les auditeurs n'ont pas besoin de savoir. Hein,
0: bah, exactement, n'ont pas besoin de savoir qui c'est, puis on va pas faire tout ça. Bon, bah Sandy,
1: oui,
0: tu seras là avec nous jeudi, là.
1: Oui, dans les débats, oui.
0: Oui, tu viendras dans les studios.
1: Non,
0: pour soutenir à la fois ton mari et puis surtout pour venir voir les nouveaux locaux.
1: Bah je sais pas, on verra peut-être.
0: Par contre, c'est les gens de la sécu d'RTL, quand ils vont vous voir débarquer, ils vont flipper, hein.
2: Ouais.
1: Ouais, surtout si je changeais de coupe, là ça va, ils vont tous flipper.
0: Quoi, t'as changé de coupe?
1: Non, pas encore, non.
0: Mais t'es sur le point là en ce moment?
1: Mais ça ne serait tardé, oui.
0: Bah, ça ne serait tardé, qu'est-ce que tu risques de faire?
1: Peut-être la coupe de Demi Moore, mais je sais pas, je vais voir.
5: Beaucoup.
6: Non,
5: ou avant minuit, tu m'écoutes la nouvelle émission d'énergie là, qui a pété de rire tellement que c'est naze. Ça s'appelle Tribal Party. T'hallucines complet.
6: Je sais pas, j'écoute pas non plus.
5: C'est les bons plans d'il y a 10 ans. Plein de trucs comme ça. Non, mais attends, non, il faut pas nous écouter. C'est une mauvaise. T'as une mauvaise idée, Hélène, t'as pas une bonne idée là.
6: Mais pourquoi? Mais délire, non,
5: justement, puisque le peu qu'on vient d'entendre, c'est pas des bons délires, puisque déjà tu délires pas sur nos délires, alors donc on peut pas être sur la même longueur d'onde.
7: Ah, mais je croyais que c'était une autre personne.
5: Toi, ce que t'aimes dans mes émissions, c'est quand je mets un disque.
6: Non, du tout.
7: Ouais, tu veux pas qu'on. C'est dommage que j'ai pas. Tu voudrais pas qu'on te passe Hélène? Je m'appelle Hélène.
5: Bon, par contre, on a un remix de Gérard à passer.
7: Non, c'est bon. Il est hors de question qu'il y ait un remix.
5: Hélène, on va quand même discuter avec toi de ton problème parce que bon.
7: Hélène.
5: Et encore, je suis sage, mais là, bon, on a un problème sur les remix. Gérard, est-ce que tu peux lire, tu peux en parler un peu, la lettre?
7: Ben disons, je sais pas.
5: Ah mais là
7: dire.
5: C'est sérieux les auditeurs auditrices, écoutez bien ce qui se passe. Il y a un problème, il y a un... Non non mais n'allume pas à ce moment-là. Tu fais ça avec ta lampe torche là, ton truc là.
7: Donc, est-ce qu'elle est là l'auditrice?
5: Est-ce qu'elle est là? Est-ce qu'on peut nous la passer en étant toujours avec Hélène, qui est quand même celui qui pourra le mieux en parler de ces remixes. Qu'est-ce qui se passe?
7: Ben c'est simple. De toute manière, t'es pas toute seule, Corinne, d'après ce que je sais.
4: Ouais, parce que là j'entends mal, je suis sur le portable.
5: Ouais,
4: parce que... Vas-y, parle déjà.
5: Parce qu'il paraît que, bon, on peut le dire, Corinne, t'étais dans une discothèque tout à l'heure sur Marseille, la plus grosse discothèque, et paraît qu'ils ont passé trop...
4: La discothèque de Marseille.
5: Et paraît qu'ils ont passé 2-3 fois le remix de Gérard dans la boîte.
4: Ils ont passé exactement combien de fois, Audrey, tu vas m'aider? Ils ont passé 4 fois le remix de Gérard.
5: Non.
4: Sur la...
7: C'est simple. Là, ça,
5: alors, on va s'adresser à tous les DJ de France.
7: Bon, c'est simple, c'est clair et net. Ça va aller vite. Je préviens à toute personne. Et là, je m'adresse à tout le monde.
5: Et au DJ. Hein.
7: Donc, je préviens toute personne. La prochaine fois que je reçois un courrier en me disant comme quoi qu'un remix s'est passé, ça se termine au tribunal. Avis aux amateurs.
5: Ah, ça calme. Bravo. Donc, envoyez des lettres. Oh, non, mais bravo.
7: Donc, avis aux amateurs.
5: Il fallait oser, il fallait avoir des couilles. Heureusement, tu l'as fait, Gérard.
7: Avis aux amateurs.
5: Non, mais aux amateurs, ça va être tout à fait.
7: Oui, qu'est-ce que vous voulez dire?
4: On va parler... Qu'on peut faire dans l'immédiat, là, parce que...
7: Non, mais...
5: On parle pas des photos qui ont été faites par des paparazzites.
7: Non, bah ça, les paparazzis, j'en ai rien à foutre. Sur Internet, j'en ai rien à foutre. Je m'en bats les...
5: Les coucougnettes.
7: Et...
5: Les castagnettes.
4: Des castagnettes. Là, au niveau du remix, c'est clair, il a eu beaucoup de succès dans la boîte.
5: Combien de remix ont été vendus?
7: Corinne
4: remix, là, je sais pas. Il faudrait qu'en fait, que j'aille voir le mec qui tient le stand. Hein.
7: Non, mais Corinne. Ouais. Je te préviens, la lettre, c'est la dernière que j'ai reçue, là,
5: Alors, faut plus en envoyer, mais bon, non, alors, il est hors de question. 92
7: 521 sur scène. Neuilly-sur-Seine. Évitez d'envoyer des lettres en me disant, oui, il y a des remixes qui sont sortis sur Gérard qui sont vendus.
5: Non, mais c'est
7: ça,
5: vrai,
7: c'est
5: Gérard.
7: Pas la peine.
4: Gérard, mais vont Gérard.
7: Non, mais de manière qu'on m'avertisse, mais dans ces cas-là, vous faites-le
5: quand même, mais bon.
4: J'en sais qu'il parlait d'Internet. Parce que là, je vais te dire dans la boîte, dans la discothèque.
7: Oui, attends, ma puce. Attends, 5 minutes. Attends, je vais laisser mon gorille.
5: Moi, j'ai entendu ton remix sur Internet. Les gens peuvent l'enregistrer directement sur Internet.
7: Non, mais ça, y a des... Ah, bah, attends, avant de te faire des plumettes.
5: Non, Gérard, c'est vrai, parce que dans l'émission. Il y a un site paparazzite où ils diffusent toutes les photos des soirées de Namur, entre autres. D'ailleurs, on va retourner bientôt.
7: Et à Namur?
5: Oui, parce qu'il y a une demande pour Gérard. Et, d'ailleurs, faut que je te parle des trucs, des histoires de poèmes et tout. Et effectivement, il y a le remix qui a été diffusé. Hein.
7: Non, bah, ça, on verra.
5: Et là, j'ai reçu un disque. Avant qu'on discute avec Hélène de son truc, parce qu'elle a eu une histoire, moi, il y a un remix qui est là, et qui a été piraté, ça vient de La Réunion. Guadeloupe, l'île de Ré, l'île Saint-Louis.
7: Donc, il est hors de question d'enregistrer des conneries comme ça. Donc, c'est bien précis.
5: Non, mais attends, c'est pas que c'est enregistré, c'est des gens qui font des remix, après ils se font
7: de l'argent. Non, mais je veux pas le savoir.
5: Ouais, bah, malheureusement, il y a des gens qui le font, donc moi, je vous le dis. D'ailleurs, tu pourrais t'adresser aussi au DJ aussi, peut-être.
7: Ben ça, c'est à toi de t'en adresser, c'est toi qui dirige certaines boîtes, c'est pas à moi.
5: Oui, mais moi je suis pas patron de discothèque, Gérard.
7: Non mais attends, c'est à toi que j'ai donné l'ordre de diffuser de temps en temps le remix.
5: Oui, mais les gens ont piraté maintenant.
7: Non mais maintenant, c'est à toi de prendre ta responsabilité tout seul, t'es grand, t'es majeur à vacciner.
5: Ah mais moi ça me
4: dérange. Remonter les bretelles.
5: Non mais moi ça me dérange pas, moi.
7: Ouais, je m'en bats les coucouillettes.
5: Bon bah tant pis, bah alors les gens vont se faire de l'argent
7: sur
5: le
7: tourneau. Maintenant.
5: Non mais tant pis, parce qu'un jour il y a un mec qui va faire
7: non,
5: un
7: mais de manière,
5: porno.
7: Le jour où ça va être sorti.
5: Ah le jour où ça va péter hein.
7: Là le jour où que ça va aller trop loin, là dans ce cas-là j'aviserai.
5: Et là, quand ça va tenir,
7: quoi.
4: Je crois, Gégé, il faut que tu te dises qu'on s'éclate bien à Marseille sur le remix. Bon, c'est
7: non, mais d'accord, tu t'éclates bien sur le remix, ok. Mmh. Ça, je veux bien.
5: Ouais, ça c'est clair, bah ça tu danses grave dessus, à mon avis. Ça.
7: Donc maintenant, si vous voulez passer en boîte de nuit et que sur Marseille, comme tu m'as dit sur une lettre, attends, je crois que je l'ai sous les yeux. Tu m'as dit il y a plus de 1000 personnes qui m'attendent. Je pense que le stade Vélodrome
4: sera trop petit pour t'accueillir.
7: Ouais.
4: Et...
7: Voilà, donc tu peux très bien t'adresser à Max, il est juste en face de moi encore, ouais. Il n'est pas encore parti.
5: Enfin, si vous êtes intéressé pour les soirées des tournées de poèmes de Gérard, bien sûr, vous nous écrivez.
7: Non, mais attends parce qu'ils veulent... Il y a Corinne, elle voudrait organiser une pétition comme quoi qu'il ne faut pas que Gérard il arrête et que Gérard monte à Marseille.
4: Ah oui, t'attends tout.
5: Il faut qu'il monte à Marseille, c'est clair. Gérard est attendu également, il faudrait que tu descendes sur l'île aussi.
7: Non mais, il est hors de question.
5: Ah bah, pourquoi tu descendrais pas sur l'île et que tu monterais pas à Marseille? Pourquoi?
7: Hélène.
8: Ok, et donc en déconnant, on est ressorti, bon, la première a remis machinalement son chemisier,
5: Calme-toi, Gérard.
7: Hélène, tu sais de qui je suis entouré? Je suis entouré de Macaille au standard, d'un gorille, trois personnes qui ont été invitées avec, par l'intermédiaire de Max.
5: Privilégié de Max. Pour le débat de Gérard, quand même.
7: Tout seul.
8: Pour le départ.
7: Ouais. Non,
8: pourquoi il part où?
5: Pour le débat. Non mais finis de l'histoire, parce que Gérard l'intérêt dans les trucs, ça n'a rien à voir. Vas-y, et donc
8: bon, le commandant est vite fait descendu.
5: Mais vu comme ça, toi qui es coincé quand on parle de cul.
8: Il a bateau avec nous, hein.
5: Ah non, mais moi je fais pas de bateau. Je sais pas s'il a trouvé une nana, mais lui qui était. Ah, Gérard, je voudrais m'essuyer le bout de ton sperme et tout. Ah, c'est Nanou qui a.
7: Nanou, ton numéro de téléphone, s'il te plaît.
5: Ah oui, non, mais laisse un numéro de téléphone, Nanou. Bon.
7: Ah, Nanou.
9: Petit trait des fesses et. Voilà, ça va être une bonne idée, ça. La bite, voilà, ça c'est une bonne idée. Tripote-moi le gicleur, les petits moule-couilles, l'ardameur pour sentir les bites en fleurs de bonne sœur.
7: Sans discussion, Hélène.
5: Sérieusement, ça s'est bien terminé, quoi.
8: Ah oui, il faut dire aussi que ce qui s'est passé en déconne.
7: D'accord. Hein? Donc vous êtes sorti.
8: Non, naturellement quoi. Oui. Là, mais nous, disons que c'est ça. Enfin, le pire, c'est qu'au début, c'était pour déconner, et c'est là que ça.
5: Bon, c'est qu'à ça, parce qu'après, tu nous dis ça. Gérard, toi qui veux toujours être là, t'es quoi? Alors, quel est ton fantasme, Gérard?
7: Ah, mais ça, attends, ça moi je vais répondre à la question à Hélène.
8: Non,
5: mais parce que Gérard, il se la joue là, genre, mais il est coincé, Gérard.
7: Ah, non, mais maintenant que je suis en pleine forme, là, c'est simple. Et c'est la première et dernière fois que je vais dire ce que je préfère. C'est petit 69. Petite caresse.
5: Quand tu parles d'un fantasme.
7: Que la femme soit sur moi.
8: Gérard.
7: Oui.
5: Soit bien.
8: Gérard.
7: Oui.
8: Je te
5: Bonne soeur.
7: Non, mais j'aime pas trop faire du bateau.
5: Bon.
8: Ah, dommage.
5: Je sais pas ce qu'il en ce moment.
8: C'est quoi le débat de Gérard, justement?
5: Ah bah, il fallait écouter. Bah, Gérard va nous le dire. Alors, le débat de ce soir sur deux sujets. Le premier va être très chaud.
7: Pour ou contre l'aventure d'un soir et...
5: Pour ou contre l'aventure d'un soir, d'accord, ouais. Et le deuxième, c'est...
7: Mais est-ce qu'un trou, c'est un trou?
5: Mais pourquoi qu'est-ce qui t'a amené à arriver sur ce sujet? Parce que toi, t'es si coincé.
7: Ben, c'est simple, parce que...
5: Attends, chute, alors, m'énerve, elle. Ouais, vas-y, dis.
7: Non, parce que bon, à force d'entendre dire j'aime bien me faire prendre en levrette, j'aime bien me faire sodomiser.
5: Ah, tu parles de Julie, tu parles beaucoup avec Julie alors.
7: Non, de manière.
5: Ah pardon, excuse-moi.
7: Et non, de manière, c'est pas spécialement pour Julie, hein.
5: Ouais.
7: Ça s'adresse à toutes les nanas.
5: Ouais, mais avec tes nanas, avec toi, ça se passait comme ça, toi ou?
7: Oh bah moi, de manière.
5: Non mais à l'époque.
7: À l'époque, je peux pas te raconter parce que j'ai pas eu trop de chance. Malheureusement, j'ai eu des râteaux. Alors, je préfère manger un nounours que de me taper des râteaux. Ça vaudra mieux. Un nounours, c'est mieux qu'un râteau.
5: D'accord, ok. Bon,
7: donc, avant de commencer le débat, je vais quand même remercier trois personnes.
5: Alors, vite.
7: Qui m'ont écrit.
5: Qui t'ont fait, ouais, d'accord, ok.
7: Donc, Linda. Il n'y a pas si longtemps, donc
5: peux
7: te rappeler. Julien pour les photos dédicacées.
5: Gérard.
7: Hier. Donc Linda, si tu peux appeler, si tu peux appeler ce soir.
5: Ah non, c'est au Virgin Megastore.
7: Non mais c'est bon.
5: Responsable Linda... de Fnac Nancy vendant mini CD de Gérard Privert, pas comme lui, 25 francs. Salut, Chris, 28 ans, responsable de la Fnac.
7: Non mais. Du 92,
5: ouais,
7: on va bien voir ces nouvelles un peu sur Minitel. Donc pour le 23, je peux pas te donner ma réponse, je te la donne maintenant. Donc si tu es à l'écoute, appelle directement le 0803 08
10: 5000.
7: Quel Nanou. Oh Nanou, arrête un peu sur Minutel. Tu laisses ton numéro de téléphone, on va te rappeler en direct. Parce que ça commence à bien faire toutes les semaines.
10: Voilà, ça suffit comme ça fait un mois et demi.
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0: Non, mais c'est bon, Nanou, tu laisses ton numéro, j'en ai marre.
1: Est-ce qu'on lui a fait le cadeau?
0: Non, mais c'est bon, Nanou. Nanou, alors, tu laisses ton numéro?
1: Pourquoi? Non, non, mais il en met pas.
0: Non, mais toi, tu te casses alors, c'est bon parce que.
1: Non, mais je reste là pour l'instant, on va attendre. Non, j'espère que Jessica, si tu nous écoutes, arrête de faire l'amour avec ton mec et viens.
0: Non, mais j'ai.
1: Qu'est-ce que t'as comme parfum? C'est quoi là, comme puanteur?
0: Alors, comme puanteur, c'est déodorant aux jeunes. Mais c'est de l'eau jeune. Alors, si t'en mets un petit coup.
1: Non. Regarde.
0: Merci, Florent.
1: Ça, c'est bon, ça. Hein.
0: Merci, Florent.
1: Céline.
0: Ah, merci Céline.
1: T'aimes bien le Adidas?
0: Ah, j'adore.
1: C'est vrai? C'était. Ouais, c'est ce que je préfère. Ça, le Kenzo, et ça, c'est ce que je préfère.
0: Bon.
1: Moi, je préfère. Alors, donne-moi un stylo. Donne-moi un papier.
0: Voilà. Là, du paplard.
1: Voilà. Allez. Alors, vas-y. Alors, attention, taisez-vous, messieurs et mesdames. On va donc vous accueillir sur l'antenne. À commencer donc par.
0: Hugolin. Ah non, c'est bon, j'ai pas pu.
1: Je reste dans le studio, je ne bouge pas d'ici.
0: Anna, c'est bon, toi, tu vas.
1: Jessica vient d'arriver, elle nous a mis sa petite tennis sexy comme j'avais demandé. Oh là là.
0: J'ai pu pouvoir faire le débat, moi. J'ai pu pouvoir parler.
1: Y avoir la gaule, ça va être grave.
0: Y avoir rien pour Jessica.
1: Mais regarde.
0: Tu laisses ton numéro et tu me gonfles pas les cacahuètes.
2: Gérard.
1: Bon, on y va.
0: Qui c'est qui m'appelle?
2: Virginie.
1: Non, ne crie pas, bordel, ne crie pas, c'est une horreur pour les gens qui écoutent la radio. Le débat.
0: Bon, c'est bon, on se calme.
3: Ok, écris-nous, Jessica.
1: Alors, t'as intérêt à bien gérer ton débat si tu veux que je m'en aille. Hein.
0: Bon, bah, de toute manière, toi, tu vas te casser.
1: Moi, je vais rester là, je vais regarder Jessica.
4: Bonne sœur.
1: S'il y a des nanas qui veulent venir.
5: Je t'ai amené une copine, Jésus.
3: Ouais, je veux bien. Ah, mais c'est clair, faut commencer par ça.
1: Oh putain, il a.
0: 1, 2, 3. 4.
1: Et dire qu'il y a encore pratiquement 70 000 personnes qui
0: s'arrêtent. À l'heure actuelle, je peux te confirmer, t'as 2 684 680 auditeurs qui t'écoutent chaque nuit.
1: Oui, bien sûr.
0: Oui.
1: Ah, ça,
0: donc, alors, il y a 1, 2, 3, 4, style de, le style, et puis après, on va rentrer dans.
3: Ouais, les mecs, c'est des bouffons, quoi, en gros.
0: Max, c'est un bouffon, alors toi, tu te tais, parce que si Max, c'est un bouffon.
3: Max, c'est pas un bouffon.
0: Alors toi, tu vas te faire foutre.
1: Alors attendez, on va commencer le débat là, parce que Jessica et moi, parce que...
0: Est-ce qu'il y en a une qui est capable de me séduire avant le...
1: Non, c'est quoi le débat, le premier débat?
0: Non, allez, c'est bon. Première question.
1: Non, mais c'est...
0: Allez.
1: Alors, attends, j'ai une petite surprise pour toi avant, écoute bien, qui c'est qui vient d'arriver? Allô?
6: Ouais, salut, je suis une star.
3: Ouais, salut, Denis. Ouais, salut, on est là, mon frère.
0: Non, mais c'est bon. Non, c'est bon, voilà.
3: Putain, c'est quand même une star, David, quoi.
0: Bon, c'est bon.
3: Faut faire une grande acclamation quand il arrive, Gérard.
0: Non, c'est bon, je fais ce que je veux, d'accord.
3: Comme toi, t'es une grande star.
0: Non, mais oh, on se calme.
3: On se calme.
0: Ok.
3: T'as pas viré ta cutie encore.
1: Ça va, David?
6: Pas mal,
1: bon, bah, en tout cas, Gérard est vachement content de savoir que t'es là ce soir. Hein.
0: Ouais, non. C'est Arnette qui doit m'envoyer les cadres.
3: Ah oui, c'est moi, c'est Arnette qui parle là.
0: Non, mais pour l'instant, j'ai poursuivi tes cadres.
1: Alors, on y va pour le débat. Est-ce qu'un trou est un trou? Première question, Gérard, quelle était-elle?
0: Ben...
1: Oh non, mais attends, tu te concentres, alors tu fais un débat, tu y vas, c'est parti, Gérard, vas-y.
0: Non. Bah, le premier débat, c'est...
1: Ah, l'autre.
0: Que je m'adresse?
3: T'as tes propositions à faire?
0: Ben, est-ce à vous de me donner des propositions?
1: Bon, alors, Adam,
3: alors,
1: la question, c'est, en discothèque?
0: Suite à une soirée en boîte.
1: Ouais.
0: Voilà.
1: Le premier soir, t'as déjà fait ça, le premier soir, un soir, comme ça, un coup, juste pour rire,
0: mais c'est bon, vous vous taisez quand on demande.
5: Sûr, parce que si je me dis, oh, ce mec-là, il est trop canon et tout, je le vois, je me dis, mais attends, mais celui-là, mais si je me le fais pas ce soir, je me le ferai jamais. Nulle part ailleurs.
1: Qu'est-ce que tu parles?
5: Oui, je parle trop. Oh, puis j'ai pas réfléchi avant de parler. Je suis désolée, excusez-moi, je vais réfléchir.
1: Ouais.
0: Bon,
1: pour Jessica, en fin de compte, toi, t'es prête à, si tu veux avoir le mec le premier soir.
5: Ah ouais, carrément.
0: Bon, allez, va. Ouais, là, c'est bon, Isabelle. Bon, merci. Arnette.
3: Le problème, c'est quand même une grande star comme toi, Gérard.
0: Coucher si t'as rien à dire.
3: C'est bon. Laisse-moi parler, Gérard.
0: Non, mais la question n'est pas là. Allez, hop. Christophe, allez, hop.
7: Christophe, j'aime pas aller en boîte.
0: Ok, c'est bon. Magali. Oui, Magali. Mais...
4: Oui, alors moi, je suis pas
1: trop... Non, mais c'est pas sur la liste de Schindler.
7: C'est, c'est clair, c'est clair.
1: T'as une liste et toi, t'es là pour...
7: C'est
1: un grand dictateur. C'est pas Deuxième Guerre mondiale, là.
0: Non, mais...
1: Non, mais t'as vu comment t'es là, comment t'exécutes.
0: La semaine dernière, ça allait bien, ça allait bien. Ouais.
1: Bah, oui, c'est de ma faute parce que je suis là.
0: De toute manière,
1: Gérard Pivot.
0: Ouais, Gérard Pivot, t'as raison, quoi. Ouais, Estelle.
4: Ah, moi, j'estime qu'il faut en profiter. Hein.
0: Ouais, je connais ta réponse en fin de débat, tu vas me dire que c'est de la merde.
7: Pas du tout, pas forcément.
0: Si, je connais ta réflexion.
7: Alors, ma réponse, je dirais que il est vrai qu'occasionnellement, s'égorger le poro, ça fait jamais de.
4: Quoi
7: occasionnellement comme ça de s'égorger le poro comme ça pour un soir ça fait
0: ouais d'accord alors moi je veux dire
4: non mais
0: c'est bon
7: ça fait toujours du bien de niquer un coup le soir quoi
0: c'est ce que non mais attends tu as niqué une gonzesse sur un slow toi
7: ah bien sûr
0: ah t'es costaud explique-moi
1: bah non mais Gérard toi quand tu vas voir une nana toi tu vas en boîte parce que t'as envie parce que bon toi t'es quand même très branché cul alors
0: la première chose que je fais je vais voir la nana.
1: Alors qu'est-ce que tu fais toi?
0: Moi je lui demande, est-ce que vous voulez bien danser?
1: Déjà faut que tu rentres en boîte, ce qui est déjà pas gagné.
0: Déjà c'est pour mon style.
1: T'as au moins pour 3-4 mois.
0: En étant habillé comme je suis.
5: Ah c'est vrai qu'il est chic aujourd'hui.
0: Ouais, je dirais, est-ce que vous voulez bien danser avec
1: moi? Ah bah si tu veux bien danser un tango, parce que comment t'es sapé.
0: Bon va te faire foutre toi.
1: Et donc comment tu fais réellement? Comment tu t'y prends dans les bals masqués là?
7: Oh là là là là.
0: C'est bon la musique derrière.
7: Non, c'est une casserole qui est tombée par terre.
1: Alors ça, comment tu t'y prends, Gérard? Comment tu t'y prends?
0: Moi, je vais voir la personne.
1: Ouais.
0: Si la personne est d'accord, je vais lui dire, est-ce que vous voulez bien danser avec moi?
7: Je précise une personne parce que ça peut être un mec aussi, c'est pour ça.
0: Bon, de toute manière, je danserai jamais avec un mec.
7: Ouais, un trou est un trou.
0: Non, mais de toute manière, je danserai jamais avec un mec.
7: Ah, bah ça, c'est bien joué, Gérard.
1: Il y a Nanou qui dit après.
0: Non, mais Nanou, elle commence à m'énerver qu'elle laisse son numéro de téléphone.
7: Non.
1: C'est pas vulgaire, mais ça pourrait presque l'être. C'est à la limite de la vulgarité. C'est je veux que tu me défends, je veux que tu me fasses
0: la
1: mort.
0: Non, mais c'est bon. Là, sur Minutel, Nanou, c'est même plus la peine que tu laisses un message, je te répondrai plus. Question, on va te dire oui tout de suite.
5: Non, je lui dis pas.
0: Tu vas lui faire tes yeux doux. Attends, Jessica. D'une manière, tu vas lui faire tes yeux doux et tu vas lui monter ta poitrine. Jessica, d'une manière, il n'y a pas de danger avec toi. D'une manière, si un mec te ne plaît pas, tu me diras le jour. Où ça se fera.
7: Merci,
0: alors, le jour où que quelqu'un te plaira pas.
5: Oh, bah, il y en a beaucoup, hein.
1: Mais t'en fais partie.
0: Je vais pas le dire.
5: Merci, Max.
0: J'en fais partie, c'est pour ça que.
1: Non, attends, là.
5: C'est un scoop.
1: Qu'est-ce que tu voulais dire, Florent? Tu voulais dire quelque chose?
0: Qu'est-ce que tu voulais dire?
8: Non, je voulais dire que Gérard connaissait le manège de Jessica, elle lui a fait si souvent.
0: Non.
7: Merci, Gérard.
0: Non, mais je veux dire, c'est même pas moi. De toute manière, même si on me dirait, ouais, Jessica veut toi.
5: Pourquoi t'aurais peur que je t'écrase avec mes gros lolos?
0: Moi, c'est pas ça, c'est que j'ai déjà compris.
1: Pour Gérard, tout ce qui est gros, il a déjà donné.
0: Voilà.
7: Max, t'as vu.
1: Ah non, mais attends, on connaît
0: ça. Non, mais c'est bon, moi, j'ai donné sur des tons. Donc, hors de là. J'ai plus des tons.
1: Ceci dit, on a eu la chance de voir son ex, hein, Gérard.
0: Non, mais c'est bon.
1: Faut voir.
0: Non, mais c'est bon.
7: Elle a des beaux cheveux bruns.
5: Bon,
1: on rigole.
5: On est sérieux.
0: Max,
5: il est mort de rire.
0: Non, mais Max.
5: Il en pleure.
1: Tu me fais trop rire.
0: Bande-boîte. Allez, casse-toi. Casse-toi, j'ai plus de voir.
1: Bon, alors le.
0: Alors maintenant, Hugolin. Hugolin.
7: Tu la fermes. Ouais, ben c'est évident, hein. Si jamais, Gérard, un mec te plaît, tu vas y dire.
0: Non, mais attends, je te parle d'une nana abrutie.
7: Abrutie, bon, mais si jamais elle te plaît, tu vas y dire. Hein. Tu vas pas y dire qu'elle te plaît pas.
0: Non, mais c'est bon, allez, Christophe.
7: Je lui dis.
0: T'as dit quoi?
7: Je lui dis.
0: Tu lui dis, ok, ouais, c'est bon. Moi, je vais vous dire une chose. Par exemple, les nanas. Moi, je vais vous dire une chose. Je m'adresse à tout le monde. Là, on est 1, 2, 3, 4, 5, 6, 7.
1: Non, mais il y a les gens qui écoutent aussi.
0: Même ceux qui écoutent. Moi, je vais demander une réaction. Est-ce que, par exemple, si quelqu'un vous aborde, habillé en cravate, est-ce que vous allez l'aborder? Oui ou non?
1: Alors, attends. c'est une question totalement, c'est fait au hasard.
0: Tu veux que je fasse un domachen comme je suis arrivé?
5: Bah ouais, mais c'est parfait.
0: Ok, sans problème. Tu veux que je te l'arrête?
5: Ça y est, fallu.
1: Ta démarche d'Aljo Machon dans le studio.
0: Alors, tu vois?
1: Et ah, franchement. Ouais,
0: je te la joue là, Aldo.
5: J'ai mon
1: vas-y, fais-le.
7: Mais
1: j'en dis. Mais
7: pour. French quand même.
5: Ouf, oui, oui. Ouh là là là là là là. Ah, je mouille, ça y est, je mouille.
1: Oh putain.
5: C'est chaud.
1: On dirait Dick Rivers.
5: J'étais hyper excitant quand ça.

0: c'est bien, on a un peu sur la banquise, c'est joli.
1: Non, mais je suis
2: déjà mieux. Attendez.
0: Non, non, mais attendez, là, parce que...
2: Attendez, il y en a un qui vient de dire une question.
0: Parlez bien devant le conseil que tu devrais venir comme ça demain soir à la soirée.
1: Rentre.
0: Hein?
1: Si, rentre, si, il rentre là-bas.
0: Ouais.
1: Ça, c'est un autre débat, ouais.
2: Parce que tu comptes y aller, toi?
3: Oui, il rentre,
1: bah, ouais.
0: Non, alors, bon, pour le débat, là, bon, on va aborder tout de suite le sujet qui, d'après, qui est quand même le plus intéressant, est-ce qu'un trou est un trou?
3: Ouais, moi, je vais répondre à ça, quand même.
0: Ah, alors, bon, bah là, j'espère qu'on va faire un vrai débat, genre, parce que t'as des questions qui sont pas terribles, en plus, tu mènes pas très, très bien le débat, donc je pense...
2: De toute manière...
3: Pour moi, par définition.
0: Merci les filles.
2: Non, mais ça va. Les mecs, ouais. Les cums.
3: Ouais.
2: Elle voulait fermer. On s'adresse aux nanas. Anus.
3: Ouais.
4: Anus. C'est
2: quoi
4: la bouche.
2: Non, mais attends.
1: Et les deux trous de nez et les deux oreilles.
3: Voilà.
2: Non, mais attends, Jessica, peux-tu me dire. Est-ce qu'on fait l'amour?
0: T'es pas obligé de regarder ses nibards.
2: Jessica, peux-tu me dire si on peut faire l'amour dans une narine et dans les oreilles?
1: Mais bah oui,
3: Jésus,
1: on peut
3: faire
2: l'amour.
3: Bien sûr.
2: Moi, j'ai jamais vu ça.
1: Tu manques d'expérience.
2: Moi, je connais que deux trous. C'est le vagin et l'anus.
1: Point
2: final à l'anus.
1: La bouche,
2: oh, mais
0: attends,
2: la bouche.
0: Oui. À la
2: rigueur. Non, mais attendez, il y a une pipe.
3: C'est quoi,
2: toutes les nanas sont.
0: Genre, a déjà essayé, je peux vous dire, c'est pas terrible après ce qu'il nous a dit. Hein. Non,
2: c'est quoi, excuse-moi. J'ai essayé, toi.
0: T'as pas essayé? Je crois que t'avais déjà une expérience avec un mec.
4: Ah bon?
0: Pourquoi, Gérard, t'as souhaité faire ce débat d'abord avant qu'on explose ce débat? Parce que c'est quelque chose, sérieusement, tu veux savoir si les mecs pensent aux nanas juste pour ça ou s'il y a des sentiments. Après la fin?
3: Après le trou, quoi.
2: Non, mais une
3: y
2: suite.
3: Y a-t-il l'infini ou un amour proche, quoi? Non, après la boîte, quoi. C'est une suite après la boîte.
0: Alors, je crois que Gérard, il voudrait que je m'éclipse du studio et que je laisse. Ah,
3: c'est
0: en fin de compte, il est très intimidé face à moi et.
2: Un monstre du micro et de la. On met un disque, on va reprendre nos esprits et on va.
0: Bon, alors, moi, ce que je vais proposer, c'est qu'à Hugolin, Isabelle, Oximien, Arnett, Christophe, Magali, tous les autres, là. Alors, il faut que tu mènes un débat.
2: Dans ce cas,
0: tous les deux.
1: Mais avec elle. On est le plus beau couple radiophonique.
2: Non, non, mais c'est bon, je suis pas marié avec toi.
0: Non, mais d'accord, mais au moins, là, j'ai le débat à deux. Bon, on va. Florent qui va passer à la réa ou Florent au standard avec 0803.
1: On va en discuter, oui.
0: Où ça?
1: Bah, où tu veux.
0: Et voici les Rolling Stones.
5: Ah, alors les demoiselles, est-ce que vous êtes pour ou contre les petites culottes pour cacher vos petites fesses?
6: C'est un peu poète et un peu vagabond. Il n'avait jamais connu ni patrie ni patron.
7: Voilà, donc on va repartir sur le débat. Donc vous avez compris la question?
3: Ouais.
0: Non, moi j'ai pas compris.
7: Bon, est-ce qu'un trou est un trou pour toi?
1: Un trou,
7: non, mais c'est bon, là, oui.
1: Un trou de la serrure, là.
3: Ah, c'est clair? Merci, je suis grand.
8: Il est rouge, il est à l'école.
7: Non, mais c'est bon, là.
1: Non, j'ai fait donc des trous sont des trous, parce qu'on vient de dire
7: que Non, parce qu'il y a. Non, mais c'est bon, là, celui qui s'amuse avec son téléphone, c'est bon.
9: Je fais des trous, des petits trous, toujours des petits trous. Des petits trous.
7: Bon, quand tu veux.
3: Ok, c'est clair.
7: Bon, quand vous voulez, on y va.
3: Ah
7: okay,
3: on est prêt. Ok, on est prêt. Ok, c'est clair.
7: Bon. Alors, pour vous, qu'est-ce que vous préférez faire à une personne que vous aimez?
3: C'est quoi le rapport avec les trous, là?
10: Ouais, je vois.
3: Sur un trou, c'est qu'un trou, c'est doux, un trou, c'est chaud, un trou, c'est comme du mini-doux, et un trou, j'enfonce mon petit bout et je verse mon glouglou.
8: Ok, t'es hyper drôle, c'est bon.
11: Non, alors un trou, par définition, c'est rien, un trou est de matière.
7: Ouais.
11: Il peut y avoir le trou du cul,
7: ouais,
11: le trou noir et le trou qui pue.
7: Ah, non, mais attends, le trou noir pour toi, c'est quoi?
8: Le trou noir, j'aimerais bien l'avoir.
7: Non, mais attends, je réponds. Par contre, quand vous posez une question comme ça, vous annoncez vos noms, quand même. Pourquoi le trou, je sais pas qui c'est qui
11: a volé.
7: Hugolin?
11: Ouais.
7: Pour toi, le trou noir, c'est quoi?
11: Ben, je sais pas, un trou noir, j'ai jamais réussi à voir.
3: C'est un truc dans l'espace qu'on n'a jamais réussi à.
7: Ouais, bon, ok.
8: Vachement dense.
4: Un trou sans lumière.
7: Ouais, qui c'est qui vient?
3: Je sais pas, comme
7: Gérard,
3: quoi.
7: Comment?
11: Imaginez.
7: Non, attendez.

0: Là, il y en a un qui vient de dire un trou sans genre. C'est que, qui c'est qui vient de dire ça, là?
1: Je vois pas le rapport.
2: C'est Isabelle.
1: Ouais, non, c'est pas vrai.
3: Non, mais... Haute limite, là, j'aime pas ça.
0: Non, mais... non, mais...
2: Je suis ton ombre, David.
0: Oui.
4: Bon, allez, c'est la question suivante, là.
0: Non, mais on va continuer comme ça.
2: Mais
0: comme
2: c'est vraiment très genre, ce que tu nous dis, genre.
0: Ouais, ben...
2: On parle de trou de femme, d'un objet, de quoi?
0: Ben, un trou de femme, espèce d'andouille.
2: Ah, tu as le pognon, tu es.
0: Ouais, ouais.
2: Monsieur Andouille.
4: Tu précises quand tu dis un trou de femme.
1: Ouais, je...
4: Lequel? Lesquels?
0: Il y en a qu'un, pour moi, c'est...
4: Ben non, il y en a deux,
1: ah, non, y en a
0: non, mais
1: deux.
0: Moi, de toute manière...
2: Tu as un romantique, il y a qu'un foufoule.
0: Voilà.
2: Voilà.
0: Alors donc, pour vous...
1: Parce qu'un trou, en fait, ça ne veut rien dire, quoi.
2: Et est-ce qu'un trou, ça pue?
3: David, tu dois répondre.
2: David.
3: Moi, je voudrais juste dire que pour moi, un trou, c'est pas un trou.
0: Ouais.
3: Moi, le seul truc qui compte pour moi, c'est celui de GG, et je n'arrive pas à l'avoir, quoi.
0: Bon, bah, alors là, je vais dire une chose, David.
2: Là, David. Tu vas l'avoir dans pas longtemps.
0: David.
3: Oui, GG.
0: Je vais te répondre à ta question.
3: C'est Florent qui va te dire ça.
0: Florent.
3: Je te jure que c'est vrai, GG.
0: Florent.
3: Bah, tu vas bien rigoler.
0: Tu réponds à David. Tu réponds à David. Il paraît que c'est toi qui aurais dit à David qu'il fallait qu'il dise ça.
5: Qu'il dise quoi?
0: Bah, David, répète ta question.
3: Oui,
0: David, répète ta question.
3: Gérard, non, c'est vrai, c'est pas Florent, c'est sincère, toi, GG.
0: David, répète ta question, Florent, il t'écoute et tu verras bien par toi-même.
3: Non, mais j'ai balancé Florent comme ça, mais en fin de compte, c'est sincère, ça sort du cœur. Non, je dis que pour moi, un trou, c'est pas un trou. Pour moi, le seul trou qui compte, c'est le tien, GG, quoi.
0: Non, mais attends, t'as dit que c'était Florent qui t'avait dit
5: non,
0: dire
5: mais
0: ça.
5: Non, il plaisante, Gérard.
3: Bon, c'est pour déconner, GG. Je t'aime.
0: Non, mais moi, je t'aime pas.
2: Dire, okay. C'est moi qui aime GG, Gérard même.
3: Et d'ailleurs, GG, si je te vois en boîte et que tu me plais, je te le dirai franchement.
0: Bah là je vais te dire une chose, que le jour où tu vas me voir en boîte, tu me feras signe quand les poulas auront des dents.
4: Et ben demain soir à la loco.
0: T'as raison toi, Jessica, de toute manière je te plairai pas parce que j'irai en... je sais pas si je vais y aller.
2: Ouais, t'es trop
4: bien.
2: Mais si,
4: viendra.
2: Hein.
0: Comment?
4: Jésus, on le reconnaît de loin.
2: Tu vas voir Gérard avec ses lunettes noires.
0: T'as raison.
2: Comme une star et tout, ça va être délire.
0: Mais oui, c'est ça. Bon, de toute manière, la question n'est pas là.
4: Bon, ouais, t'as raison Jésus, on s'égare. Alors vas-y, continue.
0: Alors, pour vous... Le mieux, c'est prendre une femme comment? Alors là, je sais que j'ai un... Attendez, laissez-moi finir ma question.
1: Délicatement.
0: Laissez-moi finir ma question.
2: Accouche.
0: Vas-y, finis-la. Donc pour vous, prendre une femme, c'est brutalement, délicat, ou tout simplement?
3: Moi, ça trompe de degrés, moi.
2: Donc moi je me la prendrais bien, mais ça dépend de la femme.
4: Et t'as oublié sauvagement.
0: Non. Merci Jessica.
4: Jessica,
0: je vais te dire une chose. Que là, sauvagement, ça veut dire tu la tires par les cheveux, tu mets 2-3 claques dans la figure.
4: Attends,
0: c'est
4: mais
0: bon.
4: C'est très sexe.
0: Non.
4: C'est très sexe de jouer comme ça.
0: Non, Jessica.
4: Brutalement.
0: Non, Jessica, la brutalité ne compte pas.
4: Brutalité, c'est ce que c'est vous pire.
2: Eh bien, moi je vais prendre violemment.
0: Non,
1: la brutalité.
0: Non. Il est hors de question de...
5: Il y a une demoiselle qui veut parler, là.
4: Voilà.
1: Gégé.
0: Oui. Non, mais donnez...
4: Laisse parler les filles un petit peu.
0: Donnez vos noms.
2: Demoiselle.
0: Donnez vos noms.
1: Bon, Gégé, c'est Isa. Attends, tu connais pas le proverbe.
2: Pas couler,
1: Attends, il y a un super proverbe que les garçons connaissent tous. Ça m'étonne que ça n'a
6: un
1: pas...
6: Un trou est un trou, ma bite n'a pas d'œil.
1: Non, voilà. Ouais. Ça m'étonne qu'il ne l'ait pas sorti, quand même.
6: Ouais, moi aussi.
0: De quoi?
1: Un trou est un trou, une bite n'a pas d'œil.
2: Absolument.
0: Non mais Isabelle.
1: Ouais. On a déjà parlé des trous là.
0: Isa.
1: Oui.
7: Tout de suite, nous rejoignons Gérard.
0: Allez, je préviens. Une chose.
2: Ouais,
0: celui qui s'amuse à balancer des conneries en remix derrière, il va virer. Quel est le... vous arrêtez, s'il vous plaît.
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0: Et voilà, bonsoir à tous. Bonsoir Hugo.
5: Bonsoir Gérard.
0: Meilleur
5: bonsoir
0: à tous. Vu qu'on s'était pas vu.
5: Merci.
0: Anka, bonsoir.
6: Bonsoir Gérard.
5: C'est le débat du millénaire, du premier.
0: Vrai, le premier.
5: Donc il faut saluer ça quand même. Mm. Bonsoir Gérard. Salut GG. À toi.
0: Merci de tes conneries. Donc bonsoir Anka.
6: Bonsoir Gérard.
0: Bonsoir Manu.
8: Salut mon pote.
0: Et bonsoir Fildar.
5: Salut. Et pour ça, on va accueillir tout de suite. Donc, c'est un débat sur les relations amoureuses. Donc, il est 1h09. Donc, on va durer jusqu'à 3h du matin, hein, comme Max vous l'a annoncé. Donc, docteur Rutabaga, là, je sais pas quoi.
8: Oui, bonsoir, tout à fait, Gérard, bonsoir.
5: Donc, 30 ans de Bordeaux.
8: Oui, tout à fait, 113.3, bonsoir tout le monde, bonsoir.
5: Ah, 113.3, pas 100 points...
9: Ah, non, excuse-moi, j'ai mal entendu au standard.
5: Bonsoir, bonsoir à toi, bonne année.
8: Bonne année à toi, bonne santé, tout ça.
5: Bah, je te remercie. Juliette, 25 ans de Tours,
10: oui,
5: 102.8, bonsoir.
10: Bonsoir, bonne année tout le monde.
9: Bonne année, Juliette.
10: Merci.
5: Et... Riton le Routard, 38 ans, Paris, 101.9.
11: Salut Gérard, c'est Riton le Routard, je te souhaite une bonne année.
5: De même.
11: Riton. J'appelle de l'île Saint-Michel.
8: Bonsoir.
9: Bonne année Riton.
11: Bonne année. Salut Riton.
5: Et pour terminer, Roméo, 26 ans, Toulouse, 92 FM.
12: Bonsoir Gérard, bonne année tout le monde, bonne année.
5: Bonne année.
11: Formidable.
5: Voilà, donc maintenant je veux maintenant qu'on a tous souhaité ses vœux, les prochains pourront le faire, mais pas sans 7 ans. Donc alors première question. Donc c'est un débat sur les relations amoureuses, donc j'avais dit. Avez-vous déjà eu une relation amoureuse? Si oui, combien ou depuis quand? Donc on va demander à Juliette.
10: Ah, c'est compliqué ta question.
5: Non, mais c'est avez-vous déjà la question, c'est pas ça. C'est avez-vous déjà eu une relation amoureuse? Si oui, depuis quand?
11: Eh ben.
9: Et où, non?
5: Non.
11: Et où?
5: Non, non. Avez-vous déjà eu une relation amoureuse? Si oui, depuis quand?
10: D'accord.
11: Avec qui?
10: Bah oui, j'en ai eu même plusieurs. Et depuis mes 17 ans. Ah, tu veux savoir d'autres trucs?
11: Bah ouais.
5: Bah si.
11: Avec qui?
5: Bah avec qui? Pour l'instant, tu la laisses parler un peu quand même.
10: Bah avec qui? Ça, bah des mecs, quoi. Ça regarde personne.
11: Ok.
5: Et ça a duré combien de temps?
10: Entre 1 an et 6 ans.
5: Ah d'accord. Roméo. Roméo.
12: Ouais, je suis là. Oh.
11: Un chat.
12: Bah écoute, moi j'ai une relation amoureuse, j'ai 24 ans, ça fait 14 ans que ça dure.
5: Ah t'as 24 ans alors que sur ma fiche c'est marqué 26 ans.
9: J'entendais très très mal au standard.
12: Ah, bah oui, mais...
5: Alors Manu,
11: ça commence.
5: Manu,
9: je te présente toutes mes condoléances.
5: Un conseil que je te donne, tu vas pas commencer le premier débat de l'année 2001 en faisant des conneries.
9: Non, mais je te jure, j'entendais super mal. On a encore des problèmes ce soir.
5: Ouais, c'est ça.
9: Oui, en plus, on est en train de régler le son des micros, donc des fois, il risque d'y avoir des petites pintes.
11: T'aurais pas pris un peu des phalanges, Manu?
5: Ah,
9: je
5: sais pas,
9: je me tâte.
5: Roméo!
12: Donc, oui, j'ai une relation amoureuse. Elle a duré 14 ans. Avec ma main droite. Et j'aime beaucoup.
5: Allez, bonne nuit.
12: Justement,
13: sur l'IRC où on est 8743 quand même déjà.
9: Ouais, non mais attends, c'est pas possible.
13: Ouais, si, je te jure.
12: Il
13: y a...
5: Je coupe 5 minutes, Rigo. Je te signale, Fildar, que lors de entre minuit et 1h, on était déjà un peu plus de 7000. Hein.
9: Ah oui, c'est vrai.
12: Bravo.
9: J'avais oublié.
13: Donc, il y avait une question de Judge de Lyon pour répondre à l'auditeur, un petit peu aller dans le même sens. Il voulait savoir s'il faut être obligatoirement deux pour avoir une relation amoureuse.
5: Bah, en principe, oui.
9: Bonne question.
5: Il y en a qui font l'aveu poignet comme Roméo.
11: Bah ouais.
9: Il y a aussi les mégalomanes. Regarde, moi je me kiffe.
5: Ouais, mais toi.
9: Je suis drôle, je suis beau.
5: Roméo, je t'ai dit au revoir, hein, je crois.
9: Non, il est parti, Roméo.
5: Alors, t'as qui à la place en espérant que tu vas pas me reprendre
9: Takiwaki. Non, non, j'ai Casanova.
11: Voilà, c'est...
14: Oui, allô?
5: Ouais.
14: Oui, bonsoir Paris, bonsoir Jérémy Le Messier. Bonsoir Gérard, bonne année.
10: Pas lui.
14: Ah, ok. Ouais, je sens que je vais pas rester.
5: Ouais, j'ai l'impression.
14: T'as des grosses voyances, toi.
11: T'es bien, là.
14: Bon, vas-y, est-ce que tu peux me répéter la question?
5: Non, alors, hop!
14: Allez,
5: non, terminé!
13: Bonne année à toi!
5: Allez, hop! Je préviens tout de suite!
9: Je l'ai niqué.
5: Non, non, mais Manu!
9: Devant ton micro, Gérard.
5: Manu, je préviens. Manu!
9: Ouais,
5: et Anka! Anka, c'est pour toi aussi. C'est pas parce que là, je suis en train de me poser. Non. Mais je suis déjà en train de me poser les questions. Une question. C'est qu'est-ce que tu es en train de faire depuis
15: 3 minutes qu'on a pris l'antenne.
5: Et ouais, bonne question.
16: Et ouais, je te regarde.
13: C'est vrai.
15: Et ouais, mais alors là, je vais te dire une chose.
16: Non, je récupère.
15: Anka, Anka, tu fais une chose, tu poses ton micro, t'éteins ton
5: t'éteins ton téléphone et tu bosses.
15: Tu éteins
16: ton stylo. Fais quoi, stylo.
15: Tu éteins ton micro.
16: J'éteins le stylo. Attends, voilà.
15: Tu fermes ton stylo. Et
5: micro.
15: Tu sors. Je ne peux pas travailler comme ça. Donc Anka, au revoir. Pour l'instant, tu ne fais rien. Tu sors.
5: Attends, on vient de commencer.
17: Non,
15: mais c'est terminé.
13: On peut pas faire un débat sur les relations homme-femme sans une femme dans le studio.
15: Non, mais moi je vais te dire une chose. C'est moi qui commande le jeudi.
5: À moins que tu fasses
15: la
5: femme.
15: Pour l'instant, tu ne fais rien. Tu es en train de faire ça avec ton stylo à le tourner comme fil d'arrivée.
17: Donc
15: tu sors. Tu sors, c'est terminé.
17: C'est normal.
15: Terminé.
16: C'est terminé.
15: C'est clair, net, précis. C'est terminé, tu sors, terminé. Hop.
5: Voilà, c'est terminé.
15: C'est tout.
17: Meilleur vœu.
15: C'est tout, c'est terminé.
17: Voilà, c'était court. Hein.
15: C'est terminé. Maintenant. Le jeudi, tu comprendras une chose.
5: C'était bon.
15: Qu'il faut pas laisser Manu le faire tout seul.
17: Voilà.
15: Donc maintenant, tu sors et je veux plus te voir dans les studios. C'est
5: aller,
15: terminé. Voilà.
5: Tu peux aller pogner qui tu sais.
13: Gérard, pour réagir.
15: Mais tu fais pas le con derrière moi. Tu sors tout de suite.
17: Allez.
15: Tu sors.
17: Allez hop. Hop.
15: Terminé.
5: RTT de débat.
13: Et donc je disais pour réagir tout de suite sur le débat parce qu'on va peut-être revenir dedans.
5: Très bon débat qui s'annonce bien d'ailleurs.
13: Il y a un Raynor sur l'IRC comme on parlait d'être plusieurs pour une relation amoureuse. Il voulait savoir si cette autre personne pouvait être un animal comme un peu pour toi. Je sais pas pourquoi.
15: Non mais ça on va pas parler des personnes qui sont absentes et c'est tout. Donc
13: on parle pas des animaux, c'est ça.
15: Non. Ça, c'est une question que je n'aborderai pas lors du débat.
13: D'accord.
15: Donc, on est à combien que tu m'as dit?
13: 8000? Là, on est au monté, 4, là. On est 9011.
17: Okay. Ah,
15: donc, Manu, il est en train de nous chercher un auditeur maintenant qu'il est tout seul au standard, mais je suis désolé pour les auditeurs.
17: Pas grave.
15: Donc, voilà. Alors, Riton le routard.
17: Ouais, tout
15: pour
17: à fait. Tout à fait. Bonsoir Gérard, je te souhaite encore une bonne année.
15: Non, mais ça y est, on a compris.
17: D'accord. Donc, moi, tu sais, mais la relation amoureuse, je suis marié depuis 20 ans.
15: Mmh.
17: Alors, à Jocelyne, une charmante petite bourgeoise.
15: Non, mais ça, on s'en fout.
17: D'accord.
15: T'as pas besoin de citer son nom de famille, d'accord.
17: Tu veux savoir où est-ce que je la rencontrerai?
15: Non. Avez-vous déjà eu une relation amoureuse? Si oui. Depuis quand? C'est
17: ouais.
15: tout.
17: Bah, c'est ce que je te disais.
15: Non, mais tu réponds correctement à la question, c'est tout. On s'en fout depuis combien de temps que t'es marié et ceci, cela, d'accord?
17: Ok, très bien. Bah, moi, j'ai une relation amoureuse, donc je te disais avec Jocelyne.
15: Je t'ai dit de pas donner son nom de famille, s'il te plaît.
17: Non, c'est pas son nom de famille, c'est un prénom, c'est le nom d'une violette.
15: Ouais, Jocelyne, c'est le nom d'une violette.
17: On l'appelle dans le langage de fleurs, ça veut dire sodomie. Hein.
15: Ouais, c'est ça. T'as envie de répondre correctement?
17: Allez, je réponds à ta question. Bon, je te disais que moi, ma femme, je l'aime, je la chéris. Bon, moi, c'est pas très facile parce que je suis un peu dans la route, si tu veux. D'ailleurs, ça m'a touché ton speech tout à l'heure sur la route. Et je voulais te demander quand est-ce que tu reprends la route? Parce que est-ce que le macadam ne te manque pas, Gérard? Est-ce que le macadam est pour toi un manque?
18: C'est beau.
15: Tu veux dire quoi par ça?
17: Je veux dire que la route a besoin de toi, Gérard, de gens comme toi.
5: Et est-ce que tu vas de nouveau redevenir un mac?
17: Voilà.
5: C'est ça qu'il veut. Ça.
17: Voilà.
15: Non, je peux te dire tout de suite que malheureusement, je ne reprendrai pas la route.
17: Ah, c'est dommage.
19: C'est ballot.
5: Même pour partir de la radio? Non.
15: Fil d'art, tes conneries.
5: Bon, c'est léger. Bon,
15: tes conneries, je m'en fous.
17: C'est subtil.
5: On est soft.
15: D'accord. Docteur.
5: Il y a Manu qui veut intervenir.
15: Rutabuka. Ah. Ouais, mais. Rutabuka.
18: Non, mais vas-y, Manu, je t'en prie. Hein.
15: Rutabuka, j'ai dit.
18: Non, Rutabaga. Rutabaga. Écoute, moi, j'ai eu moult relations quand même dans le passé.
19: Allô.
5: Moult frites.
18: Tout à fait. Depuis quel âge? Depuis ma prime enfance, hein, quand même. Quant à savoir combien de temps elles ont duré. Je sais pas.
5: 3-4 minutes.
18: Non, je fais des coïts de quand même au moins une demi-heure. Quand même.
5: Ah, bien.
18: Quand même. Mmh. On se respecte, quoi, tu vois.
19: Il y a toute une technique en plus.
5: Non, mais on parle de relations amoureuses, on parle pas de relations sexuelles. Hein.
18: Ah bah, ça va dériver. Ça rentre dedans, c'est le cas de le dire, tu vois.
5: Ah oui.
20: Mais c'est la même chose, non?
5: Ah non, Gérard, explique. Gérard,
15: non, je pense pas. Hein.
18: C'est sûr. Bah attends, ah bah, la relation sexuelle, c'est la même chose. Ouais, bah, c'est... Amoureuse.
15: Ouais, bah si tu veux, Manu.
18: Ok.
5: Oui. Non, mais c'est pas la vraie, la même chose.
15: Non, mais on va accueillir un.
21: Je voulais accueillir un nouvel auditeur, Denis Lamalisse. Bonsoir.
22: Salut.
23: Denis.
20: Salut Denis.
5: Bonsoir.
23: Salut,
5: bonsoir
23: Denis. Tout le monde.
13: Bonne
23: Denis.
13: Bonne année,
18: bonne
13: Denis.
18: Année, Denis.
23: Bonne année Gérard, bonne année les auditeurs, bonne année tout le monde.
15: T'appelles
23: d'où ? J'appelle de Paris.
18: T'as eu quoi Noël ?
15: Ouais, c'est bon. Bon alors, tu réponds à la question ?
23: Ah, bah, j'ai pas entendu, j'étais au standard Gérard.
15: Bon, Manu.
18: Est-ce que t'as des relations ?
19: Tu peux pas répéter tout le temps là.
15: Manu. Manu !
18: Attends, il bosse.
15: S'il vous plaît. Que tu me fais le plaisir que quand je pose la question que les auditeurs.
21: Le seul problème GG c'est que ta question je la connais pas non plus donc.
15: Non mais
21: je peux
15: quand
21: pas
15: je
21: trop
15: la
21: pose,
15: répéter,
21: si tu veux.
15: Quand je la pose quand t'as un auditeur tu l'entends d'une oreille quand tu prends le téléphone d'accord. Donc tu
21: ouais, t'en as deux.
18: Ouais.
21: Et ouais. T'as deux oreilles connard. Moi.
15: D'accord.
21: Lui, même avec deux il arrive pas à entendre.
15: Alors dernière fois que je répète la question parce que je veux pas commencer à m'endormir, il y en a 12 à faire. Hein. Et on finit à 3h du matin. Oh ta gueule.
18: Calme. Tranquille.
15: D'accord, Denis Lamalisse.
18: Oui.
15: Je te réponds, je te répète la question pour toi, espèce d'andouille.
23: Je suis pas une andouille, je suis une malice.
15: Avez-vous déjà eu une relation amoureuse? Si oui, de. Si oui, combien de. Si oui, combien.
23: Si oui. Non, mais vos primaires, on parle mieux que toi.
15: Bon, et toi, si t'es pas content, espèce de petit con, tu vas te faire foutre, d'accord?
23: Ah, mais non, je rigole.
15: Mmh. Avez-vous déjà eu une relation amoureuse? Si oui, depuis combien de temps?
23: Non, ben moi, en fait, je voulais participer à ce débat parce que j'ai pas vraiment d'expérience dans l'amour. Et donc, j'ai jamais eu de relation amoureuse.
15: Ouais. Oh là là là là.
18: Attends, il
21: veut des conseils.
15: Ah ouais, t'as quel âge?
23: 9 ans et demi.
15: Hein?
23: 9 ans et demi. Ouais, j'ai bientôt 10 ans.
15: J'ai
23: déjà
15: mon micro.
21: J'ai rien fait.
19: T'as déjà tâté de la chatte rasée quand même.
18: Ouais, quand même.
19: Denis.
18: T'as goûté de la chagate ou pas?
21: Gérard, il a 9 ans et demi, on fait quoi là?
23: Ouais.
15: Dehors.
21: Mais pas le revolver, il a 9 ans et demi.
13: Faut bien l'éduquer, Gérard, faut bien l'éduquer ce petit.
15: Dehors.
18: Pas les enfants, Gérard.
21: C'est bon, il est parti. Fais-nous un sondage là.
15: Non, hop, deuxième, parce que vous commencez à me gonfler. Et toi, Fildar, tu vas pas me couper mon micro sans arrêt. Sinon, je vais t'éclater ta gueule.
21: Mais je te dis qu'il y a des problèmes
15: c'est
21: de son.
15: Non, c'est le premier débat de l'année, tu vas pas me faire chier.
19: Il va te faire le coup de la corde à linge.
15: D'accord. Et toi, tu fermes ta gueule derrière.
21: D'accord.
15: Pensez-vous que c'est une honte, idée d'avoir...
19: Vas-y, je vais commencer à répondre.
13: Qu'est-ce qui se passe?
15: Alors, pensez-vous qu'on le peut...
21: Non, mais c'est nul, ça. Mais elles sont bien, les questions. Tu
15: attends,
21: les as vues.
15: Tu vas où, toi? T'as vu combien de temps qu'a duré ta question?
18: Vas-y.
15: Putain. Je vais pas m'éterniser jusqu'à 2h du matin.
21: Mais vas-y.
15: Pensez-vous que c'est une bonne idée d'avoir une relation amoureuse au boulot, alors que c'était plus facile pour moi de dire, pensez-vous que l'on peut avoir une relation amoureuse sur le net? Espèce de con. D'accord.
21: Mais je l'ai mis après sur
13: Gérard,
21: le net.
13: Gérard, de toute façon, tous les gens ont un travail à peu près, sauf certains. Et c'est plus intéressant de poser cette question par rapport au boulot, quoi.
15: Putain, c'est quoi ces questions de merde?
21: Le net, c'est après.
15: Non, c'est moi qui pose mes questions, c'est pas toi qui me les modifie.
21: Moi, je me sens bien parti ce soir. Je pense que...
15: Putain, c'est pas vrai.
21: On est bien là.
15: L'autre, elle est enceinte, ta question sur le net, espèce de con.
21: On va pas commencer.
15: C'est moi qui commande.
21: On va pas faire le quai.
15: C'est moi qui commande.
21: Une bonne entame de débat comme on les aime.
15: Qu'est-ce qui se passe? Attends, l'autre, vas-y. Regarde ça. C'est commencé comme ça, l'autre, regarde.
21: Attends, qu'est-ce que tu voulais faire, toi?
15: Moi, je voulais faire ça.
21: Sans crier, je suis à côté de toi.
15: Je voulais faire ça, ça, ça. Et l'autre, il me modifie toutes les questions.
21: Ça va, pourquoi? Mais le net, on parle pas du net en deuxième question, on va peut-être parler déjà de la relation.
15: Avec Manu, c'était prévu qu'on fasse ça.
21: Ouais, mais Manu, en fait, après on en a discuté, on a voulu inverser.
24: Le truc, c'est que les questions, elles sont bonnes, mais elles sont pas dans le bon ordre.
15: Bah non.
21: Qu'est-ce qu'il dit?
15: Bah non.
21: Pensez-vous
15: que c'est une bonne idée d'avoir une relation amoureuse au boulot, sur un plateau de tournage ou autre? Et ça, c'est une question qu'on pose bien après.
21: Ben non, mais justement, on la pose maintenant.
15: Ouais. Oh là
13: c'est
15: là,
13: quand même mieux de la poser maintenant.
15: Putain, moi,
1: pose dans l'assemblée là. Mais en plus, c'est bien là.
15: Non, mais moi, je veux pas faire des questions de merde si.
1: Ça t'énerve pas.
15: Non, non, mais moi, je vais continuer ces questions de merde et puis c'est tout.
21: Non, mais t'as dit oui tout à l'heure quand on les a fait ensemble.
15: Non.
1: Vous avez fait ensemble.
15: Non, non, attends, je pensais pas que t'allais me faire ça.
21: Tu mets le net avant,
1: Ça fait une heure.
15: Mais non. Le 3, c'est pensez-vous avoir une relation pensez-vous que c'est une relation amoureuse? Donc c'est ce qu'on avait parlé donc boulot et tout.
24: Non mais c'est les mêmes questions, c'est juste que c'est pas le
15: ouais, non,
24: le
15: mais
24: même
15: non,
24: ordre.
15: Mais moi
1: sauf que c'est tourné différemment mais ça veut
15: non,
1: dire
15: non,
1: le
15: mais
1: même
15: moi,
1: ordre.
15: Il m'a tout modifié, il a n'importe
1: l'ordre,
15: quoi.
1: Il a changé l'ordre.
15: Ah, faut-il avoir de l'argent pour avoir une bonne relation amoureuse? Alors ça tu claquards dans le cul. Hop. Pensez-vous que l'on peut avoir plusieurs relations amoureuses en même temps?
24: C'est bien ça.
15: À la suite.
24: Ah, c'est bien.
1: On verra en antenne ça, on va gérer notre truc.
13: Il faudra peut-être faire le débat là, Gérard. On est en plein débat.
15: Non. Mais alors lui, quand il trafique mes trucs, ça va pas moi. Maintenant, c'est moi qui vais faire mes questions et tu feras plus rien sur le net et c'est tout. Hop. Maintenant, je fais mes questions que j'ai posées.
1: Rapproche le micro.
15: Et c'est tout.
1: Non mais tu fais comme ça, tu les mets là, voilà.
15: Voilà. Maintenant, c'est moi qui pose mes questions, c'est terminé.
1: C'est très bien, vas-y.
15: Hop.
13: Gérard, avant de repartir dans le débat, excuse-moi, j'ai une suggestion, une question qui est quand même importante. C'est Jean-Louis Demis sur l'IRC, il dirait que tu pourrais quand même donner, avant de repartir, une définition de ce qu'est l'amour pour toi.
15: Alors, ce qui est l'amour pour moi, c'est faut déjà avoir... toi, tu commences pas à rigoler derrière, parce que sinon, je vais te dire bonne nuit, ça va aller vite ce soir, hein. Parce que vous n'avez pas commencé à me prendre la tête.
1: C'est cool.
15: Hein? Donc une relation amoureuse, déjà, pour avoir une bonne relation amoureuse, faut être deux. Donc faut avoir une personne avec soi. Mm-hmm. C'est-à-dire une
13: homme,
15: copine.
13: Femme,
15: Une femme, en principe. Hein. Parce qu'entre deux hommes, il y en a qui le font, mais entre deux hommes, ça se fait pas.
13: Bah si, ça se fait, vu qu'il y en a
15: Ouais, mais ça, c'est de l'homosexualité, et bon... Donc voilà.
13: Surtout ici. Hein.
21: Garde ça pour toi.
15: Donc pensez-vous qu'on peut.
13: T'as pas donné de réponse, Gérard.
15: Bah si.
13: Ah.
21: Si, il faut être deux.
13: Ah, faut être deux, d'accord.
15: Donc avec
13: c'est ça, ou plus. L'amour, c'est être deux.
21: Deux ou plus.
13: Simplement.
15: Voilà.
21: C'est un amour à trois, à quatre.
15: Non, mais ça.
13: Bah si, il y a des gens qui le font, ça aussi.
15: Ouais, mais ça.
21: C'est plus de l'amour.
15: Ça, c'est autre chose. C'est de l'échangisme. Hein.
21: Ça se fait en foyer quand t'es plusieurs par chambre aussi.
15: Non. Merci, Fildar. Ah. Alors, Fildar, maintenant, tu vas fermer ta gueule et je veux plus t'entendre. Manu.
2: Oui, je voulais accueillir un auditeur.
15: Je te préviens.
2: Oui,
15: ne veux pas de Monsieur Mazur.
2: D'accord. On accueille Monsieur Mazur.
3: Bonsoir, Monsieur Mazur. Bonne année.
13: Bonne année, Monsieur Mazur.
3: Bonne année. Oui, bonne année. Waza, Monsieur Gérard.
2: Waza, Monsieur Mazur.
3: Oui, waza tout le monde.
15: J'avais bien précisé que je ne veux plus dans les débats lors de l'heure.
3: J'espère que cette nouvelle année, ce nouveau millénium vous apportera paix, joie, amour, humour, bien évidemment, et surtout,
4: pourquoi
15: j'ai 2000 ans avec lui.
13: Mais
4: pourquoi?
15: Non, j'en veux pas.
4: Mais de cool.
15: Je n'en veux pas.
4: Bon, bah pourquoi?
15: Je veux pas de lui dans mes débats, c'est tout.
4: J'avais foutu le bordel.
15: Oh, mais merde, sans arrêt, je l'ai dans mes débats, j'en ai marre. Putain, mais il y a d'autres auditeurs qui veulent passer. Les 24 lignes sonnent.
4: Alors, passe dans un autre.
15: Putain, mais c'est dingue!
2: Un autre? Bon, juste après, Monsieur Mazur, alors. Ne bougez pas, Monsieur Mazur.
4: Non,
15: il est hors de question!
2: Ah, d'accord. On accueille Incassable. Bonsoir.
22: Oui, bonsoir, Gérard. Bonsoir tout le monde.
25: Bonsoir.
22: Incassable, faut pas aller le voir.
15: Je sens qu'on va, on va sélectionner les auditeurs.
22: Comme d'hab, mais on est sélectionné.
15: Non, mais parle bien du répondeur, parce que là, ça commence à m'énerver.
26: Moi, c'est la première fois, hein, personnellement.
15: Non, mais là, ça commence à m'énerver.
22: On a plus le temps de faire une sélection par le répondeur, là, GG.
15: Non, mais moi, ça commence à m'énerver.
22: Sur les il est 1h30, là, faut que t'enquilles un peu, là. On a fait une question, ça va pas.
25: On a pas les questions, là.
22: Allez, on y va, là.
26: C'est pété.
22: Tranquillement.
25: Tu cartonnes.
22: Dans le calme. Vas-y, ça va partir.
21: Ils te demandent de ils sont calmes alors ils bien, attendent.
15: Non, allez, mais moi c'est moi qui commande, d'accord.
21: Oui, mais ils te demandent de poser une question, ils sont calmes, ils attendent.
15: Non, mais c'est moi qui commande parce que je commence à en avoir ras-le-bol. Maintenant vous allez sélectionner les auditeurs par le bien du répondeur, le 01 40 521 521, et je ne veux plus de Monsieur Mazur.
21: D'accord, on va envoyer Anka faire le répondeur rapidement.
15: Non, elle a fait plus partie de l'équipe avec moi le jeudi.
21: C'est
15: tout. Alors, pensez-vous que l'on peut avoir une relation amoureuse sur le net? On va demander à Riton le Routard.
27: Alors disons que sur le net, je suis pas trop pour moi.
15: Et tu reprendras ta voix de... Gildard, mon micro.
0: Cabre.
15: Oh non mais merde. Eh mais j'ai rien dans mon micro.
0: T'en moques pas de ma voix, Gérard.
24: C'est parce que t'as beaucoup dans tes oreilles.
0: Ouais. Mmh. Peut-être que c'est tombé.
15: Oh là là là là là là. Ah voilà. T'as rien touché.
24: Non, j'ai seulement allumé mon micro.
15: Oh là là.
24: Regarde, j'éteins mon micro. Vas-y, parle.
15: C'est pas vrai. C'est pas possible de faire un débat comme ça.
0: Tu mens comme un cadavre, Gérard.
15: Va arrêter là. Oh non, non. Non, non, mais attends. Il touche à quoi là?
6: Je ne veux pas de lui. Là, tu
15: attends, il est 1h30, on est avec deux questions.
6: Mais non, mais depuis tout à l'heure, ça fait 1h que tu parles de ça. Vas-y, avance.
7: Ouais, tu t'es gueulé là depuis tout à l'heure, Gérard.
6: Ah ouais, regarde Rigou, il est là. Il y a combien de temps?
7: On est monté un peu, on est 9323.
15: Putain, tu vois, lâche pas l'affaire, c'est pas le moment.
6: J'ai le casque du chef.
7: Voilà.
15: Toi, tu vas avoir le casque, tu vas fermer ta gueule maintenant.
21: Voilà. Bonsoir, je suis au standard.
7: Bonne année, Gérard.
21: Bonne année, Rigou.
15: Bon, qu'est-ce qu'il fait là-bas, lui?
6: Il règle son casque, il met son casque.
15: Voilà. Non, parce que moi, si c'est
24: bon, je suis opérationnel, GG.
15: Non, mais moi, c'est carré, je suis à l'arrêt. Ça va aller vite, hein. Je peux tout faire. Ça va aller vite, hein.
6: Mais non, mais tu arrêtes de t'énerver.
15: Là, je reviens, je vais pas aller jusqu'à 4h du matin ce soir, hein.
6: Mais c'est 3h déjà, reste calme. Ouais. C'est toi qui t'es énervé. Aïe, aïe,
15: aïe. Alors, pour la dernière fois, pensez-vous que l'on peut avoir une relation amoureuse sur le net, terminé, point final à la ligne, Riton?
0: Ouais, Gérard. Je voudrais que tu calmes un peu parce que j'aime pas.
15: Non, non, mais moi, je répète la question et c'est terminé.
0: D'accord, bah, moi, je te réponds.
15: Alors, on accouche.
0: Moi, je te répondrai tout à fait calmement, Gérard, en te disant que le monde de l'Internet est pour moi un monde rempli de fausses personnalités qui prennent des personnalités d'emprunt. Mm-hmm. Et donc, pour moi, c'est un repère de faussaires, si tu veux. Et je pense pas qu'on puisse trouver l'amour dans ce genre de multimédia, je veux dire.
8: Il a pas tort, hein.
26: Il a pas tort. Hein.
15: Juliette.
26: Bah, il a pas tort, mais néanmoins, je pense qu'on peut quand même y arriver. Si tu vois, si tu tombes sur quelqu'un d'honnête et que tu cherches vraiment, mais c'est emmerdant après pour la pénétration et surtout la pseudo par Internet, quoi. Il faut une welcome, tout ça. Ouais,
15: non, mais déjà
26: alors, parce que moi, je conçois pas la relation amoureuse sans le cul, donc par Internet, c'est difficile.
15: Bon, rue Tabaga.
8: Écoute, ouais, c'est vrai que c'est un petit peu difficile, ça demande un investissement quand même.
26: Bah oui.
8: C'est pas à la portée de toutes les bourses, hein, si je peux m'exprimer ainsi, GG. Je pense que si tu limites le nombre de gens qui ont des relations amoureuses et qui copulent aux gens qui ont le net, ça fait beaucoup de puceaux dans notre pays quand même, hein. Parce que tout le monde n'a pas le net, comme tu dis.
15: Mmh. Bon, moi je pense une chose.
8: Ouais, c'est qu'il faut répondre peut-être, Gérard, quand même. Ah, attends, laisse-le.
15: Qui?
8: Incassable.
15: Oh non, je savais pas que t'étais là, toi.
8: Non, non plus.
15: Alors, t'appelles d'où?
8: J'appelle de Montplazouk sur le Blues. C'est dans Bretagne, Gérard. 106.4.
10: Bonsoir.
8: Bonsoir. Bonsoir à tous les Moutzoukéens.
15: Bon, tu réponds à la question?
8: Oui, effectivement. Mais je suis un petit peu d'avis de mes potes. Je pense qu'effectivement, les deux ne sont pas vraiment
26: sérieux. Ta vie copie.
8: Gérard.
6: J'ai pas niveau les Bretons.
8: Avis personnel parce que j'ai pas le net, Gérard. Donc voilà.
15: Bah Gérard, parle-lui au lieu de siffloter. Tu réponds correctement à la question.
6: Sinon, on te dit.
8: Non, mais il a pris du mazout, lui, en Bretagne.
21: J'ai préparé le silencieux, fais gaffe.
8: J'ai pris un bon bain.
26: Un bon bain.
6: C'est ça, attends,
15: c'est la marée.
8: Non, mais j'ai répondu. Voilà, ça y est, j'ai répondu. Genre, je pense que les deux sont indéniablement liés. Voilà, tout de suite.
15: Oh mon dieu,
8: putain. Voilà, ouais.
15: J'aurais dû faire un débat sur autre chose parce que là.
24: Non, mais c'est bien, Gérard, mais il faudrait avancer, quoi.
15: Non, mais attends, quand tu vois un mec, tu lui demandes. Pour lui, l'autre, vas-y. Oui, mais je réponds comme les autres. Et, on dirait qu'il s'endort. On dirait qu'il a fumé la moquette.
24: Tu fais trop bien ta taille, Gérard.
21: C'est plus que c'était les auditeurs. Mais bon, tu vois, c'est les auditeurs de l'an 2000 un peu.
15: Alors,
21: Gérard, tu sais faire Chirac aussi ou pas?
15: Toi, tu fermes ta gueule et c'est tout, d'accord?
7: C'est bien.
8: Et toi, GG?
15: Donc pour moi déjà pour sur la question donc je vais répondre facilement déjà pour sur l'internet c'est pas évident parce que c'est pour ça qu'on fait un débat parce qu'il y a une auditrice qui avait réagi qui avait appelé Max lors d'une libre antenne et qui avait voulu faire un mini débat là-dessus donc on y avait dit que sur l'internet
8: c'est un mini débat là.
15: Non, c'est un débat complet.
25: Ah bon, ok, ok.
9: C'est un petit débat complet.
15: Okay, donc l'auditrice a voulu faire un débat et donc on a voulu faire un débat là-dessus. Ouais. Donc pour elle, elle s'est fait avoir et c'est tout. Donc
25: c'est dommage,
15: se faire avoir. Manu, t'es bien gentil, oui, mais tu me laisses mon micro allumé.
9: Mais il est allumé.
25: C'est vrai qu'il est gentil.
9: Bien, c'est ce que je mets là, regarde. J'ai rien d'autre. C'est ce bouton-là, c'est le mien, regarde. Hop.
15: C'est bizarre parce que le mien, il déconne un peu.
9: Bah ouais, mais j'y peux rien.
15: Donc, elle s'était pas avoir par le bien de l'internet, et donc c'est pour ça qu'elle a voulu faire un petit débat. Donc,
25: Et donc toi, tu penses que c'est pas compatible?
15: Bah, disons pour moi non, parce que en parlant comme ça par le bien de l'internet, pour moi
25: le bien de l'internet,
15: c'est moi qui commande et puis c'est tout. Tu fermes ta gueule, Riton, sinon je te dis au revoir.
25: C'est pas la même voix.
15: Ouais, vous allez vous la fermer, puis ça commence à bien faire.
25: Bon.
15: Voilà, c'est tout.
25: Quelle est la question suivante? Donc, en fait, a fait ce débat pour répondre à l'attente d'une auditrice. Arrête de siffler, bordel, Gérard. GG.
15: Eh, je viens de répondre, j'ai dit que sur le bien de l'internet, ça ne sert à rien.
25: Ok, d'accord.
15: D'accord.
9: Et sur le mal.
15: Merci.
9: Et sur le mal de l'internet.
15: C'est merde à toi.
10: Pour continuer dans internet, je suis en plein dedans. Il y a Yankees et Bulon, ils voulaient savoir si on peut attraper des maladies pendant les relations par internet, à savoir les virus, etc. Qu'est-ce que t'en penses?
15: Non, je pense pas.
25: Moi, j'ai un pote qui s'est fait prendre par un cheval de Troie, c'est chaud quand même.
15: Bon, allez, bonne nuit à toi, Un cassable, bonne nuit. Celui-là, c'est un mec de Troyes, j'aime pas trop les connards de Troyes.
25: Ils ont des têtes bizarres. Ouais.
15: Hop, terminé.
25: Hop,
15: sondage. Parce que je veux pas m'endormir. Il est déjà. On va faire une pause dans moins de deux.
10: Calme-toi, Gérard, tu t'emballes.
15: Avez-vous déjà été vraiment amoureux?
10: Ah.
15: Alors, 59. Fildar, tu parles un peu moins fort, s'il te plaît, merci.
11: Pardon.
15: Alors, avez-vous déjà été vraiment amoureux? 59 des gens disent que la question
9: 59%
15: est super mignonne. 34% des gens disent que l'on est déjà été, mais pendant une fête foraine. Alors là, je vois rien du tout là-dedans, quel le rapport. 20% des gens pensent que l'amour, c'est pour les enculés, je pense pas. Et 11% des gens pensent que si je repose une question comme ça, ils me sodomisent. C'est sympa,
9: Hop,
15: on va continuer le sondage, comme ça, ça va aller vite fait. Je veux pas m'emmerder avec ça, moi non plus. Alors, deuxième sondage. Que doit-on faire pour qu'une relation amoureuse se passe bien? Alors 73% des gens répondent qu'il faut ne jamais détacher sa copine. Ouais. 31% pensent qu'il faut toujours avoir toujours une. Hein, 31% des gens pensent qu'il faut toujours une copine de rechange. Non. 29% pensent que non. Hop.
11: C'est quoi?
15: 17% des gens me demandent pourquoi pas. Hop, on l'a déjà deux qu'on va supprimer.
9: Carrément.
15: L'amour peut-il toucher tout le monde? Alors 70% des gens disent que l'amour commence là. Ouais, bon, on verra ça plus tard. Hein,
9: mais t'en fais aucun, GG. T'as rien fait là. T'en fais aucun.
15: Il y en a déjà deux de faits. Hein.
10: Bah oui, fais au moins celui-là.
9: Tu finis le troisième.
15: Alors, le troisième, 70% des gens disent que l'amour commence lorsqu'on touche les parties. Alors là, je vois pas du tout le rapport. 33% répondent, mais pourquoi cette question? On n'en sait rien. 23% des gens estiment que l'amour c'est pas gratuit. Pour ceux qui vont se machiner ailleurs, c'est pour payant pour eux, mais pas pour les autres. Et 18% ne me répondent rien car ils regardent Manu qui est trop beau. Bah bien sûr, pourquoi pas. Et voilà, donc.
9: C'est vrai ça, par contre.
15: Gérard. Question suivante.
9: Oui,
15: parce que
9: juste avant, on va accueillir un auditeur, comme ça t'auras pas à lui reposer la question. C'est Gangster d'amour. Bonsoir.
12: Ouais, je suis allô, Gérard.
9: Ouais.
12: Gangster d'amour. Allez, cocotte.
15: T'appelles d'où?
5: J'appelle de Mion, après Lyon.
15: Fréquence
5: 102.72.
15: Ta fréquence correctement.
5: 102.7 plus exactement.
15: Alors Manu, un conseil.
5: Je suis
15: bien,
5: qui
15: je suis bien.
5: Au téléphone, hein, Coco, alors.
15: De toute manière, ça va aller vite les questions. Allez, pensez-vous que, ouais, qu'une relation. Merci. Croyez-vous qu'une relation peut arriver dans notre pays? Ça sera la question et on va s'écouter Bill Bouboule avec Caresse-moi les parties intimes et on se retrouve juste après.
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15: Et voilà donc, c'était pas Big Bill, Billy Bouboule avec Caresse-moi les parties intimes.
17: Ah bon, c'était
15: donc
17: quoi?
15: C'était un remix de Sur moi et c'est tout. Voilà.
17: Ah d'accord. Bah excuse-moi, donc, c'est une erreur.
15: Non, mais c'est bien.
17: Je me suis fourvoyé dans l'erreur.
15: Mais c'est pas mal. Continuer comme ça, c'est tout. Commencer l'année 2001 avec en commençant à me balancer des faux disques, et puis ça vaudra mieux, c'est
17: d'accord.
15: Tout.
17: D'accord.
15: C'est tout. Sur l'internet, on est combien quand même?
19: Oui, on est remonté. On est 9743. Et il y a juste Raynor en parlant de relations. Il voulait savoir si on reste coincé, quel est le meilleur produit? Vaseline, huile de camion ou yaourt?
15: Rien du tout. Ah. Comme ça, ça va plus vite.
19: Tu restes coincé, tu préfères?
15: Ouais, il se démerde et puis c'est tout.
19: C'est le cas de le dire.
15: Voilà. Donc, on récupère Riton le Routard pour
5: Gérard.
15: La suite et fin des relations amoureuses.
5: Gérard, si tu me le permets, j'aimerais faire un petit coucou à nos amis.
15: Non, il n'y a pas de coucou sur
5: nos amis les routiers quand même.
15: Non, mais ça y est, on les a fait tout à l'heure. Juliette, rebonsoir.
20: Oui, une petite pupille à nos amis les routiers.
5: Yes.
15: Juliette, je viens de dire pas de coucou, d'accord, merci.
20: C'est pas un coucou, petit.
15: Ouais, ben c'est pareil.
17: C'est ça, là.
15: Rutabaga.
23: Oui, bonsoir, qu'est-ce dédié à tous les routiers.
15: Je crois qu'il y en a qui n'ont pas compris.
23: C'est une casse dédiée, hein, c'est pas pareil.
20: Ouais, mais. Un routier, ouais.
15: Bon, alors Juliette, au revoir. Juliette, au revoir.
5: Les routiers, chaque CE.
15: Riton le Routard, au revoir.
5: Non, c'est un peu genre.
15: Allez hop, Riton le Routard, non. Juliette, au revoir.
17: Ah, c'est chaud de dire un routier, hein. Quand même.
15: Je m'en fous.
17: C'est pas très sympa.
23: Ça m'étonne, hein.
17: De ta part.
15: Je veux pas le savoir.
23: Eh ben. T'as déçu, Batman.
15: Gangster.
5: Gangster, comment?
15: Gangster, et c'est tout.
5: Bah non, c'est Gangster d'amour, l'Escar.
23: Ouais.
15: Si ça te plaît pas, c'est le même prix. Manu.
5: J'embrasse les routiers.
19: Bonne année, Gangster d'amour.
5: Merci, mon pote.
15: Je commence à avoir ras-le-bol, hein, ce soir.
17: Tiens, Gérard, excuse-moi, j'avais pris un peu d'avance, hein, je suis un peu médium. Donc on accueille Anaké, bonsoir.
27: Bonsoir Gérard, bonsoir tout le monde, bonsoir Manu, bonsoir Fildar.
15: Bonsoir. T'appelles d'où?
19: Bonsoir Anaké.
27: De Brest.
15: Fréquence
27: 91.4, et bonne année tout le monde.
17: Et on accueille Jean-Luc. Bonsoir Jean-Luc.
28: Bonsoir à tous, bonsoir Gérard.
15: Salut.
28: Salut Jean-Luc.
15: T'appelles d'où?
28: Moi, j'appelle de Montfermeil.
29: Ah, c'est pas Montfermeil, ça.
28: 9.1 collection.
19: Bonne année, Jean-Luc.
15: 101.9.
28: Bonne année, excusez-moi.
23: Bonne année.
15: Donc, question, croyez-vous qu'une relation amoureuse peut arriver dans notre pays, donc Anaké?
27: Oh bah oui, moi je pense que ça peut arriver dans le pays, ça peut arriver dans la ville, ça peut arriver dans la région, ça peut arriver au travail, ça peut arriver partout.
23: T'as une voix sexy, toi.
28: Pour faire de la radio, toi.
27: C'est gentil.
15: Ok, Jean-Luc.
28: Ouais, alors je suis très content que tu fasses un débat sur les relations amoureuses, parce que moi je vis depuis quelque temps une passion torride avec une jeune sexagénaire de 65 ans, qui répond au doux nom d'Yvonne. Disons que je l'ai rencontrée par le plus grand des hasards sur la chance aux chaussons, et depuis c'est une passion torride. Hein. Je veux dire, moi ce que je kiffe en elle, c'est ses varices, c'est ses croûtes, ses rides, j'aime tout en elle, quoi.
15: C'est bon, l'amour. Gangster.
28: Bah écoute, moi aussi je suis très content que tu fasses un débat là-dessus. Mais ta question.
15: Tu te foudrais pas de la gueule du monde, toi? Tu reprendrais pas les mêmes expressions des choses de l'autre?
28: Ah, la dyslexie est un mal.
15: Gangster.
28: Écoute, parce que ta question ne m'inspire pas vraiment, en fait.
15: Bon, alors bonne nuit.
28: Ah, bonne vie quand même, hein.
15: Hop, au revoir.
28: Pour prendre la juvénile.
15: Terminé.
17: Il est fou.
15: Manu, c'est pas la peine de t'amuser à balancer de la musique comme ça, d'accord? Qui c'est qu'on a d'autre?
0: Ah, deux secondes.
25: Il y a Rutabaga,
15: Rutabaga.
25: Bah écoute, moi j'ai été particulièrement touché par le témoignage de l'auditeur précédent là, qui est maqué avec une carte vermeille.
28: Exactement. Ouais.
25: C'est l'amour, quoi. Tu vois, c'est une belle preuve de ce que peut donner l'amour, quand même. Ça permet de s'envoler des montagnes, tout ça, tu vois.
28: Et que je n'entende pas dire que c'est pour la caillasse, hein.
25: Non, moi, je pas d'héritage ou de viager ni quoi que ce soit entre toi.
28: Rien du tout, tout ça.
25: Je suis animé par un amour du pur, du dur, du sexe, tout ça.
15: Non, mais
25: c'est beau, c'est beau, c'est beau.
15: Non, mais moi, je pense que là, de toute manière, dans notre pays, c'est vrai que les relations amoureuses, ça dure... Ça vient, ça part. Hein, parce que des relations amoureuses, on en entend régulièrement sur l'antenne, lors des libres antennes, le soir avec Max. Il y en a beaucoup qui disent, ouais, je suis avec quelqu'un, bon, il m'a plaqué. On essaye de savoir le vrai du faux. Ouais. En fin de compte, il y en a une qui dit que c'est lui qui est parti. Bon, elle demande à ce qu'on appelle son copain, tout ça. Son copain nous dit une autre version, donc on sait pas qui croire, en fin de compte.
25: Ouais, hein. Mais GG, est-ce que t'as écouté tout à l'heure là, le témoignage, excuse-moi, je vais me permettre, des deux salopes qui sont passées à l'antenne un petit peu avant minuit?
15: Ceux
25: qui s'amusaient à draguer les mecs rien que pour le fun, tout ça, machin.
15: Ah non, mais c'est hier, tu veux dire?
25: Non, là, tout à l'heure, là.
1: Mm-hmm. Tout à l'heure, tu sais, la blonde et la brune, là.
15: J'ai pas écouté, justement.
25: Ah, t'as raté un grand moment, hein, quand même.
1: Tu les avais devant toi?
15: Non, mais je les ai vus, mais sans plus. Mais par contre.
25: Aussi, c'est des femmes, hein. Je sais que t'as pas l'habitude d'en voir des mignonnes,
15: mais aussi, mais attends, j'en ai une avec moi, ça me suffit. Elle est assez mignonne.
25: On a dit des mignonnes.
1: Non, mais c'était pas le cas non plus, hein.
25: Ah bon, ah ok, d'accord.
15: Attendez, Manu.
1: Non, c'est fil d'art, mais c'est pareil, on est une équipe, merde.
25: C'était honteux, les mecs, vous auriez dû.
15: Bon, 5 minutes, s'il vous plaît. Merci.
25: Manu.
15: Fil d'art.
1: Tu peux y aller?
15: Oui, bah, donne-moi le nom de l'auditeur. Tu me donnes l'auditeur.
1: Tu me donnes le feu vert. Sucette, bonsoir.
2: Oui, bonsoir.
15: T'appelles d'où?
2: Bonsoir, j'appelle de Tourcoing.
3: Bonsoir, Sucette. Bonne année.
15: Hey, quand je vous demande, vous appelez.
2: 14.3.
15: Voilà, c'est tout ce que je veux savoir.
2: Bonsoir,
25: Sucette.
2: Bonsoir, tout le monde.
25: Bonsoir, bonne année.
2: Bonne année à tous.
15: Bon, ça y est, les bonnes années. Les bonnes années, on s'en fout. Les bonnes années, on s'en fout maintenant.
25: C'est la saison, bon, franchement, au mois de juillet, d'accord. On s'en fout maintenant.
15: Rigaud, question IRC intéressante, sinon c'est pas la peine.
3: Oui, très intéressante, une question
15: avec,
3: de...
15: Avec le nombre de personnes sur l'IRC, j'espère que je veux...
3: Ah non, ça a baissé un petit peu. Hein,
1: ah là là là là là là.
3: 8742.
1: Aïe.
3: C'est pas mal hein, quand même. Il y a une réflexion très philosophique de Corby. Oui, ça arrive à cette heure-là, même dans cette émission. Il voulait savoir, à ton avis, est-ce qu'il faut aimer pour faire l'amour ou faire l'amour pour aimer?
15: Est-ce qu'il faut aimer pour faire l'amour ou être aimé pour faire l'amour?
3: Ou faire l'amour pour aimer?
15: En principe, il faut aimer la personne avec qui tu vis. Parce que si tu n'aimes pas la personne avec qui tu le vis, tu ne peux pas faire l'amour. Et aimer une personne, c'est différent. C'est qu'il faut que tu ailles du sentiment pour elle. Mmh. Voilà. Voilà ce que je peux lui répondre.
1: Je peux t'applaudir ou pas?
15: Non.
1: Bon, ok.
15: Question suivante.
1: Putain.
15: Qui a...
25: Oh, la claque.
15: Voilà. Bah oui, bah,
25: c'est la claque de ma vie, là, j'ai pris. La boum.
15: Qui fait le premier pas... Qui fait le premier pas lors... d'une relation amoureuse. Qui fait le premier pas dans la...
25: Après tant de poésie, là, c'est beau. Il a bien
15: compris. Bon. Alors, Anaké.
25: Il est à court de stock.
15: Anaké ou Sucette, vous la fermez quand je pose une question.
2: Ah, ok.
15: Et les mecs, c'est pareil.
25: Direct. Pas de problème.
15: Merci. Tranquille. Qui fait le premier pas dans la relation amoureuse, la fille ou le garçon? Alors, pour ça, on va s'adresser à Sucette.
2: Eh ben, ça dépend. Ça dépend si tout à l'heure, ouais, comme les deux grognasses qu'on avait à l'antenne.
15: On s'en fout des grognasses.
2: Non,
15: mais Sucette.
2: Non, mais moi,
15: pour l'instant, Sucette.
2: Je te les cite en exemple.
15: Sucette.
2: Oui.
15: Pour l'instant, tu es dans les débats de Gérard. Ce qui s'est passé avant en libre antenne, ce n'est pas avec moi qu'il faut gérer ça.
2: Je t'ai pas écouté, mais je te cite deux pauvres poufiasses en exemple qui vont draguer des mecs et qui brisent des couples et tout ça. Ces nanas-là, c'est clair que c'est les filles qui font le premier pas. En général, quand c'est les mecs, ça se passe mieux.
15: Mmh. Non, mais pour toi, qui doit faire le premier pas?
2: Les mecs.
15: Ah. Toi, tu dis les mecs.
27: Ouais.
15: D'accord. Alors, on va noter. Pour toi, sucette, les mecs.
0: Ah, putain, il sait écrire, ça, première fois.
25: Pressing, là.
27: Avec la mèche.
15: Rue Tabaga.
25: Ouais, docteur Rue Tabaga.
15: Non, il n'y a pas de docteur chez moi.
25: Ah, bah, si.
28: Il n'y a pas de diplôme.
15: Il y a pas de
25: diplôme.
15: Oh là là là.
25: Bah, écoute, en général, moi, dans les relations amoureuses.
15: Ouais.
25: Qui c'est qui fait le premier pas? Bah, écoute, moi, j'aime bien me mettre au lit en premier. Parce que comme ça, je chauffe la place pour ma copine.
15: Donc pour toi,
25: en
15: c'est...
25: En général, l'homme, quoi.
15: Le mec aussi.
25: Ouais, bah oui, aussi, ouais, si tu veux.
15: Ouais. Jean-Luc.
28: Bah moi, Jean-Luc.
25: Jean-Luc.
28: Dans mon cas personnel, bah moi, c'est moi qui ai fait le premier pas avec Yvonne, hein, parce que bon, elle avait un peu de rhumatisme.
25: Ça,
28: elle
25: en fauteuil.
28: Donc elle a pas pu bouger. Sinon, bon, c'était la fracture du col des fémurs direct. Hein,
15: ouais.
28: Pas si.
15: Bon alors, Jean-Luc, au revoir.
28: Mais qu'est-ce qui se passe là,
15: hein? Jean-Luc,
28: non, mais
15: là, au revoir.
28: Je t'explique.
15: Au revoir.
28: Attends, c'est tu me demandes si j'ai fait le premier pas ou pas.
15: Au revoir. Okay. Merci.
25: C'est un peu dur là. Hein. C'est un peu dur.
15: Non mais il y a pas.
25: Il a droit. Son amour est différent, mais
15: non. Mais en parlant du col de fémur, je sais très bien ce qu'il a voulu dire.
25: Mais
15: terminé.
25: On parle pas
0: du Tour de France.
15: Hop, terminé. Anaké.
27: Oui, bah moi je dirais que ça dépend de du statut du mec et de la fille en question. Si le garçon fait un travail où il est là depuis plus longtemps dans l'entreprise.
15: Tu peux répéter parce que c'est Fildar qui a fait une connerie au standard.
0: Ça m'aurait étonné.
27: Ah, vraiment, Fildar. Hein.
15: Non, mais.
27: Donc, je disais.
25: Ouais.
27: Je disais que, selon moi, ça dépend si le mec a une position plus importante dans l'entreprise, qu'il est là depuis plus longtemps et tout ça, et que, par exemple, la fille est que secrétaire ou assistante. Logiquement, c'est plutôt au mec de faire le premier pas.
15: Mm-hmm.
27: Voilà.
15: Donc, toi, pour toi, c'est le mec.
27: Ah, bah, quand. Oui, par exemple, s'ils travaillent ensemble et que le mec est là depuis plus longtemps et qu'il connaît mieux l'entreprise, oui, c'est le mec, oui.
25: Ah, c'est parce qu'il gagne plus d'argent, c'est tout.
27: Aussi.
15: Ouais, non, mais ça, c'est qui vient de dire ça?
25: C'est docteur Rue Tabaga.
15: Ah, bah, ouais, c'est vrai, on a plus qu'un. Qui c'est qu'on a à la place de Jean-Luc?
0: Bah, j'attendais que tu me donnes la permission de parler.
25: Vas-y, go.
0: Tu peux ou pas?
15: Bah, dis.
0: Tu peux y aller, là.
15: Bon, vas-y, parce que je veux pas.
0: Bonsoir. On accueille Tom Jones, bonsoir.
25: Bonsoir Tom.
4: Mr. Cousin. Happy New Year, Mr. Cousin.
15: Ah, terminé. Lui, tu lui feras comprendre que...
0: Il m'a dit Tom Jones.
4: Allez, notamment de la suçage de ton bite.
15: Ouais, allez, hop.
4: Is it possible, Mr. Cousin? Je te souhaite le bonne année.
25: Bonne année.
4: Et toi, hey, your fatty girl.
15: Ouais, allez.
4: Je voulais savoir si la relation entre les Doudy et Diana, tu intéresses toi.
15: Allez, hop. Parce que lui, c'est pas la peine, mon nom de famille, on le connaît assez sur l'antenne maintenant. Allez, hop. Fildar, allez hop, terminé.
0: Tu me donnes l'autorisation de le virer ou pas?
15: Allez, dehors, parce que j'en ai marre.
0: Bon, j'avais prévu le coup toujours, tu sais, je suis un peu voyant. On a que Petit Poulet, bonsoir.
25: Ah, allô, tranquille Gérard.
6: Salut Petit Poulet.
25: Salut.
7: Bonne année, Petit Poulet.
15: T'appelles d'où?
25: Bonne année, j'appelle de Saint-Denis. Sans rapport, mais j'appelle de là-bas. 100.9.
15: Merci, j'avais compris.
25: Tu comprends tout, toi.
15: Qui fait le premier pas dans la relation amoureuse, la fille ou le garçon? Et avant que tu répondes, Petit Poulet, on va faire intervenir Rigo.
7: Bonsoir. Ça me fait très plaisir. Bon, à part Juge de Lyon qui dit que t'auras du mal à faire le premier pas avec ta jambe en bois, justement, c'est pas très marrant. Il y a Rikoun qui est assez mal poli, qui te demande, d'après toi, quel est le meilleur moyen de créer une relation amoureuse. Non, c'est avec moi qui ai été mal poli.
15: De toute manière, s'il a été mal poli avec toi, donc dans ce cas-là, sa question.
0: Direct, il va se faire.
15: Répond pas. Il a qu'à être poli avec toi sur l'internet, avec terminé. Petit Poulet.
7: À part ça, d'après toi, quel est le meilleur moyen pour créer une relation amoureuse?
15: Ah non, mais,
7: c'est pas la sienne, c'est celle de quelqu'un d'autre.
15: C'est qui alors?
0: Non, mais il faut répondre quand même là, parce que ça fait un quart d'heure.
7: D'après toi, pour faire une relation amoureuse.
15: Bah, faut être deux.
7: Non, mais. Le meilleur moyen pour toi d'en créer une.
15: Bah faut être amoureux de la nana, c'est tout.
7: Mais comment?
15: En lui prouvant. En lui achetant des bijoux et des fleurs.
0: Il faut que t'aies de l'argent, quoi.
1: Bah oui, bah si t'as ça, pas d'argent, tu peux pas avoir de relation amoureuse.
15: Bah en principe, non.
19: Comment t'as fait
17: si
19: toi
17: si
19: alors
17: t'as plein de bijoux, tu mets dans bah son cul.
19: Sans argent, sans rien, comment t'as fait?
15: Non, mais ça, avec Alexandre, on en parlera tout à l'heure. Non, c'est tout.
17: Enfin, un gros coffre. Hein.
15: Alors là, Fildar.
17: Oh, pardon, excuse-moi, j'ai pas vu.
15: Fildar, c'est terminé.
17: J'ai pas vu,
15: À cause de toi. À cause de toi, le truc est arrêté, c'est terminé. Conclusion. Merci, Fildar.
17: Mais non.
15: Merci, Fildar.
17: Bravo, Philippe.
15: Excusez-moi. Merci. Non, c'est terminé, merci.
1: Bravo, Fildar.
15: Merci.
17: J'avais pas vu. Terminé. Qu'est-ce qu'il a dit?
1: Il a juste dit qu'il fallait une grosse malle pour un gros coffre à bijoux pour Sandy.
15: Non, terminé.
17: Oh non, fais pas ta tête, attends, regarde.
15: Si.
17: Il y a petit poulet qui attend.
15: Non, je m'en fous.
19: On remonte là, on repasse les 9000 là, on est 9843. On est
17: petit poulet qui attend là, il va être trop cuit.
19: 9843.
17: Voilà.
19: On arrive à 10000 là, vas-y GG, faut embrayer.
17: Tu vas les faire.
15: Toi, de toute manière, tu vas te démerder, tu vas m'appeler Sandy en départ et tu vas t'excuser auprès d'elle en direct.
17: Terminé.
15: Qui fait?
17: Petit poulet, vite. Vite, ça fait une heure qu'il tourne.
28: Bah ouais, j'étais en train de retirer là. Bon, écoute, ouais.
15: Alors, tu vas retirer quelque chose, toi, dans une cage à.
28: Je me retire ta gonzesse, un bon vieux sanglier.
15: Allez, hop, au revoir. Voilà, comme ça, c'est terminé pour toi. Alors, qui fait le premier pas dans une relation amoureuse, la fille ou le garçon? En principe, c'est le garçon. Et je peux vous dire une chose, que si c'est le garçon, faut vraiment que la fille lui plaise. Parce qu'en principe, c'est pas évident.
28: Mais toi, elle te plaisait, ta copine, quand t'as fait le.
15: Bah, justement,
28: pas.
15: Si vous voulez en savoir plus, si vous voulez.
28: Achetez mon livre.
15: Alors, aïe. Rue Tabaka.
28: Aïe, quoi, bonsoir.
15: Rue Tabaka, bonne nuit.
28: Non.
15: Bonne nuit. Si, bah, y avait plus que toi comme mec, alors terminé.
17: Ah, mais j'en ai d'autres.
15: Non, mais.
17: Attends, moi je suis un pro, hein, j'assume. Hein.
15: Quoi, t'en as d'autres pour la dernière?
17: Standard, je décroche, prends numéro, je rappelle direct.
15: Non, mais.
17: Macho Man, salut.
15: Ouais, attends.
28: Macho Man.
17: Caramol, salut. Hop, c'est ça du boulot, mon con.
15: C'est ça du boulot, mon con.
28: Macho Man.
15: Oh, tu fermes ta gueule un peu, toi.
28: Gérard, est-ce que je suis sur antenne?
15: Oui, t'es sur antenne, toi.
28: Oh non.
1: Putain, c'est le la décathlon.
28: Oui, bonsoir, c'est Caramol, le frère de Caramel.
8: Ok.
1: Aïe, bide.
17: Bon, t'enchaînes maintenant,
1: bide,
17: Moustache.
1: Bide.
17: Allez, Moustache, ouais, enchaîne. Bah, on a des points à faire. Allez, mangue-toi.
8: Pas grave.
15: Eh, Fildar.
8: Quoi?
15: Je te préviens d'une chose. Que c'est pas toi qui me commande, d'accord? Alors, tu fermes ta gueule le jeudi. D'accord?
28: C'est un autodidacte.
15: Il est 2h, donc le débat, il est clos.
17: Non,
19: justement...
28: Balance le bonus, là.
19: Justement, Gérard, sur IRC, il y a Judge de Lyon. Il voulait parler des gens comme toi qui ont appris à faire l'amour sur le tas, mais il voulait savoir pourquoi t'es resté avec.
17: Sur le tard.
15: Sur quoi?
17: Sur le tard, pas sur le tas.
9: C'est ta première prise.
15: Non, mais attends, parce que lui...
17: Il a manqué une lettre.
15: Le mec de Lyon, je crois qu'il se fout un peu de ma gueule, parce que... J'aime pas trop les mecs comme ça. Alors, question. La dernière, parce qu'après on va continuer la libre antenne quand même.
9: Vas-y, déborde. 2h15 au moins, attends, t'as commencé à 2h10.
19: Déborde.
15: Non, mais. Alors, est-ce qu'on. Non.
9: Déborde.
15: Non, ça. Hop, je suis en train de chercher.
28: Une question cul, un petit peu, là?
15: Non.
28: Ah bon.
15: Peut-on avoir une relation amoureuse au travail? On va demander à Anaké.
8: Ah, bah oui, moi je pense que tout à fait. On peut avoir des relations amoureuses dans le travail. D'ailleurs, c'est totalement mon cas, puisque je sors avec un CDI de mon travail et ça se passe très très bien, sauf de temps en temps, à peu près une fois toutes les 3 semaines, parce que. Ça peut déranger certaines personnes
10: qu'on embrasse
8: en public, mais c'est vrai surtout quand il y a des welcome ou des choses comme ça, parce que c'est vrai que c'est un petit peu gênant, mais pour le reste, ça se passe très très bien. Mes coéquipiers sont plutôt cool par rapport à ça. Bon, c'est vrai que du coup, de temps en temps, un certain nombre de personnes sont au courant d'un certain nombre de trucs, puisque surtout quand on fait un métier dans les médias, ce qui est mon cas, où forcément de temps en temps les gens sont en train de faire plein de trucs, puisqu'on peut en parler en public, voire devant, bah tu connais ça Gérard, hein, de parler à la radio.
15: Ouais, mais ça, moi, de manière, moi c'est...
8: Toi aussi tu travailles à la radio quand même, d'une certaine manière.
28: Elle a pris un truc pour te chercher comme ça.
15: Non, mais ce qu'il y a, c'est que, bon, moi ce qui se passe avec... Ce qui se passe entre moi et la radio, c'était une chose. Bon, ce qui s'est passé avec Sandy, on en discutera tout à l'heure parce qu'on aura l'occasion de l'appeler en direct pour savoir comment qu'on s'est connus et depuis combien de temps qu'on est ensemble. Donc, non, mais elle pourra dire ce qu'elle a à dire. Elle va pas essayer, c'est qu'elle va faire le nécessaire et c'est tout. Et elle va pas s'amuser à éteindre son portable comme
28: elle en a l'habitude.
15: Toi, tu t'écrases parce que c'est moi qui parle et puis c'est ma femme, d'accord?
28: Ouais, exact.
15: Donc ça fait 3 ans qu'on est ensemble à partir de mercredi. Mmh. Ça fera 3 ans, donc pour l'instant tout se passe bien avec elle.
28: Ah, faut faire un truc avec le bateau là, romantique.
15: Non, même pas mercredi, mardi. Mardi, et en fin de compte, on s'est connus le 1er janvier
28: 87.
15: Non, 97.
10: Quelle bonne année.
15: Non, 98, pardon.
10: Une bonne année.
28: Bonne cuvée de boudin.
11: Non, 3 ans de gavage, à Noël, on a du foie gras.

0: travaille à la radio. Alors que moi, je travaille à la radio, mais mon copain aussi travaille à la radio.
1: Merci Anka. Non mais c'est bon, mec. Gérard, est-ce qu'elle prend le fusil hein?
2: Laisse-le, ça lui fait du bien.
3: Voilà. Gérard,
4: Sucette. C'est la même chose, moi je sais pourquoi.
5: Eh bien moi, ça me serait difficile de rencontrer quelqu'un dans mon travail parce que j'ai pas de travail.
1: Ah d'accord. Et t'appelles d'où toi déjà?
5: J'appelle de Tourcoing.
1: Et dans le Nord, y a pas de travail?
5: Bah si, y a du travail, enfin pas beaucoup, mais moi j'en ai pas.
1: Bah,
5: moi j'ai pris l'option de pas travailler parce que ça me fatigue.
1: Ah d'accord. Ok.
3: Mais c'est pour revenir sur ton sujet, c'est au pied du mur que l'on voit le mieux le maçon quand même.
5: Bien sûr.
1: Ouais, je pense aussi.
3: Gérard, à la place de Anka, la pute. On accueille Gros Matos. Bonsoir Gros Matos.
6: Allô.
3: Ouais, bonsoir.
6: Ouais, bonsoir, c'est Gros Matos de Troyes.
1: Oh, encore un Troyen.
6: Encore un
1: fermier.
6: Ça va.
1: Après Gros Matos, qui c'est?
3: Faut virer Macho Man déjà.
6: Mais non.
3: Et
1: Ouais, bah Tony, au revoir.
6: Oh, d'accord.
1: Allez.
6: Ah ouais, alors ça c'est beau.
1: Allez,
6: hein. Alors là, il y a.
1: Allez, c'est bon. Voilà. Je savais bien qu'il y avait Tony là-dedans.
3: Non, mais GG, surtout, prenez le temps comme il vient, le vent comme il souffle et la femme comme elle est. Hein. T'as pas trop le choix, toi.
2: C'est vrai.
1: Bon, allez.
3: Bah, on a Caramol. Ah, excuse-moi, Rigo. On a Caramol, Sucette et Gros Matos pour le moment.
1: Voilà. Pour le moment, hein, à mon avis.
3: Je pars en chasse.
2: Moi, Gérard, sur IRC, j'ai Yankee et Zébulon. Ils voulaient te demander si tu penses qu'on peut avoir des instruments dans les relations amoureuses, comme une jambe artificielle, des trucs comme ça. Ça peut être
1: ça, je réponds pas du tout à des questions comme ça, tu vois.
3: Excusez-moi.
2: Vas-y, Manu, je t'en prie.
3: Je me permets de vous interrompre parce que j'ai trouvé un petit truc qui convient bien pour ce soir. Celui qui n'a pas de mémoire doit avoir des jambes. Gérard, qu'en penses-tu?
1: Rien à foutre.
3: D'accord.
5: De ton truc. Un cerveau surtout.
1: Sucette, tu t'écrases, d'accord?
5: Ok.
1: Parce que sinon, tu vas faire comme les autres, tu vas te fusiller, d'accord?
5: Pas de problème, ouais. Vas-y, pose ta question.
1: Donc, à votre avis, une relation amoureuse peut-elle se faire en boîte de nuit? Oh, bah tiens, Sucette.
6: Caramel aussi, s'il te plaît.
5: Une rencontre, oui, mais pas une relation.
1: Une relation amoureuse. Parce que si vous avez écouté... La libre antenne d'hier de...
5: Non, on n'en parle pas. On parle
3: c'était
5: pas de
3: débat, on a dit.
1: Non, mais
5: pas de chat.
3: Chat échaudé craint l'eau froide, de toute façon.
1: Donc, alors, pour toi?
5: Eh ben, moi, je te dis, c'est une rencontre. Oui, on peut rencontrer quelqu'un en boîte, mais une relation en boîte, c'est pas possible.
1: Ah bah si, ça se fait.
5: Ah bon? Bah, explique-moi comment, alors.
1: Bah, je t'expliquerai tout à l'heure. Gros Matos?
6: Bah, c'est-à-dire que là, la boîte... Au moyen, quoi. Moi, je suis plus de l'eau vide, de la fille, là, qu'on parlait tantôt. Je pense que, si tu veux, bon, ouais, tu peux te rencontrer, mais bon...
1: Allez, Manu, viens-moi le Troyen,
3: c'est
1: là.
3: Clair, hein, comme on dit. Ouais.
1: Allez, hop.
6: Bah, quoi, qu'est-ce que...
3: Il se passe que les chiens aboient, la caravane passe.
1: Allez, hop, au revoir.
6: Bière qui roule, la matinée.
3: Aïe. Tu vas te prendre un coup de gun, toi aussi.
6: Non, je dis bière, pas pierre. Hein.
1: Allez, au revoir.
6: Tu te calmes.
1: Allez, au revoir en Troyen, là. Allez, fusille-le, allez.
3: Mais c'est bon, il est parti, là.
1: Allez, encore.
3: Mais c'est bon, il est parti. Tu te calmes, t'as plus que deux auditeurs, là.
1: Caramelos.
3: Je suis pas une machine, moi.
6: Oui, oui, Gérard, décorateur de voiture, oui, je réponds donc à ta question. Non, en boîte, je trouve qu'effectivement, tu peux faire de très très bonnes rencontres. Moi-même, il m'est déjà arrivé de faire d'excellentes rencontres, mais ça n'a pas duré, quoi. Voilà, simplement.
1: C'est qui, là?
6: Caramalouf, là.
1: Qui parle au-dessus de toi? Il y a quelqu'un avec toi?
6: Non, je suis tout seul. Non, je dénonce, c'est les mecs de la prod. Ça,
5: il n'est pas tout seul, en plus. Hein.
3: C'est clair, mais qui trop embrasse mal étreint, de toute façon.
2: C'est vrai.
6: Il n'est pas plus drôle que les blagues.
2: De Starsky et Hutch et... Non, de Starsky et Evelyne Leclerc, excusez-moi, il dit « On n'encule pas de poule sans casser des œufs ».
3: Ah, c'est vrai.
1: Donc,
3: mais je lui répondrai, excuse-moi Gérard, les petits ruisseaux font de grandes rivières.
1: Oh. Non mais je pense qu'on va s'arrêter là.
3: Attends, l'astico là. C'est clair, la foi soulève les montagnes, hein, GG.
5: Soleil en eau, pâté en croûte.
2: Mais ouais.
3: Je viens de dénicher deux.

0: perles là, deux perles au niveau de l'auditeur, tu vas pas m'arrêter le débat maintenant, d'accord?
1: Il y a une question et on arrête.
0: Alors t'accueilles Caca Lover et, et Afrobeat, merci.
2: Oui. Salut Gérard, c'est Caca Lover.
1: T'appelles d'où?
2: J'appelle de Caca City.
1: Tu donnes ta fréquence ou je te dis au revoir?
2: Caca 7.9. Bah, 87.9, pardon. Je m'emporte un peu trop là.
1: Et l'autre?
3: C'est Afrobeat, j'ai 32 ans, j'appelle de Bourson-sur-Chancre. 118.8, bonsoir tout le monde.
2: Dans les bonnes années.
1: Fréquence
3: 118.8, je viens de te dire.
1: 118.8.
4: Salut Afrobeat.
3: Bonsoir tout le monde.
1: Et donc, dernière question. Mmh. Peut-on avoir une relation amoureuse lors d'un dîner en aux chandelles? On va demander à Sucette.
0: Putain, bidon cette question, mais parce que nous on avait fait des questions béton tout à l'heure avec des trucs de ouf.
5: Il y a pas mal de gens qui sont pleins là de cette question.
2: Ouais, bah,
6: mais
2: on
6: y mal y pense de toute façon, donc c'est pas grave.
1: Alors, ouais, mais merde.
3: Socrate là.
1: Tu réponds à cette question-là et tu t'écrases, ouais. Sucette.
6: Et surtout, tu ne remets pas à demain ce que tu peux faire le jour même. Hein.
4: C'est comme pour les boîtes, tu peux rencontrer quelqu'un et puis l'emmener dîner, mais voilà, quoi, tu vas pas passer ta relation entière au resto avec une nana.
6: C'est clair, tant qu'il y a de la vie, il y a de l'espoir, hein, de toute façon.
4: Exact.
5: Tout à fait.
1: Non, mais c'est pas la peine de lire le bouquin, Manu, ça vaudra mieux.
4: Pas qu'au scanner, nous, au cimetière.
1: Bon, alors, Sucette, au revoir.
5: Et si tu manges tes tartines aux toilettes, tu auras du pain sur la planche.
1: Bon, alors, hop, c'est pas la peine de reprendre du monde, Fildar, parce qu'on arrête.
0: Non, non, j'avais une auditrice en réserve, je la prends.
1: Non, non, mais c'est
0: je la prends, je suis désolé.
1: Non, mais 2h15, c'est
0: alors
1: terminé.
0: Et alors?
6: Allez, prends-la, mais
3: bon, cool,
0: moi, je suis payé pour faire de l'auditeur.
3: Allez.
6: Bon, qu'est-ce qu'on fait, Gégé, là? Tu parles plus, tu dis plus
1: rien. Oh
0: la top, bonsoir.
7: Oui, bonsoir.
1: Ouais.
7: Bonsoir Gérard.
2: Bonsoir.
3: Oh, bonsoir.
7: On est à l'antenne?
3: Ouais.
0: Ouais, t'es à l'antenne.
7: Bonsoir.
0: Bon, vas-y, Gérard.
1: Donc, la question, tu l'as entendue?
6: C'est le cours Florent.
7: Non.
3: Comédie française.
7: Redis-moi la question.
1: Peut-on avoir une relation amoureuse lors d'un dîner en chandelle?
7: Ah oui. Oh oui, oui, oui. Ah oui, on peut.
2: Quelle bonne actrice.
0: Calme-toi la top quand même, calme-toi un peu.
2: Quelle bonne actrice.
0: Laisse répondre Gérard. Hein.
3: La pub.
1: Bon, tu réponds correctement, je te dis bonne nuit, puis tu feras pas la conclusion.
7: Oui.
2: Ça se fait pas, ça se fait trop.
3: Oh. Non mais.
2: Ah, il a un vieux rire.
3: La pute.
2: J'ai rien dit.
1: Bon, allez hop, la top en vrai.
2: La top.
1: Allez hop.
6: La top, pas la top.
1: Terminé. Allez. IRC.
3: Je peux répondre peut-être, Gérard.
1: Non, mais après.
5: Non, on va laisser l'auditeur répondre le temps que je dise parce qu'il y a énormément de choses.
1: Non, mais de manière.
6: Très intéressante, bien sûr.
5: Bien sûr.
1: Caramelos.
3: Ouais, bah peut-être je vais
1: avant la
3: moi direct, je vais t'allumer.
1: Comment?
3: Oui, effectivement.
1: Non, non, mais qu'est-ce que tu viens de dire avant?
3: Ah non, c'était pas moi, Gérard.
2: Mais si, c'est lui, il est là, le connard, ça se fait pas, Gérard. Vire-le, vire-le.
3: Non, non, c'est pas vrai, Gérard. Non, ils sont jamais
2: en train de dire. Bim. Hop là.
6: Ah, voilà. Ça a précédé, hein, mais.
0: Charles Ingalls.
2: Charles Ingalls, bonsoir, j'appelle de Troyes.
3: Bonsoir, Charles.
1: Non, non, mais j'ai jamais dit que je reprenais
6: du. Oh, il sélectionne que des gens de sa ville, c'est dégueulasse.
2: Mais calme-moi.
1: Non, allez, hop, terminé, conclusion du débat.
5: Attends, Gérard, tu m'avais lancé, continue.
1: L'IRC,
0: voilà, Patsy, Patsy à l'antenne avec nous. Bonsoir Patsy.
1: Non, non, non,
5: bonsoir Patsy.
7: Bonsoir.
5: Bonsoir. Bonne année Patsy.
7: Bonsoir, bonne année à tous.
2: Bonsoir,
1: non, non, mais c'est
7: bonne
1: terminé.
7: Année,
1: hein.
7: Bonne
5: ah, Patsy, il y a 10 juillet qui te passait le bonjour. Hein.
3: Ah.
7: Merci, tu y passeras le bonjour aussi.
5: Bah, tu peux le faire, tu es à l'antenne.
7: Bisous, 10 juillet.
1: Ouais, bah, c'est bien.
5: Non, vite fait, il y a Yankee et Zébulon, ils voulaient savoir si on a une relation amoureuse aux chandelles à Noël. Est-ce qu'on peut considérer qu'on bourre la dinde?
1: Non, pas. Non.
6: Mmh. Par contre, Noël au balcon, pas cotison. Hein. Bon.
1: Bah ouais, mais ça, Gérard, ça, c'est ce qu'on a eu cette année. Hein.
0: Gérard, on accueille aussi Super Billy. Bonsoir, Super Billy.
8: Ouais!
0: Ah, moi, j'enchaîne les autres.
8: Super Billy!
1: Non, non, mais de toute manière, c'est terminé.
7: Salut, Super Billy.
1: Conclusion.
8: Allô, c'est Super Billy.
7: Salut, Super Billy.
1: Conclusion.
8: Salut, Gérard.
2: On dirait un film de Max Pekka.
8: C'est de la bombe. C'est de la bombe.
2: Tombé.
3: Ouais, attention à l'alerte, hein, quand même.
1: Conclusion.
2: Ah, déjà?
1: Ouais.
2: Ah bon. C'était un super débat.
3: Ouais, franchement, on a fait trois pauvres questions en 1h15. C'est de
2: ouais,
3: la balle.
2: C'est clair.
3: C'est de la bombe.
1: Mais ça, vous vous en prendrez après le stand-up.
3: Après toi.
2: Non, non, après toi.
7: T'as été nul.
3: Ah, moi, je pense que t'as fait une rentrée pitoyable. Bon. Hein.
7: T'as été nul.
3: T'as fait un retour pitoyable.
2: Je sais pas.
1: Eh ben c'est bien. Si ça vous plaît pas, bah vous avez qu'à rester chez vous. C'est tout.
3: Reconnais que t'as été un peu nul. Tu t'es mis à gueuler tout de suite.
9: pour un
3: prêt à ton équipe.
9: Ouais.
3: Bah, t'étais vénère, là, je sais pas ce que t'avais.
10: En plus, quand les questions sont trop longues, bah, t'es sur les nerfs.
1: Ouais, bah, toi, tu t'écrases parce que je t'ai reconnu, d'accord, Tony?
10: Mais c'est pas grave.
3: Ton équipe.
1: Ok, Tony.
10: Mais des questions, ça peut avoir.
1: Non, mais Tony, tu t'écrases, d'accord? Merci.
3: C'est bien, c'est très bien.
1: Merci.
10: Le Obled.
1: Ouais, ben, qui reste?
3: Mais il est au bled, Tony.
1: Mais ouais, c'est ça.
10: Qui de la Borue.
3: Il est en vacances.
1: C'est ça.
0: Et il y a pas mal de gens qui n'ont pas répondu aux conclusions, là.
1: C'est vrai.
3: C'est clair.
0: Il y a Super Billy, il y a Afrobeat, il y a Patsy, il y a Charlingles, il y a Caramol, il y a La Top qui est encore dans le coin.
3: Il
0: y a Gros Matos, Monsieur Mazur, il y a du monde, donc vas-y.
1: Non, et Fildar, c'est pas toi qui commande, terminé. Et toi. Hop.
0: Non, mais.
1: Là, j'arrête de terminer.
0: Qu'est-ce qui se passe?
3: Qu'est-ce qui se passe là?
0: Et ils sont en train de régler le son en même temps là.
3: Ouais.
0: Mais viens là, GG.
1: C'est terminé.
0: Viens là.
1: C'est terminé, on va. Bah. C'est Max et c'est tout.
0: Mais tu viens ici ou quoi?
10: Il va le dire.
3: Reviens, le Tolar, reviens.
0: Il est parti. Il est en train de. Il va encore cafeter là, putain.
3: Oh là là, il
0: rien fait. Oh là là.
10: Il va le dire.
3: Ça va gueuler.
0: Bon, Gérard.
1: Oh merde,
5: c'est quoi un petit proverbe Manu pour combler hein.
1: Si j'ai des proverbes
5: bah, moi j'avais de Booba sur l'IRC. Après pas de bras, pas de chocolat. Voici pas de jambes, pas de yaourt.
0: Pour être aimé il faut aimer hein, de toute façon hein.
5: Tout à fait.
0: Y'a que le premier pas qui coûte hein.
10: Le premier pas.
3: Le premier pas, la jambe de bois, tout ça.
0: Pourquoi il range tout?
1: Arrête avec ça parce que j'en ai marre. Ah, maintenant.
5: Forcément.
0: Mais qu'est-ce que tu fais, Gigi? Pourquoi tu ranges?
1: Non, non, mais ça, tu mets tout ça là.
0: Voilà.
1: Comme ça, on contrôle.
0: Oui, bah si tu veux.
1: T'éteins ça.
0: Ok. Voilà.
11: Non, mais c'est bon, vas-y, c'est bon.
0: Mais y a pas de problème, vas-y, Gigi. Hein.
1: Alors. Alors, maintenant, Fildar, tu vas me donner la liste des gens avec qui on fait la conclusion, s'il te plaît.
0: Pas de problème.
1: Non, mais tu me donnes ta feuille.
0: Ah bon?
1: Tu me donnes ta feuille.
0: Tiens, tu sais lire? Mon écriture.
1: Alors.
0: Par contre, moi, je sais plus où ils sont parce que t'as ma feuille. Hein.
1: Ah non, mais tu te démerdes. Déjà, la. Déjà, la taupe sur la une, j'y avais dit au revoir.
11: Non, là.
1: Non, j'y avais dit au revoir. Alors, tu lui dis au revoir.
11: Je te la passe.
1: Non, tu lui dis au revoir.
11: Au revoir, sois poli.
0: Dis-lui au revoir. Allô, La Top.
9: Oui.
1: Bonne nuit.
0: T'en es où?
9: Oui, Gérard.
1: Non, terminé.
9: J'aimerais beaucoup faire la conclusion.
10: Allez.
1: Alors, vas-y.
9: Eh ben, moi, je voulais te dire que j'ai vraiment pris mon pied pendant ton débat. Que c'était un excellent débat. Que c'était vraiment très, très bien. Un débat incroyable.
0: Mmh.
9: Et que j'ai vraiment pris mon pied, mon cochon.
1: C'est bien. Au revoir.
3: C'est qui, ça?
1: Au revoir. Afrobeat.
3: Bah écoute, bon débat. Moi je pense que t'aurais dû plutôt faire un débat sur l'élevage parce que t'es plus calé en élevage qu'en relation amoureuse. Quand j'analyse ton couple là, un petit peu vite fait.
1: Au revoir.
3: J'ai l'impression que ça me
1: au revoir.
3: Perso, hein, comme ça, un premier coup.
1: Au revoir.
3: Vous faites une bonne année.
1: Merci.
3: Salut le top.
1: Pastis. Pastis là.
0: C'est des vieux relents.
3: Arrête de boire.
0: Ça te monte au cerveau.
5: Je te jure.
9: Moi, j'ai trouvé que c'était un débat de merde. Mais pour un fils de puto, c'est pas trop.
1: Alors, un fils de puto, il t'emmerde, connasse.
3: C'est chaud. Mais c'est
1: Caramelos.
3: Ouais, Gérard, bah écoute. Oublie, arrête tout de suite. Tu vas te griller, arrête.
1: Toi, Billy. Déjà, Billy.
3: Ouais, c'est moi, Billy.
1: Attends, Caramelos. Billy.
3: Ouais.
1: Billy.
3: Ouais.
1: Au revoir.
3: Mais non, mon pote.
1: Au revoir.
3: Oublie.
1: Au revoir.
3: Mais oublie, je vais venir te mettre à la radio sinon.
1: Au revoir.
3: Ça va être chaud pour moi de
1: mon. Au revoir.
3: À couche là, c'est tout. Eh, la Gérard.
1: Au revoir.
3: Je vais niquer ta caisse. Ouais. Ça va être chaud pour moi de mon pote. J'ai bien kiffé décorer ta bagnole avec un pot de fesses de babouin. Et je passe le bonjour.
10: Ok, la vieille dédicace. Mais il assure, c'est bien.
0: Direct, je l'ai coupé, t'as vu?
5: Ah ouais.
1: Son numéro de téléphone à celui-là, je vais le donner et je vais le filer au flic.
10: Gérard, j'ai une batte de baseball, hein.
1: T'as raison.
10: Non, mais ça va être chaud pour Watt, je te dis.
1: Coup de la cardinale.
10: Trop rouge. J'ai vénère, ouais, ça va être chaud.
1: Bonne nuit.
10: Non, mais c'est bon, j'ai piraté la ligne, laisse tomber. Je suis en vénère, là.
1: Ouais, c'est ça.
0: Il y a Charlingles aussi, il y a Charlingles.
1: Ouais, c'est ça.
10: Deux, trois, quand même.
0: Deux, trois.
10: Bah, moi, je trouve que c'était un débat assez court. Mais par contre, Gérard, c'est dommage que tu t'es pas assez confié sur tes relations amoureuses. J'aimerais savoir comment s'est passée ta première relation.
5: Il y a beaucoup de gens qui m'ont demandé aussi. Oui.
10: La première relation que tu as eue avec Sandy, comment ça s'est passé, quel sentiment as-tu éprouvé, de la haine, de l'amour. J'aimerais en savoir plus sur ta vie.
1: Bah, Tony, je vais te dire une chose, que tu n'en sauras pas plus, t'as qu'à écouter la suite de la libre antenne. Voilà. Terminé.
5: T'en sauras pas plus, mais si t'écoutes, t'entends.
10: Oh, ok. Je vais rester à l'écoute.
5: Voilà.
10: Et du rock, c'est possible ou...
1: Bonne nuit, j'ai rien à dire.
5: Ah.
6: Il y a un vieil écho, mais je crois qu'il règle le son.
5: Je crois que c'est sur tout le monde. Ah non.
6: Non, c'est, je te jure, c'est pas moi, GG, c'est à côté, il règle.
0: Hey, Midi V,
12: t'as rien?
13: Bah attends, Hugo,
12: mais il a pas les mains, je suis là.
13: Non, non, elle est terminée.
5: Alors, conclusion?
13: Non, terminé, le débat de merde.
0: Ton micro, ton micro.
12: Non, c'est terminé.
1: Je veux pas le savoir, c'est terminé. Là, tu vous foutez de ma gueule, monsieur, donc ouais. Fini.
12: Attends, voilà, j'ai vu.
1: Non, il fait le malin. Tu l'as fait exprès.
5: Ouais. Ah, non, non,
1: ouais. Tu l'as fait exprès.
0: C'est sûr. Bon, déjà, pour dire que la deuxième partie du débat, quand on s'en a discuté un peu, ça s'est très très bien passé. T'as été très calme et je te félicite, les auditeurs aussi. Et peut-être que des fois, de mettre Manu à l'arrêt, ça fait du bien.
1: Non, mais il fait que des conneries.
12: Non, non, beaucoup moins que Phil.
1: Terminé, pour finir sur l'IRC et la cote.
5: Oui, on est bien monté, hein, on est arrivé, mais on est à pas 10 000, on est 9 923.
0: Pas mal. Oh, merde.
5: Il manque pas grand monde.
1: Non, mais c'est pas grave. Donc, les conclusions de l'IRC.
5: Donc, conclusion de Xoni qui dit: qui d'autre que Gérard aurait pu nous faire un aussi beau débat sur l'amour? Lui qui est capable d'aimer des tonneaux. Quelle belle preuve d'amour.
1: Ouais, mais ça, on en a rien à foutre.
5: Donc, Zébulon qui te remercie pour ton amour pour les baleines et les animaux aquatiques imposants, mais cela reste un débat de merde, là, tu vois. Il rejoint un peu ton idée.
0: Pas terrible, ouais.
5: Chuck Norris LB69, il fait un hommage à Turpentine en disant que ton débat n'avait ni queue ni tête comme toi.
1: Eh ben, c'est bien. Dans ces cas-là,
0: on peut se refaire une tournée de conclusion standard ou
1: pas? Ah oui,
0: est-ce qu'ils sont prêts?
6: Ah vas-y, moi je suis là. Hein. Vas-y,
1: mais standard. Non, non, mais c'est terminé.
0: Charlie Gals,
1: bonsoir. Charlie Gals, terminé.
14: Attends, c'était vraiment un bon débat.
0: Ouais, Patsy.
14: Allô. C'était un débat excellent et je voudrais le refaire.
0: Ils veulent refaire le débat, c'est possible?
6: Voilà. Ils veulent recommencer.
14: Attends. Est-ce qu'il y a moyen là?
0: De quoi?
12: Tu m'arrêtes tous les auditeurs.
6: C'est fait.
0: Mais ils sont arrêtés, ils sont chez eux. Ils sont chez eux, ils bougent plus.
1: Non mais c'est terminé maintenant, c'est fini. Le débat est terminé maintenant. On met deux disques.
0: Ils sont en manque, les gamins. Ils sont en manque.
1: C'est clos.
0: Ils sont en manque.
1: C'est terminé. Terminé maintenant, la suite de la libre antenne jusqu'à 3h est terminée. Au revoir.
0: Carrément.
6: Comme ça, tu.
12: Voilà. C'est tout. Hop.
6: Ouais.
12: C'est pas une bonne conclusion, ça, genre. Il a fait 1h20, les gars. Qu'est-ce que vous demandez de plus? Qu'est-ce que vous voulez de plus?
0: Bah, du bonheur, quoi.
12: Non, mais c'est... Hop, terminé.
0: Du bonheur à l'antenne, quoi. Du bonheur à l'antenne.
6: T'entends pas, GG.
0: Lance des pâquerettes, putain.
1: Non, mais maintenant, c'est terminé. C'est jusqu'à 3h, donc on va
0: déborder. Donne de toi, je sais pas.
1: Non, mais toi, tu fermes ta gueule et c'est tout. T'as fait de la merde au départ. Manu, t'as remplacé. Il prend des bouquins, il fait de la merde. Donc, c'est terminé, c'est tout.
6: Non, c'était bien.
1: C'est tout, maintenant.
0: Mais donne un peu de temps.
1: C'est tout. C'est tout.
6: Donne ton corps.
1: Maintenant,
6: t'as des pièces
1: en mon cas. C'est que vous avez fait de la merde, vous avez commencé l'année 2000 en foutant du bordel.
6: Oh,
1: il y en a qu'un qui a bien bossé, c'est l'internet. C'est
6: attends,
1: mais il n'y a que l'internet qui bosse bien. Donc
0: Gérard,
1: terminé.
0: Oh. Donc tu n'as pas arrêté de te shooter, donc,
1: basta.
0: Des canards.
1: Gérard. Basta.
12: Gérard, la deuxième partie du débat s'est bien passée.
1: Non.
12: Oh, j'ai écouté, c'était calme.
6: Ah oh, si, c'était bien.
0: T'en as pas branlé une?
1: Non, non, non.
0: T'en as pas branlé une, t'as pas répondu une seule question. Les auditeurs,
12: vrai,
0: tu leur demandais des
1: clés. Non, mais c'est tout.
12: Non, mais c'est vrai, t'as pas assez donné de toi.
0: Tu chies dans les débats, tu fous la merde.
5: C'est vrai.
0: Non, mais faire les débats de Gérard sans toi.
12: C'est dommage.
5: Non, ce qui est dommage, Gérard, c'est que tu laisses pas les auditeurs s'exprimer.
1: Parce que si j'ai pas fini les sondages, c'est que les sondages...
0: Ils étaient bons, les sondages.
6: Finis-les maintenant.
5: C'est ce que j'ai donné
0: non.
5: À Phil
0: la dernière.
12: Non, non,
0: quelles sont les recettes pour être amoureux? Putain, il y a que du bon, là.
1: Non,
12: respect pour Rigo.
1: Non.
5: En plus, je lui en ai réimprimé, il les a même pas sortis.
1: Non, mais ça, je les lirai moi-même.
6: Mais chez lui, c'est en privé. En privé.
1: Non.
12: Non, Rigo, il veut qu'on les lise à l'antenne.
1: Ah ouais. Non, c'est terminé. Le débat est clos. C'est simple. Le premier débat de l'année 2001. La première heure. La première demi-heure, c'était de la merde. La deuxième, je veux pas dire, mais ça a été moyen. Non. Donc c'est terminé. Maintenant, on va continuer la libre antenne avec des auditeurs.
12: Pas, pourquoi tu lis pas les
1: Non.
0: 66% me demandent si j'ai bambé hier soir. Bon, déjà, bon, bah, c'est une bonne question.
1: C'est pas la peine de lire des trucs comme ça. Ça ne sert à rien. C'est tout.
0: Bah, moi, je
1: sais tout.
0: Ça bien. D'après vous, est-ce qu'on peut être amoureux toute la vie?
6: Ah 87, oui, c'est bien ça.
0: 87% disent que c'est possible entre mecs seulement. Tu vois, c'est des bonnes
1: réponses. Arrête tes conneries, de toute manière.
12: Si.
1: Toi, de toute manière, est-ce que t'as déjà été amoureux une fois dans ta vie?
0: Bah oui.
1: Quand?
0: En ce moment.
1: En ce moment, depuis quand tu y es?
0: Ah, je sais pas, moi, ça fait 2 ans.
1: 2 ans, tiens, mon cul. Quand t'étais à Neuilly, t'avais personne dans ta vie, alors tu fermes ta gueule. Hop. Tu cours après les nanas, d'accord?
6: Tu fermes ta gueule.
1: D'accord. Donc terminé, le débat est clos. Maintenant, on met deux disques.
6: Tu veux pas faire un mini golf ou un tyrolien?
1: Non non, je vais prendre un peu de vitamine et on va continuer.
0: Allez, GG. Il y a plus de pastis hein.
1: On va continuer pendant une demi-heure de libre antenne terminée.
5: Un petit jeu voilà. De points là.
1: Donc prochain débat.
6: Non, ça te dit pas. Prochain non, GG, sérieux.
15: La délinquance.
6: La vitrine.
1: Ouais, mais quand?
0: À tout à l'heure, dans une demi-heure.
1: Non.
0: T'es prêt là?
1: Bah on verra la date. On décidera de la date et c'est.
5: On dira avant parce que j'ai plein de potes qui veulent venir réagir
6: en non, direct avec des chiens.
1: Non, mais là, délinquance, je vais voir parce que je vais peut-être pas.
6: Ouais, tu vas.
0: Tu peux peut-être amener des mecs d'où t'habites, non?
1: Bon, alors, je crois qu'on ne le fera pas du tout. Putain, tu vas fermer ta gueule.
15: Tu peux la faire.
1: Les deux disques à envoyer en espérant.
15: Ah ouais, pardon. Pas la délinquance.
1: Je pense pas, non.
15: Pourquoi?
6: Oh bah, Gérard, c'est un peu bête. Si je peux me permettre.
1: Ouais, bah peut-être pour toi, mais pour moi, c'est autre chose, d'accord?
6: Non, mais ça peut être une sacrée soirée, quoi.
1: Quand vous donnez des disques,
0: ils sont là.
1: Non, mais le premier, quand vous donnez.
6: Bah
1: quand
6: quoi,
1: vous
6: annoncez, c'était quoi, Billy Bouboule?
1: Non, non, c'était pas ça, c'était un remix de Sur Moi, d'accord? Non,
15: mais là, c'est les vrais disques, c'est moi qui ai choisi, t'inquiète pas.
1: Normal, ouais.
15: C'est deux là, ouais.
1: Alors, le premier, c'est lequel? N'importe.
15: Non, non, le premier, c'est le premier, voilà.
1: Roland Lover.
15: Non, ça, c'est le deuxième qu'on va passer.
1: Ah bon? Alors, le premier, c'est Louise la Merguez avec Grille-moi les fesses sur le barbecue. Et après, juste après, Roland Lover avec ma quéquette et en toi, mon cochon. Et on se retrouve juste après pour finir la nuit 100% Gérard en espérant qu'on aille Sandy pour savoir comment qu'on s'est connus. Voilà.
6: 2% Gérard.
15: C'est pas toi?
1: Ben, faut qu'elle réponde.
0: La nuit.
1: Non, non, mais faut qu'elle réagisse aussi.
0: Je voulais voilà, juste,
1: à tout de suite.
0: Je voulais juste modifier un truc, c'est pas la nuit 100%, c'est la nuit 2%, Gérard. Parce que ça suffit.
1: Toi, tu fermes ta gueule et c'est tout.
6: Ça y est, j'envoie le 10, là?
1: Bah, tu peux, hein.
6: Ah bon.
16: Et Bernard, c'est vrai.

0: Ouais, ouais. Alors si t'as froid, dans ces cas-là, t'es une petite nature. Dans ces cas-là, tu restes dans ton lit, bien au chaud.
1: Bah,
0: et on
1: veut
0: plus te voir.
1: Sympa, genre, sympa. Je te retiens.
0: Ouais, parce que bon, déjà dimanche, Max.
2: C'est quand tu veux, le débat.
0: Et
2: hein.
0: Là, vous venez d'entendre un remix de Gérard.
3: On prend un nouveau débat. C'est les phobies. Voilà. Donc les numéros de téléphone sont les 0800 08 5000 et 0803 08 5000 et le Minitel 3615 code Fun TV, rubrique directe. Donc la première question, avez-vous déjà des phobies? Avez-vous des phobies? Voilà. Donc si on peut lancer.
2: On accueille qui, Manu?
4: Je suis en train de les changer, hein.
2: D'accord.
3: Donc, là, on change si on peut mettre un.
2: Non, mais attends, et toi, Gérard, t'as des phobies?
3: Non, moi, j'en ai pas personnellement.
2: Et c'est quoi une phobie? Tu peux expliquer peut-être pour les auditeurs?
3: Oui, je te dis ça tout de suite, Max.
2: Ah, c'est fil d'arme, c'est pas grave.
3: Non, de toute manière, je veux pas te parler.
2: Ah bon? T'as une définition décrite, là?
3: Oui, j'ai une définition.
2: T'as ton dico, là?
3: Non, j'ai pas mon dico.
2: Ok.
3: Alors, les phobies.
2: Alors,
3: aversion très vive.
2: Quoi?
3: Aversion très vive.
2: Ouais.
3: Peur instinctive.
2: Ok.
3: Ouais. Après, psychiatrique, crainte, dégression, déversion normale à l'égal des objets, des structurations ou des personnes dont le sujet reconnaît le caractère insubtil, mais qu'il ne peut supporter.
2: Bon, en gros, ça veut dire quoi, en simple?
3: En gros, ça veut dire, c'est à peu près comme moi, que je peux pas supporter les conneries qu'on fait sur mon dos. Voilà. En gros, ce qu'il veut dire sur le thème de la deuxième réponse que j'ai regardé dans un dictionnaire, quand même.
2: Ouais.
3: Bon, sur la première aversion très vive, peur instinctive.
2: C'est quoi une aversion?
3: Une aversion, je sais pas, par exemple, si t'as peur d'un serpent ou autre.
2: C'est dans les avions, c'est ça?
3: Ouais, soit avion, n'importe où, hein.
2: Ah, okay.
3: Comme tu veux.
2: C'est une aversion. Ok, d'accord.
3: Donc, alors, maintenant, j'attends qu'au standard, il se réveille.
2: T'as quelqu'un, Manu, ou pas?
4: Ah, mais je suis réveillé, Gérard, seulement, moi, je change les auditeurs.
3: Oui, mais tu vas te réveiller parce que tu vas pas me faire le coup de la semaine dernière, s'il te plaît. Quand je te demande quelque chose, tu vas te réveiller parce que.
4: Pour l'instant, on a Cindy, Angel et Jenny.
5: Salut Gérard.
3: Cindy, Angel et Jenny, bonsoir.
5: Bonsoir Gérard.
3: Bonsoir.
5: Bonsoir Gérard.
3: Bonsoir.
5: C'est Jenny à l'appareil.
6: Ça va?
3: Oui.
5: Tu vas bien?
3: Ouais, faut bien.
5: Je pensais que tu étais parti, que tu voulais plus faire des débats.
3: Vous verrez bien par la semaine prochaine.
5: Gérard, faut pas que tu partes. Moi, je suis fan de toi.
6: Tu vas nous manquer.
3: Bon, on verra ça après. Je dirai ça après l'émission, ce que j'ai l'intention de faire la semaine prochaine, d'accord?
5: Gérard, ne nous quitte pas.
3: Ne me quitte pas, c'est une chanson à Jacques Brel et pour l'instant j'aime
5: Jacques Brel.
3: J'adore Jacques Brel et pour l'instant.
5: On a des points en commun déjà.
3: Non, ouais.
5: Ne me quitte pas. Ne me quitte pas.
3: Bon,
5: je t'aime.
3: Non, mais arrêtez de me dire que vous m'aimez parce que je commence à en avoir ras-le-bol aussi, ça.
5: Alors, qui t'aime, Gérard? Dis-moi qui tu aimes.
3: Pour l'instant, je n'aime personne, d'accord? Je n'aime personne. Il n'y a aucune personne qui est capable de me le dire.
5: C'est pas vrai.
3: Me le prouver.
5: C'est pas vrai.
3: Si.
5: Tu peux nous prouver que tu nous aimes?
3: Dans ces cas-là, s'il y a une nana qui est capable de venir, et je demande Fildar.
2: C'est là, c'est moi, ouais.
3: Fildar, Max, est-ce qu'il est derrière toi, s'il te plaît?
2: Non, il n'est pas derrière moi, ça change, ouais.
5: Fildar, est-ce que tu aimes Gérard?
2: Moi, j'adore Gégé, c'est un pote.
3: Fildar, c'est pas ça que je te demande. Tu me trouves un Max, s'il te plaît.
2: Attends,
3: merci.
2: Regarde, 3.
3: 2, 1, 0. Max.
5: Quoi?
3: Max!
5: Max?
3: Oh,
2: Max? Ouais, Gérard?
3: Ouais.
2: Ouais. Tu veux quoi comme disque?
3: Je sais pas, tu mets ce que tu veux, mais par contre, je voudrais bien aussi que les auditrices arrêtent de dire quand même.
5: Bon,
3: dans ce cas-là, s'il y en a qui sont sûrs, pareil, et qui sont capables de m'aimer, qu'elles viennent directement devant la radio, me le dire en direct.
2: Ouais, mais attends, tu voulais parler à Max, tu voulais lui dire quoi?
3: Ouais, mais attends, c'est pas toi, Fildar, que je m'adresse.
2: Non, mais tu m'as dit d'aller chercher Max, pourquoi?
3: Parce que c'est ce que j'ai à lui dire. Donc, alors, Fildar, tu transmets le message à Max, s'il te plaît.
6: Que quoi? Besoin de Max parce qu'il y a des méchants.
3: Non, mais attends. Fildar, s'il te plaît.
2: Mais non, mais tu veux que je dise quoi à Max?
6: Il a peur des filles.
3: Bon, allez hop,
6: Gérard, il y a Max qui veut une femme.
2: Oui, c'est Max,
6: l'aime.
2: Qu'est-ce qu'il y a?
6: Il y a des
3: bon, Max, oui.
6: Qui lui disent qu'il l'aime.
3: Bon, Max.
2: Oui.
3: Non, mais attends, j'espère que c'est ta voix parce que.
2: Oui, c'est Max à l'appareil, qu'est-ce que tu veux?
3: Bon, tu me chopes la première nana qui est capable de me dire.
2: Ah, ça y est, non, mais attends, on a discuté pendant trois quarts d'heure là-haut pour dire que tu te regardais que le nombril, c'est que tu penses qu'à toi. Ouais, là, d'accord. Au lieu de faire ton débat et de te racheter de la connerie que t'as fait tout à l'heure de te barrer où j'ai failli te mettre dehors, faut quand même dire aux auditeurs définitivement, tu arrives et tu dis pour les femmes qui m'aiment, machin, nanana, vous venez devant la radio, on s'en branle.
3: Ok. Eh ben, dans ces cas-là, on fait le dernier débat.
2: Oui, c'est le dernier débat, mais ça se dit, c'est quand même le dernier débat, c'est le dernier jeudi. Profitez-en, c'est les adieux de Gérard ce soir.
3: Ouais, profitez-en. Avez-vous des phobies? Cindy, Angel et
6: alors
3: Jenny.
6: Moi, Jenny, je ne sais pas ce que ça veut dire phobie. Moi, je n'ai pas compris la définition.
3: Non, mais je l'ai dit, je ne la répéterai pas.
6: Il y a des mots trop compliqués dedans. Moi, je ne comprends pas.
7: Moi, c'est Angel, j'ai compris.
3: Mm-hmm.
7: Alors, moi, Phoebe dans Friends, je l'aime bien. Je la trouve sympathique et très marrante. Ouais. Mm-hmm. Mais j'aime bien Rachel et Monica aussi.
6: Moi, j'aime bien Rachel et Ross. Moi,
7: ouais.
3: D'accord. Bon.
6: Et toi, Gérard, tu as des phobies?
3: Non, aucun.
6: Aucun? Qu'est-ce que ça veut dire, phobie?
3: Non, de manière, j'ai les définitions, j'ai regardé ce que ça voulait dire.
6: Et ça voulait dire quoi?
8: Parce que moi, aversion, je sais pas ce que ça veut dire.
6: Moi, je crois que phobie, c'est inversion, c'est ça?
3: Oui.
6: C'est l'inversion?
3: Oui. Inversion, très vive, peur insective.
6: Insective, alors moi, c'est vrai que j'ai très peur des insectes, alors je fais des inversions.
3: Non, mais attends, instinctive, ça veut pas dire insecte.
6: Pardon, Gérard, excuse-moi.
3: Ça veut pas dire insecte.
6: Inspecteur, c'est ça?
8: Oui.
6: Alors l'inspecteur, c'est vrai, moi je pense que le phobie, ça serait pour éteindre les feux avec l'inspecteur. Ouais, c'est intrinsèque.
3: Oui. Ouais. Non, mais je parle pas d'extincteur. Hein.
8: Non, c'est transitoire en fait.
6: C'est l'inversion, c'est ça Gérard?
8: L'inversion.
6: Bah ouais. Bah moi je dirais que l'inversion du feu, c'est l'inspecteur. Hein.
3: Bah, oui. Non, mais attendez, je pour l'instant, je vous demande, je répète, je vous redonne la première version.
6: Ouais.
3: Inversion très vive, peur instinctive.
6: Ah,
3: c'est pas instincteur.
6: Alors là, c'est différent parce que.
3: Donc, alors avez-vous des phobies? Donc, on m'a demandé ce que ça voulait dire la définition de phobie. Ouais. Je viens de vous l'annoncer. Ouais, alors, je vous donne la deuxième définition quand même. Ouais. J'ai regardé sur un dictionnaire.
6: Ouais. C'était
3: donc c'est psychiatrie, crainte.
8: Robert maternel.
3: Merci pour... alors, celle qui vient de dire Robert Martinel, tout à l'heure, tu vas le faire.
6: Mais existe Gérard, le Robert.
3: Oui, non, mais Robert Martinel, il n'existe pas.
6: Mais ça existe pour les études supérieures, Gérard.
3: Ah oui, Robert maternel.
6: Gérard. Mais, bien sûr.
3: Non mais attends, maternel, j'ai quand même 36 ans et je suis pas un bébé. Je ne suis pas un bébé, d'accord?
6: Mais Gérard, ça veut rien dire, c'est des bouquins qui s'appellent comme ça.
3: Ouais, alors, voilà. Psychiatrie, deux points. Crainte des raisons. Déraisonnable à l'égard d'objets, de structuration ou de personnes dont le sujet reconnaît la créature insubtile mais qu'il ne peut surmonter.
6: Alors moi, Jenny...
3: Donc, alors, je reviens à la première question. Avez-vous des phobies par rapport aux deux versions que je vous ai définies?
6: Ok, alors Jenny, par rapport à la première définition dont il y a la peur, moi c'est vrai que parfois j'ai peur de me faire sodomiser parce que j'ai peur d'avoir mal.
3: Non mais attends,
6: c'est par rapport à la première définition où tu disais la peur.
7: GG, c'est Angel, t'as compris, toi, la définition?
3: Disons...
7: Tu pourrais nous l'expliquer dans des mots à toi?
6: On n'a pas compris.
3: Bah disons... c'est Angel qui a parlé de la sodomie?
6: Non, c'est Jenny.
7: C'est Jenny qui a parlé de
6: la sodomie.
3: Mmh. Jenny?
6: Oui.
3: C'est toi qui as parlé de la sodomie?
6: Ben oui, puisque par rapport à la première définition, il y avait la peur. Ouais, donc je t'explique que j'ai peur parfois quand un mec va me sodomiser.
3: Oui, donc inversion très vive.
6: Oui, donc peur. L'inversion, ça serait qu'il vienne plutôt devant dans la foufoune, quoi.
3: Oui, mais attends, je te répète la définition. Inversion très vive, peur instinctive. Donc,
7: mais qu'est-ce que ça veut dire?
3: Ben, peur instinctive, bon, moi j'ai que ça sur mon dictionnaire.
6: Oui. Oui.
3: Donc maintenant c'est à vous de vous êtes trois filles.
6: Apparemment
3: vous êtes capable. Vous êtes capable sur trois filles de me donner une réponse.
6: Mais je t'ai donné ma réponse.
2: On a Jérôme aussi.
4: Il y a Jérôme qui vient de nous rejoindre.
6: Bonsoir Jérôme. Est-ce que tu peux m'expliquer c'est quoi la phobie?
9: Bonsoir les filles, bonsoir Gérard.
6: Bonsoir Gérard, la phobie. Alors pour toi Jérôme, la phobie?
9: La phobie de quoi?
6: Ça veut dire la phobie.
9: De quoi?
6: De la phobie.
9: Oh là là.
6: Ça veut dire quoi?
9: Bon, est-ce que je peux répondre sérieusement aux questions là?
6: Oui, parce
9: que,
6: mais vas-y.
9: Déjà, Gérard, il est parti une fois, j'aimerais pas que ça se reproduise. Donc...
3: Ah, viens ou j'arrête?
6: Gérard?
3: Ah, viens, Stéphanie. Oui.
2: Oui, je vous écoute. T'as pas entendu.
3: Je vous écoute,
6: Gérard,
3: parce que j'ai pas entendu.
6: Gérard, tu fais le débat avec nous, s'il te plaît?
3: Oui, je vous écoute.
6: Alors, pour toi, qu'est-ce qu'un phobie?
3: Mais ça, 5 minutes.
6: Ah ben non, Gérard, tu fais un débat ou pas?
3: Je vous écoute.
6: Eh ben, on voudrait t'écouter aussi.
3: Oui, mais pour l'instant, je suis en train de discuter avec quelque chose. Avec quelqu'un.
9: C'est sympa d'être revenu.
6: Gérard,
3: pourquoi
6: c'est pas gentil.
3: Pourquoi c'est sympa d'être revenu?
6: Bah parce qu'on voulait te voir, plaisir. Gérard, on voulait t'entendre.
3: Oui, mais de toute manière, c'est pas la peine de voir ma tronche sur Fun TV. De toute manière.
6: Je la vois pas, j'ai pas Fun TV.
9: J'ai pas Fun TV non plus.
6: Moi non plus. Mais on l'imagine. Bon, Gérard, la première question...
3: On va passer à la deuxième. Parce qu'apparemment...
6: On n'a pas compris. Ça va être plus facile.
3: Ouais, apparemment, vous ne comprenez pas le terme.
6: Pas non plus, Gérard.
3: Non, mais attends, je ne comprends pas le terme. Non, j'ai pas besoin. Il y a un proverbe qui dit « Tu ferais mieux prendre du sirop de cordon », d'accord?
6: Ouais.
2: Ouais.
6: Bravo, Gérard.
2: C'est parti.
9: Moi, j'ai du sirop de queue.
3: Non, mais attends, attendez. Jérôme, tu as pas commencé à jouer comme ça.
6: Il a rien dit, Gérard.
3: Tu n'as pas commencé à jouer sur les insultes.
6: Calme-toi, Gérard.
3: Non, mais on va pas commencer sur les insultes.
6: Mais Gérard...
3: Sinon, le débat, il va être vipé. D'accord, Manu?
6: Deuxième question.
4: Oui, Gérard.
3: Tu dis à Jérôme qu'il arrête les insultes.
6: Il t'a pas insulté, Gérard.
3: Bon,
6: Jérôme, t'as
2: on s'éloigne pas du débat, là.
6: Gérard,
2: À
3: quel moment se manifestent-elles, les phobies?
6: Mais oui, mais... Alors, ils se manifestent au moment, justement, par rapport à ce que je disais tout à l'heure, au moment où tu vas au lit avec un garçon.
7: Bah
3: moi,
7: c'est tous les mois, c'est comme ça que ça se passe.
3: Non, mais attendez. Qui c'est qui a dit que c'était tous les mois, là?
6: C'est toi, Cindy.
3: Ouais, Cindy.
7: Oui, bah c'est moi, c'est tous les mois, ma phobie. Pendant quelques jours.
6: Ah, moi, c'est 3 fois par semaine, ma phobie.
3: Attendez, Cindy.
6: Oui.
3: Tous les mois, comment que tu peux faire? Tu changes de mec tous les mois?
7: Bah, évidemment.
6: Oh là là!
3: Je vais dire une chose, ma petite.
6: Pas pour moi.
7: Je change pas de mec, je change de bite.
3: Attends, je suis désolé pour si tu changes de bite, tu changes de mec. Hein.
6: Mais non,
3: pour moi, t'es une cautionne. Et c'est pas le thème du débat. Hein. Je suis pas le terme des cautionnes ni des salopes. Hein.
2: On accueille Carla aussi.
6: Oh là là.
3: Carla, bonsoir.
7: Bonsoir Gérard.
3: Bonsoir Carla.
6: Bonsoir Carla.
7: Bonsoir.
9: Tu des femmes.
3: Bonsoir Carla.
7: Mais bonsoir Gérard, mais t'énerve pas. Écoute, je t'entends, je t'ai dit bonsoir.
3: D'accord, merci.
6: De rien.
3: À la place de personne.
9: Il y a encore une ligne.
6: Donc, deuxième question.
3: Oui. À quel moment se manifeste-t-elle? C'est tout, point final à la ligne.
6: Je disais qu'elle se manifestait par rapport à ce que j'ai dit tout à l'heure.
7: Oui.
6: C'est qu'elle se manifeste 3 fois par semaine au moment où je suis avec l'homme dans le lit.
3: Mmh.
6: Voilà. Et toi, Gérard, à quel moment se manifeste-t-elle?
3: À quel moment que ça se manifeste? Alors moi, je vais vous dire une chose. Pour l'instant, j'ai pas trouvé le bonheur de ma vie.
6: Oui.
3: Et pour l'instant, vu dans l'état que je suis, et comme je suis vulgaire, je trouverai jamais personne. Donc, de manière, il y a un proverbe qui dit, faut mieux être seul que mal accompagné.
6: Ouais. Gérard,
3: je préférerais, même s'il faut que je sois seul,
6: bravo,
3: et rester
6: Gérard.
3: Toute ma vie seul,
6: c'est pas grave.
7: Eh ben Gérard, je trouve que t'as tort.
10: Ouais. Bah ouais, moi aussi.
6: Non mais vous devez être Gérard, seul que mal accompagné, vous comprenez pas les filles.
7: Non mais d'accord, mais attends, mais non, mais Gérard, faut pas croire que t'es complètement...
6: un monstre, hein.
3: Attendez.
6: Pour l'instant, j'ai jamais
3: dit que j'étais un monstre.
6: Gérard.
3: Pour l'instant, il y a personne...
6: Non, mais attends. C'est nous les monstres.
7: Gérard, c'est Angèle. Moi, je pense que tu vas trouver quelqu'un. Faut juste que tu trouves quelqu'un comme toi.
10: Mais bien sûr, exactement.
3: Non, mais déjà, faudrait que.
9: Essaye les cimetières, les décharges, tout comme ça.
10: C'est vrai que ce serait plus dans ses cordes.
9: Est-ce que je peux parler de ma phobie? Moi, je déteste les bouffes qui sortent et qui reviennent. Gérardophobe.
10: Les cimetières. Non,
11: d'accord. Dors.
10: Gérard.
11: Hop, Jérôme dort.
10: Gérard.
11: Bonne nuit. Bonne nuit, Jérôme, ça t'apprendra.
10: Gérard,
11: ça t'apprendra,
10: c'est
11: Jérôme.
10: Jenny.
11: Jérôme dort.
10: Gérard, c'est Jenny.
11: Oh,
4: ça y est, il est parti, Gérard.
10: Gérard, c'est Jenny.
11: C'est pas rien.
10: Gérard, c'est Jenny.
11: Je fais une fois, hein.
4: Mais il est parti, Gérard.
2: Gérard, okay. On revient sur le débat, là.
12: Bon, allez, vas-y.
10: Gérard.
11: Oui.
10: Est-ce que tu penses que les phobies, ça serait une bouteille?
11: Comment ça, une bouteille?
10: Bah, une bouteille, quand tu as peur d'une bouteille. Est-ce que tu
11: non, mais attends, attends, qu'est-ce que tu veux dire par bouteille
10: Bah, tu vois, t'as des bouteilles qui ressemblent à des bombes. Est-ce que t'as peur de ça, toi?
11: Je vois pas le rapport là-dessus.
12: Mais c'est simple, hein,
10: c'est simple, Gérard, c'est les bouteilles, tu sais, les bouteilles.
12: Bouteilles.
10: Les bouteilles. Aille.
11: Ouais, bah, les bouteilles de verre, n'importe
10: mais non,
11: où.
10: Mais non,
11: verre,
10: les bouteilles.
12: Les
10: bouteilles,
12: voilà.
10: Oh là là. Les bouteilles.
12: C'est une plante, hein.
10: Est-ce que tu as peur des plantes qui piquent?
11: Personnellement, oui.
12: T'as peur des plantes, hein.
10: D'accord.
12: Tu les trouves méchantes des fois? Moi, j'ai un ficus et moi, je le trouve très agressif.
10: Est-ce qu'il te parle, le ficus?
12: C'est mesquin, le ficus.
10: Il te viole? Gérard, troisième question, s'il te plaît.
4: Oui. Bon, Gérard,
11: oui.
4: Avant la troisième question, on a Olivier à la place de Jérôme.
10: Salut, Olivier.
13: Salut, les filles. Salut, Gérard.
4: Bonsoir, Olivier.
10: Salut, Olivier.
13: Bonsoir, Gérard.
12: Allez, Gérard, vas-y.
10: Gérard, s'il te plaît, troisième question.
11: Donc, la troisième question.
2: Donc, la troisième...
11: Oui. Non, mais ça commence à bien faire là.
10: Gérard,
11: à chaque fois c'est pareil.
10: La troisième question.
11: Ouais, si vous m'énervez à chaque fois sur les questions, c'est pas bon.
10: Gérard, s'il te plaît, calme-toi.
12: Concentre-toi sur ton débat. N'écoute pas ce que les autres.
10: Ferme les yeux.
2: Alors la troisième question, c'est quoi, Gérard?
11: Que conseillez-vous?
12: Que conseillez-vous, oui?
10: Pour.
12: On t'écoute, hein.
2: Vas-y, on t'écoute, Gérard.
11: Que conseillez-vous aux personnes atteintes de phobie?
10: Alors,
12: arrête de fumer.
10: Jenny, je conseillerais aux et aux femmes qui sont atteintes psychologiquement de phobie,
12: instructives,
10: ou de se jeter par la fenêtre, ou alors de se faire prendre
12: par Gérard.
11: De quoi? Attends, j'ai mal entendu là.
10: C'est pas moi qui ai dit ça, Gérard. C'est
11: non,
10: pas
11: non, mais attends,
10: ça,
11: Ginny, j'ai mal. Ginny, si, c'est toi qui a parlé la première. J'ai mal entendu.
10: Qui s'est fait passer par moi, t'as vu ma voix, j'ai pas dit ça quand même.
11: Bon,
12: allez, Jenny dehors.
13: Ouais, Gérard,
10: non, je suis pas d'accord. Moi, je réponds à tes questions, je suis gentille.
11: Vous me laissez poser les questions à qui je veux, d'accord?
10: D'accord,
12: ouais, allez, Gérard.
11: Alors, Cindy, tiens.
12: Oui,
11: c'est comme apparemment, t'as l'air de dormir. Gérard, je vais te réveiller un petit peu.
12: Pas du tout. Comment?
11: Ah ben, tu travailles, Cindy, s'il te plaît.
12: Oui, alors moi, ce que je conseillerais, bah, c'est d'arrêter de fumer, de se mettre au gâteau sec.
10: Et au café?
12: Oui, au café aussi.
11: Attends, Cindy, tu crois que tu vas dire à une personne...
12: Quoi?
11: Tu crois que tu vas dire à une personne qui a l'air de...
12: Quoi?
11: Je préviens que le bruit que j'entends derrière...
13: C'est pas moi. Arrête,
11: va retourner au standard, vite fait.
4: Gérard, Carla nous a laissé, elle est partie se coucher.
11: Ouais, d'accord. Eh ben, c'est bien.
13: Gérard.
11: Quoi?
13: Gérard, c'est Olivier, je peux répondre à la question?
11: Vas-y.
13: Bah, je pense que faudrait combattre le mal par le mal.
10: Ouais. Et le bien par le bien.
11: Ouais. Alors comment que vous avez conseillé? Alors qui c'est qui a dit le bien par le bien?
10: C'est Jenny.
11: Et alors Jenny, comment que tu peux...
10: C'est-à-dire quand tu es gentil, bah, la personne elle va être gentille avec toi et puis te faire des cadeaux.
4: Gérard, on accueille Pierre à la place de Carla.
10: Bonsoir Pierre.
13: Bonsoir.
10: Bonsoir.
4: Bonsoir,
10: Gérard. Que tu pourrais parler un peu plus fort en t'entendant.
13: Oh, Gérard.
11: Oh, tu te calmes, s'il te plaît.
13: Eh ben, quand on te dit bonsoir, réponds.
11: Oh, tu te calmes, s'il te plaît, d'accord.
13: C'est très bien, là. Eh ben, tu fais parler
11: des autres côtés.
10: Gérard, est-ce que tu pourrais parler plus fort? On t'entend pas.
11: Bon.
13: Bonsoir.
10: Bonsoir.
13: Bonsoir, les filles.
10: Bonsoir. Yes.
7: Bon, c'est Angel. Moi, personnellement, j'ai adopté une phobie récemment et j'en suis très contente. Ouais.
11: Bon, alors, Ginny.
10: Oui.
7: Fais des fleurs de quelle couleur?
11: Tu as dit. Le bien par le mal, s'il te plaît, tu répètes, et derrière, vous vous taisez, s'il vous plaît.
10: Merci, Gérard. Alors, je disais qu'il faut faire le bien par le bien.
13: Bonsoir, d'abord tout le monde.
11: Tais-toi!
14: C'est clair et net.
13: Pardon.
10: C'est-à-dire qu'en fait, quand la personne, elle est gentille avec toi, eh ben, tu es gentil avec elle. Allô?
11: Dans quel sens?
10: Ben, c'est-à-dire que si elle te fait du bien...
11: Ah, vous arrêtez la musique derrière, merde!
10: Si elle te fait du bien, tu peux ne lui faire que du bien.
11: Oh, tu te calmes un peu là!
10: Tu ne vas pas lui faire du mal, Gérard.
14: Je viens d'une chose.
10: Donc je disais
11: oh,
10: que...
11: Oh, le sonar, la merde!
10: Donc je disais que...
11: Mais ce premier, c'est pas comme le premier!
10: Je disais que...
2: Oui, Gérard.
10: Donc je disais que...
13: Oui, qu'est-ce que tu dis? On t'écoute.
10: Vas-y. Je disais que... Allô?
13: Oui, on t'écoute.
10: D'accord.
13: Apparemment, le Gérard, encore, il pète un plomb.
14: Qui balbeur entre les cuisses d'un catcheur.
13: Ouais, c'est ça. N'importe quoi, le Gérard.
10: Donc, je disais qu'on peut faire du bien que par du bien.
13: Tu parles de quoi, là, par rapport au téléphone portable ou...
10: Non, par rapport...
11: Je commence à en avoir mal, le soir, hein.
2: Oui, Gérard.
10: Par rapport aux positions. Donc, on peut faire que du bien.
13: Position sexuelle?
10: Position intercocinie sexuelle.
13: Bah, je veux dire, c'est Pierre à l'appareil.
10: Oui,
13: prends des positions, parce que je vois que Gérard.
10: On fait beaucoup.
13: La sodomie pour toi, c'est une phobie ou pas?
11: Non, mais attends, je te parle pas de ça, d'accord?
13: Ok. Bon, c'est quoi la question là? J'ai pas encore.
11: Non, mais attends, si t'as pas compris, mon pote, tu te débouches les oreilles, c'est comme les cuisses, ça se lave. En demande entendeur, salut si tu comprends pas.
13: On avait le tien aussi, tiens.
11: Alors, si t'es pas content, tu dégages. Allez, bonne nuit.
13: Attends, moi je suis très content.
11: Allez, hop, tu dégages. Merci.
13: Je voulais juste dire.
11: Angèle.
13: Que quand?
11: Ouais. Pierre, pour l'instant, tu t'affermes.
13: Bah, je me la ferme, d'accord. J'attends mon tour.
11: Non, mais t'as pas peur de parler. Angèle, s'il te plaît.
10: Allô, Gérard, c'est Jenny.
14: Je vous préviens d'une chose.
7: Jenny, ta gueule. Ok. Je vous dérange. Allô?
10: Allô?
14: J'ai dit qu'on parlait pas de la loco.
10: Allô?
13: Allô?
10: Allô?
13: Allô, allô, Gérard?
10: Gérard.
11: Eh, ça commence à bien faire! Gérard.
14: Gérard. Tout ce que vous voulez savoir sur Carole.
7: Oui, Gérard, c'est promis.
11: Bon, Max! Ouais. Tu viens faire le sondage, s'il te plaît, parce que l'autre, il est incapable.
2: Ok, allô, Gérard, ok, j'arrive.
11: Alors, Ginny, je t'écoute.
10: Oui, je disais qu'on peut faire du bien que par du bien.
11: Il est incapable!
10: Tu vas pas
11: attends,
10: faire
11: Ginny,
10: du
11: s'il te plaît. Attends. Eh, hey, Max! Hey, tu ou il fait quelque chose, ou j'arrête ce coup-là. J'en ai marre d'entendre Carole et tout ça.
2: Non mais le Pierre rigolait, mais tu le laisses pas parler aussi le mec.
10: Ouais, laisse-le parler.
11: Ça se calme.
2: D'accord, bah calmez-vous.
7: Allô.
11: Ouais, on t'écoute. Reprend, là.
7: Bien calmer quand même.
11: Bon alors, Ginny, tu voulais dire.
10: Oui, donc je répète pour la 100e fois que on peut faire du bien. Parle bien, parce que quelqu'un qui te fait du bien, tu vas pas lui faire du mal, t'es bien d'accord?
11: Mais de toute manière, moi, là-dessus, je peux te répondre tout de suite, j'ai jamais fait de mal à personne.
10: D'accord.
7: Est-ce que tu penses à la structure?
2: Excuse-moi, 30 secondes, je viens de parler à Pierre, là, il s'excuse, il aimerait bien reprendre le débat, il s'est calmé, tout va bien.
11: Ok.
13: Allô?
11: Non,
13: je m'excuse.
11: Ok, bon, pour l'instant, Pierre, je finis avec Ginny.
13: D'accord.
11: Donc, Ginny,
13: je termine après.
11: Il recommence ce coup-là.
2: Tu m'avais dit, Pierre.
10: Jenny, il a rien dit.
13: Écoutez.
11: Bon, alors, Ginny, tu disais le bien par le. Je sais plus quoi.
10: Par le mal, Satan et Jésus.
13: La sodomie?
10: Oui.
11: Non, mais attendez.
10: Par rapport aux positions.
11: Non, mais attendez.
7: Avec un portable.
13: Non mais je vois pas le rapport.
11: Non mais attendez, celle qui parle du portable tout à l'heure.
13: Laissez parler Gérard.
11: Celle qui parle du portable, c'est plus la question des portables, c'est la question des phobies. Ok. Bon. Alors moi je peux te répondre, Ginny.
10: T'as mis là.
11: Bon allez hop, tu me dégages celui qui s'amuse à faire.
10: Mais c'est personne, Gérard.
11: Au standard, tu travailles s'il te plaît, parce que tout à l'heure ça va mal se finir.
13: D'accord.
3: Allez hop, tu me le vires celui-là. C'est Pierre.
15: Bravo,
3: bonne nuit pour lui. Allez hop.
15: Ah, c'est pas moi là.
3: Bonne
15: c'est
3: nuit, je veux pas le savoir. Je veux pas le savoir, je veux pas aller. On dirait un singe.
10: Mais Gérard, le
3: je suis pas un singe, d'accord.
15: Mais je n'ai pas parlé encore.
3: Ouais, bah t'as pas parlé. Il y a quelqu'un derrière toi, je veux pas le savoir.
10: Mais c'est un problème technique, Gérard.
3: Non, il n'y a pas de problème technique.
10: Il y a un pigeon sur l'antenne.
3: Ouais, il y a un pigeon. T'as l'air pigeon, il va vous chier sous le nez.
15: On peut revenir dans le débat des phobies, c'est intéressant.
3: Oui, mais pour l'instant, je voudrais bien répondre à la question à Ginny.
15: Vas-y, réponds, vas-y.
3: Alors, Ginny, si tu pouvais me répondre à...
10: Alors, je répète...
3: Ouais, tu me les calmes, je t'en ai encore.
10: Une fois, Ginny, tu as bien compris ton sujet.
16: Qu'est-ce que tu fais maintenant?
15: Bon, les filles...
3: Et en ce moment, tu commences à être lourd, hein, tous les jeudis, toi.
2: Bon, Gérard, répète la question.
15: Essaye de répondre à la question,
3: Alors, que conseillez-vous aux personnes atteintes d'un de phobie? Alors, Jenny...
15: Ah, pardon.
3: Jenny, tu me disais...
10: Alors, moi, je conseillerais, comme tout à l'heure...
15: Après, moi, je peux y aller après.
3: Tu t'es pour un sang, Pierre, s'il te plaît.
15: D'accord.
10: Tu n'as pas écouté, je disais, le mieux, c'était de se jeter par la fenêtre.
15: Non, il écoute pas, alors...
3: Attends. Tout à l'heure, il y en a une qui me dit le bien par le mal, maintenant c'est se ce, par la fenêtre. Non, mais attendez, il ne faut pas prendre des gens pour des cons, hein.
10: Parce que t'es con.
3: Bon, allez, tu me dégages celui qui s'amuse à ça. Et t'arrêtes de téléphoner en dehors, toi.
2: Je téléphone pas en dehors, je gère le standard, Gérard.
3: Non, mais attends.
2: Oui, Gérard.
3: Attends, il y en a qui sont de ma gueule.
2: Oui, Gérard.
3: Alors, tu me laisses.
2: Je l'enlève, Gérard. Oui, Gérard.
3: Hey, moi tout à l'heure, je vais arrêter, ça va être bipé.
2: Oui, Gérard.
3: Oui, Gérard.
2: Hein?
3: Oui, Gérard.
10: T'es trop marrant.
3: Ouais, t'as pas de casque, tu peux pas écouter, t'as rien à foutre. Tu t'en fous, de toute manière, elle passe sur tout le monde.
10: Ah ouais.
3: Et tu lui donnes l'autorisation.
10: Tu vas passer à l'Olympia?
3: Hein? Voilà. Tu l'écoutes, celui-là?
2: Mais c'est une fille, Gérard.
3: Non, c'est une fille.
2: Regarde, ah
3: ouais.
2: Viens voir.
3: Ouais, ouais. Non, c'est une fille qui se fout de ma gueule.
2: Bah oui, non, mais attends, ça peut arriver. Hein,
3: tu prends les gens pour des cons ou tu les laisses, toi? Hein, c'est une fille, ça.
2: Bah écoute, moi, il n'y a que des filles au standard.
3: Ah ouais, ouais.
2: C'est marqué on air, il y a Cindy, Angel et Jenny.
3: Ah ouais? C'est bizarre, par hasard, j'ai Olivier et Pierre.
2: Ils sont partis, tu les as virés déjà, Gérard.
3: D'ailleurs, quand j'aurai une puce potable... Alors, Jenny, tout à l'heure, tu m'as parlé du bien et du mal.
10: Mais c'était par rapport à l'autre question, Gérard. Tu comprends pas ce que je veux dire?
17: Jenny, j'en ai marre. Il y a Jenny par-ci, Jenny par-là.
10: C'est vrai, c'est pas juste.
3: Eh ouais, vous commencez à me les gonfler, les nanas. Non, mais attendez, les nanas, vous commencez à me les gonfler.
10: Mais non, Gérard, il faut que tu poses la question à toutes les filles.
3: Eh ben, de manière, vous répondez chacune votre tour. Alors, maintenant, Cindy, tais-toi,
15: d'accord.
10: Ça y est.
3: Merci. Alors Cindy.
10: Oui.
3: À ton tour.
10: Oui. Moi je conseillerais d'aller voir un médecin. Qui de toute façon c'est pas très grave, hein. ça s'enlève facilement, donc c'est bénin comme tout le monde.
15: De quoi vous parlez là,
10: les phobies totalement.
15: Ah, je vous parliez des grains de beauté.
10: Non, quand tu vas sur les toilettes
3: c'est quoi ça
10: chez Gérard.
2: Il a rien dit de méchant, Gérard.
10: Quand tu vas aux toilettes chez Gérard, tu attrapes des phobies. Voilà.
3: Attends, alors Cindy, depuis quand t'es venue chez moi?
10: Oh écoute Gérard, ne fais pas le cachet.
18: Oh la menteuse, elle est amoureuse.
3: Alors Cindy, maintenant.
15: Oh la menteuse, elle est amoureuse.
3: Voilà, s'il vous plaît.
15: Oui.
3: On se calme.
15: Cindy, tu la vires, Gérard?
3: Non, hey, tu me laisses Cindy maintenant, je vais qu'à bout à l'antenne, en direct.
15: Ah voilà, comme par hasard, tu la vires pas là. Quand c'est pas un mec, tu les vires pas là, tu les gardes là.
3: Si c'est pas content, tu vires.
15: Ouais, c'est ça, tu vires. Non, je vire pas. Attends, j'ai le droit, non, j'ai pas posé de question, tu étais un dictateur.
3: Attends, pour l'instant, Cindy, elle a dit qu'elle s'est mis chez
15: moi. Tu fais chier le monde.
3: Si t'es pas content, tu vires.
15: Non, je suis pas content, mais je dégage.
3: Tu me le dégages.
15: Non,
3: tu le dégages.
15: Merde, alors tout le monde raccroche à ce moment-là.
18: Ouais, d'accord,
15: parfaitement. Non, mais attends, je dis rien, Gérard, tu m'as même pas minutes que je suis arrivé, tu m'as même pas dit bonsoir.
3: Non mais attends, ouais, ça fait un quart d'heure. Ça fait un quart d'heure que je suis sur la troisième, tu me prends pour un con, tu m'y laisses.
15: Je te laisse pour un con, et puis tu me dis pas bonsoir.
3: Eh ben moi je t'y prends pour un con, d'accord.
15: Dis-moi bonsoir.
3: Et c'est comment ton nom?
15: C'est Pierre.
3: Ouais, et ça fait sympa. De con.
15: Eh ben bonsoir Gérard.
3: Allez, bonne nuit. Allez, dégage.
15: Attends, tu me dis bonsoir et tu me
3: rends. Allez, dégage.
15: J'écoute ta question.
3: Non mais attends, pour l'instant tu laisses parler Cindy, Cindy s'il te plaît.
10: Mais les mecs.
15: Mais oui, merde.
3: Cindy.
15: Les filles elles ont besoin de mecs aussi, y a pas que toi.
3: Mais oh, oui, tu t'es bien s'il te plaît ou tu dégages.
15: D'accord, je me calme.
3: Cindy.
10: Alors, quatrième question.
3: Cindy.
15: Ouais, Cindy.
3: Pierre, c'est la ferme.
15: D'accord.
10: Je suis là.
3: Alors Cindy, maintenant tu as dit...
11: devant tout le monde, quand est-ce que tu es venu chez moi?
17: Je ne répondrai que lorsque Pierre aura répondu à ta question.
19: Voilà, bah c'est gentil, les filles. Merci
11: non,
19: de me
11: Cindy.
19: Soutenir.
17: Non, non, Cindy.
19: Merci de me soutenir, les filles.
17: C'est Jenny à l'appareil. Il faut aider Pierre. Faut...
19: Merci.
11: Alors, Pierre.
19: Oui.
11: Je te pose la question.
19: Quand est-ce que je suis venu chez toi?
11: Non.
19: Bah c'est ça la question.
17: Je voudrais que Pierre
11: réponde. Bon, tu crois que je lui demande qu'il réfléchisse à lui ou quoi?
19: Non, c'est quoi la question, vas-y.
11: Faut pas déconner, hein.
19: C'est quoi la question?
17: C'est importable.
19: On regardait Manu tout le temps.
11: Que qu'on sait? Attends, si ça te plaît pas, mon pote, tu dégages.
19: J'ai Fun TV, je te regarde, je te vois.
11: Ouais, bah alors, dans ce cas-là, t'es un mec de la radio, bonne nuit. Allez,
19: non, Fun TV, parce que tu crois qu'il y a des gens qui ont pas Fun TV chez nous.
20: Y'a pas un qui a Fun TV,
17: Gérard.
11: Que qu'on sait,
19: alors, Jenny, t'es la radio, c'est ta Fun TV.
11: Je te pose la question, merde.
19: Alors, vas-y. Vas-y.
11: Tu travailles à ce temps-là ou quoi, toi?
20: Question, Gérard.
19: Vas-y, la question, je t'ai
11: posé. Non, mais toi, tu te laisses pas, tu me dis, tu poses la question, tu fais ton débat.
19: Vas-y, Gérard.
11: Mais tu te réveilles en standard.
19: Vas-y, Gérard, j'écoute.
20: Je suis réveillé.
11: Là, tu dors.
19: Mais arrête de chier sur Manu, on écoute.
17: Manu, c'est un mec super gentil.
19: Ouais, moi aussi, je l'adore.
11: T'as l'air, ça va aller vite.
19: Vas-y, j'écoute la question, je réponds calmement.
11: Que conseillez-vous aux personnes atteintes de phobie? Pierre, maintenant, tu réponds.
19: Alors, moi, ce que je conseille aux gens qui sont atteints de phobie, c'est d'aller voir, bon, bah, premièrement, c'est d'aller voir un spécialiste de la phobisation. C'est-à-dire. Arrêtez de voir. Et donc, je pense qu'en fin de compte, il faut aller voir un spécialiste. Quand par exemple, t'es.
20: Faut se faire opérer, Pierre, non? T'es pas d'accord?
17: Oui, mais t'es pas obligé maintenant.
19: Attends, excusez-moi.
11: Non, attends, te fous pas de ma gueule, Pierre, parce que.
17: Mais
11: attends, pour l'instant, il est en train de dormir sur la question.
19: Non, la phobie, c'est une maladie. C'est-à-dire que les gens.
11: Ouais,
19: qui
11: c'est
19: sont...
11: une maladie.
19: Comme
11: une
19: par exemple, les gens qui ont peur des araignées, les gens qui ont peur des choses comme ça, des fourmis, des escargots. Moi, j'avais pas qu'ils étaient.
11: Attends, t'as déjà eu peur d'un escargot?
17: Mais c'est vrai, Gérard.
19: Alors.
11: Ah non, mais attendez.
19: Qu'est-ce que tu veux voir?
11: Moi j'ai jamais eu peur d'un escargot.
19: Il y a des gens qui sont atteints de la phobie de Gérard, qu'on en marre de sur la bande FM d'avoir des Gérards sur la radio, c'est tout.
11: Eh ben si c'est pas content, tu raccroches, tu m'emmerdes pas. Bonne nuit, Pierre. Celui-là, tu me le dégages.
19: C'est
11: terminé. Voilà, ça y apprendra.
19: Moi ça ne me dérange pas, je parle de certains auditeurs.
11: Mais s'il te plaît.
19: Moi j'aime bien.
20: Ouais, c'est Max.
11: Oh, tu viens faire le standard, là, il déconne l'autre.
20: Mais t'arrêtes pas de gueuler.
11: Mais merde, je pose une question, n'est même pas capable de me répondre.
20: Mais tu laisses même pas répondre.
19: Calme, quoi, merde.
11: Mais merde, donc, il est même pas capable de me répondre à une question.
19: Ça va prendre 20 secondes. Je dis que je suis d'accord que les gens qui sont atteints d'une maladie de la phobie, il faut qu'ils aient des spécialistes, c'est-à-dire des chirurgiens.
17: Des psychologues,
19: tu me l'as enlevé de la bouche, merci. Vous allez voir des psychiatres, des vétérinaires, tout ce qui est possible en leur pouvoir.
11: Non mais attends, Pierre. Pierre.
19: Oui.
11: Pierre.
19: Oui.
11: Est-ce que t'as déjà vu quelqu'un atteint de la phobie d'aller voir
19: Mais pour se renseigner sur, par exemple, ta peur des araignées, c'est d'aller voir un spécialiste, c'est-à-dire un vétérinaire qui s'occupe des animaux.
11: Ah ouais, un vétérinaire pour aller. Non mais attends, t'es complètement taré, mon pote.
19: Mais non, mais ce que si t'as peur.
11: Mais arrête, t'es taré.
19: Non mais attends, t'as vu comment tu parles aux auditeurs?
11: Un psychiatre, ok.
19: Tu
11: crois
19: que t'es pas taré, toi?
11: Mais tu me dis, attends, si t'arrêtes, tu sais même pas ce que tu dis dans tes réponses.
19: Mais je te réponds, peut-être que je réponds pas bien, mais je te réponds.
11: Mais attends, et l'autre nana qui dit aller voir un gynécologue?
19: Tu cries, toi?
17: Bah oui, parce que la sodomie, ça fait mal.
19: Et alors?
11: Mais ça, c'est pas une phobie, la sodomie.
17: Et nous, les
11: enculés. Oh, Pierre, tu me le dégages. Laisse pas seulement enculé. Ou j'arrête.
17: T'as dit enculé, c'est pas...
21: Gérard, concentre-toi, nous sommes là.
11: Mais j'en ai marre.
21: Gérard, quatrième question, s'il te plaît. S'il te plaît, Gérard, c'est Jenny qui te parle.
20: Gérard, Pierre s'est excusé, il a raccroché.
11: Non.
20: Il a raccroché, c'est
11: bon. Il a raccroché, bonne nuit.
20: Il s'est excusé,
17: bon,
20: quand
17: Gérard,
20: même.
17: C'est Angèle. Moi, je voulais dire que je trouvais que c'était quand même incroyable, parce qu'il faut que tu sortes le dimanche. Ce qu'il a dit, Pierre, c'était tout à fait vrai.
21: Ouais, c'est vrai, je suis tombée
11: dans
21: un
11: hobby. Attends, Angèle.
17: Et peut-être même le vétérinaire.
21: Même les gens.
11: Non, mais attends, Angèle. Angèle, tu crois que je vais aller voir un vétérinaire alors que
21: si
11: je suis un être humain?
21: Non, mais attends. T'es pas phobie, toi.
11: Comment?
21: Toi, t'es pas phobie, toi.
11: Non, mais attends.
21: Il y a des gens qui sont phobies.
11: Eh, j'ai jamais dit dans les questions, dans les trucs du dictionnaire, qu'il fallait voir un médecin.
21: Mais oui, mais écoute, Gérard, il avait tout à fait raison, Pierre, parce que moi, ma phobie, tu vois, bah, c'est la sodomie. Et quand j'ai mal, il faut que j'aille voir un gynécologue. Tu comprends, Gérard?
11: Non, mais attends.
17: Gérard, c'est quoi ton dernier rêve?
11: Mon dernier rêve?
21: Est-ce que c'est un rêve érotique?
11: Non.
21: C'est quoi?
11: Là, je vais vous dire une chose. Le jour où j'aurai un rêve érotique, les poules auront des dents et je me ferai curer la fin de l'année.
21: Mais quand tu te lèves le matin, est-ce que tu bandes?
3: Ah bah ça, ça te regarde pas ma petite.
21: Oh Gérard,
3: il y a personne qui couche avec moi, donc elle pourra pas savoir si je bande le matin en me levant.
21: Bah ouais, mais nous on voudrait bien savoir avant de coucher avec toi.
3: Ouais. Mais vous êtes bien curieuse là.
21: Bah toi aussi t'es curieux Gérard, tu nous poses pas une question, donc nous aussi on va te poser des questions.
3: Non mais c'est... Ah bah vous voulez que je réponde à ce que je bande le matin?
21: Bah oui.
3: Non, je bande pas le matin.
21: Pourquoi?
3: Voilà.
21: Pourquoi?
3: Parce que j'ai pas ce qu'il faut à côté de moi.
21: Et est-ce qu'il y a du sperme sur ta culotte le matin?
3: Non plus.
21: T'as pas de carte de France dans ton lit?
3: Non.
21: Ah bon.
3: Attends, je viens de mal entendre un nom.
20: Carte de France.
21: Carte de France, elle a dit.
3: Mmh. Elle a dit.
20: C'est ce que c'est, Gérard?
3: Ouais, bah, bien sûr, c'est tout ce qu'il
21: y a.
20: Tout ce qu'il y a autour de l'Angleterre, de l'Espagne.
3: Ouais,
21: du
3: c'est ça.
21: Mais oui, Brésil, c'est ça.
20: C'est
21: ça. Okay.
20: Ouais. C'est bon, tu sais ce que c'est.
3: Bon,
21: T'as une question?
3: Ben non, il y a encore.
0: Gérard?
3: Oui.
0: On accueille Philippe Hubert et Antoine.
1: Bonjour.
3: Ouais,
1: bonsoir.
3: Salut.
1: Bonsoir.
21: Hubert.
1: Bonsoir tout le monde. Bonsoir, vous, c'est Philippe Hubert, vous pouvez m'appeler Hubert.
21: Bonsoir, Hubert 41.
1: Non, Hubert.

0: putain. Stop. Au lieu de vous fendre la gueule, les nanas, vous vous taisez, s'il vous plaît, merci.
1: Ouais, genre, il y a François qui demande sur le Minitel si tu es atteint de phobie par rapport à Françoise.
0: Alors là, je répondrai pas.
2: Est-ce que Christine était une phobie pour toi, Gérard?
0: Je ne répondrai pas non plus.
3: Il a raison. Bonsoir Gérard, je suis content d'abord de vous parler. C'est la première fois que je vous appelle. Enfin, j'ai déjà eu l'occasion d'écouter plusieurs fois.
0: Non, mais ça fait la deuxième fois que vous m'appelez.
3: Oui, c'est vrai. Non, mais là, cette fois-ci, je trouve que ce soir, vous avez bien mené votre débat. Et vous aviez raison quant à la définition au début de ce qu'était la phobie. Et concernant Pierre, en lui disant qu'effectivement, il ne fallait pas tout mélanger, surtout d'aller voir un vétérinaire. C'est totalement absurde, au même titre que la demoiselle qui disait qu'elle avait la phobie de la sodomie, d'aller voir un gynécologue.
0: Faut quand même pas sous de la gueule du monde. Je dis bonsoir deux fois, d'accord. En de bon entendeur, salut. Donc je vais répondre quand même à la question.
3: Il n'y a aucune question qui a été posée, posez la vôtre.
2: Est-ce que je peux dire un truc?
3: Oui, allez-y.
2: Je suis en train de regarder Prince à la télé, c'est extraordinaire.
3: D'accord.
0: Bon, tu me sens que celui-là, là, qui veut passer au-dessus de tout le monde, là, qui
2: mais
0: veut. Mais attends.
3: Attendez, je n'ai pas encore eu l'occasion de parler, je vous écoute.
0: Non, t'as pas eu l'occasion de parler, pour l'instant, tu m'as posé la question, d'accord?
3: Je ne pose pas la question, je ne fais qu'affirmer, vous aviez raison. Je suis d'accord avec vous. Allez, pose-nous ta question, fais-nous marrer. Philippe Pubert, appelle-moi Pubert.
2: Pubert. J'étais d'accord avec moi tout à l'heure.
0: C'était qui?
2: Jenny.
0: Jenny, moi, je vais dire une chose que.
2: Merde.
0: Ouais, si t'es pas content.
3: Un truc qui est très...
0: Tu me dégages, Philippe Pubert, quoi?
3: Appelle-moi Pubert. Ouais. Est-ce que marrant, c'est quand on me dit est-ce que je suis d'accord, ça fait puberté, d'accord? Et je dis oui, alors puberté.
0: Ça commence à bien faire.
3: Cette petite parenthèse.
2: C'était une boutade.
0: Allez, cinquième question.
3: Oui.
0: Quels sont les plus connus?
3: Alors, les plus connus sont d'abord...
2: Les Pretenders.
0: Non, taisez-vous les filles. Laissez parler le plus intelligent de la ligne.
3: À mon avis, c'est à mon tour alors.
0: Alors vas-y, imbécile.
3: Le plus intelligent. Bon, la puberté, la phobie, les plus connus. Bon, alors d'abord, il y a la phobie des araignées, la phobie du feu, la phobie de tout ce qui est fourmi, la phobie, attendez, je regarde dans mes cahiers. Attendez.
0: Non, il n'y a pas. Il n'y a pas à regarder dans les cahiers, vous le dites maintenant.
3: Félation.
0: Dehors celui-là, tu me l'as. Hop, dehors. Allez hop, bonne nuit à celui-là.
3: Je tenais juste à dire, il y a aussi la
2: phobie.
3: Non, mais il y a la phobie des filles aussi.
4: Mais c'est intéressant, moi ça m'intéresse ce qu'il dit.
0: Ça t'intéresse, pour l'instant, je demande à d'autres personnes de répondre.
3: Je me tais.
2: Gérard, ça va dire. Mais Gérard, c'est intéressant ce qu'il dit.
0: Ouais, mais.
3: Je me tais. Je me tais dans le lac. Si vous permettez cette expression.
0: Ouais, qu'est-ce que tu fais en standard là?
2: Je me tais d'oreiller. Vous connaissez?
3: Alors, c'est autour des fils, hein?
2: Oui.
0: Cindy.
2: Les suprêmes.
0: Non, quels sont? Vas-y, Manu le malin, continue. Tout à l'heure,
4: le gamin.
0: Ouais, Manu le gamin, tout à l'heure, je vais tout arrêter.
3: Ah non, vous nous avez déjà fait peur tout à l'heure.
0: Alors tu te réveilles, s'il te plaît.
3: Oui, mais il est réveillé, je crois, hein, parce que c'est lui qui m'a pris.
0: Non, il est pas réveillé, je vous ai demandé de sortir, vous.
2: Moi aussi, il m'a pris.
3: Ah, mais je peux sortir de ma chambre.
0: Ah, merde.
3: Je peux sortir, je suis avec un sans fil.
2: Gérard.
1: Reprends le débat, Gérard.
0: Attends, tu gères avec moi ou quoi?
2: Allez, Gérard. Répond.
4: C'est Daniel, il s'appelle Daniel, hein.
0: Ouais, mais il vient se calmer. Non, comme par hasard, maintenant, c'est un Daniel.
4: Non, celui qui réalise.
1: Moi, Daniel.
0: Ouais, Daniel. Tu réagis avec Manu le malin, s'il te plaît.
4: Le gamin.
0: Le gamin. Ouais, le gamin, tu as travaillé au standard.
4: Le gamin.
0: Cindy.
2: Oui.
0: Alors, à toi.
2: Je t'ai dit, les suprêmes, après, il y a des Jackson 5.
0: Non, mais quels sont les plus connus?
2: Les suprêmes, les Jackson 5.
3: N'importe quoi.
0: Non, mais attends, si t'es pas content, toi, mon pote, tu la fermes pour l'instant, je sais pas après. Quand ça parlerait de potium, tu sortiras en dessous le lit. Ok.
3: D'accord.
0: Alors, on devant ton entendeur, salut, tu retournes sur ton pot de chambre.
2: Bon, c'est Angèle, une des phobies les plus connues, à mon avis, c'est la phobie des moustaches.
0: Tu la fermes.
3: Pardon.
2: Énormément de filles qui n'aiment pas les moustaches et c'est vraiment viscéral, quoi. Je veux dire.
0: Alors.
2: Il y a des poils de bite aussi.
0: Alors moi je vais vous dire une chose.
2: Bon
0: allez hop. Je sens que je vais arrêter.

0: Manu le malin, s'il te plaît, tu te réveilles.
1: Manu le gamin.
2: Le gamin de cul, là vous allez bien fort, mademoiselle.
0: Oh, tu me le calmes celui-là.
1: Mais il ne fait que rire, Gérard.
0: Non, non, mais il passe sur tout le monde.
2: Pourquoi pas les poils du nez?
0: Voilà. Il sort d'où, lui?
1: Bah, il est au standard.
2: Oh, vous me faites rire ce soir.
0: Là, ça commence à bien faire, Manu le malin.
1: Le gamin, Manu le gamin.
0: Ouais, le gamin, tu vas travailler.
1: Le gamin, Manu le gamin.
0: Manu le gamin, tu vas travailler, s'il te plaît.
1: Bah, le gamin, Manu le gamin.
0: Ouais, bah, tu vas travailler, Manu le gamin.
1: Voilà.
0: Alors, Angel.
3: Oui.
0: Tu disais.
3: Bah, je te parlais de ma phobie des moustaches.
0: Pourquoi?
3: Bah, parce que moi, personnellement, quand un mec a une moustache et qu'il me fait la bite, personnellement, ça me fait des frissons partout, mais pas en bien.
4: Est-ce que ça te pique?
3: Ah, ça me pique, ça me... Ah.
4: Ça te fait des boutons?
3: Non, pas de boutons, mais enfin, je deviens bleu, je tressaille et tout, c'est horrible.
0: Attends, Angel.
2: Ouais, c'est bizarre.
3: Pardon?
0: Il va la fermer sa gueule celui-là.
1: Il a rien dit,
2: attendez,
1: Gérard.
2: Attendez.
0: Non mais il va la fermer quand je veux répondre à Angèle.
2: Débat, on peut parler, c'est pas chacun son tour. Quoi, une dictature, on peut faire un débat. Chez Max la nuit, tout le monde parle en même temps, mais ça se bien organisé, ça sert à rien de vous énerver. Je suis d'accord avec vous, je dis c'est un peu bizarre. Chez qui? Vous allez dire c'est un peu bizarre, c'est ça?
0: Eh, hey, je vais dire une chose, c'est une moustache, toi, espèce d'abruti.
2: Bah, non, je n'ai pas de moustache, mais de moustache, pardon. Mais ceci dit, je peux quand même réagir. J'ai décollé des gens avec des moustaches, mais allez-y.
3: Des poils de cul. Des moustaches.
2: Ah, des poils de cul, j'en ai.
0: T'as des poils au cul? Est-ce qu'une nana t'a déjà embrassé dans le cul?
2: Oui, je
0: lui
2: ai pété dans le nez.
3: Et moi, j'ai déjà fait, c'est vachement
2: sympa. Une soupe de cul, ça m'est déjà arrivé, ouais. Bah voilà. Bon, monsieur Gérard, vous vous écoutez ou pas?
0: Parce que vous... Non, pour l'instant, c'est pas à vous que je m'adresse.
2: C'est à moi que vous parliez.
5: Bah oui.
2: Alors allez-y.
0: Bon allez, je pense qu'on va mettre. Je pense qu'on va mettre je sais pas quoi, un disque.
1: Le fond de la rivière Kouaï.
2: Mets-toi un truc dans le cul, ouais, ça te fera du bien.
0: Ouais.
2: Bon,
0: moi, ça.
2: Silence.
0: Bon. Ouais, on met un disque. Alors je pose la sixième. Je pose la sixième.
2: On y va, on écoute. Taisez-vous, on écoute. Alors Philippe Hubert vous écoute.
0: Oui. Ouais, Philippe Hubert, vous commencez à me les gonfler.
2: Appelle-moi Hubert. Je fais évacuer la piste.
0: Putain, c'est quoi le disque?
5: C'est impossible de travailler dans ces conditions.
1: C'est les petits marcassins, Gérard.
2: Je fais évacuer la salle.
1: Les petits marcassins avec un milkshake à la fraise, j'aime bien aussi.
0: Eh ben vas-y, on voit.
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0: Donc si vous voulez continuer de nous appeler, dépêchez-vous, il vous reste plus qu'une demi-heure. Merci pour celui qui parle derrière moi. J'aime pas trop ça quand...
1: Gérard, tu devais pas rappeler les numéros.
0: Ouais, mais point. Tu me les retires de l'antenne, merci. Donc, si vous voulez continuer de nous appeler, c'est le 0800 75 000 et 0800 375 000.
1: C'est pas ça.
0: Quoi, c'est pas ça?
1: 0800 308 5000.
0: Eh, mais j'ai pas un numéro là sous les yeux, moi.
1: Ça fait combien de temps que tu fais les débats?
0: Ouais, j'en sais rien, moi, je les annonce plus les numéros.
1: Ouais, c'est vrai, t'as plus besoin.
0: Ouais, c'est 0870 5000 et 0803 08 5000. Voilà. Et pour les Belges, 0331 99 5000.
1: Bravo!
0: Et n'oubliez pas toujours le Minitel.
1: Oh, Gérard, super!
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1: C'est combien la minute?
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1: C'est moins cher.
0: C'est moins cher et ça peut rapporter gros.
1: Allez, accouche.
0: Attends, pas garçon, j'accouche de rien du tout.
1: Ouais.
9: Bon, la prochaine question.
0: Alors, la prochaine, on va accueillir Sidney Angèle de Giné. Comment?
4: On vous ramener des bouteilles de JB, les CD, tout.
2: Ouais, d'accord, mais de toute façon, on va attendre la fin du débat et après on va.
0: On se tait, s'il vous plaît.
2: On va finir vers 4h du matin, donc une fois après, on peut y aller là. Hein.
4: Ouais, vous donnerez l'adresse en antenne.
2: Ouais,
0: mais là, attendez.
2: Écoutez, j'ai rien.
0: Coupe-moi tout le monde là. Merci. Donc, pour ceux qui, qui veulent venir à la radio.
5: Ouais, mais moi, je comprends pas pourquoi il est revenu. Là,
0: Alors, si t'es pas content que je sois revenu, tu le dis.
2: Ah, mais les filles, vous avez quel âge?
0: Alors, non, non, mais tu me calmes, ils ont pas besoin.
2: Mais,
1: Tu vas râler ou je crois qu'ils t'entendent pas?
2: Ben, on va bientôt retourner à l'antenne, je crois, là. Donc, non, non, mais les filles, attendez, moi, je peux venir vous chercher.
1: Vous m'entendez? C'est Manuel Gamin, vous m'entendez?
2: Vous habitez où, là? Paris, mais où ça, dans Paris?
4: Bah, pas très loin.
2: Où ça?
4: Alors, moi, j'habite à Neuilly-sur-Seine.
2: Ah, bah, écoute, tu veux pas...
1: C'est le standard qui se fait, Manu. Moi, je sais pas, ils m'entendent pas. Ils entendent pas Gérard, ils entendent personne. Allô, c'est Manu le gamin, là.
2: Je sais pas.
1: Vous m'entendez? Gérard, tu m'entends?
2: Moi,
0: non, je t'entends pas.
1: C'est fou. Bah, putain, tu me réponds, tu m'entends pas.
0: J'entends pas, merde.
2: Vous faites quoi dans la vie?
4: Hôtesse de l'air.
2: Ah bah ça va l'exciter, le gros cochon de Gérard. Je sais qu'il aime ça, les hôtesses de l'air, en plus.
0: Vous voulez fermer, s'il vous plaît.
5: Rigole contre nous.
2: Ça fait combien de temps que t'es hôtesse de l'air, ma chérie?
4: Ça fait 3 ans, exactement.
2: Sans déconner, ouais, t'es comment physiquement?
4: Ah, je fais 1m80.
1: C'est Daniel qui a la truc.
2: On peut...
1: Ah bah c'est
0: Daniel,
1: c'est le standard, ils entendent pas. Retourne t'asseoir, ils nous entendent pas.
0: Pour l'instant, j'étais en train de téléphoner à qui, toi?
1: À ma maman.
0: Ah ouais, à ta maman. Tu crois que
1: c'est pas le moment?
0: Téléphoner à ta maman.
1: Bah, elle m'avait demandé d'appeler à 3h29, je l'appelle à 3h29, hein, moi.
0: On en a rien à foutre.
1: Ah bah non. Alors là, Gérard, je suis pas d'accord parce qu'on en a pas rien à foutre de ma maman, quoi.
0: Non, mais attends, on téléphone pas pendant que les gens sont derrière en train de déconner, alors que j'ai personne sur l'antenne.
1: T'as insulté sa mère, quand même.
2: Merci,
1: Daniel.
2: Taisez-vous, on y va. Allez, ah, Manu Gamin, si on pouvait gérer un peu le truc, on y va.
1: On reprend dans 10 secondes, c'est bon. Allô? C'est parti.
2: Oui, c'est parti.
4: Allô?
2: Oui, bonsoir.
0: Bon.
4: Bonsoir.
0: Cindy.
2: Oui.
0: Cindy.
2: Oui.
0: Attends, quand je t'appelle un pote comme toi, tu sortiras de sous le lit.
2: Allô?
4: Oui.
0: Ok. Cindy, t'es toujours là?
4: Oui, je suis là.
0: Angèle.
4: Oui.
0: Julie.
2: Mais oui, elles sont là, je leur parle depuis tout à l'heure en antenne.
0: Bon, toi, tu la fermes.
4: On
2: n'oubliera
4: pas les cassettes, hein.
2: Non, pas de problème. Allô?
0: Ceux qui ont envie de s'échanger les numéros de téléphone et les cassettes, c'est maintenant standard.
2: On va se voir tout à l'heure.
0: Alors, Philippe Ron et Angèle, dégagez. Bonne nuit à vous deux. Au revoir. Allez, à l'année prochaine.
2: Allez. Comme par hasard.
0: Ça vous apprendra à dire des conneries sur l'antenne.
2: C'est Philippe Pubert. Mais appelle-moi Pubert.
0: Non mais attends, pour l'instant, toi, tu vois...
2: D'accord. Ben, je me tais, mais je suis là, je suis calme.
4: Gérard, est-ce qu'on pourrait revenir à la
2: cassette? Pas marqué.
0: Et pour l'instant, je voudrais revenir sur le thème du débat. Alors, et vous allez vous la fermer, s'il vous plaît.
2: Allons-y.
4: On t'entend mal, Gérard.
0: Vous m'entendez mal, vous avez qu'à ouvrir vos oreilles.
2: Eh ben, vire là, la fille.
0: Les oreilles, c'est comme le cul, ça se lave.
2: Rien, la fille, tu dégages, la fille, si
0: t'entends. Oh, toi, tu dégages, tu me fais pas chier.
2: Et pourquoi tu la jettes pas, elle?
0: Ouais, bah toi, tu as dégagé.
2: Mais pourquoi moi et pas elle? Eh, Pubert, si je te connaissais pas, je t'insulterais.
0: Tout à l'heure, moi, je vais t'attraper dans le cul. Je vais t'attraper dans les chiottes et tu vas avoir ton cul, toi.
1: Eh ben voilà, la loco.
0: Tu me le chopes, dégage-moi ça.
4: C'est une honte.
2: C'est une honte.
0: Eh, tu me dégages, cet abruti. Bon, allez.
2: Allô? Ça commence les problèmes techniques.
4: Allô, Gérard, on t'entend.
2: Il veut m'enculer, salaud.
0: Bon, allez, hop. C'est bon, les gros mots, j'arrête.
4: Allô, Gérard, quatrième.
2: Mais tu dis que tu veux m'enculer, tu me dis que tu veux me prendre dans la loco, ça te fait rire.
4: Allez,
0: ça me fait rire, mon bruti.
2: Allô, Gérard.
0: Mais toi, t'arrêtes là-bas, Olivier, s'il te plaît.
1: C'est Daniel.
0: Daniel, t'arrêtes avec les boutons. C'est toi qui fais un double son maintenant. Si, ça se voit.
2: Allô, Gérard.
9: Non, ça, c'est grave.
0: Ça commence à bien faire.
2: On va prendre le débat sérieux là. On peut pas.
0: Alors je préviens, le prochain qui me traite d'enculé vire au standard, mais sec.
2: D'accord. Ok, enculé.
4: Ça risque de te faire mal,
0: mais sec, hein. D'entrée, celui-là, boum, ça y appendra.
2: C'est ça, c'est Tony, ça.
0: Eh ben, tant pis pour lui.
4: Vieille peau.
0: Eh ben,
2: bonsoir,
0: c'était...
2: Arnaud à l'appareil.
0: Ouais.
2: Bonsoir, Gérard.
0: Bonsoir, Arnaud.
2: Bonsoir. Bon, tu commences.
4: Bonsoir.
2: C'est
4: bonsoir.
2: Super.
4: Bonsoir.
0: Alors, quels sont les plus connus?
2: Ah bah non, on va déjà
0: dans les phobies.
2: On a déjà fait tout à l'heure. Enfin, bah, attends, il se moque de nous, quoi, lui.
0: Bon, allez, hop, tu me casses tout ça. Tous ces mecs-là, tu me les casses. Ils sont complètement charbés.
4: Complètement.
0: Ils sont même pas capables de répondre à une question.
4: Ça m'a pas fait plaisir.
0: Moi, bah, ça t'a
4: pas fait plaisir.
0: Attends, ma chérie, si ça t'a pas fait plaisir, c'est le même prix.
4: Non, mais c'est les mecs, hein, c'est pas toi.
0: Ah ouais, bah heureusement.
2: Bon. Comme par hasard, retourne bien ta veste, toi.
0: Qu'est-ce que ça, toi, t'es pas content?
2: Si, ça va.
4: Du bon côté.
0: Je t'ai dit de retourner au standard, tu verras si ma chemise allait repasser.
2: Ouais, c'est ça, ouais.
0: Oh là là.
2: Quel abruti, celui-là.
0: Allez hop.
4: L'abruti.
0: Hein? Toutes les insultes pas toi, tu me les dégages.
2: Je ne parle pas de toi, je parle de l'auditeur.
0: Non.
4: Je parle de moi, Gérard.
1: Non, Gérard, je veux bien dégager tous ceux qui disent des insultes au standard, mais à ce moment-là, toi, je veux pas en entendre une non plus dans ton débat.
0: Eh ben attends, pour l'instant, il y en a une là-dedans.
1: Non, mais pas dans tes questions. Mais comment tu parles aux auditeurs,
2: hein? C'est une honte.
0: C'est une honte.
4: Il
0: me semble que je t'ai demandé quelque chose.
2: Je pense que Max aurait dû le sanctionner, qu'on l'entende plus du tout.
4: Non, mais tout à fait. Oh, je suis tout à fait d'accord.
2: Ah, voilà, on est tous d'accord, c'est génial.
0: Alors, vous n'êtes pas content?
1: Content?
0: Vous n'êtes pas content?
1: Content?
4: C'est comme on a dit. Paris by night.
0: Dans ce cas-là, on de bon entendeur, salut.
2: Allez, salut, au revoir.
4: Salut.
2: Alors, qu'est-ce que vous pensez des phobies, vous? Parce que Gérard, pose ta question.
0: Max, s'il te plaît.
1: Ouais.
0: Max, tu viens?
1: Ouais, j'arrive.
2: Bon, on essaie d'être sérieux.
1: Continue, j'arrive, je suis niente.
0: Non, tu viens tout de suite, parce que là, c'est plus possible.
2: Gérard, on est prêt à écouter vos questions, on va essayer d'être le plus sérieux.
0: Non, pour l'instant, vous n'allez rien écouter.
2: On écoute.
0: Vous n'allez rien écouter.
2: Oh là, c'est n'importe quoi ce débat, je me demande ce que je fous là.
0: Eh ben, dans ce cas-là, tu raccroches.
2: On va tous raccrocher alors.
4: On se raccroche, allez hop, 1, 2, 3.
0: Eh ben, bonne nuit à tous. Voilà. Eh ben comme ça on va remettre un disque et puis
2: l'abruti ce mec.
0: Eh ben l'abruti. Allez hop. Voilà l'abruti. Allez hop. L'abruti, tu me le sors.
2: Monsieur Gérard, on vous aime bien, je vous écoute depuis.
0: Non, mais c'est bon, l'abruti, tu me le sors. Non,
1: écoute-le Gérard.
0: Je veux pas le savoir. On ne traite pas d'abruti.
2: C'est sous l'énervement, excusez-moi.
0: On ne traite pas d'abruti, d'accord?
2: Vous traitez les gens des fois d'enculés, de bâtards, des fois sur l'antenne.
0: Eh ben dans ce cas-là, bonne nuit.
2: On vous laisse parler.
0: Bonne nuit.
2: Je m'excuse.
0: Bonne nuit.
2: Bonne nuit à toi, mais j'ai pas envie d'aller me coucher.
4: Gérard, il s'excuse. Reviens.
2: Je suis là. Gérard est là. Allez, on y va. On écoute votre question, là.
0: Alors, je répète les... Bon, allez, ça commence à bien faire le son, là.
10: J'ai les mains, là.
2: On vous écoute.
0: Non, c'est pas là. Qui c'est que j'ai derrière, là?
2: On y va, sérieux, vas-y.
0: Cindy, bonsoir.
2: Bonsoir.
4: Bonsoir.
0: Ouais, pour l'instant, vous vous taisez derrière.
2: Juste une chose.
0: Tu te tais, s'il te plaît.
2: J'aime bien, c'est que t'as l'air, il faudrait pas dire deux fois bonsoir, et là, ça fait trois fois qu'il dit bonsoir.
0: Ouais. Qu'est-ce que je viens de dire, donc il est ferme?
4: Bonsoir, ok.
2: Je me tais.
4: Oui, Gérard.
0: Angèle, bonsoir. Rebonsoir.
4: Oui, rebonsoir.
1: Gérard, je t'aime.
4: Bonsoir, Gérard.
0: Julie, bonsoir.
4: Bonsoir.
1: Gérard, je t'aime.
0: Bon, allez, bonne nuit à tous.
2: Quoi? Arrêtez, en antenne.
4: Bonsoir, Gérard.
0: Max, s'il te plaît, tu viens là, parce que là, ça commence à bien faire.
11: Tu viens.
4: Gérard, s'il te plaît, pose la deuxième question.
11: Bah,
0: non, là, ça commence à bien faire, j'en ai marre.
11: Il n'a pas compris en plus.
4: Gérard, s'il te plaît.
0: Je ne comprendrai pas les plaisanteries longtemps.
2: Jésus!
0: C'est quoi ce bordel de merde?
2: Je vous salue, Marie.
0: Max!
1: Arrête de gueuler!
0: Oh, tu viens, s'il te plaît!
1: Deux minutes!
0: Non, il n'y a pas de deux minutes!
1: Tu continues, j'arrive!
2: Vous entendez?
0: Non, il n'y a pas de deux minutes!
2: On peut écouter la question, on écoute. Allez, sérieux, silence.
1: C'est quoi la question alors, Gérard?
2: La question, c'est quoi?
1: Alors, Gérard, c'est Max, pose la question!
0: Ouais, pose la question! Quand ils seront décidés de s'affirmer!
1: Mais ils disent rien, vas-y!
0: Non!
4: Gérard, c'est fini, je t'écoute.
0: Eh, ça commence à bien faire, hein, dehors. Tout à l'heure, je vais faire un tour dans les studios, je sais que c'est vous dans les studios.
4: Mais non, Gérard.
9: La bête, j'ai vu.
1: Le casseur, la bête.
4: C'est pas vrai, ça.
0: Ouais, vous allez voir.
4: Gérard.
0: Jouez comme ça.
4: Gérard, quatrième question, s'il te plaît, on n'avance pas sur le débat.
0: Alors, quels sont les plus connus dans les phobies?
9: On l'a déjà posé.
0: Ah, si t'es pas content, tu sors, toi, tu me fais pas chier. Ok.
9: D'accord.
4: Bon, Gérard, sérieusement,
0: voilà.
4: Vous pouvez passer à la question.
0: Non, mais attends, dans ce cas-là, oh, Manu le malin, s'il te plaît.
1: Non, Manu le gamin.
0: Ouais, mais le gamin, tu me dis.
1: Non, pas le gamin, Manu le gamin.
0: Mais merde, tu vas te réveiller ou quoi, Sandra?
1: Oui, mais c'est
0: pas. Non, mais c'est pas le
1: gamin, c'est pas le malin, c'est Manu le gamin.
0: Oh, j'en ai marre, allez hop, j'arrête.
4: Non, non, c'est pas vrai.
2: Y'a personne?
4: Non, non.
2: Oh, je suis déçu.
4: Bah ouais, c'est
2: t'habites loin de la radio, toi, Philippe?
1: Bon, bah allez-y, répondez à la question, quand même.
4: Alors, moi, je pense que les plus connus, ce sont. Les phobies à caractère
2: sexuel,
4: c'est-à-dire les positions, l'alimentation, les fellations.
2: Non, mais il faut répondre sérieusement aux questions, là.
4: Mais je réponds sérieusement, Gérard.
10: Bah, déconne, alors.
2: Je suis sûr qu'il doit prendre des notes, qu'est-ce qu'il branle, ouais.
10: Pour moi, les plus connus, c'est il y a les phobies, il y a les faux bijoux.
0: Mais t'as pas besoin de regarder ce que je marque, d'accord, toi?
2: Les phobies, les faux bijoux. Bon, les filles, pour
4: vous.
2: Pourquoi vous pensez ça? Qu'est-ce qui te fait dire les phobies? Ça peut être une phobie.
10: Bah, c'est les phobies les plus connues, c'est.
2: Ah, c'est un jeu de mots,
4: n'importe quoi.
0: Ok. Bon, apparemment.
4: Gérard!
2: Non, bah oui.
4: Laissez répondre,
0: Hubert. Donnez-en des moins connus.
2: Oui, c'est Puber, là, pareil.
10: Des moins connus.
0: Donnez-en des moins connus.
2: Ah, bah, sûr. Il y a la plus connue des inconnus.
0: Des moins connus, espèce d'abruti.
2: Bah, tu vas pas écouter, j'ai dit la plus connue des moins connus, c'est celle qu'on ne connaît pas.
0: Exactement. Ah, bah, comme toi, abruti. Tu comprends même pas la question.
2: Vous avez compris?
10: On a compris.
4: Oui,
0: Eh, Manu le gamin, là, tu as travaillé, s'il te plaît.
2: Ok, Gérard. La plus connue des pas connues, c'est celle qu'on ne connaît pas.
4: Oh là là.
2: Bah, vous, c'est drôle.
0: Ça commence à bien faire depuis tout à l'heure.
4: Il y a pas connue, c'est laquelle?
1: Ils ont pas dit d'insultes, ils ont rien dit, ils ont rien fait.
2: Sérieusement, là, un petit peu de sérieux, là. Il y a l'arachnophobie.
4: Mm-hmm.
2: Alors, arachnophobie, j'ai eu le film.
1: On a le droit de parler ensemble, Gérard, c'est un débat.
4: L'agoraphobie, il y a la peur des araignées.
2: Pas du tout, l'arachnophobie, c'est la peur des arachnos, tout simplement.
4: Non, pas
2: du
4: tout.
0: Attendez. Qui c'est qui a dit les arachnos?
2: On peut pas prendre les gens pour des
0: cons. Oh, c'est quoi le bordel, merde?
4: Il y a la claustrophobie.
2: Arrêtez avec le son. Mais je disais que l'arachnophobie.
0: Non, ça vient de là, s'il te plaît.
2: Il y a le truc, la gragagophobie, là. L'arachnophobie.
0: L'arachno, c'est quoi pour toi?
2: L'arachnophobie, bah c'est. Bah évidemment, la monsieur ne connaît rien, donc il a envie d'apprendre ce soir.
4: Faut lui apprendre.
2: Il a envie de s'instruire, le cochon. L'arachnophobie. S'il vous plaît, c'est Hubert qui parle. L'arachnophobie, eh ben, c'est simplement la peur de l'arachno.
4: Exactement.
2: Bah oui.
4: Et l'agoraphobie, c'est...
2: Eh ben, c'est la peur de l'agora.
4: C'est rare. L'agoraphobie.
2: Non, c'est des chats de gora. On a peur des chats de gora.
4: Ah oui.
2: Gora venant du latin goratus, gorata, goracinus, gotapus.
4: Et cosinus.
2: Cosinus péta.
4: WYZ aussi. Hein.
2: Cosinus péta, il y a du mot pétasse. Abréviation péta péta.
4: Ah, ouais.
0: Ferme ta bouche un peu.
2: La parole, s'il te plaît.
0: Bon, si je vois, d'accord.
2: Ah, bah oui, mais là, quand on te coupe la parole, tu gueules et quand on parle, on peut pas.
0: Et attends, c'est pas toi qui pose des questions, c'est moi.
2: Non, mais là, tu vas poser une question, je n'ai pas le temps de finir.
0: Non, mais attends.
2: Je voulais t'expliquer, donc je suis d'accord avec toi, Gérard.
0: Alors, accouche.
2: Alors, oh bah non, mais je suis un mec, je peux pas accoucher. Hein.
0: Oh là là là. Allez hop, bonne nuit à toi. Allez hop. Dors celui-là, parce que pour l'instant, il est en train de prendre les gens pour des cons. Il se croit monsieur tout le monde. Il se croit monsieur tout le monde. Il se croit le doc. Allez hop, dors celui-là. Dors.
1: Il est juste une petite plaisanterie, Gérard, c'était pas méchant.
0: Non, non, mais moi, j'en ai rien à foutre.
2: Une plaisanterie, oui, mais de mauvais goût.
0: Bon, allez hop, terminé, conclusion, 3h40.
2: Conclusion, bon,
0: hop,
2: alors,
0: terminé.
2: Conclusion. Moi, je commencerai pour dire, bon, l'arachno, il y a aussi ce soir, on a, je crois que c'est clair, on a appris ce soir qu'il y avait une autre phobie, c'est la phobie des auditeurs. On aperçoit que Gérard, dès qu'il en a un qui a quelque chose à dire, il en prend peur et il le jette.
4: Ouais.
2: C'est un petit peu la peur des gens. Et Gérard a peur des auditeurs qui ont des choses à dire et il préfère discuter avec, excusez-moi mademoiselle, mais avec des gens des fois qui n'ont rien à dire parce qu'il veut du sein et c'est tout ce qui l'intéresse.
4: Bah,
2: et,
4: oui, évidemment.
2: Par contre, il n'a pas la phobie de l'alcool, ça c'est clair. On sait très bien qu'il est attiré par ça plutôt que d'en avoir peur.
4: Et ça
11: C'est pas un gros mot l'alcoolisme.
12: C'est un terme technique.
13: Il est en train de
11: mais attends, pourquoi qu'on ne dit pas le Françoise en direct? On me le dit là tous les jeudis.
12: Ah mais ça, c'est pas de ma faute ça.
11: Tu te démerdes, c'est toi le soldat.
13: Il n'y a pas non plus que la possession et
12: un Gérard. Oui, Gérard.
13: La lucosution, c'est le
10: fait.
13: On se fait sucer le gras. On se fait sucer le gras du cul pour la lucosution. Ça se passe à la loco, c'est la succion. Succion, c'est sucer, c'est Gérard.
14: Toi, si je te connaîtrais pas, je t'accepterais.
13: Écoute, jeune homme, je ne demande pas mieux à ce que tu viennes et qu'on se connaisse. Apprenons-nous à nous.
14: Mais dans son nu, c'est le bon, tous les deux.
11: Oh non, moi, j'en ai marre, là.
15: Bonne nuit.
11: Ouais, ce coup-là, j'arrête pour de bon.
15: Bon, alors, tu vas pas commencer, ça te plaît.
11: Olivier, tu vas me chercher Max.
10: Bon alors, Max.
11: Oh, tu t'en fous.
1: Ouais, je suis là, c'est Max.
11: Non, tu viens là, s'il te plaît. Tu viens là parce que c'est le vrai bordel ici. Manu le gamin, il fait n'importe quoi.
1: Ouais.
11: Et Olivier, c'est pareil.
1: C'est Daniel.
11: Et ben Daniel, il fait pareil.
1: Bon, fini là.
11: Voilà. Tu vois, je demande quelque chose. Il y en a un qui ramène sa fraise par-dessus tout le monde. Qui sait, on n'en sait rien. Je demande à Manu le gamin, il n'en sait rien.
1: Bah c'est pubère, moi je le sais.
11: Mais attends, qu'est-ce qu'il vient faire là? Pourquoi qu'il passe sur tout le monde?
12: Il passe pas sur tout le monde, c'est un auditeur comme tout le monde, Gérard.
11: Mais
12: non, tu veux pas l'écouter, voilà.
11: Mais non, à chaque fois que je manque. Oh, c'est quoi ce bruit, merde?
10: Gérard, reviens à ton débat, s'il te plaît.
14: Il est en train de buer l'animal.
11: Bon, allez, moi j'arrête, terminé.
10: Gérard, on se calme, reviens à ton débat, s'il te plaît. Il a les poils qui poussent. Allez, pose ta dernière question. Allez, Gérard.
14: Ouais, qu'on en finisse, qu'on part.
10: Moi, je veux bien répondre.
11: Eh ben, si t'es pas content, tu raccroches.
14: Non, mais ça m'intéresse.
11: Non, bah, tu raccroches si tu veux te braquer, tu raccroches tout de suite. Allez, hop, tu dégages.
14: Ce soir, 4 ans, les filles, je vais vous chercher. Hein.
11: Tu iras chercher mon zob.
14: Peut-être, mais je vais les chercher d'abord, les filles.
11: Ouais, bah, tu iras chercher mon zob au bois de Boulogne,
14: si
11: d'accord?
14: N'oubliez pas, vous avez donné votre adresse, hein, je vais vous chercher à 4 ans.
11: Hein. Ok, bonne nuit à toi. Allez, hop, là, ce coup-là, je m'en veux plus.
14: Faut qu'elle se lave le cul, quand même. Hein.
11: Allez. Ouais, Manu le gamin, s'il te plaît.
12: Oui, Gérard.
11: Tu le vires, lui.
10: Calme.
16: On pose d'autres questions, alors, c'est quoi?
11: Je te préviens, si rien, je coupe
12: plus
11: le micro.
12: Il n'y a plus un bruit, Gérard.
11: Que ressentez-vous quand vous avez une phobie? Alors, Bah, attends. Faut pas déconner, là.
10: Non, mais tu te fais
11: ma gueule ou quoi, là, au sondage?
12: Quoi, qu'est-ce qu'il y a, Gérard? Il n'y a plus un bruit, ils sont tous calmes, qu'est-ce qui se passe?
11: Bon, allez, bonne nuit.
12: Bah, Gérard, qu'est-ce qui se passe? Explique-moi.
11: Non, attends, faut pas soudre de ma gueule.
16: Elle pose l'autre question.
11: Non, faut pas soudre de ma gueule, y'a personne sur l'antenne, je fais pas un débat tout seul.
1: Allume ton micro, Gérard.
11: Ouais. Non, tu rallumes.
12: Cindy, vous êtes là, Cindy et Angel?
10: Oui.
17: Ouais. Oh là.
12: Bah voilà, ils sont là, Gérard.
11: Tu me viens cet abruti là, qui fait que des conneries.
12: Il a pas dit d'insulte, moi, je vire pas.
17: Tout
12: hein.
17: Ça parce que je souffle.
10: Oui.
17: Franchement. Ah bah heureusement que t'as pas une cheminée à l'antenne. Hein.
11: Et si ça te plaît pas, mon pote, tu dégages, tu rentres chez toi.
17: Je suis très content, je suis content d'être avec vous, je vous écoute depuis 2 ans, j'apprécie beaucoup.
11: Ouais, bah moi, je vais te dire une chose, que j'en ai rien à foutre de ta réflexion.
12: Mais fais des compliments, Gérard.
17: Il y aura plus d'auditeurs qui vous écouteront, vous serez bien content.
11: Et alors, de toute manière, c'est pas moi qui fais ma libre antenne, d'accord?
12: Gérard, il te fait des compliments, t'es agressif avec lui.
17: Les filles, n'appelez plus dans ces débats, ils sont contents que de vous, et vous êtes là comme des connes à lui écouter, alors qu'en plus, il a une gueule d'abruti.
10: D'accord, c'est la dernière
11: fois. Eh bah d'accord, alors tu sais ce qu'elles disent, les connes, à ton merde, alors. Comme si un abruti, bah tu dégages le standard.
17: Pas du tout, vous m'emmerdez les filles?
10: Non,
17: merci les filles.
11: Non, t'as dit que c'était un abruti, que c'était des connes, les nanas qui m'écoutaient. En bon entendeur, salut. Eh, tu me laisses ça. Merde. Salut. Ça commence à bien faire là, hein.
18: Tu fous.
10: Alors Gérard, moi j'ai surtout peur d'un individu qui a des cheveux gras, qui a pas de dents, qui a une moustache, qui fait 1m70. Et qui pue la Didas, et c'est ça ma phobie.
14: Moi ouais, j'ai peur que tu continues à faire de la
11: radio. Oh, toi tu la fermes! Hé Manu, ça commence à bien faire!
12: Ça y est, j'ai vidé pubère.
11: Hein? Alors la nana qui vient de dire ça, c'est qui son nom? Eh, hey, les bandes de dégonflées là.
4: Personne n'agit.
1: Je crois que c'est Carole.
4: Mais qui a dit quoi?
11: Qui a été dire que j'avais des moustaches et qu'il manquait des dents et que je puais l'Adidas?
4: Mais personne n'a dit ça, Gérard, t'as des hallucinations.
11: Ah, c'est des hallucinations. Comme par hasard, c'est une nana qui a dit ça. Faudrait pas prendre les gens pour des cons.
4: En tout cas, c'est pas moi, Gérard.
11: Non.
4: C'est pas moi non plus. Pas moi non plus.
11: Non, c'est personne.
4: Mais c'est un mec qui s'est fait passer pour
11: ouais,
4: une nana,
11: c'est
4: Gérard.
11: Ça. Ouais, vous croyez que je vais croire à vos pipeaux, les nanas?
4: Eh, dis-moi, pourquoi elle est pas là, ton amour de ta vie?
11: Eh, pourquoi qu'elle est pas là? Parce que j'en veux plus. De toute manière, c'est pas mon amour de ma vie.
4: Ah, pourquoi t'en veux plus?
11: Parce que c'est pas mon amour de ma vie, d'accord?
4: Pourquoi?
11: Parce que...
4: Je suis tombé amoureux d'un ton. Ouais, non mais un vrai ton.
11: Eh, tu sais ce que ça veut dire, ton?
4: Bon, ça veut dire quoi?
11: Bon, c'est un insecte. Train olympique.
4: Waouh, bravo, Gérard.
11: Et comme par hasard, elle est pas là. Le ton n'est pas là.
4: Ah, elle est pas là, le ton?
11: Elle est pas là, le ton.
4: Bravo, Gérard.
11: Elle a dénommé Carole?
1: Non, elle est pas là.
11: Hein. Ouais, comme par hasard, je viens de reconnaître une voix bizarroïde.
16: Bah oui, comme toutes les autres, bien sûr, Gérard.
4: Bah, ça, t'as des hallucinations, Gérard. Hein. Gérard, c'est parano.
1: Par contre, Christine a appelé sur la ligne directe. Hein.
11: Ouais, bah j'en ai rien à foutre de Christine, elle peut aller se faire sodomiser.
4: Oh là là!
11: Oh, Gérard.
4: C'est quand même
11: bon,
18: pousser,
11: pousser
18: mes mères.
11: Faut pas pousser grand-mère dans les Antilles.
1: On l'excuse un catcheur.
4: C'est une poivrotte.
18: Tu t'excuses.
11: Non.
18: Tu.
11: Que pensez. Que peuvent-elles vous apporter? Les phobies, bien sûr.
4: Eh ben, moi je dirais qu'elles pourraient qu'apporter que de la peur.
19: Ouais. Moi c'est Angèle, elle m'apporte le journal le matin.
11: Voilà. Attends, tu crois que la phobie va t'apporter le journal tous les matins, toi?
19: Non, mais. Hey, t'es quand même...
11: oh, arrête de fumer la moquette. Hein. Arrête de fumer la moquette.
16: Gérard, on accueille Jean Gland.
4: Jean
11: Gland.
18: Non.
11: Ouais, vas-y, balance-le.
4: Bonsoir, Jean Gland.
20: Bonsoir.
11: Salut.
4: Bonsoir, Jean Gland.
20: Ah, vous m'appelez Jean Gland, mais tu peux m'appeler Gland. Hein.
11: Que penses. Bon, alors. Donc, Angèle, tu dis que ça peut te rapporter le journal.
19: Ben oui, tout à fait. Tous les matins.
20: J'ai rien dit, moi, je viens d'arriver. Hein.
19: Non, moi, c'est Angèle, et toi, c'est Gland. Oui, donc. Allô?
11: Ouais.
19: Ben, je te disais que.
20: Vous me dites quand je suis à l'antenne. Hein.
19: Oui. Ma phobie, non, elle est bien stressée, elle m'apporte le journal, et voilà.
4: Je viens tout à l'heure parce qu'on fait une teuf avec Hubert.
11: Ouais. Ok.
20: D'accord.
11: Bon, vous commencez à fermer les nanas parce que
20: ouais,
11: Cindy.
20: Bah, tu me donneras la tasse en antenne.
11: Ouais, bon, Cindy, Ginny dort. Bonne nuit. Ça vous apprendra à dire que vous parlez. Bonne nuit, les nanas.
1: Ça y est.
11: Bonne nuit à toutes les deux.
20: On dirait un Krakatoès.
4: À qui?
11: À Ginny.
20: Ginny, sans bruit.
11: Voilà. Donc, alors, Angèle, toi, tu me dis, ça peut te rapporter. Ça commence à bien faire ce double son. C'est tous les jeudis.
1: Jeudi.
11: Il y en a ras-le-bol au son de en
20: là,
11: face.
20: Ginny le bol. T'es là, Ginny?
11: Non, elle est plus là.
20: C'est dommage. Moi, je préfère le 7-Up.
11: Eh ben, conclusion. Allez,
20: alors, conclusion. Non, moi, j'ai pas eu le temps de passer.
11: Non, mais de toute manière, c'est conclusion.
20: Jean Gland, mais tu peux m'appeler Gland.
11: Allez, vas-y, conclusion.
20: Alors, la confusion, bah, il y en a eu plusieurs.
11: Conclusion!
20: Oui, bah, la confusion, c'est qu'on s'est trompé sur le terme du débat. La confusion...
11: Conclusion, pas oui. Confusion, abruti.
20: Si je suis un abruti, toi t'es un enculé.
11: Eh ben là,
20: je
11: vais dire une chose.
1: Là, je suis d'accord, là, d'accord. Ça y est, il est parti.
11: Voilà. Cindy, il est parti. Angèle.
19: Ouais, bah moi l'occlusion...
11: Angèle, te fous pas de moi parce que tout à l'heure ça va aller vite. Tu vas faire comme toutes les autres.
19: Laisse-moi de
16: Gérard. Jean Gland voulait s'excuser.
11: Non.
16: Mais si, tu as... Écoute ses excuses, Gérard.
20: Je suis désolé. Je sais pas ce qui m'a pris. Bon, alors fais ta masturbation là. Je suis parti comme ça. Les mômes sont venus comme ça de la bouche. Je sais, je suis parti en couille, je le sais. J'ai merdé, j'aurais pas dû. Ma mère m'a laissé tomber très tôt.
1: Gérard,
20: tard le soir.
11: Ferme, j'ai demandé la conclusion.
20: Mais je tenais à m'égager.
11: J'ai demandé la conclusion.
20: Bon, bah, c'est vrai qu'il y a eu plusieurs confusions. Alors.
11: Conclusion.
20: Ah, j'entends rien. La confusion, oui, c'est
11: bon,
20: que.
19: Confusion.
20: On confond beaucoup de choses. Pour un albino, on confond les couleurs.
16: Gérard.
20: Dans la confusion.
16: On accueille Isabelle.
11: Non.
18: Terminé ses conclusions.
20: La constellation.
18: Qui
20: La constellation.
18: Isabelle. Attends, pour un sandwich, tu lui demandes qu'il ferme.
20: Si on me demande de fermer ma gueule, je peux pas donner ma confusion. Hein.
18: Non, mais pour un son, tu n'es même pas capable de répondre à ce que je te demande.
21: Isabelle, bonjour.
20: Je crois qu'il serait plus simple. Demandons la conclusion, ça serait peut-être plus simple. Parce que la confusion, personne ne va comprendre.
18: Et comment ça va être long? Oh, on a dit le gamin là, s'il te plaît.
21: Oui, mais j'accueille Isabelle.
18: Ouais, ben, tu me la mets sur.
20: Bonsoir Isabelle.
22: Bonsoir Isabelle.
23: Ça va?
18: Allez hop, dehors ce mec. Dehors celui-là. J'aime pas les paroles en
21: tête. Je crois que c'est Angèle.
18: Non, non, c'est pas Angèle, c'est un mec. Attends, il faut pas.
23: Je vous en prie.
20: Là, j'agite mon téléphone contre mon gland.
23: Comment? Ah.
18: Oula. Oh.
23: Ah. Ah. Ah. Ah. Ah. Ah. Ah.
18: Ah. Ah. Ah. Ah. Ah. Ah. Ah.
23: Ah. Ah. Ah. Ah. 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Ah.
18: Ah. Ah. Ah. 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Ah.
20: Ah. Ah. Ah. Ah.
18: Je le laisse. Merde, qu'est-ce que tu fais là, au sondage?
21: Je le laisse terminer, Gérard, ça y est.
18: Allez hop, terminé, moi j'arrête.
20: Ah non, j'en ai encore,
18: non, non, non, non, non, allez hop, terminé.
20: Allez, casse-toi.
18: Terminé, terminé, terminé.
20: J'ai pas terminé, j'en ai encore là.
18: Allez,
20: maintenant Gérard, tu te barres.
23: Isabelle. Gérard. Il est par là?
21: Daniel, il commence à faire chier, hein.
18: Ouais.
24: Mais je bouge pas.
18: Ouais, il s'amuse avec les boutons.
24: Je bouge pas, je suis là, je suis comme ça.
18: Attends, tu
24: te mets
23: jeune, je suis
24: comme ça.
23: Gérard.
21: Là, Gérard.
18: Attendez, Daniel, il est avec quelqu'un sur le bureau, il est en train de se faire une pipe.
24: Oh là, Daniel.
18: Oh là là. Qu'est-ce que j'aime pas de voir sur le standard. Oh là là. Bon, elle est bonne nuit à tous.
24: Bravo,
21: Daniel. Bravo,
24: Daniel.
18: Bravo, merci Daniel.
20: Qu'est-ce qui s'est passé? On n'a pas fait une TV, nous.
18: Ah ben, ça te regarde pas.
21: Raconte, Gérard.
20: Allez, raconte.
18: Je sais pas, il y en a un sous, ton, sous la console.
24: On va faire un peu le bordel, là.
20: On va te sucer ou?
24: Daniel, il est
18: là. Il y en a un sous la console.
20: Qu'est-ce qu'il fait?
18: Et il s'amuse à faire une pipe à Daniel.
20: Qu'est-ce qu'il nous fait, l'autre, sans nom, là? Quand il veut, il se réveille, le Gérard.
18: Et alors, il se reculote.
20: Et comment il s'appelle, celui qui fait la pipe? Gérard.
18: Ça a été bon.
20: Gérard.
23: Elle s'appelle comment, la chèvre?
20: Oh, quel con, hein, celui-là, il va répondre.
18: Elle a la bouche. Le con, il t'emmerde.
20: Ah, bah, il est là.
23: Si.
18: Le con, il t'emmerde.
20: Non, mais au lieu de rire bêtement, là, alors que t'as plus de dents, là...
18: Allez hop, tu dégages. Hop, bonne nuit à toi. Alors, Isabelle.
20: Regarde, là, il rigole, moi, l'abruti, hein.
18: Elle abrutit, t'emmerde. Allez, bonne nuit. Chut. Dégage. Dégage.
20: C'est des homosexuels, c'est ça, là, avec les pipes et tout. Ça te fait rire, ça, hein?
18: Allez,
20: ça t'amuse, quoi.
18: Non,
20: hein.
18: Tu me l'échappes, là, c'est bien.
20: L'hétéro.
18: L'hétéro, tu sais ce qu'il te dit?
20: Ouais, bah, t'as un hétéro. Ouais, bah, moi, je t'emmerde aussi. Ok? Donc, maintenant, je fais ma confusion.
18: Fais ta conclusion, abruti.
20: Ouais, abruti. Alors, moi,
18: Jean-Luc.
23: Jean-Luc.
20: Ce que j'ai à dire.
18: Dépêche-toi, parce que. Normalement, dans 6 minutes, j'ai fini. Ouais. T'as moins de 2 minutes pour la faire, ta conclusion.
20: Ce que j'ai à dire, et là, je demande le silence et qu'on m'écoute.
23: Oui.
18: Bon, bah attends, si je veux, d'accord.
20: Ouais, bah s'il te plaît, alors, je veux bien. Ce que j'ai à dire, ça va être clair. Ça va être net. Ça va être précis. Ça va aller très vite.
18: Bah, allez, hop, bonne nuit.
20: Hop. Vas-y, pète un coup dans le combiné. Alors, j'y vais très vite. Ça va être clair, net. Précis. Je vais pas y aller par quatre chemins, je vais aller droit au but. Je vais faire ma conclusion franchement. Je ne vais pas tarder à parler franchement. Je suis sur le point d'être franc. Ce que j'ai à dire, c'est très clair. Sur les phobies, attention, il y a aujourd'hui, en France, en France, sur cette planète, des gens qui sont phobialisés, qui phobabilisent. Culpabilise.
24: On nous manipule dans ce monde.
21: Et alors?
20: Le pouvoir y est pour quelque chose.
24: Révoltons-nous, mon frère.
20: Entendu ce matin à la radio sur France FIP.
18: Allez hop.
20: Sur France FIP.
18: Hop.
20: La phobie sera votée à la méditation nationale.
24: Allez. Tous les camarades bolcheviques qui nous écoutent,
18: allez,
20: je demande, joignez-nous,
18: rassemblez-vous. Pas moi, tout ça, tout le monde.
11: Stop. On arrête.
23: Les Français.
11: Stop. Moi, je vais vous dire une chose. Vous avez tous été des nazes. Vous m'avez fait chier. Ouais. Du premier jusqu'au début.
23: C'est dégueulasse.
24: Ici le général de Gaulle. Ici Londres.
11: C'est pas la politique, Gérard. T'es pas une ou quoi?
21: Mais dis-lui aussi, toi.
24: C'est l'avenue Charles de Gaulle qui vous parle.
11: C'est pas ça, merde.
24: La phobie est là.
11: Moi, j'arrête. Arrête-moi tout ça. Allez, on arrête.
24: Ne nous laissons pas envahir.
11: On arrête. On fait pas de politique, là, sorcier, merde.
23: Elle est reconnaissable par sa petite moustache et ses cheveux noirs.
3: Pourquoi? J'ai pas d'heure.
11: Non, attends, il est 4h du matin, je suis désolé.
3: Pas d'heure pour ça.
11: Désolé.
24: Y'a pas de désolé.
11: Premier débat.
24: Oui.
11: J'étais très déçu.
24: Bah, nous aussi, hein.
11: Bah, si t'es pas content, tu rentres chez toi, toi.
24: Non, mais je suis chez moi déjà, donc.
11: Tu raccroches et tu me fous la paix.
24: À la rigueur, je rentre dehors.
23: D'accord.
24: Mais ça c'est pas possible, rentrer dehors. si ça s'appelle la SDF, il rentre dehors, il rentre chez lui.
11: Tu me vires les mecs, je veux plus rien entendre parler.
21: Ah bah comme par hasard.
23: Bon, c'est trop intellectuel.
11: Non, attends, SDF, je suis pas SDF.
21: Il t'a pas traité de SDF, Gérard.
11: Non,
21: t'écoutes pas ce qu'il dit.
11: Non, presque pas.
21: Demande à Daniel.
11: Mais non, il écoute pas. Mais attends, arrête. T'es même pas capable de gérer un standard.
21: Moi j'écoute ce qu'ils disent.
11: Vous allez avoir.
24: Vous calmer d'abord.
11: Déjà, vous allez avoir Marc.
21: Emmanuel.
11: Sérieux. C'est comment son nom là?
21: C'est Jean-Gilles cette nuit. Jean-Gilles, il fait un essai. Jean-Gilles.
11: Bah, ça broutille là.
21: Ouais.
11: Moi, il a cassé le casque. C'est bon. Là, c'est Marc et puis.
24: Marc et Sophie.
3: Gérard,
24: les filles, dans 3 minutes, je passe vous chercher. Hein.
11: C'est ça, t'as raison, la broutille.
24: Ouais, Gérard, c'est toi la broutille.
11: Eh ben, bonne nuit à tous. Vous allez écouter.
24: On dit pas bonne nuit, on dit bonne nuit, c'était son dernier débat.
11: Bah, vous verrez bien la semaine prochaine, je vous annonce pas le terme.
24: Faut pas que tu reviennes.
21: T'as même pas fait de conclusion, Gérard.
11: Mais en conclusion, je fais pas de conclusion, les deux abrutis.
24: Françoise. Non, on l'aime bien, Gérard. On l'aime bien, Gérard. On veut que tu restes, Gérard. Gérard, c'est plus belle.
21: Bah oui, ça va.
11: Ouais. Amuse-toi bien avec, avec un standard pourri quand je te dis d'arrêter les
21: interviews. Il y a un double son.
11: Ouais, mais attends. De toute manière, tu demanderas à Daniel et puis à ton standardiste que tu m'as mis là. Hein. À chaque fois, c'est pareil. C'est le vrai bordel. Alors donc, la semaine prochaine, on ne sait pas s'il y aura un débat.
21: Il y aura quoi? Il y aura quoi, de la musique?
11: Non, on n'en sait rien. Tu te débrouilleras avec Françoise ou Stéphane. Voilà.
21: Ouais.
11: Donc, sinon, on fera comme on a dit, c'est tout.
21: Tout.
11: Donc alors vous allez retrouver Marc et après Lorenzo.
23: Mais non, attends, on n'a pas fait de conclusion là.
11: Non mais quand Daniel il arrêtera au standard.
21: Ah, il a raccroché,
11: Voilà.
23: Ah bah on peut faire une conclusion, voilà.
11: Alors les filles, allez-y.
23: Ben Angel, moi j'ai trouvé ça hyper intéressant comme débat. Les phobies, je trouve qu'il y en a beaucoup trop, il faut que ça cesse. D'ailleurs, je fais partie du parti antiphobie, le CAP, et donc j'invite tout le monde à rejoindre mon parti. On va se débarrasser des phobies, tous ensemble à faire un
11: chèque. Alors, attends,
23: et voilà.
11: Angel.
23: Oui.
11: Je vais te poser une question.
23: Vas-y.
11: Pour toi, qu'est-ce que c'est une phobie?
23: Bon, ça, je crois qu'on a quand même fait le tour du.
11: Non, mais.
23: T'as toujours pas compris, Gérard?
11: Non, attends.
21: Faut conclure, là, il est 4h, c'est Max, là. J'ai écouté le débat, très bien, faut conclure.
23: Okay.
11: Non, mais attends, j'aimerais bien qu'elle me réponde.
21: Non, mais il est 4h, Gérard.
23: On l'a déjà dit, ça, Gérard, que c'était qu'une phobie.
11: Ouais, bah, à part te faire sodomiser, c'est tout ce que t'aimes.
21: Elle aime ça, c'est sa phobie.
11: Bah, apparemment, c'est ce que t'as dit tout à l'heure.
23: Non, c'était pas moi.
11: Ouais, c'est enfin,
21: bref.
11: Bref.
21: Pour conclure, Gérard, donc, sur ce débat sur la phobie.
11: Sur les deux, de manière naze.
21: Ah non, bien, non.
23: Non, naze.
21: Un peu houleux sur les dernières demi-heures, mais bien, dans l'ensemble.
11: De manière, quand on aura un standardiste un peu mieux.
21: Là, c'est clair, ce soir, Manu, t'as galéré. Merci.
11: Quand on lui demande quelque chose et qu'il se fout de la gueule du monde, c'est pas la peine.
21: Et dis-lui en face, tu peux le regarder dans les yeux.
11: Quand je te demande quelque chose, tu me dis non, c'est pas vrai. Et je sais pas comment qu'ils arrivent à faire pour passer sur tout le monde.
21: Oh là, tu bafouilles quand même.
11: Merci.
0: Tu me feras voir comment les gens peuvent passer sur les autres auditeurs.
12: Parce qu'ils ont plus de voix que les autres.
16: Merci, c'est peut-être qu'ils parlent plus fort, Gérard.
0: Ouais, ils parlent plus fort et quand je te demande de les virer, c'est bizarre. Quand je te demande un truc, ils sont encore sur l'antenne.
16: Peut-être qu'une fille peut être avec un mec sur le même téléphone, Gérard.
0: Non.
16: Et justement, ils se passent par-dessus.
0: Ouais. Et t'en es sûr que c'est pas par ici que ça se passe?
16: Merci.
0: Hein? Comme par hasard. C'est simple, c'est tous les jeudis, c'est pareil.
16: S'il vous plaît.
0: Donc, le gyrophare, j'en ai pas besoin. Toi, je couche pas avec toi, je suis pas un PD, d'accord? Alors, tu dégages. Cela. Là, c'est la fin de l'émission, tu vas pas me faire chier longtemps.
1: Bon, merci Gérard, et bonne nuit. On se retrouve peut-être jeudi prochain, peut-être.
0: Peut-être.
1: Il y a une chance sur deux. Hein.
0: On verra.
1: Y a une chance...
0: une chance sur 1000.
1: Ah, bah génial.
0: Si je suis encore vivant. On demande entendeur, salut.
1: Adieu Gérard, merci. Donc c'était les adieux de Gérard qui apparemment risque de mourir dans la semaine. Nous on sera pas morts puisqu'on était bien morts, mais de rire aujourd'hui. Et on espère vous retrouver demain dès 22h. Au revoir et bonne nuit, à tout à l'heure. Je sais que vous aimez ces Kinito avec la maison de disques. Eh bien, Kinito seront l'artiste, le groupe qui seront là, donc le mardi 16 novembre pour la Radio Libre en live. Et c'est eux qui vont jouer 5-6 titres à la place, vous savez, des morceaux qu'on a l'habitude de mettre. Il y aura exclusivement que du son Kinito, mais qui joueront en direct. Donc, en plus de pouvoir profiter de la Radio Libre et de profiter de nous et qu'on puisse profiter de vous, vous aurez une sorte de mini-concert, effectivement, comme ça, tout au long de cette soirée, avec toutes les surprises qu'on vous réserve. Alors, dans la troisième partie de cette émission de Radio Libre, on n'oublie pas, bien sûr, Bruno Dutouring de Grande-Bretagne, qui fera sa réapparition. Il était en train de se balader dans les studios, d'aller empester un petit peu partout les étages.
5: Ah, il a pourri toute la station.
1: Et là, il est dans le bureau, donc ça risque d'être gros dossier. Bruno est venu se rasseoir. Ça va, Bruno?
6: Oh oui, super!
1: Voilà, on le récupérera tout à l'heure. Donc, si vous avez des questions à lui poser, mesdemoiselles, vous êtes sous le charme, vous aimez tout ce qui concerne la pédale, vous aimez un petit peu le monde du cyclisme, ça sera le moment de lui poser des questions au 32-28, bien entendu. On lui appellera aussi peut-être deux ou trois coquines.
5: On va les appeler les coquines, tu vas voir.
1: Ah, tu voudrais qu'on appelle des petites coquines?
6: Hein? Oui,
5: Il va pas dire non, tu sais.
6: Surtout quand ça soit des coquines, mais non
5: payables.
1: Oui,
5: non payables, t'inquiète pas,
1: ça va être gratos.
5: C'est
1: t'inquiète
5: fun
1: pas.
5: Qui régale. Non, je me casse.
1: Voilà, c'est fun qui régale. C'est dommage qu'Amélie, pour 100 euros, elle te faisait un petit truc. Hein.
5: Ouais. Eh ouais.
7: Une poignée de main.
5: Ah. Ça ne devrait plus. Hein.
6: Oui, une poignée de main, ça peut être un bisou sur la joue.
7: Non, voilà, une poignée de main. C'est sûr, on dirait jusque-là.
6: Je ne suis pas tout à fait sûre, là.
7: Y a, si tu veux, Bruno, sans blague, tu sais, on a une douche à la radio.
6: Ah bon?
5: Ah ouais, ça c'est
7: vrai.
5: Et
7: si tu veux, on a les clés, donc si tu veux aller te doucher, il y a pas de soucis,
1: ça. Ça a pas l'air de l'amuser, le défi que tu lui proposes.
7: Il préfère
1: appeler
7: les coquines. Non, parce qu'il y a un micro dans les douches et tout. Donc...
1: Ah ouais, c'est vrai?
6: Moi, je vais vous dire franchement.
1: Ah, il vient, regarde, il a compris, c'est le professeur.
5: Regarde, à l'artiste.
1: On ne lui a même pas demandé de se lever, parce qu'on l'avait mis un petit peu, pour être franc, dans le studio, on l'avait mis un petit peu en retrait. Et là, d'instinct, il est revenu au micro. Voilà, il s'installe là-bas, voilà.
6: Merde.
1: Bon, voilà.
5: Hop là, t'es.
6: Non, parce que si je parle au loin, c'est comme si je parlais en Russie. Alors autant partager la parole. Si vous me proposez à prendre une douche, ça m'emballe pas parce qu'autrement je vais avoir l'impression de prendre la radio pour un hôtel et
1: Non, en même temps, moi
6: ça me gêne.
1: En même temps prendre une douche.
6: Franchement ça me gêne.
1: À minuit, il se retrouvait dehors avec le temps qu'il fait, on y a une douche parce que bon si t'as les cheveux un peu frais et tout, non. À mon avis, il est quand même en petit slibard. Croyez-moi avec le temps qu'il fait dehors et ben franchement il a l'habitude en pédalant tu te réchauffes mais il faut avoir l'habitude quand même.
6: Bah écoutez,
1: la bibine.
6: Oui, certainement, Max. Surtout que ce matin, je suis parti à 6h30, presque 7h ce matin. J'ai eu froid, il y a eu un brouillard avant 9h.
1: Bruno, on te retrouve dans un instant en dernière partie de soirée. Hein. Je vous le dis tout de suite, vers 23h30 minuit, ça va être le show de Bruno. Avant d'avoir Martin pour le défi, il y avait une question qui vous permettait de gagner des places pour Lyon, hein, pour la Ligue des Champions. Combien de buts a marqué l'Olympique Lyonnais cette année en championnat? Je parlais bien en championnat. Eh bien, c'est au nombre de 15. On félicite Julien de Villefranche, 20 ans. Il y a qui encore là? Rock? Il y a Roger, il s'appelle Roger, pardon, 17 ans de Lyon, excuse-moi, et Astrid. Et Astrid, ah oui, 17 ans, Roger là.
2: Là, tu
1: peux faire un petit procès à tes parents.
2: Désolé, vieux.
1: Et Astrid, 24 ans de Grenoble, ils iront avec la personne de leur choix grâce à PlayStation 2 et Fun Radio voir ce match de la Ligue des Champions Lyon-Fenerbahçe, bien entendu. Fermons la parenthèse du football, allons du côté de notre ami Martin qui doit se trouver quelque part pour un défi. Martin, où es-tu trouves-tu?
8: Je me trouve dans la région parisienne, hein, pour situer pour Bruno, c'est en Ile-de-France.
1: Ouais, d'accord. Ouais. Ouais.
8: Grosso modo, je vous situe l'action. Donc le but de ce soir, c'est d'incruster une soirée, je vous le rappelle, à tes people, et puis de se l'approprier un petit peu. J'ai incrusté la soirée avec Fabien déjà, hein. On est déjà ressorti en fait.
1: Pourquoi?
8: Ouais, parce que c'était naze, il y avait trop de bruit et tout. J'ai pas aimé l'ambiance, hein, donc
1: Attends, tu dis que c'était naze, c'était pas une soirée Fun Radio là? Tu dis que c'était une soirée naze?
8: Pardon, non, qu'est-ce que j'ai dit? Non, c'est, on coupera en montage, ça, hein.
1: Ah oui, bien sûr, on coupera,
2: t'inquiète.
1: Okay.
2: Tu
9: dis que j'ai genre reconstruit chez.
8: Aussi que j'ai tapé une bouteille de rhum, juste avant de partir, quand même.
1: Ouais.
8: Et alors, je me disais que j'allais vous la rapporter, mais j'ai une bien meilleure idée personnelle. Et, je vous le propose, hein. C'est que vu que j'ai une bouteille maintenant,
1: ouais,
8: il y a plein de bars autour de moi, j'ai plus qu'à rentrer dans un bar, demander un verre et boire ma bouteille dans le bar.
2: Ça peut être sympa, ça c'est cool.
1: Par contre, tu laisseras un fond de bouteille pour notre ami l'artiste?
8: Ouais, j'essaierai.
1: Je pense que Bruno le prendrait très très mal s'il entendait que tu avais une bouteille à la main et que tu ne ramènerais pas au moins une petite coupette.
9: Grave.
8: Ah ouais, s'il faut de la coupette, il y aura coupette, il n'y a pas de problème.
1: Bruno, il y aura du champagne en fin d'émission.
13: Du champagne, oh là là, alors là c'est le paradis, hein.
2: Ouais. Tu m'étonnes.
1: Tu penses bien, Bruno qu'on récupérera tout à l'heure. Donc Martin, t'as donc piqué une bouteille de cette soirée. Voilà. Il va se retrouver dans un bar. Tu fais ça maintenant ou tu préfères?
8: Comme vous voulez, j'ai un bar à portée de main. Donc
1: Allons-y, banco, c'est parti. Donc tu vas te servir, tu demandes juste un verre et en fin de compte, tu bois ta bouteille.
8: Ah bah je me pose au comptoir, je demande un verre et je sors ma bouteille que je pose sur les zincs. Et là, je pense qu'il y a réaction assez rapide. Hein.
1: Bah le temps que tu rentres, moi j'en profite pour rappeler aux auditeurs de Fun Radio qu'il n'est pas trop tard, loin de là, pour participer à la radio libre. Beaucoup de gens me demandent par SMS à chaque fois comment on fait pour y aller. Bon, c'est pas compliqué, hein. Vous faites le 32-28. Il y a Amélie qui vous attend au standard avec notre ami Lolo. Allez-y, 32-28 pour intervenir sur l'antenne. Vite, et puis surtout les filles. On y va, c'est parti. Hein.
8: Hop, voilà.
2: Allô?
1: Ah, Martin, hop, vous l'avez.
8: Vous m'entendez?
1: Ouais, attends, c'est parti, vas-y.
8: D'accord, ok. Je suis au bas. Excusez-moi, s'il vous plaît. Je peux avoir un verre, s'il vous plaît. Un verre, juste un verre. Un verre normal, un verre. C'est pour du rhum, en fait, donc. Vous avez un verre à rhum. Comment? Pourquoi non? Bah, parce que je vais pas boire à la bouteille, c'est pour ça que. Comment? Vous pouvez rester au bar, tranquille.
15: Non, moi je fais pas.
8: Je vous sers un petit verre, si vous voulez. Hein. Mettez deux verres, j'en sers un petit. Allez, on se voit un petit coup comme ça. Dans ce cas, juste un petit verre, alors mettez-vous juste un petit verre. Alors un grand, non plus, un moyen. Allez, vous avez des gobelets? Des pailles, peut-être une paille, vous avez moins une paille, voilà.
1: Ah, le relou.
8: Non? Vous avez votre collègue aussi, s'il veut.
15: Non, prenez votre paille, vous sortez.
8: C'est du bon, allez.
15: Non, mais vous prenez votre paille, vous sortez.
8: Ouais, non, je vais pas sortir, on a même pas bu un petit coup, monsieur. Allez, regardez, elle est même pas ouverte, hein, elle est neuve, hein.
15: Monsieur, je
8: vous faites pas de rhum?
15: Essaye.
8: C'est pour ça que j'en ai pas beaucoup. Vous voulez un verre? Pardon.
1: Ah,
8: monsieur fait le tour du comptoir.
1: Voilà, ça y est. C'est parti.
8: Ah, il arrive, je vais me faire éjecter, là, au vieux la manche, je pense. Non, j'y vais.
15: Non, mais je fais pas ça.
8: Mais c'est pour ça que j'en ai pris du rhum, comme ça.
15: Justement.
8: Si quelqu'un en veut, moi je suis partageur.
15: Ah, c'est bon.
8: Poussez pas, on voit un peu tranquille.
15: Non, on ne voit pas un peu tranquille.
8: Bah, on voit un peu vite fait alors.
15: Non, on ne voit pas un peu tranquille.
8: Un petit godet. Allez, une petite trinquette. Non, mais poussez pas, oh putain. Ah bah voilà, poussette.
2: Ah ça y est,
1: Alors là,
2: hein. Une belle poussette.
1: T'as tenu à peu près 2 minutes 30, pas plus, hein.
8: Je peux essayer de
1: re-rentrer,
8: peut-être.
1: Ah oui, re-rentre,
15: oui.
8: Comment? Je re-rentre pas. Ah, je re-rentre pas. Juste non. Si j'insiste, c'est pas...
15: Non, pas du tout.
1: Il n'y a pas insisté, monsieur.
8: Bah, il ne boit pas en service, hein, vous savez.
1: Ah non, monsieur, on n'insiste pas.
15: Il n'y a rien d'avoir de problème.
8: Des problèmes, quoi. Non, mais c'est ça, moi, c'est vrai. C'est vrai, comment ça, je suis bête? Non, mais je suis là, je vous le fais dans le stagiaire, mais
15: je ne rentrerai pas.
8: Bah en fait, si on peut pas boire dans un bar, excusez-moi.
15: Non, pas avec ça, sûrement pas.
8: Ah bah, je vais chercher un peu. Vous voulez quoi, avec whisky?
15: Non, je veux rien.
8: Je vais vous chercher un peu.
15: Non.
8: Vous me dites, hein. Non.
15: Ah non, c'est bon.
8: Non, bon, bah, c'est...
1: Non, ça marche pas, non. Non, pas là, non. Tu sais ce que tu vas faire? Tu vas récupérer ta bouteille de champagne et puis tu vas aller de bar en bar. On va essayer d'en faire un autre.
4: C'est clair.
1: Est-ce que t'en as un deuxième dans la foulée ou tu veux qu'on peut prendre Guillaume et on revient juste après?
4: Comme vous voulez, il y a un petit. Il a fermé la porte derrière moi et tout. Ouais. Il a verrouillé le bar là.
21: Il a descendu le rideau de fer et tout.
4: C'est le patron qui a fait le tour du bar, donc il m'a quand même poussé. Hein. Fabien, bien sûr, était fidèle au poste, il a tout filmé.
1: C'est vrai qu'on le rappelle, enfin on le dit souvent, mais il est bon de rappeler que tous les défis de Martin sont filmés et mis sur le net le plus rapidement. Alors qu'est-ce qu'on fait? On se fait un autre petit bar ou on...
4: Alors si vous voulez, j'ai un truc, un resto un peu classe, bar cocktail et tout machin.
1: Ouais.
4: On peut se le tenter, hein.
21: Bon, ça va aller très vite, ça.
1: Allez, on le tente et puis après on aura Guillaume pour parler un peu de sa meuf. Vas-y.
4: Allez, je rentre. C'est pas la même chose. T'as autant avancé le rat, là c'est code par cravate et tout. Hein.
1: Vas-y.
4: Je rentre. Voilà. Ah oui, c'est vraiment un resto. Hein. Donc je trouve un bar.
9: Ça va aller très vite.
4: Ah, excusez-moi. Est-ce qu'il serait possible d'avoir juste un. Vous avez un bar ou un comptoir, quelque chose? En bas, d'accord. En bas, je vais aller en bas alors. Hop. Donc je descends, hein, ouais. Je vivais l'aventure avec
1: tout le monde te trouve un petit peu barré sur les SMS, hein, je te cache pas que tout le monde te prend pour un taré. Hein.
4: Ah bah oui, il y a le bar là.
1: Ah bien entendu. Hein. Ah on t'entend plus bien du coup là.
4: Ah vous m'entendez ou pas là?
1: Ouais mais ça c'est un peu saccadé, j'espère que ça va pas être gênant. Vas-y.
4: Voilà, je bouge plus, hein, je suis au bar là, ça y est.
1: D'accord, vas-y. Ah c'est pas audible, Ah non, ça coupe trop là, on n'entend rien.
4: Je vais essayer là-haut alors.
1: Vas-y.
4: Je vais essayer au restaurant.
1: Ouais, remonte. Oui.
21: Sinon tu goûtes la verre sur une table ou tu t'assois.
4: Regardez, j'ai rerangé la bouteille. Je demande ce qui se passe. Ouais, je remonte, j'arrive à nouveau au rez-de-chaussée. Voilà, je vais direct échauffer une serveuse. Voilà. Excusez-moi. Je vais aller au bar, mais en fait, il y a un peu trop de monde. C'est possible de se mettre à une table juste pour boire un coup? Moi, j'ai ma bouteille de toute façon, donc c'est juste me poser deux secondes, boire un coup, et voilà, quoi. C'est, Comment?
10: Allez voir au bar.
4: Au bar? Attends, même une qui n'est pas dressée, hein,
10: non,
4: c'est pas possible. Ouais. Vous mettez juste un verre, hein, et puis je voulais, si vous voulez un verre d'ailleurs, non?
10: Vous allez voir au bar. Moi, je
4: au bar. D'accord, au bar.
1: Ah, faut redescendre au bar. Ah non, c'est une galère là, pour nous.
4: On va en faire un autre.
1: Allez. Dans un instant, on va retrouver Martin pour ses défis qui est allé dans une petite soirée qui était pas franchement intéressante. Donc, ce qu'il a fait, c'est qu'il a piqué une bouteille, il est reparti avec, et puis maintenant, il veut
21: le bordel d'ailleurs.
1: Oui, il veut tout, même pas foutre le bordel, il veut tout simplement boire sa bouteille. Il veut boire sa bouteille dans un bar, voilà. Donc, ce qu'il voudrait, c'est récupérer un petit verre pour pouvoir s'offrir une petite coupe de champagne. Pour l'instant, on peut dire que ça s'est pas très très bien passé parce qu'un patron, au bout de 5 minutes, est passé de l'autre côté du bar derrière le comptoir et puis il l'a vidé comme une merde. Mais à mon avis, ça peut être encore un peu plus violent. Hein. Suite de la Radio Libre, 32 28 et Guillaume, 18 ans, de Herblay, qui est avec nous. Salut Guillaume.
14: Ouais, salut.
1: Comment ça va? Ça va bien? Je comprends rien de ce que tu nous racontes, ça sature dans tous les sens. Qu'est-ce que tu racontes?
14: J'ai des mollets de vache.
1: Ça, c'est pour notre ami Bruno du Turing de Grande-Bretagne qu'on retrouvera tout à l'heure.
6: Ne le réveille pas.
1: Il est là, il est bien prêt. Guillaume.
14: Ouais, salut.
1: Vas-y.
14: Alors, ouais, en fait, j'ai un problème avec une copine que j'ai eue en juillet. En fait, c'était une animatrice de colo et en fait, j'essaie de la rappeler depuis et elle répond pas.
1: Alors, raconte. Alors, tu l'as rencontrée donc cet été?
14: Ouais, c'était une animatrice. J'étais animateur et c'était une animatrice.
1: Comme toi, à peu près dans les 18-20 piges?
14: 19 ans, ouais.
1: Ouais, plutôt pas mal.
14: Ouais, plutôt pas mal, ouais.
1: Ouais, t'es un peu à tripoter les châtaignes.
14: Ouais, exactement.
1: Est-ce qu'elle t'a bouffé le gland?
14: Je sais pas.
1: Comment ça, tu sais pas? Comment tu sais pas? T'as, vas-y. Hein.
21: Vas-y, balance.
1: Allez, vas-y. Hein. T'étais dans la forêt? Hein.
14: Non.
21: Elle a fait l'écureuil ou pas?
1: Ah non, mais attends, t'as l'air très coinçon, ça.
21: Vas-y.
14: Non.
1: Est-ce que t'es allé à la cueillette de la fougère? La cueillette de la fougère, tu es allé ou pas?
14: Non.
1: Tu l'as allongé un petit peu dans les pissenlits?
14: Non, pas du tout.
6: Rien du tout.
1: Même pas un petit bouclé de coquelicot.
21: Il se lâche bébé ce soir.
6: Hein, c'est pour ça qu'elle attrape.
14: Non, des petits préliminaires.
1: Tu peux
14: quoi.
1: Excuse-moi Guillaume.
21: On va manger là.
14: Hello, ta gueule, hein.
1: Non, c'est le problème, c'est que c'est Amélie, elle me gonfle. Ouais, voilà, surtout que je lui ai donné quelques petites consignes ce soir et tu dis à l'hôtel, te regarde dans le bureau dans la journée. Ouais, j'ai bien compris ce que tu m'as dit, y a pas de problème. Ça tient juste avant l'émission, et une fois que tu retournes à l'émission.
6: Allez,
1: hop là. Oh là là, je te jure. Si tu veux claquer une RTT, mais vraiment, je te le dis avec le sourire, c'est bon.
6: Non, mais c'est bon, je prends une semaine de vacances.
21: Non, mais une RTT semaine, ouais. Une RTT semaine.
1: Prends-la, mais la prends pas en même temps qu'on les prend vraiment. Prends-la avant.
6: La prends, là,
1: ça fait double.
6: Non, c'est bon.
1: Alors, Guillaume, excuse-nous, on a été perturbé par une voix.
9: Non,
1: je plaisante. Donc, tu nous disais que. Donc, il n'y a rien fait, rien du tout. Même pas sorti avec, même pas copulé, que dalle.
9: Si, je sortais avec, mais. Ouais, non.
1: Non, mais.
9: Pas voulu, quoi.
1: D'accord. Alors, donc, les vacances se terminent. Vous rentrez chacun de votre côté. Toi, t'es à Herblay. C'est où Herblay déjà?
9: Herblay, dans le 95, donc, à côté de Cergy.
1: Ah oui, carrément, c'est en région parisienne, d'accord, ok. Voilà. Et elle, elle est où cette
9: elle
1: meuf?
9: Elle est du côté d'Anguin.
1: Anguin les Bains. Ouais, c'est pas très très loin.
16: Enfin, c'est à côté.
1: Son prénom?
9: C'est Bérangère.
1: Pardon?
9: Bérangère.
1: Bébert, comme Bébert. Comme Bertrand Bébert. Hein. Bérangère Bébert. Non, je peux pas asseoir. Je vois ma meuf Bébert. Je suis avec Bébert. Je me sinoche avec Bébert. Bérangère, bon bah écoute,
16: ça arrive, hein.
1: On va faire avec. Hein. Disons que voilà, donc on va faire avec. Quel âge elle a cette demoiselle, cette
9: dame? Elle a 19 ans.
1: Elle a 19 ans, d'accord, ok. Et elle, elle te dit quoi exactement quand, je, quand tu l'appelles et que.
9: Bah, elle répond pas.
1: Ah bah c'est bon signe. Bah décidément en ce moment on a la cote hein, avec ça. Il y a que des gens qui veulent reconquérir des gens qui eux forcément ne décrochent plus. C'est une galère en ce moment.

0: Si tu veux pas lui donner des explications, en fin de compte, si tu veux pas lui donner des explications, enfin, si tu veux lui demander des explications, c'est comme si ça s'était mal terminé, que simplement tu veux savoir ce qui s'est passé. Si maintenant tu veux encore la garder, il vaut mieux lui demander plutôt que des explications, lui demander comment ça se fait. Un peu innocent, genre.
1: Gentil, quoi.
0: Qu'est-ce qui se passe depuis un certain temps? J'ai plus de signe de vie, putain, ça me fait chier, qu'est-ce qui se passe, tu vois?
2: Ouais, bah plutôt ça, ouais.
0: Mais si la meuf, tu sais que t'en veux plus, mais que simplement pour par ego, parce que tu veux savoir exactement ce qui s'est dit, que tu veux des règlements de compte, à ce moment-là, ouais, là, oui, à ce moment-là, tu vas et tu rentres dedans, quoi.
2: Ouais, plutôt le point.
0: Ouais. Guillaume, on va appeler cette demoiselle.
2: Oui.
0: On va donc appeler Bérangère.
3: Bébé.
0: On y va, c'est parti. Allez, c'est parti, on l'appelle.
4: Je te jure, il se passe des trucs là. Avec les odeurs et tout, c'est chaud.
0: Ah ouais, là Amélie et les odeurs de Bruno là, ça fait double.
4: Ah, c'est trop. Melting pot.
0: Ah ouais, bah va te remaquiller, tiens, parce que t'as besoin encore là. Ça va prendre une bonne demi-heure.
4: Prends la truelle, elle est dans le bureau.
0: Ah, va faire un pipi d'une demi-heure et tu te remaquilles. À mon avis, ça fait minuit.
5: Non, ouais. Bonjour.
4: Bon signe.
5: Ah,
4: belle voix.
5: Le répondeur SFR du.
0: Elle a une voix qui me dit quelque chose, ta Bérangère. Elle décroche pas, apparemment. Hein. Elle décroche pas, Guillaume.
2: Ouais.
0: Bah voilà.
2: On pourra se rappeler plus tard, non?
0: À mon avis, si elle décroche pas à 23h05, je ne pense pas qu'elle décroche encore plus à minuit et demi. Hein.
2: Ou bien demain, je sais pas.
0: Oui, tout. Mais bon, ceci dit, si tu veux, on peut réessayer un petit peu plus tard. Hein. Ça n'empêche rien. Mais une personne qui décroche pas à cette heure-ci décroche encore moins dans une demi-heure.
2: Ouais.
0: Enfin bon, moi, je. Personnellement, hein.
2: Oui.
0: Non, mais maintenant. Ouais. Tu vois ce que je veux dire, c'est pas que je veux éviter le sujet, hein, moins loin de là. Hein. Si je peux te rendre ce service et puis essayer de te la remettre dans le droit chemin et que tu puisses, est-ce que dans une semaine elle soit dans tes bras définitivement, moi je dis pas non. Hein.
2: Mm-hmm. Bah sinon on peut essayer d'appeler demain dans le début de soirée.
0: Ah bah avec grand plaisir, Guillaume, avec grand plaisir. Donc on fera ça en début d'émission.
2: Ok.
0: À bientôt, bonne bourre.
2: Je voulais te poser une question.
0: Ah bah vas-y. Ah bah Bruno il est là. Bah alors
4: viens Bruno.
0: Tiens viens Bruno. Voilà.
4: Ouais, serre les bras, hop, fais le pingouin. Voilà.
0: Ne bouge pas trop. Allez, vas-y.
2: Je voulais savoir le déo de Bruno.
4: Attends, il t'entend pas encore.
2: Il y a des crottes dans.
4: Non, c'est qu'il est pas installé, tu sais, il prend son temps et tout.
0: Vas-y, alors Bruno, vas-y.
4: Branche le micro, hop.
0: Allez, vas-y.
2: Tu prends quoi comme déo, Bruno?
6: Quoi? Comment?
2: Comme déodorant.
6: Comme déodorant, oh, moi tu sais, je mets du parfum des fois, mais j'en mets pas tout le temps. Hein. Moi, le déodorant,
0: non.
6: Moi,
0: non.
6: C'est pas ma tasse de thé. Hein.
0: Non.
6: Parce qu'après, tu sens la cocotte, après.
0: Ouais.
4: Là, tu sens la cocotte morte, quoi.
0: Ouais.
6: Non, il vaut mieux se mettre du bon savon parfumant que de se mettre de je ne sais quoi.
0: Alors lui, il prend un savon, si tu veux, mais il se lave pas avec de l'eau. C'est-à-dire qu'il m'en prend deux savons, il se les met sous les bras.
4: Et il serre les bras.
0: En pensant que ça va forcément le laver. D'abord, le déodorant, quand t'es sportif, forcément, ça brûle.
4: Ah, c'est
0: hein,
4: pas bon, ouais.
0: Ça peut brûler. Hein. Donc, c'est pas forcément toujours bon, parce qu'il y a des fois de l'alcool dedans. Mais moi, j'ai souvenir, Bruno, par exemple, un bon vieux Antarctique. Un bon vieux parfum Antarctique.
2: Brise Denis de chez Prout aussi.
0: Oui.
6: Bon, du parfum. Antarctique.
0: Sérieusement.
6: Oh non. Non, moi, c'est du bon savon. Bon, je me prends une douche avec et puis ça sent bon, hein.
0: Ouais.
6: Il faut pas chercher de se mettre du parfum et puis de se parfumer. De toute façon, ça sert à rien parce que quand on se retrouve dans le studio ici, le parfum, ça sert à rien.
4: Quand même, si.
0: Est-ce que, pourquoi tu ne prendrais pas, par exemple, Champs-Élysées de chez Citroën?
6: Encore que si c'est du parfum qui coûte terriblement cher dans les 100 balles du parfum. Bon,
0: tu connais ce parfum, non?
6: Non, je le connais pas, non. Mon petit Max.
0: D'accord.
6: Non, mais par contre, oui, mais il faut. Moi, je suis partisan de prendre du bon parfum qui dure longtemps, mais pas du parfum à la gomme.
0: T'as déjà testé un peu parce qu'il y a un truc qui est vachement bon aussi, ça s'appelle Arc de Triomphe de chez Goodyear.
6: Ah, dis donc, à propos de
0: non, tu connais pas ces parfums?
6: Non, je les connais pas, mais dans la rue Bayard, avant, oui. Ils faisaient du bon parfum. Pourquoi qu'ils ont enrayé le magasin de parfums?
0: Ils ont enrayé le magasin.
1: Par contre, si tu veux, Bruno, moi j'ai des sapins de voiture, si tu veux t'en coller un ou deux sous les bras.
6: Eh. Oh, mais du parfum de voiture, c'est vraiment du pipi de chasse. Hein,
0: ceci dit, ça,
2: tu me glisses. Il n'y a plus de poils sur les bras.
0: Il y en a encore quelques-uns. On a encore des poils sur les bras.
6: Pas
0: besoin de nous le prouver, on te croit.
6: Non, pas la peine de le prouver.
0: Par contre, tu pourrais nous mettre deux, trois petits arbres magiques sous les aisselles.
6: Non, moi je sais qu'est-ce qu'il faut comme parfum. Il faut utiliser du parfum.

0: parfum qu'on met dans une prise, dans une maison. Là, c'est du bon parfum, ça tient.
1: Des petits suppos.
2: Ah non, mais il a une très bonne idée là.
3: Mais oui, dans les fesses, c'est bon.
2: Non, mais c'est vrai que le parfum qu'on utilise généralement pour mettre dans les cabinets, tu te les fous sous les aisselles.
0: Ouais, mais les parfums qu'ils ont dans les magasins, dans les intermarchés, c'est du pipi de chat.
2: Ah ouais, c'est vrai. Ouais. Alors parlons de pipi.
3: Justement, ça tombe bien.
2: Qu'est-ce que t'as fabriqué?
3: Ah, et ça pue l'urine hein, depuis tout à l'heure.
2: Non, c'est pas préciser. Vrai.
0: Non, mais par contre, mon petit Max, tu sais, moi j'ai fait un essai. Ouais.
3: Ça a pas marché.
0: T'achètes du parfum qu'on met dans les prises, une petite bouteille, et ça dure longtemps, puis ça sent fort.
2: Hein. Et tu le mets où? Mais sur toi?
3: Tu mets ça?
0: Partout. Et je vais vraiment en acheter parce que c'est pour le
2: t'en mets où?
0: Partout il faut s'en mettre parce qu'autrement
2: sur le corps
0: partout il faut s'en mettre
2: hein. Sans déconner,
0: ça c'est pire que le gaz. Une fois que tu t'en mets dans un coin en dessous les vêtements, ça ressort par les vêtements et ouais. tu sens après.
2: Et qu'est-ce que tu nous disais pour le 16 novembre là? J'ai un peu peur.
0: Ben,
2: là.
0: Pas pour le 16 novembre, je vais tâcher de me procurer du parfum, mais pas n'importe quel parfum. Je vais acheter du parfum qu'on met dans une prise, dans une petite bouteille, et puis ça dure longtemps, puis c'est fort ça.
2: Tu vas te le mettre sur toi?
0: Ben, il y a intérêt, parce qu'avec les 100 personnes qu'il y aura dans la salle en bas, il y en a au moins une qui va sentir mes odeurs de poulet.
1: Hein.
2: Ah là, ça va être chaud. Hein.
3: Ah, ça va être chaud.
0: Ah, ah oui, ça va être chaud.
2: Le 16 novembre, mais quand je pense qu'il va pédaler pendant 3 heures avec un vélo d'appartement et qu'on va essayer de le tester au transpirotron, là ça risque de donner. Ça peut changer un petit peu les.
3: Ah, il y a des choses qu'il faut voir pour le
2: coup. Le parfum, ça peut changer les données là, de la machine.
3: C'est clair.
2: La machine va s'enrayer.
3: Elle
2: peut s'emballer,
3: ouais.
2: À mon avis.
0: Qu'on prenne pas une douche, bon, ça passe,
2: non,
0: mais qu'on se mette. Qu'on se mette du bon parfum, mais du bon. Alors là, à ce moment-là, qu'est-ce que vous voulez qu'ils sentent? Ils vont pas être à côté puis sentir là. Ils sont mauvais. Mais ils vont pas se poser cette question-là, les gens, ils s'en foutent, hein.
2: Bah oui, bien sûr, je comprends bien. Bah, je suis d'accord, on est tous d'accord. Hein.
3: Ah ouais, moi je suis d'accord.
0: Moi, pour le 16 novembre, je me foutre un parfum, ils vont pas se poser des questions, ils vont pas se demander si j'ai pris une douche ou pas, ils vont pas se poser, puisque de toute façon, ils vont le sentir à 100 mètres, le parfum.
2: Ah là,
3: mais là, t'as mis du reblochon, quand même.
0: Quoique les reblochons, bon, c'est bon, mais enfin, ça sent mauvais quand même. Hein.
2: Ouais.
0: Mais enfin, ça ne veut pas dire que...
2: Il nous a mis un petit parfum, genre Place Vendôme de chez France Télécom.
0: Mais bon, parfums qui frappent. Mais bon, je vais tâcher de prendre une douche avant le 16 novembre, quoi.
2: Alors, écoute, si c'est possible, je te cache pas que d'ici là, parce que là, on est le combien aujourd'hui? On est le 27 octobre.
3: Ouais.
2: C'est le 16 novembre, l'émission. Si t'avais l'intention de pas prendre une petite douche avant, là, je serais le pire, là.
0: Mais on trouvera bien un moyen. De toute façon...
2: Qu'est-ce que t'es en train de nous faire, Bruno? Mais j'espère quand même que tu as pris une petite doudouche d'ici 20 jours.
0: Non, mais c'est, je vais être franc avec vous. C'est sûr que si je dors pas à l'hôtel, il n'y a pas de danger que je prenne une douche. Hein. Bon, je peux. Il y a des piscines pour prendre des douches. Bon, certes, c'est vrai.
3: Mais si tu galères, pourquoi tu veux pas en prendre une ici, sérieux?
2: Ce qui est génial, c'est que c'est Manu qui parle et puis il me regarde, il sait même pas qui parle.
3: Oui, il capte rien.
0: Ouais, mais enfin, c'est pas une solution quand même. Enfin, bon, bah, c'est possible d'en prendre une, mais.
2: Ça, c'est perdre du temps, hein, pas que ça.
3: C'est naze.
0: Comment il s'appelle le directeur là? Oh mince!
3: Victor!
0: Si ça va pas à ses oreilles, ça peut passer à la seule. Oui, je peux prendre une douche ici.
2: Non, arrête, t'es ici comme chez toi. Attends, tu fais ce que tu veux. Tu fais ce que tu veux, t'es un professionnel. C'est pas à toi qu'on va apprendre à pédaler. Tu fais ce que tu veux. Non, c'est pas un problème. Non, mais on plaisante.
0: Oui, je t'écoute.
2: Tu sais que les gens pensent que t'es un comédien, Bruno. Hein. C'est un comédien. Hein. Ça se trouve, on est en train de vous faire croire que c'est un mec, alors que ça se trouve. Et si c'était un comédien, hein? Tout ceci n'était qu'un scénario, qu'une escroquerie, et que ça serait pas de la réelle radio, hein, ça se trouve.
0: Moi, je vais vous dire.
2: Il est beau gosse.
0: Je vais vous dire une chose. Hein.
2: Il est fort.
0: Qu'on essaye de me mettre.
2: Il improvise. Ouais, il sort du texte, là.
0: Qu'on essaye de me mettre dans une salle de 800 personnes et vous verrez bien s'il y en a pas un qui va rigoler.
2: Non mais ça c'est...
0: Oui.
1: Tu m'entends, Bruno?
0: Oui, je t'entends.
1: Je voulais savoir, quand t'es sur le vélo, comment tu fais pour faire tes besoins? T'as pas le temps, tu roules, toi.
2: Ah ouais.
0: Alors, pour faire mes besoins, c'est clair. Moi, j'ai pour habitude, moi, je suis comme ça. Je prends du savon et de l'eau et je suis propre.
2: Ah ouais, voilà.
1: Après, en fait, le soir.
0: Non mais ça c'est de toute façon en pleine campagne quand t'as pas de toilettes, eh ben il faut se les inventer les toilettes hein.
2: Exactement.
1: Sur ta selle.
0: Comment?
2: Sur la selle. Bah oui, bien sûr, sur la selle.
0: Non mais de toute façon, j'ai du linge de rechange alors je me fais jamais avoir.
2: Voilà, Guillaume, on te retrouvera nous demain pour qu'on puisse appeler bien sûr ta copine hein, Bérangère.
1: Ok.
2: Et puis bah merci d'avoir répondu et surtout d'avoir posé quelques questions à Bruno. Et puis bon, évidemment, on n'y est pas encore hein, parce que la radio libre se fait au jour le jour. Mais je crois que vous l'avez bien compris. Hein. Enfin, j'espère que ça sera une grande réussite. Mais le mardi 16 novembre, Guillaume, où que tu sois, quoi que tu fasses, pense-y, note-le, hein, parce que cette soirée, elle va être énorme à mon avis.
1: Ouais, ouais, ouais.
2: Ça risque de peser lourd.
3: Ça peut claquer,
2: hein. Le 16 novembre, la soirée radio libre live. Martin, dans un instant, qui est avec une bouteille de champagne, fait le tour des bars. Elle ne veut absolument pas consommer, si ce n'est sa bouteille. Il demande juste d'avoir un petit gobelet, un petit verre pour pouvoir la consommer, mais sur place, bien entendu. Elle est là, la difficulté. Est-ce qu'il arrivera à pouvoir consommer un petit peu très tranquillement, sachant que du champagne va couler à flot, Bruno, dans quelques minutes. Ça sera la bonne surprise, mais d'accord? Voilà, il est déjà parti, il m'écoute à peine. 32-28 pour la radio libre, les SMS 61-386 si vous en avez envie d'intervenir. Et il est retourné à sa place au fond là-bas, il est bien poli, il est bien dressé.
3: Il est super poli, ouais.
2: Ah là là, quel bon comédien. Ah là là là là, mais qui se cache derrière ce soi-disant comédien si vous pensez que c'est un comédien? Mais voilà, ceux qui auront la chance d'être dans le public le 16, vous verrez si c'est un comédien ou pas. Là, vous ouais. en aurez la preuve. Ou alors, vous irez sur le www.funradio.fr et vous récupérerez les films et les photos de ce qui se passe ce soir. Et là, vous aurez peut-être une preuve comme quoi ce n'est peut-être pas un comédien. Voilà, vous jugerez par vous-même. 32-28, la pause. On revient avec Black Eyed Peas et vous de l'autre côté de la radio. À tout de suite.
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5: Et voilà, donc vous venez d'écouter. Fildar, s'il te plaît, tu peux l'annoncer.
6: C'était les Prodigy avec Firestarter, c'est ce que t'as dit tout à l'heure, GG.
5: Ah ouais, mais moi, c'était pas ce qui était annoncé, c'était en principe plus un remix de merde.
6: Ah non, mais on l'a pas mis, parce qu'on a changé au dernier moment la prog.
5: Ah ouais, ben d'accord. Ok, donc vous êtes toujours sur Fun Radio, donc au standard c'est Manu qui vous attend.
7: Ouais.
5: Donc au 0803-08-5000 et 0870-5000, à moins que le 0803 ne fonctionne, le 0800 ne fonctionne plus.
3: Ils essayent les deux et puis ils verront bien. Hein.
5: Ouais, voilà. Donc Manu vous attend toujours au standard. Rigo toujours sur l'internet, prêt à répondre aux questions.
8: Ouais.
5: Donc,
8: ouais, j'y suis, ouais, y a pas de problème.
5: Et ben, Fildar à la réa, en espérant qu'il va me faire du bon petit boulot comme le
7: ça
5: premier.
7: Ça va être chaud,
5: j'espère. Donc, il y aura une surprise pour les auditeurs qu'on a l'habitude d'écouter Max le soir. Je vous dis pas quoi parce que sinon, si on peut l'annoncer, Fildar.
6: Bah, je sais pas, c'est une surprise, je sais pas.
5: Bah, si, bah, tu l'as, là, ça va être dédié pour toi, Sandy, ma chérie. Ça va être, fête ta fête.
6: Relaxation, ouais, le pouvoir de la méditation.
5: Mais non, c'est pas ça!
6: La plage 3.
5: Mais non, c'est pas ça, là, tu l'as là, devant tes yeux.
6: Je te chie dessus, Christo.
5: Mais non, c'est pas ça, ça va être dédié pour Sandy, ça va être, fête ta fête.
6: C'est ça?
7: C'est la fête!
5: Voilà!
7: C'est ça!
5: Voilà.
6: Ok, d'accord.
5: Et comme elle l'adore, on va lui dédier malgré qu'elle puisse
3: pas
5: passer.
3: Elle lui rappelle des souvenirs.
5: Ouais, mais non, mais ça, il rappelle pas des souvenirs, non. Manu.
3: Bah, je sais pas pourquoi elle l'aime bien. Bon, c'est pas le débat.
5: Non, mais elle aime bien parce que depuis qu'elle l'a écouté, voyons, balance tout, toi.
6: Donc, Gérard, on va peut-être commencer à accueillir les auditeurs parce qu'il est déjà 2h20. Hein.
5: Donc, le deuxième débat, donc il est 2h18. Oui, c'est vrai, il faut qu'on avance. Donc, le deuxième débat porte sur les jeux vidéo. Et pour les jeux vidéo, on va accueillir Monica la Tégresse.
9: Salut,
5: 19 ans de Paris. On peut écouter Fun Radio sur 101.9 FM.
9: Ouais, salut,
5: Gégé. Donc, bonsoir à toi. Bulbul Gomme, 20 ans de Marseille. On peut écouter Fun Radio sur 103.fm.
9: Salut Gérard, salut Fildar, salut Manu, salut Mario.
5: Lara Graft.
9: Lara Croft.
5: Ah bah moi j'ai Graft.
6: Non, c'est Croft.
5: Donc 21 ans de Maxéville, on peut écouter Fun Radio sur 95 FM.
9: Bonsoir Gérard, bonsoir Manu, bonsoir Fildar et bonsoir Max.
5: Et, ah ben, Max, il est, pour l'instant, il est en train de préparer son petit.
9: Ah, je vais regarder Techno Max tout à l'heure.
5: Ouais, ah ben, c'est bien. Ah ben, au moins des. J'espère que tout le monde l'a regardé.
6: Ouais, l'auditeur ouais, suivant, c'est quoi?
5: Donc, c'est Super Mario.
9: C'est Lara Croft.
4: Bonsoir.
5: Super Mario, 19 ans de.
4: Albertville.
5: D'Albertville, on peut écouter Fun Radio sur 97.5 FM. Oui, Rigo.
7: Non, je voulais juste dire à Super Mario que je suis fan.
5: Ah, ok.
4: Ah, merci. Ouais. Round one,
5: three. Pac-Man, 23 ans.
4: Oui, bonsoir toute la populace.
5: Salut. On peut écouter. Round one, three. On peut écouter Fun Radio sur 101.9.
4: Yes, c'est pareil.
5: Ok. Et Sonic, 19 ans de Tokyo.
10: Oui, j'appelle du Japon, j'ai un décalage, je vous écoute sur Internet, et il est 8h du matin à Tokyo.
6: Oh, ok. Il fait beau, non?
10: Non, il se plante un petit peu ce matin. Ah.
5: Alors, donc, que peut-on faire avec des jeux vidéo? On va demander ça à Monica la Tigresse.
11: Qu'est-ce qu'on peut faire? On peut jouer avec, c'est déjà une bonne chose.
5: En principe, des jeux vidéo... En principe, les jeux vidéo, c'est pour jouer avec.
11: Ben,
5: c'est pas pour se branler.
11: Ça passe le temps, quoi. On se défoule dessus. Quand on a passé une journée de travail, on est stressé et tout. Et le soir, quand on rentre, une partie de Tekken.
5: Ah, une partie de Tekken. Attends, une partie de Tekken. Non, mais là,
6: vraiment trop con. Hein.
5: Là, t'es vraiment trop con. Hein.
6: Ouais.
5: Là, t'es vraiment une tigresse. Hein. Bah, c'est une partie de Tekken, allez. Ouais, c'est bon, on va te coucher. Bulbulgum.
11: Ouais, ça sert à se défendre. Ça sert à se défendre et puis ça sert à se défouler quand les gens nous prennent la tête. Qu'on fait des petits Mortal Kombat, des choses comme ça.
5: Voilà, tu peux répéter parce que là j'ai.
11: Je te dis que ça sert à se défouler quand il y a des gens qui t'ont pris la tête. C'est un Mortal Kombat.
5: Non mais celui qui a une.
6: Il y en a un qui est en train de jouer aux jeux vidéo en plus, c'est pas cool. Hein.
5: Ouais, j'ai l'impression que c'est.
4: Ah bon, okay.
5: Tiens, ça je reconnais ce...
6: Moi, celui-là, je l'ai pas, hein, je suis jaloux.
5: Non, mais moi, je le reconnais parce que c'était la première fois que j'ai connu Max. Oh, ta gueule derrière!
6: Attends, du reste, on dit.
5: Ouais.
11: Oh!
5: Eh, oh! Ouais, on va demander à Laura Graff.
11: Lara Croft.
4: Bon, la
5: Croft. Ouais, ben, je sais pas qui c'est qui m'a écrit ce nom-là, mais je prononce comme c'est marqué. Allez.
11: Okay. Ouais, donc, normalement, c'est fait pour se défouler, mais aussi, si t'as la table qui est bancale, tu peux le mettre sous le pied.
5: Ah, sous le pied?
11: Ouais, sous le pied de la table. Comme ça te fait une table droite.
5: Ah, une table droite? Ouais, mais comment que tu peux jouer avec?
11: Bah, la boîte, la console, tu la mets dans ta PlayStation, et puis la boîte, tu la mets sous le pied.
5: Ouais, d'accord. Rigo.
7: Attends, je regarde vite fait. Oui, il y a Oxide sur IRC qui te demande si c'est vrai que Sandy a fait des jeux vidéo quand elle jouait avec ton joystick et que toi en même temps t'appuies sur tous ses boutons.
6: Et que c'est toujours game over.
5: Alors, lui, je lui réponds même pas à la question. Ça vaudra plus. Ça ira plus vite. Super Mario.
7: Et sinon, il y a Yankee qui te demande si t'es un adepte du kit vibrant dans le rectum.
4: C'est clair.
6: C'est la nouvelle manette de jeu, ça.
4: C'est clair, ouais.
5: Je réponds même pas à des questions pourrites sur l'internet parce que là
6: Des questions pourrites. Tes questions, Rodrigo.
5: Non mais
7: c'est pas les miennes, hein. C'est ça.
5: Non mais
7: les
5: gens d'IRC posaient des questions qui
6: mettent en valeur Rigo, quoi. Merde.
5: Qui ont un rapport. Poser des questions qui ont un rapport avec des jeux. Fildar, pour l'instant, tu t'écrases parce que.
7: Allez, mortal débat, allez, on y va.
5: Super Mario.
4: Bah, moi, je pense que les jeux vidéo, ça sert déjà pour se défouler. Puis en plus, on peut se détendre surtout avec, quoi.
5: Comment ?
4: On peut se détendre avec. On se détend, quoi, le soir. Parce que parfois, c'est relou qu'on rentre le soir, on est bien vénère et tout. Alors, on se détend, voilà.
5: Tu vois ? Et par exemple, c'est un. Si t'as pas de jeux vidéo, si t'as pas de PlayStation, tout ça chez toi, comment tu fais?
4: Bah, je sais pas, tu te débrouilles, tu vas squatter chez un pote, qui en a une.
11: Ta femme.
5: Comment?
11: Tu tapes sur ta femme.
5: Oh non, attends, alors là, qui c'est qui vient de dire ça?
4: Oh, les filles.
5: Non, mais dis ton nom, celle qui vient de dire ça.
6: Elle a le courage de dire ton nom, mais.
5: Pétasse, là, qui vient de dire ça.
12: cochonne.
5: Oh là là, putain, j'aime
6: elles
5: bien.
6: Ont pas de couilles. Hein.
5: J'aime bien les salopes là comme ça.
11: C'est pas moi.
5: Ouais, mais attends, c'est pas moi, c'est.
11: C'est pas moi, c'est pas moi.
5: Mais non, mais c'est jamais personne. Mais allez, arrêtez vos conneries là. Il y a que deux nanas, vous, arrêtez vos conneries.
11: Ah non, bah c'est pas moi.
6: Il y en a trois.
11: Moi, je suis respectueuse. Oui.
5: Pac-Am.
6: Ouais, non, Pac-Man.
5: Pac-Man.
12: Écoute, une console, ça te sert, bah, par exemple, si t'es chômeur ou que t'es étudiant et que tu sèches les cours, déjà, ça t'occupe. Et puis, deuxièmement, ça peut aussi te servir à mettre une branlée à Tekken 3 à des standardistes dans une radio, quoi.
5: Ouais, bah alors Pac-Man, je vais te dire une chose, que si c'est pour me dire des conneries comme ça sur
6: excuse-moi Gérard, j'ai une rectification à faire à des gars qui s'occupent de l'IRC, les branlés. Merci.
5: Ah bah d'accord.
12: Attends, Gérard, moi aussi j'ai internet, j'ai un message IRC, je peux te le lire?
5: Non, il y a pas de message à lire. Hop, terminé.
7: Ah moi j'en ai un par contre.
5: Ouais.
7: Il y a Oxide qui dit qu'il y a un jeu où on est camionneur et on gagne des points en faisant des bouchons et les ennemis c'est des plaques de verglas, voilà. Ça s'appelle Super GG Bros.
5: Ouais bah lui je l'emmerde. Sonic.
13: Oui en fait moi effectivement les jeux vidéo ça me servait avant quand c'était des cartouches à caler mes meubles. En fait j'avais une table qui était un peu bancale et je mettais les cartouches, mais maintenant avec les CD c'est galère. Donc j'ai décidé de me reconvertir en pirate, je grave des CD, je me fais de la thune avec.
6: Ça c'est interdit ça. Hein.
13: Ouais, je sais,
5: Sonic.
13: Attends, hey, oui, tu les vends combien tes disques?
5: Sonic. Sonic. Sonic.
11: Je suis intéressé.
5: Terminé pour lui. Hop.
13: Allô.
5: Bon, fil d'art.
6: C'est pas moi, hein.
5: Et là, ça...
6: Manu, tu gères un peu, là.
5: Bon, Manu, tu t'as...
6: Regarde, on va voir, ça vient du standard. Hop, je coupe, je remets, je coupe, tu vois.
7: Gérard, sur le RC, il y a Davy One qui te demande comment on fait pour graver un CD, justement, c'est avec un marteau et un burin.
13: Ouais. Gagné. Bah, je peux peut-être répondre.
5: Doit-on être intelligent?
13: Bah attends, moi je m'y connais, je peux peut-être répondre. Encore les doigts. Allô?
6: Donc doit-on être intelligent pour jouer aux jeux vidéo, c'est ça?
5: Pildar.
6: Oui, j'ai répondu.
5: Vincent, tu fermes ta gueule, c'est moi qui pose les questions.
6: D'accord.
5: Toi, t'es payé pour faire l'aria.
7: Gérard, d'accord. T'étais en train de faire la gueule, t'allais pas la poser, il a bien fait de la poser.
5: Ouais, mais c'est pas lui. De toute manière, c'est moi qui pose les questions, c'est pas lui. Alors, doit-on être intelligent pour faire... de la Game Boy ou autre.
13: Gérard,
11: c'est même pas parlé.
13: Gérard, t'as déjà joué.
5: Comment? Comment la pétasse là?
13: Ouais. Y'a fil d'armement sur en tête.
5: Non, la pétasse là qui vient de dire que je sais pas parler, tu peux dire ton nom là?
11: Bon allez, à Brège.
6: Mais voilà, c'est la Game Boy, hein.
5: Bon,
6: allez
5: hop.
13: Allez hop.
5: Terminé pour Aïe.
6: Pour Aïe.
5: Allez hop, celle-là.
13: Gérard.
6: Deux secondes, il y a une question
7: Monica.
6: Internet.
7: Gérard, une question Internet.
5: Tu me prends quelqu'un d'autre, hein, parce que là...
7: Gérard, il y a Chandler, le vrai, qui te demande si tu fais de la magie noire avec ta Vaudou 2.
5: Non. Doit-on être intelligent pour faire de la... Oh, ça va aller. Bon, ouais.
13: Oh.
5: Hey, Pildar.
7: Hé, Gérard, hey, qu'est-ce que tu fais?
5: Tes mains, tu les mets là.
13: Gérard, t'as déjà joué avec Game Boy?
5: Hein, parce que là, c'est le devoir. Non, parce que là, tu t'amuses.
13: Sauf cadeau.
7: Tu vois que c'est pas lui, arrête de... C'est les auditeurs.
5: Non, si, c'est lui.
7: C'est les auditeurs.
5: Voilà. Bon, Manu.
7: Ouais. Non, c'est bon, ils sont coupés, là. On y va.
5: Alors. Donc, on va demander à Monica la tigresse.
13: Ouais,
11: bah moi, je pense que...
13: Gérard.
5: Ta gueule derrière, pour l'instant.
13: T'as déjà joué avec Game Boy?
6: Monica, réponds, vas-y.
11: Ben, je réponds donc, moi je pense que oui, il faut être intelligent, hein, parce que ça demande de l'esprit et de la réflexion.
5: Mmh.
11: Et voilà quoi, quand même. Ah,
5: ok.
11: Ça va rajouter quoi.
5: Ok, bubblegum là.
11: Bubblegum.
5: Ouais.
11: Bah non, moi je pense qu'un QI de 30 ça suffit quoi, faut juste appuyer sur deux boutons, donc c'est pas sorcier. Tout le monde peut le faire.
5: Mmh. Question IRC.
7: Ouais, il y a Yankee, le vrai, qui te demande si tu sais jouer à la console toi.
5: Non,
7: donc...
5: Là,
7: donc faut bien être intelligent pour jouer à une console, alors.
5: De toute manière, il y en a un qui est super intelligent parce qu'il a gagné à la coupe. Il s'appelle Manu.
14: Merci.
7: Ah, mais c'est parce que j'étais
5: sans
7: pas
5: préciser.
7: Là. J'étais pas là, c'est pour
14: merci,
7: ça.
14: J'ai...
5: Ah si, tu me
7: non,
5: fais
7: non, j'étais
5: bien
7: pas là. Si j'étais là, c'est moi qui aurais gagné. La coupe de Tekken 3.
11: Ah ouais.
5: Bah si,
7: j'étais pas là.
6: Mais si, t'étais là.
5: Ça s'est passé dans les studios. Mais me dis pas que t'étais pas là.
7: Enfoiré.
5: Mais ouais, t'étais là, Rigaud. Voyons. Lara Croft.
11: Ouais, Croft.
5: Ouais, vas-y.
14: Ouais, mais moi je pense qu'il faut pas être intelligent, faut même avoir le QI d'une mouche, tu peux jouer à ça. Et juste appuyer sur des boutons.
15: Ouais, pas de Sandy.
5: Comment ?
14: Eh, ça c'est Monica qui parle, c'est pas moi.
5: Ouais, bah alors Monica, tu t'écrases.
6: Elle a rien dit, Monica.
14: Si.
16: Elle est pas à l'antenne.
14: Je crois que c'est moi, peut-être.
5: Laura Croix.
14: Ouais, ça y est, j'ai répondu à la question, faut écouter. Hein. J'ai dit qu'en fait, il fallait avoir le cul d'une mouche pour jouer à ce jeu, c'est tout.
5: D'accord.
14: Pour appuyer sur des boutons.
5: Super Mario.
17: Moi, je pense que ouais, parce que parfois, il y a des notices, quoi. Elles sont tellement énormes qu'il y en a, ils peuvent pas comprendre, quoi.
5: Faut être intelligent pour toi.
17: Bah, ça dépend pour qui, ouais.
15: Des fois, la notice, elle est écrite en anglais, hein.
17: Ouais, des fois, puis même, elle est écrite en japonais, parfois.
5: Hein. Ouais.
18: Ouais, c'est ça.
5: Prends-moi pour un con.
15: Un con.
17: Ah, mais non, c'est vrai, hein.
5: Mais t'as le double sang, fil d'air.
18: Arrête, tu jettes pas le coca.
5: Arrête, j'ai ça.
6: Double sang, ça.
18: Pose ta bouteille de coca, pas de marque.
5: Putain, fil d'art.
17: Attends, moi j'ai un pote, il a pété un jeu, je peux te dire la notice, tu comprendras même pas, quoi.
5: Non, mais là ça, fil d'art, tu as pas continué comme ça.
15: C'est pas lui.
5: Bah attends, c'est pas lui, toi tu t'écrases, d'accord.
6: Bon, on en était où, Gérard?
18: Gérard, deux secondes, sur l'IRC, il y a Gorilla qui me demande de lui faire un big up.
5: Bah un big up à toi.
15: Big up.
5: Pac-Man.
19: Ouais, bah c'est clair qu'il faut être intelligent et c'est vrai que les notices, Gérard, sont dans des langues étrangères. Moi, j'ai jeté Super Aziz Kart et c'est en turc et j'arrive pas à le lire.
17: Ouais, c'est clair.
19: Donc, je passe un message à l'antenne s'il y a quelqu'un qui parle.
5: Non, c'est bon, Pac-Man. Hop, terminé, Sonic.
13: Moi, je parle turc et japonais puisque je vis au Japon depuis 25 ans.
19: Ah, bah voilà.
13: Et puis, tu veux, bah vas-y, lis-moi le truc, je peux te le traduire si tu veux.
19: Alors.
5: Hop, tout c'est de là, tu me le mets.
6: Mais ça se trouve, il y a des gens qui attendent.
5: C'est moi qui commande, vous allez pas passer les messages.
19: Je les répète. Voilà,
6: Manu.
16: Arrête, c'est toi, t'es fou ou quoi?
19: Erslawed. Erslawed.
15: Après Erslawed, il y a quoi?
16: Ça y est, je l'ai trouvé.
6: Vas-y, Gérard.
5: Alors, troisième question. On va faire les sondages.
6: Il y a un petit sondage, ouais.
5: Jouez-vous avec votre console? Alors, 50% n'ont pas de console. 20% n'ont pas répondu.
6: Mais ils ont une console. Je donne des compléments au sondage.
5: Moi, toi, pour l'instant, tu t'écrases, ok?
6: Ouais.
5: 25% ont oublié la question.
6: Mmh.
5: Et 5% des gens jouent des fois.
6: D'accord.
5: Alors. Combien de personnes ont déjà une console de jeux vidéo à la maison?
6: Oui.
5: Donc 60 personnes ne veulent pas répondre.
6: 60% des personnes.
5: Ouais, ben 60% moi je ne veulent pas répondre, donc je voudrais bien savoir pourquoi. 10% ont une console mais pas de jeux.
6: C'est con.
5: Mais ça les jeux c'est vrai que c'est pas donné.
6: Ouais, mais comment tu fais si t'as une console mais que t'as pas de jeux? Ça sert à rien d'avoir une console.
5: Bah, voilà, donc tu la revends. 20%
6: pour t'acheter des jeux.
5: N'ont pas réussi à la brancher. Pourtant c'est pas compliqué à brancher sur une télé.
6: Comment on fait, Gérard?
5: Ben, c'est expliqué avec la notice, c'est pas marqué, c'est marqué dans toutes les langues.
6: Ouais.
5: Et 10% n'ont pas de manette.
6: Ah.
5: Alors ça, en principe, les jeux, c'est vendu avec les manettes.
6: Ouais.
5: Donc, je suis désolé.
6: Non, mais imagine si le mec, il se fait piquer ses manettes.
5: Non, mais
6: est-ce que tu peux en racheter sans la console?
5: Bien sûr.
6: Ah bon, où?
5: Tu vas dans les magasins, qui sont spécialisés pour ça.
6: Lesquels?
18: Oui, il y a Arnett le vrai sur IRC qui te demande, il voulait savoir si c'est Sandy qui a fait le rôle de Donkey dans Donkey Kong.
5: Arnett, je t'emmerde.
6: Moi, je voulais juste te dire j'arrive. C'est tout.
5: C'est ouais. Tout. À qui tu dis ça, toi?
6: Hein? Non, mais à personne, je voulais juste dire j'arrive. Voilà. Bon, Gérard, on continue là, on en était où?
5: Quel est votre jeu préféré? Donc, 50% ont aimé bien le jeu sur les routiers. C'est bizarre parce que je l'ai pas encore. Ouais, ben ça.
6: Non, mais il est bien. Je l'ai vu aussi, moi.
5: Hop.
6: Et donc, Jet, c'est quoi la suite?
5: Alors
6: 20% préfère quoi?
5: Non, il y a pas de 20%, tu.
6: Et moi j'ai pas ce sondage, donc je peux vous aider.
16: Avec la grosse.
6: J'ai pas le sondage, moi. Je sais pas.
5: Alors troisième question. Peut-on être une personne de jeu sur Nintendo? Si oui, pourquoi?
6: Bon, alors. Mais quoi, Gérard? Y a rien là, on attend.
18: Non. Regarde, tous les micros ils sont éteints, arrête de.
5: Ouais, tu te fous de ma gueule, toi?
6: Mais quoi?
5: Toi, je sens que t'es en train de me foutre de la merde.
6: Mais y a pas de double son là, Gérard.
17: Putain, c'est pas possible.
6: Ouais, allume ton micro déjà, on t'entendra mieux. Voilà, merci. Donc répète la question.
5: Alors, peut-on
15: Vous avez compris la question ?
5: Peut-on être un personnage de jeu Nintendo ou si oui, pourquoi ?
19: Ouais, Pac-Man, non, Pac-Man. Moi je peux faire
6: Pac-Man, Pac-Man.
5: Ouais, bah, attends, pour l'instant, c'est moi. C'est moi qui demande aux gens.
19: Après, s'il te plaît, j'ai Pac-Man.
5: Monica !
19: Oh là là, les filles.
15: Non, pas Monica. Oui ? Ben, ta question demande réflexion, GG. Hein.
5: Eh ben,
15: moi, je dirais non. Hein.
5: Tu peux me dire. Tu peux me préciser ?
15: Ben, moi, je dis non, on ne peut pas être un personnage de jeu vidéo, quoi. C'est impossible. À part les jeux virtuels, je sais pas, moi. Je suis pas trop branché là-dessus, hein.
5: Mm-hmm.
15: Pas ouais, mal, quoi.
5: Bulbule.
15: Bubblegum.
5: Ouais, ben.
15: Moi, je n'ai jamais apparu dans un jeu vidéo. D'ailleurs, je fais un appel.
5: Non, il n'y a pas d'appel.
6: Non, c'est pas la gaffe ici.
5: Lara Croft.
19: Ouais, c'est ça.
15: Eh ben, Lara Croft de Tomb Raider. Lara Croft de Tomb Raider.
6: Tu connais ce jeu-là, Gérard, ou pas ?
5: Non. De toute manière, je n'ai pas de jeu vidéo. Alors, comme ça va plus vite.
6: Non, mais t'as déjà vu à la télé ce genre de jeu ou pas ?
5: Rigo.
18: Non, mais.
6: Non, mais réponds pas à mes questions, vas-y, Rigo. Non.
18: Ok,
15: mais
18: tu
15: as vu Lara Croft ?
18: Il y a Shinobi sur l'IRC, le vrai Shinobi, excellent, qui te dit que Sega compte sortir un jeu sur la Dreamcast, la nouvelle console, qui s'appelle G-Generation Fight.
5: Ouais, ben, j'y réponds même pas à lui. Super Mario.
19: Que, ouais, on peut, mais bon, vu qu'à chaque fois qu'on joue, il y a plein de morts, ils doivent, ça doit coûter cher pour les figurants, quoi.
15: Trouver des gens, ouais.
19: Parce que je sais pas, genre les jeux comme Tomb Raider, quand on voit la meuf, quand on voit Lara Croft, elle se fait tirer dessus, quoi, elle se fait bouffer par les loups et tout, t'imagines même pas, quoi, tous les figurants qu'ils ont utilisés, quoi.
5: Pac-Man.
19: Ouais, ben. Oh là, GG, tu m'entends ?
5: Manu. Manu, tu me fais du bon boulot.
20: Bah oui, là, déjà, je peux juste te dire que Lara Croft est partie se coucher. Donc je rappelle quelqu'un.
19: Ouais.
5: Pac-Man.
19: Ouais, ben déjà Lara Croft, elle a bien fait de partir parce qu'elle va bientôt être au chômage.
15: Ouais.
19: On parlait de Tomb Raider. Moi, j'ai des avant-premières sur Tomb Raider 4 et je sais qui c'est qui va jouer le rôle dans Tomb Raider 4.
6: Ah.
19: Et avec le poids qu'elle fait, moi, je te dis qu'elle va pas sauter très haut et elle risque pas de se hisser sur le bord des corniches. C'est ça ce que je veux dire. Tu vois pas qui c'est. Au lieu d'avoir une grosse note derrière, elle a plein de petites presses.
5: Pac-Man.
19: Oui.
5: Pac-Man.
19: Mais je peux pas dire son nom. C'est une avant-première.
5: Pac-Man. Au revoir.
19: C'est ta petite
5: presse. Au revoir, Pac-Man.
18: Gérard, sur IRC, il y a Davy One qui te demande si tu sais jouer à la dictée magique.
5: Non.
18: Appuie sur la cage rouge, écris vagin. Tu connais pas ?
5: Ouais, attends.
6: C'est bien ce jeu-là. Moi, j'ai déjà essayé de jouer, mais j'ai pas trop compris, mais c'est bien.
5: Manu ?
6: Ouais.
5: On dit au revoir à Pac-Man.
20: Oui, ça y est, je l'ai viré, je vais rappeler des gens.
5: Sonic ?
21: Moi, Sonic. Je veux dire qu'en fait, oui, à mon avis, on peut apparaître dans un jeu vidéo. D'ailleurs, je voudrais te citer à ce sujet-là un dernier jeu vidéo qui est sorti sur PC. C'est une simulation virtuelle de soirée dans les chiottes de la loco.
5: Alors, toi, c'est terminé pour toi. Au revoir aussi. Salut.
19: Au revoir.
20: Alors, Gérard, à la place de Lara Croft, on accueille Paul Phoenix.
21: Bonsoir. Salut Gérard.
15: Paul Phoenix.
21: Salut.
20: Et à la place de Pac-Man, on accueille Phantom Glouton.
21: Salut à tous. Salut.
5: Manu.
20: Oui.
5: J'espère que c'est pas les mêmes.
20: Bah non, c'est pas les mêmes. C'était une meuf, t'as un mec.
21: Ouais,
6: ça non, mais ça se trouve, c'est la meuf Pac-Man. Qui prend le bon mec. Hein.
5: Pac-Man, c'était pas. C'était
20: ah bah non,
5: pas
20: mais bon, pour l'instant, j'ai pas de fille au standard.
5: Ah ouais, bah standard. T'as pas de fille. Bah non, bien sûr. Vous prenez aucune des 24 lignes.
6: Putain, Manu, t'es naze.
21: Ça fait une heure que j'appelle.
6: Ouais, ça fait une heure que le mec il appelle.
21: Ouais, ça fait une heure que j'attends. J'ai galéré.
20: C'est des restaurants chinois, la feuille de numéro que t'as pris.
5: Ouais, des restaurants.
20: Des restaurants chinois, ouais. C'est pas grave, Gérard. C'est pas grave.
15: Mais c'est pas grave.
6: Ouais. Allez Gérard, la question là, il est déjà 3h20 là.
5: Hein. Ouais, bah
6: tu vas poser la question, on va mettre un disque.
5: Alors, troisième.
6: C'est tout ?
5: Non.
6: Ah non.
5: Quatrième. D'après vous, jouer à un jeu vidéo est-il réservé à un haut garçon ? Celui qui s'énerve derrière va fermer sa gueule. Merci. Pildard.
6: Ouais, je vais fermer ma gueule, ouais.
5: Ouais.
6: Vas-y,
5: et
6: continue.
5: Donc, on se met
6: le petit cadeau. Ouais.
5: Dédié pour Sandy.
22: C'est ça la fête.
5: Et on se retrouve tout de suite après au 0800 308 5000 0800 70 5000. Et toujours l'IRC www.fr. Et vous êtes toujours sur Fun Radio, il est 2h39.
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5: Et voilà, vous venez d'écouter, pour faire plaisir à Sandy, pour tous ceux qui ont l'habitude d'écouter Max, le Star System, le soir. On vient de vous mettre Faites la Fête. Et donc, vous êtes toujours sur Fun Radio. Donc, vous pouvez nous écouter sur 101.9 et il est 2h42. Donc, Manu vous attend toujours au 0803-08-5000.
20: Excuse-moi Gérard, oui. Je te coupe. À la place de Sonic que t'as viré tout à l'heure, on accueille Zelda.
5: Ah ben, tu me...
20: Voilà.
5: Ça te dérange de me faire une fiche
20: parce que ça, ouais, ça me fait chier.
5: Ça te fait chier?
20: Ouais, bah ouais, tu me demandes, je te le dis.
5: Ça te fait chier? Ben, ouais. Pas moi. Et si t'as envie de chier, c'est 200
20: ouais,
5: pour
20: je
5: ta droite.
20: Sais,
5: hein.
20: Je sais où c'est, ouais.
5: Hein? Tu connais les toilettes de Fun Radio?
20: Ouais.
5: Bon. Oui, Rigo?
1: Non, je voulais juste dire à Zelda que je suis fan.
5: Ah, ok. Alors donc, vous venez d'écouter Faites la Fête, et puis vous êtes toujours sur Fun Radio, donc 2h43 du matin, donc Manu vous attend au standard au 0803-08-5000.
20: Tu l'as déjà dit ça Gérard, hein.
5: Et bien sûr, vous êtes toujours dans les débats de Gérard du jeudi soir, disons on est vendredi, donc le débat ça porte sur les jeux vidéo, et on récupère Monica la Tigresse.
2: Salut GG.
5: Rebonsoir à toi.
2: Ouais.
5: Bubblegum.
2: Salut.
5: Paul Phoenix.
23: Ouais, excuse-moi,
5: merci.
23: Excuse-moi, j'étais en train de me faire une partie de Super Bulldog Mystère 3.
5: Ouais, ben Super Bulldog Mystère 3, il t'emmerde.
23: Attends, je suis contre le son dinosaure là, ça va être chaud.
5: Ouais, ben son dinosaure, tu dégages. Ok, hop. Terminé pour lui.
20: Trop vite fait.
5: Ouais, ben lui, ça a été plus vite que.
2: Et la lumière.
20: Il faut qu'il prenne les proutes magiques là pour dégommer son dinosaure.
5: Ouais ben son dinosaure pour l'instant tu la laisses, elle est en train de nous enregistrer la pauvre.
20: Ah bon?
5: Ouais.
20: Bon, elle pourrait un peu.
24: C'est toi la grosse debout, espèce de fainéaste là.
5: Ouais,
20: elle remue pas trop quand même.
5: Oh t'as encore une place pour elle.
20: Ah non, non.
5: Oh si,
20: y a plus de place. Ouais,
5: à la place de Paul Romix.
20: Non, je vais. Bah ouais, mais bien sûr, on va dégager quelqu'un d'intéressant pour quelqu'un de.
5: Ouais, et alors?
20: Je vais te dire un truc, c'est que tu nous as saoulé toute la journée pour pas avoir d'habituel, alors il n'y a pas moyen.
5: Ouais, bah attends, on a bien eu Tony au premier débat.
25: Ouais, mais c'est fait jarter.
5: Ouais, bah tiens. T'es pas encore là, toi?
25: Ben non, c'est pas Tony.
26: Oui, c'était pas Tony, ça. Ouais.
5: Super Mario.
25: T'es fou, toi?
5: Oh, tu vois, quand je demande les noms, vous répondez ou pas? Bon, d'accord.
20: Super Mario.
25: Ouais.
20: T'es là?
25: Ouais.
20: Bah, réponds.
25: Ouais.
5: Ouais, ben... Bon, d'accord. Fantôme Glouton.
20: Putain, il est violent, ouais. Super Mario.
25: Ouais, je suis là.
5: Putain.
25: Oh,
5: elle est
25: grosse
5: Sandy. Elle est grosse Sandy, attends, merde, toi, salope.
25: Oh là là.
2: Ah, mais elle est grossière, celle-là, alors.
26: Y a une savonnette cachée derrière l'arbre pour le sang de dinosaure. La savonnette avec le tampon vert.
24: T'as
25: gaffe,
24: t'arrêtes.
20: Attends, c'est pas mon standard, hein. C'est toi qui gères, Manu, hein.
5: Merci.
20: Merci, Manu.
5: Fantôme Glouton.
25: Eh, je suis là. Fantôme. Oui, fais gaffe, il y a des crotons qui s'attaquent.
5: Oh bah alors, tu dégages, toi. Hop, terminé.
25: C'est pas
5: hop.
25: Moi.
20: Non, c'était pas lui, c'était Zelda, je l'ai dégagé.
25: C'est pas
5: et
25: moi.
5: Hop. Zelda.
20: Non, je viens de te dire que c'était lui qui avait dit ça et qu'on garde Fantôme Glouton et qu'on dégage Zelda.
25: Tout va bien.
5: Ok, alors quatrième question parce que on va faire vite là. Mm. Alors d'après vous les jeux, d'après vous jouer à un jeu vidéo est-il réservé aux garçons? On va demander ça à Monica.
2: Non. C'est autant réservé aux filles qu'aux garçons, je suis désolée. Et voilà quoi, je vois pas pourquoi ce serait réservé qu'aux garçons après tout.
5: Ouais, mais de toute manière, il y a plusieurs parties. Hein. Rigo.
1: Oui, sur IRC, il y a Sardine qui te demande comment on fera pour compter les points en euros sur les consoles.
5: Ça, je sais pas.
20: C'est n'importe quoi, Rigo.
5: Par contre. Oh, la salope là qui arrive comme une pute là.
20: Arrête d'être vulgaire, Gérard, ça sert à rien.
5: Ouais, ben toi, tu ferais mieux de faire ton boulot.
24: C'est bon, vas-y.
2: Ah, oui,
20: Manu!
2: Pas inventé sur moi?
20: On peut rien faire, hein. On peut pas faire un débat potable avec toi, Manu. Hein.
5: Non, mais je pense que ça va aller vite fait. Rigo, on est combien là sur l'IRC?
1: Bah, on a perdu quand t'as gueulé un peu trop, on est à 3852.
5: 3852?
20: Ouais, c'est pas terrible, hein.
1: Tu notes pas?
20: 3852. Allez, pas trop vite quand même.
5: Ouais. Bah, Lyon, et en plus, je me suis renseigné par quelqu'un. Comment?
3: Tu vas les donner à Jean Denebert, les numéros?
5: Non, non, non. Non, mais je me suis renseigné par une personne qui peut avoir aussi Internet.
20: Ouais, sur son tatou.
5: On peut avoir plus de 6000 personnes sur l'Internet. Mais ça dépend de l'appareil qu'on a.
20: Et de l'heure aussi,
5: non? C'est pas le thème du débat.
20: Ok.
5: Alors, Monica.
3: Oui.
20: Arrête, je t'annonce un auditeur, Gérard. Ouais, pas mon micro. On accueille, pardon, à la place de Zelda, on accueille Link.
25: Bonsoir.
20: Pas facile tous les jours. Hein.
4: Gérard, deux secondes. Link.
25: Oui, bonsoir.
4: Ouais, je suis fan.
25: Ouais, je te remercie, je sors demain aussi.
3: C'est vraiment un frio.
25: Oui, ben moi, par rapport au... Ouais, je pense que... Oui, je suis les filles aussi, peuvent jouer aux jeux vidéo.
4: Eh, bonsoir, quand même.
25: Oui, bonsoir.
4: Bonsoir.
25: Il y a des fans, quand même.
5: Non, mais ça t'arrive
25: Non, mais comment tu veux que je me concentre avec tous ces gens qui pèsent autour de moi?
4: C'est vrai que c'est pas évident, Manu, tu pourras gérer un peu.
20: Surtout qu'il n'y a que lui au standard, tu peux venir en regarder, donc il n'y a pas de soucis.
7: Dans mon porte-monnaie.
5: Non, mais c'est bien, là, je crois que le deuxième débat, il va être vite terminé.
8: Il montait sur moi, c'est tout.
25: Donc maintenant, il y a personne qui parle, un blanc, c'est n'importe quoi. Ça.
5: Non, mais
4: c'est n'importe quoi, Gérard, c'est vrai.
5: Je t'écoute, Luc.
4: Link,
25: mais moi, j'ai déjà répondu. Je t'ai dit que oui, les filles pouvaient effectivement jouer aux jeux vidéo. Mais il fallait qu'elles prennent les consoles roses et les mecs les consoles bleues, parce qu'il y a des consoles pour filles et des consoles pour garçons. Les consoles avec management, c'est plutôt pour les filles, quoi.
3: Ah ouais.
9: Ça, c'est une excellente idée.
5: Super Mario.
9: Des cadeaux à Noël. Bah, moi, je pense que ouais, mais ça dépend des jeux, quoi.
5: Ouais, mais tu peux préciser?
9: Bah, les jeux trop violents, quoi, vaut mieux que ça soit
25: réussi. Vaut mieux laisser les jeux de boys band aussi.
9: Ouais.
3: Moi, je suis m'entends. Moi, je suis voilà.
5: Ok. Paul Phoenix.
10: Ouais. Ouais, je suis encore là, ouais. J'ai vu que Manu m'a calmé au standard, je voudrais que tu me répètes la question, s'il te plaît. Parce que j'ai pas pu entendre.
5: Alors, d'après vous, un jeu vidéo est-il réservé aux garçons?
10: Je pense que oui, parce que j'ai jamais vu de console rose ou quoi que ce soit.
25: Si.
10: Non.
25: Tu peux la repeindre.
10: Ouais.
25: Ok. Un petit peu de peinture ou de la gouache, et puis tu repeins ta console.
5: Ouais, ok. Bubblegum.
3: Ouais, bah moi j'ai un jeu vidéo, donc je joue avec. Ouais, j'ai une manette ergonomique et qui me permet de faire plein de solutions et plein de sauts périlleux en arrière.
5: Mmh.
3: Mmh.
5: Monica.
3: Oui.
25: Oui, Brandy.
3: Hein?
25: Oui, bref.
9: Il est
25: fan, hein?
5: Vous laissez répondre les gens, s'il vous plaît, merci. Monica, tu réponds à la question.
3: Quelle question? J'ai déjà répondu, GG.
5: Ah bon, bah alors, on va passer à la cinquième.
25: Fantôme glouton, j'ai pas répondu.
5: Quoi, t'es encore là, toi?
25: Bah oui.
20: Oui, c'est Zelda qu'on a dégagé tout à l'heure.
25: Voilà. Il y a Link, elle appelle.
4: Oui, Gérard, il y a Yannick sur l'IRC qui te demande s'il existe des manettes de jeu pour gaucher.
25: Merci, Rigo.
5: Pour gaucher, alors ça, faudrait qu'on pose la question à un gaucher.
25: Il y en a au Japon.
5: Il y en a au Japon.
20: Manu, t'es gaucher, non?
4: Non, du tout.
20: Ah, merde.
5: Non, merde, alors ça, c'est pas...
25: Et
5: ça,
25: aussi, si elle est tout bitrée, mais ça n'a rien à voir.
5: Bon, alors toi, tu t'écrases.
25: Ouais, Gérard.
5: Quoi?
25: Fantôme glouton, je continue, parce que je parlais quand Rigo m'a coupé.
5: Attends, pour l'instant, si Rigo il vous coupe, c'est parce que il y a des questions IRC qui sont plus importantes que vos conneries.
25: IRC, c'est un véhicule prioritaire, je sais.
5: Voilà.
25: Il y a des jeux pour les filles. Moi, j'ai une petite sœur. J'ai une petite sœur, elle joue aussi, ouais. J'ai une petite sœur et elle joue à Salope Fighting Beach 4.
5: Ouais,
25: c'est un jeu de combat pour filles, quoi. Il y a que des filles dedans.
4: Tu me le vires celui-là, Manu, tu me le vires.
5: Ouais, et hop.
25: Non, pour lui. Mais genre, il n'y a rien à dire. Rigo fait un meilleur boulot que toi.
5: Pour vous jouer.
20: Éteins la Game Boy, Fulgar, s'il te plaît.
4: Non, mais il est mort là, il a game over. Vas-y, on y va.
25: Game over.
5: Et pour vous, jouez-vous à la Game Boy? Est-il un passe-temps? On va demander à Monica.
3: De quoi?
5: Jouez-vous à la Game Boy? Est-il un passe-temps?
3: Bah oui, je pense que oui.
5: Bah tu peux préciser?
3: Bah oui, c'est un passe-temps, un jeu vidéo est un passe-temps.
5: Non mais tu peux préciser?
3: Bah préciser comment, GG?
25: Précise ton nom.
5: Non mais tu précises?
25: Ton nom.
3: Ton nom?
25: Ton numéro de téléphone, ton adresse, ta carte de crédit.
5: Toi tu fermes ta gueule.
25: Mensuration avant. T'as dit un passe-temps, je crois plutôt que c'est un passe-montagne ou un passe-partout. Ouais, là, un passe-partout. Ouais.
4: Gérard?
5: Oui.
4: Il y a Turpentine qui te demande si tu connais.
25: Ouais, le débat, il a dit que Nichette comme toi, Gérard.
5: Okay, on connaît lui, tu le dégages. Hop, terminé.
4: Mais vu que tu connais la Game Boy, est-ce que tu connais la Game Girl?
5: Non. Fildar, t'arrêtes s'il te plaît quand on parle.
4: J'ai rien fait, GG.
5: Donc tu me disais quoi, Rigo? Parce que
4: je te demandais si tu connaissais, comme il y a la Game Boy pour les garçons, est-ce que tu connais la Game Girl?
5: Non. Non, pas du tout.
4: Et pourquoi?
5: Il n'y a pas de pourquoi. Donc Bubblegum.
7: Ouais. Moi je non, je trouve que c'est une perte de temps plutôt. Je préfère jouer avec mon Tamagotchi.
4: Ah bah, c'est pas un jeu vidéo ça.
5: Non mais attends, Tomatoshi là, c'est le truc
6: les Tomato Chips là. C'est n'importe quoi ce qu'elle dit.
7: C'est bien le Tamagotchi.
6: Bah non, c'est bidon.
5: Ouais, ok.
7: Au moins tu perds pas ton temps comme quand tu joues au Game Boy.
5: Bah ouais, mais de toute manière, si t'as de l'argent à foutre là-dedans en l'air, tu peux hein.
7: Mais pas en l'air, je le mets dans mon Tamagotchi.
5: Bah ouais, mais de toute manière, faut bien lui donner à bouffer à ton Tomatoshi.
7: Bah oui, mais bon, ça coûte pas cher en bouffe, hein, Tamagotchi.
6: Et quand il meurt, tu fais quoi?
7: Bah quand il meurt, je rachète un autre.
6: Putain, okay. La thune dépensée, c'est n'importe quoi.
5: Paul Phoenix.
7: Sur IRC. Avec Rigo.
11: Bah allô.
5: Ok, attends, Bubblegum.
7: Oui.
5: Tu veux retourner sur l'IRC?
7: Mais non, c'est une blague.
5: Et ça, sinon, il n'y a pas de problème.
6: Non, mais elle l'a pas, IRC, comment elle fait chez elle?
5: Tu demandes à Manu, et puis c'est bon.
6: Hein. T'en achètes un. Il t'achète un internet, Manu, tu demandes, il est sympa.
7: Ah pas, ouais,
6: de
7: Manu,
6: pas de problème. Hein,
7: je pas suis...
4: Gérard, il y a Ziwi qui te demande si tu connais la console Neo GGO.
5: Non. Paul Phoenix.
11: Ouais, bah ouais, c'est un passe-temps, et je voudrais savoir si d'ailleurs toi aussi t'as un passe-temps, si tu connais la Game Boy, mais est-ce que tu connais la Game Boy? La Game Boy.
5: Non, mais.
11: Avec le jeu Super Penetrator 4. Tu connais pas?
5: Non. Tu peux préciser le fond de ta pensée. Va te faire enculer, toi, salope.
11: Voilà, salope.
5: Allez, hop, terminé. Moi, de toute manière, 2h53, dans 7 minutes, j'arrête. Alors,
11: ok, Michel.
5: Super Mario.
12: Moi, ouais, je pense que c'est un passe-temps, parce que franchement, quand on a rien à foutre, quoi, c'est bien agréable d'avoir un truc pour s'occuper, quoi.
7: Ouais, d'accord. T'as qu'à toucher la caquette.
12: Ouais, mais bon, ça c'est différent, quoi. C'est plus intime, quoi.
7: Tu as un Game Boy, tu touches ta caquette.
12: Voilà.
4: Ouais,
12: c'est
4: Gérard.
12: C'est pour ça que j'ai raté, quoi, à force, quoi.
4: J'ai une info du vrai Yankee sur l'IRC. Le jeu de l'année, c'est Terminafion sur la console Grippin.
12: Terminafion.
26: Je veux bien l'info.
6: Il est pas mal ce jeu, en plus, je l'ai vu.
4: Terminafion,
5: ouais. Il est mortel.
6: Il tue, quoi. Je crois que c'est le jeu numéro 1.
5: La soirée, vous me foutez de la merde.
4: Qu'est-ce qu'il y a, Gérard?
5: Pour l'instant.
4: Qu'est-ce qu'il y a?
5: Quoi? Oh là là là.
4: Qu'est-ce qu'il y a? Mais arrête.
5: Tu vas prendre le portable dans ta gueule, toi, là-bas.
7: C'est nous qui
12: est... Oh la bête.
5: Il s'est pris une bouteille de coca.
11: Oh là là. Oh yes.
4: Gérard, on a dit pas le coca, pas de marque.
11: Mawashigiri. Bon, tu reprends ton débat là?
12: Ouais, c'est
5: bien. Lucky.
7: Lucky?
6: Non, Lucky, y a pas Link. Un Link.
11: Bah oui, c'est un passe-temps, c'est pas un passement de jambes ni un passage à niveau, c'est un passe-temps, faut être clair, faut pas se leurrer. Je veux dire, aujourd'hui, la Game Boy, je crois que pour beaucoup de gens qui sont un peu désespérés, solitaires dans leur vie, je crois que on peut plus s'en passer dans nos sociétés modernes, et je crois que la Game Boy
4: est
11: sociologiquement un véritable passe-temps qui permet de fédérer notre société, qui permet d'éviter une explosion sociale.
4: Un briquet, des clubs,
5: arrête.
6: Non, ça y est, mais de toute façon, Gérard, il est parti. Hein. Il est parti, ça y est.
11: Attends, il joue à un jeu virtuel là, Gérard.
5: Putain, ah ouais, je sais pas, il est parti, il a tout balancé sur fil d'art.
6: Sinon, les jeux vidéo, ça vous passionne ou pas?
5: Moi, je vais acheter Zelda demain.
6: Ah bah, c'est vrai, t'intéresses quelqu'un.
4: Davy One, ça va être sympa. Merci, t'as eu un Dreamcast depuis tout à l'heure.
5: Moi, je l'ai mardi.
6: Qu'est-ce qui se passe?
5: Non, bah, demande-lui.
6: Ah bah, non, c'est à toi, je demande, c'est toi l'animateur, j'écoute.
5: Demande-leur, depuis tout à l'heure, on a trop de bruit.
6: Qu'est-ce qui se passe?
5: Il y a du Larsen.
6: Moi non plus, j'ai rien.
4: Moi, j'entends.
6: Ah ouais, mais c'est normal parce que comme on déménage dans peu de temps, il faut des essais techniques la nuit.
5: Non, mais je continue pas de travailler comme ça. Donc, je fais conclusion du débat et c'est tout.
6: Écoutez.
5: Ouais, voilà, ça recommence.
4: Mais non, mais moi j'ai rien.
5: C'est technique. Non, là c'est terminé.
13: Attends, fais-moi écouter.
5: Écoute.
13: Mais moi j'entends rien. Hein.
5: Ouais, bah bien sûr, il va pas te le mettre, cette espèce d'enfoiré.
6: Mais je mets rien.
5: Bah ouais, allez, hop.
4: Sur l'IRC, on me dit que le jeu de l'année, en fait, c'est Sauver Fildar 2.
5: Non, mais. C'est quoi ça?
4: Moi j'entends.
5: C'est
4: rien.
5: Les essais techniques. Non, mais moi là c'est fini.
6: Bon, bah alors.
5: On arrête.
6: On peut rien faire si on.
5: 2h56, donc comme
6: mais
5: ça.
6: Mais c'est rien ça.
5: Rousseau il va prendre.
6: Tu vas quand même pas te faire avoir par un petit Larsen.
5: Attends,
6: t'es plus fort que ça, GG, merde.
5: Alors, dernière question.
20: Ah bon?
5: Fais-le exprès, toi.
6: Mais attends, c'est pas moi qui fais la technique, hein. Ils sont là-bas, ils sont rue Bayard. Ils sont rue Bayard, j'y peux rien.
5: Dernière question.
4: Genre, avant la dernière question, il y a Turpentine sur l'IRC qui te dit que, vu que t'as jamais joué à la Game Boy, elle va t'envoyer une Game Goal.
25: Une Google.
5: Ah bah c'est bien.
25: Une Game Goal. Une Google 64, ouais. Bon, pas ça.
6: Sur Bayard.
25: Avec 64 bits.
5: Tu le veux dans la gueule, là? Tu m'éteins, ça?
6: C'est un quoi?
14: Google 94.
6: Gérard? Bah, viens vérifier si c'est un truc d'allumé. Alors, attendez deux secondes. Gérard va vérifier si c'est un truc d'allumé.
5: Ah ouais!
6: Ça, tu sais ce que c'est?
20: C'est le micro.
6: Ça, qu'est-ce que tu veux que j'allume ou que j'éteigne? Si t'allumes. Tu comprends pas, hein?
25: Ah, Gérard?
5: Non, c'est terminé!
26: Non, mais attends, t'as posé trois pauvres questions. C'est quoi?
25: C'est quoi le débat? Tu fais ma
5: vous fermez vos gueules!
6: S'il vous plaît, auditeurs. Gérard va poser la dernière question.
25: D'abord, Gérard, je dois savoir.
26: On est qui te fait le
14: allez, Gigi, on t'écoute, Gérard.
5: Comment?
26: On t'écoute.
5: Attends, celui qui vient de poser une question, qui dit son nom.
20: Non, je l'ai coupé parce que c'était pas bien.
5: Et en dernière question, avez-vous déjà participé à un championnat de Game Boy?
14: Oui.
25: Oh, le vrai, tu l'as fait, là.
14: Mouillance, là.
25: C'est quoi ce travail?
14: Mais c'est quoi ce bordel?
4: Gérard, il fait de la technique.
25: C'est quoi ces gens? Et la laine avec le micro.
6: Vous répondez, alors, qui répond à la question, Gigi?
14: Personne.
5: Monica.
14: Je vais être brève, hein, Gigi. Non, j'ai jamais participé à des championnats de Game Boy.
5: D'accord.
6: Gérard. Et tu crois que c'est intéressant ou pas?
5: Hein, pour l'instant, c'est pas toi que je m'adresse.
4: Sur IRC, on me dit que sur Street Fighter 2, pour avoir les turbo 10 étoiles, faut faire bas R-O-L-Y-B-X-A.
25: C'est pas vrai, faut les lancer des petits lancers.
20: T'as oublié R2, hein.
25: R2, voilà.
5: Bon, enfin bref.
4: Je parlais du 2.
25: Du
4: Alpha machin.
25: Du Alpha Beta, ouais. Alpha ouais, plus, voilà.
5: Mais Bulgum.
14: Ouais. Non, moi j'ai jamais participé à un championnat de Game Boy. Par contre, j'ai gagné un championnat de t-shirt mouillé.
5: D'accord. Où?
14: À la mer.
5: Ouais. Pas le Phoenix.
25: Ouais, j'ai jamais participé de ma vie à un truc qui a
5: fait. Conclusion, y a plus de
25: questions. Laisse-moi répondre avant. Gérard, je voudrais répondre.
5: Vas-y.
25: Je comprends pas pourquoi toutes ces questions tournent autour de la Game Boy. J'ai jamais participé à de championnat de Game Boy. Et je voudrais qu'on réhabilite ce soir la Master System.
5: Non, c'est fini.
25: Mais non, la console Atari, laisse tomber.
26: Non, mais la Master System.
5: Conclusion.
25: Je peux conclure, Gérard?
5: Ouais.
25: C'est Link.
5: Ouais.
25: Je voulais d'abord dire que c'était un débat un peu moins intéressant que le premier, mais qu'il y avait quand même, on a quand même appris des choses. Nous avons beaucoup appris sur les jeux vidéo. Et je voudrais aussi.
6: Tu peux me dire ce que t'as appris sur les jeux vidéo.
25: J'ai appris que Gérard maîtrisait parfaitement le vocabulaire du jeu vidéo et que c'était toutes les nouveautés.
6: D'accord.
25: Et j'ai appris également que mon jeu allait sortir demain.
26: Tu sors demain, Link, quoi?
25: Ouais, je sors, ouais.
26: Ah, c'est de la bonne.
5: Conclusion!
25: Conclusion! Une phrase de Descartes qui disait: la plénitude n'est que ce que l'homme recherche.
26: Ok, bon, Gérard.
25: Ouais.
6: C'est qui?
25: Paul Phoenix.
6: Ok.
25: Je vais conclure en disant game over. Et aussi, je vais donner un petit tips pour le jeu Super Bulldog Mystère 3. Pour buter le boss de fin, faut lui envoyer une petite kiss puant dans la gueule et ça marche à tous les coups.
6: Bravo Manu.
5: Merci Manu.
6: Merci.
5: Qu'est-ce qu'il nous reste?
26: GG, c'est le fantôme glouton.
5: Ouais.
26: Alors en conclusion, je vais dire, je suis déçu parce que t'as pas posé beaucoup de questions. Et je voulais dire que sur les jeux vidéo, est-ce que c'est vrai que toi t'es comme la Nintendo 64, c'est-à-dire 64 bits par minute?
5: Alors moi je t'emmerde.
26: Super
5: Mario.
15: La conclusion, moi il y a un pote qui m'avait dit que tes débats étaient nuls, mais bon en fait non, c'est pas vraiment nul, c'est carrément pourri quoi. Mais bon, c'est pas grave quoi.
5: Pas le Phoenix.
25: Ouais, pour en faire une deuxième, hein, pendant qu'on y est. j'ai pas trop quoi dire, moi j'ai tout balancé, donc.
20: Un autre tips, non?
5: Ok, Bubblegum.
14: Moi je voudrais dire que j'aimerais bien que tu fasses partie d'un des personnages de Street Fighter, comme ça je pourrais t'incarner ta gueule.
5: Moi je t'emmerde, connasse. Monica.
14: Moi je voulais dire que je me suis pas senti trop concernée par ce débat.
0: Mais je voulais dire que si un auditeur qui veut m'appeler, y a pas de problème.
16: Sale pute.
5: Ok.
0: Connasse.
5: Ah, ok, ben c'est bien. Rigaud, conclusion
4: elle,
5: sur...
4: Elle jouait à Insultator 3.
5: Conclusion.
4: Alors, conclusion de l'IRC, il y a Turpentine qui dit que ton débat, il avait ni queue ni tête comme toi. Il y a... oh là là, parce que ça va trop vite, là. Entre les mecs qui parlent d'argent ou alors qui n'en ont pas et ceux qui parlent de console, enfin bon, là, j'arrive pas à suivre. Il est temps que GG s'achète une console avec son argent de poche en euros pour pouvoir connaître les règles du jeu. Et sinon, si les consoles n'existaient pas... On a quand même GG pour foutre la merde sur IRC. Voilà.
5: Et combien de personnes? 12.
4: On en a perdu quand t'as gueulé. Ouais, là, on est descendu sous les 2000. Je préfère pas en parler.
5: Bon, bah, ça me fait une belle jambe.
17: C'est lamentable.
5: Donc, conclusion, bah, c'est.
4: Genre, sinon, il y a le vrai Arnett sur l'IRC. En conclusion, il dit que tu pues la merde.
5: Alors, moi, je l'emmerde. Moi, je l'emmerde et j'y chie dans le bec.
18: Oh là là, c'est dégueulasse.
5: Donc, alors, qu'il me casse pas les couilles. C'est tout ce que j'ai à lui dire. Donc vous allez retrouver Rousseau pour
17: ta conclusion, Gérard, ta conclusion quand même.
5: Ma conclusion, c'était de la merde parce que tu fous ta merde toi toutes les semaines comme d'habitude.
17: D'accord.
5: Manu, pour un sens, ça pouvait aller. Il y en a qu'un qui fait bien son boulot. Il y a Crigo qui sait travailler.
4: Il y a que moi.
5: Il y a que lui.
4: C'est incroyable.
5: Il y a que lui qui arrive à nous faire quelque chose. Donc maintenant vous allez retrouver Rigo.
4: Attends, j'ai une conclusion sur l'IRC.
17: Deux secondes, Rigo arrive à te donner du plaisir.
5: Hein? Qu'est-ce que ça peut te foutre toi? Toi t'es vraiment un PD hein. C'est tout ce que j'ai à te dire.
17: Il te fait quelque chose.
5: Non,
17: il
5: non, mais
17: donne du plaisir.
5: Attends, y a que lui qui pèse bien son boulot.
4: C'est vrai. C'est vrai. Et y a Ziwi sur l'IRC qui conclut en disant que les jeux vidéo c'est beau et que GG t'es à chier.
5: Ben, c'est bien. Donc, qu'est-ce que j'ai à vous dire d'autre? Ben, la semaine prochaine les débats on sait pas. Non mais Fildar, quand t'auras fini tes conneries, tu me le diras. Hein? Donc maintenant vous allez retrouver Rigo pour la nuit sans pub, 6h, 9h max.
4: Ouais, c'est moi là, je fais la nuit sans pub.
5: Rousseau, pardon, pas Rigo, qu'est-ce que je dis? Rousseau pour la nuit sans pub, demain matin 6h, 9h max, et après,
17: Merde!
5: Eh ben la grille antenne elle est belle. Hein.
17: Tu fais quelle heure toi? Tu fais le décrochage local, non?
5: Oh là là.
17: Bon, il fait les flashs, Gérard, il fait les
5: la
17: infos.
5: Nuit sans pub avec Rousseau.
17: Sans puits, il n'y a pas de puits cette nuit.
4: Gérard, il y a quand même une conclusion du vrai Mulder des X-Files. Il dit qu'il aurait mieux fait de jouer à sa console que d'écouter ton débat de merde.
5: Eh ben, qu'il fait ce qu'il veut.
17: Merci donc, Rigo, tu nous donnes du plaisir.
5: Alors, donc, vraiment...
4: Je vais t'en donner du plaisir, toi.
5: Vraiment, donc, là, vous allez retrouver Rousseau pour la nuit sans pub.
18: Ouais.
5: 6h, 9h,
18: ouais.
5: Bart.
18: Ouais.
5: Et 22h, Max.
18: Ouais.
5: Pour la libre antenne,
18: ouais.
5: Avec Jean de Neubert.
18: Ouais.
5: Donc, vous pouvez appeler...
17: Non, dès maintenant, appelez dès maintenant.
5: Appelez dès maintenant.
18: Pour Jean,
5: ouais.
18: Pour Jean,
17: ah, pour Jean de Neubert.
5: Appelez dès maintenant pour la...
17: Manu reste jusqu'à 6h.
5: Pour la libre antenne, donc, de demain soir. Et moi, je vous retrouverai la semaine prochaine, si tout va bien.
17: On a le temps, on a le temps.
4: Je voulais juste dire à tous les auditeurs qui voudraient encore aller sur l'IRC, il y a Sandy qui vous attend, la vraie.
5: Non.
18: Oh
5: ouais. Sandy m'attend à la maison.
18: Regarde.
17: Bon, ouais, bonne nuit, Gérard. Le disque pour se quitter, tu connais pas.
5: Ah non.
17: Jim Tonic, tu connais?
5: C'est le truc pour danser.
17: 1, 2, 3, 4.
5: Non.
17: Tu connais pas?
5: Non. 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
19: 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Odette, 28 ans, Paris, donc, alors, elle aimerait faire de l'aide humanitaire.
21: Oui, voilà, c'est exact.
19: Donc, tu t'es déjà renseigné auprès des aides humanitaires?
21: Non, pas du tout.
19: Non.
21: Alors, justement, on m'a dit que tu t'y connaissais.
19: Dans l'aide humanitaire, si, t'as...
22: Il faut qu'elle aille dans les associations et
19: ouais, t'as
22: ça,
19: des
22: quoi.
19: Associations sur Paris, hein.
21: Oui.
19: Bon, t'as...
17: La NPE?
19: Mais non. Mais la NPE, n'importe quoi.
17: Tu connais bien, ça.
19: Mais non, mais la NPE, ils vont pas lui trouver un truc comme ça sur le truc de l'aide humanitaire pour qu'elle essaye de voir des associations sur Paris.
17: Et... Attends, faudra savoir précisément ce que tu veux faire, Odette.
21: Ouais. Alors moi, ce que j'aimerais faire, c'est partir aux Philippines pour délivrer les otages.
22: Attends, t'as vu avec ce qui se passe en ce moment?
21: Justement, les pauvres otages, ils ont
22: mais,
21: besoin de
22: il y a
21: moi.
22: Des otages, en plus, ils ont même pas à manger, ni rien du tout. Ils
19: ouais,
22: sont...
19: mais ça...
21: Justement, je vais leur apporter du riz.
22: Mmh. Ah, d'accord.
21: Mmh. J'ai fait des provisions de riz, là, j'ai 40 kilos de riz, donc je vais partir avec mes 40
22: mais
21: kilos
22: surtout
21: de riz.
22: Mais si tu vas, surtout, ne pars pas toute seule. Hein.
21: Ah mais si, mais personne ne veut venir avec moi.
19: Non mais déjà, essaye de voir.
1: Elle peut partir.
19: Bon déjà, ce qu'elle peut faire, il y a déjà des équipes qui sont déjà sur place. Hein.
22: Il y a des avions spéciaux pour partir là-bas. Quoi.
19: Ouais, non mais ils ont déjà des équipes.
22: Ils ont des jets privés tout ça. Et...
19: Non mais il y a déjà une équipe, il y a déjà des équipes de médecins qui sont partis sur place, style Médecins Sans Frontières, tout ça.
22: Ouais mais pour elle, ce qu'elle veut faire.
19: Justement, pourquoi tu n'essayes pas de voir avec eux?
21: C'est un peu personnel ce que tu me demandes.
19: Bah, tu veux des contacts sur pour
1: ton micro. Ouais.
19: Tu veux faire de trucs de l'aide humanitaire. Oui. Donc on

0: pour ça, ce qu'il faudrait que tu fasses, c'est de voir.
1: Il y a quelques associations.
2: Ouais, ou les pompiers.
1: Ou même les mairies, ou tout ça, quoi.
0: Tu vas essayer de te renseigner dans les mairies de Paris.
1: Tu es sur Paris même,
0: ou banlieue parisienne?
3: Banlieue.
0: Banlieue, donc tu essayes de voir avec les mairies qu'il y a dans ton quartier. Tu leur demandes s'ils n'ont pas des adresses.
1: Et là, tu pourras avoir toute la documentation pour essayer de te renseigner et tout
3: Mais le problème avec Médecins sans frontières, c'est que je ne suis pas médecin.
0: Non, mais. D'accord, mais eux, ils pourront t'aiguiller, tu pourrais les aider.
1: Et je crois même qu'il y a même des écoles pour essayer de devenir
0: Arrêtez un petit peu vos conneries, là, vous me faites chier d'applaudir depuis tout à l'heure.
4: On a applaudi Sandy, elle dit
0: c'est quoi. Mais bien un peu.
4: Toi, tu chies, elle dit des trucs bien.
0: Ta gueule, pas pour... D'accord.
4: S'il vous plaît.
0: Bon. Donc, le mieux, c'est de voir par rapport aux mairies. Ouais. Ils vont t'aiguiller. Ils vont te demander ce que t'as comme diplôme.
3: Putain,
0: tu arrêtes, plein de gueule.
4: C'est pas moi, j'ai pas de son. J'ai pas
0: de toi. Comment ça me le gonfler là maintenant?
4: Mais j'ai pas de toi là.
3: Oui, mais j'ai un BEP.
0: Ouais, mais BEP de quoi?
4: De
3: comptable.
0: Putain, tu me fais chier avec les pompiers, toi. Tu ferais mieux de t'engager dans les pompiers que de perdre la radio, tu nous ferais des vacances. Et d'arrêter de perdre des jingles de merde.
1: Il y a quelqu'un qui dit non.
0: Non, mais celui-là qui arrête pas. Celui qui arrête pas, il pète le con.
1: En tout cas, c'est ce que je peux te conseiller, d'aller dans une mairie ou dans des associations. Hein. Parce que les mairies, ils doivent avoir des adresses d'associations, quoi.
3: Vous vous rendez pas compte que le temps presse, quoi. Il faut que je parte maintenant avec mes 40 kilos de riz.
0: Ouais, mais attends,
1: Mais t'as quel âge?
0: 28. Mais ta manière.
1: Bon, bah, 28 ans,
0: tu pourras pas partir maintenant parce que est-ce que t'as ton passeport, est-ce que t'as ton billet de train, d'avion, pardon.
1: Par contre, j'ai une question à te poser. Est-ce que, t'as juste quelque chose, t'as juste une brique de riz ou t'as autre chose?
0: Non, c'est 40 kilos.
3: 40 kilos de riz.
1: Et t'as pas autre chose, je sais pas, les pommes de terre ou... Quoi que les pommes de terre, ils peuvent pas les faire cuire là-bas.
0: Non,
4: mais si t'avais 2-3 tranches de saumon, tu vois.
3: Ouais, j'ai aussi du pâté.
0: Ah ouais, le pâté, ça se conservera pas.
1: Mais si c'est les boîtes de pâté, prévois quand même un ouvre-boîte. Hein.
3: Ouais, puis
0: joli.
1: Parce que si tu l'amènes là-bas,
4: t'es quand même pas conne.
0: Ouais, tu restes poli avec elle, s'il te plaît, d'accord?
4: Non, mais je lui dis, t'es quand même
0: pas conne. C'est pas ta copine, alors tu restes poli avec les gens qui t'emmerdent, d'accord?
1: Bah non, parce que je suis ta copine, donc...
0: Tu restes poli avec les gens qui t'emmerdent.
1: Je peux pas être la copine de tout le monde.
4: Non, ma puce, tu sais bien.
0: Fais gaffe, Tildar, parce que tout à l'heure, tu l'as morflé.
4: Tu donnes un vote à gauche, quand même.
0: Bon,
4: finir à côté, parce qu'il y en a encore plein, vas-y, maintenant.
0: Donc, pour ça, tu essayes de voir avec les mairies, de manière, tu pourras pas partir dans l'immédiat, et ils te conseilleront de donner ça à Médecins Sans Frontières.
3: Ah non, attends, moi, je le donne pas, mon riz, je le vends, hein.
1: Prends ton temps pour partir, hein, vas-y pas, comme ça.
3: Non, mais ils seront morts, hein.
0: Mais non, t'en sais rien pour l'instant.
1: Si ça se trouve, d'ici là, ils seront encore là-bas, alors.
4: Mais n'oublie pas de prendre de l'eau.
3: J'avais également le projet de partir au Kosovo. Est-ce que vous pensez qu'ils pourraient, à la rigueur, parachuter au Kosovo pour que je les sauve là-bas?
0: Mais qu'est-ce qu'on parle du Kosovo?
1: Non, mais c'est vrai que le Kosovo aussi, il y a des problèmes.
0: Non, mais attends, le Kosovo, c'est
4: pas de polémique.
0: C'est terminé, cette histoire. Oh là là.
3: Et les petites tchétchènes, moi, j'ai envie de...
0: Non, allez, hop, bonne nuit, on s'éternise pas sur ce sujet-là. Allez, hop, terminé.
5: Donc vous pouvez toujours appeler au 0800-03-08-5000 et 0800-70-5000.
6: Je t'explique, là, tu parles beaucoup trop vite, vas-y, doucement.
5: Si vous voulez toujours nous appeler pour continuer le débat, pour assister au débat, donc au 0800-03-08-5000 et 0800-70-5000 et le 3615, code Fun Radio, rubrique direct. Et on va accueillir Alexandra, bonsoir.
7: Bonsoir Alexandra.
5: Alexia.
8: Oui, bonsoir Gérard, ça va?
5: Bonsoir, ça va, merci. Aurélie, bonsoir.
8: Salut Gérard.
5: Jean-Daniel, bonsoir.
9: Ouais, salut Gérard, ça va, j'espère que t'es pas trop énervé quand même.
5: Bon bah ça y est, c'est bon, ça ira mieux après, on verra.
9: Je vais dire avec toi.
5: Ouais, c'est pas grave. Oui, t'inquiète pas, on saura qui c'est qui s'amuse à faire des conneries sur mon dos et t'inquiète pas, ça s'arrêtera pas là.
9: Ouais,
5: on n'est pas là pour ça. Sport Billy, bonsoir.
10: Salut trop du cas, Gérard.
5: Ouais, tu es. Déjà, tu vas commencer par être poli.
10: Non, désolé, je me suis laissé emporter.
5: Moi, je te dis tout de suite, t'as intérêt d'être poli.
10: Ok.
5: Sinon, tu vas retourner voir la crapette au standard, d'accord?
10: Ouais, bien joué. Ok.
5: Et on accueille Alpha.
11: Ouais, salut, Gérard, Manas.
5: Hein? Hé, Alpha, on se réveille, s'il te plaît.
11: Hein?
5: On se réveille!
11: Ouais, mais ça y est, je suis réveillé, Gérard, la menace.
5: Ouais, tu commences pas, d'accord?
11: Ok, super.
5: Bon, alors la question des transports en commun.
8: Ouais.
5: Alors,
8: vas-y.
5: Alors, pour ou contre les transports en commun?
8: Contre.

0: Pour.
1: Et pour quelle raison?
2: Pour. Pour. Pourquoi t'es contre?
0: Contre. Bah, contre.
2: Pourquoi t'es contre?
0: Pour.
2: Non, mais donnez vos noms.
3: C'est Alexandra qui a dit contre.
2: Pourquoi Alexandra?
3: Parce que je trouve que, franchement, ça pue.
0: Contre.
3: Ah ouais, ça chlingue les égouts.
2: Bon, du calme, là, les...
3: Ouais,
2: on
3: peut en parler, s'il te plaît.
2: On se calme derrière, s'il vous plaît.
0: Pour.
3: Non, non.
2: Bon, ouais, toi, t'arrêtes, parce que tout à l'heure, tu vas faire pour, tu vas aller voir au standard si j'y suis.
0: Ouais, bien joué. Contre.
3: Non, oui, contre, oui, oui.
1: Et pour quelle raison, contre?
2: Qui est contre?
3: C'est Alexandra.
2: Et ouais, Alexandra. Bah, tu nous as dit parce que ça pue, c'est ça?
3: Oui.
2: Bon, qui est encore contre? Oh, les mecs, là, vous vous réveillez, s'il vous plaît.
0: Ok, super.
2: Bon, alors, toi, tu commences.
4: Lequel, Gérard?
2: Bah, je sais pas, tu les prends tous les trois, tu leur dis qu'ils se réveillent parce que c'est pas bon comme ça.
0: On est réveillés,
2: ça,
0: hein. Ouais, super. Ouais, on est réveillés, ouais.
4: Bon, okay. Gérard, je te laisse t'occuper un peu des filles, je reprends les mecs, hein.
2: Ouais. Parce qu'ils commencent à me monter, les mecs.
0: Ah, ok.
3: Ouais, t'as raison, Gérard.
2: Allez, Alexia.
3: Oui.
2: T'es pour ou contre, toi?
3: Pour.
2: Mais pourquoi?
3: Bah, des fois, t'as pas trop le choix, hein.
2: Mm-hmm.
3: Quand t'as pas de permis, tu
5: vois. Ouais, exactement.
2: Comment. Ouais, d'accord. Ah, ouais, c'est sûr que.
3: Pour
1: et
3: contre.
1: Pour quelle raison, contre?
3: Contre, bah, je sais pas. La pollution, il y a trop de monde aussi. Hein.
5: Ah ouais, il y a trop de monde, c'est
3: ouais,
5: vrai.
3: Ouais, on peut pas s'asseoir dans les trains.
2: Ouais, mais ça, attends, maintenant, si, maintenant, les...
1: Non,
2: les
1: Gérard, de toute manière, dans les rames, dans les nouvelles,
3: il y aura
1: de moins en moins de places assises. Hein.
2: Ouais, mais maintenant, c'est des doubles étages, hein, donc on peut quand même s'asseoir
4: les
2: sur...
4: Les garçons sont calmés,
3: ouais,
4: ils reviennent.
1: On peut charger plus, hein.
2: Bon, alors, Jean-Daniel, pour qui gueulait tout à l'heure, là, qui était contre, là.
6: Non, moi, je disais rien, mais en fait, moi, je suis carrément contre, parce que moi, je dis que tout le monde devrait être en mobylette, moi, je suis en mobylette.
3: Ouais, tout le monde en mobylette dans la...
6: Et je trouve ça hyper chiant que les bus et tout, ils aient des places réservées, des lignes et tout, pour rouler, parce que moi, j'ai même pas une ligne pour rouler, alors je vois pas pourquoi...
2: Non, mais attends. Jean-Daniel. Jean-Daniel.
6: Ouais.
2: Je vais te dire une chose. Je sais pas du quel côté que t'habites.
6: Ouais.
2: Hein. Mais je vais te dire une chose qu'à l'heure actuelle, si tu fais bien attention maintenant, il y a des trucs qui sont réservés pour les mobylettes. Ne dis pas qu'il y en a pas, c'est faux. Il y en a.
6: Arrête, il y en a pas. Il y en a.
2: Il y en a, je te dis. Sur Paris, il y en a.
6: Parce que t'as une mobylette, toi?
2: Non, j'ai pas de mobylette.
6: Eh ben, on le sait d'abord.
2: Parce que je vais souvent dans Paris et je sais que dans Paris, il y en a.
3: Et
2: sur les Champs-Élysées, il y en a qui sont réservés pour les mobylettes.
6: C'est pas vrai.
3: Gérard, t'es un menteur. Où est-ce qu'il y a des trucs pour mobylettes?
2: Dans Paris, sur l'avenue Charles sur l'avenue de la Grande Armée, c'est des trucs, il y a des trucs réservés aux mobylettes.
6: Ouais, mais t'as
3: raison.
6: Sur 10 mètres aussi.
2: Non, c'est tout le long.
6: Non, 12.
2: C'est tout le long jusqu'à la place de la Concorde, à part le tunnel, je sais plus où.
6: Ça, c'est Gérard,
2: faut
6: pas confondre avec les trottoirs. Hein.
2: Ouais. Non, mais attends, oh. Hein, on parle pas des trottoirs, on parle des emplacements réservés pour les mobylettes.
6: Même s'il y a des trucs réservés sur les Champs-Élysées, il y en a pas assez dans les autres rues, quoi. Et puis c'est dégueulasse que les bus ils en aient, puis pas les mobilettes.
2: Ouais, voilà. Ah, mais ça c'est normal.
1: C'est logique même.
2: C'est tout à fait normal que les bus ils aillent leur truc qui soit réservé. Hein. Je suis désolé.
6: Et si tout le monde prenait des mobilettes, il y aurait moins d'essence dépensée.
2: Ouais, il y a moins d'essence, au contraire. Il y aura plus de pollution.
1: Dans les mobilettes, de l'essence.
2: Dans une mobilette, faut mettre de l'essence, c'est comme dans une voiture.
6: Ouais, mais il y en a vachement moins que dans un bus quand même.
3: Ouais. Et ben tu prends un.
2: Mais attends, les bus maintenant ils sont électriques.
6: Mais n'importe quoi,
2: les bus ils sont automatiques. Les bus sont automatiques, je suis désolé.
6: Et moi, ma mobilette, elle a pédale.
2: Et alors?
4: Attends, les bus sont pas automatiques.
2: Si, sur Suresnes, maintenant, ils sont tous automatiques.
6: Ouais,
4: sur Suresnes, mais pas sur Paris, je te
2: disais. Ah,
4: sur
2: Paris, si.
1: Maintenant, il y en a une grande partie. Hein.
2: Ah, si, maintenant, ils sont tous les derniers Renault de sortie.
6: Ouais, il y en a un
2: sur 70.
6: De quoi? Et il
2: n'y
6: a pas que Paris et
2: Suresnes
6: en France.
2: Ouais. Alors, mais sur Marseille aussi, sur Lyon, sur Lyon aussi, sur...
6: Tu arrêtes de dire n'importe quoi, t'es pas...
2: Attends, mais oh, j'étais à Lyon, je sais ce que je dis.
6: On va s'énerver, Gérard, arrête de dire n'importe quoi.
2: J'étais à Lyon, je sais ce que je dis, Lascar.
3: Déconne pas, Gérard.
6: Déjà, tu m'appelles pas Lascar et tu restes tranquille.
2: Non, mais attends, et si je veux, je t'appelle comme je veux, si t'es pas content, tu restes chez toi.
6: Si tu veux qu'on te respecte, tu nous respectes.
2: Eh ben, je vous ai pas insulté, alors je vous respecte, ok?
6: Lascar, c'est une insulte.
2: Non, attends, si tu le prends comme ça, mon pote, tu vas chez toi.
6: Hein. Tu restes tranquille, Lascar.
3: Eh, tu l'appelles pas mon pote, Gérard.
2: Allez, on y va, là, on passe à la deuxième.
6: Il y en a d'autres qu'on parait. Et Marcel, il en pense quoi?
2: Ben Marcel, de toute manière, il a répondu comme moi. Hein.
1: Ah, des bus électriques, ça existe. Il y en a de plus en plus maintenant. Hein.
6: Parle plus près de ton micro.
4: Tu peux nous expliquer, Marcel, un peu comment ça fonctionne?
1: Ben, c'est des bus électriques qui marchent, on met dans une prise, puis voilà, ça roule.
4: Il y a quand même un chauffeur.
1: Ah, il y a un chauffeur, tout à fait.
4: Donc, c'est les bus électriques ou les bus automatiques?
1: Électriques et automatiques.
4: Oui, il y a les deux, et c'est quoi la différence?
2: Et derrière, s'il vous plaît, les filles, on se calme.
4: Je suis en train de parler. La différence entre les deux, c'est quoi? La différence entre les deux, c'est quoi, électrique et automatique?
3: Oui, c'est
1: vrai,
3: ouais.
1: Électrique, bon, c'est tout bon, sur une prise de courant, tu recharges ton, en plus.
4: Ouais.
1: Et automatique, c'est la conduite assistée.
4: C'est
1: tout
4: une boîte automatique.
3: Ouais, mais électrique, voilà. Les fils, ça
1: ils n'ont pas changé les vitesses.
4: Ça ne peut pas exister des bus électriques automatiques.
3: Ouais. Plus
1: pas encore maintenant.
4: Pas encore.
0: Quoique.
4: Tu vois, j'apprends des choses.
2: Non, mais de manière, la différence qu'il y a, c'est que.
1: Il n'y en a pas encore partout, hein.
2: Malheureusement, on sera la dernière roue du carrosse à être équipée de ce système-là. C'est malheureux à dire.
0: Ouais, ok.
2: Qui c'est qui disait que ça s'en mêlait souvent, là? C'est qui?
3: Aurélie.
2: Oui, ben. Ouais, je sais que ça s'en mêle, mais maintenant, c'est avec des barres, hein. Il y a des barres,
3: ouais.
2: Hein.
3: Ah ouais, d'accord. Donc,
2: ils ont des barres qui viennent directement et qui sont reliées sur les trucs, hein.
0: Bon, on passe.
2: Comment?
0: Non,
3: Gérard, explique-toi, je comprends rien.
0: Est-ce qu'ils sortent de l'alcool dans les bars?
2: Il y a des barres pour que le bus roule.
0: Ah ouais, mais attends, je comprends pas le principe. C'est pas parce qu'il y a un bar que.
2: Il y a des barres télescopiques.
0: Ah, des barres télescopiques?
2: Non, mais attendez, jouez pas ceux qui comprennent rien, hein, ça vaudra mieux.
4: Attends, Gérard, le standard, on se calme 30 secondes et Gérard, tu vas nous expliquer ce que c'est qu'un bar télescopique ou peut-être Marcel, puisque Marcel travaille dans les transports en commun, d'après ce que j'ai compris. Marcel, si tu sais ce que c'est qu'un bar télescopique.
1: Un bar télescopique, hein.
4: C'est quoi?
2: Une barre télescopique.
4: Explique-nous ce que c'est, Marcel, s'il te plaît.
1: C'est les barres pour se tenir debout, là.
2: Non, les barres télescopiques pour les bus électriques qu'on veut. C'est ce qui va sur les comme les tramways.
1: Allez,
2: qui sont reliés avec
1: les caténaires.
2: Voilà.
1: Okay. Voilà, fallait préciser.
0: Comme dans un circuit de voitures électriques.
2: Voilà, comme les voitures tamponneuses, si tu veux.
0: Ah ouais,
2: la caténaire. Voilà, ça y est, vous avez compris maintenant. On passe à la deuxième.
1: C'est Gérard qui s'est mal expliqué.
2: Voilà, merci. Très bien.
0: Comme d'habitude.
2: Bah, si ça te plaît pas, mon pote, tu vas voir au sauna si j'y suis.
0: C'est bon, tu restes tranquille. Déjà, je suis pas ton pote.
2: Non, mais attends.
3: Ouais, on pas de pote. Hein.
2: Déjà, vous allez vous calmer là, les.
0: Super. Bon, d'accord. Tu te calmes, on se calme, y a pas de problème.
5: Voilà, tu te calmes.
0: On est cool.
2: On commence pas.
3: Vas-y, enchaîne, Gérard.
2: Allez, pourquoi
3: enchaîne.
2: Prenez-vous. Pourquoi pensez-vous que le bus.
0: Vas-y, refais-la.
2: Pourquoi prenez-vous le bus ou le métro?
0: Bah, déjà, on peut ne pas le prendre aussi.
3: Pour aller à l'école,
0: pour aller au travail,
3: pour
0: le plaisir, pour draguer, pour baiser.
1: Tout à fait.
2: J'adore la réponse de celui qui vient de dire ça, je voudrais bien savoir qui c'est.
0: Qui baisse dans les métros?
2: Ouais, les métros ou dans les bus.
1: Pourquoi tu dis ça, Gérard?
0: Après 10h, tout le monde baisse dans le métro.
3: Ouais.
2: Non, mais soyez gentils. Soyez gentils, donnez vos noms quand vous parlez.
0: C'est Sport Billy.
2: Ouais.
0: Parce que moi, avant, je sortais des trucs de mon sac jaune et. Non, c'est franchement, tout le monde baisse dans le métro, quoi.
1: Mais pas dans le bus aussi.
0: Non,
1: c'est déjà plus difficile. Hein.
4: Ouais. Je crois d'ailleurs, Marcel, que t'as une anecdote à ce sujet-là.
1: Ah bah, j'ai déjà fait ça là-dedans.
0: Oh.
4: Bah, raconte, vas-y, explique-nous, tu travaillais comme quoi à l'époque, hein.
1: Ouais, bah, je peux le dire, alors.
4: Ah oui, vas-y.
1: Bah, j'étais maître chez RATP, moi. Voilà.
4: Et qu'est-ce que t'as fait dans le métro?
1: Ouais, des tas de trucs.
4: T'as niqué dans le métro?
1: Ouais, dans les tunnels, dans les rames.
4: Avec des copines à toi?
3: T'as pris ton pied, Marcel?
1: Ouais, bah, je sais pas
0: quoi. Est-ce que t'avais un chien qui sniffait? Et qui la cochonne qui intéressait, là?
4: C'était un fantasme ou tu faisais ça comme ça? C'était courant?
1: Ça, hein.
4: C'était courant dans le métier?
1: Assez courant, oui.
4: C'est vrai. Mmh. Eh, bah, dis donc. Méfiez-vous quand vous prenez le métro.
1: Après la fermeture.
4: Après la fermeture aussi.
2: Je vais vous dire une chose, qu'à l'heure actuelle, on envoie des murs et des pas murs dans les métros. Hein.
0: Des murs et des pas murs. Ok, ouais. Gérard, super.
4: Des vertes aussi, peut-être.
0: Des vertes et des pas murs.
2: Ouais, des vertes et des pas murs. Et ça, c'est souvent que je vois, quand j'ai l'occasion de prendre le métro pour me rendre quelque part, et ben, je vais vous dire une chose, que les nanas, quand même...
1: Disons que dans le métro, il y a des petites provocatrices. Ouais, quand même.
0: Alexandra, je t'aime.
1: N'est-ce pas, Gérard?
3: Moi aussi, je t'aime.
2: Oh, c'est bon, là, les déclarations d'amour, vous les faites après.
3: Moi aussi, je t'aime.
2: Les déclarations d'amour, vous les faites après.
0: Ouais, c'est vrai, putain, je t'aime. Ouais, sérieux, je te connais, franchement.
3: Gérard, t'es jaloux, hein.
4: Non, juste une chose. Apparemment, Marcel disait que Gérard avait aussi vécu ce genre de choses. Vous vous faites allumer par les filles dans les métros, Gérard? Tu t'es fait
2: non,
4: allumer?
2: Non.
4: Est-ce que tu t'es déjà fait brancher par des filles dans le bus dessus?
1: Quel numéro de bus?
3: Quel numéro de bus?
2: Non, en même temps. Il y a une machiniste que j'ai trouvé sympa, bon, hein, que je revois plus sur ma ligne, c'est dommage.
3: T'as couché avec elle, Gérard?
2: Non. Pourquoi tu te couches? C'est bon, alors là. Là,
0: on est là, clair.
2: C'est Gérard. Qui vient de dire ça?
0: C'est une meuf.
3: C'est Aurélie.
2: Aurélie, tu vas voir. Tu retournes voir Gaëlle au standard. Tu retournes voir au standard.
3: Mais garde-la, je
2: jure. Là, on a dit la loco. dernière, on avait dit que la loco, il y en avait ras-le-bol. Aurélie, elle a recommencé ce soir. Un repart au standard. Terminé, point final à la ligne. On veut pas le savoir. Je ne veux pas le savoir, Aurélie.
0: Aurélie, t'as dit une connerie, t'as loco, c'est que avec les mecs.
3: Gérard.
2: Attends,
0: Aurélie, mets-toi à genoux.
3: Ça y est, je suis à genoux.
2: Non, mais Aurélie, c'est toi qui as commencé, alors dans ces cas-là, je veux pas le savoir.
0: Gratuit le mistouquette.
2: Ok.
3: Tu sens, Gérard ?
0: Ouvre la bouche.
2: Ok. C'est clair et net. C'est clair et net, on enchaîne sur la prochaine question.
1: Ouais, c'est la question numéro 4, je crois.
4: Et Marcel va la poser.
1: Pensez-vous que les nanas doivent être moins découvertes dans le métro ?
0: Bah oui. Quoi ? Enfin, tu peux répéter la question, s'il vous plaît.
3: Tu peux répéter, s'il te plaît.
1: Pensez-vous que les nanas devraient être moins découvertes?
0: Ah non,
3: Moins découvertes?
0: Non, non. Ben oui, genre.
4: Ça veut dire quoi, moins découvertes pour vous?
2: C'est-à-dire
4: des jupes plus courtes
2: ou moins courtes.
1: Ouais,
2: moins courte que ce qu'on voit à l'heure actuelle dans les bus ou dans les métros. Ouais, parce qu'on n'a pas besoin de voir leurs culottes. Besoin de voir leurs culottes quand elles mettent leurs jambes en tailleur.
0: Parce qu'après, t'as la gaule.
1: Tout à fait.
2: Dans les métros et dans les bus, je peux vous dire une chose que.
1: Et dans les métros, il y a des provocatrices aussi qui sont spécialistes là-dedans.
2: Ouais, mais
1: on se prend une claque dans la gueule et puis c'est bon.
2: Le machiniste dans les bus, il se régale avec les rétroviseurs qu'il a.
3: Ouais, c'est des machines. Machiniste.
2: Ouais, ben, c'est quoi un machiniste? C'est celui qui conduit les bus.
0: Eh ben, on dit le conducteur de bus, on dit pas le machiniste.
1: Alors, ah bon, c'est un machiniste, hein.
2: Ouais, ah bon, ben, c'est ça.
0: Ben, dis donc, mon vrai. On va leur rattraper, les gars,
2: là. Ouais, faudrait peut-être.
1: C'est un machiniste, hein, le conducteur de bus.
0: On n'est pas là à rattraper, les gars.
4: Gérard, je pense qu'il faudrait que tu gères un petit peu ton débat et qu'il serait intéressant d'avoir la réaction des filles à ce sujet.
5: Et d'ailleurs, justement, au niveau des réactions des filles, une nouvelle venue, Florence, donc qui remplace Aurélie.
1: Bonsoir,
3: salut
1: Florence.
3: Gérard.
2: Bonsoir, Florence.
0: Salut, cochonne.
2: Oh, tu restes poli ou sinon tu vas voir Gaël au standard aussi, toi.
0: Ok, super. Salut, Gruche.
2: Bon, alors les mecs, vous retournez voir.
0: Non, c'est bon, vas-y, c'est
2: vous retournez au standard. Vous retournez au standard, je veux pas le savoir. Je veux pas le savoir.
0: C'est bon, Gérard, prends pas la gueule. On voulait faire un petit peu d'humour, c'est bon.
2: Non, non, mais un peu d'humour en étant poli.
0: Ah, bon, bah, excuse, on le refera plus, pardon.
2: Voilà, j'espère.
3: On le refait plus, surtout.
0: Voilà.
2: Bon, on va demander.
3: Ce serait sympa.
0: Posez la question.
3: La question.
2: Alors, pensez-vous que les nanas devraient être moins découvertes?
3: Ah, non, pas du tout.
2: C'est-à-dire qui?
3: C'est Alexandra qui parle.
2: Oui, Alexandra.
3: Il dit que déjà il y a trop de mateurs dans tout ça, donc si en plus si on se découvre, ça va pas le faire.
2: Ouais, mais de toute manière, faut dire une chose que vous le faites pas non plus, vous le faites un peu exprès de nous faire voir vos culottes, hein, vous.
1: Puis quand on met la main, on se prend une claque dans la gueule.
3: Vous les voyez, hein.
2: Ouais, puis souvent quand on met une main, on se prend des tartes.
0: Ok, super. Et alors t'aimes pas ça le gros pain?
3: Ouais, t'aimes ça prendre des claques.
2: Non. Pour l'instant, je vais te dire une chose, que celle qui va me mettre une claque, elle est pas encore née.
0: Arrête.
2: Hein, elle est pas encore née, la nana qui veut me mettre une barre.
1: Non, c'est vrai.
0: Gérard, il est tellement con que quand on le traite de l'infomane.
2: Alors attends, je vais te dire une chose. le mec qui m'a traité de con, tu sais ce que je te réponds? Ouais, qu'avec un con comme moi, on s'amuse, avec un con comme toi, on se fait chier.
3: Eh, celle-là, faut arrêter de la sortir.
0: Ouais, Gérard.
2: Bon, alors, dans ce cas-là, vous avez qu'à être poli. Si vous voulez que je sois poli, vous restez poli envers moi, ok?
0: Non, mais super.
2: Bon. Alors, Alexia.
3: Oui.
2: À toi.
3: Ouais, bah moi je suis pas d'accord avec toi parce que on fait pas tout exprès de t'habiller en cours, hein, pour être maté ou pour se faire draguer, quoi.
0: Mm-hmm. Ouais, après il y a des petits slars comme Gérard qui regardent, c'est dégueulasse.
1: C'est logique, hein.
2: Bah, de toute manière, vous nous le faites voir assez, hein.
3: Mais pas tout.
4: Et il y a Greg sans Minitel.
2: Attendez, s'il vous plaît, il y a une question Minitel.
4: Greg sans Minitel qui voulait savoir si ça t'était déjà arrivé de mater les filles.
3: Mais Gérard, il fait que ça, Mathé.
2: Florence,
3: oui.
2: Tu attends 5 minutes, je réponds à la question de Greg sur Minitel. Si je me suis fait.
4: Si t'as maté les filles, les sous les jupes des filles, etc.
2: Ah, bah ça, régulièrement,
1: c'est
2: oui.
1: C'est courant, hein.
0: Ah voilà.
2: Régulièrement, on en voit assez comme ça, hein, maintenant.
0: Donc,
2: vicieux. Mais vous avez qu'à pas nous provoquer aussi, les nanas. C'est vous qui nous provoquez, alors attendez. On va quand même se rincer l'œil gratuit aussi, à force que vous nous provoquez.
0: Gérard,
2: oui,
0: sans déconner.
3: Mais ouais, Florence, c'est vrai, c'est pour regarder.
0: Non, attends, mais t'as un journal dans les mains plutôt que de regarder sous la jupe des filles.
3: Ouais,
0: des filles, tu regardes ton journal, puis basta.
1: On fait un trou dans le journal, hein, puis on regarde. Hein.
2: Florence, si vous voulez réagir.
0: Florence,
2: si vous voulez réagir.
0: Et ça se prend pour un poète.
2: Bon, c'est bon, là, les mecs. Hein, vous la fermez quand je parle, quand Florence veut réagir, s'il vous plaît.
0: Ouais, mais tu restes poli aussi.
2: Si ouais, oh.
0: Non, mais tu restes poli.
2: Bon, alors, tu vas voir au standard si j'y suis, toi. Okay, allez, hop, super. Bonne nuit.
3: Moi, je voulais dire, dans les magasins, ils vendent plus que des mini-jupes, donc on peut que s'habiller comme ça.
2: Attends, tu vas pas acheter des mini-jupes pour provoquer l'espace, pour faire de la provocation dans le métro ou dans le bus.
3: J'ai d'acheter ça.
2: Bon, ouais, mais non, mais il y a quand même.
3: Gérard.
2: Oui.
3: C'est pas parce qu'on porte une mini-jupe qu'on provoque, hein.
4: Voilà, exactement.
2: Non, non, parce que
6: c'est pour votre plaisir que vous portez des mini-jupes.
2: Bah, parce que pas. Non, mais attendez.
3: Bien, mais attendez.
2: Eh, Florence. Florence. De manière, ça, c'est le deuxième débat, hein.
0: Okay, bon. Okay.
3: Ah ouais, la tenue vestimentaire.
2: Bah après, c'est les tenues vestimentaires. Et on attaque la cinquième.
6: T'avais quand même mis des strings sur vos mini-jupes.
2: Pourquoi que les bus roulent moins vite que les métros?
6: Parce que c'est la circulation, tête de bite.
2: Eh, tu restes poli, toi, tête de con.
3: On peut rien faire contre la technologie. Hein.
1: Le bus, c'est la conduite manuelle et le métro, c'est conduite automatique.
3: Ouais, exactement. Voilà.
6: Est-ce qu'il y a des métros les automatiques métros... électriques
4: et les
1: ils sont tous électriques, de toute manière.
4: Ouais, et les métros roulent à quelle vitesse en général?
1: 40, 50. Sur la ligne 1, ils sont chouettes. Hein.
6: Et les RER?
1: RER, c'est beaucoup plus gros, c'est considéré comme SNCF.
2: Qui c'est qui me demande?
3: C'est Alexandra.
2: Oui, Alexandra.
3: Tu préfères prendre bus ou train?
2: Moi, je préfère le. Aucun. Tu vois, je préfère marcher à pied.
3: Tu préfères quoi?
2: Je préfère marcher à pied.
3: C'est normal, marcher à pied.
1: Oui. Alexandra.
3: Oui.
1: Tu vois, de toute manière, dans le bus, c'est une certaine clientèle, et dans le métro, c'est une autre clientèle. Ça
3: n'a
1: rien à voir.
6: Dans le bus, c'est bon,
1: genre. Tu prends bus, c'est pas la même classe.
4: C'est quoi la différence?
3: Il n'y a aucun rapport avec la question, désolé.
4: C'est quoi la différence, Marcel, entre la clientèle du bus et la clientèle du métro?
6: Dans le métro, t'as des cons comme Gérard.
1: Non, mais t'es.
2: Bah alors, déjà,
4: Marcel, réponds à ma question, s'il te plaît.
2: Ouais, vous restez poli, s'il vous plaît.
1: Bon, disons que le bus, c'est une certaine classe de personnes. Ils prennent pas le métro exprès à cause de.
6: Bah, s'ils prennent le bus, non, ils prennent pas le métro, non.
3: Oui, c'est sûr.
4: Et c'est des gens qui sont plus chics, c'est quoi la différence? C'est pas des filles avec des jupes à la touffe.
1: Ah non, voilà.
4: D'accord.
6: Quoique.
2: Quoique, oui, ça dépend.
1: À part les lignes de banlieue, hein, je peux.
4: Ça, question d'après.
6: Ah, voilà.
2: Alors, la question. La question d'après.
6: C'est pas normal. Pourquoi les gens de banlieue sont différents des autres?
0: Ouais, c'est vrai, ça.
2: Je peux poser la question, on va mettre.
3: Ouais, ça serait bien, Gérard.
2: Je vais poser la question, on va mettre un disque et on se retrouve après.
6: Ok, super.
2: Alors, pourquoi que les nanas nous font voir leurs culottes?
1: Voilà.
3: Parce que les mecs aiment ça.
2: Non, mais c'est bon, vous réfléchissez.
1: Et qu'elles se font fréquenter aux heures de pointe dans le métro.
2: Voilà. Donc, oui, Alexandra?
3: Oui, non, rien.
2: Non, qui c'est qui voulait réagir?
6: Non, rien de spécial pour l'instant. C'est quoi le disque?
2: C'est la main de ma sœur dans la culotte d'un zouave.
6: Change un peu d'expression, Gérard, c'est un peu vieillot, là.
2: Ouais. Voilà. Comme ça, vous êtes au courant du disque.
6: Gérard, ça va?
4: Il y a Boss sur Minitel qui voudrait savoir, Gérard, si t'as déjà conduit des bus.
6: Et
4: il y a Lily qui dit qu'elle aimerait bien écarter les cuisses avec sa jupe courte devant toi.
2: Lily, dans ce cas-là, elle est d'où, Lily? Elle est d'où, la...
6: J'approche ma tête pour lui faire
4: un 66.
2: Le département 66, ça fait loin. Ça fait loin, c'est Perpignan, c'est loin.
3: Gérard, je suis pas loin, moi, je veux bien faire pareil.
2: Qui?
3: Alexandra.
2: Si tu veux, tu viens à la radio, Alexandra.
3: Comment?
2: Tu viens à la radio.
3: D'accord, pas de problème.
2: Bah tu viens, on t'attend alors.
3: Ok, je suis pas loin, mais...
6: Alexandra, ne déçois pas. Ouais.
3: Alexandra est très prisée, je vois.
6: T'es quand même un cochon, Gérard.
3: Ouais. Bon,
2: Alexandra, pourquoi tu veux pas venir maintenant? Alexandra.
3: Oui.
2: Pourquoi tu veux pas venir maintenant?
3: Parce que je peux pas, j'ai 17 ans et mes parents ne veulent pas que je sorte.
2: Bon, bah alors 17 ans, moi je veux pas avoir des problèmes non plus de ton détournement de mineur. Donc on va mettre.
4: Je pense que tu peux annoncer la question d'après d'abord.
2: Donc la question d'après, c'est pourquoi tant de monde dans les métros aux heures de pointe? Donc on va se quitter le temps du disque avec.
1: Saguignon.
2: Allez, va. Je pense si c'est bien prononcé, mais c'est pas grave, vous allez écouter, on se retrouve juste après.
4: Suivi d'œil.
2: Et le disque 2, c'est Je te tiens.
4: Je te tiens par...
2: La barbichette. Voilà, à tout à l'heure. Réfléchissez à la question.
4: À tout de suite. Et de retour, Gérard, je voudrais juste que tu me dises, c'est quoi ce disque?
2: C'est Donne-moi ma chance, c'est...
4: C'est super.
2: C'est bébé, je sais pas, c'est ce qu'on m'a offert, donc... Voilà, c'est Donne-moi ma chance, en fin de compte.
4: Bon, tu rappelles la dernière question ?
2: Alors, la septième, donc, c'est pourquoi tant de monde dans les métros aux heures de pointe ? Et on va accueillir donc.
4: Donc, de nouveau,
7: oui.
2: Coralie. Coralie, bonsoir. Coralie, s'il te plaît, tu te réveilles.
7: Je suis là, Gérard.
2: Bonsoir.
7: Salut Coralie. Ça va.
2: Florence, oui, on récupère Florence.
7: Oui.
2: On récupère Jean-Daniel.
8: Ciao, salut, on regarde super.
2: Sport Billy. Et Tom.
9: Oui, salut Gérard, tu sais la différence entre Gérard et Iti.
2: Tu réponds à la question, il n'y a pas de différence entre Gérard et je sais pas quoi, ou sinon tu retournes chez toi.
9: Iti a compris qu'il devait retourner à la maison.
2: Allez Gérard, pose ta question. Allez, je crois que vous l'avez déjà posé. Alors c'est pourquoi tant de monde dans le métro, aux heures de pointe ou dans les bus.
7: Gérard.
2: Oui.
7: Parce que tout le monde sort en même temps, c'est normal.
2: Oui, mais donnez vos noms quand vous.
7: Alexandra.
2: Oui.
7: Non, mais c'est une question con, Gérard.
2: Quoi, c'est une question con?
7: Implacable.
9: Non, moi je pense que c'est une secte, c'est pour ça qu'ils se réunissent tous à 5
7: heures. Ouais, exactement.
2: De toute manière, il y a autant de monde. Entre 5 heures et 8 heures, de 5 heures à 8 heures, il y a autant de monde dans les bus et dans les métros. Pourquoi?
1: C'est pour mieux tripoter les nanas.
7: Tout le monde va bouffer. Exactement.
4: T'as dit quoi, Marcel?
1: C'est pour mieux tripoter les nanas.
7: Gérard. Marcel?
1: Oui.
7: Tu serais pas un obsédé?
1: Non, pas du tout.
7: T'es dégoûtant, va.
8: Eh hey Gérard, je suis sûr que c'est comme ça que t'as rencontré Christine, c'était dans le métro.
2: Bon, c'est bon, on parle plus d'elle, alors celui qui s'amuse à... qui recommence
7: non,
2: avec...
7: Non, on a dit Martine.
2: Non, on vient de dire Christine.
7: Non,
2: cherchez pas à midi, à 14h, allez. Hein?
8: Christine, c'est elle qui rit quand Gérard lapine.
2: Bon, allez, tu retournes au standard, tu vas voir Gaël au standard.
8: Allez, ciao.
2: Ok,
8: super.
2: Pourquoi moins de bus ou de métro pendant les vacances?
8: Parce
7: qu'il y a moins de personnes qui se déplacent, Gérard.
2: Non, il y en a autant.
7: Mais
2: non,
7: Gérard. Il y a des gens qui partent en vacances, Gérard.
8: Gérard, parce que les machinistes partent en vacances.
2: Non, mais il y a quand même autant de monde.
8: Les bus partent en vacances, Gérard. C'est con ou quoi?
2: Il y en a quand même qui partent pas en vacances et qui assurent quand même...
7: Il y en a beaucoup qui partent en vacances.
2: Bah oui, peut-être, mais il y en a d'autres qui sont toujours là.
7: Ouais, mais il y en a qui partent.
2: Ouais, mais pourquoi moins de bus pendant les vacances?
7: Parce qu'il y a moins de bus.
2: Ok. D'accord, je vois.
1: On passe à la
2: neuvième. Non.
8: Et parce qu'il faut bien que les machinistes partent en vacances.
7: Non, mais c'est logique.
10: Mais oui, les cons.
2: Ça y est.
9: Eh Gérard, c'est vrai que c'est à cause de toi que la Lydie, elle a eu un accident?
7: Ouais, c'est toi qui...
2: Oh, alors là! Stop! Là, les trois mecs vont retourner au standard, je veux pas entendre ce mot-là sur centaine. Je veux pas entendre ce mot-là lors des débats. Les trois mecs au standard.
4: Je ne vois pas pourquoi Gérard explique.
2: Non, on a pas besoin de parler de Didi, alors que l'autre, il a été dire que... Pourquoi, je sais plus quoi.
4: Qu'est-ce que je fais?
2: Donc, tu le prends, tu cherches ça, tu lui dis que c'est pas la peine.
4: Gérard.
2: C'est pas la peine, on ne parle pas de ça pendant les débats.
7: D'accord.
2: C'est pas le thème du débat, et je n'attaquerai jamais un sujet de débat comme ça.
7: Keep cool, hein.
2: Bon, bah dans ce cas-là, il n'y a pas me balancer.
7: Ouais,
2: ça
7: m'a pas fouillé. Allez, continue, Gérard.
4: Marcel, la question suivante.
1: Pourquoi tant d'agressions le soir après 22h? D'agression.
7: Bah, les mecs, ils sont en manque. Ouais.
1: Non, mais attends, mais il y a agression et agression. Hein.
7: Non, ouais, mais les mecs sortent à cette heure-là, surtout, donc.
1: À 22h, il y a déjà moins de surveillance dans le métro.
7: Oui, c'est exactement.
1: C'est l'heure des relèves et des patati patata. Voilà.
7: Ouais, c'est vrai, t'as raison. Bah alors, t'as la réponse, pourquoi tu poses la question?
2: C'est moi qui posais, on posait la question comme ça, donc on vous demandait de réagir, c'est tout.
7: Ben voilà, on a réagi.
2: Bon, c'est bien, donc on va attaquer sur la dixième. Attends, la dixième, c'est pourquoi moins de contrôle la journée dans les bus ou les tramways?
1: Ça, je suis pas si d'accord avec toi, Gérard.
7: Pourquoi? Il y a vachement de contrôle quand même la journée. Moi, je trouve que...
2: La journée, il y en a moins. Il y en a plus le matin que dans la soirée.
7: Non, mais le matin, il y a plus de monde, c'est tout.
2: Mais dans la journée, j'en vois pas beaucoup. Hein. Maintenant,
7: il y a personne la journée, c'est normal. C'est normal, la journée, il y a personne.
10: Ah si,
7: il y a moins de monde.
10: Contrôler la journée.
7: Ouais, moi aussi, je me suis fait contrôler la journée. Hein.
1: Mais par contre, la journée, c'est surtout des contrôleurs itinérants. Donc, ils se baladent un peu n'importe où.
2: Alors, la onzième, donc, comme tout le monde pourquoi on change souvent de ligne pour aller travailler au boulot?
4: Et il y a juste avant une question.
2: Attendez.
4: Il y a juste avant une question Minitel de Berserker qui dit Gérard, Non, pardon, c'est pas Gérard Berserker, c'est Darchand qui dit, est-ce que Gérard a déjà été contrôlé?
2: Oui.
7: Ouais.
4: Et comment ça s'est passé?
1: Non, Gérard, il saute par-dessus le tripode, c'est pas pareil.
7: Raconte, Gérard.
2: Non, mais moi, j'ai déjà été...
7: Ils t'ont arrêté, Gérard?
2: Moi, j'ai déjà été contrôlé plusieurs fois et je me suis pris des PV, ça c'est vrai, et je m'en cache pas.
7: Pourquoi t'avais pas pris de ticket, Gérard?
2: Bah parce que j'avais pas les moyens, donc je suis passé en fraude et puis c'est tout.
7: Mais t'as payé encore plus cher, c'est con.
2: Bah ouais, mais de toute manière, comme ils m'ont, je veux pas dire l'adresse, donc voilà.
7: Ça t'a servi de leçon, j'espère.
2: Bah oui, ça me sert de leçon. Maintenant, bon, je me trimballe avec trois carnets de bus sur moi maintenant. Alors.
7: Mais Fun Radio te paye pas la carte Orange?
2: Non, mais ça c'est problème Fun Radio, ça c'est moi qui réglerai ça avec Max. Hein. Ça regarde pas les auditeurs.
4: Et il y a juste aussi Dom sur Minitel département 75 qui dit question à la Gérard, pourquoi autant de monde pendant les grèves?
2: Ben, je crois que
7: autant de monde où? Dans les
4: métros et les bus.
2: Ah oui,
4: Gérard, ouais. Il y a du monde pendant les grèves.
2: Ben oui, ça c'est ouais. Ça. C'est ça que, s'ils sont mal payés, donc automatiquement, je sais qu'il y en a beaucoup qui sont mal payés comme machinistes.
7: Ouais.
2: Ça, c'est vrai, donc on peut pas leur interdire de faire
4: pas la
2: grève.
4: La question, Gérard, la question, c'est pourquoi il y a du monde pendant les grèves?
7: Comment ça? À côté, voyons.
4: Pourquoi il y a du monde pendant les grèves?
7: Mais du monde où?
2: Mais où?
4: Ah, les filles, la question, elle est posée à Gérard.
2: Mais ouais. S'il y a du monde, s'il y a des grèves, il y a plus de bus. Automatiquement, donc, il y a tant de monde qui attend le bus. Voilà, c'est tout. La réponse à la question, c'est ça.
7: Tu tires pas vous, tu as un cerveau.
2: Si quelqu'un fait grève, automatiquement, les bus, il y en aura déjà moins. Ouais. Mais il y aura plus de monde qui attendra le bus. Et ça fera plus. Le premier bus sera bombé. Ça fait comme le métro. Bon, alors.
4: Et juste avant, je rappelle pour Doc, Berserker et compagnie sur Minitel que pour participer au débat, vous appelez au 0870-5000.
10: Hey Gérard, j'avais juste
4: 0803-08-5000.
10: Hey Gérard.
4: Gérard, à toi.
10: Ouais, Gérard.
2: Oui.
10: Juste te poser, c'est vrai que tu serais sorti avec François si ça avait été un mec?
2: Bon, alors, je te répondrai pas à ta question, c'est pas le thème des débats. Alors, point final à la ligne. Commencez pas à me brouter avec Françoise, Christine, Carole, Martine, ou ainsi de suite.
7: Eh ben, t'en as
2: pas. Ok, c'est clair et net.
7: Gérard, c'est qui ta nouvelle?
2: J'en ai pas de nouvelles, voilà. Point final.
1: Ils veulent tout savoir.
10: Eh, hein. Gérard, c'est vrai que t'es mannequin chez Emmaüs?
2: Bon, alors pourquoi qu'un ticket ne dure pas une heure comme dans certaines villes?
10: Qu'est-ce que tu racontes? T'as jamais eu le ticket avec une meuf, toi?
7: Non, c'est...
2: Pourquoi que les tickets durent moins?
7: Les tickets de quoi, d'abord?
2: Les tickets de métro ou de bus. Pourquoi qu'un ticket ne dure pas une heure comme dans certaines villes?
10: Mais tes tickets, ils durent pas une heure.
7: Ouais, t'as pas tort. À Rennes, tu vois, et ben ça existe. Pendant une heure, t'as le droit de prendre le métro, le bus, tu te déplaces comme tu veux.
2: Ouais. Voilà.
7: Alors qu'à Paris, t'as un ticket, puis pour un pasta, tu fais deux stations et terminé.
2: Voilà. Ou sinon, tu peux faire, la Grande Arche jusqu'à Vincennes avec un ticket.
7: Ouais, c'est vrai. C'est donc, carrément débile. Mmh.
2: Au lieu que ça dure plus longtemps, faut que tu changes de ticket si tu veux revenir sur une autre station.
1: Et sinon, c'est un PV.
7: Mais c'est pour nous pomper du fric. C'est Marcel à qui tu me fais penser?
1: Non.
7: À la moustique. Ouais, c'est vrai. Moi, il me fait penser à Antoine Decaune.
10: Moi, il me fait penser à Gaudemont.
2: Bon, on n'est pas là.
7: Bon. Un petit moustique.
2: Niel à la place
7: de moustique.
2: On accueille. S'il vous plaît.
7: Oui.
2: On accueille Niel à la place de.
7: Niel.
2: Sport Billy.
4: Je crois que c'est Niel.
10: Niel. Salut les couilles, ça va Gérard?
7: Salut Niel.
10: Salut Niel.
7: Hey
10: Marcel, ça va?
11: Ouais, bien. Pas trop chaud Gérard?
2: Bon, on n'est pas là pour savoir si la vie des autres, comment ça se passe.
10: Gérard, on est poli, on demande comment ça va,
2: Réponds-leur, parce que sinon ils vont nous prendre la tête toute la nuit.
4: Marcel, à toi, et ensuite j'aurai une petite question pour Gérard.
10: Alors, on se casse le cul pour venir participer à ton débat et tu dis qu'on te prend la tête, putain, c'est agréable.
7: Ouais, c'est vrai.
2: On dit pas putain.
1: Non, mais Gérard, il est un petit peu nerveux ce soir.
7: On discute avec tout le monde, hein. Tu râles et quand on te parle, tu râles.
4: Il oui, y a une question Minitel pour Gérard, toujours de Boss, département 75, qui dit Gérard, pourquoi les camions sont plus lents que les voitures?
2: Alors,
4: qu'est-ce que tu peux répondre là?
2: Alors là, je vois pas le rapport avec les transports en commun, mais j'ai quand même. Les routiers, les transports en commun, c'est pas du tout la même chose.
10: Il y a un mot derrière l'autre, ça fait des phrases, Gérard. Tes transports en commun, c'est.
7: Et t'as pas précisé transports en commun, t'as juste dit transport, hein.
2: Non, mais bien sûr, parce que là, le thème du débat, c'est transport en commun, c'est pas transport routier.
10: Bah si, toi, tu te déplaces pendant les transports de bétail.
2: Hey, toi, si tu continues tout à l'heure, tu vas aller voir si je fais du bétail au standard.
10: Toi. Ouais, tu vas top, super, Gérard, vas-y.
12: Il voyage clandestinement avec les veaux.
2: Alors maintenant, je vais quand même répondre à la question de ce charmant jeune homme qui m'a dit
10: ouais,
2: pourquoi que les camions roulent moins vite que les voitures, c'est ça?
7: Ouais, vas-y, réfléchis. Ouais, ouais.
2: Bon, déjà, ils sont limités.
7: Ouais.
2: Ils sont limiteurs à 80-90.
10: Ouais, comme toi, t'es limité aussi, toi.
2: Bon, toi, tu vas déjà aller voir Gaël au standard, comme
10: voilà,
2: ça tu vas pas m'énerver.
10: Facilité, toujours.
7: Mais défends-toi, Gérard.
2: Voilà, non, mais il va voir Gaël au standard et c'est tout.
10: Vas-y,
2: allez, bonne nuit. Donc,
7: t'es une poule mouillée, Gérard.
10: Ouais,
7: c'est dégueulasse. En plus, ça sent l'entartique.
10: Vous habite.
12: Ouais, t'es vachement limité, Gérard.
2: Allez, comment ça, les gonflés, hein.
10: Mais on peut rien te gonfler.
12: Tu racontes, on te gonfle quoi.
7: On peut même
12: plus
7: rigoler.
2: Ouais, bah, il a rigolé. Maintenant, je réponds à la question de charmant jeune homme parce que je voudrais bien finir avec ça parce que après,
7: ouais,
2: on va attaquer le deuxième débat. Donc, alors, pourquoi que les camions roulent moins vite que les voitures? Donc, c'est normal. Donc, je disais qu'ils étaient limités.
10: Comme quoi?
2: Et que les voitures ne sont pas limitées.
10: Voilà. Et donc, ils roulent plus vite.
2: À part si on tombe sur des voitures électriques ou des espèces de petites, Fiat, Fiat ou des, même, je sais même pas, je pense que j'ai dû en voir une ou deux.
10: Des pandas comme
7: Julie. La voiture de Julie n'est pas limitée.
2: Non, elle n'est pas limitée. Et je vais vous dire une chose, que souvent j'en ai croisé et ça n'avance pas sur l'autoroute. Je suis désolé, ça n'avance pas, ça fait un potin pas possible. Ça n'avance pas du tout, c'est comme les voitures électriques, on devrait les
7: aider. Quoi comme voiture?
4: Je défendrai ma voiture jusqu'au bout, ma voiture roule très bien et elle roule jusqu'à 165 km.
7: Bah,
10: Julie, comment t'es fort?
7: D'accord.
10: Comment tu défends ta voiture?
7: T'as quoi comme bagnole?
2: J'ai pas de voiture, malheureusement.
10: Ah, il
2: n'a
10: pas le permis.
7: Non, mais Gérard,
10: il n'a pas de voiture, hein, putain. Gérard, il se déplace en roller, lui.
2: Non, mais moi, je me déplace à pied et en transport en commun, ou de temps en temps, j'ai...
10: C'est en ambulance qu'on déplace, Gérard.
2: Comment?
10: C'est en ambulance qu'on déplace.
2: Ah, ouais.
10: Ah, roller sur bouteille, Gérard.
2: Ouais, bon. Allez, c'est bon. Donc, on va attaquer le deuxième débat.
4: Et la conclusion,
2: on va changer un peu le monde parce que là, ça commence.
10: Qu'est-ce que c'est que ces débats, putain?
7: Non, mais Gérard, attends quand même.
2: Non, mais on fait la conclusion des transports en commun. On fait la conclusion des transports. On fait la conclusion des transports en commun. On fait la conclusion des transports.
7: Ouais,
2: arrêtez.
7: Mais...
2: Vous allez me laisser parler?
10: Non, tu vas la fermer.
2: On fait la conclusion des transports en commun, on met un disque et on prend d'autres gens. Voilà.
7: Non, putain, non, moi, pas d'autres gens.
4: Stop, on se calme. Merci. On va commencer le deuxième débat et le disque, on le mettra plus tard. Parce qu'on va enchaîner les disques comme ça non plus.
10: Hein.
2: D'autres personnes parce que.
10: Bon, c'est pas le meilleur mix. Hein.
4: T'inquiète pas, Gérard, c'est bon, je vais en trouver d'autres.
2: Alors, Alexandra, qu'est-ce que t'as pensé du débat?
7: Les questions n'étaient pas très intelligentes. Mais c'est tout ce que j'ai pensé.
2: Non mais attends, je vais dire une chose, normalement je devais préparer 10 questions, j'en ai fait quand même 12.
7: Oui.
2: Alors si c'était pas 12 questions intéressantes sur un débat comme ça, eh ben je sais pas ce qu'il faudrait.
10: T'as réussi à faire 12 questions, waouh.
2: Oui, et le deuxième aussi, il a 12 questions.
10: C'est la même que t'as répété 12 fois, Gérard.
2: Et le deuxième, il a 12 questions, hein, aussi, je vous préviens d'entrer.
7: Gérard, tu as fait beaucoup de
10: débats. 24 questions d'une semaine, Gérard, t'as fait, waouh.
2: Qui c'est qui me parle?
10: Vous êtes un livre ou pas?
2: Donne ton nom, s'il te plaît.
10: Non.
2: Oh, c'est pas toi, tu commandes ici.
4: Je crois qu'il y a une jeune fille qui veut parler, merci.
7: Oui, c'est Alexandra.
2: Oui.
7: Tu prépares longtemps tes débats à l'avance?
2: Je
7: prépare pas les bafous.
10: Et Alexandra, tu fais quoi après le débat?
7: Comment?
10: Tu fais quoi après le débat?
7: Mais je fais ce que tu veux.
10: Ouais.
2: Mais de toute manière, elle a 17 ans, alors si tu veux faire un détournement de mineur, mon petit, c'est ton problème.
10: Détournement de mineur, ça m'en fout, tu t'en cul, moi, attends.
2: Attends, tu m'encules. Je te dis une chose, Jean-Daniel ou Niel ou Tom, tu restes poli, d'accord?
7: Les mecs?
10: Tu vas pas faire croire qu'il a jamais fait ça, Gérard, des tombants aux mineurs.
7: Les mecs, de toute façon, c'est Gérard qui m'intéresse.
10: Ouais.
2: Bah, c'est bien, alors.
10: Vraiment les coups de chat, tu vas être un gros ton, toi, alors. Tout le monde est pas obligé d'avoir bon goût, hein.
7: Ouais, exactement.
2: Bon, vous vous calmez maintenant, Coralie, pour toi, le débat.
7: Alors, moi, je partagerai un peu l'avis d'Alexandra, et puis moi, je dirais que, le métro, ça se prend, on évite de les prendre aux heures de pointe, si on veut être tranquille.
10: Et toi, ça se prend comment, toi?
7: En plus, on risque sa vie.
10: En plus,
2: ça c'est vraiment mon bus, hein.
10: Tu racontes n'importe quoi,
2: Ouais, tu te calmes, là, le mec, hein.
10: Tu risques ta vie de quoi dans le métro?
7: Bah, y'a des bombes, là, mon pote. T'as pas entendu les attentats?
10: Non, regardez la journée d'enfer, toi, t'as regardé la télé.
7: Non, ça passe sur Canal Plus dans pas longtemps. Mais attends, pour les mecs, c'est plus facile de prendre le métro, hein.
2: Ouais, j'ai l'impression. Y'en a beaucoup qui fraudent. Donc, Florence.
7: Oui, alors, les questions sont connes et tu bafouilles trop.
2: Bon, maintenant, si les questions sont connes, ma petite, hein, tu fais une chose. T'écris à la radio et tu me donnes des thèmes de débat. Mais je te préviens, avec
7: oui,
2: les
7: bah,
2: questions.
7: Là, j'entends rien, enfin.
2: Mais tu fais des débats avec les questions, sauf sur le sida et le préservatif que je ne ferai jamais
7: d'accord,
2: la nuit.
7: Je t'en enverrai.
2: Eh ben, alors tu fais,
7: ouais,
2: tu réfléchis.
7: Je vais t'aider parce que je t'aime bien, va.
2: Comment?
7: Je vais t'aider parce que je t'aime bien, va.
2: D'accord. Eh ben, t'écris au 143 du Charles de Gaulle, le 92-521, Neuilly-sur-Seine, Sedex. Ouais. Voilà. Donc, Jean-Daniel. Ta conclusion. Jean-Daniel, ta conclusion, s'il te plaît.
13: Allô?
2: Ouais?
13: C'est pas Jean, moi, c'est Jean-Daniel.
2: Eh ben, c'est ce que je viens de dire.
13: C'est Didier. Ou c'est Didier, en Verlon.
2: Eh, hey, okay. Oh, les oreilles, c'est comme le cul, ça se lave.
13: Ouais, bah, je me suis lavé le cul, alors je me suis lavé les oreilles avec.
2: Bon, ouais, alors,
13: avec
2: ta conclusion.
13: Parce que le coton-tige, il sert et pour le cul et
2: ta
13: pour les oreilles.
2: Ta conclusion!
13: Bah, quoi?
2: Ta conclusion!
13: C'est pas la peine de culer!
2: Ouais, tu réponds et c'est tout.
13: Eh, mais c'est bon, t'as vu comment tu me parles, toi?
2: Bon, allez, dégage.
13: Ouais, c'est bon,
2: allez, dégage.
13: C'est bon, c'est parce que tu fais de la radio qu'il faut choper la grosse tête, là.
2: Ouais, tu commences à me dégonfler, je te demande ta conclusion, je te demande pas tes oreilles.
13: Eh, je te demande un petit peu de respect, c'est trop demandé ça.
2: Non mais moi je te demande une conclusion, je te demande pas à quelle heure il est, d'accord?
13: Eh, la constitution elle dit qu'on a le droit, qu'on a les droits, ok? Alors tu me respectes.
2: Oh, allez hop. Viel ou Niel?
13: Non, c'est Niel.
2: Niel.
13: Et te laisse pas dire, dis-le, apprends à lire. Bon, moi je voudrais dire que pour ton premier débat ça allait, t'es pas trop énervé. On va tâcher de continuer pour le second.
2: Mm-hmm.
13: J'espère que t'auras pas des questions à la con comme pour le premier, voilà, ce que j'espère.
2: Bah tu verras bien, les questions c'est moi qui les prépare.
13: Ouais,
2: hein,
13: bah ouais, ça j'ai remarqué, ça peut pas être quelqu'un d'autre, hein. Ah, c'est clair.
2: Bah si t'es pas content, tu fais comme Florence, c'est créé à la radio. Voilà, et tu me présentes des thèmes de débat avec tes questions. Si ça m'intéresse, je les prends, si ça m'intéresse pas, moi à la poubelle.
13: Ouais, mais bon, tu voilà. Vois, on a pas les questions.
2: Donc c'est... qu'est-ce que tu crois, toi? Tu crois qu'on va te lâcher la grappe comme ça?
14: Bah non,
2: maintenant t'es dehors, tu fais les défis qu'on te dit, et c'est toi et tu te la fermes, ta grande gueule.
14: Voilà, justement, bah tiens, commence par fermer la tienne.
2: Ouais, c'est clair, bah, voilà.
14: Tu viendras avec moi, parce que au salon de l'auto, il y a des bières gratos.
2: Ouais. Non, là, tu iras te faire foutre, parce que j'irai pas.
14: Comme ça, on va pouvoir te faire conduire des tracteurs.
2: Ouais.
14: Comme ça, tu sauras comment faire pour rentrer, quand tu partiras en vacances. Alors, tout le monde connaît ça.
15: J'ai la quéquette qui colle.
14: Etc, etc. Il y avait plusieurs parodies qui ont été laissées sur le répondeur, dont une qui était apparemment directement dédiée Gérard, et ensuite on aura Michel de Paris, 26 ans, qui veut un conseil pour les JO. Pour l'instant, écoutons donc une parodie concernant la quéquette qui colle pour Gérard de Suresnes.
16: J'ai une jambe en plastoc, j'ai un gros kyste dans le cou, j'ai une jambe en plastoc, vous approchez pas, j'ai plein de poux. Je suis né au Sainte-Marie de la mer, direction la Dasse et puis Nanterre. Quand je me suis foutu en l'air, je n'étais pas très clair. C'était au péage du pont de l'Alma, je glissais sur le verglas.
14: Oh non.
16: Quand les pompiers sont venus me chercher, ils ont eu peur du moustachu, ma fille. Comme j'étais complètement torché, ma jambe est restée dans le fossé. J'ai dû conduire un 110 tonnes et c'est une vraie cochonne. J'ai appelé d'une cabine, je bourrais alors le fion de Christine. Si je préférais la bibine, elle me suçait bien la pine. Je vois lourd sucer, 100 litres au sang, bulldog en fait autant. Je suis qu'un seul alcoolique, malgré ma cure de désintox. Je suis qu'un seul alcoolique, j'enferme mon choix dans un box.
14: Ah non.
16: Aujourd'hui j'anime des débats avec un QI de moins 23. Je suis fait d'argent culin de cas, je trouve mon cul bien sympa. On dit que je suis qu'un sinistre de la vie, je viens de la gitanerie. Maintenant je vis avec Sandy, on fait de grandes sodos parties. Avec mes 10 grammes d'alcoolémie, j'invite des fois Henri. J'ai essayé d'arrêter de boire, mais bon, c'est sans espoir. On aurait des bas potables, mais bon, c'est pas probable.
2: Putain, mais qui c'est le branleur qui a sélectionné ça?
14: C'est Manu et Fildar. Putain, mais les gars,
2: vous êtes deux enculés.
14: De
2: vous êtes deux gros enculés.
14: Anagramme
2: hein,
14: de Lucerne.
2: Ouais, ben pour l'instant, ça vous fait peut-être rire, mais ça nous enculé, fait pas, ça me fait pas rire. D'accord. Ouais. Le prochain coup, non, tu te cares dans le cul.
14: On n'a pas écouté jusqu'à la fin. On a pris le début parce qu'on s'est dit c'est la quiquette qui colle.
2: Tu te
14: cares
2: dans le cul. Ok.
14: Énervé.
17: T'as bougé la jambe gauche.
14: D'accord. Non, mais la fin, quand même, merde. Mais t'as, mais mettez des bips.
2: Non, mais tu écoutes jamais rien, alors t'es payé à quoi foutre? T'as de branler les couilles dans les studios? Hein? Ou dans les couloirs? Alors ça va comme ça, maintenant ton boulot, tu vas te le faire correctement parce que tu nous casses les couilles maintenant.
14: Voilà, bon, okay. Alors les conseils de Gérard et de Sandy, nous avons Michel, 26 ans de Paris. Bonsoir Michel.
18: Oui, bonsoir Max.
14: Bonsoir, alors.
18: Gérard, Sandy, quand même.
19: Comment?
18: Bonsoir Sandy.
2: Ah, bonsoir. Tu peux parler un petit peu plus fort parce que si on t'entend fort, mal.
18: Très bien.
2: Oh d'accord, il comprend tout à l'envers celui encore.
14: Alors quelle est ta question Michel?
18: Ben voilà, moi en fait je pars à Sydney demain. Et
14: pour les JO?
18: Gérard, ouais pour les JO.
14: Ouais, bah fais vite quand même.
2: Ouais, je crois que tu te réveilles un peu tard parce que demain il reste plus que deux jours. Hein.
18: Bah ouais, je sais, mais j'ai gagné un voyage avec les bus Hollywood Chewing Gum, là.
17: Ouais, c'est ça.
19: Mais t'as demain, pas... c'est pas la fermeture, non?
17: Non, mais c'est dimanche. Mais attends, il part demain.
14: Mais non, il n'y a pas la fermeture, il y a une nocturne, je crois, à Sydney, il y a une nocturne.
17: Ouais, ça s'arrête dimanche, hein, les Jeux Olympiques, hein.
19: Ah, ouais, d'accord.
17: Et tu allais voir qui là-bas?
14: Moi, sérieusement, alors c'est quoi ton problème, Michel?
18: Bah donc voilà, justement, c'est que vu qu'il reste plus beaucoup d'épreuves, j'aimerais un petit conseil, Gérard. Qu'est-ce que tu me conseilles d'aller voir, en fait?
17: Ouais, bah, je vais te dire une chose maintenant, que qu'est-ce qui reste à voir à l'heure actuelle? C'est la finale de la boxe et c'est tout.
18: Bah, il y a d'autres épreuves, il y a le basket, il y a...
17: Ah non, on n'est plus dedans, hein.
18: Si.
17: Non, pas dans le basket.
20: Si, les
21: on
20: mecs.
21: Est en demi-finale, merde.
17: Lesquels
21: les mecs, bah, la France en demi-finale.
17: Ah bah t'as plus que ça, hein, c'est tout, hein. Parce qu'il y a plus de... Non, il y a...
18: La boxe, il y a encore pas mal de trucs.
17: Eh ben, on vient de te le dire, la boxe et le basket, c'est tout ce qui reste, hein.
20: Il y a aussi le canoë-kayak.
17: Non, bah, c'est fini.
20: En simple.
17: Bon, on dit...
14: Il y a du canoë-kayak en salle.
20: Il y a le taekwondo, là, le machin.
14: Oui, mais le taekwondo aussi.
17: Arrête tes conneries, j'ai vu les programmes, il reste plus grand-chose, on est plus dedans, presque. On n'a plus que la finale de boxe et le basket et c'est tout. Il n'y a plus rien d'autre pour les Français maintenant.
20: Le taekwondo aussi.
17: Mais non.
18: Ouais, mais j'y vais pas que pour voir des Français, hein, Gérard.
17: Ouais, bah...
18: Un petit spectacle, quand même.
17: Bah, ouais, qu'est-ce qu'il y a comme spectacle? Tu vas voir les... Quoi?
19: Il y a la fermeture.
14: Attends, Michel.
17: Ouais, mais la
19: fermeture
14: non,
19: de...
14: la, la, Michel. Les...
18: Ouais.
14: Ne me dis pas que tu vas juste pour la parade de nuit, quand même.
17: Tu vas pour la clôture?
18: Bah, un petit peu aussi, ça peut être...
14: Ouais, bah attends, t'as des billets ou pas, Michel?
18: Ah ouais, non, sérieux, ouais.
14: T'as des billets de quoi? T'as des billets Hollywood?
18: Bah ouais.
14: Quel parfum?
18: Menthe.
17: Ouais, c'est ça. Fous-toi bien de notre gueule.
14: Non, mais sérieux.
18: Tu connais pas les voyages en bus Hollywood Chewing-Gum?
17: T'as besoin de préciser la marque?
14: Putain, pas de marque.
17: T'as besoin de préciser la marque?
14: Ah là, on va encore avoir des procès.
17: T'as besoin de préciser la marque?
18: Bah ouais.
17: Oh, pas... tu travailles ou quoi, là, quand je te parle?
14: T'es rayé ou quoi, toi, Gérard?
17: Eh non, mais tu dors ou quoi, là, derrière ton téléphone?
18: Bah non, pas du tout, Gérard, mais voilà, moi je suis obligé de préciser la marque, quoi.
17: Bah t'as pas besoin de... Putain, mais t'es con ou quoi?
18: Bon, non, excuse-moi, je n'en ferai plus.
17: Ah bon? Bah tu l'as dit, de toute manière, à l'heure actuelle, t'as presque plus rien. Si tu vas pour voir ce qui reste, et puis la clôture...
19: Moi je peux pas t'aider, j'y connais rien en géo, donc... C'est pour ça que Gérard, il parle le plus, parce que moi, j'y connais rien du tout.
17: À part la clôture...
14: On rappelle que JO, c'est pas Jolo Otage, hein, comme on l'a entendu dans l'un de tes débats. Hein.
18: Ouais,
17: chaud. Ça, c'est les deux cons standards qui s'amusent à ça.
14: Enfin bon, j'ai eu des problèmes à cause de toi, et c'est toi qui es responsable de tes
17: débats. Il y a aucun barbu au JO. Ouais, c'est ça, t'as raison. Manu, tu fermes ta gueule, tu t'occupes de ton standard. D'accord, quand on t'appellera Potiam, tu sortiras de sous le lit.
14: Si, il y avait le tireur.
17: Toi, c'est pareil, tu fermes ta gueule.
20: Michel Hack, il était barbu, hein, c'était un bubard.
17: Putain, mais ils sont cons.
14: Bon, alors, pour terminer sur Michel,
17: sur Michel, de toute manière, je peux te dire, si tu vas pour à peine deux jours, maintenant, ça sert à rien du tout.
18: Bah, surtout bah, écoute, que. J'ai entendu dire que.
14: Tu pars quand, Michel? Demain?
18: Bah, je pars demain matin.
14: En ouais. Plus. Bah, attends, en bus, pas jusqu'à.
17: Non, mais attends, tu vas comment?
18: En bus.
17: Ouais, bah, alors là, t'es pas. T'es pas arrivé, hein.
14: Ça fait combien de trajets en bus, Gérard, Paris-Sydney?
17: Je sais pas, parce que je sais déjà que. Il y a un décalage de 10 heures d'avion. Il y a un décalage de 10 heures.
14: Attends, parce que si on fait un calcul rapide, Michel, tu me dis si je me trompe, hein, ouais. Sachant qu'il y a 10 heures de décalage en avion, ça fait combien en bus? Ça fait au moins 36 heures de décalage en bus.
17: Mais attends, il n'est pas arrivé. Hein.
19: Vous voulez que tu prennes l'avion, hein.
17: Ouais. Tu vas en avion, ça va plus vite. Hein.
14: Il va remonter dans le temps.
17: Ouais. Tu vas en avion, tu restes chez toi, tu regardes les...
14: Retour vers le passé et tout grâce au bus Hollywood.
17: Non, mais je crois que, à mon avis, tu vas y aller pour rien, hein, là. Bon, Michel.
18: Je veux dire, Sandy.
19: Oui.
18: Des rumeurs de couloir que tu représentais la France pour l'épreuve de sous-motori masculin.
17: Et toi, tu représentes le connard qui est en train de se foutre de la gueule du monde.
18: Non, mais pas du tout. Moi, c'est ce qu'on m'a dit. Donc,
17: c'est ouais, bah, ce qu'on fait, les gens cons. Tu sais pour c'est quoi des on? Pour moi, c'est des cons.
14: Voilà, exactement.
17: D'accord. Et toi, tu fais partie des cons parce que tu le répètes.
14: Et Michel.
18: Ouais.
14: T'as intérêt à amener de la mousse à raser parce que effectivement, là, si tu prends le bus. Et que tu vas, à mon avis, faire tout en bus avec les bus Hollywood en partant de Paris pour la Racine-Nez. Là, finalement, la beubarde, tu vas finir par l'avoir. Hein.
18: Ouais, c'est clair. C'est chaud.
20: En plus, pour y aller, tu passes par des pays sympas, quoi, si tu fais le trajet.
14: C'est clair, ouais.
17: Non, mais à mon avis, je crois que tu vas y aller pour rien.
18: Ah bon, tu penses?
17: Bah ouais. Oui, là, ouais. Vu qu'il reste deux vendredi et samedi.
14: Ah ouais, là, c'est chaud, là, encore.
17: Hein. Dimanche, c'est la clôture, donc tu vas pour rien. Hein.
18: Mes billets Hollywood, je me suis fait bébard, quoi.
14: Bah ouais, c'est dommage.
17: Tu t'es fait rembourser?
18: Ah ouais?
2: Bah ouais.
18: Mais je les ai gagnés, donc si je me les fais rembourser, je me fais rembourser que dalle, quoi.
2: Eh ben, dans ces cas-là...
19: Il pourra jamais se les faire rembourser, hein.
2: Tu crois?
14: Tu vas pas. Non, ça va pas être faisable. Bon, en tout cas, bon voyage, Michel, et tu nous tiens au courant.
2: Tu rappelles dans la semaine pour nous dire où que t'es là.
14: Ah, il sera pas arrivé.
21: Il sera dans le bus.
18: Je vous appelle samedi prochain.
2: Ouais, d'accord. Samedi, ok. D'accord. À samedi.
14: Ok. Allez, ciao, à samedi. Ciao, ciao, bisous. Roberto, dans un instant, 39 ans. Bonsoir, Roberto.
0: Oui, bonsoir.
14: Oui, t'appelles pourquoi?
0: Eh bien, écoute, je voulais des conseils auprès de Gérard et de Sandy sur la drague.
14: D'accord, ok. Bah, ne bouge pas, on revient dans un instant avec deux spécialistes de la drague, Sandy et Gérard. Et puis il y aura du courrier.
5: Ah oui.
14: Ah bon? Ouais. Vous m'avez rien dit. Pourquoi du courrier? C'est quoi comme genre de courrier?
20: Ben je sais pas en fait. C'est Manu qui l'a sélectionné, donc il vous dira ça après la pub.
14: Non, d'accord, ok, ne bougez pas. Donc du courrier et encore un conseil de Gérard et Sandy concernant Roberto sur les techniques de drague. On fin de radio bien sûr avec toujours Gérard et Sandy qui sont dans les studios 0803 08 5000. D'ailleurs dans 8 à 10 minutes ce sera Evan qui va continuer bien entendu à apprendre le flambeau de fin de radio partout en France. Et si vous voulez parler avec Evan, lui laisser des emails, vous y allez par l'internet, par le Minitel, par le satellite et également par le numéro de téléphone qui est le 0803 08 5000, et l'internet, à savoir c'est quoi, qu'est-ce qu'il y a, Hanka?
22: Evanfunradio.fr.
14: Evanfunradio.fr, voilà, pour lui laisser plein de messages et vous choisirez la musique que vous voudrez. Et c'est tout ça entre minuit et 2h du matin. Voilà, vous pouvez appeler dès maintenant d'ailleurs si vous voulez éventuellement participer à cette émission. Gérard toujours avec nous, Sandy toujours avec nous. On terminera par le courrier. Pour l'instant, on avait Roberto, 39 ans, qui avait besoin de techniques de drague. Hein.
0: Oui, bonjour tout le monde, bonjour. Alors, Gérard.
14: Juste avant Roberto, on était tout à l'heure avec Michel,
0: oui.
14: Et on parlait justement de Sydney, et on parlait du décalage horaire, et Gérard m'a dit de quelque chose de très intéressant en antenne par rapport à David Douillet, oui.
2: Oui, qui est revenu là récemment, donc il y a à peu près plus de 10 heures de décalage horaire en avion.
0: Effectivement.
2: Voilà. Donc l'autre, s'il y va en bus, comme il a dit, je crois qu'il n'est pas arrivé. Hein.
14: Ah bah s'il y a 10 heures en avion, il y a au moins 35 ou 36 heures en bateau. En bus.
2: En bus, ouais, ça dépend à combien qu'il roule.
14: 110 km/h. Hein.
2: Ouais, mais si c'est un bus pourri, ça m'étonne rien. Alors Roberto.
0: Oui, alors bonjour Bibi aussi. Hein.
19: Bonjour.
0: Alors moi j'appelle parce que j'ai un métier très très difficile, hein. J'ai travaillé dur toute la soirée, toute la nuit, hein. je suis dans le bois, et j'ai des problèmes pour draguer dans la vie de tous les jours. Et donc je sais pas comment il faut faire, est-ce qu'il faut mettre du parfum par exemple, enfin,
2: attends, tu travailles dans...
0: En fait je suis un peu nerveux, hein. Je sais pas comment faire.
2: Tu travailles dans quoi?
0: Je travaille toute la nuit, très très dur, hein.
2: Mais
19: tu fais quoi comme métier?
0: Oh, trois fois rien, enfin, c'est dans les bois, pas loin.
2: Ouais, ouais, ben c'est un travesti.
14: Ah non, mais il a le droit, je veux dire.
0: Ah oui, enfin...
19: Bah déjà, faut être quand même assez coquet, hein. Si tu veux, faut bien s'habiller, faut se parfumer, faut se laver et tout, quoi.
0: Et
19: donc,
0: toi, tu mets quoi comme parfum?
19: Alors moi, en ce moment, je mets de la pêche.
0: Pêche.
19: C'est un mélange de vanille et de pêche. Et
0: j'achète un kilo de pêche.
19: Non, mais c'est le parfum, si tu veux, c'est du liquide.
2: Eh, faut pas mettre du parfum de femme.
0: Bah pourquoi?
19: Moi en général,
0: bien,
19: tu peux mettre du Mémen, hein. Du Mémen, du Fabergé, ou il y a d'autres parfums. Hein. Bon, on va pas citer de marque, hein, c'est pas la peine. Hein.
2: Bah non, bah c'est t'as pas besoin de les citer. c'est bien parce que tu les cites en premier déjà.
14: Alors, Gérard, les conseils de drague quand même.
2: Non, mais ce qu'il y a, c'est que, comme t'as dit, Sandy, donc c'est ça, mais bon. Vas-y mollo quand même au départ, parce que si tu connais pas la personne déjà, tu t'essayes de faire ample connaissance avec elle.
0: Je mets quoi comme accessoire, enfin comme tenue vestimentaire,
2: God à clou. Non mais attends, tu veux draguer quoi toi?
0: Mais je sais pas, moi je des copines, enfin des copains.
19: Mais t'es vraiment travesti ou c'est pour rigoler?
0: Je suis Roberto quoi.
2: Non mais on te pose la question, est-ce que tu es vraiment travesti, oui ou non?
0: Ah oui, je suis travesti, oui.
2: Bon, ça va déjà mieux maintenant.
19: Donc pour toi, vraiment, c'est vraiment une passion.
0: La travestitude?
19: Bah oui, je pense. Ouais. Non mais si tu veux une technique de drague, moi je peux te dire une technique de drague, je sais pas si ça marche, parce que moi j'ai pas essayé.
0: Oui.
19: Mais bon, si tu connais bien la personne, tu peux, si t'as son numéro, tu lui téléphones. Et tu lui fais croire comme quoi que tu veux parler à un tel ou je sais pas moi Patricia ou n'importe quoi.
0: Alors,
19: n'importe qui.
0: C'est Robert.
19: Et non mais toi c'est Robert, mais si par exemple tu veux parler à quelqu'un d'autre.
2: Tu parles à Roberta.
19: Voilà, tu peux parler à Roberta et oui. Tu lui dis voilà, je voudrais parler à Roberta, même si c'est pas vrai. Et si tu vois que la personne elle te répond à ce moment-là, c'est bon signe.
0: Et pour les poils sous les bras, parce que j'ai beaucoup de poils sous les bras.
19: Ah bah là, faut t'épiler hein, dans ces cas-là. Faut aller dans un service dermatologique et puis tu peux.
17: Hein?
19: Non, non, je me suis trompée, c'est une autre dame, c'est quelqu'un qui.
17: Esthéticienne.
19: Voilà, esthéticienne, cherchait le mot.
17: Dermatologie.
5: Et ça a marché pour toi?
19: Non, non, pour moi personnellement, j'ai pas essayé. Hein.
5: Il doit y avoir une sacrée touffe alors.
17: Bah non, elle a rien du tout, puis elle a pas besoin de s'épiler. De toute manière, je l'ai connue sans qu'elle soit épilée, puis c'est tout.
5: D'accord.
17: Ça fait 3 ans qu'on est, ça va faire 3 ans qu'on est ensemble.
5: Ah oui, quand même.
17: Bah oui, hein.
19: Bah ça passe les années, hein. Non mais voilà la technique de drague que je peux te
17: non
19: te
17: mais tu l'appelles, t'appelles Roberta, tu lui dis comme on te dit là, puis t'essayes de l'inviter à boire un verre.
19: Non non, il fait croire que c'est Roberta qui est au bout du fil. Il dit par exemple je veux parler à quelqu'un et en fin de compte la personne n'existe pas.
17: Bah ouais, mais il demande après.
19: Si tu veux c'est pour approcher la personne pour qu'elle puisse te parler au téléphone.
17: Mais il demande Roberta, comme lui c'est Roberto, il veut avoir Roberta.
19: Il peut demander Roberta, il peut demander je sais pas n'importe qui. Et puis il verra bien si la personne a décroche. Bon, si elle décroche et puis qu'elle dit allô, au moins c'est quand même bon signe de draguer, quoi. Enfin, je sais pas, moi.
20: Voilà.
5: D'accord.
20: Ok, Roberto, on est malheureusement très pris par le temps.
5: D'accord.
20: Mais ce n'est que partie remise. Hein.
5: Je vous embrasse tous sur le kick.
20: Ah, c'est très gentil de ta part. Salut, Roberto.
17: Bonsoir à tous. Bienvenue sur le deuxième débat donc, qui va porter sur la chanson française. Et pour ça, on va accueillir Phil Barnet, 42 ans de Paris. Bonsoir à toi.
6: Oui, bonsoir, c'est Phil Barnet. Bonsoir, Gérard.
17: Bonsoir. Tu t'appellerais pas Jean-Pierre Sauzère?
6: Non, je suis Phil Barnet. Tu sais, c'est moi qui chantais. Tu voudrais un enfant de toi?
17: Ouais. Oh non mais c'est bizarre parce que il me semble Manu.
20: Non mais je t'avais dit qu'on avait Phil Barnet.
22: Non, c'est Phil Barnet, c'est le non, vrai, donc non, tu peux non, avoir mais, un peu de respect, Gérard.
17: Manu, s'il te plaît. Je crois qu'on avait bien dit hier quand je suis venu faire les conseils, il me semble qu'on avait demandé à ce qu'on puisse avoir Jean-Pierre Sauzère pour faire le débat.
22: Oui, mais il ne veut plus passer à l'antenne, Gérard.
17: Ah, d'accord. Donc, il y a peut-être eu un petit problème derrière avec Max, c'est peut-être pour ça. D'accord, Manu? Manu, s'il te plaît.
22: D'accord.
17: D'accord. Merci. Yvette Horreur, ouais,
23: Horner,
17: d'accord.
23: Horner.
17: Ouais, Yvette Horreur.
23: Bonsoir, Gérard. Bonsoir. Bonsoir.
17: On écoute Fun Radio... Oh, tu me laisses terminer?
23: Oui.
17: On écoute Fun Radio Lille 100.
23: Oui.
17: 101.9.
23: Non.
17: Comment?
23: Non, c'est pas
17: 105.9 sur Lille, ça m'étonnerait.
23: Voilà.
17: Non, ça m'étonnerait que ça soit 105.9 sur Lille.
23: Non, oui, c'est pas ça, non.
17: Ouais.
23: Donc 104.7 sur Lille.
17: Mais c'est ça. Ouais. Pour moi, ouais, ça m'étonnerait aussi. Golchienne. Cool chienne, pardon.
23: Ouais,
17: 25 ans Montpellier, 103.1.
23: Oui, tout à fait, cool chienne. Bonsoir, l'équipe.
17: Bonsoir.
23: Bonsoir, GG.
22: Bonsoir.
23: Salut.
17: Et Jean Zosgan, 20 ans, Bar-le-Tuc, 101.1.
24: Oui.
17: Voilà, bonsoir à toi.
24: Bonsoir.
17: Alors, première question. Pensez-vous qu'il était plus facile de faire de la variété française dans les années 80 ou... dans les années 80 qu'avant. Donc on va demander à Phil Barnet.
6: Gérard, mais...
17: Non mais attention. Phil Barnet, tu arrêtes de dire bonsoir s'il te plaît, tu me laisses parler.
23: Oui, bonsoir. Ok, FG.
17: Les autres derrière, vous arrêtez.
23: Pas de problème.
17: Donc, je précise, dans les années 80 qu'avant, c'est-à-dire dans les années 1900, tout ça. D'accord?
22: Très simple.
17: On est clair, net, précis.
24: Ouais. Ouais, c'est clair.
23: Oui. Précise.
17: Bon, alors Phil Barnet.
23: Oui, bonsoir.
17: Bon, Phil Barnet.
23: Oui, Gérard, non mais.
17: Doucement.
23: Bon, moi j'ai fait.
17: Phil Barnet.
23: Il est poli, dis bonsoir. Oui,
17: Phil Barnet.
23: Oui, Gérard.
17: Un conseil que je te donne.
23: Bonsoir.
22: Non, c'est pas lui, c'est pas lui là.
17: Je préviens, je vais choper au hasard.
23: Attention.
17: Et ça va sortir sec.
23: Ok, on y va.
17: D'accord.
23: Ouais.
17: Bon. Alors, Phil Barnet, tu arrêtes de dire bonsoir et tu réponds correctement à la question. Merci.
23: Allez. D'accord. Gérard, oui, effectivement, moi, j'ai fait une carrière un peu solo avec des disques dans les années 80. C'est vrai que les années 80, pour nous, c'était que du bonheur. Hein. J'ai fait « Je voudrais un enfant de toi ».
17: Oui. Non. Ouais, d'accord. Non, comment? Qui c'est qui vient de dire que c'était ringard? L'auditeur qui vient de dire que c'était ringard, qui? Bon,
23: C'est qui, là?
17: Yvette Aurore, au revoir.
23: Mais c'est pas moi, Gérard, qui...
25: Pas lui, hein.
23: Mais c'est pas moi.
25: Pas lui.
23: Ça va pas ou quoi?
25: Pas lui, GG.
17: Voilà. Bonne nuit. Voilà.
3: C'est tombé au hasard.
17: Au hasard, de manière.
23: Pas bon vouloir encore.
17: Non, non, mais c'est pas grave. Donc, Phil Barnet, donc, tu, si mais tu pouvais préciser.
23: Oui, donc j'ai fait ma carrière dans les années 80. J'ai sorti pas mal de 45 tours qui ont bien vendu. Et puis, et puis dès qu'on est passé dans les années 90, ça a été le creux de la vague. Et là, j'arrive pas à remonter. Là, actuellement, j'essaie de sortir mon nouvel album, mais bon, je trouve plus de producteurs.
17: Ouais, mais
23: c'est passé quelque chose.
17: Non, mais quel nouvel album que tu veux sortir exactement?

0: T'essayes de le chercher, pardon, oui. De le charger. Par contre, je voulais signaler qu'on était quand même, Max m'a donné un petit chiffre, on était 14 091 732 auditeurs sur le premier débat.
1: Bravo.
0: Donc, qu'on appréciait à peu près, on n'a pas été jusqu'au bout du débat, mais qu'on appréciait quand même le thème du débat. Hein.
2: Gérard,
3: oui.
2: Excuse-moi, à la place de la grosse Yvette, on accueille Mort Schumann.
0: Mort Schumann, bonsoir.
4: Oui, salut bonsoir. Gérard, salut tout le monde.
5: Bonsoir.
0: Alors, t'appelles d'où ?
4: J'appelle de Paris,
0: sans point neuf, ok.
4: Voilà.
1: Désolé, Mort.
0: Cool chienne Montpellier, donc pour toi.
1: Bah écoute, cool chienne, je pense que la musique des années 80, c'est vrai qu'elle était mieux dans les années 80.
0: Mm-hmm.
1: Tu disais tout à l'heure...
0: Non mais qu'avant.
1: Ouais, mais qu'avant, regarde, les années 1900, déjà au niveau des instruments, il y avait un problème, il n'y a pas de synthé, c'est qu'il y a plein de synthés dans les musiques des années 80, donc mm-hmm. En 1900, ils en sont encore, je sais pas, au clavecin, tu vois.
0: Ouais, ouais.
1: Pas à l'orgue de l'église.
0: Ouais,
1: tu vois.
0: Ouais. Non, on va pas parler de. Non. Attends, cool chienne.
1: Ouais.
0: On va pas parler des églises.
1: Mais non, mais c'est au niveau des instruments, tu vois, ils avaient pas.
0: Oui, non, mais dans ces cas-là, si je te pose une question,
1: ouais.
0: Est-ce qu'en 1900 Jean-Michel Jarre jouait du synthé?
4: Bah oui, c'est clair que oui.
0: Qui a bien connu Jean-Michel Jarre?
4: Phil Barnet.
0: Oui. Mort Schumann ou Jean Josian,
4: oui.
0: Vous pouvez répondre. Hein.
4: Ah ouais, pas de problème. Hein. Mais
0: de toute manière, on mène un débat, donc je pose la première question. Mais on peut, c'est pas parce que j'aime particulièrement Jean-Michel Jarre que personne peut répondre.
2: Ouais, mais moi, donc, je les ai calmés, Gérard. Hein.
0: Non, mais
2: on me dit
0: non,
2: calme, je calme.
0: Non, mais c'est bon là.
1: Est-ce que Dalida peut intervenir?
0: Il n'y a pas de Dalida sur le débat. Question IRC. Attendez, il n'y a pas de Dalida, d'accord ?
1: Gigi, c'est toi.
0: Il n'y a pas de Dalida.
1: C'est toi là-bas dans le noir ?
0: Bon, c'est quoi là, ce bordel encore ?
4: Ouais, c'est vrai ça.
1: Ah, y a des
0: non, je crois que ça vient de là-bas. Rigo.
6: Oui, une question de DJ Flove sur IRC. Il voulait savoir si un DJ français est considéré comme un chanteur de variété française.
0: Un DJ, non, parce que c'est une personne qui mixe, donc comme toi, tu as l'habitude de mixer, donc on peut pas mélanger le mix à la chanson française. Parce que sinon, on n'en finira pas. Justement, il y avait des questions, par exemple, la question que je vais vous poser, qui a rien à voir avec le débat. Pensez, justement, avant que tout le monde réponde à la première question, et justement, on va en venir à ta question. Pensez-vous que Max, d'ici l'an 2000, sortira un tube, lui? Donc on va demander à Phil Barnet. On fait vite un tour de table, hein. Phil Barnet,
4: oui,
0: pour toi, est-ce que Max sortira un tube, lui?
2: Dans la variété, bien sûr.
0: Dans la variété
2: française.
0: Dans la variété française.
2: Ou nationale.
0: Tout en mixant. Hein.
4: Oui, tout à fait. Oui, moi, je pense qu'il pourrait faire une reprise de « Il est libre, Max ». Il y en a même qui disent qu'ils l'ont vu mixer.
0: Mmh. Ouais, ça, c'est...
4: Ça marcher, ça.
0: Qui c'est qu'il... c'est... comment qu'on l'appelle, le chanteur qui chantait « Il est libre, Max »
2: Yves Simon.
0: Non.
4: Avec Christiani.
0: Cool chienne.
1: Ouais, bah écoute, je sais pas, moi je pense qu'il pourrait faire un mariage culturel, tu sais, avec de la musique traditionnelle et de la techno.
0: C'est-à-dire?
1: Donc, je sais pas, labouré périgourdine, un truc comme ça, avec un truc bien hardcore derrière, je pense que ça pourrait faire un...
0: Non mais attends, je te demande...
1: 2000, regarde...
0: Non mais attends, cool chienne. Je te demande si Max, il fera un tube d'ici l'an 2000.
1: Eh ben, je te dis oui, avec...
0: Non mais attends, pour l'instant, t'es en train de me sortir n'importe quoi comme connerie.
1: Pas du tout.
0: Mais si, arrête.
1: C'est pas le genre de la maison, arrête.
0: Mais non, mais attends, c'est pas le genre de la maison. Pour l'instant, t'es en train de me prendre pour un con.
1: Bah non, arrête, oh là là.
0: Bon, arrête. Allez. Jean Josiane.
7: Oui.
0: Donc toi, de Bar-le-Duc...
7: Le pays de la Sophie Talman, quand même.
0: Ouais, mais on n'en a rien à foutre d'elle. On s'en fout d'elle.
7: Gérard.
0: Bon, toi, ça fait combien de temps que t'écoutes Fun Radio? Tiens, justement, avant...
7: Justement, voilà, Gérard, c'est une des premières fois que je t'écoute et j'ai vraiment eu envie de t'appeler parce que vraiment, tu m'as fait craquer.
0: Mm-hmm.
7: Et...
0: Non, mais personnellement.
3: J'ai un enfant de toi.
0: Oui, non, voilà. Non, non, mais.

0: Non.
1: Jean Josiane.
0: Oui.
1: Oh, s'il vous plaît, les autres, là, vous laissez répondre.
2: C'est vrai qu'avant l'enfant, quand même. Hein.
1: Oh, ça y est. Ça y est, on laisse parler Jean Josiane. Je lui pose une question. Donc, ça fait combien de temps que tu écoutes à peu près Max le soir? Juste comme ça, hein, tu me réponds clairement.
3: Franchement, ça doit faire à peu près 3 semaines. Je suis toute vierge encore.
1: Ah, d'accord.
4: Non mais Gérard, Max, c'est pas la variété française. On pourrait parler des autres chanteurs et tout ça.
1: Mort Schumann. Mort Schumann, toi. Mais attention, on parle.
3: On parle à Jean Josiane.
1: Non mais Mort Schumann.
5: Ouais, alors moi je pense que ça lui laisse peu de temps à Max pour faire un tube d'ici l'an 2000. Ça fait que 4 mois. Donc ça risque d'être un peu dur quand même. Tu trouves pas, Gérard?
2: C'est possible.
1: Non, mais de toute manière.
3: Tu pourrais faire une reprise.
1: Non, mais de toute manière, avec tout ce qu'il est en train de faire à l'heure actuelle, il y arrivera. Moi, de toute manière, je lui tire mon chapeau pour tout ce qu'il fait à l'heure actuelle.
5: Ouais, c'est clair.
1: Parce que de toute manière, il n'y a que lui qui peut le faire tout en étant animateur radio, plus faire ce qu'il fait derrière.
4: Gérard, sans vouloir te vexer, je crois pas du tout que ce soit le débat.
1: J'avais bien précisé qu'hier que Max allait en prendre place son grade, donc je préfère le féliciter tout de suite. Ouais, c'est pas pour lui tirer des...
4: On t'accouche un peu là.
1: C'est pas pour lui tirer des fleurs, mais je préfère lui dire chapeau pour tout ce qu'il fait. Voilà. Donc,
6: sur IRC, on est 8712. Et il y a Devien Corbier qui a fait un petit sondage auprès des petits chanteurs à la Croix de Bois. Alors, quelle personnalité de la chanson française aimeriez-vous voir en duo avec une personnalité internationale? Gérard, tu m'écoutes, ça fait plaisir.
1: Ouais. Non, mais
6: donc 26% ont dit Dorothée avec Dr Dre, 22% Douchka avec la Mano Negra, 17% Benny B et Axel Red, 14% Jordi avec Faceless, et 48% Gérard avec TLC pour le tube Unpretty.
1: Quoi?
4: Un ass.
1: De quoi c'est?
6: Un
4: ass.
6: In your ass.
4: In your ass.
6: Je
1: pense pas.
6: Comme ça.
1: Petit sondage avant qu'on attaque la deuxième. Alors, aimez-vous la variété française? Alors. Ah bon?
2: Ah bon?
1: Ah, c'est pas mal. 42% préfèrent la. Mais ça n'a rien à voir avec la variété française.
4: Mais tu lis les débats ou...
1: Mais 42% préfèrent la pétanque, c'est plus bof.
4: Bah oui.
1: Mais attends, mais ça n'a rien à voir avec...
4: Ils préfèrent la pétanque à la chanson.
1: Mais
4: il y en a qui n'aiment pas la variété française, qui préfèrent la pétanque.
1: 31% pensent que c'est dangereux pour l'anus, ça n'a rien à voir.
4: C'est quoi? Je comprends rien ce que tu lis là.
1: 31% pensent que c'est dangereux pour l'anus.
4: Ah oui.
1: D'accord, c'est dangereux pour toi quand tu vas avoir une pute au bois de Boulogne. Manu, t'arrêtes s'il te plaît parce que c'est la dernière fois.
7: Qu'est-ce que j'ai fait?
1: 29% sont dans Ping Chun. Qu'est-ce que
4: quoi,
1: c'est ça? C'est quoi ça? Tiens.
7: Attends, va.
1: C'est quoi cette merde encore là? Moi je veux pas faire.
4: Sont dans un pipe chaud et n'ont pas pu répondre.
1: Bah ouais, bien sûr, c'est encore tes conneries à toi. Et 20% des gens me demandent si je préfère la variété française d'Angleterre. Ça n'a rien à voir.
7: Non.
1: Oh là là là, putain, j'en ai marre de travailler avec une équipe de nazes.
4: Oh, merci, ça fait plaisir.
1: Non mais des nazes comme vous qui me... Parce que mettez pas ça sur le Dorago parce qu'il est pas là de la semaine, donc c'est vous deux qui poutez la merde. Deuxième question, la variété française rapporte-t-elle de l'argent? On va demander à Phil Barnet.
0: Tout le monde va me répondre, c'est clair, mais il y en a
4: qui gagnent plus que d'autres, hein. Il y a des chanteurs ratés aussi qui perdent de l'argent.
6: C'est vrai.
4: Phil Barnet, il a beaucoup moins gagné que Jean-Jacques Goldman, hein.
1: Par exemple, pour l'instant, vous fermez. Toi, tu fermes ton micro, tu fais ton standard et tu te tais. Je veux pas t'entendre, Manu, s'il te plaît.
2: Goldman, il a pas d'enfant.
1: Ton micro, s'il te plaît, Manu.
4: Merci.
5: Gérard, par exemple, le chanteur de Benny B, maintenant, il est chauffeur de bus, hein. Et c'est pas des conneries.
1: Qui?
5: Le chanteur de Benny B.
2: Ouais.
5: C'est chauffeur de bus, hein.
1: C'est qui vient de poser cette question?
5: C'est Mort Schumann.
1: Ouais, bah Mort Schumann.
5: Oui, mais attends, mais c'est pas des conneries, Gérard.
1: Attends,
5: Gérard, pourquoi tu me vires? J'ai rien dit.
2: Attends, tu connais, Gérard, au moins Benny B?
1: Benny B, c'est un truc qui se passe sur la 3, d'accord? Alors arrêtez de me prendre pour un con.
5: Okay.
0: Non, ça c'est Pascal Brunner, Gérard.
1: Ouais, c'est ça. Ouais.
4: c'est pas Benny Hill, c'est Benny B.
5: Bah, Benny Hill, ouais, Benny B.
1: Bon, allez, allez, de toute manière, on n'est pas en train de parler de bande dessinée. Bon, de toute manière, hé, qu'est-ce que vous avez, les... qu'est-ce que vous avez, les...
5: Je connais pas Benny B.
2: B-E-Z-Y-B, on me dit.
1: Tout à l'heure, je sens que Mort Schumann...
5: Mais j'ai rien dit, Gérard. Mais t'es un ouf.
1: Eh ben, Gérard, le ouf
6: Gérard.
1: Au revoir.
4: Ça y est.
6: Gérard, sur IRC, il y a Sperminator à 1h27 qui demande qui a inventé la variété française et en quelle année.
1: Eh ben, justement, on va te poser la question. Phil Barney va peut-être nous répondre.
6: Ah, Phil Barney.
0: Et oui, ben Gérard, alors c'est très très étonnant. En fait, la variété française est inventée en 1964 par Dev.
1: Non.
0: Le chanteur de Vaninas, tout à fait.
1: Ça m'étonnerait.
0: Et il est avec moi d'ailleurs, je peux te le passer si tu veux, parce qu'on est en.
1: Non, mais si t'as du monde derrière, c'est pas la peine de participer dans
0: Dev,
1: un débat.
0: Tiens, Dev. Oui, j'arrive. Oui, bonjour.
1: Non, Phil Barney. Phil Barney.
0: C'est Dev.
1: Phil Barney. Manu. Manu.
6: Ouais.
1: Merci pour Phil Barney.
4: Quoi, je le viens.
1: Tu dis à Phil Barney qu'il arrête d'avoir du monde et tu lui dis au revoir.
4: Ah bah, je le viens donc.
1: Voilà. Au revoir. Merci. Alors, cool chienne, Montpellier.
2: Ouais. Ben écoute, moi je dirais, tu sais, le pianiste un peu ringard là qui fait les musiques d'ascenseur.
6: Charlie Oleg.
2: Non, Richard Kleptoman.
6: Ah ouais.
1: Richard Klederman.
2: Ah oui, voilà, Richard Klederman, voilà.
1: Moi, non mais écorche pas trop son nom quand
2: pardon,
1: même.
2: Pardon.
1: Parce que justement, en parlant de lui, on n'en entend plus parler.
4: Non mais il fait un gros carton au Japon.
1: Ah. Ouais.
4: Oui. Il cartonne vraiment au Japon.
1: Ah ben lui aussi parce qu'il y a.
4: Il fait des sushis maintenant.
1: Oui, Manu.
2: Oui.
1: Attends, Koutienne.
8: Qu'on accueille deux personnes pour remplacer celles qui sont parties. On accueille Joey Starlet et Chantal Goyot.
1: Jo.
9: Bonsoir.
10: Bonsoir.
9: Bonsoir.
1: Oh.
9: Salut Joey quoi. Ça va quoi.
10: Moi tu peux m'appeler Jaguar Gorgon quoi.
9: Ok quoi.
1: Tu peux le calmer celui-là.
4: Bah, il est comme ça, hein. Je suis comme ça, il est calme.
9: Ah non, là, il est calme en plus.
4: Non, là, il est calme, hein. C'est normal.
1: Manu,
10: trop calme, là, tu vas pas me vénère.
1: Bon, alors tu.
9: Et surtout,
4: tu. Ah non, mais non, pas déjà.
10: Vas-y, pose ta question, quoi.
4: Vas-y, pose une question.
1: Bah, attends, tu me. J'ai même pas le temps de noter son nom, alors qu'il se calme un peu, lui.
4: C'est vrai, calme-toi, mec.
9: Ouais, Joey, reste cool.
1: Bonjour, t'appelles d'où.
10: Moi, j'appelle de la Saint-Denis, quoi.
1: 101.9. Et l'autre.
4: Chantal Goyot.
1: Bonsoir. Chantal Goya.
11: Bonjour.
4: Goyot.
11: Gérard Goyot.
1: Chantal Goyot, t'appelles d'où.
11: J'appelle de Paris.
1: 101.9, ok.
11: Voilà, je suis vite.
1: Cool chienne, tu voulais rajouter quelque chose.
2: Non, je crois qu'on avait fait le tour.
1: Non, mais sur la deuxième question. Hein.
2: Non, je crois qu'on avait fait le tour.
1: La variété française rapporte-t-elle de l'argent.
2: Écoute, je pense un maximum de caillasse. Hein. Quand tu vois les concerts gigantesques qu'on fait maintenant, t'as vu, ils remplissent des stades de 2000 personnes. Non, mais Joey, calme. Donc, je pense que, je sais pas, en plus, 150 ou 200 francs l'entrée, quand tu vois Céline Dion qui fait son pauvre show minable, qui fait payer, je sais pas, 400 francs, je crois, pour rentrer, s'il n'y a pas de l'argent qui tombe à la fin, c'est qu'il y a quelque chose qui va pas, tu vois.
1: Mmh. Non, mais de toute manière, on va
2: moi,
1: pas...
2: Moi, je trouve ça scandaleux.
1: C'est cool chienne, là, qui...
2: Oui,
1: qui...
2: c'est cool chienne, moi, je
1: non, mais,
2: ça
1: non, mais même, de toute manière, ça sert à rien que de parler du prix que les gens font pour,
2: ouais, non, mais
1: pour
2: attends,
1: ça.
2: Regarde, ça part dans tous les sens. Johnny, il arrive en hélicoptère. La prochaine fois, il fait quoi? Il va débarquer en.
1: Non. En fin de compte, il est pas arrivé en hélicoptère. Hein.
11: C'était pas lui, c'est un sosie.
12: C'est pas lui, ouais.
1: Non, c'était pas lui. Hein.
11: Non.
1: Attention, c'est.
2: Au concert de Céline.
1: Non. Ah, ça, pardon. justement, Koulchian. Et ça, je pense que tout le monde va être d'accord avec moi.
11: Oui, je suis d'accord avec toi.
1: Ça n'a jamais été lui qui est arrivé en hélicoptère, c'est un sosie. Hein.
2: Non, mais regarde Céline Dion, avec, elle a fait venir le bateau, l'iceberg, tout ça sur scène, je ne crois pas que c'est démesuré.
1: Mais non, mais attends, tu veux parler de quoi là? Tu veux parler du Titanic?
2: Bah oui, regarde.
1: Ouais, non, mais attention, ça n'a rien à voir avec la... Non, mais ça n'a rien à voir avec la chanson française.
2: Oui, mais il faut de l'argent.
1: Ah,
2: de l'argent.
1: Si, c'est Fildar. Fildar, attendez, oui. S'il vous plaît. La chanson du Titanic, c'est Céline Dion qui l'a faite.
2: Oui. Bah okay. Oui. Elle fait pas que jouer dans le film, elle chante aussi.
1: Ouais, mais ouais, d'accord.
2: Bah oui.
1: Jean, ouais, mais c'est bon.
4: C'est elle qui a réalisé aussi le film.
1: Jean Josgan.
12: Oui.
3: Je suis encore là, Gérard.
1: Ouais, ben, tu réponds, s'il te plaît.
3: Ah, bah écoute...
1: je vais te dire une chose, que si t'es en train de prendre ton pied...
6: Gérard,
9: elle se touche, la cochonne.
4: Gérard, elle kiffe à t'écouter, mon vilain.
9: Vas-y, ouais. Joey, broute lui avec ton motoculteur, là.
4: Bon, bah, je l'ai viré, ok.
6: Gérard, sur IRC, il y a Wahunda qui se pose une très bonne question. Est-ce que on peut considérer les chanteurs français de variété française quand ils chantent en anglais? Big up.
1: Variété française quand ils chantent en anglais. Oui.
6: Céline Dion, par exemple.
1: Ouais, il y a plusieurs chanteurs français qui reprennent des chansons anglaises, comme...
6: Hector me signale sur IRC que Céline Dion n'est pas française, en fait, elle est canadienne.
1: Oui, ça c'est vrai. Donc...
6: Merci Hector.
1: Ouais, mais ça c'est vrai.
4: Oui. Bah justement.
6: Alors comment
4: ouais.
6: on fait
4: ouais, quand tu vois Notre-Dame de Paris.
6: Ah, Paris.
4: Hein, c'est quand même, ils chantent quand même des trucs de Paris, de Notre-Dame, et ils sont tous canadiens aussi, c'est pareil.
1: Ouais. Oui. Patrick.
4: Fiori, bon, il est corse, mais le reste, c'est tous des Canadiens.
1: Laura Fabian, non, elle est.
4: Non, Laura Fabian, elle est pas dans Notre-Dame.
1: Bah si. Non,
4: elle couche avec lui, c'est différent.
1: Ouais, non, mais ça, c'est pas pareil, ils vont se marier.
4: Non, mais il y a Garou, le Garou,
1: ouais.
4: Il est canadien. Il y a Daniel Lavoie, il est canadien.
1: Ouais.
4: Il y a...
1: celle qui joue le rôle d'Esmeralda, là, comment
4: Pauline Esther.
1: Ouais.
4: Elle est canadienne.
1: Non, elle est française, elle.
4: Non, c'est pas Pauline Esther, c'est...
1: Non,
4: c'est Corinne Charby.
1: Elle est française.
4: Oui, d'accord. Et il y a aussi le noir, là, Anthony Cavadin.
1: Je pense pas lui. Ça m'étonnerait qu'il y ait... Manu, s'il te plaît.
4: Oui.
1: Justement, il y a un petit truc qu'on se posait avec Max avant qu'on reprenne les auditeurs.
4: Ah, je t'en supplie.
1: Est-ce que tu peux essayer de...
4: D'appeler Claude François.
1: Non.
4: Non. Problème.
1: Est-ce que tu peux nous faire plaisir pour les auditeurs qui l'ont bien aimé durant...
4: Chante.
1: Non. Non.
4: Ah,
1: non, non,
4: oui.
1: Non, pour les auditeurs qui l'ont déjà écouté l'année dernière, mm-hmm. Est-ce que tu peux nous appeler Couscous, ça me ferait plaisir quand même. Tu peux pas l'avoir?
4: Bon, je pense que si.
1: Tu peux pas essayer de nous avoir...
4: Si tu me fais une petite bise, ça peut
1: non,
4: se négocier.
1: Non, il n'y a pas de bise.
4: Oh,
1: tu peux pas essayer...
4: Dégueulasse. Un petit bisou sur la joue, Gérard,
1: non,
4: ça me tellement kiffer
1: non,
4: ce
1: non,
4: soir.
1: Mais, tu peux essayer de nous avoir Couscous.
12: Un bisou.
1: Non, allez.
12: Non,
1: une poignée de main si tu veux, mais c'est bon. Tu peux essayer de nous avoir.
4: Oui, on va essayer.
1: Tu peux essayer de nous avoir.
4: Passe à la question suivante quand même.
1: Donc alors, là,
13: attends, juste avant que tu la poses, je vais accueillir. je vais accueillir quoi? Je vais accueillir un auditeur. Il s'appelle Dédiqué.
1: Hein?
14: Ouais, bonjour.
13: Dédiqué.
15: Salut Dédiqué.
14: Salut Dédiqué de Belgique.
1: Oh là.
6: Dédiqué, do you speak martien?
1: Dédiqué.
15: Vous êtes fou.
4: Ouais, calmez-vous un peu là.
14: Ouais,
1: mais c'est bizarre, ouais, normalement. Oh
14: oui. Donc, j'appelle de Belgique.
15: Bonsoir, mais...
14: Bonsoir. Bonsoir, Dédiqué.
1: Bonsoir.
14: Salut.
1: Bonsoir, quoi.
16: Alors, rattache ta salopette là.
1: Il me semble que Pilar vous a demandé de vous calmer.
14: Moi, je suis calme.
1: Parce que sinon, je vais. Ouais, non, mais j'en connais que tout à l'heure.
4: Vas-y, Gérard, c'est bon.
1: Bon, alors. Là.
4: Vas-y.
1: Si vous écoutez pas ce que Fildar vous a dit, c'est moi qui vais vous virer, hein. Ça va aller vite. On l'a posé. La variété française s'exporte-t-elle à l'étranger? On va demander à. Ben, coup de chienne.
16: Ben, écoute, je pense qu'avant toute chose, elle s'exporte déjà vachement bien en France.
1: Mm-hmm.
16: C'est quand même en France qu'on exporte le plus que de 10 français.
1: Mm-hmm.
16: Quant à savoir si dans les pays étrangers...
1: Non, à l'heure actuelle, les chanteurs français ont l'habitude de reprendre des chansons qui viennent, par exemple, si on prend comme d'habitude, ou La Rousseau, non pas La Rousseau, parce que La Rousseau c'est des chansons qu'elle a créées elle-même.
4: Non, c'est faux.
15: Elle a
4: pris le truc de la Coupe du Monde et de Régine.
1: Ouais, mais d'accord. Non mais on va parler de. Merci. Parce que pour l'instant, je suis en train de faire allusion aux chanteurs français. Donc, c'est vrai que pour l'instant, My Way, ça a été repris en combien de langues?
12: Au moins une vingtaine.
1: Ça a été chanté en français par qui c'est qui a monté que le Magway,
6: Claude François.
1: My Way, comme d'habitude, c'est Claude François. Ouais. Après, ça a été repris par Michel Sardou. Non, c'était Michel Fugain.
12: Si, ça a été repris par les NTM.
1: Non.
6: Si.
1: Bon, attends, Fildar et MTM, ils ont jamais chanté My Way.
6: Demande
1: ils ont chanté Nique ta mère. D'accord. C'est qui a repris My Way comment
12: il y a eu Frank Sinatra. Hein.
1: Ouais, Frank Sinatra.
6: Après, il y a eu Jackie Sardou.
1: Ça, non.
6: Vrai.
1: Non, mais ça, Frank Sinatra, c'est vrai qu'il a fait un carton quand il l'a chanté en anglais. Hein.
12: Ouais, parce que d'habitude, il chante en espagnol, ça cartonnait pas.
1: Mais non, c'est pas.
6: Non, mais comment on dit d'ailleurs My Way en espagnol?
1: Ah ben, je sais pas si ça a été repris en espagnol.
12: Récemment, il n'y a pas le truc Rai là qui est ressorti là.
6: Non, 2-3 soleils, ils ont fait.
1: Après, ils l'ont repris Foudel, aussi. Là. Ouais, mais ils l'ont repris, mais ils l'ont saccagé, donc ça n'a pas été fameux. Non, mais c'est vrai que faut dire une chose, qu'en fin de compte, qui avait inventé comme d'habitude, c'est Claude François.
6: Charlemagne. Non, c'était Charlemagne.
1: Non. C'est tout le monde a repris cette chanson-là. C'est dommage que
12: c'est pas de la variété française, ça.
1: Si, c'est Claude François qui l'a sorti. C'était français quand même.
12: Mais Claude François, il était pas français. Mais...
6: Bah non.
1: Mais quoi, Claude François, il était pas français. Non, mais attends, tu te prends pour qui, toi?
12: Non, sérieux.
1: Mais attends.
12: Il était belge.
1: Ouais,
12: il était belge, bien sûr.
1: Mais oui, tiens, il est mort de quoi?
12: Bah, je sais pas.
1: Ah. Bah, il est mort électrocuté, soi-disant, dans sa baignoire.
12: Pourquoi
1: en changeant une ampoule,
6: moi,
1: soi-disant.
6: Moi, je dirais soi-disant avec un sèche-cheveux.
1: Attends, parce que là, il y a eu plusieurs versions, de manière où on va s'éloigner.
12: Bah, on fera un débat sur Claude François.
1: Ouais.
6: La semaine prochaine serait bien.
1: Non, la semaine prochaine, les débats sont sur la Sibylle et les prostituées, parce que Manu et Fildar ont l'habitude d'aller les voir. Tous les soirs, quand ils veulent me raccompagner, ils font un petit détour par la porte d'Auteuil pour aller voir les putes.
6: Alors.
1: Enfin, question IRC, justement, non?
6: Non.
1: Non, bon, alors, De Biquet.
17: C'est pas De Biquet, hein, c'est Dadika.
1: Ouais, bon. Bon, alors, vas-y.
17: Ouais, alors moi je trouve que la musique française s'exportait bien, ouais, c'est vrai, comme par exemple nos amis qui sont là à NTM, là.
10: Ah ouais, tu vois, ça c'est sport,
1: grave,
10: quoi. Oh ah ouais, c'est vrai, ça c'est sport, quoi.
1: Le Joe, là, tu...
17: Le Joe, c'est gars.
10: Ton kiss, toi.
1: Hop, allez, hop.
10: Mais quoi, mais je suis pas agressif, quoi, tu vois, je te dis que t'as un kiss, quoi. Tu diras à ta grosse vilaine que je veux la tester.
12: Ça y est, c'est bon.
1: Terminé pour lui. Bon alors, vas-y.
17: Donc, je disais que ça s'exporte très bien.
1: Mmh.
17: Comme la techno, par exemple, la techno française marche très bien.
1: L'étranger.
17: Mmh. Donc, ça s'exporte bien. NTM, pareil, ça s'exporte bien en Afghanistan, Portugal, tout ça, ça le fait bien.
1: Non, mais.
17: Et voilà, quoi.
1: Non, attends, parce que là, faut quand même pas tout mélanger. On demande la variété française. Hein.
17: Bah ouais, bah c'est de la variété.
1: Bon, non, mais c'est vrai que. Moi, je pense qu'à l'heure actuelle, la variété française, il n'y a plus un seul groupe qui essaye de faire quelque chose maintenant en France. Qu'est-ce qu'on a comme groupe? On n'a plus rien.
18: Indochine.
1: Attendez, Phil Darwin.
12: Si, justement, enfin, c'est pas un groupe, c'est un chanteur, il s'appelle Mousse, et c'est Arcane sur le Minitel qui demande si c'est toi qui l'as inspiré pour son tube, son célèbre tube, Tu sens pas la rose.
18: Au nom de la grosse.
1: Ouais, allez, hop, je réponds même pas. De Biquet, tu fermes. De Biquet.
17: C'est cool, chienne.
1: Ouais, tu as t'as fermé parce que tout à l'heure, je vais te faire
12: l'amour.
17: Ouais, ok. C'est une tarte dans la gueule, c'est ça?
1: Eh ben.
17: C'est chaud, ça. Allez, hop.
1: Voilà.
12: Ça y est, c'est
1: merci.
12: Géré.
6: Par contre, on va accueillir.
1: Couscous.
6: Non.
1: Oh, merde.
6: Attends. Avant, on va accueillir Patrick Topalov. Bonsoir.
12: Ah, bien. Ça, c'est un vrai.
19: Ouais. Salut, Patrick.
20: Bonsoir, c'est Patrick Topalov.
19: Salut, Patrick Topalov. Ça va?
1: Fréquence.
20: J'ai bien mangé, j'ai bien bu.
1: La fréquence.
20: 1.9, bien sûr.
1: Merci.
6: Et Gérard, on va accueillir aussi Couscous.
1: Ah, Couscous.
19: Salut, Couscous.
20: Bonsoir à tous.
1: Ça va, Couscous?
20: Comment ça? Bon, ma bête.
1: Oh,
20: écoutez, il a gagné beaucoup d'argent.
1: Oh. Hey, c'est moi qui commande. Couscous, ta fréquence, s'il te plaît, pour m'en rappeler.
7: Ah, mais il n'y a pas de fréquence. J'écoute sur la CB, moi.
1: Quand t'as
7: conçu... 97.3 FM.
1: Quoi, 97.3? Il a jamais été sur 97.3 FM, celui-là.
16: Ah, il t'embrouille, le couscous, là.
1: Qu'est-ce que c'est ? 97.3, ok. Alors, couscous.
7: Il n'y a pas de problème.
1: La viande, aux légumes, au poulet.
21: Couscous, qui a rien à faire, c'est déjà
16: prêt. Donc Gérard,
1: voilà.
22: C'est comme une fête qui se mange entre amis.
16: Voilà,
1: voilà.
16: Bon, pour repartir dans le débat, Gérard, il y a Maclotte qui te demande de lui garder une part de tarte.
1: Non, il n'aura rien du tout. Bonne nuit à lui. Patrick, t'as pas là pour toi la question. Tu l'as entendu ou pas?
20: Non, désolé, Gérard.
1: Bon, la variété française s'exporte-t-elle à l'étranger, pardon?
20: Surtout, elle s'importe en France, hein, je crois, parce que la variété...
1: Non, française... à l'étranger.
20: Alors, à l'étranger, oui, bien sûr, tout à fait. Moi, j'ai, avec ma chemise grise, qui a été pompée par John Travolta et Olivier Newton-John,
1: ouais,
20: que j'avais fait avec Sim,
1: carton. Ouais.
20: Où t'as mis ma chemise grise?
1: Couscous.
7: Oh, y a pas de problème, mais Gérard, nous c'est comme ça chez nous. Nous c'est plutôt le contraire. C'est plutôt la variété étrangère qui s'importe en France, tu vois.
1: Non, mais justement.
7: T'as regardé chez Mami, Poder, chez tous les autres, quoi.
1: Ouais, mais je te demande si la variété française elle s'exporte à l'étranger. T'as bien quand même des chanteurs français qui viennent chez toi.
7: Ouais, mais tu sais, pour nous, c'est pas pareil, parce que nous, on n'a pas vraiment de chanteurs français qui viennent chanter chez nous. Hein.
1: D'accord.
23: Enrico Macias.
7: Ah ouais, mais c'est pas pareil.
1: Coup de chienne.
16: Ouais, bah écoute, je t'ai déjà répondu, je t'ai dit, elle s'exporte.
1: Non, mais c'est bon, c'est. Ouais,
16: j'ai un problème d'oreille, hein, j'ai.
1: J'entends le goyot, là.
23: Ouais, alors la chanson française, bah, c'est clair qu'on l'écoute plus en France. Mm-hmm. Mais néanmoins, elle s'exporte, notamment aux États-Unis.
1: Mm-hmm. Alors.
20: Grâce à Internet.
23: Ouais. Mais, tu sais qu'il y a une reprise de Jolie Poupée qui s'appelait Pretty Doll et ça fait un carton.
20: My Pretty Doll. On my finger.
1: Il y a un petit sondage là à faire. Est-ce que la variété française existe? Donc 51% des gens répondent oui, surtout Chantal Goya, ben c'est vrai. 45% pensent que non, même avec des gros nichons. Mais c'est quoi cette histoire? Bref. 35% préfèrent me donner 10 francs pour que... Quoi que je m'excite. Alors, ça c'est... Ça, c'est bien vos conneries à tous les deux. Et 15% sont excités rien que d'entendre ma voix de puceau, alors que je suis pas puceau. Ça, c'est pour les deux trablots.
24: Si, t'es puceau du cerveau.
1: Du Bois de Boulogne, et où la variété française est-elle née? On va terminer vite fait le sondage et après...
24: Ouais, t'as raison.
1: On va continuer après la fin du débat. 49% des gens répondent pendant l'éclipse alors que c'est faux. Existe-t-il 34% estiment qu'ils n'ont pas à répondre, c'est trop perso. Ça, c'est leur problème. 19,3% ouais. Répondent à l'hôtel américain. Noyé, c'est pas l'hôtel déjà.
24: À l'hôpital américain.
1: Non, c'est marqué hôtel. Désolé, merci, ah. Merci Fulda.
24: J'ai marqué hôpital.
1: Non, mais c'est marqué hôtel, donc c'est toi qui fais les sondages de merde. Et 12% ne parlent pas, ils sont trop jeunes. Ça, c'est bien tes conneries, Fulda.
24: Mais non, c'est pas moi.
1: Et dernier sondage. Et pensez-vous que la variété française peut devenir internationale? Alors, 81% pensent que ça peut arriver, vu le chômage, donc c'est faux. 55% pensent que oui, si c'est le Stade de France...
24: Si ça se passe au Stade de France?
1: Non, c'est marqué... Non, c'est marqué 55% pensent que oui, si c'est au Stade de France, c'est pas... Ce que tu viens m'annoncer.
24: Pardon.
1: Donc c'était ta petite merde à toi de sondage. 36% pensent que c'est déjà pas facile de me comprendre, ça c'est faux. Et 12% pensent que ça ira mieux à 2 heures parce que je ne serai plus là. Alors Fildar, un petit conseil que je te donne.
24: Non, c'est pas parce que tu seras plus là, c'est parce que ça pue.
1: Non, mais un petit conseil que je te donne. Manu, tu éteins ton micro, s'il te plaît. Merci. Alors, Fildar, c'est simple. Devant Max, qui est à côté de toi, c'est la dernière fois que tu me sors des sondages de merde. Tu vois ton sondage ? Voilà. Hop. Voilà. Parce que c'est pas la peine de dire que c'est rigolo, c'est faux, c'est toi. Ok, alors en de bon entendeur, salut.
0: Salut.
1: Alors, donc, c'est pas la peine de mettre ça sur son nom. Rigo, question IRC avant.
2: Oui, à part Joey Star et laisse pas traîner ton kyste, il doit bien y avoir autre chose. Info ou un tox Non, bah non.
1: Non, il n'y a rien.
2: Après, pose ton gun, pose ta tarte, des trucs comme ça.
1: Bon, alors. Faut-il être major pour faire. Faut-il être majeur pour faire de la variété française? On m'a demandé à Chantal Goyot.
0: Ah non, pas du tout.
1: Pourquoi?
0: Jordi, bah Jordi n'était pas majeur.
1: Ouais, mais ça, oui, mais, oui, mais attention, justement, on va peut-être faire un
0: amalgame.
1: Non, non, on va justement en parler. On va donc toi, tu vas pouvoir nous éclaircir.
0: Oui.
1: Coup de chienne.
5: Bah écoute.
1: Pareil. Non, non, mais attends, coup de chienne. Ouais. Tu vois, on va en parler. Couscous.
8: Bon. Oui, qu'est-ce qu'il y a?
1: Non, mais on va parler de Jordi, mais tu réponds correctement, hein. D'accord?
8: Il n'y a pas de problème.
1: Ok. Patrick Topalov, pareil.
11: Oui, tout à fait, j'ai bien connu Jordi.
1: D'accord. Donc, c'est vrai que, comme Chantal Goyot disait, c'est vrai que Jordi, quand il a commencé à dire, à chanter la chanson...
0: Il était pas majeur.
1: Il avait quel âge?
5: Il avait 3 des ans. Couches, il avait 3-4 ans.
1: Non.
0: Tu n'as pas demandé à Max?
24: Il avait 3 ans.
1: Non, pas que quand il a chanté sa chanson.
24: Bah si, hein. Alors, ça, c'était bébé. Dur d'être un vrai bébé.
1: Ouais, mais faut bien se dire une chose. Ouais. Qu'après,
5: c'est que toi, si tu mets des couches à 38 ans, c'est que t'as une excuse.
1: Non, non, non, mais faut bien se dire une chose. C'est qu'est-ce qui s'est passé après dans l'histoire de Jordi?
24: Bah, galère, la drogue.
1: Non.
24: Et la coke à 4 ans, ça pardonne pas, je te dis.
1: Bon, Manu, tu m'éteins ton micro. Pour l'instant, parce que c'est pas avec toi que je m'adresse.
0: Mais après, il a ouvert un parc
1: Non. Ce qui s'est passé, vous savez ce qui s'est produit?
0: Dis-le.
1: Eh ben, moi, je vais vous dire une chose, c'est que à l'heure actuelle, je ne sais pas où ça en est terminé, mais il a eu, il a attaqué ses parents en procès parce que ses parents lui avaient carrément pris l'argent.
24: Il a 8 ans.
0: Il a quel âge maintenant?
1: Maintenant, je ne sais pas.
8: Il a 11 ans. Il vit à Fécamp.
1: Non.
0: Ah ouais.
24: Si, si,
8: Gérard, je suis désolé.
24: Non, Patrick vient de te répondre. Il a 11 ans, il vit à Fécamp.
8: Il a 11 ans, il vit à Fécamp et il fait de la techno, figure-toi.
1: Ah bon?
8: Oui, figure-toi.
1: Ah. Mais de manière. Je l'ai connu
8: à l'époque où il avait ouvert son Jordiland.
1: Ouais, ouais, c'est ça.
8: Écoute, Gérard, s'il te plaît.
5: C'est un bar à
8: J'ai connu Jordi et ses parents. Ils habitaient dans les Yvelines, ils avaient une ferme. Ses parents ont divorcé.
1: Manu,
24: Pardon, j'avais pas compris, ça y est.
1: Merci.
5: Hop là.
1: Couscous.
8: Oui.
1: Donc, pour toi.
8: Donc moi, sur Jordi, c'est ça?
1: Ouais. Non, mais on fait un tour de table. Donc, est-ce que t'es au courant de l'histoire qui s'est produite?
8: Bien sûr, j'étais au courant. Sa famille, c'était un peu comme les Thénardier, tu vois. Ils l'ont fait chanter, puis après, ils ont embambé le blé. Mais ça, c'est à lui de faire attention à ce qu'il faisait. Hein. Ça, c'est...
1: Ouais, mais moi, ce que...
24: Il n'a pas pris d'avocat.
1: Non, mais ce que j'ai trouvé...
8: Mais ça aurait dû se passer au tribunal, comme avec toi, Gérard.
1: Non, mais moi, ce que j'ai trouvé ça... Moi, ce qui est dégueulasse de la part de ses parents, c'est qu'au lieu de lui donner le fric...
5: Au lieu de lui dire de fermer sa gueule parce qu'il chantait comme une merde, ils l'ont laissé faire, c'est
1: bon,
5: tout.
1: Alors, coule chienne.
5: Oui. Non, mais c'est vrai qu'il chantait un peu comme une merde, quand même. Attends, elle reconnaît, il chantait comme une savate.
0: Non, c'est faux, il chantait vachement bien.
5: Ouais, d'accord. Attends, tu vois, il chantait, il
24: pouvait... Ah, je reconnais toujours pas. Hein.
8: C'était du playback.
2: Ouais, non plus, c'est une variété française, c'est exclusif.
1: Oh
5: une heure.
24: Ok, c'est géré.
1: D'accord, merci. Ça veut dire...
24: J'ai bien compris.
1: Pas chaud.
24: Et d'ailleurs, on accueille quelqu'un, Gérard. On accueille...
1: Pour terminer, oui.
24: On accueille Licence 4.
2: Big up.
1: Ah, licence 4.
25: Allez, viens boire un petit coup à la maison. Mon pote GG, ça va?
1: Qu'est-ce que ça peut te foutre, tes médecins?
25: Bah non, mais tu te souviens pas de moi, mon pote? Écoute bien celle-là, on l'avait fait spécialement pour toi. Allez, viens tirer des grosses à la maison. Il y a des grosses journées, plus du saucisson.
1: Bah celui-là, tu vois, il a même pas besoin de finir le débat. Donc
6: okay,
1: on va terminer.
6: Il y en a un autre. Il y a Cookie Dingler.
3: Elle est à bon et à Marie-Claire. Bonsoir Gérard et bonsoir à tous mes amis de Radio Nave.
1: Salut.
4: Bonsoir à tous.
3: Bonsoir.
23: Ça va?
4: Bonsoir.
1: Oui. Bon, c'est comment ton nom? Et arrête de dire des conneries, s'il te plaît, merci.
3: Je m'appelle Cookie Dingler et c'est moi qui ai fait Femme libérée dans les années 80, tu te souviens?
4: Non.
1: Non, mais attends,
3: être
1: tu t'as.
3: Une femme libérée, tu sais, c'est pas si facile.
1: Oh, ta fréquence, s'il te plaît, au lieu de dire des conneries.
3: 97.3, j'habite à Strasbourg, je suis strasbourgeois à la base.
1: Bon, alors, dernière question, et puis après, on va s'arrêter. On va faire une petite conclusion un peu de partout. Donc, pour toi, le Gougou, là.
3: Cookie Dingler.
1: Ouais. Donc, pour toi, l'histoire de Jordi, qu'est-ce que t'en penses, toi?
24: Non, on va pas passer la soirée sur Jordi, hein.
1: Non, mais... Oh là là, celui qui siffle, il m'énerve. Chantal Goyot.
23: Oui.
1: Avec Poupachou, tu te calmes parce que tout à l'heure, tu vas aller faire Poupachou au stand.
23: Non, c'est pas moi.
1: D'accord. Pour terminer, vite fait...
6: Gigi, juste avant de terminer, il y a quelqu'un qui voulait absolument participer. Il s'appelle Bernard Minou.
23: Bonsoir, Bernard.
9: Oui, bonsoir, c'est Bernard Minou.
23: Salut.
9: Bonsoir, Gégé. Mm-hmm. Bonsoir, l'équipe. Orléans, 117.5, bonsoir.
24: Bonsoir.
4: Ah, tu passes le bonjour à Barbapou.
9: Il n'y a pas de problème.
1: 117.5 à Orléans.
9: Oui, tout à fait. Orléans Sud, hein. Attention,
1: ouais, c'est ça. Ça m'étonnerait. Bon, bref. Le concours de l'Eurosi... Le concours de l'Eurovision a-t-elle une relation avec la... Le concours de l'Eurovision a-t-il une relation avec la variété française? Chantal Goyot.
23: Oui, Gérard.
1: C'est la dernière question.
9: J'ai rien compris.
1: T'as rien compris, ben tu te débouches les oreilles, c'est comme le cul, ça se lave.
23: Ouais, c'est pourtant facile.
1: Il n'y a pas besoin de qu'on t'en dise comme Christina disait, d'accord? En de bon entendeur, salut pour
4: non, ta... Non, je suis pas d'accord.
1: De quoi, couscous? Qu'est-ce que...
4: Non, mais c'est pas moi, Gérard. Hein.
1: Non, mais vas-y, couscous. Qu'est-ce
4: non,
1: que tu
4: mais il n'y a pas de problème, c'est pas...
1: Vas-y, couscous. Vas-y, je t'ai couscous. Vas-y, couscous.
4: Vas-y, pose ta question.
1: Vas-y, Chantal Goyot.
23: Je sais plus, bah tu vois, voilà, avec couscous.
9: Et voilà.
4: Ah, j'étais troublé. Ça
9: veut faire la maline.
23: Il m'a troublé.
9: Et voilà.
1: Non, mais tu réponds correct quand même.
23: Ouais.
1: Oui.
23: Ouais.
9: J'ai reposé la question, j'ai de là quand même.
23: Ouais, aide-moi là, s'il te plaît.
9: Aide-la parce que, voilà.
23: Merci.
4: La tchata.
23: Oui.
1: Ah, bonne nuit. Bonne nuit à qui?
23: À Chantal Goyot, je crois, mais je sais plus ce que c'était la question. C'était l'Eurovision, ça y est, je me souviens. Ouh.
24: Ok.
1: Voilà. Bernard Minot.
9: Oh, heureusement, l'Eurovision. Minou. Alors, écoute, moi je pense que c'est un truc international hein, depuis l'ORTF en fait. Donc merci monsieur CSA, merci tout le monde.
1: Mm-hmm.
9: Merci. C'est quand même l'occasion d'avoir... Ils sont combien? Ils sont 24 pays, c'est ça, à faire l'Eurovision, 25?
24: En Europe, ouais, 24 pays.
9: Ouais, je sais pas.
1: Quand c'est le concours de l'Eurovision, il y a combien de pays à peu près?
24: 24.
9: 24, 25.
24: 36-15 Eurovision.
1: Rigo.
24: Ouais.
1: Je demande sur l'internet ou même sur le
24: Minitel
1: 3615 Code Pen Radio rubrique direct, donnez-moi le nombre de chanteurs qu'il y a dans l'Eurovision.
6: Oh la vache, ça va être
24: pour ça peut-être que
6: je
24: lui ai pas demandé.
6: 150, il y a DJ Perforas qui dit qu'il y a 149 pays, Jordi G 200. Et sinon, le vrai Jordi, par contre, il dit 24 avec le Brésil.
9: Ah, tu vois.
24: Et sinon, moi...
6: Snows 45.
24: Peut-être pour répondre
6: et
24: à la question...
6: Et Bosquien qui est parti, donc il peut pas répondre.
25: Mmh.
24: Pour,
25: pour
24: répondre à la question, on accueille Sébastien Rock.
25: Bonsoir.
9: Salut, cri-cri d'amour.
25: Allez, j'étais un drogué dans une émission de télé, mais bon.
1: Ta fréquence, s'il te plaît.
25: Madame, 100 fois.
1: Ouais, ta fréquence, on s'en bat les cacahuètes.
4: Tu passes le bonjour à Béné.
9: Au garage.
1: Ouais, c'est bien. Faudra peut-être arrêter de me prendre des gens sur Paris hein, quand même.
9: Ouais.
1: Parce que là, sur les deux débats, on avait que des gens sur Paris. Donc pour terminer, on parle de l'Eurovision. Donc Sébastien Rock.
25: Ouais, attends, c'était quoi la question sur l'Eurovision, s'il te plaît, parce que j'étais au standard.
24: Combien, je vais le répéter, combien il y a de pays qui participent à l'Eurovision?
1: Voilà.
25: à mon avis.
1: Le concours de l'Eurovision est-il une relation avec la variété française? Sébastien Roch, pour terminer, vite fait, bien fait.
25: Ouais, vite fait, bien fait. Bah,
1: parce que j'ai d'autres trucs à annoncer derrière.
25: Il y a une vingtaine de pays, mais de toute façon, je suis sûr que c'est truqué, ce truc-là. C'est clair.
1: C'est truqué.
25: Ouais, j'ai essayé de faire ma participation là-bas, il n'y a pas eu moyen, quoi.
1: D'accord. Bernard Minot.
10: Ouais, ben je te disais, c'est quand même la meilleure occasion d'entendre 24 chansons bien pour Rave à la suite, quoi. Donc ça a quand même.
13: Moi, je suis tout à fait d'accord.
1: Tain, Coscos, 5 minutes.
10: Ça a quand même.
13: Je suis d'accord quand même.
1: Coscos.
13: Ouais, mais je suis d'accord.
1: Coscos.
13: Y'a pas de problème, mais je suis d'accord.
1: Coscos. Calmos. Calmos. Bon, donc c'est. Couscous maintenant.
13: Ouais, il n'y a pas de problème, genre.
10: Parce que moi aussi, je peux m'amuser à te couper. Hein,
1: oh
13: il n'y a pas de problème, genre.
1: Tu te calmes, Bernard Minot, là.
13: Avec Bernard Minot, il n'y a pas de problème.
10: Aussi, vois,
13: c'est sûr que bon, l'Eurovision, c'est une sacrée merde.
10: Il continue à tracer la route, il continue à parler.
14: Vous savez, c'est bon, je l'ai coupé.
1: Merci. Couscous, vite.
14: Ah non, j'ai coupé couscous.
1: Non, oui. tu me laisses couscous.
14: Pardon. Ah là, c'est bon.
1: Allô? Ouais, Couscous.
13: Allô, la Terre, ici Couscous.
1: Ouais, Couscous, ici la planète Mars.
13: Allô, donc moi je disais que bon, l'Eurovision, j'étais d'accord avec Bernard Minot. Quand c'est une sacrée merde, il y a pas mal. Il y a une vingtaine de chanteurs qui chantent pour nous casser les couilles avec des chansons de c'est de la caca, quoi. Même dans le Ricky Larson, on pourrait même pas les mettre dedans. Je suis pas d'accord.
1: Ouais, mais attends, dans le Ricky Larson.
13: Attends, t'as pas vu l'autre, là, qui nous a représenté l'année dernière je sais pas où elle est, je sais plus quoi, là.
1: Ouais, de manière, on n'a même pas.
13: D'accord.
1: Faut se dire une chose. Depuis que on a gagné l'Eurovision une année avec Marie-Myriam, l'oiseau
13: comme
1: et l'enfant. Après, oh, s'il vous plaît. Dès qu'on a gagné le Grand Prix de l'Eurovision avec Marie et Myriam, depuis on n'a rien fait d'autre. Hein.
24: Si, je vais à l'Ursule avec White and Black Blues.
1: Non, on n'a rien fait d'autre. Donc, Gouillou pour terminer. Et après, on fait conclusion du débat.
15: Oui, Gérard, alors d'abord, je dois dire quand même qu'on a eu Patrick Fiori qui a représenté la France à l'Eurovision.
1: Bah, ça, mais prends pas pour un con, allez hop.
15: Si, s'il te plaît, Mama Corsica en 92. Excuse-moi. Gérard.
1: Gouillou terminé.
14: Il n'y a pas de Gouillou.
1: Si.
10: On parle pas des paillotes.
14: Il n'y a pas de Gouillou, Gérard. Il y a Sébastien Roch pour Couscous, Bernard Minou et Cookie Dingler.
1: Ouais, bah, tu me
13: coupes.
1: Hop.
14: Ça y est.
1: Terminé. L'IRC, vite fait, bien.
6: Alors, vite fait, bien fait, on va essayer. Conclusion de Florent qui dit qu'il est prêt à chanter n'importe quoi, mais pas avoir un seul enfant de toi de Phil Barnet.
1: Ouais, je sais pas pourquoi.
6: Et il y a F2B Entarteur qui dit qu'il espère que t'as bien aimé celle que t'as pris tout à l'heure.
1: Bah, je vois pas ce qu'il veut parler. On termine à combien?
6: On termine à 7462.
1: Oh merde, je voulais atteindre les limites, mais c'est pas grave. C'est 1462. Tiens, c'est bizarre, on n'a pas eu. Tu retampines là?
6: Ah si, elle est venue, mais t'as tellement insulté que je préférais pas le dire.
1: Ah bah tant mieux, ça me fait bien plaisir, ça me fait une belle jambe, ça me permettra de mieux dormir pour être en forme samedi. Donc on fait conclusion du débat. Couscous.
24: Bah fais la tienne seulement, ça ira plus vite. Ouais.
1: Non, non, mais on va demander aux auditeurs.
24: On n'a pas le temps.
1: Alors donc, conclusion du débat. Donc à part les petits problèmes qu'on a eu au premier débat, sinon ça s'est bien passé. Les deux débats, je suis à peu près content parce qu'on a quand même dépassé les 14 millions d'auditeurs. Comme Max me l'avait annoncé. On va remercier quand même la petite biquette de la petite carte qui m'a demandé de te remettre. Donc, je sais pas.
24: On comprend rien, mais c'est pas grave.
1: Moi, mais ça, c'est pas un problème.
24: Tout le monde s'en fout.
1: Donc, alors,
24: si t'as des trucs à dire comme ça, t'appelles le standard, hein, 0803, 0805000,
14: et tu ne seras pas sélectionné.
1: Donc, vendredi à la loco, vous allez avoir en priorité Jean-Marie K, qui vient de je sais pas où, donc.
24: Bruxelles.
1: Non, il vient pas de Bruxelles. De manière, je le connais très bien.
24: Hollande.
1: Et bien sûr, notre chef adoré, Max, qui sera de 3h jusqu'à 6h30 du matin, donc qui finira. Après, il y aura Lily la tigresse, Gigi Clitoris, Jean l'harmonica, l'orchestre de Jean Pion, Natacha Didi Iridon, et n'oubliez pas samedi.
24: Putain, on comprend rien.
1: C'est pas grave. Samedi.
24: Ouais, c'est pas grave, ils viennent quand même. Ils savent pas.
1: Samedi, la grande soirée qui est.
24: Non, la grande folle, c'est toi.
12: Arrête.
1: C'est plutôt toi la grande poêle qui va.
12: Donne les noms, parce que...
1: disons samedi soir à partir de 22h, je sais pas l'heure, c'est toi qui donnera les horaires dès que tu pourras. Donc Max et Gérard à l'Atlantique d'Assomont, donc venez nombreux pour ça. Il y aura des poèmes inédits comme ça a été annoncé durant la semaine. Avec pour terminer, donc il est cool. Pile.
12: Pile Pasquet.
1: Et on va passer Phil Parquet avec Essuie-moi, essuie-mieux ton caca. J'espère que c'est bon, c'est des bons titres,
24: c'est
1: pas de la merde. Et Tony Gomme avec Dis-moi des mots doux en rotant et on se retrouve.
24: Oui, je voulais juste dire que ces titres, on pouvait les retrouver sur Radiona sur le net.
1: Bien sûr, voilà. Radiona sur le site. Phil.
24: Parquet.
1: Sur le site Manu. Et donc, on se retrouve dimanche soir pour la nuit électrique.
24: Élitiste.
1: Ouais, et puis, élitiste. Bon, la nuit. et c'est quoi, Max, au lieu de
24: rayonner. Ouais, soirée élitiste.
1: Ouais, éclectique, et on parlera bien sûr de la soirée de Chaumont.
24: Cul aussi.
1: Ouais, toi, tu vas aller trancer le cul au bois de Boulogne maintenant. Ok. Alors, sur ce, je vous dis à samedi pour les gens de Chaumont. Et donc, merci à toi, Rigo. Merci, Manu. Manu. Et puis d'or, et merci à toi, chef. Et on se retrouve dimanche. Et bonne soirée à tous. Et vous allez passer la nuit sans pub avec Jean. Jean.
17: Tu te souviens d'une époque, Sandy, où tu sais, Gégé, il disait qu'il aimait pas du tout la sodomie. Tu te souviens ou pas? Ça faisait trop mal aux nanas.
18: Non, je crois pas parce que non.
17: Et moi, ça m'a marqué parce que.
19: Attends, Tony, tu vas un peu vite. Tu vas trouver. Tu dis que tu crois pas, Sandy, la sodomie?
18: Non, je crois pas parce qu'avec moi, ça se passe bien. Donc,
17: voilà, c'est ce que je voulais savoir.
18: Je vois pas quel est le problème. Je vois pas de quoi tu veux parler, Tony, là. Franchement.
17: Si, parce qu'en fait, ça m'avait marqué. Il était venu la première semaine où vous sortiez ensemble. Il était venu à l'antenne. Il a fait. Puis il a parlé de sodomie direct, quoi. Alors que le.
19: Ah, parce qu'il disait qu'aux filles, ça faisait trop mal et qu'il le ferait jamais. Ouais, alors, voilà, c'est, il a menti là-dessus, alors.
18: Je sais pas, mais avec moi, donc ça se passe bien, il n'y a pas de problème.
19: Ouais, il y a la sodomie, tout ça.
17: Mais de la pommade ou pas?
18: Non, pas de pommade.
19: Non, on fait ça.
18: C'est pas la peine de mettre de la pommade pour ce genre de choses. Hein.
17: C'est beau, ça, c'est beau, ça fait de l'audimat.
18: Non, mais du moment que ça rentre, c'est tout.
17: Ça rentre.
18: Pas besoin de mettre de pommade.
19: Bah dis donc, Sandy, je te connaissais pas comme ça, moi.
18: Non, mais en ce moment, je sais pas, j'ai la pêche.
19: Ouais, bon, ça s'entend, ouais.
18: C'est clair.
19: Tu m'éclates le fion, je m'éclate la chatte, je m'éclate la bouche.
18: Non, en ce moment, je pète les plombs un peu. Hein.
19: T'as bien raison.
17: Je me mets à la terrasse, je me doite.
19: Je suis sur le balcon, je me fous dans la chatte des vieux logophones. Avec ses drapeaux américains.
17: Le nouveau, il rentre pas là.
19: Je me fais des antennes de subis dans le cul. Les petits me lancent des cailloux.
17: Profite de ma jeunesse, quoi.
19: Ah non, mais bon, Sandy, on plaisante, mais t'es en forme. Hein.
18: Mais moi, j'aime bien rigoler avec vous parce que vous, au moins, vous avez la pêche, vous remontez un peu les gens et puis c'est le principal.
19: C'est vrai. Et... Bon, Tony, il y est pour quelque chose aussi quand même. Hein.
18: Mais Tony, il me fait bien rigoler aussi des fois. Même si des fois, je lui dis, ouais, je t'aime pas. Je l'ai vu plusieurs fois, je lui dis, écoute, moi, je t'aime pas, j'ai pas envie de te parler et tout.
19: Mais finalement, bon, c'est quand même quelqu'un de gentil, quoi.
18: Faut
19: voir encore que c'est un petit jeune ado, il a que 22 ans et voilà.
17: Hein,
19: Carla, tu vas t'occuper de lui, tu vas me le faire grandir, le Tony.
21: Pas de problème.
19: C'est vrai.
18: Pour lui, il a trouvé l'amour.
19: Tu vois, c'est ça qui est bien avec notre amie, c'est qu'elle est quand même très attentionnée sur les couples et tout. Moi, elle m'a déjà signalé le soir même que j'étais fait, elle me dit, oh, tu irais bien avec Apolline et tout.
18: Ouais, Apolline, fonce, qu'est-ce que t'attends?
19: Bah ouais, pauvre, qu'est-ce que
18: tu te rends compte, Apolline, t'as la chance que Max, il dit, ouais, j'ai envie de sortir avec toi et tout.
19: Enfin, ça, c'est une chance, ça, faut reconnaître,
21: c'est
19: une chance.
21: Grande chance.
18: C'est énorme. Il te fait comprendre.
19: C'est énorme.
18: Et toi, tu fonces pas.
21: Bah ouais, mais
18: j'arrive pas à comprendre, moi.
17: Lâche-toi, là.
21: Mais ouais, mais j'attends, c'est lui, voilà, en fait, lui, il a que de la gueule, il dit des choses, mais il fait rien.
17: Ouais, mais on sait qu'il est
18: ouais,
17: comme
18: mais
17: ça, mais
18: c'est la rigolade, ça.
19: Voilà, Tony
17: ça
19: me connaît. Mais voilà, Tony me connaît par cœur, c'est un pot de zoo, Tony, c'est même plus un auditeur, ça. C'est là, c'est mon, mon frère Tony. T'embrasseras papa. Bon, comment on fait avec Carla quand même? On s'échange le numéro de téléphone?
21: Ouais, ou alors moi j'ai une autre idée, hein.
19: C'est quoi?
0: Écoute, Axel, il me paye le billet pour Paris. Ouais. Il organise avec Tony un petit resto, là, comme ça.
19: Bah oui, bien sûr.
0: Et puis après, on passe à la station, puis on vient un petit comment ça s'est passé.
19: Voilà, et puis vous niquez...
0: Tu vas un peu trop vite.
17: On fait l'amour dans l'appartement, Max.
19: Ouais, vous niquez dans le bureau pendant qu'on bosse.
0: Voilà, sur musique de nickel.
7: Bon, ça m'étonnerait.
19: Ah, bah ça...
7: Tu te rends compte que tout le monde dit que je suis un ton, ouais, c'est un
17: petit peu
19: gros. Ah non,
7: mais... Je compare à Christine et tout.
19: Ah non, mais ça n'a... Alors moi, je peux confirmer que ça n'a strictement rien à voir. Et ça, c'est de la pure jalousie des filles. Et...
7: Ouais, je pense aussi, ouais.
19: Eh ben, on est bien d'accord, tu vois, donc t'as tout compris. Voilà, qu'est-ce qui se passe?
11: Fais des zizi sur sa feuille, dans ta bouche.
19: Oh, c'est vrai?
11: Si, c'est vrai.
19: Oh là là là là. Fais-moi ça. Tildar, rattrape-moi le papier. Tildar, vas-y, arrête de tapoter, fais pas comme on est. Vas-y, allez-y.
0: Apolline, c'est une cochonne.
11: Non, c'est pas moi, le dessin.
19: Oui, Tony.
17: Je voudrais passer un bonjour à tous ceux qui participent au débat, quand même.
16: Pour appeler Apolline, parce que...
0: Apolline.
16: Pour épauler Apolline, parce que le premier débat, c'était de la catastrophe.
20: Une catastrophe, on peut le dire.
16: Je suis désolé. Donc, on était 8723, c'est bien ça, Rigaud?
20: Ouais.
16: Donc, tu peux me donner juste le nombre avant que j'accueille les gens.
20: Alors, apparemment, ça a énormément monté. On est à 9453.
16: 9453. Voilà. Alors, donc, le deuxième débat va porter sur les stars télé.
20: Ah, et ça, pour c'est ça, chouette, ça.
16: On va accueillir Patrick Chevalier de Lille. Ta fréquence, s'il te plaît.
22: Non, c'est Patrick Savachier, je suis effectivement de Lille, la fréquence est 95.2.
16: 95.2, ok, bonsoir à toi.
22: Bonsoir.
16: Fabienne Aigou.
26: Oui, bonsoir Gérard, bonsoir Agnès.
16: Donc de Marseille, la fréquence.
26: Ma fréquence est 103.1.
16: 103.1, ok. Mademoiselle Christine d'Angoulême.
27: Ouais, alors moi c'est Madame Christine. Et ma fréquence c'est 97.8.
16: Ok. Bonsoir à toi. Et bonsoir. Pierre. Pierre quoi?
17: Belbourg.
16: Belbourg, Damien, 40 ans je pense.
17: Ouais, à peu près.
16: Ouais. Ta fréquence?
17: 95.2.
16: Ouais, ben, à mon avis, essayez pas de chercher des fréquences parce que moi je vais les trouver. Moi je garde les fréquences que vous me donnez, hein. Et je vais les trouver après.
17: Ouais,
16: le deuxième débat va porter sur les stars télé. Celui qui a une radio derrière est prié de l'éteindre tout de suite.
17: C'est moi. Je vais l'éteindre.
16: Ouais, ben, ça sera mieux pour toi.
17: Voilà.
16: Ok?
17: C'est fait.
16: Parce que si tu veux écouter, tu raccroches et tu l'écoutes dans ton lit. Alors, quels sont pour vous les acteurs ou actrices considérez-vous comme des stars télé? On va demander à Patrick Cavalier.
22: Je dirais Rocco Siffredi. Laure Sinclair aussi, j'aime bien Laure Sinclair.
16: Ouais.
22: Sinon, je sais pas.
26: Tabata?
22: Dans les vieilles.
16: Non, mais.
22: Qui ça?
26: Tabata Cash.
22: Ah bah oui, bien sûr. Et dans les plus vieilles, pour ceux qui aiment un peu, il y a Brigitte Lahaie aussi, mais elle est pas plus fraîche.
16: Non, mais attendez, Brigitte Lahaie fait du porno, d'accord?
22: Ouais. Ah, pardon.
17: Par contre, j'ai une question.
16: Faut pas confondre, parce que
20: de toute manière... Mais c'est pas elle qui fait du porno.
16: De toute manière, on va pas parler de films porno ce soir.
22: Oh. J'aimais bien aussi les deux qui faisaient tourner Manège. J'étais fan, là, Fabienne Egal et l'autre, là.
17: Porno, c'est de lesbos.
22: Ah, aussi?
16: Toi, tu commences à te calmer, Pierre.
20: Non, mais il a raison.
22: C'est des lesbiennes dans le porno, alors.
20: C'était des lesbiennes, elles faisaient du porno. Mmh.
16: Non, mais je pense pas. Fabienne Egou.
26: Oui, je voulais dire que c'était faux. Et que.
16: Non, mais tu réponds à la question.
26: Bah, moi, je pense que Daniel Gilbert, Evelyne Leclerc, Karen Cheryl ont fait une grande carrière à la télé. Et pour moi, ça reste mes préférés, avec également, je sais plus comment elle s'appelle, mais ça va me revenir, Mireille Darc, voilà.
16: Mireille Darc, c'est plus cinéma que star télé. Hein.
26: Ouais, elle a fait quand même à la télé.
16: Ouais, mais c'est pas pareil. Hein.
26: Pardon.
16: D'accord.
26: D'accord.
16: Mademoiselle Christine, Madame Christine, pardon.
27: Oui, merci. Non, mais c'est bon. Il n'y a pas de problème. Bon, alors, mon idole, c'est quand même Julia Chanel.
16: Oh là. Qui
27: Julia Chanel.
22: Oh, j'avais oublié.
20: Ça m'énerve, ça.
16: C'est qui, celui-là?
20: C'est une bonne.
22: Eh, hey, Manu, tu me rends la cassette, d'ailleurs.
16: Attends, celui qui commence à gueuler, il va virer.
20: Gérard, Gérard, en attendant, il y a Corben sur IRC, il te demande si Sandy c'est une Star Télé ou une Star Trek.
16: Alors, pour répondre à la question si Sandy c'est une Star Télé ou une Star Trek, je la mettrai plutôt sur Star Trek.
22: Elle a le clip de Star Trek.
16: Comment, Pierre
19: Star Trek.
16: Pierre Bellour.
22: Ah, j'ai rien dit, moi.
16: Ouais, ben, je crois que tu as te calmer, toi, parce que alors, sinon, tu as viré.
22: Non, mais c'est pas moi, j'ai pas parlé, non.
16: Ouais, Tony, au revoir.
26: C'est pas Tony.
16: Si.
24: Attends, ça, c'est pas Tony.
16: Si.
24: Je te jure que non.
22: Non, écoute la voix.
24: C'est pas Tony, là. Non, il a, effectivement une petite ressemblance, mais c'est pas Tony.
16: Non,
24: attends, je te le dirai.
22: Moi, je suis pas un beau gosse, moi.
16: Ouais, tiens, à peine. Hop, au revoir.
24: C'est Goldo.
22: Mais non.
16: Ouais, ben, Goldo, au revoir.
22: Voilà.
16: Au revoir, Goldo. Au revoir.
22: C'est pas Tony, hein.
16: Non, mais c'était Goldo.
24: C'était Arnett.
22: Ah non.
19: Bon, bah, c'est pas grave, on s'en fout, on continue.
21: C'est bon.
16: Madame Christine, ouais, d'Angoulême.
27: Ouais. Bah, alors, sinon, j'ai été très influencée par toutes les stars de AB Productions, quand même. Faut pas oublier, hein, tout ce qui est Christophe Ripper et tout.
26: Franchement. Trop lui.
27: Ah ouais, non, trop.
22: Anthony hein. Dupré.
16: Mais attendez.
19: Pas de marque, merde.
16: Attendez.
21: À la place de Pierre Belbourg, on accueille Anne Leclerc, 19 ans, d'Ajaccio.
2: Bonsoir.
26: Bonsoir.
2: Bonsoir Ligé, bonsoir Max, bonsoir Rigo, bonsoir Manu, bonsoir Apolline.
16: Salut.
21: Salut.
16: Anne Leclerc.
24: Salut.
16: Ta fréquence, s'il te plaît.
22: Salut toi.
2: 101.9.
22: Salut toi.
26: Salut.
19: T'as pas un truc sur ta cheminée, non?
16: Bon, 109. 109. Ouais, 109. 109. Oh, ta gueule, toi!
2: 109,
16: Gégé. Ouais, celle qui dit ça pue la piste, tu vas fermer ta gueule, toi, espèce de poufiasse.
24: Elle a dit ça pue la bite.
16: Ok. Madame Christine, pardon.
27: Je viens de répondre.
16: Bon, ok. Anne Leclerc.
2: Oui.
16: Donc, pour toi.
2: Bah écoute, comme j'étais en antenne.
16: Non. C'est moi qui commande, les autres, vous fermez vos gueules.
2: Ouais, je pense que t'en étais à la première.
16: Les autres, vous fermez vos gueules, c'est moi qui commande.
2: Voilà.
16: Ceux qui arrivent, je répète la question et après vous vous démerdez. Ok, en de bon entendeur, salut. Il y a une question IRC avant.
20: Non, c'est juste une réflexion, il y a Yankee, il trouve que ça sent le chien mouillé d'un coup.
16: Ouais, bah c'est pas grave. Au contraire, faut mieux sentir le chien mouillé que des connards.
2: Non, mais c'est normal, hein.
16: Quels sont pour vous les acteurs ou actrices considérez-vous comme des stars télé pour Anne Sinclair? Et donc, maintenant c'est à toi.
2: Bah écoute, la personne que je pourrais considérer comme un acteur et une star télé, ça peut être le Big Bill. Parce que pour moi, c'est un extraterrestre qui est vraiment très mignon.
26: Bien vu, beau.
2: Et donc voilà, j'adore le Big Bill. Et donc voilà, pour moi, c'est considéré comme une star.
16: Bon, alors Fabien... Anne Sinclair.
2: Oui,
16: Leclerc. Je te coupe, Anne Leclerc. Je préviens à Mme Christine et à Fabienne. Vous vous calmez, sinon je vous vire toutes les deux.
26: Ah, moi, je n'ai rien dit. Hein.
27: On dit rien du tout, là. Hein.
16: Non, mais fais gaffe, Fabienne, parce que je reconnais un peu ta voix quand tu dis des conneries.
26: Ah,
16: okay,
26: non, c'est pas moi. Hein.
16: Alors, je te préviens, c'est la dernière.
2: Bon entendeur, salut.
16: Voilà.
2: Voilà.
22: Bon. On peut continuer maintenant.
16: Alors, donc c'est à moi de répondre maintenant parce que tout le monde a répondu. Mmh. Alors, quel acteur ou actrice considérez-vous comme des stars télé? Ouais, c'est vrai que je mettrais bien le Star System. Ah, Manu, qu'est-ce que t'en penses?
19: Je vais te dire ouais.
16: Mmh. Hein, notre chef, qu'est-ce que t'en penses? On pourrait le mettre en premier.
22: Technomark.
24: On pourrait.
16: Non, et puis même avec Delarue, pourquoi pas?
22: Mm-hmm. Ouais, il y a aussi Bernard Ménez.
16: Non.
24: Oh, il tue, lui.
16: Ah ouais, Bernard Ménez. Moi, je préfère vous dire une chose. Je mettrais Max avec Jean-Luc Delarue.
22: Non,
19: ils valent quand même pas Bernard Ménez ou Olivier Lejeune.
16: Mais moi, je vais vous dire une chose. Normalement, ce soir, on devait avoir deux sosies. Ils n'ont pas pu venir. C'était le sosie de Jean-Luc Delarue et de Florian Gazan.
26: Ah, merde.
16: Oh, putain. Et on dit pas putain, on dit maman travaille.
26: Voilà
16: pour celle qui vient de dire ça.
26: Ouais. Attends, bon,
16: donc, deuxième question.
22: Attends, Gégé, t'as oublié de parler de Roland McDan quand même.
19: Voilà, oui.
22: Qui est aussi une pointure. Il y a Darry Cool.
26: Topalov.
16: Non, Darry Cool. Darry Cool, c'est un chanteur.
24: Daddy Cool.
22: Cool.
16: Ouais, ben.
27: Henri Salvador.
16: Ouais, c'est ça, c'est un chanteur.
24: Et Olivier Lejeune.
16: Alors, comment devient-on une star? Comment? Apolline en Sartélé? Non mais vous êtes au starbé?
3: Oh bah si, pourquoi pas.
16: Non mais vous êtes starbé. Mais vous êtes starbé là.
22: Elle a un physique hein, quand
24: moi,
22: même.
24: Moi je dis qu'elle est bonne donc ça va passer quoi.
3: Apolline, elle a un physique de star.
16: Oh, elle a même pas un physique de star, elle, elle m'a fait un caca de merde au premier débat.
24: Elle est parfaite pour la télé, elle est bête, elle est bonne.
16: Elle est même pas faite pour le standard.
21: Ouais, allez,
22: Gérard, est-ce que Apolline pourrait faire une gaffette?
16: Non.
3: Je pense.
22: Pourquoi?
16: Non. Comment devient-on une star télé ou autre? Tiens, Fabienne.
4: Oui, Enfin, moi, je vais te raconter.
16: Merci pour le portable.
4: Ah non, j'ai pas de portable. Hein. Moi, j'ai fait une école de star télé et j'ai fini première.

0: Et ça va chier.
1: Ça va chier.
0: Eh ben moi, écoute, je pense qu'il y a deux méthodes. C'est tout simple pour faire de la télé ou de la radio, de l'audiovisuel, tout ça. Il y a la première méthode, c'est promotion canapé. Mon sein, Gérard, voilà, c'est un problème du métier. C'est un problème du métier, on peut rien y faire. Et deuxièmement, sinon, il y a un petit peu parce que t'as fait quoi, le harcèlement, quoi. C'est-à-dire que tu pilonnes, et puis au bout d'un moment, tu perces, quoi.
1: Non, mais attends, je vais te dire une chose que j'ai pas fait de harcèlement. Non, mais promotion t'as... sur canapé, j'en ai rien à foutre.
0: Ouais, reconnais.
2: Tu y es passé quand même.
0: C'est quand même dommage à dire, mais ça existe.
1: Ouais, ben, je sais, j'ai vu le film, mais c'est avec voilà. Un chanteur que j'adore.
0: Et que ça soit des
2: comment
0: canapés.
2: Comment il s'appelle, Vicky, ouais.
0: Ou sur un flipper ou n'importe où dans les. Hein, n'importe.
1: Non, mais
2: c'est
1: chanteur.
2: Quoi le chanteur ouais.
1: Ah non, mais je donne.
2: Bah, si, dit, on connaît, je connais pas.
3: C'est qui le chanteur que t'adores?
4: Patrick Bruel.
1: Non. Michel Sardou.
2: Ah ouais, faut dire aussi que c'est un grand, grand. Quoi.
1: Et donc,
5: Gérard?
1: Oui.
5: Sur IRC, il y a Bretzel qui te demande si l'homosexualité dans le milieu de la télé est un facteur de réussite.
0: Bien sûr.
4: Ouais, à mon avis, ouais.
0: Bien sûr.
1: Je pense pas.
4: Je pense pas. Au niveau de la radio.
0: Ah si, attends, j'en ai encore des irritations.
5: Non, attends, les auditeurs, ils peuvent répondre autant que toi, Gérard. Oui,
0: Gérard, j'en ai encore des irritations et je peux te le dire que ça aide.
1: Ça aide, d'accord.
0: C'est indéniable. C'est indéniable.
1: Bon, alors.
4: Avant... Pas de pommade ? En tout cas, c'est possible.
1: Non. Comment ?
4: Non, mais je disais, c'est possible, hein, c'est Madame Christine.
1: Ouais, tiens, tu vas répondre à la question, toi.
4: Bah, justement, c'est parce que moi, j'ai connu ça, justement, j'ai, grâce à la promotion canapé avec Véronique et Davina, j'ai réussi à faire figurante dans leur émission de gym.
0: Il peut.
4: Voilà.
1: Bon, je pense pas. Christine, tu t'écrases ou sinon je te vire.
4: Attends, je réponds à ta question.
1: Tu réponds correctement et c'est tout. Et Fabienne, tu t'écrases quand les gens répondent.
6: Je dis rien.
1: Non, mais tu t'écrases, moi je te le dis.
4: Bon, je répondais, je disais donc qu'on peut coucher pour passer à la télé. Sinon, il y a d'autres écoles, mais. Enfin, moi j'ai couché par exemple. Hein.
1: Ouais, ok. Anne Leclerc.
7: Oui, je pense que pour devenir une star de la télé ou autre, je pense qu'il faut que tu ailles dans une école, que tu t'inscrives déjà à l'avance, parce que sinon, si tu t'inscris pas, il n'y a plus de place.
0: À la crèche?
7: Non, pas à la crèche. Tu t'inscris et puis en fin de compte, tu peux faire des études, mais c'est faut savoir que c'est très très long. Hein.
1: Moi, je pense
7: ça peut,
1: que...
7: Je sais pas, ça peut faire au moins 5 ou 6 ans d'études. Hein.
0: Oula, tout ça?
1: Bon, moi, je peux vous dire une chose que... Comment devient-on une star télé ou autre? Il n'y a pas besoin d'aller dans des écoles parce qu'il n'y a pas d'école pour faire
7: ça. Ah si, je confirme, il y a des écoles.
6: Oui, une école.
1: Il n'y a pas des écoles de déboucheurs de cul de négresse?
7: Bah, je sais pas, t'as l'air spécialisé dans la question, donc.
0: Ça c'est limite, ça quand même.
1: Bon,
2: ouais, grave.
1: Pour vous dire que, à mon avis, non, je pense pas. Il y a pas. Comment devient-on une star télé ou autre? Donc ça. C'est les responsables qui s'occupent de ça, donc c'est comme pour devenir animateur radio, c'est pareil.
7: Faut bien préciser ou autre. Hein.
1: Oui. Pour ou contre les stars de télé, alors j'ai un petit sondage, 41% des gens sont pour la télé, mais contre les stars. Là je comprends pas. Là. 41% des gens sont pour la télé, mais contre les stars. Mais... qui c'est qui a été me choisir cette...
2: Non, mais c'est simple, hein, la réponse.
1: Non, mais...
2: C'est ça, hein.
1: C'est qui, là mais c'est qui?
4: Je crois que c'est Olive, en fait.
2: C'est moi.
1: Alors, 32% des gens sont contre la télé, mais pour les stars. Oui. Tu peux me préciser, là
2: Alors, c'est-à-dire qu'il y a 36% des gens qui sont effectivement...
1: Non, 32.
2: Oui, que j'ai eu au téléphone, et qui étaient donc contre le fait d'avoir une télé et de regarder trop souvent la télé chez soi.
1: Ouais.
2: Mais pour autant, c'est vrai qu'elles apprécient énormément de lire dans leur magazine préféré des trucs sur les stars. Voilà.
1: Ouais, mais
2: tu vas faire kiffer des mecs, toi, ça.
1: Ouais.
2: Ta gueule.
1: Non, quoi? Manu, s'il te plaît.
2: J'ai rien dit. Toi, tu vas rentrer.
1: Tu parles. Je pense.
5: Il n'y a pas que les mecs, il y a Océane aussi.
2: Continue.
1: Olivier, c'est toi qui as choisi aussi. 41% des gens sont pour la télé, mais contre les stars, tu peux me préciser?
2: Alors, oui, on peut en parler ensemble, effectivement. 41% sont pour la télé et contre les stars, parce que 41% veulent effectivement bien regarder la télé. Ils aimeraient bien avoir plein d'émissions à la télé, mais ils ne supportent pas que les gens soient des stars et ils ne supportent pas qu'on parle toujours d'eux, contrairement aux autres. Voilà.
5: C'est vrai, c'est
1: ouais,
5: vrai.
1: Mais,
5: je les comprends. Moi, je les comprends.
1: Dans ces cas-là, s'il vous plaît, les
2: oui,
1: auditeurs,
2: dans ces cas-là,
1: vous me laissez finir. Dans ces cas-là, on parle de paparazzi.
0: Oh,
2: mais c'est ça.
3: Olive.
1: Hein? Ah. Et donc, oh,

0: couple.
1: On se calme.
0: Coupe-moi-la, s'il te plaît, Manu. Là. Merci. Manu, 17% des gens ont des stars, mais n'ont pas de télé. Alors, je voudrais que tu me précises un peu là-dessus aussi.
1: En fait, ça, c'est parce que. Je pense que, je ne sais pas si tu vas être d'accord avec moi, c'est parce qu'on a appelé aussi dans ces gens forcément des stars. Et ces gens qui sont des stars n'ont pas de télé chez eux. Et voilà, ça donne ça, en fait. Voilà.
2: C'en est bien sorti.
1: Donc, c'est des stars.
0: Et 10% des gens regardent Fun TV pour être sûr de ne pas voir de stars.
2: Explique-le, ça.
0: Non, mais là, faut bien que tu expliques aux gens.
1: C'est super simple. Si tu regardes Fun TV, tu es sûr de ne pas voir de stars.
0: Mais pourquoi?
1: Pourquoi? Parce qu'il n'y a pas de star.
3: Parce qu'il n'y en a pas.
0: Mais attends, quand tu vois soit moi ou soit Max.
1: C'est vrai.
0: Ou tu vois.
2: C'est plutôt un trou noir qu'on te voit, hein, qu'une star.
0: Non, Max, c'est carrément noir. Alors, je sais pas, toi.
1: Je sais pas ce que t'en penses, quoi, toi. Mais...
0: Non, mais quand tu vois. T'as bien vu, à un moment donné, t'avais Bart.
4: Paye pas star.
5: Oh là là.
0: Ne fais pas ça parce que je te mets une gaufre, toi.
1: D'accord.
0: Donc, quand tu vois Morgane, tout ça, Bart...
1: Alors, moi, je pense qu'il y a aussi, dans les sondages, une part d'erreur, tu vois. Et cette part d'erreur, elle est là.
0: Ouais, bon, bah. Bon, enfin.
1: Tu vois, c'est comme dans une émission, il y a une part d'erreur. La part d'erreur, ici, c'est toi. Bon, bah, dans ces sondages, il y a une part d'erreur, c'est ça.
0: Ouais, bah, c'est peut-être, ça vient peut-être de toi aussi.
1: Peut-être.
2: Bon, on y va, là.
0: Donc, troisième question. Auriez-vous déjà été une star de la radio ou autre? On va demander ça à Patrick... ça va chier.
6: Non.
0: Patrick, ça va chier. Au revoir.
6: Bah, écoute-moi.
5: Il y a un petit problème.
6: Ah, écoute-moi, GG. Tu m'entends là?
5: C'est technique, ça, Gérard.
6: Bah, allô, GG.
2: Ça va chier.
6: Donc, c'est bon, je peux y aller là?
0: Bah, vas-y, accouche.
6: Dans ma crotte. Moi j'en ai rêvé depuis des années, depuis longtemps, mais j'ai jamais réussi à accéder à mon rêve. Et donc voilà, j'ai fait comme t'as dit, hein, j'ai foncé, mais pas moyen de passer, quoi.
0: Manu, tu t'amuses pas à changer les voix des auditeurs,
2: je peux pas changer les voix des auditeurs, Gérard.
6: J'ai une voix de Dark Vador, là.
2: Je peux changer ta voix, si je veux, mais pas celle des auditeurs.
0: Fabienne Égout.
7: Je n'ai pas du tout un physique pour faire de la radio, donc je me contente de faire de la télé. Voilà.
0: Ok. Madame Christine.
8: Bah ouais, mais moi je croyais que, tu vois, j'ai eu une désillusion, tu vois, en croyant faire de la figuration en faisant de la gym avec Véronique et Davina, je croyais que j'allais devenir une star, mais en fait non, tu vois.
0: Non, Manu, tu vas morfler.
2: J'ai rien fait.
0: Ouais, non, tu vas morfler, je le sens.
2: Comment tu veux que je change la voix des auditeurs, Gérard?
8: C'est pas possible, hein.
2: Je peux pas.
8: C'est un problème de technique.
9: Bah, c'est pas le jeu qui touche sur les boutons.
8: Hein.
0: Ouais, tout à l'heure, je vais te toucher sur un bouton, toi.
2: Ah, t'as le choix, c'est bon.
0: Toi, Anne Leclerc, je vais te toucher sur un bouton, grosso modo.
8: Pas de problème.
0: 2h05, qui c'est qui reste à répondre? Anne Leclerc, avant de passer à la quatrième.
10: Oui, pas de problème. Donc, auriez-vous déjà été une star? Bah, écoute, quand j'étais bébé, oui, j'avais tellement une belle peau et puis un beau physique que tout le monde voulait. Il y avait plein de photographes qui voulaient me prendre en photo. Et j'étais vraiment remarquée par les photographes.
2: Et depuis,
10: c'est toujours pareil. Je suis courtisée. Dès que je suis dans la rue, ça y est, il y a les journalistes qui viennent me chercher pour prendre des photos.
8: C'est pas mytho.
2: Pourquoi c'est...
10: Je peux être considérée comme une star et avant, j'étais déjà aussi une star.
2: C'est parce que t'es étrange, non?
0: Ouais, je pense.
10: Non, c'est pas la question d'être étrange.
0: Ouais, je pense.
10: C'est
0: Gérard. Oui, 5 minutes.
3: Gérard, sinon, il y a Rip sur l'IRC qui dit que s'il n'y avait pas de star à la télé,
1: il est pas con.
3: Est-ce que la télé serait autant une star?
0: Alors là, la question, c'est vrai que pour faire de
8: la télé,
0: ça c'est pas
1: attendez,
0: évident.
1: Attendez, laissez répondre Gérard. C'est...
8: Vas-y, Gégé.
0: Non, mais c'est pas évident parce que c'est vrai que même sans télé, on peut pas devenir une star.
2: Mais pourquoi?
0: Non, mais c'est tout ce que j'ai à dire.
8: Non, antenne, je crois.
0: Donc, quatrième question.
1: Gérard. Non, attends, Gérard, il y avait un truc que je voulais te demander. C'était. Excuse-moi, Pauline, vas-y.
11: Oui, merci, Olivier.
2: Non, Gérard, moi je voulais te demander un.
11: Non, vas-y, mais.
0: Vas-y,
11: Manu,
1: vas-y, Pauline.
11: Bon,
0: attention.
11: Oui, Gérard.
1: Gérard, il y a un truc que je voulais.
0: Bon, moi aussi.
11: Bon, à la place de Patrick,
1: non, attends,
0: c'est moi qui commande là.
10: C'est le vrai bordel, hein.
0: C'est moi qui commande. Alors, Apolline,
11: oui,
0: le temps que je lance la ZIC,
11: oui.
0: Tu vas me faire une liste propre. et on va recueillir les auditeurs. Il y a une question hier, c'est juste avant, toi tu te tais.
1: Non, c'est très sérieux, c'est pour que tu réagisses toi à la question que tu as posée, tu n'as pas répondu toi ce que tu as pensé. Parce que toi tu es devenu une star quand même, et t'en parles pas, donc je voudrais juste savoir ce que toi t'en penses. Je sais que c'est un peu délicat d'en parler pour toi, mais...
3: C'est un peu ce que demandent les gens sur l'IRC d'ailleurs.
1: Voilà, alors...
0: Bah, comment quand je suis devenu une star de radio, c'est grâce à Max, et il est pas là pour le confirmer, parce que grâce à lui, c'est vrai que tous les jeudis, je lui fais sauter son audimat. On est arrivé la semaine dernière à 9998. Et là, tout à l'heure, qu'on a repris juste au deuxième débat, on était déjà à 9453. Donc, Max, quand il vient le soir, lui, il arrive à 150 quand il finit. Il a même pas 300 auditeurs.
2: Tu veux pas lâcher un peu l'internet là un peu ?
0: Donc c'est grâce à lui si je suis là.
1: D'accord. Mais par contre, qu'est-ce que ça a changé pour toi dans ta vie ?
0: Ce qui a changé dans ma vie, c'est que maintenant je peux me permettre de faire ce que je veux.
1: Et c'est pour ça que c'est un peu ton papa en fait, Max.
0: Voilà.
1: D'accord.
2: J'ai entendu dire que en fait il y avait des fans qui s'arrachaient tes t-shirts, mais c'était pas pour en avoir un bout, mais pour les laver.
0: Alors là, toi, tu vas te faire sauter, toi.
2: Bah, c'est ce que j'ai entendu dire.
0: Ouais,
2: hein.
0: Ouais.
2: Il y a des bruits qui courent très vite. Hein.
0: Léon, c'est des cons.
2: Je voilà. Sais.
0: Donc, on pose la quatrième question.
11: Non, alors, à la place de Patrick, ça va chier, on accueille Casimir, 30 ans de Bruxelles, un Belge.
0: Ah, enfin un Belge. Oh. Ouais, bah, tu me referas l'affiche.
11: Ça roule.
0: Tu me feras l'affiche. Donc, Casimir, bonsoir à toi. Casimir. Bon, il n'est pas là, donc c'est pas
11: normalement,
0: grave.
11: Normalement, il doit être là.
4: Bonjour.
0: Casimir.
4: Oui.
0: Bonsoir à toi.
4: Bonsoir Gérard.
0: Donc, tu veux répondre à la question ou pas ?
4: Ben, je dis pas la fréquence.
0: Ben, ta fréquence à Bruxelles, c'est quoi ?
4: Ben, c'est 170.7, en français c'est 170.7, et en euros, je sais pas, les chiffres ne sont pas parvenus.
0: Bon, je pense que t'es en train de me prendre pour un con. Doit-on être riche pour être star avec l'euro ? Et on s'écoute grave.
1: Ah, moi, je pense pas, quoi.
0: Gabriel dans l'euro, avec Mirouf a transformé Drucker en God ceinture, et on se retrouve tout de suite après aux heures.
3: Il demande si c'est vrai que tu vas passer dans un remake télé de Godzilla. Qui s'appellerait God Ceinture pour être une star comme Big
0: Non,
3: Kiss.
0: Mais moi, ce que j'aurais bien voulu, avant qu'il s'en aille, viens là, le chef, là. Moi, j'aurais bien voulu que le chef, il me fasse rencontrer un jour Jean-Luc Delarue et pour de vrai, et comment que tu l'appelles
1: Gazon.
0: Florian Gazon, qui était parmi nous quand on était à Neuilly, qui présentait les infos.
2: Ah oui.
0: Qui était dans l'après-midi.
2: T'aimerais quoi, le rencontrer?
0: Ouais.
2: Bah ouais, mais je le connais pas, moi.
0: Bah si, tu le connais.
2: Je connais Florian Gazan.
0: Bah moi, je l'ai jamais vu encore.
2: Bah moi non plus, je le connais, je l'ai déjà eu 2-3 fois au téléphone, mais je le connais pas.
0: Bah si, tu l'as déjà vu, il était à Neuilly.
2: Ah oui. Et de la rue, ça va être plus dur.
0: Ah bah ça, tu te débrouilles, hein. Tu te débrouilles, hein. Même si
2: on devait avoir le sosie ce soir qui devait venir, les deux sosies, mais viendront sûrement la semaine prochaine.
0: Ah ouais, mais
2: donc
0: moi,
2: on fera peut-être un débat sur les sosies.
0: Bah non, on l'a déjà fait.
2: Bah on en fera un autre. Ah, on a déjà fait deux fois les portables.
3: Bah ouais, il est 35 heures.
2: En tout cas, les sosies, tu te souviens, c'est ce qui avait quasiment été le meilleur score. Hein.
3: Ouais, je crois que c'est sur IRC, c'est ce qu'on avait fait le mieux, je crois, les sosies.
2: À l'époque.
0: Non, mais là.
2: Ça n'existait pas.
0: Là, on est combien là maintenant?
3: Je sais plus, on est 9022,8.
2: T'as mal regardé, 900, non? Il y a un nain qui doit se tromper, qui doit se balader.
0: Non, c'est pas grave. Donc, doit-on être riche pour être star avec de l'euro? Donc, on va demander à Fabienne Égout.
5: Je pense que quand tu deviens une star, ouais, tu deviens riche et tu t'enrichis en euros.
0: Voilà, mais tu peux préciser là, parce que...
5: Bah, en fait, avant, on était payé en francs, maintenant on va être payé en euros, et comme l'euro, ça vaut 6 fois plus cher, on va gagner 6 fois plus.
0: Alors, attends, combien à ton avis
5: 55,97.
0: Ah, donc t'es bien d'accord avec ce que j'avais dit sur le débat sur l'euro?
5: J'avais pas écouté ce débat, mais je pense que j'étais d'accord avec toi, ouais.
0: Ok. Madame Christine.
12: Ouais, bah écoute, je te pose la question dans l'autre sens, mais parce que là, tu vois, je suis très riche, mais en même temps, je suis pas star de télé, hein, donc il suffit pas d'être riche pour être star de télé, mais je pense que quand on est star, on peut être riche, ouais.
0: Non, mais je te demande.
12: En euros aussi, ouais.
0: Ouais, en euros ?
12: Ouais.
0: Ouais. Ok. Voilà, mais c'est qui là qui renifle comme un bouc là ? je crois que ça doit être Anne Leclerc.
13: Ah Gérard. Non. Tu peux éviter de dire des conneries sur moi.
0: Bon, Anne Leclerc, pour l'instant, tu fermes ta couenne.
13: Ta boîte à camembert.
3: Non, c'est pas sur, une
0: ta bouche.
3: Sur IRC, il y a Arnette Aouet qui te demande si c'est vrai que tu vas tourner dans le dîner de con numéro 2 et que tu serais l'invité de Jacques Villeray.
0: Non, parce que le dîner de con, il est déjà sorti.
3: Non, mais le 2.
0: Il est déjà sorti.
13: La revanche.
0: Pourquoi pas le 3?
1: Non, Gérard, la suite du dîner de con. On disait la suite, bah oui, il y a la dîner de con qui est sortie et il pensait qu'il allait trouver
0: le 2.
1: Un super con pour le dîner de con.
0: Non, 2. Bah, Pourquoi qu'ils ne te prendraient pas, toi, Olivier?
1: Ah, mais ils ont hésité entre toi et moi.
0: Non, mais il ferait mieux de te prendre parce que toi, t'es vraiment un con.
1: Ah, là, tu m'as cassé.
0: Voilà. Anne Leclerc, Mastoc d'Ajaccio, 109.
13: Ouais, bah c'est bon, on n'en rajoute pas. Hein.
0: 101.
13: Ça va marquer après.
0: Oh Manu!
14: Wow.
13: Allô? Il adore.
0: Merci.
1: Bon, alors, Sandy.
13: Je suis toujours là?
0: Ouais.
13: Donc je suis pas partie.
0: Non, t'es.
13: C'est
1: Sandy.
13: Ok.
1: C'est Sandy.
13: Oui, bah oui, c'est moi, Sandy. Je pense qu'on devient. Enfin, on n'est pas riche, mais on peut le devenir à force de faire des photos. Enfin, ça dépend. Tu peux aller dans les plateaux télé. Tu peux. Oui, tu peux devenir riche. Mais, ouais, tu l'es pas au début.
0: Ouais, mais.
13: À mesure que tu fais des choses, tu peux devenir. Tu peux devenir riche. Et à ce moment-là, tu peux t'offrir tout ce que t'as envie.
0: Non, mais je pense qu'il y a un petit problème là-dessus, c'est que...
1: Ouais, c'est faux.
13: Non, écoute, il n'y a pas de problème.
0: Si, c'est faux. Si, il y a un blème.
1: C'est faux.
13: Bah non, je te réponds.
0: Il y a un blème.
1: Non.
13: C'est faux. Ah non, je suis pas d'accord.
0: Ben oui.
1: Moi, je suis pas forcément sûr. Enfin, je sais pas
0: moi
1: ce que t'en penses, Gérard.
0: Franchement, c'est impossible. Non, mais ouais. De manière impossible n'est pas français.
13: Non, mais c'est incroyable. Non. C'est vrai.
0: Je suis pas Casimir.
15: Très sûr. Oui, ben écoute, moi, je ne suis pas bien riche. Hein. J'ai juste ma peau orange en sky avec des petits points jaunes. Faut dire, bon, j'étais pas né comme ça. C'est en couchant avec Sandy que c'est arrivé.
0: Bon, alors, Casimir, au revoir.
13: Ah, il y a un blème.
0: Voilà, au revoir pour Casimir, ça t'apprendra.
13: Ça y est, je suis démasqué. Sandy, voilà. Tu lui as fait du gloubi-boulga.
0: Attention à, entre Christine et Gou, parce que je pense que vous allez dégager aussi.
13: Ah ouais.
0: Alors,
1: Christine, elle est cool.
0: Ouais. Non, mais restez calme un peu. Alors, cinquième question. Doit-on être riche pour être une star de...
1: Toi, t'étais riche?
0: Doit-on être riche pour être une star avec de l'euro? Non.
1: Non.
0: Bon, de toute manière.
1: Tu penses capitaliser plus en euros ou en SICAV, monnaie fonds monétaire?
0: Non, mais même, de toute manière. 4,40, pour l'instant, il est en train de couler, donc on n'en parle pas.
3: À propos d'euros, il y a Perfora sur l'IRC qui a une bonne question bien toute naze. Il demandait si les animateurs d'Eurosport sont payés en francs ou en euros.
1: La question à la réponse.
0: Bah oui. La question à la réponse, ils sont aussi bien payés en euros qu'en francs. Hein.
1: Et en sport.
13: Les manques en sport.
11: Bon, Gérard, à la place de Casimir, on accueille Hugo Délire, 20 ans de Arras.
16: Bonsoir à mon pote Gégé de fun. Mon pote Gégé de fun. Bonsoir mon pote.
13: Salut. Bonsoir toi.
3: Ah, c'est Hugo.
16: Hugo Délire, ouais.
0: Ouais. Alors, attends Hugo.
16: Quoi?
0: Ça tombe bien là, justement, je vais faire une petite parenthèse.
16: Pourquoi?
0: Ça t'amuse de me faire chier sur mon téléphone toute la journée?
16: J'ai pas de chance, j'ai dit ça au hasard.
0: Alors Hugo, c'est pas la peine.
16: Non,
0: je veux pas de toi. Au revoir,
16: c'est
0: au revoir, au revoir, au revoir.
1: Ça c'est con, hein.
0: Voilà, manque de peau.
1: C'est vraiment pas de moule. Alors ça, tiens, tu prends son numéro de téléphone à Pauline.
0: Tribunal. Tu me le laisses. On va s'amuser avec lui là.
2: On va bien se marrer, mais ce serait bien que t'enchaînes.
0: Donc alors.
3: Gérard, sinon sur IRC,
1: ça serait bien qu'il enchaîne. Il allait enchaîner.
3: Ouais, c'est vrai, Marc, t'allais enchaîner.
1: Voilà. Enchaîne.
0: Non, vous éteignez vos micros.
1: Il n'y a rien, Gérard.
0: Vous laissez parler Rigaud maintenant, s'il vous plaît.
3: Voilà. Vas-y, ça y est, j'ai bon.
0: C'est bon. Il n'y a pas de questions, il n'y a rien du tout.
3: Bah si, il y en a plein, mais bon, on va te laisser continuer, je la poserai après.
0: Ok.
11: Gérard, à la place.
2: Non, mais vous le faites exprès?
0: Non, mais attends, Apolline, fais-moi confiance que je viens de te voir, t'as repris personne.
11: Mais si,
0: donc,
11: Gérard.
0: Non.
2: Mais Gérard, on y va là, vas-y, reprends.
0: Alors, doit-on être riche pour être une star de télé? On va demander ça à Fabien Égout.
13: Je t'ai déjà répondu, Gérard.
16: Oh, j'ai répondu, Gérard.
13: C'est ta dernière question, Gérard.
0: Sixième.
3: Que tu poses celle d'après.
0: Dans quel genre de film une star télé peut jouer? Merci pour le portable.
13: Il y a un problème.
3: Gérard.
0: Qui c'est qui avec un portable?
1: C'est pas grave, mais qui répond à la question?
0: On va demander ça à Fabien Égout.
14: je pense qu'ils peuvent jouer dans des, surtout dans les films comiques, parce qu'ils sont plus amenés dans, durant les émissions à être amenés à confronter le comique de scène.
11: Ah, il y a le micro peut-être, non?
14: Tu vois ce que je veux dire?
0: Bon,
14: Oui, Gégé.
0: Donc Fabien Égout, tu peux repréciser parce que là on a eu des petits problèmes et j'ai pas très bien.
11: Bon Gérard, à la place de Hugo Délire, c'est Olivier qui l'a sélectionné, c'est Rigo Délire qui appelle.
17: Oui, bonsoir, rien à voir. Salut, bonsoir à tous.
14: Salut Rigo.
0: Ah, ouais, c'est ça. C'est ça, c'est Olivier qui l'a sélectionné. Bien sûr.
1: J'ai rien sélectionné.
0: Non.
17: Mais ça va l'avoir,
0: Non.
17: Regarde TF1.
0: Ouais, bah, pour l'instant, tu as t'écraser.
17: Ok.
0: Hein? Parce que là.
1: Gérard, et si on continue le débat?
0: Ça commence à bien perdre.
1: La question, la réponse.
0: Fabien Égout.
14: Oui, Gérard. Donc, ça disait qu'ils étaient plus amenés à faire des films comiques, dans le sens où ils sont plus amenés à confronter le comique de scène durant leurs émissions vis-à-vis des invités, du public et de la scène du spectacle.
0: Mmh. Donc, tu veux faire.
14: Je peux faire illusion, par exemple, à Muriel Robin, à François Cluzet, enfin, tu vois, des gens comme ça, quoi.
0: Non, mais attends, François Cluzet, qu'est-ce qu'il fait comme émission, lui?
14: Ah, mais regarde pas François Cluzet.
0: Attends, Fabienne. Tu viens bien dire François Cluzet.
14: Oui, je t'ai dit François Cluzet.
0: Bon, alors qu'est-ce qu'il fait comme émission?
14: Il fait une émission sur la 3, mais ça commence par la marche et ça finit par du siècle, mais je vais pas te dire parce que j'ai pas le droit de dire des marches.
0: Bon, c'est la marche du siècle.
14: Ouais.
0: Mais je m'en fous, je peux me permettre de le dire, j'en ai rien à foutre. Ah parce bon que dans ces cas-là.
1: Bah, on peut avoir des problèmes.
0: Non, mais dans ces cas-là, on peut aussi signaler. Dans quel genre de film une star télé peut jouer? Dans ce cas-là, tu prends même un chanteur qui joue, tu prends Johnny Hallyday ou Michel Sardou.
1: C'est pas des acteurs, ça.
0: Non, mais de toute manière, ils ont tourné dans des films.
1: C'était des navets, c'était.
0: Non, mais attends, Michel Sardou, il a tourné dans Duo sur canapé.
1: Que des merdes.
0: Johnny Hallyday, il a fait un film il y a.
11: Pourquoi pas moi?
0: Pourquoi pas moi?
1: Bah, une merde.
0: Et Bruel, il a tourné dans...
1: Dans le Jaguar, une merde, il se prenait pour une panthère.
0: Non, il a tourné dans deux films, justement, lui.
1: Ah bon?
11: À la place de Rigo Délire, on accueille Eastwood, 23 ans, de Compiègne.
18: Bonsoir à tous.
17: Bonsoir.
0: Salut. Bonsoir.
17: Arrête les débats!
11: Ah.
18: Est-ce que tu pourras répéter la question?
0: Non, je répète plus les questions.
18: Bon, bah, je vais y répondre quand même. Sur les stars télé, c'est ça?
14: Quel genre de film? Quel genre de film ils font?
18: Quel genre de film? Moi j'ai vu le gaffe jouer dans Perversion anale à New York, où il prenait une des gassettes qui s'appelle Lucille, je crois, en double pénétration avec le mec qui joue Ramucho, là, qui joue de la trompette.
14: Ramucho,
18: voilà.
14: Ah, ça fait mal.
0: Ouais, à mon avis, je crois que tu te trompes. Hein.
18: Ah, je suis sûr. Hein.
0: Ouais, mais je crois que...
14: Non, mais c'est vrai. Hein.
0: Il a un Leclerc.
14: Oui.
0: À ton tour.
14: Oui, bah écoute...
0: Oh, c'est super avec les portables, là, ou quoi?
14: Allô? Je peux répondre?
18: Oui, bien sûr.
14: Vas-y, on t'écoute. Tu m'écoutes, Gérard, hein?
0: Je t'écoute.
14: Alors, moi, je pense que dans quel genre de film? Bah, écoute, ça peut être aussi des films comiques, des films porno, des films intellectuels. Enfin, bref, tu peux avoir toutes sortes de films, hein.
11: Ah non, c'est faux.
14: Et fort amuse-toi qu'ils font des films, tu peux devenir une star, quoi.
0: Mmh.
14: Voilà, ouais. Je peux te répondre.
0: Ouais, mais...
14: Oui, je sais, c'est un peu vague, mais bon...
0: Ouais, c'est un peu vague.
14: C'est la réponse que je peux te donner, hein. Regarde, Bernard Montiel, il a tourné dans Sous le soleil, hein. C'est une star.
0: C'est différent, hein.
14: Ah bah non.
0: Merci Manu!
3: Non, là c'est le standard.
0: Mais c'est pas moi, Gérard! Mais c'est pas vrai!
14: Allô?
0: Anne Leclerc!
14: Oui?
0: Manu, fais gaffe!
14: Non, mais je suis là.
3: C'est bon?
14: Allô?
0: Ouais, c'est là, il est 2h25, il reste 4 questions. Hein.
14: 2h25,
1: bah justement, on fait durer.
18: Vas-y, réponds, l'invité Munster.
14: Non, je suis
0: toi, tu fermes ta gueule, d'accord?
14: Bon, je t'ai répondu, GG.
18: Elle pue des calendos.
14: Question suivante.
0: Bon, allez hop, au revoir pour toi!
11: Pour qui, Gérard?
0: Pour le mec, là, voilà, dernier pour, arrivé. Voilà. Hop, terminé, c'est pas la peine.
1: Pour la fille qui parlait, là.
0: Et là, tu le reprends pas sur une autre voie, hein. C'est terminé.
17: Gérard,
0: Non, Apolline.
14: Mais elle assure, Apolline.
11: Oui, Gérard.
0: Non, t'amuses pas avec la voix.
11: Mais je mets la main pour dégage.
0: Non.
1: Bon, Gérard, on peut le dire. Gérard, c'est bon, on y va.
0: Non,
11: on continue.
0: Ah, quoi?
11: On continue.
19: J'ai le...
0: Ouais.
19: Oui. J'ai une bonne nouvelle. En plus, t'en parlais. Il y a le sosie, c'est Florent Gazan qui doit venir ce soir, qui vient d'appeler et qui demandera à passer, qui a appelé dans le bureau.
2: Ah ouais, cool.
19: Ouais, passe
2: ouais,
19: ou pas
0: super. Bah ouais, ben bah, tu le rappelles.
19: Bah, t'en bah
0: ouais. Apolline.
2: Mais tu fais pas de conneries, Apolline.
0: Tu me prends des gens au standard. Tu t'amuses pas à changer les voix.
11: Mais non, Gérard.
0: Je ne continuerai pas le débat.
19: Mais si, c'est vrai. Il a raison.
0: Non, non. Ah ouais. T'amuses pas à vouloir lever la main sur un homme parce que moi je vais t'en claquer une.
11: Oh là, okay. Il est dur, hein.
0: Alors tu vas prendre ton standard, ok?
19: Appelle Gazan.
0: Et tout de suite.
11: Oui, Gérard, tout de suite.
19: Le sosie.
20: Gérard, tu viens demain, je t'invite au Queen.
0: Madame Christine.
21: Oui, eh ben alors écoute, moi je pense que plutôt les stars télé sont plutôt spécialistes dans les sitcoms, hein, les émissions très intellectuelles. Mm-hmm. Mais ils font pas trop de tragique et tout, hein, ils sont pas assez bons acteurs pour ça, quoi.
0: Mm. Ouais, mais tu peux préciser.
21: Bah oui, non mais je précise en disant que c'est vrai que quand les stars télé passent... voilà, ils font surtout aussi des films genre le dimanche soir sur M6 ou alors le premier samedi du mois sur Canal, quoi.
1: Ah mais tu peux, enfin tu restes flou comme dit Gérard, tu peux préciser.
21: Ouais. C'est vrai, bah alors...
19: Donc il est là, c'est, on va l'appeler Florian Gazan, mais c'est, ouais. Alors il est avec un portable parce qu'il est en tournée. Hein.
2: Ah bon, ok.
22: Allô ?
0: Allô ?
22: Ouais, bonjour.
0: Bonsoir.
22: Salut, Florian.
1: Ouais, salut Florian.
22: Ouais, je suis super content. Short gala, là, c'était chaud ce soir. C'était
0: ouais.
22: Énorme. C'était énorme.
11: T'as tiré ?
0: Non, mais je t'écoute.
22: Salut, Gérard. Ouais, j'étais en gala ce soir. C'était génial. J'étais en Angoulême. Il y avait 35 personnes. Un délire. Un délire. C'est dans une salle polyvalente. Tu connais Angoulême un peu ?
1: Oh, il t'écoute pas, là. Il t'écoute pas. Il fait du Larsen.
0: Non mais
1: si tu t'en fous de ce qu'il dit, tu le...
0: Bah, non, mais j'aurais voulu savoir si t'avais vu De La Rue.
22: Bah écoute, non, j'ai vu De La Rue, parce que c'est un autre sosie. En fait,
0: De La Rue, je te
3: il
0: demande.
3: Il a peut-être vu Sur La Rue, pas vu De La Rue.
22: Non,
1: ça dépend où il habite.
22: Moi, je bosse avec Jean-Luc De La Rue, c'est son sosie. On fait des galas. Là, on était à Angoulême ce soir. Bon, ouais, c'est un carnage. Hein. On a déchiré tout, 35 personnes, c'était plein. C'était plein. Et moi, je connais pas De La Rue, mais j'aime beaucoup ce qu'il fait. Mais je connais son sosie, c'est De La Rue.
20: Quand je l'ai vu l'autre fois, il avait le slip tout jaune.
1: Il y a du monde derrière lui en plus.
0: Ah, ouais, ouais.
1: C'est pas lui.
3: C'est pas lui. Sinon, pour calmer un peu le débat, il y a Perforas qui dit que le jour où tu seras une star de la télé, les GG auront des dents devant.
0: Moi, je l'emmerde, lui. La question, pensez-vous que les enfants peuvent devenir stars? On va demander ça à Fabienne.
1: Toi, t'as pas répondu à la question d'avant.
0: Ouais. Non, mais de toute manière, dans quel genre de film
1: une star
0: peut jouer?
1: Toi, tu te verrais quoi dans quel film?
3: Avant, sinon, on me demande que tu précises si c'est des films pour le cinéma ou pour la télévision.
0: Bah, de toute manière, en principe, c'est des films télé, c'est des films.
2: Donc, c'est des téléfilms.
0: Non, c'est des séries. Il y a une série que je voudrais bien revoir.
1: Jouer dedans, c'était possible.
0: Je crois qu'on en avait parlé.
1: Ah oui, je me souviens.
0: Mardi, mardi ensemble.
1: Tu te souviens quand
2: on avait bouffé
0: Non, chips. Tu sais, les deux motards.
1: Ouais. Avec la voiture, la K2000, là.
0: Non, K2000, c'est David Hasselhoff.
2: Je vois bien.
0: Tu l'as, la musique de Chips?
2: Ah, je peux te trouver ça, ouais. Vas-y, continue.
0: Vas-y, essaye de...
1: Toi, t'aurais bien aimé jouer là-dedans.
0: Non, mais moi, je trouve que cette série télé était bien. Je sais pas ce qu'en pense
1: Peut-être que le sosie de Florent Gazan, il serait un peu dans quoi jouer.
0: Je sais pas ce que Fabienne en pense, Christine ou Anne Leclerc.
21: C'est vrai que c'est un truc génial.
0: Oui.
21: Gérard, si on proposait de jouer un routier dans une série, tu le ferais?
0: Dans quelle série?
21: Bah justement, une série qui n'existe pas encore, mais qui serait créée par rapport à toi.
1: Ou tu serais en hiver,
21: tu serais un routier.
0: Ouais, non mais...
21: pas de piéger le routier, par exemple.
0: Non mais... quelle série?
21: Les routiers, par exemple, ça s'appellerait les routiers.
11: Les routiers sont sympas, je
21: voilà.
11: Les
21: routiers
22: sont sympas, c'est ça, c'est bien.
0: Ah ouais, mais ça, c'est une émission de radio qui passait sur RTL, justement. Et c'est dommage. Et c'est dommage. Non, attendez. C'est dommage. C'est dommage que cette émission-là soit arrêtée. Faut dire une chose, que Max Meynier, ouais, c'est un gars que j'ai bien estimé.
1: Tu l'as estimé combien en euros?
0: Non. Oh. Bah, attends, toi, oh, tu fermes ta gueule, ouais. D'accord.
1: Tout d'accord.
19: Et dans Chips, je pense à un truc, en routier, tu pourrais très bien t'appeler Chips si tu t'appellerais Curly ou Chipster. En croisier.
0: Ouais, ben. Je sais pas. Mais je sais que. Moi, Max Meynier, ça a été une.
1: Ton idole?
0: Mon idole, quand j'étais routier, je l'ai écouté. Allez! Pensez-vous que les enfants peuvent devenir stars? Et on s'écoute Chips en entier. A tout de suite après sur Fun Radio. Non.

0: voilà, bah, on peut pas se le mettre plus long parce que
1: le générique
0: il est petit, donc voilà. Donc je pense que ceux qui ont aimé ça, ben.
1: Eh ben ils aiment toujours ça.
0: J'espère. Alors donc la question c'est pensez-vous que les enfants peuvent devenir stars? On va demander ça à Fabienne Égout.
2: Oui, star de télé. C'est ça?
3: Ouais, il t'écoute plus.
2: Donc, d'accord, mais s'il m'écoute pas, je vais raconter ma vie. Alors, ce matin, je me suis levée.
3: J'aimerais bien savoir. Ouais.
2: Je suis allée payer mes impôts.
0: Bon, alors, Fabienne Égout, au revoir.
2: Non, je voulais dire.
3: Gérard, mais qu'est-ce que tu.
0: Quand je te dis d'éteindre vos micros, vous éteignez vos micros. Ok? Ça va, ça commence à me prendre la tête. Hein. Rigo, c'est pareil pour toi.
3: Non, j'ai éteint le micro et moi j'avais une question internet de je sais plus comment il s'appelait là.
1: Ah, c'est bien ça.
3: Arnaud Tony qui te demande. il a plein de questions. Il te demande pourquoi tu sors avec Boss Hogg déjà.
1: Ah, je dois l'avoir aussi ça.
3: Et voilà. Et il voulait savoir si Roscoe Pécoltrane est de ta famille.
0: Non, Flash. Pas du tout.
1: Flash.
0: Alors,
1: ouais.
0: J'en ai rien à foutre. Fabienne Égout. Une.
3: Et sinon, il y a Yankee qui te demande si t'es l'homme qui valait trois bâtards.
0: Trois bâtards, moi je l'emmerde, ce connard.
3: Ouais.
0: Alors, Fabienne Égout, tu réponds à la question ou pas?
2: Ah.
0: Fabienne!
3: Tu viens de la virer.
4: Tu la vires, alors maintenant elle ne peut plus te répondre.
0: Ok. Alors,
4: donc,
0: madame.
4: À sa place, on accueille Giant Coucou, 28 ans de Strasbourg.
5: Salut.
3: Gérard.
0: Bonsoir. Donc, Giant Coucou, je t'écoute.
5: Oui, bonsoir, c'est Giant Coucou. Bonsoir,
0: ouais, je t'écoute.
5: De Strasbourg.
4: C'est tout Giant, ouais.
5: J'appelle de Strasbourg, 98.7.
0: Ouais.
5: Note. Voilà.
0: Bon, ben, tu réponds à la question.
5: On va un pro, alors. Les stars, oui. Les stars de télé en particulier. Aidez-moi les filles.
4: Les enfants, ouais.
5: Et les enfants, je pense que non. Il faut pas les stariser trop tôt. Je sais pas si tu te souviens des exemples comme Jordi, par exemple.
4: Par exemple, j'allais en parler aussi. Ouais.
5: Voilà, tout à fait.
6: Ouais, mais je suis pas d'accord.
0: Attendez, parce que là, il y a un petit problème qui se pose. Giant Coucou et même Florian Gazan, je pense qu'il va pouvoir répondre aussi en même temps.
3: Ah, quand même.
0: Bon, d'accord. Le problème qui se pose, c'est que Jordi, c'est ses parents qui l'ont exploité. Et ils ont carrément piqué tout son fric. Hein.
6: Ouais, ils vont vers une ferme hein, quand même.
0: Ouais, non, mais ils ont quand même piqué tout son fric.
4: Ah ouais, quand même. Ouais, c'est clair.
0: Parce que moi, j'ai vu un reportage et maintenant, le pauvre Jordi, il est malheureux. Faut qu'il passe.
6: Ah bah, c'est dur d'être un bébé hein, quand même. Ouais.
0: Non, attends. Fais-moi confiance qu'à l'âge qu'il avait quand il a sorti, c'est dur d'être un bébé.
4: 2 ans.
0: Hein.
4: Quatre ans.
0: Il avait 4 ans.
6: C'est pas lui qui chantait, hein, c'est des sourds. Hein.
0: Non. Moi, je peux te dire une chose qu'il a fait du fric. Et...
6: C'est tout ce que tu dis.
0: Ouais, c'est ça, t'as raison, toi. Prends-moi pour un con. D'accord? Donc, moi, je sais qu'il s'est fait tout piquer par ses parents.
6: C'est fou ce que tu dis.
0: Ouais, c'est ça, t'as raison. Bon, alors, tu me gères ça, Pauline, parce que je commence à en avoir ras-le-bol. Je sens...
3: Gérard.
0: Il est 2h35.
3: Gérard, calme.
0: Je sens que dans moins d'une demi-heure,
3: Gérard, sur IRC, on est quand même 9428, ce qui est énorme. Et il y a Corben qui te demande si le petit Grégory est une star télé. Et si oui, est-ce qu'il faut mourir pour être une star télé?
0: Petit Grégory, il veut parler de... Non, Grégory, il n'y a pas de Grégory. Ils veulent parler de Jordi.
6: Qui faisait la pub pour les sacs en plastique.
5: Oh non.
0: Non.
1: C'est pas bien, là.
5: Bon, par contre, GG, attends.
0: Oui.
5: Un coucou. Moi, j'ai une petite cousine qui jouait dans un des spectacles de Chantal Goya. Elle faisait une carotte magique, si je me souviens bien. Et je sais qu'après, ça lui a causé beaucoup de désagréments et qu'elle n'a pas fini très très bien, quoi, tu vois.
4: Ouais, ouais. C'est clair.
0: D'accord.
5: Ouais, ça, ouais.
0: Madame Christine.
7: Ouais, ben bah, ouais. Je m'appelle Suzy, je fais 200 kilos et j'aimerais bien que tu me prennes le cul.
4: D'accord.
5: Oh là là, c'est quoi ça?
7: Oh là là,
0: je sens qu'il y en a un à l'aria, il va se prendre une baffe dans sa gueule.
5: Mettez-moi le numéro de côté, là.
6: Gérard. c'est Florian Gazan, là, je voudrais peut-être relancer sur les enfants stars et Passe-Partout dans tout ça.
0: Mmh.
5: Tout à fait.
6: Passe-Partout, c'est comment on le considérerait?
2: C'est vrai.
0: Ben, passe-partout.
6: C'est un enfant quand même, quelque part. Enfin, c'est l'enfant de Patrice Lafont.
0: Ouais, mais on sait pas.
2: C'est un peu son fils spirituel, oui.
0: On sait pas encore.
6: Mais c'est une star quand même, hein.
0: Ouais, mais c'est une star, je pense. Parce
6: je peux dire qu'il n'y en a pas beaucoup qui lui arrivent à la cheville, hein, passe-partout.
0: Ouais, bah ça, on verra par la suite. Madame Christine.
2: Ouais, bah, j'allais parler aussi de Jordi. C'est vrai que c'était très triste qu'il lui arrivait, mais il y a beaucoup d'enfants dans les séries télé, hein. Je sais pas si t'as remarqué. Mm-hmm. Et ceux-là, je sais pas si on peut les considérer comme des enfants stars ou pas, quoi. Mm.
0: Mais, disons, il y a Jordi qui a eu des problèmes avec ses parents qui sont pour l'argent. Mm-hmm. Sur la 6, il y a aussi une émission.
8: La petite maison dans la prairie.
0: Non.
2: Lorraine Gaz, hein, qu'est-ce qu'elle devient, elle ?
6: Arnold et Willy.
0: Voilà. Oh, le petit noir. Lui, par contre, il a réussi. Il a gagné son procès vis-à-vis de ses parents.
2: Non, mais lui, par contre, il s'est fait arrêter récemment parce qu'il a braqué une banque.
0: Ouais, non. C'est le grand.
6: Si, c'est vrai.
0: Non. Anne Leclerc.
9: Ta gueule!
0: Va te enculer, connard!
6: Pas malin, ça.
2: Ah bah c'est bien, c'est pas gentil.
0: Voilà, comme ça, ça va plus vite avec moi.
2: Oui.
0: Donc Anne Leclerc.
2: Oui, bah écoute, je pense que les enfants peuvent être considérés comme des stars. Parce qu'on a parlé de Jordi, ou Jordan, je sais pas comment...
0: Jordi.
2: Ouais,
0: celui qui est... Non, mais on va pas parler de Jordan, notre habituel, ça sert à rien.
2: C'est pas grave. Hein. Non, mais je pense que les enfants, ils peuvent être considérés comme des stars, parce qu'on a parlé de Jordan et on n'a pas parlé des stars, tu vois, qui fait...
0: Non,
2: les...
0: de Jordi.
2: Ouais, qui font les...
9: Ta gueule !
2: Ok, merci. On n'a pas parlé de ceux qui font dans les magazines, tu vois, ceux qui font mannequins et puis qui se font prendre en photo. Hein.
4: Et les enfants dans les pubs alors.
2: Voilà, les enfants
4: qui fait la pub de Kézak.
6: Et la pub Evian.
2: Et eux aussi.
8: Est-ce que vous pensez à l'ours dans la pub Valvert?
2: C'est vrai, on y pense.
0: Non, mais attends, parce que c'est en fin de compte, c'est pas un enfant ça.
8: Si,
0: non,
8: c'est un costume.
0: C'est un costume. Non, c'est un ourson et c'est un vrai. Par contre, il y a
8: ses parents, ils lui ont peut-être piqué son costume. Comment ils l'ont payé l'ours?
0: Non, il y a une queue. Qui c'est qui a parlé de la pub Evian là?
6: C'est moi, c'est Florian.
4: C'est le vrai sosie de Florian Gazan qui a dit ça.
0: Parce que je sais que sur cette pub là, c'est vrai que ils sont petits, ils ont à peine 3-4 ans.
8: Ah, c'est quand ils nagent là?
2: Ouais.
8: Ils sont en apnée.
2: Ouais.
8: Ah, je sais pas comment ils font. Hein.
2: C'est clair. C'est des super bébés nageurs.
8: Grave.
6: Ah bah il paraît qu'ils en ont utilisé plusieurs pour le tournage et il y en a certains.
8: Il y en a qui sont restés.
2: Ils sont noyés, ouais, j'ai entendu dire ça.
6: C'est ça la clé.
0: Je vais poser Anne Leclerc, que tu veux continuer?
2: Non, c'était tout ce que j'avais à dire. Hein.
0: Donc alors, les sondages, aimez-vous où aimez
8: ou quoi?
0: Oh là, qui c'est que moi.
8: Non, vas-y, fais voir.
4: C'est Olivier, il est parti.
0: Ah, il a où aimez-vous chez vous les stars de télé? C'est quoi là? Il est où l'autre abruti là?
8: C'est pas grave, lis les sondages, qui suivent. Ouais. Tu as
0: alors 45% aiment ceux qui préfèrent les garçons.
8: Bah ouais.
0: Bon, ça, j'en ai rien à foutre. 25% aiment celles qui sont belles et intelligentes, donc ne regardent pas la télé.
8: Mmh.
0: Je vois pas le rapport avec mon débat. 15% aiment quand elles sont déguisées en autre star. Je vois pas le rapport. Et 5% aiment être des stars, mais ne font pas de télé. Donc, ce sondage-là, hop, la merde.
8: Allez.
0: Alors, le suivant, pourquoi les stars sont-elles des stars? Alors là, c'est pas mal.
8: Ah bah ça, c'est une bonne question, ça.
3: Ah, c'est une bonne
0: question. Parce qu'ils ont gagné le droit de l'être. Mmh. Ouais, bref.
8: Et d'ailleurs, comment tu le gagnes, Gérard? Comment tu gagnes le droit d'être une star?
0: En te faisant de l'argent.
8: Tu signes des papiers ou
0: Non. 24% parce que les téléspectateurs l'ont décidé. Je pense que c'est vrai. C'est pour ça que la gaffe continue. Donc, on va pouvoir s'arrêter là-dessus. Parce que c'est trop dur de trouver une star sans télé. Or là, je vois pas du tout le rapport.
8: Enfin. Ah, ça veut dire que pour les trouver, tu branches ta télé et tu regardes ta télé pour trouver des stars.
4: Parce que sans ta télé, tu les trouves pas.
8: Sinon, tu les vois jamais dans la rue, tes stars. T'as déjà vu le Big Bill dans la rue, toi?
0: Non.
8: Bah voilà.
0: Parce que sinon, il ne serait pas payé. Bon là, je vois pas du tout le rapport.
4: Bah, sans la télé, les stars pourraient pas gagner d'argent. C'est toi, bon, sans la radio, tu gagnerais pas d'argent.
0: Mais alors, tu gagnes de l'argent, toi, en faisant ton standard de...
4: Bah non, mais je suis très conne, moi.
0: Ouais, bah t'es très conne, bah, c'est malheureux.
10: Bingo.
4: Bingo.
0: Parce que pour l'instant, t'es en train de me perdre de la merde.
4: Ah bah merci.
3: Gérard.
0: Ouais.
3: Sur IRC, il y a Isti qui te demande si c'est la série Ricky ou la Belle Vie qui t'a donné ton goût pour les locomotives.
0: Non, parce que ça, je répondrai pas. Alors, arrêtez avec la loco, parce que j'en ai ras-le-bol. En de bon entendeur, salut pour ceux qui s'amusent à ça. Donc, on va passer à la huitième question. Ouais, huitième. Peut-on être une star ou clown en même temps? Et on s'écoute mon gros Foucault avec ma date de naissance tatouée sur mon sacré derrière. Et on se retrouve tout de suite après aux heures. Peut-on être star ou clown en même temps? On va demander à Florian Gazan.
6: Moi, je pense que oui, parce que c'est un peu ce que je fais comme métier, moi. Mm-hmm. Je clown un peu les stars télé. Enfin, c'est un peu le problème. Je voulais un peu témoigner ce soir à Voix Découverte, là, parce que c'est pas évident. Je suis sosie d'un mec qui est même pas vraiment star télé. C'est sûr que j'aurais pu préférer être sosie de Jean-Pierre Foucault, par exemple. J'aurais gagné plus d'argent. Là, c'est la nature qui m'a fait comme ça. Bon, bah, si je fais pas que des gros galas, c'est pas évident. Puis en plus, ils changent tout le temps de couleur de cheveux. Moi, j'ai vraiment beaucoup de frais.
8: Ça doit pas être facile, ouais.
6: Mm-hmm. Ouais, là, j'ai dû me teindre en blond. Je dois retenir toutes les 3 semaines y aller. Bon, bah, c'est cher. Et puis, bon, bah, c'est pas remboursé par la Sécu. C'est pas conventionné, tout ça. Et bon, mais il est pas très connu, c'est pas valorisant, quoi. Mais les gens me demandent pas trop d'autographes et tout, quoi. Donc c'est vrai que ce serait à refaire. Je préférerais peut-être ressembler à Evelyne Leclerc, quoi. Hein.
3: Mm-hmm.
6: Je le dis, hein. Même fait m'affaire à une opération, hein. Je lui dis, j'ai pas honte. Hein.
0: Attends, Florian,
3: c'est une question IRC pour Florian. En fait, il voulait savoir comment tu fais pour les lunettes aussi.
6: Ah ben ça c'est je les fabrique moi-même, hein, parce que c'est pas évident. Tu sais, les mecs de Star Télé, ils sont pétés de thunes, alors ils vont s'acheter des lunettes là dans les pays super loin, genre en Belgique là. Moi je peux pas, hein, j'ai pas les moyens, attention, hein. Alors je les fabrique moi-même, hein, je prends dans l'atelier à papa là, du fil de fer, des bouts de bouteilles, des verres. C'est pas évident, hein. C'est comme pour les habits, hein, parce que ces mecs-là, faut pas croire, hein, ça s'habille pas à moins de 1000 balles le pantalon, tout ça, hein, moi je suis pas sûr. Alors j'ai ma mère, bon bah elle fait un peu de couture, elle a une machine, alors bon bah je me démerde, hein, mais bon, vraiment, c'est pas évident, hein.
0: Ok, Florian, on a compris.
6: Non mais
0: ça y est, on a compris.
6: C'est pas facile.
0: Ouais, non mais on a compris.
8: J'avais une question aussi pour Florian, là, je voulais savoir si c'était facile d'être le sosie de quelqu'un comme ça au niveau thune et tout.
6: J'ai un peu d'émotion, hein, je suis désolé parce que c'est bon.
8: Non, c'est pas grave, c'est normal.
6: C'est difficile parce que être sosie de quelqu'un de pas très connu, c'est pas évident, quoi. Hein, parce que bon, moi je suis. Ma carrière est un peu liée à la sienne. Hein, si ce mec-là il décolle pas, bon, ça fait quand même quelques années que j'ai l'impression qu'il est un peu dans les starting blocks.
8: Et comment tu fais pour les lunettes?
0: Bon, Manu, ça y est, c'est pas tes débats, bon. C'est les miens.
8: Non, mais je m'intéresse.
0: Non, mais attends, pour l'instant,
8: il y a pour la couleur de cheveux aussi, je voulais savoir.
0: Bon, Manu, ça suffit!
8: Je voulais savoir pour la couleur de cheveux.
0: Ah tu le lui demandes en antenne, c'est tout.
3: Oh, Gérard, sinon sur IRC, il y a Roadrunner qui dit que à ce titre, tu es à la poésie ce que la gaffe est à la science.
0: Ah oui, ouais, ça peut se faire. C'est faisable. On va venir cueillir Emeline Paclair de Bordeaux. Tu peux me donner la fréquence, s'il te plaît?
11: 91.8. Bonsoir, Gérard.
0: Bonsoir. Donc, t'as entendu la question?
11: Non, excuse-moi, je n'ai pas entendu.
0: Alors, peut-on être star ou clown en même temps?
11: Je sais pas, oui, je pense.
0: Ouais,
11: donc, si on arrive à bien se déguiser pour pas se faire reconnaître, je suis sûr que ça se trouve, il y a des stars pour arrondir leur fin de mois. Ils font les clowns dans les cirques.
0: Ouais, tu veux dire que moi, pour arrondir mes fins de mois, je vais faire le clown dans un cirque, c'est ça?
8: Tu fais le clown tous les jeudis,
11: ah non,
8: déjà.
11: Je ne parlais pas de toi, Gérard. Je ne te comprends pas.
0: Toi, Poupouille.
11: Tu fais le clown à la maison.
6: Qui vont dans les supermarchés, hein.
0: Bon, qui c'est qui... Il y en a une, là, tout à l'heure, je vais la massacrer.
6: Gérard, tu viens,
11: mais j'étais à l'antenne, je ne savais pas.
0: Alors, Anne Poclair... non, pas Anne Poclair. Anne, je sais pas quoi, là, d'Ajaccio...
4: Anne Leclerc.
0: Anne Leclerc de Mashtoc Machin Sweat d'Ajaccio...
11: Voilà.
0: Poète, la gala. Alors, vas-y.
10: Non, mais je pense qu'on peut être star et clown en même temps, parce que je pense que tu peux être...
0: Mais attends, oh.
10: Oui.
0: Tu veux me sortir quoi? Que je suis clown en même temps et
10: ah,
0: tout?
10: Ah voilà, tu vois, tu m'as sorti le mot de la bouche. Hein.
0: Ah ouais, parce que je suis un clown.
12: Attends,
0: toi, je vais m'occuper de ton matricule tout à l'heure.
10: Mais tu me laisses pas répondre et m'exprimer et répondre aux questions en même temps.
0: Attends, pour l'instant...
10: Non mais pour l'instant je suis dans tes débats donc.
0: Pour l'instant moi je te dis.
13: Tu vas te mettre autre chose dans la bouche après.
0: Moi je vais te dire une chose que pour l'instant t'es en train de me dire que je suis clown en même temps, c'est ça?
10: Non mais je voulais te dire que t'es bien posé pour poser ce genre de questions parce que toi t'es déjà un clown dans la maison.
12: Non mais non.
0: Ah voilà.
10: Quand t'es avec ta copine est-ce que tu fais le clown?
0: Ah bah moi je fais le clown du matin au soir.
10: Ah bah voilà, c'est ce que je voulais dire quoi.
0: Ok. Donc tout le monde a répondu à.
13: Non, il y a Giant Coucou.
0: Ah, Giant Coucou là.
13: Bah
0: oui.
13: Ben moi je suis d'accord avec Anne, hein. C'est vrai que moi je dirais pas clown, je dirais plutôt bouffon.
0: Alors Giant Coucou, chose, hein. Au revoir.
13: Mais pourquoi? Attends Gérard, c'est
0: non gentil. Non, au revoir.
13: C'est un terme théâtral.
0: Ouais, bonne nuit, je suis pas un bouffon, au revoir.
10: Je te kiffe mon pote.
0: Qui c'est qui vient de dire ça?
10: C'est toi.
3: Mais c'est pas grave Gérard,
0: non,
3: sinon sur IRC, il y a Arnette et Tony qui te demandent si c'est vrai que t'as essayé de violer Punky Brewster et son chien.
0: Non, pas du tout.
8: Non, seulement le chien.
0: Non plus.
3: Il y a Monsieur Drummond qui va porter plainte pour tes attouchements sexuels avec Arnold et Willy.
0: Ah bah j'en ai rien à foutre.
8: Il a pris que la gouvernante.
0: Toi, tu ferais mieux de t'occuper de ton bébé rose, d'accord?
8: Ouais, je sais.
0: Alors, faut-il faire de... Faire de la radio est-il une passion ou autre qu'une star?
4: Attends, Gérard, d'abord à la place de Giant Coucou, on accueille Pinocchio, 21 ans de Anvers.
14: Salut Gérard, je suis le frère de Pinocchio.
10: Salut Pinocchio.
14: Salut. Gepetto va bien? Ouais. Gepetto aussi.
0: Bon alors, tu réponds à la question?
14: Bah je peux pas.
0: Non, tu peux pas? Bah alors dans ce cas-là, c'est pas
14: j'ai
0: la peine.
14: J'ai pas entendu la question, je
0: non,
14: suis
0: non,
14: en
0: non, non, hop. Eh ben, tu retournes voir Apolline.
10: Ah t'es dur GG hein.
4: Ouais.
14: Enfin, j'ai pas entendu la question GG.
0: Non mais de manière, on a bien précisé et ça toutes les semaines je le dis, je ne répète plus la question parce que je perds trop mon temps. Alors maintenant où vous entendez les questions même quand vous êtes en antenne, Apolline vous les redit. Ok.
10: Mais tu peux faire une exception quand même.
0: Non. Eh ben tiens Anne Leclerc tu vas répondre.
10: Allô.
14: Oui Gérard.
0: Anne Leclerc.
10: Oui. Allô.
0: Manu.
8: C'est pas moi. Ça vient pas
4: mais
8: de
4: non,
8: moi.
4: Mais c'est des défaillances techniques.
8: Vas-y, continue,
4: Gérard.
8: Tant pis.
0: Oh là là, putain, mais c'est quoi ce bordel là ce soir?
8: Continue, c'est pas grave.
0: Non, mais là, les deux débats, c'est de la merde. C'est de la merde. Alors, moi, je m'adresse.
13: Je discute, moi je dis c'est bien.
4: Non, mais c'est bon, GG, vas-y.
0: Je m'adresse à la direction de Fun, hein. Même aux techniciens. Chose. Faites quelque chose pour que la semaine prochaine, on puisse avoir du son correct. Parce que là, entre le standard et l'aria, c'est de la catastrophe. Alors faites quelque chose.
12: Ta gueule !
0: Faites ta gueule toi-même, connard !
10: Ah bah comme ça, on est servi, hein.
0: Alors, Anne Leclerc.
10: Oui ? Allô ?
0: Oui, je t'écoute.
10: Oui, tu voulais me poser une question ?
0: Oui.
10: Oui, bah vas-y, je t'écoute.
0: Attends.
14: Gérard, il est bon le son.
0: Oh là là là, mais merde! Bon,
10: c'est
0: allez
10: pas
0: hop!
10: Grave, je t'écoute, Gérard.
4: Non, GG, c'est bon, vas-y.
0: Bon, calme, alors. Calme.
10: Allô?
0: Tu peux répondre à la question?
10: Oui?
0: Bah alors, vas-y.
10: Bah répète-la moi.
0: Oh bah non!
4: Ouais, non, mais j'ai.
0: Non, là! Là! Non, allez hop! Non! Apolline! Apolline, ça commence à bien faire!
4: Ah, parce que c'est de ma faute maintenant!
0: C'est Manu!
8: J'ai rien fait, Gérard, ce soir, c'est nickel.
4: C'est une défaillance technique.
0: Oh non, mais moi je fais conclusion, j'arrête.
4: Fais la dernière question, Gérard.
0: La neuvième, c'est père de la radio. Est-il une passion ou autre qu'une star? On va demander à Anne Leclerc.
10: Oui, bah écoute, je pense que faire de la radio, oui, ça peut être une passion de star. Puisque toi, apparemment, t'es devenue une star réputée. Et je pense que ça marche bien pour toi, n'est-ce pas? Et je sais pas si ta copine est devenue aussi une star comme toi, mais bon, je pense qu'on peut devenir une star.
0: D'accord.
13: Surtout avec un physique de radio, hein.
10: Comment?
13: Surtout avec un physique de radio, parce que c'est pas pareil que pour la télé.
10: Non, mais je pense que le physique n'a rien à voir avec le fait de faire de la radio, hein. Tu peut très bien faire de la radio.
15: Il faut quand même avoir un physique de radio, moi, pour faire, pour en faire, hein, contrairement à la télé. Hein. Je suis pas d'accord avec.
0: Bon, Florian Gazan.
10: Non, mais chacun est différent. Hein.
0: Florian, tu veux répondre?
15: Ouais, moi je pense que je te dis que pour en faire de la radio, bon, bah, faut avoir un physique quand même spécial, parce que à la télé c'est un peu n'importe qui en fait. Et alors que la radio c'est une passion et il faut avoir des aptitudes. Je crois que c'est plus difficile que la télé en fait quand on y pense quelque part, parce que à la télé bon ben bah, on peut compenser avec un peu ce qu'on a à montrer, alors que la radio bah, ça se joue un peu avec ce qu'on a à dire. Et des fois il y en a qui ont rien à dire et quand même qui font des carrières de stars en radio.
0: Non mais je pense que même
8: tu penses à qui?
0: Tu penses à qui en disant ça?
15: Je peux pas trop dire des noms parce que bon bah je crois que on est qui pour juger d'abord.
0: Donc tu veux faire illusion à moi?
15: Non, pas du tout, Gérard. Je pense que toi, justement, t'as beaucoup de talent et tu le démontres tous les jeudis soirs. Je veux dire, ça monte chaque semaine et c'est pas un hasard.
0: Ah non, mais ouais. Moi, attends, Florian, moi, attends, Florian.
15: Ouais.
0: Moi, je vais te dire une chose, c'est pas moi qui ai décidé de faire les débats tous les jeudis. C'est, tu sais très bien qui c'est Max. C'est lui qui a voulu qu'on fasse ça tous les jeudis. Et ouais, mais... maintenant, tous les 15 jours, il y aura les conseils de Sandy et il y aura une nuit de minuit à 3h avec les conseils de Sandy et Gérard. On sait pas quand. Je crois que c'est prévu pour le mois prochain. On n'a pas encore la date fixe, mais je pense que...
8: Je crois que c'est en juillet.
0: Ouais, mon pied dans le cul, toi, ça va être en juillet tout à l'heure.
10: Aïe, ça va faire mal.
4: T'as le temps, là.
0: Pinocchio.
4: Pinocchio.
0: Pinocchio, parce que... après, on arrête.
16: Non, mais moi, je suis d'accord avec ce qu'on dit les autres, mais plutôt en fin de semaine.
0: C'est-à-dire?
16: Bah, la fin de semaine, c'est le vendredi, samedi, dimanche.
0: Non mais attends, tu crois pas que Max, il va m'autoriser de faire minuit 3h le vendredi.
16: Mais pourquoi
0: alors,
16: pas
0: alors qu'il vient pas. Qui vient pas le vendredi. Donc je pense pas qu'il va m'accorder l'antenne de minuit à 3h. Ben là, si, faut pas rêver. Faut pas croire au Père Noël.
16: Et si tu
0: Parce que le Père Noël est tombe à 25 décembre. Et moi, je crois pas au Père Noël que le vendredi, de minuit à 3h, je passe une émission.
16: Mais oui, mais pourquoi Gérard...
4: Gérard, on s'égare.
0: Non, mais c'est pour répondre.
4: Revenons à nos moutons.
16: Gérard, tu dois comprendre.
0: Apolline, s'il te plaît, t'évites de trop allumer ton micro pour parler. Parce que le Larsen, il y en a ras-le-bol.
4: Ah, mais donc... ça vient pas de moi. Bon, c'est pas grave. Question suivante.
16: Gérard...
0: Non, non, il y a... c'est quoi, c'était débat, là?
16: Gérard,
4: non.
0: C'était débat?
4: Non.
0: Non, c'est le mien.
4: Okay.
0: Donc c'est la conclusion.
16: Larsen. Gérard.
0: Non, parce que là.
4: Non, mais t'as
0: d'abord. Oh là là.
10: Larsen.
0: Bon, allez, hop, conclusion.
16: Gérard.
0: Conclusion, Evelyne pas claire, conclusion du débat.
10: J'ai cru comprendre que tu te considérais comme une star. Alors le jour où tu seras une star, moi je serai votre chasteté.
0: Ouais.
17: Arrête les débats.
10: Sinon je voulais dire que c'était chiant les débats avec Sandy parce qu'elle monopolise une ligne, ce qui empêche les habituels de passer, puis qu'en plus elle a rien à dire.
0: Alors,
10: sinon
0: je
10: t'as
0: dire...
10: rien contre toi Sandy, je t'adore.
0: Ouais bah alors je veux dire une chose Evelyne pas claire.
10: Mm-hmm.
0: Sandy attend merde.
15: C'est faux ce que tu dis.
10: Non mais j'adore Sandy.
0: Non, une chose, elle mobilise pas une ligne parce qu'elle répond mieux que vous aux questions. Tu la fermes, d'accord? Tu l'insultes pas, ok?
10: En de bonne entendeur, sans lui.
4: Gérard, on s'égare là, continue.
0: Non, c'est terminé, c'est la conclusion. Pinocchio.
15: Gérard, tu viens de moi, t'as vu ton
16: c'est Pinocchio, hein?
0: Putain, celui! Manu, t'as intérêt de faire gaffe parce que tu me mets, parce que tout à l'heure, je vais t'éclater ta tête.
8: Mais j'ai rien mis là.
0: Sophie, il n'arrête pas là, c'est toi qui fous ta merde.
8: D'habitude, t'aimes bien pourtant que je te mette des trucs.
0: Ouais, mais c'est toi qui fous ta merde. Alors fais gaffe.
10: Okay.
0: Parce que, au standard, c'est le bordel. Là, c'est le bordel.
8: Ah non, ça va là.
0: Hein? Alors, en de bon entendeur, salut, c'est la dernière fois que je...
8: Salut. Ça va?
0: Il y en a ras-le-bol de la merde. Sinon, moi, jeudi prochain, vous vous démerdez.
8: Je kiffe ton son.
0: Alors, Pinocchio.
16: Oui, Gérard, mais écoute, d'abord, c'est Pinocchio, pas Pinocchio. Mais en fait, moi, j'avais compris que les débats, c'était le vendredi, parce que comme j'habite en Belgique, on reçoit le débat avec un jour de retard. Allô?
4: Oui.
0: Je t'écoute.
16: Tu te rappelles? En Belgique, on reçoit le débat avec un jour de retard, donc chez nous, on reçoit le débat le vendredi.
10: Oh là là.
4: Gérard.
10: Gérard.
0: Fais gaffe.
10: Qu'est-ce qu'il y a?
0: Fais gaffe, Manu.
10: Ah, j'aime
0: te voir faire.
10: T'as fait une gaffe.
8: Tu viens de voir faire quoi?
0: Alors, Lorient Fabian.
10: Oui.
0: Florian Gazan, pardon.
15: Oui. Moi, je voudrais finir avec un mini poème.
0: Non, non, on fait pas de poème. Non, on fait pas de poème, on fait plus de poème.
15: Attends, alors je veux dire, il est trop star pour regarder la télé, il est trop tôt pour écouter la radio.
0: Ok. super ton poème. Anne Leclerc.
18: Oui, bah écoute, moi je voulais répondre à celle qui a dit quelque chose tout à l'heure. Donc moi je voulais lui dire que je parle peut-être pas beaucoup. Allô ?
0: Ouais, je te coupe.
4: C'est les défaillances techniques.
18: Je parle peut-être pas beaucoup, mais quand je parle, je donne des bonnes réponses. Voilà.
15: Bravo. Il devrait passer la question pour un champion. Hein.
18: Voilà, c'est tout ce que j'avais à dire. Sinon,
15: bravo.
0: Arrête. C'est bon, stop, putain, mais merde.
18: Oh là là, tu écoutes même pas ce que je te dis.
0: Non, t'inquiète pas, c'est Manu qui vient de...
18: Non,
0: c'est Manu qui vient de te couper, il s'amuse à mettre son pied sur le bouton.
18: Mais il a pas fait exprès, c'est tout.
0: Non, mais moi, je veux pas le savoir.
18: Ah bah moi, je veux le savoir, c'est pas de sa faute.
0: Ouais, bah peut-être, alors dépend Manu. Ok.
8: Merci.
0: Donc, conclusion...
3: Gérard, on peut peut-être commencer par les conclusions de l'IRC.
0: Ouais, parce que là, tout le monde a terminé.
3: Donc, en conclusion, il y a Arnett et Tony qui te demandent si... ils voulaient savoir, en conclusion de débat, si dans la roue de la fortune de la vraie vie, t'étais tombé sur la case banqueroute.
0: Non.
3: Non.
0: Et après ?
3: Et après, bah, y en a plein. Il y a Perforas qui dit à Rip qu'officiellement, on peut pas faire rentrer les gens dans son école, mais pour cette fois, ça ira.
0: Ouais. Et puis, t'auras l'autre qui va me dire que mon débat n'avait ni queue ni tête, donc c'est pas la peine.
3: Non, elle est pas là.
0: Non, elle est pas là.
3: Elle est pas là.
16: Mais il y a Turpentine qui m'a envoyé un fax qui m'a dit que son débat n'avait ni queue ni tête.
0: Ouais, ben.
3: Comme lui, ouais.
0: Ouais, ben c'est bien.
3: Arnett et Tony, ils voulaient aussi savoir le juste prix de la gaine de Sandy.
0: Alors là, ils vont se faire
8: c'est
0: enculer.
8: Cher, la surface.
0: Ils vont se faire enculer, ceux-là.
18: C'est une toile de tente.
0: Attends, toi, tu fermes ta gueule, Poufias. D'accord ?
15: Léo Gérard.
18: Ah, c'est pas galant. Hein.
19: Je te kiffe.
0: Moi, je t'occupe pas, espèce de pétasse.
18: Moi aussi,
0: arrête,
18: c'est
0: putain.
20: Joli.
0: Ok.
18: Merci, Max. Ok.
0: Non, ça y est, on a terminé. Moi, conclusion du débat. Donc, Apolline.
4: Oui,
0: c'est la première fois que tu fais le standard.
4: Non, la deuxième.
0: Non, c'est la première fois.
15: Elle l'a bien fait.
0: Tu me coupes tout le monde là.
15: Non.
18: Mieux en mieux. Hein.
0: Terminé. Terminé.
8: Ça passe encore.
0: Voilà. Non, tu me la remets pas en air. Donc, conclusion, c'est la première fois que tu faisais le standard. J'ai voulu faire un essai. Apparemment, tu m'as fait de la merde. Tu m'as fait de la merde sur les deux. Désolé.
18: Allô ? Oui ?
15: Allô ?
0: Hé hey
4: mais c'est
18: allô
4: pas moi
0: hey
15: allô.
4: Attends, non.
0: Ah. Bon, oh
4: ouais, allô c'est bon, regarde.
0: Allô. Tu te dépêches.
4: Voilà, Gérard, c'est bon, regarde.
0: Ok. D'accord, parce que là, tu fais de la merde.
4: Hé, oh, je fais ce que je peux.
0: Ouais, tu fais ce que tu peux. Ça fait combien de temps que t'es dans l'équipe?
4: Ouais, 6 mois, je crois.
0: Ouais, 6 mois, mon cul, oui. T'es même pas capable de gérer un standard. Tous les soirs, Max, il te dit, trouve-nous des gens potables. Tu lui trouves de la merde. À chaque fois, à cause de toi, faut qu'il se barre. Alors, trouve-nous des gens potables la semaine prochaine, après on discutera.
4: Saoul.
0: Ouais, bah moi, je vois pas que ça... Moi, je te dis, la semaine prochaine, si lundi, tu nous trouves de la merde, parce que c'est pas parce qu'il y aura plus d'art, t'as intérêt de bosser, c'est pas à Manu de le faire, c'est ton boulot. T'es dans l'équipe
4: bon,
0: maintenant.
4: Bon, conclusion, Gérard.
0: Non, moi je continue, moi je te dis ce que j'ai à te dire. Maintenant, tu as démerdé, c'est à toi de te démerder, si tu veux rester dans l'équipe. Sinon, au mois de juin... Hop, basta.
4: Ok.
0: Hein? Et fais-moi confiance que si la semaine prochaine j'entends que Max il se plaint qu'il n'a pas d'auditeur, je te jure, jeudi, je t'engueule encore.
4: Encore?
0: Ouais.
4: Bien sûr, ils applaudissent.
0: Ouais, ben ils ont raison. Ouais, ils ont raison. Parce que t'es pas capable de faire ton standard.
4: Mais si, je suis capable.
0: Tu nous fais de la merde.
4: Mais non, je
0: veux. T'as fait quoi cette semaine? T'as fait quoi? T'as trouvé quoi ce soir pour Max?
21: Non, mais elle a bien bossé quand même. Hein.
0: Ouais, attends, non.
21: Un petit peu.
0: Non.
4: C'est pas grave, conclusion.
0: Non. Tu y as trouvé quoi ce soir comme auditeur?
21: Pas grand chose. Hein. Non, ce soir ça a été dur, mais elle est malade.
0: Non, elle est malade, attends. Toutes les semaines elle est malade, attends, faut pas déconner. Ouais, t'as une grippe. Ouais.
21: Elle a la chiasse du coup.
0: Ouais. T'as trouvé quoi ce soir comme auditeur?
21: Arrête, tu lui fais un procès ou quoi là?
0: Qu'est-ce que t'as trouvé comme auditeur ce soir à Max?
21: Mais plein.
4: Comment tu peux savoir? Tu sais pas qui sélectionne quoi?
0: Non, mais attends, tu permets? Moi je vais dire une chose, j'ai écouté. Ce soir t'as rien trouvé pas là-bas. C'est tout. Merci Manu.
8: Hein quoi?
0: Ouais, ouais. Moi, ce soir, t'as rien trouvé de valable,
4: okay,
0: pour Max.
4: Ok, Gérard, conclusion.
0: Moi, conclusion.

0: ça et puis qu'on fait du boulot de merde.
1: Eh ben, je croyais avoir atteindre les 1000, mais non.
2: Bah, on les a peut-être atteints pendant que je regardais Star Wars.
3: Les 1000, ouais. Les 1000, t'as fait 9 fois.
1: Non. Donc, vous allez retrouver Seb pour les nuits sans pub. Vendredi, Max à la loco. Avec Jean-Marie Castrombaz. Et Jean-Marie au percu. Et samedi.
3: Samedi. Et Samzal au platine.
1: Et samedi, Max en Belgique. La boîte, ça s'appelle.
3: C'est dans une salle.
1: Dans
3: l'Espérance.
1: L'Espérance, à côté de.
3: Pendôme.
1: À 50 km de Namur, je crois qu'on y avait été, je crois.
3: D'accord, possible.
1: C'est possible.
3: Non, mais c'est sûr. Peut-être.
1: Il me semble, parce d'accord. que l'Espérance, ça me dit quelque chose.
3: Alors, la semaine prochaine, ce serait bien de faire un débat sur les sosies. Parce qu'on aura les sosies de, on aura peut-être la chance que tu l'as demandé, les sosies de Florian Gazan, qui on l'a eu au téléphone au dernier moment là, et peut-être le sosie de Jean-Luc Delarue, peut-être, ou peut-être donc on, c'est ou cette semaine qui vient ou la semaine d'après, donc
4: On ne sait pas, ça se discute.
3: Ou dans une semaine ou dans 15 jours, ça se discute. Il faut discuter, ils ont dit. Ça se
1: Et par contre, toujours toi.
3: Il y a le grand retour de Fildar aussi lundi.
1: Ouais, dès lundi. Et toi, ton sosie, là, il vient quand, là celui de Johnny Hallyday, Johnny Rep?
0: De Johnny Rock, bah, peut-être la semaine prochaine.
1: Ouais, peut-être. Bah donc, oui, on est pas sûr. Voilà. Donc, sur ce, on se retrouve dès jeudi prochain et bonne nuit à tous.
4: Et une petite, ce que tu m'as demandé quand même, une petite dédicace.
1: Et pour
4: Gérard.
1: Finir, une dédicace à ma Bibi, que j'adore du fond de mon cœur. Et je lui dédicace ça. C'est fête la fête!
5: C'est la fête! C'est ça la fête!
6: On va répéter que le message que nous a laissé Sandy, apparemment, Sandy et Gérard ne sont pas d'accord, ils disent que ce message a été truqué. Alors écoute.
7: Oui, donc c'est Sandy, crise de babouin. Moi, je suis amoureuse de toi, Jean-Luc Calin, et je suis vraiment très très amoureuse de toi. Alors moi, Sandy, j'adore la sodomie, j'adore crise de babouin, tout ça. Et ça, je te répéterai pas 100 fois, crise de babouin, je suis amoureuse de toi, et j'adore la sodomie. Salut.
6: Voilà, donc apparemment, Sandy a fait une déclaration d'amour, pensez c'est pas chaud. Qu'on le dirait en direct.
8: C'est chaud.
7: Allô ? Elle est un peu cochonne.
6: Bonsoir Sandy.
7: Bonsoir tout le monde. Bonsoir à toi Bruno.
6: Allez, bonsoir prochaine. À vous. Alors qu'est-ce que c'est que ce message ?
7: Tu peux me tutoyer. Hein.
6: Qu'est-ce que c'est que ce message que t'as laissé Sandy ? C'est
7: mais
6: dégueulasse.
7: C'est des conneries. J'ai jamais laissé un message pareil. J'ai simplement dit fesse de babouin. Je lui ai dit fesse de babouin. Laisse-moi tranquille et lâche-moi les baskets.
6: Bah oui, mais là tu dis ça parce que t'es en direct, mais parce que
7: non,
6: t'as les boules.
7: Non, mais j'ai jamais laissé un message pareil. Ouais, bon, tu me connais, Max, je ferais pas un truc pareil à Gérard quand même.
6: Bah, je te connais, moi on m'a souvent dit que tu t'avais eu envie de le tromper, ouais. Donc je me pose des questions aujourd'hui pour Gérard.
7: Non, mais ça tu l'as raconté, en plus j'ai dit, oui, c'est vrai, je suis amoureuse. Il y a un break, mais je veux pas en dire plus, c'est tout. C'est des choses que je peux pas dire à l'antenne. Mais
6: tu peux pas en dire plus, est-ce que t'as envie de le cacher, est-ce que t'oses pas annoncer que t'es peut-être amoureuse? Mais ouais. C'est pas grave, de face de babouin.
8: Parce que j'ai écouté.
7: Non, mais face de babouin, je l'ai déjà dit, je connais même pas sa tête. Je sais même pas à quoi il ressemble, il n'y a rien du tout. Donc là, j'ai jamais été dire un message pareil. Hein.
8: Vas-y, assume.
7: Que là, il y a quelqu'un qui a dû trafiquer quelque chose. Et
8: non.
7: C'est quelqu'un qui a je sais pas, ben, j'en sais rien, mais là, il y a un truc de trafic. En
6: voilà, on entend la bête derrière. Passe-nous, Gérard.
7: Ouais, il y a la bête là qui.
6: Tu peux nous passer Gérard ?
7: Ok, bah je vous le passe, mais en tout cas c'est des conneries. Hein.
6: D'accord.
7: C'est
6: pas, Bon, bah on va en tout cas entendre maintenant le mari de Sandy, à savoir Gérard, à savoir ce qu'il pense de ce message et tout ça. Et vous allez pouvoir d'ailleurs lui poser des questions. Alors Gérard,
3: faut le temps qu'elle ouvre la cage.
6: Gérard.
9: Allô ?
6: T'es là ?
9: La bête.
6: Ouais. Salut, alors qu'est-ce que c'est que ce message ?
9: Non, mais c'est des conneries. Alors déjà, l'autre PD là, qui parle quand Sandy parle, il ferme sa gueule, d'accord, l'auditeur de mes couilles.
6: Ouais, t'es toujours aussi vulgaire, t'es toujours
9: non,
6: aussi...
9: Non, mais il va fermer sa gueule et c'est tout. Maintenant, si l'autre, le dénommé Charles, il se fait passer pour Tony dans les débats, donc dans ces cas-là, il s'écrase et puis la Carole pour Mégane. Ok, on se donne en sondeur, salut, à ce combat.
6: Ils sont où? Tu crois qu'ils nous écoutent ce soir, ces deux abrutis?
9: Bien sûr. Attends, tu les as là en direct.
6: Qui?
9: Tu les as là en direct.
6: Qui ça?
9: C'est la voix de Tony et la Carole, c'est... La Carole, bonjour, c'est la Mégane. Alors ok, on se donne en sondeur, salut à ces deux PD.
10: Je tiens à démentir.
9: Ouais, bah vous allez démentir, vous allez fermer votre gueule parce que Sandy vous emmerde et moi je vous emmerde. En même temps,
7: j'ai
9: voilà, un peu de bavouin, ferme sa gueule au prétendu, parce que sinon, si je sors, il va se prendre une tête au carré, mais grave de ses graves.
8: Il est énervé, c'est tout, il est cocu, il est énervé, c'est normal.

0: Bah, oh, tu le cocu, il t'emmerde, bah, d'accord.
1: C'est normal, elle a envie de se faire bouffer la grillade, elle a le droit.
0: Et toi, t'as envie de te faire bouffer ta bite par un crocodile.
2: Ok,
0: alors vous fermez vos gueules, les auditeurs.
2: T'as des business,
0: je vois vos adresses. Vous fermez vos gueules, d'accord.
2: Parce que je recherche deux flambis de mars 64.
0: Ouais, ouais. Je recherche trois connards comme toi qui disent des conneries, d'accord.
2: Moi, je collectionne les flambis.
0: Alors, tu fermes ta gueule et tu la fais enculer.
3: Non, mais pourquoi t'es toujours aussi vulgaire, Gérard?
0: Attends, ils vont fermer leur gueule. J'ai écouté le débat. Attends, ils vont fermer leur gueule et je leur donnerai la parole s'ils en ont envie.
3: Pourquoi non, mais là, le débat était pas intéressant.
4: On n'est pas concernés d'abord.
0: Non, mais de cette manière, ils vont pas parler de Sandy comme ça, d'accord. Sandy, elle vous emmerde tous.
4: Mais tu savais à quoi
0: t'attendre. Ce babouin s'emmerde.
4: Tu savais à quoi t'attendre, Gégé. Bah, dans la gitanerie, c'est comme ça, tu savais.
0: Elle était ouais, dans... Attends, ça, t'as raison, toi, connard.
4: Elle traînait dans le milieu du break, tu savais à quoi t'attendre. C'est pas la première
0: ça,
4: fois.
0: Vas-y, continue le break. Continue le break, un de ces quatre matins, toi, je vais te niquer.
4: Ouais, heureusement, il n'y avait pas de clébar ce coup-ci, c'est déjà un plus.
0: Pauvre con, va.
3: Non.
0: C'est vrai. Je sais pas quel âge que t'as, mais tu raisonnes comme un gamin de 5 ans, d'accord?
4: Okay.
0: Alors maintenant, tu vas fermer ta gueule auprès de Sandy.
4: Calmé, là.
0: Ok.
3: Gérard, ce qu'on peut dire, c'est que donc ce message apparemment a l'air d'être truqué.
0: Ouais, il a été déformé.
3: D'accord.
5: Pas sûr.
0: La pétasse de tour, tu fermes ta gueule.
5: Sandy, elle est pas crédible.
2: Et Gérard.
0: La pétasse de tour, tu fermes ta gueule.
2: Et Gérard, t'as voté pour Al Gore ou George Bush?
0: Et ta sœur, elle a voté pour qui?
5: Ma sœur, elle t'emmerde.
0: Ah bah alors tu vas lui sucer le cul.
3: Ah là, ça va loin encore.
0: La violence.
3: Hein.
4: Bon, la famille.
3: En tout cas, Charles, Caroline et Cindy qui n'est plus avec nous et Guillaume, je vous remercie d'avoir pu participer à ce débat sur les poils.
4: Avec plaisir.
3: Et bon bah alors, je sais pas, apparemment, d'après ce qu'on me dit, mais ça n'a pas l'air d'être vrai, que Charles serait le Tony.
2: Pas du tout.
3: Et Caroline,
0: t'as
3: serait...
0: qu'à bien écouter la voix.
2: T'as
0: qu'à bien réécouter la DAT. Moi, je l'ai reconnu de
3: De toute façon, je vais écouter la DAT très attentivement. Je vais la passer dans des machines et je verrai bien.
4: Ouais.
3: Merci en tout cas à tous les trois. Bonne bourre. Ciao, merci d'avoir appelé, c'est sympa. Bon, Gérard, je ne suis pas du tout persuadé que Charles était bel et bien Tony. Hein.
0: Non,
3: c'est un auditeur qui a la même voix pratiquement,
6: ouais. Mais c'est pas lui parce qu'on
3: ne vérifie
6: pas la soirée, il paraît.
3: À vérifier en tout cas. Bon, Gérard, donc tu m'enlèves une bonne épine du pied, donc apparemment ce message a été truqué.
0: Mmh.
3: C'est pas les
0: de manière, tu l'écoutes bien. Et si, parce qu'il a été truqué, parce que Sandy a laissé un message en disant comme quoi que fesse de babouin, faut qu'il lui foute la paix, donc c'est pas la peine de dire comme quoi qu'elle avait envie de câlin avec lui, et comme quoi qu'elle a mis la sodomie. C'est pas parce qu'elle a fait un truc une fois sur l'antenne, parce que tu lui avais demandé, c'est pas la peine de rebalancer ça constamment.
3: Ben ça, je le dis directement à fesse de babouin, qui a dû, à mon avis, intercepter le message sur le répondeur et qu'il l'a changé de chez lui.
0: Ah ben, si c'est lui, de cette manière...
3: Mais c'est lui, c'est sûr.
0: Et avant que t'appelles, ça se trouve que c'est lui qui a essayé de joindre encore Sandy. Donc, qu'il arrête de nous appeler, parce que le jour où que je vais l'attraper, lui, il va morfler, mais ah, pas si grave.
3: Ça va faire mal.
0: Hein?
3: Ça va faire mal.
0: Je lui conseille d'arrêter.
3: Voilà.
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10: Et voilà, bonsoir à tous. Rebonsoir parce que je suis intervenu là un petit peu avant. Donc on va saluer l'équipe. Alors Simon qui est sur le net www.funradio.fr, c'est ça le...
11: Salut Gégé.
10: C'est ça le site?
11: Ouais.
10: Je me suis pas trompé. Donc vous pourriez réagir sur le site internet sur le harcèlement sexuel. Donc Pedro à la réa.
12: Bonsoir.
10: Prends pas ta voix de PD. Ça commence par déjà toi-même.
12: Salut Gérard.
10: Et Céline qui vous accueille au 0825 08 5000 et
13: bonsoir Gérard.
10: Et c'est quoi le pour les Belges 0 33 0825 08 5000.
11: Non, il y a pas Gérard. Le deuxième zéro, il y a pas le deuxième zéro.
10: Ouais, bah c'est pas grave.
13: C'est pas grave.
10: Donc vous pouvez appeler, donc on va attendre un petit peu, donc on va savoir déjà combien qu'on est à peu près au démarrage.
11: Eh ben Gérard, pour l'instant on est 30. Donc il faut y aller hein.
10: C'est tout ?
11: Ouais.
10: Non bah ouais parce que c'est le début là,
11: bah
10: c'est
11: ouais,
10: pour
11: c'est
10: ça. Donc ben voilà, donc ben j'espère que ce soir ça va bien se passer.
11: C'est sur quoi ce soir ?
10: Le harcèlement sexuel. Donc il y aura tout en attendant qu'on aille un peu les auditeurs, donc je sais pas si il y en a de vous deux là qu'on subit un peu ce qui s'était passé samedi au Stade de France en attendant qu'on aille les auditeurs. Simon, t'as suivi un petit peu
11: que s'est-il passé Gérard ?
10: Ce match Bastia
12: ouais, il y a eu 1-0 ouais.
10: Non, mais ce qui s'était passé lors de la Marseillaise.
12: Ouais, ils l'ont chanté. Hein.
10: Non, ils l'ont sifflé, ça n'a pas été
12: qui,
10: pareil.
12: Qui l'a sifflé?
10: Les supporters de Bastia, il paraît.
12: Ah bon?
10: D'après ce qui a été dit, hein, mais bon.
12: Ah, parce que tu l'as pas vu le match?
10: Je l'ai écouté, mais bon.
11: Ah ouais. C'est quoi le rapport avec
12: Quel est le rapport avec le débat, le harcèlement?
10: Non, mais en attendant qu'on aille des auditeurs, parce que. On n'a rien à dire.
12: Non, je crois qu'il y a des gens qui sont là, on va leur dire bonsoir peut-être.
10: Donc voilà, on va commencer. Bonsoir.
12: Là.
10: Allô?
6: Allô, bonsoir.
10: Bonsoir, c'est comment ton nom?
6: C'est Mario.
10: Bonsoir Mario, t'appelles d'où?
6: D'Alençon.
10: Fréquence?
6: 78.7.
10: Ok. Après?
14: Bonsoir.
10: C'est qui?
14: Javal.
10: T'appelles d'où?
14: Perpignan, 73.8.
10: Ah bah d'accord, merci.
6: Bonsoir Javal.
12: Elle est là.
14: Bonsoir Mario.
10: Donc le troisième c'est... Allô? Allô, le troisième?
15: Allô?
10: C'est qui?
15: C'est MC Soulard, bonsoir, de Varis-sur-Oise, 119.9.
10: Et je te préviens, préviens tout de suite que ceux qui s'amusent à dire des conneries et à vouloir jouer les gros caïds ne vont pas faire long feu ce soir. Bah,
15: qu'est-ce qui se passe?
10: Non, mais je vous préviens tout de suite.
15: Rien dit,
10: ouais, non, mais tu vas pas commencer à prendre ta grosse voix.
15: Ah non, mais pépère. Hein.
10: Ouais, bah tu vas voir, pépère, tout à l'heure, tu vas te la couler douce, le pépère. Hein.
15: Pépère, wesh.
10: D'accord. Ouais, bah tu commences déjà par te calmer.
15: Tranquille.
10: Ouais, parce que sinon, c'est moi qui vais te calmer d'une drôle de façon tout à l'heure.
15: Okay,
10: on peut savoir si le boum-boum, il est toujours prêt.
15: Ah, j'aime
10: donc,
15: pas
10: tu vois.
15: Trop.
10: Tu vois, c'est ça qui va se produire. Donc, harcèlement sexuel, donc on va commencer avec Mario et Javal et puis. Et puis l'autre machin là.
15: MC Soulard.
10: Bon, bah voilà.
15: Oh.
10: Voilà, c'est bon, j'ai l'affiché. On a Boudin Rouge.
16: Ouais, salut.
10: Roubaix.
16: Sans Boudin.
10: Donc, alors, première question. Faut-il coucher pour avoir ce poste ou ce job? On va demander à Javal, tiens, comme c'est une femme.
14: Quel poste?
10: Ben, ceux de secrétaire.
16: Ah, hein, d'accord.
14: Tu peux resituer l'histoire, là?
10: Faut-il coucher pour avoir ce poste ou ce job?
16: Ben,
14: ça dépend si t'es compétente.
10: Mais je te demande si faut que tu couches avec le patron. T'as mal quand tu fais des entretiens?
16: Ben, c'est dommage, Gérard, tu t'énerves, là.
14: Ouais. J'essaie de t'expliquer que si t'es compétente, t'as pas besoin de coucher. Mais bon, si t'es aussi compétente au pieu, c'est à toi de voir, quoi.
10: Ouais, d'accord. Oh, bah,
14: c'est pas vraiment du harcèlement, hein, c'est toi qui décides.
10: Ah ouais, pour toi, ah bon. Donc pour toi, faut pas coucher pour avoir la place.
14: Ah non, faut pas coucher.
10: Ah bah dis donc.
14: Bah, sinon tu seras prise pour ton cul, pas pour tes capacités.
10: Bah ah ouais. À ton avis, si t'es pris pour ton cul, donc c'est du harcèlement?
14: Non, c'est pas du harcèlement.
10: Ah bon, alors. Ah bon, d'accord. Ok. Ah bah dis donc.
14: C'est juste du favoritisme.
10: Ah ouais, ah bah alors dis donc, si tu crois que pour toi, coucher n'est pas harcelé.
14: Non.
10: Ah bah, je pense qu'il faut, toi.
16: Ah ouais,
15: bah alors.
14: Moi, c'est pas comme ça que je conçois le harcèlement.
16: Pour toi, Gérard, est-ce que sodomiser, c'est tromper?
10: Et ta sœur? Et ta sœur, elle couche pour ça? C'est qui vient de dire ça? Qui vient de dire ça?
15: Pas grave.
10: Je préviens, qui a dit ça tout de suite?
15: Allez, on y va, là.
10: Mario?
16: Oui, bonsoir.
10: C'est alors, toi qui viens de dire ça?
16: Non, du tout, hein.
10: De manière, je vais le savoir à la voix et il répondra même pas à la question.
14: Mais je comprends pas pourquoi tu t'énerves comme ça, parce que le harcèlement, c'est pas ça, quoi. Justement, le harcèlement, c'est pour aboutir à la coucherie, mais si tu couches tout de suite pour avoir le poste, c'est pas du harcèlement.
10: De toute manière, il y en a qui couchent pour avoir le poste plus facilement.
14: Mais c'est pas du harcèlement sexuel, ça, monsieur.
10: Bon, d'accord, bah tu le prendras comme tu voudras, moi je te dis que c'est... D'accord, tu vas pas commencer à me gonfler les cacahuètes,
14: toi. Non, mais
10: toi.
14: Je te gonfle rien du tout, je t'explique juste que
10: Ouais, ouais, bah ok. Bah, Mario.
16: Alors moi je pense qu'on n'est pas obligé de coucher pour avoir un poste. Déjà quand tu postules à un poste, c'est que t'as les compétences requises pour justement faire ce travail.
10: Mmh.
16: Et je pense qu'après coucher c'est du bonus, quoi. Hein.
15: Mmh. Ouais.
16: Si ça se passe bien dans l'entreprise, si tu trouves que la secrétaire quand elle t'apporte les photocopies en mini jupe elle te plaît, bah ouais, bah là tu la culbutes là direct. Hein.
10: Ouais non mais attends, il y a pas que ça.
16: Il y a l'amour aussi, c'est vrai, il y a l'amour.
10: Il y a pas que ça. MC Solar.
15: MC Soulard. Écoute, moi, un poste de secrétaire, en fait, ça m'intéresse pas des masses. Donc je pense pas que je ferais du harcèlement pour un poste de secrétaire. À mon avis, ça vaut pas le coup. Pour des postes plus élevés, genre, je sais pas, cadre ou cadre supérieur, là, à la limite, ça peut valoir le coup. Mais pour un poste de secrétaire, franchement,
14: Bon, si
15: ça vaut pas le coup de se faire bouillave, quoi.
10: Attendez 5 minutes. Par contre, ce que j'aurais bien aimé, et ça, je lance l'appel maintenant... parce qu'au fur et à mesure que je vais gerber les mecs, je vais essayer de faire un débat uniquement qu'avec des filles.
15: Ah bon?
10: Donc, je préfère que ça.
16: Ok, d'accord.
10: Ça concerne plus les filles que les nanas, ce débat.
16: Ah, il y a des mecs qui sont harcelés. Hein,
10: ouais, mais...
15: Bah ouais, quand même, attends. Est-ce que toi, Gégé, tu coucherais, toi, pour un poste de secrétaire, toi, dans ton cas?
14: Si t'avais une patronne.
15: Si t'étais harcelé, hein.
10: Non, mais attends, déjà, pour commencer...
16: Peut-être qu'il a pas les diplômes.
10: Et déjà, pour commencer, je suis pas une nana et j'ai pas l'intention de virer ma cutie.
14: Non, mais attends, il y a aussi des femmes qui harcèlent les hommes, c'est pas dans le sens.
10: Ouais, mais ça, de manière, les nanas qui harcèlent des hommes, c'est strictement pareil.
14: Voilà, imagine, tu postules pour un poste et la patronne, c'est une femme. Mmh. Et si elle te harcèle, tu acceptes ou pas?
10: Non.
14: Ben voilà, c'est ce que je te dis.
10: Bah attends, Céline, oui?
13: Non, rien, Gérard.
10: Non, mais c'était une question à poser parce que j'ai entendu là vaguement, mais je sais plus ce que tu disais.
13: Non, mais en fait, je me demandais entre homosexuels ce que ça faisait.
10: Bah, c'est pareil, hein, ça revient à peu près au même. Hein.
14: Et entre hétéros?
10: Bon, c'est bon, on a compris vos conneries. Boudin rouge.
17: Ouais. Ah, bah, moi, je crois c'est un peu joindre l'utile à l'agréable. Tu vois, t'arrives, tu postules. Bon, et puis, effectivement, comme il disait Mario, bon, bah, après, ça se passe bien. Voilà quoi, il y a des relations qui se tissent quoi, tu vois ce que je veux dire.
10: Mmh.
17: Et puis voilà, puis il y a des gens qui vont ensemble, c'est comme partout quoi, il y a pas qu'au boulot, il y a je sais pas moi dans le sport.
10: Non mais attends, dans le sport on va en venir. Ah, mais bon, je parle question lors d'un entretien d'embauche et tout ça.
17: Bah non, mais pas tout de suite à l'entretien, mais
10: Ouais, mais attends, parce que lors d'un entretien, bon, ouais. ce qu'il faut bien se dire, c'est que lors que d'un entretien lorsque la nana y va, faut bien dire une chose, en principe, elles y vont pas habillées en jean en vieux dégueulasse.
17: Ouais, mais
10: d'accord,
17: mais...
10: j'avale là. Parce que apparemment, t'es à moitié. C'est toi qui a commencé à parler comme ça.
14: Pas forcément, mais
16: tu
14: peux aussi aller à un entretien pas habillé en salope. Hein. Il y a des gens qui s'habillent tout à fait correctement, sans forcément avoir un jean.
17: Alors, puis t'as des mecs hein, qui passent des entretiens d'embauche. Hein,
10: 5 minutes. Question internet, peut-être intéressante.
11: Ouais, Gérard, question de Mister Cousin qui te demande si pour un entretien, il faut venir avec un slip propre ou sale.
10: En principe, faut venir propre, pas dégueulasse.
11: En principe, mais est-ce que des fois, toi, t'es allé à des entretiens?
15: Non, lui, il n'y a pas des entretiens, non.
11: Ah ouais, d'accord.
10: Alors, Boudin Rouge.
17: Ouais.
10: Au revoir.
17: J'ai rien dit, moi.
10: Bah, je veux pas le savoir.
17: Bah, attends, non, mais j'ai rien dit.
10: Au revoir.
17: Oh.
16: C'est la nouvelle technique.
15: C'est peut-être pas lui. Hein.
10: C'est nouveau. Maintenant, ça sera comme ça.
16: Et toi, Gérard, est-ce que t'en as profité pour, vu ta position là de chef de débat, est-ce que t'en as profité pour harceler sexuellement dans les studios de Fun?
10: Alors, je vais vous dire une chose.
16: Une chose.
10: Que depuis que je travaille avec Max, il ne s'est rien passé avec les responsables de Fun Radio.
15: C'est sûr.
10: Ils n'ont
14: pas voulu.
10: C'est que bon, j'ai appelé Max comme ça et c'est tout.
15: Ouais, mais tu cherches un peu dans les couloirs quand même. Je veux dire, s'il y a des jolies filles, t'es pas contre en fait.
10: Non, mais attends, tu veux signer quoi? Tu veux dire? Attendez. Attends, qui c'est qui vient de me poser cette question?
15: C'est M6 Soulard. Je voulais rien insigner du tout. Je dis, s'il y a une jolie fille à la radio, est-ce que ça t'empêche pas de...
10: Non, mais attends, tu crois que je vais rester? Tu crois que je reste? Jusqu'à 9h du matin pour voir les secrétaires. Non mais tu rêves ou quoi là?
15: Les standardistes par exemple.
10: Bah les standardistes, y a que Céline qui travaille avec moi.
14: Bah oui justement, parlons-en.
15: Bah ouais. Par
16: Alors, imagine.
10: De manière, faut bien vous dire une chose qu'avec Céline, y a rien. Elle a déjà quelqu'un, donc voilà, c'est tout.
16: Non mais imagine Gérard, t'es à la cafette, bon là coup de folie, tu bois une Heineken. Et là il y a une standardiste qui passe et franchement, tu la kiffes grave. Est-ce que tu irais la voir? Est-ce que tu la harcelerais? Comment ça se passe?
10: Non, je fais rien du tout, moi.
16: Ah bon?
10: On va accueillir Dave Superstar. Bonsoir.
17: Superstar,
16: bonjour.
17: Bonsoir. Ça va, Gérard?
10: Ça va.
17: Ok.
10: Donc, pour toi, avant qu'on continue la suite là, de la conversation, parce que apparemment, je sais pas qui c'est qui a lancé ce petit la question.
14: Pour une fois, c'est un débat.
15: C'est vrai, c'est un petit débat, là, quand même.
10: Ouais, non, mais faudra quand même qu'on accélère un peu, hein. Donc, Dave Superstar, pour conclure sur la première question, faut-il coucher pour avoir ce poste ou pas?
17: Complètement, ce job. Complètement. Dans le cas d'une secrétaire, complètement.
10: Ah bah, donc, tu reviens avec ce que je disais.
17: Ah bah, complètement, non, mais attends, bon, bah, tu les as vus un peu, hein, les secrétaires.
16: Moi, j'ai l'impression que
17: c'est pas par hasard, j'ai envie de dire.
16: Genre, c'est Mario. J'ai l'impression que t'as un petit peu l'image de la secrétaire un petit peu salope, alors que ça n'a rien à voir, Gérard.
10: Non, faut pas.
15: Il y en a des moches, hein, quand même.
14: Il y a des moches, hein, et des connes, hein.
16: Il y en a qui ne coulent pas, hein.
10: Ça, de toute manière, c'est chacun leur problème. c'est pas...
15: Il y a des vieilles, il y a des vieilles aussi.
10: Ouais, mais ça, c'est pas mon problème. Hein. Donc, pour revenir à... Je sais pas qui c'est qui avait... C'est MC Solar qui avait demandé comment que j'avais fait pour rentrer chez Fun, c'est ça?
15: En substance, on va dire quoi, ouais.
10: Bon, donc, en fin de compte, bon, bah, moi, quand j'ai connu Max, c'était lors d'une cabine, et puis depuis, on a sympathisé. Et il y a faut bien vous dire une chose qui c'est rien passé entre nous.
15: Ah bah, entre les cadets et toi.
10: Non. Il y a rien eu donc c'est pour ça qu'on continue à faire des débats pour l'instant.
17: Attends Gérard, excuse-moi, il y a rien eu mais dans quel sens?
10: Dans le sens propre si tu veux.
17: Ah oui, dans le sens propre, d'accord. Bah je comprends, ouais.
10: Donc
17: normal.
10: Voilà. Voilà, donc pour être clair avec MC Soulard, donc voilà, j'espère que j'ai été clair sur ta...
15: Ah bah oui, ça a été d'une clarté
10: donc voilà. Rapide. Non mais c'est bon là, avec les téléphones d'abord, hein, s'il vous plaît, merci.
16: Mais même, tu peux le dire là, officiellement, même quand il te raccompagnait, c'est rien passé du tout, rien du tout.
10: Non. Et puis ça, de manière, faut vous dire une chose. Que le travail et le boulot, ça fait deux.
17: Ouais. Ah ouais, no job in job, t'as raison.
10: Travail est là.
3: Ah bravo Gérard.
10: Oh là là, grave. Non, grave, c'est bon, rien.
17: J'ai pipi.
10: Non, c'est bon, j'ai... Oh là,
17: j'ai pipi à vous.
10: Non, mais c'est pas mal, je crois que je la reprends en couleur, celle-là, la prochaine. Non, mais c'est bon. Le harcèlement... Deuxième question.
15: Ouais.
10: Le harcèlement sexuel peut-il se faire par téléphone, courrier ou autre? On va demander à Mario.
16: Est-ce que tu peux répéter les...
10: Attends, parce qu'il y a peut-être une question internet intéressante, ah, non?
11: Ça aurait été juste avant, Gérard, on m'a demandé tout à l'heure, alors qui c'est Tomate qui me demandait si les harceleurs sexuels font les 35 heures.
10: Bah, de toute manière, pour les 35,
11: et s'ils ont droit de prendre des RTT de temps en temps pour harceler à la maison, quoi.
10: Ah bah, ils font ce qu'ils veulent, hein. S'ils veulent travailler 35 heures et puis qu'ils veulent poser des RTT pour aller baiser ailleurs, c'est leur problème, hein. C'est pas le mien, hein. Moi, de toute manière, pour l'instant, moi, j'ai pas encore trouvé chaussures. J'ai pas encore trouvé chaussures à mon pied, et donc, c'est pour ça. À part des lapins qu'on m'a posés, mais ça, c'est pas grave, ça, c'est pas le thème. Ah bah si! Justement, poser des lapins et par le téléphone, justement, c'est la question. Le harcèlement sexuel peut-il se faire par téléphone, courrier ou autre? On va demander à Mario.
12: Ou vice versa.
16: Par courrier, c'est dur d'harceler, ouais. T'es d'accord avec moi? Parce qu'à la rigueur, si tu te sens harcelé par le poids des mots, bah tu jettes la lettre direct.
10: Mm-hmm.
16: Par téléphone, bon là c'est un petit peu plus chiant. C'est vrai que la nana peut t'appeler, peut te saouler ou le mec.
10: Comme le cas de Patricia tout à l'heure.
16: Exact, ouais, j'ai écouté.
10: Ouais,
16: mm-hmm. Et c'est quoi le dernier truc?
10: Ou vice versa, par exemple, style internet, tout ça.
16: Dans le cas de vice versa, je suis pas d'accord.
14: Par Minitel.
10: Ouais, mais ça, maintenant, le Minitel, ça a été remplacé par le net, hein.
16: Ouais.
10: Reste. Ouais, mais c'est vrai. Attends, Javal.
14: Mm-hmm.
10: Je peux te dire une chose qu'à l'heure actuelle. Je peux te dire une chose que jusqu'à maintenant. Jusqu'à maintenant. L'internet, c'est rare que t'en entends parler.
14: Chez elle,
10: oh là là, d'accord. Oh putain, mais et qu'est-ce qui m'arrive ce soir?
11: Qu'est-ce que t'as bu encore?
10: Oh là, je sais pas. Bon, j'avale. Qu'est-ce que pour... Oh là.
13: Avale, Gérard, ça ira mieux.
10: Ah, ouais,
13: ça
10: m'a bien compris, grave.
12: Ça, ça colle dedans.
17: Vas-y, avale comme à la loco.
14: Ah, c'est bien.
10: Oh Mario. Mario.
17: Oui.
10: Au revoir.
17: Bah, rien à voir.
10: Au revoir.
14: Au revoir Mario.
10: Alors lui, comme ça, il a vite fait continuer le débat, celui-là.
11: Alors, Gérard, j'en profite pour... alors déjà, un petit point pour le nombre de gens sur le net. On est 5512,
17: ouais,
11: ce qui est énorme. On est passé de 30 à 5512. Alors, une question de Pine de Lapin qui nous demande si il faut légaliser ou non le harcèlement en France.
10: Mm-hmm. Bah justement, ça, c'est les questions qui vont arriver par la suite. Bon, pour l'instant, je vais pas y répondre parce qu'on va, ça va être la question numéro 5.
11: Alors, j'ai une autre question dans celle-là, une question toujours de Mister Cousin qui est en pleine forme. Peut-on harceler quelqu'un avec des poèmes tout pourris?
10: Non, pas spécialement. Je vois pas du tout pourquoi harceler quelqu'un avec des poèmes tout pourris.
11: T'as déjà essayé?
10: Donc,
11: ou pas?
10: Mister Cousin, tu vas te faire enculé. Et maintenant, tes prochaines questions.
17: Monsieur Cousin.
10: Ta gueule, toi.
17: Monsieur Gérard Bouzin.
10: Ta gueule. Ma mère a ton cul et moi je t'encule.
17: Okay. Oh. Et ton père, il s'est marié en bleu de travail.
10: Alors, Dev Superstar. Au revoir.
12: Mais non, il est sympa, il plaisantait.
10: Je préviens, ma famille vous emmerde et moi avec. Ta gueule.
17: J'ai absolument rien dit, je me permettrai pas.
12: Calmez-vous les auditeurs, calmez-vous.
10: Je préviens que le prochain qui dit ça, Je lui nique sa mère derrière le...
13: Gérard.
12: On va finir en prison, Gérard, arrête.
10: Donc, j'avale pour toi. Encore.
14: Eh ben écoute, tu peux te faire harceler par téléphone ou par courrier ou même par internet. Tu peux te faire harceler. Imagine, tu reçois 10 lettres tous les jours d'un mec ou d'une nana qui dit qu'il veut ton corps, machin, que si tu sors dans la rue, tu te feras attaquer. Enfin, tu vois, ça peut foutre les boules si tu es un tantinet sensible. Donc voilà, moi je pense que ça peut être du harcèlement moral avant d'être du harcèlement sexuel.
10: Ouais, mais par courrier ou vice versa, par exemple internet ou Minitel, comme tu disais
14: tout
10: si bien.
14: Tout pareil.
10: Ouais, tout pareil.
14: Et par téléphone de surcroît. Parce qu'en plus, t'entends la voix, t'entends la respiration, tout ça, c'est chaud.
16: Ouais, tu vas me faire jouer.
14: C'est pas fait pour. Moi j'avale.
10: Ok, bah c'est bien, si t'avales, avale bien profond. Alors.
14: C'est ce que je fais.
10: MC Soulard. Attendez, MC Soulard, avant que tu parles, on va accueillir Joël Star.
16: Joël Star, oui, bonsoir.
10: Joël Star, avant que tu continues. Par contre, je reprécise. Ouais. Je voudrais que dans l'heure qui suive.
17: Des filles.
10: Il me faut des filles.
13: Ou des nanas.
10: Des cums.
16: Des cums, tu vas en avoir, t'inquiète.
17: On va pas mettre de la bite de 12.
12: Te baisse pas.
10: Il me faut de la chair fraise de la foufoune. Il me faut de la foufoune. Donc Joe Star, donc oui. T'as entendu la question?
16: Oui, Joe Star, ouais, j'appelle de Saint-Denis.
10: Ouais, mais merci, j'ai compris. Ça y est, c'est bon.
16: Wesh.
10: On a compris.
16: Est-ce que tu peux me répéter la question? J'étais au standard avec Céline.
11: Céline, elle est tombée. Là.
12: Céline, elle est par terre.
17: Bah alors,
16: qu'est-ce qui arrive?
12: Elle est tombée.
17: Ça va?
12: Elle a arrêté la chaise.
17: Va la relever.
10: Qu'est-ce que c'est que ce bordel là ce soir? Regarde un peu là.
12: Dépêche-toi, Gérard. Dans 5 minutes, on passe un disque. Hein.
10: Ouais, okay, alors, bien. MC Solar.
17: Oui, donc moi je te disais, une fois ça m'est arrivé en fait. Par la factrice, je me faisais harceler par la factrice. Elle venait me mettre des lettres dans ma boîte tous les matins. Ouais. Et en fait, c'était régulier, en fait. Hein. Mais tous les jours. Et puis bon, un jour, ça a changé, c'était un cum. Donc en fait, ça
10: non, mais attends. Et pour toi, toi, tu te fais harceler parce que ta factrice te mettrait du courrier tous les jours dans ta boîte aux lettres?
17: Bah ouais, t'as dit
10: par courrier. Mais t'es pas un peu taré ou quoi?
17: T'as dit par courrier aussi, ça marche par courrier.
10: Non mais tu crois que tu vas te faire harceler par une factrice, toi?
17: Bah ouais, attends, je la voyais, elle passait avec son vélo, là, avec sa petite casquette, elle mettait des lettres dans ma boîte tous les matins.
16: À la cochonne.
17: Attends, tu m'étonnes, avec son petit truc bleu, là.
10: Non mais attends, mais...
17: Je la voyais avec ses petites sacoches.
10: Et pour toi, c'est harcelé.
17: Bah ouais, c'est du harcèlement par courrier.
10: Ah ouais, donc, alors parce qu'elle te met du courrier dans la boîte aux lettres, tu te fais harceler.
17: Bah c'est ça, attends, si c'est plusieurs lettres tous les jours, c'est du harcèlement, t'es d'accord?
10: Mais je te demande quand j'ai écrit, espèce de con.
17: Attends, mettez des colis des fois,
10: Oh là là là là, ouais, va te coucher, allez hop, au revoir toi. Allez, vas-y, dégage. Dégage.
12: Non, lui dis pas au revoir.
10: Au revoir.
12: Oh non, Gérard, non, je suis pas d'accord.
10: Au revoir.
17: C'est moi qui tombe.
12: Voilà.
17: Je
12: suis pas d'accord, Gérard.
10: C'est moi qui commande, tu lui dis au revoir.
12: Oh là là, d'accord.
10: Au revoir. Voilà, Dave Super ça.
18: Ouais, je suis là. Bah, moi, je suis complètement d'accord. Tu peux harceler par courrier, par internet, par Minitel, par téléphone, par tout ce que tu veux, par portable. Et même, tu peux te pointer chez les gens, tu sais, faire un pied de grue en face de l'immeuble où habite la personne que tu veux harceler. Puis tu te planques et tu surveilles ses moindres gestes. Ça s'est vu.
10: Ouais, non mais attends, parce que maintenant, comme je disais à Javal là depuis tout à l'heure, ouais. Bon, elle a me dit que le Minitel existe encore. Bien maintenant, sûr, non mais il y en a plus. Ça se le maintenant, on en voit plus tellement. Attendez, parce que moi je peux vous dire, là à l'heure actuelle, il y en a plus du tout sur Fun.
18: Attends, excuse-moi. Non mais à Fun, d'accord, mais chez les personnes âgées, par exemple, elles sont pas mises à l'internet.
10: Le Minitel maintenant, ça se fait.
18: Encore le Minitel.
10: Ouais, mais ça se fait de moins en moins.
18: Ah bah, oui,
10: maintenant c'est le net.
18: Les personnes âgées, ça fait maintenant.
10: Oui, non, mais maintenant faut bien vous dire une chose, que maintenant c'est le net qui remplace le Minitel.
18: Ouais, c'est vrai, t'as pas tort.
10: Donc Joe Star pour finir là sur la question et après je répondrai quand même.
16: Bah c'est vrai que par courrier, je me suis pas fait trop harceler par téléphone non plus. Par contre physiquement, ouais, je me fais harceler par des billets de cité qui veulent coucher avec moi.
14: Vous êtes beau gosse, toi.
16: Ouais.
10: Non mais bon alors apparemment donc le harcèlement par courrier par téléphone, bon c'est vrai que par téléphone ça se fait souvent hein.
17: Ah ouais,
10: mais ça il y en a de plus en plus, bon. Par courrier oui Jamal,
14: est-ce que tu en es victime du harcèlement par courrier ou par téléphone ou...
10: Ben par courrier pas tellement parce que personne m'écrit.
17: Ouais. Ouais.
16: Bah, balance l'adresse, là, GG.
10: Non, non, et puis quoi encore?
12: Il n'y a personne qui t'appelle non plus?
10: Pour un son.
12: 06, 67, non?
10: T'as jamais pris mon portable dans ta gueule, toi?
15: 92.
10: Ben, cela, si tu commences comme ça, tu vas pas finir le débat. Je te le dis tout de suite.
12: Arrêtez au standard.
10: Non, non, mais moi, je te le dis tout de suite. Tu recommences encore une connerie. J'en ai rien à foutre.
15: J'ai pété l'adresse du foyer.
13: Gérard,
15: Pedro,
13: s'il te plaît.
10: Hein?
16: Un peu de sérieux, Pedro, quand même.
10: Je vous préviens que les personnes qui ont retenu les quatre premiers chiffres ont intérêt de les oublier vite fait parce que le numéro va plus exister. Bah oui. De toute manière, tu seras plus près de l'avoir, toi. Je te le dis tout de suite.
12: C'est un ordre, oubliez-le.
13: Gérard.
12: Gérard, enchaîne, hein, parce qu'il reste plus qu'une minute.
10: On accueille quoi? Siam Sopracroute, là.
13: Hein? Sayan Sopracroute.
15: Voilà, c'est le Sayan Sopracroute, il s'appelle du Kremlin Bicêtre dans le 9-4.
10: 101.9, merci.
15: 101.9, bien sûr.
16: Wesh,
15: bonsoir tout le monde.
10: Donc, alors, la question, tu veux y répondre vite fait avant que...
15: J'ai pas entendu, malheureusement, tu peux la rappeler vite fait, s'il te plaît?
10: Le harcèlement sexuel peut-il se faire par téléphone, courrier, etc., ou autre, ou vice-versa?
15: Vice-versa, en ce moment, c'est l'email qui cartonne quand même, c'est le net, hein, quand même, c'est l'an 2000, hein, l'an
10: 2000. 5 minutes, il y a une question.
15: Oh bah attends, voilà, une coupe directe.
10: 5 minutes, tu permets la priorité sur l'internet. Merci.
15: Sur l'internet, hein.
11: 6214 sur internet et on me demande, alors attends que je retrouve le truc, c'est Oslo le Belge qui te demande si on peut choper des virus en se faisant harceler par mail.
10: Ça dépend.
19: Des verres.
10: Non, ça dépend.
11: Des virus, des maladies, des trucs comme ça.
10: Non.
11: Ça dépend ou non?
10: Non, carrément non. Non. Eh, on s'amuse pas à envoyer des boulettes là-bas. Combien que tu m'as dit? 6614?
11: 6214.
10: 214, ok. Donc,
19: quand tu envoies des mails par internet, tu peux aussi envoyer des films ou des photos avec. Donc, si tu veux harceler quelqu'un, c'est le bon plan, quoi.
10: Ouais, d'accord, mais.
19: Tu envoies une photo dégueu, tu lui dis que tu veux lui faire ça et ça le fait bien.
10: Ouais, mais là, c'est quand même abusé.
19: Ah bah tu harcèles ou tu harcèles pas.
15: Bah ouais, attends.
10: Ouais, d'accord. Donc, pour finir, Smiaïma.
15: Ça y est, c'est pas cool, ouais. Je t'avais dit, par les emails directs. Les emails, le courrier, c'est Asbin, tout ça.
10: Ouais.
15: C'est fini le courrier.
10: Non. Bah attends, le courrier, ça existe encore, hein. Attends,
15: t'écris des lettres, toi, souvent ou pas?
10: Bah moi, j'écris, mais pour l'instant, personne répond. Alors donc, voilà, c'est tout.
15: T'écris à des gens ou
10: ça te regarde pas à qui j'écris, hein?
19: Non, mais tu pourrais écrire à la Sécu ou à la banque.
15: Ouais, c'est des administrations ou c'est des gens?
10: Non, c'est des personnes, c'est tout. Bah, je vous donnerai pas les noms, ça vous regarde pas. Voilà! Comment? Comment?
19: On respecte ta vie privée.
15: Bah oui, totalement.
16: Ah ouais, complètement, mais ça c'est la première des choses à faire.
15: Non, on respecte
16: l'anus des autres.
10: Je préviens que celui qui a dit qu'il avait même pas de timbre, il a intérêt de se calmer, d'accord?
12: Gérard, on va peut-être y retourner pour terminer là. Hein.
10: Faut-il être habillé sexy si le patron vous le demande? Et on va s'écouter. Ta gueule. Ouais. On va s'écouter Hum Jabal de GG Superstar et on se retrouve tout de suite après au 0825 08 5000 et 033 0825 08 5000 et c'est le net www.funradio.fr. à tout de suite.
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10: Bonsoir à tous, c'est donc Yoga qui est à l'area.
13: Yoda.
10: À
12: parce que j'ai toujours raison. Hein.
10: Simon qui est toujours sur le net www.funradio.fr. Donc on est combien là maintenant?
11: Alors attends, je regarde ça. Oh, ça a un petit peu baissé pendant le 10. 6004.
10: Bon, ça va. Bon.
11: Parce que t'étais plus là. Ah, ben justement, tiens, puisque j'ai la parole, il y a Seigneur qui me dit qu'il a un problème tous les jours au bureau parce qu'il se fait harceler par une certaine Cindy. C'est sa secrétaire et il m'a envoyé la photo. Regarde.
10: Non, mais
11: regarde
10: bon,
11: la photo.
12: Regarde la photo de Cindy, elle est belle.
10: Regarde la photo, putain.
12: Moi, j'aimerais bien me la faire, Cindy.
11: Il n'a pas de chance. Hein.
10: Et toujours Céline qui vous accueille au 0825 08 5000 et pour les Belges au 033 05 08 5000.
12: Internet, c'est quoi l'adresse internet?
10: C'est www.funradio.fr.
12: Et sur le Minitel?
10: Le Minitel, il n'y en a pas. Connard. Voilà, donc, son âge.
12: Eh, dans ton cul, tu te calmes.
10: Ta gueule. C'est moi qui commande son âge. Qu'est-ce que le harcèlement sexuel? Alors, 92% pensent que c'est une simulation au sein de l'entreprise, ça c'est vrai. 72% pensent que c'est de la mise en place de la politique de retour des femmes au foyer. Ben ça, non, j'y crois pas trop. 52% pensent que c'est le hobby préféré de Candy, je vois pas du tout le rapport. 22% pensent que c'est passé un agréable moment, ça, oui. Et 7% pensent que c'est une pratique que la gagne. Ouais? Langagière, Niette.
11: J'ai rien compris, Gérard. Hein.
10: C'est pas grave. Donc voilà, donc suite du débat. Donc question, c'était peut-on, en peut-il être sexy si le patron vous le demande, Jamal?
19: Eh bien, non. Moi, je suis contre ces méthodes. Je veux dire, si j'ai envie de m'habiller un jour en pantalon et que mon patron fait chier, ben je, voilà, il a qu'à venir travailler en string s'il n'est pas content, mais je refuse.
10: D'accord. Dev Superstar.
18: Bah, moi, je dirais que ça dépend par rapport au, si tu veux, par rapport aux lois du travail, quoi, qui régissent le monde du travail. Parce que sexy, ce que, par exemple, si toi, t'es patron, ce que toi, tu vas pouvoir trouver sexy, peut-être qu'un autre patron, il trouvera pas ça sexy.
10: Ouais, non, mais moi, de manière,
18: Bah, c'est toi qui commandes dans ton émission, on est d'accord.
10: Bah oui, mais moi, de manière, je demande pas à la nana qu'elle s'habille sexy, j'en ai rien à foutre, elle s'habille comme un
19: veuve. Est-ce que t'appelles sexy?
18: Non plus, attends, je suis sûr que
10: Oui.
18: Attends,
10: on se calme un peu, là, il y a Jamal qui me disait.
19: Excuse-moi, non, mais ça dépend ce que tu appelles sexy. Est-ce que c'est juste mini-jupe, ou petit tailleur, c'est peut-être sexy, ou c'est maquillage à outrance et,
10: maquillage, c'est bon, pas une bombe.
18: Et Gérard, est-ce que c'est sexy, est-ce que c'est quoi? C'est un décolleté, une mini-jupe, c'est ça?
10: Ouais, voilà, ce genre-là.
18: Porter ces fringues-là pour un patron d'entreprise, ça fait mauvais genre.
10: Non, mais pour une nana, je parle.
18: Ah, d'accord, oui.
10: Non, faut-il être habillé sexy si le patron vous le demande? Donc, je précise bien, c'est pour une nana.
18: Ouais.
10: D'accord, c'est pas pour les mecs.
18: Bah oui,
10: parce que le mec, il peut aller travailler en short.
19: Non, le haut de la chemise ouverte, c'est sexy.
10: Ah bah ça, de toute manière.
19: Dans les tuyaux, là, j'ai le haut de la chemise ouverte.
10: Bah, de toute manière, il y en a beaucoup, hein. Il y en a bien qui viennent
13: comme
10: travailler
13: Gérard,
10: en short.
12: Gérard, t'as le bas de la chemise ouverte, hein.
10: C'est vrai, hein. Mais toi, t'as le bas de ta braguette qui souffle parce que t'es en train de piquer toutes les nanas des autres.
12: C'est très drôle, hein.
10: D'accord. En de bon entendeur, salut, quand je passe des annonces, c'est toi qui me pique les numéros de téléphone, maintenant je le sais. Question internet.
11: Oui, question internet de Mister Cousin. Peut-on être sexy avec une moustache au milieu du visage?
10: lui, je lui ai dit qu'il allait se faire enculer par sa mère, ça ira plus vite.
12: Avec un gars de ceinture, ouais.
11: Ça lui a pas suffi, hein, visiblement.
10: Ben, je crois que, de toute manière, c'est même plus la peine de m'interrompre pour celui-là, j'y répondrai plus du tout, hein. Comme ça, il va aller vite. Joël Star.
1: Bah pour moi, il n'y a pas photo, tu vois, entre une fille qui se présente avec une belle jupe à fleurs, tu vois, des talons hauts, une belle petite fille et une fille qui se présente en jogging avec des baskets Leader Price, tu vois, pour moi, il n'y a pas photo. Hein.
10: Ouais. Hey, précise bien les marques, espèce d'abruti.
1: Des baskets à 2 euros. Des baskets à 2 euros.
18: À 2 euros.
1: Et des jogging à 3 euros.
10: Attendez. Attends, Joey Star. Je vais régler mes comptes avec le standard parce que je sais pas. À mon avis, je crois qu'elle a pété les plombs parce que son copain n'est pas là. Donc, Céline, s'il te plaît.
11: C'est toi qui
10: l'excite. On se calme.
1: Elle me chauffe aussi.
10: D'accord. On se calme et on répond correctement aux auditeurs. On ne rigole pas.
13: Oui, Gérard.
10: D'accord. Oui. Merci. Pedro, ça suffit avec tes sons. Cela, je viens de te voir faire. Il n'y a personne derrière.
21: Il jouait pas.
10: Ta gueule. Alors je préviens que si ça commence comme ça, ça va être très vite, il y aura plus de débat bientôt. Hein. Alors commencez pas à me casser les couilles avec des sons pourris.
13: Non, Gérard, ne nous quitte pas.
10: Joël Star, t'avais fini de répondre ou pas?
1: Ouais, bah je te disais donc, tu vois, pour moi il y a pas photo entre une fille bien habillée, jupe à fleurs, et une fille en jogging, basket à 2 euros, il y a pas de photo, quoi.
10: Ok.
19: Non, mais tu peux être bien habillé, ne pas être sexy, enfin je sais pas.
1: Il y a pas photo, c'est tout.
19: Il y a pas photo.
18: Voilà.
10: D'accord. Siam.
18: Non, Sayan Soupacroute, tu peux dire mon nom correctement.
10: Si je veux.
18: Bah attends Gérald, moi je vais t'appeler Gérald. Alors Gérald, bah moi écoute, dans ma profession, moi je suis fossoyeur, donc en fait il y a un uniforme, donc les filles elles peuvent pas s'habiller sexy. Parce qu'après quand on creuse les trous et tout, tu imagines si la nana elle est, je sais pas, en petite mini-jupe et talons aiguilles, c'est pas pour bosser, tu vois, faut être dans une tenue adéquate qui correspond au travail que tu vas effectuer.
19: On peut mettre des bottes talons aiguilles. Hein.
18: Donc
10: creuser des trous, des bottes à talons aiguilles, je crois pas que ça le fasse.
1: Avec
10: hein.
1: le talon.
18: Mais bon, nous on a un uniforme, hein, donc c'est en fait on a pas trop le choix, c'est réglementé tout ça, tu vois, c'est contingencé, quoi.
10: Bah moi je peux vous dire une chose, que jusqu'à maintenant, bon, j'ai pas eu l'occasion de voir. De voir des femmes, si j'en ai vu une il y a pas si longtemps que ça, bon, pour aller se présenter, elle était en jean vert, bon, bah, c'est tout, hein.
18: Jean-Pierre, parce que toi tu traînes avec des manouches aussi, laisse tomber. Non, attends, GG, c'est super tendance le jean vert.
19: Il était vert parce qu'il était pourri.
18: Attends, c'est des bohémiennes ou quoi?
10: Siam, Au revoir.
12: Non, Gérard, je suis pas d'accord.
10: T'es pas d'accord, c'est moi qui commande, j'ai dit au revoir, c'est tout terminé.
12: Bon, on dit au revoir, on dit à bientôt, hein.
10: Hop, terminé.
16: Mais il faut respecter, c'est son kiff, c'est les gitanes, il faut respecter.
10: Bah, fais gaffe, je vois ça, parce que tu risques d'en faire autant.
16: Respect.
10: Et je préviens tout de suite que j'ai pas l'intention d'entendre trop de conneries ce soir.
16: T'as bien raison.
5: C'est mal parti.
10: Ok, donc voilà. Question internet, non?
5: Non, juste un point, on est 7272 pour l'instant, à 1h07.
21: T'as même pas de poids là, ta teub.
10: C'est vrai. De toute manière, je préviens tout de suite que si j'entends encore un truc comme ça, ça ira pas jusqu'à 2h du matin. Ça ira jusqu'à 2h45, à 1h45 terminé. Donc c'est un avertissement.
18: Oh, mais le mieux, c'est de pas y faire attention.
10: C'est un avertissement. Stony Bunzik.
22: Non, Stony Buggy.
10: Ouais, mais qu'ils arrêtent de prendre des noms de chanteurs parce que ça m'énerve.
22: Bonsoir, mais c'est pas un chanteur.
10: Non, presque pas.
23: C'est Stony Buggy, la dune du Pilat, 118. Bonsoir tout le monde.
10: Salut.
16: Bonsoir. Bonsoir.
10: Donc la question, tu veux y répondre?
23: Non. Ouais, tu peux me la rappeler vite fait?
10: Oh non, mais attendez.
23: Attends, c'est le standard, tout ça.
10: Mais de toute manière, avant que vous appelez le standard, vous écoutez les questions, ça va aller deux fois plus vite parce que je vais pas m'amuser à passer mon temps à vous répéter les questions.
23: Parce que j'étais charmé par Céline, en fait.
10: Bah tu fermes ta gueule, je te répète la question.
23: Ok, je ferme ma gueule.
10: Faut-il être habillé sexy si le patron vous le demande?
24: Question de monsieur Cousin.
10: Ta gueule, ma mère à ton cul, connard.
16: Moi, j'ai noyé sur mon sperme.
23: Moi, je pense, Gégé, qu'en fait, une femme se doit d'être sexy au quotidien, quand même.
10: C'est-à-dire?
23: Elle a pas besoin d'attendre que son patron lui demande. Elle doit être sexy tous les jours pour aller travailler.
12: Bah ouais.
25: Quelle bande de machos.
16: Mais non.
23: Bah si, c'est les femmes, nous, on peut venir en survêt, en vieille pompe et tout, mais les femmes, elles sont un peu sexy quand même.
10: Non, mais attendez, moi, c'est pas parce que je veux prendre la partie des deux. D'ailleurs, apparemment, je crois que on veut tous se la jouer. Mais en fin de compte, si on veut tous se la jouer, en fin de compte, on est perdant. Parce qu'en fin de compte, les nanas, c'est vrai que si on veut obtenir quelque chose de bon, faut qu'elles soient bien.
23: Ah oui, quand même.
10: Donc automatiquement, si le patron demande qu'elle s'habille sexy, si elle veut pas, elle est pas obligée d'écouter le patron. Et maintenant, si le patron est pas content, il a qu'à se faire encouler.
23: Non mais attends, Gégé, regarde, il y a des professions aussi, t'imagines?
10: Non mais attends, dans toutes les professions, t'as pas besoin d'être en mini-jupe, je suis désolé.
23: Attends, c'était ouvrière.
16: Et Gérard, j'ai une question à te poser, excuse-moi.
10: C'est qui?
16: C'est Dev, superstar.
10: Ouais.
16: Question à te poser, je voudrais savoir si, par exemple, dans le cas d'une péripatéticienne, elle est obligée de s'habiller sexy.
10: Attends, comment tu veux...
16: Une péripatéticienne.
10: C'est quoi ça?
25: Pardon?
10: C'est quoi?
23: Une pute.
16: Une péripapépépute.
10: Oh non, mais attends, mais les putes, elles s'habillent comme aveugles.
16: Bah oui, mais attends, elles ont bien un patron, certaines.
10: Mais de toute manière, les patrons, tu sais où qu'ils sont, ils sont à l'étranger.
16: Ah bon?
10: Mais alors, on va pas parler de ça. Dans ces cas-là...
25: Ils sont au Brésil,
16: les patrons.
10: Ah, ils sont au Brésil, là-bas. Parce que c'est des mecs qui les font revenir. C'est les mecs qui les font revenir et puis qui empochent le pognon, c'est tout. Mais moi, pour répondre à la question de Jabal, là, parce qu'apparemment, vous dites que si, faut qu'elle soit sexy. Ah ben moi, je peux vous dire une chose, que non, il n'y a pas besoin d'avoir quelqu'un de sexy dans...
23: Attends, Gégé, si t'es hôtesse de l'air, t'as envie de te faire servir, toi, dans l'avion, par une meuf avec un vieux survêt orange?
10: Non, mais attends, je précise pas hôtesse de l'air, attention. Attention. Dans ces cas-là, tu prends les professions d'hôtesse de l'air. Donc, est-ce que tu crois que les infirmières doivent être habillées sexy pour nous soigner?
23: Ah bah oui, moi ça aide. C'est la moindre des choses.
10: Maintenant, c'est terminé. On voit plus comme avant.
23: Elles sont classe, hein.
10: Prends pas ta voix de PD, toi, derrière.
16: Quelle voix de PD, où ça?
10: Bah parce que j'en connais un tout à l'heure, s'il prend trop sa voix de PD, il va gerber.
23: GG.
10: Ouais.
23: Toi qui as fréquenté un peu
10: C'est qui?
23: C'est Stony Buggy.
10: Ouais.
23: Toi qui as fréquenté un peu les hostos, ça a changé au niveau des infirmières? C'est plus que c'était ou quoi?
10: Ah non, maintenant c'est terminé, hein.
16: C'est terminé maintenant.
25: C'est quand même un mythe, hein, les infirmières, parce que franchement, vous regardez bien, elles sont pas toutes belles, hein.
10: Ouais, attends, ça dépend, parce que moi...
25: aussi de la bonne vieille, toute conne...
10: Jabal.
25: Ouais.
10: Et moi, je vais te dire une chose, que quand j'ai eu mon accident, je vais te dire une chose, que c'était pas des vieilles, elles étaient mignonnes.
25: C'était la compensation, ça, parce que maintenant, t'es...
23: Ça, c'est la morphine.
10: Ouais, c'est ça.
25: Tu peux même avoir du goût aussi, quoi, donc...
10: Jamal, reste quand même un peu poli, s'il te plaît.
25: Je suis poli, j'ai dit aucun gros mot.
10: Non, non, parce que sinon, je vais pas continuer à prendre pour l'instant, tu es la seule femme.
25: Oui. Ouais.
10: Je ne vais pas continuer à prendre la défense des sexes faibles. Faut bien se dire. Ok. C'est bon là-bas, hein. Alors si le patron vous met la main au fait, oh, c'est bon. Vous écoutez la question ou vous vous foutez de ma gueule?
17: Peut-être la fous dans le cul, là.
23: Ah, bah alors.
16: Bah, dis donc.
23: Bah, qu'est-ce qui se passe?
16: Qu'est-ce qu'il y a? Mais Pedro, la merde.
23: Il y a des trucs qui partent Pedro. Plus, ou quoi?
10: Pedro!
25: Je mets des doigts.
3: Quoi?
10: Abusé, tu arrêtes un petit peu tes conneries,
3: qu'est-ce
10: maintenant.
3: Qu'est-ce que j'ai fait?
10: Je te préviens, tu arrêtes!
3: Bande d'enfoirés, les auditeurs, j'ai rien fait.
23: Tu mets des trucs dans son cul, quand même, c'est pas bien.
10: Bon alors, Joestar!
3: Joestar?
10: Enfin!
3: Non, c'est pas Joestar, il a rien fait.
10: C'est qui?
3: Mais j'en sais rien, mais c'est pas lui, j'en suis sûr.
10: Mais pourquoi tu prends la défense des auditeurs? Je dis au revoir!
3: Bon, on lui dit au revoir.
10: Non, tu fermes ta gueule maintenant, au revoir. Hop, terminé.
3: Bon, d'accord. Bon, bah, désolé, hein, Joestar.
25: Déco ton tige dans son cul.
23: Ah, bah, tu vois, c'était pas de jouer, hein.
3: Tu vois que c'était pas lui,
10: non,
3: pas
10: mais même, j'en ai rien à foutre. De manière, ça commence à bien faire. C'est toutes les semaines que c'est comme ça.
23: Bon,
10: et je pense que ça va mal se terminer.
17: Non, allez, continue, Gérard.
10: Si le patron vous met la main aux fesses pour vous, c'est du harcèlement. On va demander à Stony Budzig. Est-ce que c'est du harcèlement?
23: Écoute, moi, je me fais rarement toucher le boule par mon patron, en fait.
10: Si le patron!
23: Bah, par mon patron, en même temps, s'il le faisait, c'est clair qu'à mon avis, il y aurait Anguille sous roche, tu vois, quand même.
10: C'est-à-dire?
23: Bah, à mon avis, il essaierait de me faire passer un message, quand même.
25: T'aurais pas une petite érecte, quand même?
23: En même temps, non, je sais pas si je serais réceptif au message, tu vois.
10: Mm-hmm.
23: Mais ça, c'est chacun son truc, en fait. Je veux dire, toi, quand tu te fais toucher le drageau, est-ce que ça te ferait quelque chose si c'était par un gradé ou un truc comme ça?
10: Mm-hmm.
23: Ça te brancherait, toi, ou pas?
10: Non.
23: Non, toi, c'est pas ton kiff non plus.
10: Dame
23: hein.
10: par derrière de Toulouse qu'on accueille. Bonsoir.
16: Oui, c'est J'aime par derrière. Toulouse, 103.
10: Eh, j'ai dit que je voulais des nanas pour la dernière demi-heure. Alors.
22: Oui, Gérard, mais je suis désolé, il n'y a pas assez de filles.
10: Ouais, bah, bien sûr.
3: Il n'y a que des mecs pour toi.
23: Gérard. De
10: manière, c'est pas un débat pour les mecs, c'est un débat pour les nanas, normalement.
16: Oui, ça, c'est une petite annonce. Hein.
25: Non, mais faut écouter tous ces matchs aussi.
23: Pourquoi? Bah ouais.
10: Ouais, mais de manière, si tu les écoutes bien, à force, ça
25: commence. Maintenant, on va savoir comment se défendre.
10: Bah voilà.
16: C'est nous qui harcelons, hein, c'est pas les filles.
10: Bah, oui, bah ouais. Attends. Ouais, mais manque de poste, c'est que souvent, il y en a aussi qui arrêtent pas de nous harceler.
23: Non, bah, c'est vrai.
3: Bah, tu te fais harceler, toi?
16: T'as des noms?
22: Mais Gérard est très sexe ce soir, il faut le savoir.
10: Non, bah, ça, pour l'instant, j'ai pas encore, j'ai déjà dit tout à l'heure, j'avais pas ma chaussure à mon pied.
23: Tu fais courser par des caisses dans la rue,
16: mon pied beau.
22: C'est pour ça que ça pue.
16: Une tongue de 43.
3: C'est Céline.
10: Oh là là.
3: Ah, Céline, ça va se régler, là.
10: Alors,
3: fais ton standard, Céline. Fais le standard.
10: Fais bien comme il faut ton standard, parce que je crois que la semaine prochaine, tu vas, ou dans 15 jours, tu pourras dire adieu à ta place du standard.
22: Mais je t'aime, Gérard, moi.
10: Ouais, non, mais tu diras peut-être au revoir à la place de, lors des débats.
3: D'accord. On t'apprendra par dessus.
23: Adieu.
10: Dev.
17: Bah, moi, je dirais au niveau de la main aux fesses, si tu veux, que tout dépend un peu, d'abord, à quelle fréquence, au niveau des répétitions. Hein, c'est-à-dire qu'une fois, bon, ça passe encore, mais plusieurs fois, ça peut devenir du harcèlement.
10: Mmh.
17: Et puis ensuite, je dirais que ça dépend de la région où tu mets la main. Plus si c'est le plus près de la nue, et bah, le plus c'est considéré comme du harcèlement, moi, je dirais.
23: Ah, c'est clair.
16: Du harcèlement anal. Ouais.
10: J'aime par derrière.
16: Ouais. Je suis assez d'accord avec Dev. Ça dépend de la région où tu touches, tu vois. La région pubienne est plus plus poétique que la région anale, quoi. C'est clair.
10: Mmh.
16: Mais bon, il faut pas trop tapoter non plus. Il y a c'est tout dans l'éclairage de la fesse, quoi, si tu veux.
10: D'accord. Et pour terminer, Jamal.
25: Eh ben écoute, ça dépend en fait, tu vois, il peut te frôler comme ça, ne pas faire exprès. Bon, bah là, tu peux te poser des questions. Bon, si c'est franchement la main dans la culotte, là, tu peux te demander. Il n'y a pas franchement du harcèlement, là.
10: Non, mais même, il faut bien se dire une chose, déjà, bon...
25: Non, mais la main
16: il y en a qui vérifient, quand même, tu vois, pour savoir si vraiment c'est des filles.
10: Non, mais même, de toute manière...
25: Amical,
10: mais attendez, il faut bien vous dire une chose. C'est que déjà, même si le patron met la main aux fesses à une nana, pour moi, c'est du harcèlement pur et simple. Dans ces cas-là, vous croyez pas que c'est du harcèlement?
17: Non, Gérard,
10: si le patron demande toutes les 5 minutes à la secrétaire, vous m'avez envoyé mon papier, mademoiselle, vous m'avez réservé mon billet d'avion, vous pouvez me ramener un café, vous m'avez réservé une place au restaurant. Mais attends, mais les nanas commencent à en avoir ras-le-bol à la fin.
3: C'est du vécu, ça.
0: mais attends, Gérard.
25: C'est pas le boulot de secrétaire.
10: Mais attends, ouais, mais c'est peut-être le boulot de secrétaire, mais il y a des limites. Mais
23: attends, Gégé, si c'est fait dans le respect de la nuit des autres, ça va. Hein.
10: Ouais, mais attends, toutes les deux ou trois minutes, il va s'amuser à téléphoner. Madame, mademoiselle, vous avez pensé à me faxer ceci, cela? Non, mais attends. La secrétaire, elle a que deux mains, elle a pas 50 mains.
0: Non, mais Gérard, franchement, tu sais ce qu'on dit, hein, un petit doigt, ça engage à rien, ça entretient l'amitié.
10: Ouais, non, mais d'accord, hein, mais attends, vrai, mais quand tu vois ça, parce que moi, je vais te dire une chose, j'en ai entendu parler, et de manière que vous avez, si vous avez vu le film...
0: Dans ton cul.
10: Promotion canapé, je peux vous dire une chose, c'est pareil.
25: Hein,
10: c'est strictement pareil. Alors, quand tu vois l'autre, mademoiselle, vous pouvez pas vous pencher un peu plus? Attends, mais ça veut dire quoi?
0: Ça veut dire quoi, ce genre de truc?
10: Mais ça, ouais, mais attends, mais pour moi, c'est du harcèlement.
0: C'est
10: du harcèlement, mais quand elle se fait piquer du pognon, tout ça, c'est pas. Et puis que l'autre, il la met ailleurs. Non mais attends, mais c'est pour moi, c'est strictement du harcèlement. Les nanas, les secrétaires ne sont pas payées pour faire la bonne. Elles sont payées pour faire le boulot de secrétaire, non pour dire que le patron lui dise « mademoiselle, vous me réservez un billet d'avion, aller-retour et tout ». Ouais, mais c'est peut-être son boulot, mais elle est pas allée payer. En tant que secrétaire, pas comme une chienne, c'est tout. Elle est pas payée. Elle est pas payée comme une chienne, elle est payée en tant que secrétaire. Parce que les trois quarts des patrons les prennent pour des chiennes.
0: Voilà,
10: et je suis désolé.
0: La main au pénis aussi.
25: Pas du tout.
10: Mais si, mais attends, Jabal, toi, tu travailles dans quoi?
25: J'attends.
10: Tu travailles dans quoi?
25: Je suis secrétaire, je voulais pas te le dire.
10: Ah ouais,
2: comme par hasard.
10: Ouais, comme par hasard.
0: Bah oui,
10: et pareil. Et tu subis pas ça?
25: Mais si, mais pourquoi?
10: Bon, alors.
25: Mais on se suit sous les bureaux et alors c'est amical.
10: Mais ouais, mais attends, mais ouais, dans ce cas-là, tu crois que t'appelles pas ça du harcèlement sexuel, toi?
25: Pas du tout.
10: Ah non, dis donc, je sais pas ce qu'il te faut, alors.
25: Attends, je serais harcelé si j'étais pas d'accord.
0: Des chocs faciales à la machine à café, c'est abusé.
10: Non, mais attends, faut quand même pas déconner. Et quand il vous dit que vous pouvez pas faire une demi-heure de plus, tu crois que c'est pas du harcèlement?
0: Mais c'est clair.
10: Non, mais oui, bien sûr. Et puis après, il va te demander, tu couches avec moi, et puis c'est bon.
0: Ouais, bah voilà.
10: Ouais, c'est bon, hein.
0: Oh là, ces patrons, ils sont incroyables.
10: De toute manière, les patrons, ils en profitent sur le sexe féminin.
0: Voilà.
10: Mais c'est tout. Les patrons, de toute manière, ils sont tous les patrons sont des cochons.
0: Ouais.
10: C'est tout.
0: Et ça va faire plaisir à Victor.
4: Bah, Victor, si tu nous écoutes.
0: Ça va faire plaisir à Victor.
10: Ouais, mais de toute manière, Victor, il a des cums pour travailler dans son équipe.
4: Ça veut dire quoi, ça? T'es fou. Gaël, si tu nous écoutes, aussi.
10: Question Internet.
2: Alors, question Internet, on est 8212. Et une question à propos des promotions canapé. Tout à l'heure, c'est Francis Gabon qui te demande ce que tu penses des promotions petit four.
25: Ah, super.
10: Je vois pas le rapport avec le film que je viens de parler. Promotion petit four, ça existe pas chez moi.
2: Bah, c'est comme promotion canapé, mais
10: ouais,
2: c'est...
10: Ouais, mais ça,
0: c'est pas la suite de promotion canapé. Mais Gérard, avec Sandy, c'était un peu promotion pouf.
10: Stony.
4: Ouais, je crois que c'est vrai, en fait, ça.
10: Au revoir.
0: Non. Voilà, hop. T'as le droit à la mitraillette, t'as de la chance.
10: T'as le droit, ouais. Au coup de mitraillette, que son âge avant qu'on prenne la question. De toute manière, tout le monde avait répondu à la question.
0: Ouais.
10: Donc, ok. Quelles sont les professions qui sont les plus prospices au harcèlement sexuel? Alors, 80%.
0: Prépuce.
10: 80% d'édagogues. Je sais pas ce que c'est. 70%
22: les pédagogues, Gérard.
10: Pédagogues, ouais,
4: monsieur. On dit des pédagogues.
10: 70% gérontologues. Oh, punaise, vous allez chercher des mots que ils sont durs pour moi à dire à 1h15 du matin. 50% les sinologues. 30% les taxidermistes. Voilà. Et 15% les péripatéticiennes.
2: Alors, tu peux nous dire, c'est quoi tous ces métiers?
4: J'en
10: sais rien.
2: Explique-moi.
10: J'en sais rien du tout. C'est pas moi qui ai fait les sondages. C'est pas à moi qu'il faut s'adresser. Vous demandez là-bas à la standardiste, elle va vous répondre de ce que c'est.
4: 0825-08-5000.
10: C'est Céline au 0825-08-5000. Donc, si vous voulez savoir ce que ça veut dire, tous ces noms-là, eh ben, vous lui demandez parce que c'est...
4: Et on passe à l'antenne.
10: C'est honteux. Voilà.
4: Et on passe à l'antenne. Allez-y.
0: Gérard, donc, les taxidermistes, c'est les empailleurs de chauffeurs de taxi.
4: Ouais.
0: Oui, absolument.
4: Et c'est vrai en plus.
10: Non, ben ça, chauffeur de taxi, c'était marqué dedans.
0: Et à ne pas confondre d'ailleurs avec les taxis merdistes, qui sont des taxis très, très mal polis.
10: Ouais. Comment?
22: Les taxis merdistes.
0: Oui.
10: Ouais. On accueille Cool Chienne, Vitry 101.9.
7: Vitry sur Chienne, bonsoir.
10: Vitry sur Chienne, espèce de con!
7: Bonsoir.
10: T'as compris, sale chienne?
6: Bonsoir,
4: Vitry. Eh oh, tu parles pas à quelqu'un de ta famille là, du calme.
6: C'est pas le secrétaire.
10: De manière, s'il me fait chier, ça va aller vite, lui.
6: S'énerve,
10: Gérard. Allez, au revoir. Ça commence bien.
4: Arrête, tu viens d'arriver.
10: Non, mitraillette terminée.
4: Oh putain, tu crains.
10: Ça y apprendra. Ça y apprendra d'être poli.
4: Arrête, mais il n'y a jamais des filles qui vont venir, tu leur fais peur.
10: Ça y apprendra d'être poli avec moi avant que je lui dise bonsoir.
4: Attends, on va le calmer au standard, il va revenir.
10: Non.
4: Si, on va le calmer.
10: Non.
8: Gérard, pour calmer le débat.
10: On le calme au standard, il s'en va. Et tu le reprends pas sous un autre nom, Céline.
6: Il faut quand même pas déconner.
22: Non, Gérard, t'es pas con.
8: Ouais, pour calmer le débat, 30 secondes, une question très pertinente de Epsilon qui demande combien d'années il faut étudier pour devenir harceleur professionnel.
10: Il n'y a pas besoin de faire des études. Non, il n'y a pas besoin d'études.
25: Fous la honte à tout le monde.
8: Parce que là, c'est les révisions en ce moment. Donc.
10: Non, mais il n'y a pas besoin de faire des études pour être pour harceler. Ça n'existe pas, ça.
6: Tu penses qu'il n'y a pas un CAP pervers?
10: Non, pas du tout.
6: Même pas un BEP?
10: Non plus.
25: C'est beau
10: à
25: Internet la nuit.
10: Ouais, il y a du monde. Hein. On était à 8212.
25: Il y a du beau monde.
6: Ah ouais, bien.
10: Et la semaine dernière, on était à 20716 quand j'ai fait la conclusion du débat sur le SM.
6: Mais tu déchires.
25: Pas mythos.
10: Donc voilà.
8: On en est loin, là.
10: Ouais, mais de toute manière, c'est pas grave.
6: Donc
10: peut-on se suicider à cause d'un harcèlement sexuel? On va demander à... J'aime Pardière.
6: Ouais, la contraction. Je pense que non, le suicide est un échappatoire à tout ça et c'est pas la bonne chose. Je crois qu'il y a des trucs pour justement porter plainte, genre les prodomes du cul, des délires comme ça, quoi. Là, tu portes plainte, tu dis bon bah mon patron.
10: Non, mais attends, commence pas à bouffer les questions, tu veux?
6: Pourquoi?
10: Parce qu'on va.
6: Il y a une question sur les prodomes du cul.
10: Non, mais il y a une question justement sur les histoires de plainte. Alors commence pas à me bouffer les questions.
6: Bon bah j'arrête là. Alors.
10: Merci.
6: Très bien.
10: Et on accueille Ragaphobique 117.7.
9: Bonsoir GG, c'est Ragaphobique.
25: Du Ragaphobique.
9: Bonsoir l'équipe. Bonsoir les auditeurs.
4: Bonsoir. Salut. Ça va bien?
9: Ça va.
4: T'as passé un bon week-end?
10: Le harcèlement sexuel.
4: Oh bah c'est bien alors.
10: Peut-on se suicider à cause du harcèlement sexuel? Donc je répète la question pour Ragaphobique qui était pas là.
9: Bah écoute, moi je pense qu'il faut pas tomber dans de telles extrémités.
10: De toute manière, c'était pas à toi que je m'adressais. Hein.
9: Ah bah moi, j'étais chaud, je me barbe là. Hein.
6: Est-ce que quelqu'un peut dans le studio?
10: Donc,
6: donc
10: vas-y alors, Raga.
9: Moi, je dis qu'il faut pas en arriver, donc je te disais, de telles extrémités, parce que c'est dommage pour du harcèlement quand même, alors qu'on peut passer un bon moment entre gens, tu vois, qui se comprennent. Et non, tu vois, on peut pas en arriver là, autant faire prendre une cartouche qu'aller se foutre en l'air, quoi.
10: Ouais ben d'accord.
9: J'aime. C'est clair, non mais t'es d'accord avec moi.
10: Ouais, mais je répondrai tout à l'heure. J'aime.
6: Ouais, ben j'ai répondu hein.
10: T'as répondu?
6: Ouais.
10: Ah bon. Dave est super tard.
6: Bah écoute, ouais, ce serait dommage d'en arriver jusque là quand même. Hein. Ça vaut vraiment pas le coup de se foutre en l'air parce que bon, on a eu une petite main aux fesses ou un tripotement de pénis quoi. Je trouve ça un peu ridicule. Rien,
10: Non mais d'accord. Jamal, pour finir.
25: Je dirais d'abord qu'il faut que tu changes de taf avant de te suicider.
10: Pourquoi?
25: Bah comme ça, tu vois, si ça se trouve, ça vient de toi.
6: Bah ouais.
25: Harcelé parce que tu le cherches. Tu changes de taf et puis tu vois si on te harcèle encore et si ça vient de toi. Bah
9: c'est peut-être toi en fait. C'est peut-être toi.
10: Attendez.
6: Ou alors avoir recours à la chirurgie esthétique pour je sais pas te raboter le cul ou un truc comme ça, tu vois, pour faire.
10: Eh Raga,
9: c'est pas moi.
10: Je préviens tout de suite, c'est pas un débat sur la chirurgie esthétique, c'est un débat sur le harcèlement, d'accord? Ça n'a rien à voir du tout. Faut pas confondre tentacule et encule ta sœur.
9: GG, moi je te.
10: C'est qui?
9: C'est Ragaphobique. Moi, je te connais un peu. Est-ce que tu penses pas que c'est aussi peut-être éventuellement un peu toi qui provoque le toucher rectal éventuellement?
10: Non.
9: Tu as ta part de responsabilité dans tout ça.
10: Pourquoi? Non, mais pourquoi?
9: Il faut être deux quand même.
25: Choper des doigts avec son anus ventouse.
9: Voilà.
25: C'est quand même beau gosse.
9: Il faut être deux quand même.
10: Non, mais de toute manière, moi, je peux vous dire une chose que je sais pas si vous, y en a qui se suicident à cause de ça aux États-Unis.
6: Ah merde.
10: Mais aux États-Unis, pour vous dire une chose.
9: C'est là-bas.
6: Aux États-Unis. Ou pas, Gérard?
10: Non, j'ai pas de chiffres.
9: Là-bas, c'est du harcèlement sexuel de compétition, c'est pas la.
10: Ouais, mais même. Mais attends, dans ces cas-là, si ça continue comme ça, ça viendra aussi chez nous, hein.
9: Tu crois? Ah bah oui, parce que avec les transports aériens, c'est vite fait, hein.
25: C'est vrai. La Manche.
9: En même temps, on va pas s'embarquer là-dedans.
25: Mmh. Maintenant, ça va vite, hein.
10: Mmh. Ouais, mais ça, de toute manière, faut bien vous dire une chose, que c'est comme ça et c'est tout, voilà. Donc le harcèlement, justement, on parlait des États-Unis, Donc le harcèlement sexuel existe-t-il plus en France que dans les autres pays? Donc on va demander à Raga.
23: Écoute, moi je pense que ça existe un peu partout en Europe.
10: Mmh.
23: Donc en fait, Europe, c'est-à-dire États-Unis, Canada, trucs comme ça, quoi.
10: Mmh.
23: Plus.
10: Mais dans d'autres pays, pays.
23: Dans les dom-tom, tu sais, quand il fait chaud, tout ça, on a un peu, tu vois, on est en maillot de bain, la playa, tout ça. Donc bon, ça dérape toujours un peu plus facilement que chez nous. Je veux dire, si t'es chez les Inuits, t'as gros Esquimaux, les moufles et tout. Je veux dire, tu mets une paluche aux fesses avec les moufles, la nana, elle sent rien, quoi.
10: Mmh,
23: alors
10: d'accord.
23: Si elle a un petit bikini ou un string, tu vois, bon, bah, tout de suite, voilà, quoi. Hein.
10: Jem.
11: Ouais, je pense qu'il y a plus de pervers aux États-Unis qu'en France, ouais.
10: Non, mais dans d'autres. Ouais, mais ça, de toute manière, que ça soit dans d'autres pays ou en France.
11: D'ailleurs,
10: hein,
11: bah, tu es au courant de ce qui s'est passé là avec Bill Clinton, quand même.
23: Bah ouais.
11: Qui a harcelé sexuellement sa stagiaire. Parce qu'on ne sait pas encore.
10: Ah ouais, bah oui, bah. Ah, oui. Ça,

0: Jamal, pour finir.
1: Il porte toujours plus bien.
2: Bah écoute, les garçons ont raison dans ce qu'ils disent, c'est que plus il fait chaud, plus t'en enlèves, et plus t'en enlèves, bah, plus ça donne envie, quoi.
1: Bah ouais.
0: Bah ça, en principe, oui, hein. Ça, c'est sûr. Hein.
1: Bon bah...
0: Donc, avant que je réponde, on va faire un... Comment on se suicide les femmes harcelées?
1: En se mettant la tête dans ton cul.
0: Alors... Dev!
1: Mais c'est pas moi.
3: C'est pas Dev. Non, c'est pas Dev, je suis sûr.
0: Je veux pas le savoir. Arrête de prendre la défense. Occupe-toi de me mettre la...
3: Bon, bah, au revoir.
0: Le prochain disque.
3: C'était un plaisir, Dev.
1: Je me suis coulé, là.
0: Ouais, bah, au revoir.
4: Non, mais quel rapport, là? Pourquoi tu parles de suicide, là, sérieux, là?
1: Bah ouais, c'est pas bien, ça.
0: De toute manière, ça existe, malheureusement.
2: Mais tu y as pensé, toi, à te suicider?
0: Non, pas du tout, encore.
1: Attends, faudrait, déjà pas... faudrait déjà que tu te fasses harceler, quand même, avant.
0: Bah déjà, faudrait
1: ça,
0: que... Ouais, bah ça, on verra. Donc, comment... Oh, vos gueules. Comment on se suicide les femmes harcelées? Alors 90% en se bourrant de cachets comme une photocopieuse. Et ça, c'est vrai qu'il y en a qui prennent des cachets.
2: On s'entend tes aisselles.
0: Ta gueule. 70% en s'empalant des râteaux de jardinier. Ça, je vois pas comment. 50% en se pendant avec du PQ dans le WC de l'entreprise. Alors ça, je me demande comment qu'ils font. 30% en se branchant un vibromasseur de 550 watts. Ouais, ben ça, c'est bizarre parce que ça fait rappeler...
5: 550 volts.
0: Mmh. Je veux dire une chose.
5: Oui,
0: que le 10%, j'avais dit déjà que je ne voulais plus en entendre parler de cette histoire.
3: C'est
0: donc ils ne seraient pas lus.
3: Quel
5: 10%? Gérard, tu m'as déjà parlé de tes spaghettis.
3: Pas de censure, Gérard. Pas de censure, c'est des sondages.
0: Voilà, terminé.
5: En fait, le 10% était suicide par les spaghettis de Gérard au yaourt.
0: Non, mais ça, il est hors de question que des sondages comme ça soient faits. C'est tout. Voilà. Tant qu'on y est, on va continuer. Comme ça sera fait.
3: On va se terminer. Vas-y.
1: Allez,
0: alors, dans quel cas les femmes se sentent-elles harcelées? Alors, 91%. Ta gueule! 91%. Pedro, ça commence à bien faire maintenant. Ah, ben, moi, vous vous démerdez, il y a un disque dès que je finis les sondages.
3: Ok, vas-y, bah, tu vas chanter.
0: 91%
3: alors.
0: Quand on leur fait camion. Ouais, bon, ça, c'est quand tu leur appuies sur les seins. 71% quand on leur refuse un ventilateur, je vois pas pourquoi, parce qu'elles ont trop chaud dans les bureaux. Et ça, c'est. Ta gueule! 51% quand on leur demande de passer sous le bureau, ça c'est peut-être vrai aussi. 31% quand le comité d'entreprise leur offre un fouet, donc je vois pas pourquoi. Et 11% quand elles passent leur temps à la photocopieuse, et ça c'est vrai, ça existe aussi dans les photocopieuses.
6: J'éjaculais pas.
0: Et pourquoi existe-t-il fréquent qu'une femme couche avec son patron, parce que...
3: Oh là là.
0: Alors 85% des secrétaires sont blondes, ça c'est vrai, parce que les trois quarts des nanas qui sont embauchées sont blondes ou brunes aux yeux bleus. 65% pensent que c'est difficile de penser, à quoi, on n'en sait rien. 45% pensent que ça fait partie de leur travail, ça c'est faux. 25% pensent qu'il faut en vouloir pour pouvoir, je vois pas du tout pourquoi. Et 5% pour avoir une, quand même 5% pour avoir une augmentation, je crois que c'est un peu faible. Hein. J'aurais mis plutôt 90% pour une augmentation. Donc voilà, oui.
5: T'as quand même peu d'estime en la gente féminine.
0: Ouais, je suis désolé, c'est comme ça, c'est tout.
1: C'est pas hétéro, c'est tout.
2: Mais c'est pas bizarre, comme ça qu'il y aura une meuf, hein.
0: Bah, de toute manière, ça sera pas demain avec, j'en trouverai une, alors.
2: En parlant comme ça, que tu vas trouver une nana, hein.
0: Ouais, bah, ça, c'est pas ton problème, c'est le mien, d'accord? Et ta mère, elle cherche quoi? Elle cherche une femme?
3: Oh là là, c'était drôle.
0: D'accord. Alors, on va s'écouter.
1: Il est chiant.
0: On va s'écouter quoi? Griffe-moi de Bibi Chat. Et la question, ça existe-t-il un harcèlement que s'explique dans la musique, théâtre, etc. Et on se retrouve tout de suite au 0803 085.
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0: Et voilà, donc n'ayez crainte, c'était des règlements de compte avec Céline qui se passait à l'instant. Donc voilà. Donc on venait d'écouter Grégory Griffe-moi des Bibi Chat, et donc voilà, donc suite et fin du débat. Donc alors la question, c'est peut-on porter plainte pour harcèlement envers son patron? Et on va demander à
3: quelqu'un.
0: Non, je vais déjà répéter les numéros de téléphone où qu'on peut nous joindre au 0825 08 5000 et 0330 05 08 5000, et toujours sur le net.
6: Ils n'arriveront jamais à nous appeler si tu donnes les numéros.
3: Franchement, ils vont appeler notre radio là.

0: sur le net www.funradio, qui a toujours Simon qui vous attend pour et on est combien maintenant, Simon?
1: 8901.
0: Oh. 8901. Céline, ça, ça suffit.
2: Je t'aime, Gérard.
0: Ça suffit de balancer des cochonneries.
2: Je t'aime.
0: Ouais, ben, fais ton boulot correctement. Donc,
3: c'est lui qui va te balancer des cochonneries.
4: Ouais.
0: Peut-on porter plainte pour harcèlement envers son patron? Et on va demander à Raga.
4: Raga phobique, bah évidemment que tu peux porter plainte contre ton patron s'il y a du harcèlement. Bah, et oui, là, je pense que tu sais que le législateur a statué et qu'ils ont pris des mesures qui maintenant te permettent effectivement de porter plainte.
0: D'accord. Jam, Jam. Au lieu de balancer des cochonneries, qui c'est qu'on accueille à la place de Jouer Star?
2: C'est Monsieur Mazur.
1: Monsieur Mazur.
5: Bonsoir, c'est Monsieur Mazur à l'appareil.
4: Bonsoir,
5: chers amis, bonsoir. Je salue particulièrement Mademoiselle Javade.
4: Bonsoir, Monsieur Mazur.
0: Bonsoir, Monsieur Mazur. Bah, ça y est, c'est bon, on a
5: Monsieur
0: compris.
5: Gérard, quel plaisir de vous retrouver.
0: Salut.
4: Bonsoir.
0: Ça y est, c'est bon.
4: Salut.
0: Oh
3: ouais, mais attends, il nous salue.
6: Salut.
3: Pas.
0: Ça y est, j'ai dit maintenant.
5: Oui, salut. Bonsoir, c'est Monsieur Mazur.
4: Bonsoir, Monsieur Mazur.
2: Ça va?
5: Oui, ça va très bien.
6: Ça va, t'as passé un bon week-end, toi?
5: Oui, très bien.
6: Bon, bah, c'est cool, alors. On se fait une bouffe?
5: Oui, quand vous voulez, en effet.
0: Oh!
6: Quoi, qu'est-ce qui se passe, Gérard?
0: C'est quand même moi qui commande, alors ça se calme un peu, là.
6: Ouais, ouais.
0: Parce que sinon, il va virer.
6: Ouais, on lui dira.
2: Le débat de Gérard. J'aime pas dire.
3: On croyait que t'étais parti, non?
4: Les enfants, la famille.
3: Ouais, alors, ouais, c'est vrai qu'on peut prouver, pour répondre à ta question, autant faudrait-il un temps soit peu le prouver, quoi, que t'as été harcelé sexuellement.
0: Mm-hmm.
3: Et là, alors, plusieurs choix s'offrent à toi. Alors, ouais. Soit un caméscope numérique, soit la petite photo. Mais là, il faut prendre à l'instant précis où le patron passe soit la main, soit dans un cas plus extrême, bon, se branle ou tu vois, des délires comme ça.
0: Ok, Monsieur Mazur.
3: Encore plus extrême, si tu veux.
0: Ouais, Monsieur Mazur.
5: Oui, écoutez, je rejoins tout à fait cet avis-là. En effet, il faut des preuves pour porter plainte, n'est-ce pas? Ne serait-ce que, par exemple, un morceau de prépu qui entrerait dans une zone érogène, par exemple.
4: Oui,
5: fournirait une preuve idéale, n'est-ce pas?
0: J'avale pour finir.
7: Eh bien, effectivement, tu peux apporter des preuves de ton agression, on peut appeler ça une agression.
0: Mmh.
7: Seulement, les photos et les vidéos ne sont pas valables devant le tribunal.
0: Mmh.
7: Ce n'est pas recevable, donc il faut trouver d'autres preuves par les collègues ou par tout ça. Mais en général, les patrons, c'est des petits malins, ils ne se font pas voir, ils ne font pas ça devant les autres. Donc toi, tu l'as dans le cul. Mmh.
0: Alors donc, je reviens sur la question.
3: Et t'as plausible.
0: Et je peux vous dire une chose, que ce qu'elle vient de dire, en fin de compte, c'est la vérité.
4: Ouais.
0: Et ça, il faut avoir des preuves vis-à-vis des collègues du travail. Mais il faut bien se dire une chose, que les collègues du travail, c'est bien gentil, ils vont vous dire oui, mais au moment de passer devant le tribunal, eh ben, ils vont se dégonfler. Monsieur Mazur, laissez-moi finir, merci. Et ce qui peut se passer, c'est que après que vous ayez porté plainte contre votre patron pour ça, eh ben, quand vous allez reprendre, eh ben, le patron va vous appeler dans son bureau et puis il va vous dire, bah, puisque vous avez porté plainte contre moi, ben, je vous dis au revoir. Et dans ces cas-là, la seule solution qu'il y a encore pour mieux se défendre, c'est d'aller directement au prud'homme pour exiger des droits.
3: Mais c'est long, non?
0: Non, les photos, comme elle vient de dire, Jabal, les photos ne serviront à rien. La seule preuve qu'il y a, c'est le témoignage des collègues de travail.
5: Oui, mais Monsieur Gérard, écoutez, c'est tout à fait compréhensible de la part d'un collègue de ne pas vouloir témoigner en votre faveur.
0: Oui, mais dans ce cas-là, s'il a assisté à la scène, il peut quand même témoigner.
5: Oui, mais
0: comme les trois quarts du temps, les collègues du travail, ils disent oui d'un côté, et derrière, c'est dégonflé. Ils diront oui pour faire plaisir au départ, mais au moment de passer devant le juge, eh ben, ils seront pas là.
5: Oui, mais Monsieur Gérard, vous-même, auriez-vous été témoigné pour l'un de vos collègues à l'encontre de votre patron et auriez-vous risqué
0: Monsieur
5: Mazur,
0: commencez pas à me dire n'importe quoi, parce que déjà, je ne travaille pas pour un patron, d'accord.
3: Mais t'as déjà été témoin d'harcèlement, là?
0: Non, pas du tout.
4: Ouais, mais attends,
0: pas du tout.
4: GG, moi je reviens à l'histoire des photos.
0: Ah si, par contre, ouais, mais attends, tu permets? Il n'y a pas de haut, je m'appelle pas haut.
4: Okay.
0: D'accord, peu de chambre.
4: Tranquille.
0: Donc j'ai été témoin d'un vol dans une caisse. J'ai voulu défendre la caissière et en fin de compte ça m'est retombé sur la gueule. Malheureusement.
4: T'as vu ta gueule, c'est normal.
6: On voit ce que ça donne, hein.
4: Alors, gueule de tolard, là.
0: C'est qui? Alors, Jam et Raga, au revoir.
6: Mais non, ils
0: tous
6: sont
0: les
6: sympa,
0: deux.
6: Arrête.
0: Tous les deux, au revoir. Hop, terminé, c'est moi qui commande. Au revoir. Au revoir.
6: Arrête de gueuler, Gérard. Gérard, arrête de gueuler, c'est bon.
0: Au revoir, les deux.
2: Gérard, s'il te plaît.
0: Les deux, on leur dira au revoir, terminé. Comme ça ira plus vite pour moi. Ça ira plus vite et je pourrais mieux continuer mon débat sans les entendre gueuler.
7: Ça va aller plus vite.
0: Donc monsieur Mazur, y a-t-il quelque chose à rajouter?
5: Non, non, absolument rien.
0: Et Jabal, donc pour toi, donc c'est...
7: Non plus.
0: C'est apparemment, t'es OK sur ce que j'ai dit?
7: En partie.
0: Parce qu'en fin de compte, la seule chose, c'est ça. Hein.
7: Ouais, mais j'ai quand même du mal à être entièrement d'accord avec toi.
0: Pourquoi?
7: Ça me fout les boules.
0: Pourquoi? Pourquoi?
7: Non, mais parce que t'as dit des trucs, mais t'as aussi dit des trucs qui n'étaient pas vrais.
0: De quoi? Attends, mais moi je peux te dire une chose. Tu vois, si t'as des gens qui sont là, qui participent à la scène et qui sont appelés. Hey, ça suffit, oui.
6: Bah arrête, Céd.
0: Qu'est-ce qu'il y a?
6: Oh là là, moi ils m'ont
0: regardé. Arrêtez un peu vos conneries là maintenant.
6: Non mais moi ils m'ont regardé.
0: Question internet.
1: Oui, une question internet, Gérard.
6: Ah, c'est incroyable.
1: On trouve combien on est 8612 pour tes petites stats et on me demande. Alors c'est Tomate qui me demande si le harcèlement sexuel est remboursable par la sécurité sociale.
0: Non, pas du tout.
1: Dommage.
0: Bah, c'est pas un truc qui se le rembourse, heureusement, parce que, dis donc, la sécurité sociale, elle serait loin, hein.
1: Ça pourrait être intéressant, non?
0: Ouais, bah, se faire rembourser pour harcèlement sexuel, grave. Ça me paraît bizarre, quand même. Celui qui, ça suffit maintenant! Ça commence à bien faire, les conneries. Sachant que ça va pas être à 2 heures que je vais arrêter, c'est dans moins de 2 minutes si ça continue.
1: Ça serait dommage parce qu'on vient de monter, là, 8914.
0: Donc, pourquoi que t'es pas d'accord avec moi, Jamal?
7: Mais vas-y, passe à la suivante. C'est pas
0: non, mais moi, je vois qu'on, pour l'instant, vous êtes que deux, je passerai à la suivante quand j'aurai d'autres personnes.
6: C'est vraiment une question de merde,
0: moi. Bah, attends, toi, si t'es pas content, tu restes à ton standard.
6: Ah merde, j'avais des
0: tu
6: micros.
0: Tu resteras à ton standard.
6: Excuse-moi, non, je croyais que j'avais pas de micro. Excuse-moi.
0: Jusqu'à minuit, après minuit, quand je ferai les débats, t'iras ailleurs. Et c'est tout. Comme ça ira plus vite.
7: Voilà.
0: Donc voilà. Donc en fin de compte, moi de toute manière, c'est ce que je ressens sur le truc de porter plainte contre son patron et c'est tout. Si t'es pas d'accord avec moi, Jabal, eh ben tant pis pour toi.
7: Je suis pas d'accord.
0: Eh ben tant pis. Alors quand vous faites un numéro rose, un numéro de la personne rose, non même pas, je vais pas faire ça. Peut-on être harcelé dans des lieux publics? Oh, ça suffit maintenant!
6: T'arrêtes de me regarder, j'ai rien fait. Hein.
0: Tu commences à me casser les couilles, Pedro!
5: Toulon, toulon, toulon, toulon, toulon, toulon, toulon, toulon.
2: Le débat de Gérard doit recommencer.
6: Allez, Gérard, vas-y, en fait.
0: Et celui qui arrête, quand vous arrêterez de faire vos conneries, vous me pressing!
6: Ouais, parce que sinon, hein, c'est.
0: Ça commence à bien faire! Et Pedro, t'arrêtes!
6: Non, mais c'est vrai, sinon ils vont se battre.
0: Ça commence à bien faire!
7: Bon, pour répondre à ta question.
0: Ménénique, écoute sur...
2: Non, c'est Ménénique.
5: Ménénique.
0: Fréquence de Rouen.
5: Rouen, 104.57.
2: Non, Gérard, il n'y a pas de fréquence, c'est sur Internet, Rouen.
0: Rouen, c'est sur Internet, il n'y a pas de fréquence à Rouen.
2: Il n'y a pas encore de fréquence à Rouen, Gérard.
0: Ça m'étonnerait.
2: Gérard, tu te fous pas de ma gueule?
0: Non, je prends le train, ça coûte moins cher.
6: Oh là là.
0: Akenaplon, Marseille, 116.6.
4: Bonsoir, Akenaplon, bonsoir.
0: Et la question, oui, peut-on être harcelé dans des lieux publics? Donc, Jabal, comme il voulait répondre.
7: Effectivement, qui ne sait pas se mettre une main au cul dans le métro?
0: Non, dans les lieux publics.
7: Bah, le métro, si c'est pas public.
0: Ah ouais.
7: Voilà.
0: Ok, bah, c'est vite répondu, toi. On dirait que t'es pressé d'aller te coucher.
6: Ah bah, question de merde.
7: Non.
2: Question internet.
1: Gérard, question de Pine de Lapin qui demande si on risque de rencontrer des harceleurs dans les cabines téléphoniques.
0: Non.
6: C'est pas sur Rennes.
1: Pourquoi non? Pourquoi non, Gérard?
6: Ouais.
0: Céline, ça suffit.
6: Je suis sûr qu'il y en a plein à Suresnes.
7: À Cité Carnot.
0: Bon, alors terminé sur le débat, terminé, au revoir.
6: Qu'est-ce que tu fais, Gérard?
0: Pedro, tu commences à me casser les couilles! D'accord?
6: J'ai rien fait, Gérard.
0: Tu commences à me faire chier, il n'y a personne à côté, il n'y a que toi qui fais des conneries.
6: Qu'est-ce que j'ai fait?
0: La semaine prochaine, tu n'es plus là!
6: Qu'est-ce que j'ai fait, Gérard?
0: Max, tu reviens, s'il te plaît!
6: Qu'est-ce que j'ai fait?
7: Au foyer!
0: Mais ta mère!
6: Tu vois que c'est pas moi, Gérard.
0: Non, moi terminé, j'arrête toi.
1: Non,
0: c'est
4: fait.
0: Terminé.
4: Terminé.
0: Non, mais attends, y a personne à côté, c'est le bordel ici.
6: C'est un auditeur.
0: C'est un auditeur, c'est à son téléphone. Ouais, mais de toute manière, je vire tout le monde.
2: Gérard, s'il te plaît.
0: Tout le monde est viré, je prends des autres auditeurs. Tout le monde vire.
2: D'accord.
6: C'est qui le chef? Allez, c'est qui le chef? Ah merde, y a pas.
0: Tout le monde vire et on va s'écrouler.
1: C'est qui le boss?
0: C'est moi, et tous les Gérard, on ouvre-toi. Ouvre-toi, miam miam de Suzy Caca et les 40 fouetteurs, et on se retrouve, et les 40 fouetteurs. On se retrouve tout de suite après pour la suite et fin du débat.
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9: Le morceau que tu nous as passé vers la fin, mais grave.
6: Gérard, quand tu veux, hein.
0: Ouais, bah, tu pourras me faire signe avant, merci.
6: C'est vrai que tu connais pas le jingle. Hein.
0: Bah non, parce que comme j'étais occupé à autre chose, donc voilà. Donc, suite et fin des débats, donc je viens de demander à Max, on va durer jusqu'à 10 et voilà.
6: Jusqu'à 3h du mat, ouais.
1: Tu peux finir ta clope, Gérard, s'il te plaît.
6: Ouais, tu peux la finir dehors.
2: Ça pue du cul.
1: Carrément.
0: Voilà. Donc, on va aller jusqu'à 2h10 et puis on verra. Donc voilà, alors on accueille Dr B 101.9 de Paris.
10: Bonsoir à tous, bonsoir l'équipe, bonsoir les auditeurs.
1: Salut.
2: Bonsoir.
6: Salut, ça va bien?
10: Ça va et toi?
6: Hey, t'as passé un bon week-end?
2: Ouais, super. C'était bien.
6: Bon, c'est une bouffe?
10: Si tu veux.
6: Ouais, cette semaine.
0: Jossus Poitiers 84.2.
10: J'ai défilé le macro.
0: Bonsoir.
6: Salut.
11: Bonsoir tout le monde.
6: Ça va?
0: Donc,
6: ouais, c'est cool.
11: Et vous?
0: Donc,
6: Gérard, vas-y, éteins ton portable, arrête de passer des coups de fil perso.
2: On éteint les portables.
1: Qu'est-ce que tu fais?
6: Éteins ton putain de portable. C'est Marlène qui t'envoie des trucs aussi à toi.
10: Le Alcatel de 2 kilos, là, c'est abusé.
0: Ta gueule, toi, Docteur B, parce que tout à l'heure, tu as gerbé, vous avez pas commencé à me casser les couilles. Je vous préviens d'entrer. Tu commences à te calmer, toi, parce que sinon, tu as dégagé vite fait, toi.
11: Je peux pas, je
0: n'y ai pas. Ça suffit ou quoi, là?
10: Vas-y, enchaîne, grosse cochonne.
0: Mais ta mère, c'est une grosse pute! Alors, question. Peut-on être harcelé dans les lieux publics? On demande à Dr. B.
10: Dans les lieux publics, c'est très dur parce que, comme tu le disais tout à l'heure, Gérard, il y a beaucoup de témoins. Donc, c'est moins facile. À la rigueur, il faut harceler dans des pièces, tu vois, c'est fermé, genre des bureaux, ou tu vois, un truc fermé, quoi. On peut pas te voir.
0: D'accord. Tu peux baisser ta radio si ça te dérange pas.
10: J'ai pas de radio moi.
0: Ça t'a un son pourri hein. Jossus.
11: Bien sûr.
6: C'est une révélation.
11: Écoute, moi je pense que effectivement tu peux te faire harceler, mais c'est pas du harcèlement quoi. C'est juste on touche le cul, mais c'est pas tout le temps le même qui te touche le cul quoi.
0: Mmh. Ouais, et pour toi c'est pas du harcèlement.
11: Non, c'est pas du harcèlement. Là, on touche le cul, quoi.
0: Donc, on accueille grand-mère.
6: Faire un café.
12: Non, c'est grand Monster Flash.
0: Bonsoir. Grand Monster Flash, bonsoir.
11: Bonsoir, Monster Flash.
0: Coussin d'air, Dijon 97.3.
12: Oui, bonsoir, c'est Coussin d'air.
6: Merci les bruitages.
12: Bonsoir, Coussin d'air.
6: Salut, ça va?
12: Grand Monster Flash.
0: Bah, c'est bon.
6: Salut.
0: Vous répondez. Alors, la question, tout le monde l'a compris, j'espère?
12: Oui, les lieux publics.
0: Voilà.
12: Bah écoute, il y avait des amoureux qui se décotaient sur les bancs publics, ok. À part ça, bah ouais, jardin public, gare, cimetière, enfin tu sais, tous les endroits où tu te promènes le week-end en fait. Quoi.
0: D'accord, non mais attends, c'est qui vient de répondre là?
2: Grand Monster Flash.
0: Et t'as déjà été harcelé dans un cimetière, toi, connard?
12: Non, mais c'est un lieu où je me promène le week-end, donc ça pourrait éventuellement arriver, quoi.
0: Putain,
10: Gérard,
0: mais...
10: tu dois harceler de la clocharde dans les décharges.
0: En coussin d'air, au revoir.
6: Non, mais Gérard,
12: j'ai rien dit,
6: il reste pas beaucoup de temps. Vas-y, on les garde,
2: attends,
6: c'est bon.
2: Je préviens
0: que le prochain qui mettrait... Je veux dire, je sais qui c'est, Docteur Debé, au revoir.
6: Mais non.
0: Terminé,
6: je suis pas d'accord.
0: Si, c'est moi qui commande.
6: Bon, d'accord, bon, au revoir, hein, c'était un plaisir.
11: Au revoir.
0: Mais voilà, ça y apprendra d'être poli avec moi.
6: Ah, c'est vrai que toi, tu l'as avec les gens.
12: Si ça te plaît pas,
0: Pedro, tu gardes le standard de 23h jusqu'à minuit et demi quand je ferai les débats et après tu iras voir ailleurs
6: si
0: j'y suis.
6: Hein? Après tu feras ta propre réa.
0: Je trouverai du monde, t'inquiète pas.
6: Mmh. Okay. Ouais, ils se battent pour venir.
12: Tu mettras les bruitages toi-même.
0: Donc on sait qui c'est qui met les bruitages maintenant.
12: C'est ça,
0: t'as raison.
13: Question de monsieur Cousin.
11: N'éjaculez pas.
0: Bon, je sens que ça va même pas être 2h05, ça va être 2h pile, là.
12: Allez, on y va, on trace.
0: Y a-t-il des revues sur le harcèlement sexuel? On demande à Coussin d'air.
13: Y a-t-il des quoi?
6: Des quoi, ouais.
0: Des revues!
13: Non, il n'y a pas de revues. Il y a des articles dans les journaux, mais pas de revues spécialisées, quoi.
0: Ah ben, je pense, ça m'étonnerait, à mon avis.
13: Ah bah, non, il y en a pas. Moi, j'ai jamais vu un truc qui s'appelle Harcèlement Magazine, par exemple.
0: Ouais, mais je pense qu'à mon avis, il doit y avoir quand même des revues.
13: Vu que le harcèlement est interdit par la loi, ça m'étonnerait qu'il y ait des revues. Hein.
0: Ouais, d'accord. Bon, ben, pour toi, ouais. Grand Master Flash.
12: Ouais, moi, je pense qu'il y en a qui circulent un peu sous le menton, quand même. Hein. Des revues sur le harcèlement, ça circule un peu sous le menton, en underground, en loose day, quand même. Donc, c'est comme tout, hein, si t'en cherches, tu finis par en trouver, hein, ça, tout se trouve, hein. Mm-hmm. T'es d'accord avec moi, ça circule sous le menton, GG.
0: Personnellement, moi, j'ai pas encore trouvé comme disait Coussinder, ça m'étonnerait vu que c'est interdit par la loi, donc on verra bien.
12: Ouais, mais en illégal, tu vois, justement.
0: Donc, ok, juste pour terminer.
7: Eh bien, moi, je crois qu'il n'y a pas de revue spécialisée pour ce sujet-là, tu vois, mais je pense qu'il y a pas mal de gens qui doivent s'exciter en lisant des trucs genre Pantouze ou des trucs comme ça, tu vois, ou Voici, pour s'exciter sur les stars ou les filles à poil, quoi.
0: Mmh. Et je recrache de Bordeaux.
14: Bonsoir à tous, bonsoir l'équipe.
6: Il n'y a pas Java là aussi dans le coin bonsoir. Là
0: Non, il y a longtemps que je leur ai dit au revoir à tous là.
14: Ah, c'est dommage, hein. Elle me plaisait bien, Java.
0: Je préviens quand même une chose. Non, mais attendez.
12: Ah, c'est pas mal,
0: je préviens quand même une chose, Céline. C'est pas la peine que les mecs ils s'amusent à prendre des noms comme ça lors des débats à chaque fois, parce que sinon ça va pas.
6: Ouais, ils sont grillés là.
12: C'est pour mettre Gérard. Un peu de
6: on les a grillés.
2: Ouais.
0: Non
12: parce, C'est pour détendre un peu.
0: Ouais.
2: Ça détend l'atmosphère, Gérard.
6: Ouais, ouais. Ça te détend les poils.
14: Moi, je me suis fait harceler toute la journée, j'ai besoin de détente. Hein.
12: Ah bah oui, c'est un exutoire quand même.
0: Ouais, c'est ça. Fous-toi bien de ma gueule, toi.
6: Oh, c'est pas notre genre.
2: Recrache.
12: Pas de ce pain, là.
0: Donc, pour toi, je recrache.
14: J'étais en grande discussion avec Céline. Et j'ai pas entendu la question.
12: Ah, ça arrive.
0: Putain, mais vous me faites chier de répéter les questions. Ouais.
14: Parce que moi, quand j'arrive à l'antenne, je coupe
0: la radio. Y a-t-il des revues sur le harcèlement sexuel?
14: Pas à ma connaissance. Mais par contre, c'est une bonne idée, ça. Et c'est une bonne question, Gérard, parce que il pourrait y avoir des romans photos où tu verrais une secrétaire se faire harceler par son patron.
7: Avec des conseils.
14: Le courrier des lecteurs.
0: Non, mais comme disait Coussinder, de toute manière, vu que c'est déjà interdit par la loi, je vois pas pourquoi qu'ils feront des revues comme ça.
12: Les petits conseils comme ça,
14: tu vois.
0: De toute manière, faut bien vous dire une chose, que c'est interdit. C'est strictement interdit.
12: C'est pas parce que c'est interdit que c'est introuvable.
0: Ouais, mais attends, de toute manière, ça m'étonnerait que tu trouves des revues là-dessus. Hein.
7: Il y a plein de trucs qui sont interdits et que tu trouves quand même. Hein,
0: mais d'accord, mais ça, ça dépend des gens qui veulent les imprimer. Hein.
12: Bon, on va dire ça comme ça, alors.
7: C'est sûr, toi, t'imprimes.
0: Ouais, c'est ça. J'imprime quoi?
7: Les magazines.
0: Ah ouais, c'est moi qui imprime les magazines. Non mais t'es complètement taré toi, ma pauvre. Hein.
7: Ah non, pas du tout.
0: Je crois qu'il te manque une case. Hein.
7: Peut-être.
0: Ouais.
2: Question internet.
0: Simon.
1: Question de Mister Cousin, une question pertinente.
0: Non, mais
1: pour une fois, c'est une proposition pour une revue permettant de harceler les gens au téléphone. Il propose l'annuaire téléphonique. C'est vrai que c'est quand même une bonne façon pour les harceler.
2: C'est vrai, Gérard. Quoi. Tu te rends pas compte.
6: À la lettre C, ouais.
0: Non mais je crois que les questions sur le net adviennent surtout avec lui. Il s'amuse à prendre mon nom de famille, c'est pas mal.
13: Question de Monsieur Cousin.
0: Ta gueule, ta mère.
13: Harcelé par la DAS.
0: Et ta mère. Oh là, je vais te dire une chose. Dans deux minutes, j'arrête, c'est terminé. Maintenant,
6: ça va.
0: Deux minutes. C'est moi le patron. J'ai dit dans deux minutes, c'est tout.
2: Chute les auditeurs.
6: Attends, du calme, les auditeurs.
0: J'en ai rien à foutre. J'ai dit dans deux minutes, j'arrête. C'est la dernière question terminée.
12: C'est la console qui déconne.
0: Existe-t-il une association pour nous aider en cas d'harcèlement sexuel? On va demander à Coussinder.
13: Moi je pense que oui, il doit exister un truc du genre SOS harcèlement ou quelque chose comme ça. J'ai pas le nom exact, hein, mais à mon avis ça doit exister, quelqu'un qui vient en aide aux gens qui se font harceler un peu partout, dans la rue, dans le boulot.
0: Non, parce que c'est... Ouais, d'accord, ok, bah, de toute manière je répondrai après. Grandmaster.
12: Grandmaster, ouais, écoute, c'est vrai que c'est pas facile pour nous les hommes quand même d'être harcelés. Et on aurait bien besoin d'un petit soutien psychologique.
14: Ouais, parce qu'on n'est pas des gos de Miché, merde.
12: Moi j'en connais pas perso, mais je suis preneur. Hein.
0: Et je recrache.
14: J'ai eu connaissance de certaines associations justement d'harcelés anonymes. Et à ce que je sais, c'est vraiment comme les francs-maçons, quoi. On n'en parle pas trop. C'est des sociétés secrètes et c'est très tabou.
13: Ouais, en même temps, je vois pas ce que viennent foutre les ouvriers du bâtiment là-dedans.
12: Hein. Ah, il y en a. Hein.
0: Ah ouais. Ouais, mais je me le demande. Justice, pour terminer, avant que je réponde.
7: Bien sûr. Écoute, il y a des. Quand tu vas porter plainte, la police est obligée de donner le nom des associations qui peuvent te défendre gratuitement.
0: Ouais, donc à mon donc on revient sur l'histoire des.
6: Les 35 heures.
0: Peut-on porter plainte pour harcèlement envers son patron?
7: Mais ça, c'est une chose acquise, évidemment. Mais je te dis, quand tu portes plainte.
0: Ouais.
14: Dans tes débats, c'est génial.
7: T'es pas obligé de porter plainte.
0: Voilà, mais ouais, mais si, de toute manière, faut mieux porter plainte comme ça.
7: Ah, mais il y en a qui aiment ça quand même.
0: Ouais, mais chez les nanas, oui, il y en a pas mal qui doivent aimer ça, oui.
7: Bah ouais, je...
0: Donc
14: Gérard,
0: moi,
14: Gérard, quand tu te faisais harceler là, parce que j'ai eu, je t'écoute, je suis un de tes grands fans. À un moment, tu te faisais harceler sur ton tatou. Est-ce que t'as porté plainte?
0: Non, parce que le tatou il est parti à la poubelle et comme ça, je suis tranquille.
14: Ou par sur le portable.
0: T'éteins le micro, s'il te plaît.
6: Elle a pas son micro,
2: mon micro est pas allumé.
0: Ouais, non, mais c'est pas la peine de prendre un combiné qui est à moitié cassé pour. Ça suffit, là, un peu, là.
6: Ah, putain.
0: Question internet, après, je répondrai.
1: Non, je vais te faire juste un petit point. On est 9617.
2: Allez,
1: tout à l'heure, on est descendu très bas, tout à l'heure, quand t'as gueulé, mais là, c'est remonté, là. On approche des 10 000, hein. Peut-être les
6: 10 000. Faut que tu me frappes, je crois que là, il faut que tu me frappes pour.
0: Donc, alors, existe-t-il une association pour nous aider en cas d'harcèlement sexuel? Et ça, je pars pour les nanas, parce qu'en fin de compte, c'est les nanas qui sont le harcelées le plus que les hommes. Oh, ça suffit, oui! Ça commence à bien faire, maintenant.
7: Je ne sais pas.
0: Bon, de toute manière, c'est simple, il est 2h, je réponds à la question, je fais la conclusion et ça sera terminé.
2: Gérard, jusqu'à 2h10.
0: Non, ça sera terminé comme ça.
6: Mais éteins ton micro quand tu fais des.
0: Comme ça ira plus vite. Donc, existe-t-il des associations pour nous aider en cas d'harcèlement sexuel? Pour les nanas, oui, parce que de toute manière, comme disait Jossus, c'est vrai, que quand on porte plainte, ils nous donnent un numéro de téléphone. Mais, faut bien vous dire une chose.
14: C'est que tu te le fous dans ton cul.
0: Ta gueule, toi, connard, grand master en
6: non, non, non, non, c'est quelqu'un qui a pris sa voix. Je te promets, Gérard.
0: Au revoir.
6: Oh non, non, non, moi je.
0: Au revoir.
6: Bon, bah d'accord.
2: Au revoir.
6: Oh bah tant pis.
2: Au revoir.
7: Il m'a aspiré les couilles.
0: Donc, je disais pour Jossus, donc apparemment, et pour toutes celles qui sont à l'écoute et qui veulent pas appeler pour ce débat-là qu'on tord. Donc, en fin de compte, il y a des associations qui existent et malheureusement, c'est que les trois quarts du temps, les nanas ont peur de porter, ont peur de d'appeler. Pourtant, c'est des numéros de téléphone vert. C'est des bénévoles qui répondent. Et les gens qui appellent sont dans l'anonymat total. Les bénévoles ne donneront pas ni le nom de la, ni le nom, ni l'adresse, ni le numéro de table de la personne qui appelle, justement pour dire comme quoi qu'elle a été harcelée. Et donc.
14: T'as un numéro,
0: non, j'en ai pas. Et donc, ça revient
7: à. Parce que les bénévoles, c'est pas des gens qualifiés. S'ils étaient qualifiés, ce serait.
0: Ouais, non, mais même, de toute manière, faut bien se dire une chose, qu'il y a des associations qui existent, et malheureusement, c'est que, on n'en entend pas assez parler. C'est tout.
7: C'est comme une chienne.
0: Je sais pas pourquoi que tu me redonnes un auditeur alors que c'est fini, hein.
2: Bah, il voulait faire la conclusion, alors je l'ai pris.
7: Allez, encore une question.
2: Il a suivi
7: Gérard.
2: Le débat depuis le début.
12: Bah oui.
0: Continue Family, pour terminer.
12: Bonsoir, c'est la Frotty Family.
7: Bonsoir, Frotty.
14: Salut, ça va?
12: J'appelle de Marseille, 14-4. Bonsoir tout le monde.
7: Bonsoir,
2: Frotty.
12: Bonsoir.
6: Salut, ça va bien?
1: Salut.
6: T'as passé une bonne journée?
0: Bon, ça y est, ouais.
6: Quoi? Bah, on dit bonjour, on est gentil.
2: On est poli.
0: Ça sera la dernière question, comme ça ira plus vite. Et après, bah, on verra s'il y aura un débat par la suite, on verra ça.
6: Oh non.
0: On verra ça.
6: Oh.
0: Parce que, vu le bordel.
1: C'était mieux, nous.
0: Alors, c'est simple.
6: Oui.
0: Comme il y a un connard d'auditeur qui vient de dire Gérard à la DAS, on fait la conclusion.
6: Ouais.
0: Et donc, je vais dire.
2: 7 minutes pour faire la conclusion. Nous avons
0: donc,
2: 7 minutes.
0: Le harcèlement, qu'est-ce que ça veut dire? Le harcèlement sexuel.
6: Chronomètre.
0: Invite amoureuse. Instance. Oh, t'arrêtes avec ça maintenant!
6: Un chronomètre.
0: Ta gueule!
6: Bon, d'accord.
7: Il se masturbait sur son brancard.
1: C'est pas moi.
0: De manière, c'est simple, c'est terminé. Donc, harcèlement sexuel, donc invite amoureuse, instance est répété, pratiqué par un supérieur qui abuse de son pouvoir et action d'être harcelé, tir de harcèlement. Voilà, terminé. Conclusion du débat, coussin d'air. Terminé. Comme ça, ceux qui s'amusent à faire des conneries arrêteront et celui qui a dit que je venais de la DAS. aura compris sa douleur. Terminé.
7: Mais c'est pas vrai. Allez,
0: conclusion.
6: Ouais, tu pas.
0: Conclusion.
12: C'est une erreur de parcours.
0: Conclusion.
2: Bah ouais.
0: Terminé.
15: Masturbé sur le Big Bill.
0: Conclusion. Frottif Family.
12: Mais pas tout de suite, GG.
6: Pas tout de suite.
0: Conclusion.
6: Encore une question, on entend 5 minutes, Gérard.
0: Conclusion.
6: Pas à peine de gueuler, arrête.
2: Gérard, dernière, là. Conclusion.
12: Dernière.
0: Allez, terminé, allez, conclusion.
12: Une petite bonus sur bonus, là.
0: Conclusion.
14: Allez, le cadeau surprise, là.
13: Juste allez, Gérard, une autre question, une petite.
0: Conclusion.
2: Gérard, les auditeurs réclament une question.
0: Conclusion.
2: Une question.
0: Conclusion.
2: Une question.
0: Ta gueule.
6: Non, Gérard, reste. Allez, Gérard, reviens.
12: Vas-y.
0: Conclusion.
2: Gérard, reviens, on allait même à la maison.
12: Allez, une petite question.
6: Allez,
0: conclusion. Conclusion.
6: Gérard, une question.
2: Une question.
0: Frottis, conclusion, une fois. Une question. Oh, qui c'est qui commande ici? Terminé. Conclusion.
6: Allez, conclusion.
2: Une question.
13: Une question.
2: Une question. Une question. Une question. Une question.
6: Allez, Gérard, reviens.
0: Le débat est clos, tu fermes ta gueule, c'est moi qui commande.
2: Non, Gérard, il faut la conclusion.
6: Il faut la conclusion. On peut pas conclure, le disque il part pas sinon.
0: C'est toutes les semaines que vous me faites chier.
6: Bah, vous me regardez pas moi.
0: Ouais, non, mais c'est tout le monde.
1: On est presque à 10 000, Gérard.
6: On est presque à 10 000.
0: Conclusion.
6: Balance-moi un truc dans la gueule, on va atteindre les 10 000.
0: Conclusion.
12: Allez, la dernière.
0: Conclusion. Conclusion.
12: Pour le fun, allez, une dernière fois.
0: Va t'enculer.
7: Pour atteindre les 10 000.
12: Allez, pour le goût.
6: Bon, les auditeurs.
2: Les auditeurs.
6: Du calme.
0: Conclusion.
6: Voilà, maintenant, allez-y, posez.
2: Conclusion.
6: Demandez une question, allez-y.
12: Allez, une petite question, là.
6: Ah merde, non, la conclusion, pardon.
12: Non, attends, moi je dis.
6: La conclusion.
2: Non, Gérard, la conclusion. Conclusion.
0: La conclusion. Vous allez tous vous faire enculer.
6: C'est ça la conclusion.
2: On aime ça, Gérard.
1: Bah, allez, GG.
6: C'est pas grave.
1: GG, presque 10 000, là, allez.
6: Bah, écoute, Gérard, c'est pas grave, ils vont faire la conclusion.
1: Je vais pas finir à 9 990.
6: Allez. Ok, bah, allez, les
0: gars. C'est la conclusion, et c'est tout.
12: On boycotte la conclusion, on veut une question.
6: Oula.
0: Conclusion.
12: Voilà, une petite question.
0: Va gueule!
12: Une dernière pour la route.
0: Ta mère!
12: Une petite dernière, là, allez, vas-y.
0: Allez, au revoir à tout le monde, bonne nuit!
6: Non, Gérard.
2: Non, Gérard, c'est la conclusion.
0: Ta gueule, ils veulent pas la faire! Ta gueule!
6: D'accord, Gérard. Gérard, c'est bon, je les ai coupés. Gérard, t'as fait une
0: heure. Donc, c'est conclusion!
6: Écoute-moi, Gérard. T'as fait une heure et demie de débat maintenant, il faut faire une conclusion.
0: Conclusion!
6: Ok, on fait la conclusion. Avec une petite question avant. Non,
0: c'est moi qui commande, j'ai dit conclusion!
6: D'accord, conclusion, m'envoie pas un truc, je t'en prie.
12: Petite question vite fait, là, sur le pouce.
0: Allez, tu l'as dit, tout sort
6: bon.
2: Non, Gérard, fais la conclusion. S'il vous plaît, les auditeurs, nous posons la conclusion.
6: Ok, les auditeurs, on va aller en conclusion, là, faut pas rester. Hein.
12: Pas de conclusion, mais on veut une question.
6: Non,
2: ça marche pas comme ça. Conclusion.
0: Tu coupes tout le monde, c'est terminé.
2: Je ne coupe personne, je veux une conclusion, Gérard.
1: Moi, j'ai plein de conclusions, Gérard.
0: De toute manière, c'est conclusion et c'est tout. Le débat est clos.
6: Hors antenne, Céline va récupérer seule ceux qui vont faire.
0: Ils veulent tous des questions. De toute manière, c'est terminé.
6: Il y en a peut-être qui veulent pas, donc on va les récupérer.
0: Il est 2h10, de toute manière, c'est terminé.
6: Non, il est 2h07, c'est 36
0: minutes. Non.
6: Alors, l'horloge RTL. Et donc, en fait, ce qu'on va faire, c'est qu'on va les récupérer. On va voir ceux qui veulent faire une conclusion. Après, on les met à l'antenne, ok?
1: Voilà.
6: On va prendre les conclusions internet.
1: En attendant, on va faire ta conclusion si
0: sur le net.
6: Sur le net, ouais,
1: sur le net, d'accord. Alors, première, j'en ai plusieurs. Hein. Conclusion de Mister Pif Paf qui dit « Gérard, ferme ta gueule et va te coucher ». Deuxième conclusion, Evil Ghost qui aimerait bien venir te harceler chez toi en chiant sur ton palier. Mais bon, vu que t'as plus de chez toi, ça va être dur. Ensuite, conclusion de Juge de Lyon qui dit qu'il se fait régulièrement harceler par un vilain boiteux moustachu qui squatte son poste de radio pour faire des débats risibles, des poèmes minables et des conseils pitoyables et qu'il aimerait bien porter plainte. Conclusion aussi de Pine de Lapin, le harcèlement est à la victime, ce que tu es à tes auditeurs, planque-toi GG, on sort le déo. Et dernière conclusion d'Epsilon, attention, gueuler pendant 2 heures de suite sur l'équipe peut être considéré comme du harcèlement, Gérard, et il conseille à Pedro même de porter plainte.
6: Eh ben,
0: ce qu'il voudra, de manière, s'il porte plainte, Gérard. Il aura tout faux.
6: J'aime faire de la thune.
0: Et on termine.
2: Gérard.
1: On termine à 10 024.
0: Ah bah voilà.
2: Et nous avons les auditeurs qui vont nous faire la conclusion.
6: Voilà, ils vont tous faire la conclusion. Allez, on commence, on y va les auditeurs.
0: Allô, personne répond.
6: Si, ils vont répondre.
12: Une petite question.
13: Allô, une petite question.
6: Non, pas de question, les auditeurs.
2: Pas de question, les auditeurs. Arrêtez.
13: On fait la conclusion.
6: Sérieusement, la conclusion. Voilà, lui, il a envie.
2: Coussin d'air, vas-y, donne-lui la conclusion.
13: Moi, j'ai trouvé que c'est un débat assez intéressant. Bon, on a appris quand même pas mal de trucs. Et moi, maintenant, j'y réfléchirai à deux fois avant de foutre une main au cul ou un doigt ou un bout de prépu à une collègue de bureau, quoi.
0: Ouais, ok.
6: Tu devrais aussi, hein.
2: Je suis
0: pour finir.
7: Bah écoute, moi je suis très déçu que t'aies passé une dernière question, donc je vais pas te faire conclusion, mais je suis quand même, quoi.
0: Eh ben tant mieux. C'est bien.
7: Et pas toi, je suis pas les mecs crades qui puent. Non, non,
0: mais moi je t'emmerde, connasse. Moi je t'emmerde. Je t'emmerde. Je t'emmerde, au revoir.
6: Ouais, t'as bien raison.
0: Au revoir, ta gueule. Ta gueule. Qui c'est qui nous restait?
16: Joss Cochon.
17: Il y a la Frotti Family, toujours
2: Frotti
17: là.
2: Family, oui.
6: Frotti Family, ouais.
17: Bah écoute, c'était un bon débat. Je pense que l'équipe a été bien, les auditeurs, le standard, l'AREA. Bon, toi, t'as été minable comme d'habitude.
0: C'était pas content, c'est le même prix.
17: Non, mais c'était un bon débat. Et puis voilà, à part ça, bah, pas grand-chose. Fais-toi toujours harceler par les clébards. Là, tu sais, quand ils viennent se frotter contre ta jambe, j'ai vu que tu kiffais bien.
0: Et toi, va te faire harceler par ta mère et au revoir.
17: Et puis, je te souhaite une bonne soirée.
6: Ça, c'est de la répartie.
0: Au revoir. Voilà, hop, terminé.
2: Il y a je recrache aussi.
0: Et je recrache pour finir.
16: Ouais, pas pour finir, ouais. Bah moi je dirais que bon bah c'est un véritable exploit de faire une heure et demie sur le harcèlement avec des questions aussi pourraves. Donc je te félicite, Gérard. Et j'espère que tu feras d'autres thèmes de débat parce que et là il y a la Coupe du Monde qui arrive quand même. Et je voulais aussi dire que ça se fait pas de siffler la Marseillaise et que Chichi il a raison.
0: Mais moi voilà. Je t'emmerde.
16: Ok, d'accord, t'emmerdes Chichi donc.
0: Ouais, mais moi je t'emmerde, connard.
16: Ok, excuse-moi, Zob.
0: T'es d'accord minable. Pauvre con, va. Allez, au revoir. Donc voilà, bah voilà. Donc conclusion du débat, bah c'est comme toutes les semaines, c'est le bordel.
6: Non, c'était bien.
2: C'est pas le bordel. Vrai, Gérard,
6: moi j'ai kiffé. Hein.
0: Ça a été
2: moi
0: le bordel.
2: Aussi, j'ai kiffé, Pedro.
6: Ouais, moi j'ai bien kiffé.
0: Non, hein, non, c'est mais ça a été le bordel. Ah, Simon. Donc y en a qu'un qui a bien travaillé, c'est Simon sur le net.
6: Comme les skis.
0: Les skis. Y a que ça. Les skis. Ça qui fonctionne bien. Parce que là. Toi, Céline.
2: Oui, Gérard.
0: Je vais te dire une chose, que ce combiné-là, oui, ça t'a laissé constamment devant, t'avais ton micro constamment allumé.
6: Elle a pas fait exprès.
2: Ah, c'est pas vrai.
6: Si. Elle
2: ah,
6: le fait pas exprès.
0: Donc voilà.
6: C'est une fille.
0: Donc, conclusion sur le débat, voilà ce que j'avais à dire. Donc, là, vous allez retrouver Simon pour la nuit sans pub.
6: Non.
1: Oh merde.
0: C'est pas pour la nuit sans pub, c'est pour
6: c'est
0: vous
6: pouvez
0: la nuit
6: sans tube.
2: La nuit sans tube, ouais.
0: Non, c'est vous pouvez lui
2: on
0: dès maintenant
2: dans 10 jours.
0: Vous pouvez dès maintenant l'appeler au 0825 08 5000. Donc si vous avez des petites annonces, c'est ça hein, si je me
6: trompe. Et toi tu vas rester ou pas Gérard?
0: Ah ouais oui.
6: Tu restes?
0: Je reste sur le
1: ah
0: chat.
1: Ah non putain.
6: Putain. Bon, je vais faire l'encens. Du chat. On va prendre de l'encens là et
0: je fais
1: tu vas pas venir me pourrir
0: sur le chat.
1: On s'est assez entendu pendant 2 heures.
0: Si je ferai du chat. Donc, bien sûr, sur le chat www.funradio.fr.
6: Voilà. /.
0: Voilà, et c'est...
6: Arrobase aussi, hein.
1: Arrobase.
0: Ouais, arrobase.
6: Arrobase.
1: Point loul.
0: Donc, le disque, c'est je boum, tu pues, voilà. Et donc, je vous dis à la prochaine. Bonne nuit à tous.
6: Bonne nuit. Avec Simon. Bonne bourre. Salut, Simon.
1: Ciao.
6: Ciao.
1: À tout de suite.
0: Jean-Christophe, 23 ans de Paris. Donc bonsoir à toi Jean-Christophe.
18: Bonsoir.
19: Bonsoir Sandy.
0: Donc la fréquence c'est 101.9 hein,
19: bah, tu la connais mieux que moi.
0: Bah ouais mais ils sont au standard, ils sont un peu fainéants. Ils marquent plus les fréquences.
1: Alors,
0: oh là, oh là, oh là. Les deux problèmes qu'on va avoir ça.
18: Donc
0: est...
18: toi Jean-Christophe c'est quel genre de problème?
0: Les deux
19: Sandy, tu peux laisser parler Gérard s'il te plaît, il y a un truc.
0: Les deux problèmes là qu'on va avoir sont assez délicats. Alors on va pas trop se... surtout le tien là, il a l'air.
18: C'est quoi?
0: Donc toi t'auras des problèmes avec ton père, c'est ce que j'ai.
19: Exactement.
0: Bon
19: exactement.
0: Alors.
19: J'ai des problèmes avec mon père, il fait des trucs vraiment pas bien.
0: C'est-à-dire?
1: Que fait ton père? Non mais qui est ton père ou que fait ton père? Je sais pas.
0: Non, mais attends.
19: Je voulais que je le dise tout de suite.
1: Bah je sais pas.
0: Non.
19: Je veux vraiment rester dans l'anonymat.
1: Oui, vas-y.
19: Monsieur Gérard, que je vais rester dans l'anonymat.
1: Bien sûr.
0: Mais de toute manière, non, vous dites pas, vous écoutez pas ce qu'il vient de vous dire, puis là, c'est tout. Ça sert à rien de dire qui est votre père et ce qu'il fait.
1: Non,
0: ça,
1: mais
0: ça,
1: dis, non, mais
0: ça nous regarde. C'est pas ça le problème, d'accord?
1: Non, mais l'anonymat, c'est pas dire son nom, c'est pas dire son nom, parce que sinon on va rien comprendre.
19: Monsieur Gérard, je m'appelle Jean-Christophe, j'ai 23 ans, je suis le fils du maire de Paris, mais je veux pas qu'on dise son nom.
0: D'accord.
19: Je reste dans l'anonymat.
0: Ok, bon, alors le problème, c'est... Que...
19: Bah, mon père, il fait des trucs vraiment pas bien, il fait des trucs dégueulasses.
0: Alors, quoi?
19: Des élections.
0: Quoi?
19: Il truc des élections.
0: Ouais.
19: Il fait des emplois fictifs, un peu comme toi, quand tu sais ce que c'est. Et je sais pas, il y a plein de trucs qu'il fait vraiment pas bien. Moi, j'ai envie de le balancer, mais j'ai pas du tout envie qu'il sache que c'est moi. Donc,
1: Donc, le conseil que tu voudrais, c'est que Gérard te dise comment pouvoir balancer ton père sans savoir que c'est toi.
19: Ouais, parce
1: tout
19: que
1: en Gérard, sachant qu'il est le maire de Paris.
19: Oui, exactement.
1: Okay. Sans le citer, bien sûr.
19: Oui.
0: Alors là, je vais te dire une chose.
1: Gérard est naze. Sandy, peut-être.
0: Non, mais attends, tu vas pas. Je suis naze, toi, tu fermes ta gueule, d'accord? T'es à l'AREA, tu la fermes.
20: Donc le problème qu'est...
21: C'est vrai que t'es un peu à la rue à tous les soirs.
20: Ouais, ouais, ben, toi tu nous emmerdes. Toi tu nous emmerdes, tu fais ton standard, t'essayes de nous avoir d'autres auditeurs, ça vaudra mieux.
22: Moi tu sais déjà, je pense que tu devrais accepter ce que ton père fait comme métier, parce que même il peut être routier ou n'importe, tu vois, comme on disait tout à l'heure, le problème des routiers. Bah tu peux être routier ou infirmier ou n'importe quel métier.
21: Il y a magouille quand même hein, chez les routiers.
22: Exactement. Bah ouais, voilà, faut accepter ce qu'il fait et c'est tout.
20: Non mais là le problème c'est que...
22: S'il a choisi ce métier, c'est qu'il avait envie de le faire et que... Voilà.
19: Je suis d'accord avec toi Sandy, c'est pas son métier qui est pas bien, il fait un métier bien, mais lui c'est un salaud dans son métier, c'est tout.
22: Ouais, mais justement, c'est lui qui prend les risques.
20: C'est toi qui dis que c'est un salaud.
19: Attends, s'il te plaît, je suis avec Sandy. Hein,
20: oh, tu t'écrases, sinon je te vire, moi. Tu vas voir si c'est Sandy qui commande, là.
21: Mais il veut pas.
20: Tu vas te calmer un peu avec moi là, c'est moi, je te le dis tout de suite, hein, parce que sinon ton truc, il y en a un qui est plus grave, qui est plus grave derrière, d'accord.
22: Tu vois, justement, c'est ton père qui prend les risques de ce qu'il fait. Et même
21: c'est
22: si...
21: pas ça qu'il veut. Il veut un conseil pour balancer son père.
20: Non, mais de toute manière, pour balancer son père, on peut pas lui donner de conseils comme ça. Non, mais attends,
19: dans la scène,
22: il
19: m'a compris, lui.
20: Mais attends, qu'est-ce que tu as balancé, un maire de Paris, espèce d'abruti?
19: Chut.
22: C'est pas de le faire, c'est tout.
20: Mais alors, mais qu'est-ce que tu as balancé ton père qui est maire de Paris? T'en es où, toi? T'es complètement taré. Oui, allez, bonne nuit. Bonne nuit. Au revoir. Au revoir.
19: Ta gueule,
20: bonne nuit, dégage. Tiens, non mais attends, il est complètement fou celui-là.
19: Il est dans le 15e, en fait.
20: Bon, ouais, c'est ça, au revoir, bonne nuit.
23: Je te survivrai. Donc, vous venez d'entendre Je te survivrai de Nolan. Jean-Pierre, Jean-François Pierre, et voilà. Donc, on va continuer un peu les débats. Donc, c'est pour ou contre les petits seins. Donc, on va accueillir, merci Gaël, on va accueillir Robert. Robert.
24: Allô.
23: Robert.
24: Salut ma grosse cochonne.
23: Ouais, ben, c'est bien. Si tu commences à me traiter de grosse cochonne, maman, tu restes poli, s'il te plaît. Mmh. Ok.
24: Ok, cochonne. Ok, super.
23: On va accueillir cette machine. Je pense que c'est ce nom.
25: Bonsoir Gérard, ça va ma couille?
23: Je sais pas.
25: Va pas regarder, t'as regardé tes couilles ce matin.
23: Voilà. D'accord. On va accueillir.
24: Cochon.
23: On va accueillir Marane.
26: C'est Birkin, tu vas accueillir là.
24: Qui?
26: Birkin.
24: Birkin. C'est le tirer quand on l'épine.
23: Salut Birkin.
24: Comme Gérard dans les chiottes de la loco.
23: Non, mais alors là, vous avez pas commencé, parce que déjà, je vais vous dire une chose.
24: Ah, il rigole
23: pas. Les mecs, vous arrêtez d'appeler. Maintenant, je veux des nanas. Parce que là, apparemment, on a que des nanas. On
24: mais
23: a que des mecs.
24: Pas les nanas homosexuels.
23: Bon, attends, je suis pas un homo, d'accord?
27: Il est pas homo, et même il est où le problème?
23: Qui c'est la nana, là?
27: C'est Jean Birkin.
23: Ah, Jean Birkin.
26: Mmh.
23: Bon.
26: Et sinon, toi aussi, tu as Manu.
23: Ouais, Manu.
26: Manu, tu
27: Bonjour,
26: es
27: là.
23: Salut.
27: Ça va?
23: Je sais pas, je vais regarder demain matin, hein. ça te fait plaisir?
24: Ouais, il a changé. C'est pas possible.
23: Oui. Bon, alors, on va attaquer.
26: Ouais, okay. D'abord, excusez-moi, Gérard, alors peut-être que tu devrais d'abord te demander les menstruations aux demoiselles qui sont là.
23: Alors, je sais pas, on a combien de demoiselles là-dessus?
26: On en a
23: alors,
26: deux.
27: Moi, je suis là.
23: Deux.
25: Moi, je fais du 80.
27: Il y a Manu. Ça t'intéresse?
25: 90.
23: Non, attendez. On demande aux demoiselles, on demande pas aux travelots.
25: Je suis pas travelot.
23: Bon, mais alors tu la fermes. Je demande aux demoiselles qui sont sur l'antenne.
27: 90p.
23: Qui?
27: Manu.
23: Manu. Alors attends, je vais noter.
26: Et puis Gérard prend des notes. Hein.
23: Manu, 90B. Et après
27: Birkin, 85.
23: Qui?
27: Birkin, Jane. Bon, on va dire Jane.
23: Ouais, Birkin.
27: 85.
23: Combien?
27: 85.
23: 85 combien?
27: B.
23: Hein?
27: B. Oui.
25: Sex okay. Machine, 105A.
26: Et nous avons aussi donc Laurence qui vient d'arriver.
23: Ah,
28: salut Gérard. Salut Laurence. Salut tout le monde.
29: Salut.
28: Bonsoir Gérard.
23: Ouais, mais attends, Trablo.
25: Non, pas du tout.
23: Non, à peine.
25: Elle a perdu le problème de...
28: Non, j'ai envie de toi Gérard d'ailleurs.
23: Ouais, bah c'est bien.
28: Il y a longtemps, je t'ai vu à Fun TV.
23: Ouais.
28: Je trouve vachement mignon.
23: Oui.
28: Et puis, je fais du 95B.
23: C'est ça.
28: avec du coton.
23: Écoute pas, avec du coton.
28: Non,
23: même avec des oranges.
28: Mais alors par contre, tu me dis de rentrer les deux, ça pourrait le faire.
23: C'est ça, t'as raison. Donc,
28: Non, mais je suis pas un travelot, Gérard.
23: Non, presque pas.
28: Non,
23: t'es pas un travelot. Non, t'es pas un travelot, presque pas.
25: Je suis sûr, Gérard, que tu t'es tapé pire.
23: Enfin
25: je suis sûr que tu t'es tapé pire.
23: Ah bah ça...
25: D'ailleurs,
23: ça,
25: je me demande si t'as pas mis Jean-Pierre François-Claude, là, je te soulèverai en hommage à Christine.
27: Et Gérard,
25: je me pose des questions.
23: Bon, alors, qui c'est qui veut me parler, là, des deux nanas, là?
26: Non, non, des trois nanas, parce qu'il y a aussi Laurence, et je suis
23: désolée,
26: non,
25: Laurence,
26: ah non, non, Gérard, Laurence est une fille, elle a juste Gérard. Des petits problèmes de voix, elle dit pas rien.
27: Gérard, on n'a pas le droit de m'aimer, hein. Gérard, c'est Jane.
25: Non, oui.
27: Elle a beau avoir la voix de Maïté, c'est quand même une femme.
26: C'est vrai, c'est une fille, en plus on est tous qu'on connaît très bien, on a sa photo, moi je peux te garantir Gérard, que vu la paire de Nibar qui est là, je veux dire, c'est obligé que ce soit une fille.
23: Ouais, bah c'est bon, mais...
27: Moi je suis un sumo.
23: D'accord. Préférez-vous les petits seins ou les gros seins?
26: Non mais préfères-tu toi, parce qu'à la limite tu dis alors, pas moi, ça à des filles, je veux dire les filles... Alors,
23: là moi je vais, justement c'est bien de me poser la question, donc moi je préfère... Eh, on se calme derrière, s'il vous plaît. Quand on me pose une question, je réponds. Donc, moi, je préfère les petits seins.
27: Pourquoi? Oui.
25: Pourquoi?
23: Parce que ça fait déjà moins mal. On en prend moins dans les yeux. La nuit.
25: Tu prends ça pour des punching balls ou quoi?
23: Non. Non, mais moi, je préfère les petits seins. C'est tout.
26: Manu et Laurence, des questions?
23: Manu.
27: Oui. Qu'est-ce que tu veux?
23: Réponds.
25: Gérard, il met des coups de tête dans les seins.
23: Ouais, tu fais du 90B?
27: Oui.
23: Bon, bah alors...
27: Non, mais moi, je trouve que les petits seins ou les gros seins, les deux sont mignons.
25: Mm-hmm. Tu vis pleinement ta féminité?
27: Oui.
25: Ça va, là?
23: Non, mais...
25: T'es contente, tes seins?
27: Oui, pourquoi?
25: Ils ont quelle forme?
27: Quelle forme?
25: Ouais.
27: Je sais pas, forme normale.
25: Alors, normale, c'est... En cône.
27: Moi, les miens, ils sont bien gros.
25: Mais on s'en fout
27: de toi. La gueule, salope.
23: Pour l'instant, c'est pas vous qui menez le débat, c'est moi.
27: Moi, je fais du 105B.
23: Qui?
27: Laurence.
23: Bah, dis donc, 105B...
27: C'est pas trop lourd, Laurence?
23: Non, non, mais j'en voudrais pas. Tu sais à qui tu me fais penser en parlant de 105B?
25: À Christine, mais on va pas parler d'elle, parce que...
23: Non, non, non, non, mais tu sais à qui tu me fais penser? À Lolo Ferrari, d'accord?
27: Mais c'est pas possible, parce que 105, ça veut dire qu'elle est énorme, et B, c'est petit par rapport à 105.
23: Ouais. Non, mais attends...
27: Donc ça doit être un gros cachalot, ma femme.
23: Sans 105, je vais te dire une chose, c'est les seins, et le B, c'est le bonnet, d'accord? On est
27: oui,
23: bien clair et net là-dessus.
27: Mais le bonnet, il est faible par rapport au tour de taille.
23: Non, mais le bonnet, c'est un B. Donc, du 105 en bonnet B, je ne crois pas que ça doit exister.
27: Voilà. Bien sûr, je le fais.
23: De quoi?
27: Bah, je fais 105B.
26: Là, je pense que vous êtes un peu vexé quand même, Laurence.
27: Ouais. Oui.
25: Excuse-nous, Travelo.
27: D'accord.
25: Excuse-nous, Travelo.
27: Bah, je suis pas un Travelo, salope.
23: Non, bon, ouais. Berkin.
27: Oui.
23: Berkin, avec ton nom 85B.
27: Oui.
23: Alors?
27: Moi, je trouve que t'as raison d'aimer les petits seins. C'est plus joli.
23: Hein?
27: Plus discret.
23: Oh, non, mais attends.
27: Parce que là, je suis complexé par mes seins.
23: Oui. Oh là là!
27: Ben, c'est joli, des paires de seins quand même!
23: Non, mais de toute manière, moi, je préfère des petits seins pour dormir.
27: T'as bien raison.
23: C'est mieux.
27: C'est moins vulgaire et plus discret.
25: Gérard, voilà. Pourquoi tu prends pas rendez-vous avec Miss 105B?
23: Non, mais attends,
25: je comprends pas.
27: Attends, mais il arrivera même pas à faire le tour d'elle avec ses bras. Oh.
23: Voilà, tout à fait. De toute manière, je risque d'en prendre dans les yeux. Je risque d'en prendre un coup dans les yeux.
27: Ça perdrait l'œil.
25: Allô? Ou dans les dents.
26: Donc Gérard, Laurence est parti. Mm-hmm. Là donc Robert est revenu.
25: Ouais, tranquille, je suis revenu. C'est la cochonne de Laurence, elle m'a pris la gueule, tu vois.
23: Ouais, c'est bien. C'est okay. Bien la cochonne de Laurence, si elle t'a pris
25: avec
23: la gueule,
25: fautes,
23: ben, c'est
25: là,
23: bien.
25: Je suis sûr que c'était une mytho cette meuf en fait.
23: Bon,
25: t'as grillé toi aussi Robert.
23: Bon, ouais, allez. Pour la dernière question, là, parce que...
25: Faut-il reculer Gérard dans les chiottes de la loco?
27: Oui,
23: non,
27: oui,
23: voilà.
27: Oui.
23: Alors, attention, là, je vais te dire une chose.
25: Dans ce cas-là, je vais te dire une chose. Ouais, t'es trop con.
23: L'histoire de la loco, tu la fermes, ok? On n'en parle pas pendant la rentrée.
25: Je vais te dire une chose.
23: Moi, je vais te dire une chose, tu la fermes.
26: Okay. Bon,
25: Gérard, pourquoi tu es mal poli avec moi?
27: Mais non, il aime pas les grosses.
25: Gérard, pourquoi tu es mal poli?
23: Alors moi, je t'emmerde et tu vas faire dodo pour un son.
25: Gérard, pourquoi tu es mal poli?
27: Parce que
23: ta gueule.
25: Gérard, pourquoi tu es mal poli?
23: Alors, va te faire sauter.
25: Et Gérard, pourquoi tu es mal poli?
27: Tu veux que je dise pourquoi il est mal poli?
25: Oui.
27: Parce que t'as un petit cul qui pourra pas te sodomiser.
23: J'ai jamais sodomisé un mec.
25: Sentiment alors, par une vulgarité
23: exacerbée. Tu l'as fait.
25: Un sentiment refoulé.
23: Vous vous fermez.
25: Mais pourquoi tu es mal poli? Explique-moi.
27: Dans son enfance,
26: bon, on part quand même très loin du sujet. J'ai mal
27: poli.
26: C'est
27: psychique. À la naissance,
25: j'expliquerai son QI négatif.
23: Bon, alors pour l'instant, vous allez vous la fermer.
27: Oui.
23: Il y a la crapette qui vient de me poser une question. Je voudrais bien que tout le monde se la ferme. Volume, s'il vous plaît.
25: Crapette, ça veut dire quoi?
23: Crapette, ça veut dire ce que ça veut dire.
25: En pulp fiction.
23: Bon, alors toi, tu la fermes et...
27: Bon, allez, vas-y, j'y réponds.
23: Bon, alors maintenant, je vais attendre qu'elle me pose la question et je vais y répondre. Si vous la fermez, s'il vous plaît, derrière.
27: Coin-coin,
23: les coin-coin, tu sais ce qu'ils disent? Merde. Alors, tu la fermes. On écoute la question à gueule. Oh, vos gueules.
26: Justement.
23: Vos gueules.
27: Bon, il est venu juger.
23: Bon, alors maintenant, on va écouter la question que la crapette, elle a me posée.
26: Mais donc, Gérard, quels sont tes goûts au niveau des seins? Donc, petit ou gros?
23: Petit. Moi, c'est petit.
27: Comme ça, Jane.
23: Non, mais moi, c'est petit, c'est tout. Point final à la ligne.
27: Qu'est-ce que tu appelles petit,
26: voilà,
27: Gérard?
26: C'est quoi, petit?
23: Alors, petit, moi, j'appelle petit, bon, 85, voire même 80.
27: 75.
23: Ouais, à la rigueur.
27: Et du 90, pour toi, c'est quoi?
23: Non, 90, je vais te dire une chose, que ça, du 90, j'en veux pas dans mon lit. Parce que du 90, ça fait trop mal la nuit quand tu remues. C'est con à dire, mais c'est comme ça.
27: Non, mais Gérard, c'est excellent pour les branlettes espagnoles.
23: Ouais, ben, peut-être, mais je préfère faire une branlette espagnole avec des petits seins que des gros seins.
27: T'as raison.
26: Oui, mais ça, c'est pas possible.
23: Ah, ouais. Ben, ça, de toute manière, j'arriverai jamais à trouver une personne avec des petits seins pour faire une branlette espagnole.
26: Oui, Gérard, excuse-moi, nous avons donc une nouvelle auditrice qui veut débattre avec toi au sujet des petits seins, des gros seins, qui s'appelle Natacha.
23: Ouais, allô?
3: Allô?
23: Bien, allô?
3: Gérard.
23: Ouais, accouche, Natacha.
3: Moi, je voulais parler des Saint-Pères.
23: Hein?
3: Je voulais parler des Saint-Pères. Il n'y a pas que les saints dans la vie, il y a aussi les saints.
23: Non, mais attends, mon pote, t'es carrément à côté de la plaque, hein. Alors, bonne nuit à toi.
3: Bonne nuit.
23: Voilà, merci.
26: La deuxième question.
23: La deuxième, c'était pour ou contre les petits seins au lit. Bon, apparemment.
3: On a répondu.
23: Bon, pas tous.
27: Ouais, les garçons, on les a pas entendus.
23: Ouais, on les entend pas beaucoup.
3: Robert, hein. Il préfère les gros seins quand même. Hein.
23: Ouais, c'est à dire.
3: 85C minimum.
27: 85C, je sais pas où tu vas le trouver, hein.
3: Il y a
23: ouais.
3: Je sais pas, ça se trouve facilement. Quoi.
23: Non, mais moi, dans ce cas-là, moi,
3: c'est
23: je
3: pas ta faute si t'en as pas.
23: Non, mais Robert, dans ce cas-là.
3: Quand on regarde Christine, ça le fait, quoi.
23: Non, mais alors, là, Robert, je vais te dire une chose, avec Christine, tu vas la fermer, d'accord?
3: T'es jaloux, Gérard.
23: Non, mais là, vous la fermez. C'est mon problème. Ça regarde personne. C'est pas parce qu'il y a eu l'histoire lundi. Ça vous regarde pas avec Christine et Carole et autres. D'accord?
27: Il y a Carole aussi.
3: Il y a Carole aussi. Et ben,
23: ça vous regarde pas.
27: Et est-ce que vous avez des petits seins, Gérard?
23: Non, vous avez des gros seins.
3: Parce que tu parles beaucoup, mais tu nous dis rien. Hein.
23: Non, mais moi, je préfère les petits seins. Ouf, t'es...
3: Mais on a entendu que t'aimais les petits seins, Gérard.
23: Bon, bah alors.
3: Moi, je suis sûr que t'es... Gérard, les petits seins, ils sont comment?
23: Hein?
3: Moi, je suis sûr que c'est Christine qui t'a fait une branlette espagnole avec son clito.
23: Branlette espagnole, je vais vous dire une chose que pour l'instant, j'ai pas eu l'occasion d'en faire et je sais pas si j'arriverai un jour à en faire une. D'accord? Donc on va
3: s'arrêter. Christine, elle a pas essayé?
27: Oh, j'ai un scoop sur Christine, les gars.
23: Non, c'est bon, un homme.
27: Il paraît que pour tirer une pipe à Gérard, elle a dû prendre une paille.
23: De quoi?
26: Que pour faire une pipe, elle a dû prendre une paille.
23: C'est ça. Bon, je pense que on va s'arrêter là.
27: Non, vas-y, donne ta question, Gérard.
3: Question à poser.
23: Non, mais.
26: Il y en avait deux, je crois qu'il les a posées. De toute façon, on approche de la fin, donc vous allez faire une conclusion à part, hein. Donc, Gérard va nous faire la conclusion des trois débats.
23: Voilà.
26: Donc à vous d'abord pour la conclusion sur les débats des petits et gros seins, si vous y avez compris quelque chose.
4: Donc voilà. Gérard, vas-y, demande donc.
23: Alors, Robert.
25: Gérard.
0: Robert.
25: Ouais, donc la conclusion des gros seins et des petits seins. Bah déjà, je pense que t'aimes bien les petits seins parce que t'as une petite bite.
0: Mm-hmm.
25: Donc ça peut le faire. Et puis sinon, bah, comme d'hab, tes débats, c'est de la merde, quoi.
0: Eh ben, dans ces cas-là, tu, si ça te plaît pas, t'appelles pas. Okay.
25: Non, mais je sais pas que j'appelle pas, mais c'est que voilà, quoi.
0: Non, mais moi je te dis, si ça te plaît pas, t'appelles pas.
25: Faut bien que je me détende un petit peu. Et...
0: D'accord. Ouais, ben, si t'as envie de te détendre, eh ben, tu vas te détendre sur une autre radio qu'avec nous pour faire des débats.
25: Ok, ciao, connard.
0: Ok, bonne nuit à toi, petit con. Ouais, ta mère, elle t'emmerde.
25: C'est pas bon.
0: Ok. Cette machine.
4: Donc je voulais dire que je préfère les gros seins et t'avais intérêt à te bourrer la poitrine de silicone, sinon ça le faisait pas, quoi.
0: D'accord.
4: Voilà. Je trouve tes débats très intéressants, même si je suis pas branché philo, politique et voilà.
0: Ben, je comprends
4: pas très bien le but, mais bon, autant que t'es payé et puis tu peux donner du pain et de l'eau à ta famille, les nourrir et les sortir du besoin, je pense que c'est quelque chose de bien.
0: Mm-hmm.
4: Et voilà, et je te souhaite bonne continuation dans ta vie. Et j'espère que plus tard, tu trouveras une femme au pied plat et au sans sein, mm-hmm, à qui tu pourras faire un enfant. Et comme ça, tu seras heureux dans la vie. Et plus tard, tu te diras que à l'époque, tu faisais des débats sur fin de radio.
0: Mmh.
4: Et que c'était très intéressant et beaucoup d'insomniaques et de drogués t'écoutaient et que tu as pu ainsi devenir un homme, un vrai, et tu pourras raconter ça à tes petits-enfants que tu auras eu avec des femmes au petit sein et au pied plat.
0: D'accord.
4: Et ne me coupe pas, Gérard, s'il te plaît.
0: Ouais, bah, dépêche-toi.
4: Et au jour de ta mort,
0: ouais,
4: tu crèveras comme un con.
0: D'accord. Et ben toi aussi tu crèveras comme un con. Ok. Allez, bonne nuit à toi et bonne bourre. Manu.
5: Oui, et ben conclusion, c'est que si une fille elle a des beaux seins, qu'elle aimait bien en valeur, qu'il soit gros, ça n'a aucune importance.
0: Mm-hmm.
5: Voilà.
0: D'accord. Ok, merci Manu. Birkin.
5: Vive les petits seins.
0: Mm-hmm.
5: Vive les pailles.
0: Mm-hmm.
5: Et vive les pinces à épiler pour te masturber.
0: D'accord. Et ben je vais te dire une chose, que le jour où je m'épilerai avec une pince, et ben les poules elles auront des dents. D'accord.
5: Ouais.
0: Mais je préfère avoir une nana avec des petits seins que m'épiler. Ok. Alors la conclusion. Donc maintenant la conclusion des trois débats. Bon ben, je pense que pour ce soir, ça a été à peu près bien. Ça s'est bien passé pour une fois. J'espère que ça va continuer longtemps. Donc le premier débat sur, je me souviens même plus, la fatalité. Bon ben. Bon ben, moi je suis toujours fatal avec tout le monde et je resterai fatal. La rentrée, bon ben, moi je suis content que tout le monde soit revenu par rapport à ce qu'on avait dit sur moi dans la semaine. Sur le troisième débat là, qui a été assez court. Bon ben, moi je préfère les petits seins. Donc voilà. Donc maintenant vous allez retrouver Florent pour la nuit sans pub
8: avec Morgane.
0: Avec Morgane, et à 6h du matin vous allez retrouver Lorenzo et Ginny. Après bon ben vous allez retrouver Eric et Ramzy, 8h 22h Le Doc et Arnold dans Love in Fun, et à 22h minuit vous allez retrouver Max le Star System avec Julie et la crapette au standard qui vous attendent pour demain soir, si vous voulez appeler pour débattre, pour poser vos questions avec des bons débats.
8: Et
0: n'hésitez pas.
8: Et tout de suite, qu'est-ce qu'on écoute ?
0: Et pour finir, on va écouter les Bee Gees avec Sunny Lai.
9: Ça commence, je dis pas les mêmes.
10: Ouais, mais lui, c'est un habitué.
9: Non. Ça commence à me gonfler.
11: Pas mon payon.
10: Ah oui.
11: Ah bah oui, je suis là obligé.
9: On dit 7-7.
11: Ouais, Star Turk, bonsoir Finda.
9: Bonsoir Star
10: Turk. Salut Star Turk, tu vas bien ?
9: Salut
11: Rigo.
10: Salut Rigo.
11: Bonsoir Star Turk. Bonsoir à tous les auditeurs.
10: Salut Star Turk.
11: Salut tout le monde. Ah, salut EG, salut.
12: Sur les 24 lignes, on a...
11: Champion de la là.
12: Ouais. Elle a trouvé un mec. C'est le
9: président.
12: Non, c'est le président de l'association des valeurs de notre jardin.
9: Ah ouais, FNNC. FNN...
11: FNNC, et toi tu l'as plus
9: prendre
11: une
9: mot. J'attends que tu fermes ta gueule.
10: S'il vous plaît.
9: Attends,
10: on
9: voit
10: ou pas là?
9: Ah, plus tard, on t'arrêtera un peu de faire ton bordel.
10: Au revoir.
11: Il est question là, le manouche.
20: Je pose des questions dans l'ordre que je le veux.
2: C'est la conclusion, ça, les mecs.
20: Non, c'est pas la conclusion.
6: Ouais, mais bon, on sort les doigts du cul et on se met au boulot.
20: Bon, on y va, GG, quoi. Manu, Manu, tu arrêtes. Vous commencez à arrêter, sinon je vous dis, je vais laisser tomber le débat, d'accord?
6: D'accord, je commence à arrêter.
20: Bon.
2: Dis-toi, je me mets les doigts dans le cul, là, je suis au boulot.
20: Alors, David Pousset, au revoir.
6: Ouais, mais attends, ouais, c'est...
2: Il a pas l'habitude du dictionnaire, vas-y, Molo.
6: C'est écrit tout petit, il n'y a pas d'image. Là,
20: ouais, ouais, en plus. Alors, la Jet Set définition, comme ça, ils vont pas me casser les couilles sur l'Internet, et puis Phil, là, il va fermer un peu sa gueule, il va faire son boulot correctement.
6: Tu crois?
20: Alors, Elite Pont...
6: Coca-Cola.
20: Ta gueule. Comme ça, tu comprendras tout de suite. Elite Cosmopolite.
28: Quoi?
20: Pesant fil du temps, mais obsédé par l'argent, mode de transport.

0: des framboisiers. Oui, bonsoir, c'est Bernard Milou. Bonsoir, c'est Pat Le Guen, bonsoir à tous.
1: Pat Le Guen, pour l'instant, tu t'écrases, c'est pas toi que je m'adresse.
2: Bah, une question de stéréo, il voulait savoir, pour s'inscrire à la Jet Set, est-ce que c'est comme pour s'inscrire au Club Dorothée?
1: Ça n'a rien à voir.
3: Complètement, on va prendre ta carte.
1: Ouais, là, je crois que...
0: Le numéro de Monsieur Cadeau, si ça intéresse quelqu'un.
1: Tout à l'heure, tu vas voir le numéro de Monsieur Cadeau, que je vais te dire au revoir si tu me fais chier. Ça va aller.
0: Il bâtit en train de bourrer à rien quand même.
1: Alors, tu es prisonnier, au revoir.

0: truc avec produit inflammable, il n'y a pas le droit de le prendre. C'est interdit.
1: On parle pas de l'anus de ta femme.
2: Ta gueule va pas enculer, connard. Et seras-tu que je te dis au revoir.
0: Suite des débats du jeudi soir. Eh, sur le Minitel, s'il vous plaît.
3: Ouais.
0: Réveillez-vous, parce que c'est inconnecté.
4: Deux maintenant.
0: À 2h30 du matin, ça commence à me gonfler, là. Hein. Alors, si vous voulez réagir, n'hésitez pas. Sinon, ça va pas aller du tout. Ça me fait pas plaisir de connecter à 2h30 du matin.
4: C'est clair.
0: Et net. Claire et net. Donc, deuxième débat. Vous pouvez toujours nous appeler au 0803-0.
5: Olive,
4: il se casse, Olive.
0: Tu dégages.
5: Oh, bah non, reste avec moi au standard.
0: Non, j'en veux pas.
4: Mais si, il va se calmer.
6: Il va faire le débat avec toi.
0: Non, tu dégages.
4: C'est vrai?
0: Tu dégages, là, je veux pas de toi. Donc, vous pouvez toujours nous appeler au 0803-085000 et 0870-5000 et toujours 3615, code Fun Radio, rubrique directe, et messieurs Minitel, je veux au moins plus de 15 connectés avant 3h30.
4: Ah ouais?
0: Sinon, j'arrête.
4: De toute façon, je surveille. Hein.
0: Alors, on accueille Capucine. Capucine.
7: Bonjour Gérard.
0: Bonjour. Franck.
8: Bonsoir Gérard. Bonsoir tout le monde.
0: Bonsoir Jean.
4: Tout seul.
0: Jean, bonsoir.
8: Bonsoir.
0: Odile.
8: Bonsoir.
9: Bonsoir.
0: Suzon.
10: Bonsoir.
8: Gérard, t'es dans les chiottes là ou quoi?
0: Qui c'est qui parle?
9: Bah, je sais pas, t'as une drôle de voix, Gérard.
8: Ouais.
0: Ça commence,
9: dans une cage.
4: Ça commence là, filou.
8: Cage à sec.
0: Suzon. Non, c'est quoi là encore?
4: Non, c'était là, c'était Olivier avant de partir, il avait bidouillé l'effet.
10: Bonsoir.
0: Rebonsoir Thierry.
8: Et rebonsoir à tous.
0: Ben voilà, donc on attaque sur l'astrologie.
8: Gérard.
0: Quoi?
8: C'est Franck.
0: Ouais.
8: Alors voilà, t'as dit qu'il fallait qu'on te donne ton signe, alors je te donne mon signe.
0: Non mais attendez, c'est la dernière question, donc
8: ah bon,
0: on verra ça.
8: Comme ça la brèche, vite fait là.
0: Non, attends, qui c'est qui dit ça?
8: T'occupe pas de ça, Gérard, on va jamais avancer sinon.
0: Ouais. Non, mais attends. Je fais ce que je veux, d'accord?
10: Bah alors, première question, s'il te plaît.
8: Je veux dire à Capucine qu'elle avait une belle voix.
10: Non, c'est Sucette.
0: Alors, avez-vous déjà consulté... Oh! Thierry, je suis là, s'il te plaît, quand je pose la question, j'aime pas avoir
4: attends,
0: vu
4: l'arcelle. Gérard, avant ta première question, on accueille Lutèce en plus.
0: Très bien d'une chose.
9: Bonsoir, Lutèce.
8: Bonsoir,
9: Lutèce.
8: Salut, Lutèce. Bonsoir.
9: Oh.
0: Lutèce, bonsoir. Oh.
8: Bonsoir à tous, bonsoir à toutes.
10: Bon.
8: J'ai cru que Lutèce était un homme.
0: Salut, Tony.
8: Bonsoir, bonne année.
9: Bonne année, hein.
10: Allô, Gérard.
8: Allez, Paris.
0: Franck, Jean et Lutèce, vous calmez, s'il vous plaît. Merci.
10: Bon, Gérard,
0: c'est bon.
10: Bon, j'aimerais répondre.
8: Répète la question, Gérard.
0: Attendez, je réponds à Capucine. Comme j'ai dit que la dixième question, je vais tous vous garder si c'est calme et que vous ne faites pas trop de bordel. Au fur et à mesure, avant de conclure, vous me donnerez votre signe et je vous dirai à peu près ce qu'il y a, ce que j'en pense d'après les astres et vous. Voilà.
10: Alors, moi, c'est Scorpion.
0: Oui, on verra ça tout à l'heure, Capucine. Donc,
10: non, c'est Seth qui parle.
0: Oui, mais tout à l'heure, j'ai dit.
10: D'accord.
9: Donc, Gérard, moi, c'est Capucine, là.
0: Oui.
9: Je te dis ce qu'on m'a
8: dit. Moi, c'est Verseau.
10: Capucine, t'es vierge. Oh.
0: Non, attendez, s'il vous plaît, Capucine.
8: Demain sera un jour agréable. Tentez, vous trouverez l'amour de votre vie.
0: Bon, Franck.
8: Alors là, je te dis, tu vas trouver ta meuf. Arrêtez ou quoi? On peut commencer le débat, merde.
0: Oui,
4: j'attends que tu me dises qui virait, Gérard.
0: Non, mais t'essayes de savoir qui c'est.
4: Mais non, mais tu gères
5: déjà,
4: pas.
5: Déjà, tu vires Tony, ça fait déjà 2 heures qu'il est là, tu le dégages, Tony, puis c'est
4: 2h30.
10: Bon, Gérard, je t'écoute.
0: Donc, Franck.
8: Ouais. Donc non, je n'ai jamais consulté un voyant et je n'en consulterai jamais un puisque avec tout ce qu'on voit dans les pubs, les magazines, ça, je considère que c'est des charlatans, des brigands, des gangsters, des voleurs. Donc je ne m'abaisserai pas à ça, tu vois.
0: D'accord. Donc même si tu prends un magazine ou autre, tu dis jamais ton signe astrologique alors.
8: Si, ça m'arrive

0: curiosité. Mais tu vois, par exemple, si tous les voyants voyaient pareil, dans tous les magazines, tu aurais le même horoscope.
1: Ouais, c'est vrai, ça.
0: Alors que tu prends, par exemple, X Magazine et Y Magazine, dans la même semaine, tu as deux horoscopes différents.
2: Ouais.
0: Donc, il faut voir, quoi.
3: Sucette. Ah, moi, je suis d'accord avec lui.
4: Jean.
2: Tu peux répondre, c'est Sucette.
4: Attends, Sucette. Jean.
5: Donc, j'aimerais témoigner, moi, ça,
1: Tony.
5: Ma propre expérience.
6: Tu vois, c'est Tony, je te l'avais dit que c'était Tony.
5: Mais non, rien à voir.
4: Non, mais Tony, tu gardes.
2: Quand l'herbe vous
5: dévore.
2: Gérard.
5: Ils veulent tous ma mort. Pourquoi vous m'aimez pas?
2: C'est
1: on t'adore, Tony.
4: Ah. Non, mais Tony, tu voilà, maintenant comme ça, on t'a reconnu, donc quand maintenant tu as gardé ton vrai nom maintenant.
5: Ok. Donc,
4: merci, Pildar.
1: Alors réponds, enculé.
4: Eh oh.
2: Bon,
4: tu sais qui vient de dire ça là.
5: Pourquoi
4: bon ben. Tu me rechoppes tout sauf Thierry, parce qu'apparemment ça vient pas de là. Tu me chopes tous les autres là.
6: Tous les autres.
2: Bon, Gérard, c'est Sucette.
4: Lutèce, Tony et Franck, là tu me les fais calmer, ils ne reviendront pas. Donc Odile.
1: C'est Thierry, tu peux me laisser répondre.
4: Thierry. Non, attendez, je vais reprendre. Donc Capucine t'a répondu. Donc Odile maintenant.
2: Moi j'y crois pas, moi.
4: Non, mais est-ce que t'as consulté un voyant sur les signes astrologiques?
2: Oui, bien sûr. T'as déjà consulté et on t'a jamais dit la vérité? Non, jamais.
4: D'accord, eh ben...
2: T'as consulté sur quoi? Sur Minitel ou...
7: Non, sur télévision. Voir une dame...
1: Salut Mythica. Françoise.
2: Comment? À la télévision.
1: C'est Françoise.
2: Mais non.
4: Bon, allez, moi...
6: Manu.
4: Manu, s'il te plaît.
6: Il y a de la musique. Oh.
8: Bah oui, je sais bien, bah attends, je cherche.
1: Gérard, c'est Thierry là, depuis tout à l'heure j'attends, je peux pas répondre.
4: Alors vas-y Thierry.
2: J'en ai marre.
1: On t'écoute. Ah, je te remercie. Bah en fait.
4: Alors attends Thierry, avant de répondre, je voudrais qu'on arrête la musique.
6: Ça arrivait pas quand j'étais à l'arrêt, hein.
8: Le mec.
1: Ok, d'accord. Je vais vous dire en fait, moi je préfère pas aller voir un voyant ou une voyante, je préfère les marabouts.
4: Pourquoi?
1: Parce qu'ils sont beaucoup plus proches de la vérité.
2: Ouais.
1: Pourquoi? Bah parce que moi j'ai eu tout simplement l'expérience avec une voyante, je vais pas dire son nom parce que...
9: Tu couches avec?
4: Non, mais c'est Thierry qui... Attendez, on se calme là s'il vous plaît. Donc, oui mais attends 5 minutes Suzon, laisse parler Thierry s'il te plaît.
2: Merci Gérard.
4: Vas-y Thierry continue.
1: Ok, donc moi j'ai eu une expérience avec une voyante qui s'est mal passée, elle m'a dit n'importe quoi.
10: Et c'est arrivé.
1: Elle m'a dit que... je peux pas vous raconter, c'est ma vie privée.
9: Tu seras intelligent et t'es con et t'es pas beau, c'est ça?
1: Ouais.
4: Qui c'est qui parle comme ça?
10: Lutèce.
4: Non, bah Lutèce, tu te calmes, s'il te plaît.
9: Ah, c'est pas moi, là.
2: Bon, alors...
1: Non, c'est
6: Gérard,
1: Tony.
6: Ouais, Gérard, on vient de me donner un...
10: Il a joué Max de Star System, mais il n'y arrivera pas.
6: On vient de me donner un sondage au standard. Il y a 39% des Français qui croient en l'astrologie et 98% qui n'y croient pas. Qu'est-ce que t'en penses?
4: Moi, personnellement, j'y crois pas trop.
9: Non, mais Lutèce n'a pas répondu. Hein.
4: Bah attends, Lutèce, tu permets que je réponde.
6: Réponds, Gérard.
1: C'est Thierry, c'est pas fini.
6: Attends, laissez répondre, Gérard. Qu'est-ce que t'en penses de ce sondage?
4: Moi, personnellement, je suis dans les ceux qui croient pas du tout à
6: donc, t'es dans les 98%.
4: Jerry, s'il te plaît, tu te calmes. Merci.
2: Pour répondre, c'est Suçon.
4: Suçon, tu te calmes. Pour l'instant, s'il te plaît, merci. Enfin. Donc, moi, je suis dans les 40%.
6: Non, il y a 39% qui croient. Et il y en a 98% qui croient.
4: Moi, je suis dans les 98% parce que j'y crois pas du tout. Donc, Thierry, si tu veux finir.
1: Ah, voilà. Donc, je voulais dire que moi, j'ai eu une très bonne expérience avec un marabout. Est-ce que c'était un marabout de
8: ficelle?
1: Gérard, tu peux me gérer celui qui a dit ça, là?
4: Non, mais c'est Pildar, donc on peut. Non, mais on peut quand même rigoler un peu quand même.
1: Gérard, je te suis, tu as raison. Donc je voulais juste dire que j'ai une très bonne expérience avec un marabout dans la mesure où ma petite amie, si ce n'est ma femme, s'est en allée avec un autre homme et grâce à mon marabout, on a pu lui jeter une malédiction qui a fait qu'il ne pouvait plus bonder.
4: D'accord.
1: C'est toi.
2: Donc elle est revenue vers toi.
1: Et du coup, elle est revenue vers moi.
2: Là,
1: c'est toi, parce que je ne peux plus bander maintenant.
4: Lutèce.
1: Oui.
4: Alors.
1: Moi j'aime bien. Je préfère aller voir les non-voyants. Hein. Moi je préfère voir les aveugles.
4: Non, mais attends, je vois.
1: Ça n'a pas le rapport.
4: Tu réponds correctement à la question, sinon tu dégages.
2: Il y a des non-voyants qui sont voyants. Hein.
1: Bah, évidemment, moi, c'est-à-dire que je préfère aller voir un voyant qui est non-voyant. Moi ça prouve bien qu'il voit ce qu'il voit par rapport à un voyant qui ne voit pas.
2: C'est
6: pas con hein, ce qu'il a dit, hein, GG.
4: Mais attends, mais même. Je vois pas le rapport avec la question.
1: S'il est myope seulement.
9: Ah non, pas de myope, moi je veux...
2: Aveugle.
9: Non-voyant seulement.
10: Mais Lutèce...
9: des myopes de quel âge?
4: Bon, Suzon.
2: Mais Lutèce... Alors moi, j'y crois...
1: Il a un berger allemand de non-voyant.
2: Oui, bon, là, Gérard, tu peux gérer ça, si tu me déranges.
4: Gérard. Oh, 5 minutes, vous laissez parler Suzon maintenant.
10: Je vais poser une question à la vitesse avant.
4: Ouais, bah attends, t'attends ton. Hey, Pildar, s'il te plaît,
3: je suis en train de lire le message Minitel.
4: Non, mais t'arrêtes avec ça, là.
10: Un aveugle au lieu d'un non-voyant.
9: Non plus, je préfère voir un non-voyant qu'un aveugle.
10: D'accord.
7: Alors, Suzon, moi, j'y crois à donf, parce que j'ai connu un voyant qui s'appelait Gérard Couillos. Et donc, il m'a dit des choses vraies, quoi. Bon, je
4: c'est
7: pas
4: à dire.
7: Raconter, c'est intime, c'est sexuel.
9: Comme quoi, que tu.
10: En plus, ouais, d'Américaine ou
7: quoi, que j'allais tomber d'un homme qui s'appelait Gérard Couillos.
4: Hé, Manu, s'il te plaît, tu commences pas ton bordel, t'es un peu micro de.
3: Pourquoi j'ai rien dit, j'ai rien fait.
4: Non, mais attends, t'as le micro, t'es au téléphone. Hé, oh.
3: Pourquoi tu m'as entendu?
4: Bah, ouais, oh.
3: Excuse-moi,
4: les gens,
3: Gérard.
4: Et puis, s'il y en a qui prend le bordel, là, faut peut-être t'occuper aussi du standard. Hein.
3: Bah, t'as qu'à me dire. Excuse-moi, Gérard, j'ai un message Minitel, pardon. Gérard a pas besoin, on n'a pas besoin de lui jeter un sort pour l'empêcher de bander, il suffit de regarder Sandy à poil.
4: Non, bah, ça, je t'ai dit de pas. De
3: ouais, mais il m'a dit, si tu le lis pas, je vais te choper à la sortie de fun.
4: Et bah, c'est
7: Gérard,
4: pas la peine de.
7: Oui. Et Gérard, si t'aimerais Sandy,
9: si t'aimerais Sandy.
7: Voilà.
4: Ouais. Mais c'est qui vient de dire ça?
10: Un petit plan d'humour quand même, hein, Gérard.
4: Ouais, qui vient de dire ça?
3: C'est Tony.
10: Non.
4: Alors Lutèce, tu dégages.
9: Non, c'est pas moi.
4: Tu viens Lutèce.
3: Allez, salut, bonne nuit.
4: Salut Lutèce.
3: Bonne nuit, Tony.
10: Au revoir Lutèce.
9: C'est Tony.
7: Bonjour Tony. Gérard, ta deuxième question, s'il te plaît.
4: Ben, tout le monde n'a pas répondu.
7: Si.
4: Odile.
7: Ça y est, j'ai répondu. J'ai dit que j'étais contre.
4: Mais hey, Françoise,
9: pourquoi t'es contre Françoise?
4: Ouais, ça vaudra peut-être mieux de passer sur ton vrai nom maintenant.
10: Mais c'est pas Françoise, hein, ça
3: mais
10: va
3: c'est
10: pas.
3: C'est pas Françoise.
4: Si. Tout le monde l'a reconnu. Tout le monde l'a reconnu.
10: Gérard, c'est comme si je disais que Lutèce c'était Max.
4: Non, c'est pas ça. Oh, s'il te plaît, là.
3: Pardon.
4: Tu commences à être chiant, Pildar.
7: Je comprends bien être Françoise, moi. Ouais, ouais. Thierry, c'est Tony, quoi.
10: Comme si je disais que Ultraman et France.
9: Rien à voir.
4: Bon,
10: comme si je disais que Gérard c'était un con, quoi.
4: Bon, bah alors tu dégages. Allez hop, tu me. Hey.
9: Salut Tony. Oh. Salut Tony.
7: Salut Françoise.
4: Voilà. Ça va aller vite ce soir, hein.
3: Au tribunal.
7: Gérard,
3: excuse-moi, on accueille un astrologue réputé.
4: Non, je vois pas des astrologues.
3: Mais c'est important
11: pour le débat.
3: Attends, dans un débat sur l'astrologie.
11: Si, c'est important.
4: Merci pour l'arsène.
11: Il s'appelle Nostradamus.
4: On t'écoute. Hé, merde!
7: Bonsoir, est-ce que tu peux prédire l'avenir pour Gérard?
9: Tu
4: commences à me faire chier là, hein? Gérard. Toi, tu as dégagé aussi tout à l'heure de l'aria. Ça va aller vite, hein?
7: Gérard?
4: Oui?
10: Attends, je vais remplacer Gérard, vas-y.
4: Attends, bon, tu sais qui veut me remplacer là?
7: Est-ce que tu peux. Parce que Nostradamus peut prédire donc son avenir.
4: J'attends qu'il réponde.
9: Mon marabout m'a dit qu'on ne pouvait prédire l'avenir de quelqu'un d'autre. On l'appelle. Moi je peux le faire, oui.
7: Oui?
9: Si l'astrologue est d'accord?
4: Je t'écoute!
7: Si d'accord, tout à fait.
3: Laissez parler l'astrologue.
9: Ce qui est dommage, j'arrive, je dis même pas bonsoir.
7: Pardon. Bonsoir Nostradamus.
10: Bonsoir Nostradamus.
9: Je vais demander à Gérard s'il est possible de me donner 3 chiffres.
10: Alors Gérard. Le 56, le 23 et le 13.
4: Bon, tu me dégages, Franck.
10: C'est pas moi!
7: Non!
4: Je veux pas savoir, tu dégages, Franck. Allez,
3: ça y est, il est parti, Gérard.
7: Pas Franck.
9: Vous pouvez répéter les chiffres, Gérard?
7: 4, 2, 1.
9: Gérard, allez-y, donnez-moi 3 chiffres.
4: Le 6.
9: Oui.
4: Le 9.
9: Oui.
4: Hélas.
9: Le 1. Très bien. Je vais vous demander, est-ce que vous voulez me poser une question? Il faut que quand vous posez la question, vous réfléchissez bien fort.
4: Ben, je voudrais savoir l'avenir avec la personne avec qui je suis à l'heure actuelle.
9: D'accord.
7: Avec Sandy.
9: Votre ami, je crois qu'il est à côté de vous.
7: Sandy.
9: Voilà.
7: Sandy.
9: Ah, elle est à côté de toi, Sandy, Gérard.
4: C'est qui parle comme ça?
7: C'est la vache qui rit.
4: Alors,
9: je vais tâcher d'y répondre. Alors, bon, le 6 est un très bon signe d'abord. Je ne sais pas pourquoi vous avez choisi ces chiffres-là au hasard ou ce sont des chiffres qui évoquent quelque chose pour vous?
4: Non, c'est des chiffres comme ça au hasard.
9: D'accord. Alors déjà, le 1 est un très bon signe parce que c'est le chiffre du gagnant. Parce que le 1, généralement, c'est gagnant. Hein.
4: Mm-hmm.
9: Là, c'est l'une des meilleures, à part le Joker qui est la meilleure. Donc déjà, on peut dire que dans la vie, que vous êtes bien partant. Par contre, vous me dites si je me trompe, parce que je ne vous connais pas bien, vous avez choisi le 9.
4: Mmh.
9: Est-ce que ça a rapport avec le fait que vous ayez une tête d'œuf?
4: Non.
9: Non, le 9.
3: Un petit peu quand même.
9: Et dans le 6, en fin de compte, c'est que, bon, là, là, par contre, au niveau de l'amour, disons qu'il y a une disparité par rapport à l'abstulance qui vous est due. Je crois savoir que vous avez eu plusieurs amis avant.
4: C'est bizarre.
9: Je pense pas que c'est votre première amie.
4: C'est la troisième, ouais.
9: C'est la troisième. Donc, en fin de compte, le 6, c'est normalement le chiffre de la femme qui fera la fin de votre vie. Ce qui veut dire qu'en fin de compte, si c'est votre troisième femme avec qui vous êtes aujourd'hui, il vous en faut encore trois. Donc ce n'est malheureusement pas... Enfin, ce sont que des chiffres. Hein. Vous allez m'en donner trois autres, s'il vous plaît.
4: Bah, le 4, le 2
9: oui.
4: Et le 7.
9: Et le 7. Ok. Bon, là, le 4 veut dire que vous avez des petits problèmes sexuels.
3: On savait, hein.
9: Ce qui veut dire que bon, le 4 est c'est le signe, c'est le chiffre de la sodomie.
3: Ah.
9: Donc je ne sais pas si vous êtes pour ou contre la sodomie.
4: Je suis contre, tout à fait contre.
9: D'accord. Donc il va falloir vous y
3: il
9: mettre parce que le 2, c'est le nombre de relations sexuelles que votre femme a besoin chaque soir, mais en se faisant enculer.
4: Ah, ok. Et le 7 pour terminer.
9: Oh bah. Le 7, c'est le...
3: La radio.
9: C'est le...
4: Non, c'est toi, là, non, s'il
3: c'est
4: te plaît.
3: Toi, là, s'il te plaît. Ah, pardon.
9: Le 7, est tout simplement le degré de connerie. Alors, on sait que c'est sur une échelle de 1 à 8.
4: Mmh.
9: Donc, vous êtes très con.
4: D'accord. Ok, je vous remercie. Ah, c'est pas mal, mais si c'est pour continuer le débat comme ça...
3: Il est fort, quand même, hein, il est fort.
4: Enfin, bref.
9: Alors, donnez-moi trois autres chiffres.
4: Non, c'est terminé, maintenant, on passe au débat. Donc, on récupère Capucine.
9: Alors,
2: oui, Gérard.
9: Capucine, c'est à vous. Écoute,
4: Non. On est au débat.
9: Allez-y.
4: Bon, allez, tu me le vires.
2: Non. Attends, mais c'est super important. Tu as la chance d'avoir d'autres amis.
4: Non.
9: Je peux te donner trois chiffres, je peux te donner ton avenir.
2: Bon, oui, alors. C'est vrai.
4: Bon, Manu, tu fais quoi, là
9: joindre, hein.
4: Je gère.
9: Le 08 36 47 22 22 22.
2: Oui.
9: C'est 25 francs la minute.
4: Manu, il donne son numéro.
3: Ça y est.
4: Ok,
3: putain. Attends, il a pas donné les 8 derniers chiffres, c'est bon, il a donné les 16 premiers.
4: Non, il a tout donné.
3: Mais non, parce qu'il appelait de Guadeloupe.
4: Ah oui.
3: Il y a 37 chiffres.
4: Bon, alors, qui c'est qu'on a d'autres?
3: Dans ton micro, Gérard, s'il te plaît, merci.
4: Qui c'est qu'on a aussi?
3: Alors, donc, on a Capucine. On a Cyril.
4: Non,
3: pas Cyril, il a dit. On a Derschlich.
2: Bonsoir, Derschlich.
3: On a Odile. On a Susson. Et on a Thierry.
2: Ok.
4: Bon, donc, qui c'est que tu m'as dit, là?
3: Donc, je t'ai dit Capucine, Cyrine, Derschlich, Odile, Susan et Thierry.
2: Et Franck est parti.
4: Ouais.
11: Ouais, dommage. Hein.
4: Ah ben, c'est comme ça, c'est tout.
11: Non, parce que Gérard, c'est la vie. Hein. Gérard, je voulais simplement dire un truc.
4: Qui c'est?
11: C'est Cyril.
4: Ouais.
11: J'ai écouté, là, quand j'arrivais à ton débat au standard, et j'ai bien observé mon poste, et je peux te dire que c'est pas faux qu'il avait dit le truc.
4: C'était qui?
11: C'était
4: Lutèce. Ah bah, de toute manière, c'est pas grave, Lutèce aussi est parti.
11: Ah ouais, donc... mais bon, Franck avait des réflexions assez intéressantes, c'était pour ça.
2: Oui, c'est ça.
4: Oh, il y a un bébé, là.
2: Non, mais Gérard,
11: c'est Thierry, tu peux poser ta question suivante?
4: Oui, c'est ce qu'on va faire.
11: Merci.
4: Croyez-vous à l'astrologie? Je reprends. Croyez-vous à l'astrologie? Si oui, pourquoi? Alors, Capucine.
2: Oui, je crois à l'astrologie.
4: Alors, pourquoi?
2: Pourquoi? Parce que il suffit de savoir bien lire dans lire l'astrologie, pas tomber sur des charlatans. Et moi, je sais que spécialement, je consulte assez souvent et j'en suis assez satisfaite.
4: D'accord. Cyril?
11: Oui.
3: Attends, excuse-moi, Cyril. Avant que tu répondes, oui. On accueille Saint-Glinglin.
11: Salut Saint-Glinglin.
2: Salut Saint-Glinglin.
12: Pourquoi?
2: Salut Saint-Glin.
12: Bonne fête. Bonsoir.
11: Oh, le fantôme est de retour.
2: Ah.
13: Arrêtez, j'ai peur.
12: Bonsoir Gérard.
11: Capucine, t'as peur?
2: Oui, j'ai peur.
4: Bon, je sens que tout à l'heure...
12: Je viens de flottir sur mes fesses musculaires.
4: On se calme.
12: C'est la mienne. Qu'est-ce qui me fait rire?
2: Bon, Gérard, Thierry,
4: s'il te plaît.
11: Gérard, s'il te plaît.
12: Capucine, je t'aime.
2: Moi aussi,
4: bon,
2: je t'aime.
4: Allez.
2: Oh, vous êtes chiant.
4: Bon, ça commence à bien faire. Cyril Berniche, Saint-Glinglin, ça commence à bien faire.
3: Derschlich.
4: Bon, ben, ça commence à bien faire.
3: On n'écorchons pas les noms.
12: Écoutez, je viens juste d'arriver. Hein. Saint-Glinglin vient d'arriver.
4: Hein. Ouais, bah alors oui. Ça commence à bien faire. Vous
3: bonsoir
4: allez vous calmer. Ouais.
12: L'aile ou la cuisse?
4: Non, mais attends, mais oh.
12: Allô, Bart?
3: Oui. Mais pour qui tu te prends, Filda?
12: Je fais bien la chatte de Sandy, moi.
3: Allez, ça casse!
4: Tous les mecs
3: dehors, sauf Thierry!
0: Là, voilà. C'est sympa, là.
1: Donc, c'est Thierry.
0: Non. Alors,
4: Odile.
0: C'est Saint-Glinglin.
13: Odile. Oui, oui, je suis là. Vas-y, Odile, réveille un peu.
4: C'est pas nul, hein, tout le monde. Tu me l'armes pas.
8: Ça y est, mais ça y est, ça y est.
13: Mais non, Odile, réponds, vas-y.
4: Odile. Odile.
13: Oui. Oui, Odile. Bah, réponds.
8: Gérard, tu gères un peu le débat là.
1: Gérard.
4: Odile, tu te réveilles.
13: Ta gueule un peu.
4: Ouais, c'est François, tu vas dégager.
13: Écrase la pépère.
4: Bon, bah, tu dégages, Françoise, merci. Voilà, comme ça va être vite fait là. Bon, là,
1: Gérard, c'est Thierry là.
4: Gérard, vas-y.
13: C'est Sucette là.
4: Attends, Sucette. Susson, pardon. Thierry.
1: Oui, donc par rapport si on peut avoir confiance en un voyant ou une voyante, c'est ça ta question?
4: Non, c'est croyez-moi l'astrologie.
1: Ah,
4: si oui,
1: non,
4: pourquoi?
1: C'était ta première question, ça.
13: Non.
4: Non, c'est la deuxième, là.
1: Eh ben, je te réponds la même chose. Je ne crois pas à l'astrologie du fait que, j'ai été voir un astrologue et il n'a pas pu me conseiller et mon marabout m'a très bien satisfait.
4: Ah, ok, d'accord. Donc, tu reviens à peu près sur. Tu reviens au même propos que la première question.
1: Bah, ta première question était un peu la même, je suis désolé, Gérard. Ma réponse, en tout cas, s'en rapproche obligatoirement, vu que c'est le même exemple.
4: Ok. Susan ?
13: Alors, moi, c'est pareil, c'est comme je te disais tout à l'heure, ta question, elle ressemble un peu à la première. Donc, moi, j'ai été voir un astrologue qui s'appelait Gérard.
4: Attends, 5 minutes, Susan. Fil d'art ? Ça te dérange pas, tu vois, les gens répondent et puis que tu mettes la musique en même temps? Non, mais ça te répond. Ça me dérange pas.
8: Les essais de son, c'est seulement chez Bart. Hein. Excuse-moi.
4: Tu me fais gaffe. Susan.
13: Oui, donc je disais. Attends, je remets la cassette là.
4: Ouais.
13: Donc je disais. Attends, un petit peu là, je mets en avant, c'est bon.
4: Non, mais c'est bon, tu réponds tout de suite ou sinon tu vas faire comme les autres.
13: Je disais que j'étais voir un astrologue qui s'appelait Gérard Couillos.
14: Oui.
13: Et donc, tout ce qu'il m'a dit, c'était n'importe quoi, parce que Gérard t'as pas voulu de moi, quoi.
14: Ah là là.
13: Non, et même si je suis plus belle que Sandy, t'as pas voulu de mes gros seins.
14: Et il faut pas perdre espoir, ça peut changer, hein.
13: Ça peut changer, tu sais. Ouais, mais de toute façon, je sais que quand il quittera Sandy, après, il sera à mes pieds, alors.
4: Oui, rêves, Susan.
13: Attends le moment où ça se passera, quoi, c'est tout.
14: Je suis patiente.
4: Ouais, tu peux toujours attendre maintenant, hein.
13: Tu verras.
4: Ouais, tu recommenceras, mais.
1: On te rencontrera.
4: Thierry. T'envoies un disque là parce que ça commence à bien faire.
1: Oh non,
4: envoie la musique complète.
8: J'envoie quoi?
4: Mais j'en sais rien, moi, tu mets un disque.
8: Mais j'ai pas de titre, j'ai rien.
4: Bah, moi non plus, j'ai pas de titre. Comment tu veux que je mette de la musique si on a.
8: Pose une question, je vais réfléchir, je vais chercher un disque.
13: Au clair de la lune, mon ami Pierrot.
4: Bon, tu me coupes ça là. Thierry, Susan et Capucine, vous la fermez.
13: Hein?
4: Vous vous taisez.
1: Thierry,
13: Gérard, troisième question, s'il te plaît.
4: Bah, vous allez y réfléchir.
13: Okay.
4: Peut-on dire que le signe astrologique d'une personne détermine son caractère? Et on se retrouve juste après.
13: Oula, j'ai rien compris.
4: Ta gueule, toi. Voilà. Alors, peut-on dire que le signe astrologique d'une personne détermine son caractère? Donc, vous pouvez nous appeler au 0803 08 5000 et 0800 70 5000 et toujours le 3615 code Fun Radio, rubrique directe. Et on s'écoute la petite fleur avec des... Stérilel. Vous vous calmez.
13: Moi aussi. On se calme, les enfants.
4: Vous vous calmez, vous me laissez répéter les numéros de téléphone, s'il vous plaît. Merci. Donc,
13: ça pète.
4: Tu me mets tout le monde en.
8: Ça y est,
4: c'est fait,
8: vas-y.
4: Donc, on voudrait que des nanas appellent pour participer au débat. Donc, 0803 08 5000 et 0870 5000 et toujours 3615 Copen Radio, rubrique directe. Si vous voulez réagir avec un numéro de téléphone, vous pouvez y aller. Donc, on récupère Capucine.
13: Bonsoir, Gérard.
4: Guillaume.
0: Bonsoir, Gérard. Bonsoir, tout le monde.
4: Pierrot.
13: Bonsoir, Guillaume.
1: Bonsoir.
4: Cécile.
15: Bonsoir.
4: Susson.
15: Bonsoir, mon
4: chat Malo. Et Thierry.
1: Et re-bonsoir à tous.
4: Donc, alors, peut-on dire que...
8: Attends, Gérard, excuse-moi, juste avant, j'ai un message Minitel de Yaourt qui nous dit « J'ai fait signer une pétition pour que Gégé se lave, ou au moins que Sandy le lave. C'est du sérieux, Ayrton Senna, Lady Diana, Garcimore et Herbert Lenard ont déjà signé. »
1: Non, mais Fildar.
8: Ouais.
1: Fildar, c'est Thierry. Je voulais juste dire que de ma radio, ça pue toujours autant.
6: Hey, Gérard, attends, excuse-moi, parce que j'ai noté un truc au standard pendant la pause. On nous a dit que Elisabeth Fessier avait révélé que pour l'année 98, un fléau s'abattrait sur la France tous les jeudis.
15: Ouais.
4: On verra.
15: Oh là là. Gérard, je peux te poser une question?
4: Attends, 5 minutes. Hey, Thierry?
16: Oui?
4: Ce que t'as dit?
16: Non, c'est pas Thierry qui te répond là. C'est Thierry là.
4: Thierry?
16: Oui, je t'écoute.
4: C'est toi qui viens de dire que ça peut toujours, je te préviens, c'était gardé pour continuer le deuxième débat, si ça va pas, tu vires.
16: Tu étais le premier à me dire qu'on pouvait rire quand même.
4: Mais non, mais il y a des limites. Hé, hey, Pilda!
6: Ah, pardon.
4: Hey, ça commence à bien faire. Hein.
6: Mais non, mais
15: Gérard, c'est sucette.
4: Oui.
15: Est-ce que je pourrais péter quand j'en aurai envie?
4: Non.
16: Bien sûr.
4: Guillaume, tu te tais.
15: Pardon? Grand plaisir. Ouais, s'il vous plaît, l'image des filles, là. Hein,
4: bon,
16: Oui, c'est des hommes.
15: Est-ce qu'on peut poser des questions à Sandy?
4: Non.
15: Pourquoi?
4: Bah attendez, pour l'instant, c'est le débat, c'est pas le...
15: Bon, allez, vas-y, Gérard.
4: De toute manière, Sandy, elle veut pas parler. Donc, vous la laissez.
15: Ok. Ou quoi?
4: Bah, vous la laissez tranquille pour l'instant, c'est tout.
16: Oh, gros bisous, Sandy.
4: Ouais, bah,
16: oh,
4: vous lui foutez
15: Sandy.
4: La paix.
16: Je te kiffe, Sandy.
4: Bon, Pierrot et Guillaume, continuez pas, sinon vous allez virer.
16: Parce qu'elle penche un peu vers la gauche, là.
4: Bon, allez hop. Allez hop.
6: C'est lequel, j'ai pas suivi.
4: Tu vires Guillaume et Pierrot, je veux pas le savoir.
16: Ah, j'ai rien dit, moi.
6: Bon, dénoncez-vous. Bon, un peu de calme, s'il vous plaît.
4: Je sens que ça va virer, tout le monde va virer tout à l'heure.
16: Gérard, c'est Thierry, continue ton débat.
0: On va y aller.
4: Alors, peut-on dire que les signes astrologiques d'une personne déterminent son caractère? Capucine.
15: Alors, moi je dirais que ça peut, mais on peut, si on dit que chaque signe a un caractère spécifique, ça voudrait dire que tous les taureaux, toutes les balances, tous les capricornes, etc., auraient le même caractère, alors que personne n'a le même caractère.
4: Hey, attends 5 minutes, Capucine. Oh, les nanas, vous réveillez un peu au standard, s'il vous plaît.
15: On est là.
4: Olivier, Jean-Pierre Dard, tu commences pas ta merde, là, ou quoi?
6: Pardon.
15: On est là.
4: Non, mais moi, je veux qu'il y ait des nanas qui appellent au standard, aussi.
15: Ouais, mais t'en as déjà une, nana. Peut-être, alors maintenant...
16: Elles sont en train de
4: se
16: parler, les nanas.
4: Il y a Max au standard. Alors, les nanas, appelez, s'il vous plaît, merci.
6: Mais vous, ce coup-là,
15: non, mais bien.
4: En nombre.
15: Elle te suffit pas, Sandy?
4: Donc, Capucine.
15: Oui.
4: Donc, pour finir.
15: Donc, je disais que y a plusieurs choses qui rentrent en... Je sais pas comment on dit.
16: Voilà. Dans la chatte.
15: Ouais. Non, il n'y a pas que le signe astrologique, il y a aussi l'ascendant, etc.
4: D'accord.
15: Je peux péter?
4: Guillaume?
0: Oui, je peux y aller, Gérard?
4: Oui.
0: Donc, moi, je pense qu'un signe astrologique, ça peut influer sur le comportement d'une personne, mais de là à déterminer son caractère dès la naissance, c'est pas possible, quoi.
4: Ouais, mais dans quel sens?
0: Je veux dire, tu vois, comme...
4: Bon, Susan, tu dégages.
0: D'accord, il m'écoute même pas.
4: Tu dégages, Susan.
0: Par rapport à ce que disait Capucine tout à l'heure, par exemple, le taureau aura tel comportement, le lion aura tel comportement. Je pense pas que le fait d'être né au mois d'avril ou au mois d'août puisse vraiment influer sur ton comportement. Mais des fois, il y a des trucs qui se retrouvent, quoi.
15: Guillaume, t'es de quel signe?
0: Cécile. Lion, moi. Lion ascendant Sagittaire.
4: Pierrot.
15: Lion ascendant Sagittaire, c'est ça?
4: Pierrot.
16: Oui, Pierrot. Donc, oui, moi je crois pas trop en ces choses-là.
15: Hein?
16: Je crois pas trop.
4: Oh, Guillaume, s'il te plaît, tu te tais, merci.
16: De l'astrologie. Je pense pas qu'une position de la planète par rapport à une autre peut.
4: Non, mais est-ce que tu as compris la question?
16: Bien sûr.
4: Bon, bah, là, tu réponds à quoi? Tu réponds à côté.
16: Je réponds en plein dedans.
4: Mais non.
16: Tu dis que tu poses une question sur l'astrologie.
4: Ouais, mais peut-on?
16: Moi, je suis en train de te répondre que les positions des planètes, à mon avis, ça.
4: Non, mais c'est pas ça.
16: Les caractères des gens.
4: Ouais, non, mais peut-on dire que le signe astrologique par la planète, ça n'a rien à voir?
16: Oui, mais justement, l'astrologie, si t'es pas trop. Voilà. Eh ben, tu saurais que c'est les positions des planètes.
4: D'accord. Ouais. Cécile?
15: Ouais, écoute, bah, moi, je vais te dire qu'il faut tenir compte quand même du signe du zodiaque, quoi. Donc, t'es né sous une planète, sous un signe. Donc, c'est normal que la planète t'influence, quoi.
4: D'accord.
15: Par exemple, moi je vais te donner un exemple. Je peux donner un exemple?
16: Bien sûr.
15: En fait, moi je suis influencée par la position des planètes, quoi. Tu vois, quand Vénus et Saturne se rencontrent, il y a des choses qui se passent, quoi. C'est pour chacun de nous.
4: D'accord.
15: Quand les planètes se rencontrent,
16: je sais que quand il y a
15: la
16: pleine lune, mes poils ils poussent.
4: Qui?
15: Ouais.
4: Qui dit ça?
16: C'est Pierrot.
4: Ouais, mais attends, Pierrot, pour l'instant, tu laisses finir.
15: C'est vrai, hein, ce que dit Pierrot, là.
16: Ouais.
4: Donc Thierry.
17: Chaque planète
4: Pildar, c'est tout. Tu peux l'aria comme il faut, s'il te plaît.
16: Moi, je pense, c'est Pierrot. Moi, je pense que les planètes, elles ont quelque chose à voir dans la
17: vie. C'est normal.
16: Bien sûr. La Lune a bien une influence sur le comportement humain.
4: Bon, Thierry.
18: Oui.
4: Donc, pour toi?
18: Bah pour moi, en fait, tout dépend de l'origine qui de l'astrologie.
4: Attends, Thierry, qui c'est qui a un portable avec lui, là?
17: Mais personne.
18: Personne.
19: Ça sonne.
17: Ah, il y a un portable qui sonne.
19: Attends, je crois que... Attends, excuse-moi.
18: Et c'est ton portable, Gérard.
19: C'était ma montre. Putain, mais Manu!
4: Manu, tu
19: excusez-moi. Non, mais arrête ta montre avant de faire le débat. Non, c'est parce que d'habitude, je me réveille à 3h et donc là...
16: Il y a une montre de 1000 watts.
4: Susan, elle est plus là.
19: Manu!
4: Oh, Manu, merde!
19: Attends, elle déconne.
4: Oh, tu fais chier, là!
19: Déconne.
4: Hey, tu as dégagé du standard tout à l'heure, toi, hein.
16: Gérard!
19: Ah, Manu! Oh, merde!
16: Gérard, c'est Thierry.
4: Attends, parce que là, pour l'instant, ils sont...
17: Qu'est-ce qui se passe dans les studios, Gérard?
19: Non, mais c'est sympa, c'est plus intime. C'est plus intime pour toi et Sandy, Gérard. C'est mieux.
4: N'importe quoi, toi.
17: Oh! Vas-y, Gérard, continue.
16: Qu'est-ce qui se passe dans la maison?
17: On a entendu Sandy!
4: Attends.
19: Oh! Vire-le.
16: En train de jouer, en plus.
19: Qu'est-ce qu'il dit?
16: Bon, Gérard, c'est Thierry, j'attends toujours.
19: Casse.
16: Gérard, tout le monde a répondu, je crois.
4: Non, pour l'instant, Thierry n'a pas répondu. Alors, quand vous arrêterez vos conneries, on attendra.
16: Bon, merci, Gérard.
17: Vas-y, Thierry.
4: Alors, Thierry.
16: Ok. Alors, moi, je voulais dire que tout dépendait de l'astrologie en question. On peut souvent penser que le signe, voire l'animal qui nous représente, peut influencer le caractère. Je pense surtout aux taureaux qui sont dits très fonceurs.
17: Ah, hein.
16: Tu vois de quoi je parle, Gérard?
17: Ouais, Verseau, c'est quoi?
16: Et en fait, Verseau, tu n'as qu'à savoir. Je dirais que tout dépend de l'astrologie, dans la mesure où en astrologie chinoise, moi, par exemple, je suis tigre.
20: Moi, je suis coq.
16: Et en astrologie yougoslave, je suis scroutmout, qui veut dire marmotte, en fait. Et on ne peut pas comparer le comportement d'un tigre et d'une marmotte.
17: Ouais, c'est clair.
4: Oh, putain, merde!
19: Excuse-moi, Thierry.
4: Tu t'es déjà pris le bouquin dans la tranche tout à l'heure, ça va
19: recommencer. Au standard, on vient de me dire qu'en fait, pour l'année 98, les vaches, scorpions et les caniches balance, ils seraient voués à la déprime. Est-ce que tu peux certifier ou...
16: Alors, je peux pas certifier parce que je connais pas bien le thaïlandais.
19: Ouais.
4: Attends, Thierry.
16: Je
17: crois que ça concernait seulement les libellules rhinocéros.
19: Ah, ok. Parce que moi, je crois qu'en Serbie du Sud, c'était plutôt les...
4: Non mais Manu, tu te sens bien là?
19: Pourquoi?
4: Non mais ça, si tu veux, tiens.
17: Bah, tu prends ma feuille.
19: C'est vrai, je pense.
16: Ouais, ok,
19: c'est
16: Manu,
19: vrai.
16: T'écoute.
19: Je veux.
16: Pose les questions.
17: Vas-y Manu.
19: Voilà.
17: Dis ce que t'as à dire.
4: Non mais c'est bon.
19: Non mais non, fais pas yayo, Gérard. Vas-y, reprends, Gérard.
21: Non mais c'est bon, moi, je suis chez moi. Il y a plus de débat, moi, je suis chez moi.
16: Allez, casse-toi.
22: Non mais vas-y, c'est pas grave.
16: T'as une drôle de voix, Gérard.
17: Manu.
22: Oui.
16: Écoute, Manu.
21: Et toi?
4: Toi, tu fais gaffe parce que tu t'es déjà pris un bouquin dans la tranche.
16: Gérard, oh, non. Il s'est pris ma femme actuelle dans
17: Allez,
16: la tranche.
17: Gérard, quelle violence!
4: Quatrième question.
17: Ouais.
4: Les signes astrologiques vous rendent-ils amoureux?
17: Comment?
19: Attends, Gérard, avant la question, on va accueillir Anissa.
4: À la place de
19: À la place de Susan. Tu m'as demandé très gentiment de dégager.
23: Oh. Se divise,
16: ça. Et c'est Thierry, tu pourrais me dire bonsoir quand même, Anissa.
24: Bonsoir, Thierry.
16: Merci.
24: De quelle origine, Anissa?
19: C'est un travelot, ça.
24: Je suis d'origine turque.
4: Ouais.
16: Tu peux nous parler de l'astrologie turque, alors?
4: Non, mais attends, Thierry.
16: Excuse-moi, Gérard.
24: Par exemple, Gérard, c'est le signe de la vache.
4: Et toi, t'as le signe du cochon, d'accord?
19: Il me semblait que c'était un bison cendré.
4: Tu prendras ta voix normale ou sinon tu gères tout de suite.
24: Écoutez, j'ai une voix comme ça, monsieur Gérard.
4: Ouais, une voix de travelot, ça voudra peut-être
17: mais
4: mieux.
17: Mais non, mais Gérard,
24: Je suis un transsexuel.
4: Ouais, bah allez. Bon, alors, laissez-moi.
16: C'est quel signe, ça, transsexuel?
4: Non, mais c'est bon, Guillaume, Pierrot et Thierry, c'est moi qui pose des questions, donc maintenant vous allez.
16: Gérard, je te signale que je n'ai rien dit non plus.
17: Moi non plus.
4: Alors, pour l'instant, vous me laissez poser la question.
24: Donc, tu disais que Sandy, c'est le signe de la vache.
4: Ouais, et bien alors, Sandy, à ton merde, et tu redégages au standard.
19: Allez, bonne nuit.
4: Au suivant.
16: Pas de travaux.
17: Vas-y, je pose ta question.
16: Je suis cochon, ascendant Sandy, je t'aime. Je monte dessus.
17: Moi aussi. Vas-y, Gégé. Très fort.
4: Les signes astrologiques vous rendent-ils amoureux? Capucine.
17: Oui. Ah bah oui, forcément.
4: Dans quel sens?
17: Bah écoute, être amoureux, c'est... Y a rien de plus beau. Et justement, je suis en train de vivre en direct, tu vois.
24: Je sais pas, c'est comme ça.
4: D'accord.
24: Grâce à ceci.
18: Oui, pas trop ton téléphone, ça va faire de la friture.
4: Guillaume.
18: Oui.
4: Eh, Fildar, tout à l'heure, tu vas te reprendre le bouquin dans la gueule.
8: Je suis en train de lire des messages Minitel, mais... c'est passionnant.
4: Oui. Tu lis peut-être les messages Minitel, mais tu t'as.
8: Quoi ? J'ai rien fait, vas-y, continue le débat.
4: Fais gaffe.
18: Ouais, je suis là.
4: Je l'ai fait tout à l'heure, fais gaffe. Ça, sinon, la semaine prochaine, tu as.
24: Bon, Gérard.
4: Tu as gerbé tout à l'heure, toi.
18: Gérard, ah, qu'est-ce qui se passe dans la maison, là ?
4: Guillaume, Gérard, tu sais celui-là ?
18: Oui.
4: Guillaume.
18: Oui, donc. Bon, pour être heureux en amour, je crois que des astrologues ont établi des compatibilités entre les signes. Par exemple, tel taureau ira avec tel gémeau. Et je crois que ça peut influer quand même sur une relation amoureuse. Donc, je pense que oui. Par exemple, Capucine, tel quel signe ?
24: C'est taureau.
18: Parfait, c'est parfait avec moi. Donc,
4: non, mais attends, Guillaume.
18: Ouais.
4: Tu as pour l'instant, on s'en fout de quel signe tu allais, d'accord ?
24: Pour l'instant, là... répondre. C'est important pour notre avenir.
4: Oui, non, mais attends, Capucine, quand même. Il y a d'autres personnes qui veulent répondre, donc ouais. Tu les laisses parler, s'il te plaît. Merci.
24: Excuse-moi.
18: Donc, j'ai pas fini, Gérard.
4: Non, mais ça y est, pour l'instant, c'est bon. On va pas s'éterniser sur vos deux signes entre toi et Capucine, d'accord ?
24: Ouais,
4: parce qu'il y a encore Pierrot, il y a Cécile et Thierry.
24: D'accord, bon, je réponds.
4: Bon, alors Cécile, ouais. Après donc, on demandera
24: en fait,
4: Pierrot.
24: Je te dis, Gérard, c'est une question de. De planète quoi, donc ça influe Saturne sur Vénus, etc. quoi, Mars sur Jupiter, et donc il y a de l'amour dans tout ça quoi, tu vois.
4: D'accord.
24: Donc ça influe, il y a des ondes planétaires qui germent tout ça quoi, voilà. Mmh.
4: Pierrot,
8: Gérard, oui, excuse-moi, on accueille Joconde.
24: Bonjour Joconde.
5: Salut Gérard.
4: Salut Joconde.
8: Avignon.
5: Oui.
8: De Avignon.
4: Mmh. D'Avignon, en plus.
5: 26 ans. Gérard, moi je viens d'arriver, c'est quoi la question ?
4: Alors, peut-on faire là ? Les signes astrologiques vous rendent-ils amoureux ? Donc, Pierrot ?
7: Ouais, bah, moi je voudrais qu'on m'explique, moi je suis Sagittaire, donc.
4: Non, mais attends, Pierrot, tu
7: réponds. Avec les scorpions.
4: Guillaume, tu vas te taire, s'il te plaît ?
7: C'est pas moi, j'ai rien dit.
4: Oh non, mais c'est jamais toi, alors.
7: Y a-t-il scorpion dans la salle ?
4: Non, il n'y a pas de scorpion ici. Donc, Pierrot, tu réponds, s'il te plaît.
7: Mais
4: tu vas m'éteindre dans ta merde, là.
5: Oh là là, t'as entendu un cri.
8: Moi, Gérard, excuse-moi, j'ai une question personnelle à te poser.
7: Vas-y.
8: T'es pas scorpion, toi, Gérard ?
4: Non.
8: Bah, je croyais que tu piquais avec ta queue, non ?
4: Pauvre con, Gérard.
18: Hey, Manu !
8: Oui ?
4: Toi, il est 3h du matin, tu travailles il y a 3h.
8: 3h06.
4: Il est 3h...
8: Je suis réveillé, là, non ?
4: Mais 3h06, si tu continues, tu vas rentrer chez toi. Et toi, Pildar aussi.
8: Mais quoi ?
4: Fais gaffe, t'amuses pas là-bas, parce que sinon, je vais finir de travailler là, moi.
8: Ouais, bah oui.
4: Bon, alors, tu vas arrêter ton bordel, quoi.
18: GG, à force de virer tout le monde, t'auras plus personne.
24: C'est quel signe, GG, tu nous as pas dit.
4: Non, bon, pour l'instant, je vous ai dit à la fin des débats.
18: À la fin, les jeunes.
4: Donc c'est Pierrot.
7: Oui, ça y est, j'ai répondu, donc je sais que je vais avec les scorpions, donc c'est bien.
4: D'accord. Thierry ?
18: Oui, je t'écoute.
4: Bah, t'as compris la question ?
18: Oui, bah en fait, moi je voulais savoir de quel signe astrologique était Fildar à ce propos.
4: Fildar ? Quel signe astrologique qu'on te demande ?
8: À la fin.
18: J'ai mon horoscope devant moi et je voulais savoir s'il y avait moyen de faire quelque chose avec Fildar.
4: Non, c'est moi qui le dira et c'est tout. Donc, Joconde.
18: C'est toi qui gères avec Fildar ?
4: Non, c'est moi qui
18: dira. Je croyais que t'étais avec Sandy, je comprends rien.
4: Non mais attends Thierry, t'arrêtes s'il te plaît, comme ça.
24: Ouais,
4: c'est moi qui dira ce qui vous arrivera.
18: Gérard.
4: Voilà.
18: Gérard, t'es cancer toi.
4: Ça te regarde pas, tiens,
18: ouais,
4: Joconde.
18: Il est cancer.
4: Bon, vous calmez s'il vous
5: plaît. La question.
4: Joconde.
5: Oui, est-ce que tu peux me répéter la question?
24: Ouais, mais on l'a répété.
4: Le signe astrologique vous rend-il amoureux?
24: Gérard.
5: Oui, moi je le crois. Quand tu lis ton horoscope et qu'il est bon et qu'on te dit que tu vas être amoureux, ben oui, ça te rend amoureux.
4: D'accord. Ok, ben je pense qu'on a fait le tour de la quatrième.
8: Ah, j'ai un message Minitel de GGPD, hein, c'est son pseudo. Le signe chinois de Gérard, c'est l'âne sodomisateur.
4: C'est ça, ben j'en ai rien à foutre.
18: C'est pas du Sildar, ça ? Ah non, le Sildar, c'est sodomisé.
4: Qui c'est qui vient de dire ça ?
24: À ton avis ?
4: Non mais là, je voudrais que la personne se dénonce maintenant. Parce que ça commence à bien faire.
18: C'est pas moi.
24: C'est Gérard.
4: Ça commence à bien faire.
18: Ça devait être Tony, je sais pas.
24: Ouais.
4: Ça commence... Bon, tu m'envoies un disque, là, il est quand même 3h10.
9: Mais Gérard,
10: ouais.
9: Pas de disque, on continue, là.
4: Non, c'est bien, Gérard.
9: Gérard. Bah quoi, je t'envoie un disque.
4: Vous êtes complètement barzo, envoie-moi une musique, là, quoi.
10: Allez, nous qui allons faire la musique.
9: Attends, on vient de reprendre, tu gères ton débat et c'est tout, quoi.
4: On est déjà à la cinquième question, il est déjà 3h10.
9: Eh ben, tu demandes à tous les gens, c'est bon, on a le temps, là.
10: Gérard,
4: attendez, peut-on faire l'amour avec les deux mêmes signes, Joconde?
11: Mets de l'huile.
10: Mais t'as rien à voir. Mets de l'huile. T'as absolument rien à voir.
9: C'est vraiment n'importe quoi, Fidèle.
11: Tu n'es pas intelligent. Fais des débats, je dis.
10: Hé, Gérard.
9: C'est nul.
11: Mets de la vaseline, que je t'encule.
9: Allez, GG, sérieux.
20: Ça va casser là.
9: Sérieux, reprends le débat. Sérieux.
20: Dans le calme, repose. Tout le monde se calme.
9: S'il vous plaît. Tout le monde se calme. Gérard, tu vas reposer ta question et vous allez tous répondre dans l'ordre quand il va demander vos noms.
4: Alors, peut-on faire l'amour avec les deux mêmes signes? Alors, Joconde.
10: Mais ça n'a absolument rien à voir.
4: Pourquoi?
10: Bah parce que, à la limite, est-ce que le signe fait tomber amoureux? Ok, mais elle est débile la question.
4: Par exemple, deux gémeaux qui font l'amour ensemble ou autre, je vois pas pourquoi.
11: C'est dégueulasse, entre frères.
4: Non, mais attends.
11: C'est dégueulasse.
10: Non, mais est-ce qu'on peut faire l'amour entre scorpion ou entre bélier ou. C'est ça?
4: Bah oui.
10: Bah oui.
23: Oui, bien sûr, mais ça dépend. Hein. Ça dépend de ton signe.
10: Ouais, mais bon.
4: Bah d'accord. Thierry?
25: Moi, je suis un peu d'accord avec tout le monde là.
4: Bon, attends, pour l'instant, tout le monde n'a pas répondu, alors tu réponds.
25: Bah si, moi j'ai compris, si t'es pas capable de comprendre ce que les gens ont dit, c'est ton problème, Gérard.
4: Oui, Cécile.
26: Ouais, moi je pense que, les mêmes signes, c'est possible, quoi. Parce que ils ont, les ondes passent mieux, quoi.
25: Un fluide.
26: Non, les ondes passent mieux parce que, comme c'est de la même planète, donc, tu vois, les ondes sont positives, donc ça va. Voilà.
4: Pierrot ?
25: Je passe.
4: Non, alors Pierrot, tu dégages. Allez, hop.
26: Mais attends, mais il y a le droit de passer, Gérard.
25: Non, mais je comprends pas la question.
4: Non, bah tu comprendras mieux chez toi. Voilà, bonne nuit. Guillaume.
26: Tu pourrais lui expliquer.
27: Oui, moi je trouve que en ce qui concerne donc cette histoire de faire l'amour entre deux mêmes signes, je pense que le fait d'être soit bélier comme ton partenaire ou d'avoir le même signe que ton partenaire, ça n'a rien à voir dans la relation. Donc, c'est une question pour rien, quoi.
4: D'accord. Capucine?
23: Je suis complètement d'accord avec Guillaume.
25: On m'a expliqué la question, j'ai tout compris. Merci.
9: Je viens d'expliquer à Pierrot, il peut répondre si tu veux, Gérard.
25: Donc oui, de faire l'amour avec deux signes, c'est tout à fait possible. Je vois pas pourquoi deux signes seraient rétroactifs en présence de présence.
4: D'accord. Bon, Fuldar, ça suffit, s'il te plaît.
9: Gérard, je suis là, je fais rien.
27: On parle beaucoup des signes, mais où sont les canards?
25: Dans le continuum espace.
4: Oui.
26: Si je voulais ajouter un truc.
4: Bah vas-y.
26: Donc je voulais te dire parce qu'en fait c'est mieux que le signe soit opposé.
4: C'est-à-dire?
26: C'est-à-dire comme c'est très bien que généralement les gens qui s'attirent ils sont opposés, quoi.
4: Ouais, mais comment?
26: C'est-à-dire.
4: Fuldar, s'il te plait.
23: Le signe d'eau avec un.
9: Gérard, tu vois bien que je ne touche pas. Je suis pas là. Regarde, je suis pas là en train de tripoter là.
4: Ça commence à bien faire ce son pourri.
9: Mais je suis en train de caler le disque suivant.
4: Ça commence à bien faire ce son pourri.
9: Eh ben tu fais une note à la technique, hein. Ça sera pas la première.
26: Donc comme je disais, Gérard, comme tu sais très bien le proverbe qui dit les plus et les moins s'attirent. Hein.
25: Mais pourquoi?
26: Mais tu connais ça, GAG?
4: Oui, mais pourquoi alors?
25: Mais pourquoi?
26: Bah écoute, parce que le plus ne peut pas être attiré par le plus.
25: Mais où ça?
26: Pourquoi?
4: Mais attends, je vois pas le rapport avec les deux mêmes signes, le plus et le moins.
26: Attends, Gérard,
9: excuse-moi, je me posais une question parce que. En fait, tu dis, par exemple, bélier et bélier.
27: Vas-y, Manu.
9: Mais bélier et bélier, c'est homosexuel, c'est bélier et brebis.
26: N'importe quoi.
4: Bon, enfin bref.
27: Mais Manu.
26: Gérard, qu'est-ce que t'en penses?
4: Moi, personnellement, je m'en fous.
27: Je ne comprends pas le fait que deux vierges fassent l'amour.
4: Mais pourquoi?
26: Parce que les ondes sont négatives.
4: C'est quoi ce son pourri, Manu?
9: Non, impossible.
25: Gérard.
9: Impossible, Olivier, il a refait tous les inserts cet après-midi, le son et tout, ça peut pas venir de. La radio, les auditeurs!
4: Oh là là!
26: Mais que se passe-t-il? Mais dans les studios?
4: Bon, c'est quoi la musique? Moi je mets une.
9: Gérard!
8: Bon, allez, reprends le débat, je vais essayer de gérer,
4: Non, non, moi je continue pas comme... toi, je veux que c'est toi, là.
8: Tu vois ?
4: Tu vois que c'est toi.
27: Mais non, je t'aime.
4: Et attends, hey, ce signal il est 3h15, il reste 4 questions après. Hein.
8: Vas-y, t'es sûr que tu demandes à tous les auditeurs qui sont à l'antenne avec nous ?
4: Tout le monde a répondu, toi.
8: Mais ils répondent n'importe quoi alors.
4: Ouais. Alors pensez-vous qu'un Gémeaux et un Verseau s'aiment ?
27: Oui.
0: Quoi ? Un Gémeaux et un Verseau ?
27: Oui. C'est Guillaume.
4: Guillaume ?
27: Oui, je pense qu'un Verseau et un Gémeaux peuvent s'aimer puisque je m'y connais un tout petit peu en astrologie et ce sont deux signes qui sont tout à fait compatibles.
1: C'est pas s'ils peuvent s'aimer, c'est s'ils s'aiment.
27: Oui, mais normalement, s'ils peuvent s'aimer, ça veut dire qu'ils s'aiment, donc oui.
4: Non, mais attends, Guillaume. Oui. Qui c'est qui a coupé la parole à Guillaume, là ?
1: Bah, c'est moi, c'est Thierry, tu me laisses jamais parler.
4: Non, mais attends, Thierry !
1: Ouais, je t'écoute. En fil d'or !
4: Putain, mais c'est pas vrai, putain.
8: Mais moi, je mets un bed.
0: Et Guillaume ?
27: Oui,
0: qu'est-ce que tu dis ? Guillaume ?
27: Oui ?
0: Tu dis quoi sur les lions et les taureaux ?
4: Non mais Pildar, Guillaume, pour un sang,
8: vous. Pour ce sang.
27: Oui, qu'est-ce qu'il y a
4: là, non mais ça va, oui, là.
8: Non mais il parlait de bête, c'est pour ça.
4: Non mais si vous voulez, oui. Parler entre vous en direct, c'est bon.
8: Je me demandais juste s'il avait lavé la couette.
4: Non mais ça va, vous gênez pas non plus.
0: Toi, tu es ascendant en Sagittaire.
4: Bon,
0: moi, je suis ascendant
4: en
0: Balance.
4: Bon, vous vous calmez.
0: Mais qu'est-ce qui se passe, les...
4: Bon, Pildar, moi, j'arrête pas. Moi, je rentre chez moi, calmez. Maria, coupe le son.
0: Oh, il déconne au standard.
27: Alors,
4: attends.
27: Gérard,
0: Ça y est. Gérard, le retour.
2: C'est bon, Manu. C'est bon, Gérard.
8: Ouais, merci. Excuse-moi, Gérard, c'est bon.
4: Alors, Guillaume, je te répète la question parce que apparemment t'as pas compris.
0: Ouais.
4: C'est vous.
27: Ouais.
8: C'est quoi
25: Que c'est que ce bordel ?
8: Je crois qu'on va le virer, Manu. Hein.
4: Non, mais toi aussi, je crois.
8: Hein ? Moi, quand j'étais à l'arrière, ça se passait bien. Tu peux demander à Gérard.
4: À un moment donné, tu t'amuses à me couper le micro, alors t'amuses pas trop.
8: Alors, vas-y.
4: Alors, pensez-vous qu'un Gémeaux et un Verseau s'aime. Bon, hé hey
8: bah, voilà, les mains en l'air.
1: Oh, Gérard, on comprend rien, là.
27: Gérard, j'ai rien entendu.
4: Pensez-vous qu'un Gémeaux et un Verseau s'aime ?
0: Oui.
27: Qui ? Oui, bien sûr.
1: S'aiment quoi ? Ils s'aiment quoi ?
4: Mais qui s'aime ?
27: Bah, qui
4: s'aime ?
27: Oh, ah,
8: bah, qui font l'amour.
4: Non, mais
8: surtout qui récoltent. Hein.
27: Gérard, c'est... un Verseau et un Gémeaux peuvent s'aimer, c'est évident. Peu importe le signe, quand on est amoureux d'une personne, on est amoureux, puis point à la ligne.
0: Ouais,
27: le signe astrologique, tu vois, c'est pour moi, c'est accessoire.
0: Non, je suis pas d'accord.
27: Enfin, je veux dire,
0: je suis pas d'accord.
4: Attends, mais pour... qui est pas d'accord ?
0: Alors, donne...
4: Pourquoi ?
0: Joconde.
4: Non, mais attends,
27: c'est accessoire, mais...
4: Oh, Guillaume, s'il te plaît !
27: Oui ?
4: On se calme, là !
27: Non, je veux finir.
4: Bah, continue.
27: Peux y aller ?
4: Ouais.
27: Comme je disais, le signe astrologique, c'est accessoire. Quoi.
0: Oh, je suis pas d'accord.
27: C'est fait pour confirmer quelque chose, mais je pense pas qu'on puisse baser une relation uniquement sur le fait qu'un signe aille bien avec un autre. Quoi.
0: Tout à fait, je suis pas d'accord.
4: Non, mais alors,
25: moi non plus, je suis pas d'accord.
0: Gérard, c'est Joconde.
4: Qui c'est qui est pas d'accord ?
0: Cécile.
25: Thierry.
4: Mais alors, pourquoi ?
0: Cécile,
4: qui répond. Pourquoi, Cécile ?
0: Bah, écoute, Gérard, on vient d'une planète, hein. Tu vois, et tout autour, il y a des ondes qui sont, je sais pas, qui traversent les esprits, tout ça, quoi. Donc tu vois, Gérard, par exemple, tu peux pas dire... On se calme. Donc tu peux pas dire, par exemple, un Sagittaire, c'est rien, ça veut rien dire. Tu peux pas dire qu'un Verseau, ça veut rien dire, c'est pas possible. Non, mais je suis pas d'accord, Gérard.
4: Gérard,
8: qu'est-ce qui se passe, Gérard ?
4: C'est quoi la bordel ?
8: Mais c'est des micro-coupures, c'est la station, c'est la Tour Eiffel.
0: C'est Cécile.
25: Ah merci Cécile, ça me fait franchement plaisir.
0: Ouais, moi aussi.
25: Que quelqu'un m'écoute enfin.
0: De rien. Bon
4: Thierry.
25: Donc voilà, aussi bien que les deux signes, les deux mêmes signes, à mon avis, peuvent établir une relation, tant bien que.
4: Non mais attends.
0: Super. On va continuer.
8: Change la DAT. C'est alors, pas moi. Hein.
25: Alors, si vous essayez d'accoupler un Gérard, donc on disait avec une Sandy, je vois.
4: Alors Thierry, tu dégages
8: Thierry. Alors là, il y a des trucs. On rigole
4: Thierry,
8: pas quoi.
4: Tu t'en vas tout là.
0: Ouais.
4: Tu t'en vas Thierry.
0: Ouais.
8: Ça y est, il est parti Gérard.
25: À l'heure.
0: Adieu. Oui. Eh non, mais moi je suis pas du tout d'accord quoi, parce que si une fille te plaît, la première question qui va
3: qui va te venir à l'esprit, c'est elle me plaît, j'ai pas qu'elle signalait quoi.
26: Ouais, mais elle te plaît, il y a des ondes qui
6: parle plus fort, je suis en train d'essayer de voir le niveau.
3: Mais non, mais je suis pas d'accord.
26: Il y a des ondes qui véhiculent quand même.
3: Mais si un mec qui te plaît, si par exemple il est gémeaux, tu t'entends pas avec les gémeaux, tu vas pas te dire bon ben c'est bon, je le laisse.
6: C'est bon.
26: Non, mais tu sais pas.
4: Non, mais c'est pas la question.
3: Ouais, mais tu peux lui demander, quoi.
4: C'est pas la question. C'est pas la question, Cécile.
26: Mais si, Gérard.
4: C'est pensez-vous qu'un gémeau et un verso s'aiment?
26: Bah oui.
4: Vous répondez
3: à côté de la question. Oui, Gérard, c'est Joconde. Pourquoi spécialement un gémeau et un verso?
26: Ouais, c'est vrai.
4: Comme ça. Quoi? Quoi, Gérard?
26: On t'entend plus, Gézé.
3: Putain, mais
6: tu. Mais regarde, Gérard. Tu prends ton micro, tu parles en face. C'est pas compliqué.
4: Ça devient le bordel, hein, ce soir.
26: On
4: est
26: marre.
27: Mais non. GG, allume un autre micro.
6: Gérard, histoire de reprendre nos esprits, je crois qu'on accueille Samy à la place donc de Thierry.
26: Bonsoir, Samy.
6: Ah, ça va faire du bien.
27: Bonsoir.
26: How are you?
6: Ça va, merci. Lourd, le Thierry, hein, quand même.
27: What do you want when you cut and cheese?
4: Bon, Samy, tu travailles.
6: Gérard, devant le micro. On t'entend pas.
27: Salut, Gérard.
4: Salut. Et bon, Samy, tu travailles, Samy. Là, s'il te plaît.
27: Comment ça va, Gérard?
4: Bon, c'est pas... On s'en fout.
27: Ah bon, excuse-moi.
26: Gérard, on t'entend mal, hein.
4: Ouais, mais vous commencez à me les gonfler là. Moi, je m'envoie un disque là.
6: D'accord.
4: Ah bah, attends,
3: Cécile.
4: Non,
3: c'est
4: bon. T'appelais
3: pas Nina la semaine dernière?
26: Quoi?
4: Mais putain, mais merde, mets un disque là! Mais t'en
27: regardes
4: pas, toi!
27: Écoutez-le.
4: Bon, allez, moi, j'arrête.
6: Mais tu dis d'envoyer un disque, je t'envoie un disque.
27: Gérard, reste avec nous.
4: Non, mais tu mets. T'envoies une musique là. Moi, qu'est-ce que c'est que.
26: Mais on va pas plus rien là, hein.
27: Putain, Gérard, tu t'envoies un disque, putain, il va t'envoyer un disque dans la figure.
6: Bon, Gérard, tu te rassois.
27: Non, moi, je veux qu'elle plus signe en rentaine.
6: Bon, les auditeurs, j'aimerais qu'on se calme un peu, s'il vous plaît.
4: Non, moi, il est 3h20, moi, on envoie un CD là. T'envoies une musique là, c'est tout, moi, tout le monde se calme.
6: Tiens.
4: Je continue pas. Non, tu t'envoies par là. C'est tout, tu te démerdes.
6: Là. Là, je lance là.
4: Putain, mais fais pas le
6: un peu plus à gauche. Un peu plus à gauche. À gauche, filou, à gauche.
4: Où?
6: Voilà, stop. Nickel. Ben t'as une préférence pour le disque que j'envoie?
4: Ce que tu veux, j'en ai rien à foutre.
6: Qu'est-ce que tu dis? Allume ton micro quand tu parles.
4: Tu mets ce que tu veux, c'est tout.
6: Et je mets quoi alors?
4: Je sais rien, tu me donnes même pas de. Non mais attends, tu fais de l'arrière comment?
27: Pas plus qu'un autre quoi.
25: T'es musclé ou pas?
4: Non mais vous la fermez là.
27: Je suis là.
4: Vous la fermez.
27: Moi je suis de Paris.
4: Vous la fermez.
27: J'ai 24 ans, bientôt 25.
26: Merde.
27: J'ai 25 ans le 15 février.
4: Qui c'est qui dit ça?
27: Le 2 février.
6: Dans le micro, Gérard.
4: Ah, ouais, mais mets pas.
6: Allez, perso, c'est Manu, c'est le 23 janvier, mon anniversaire. Bon, les cadeaux, merci.
27: Tout le monde. Il y a le bordel, là.
4: Bah,
27: il y a pas
4: le
27: bordel.
4: Et hop, tu germes deux.
27: Et toi, t'appelles d'où? Moi? Mais non, pas toi.
6: Fun Radio Paris, pourquoi?
3: Qui c'est au standard?
26: Non,
6: c'est Manu, bonjour.
27: Manu.
6: Non, c'est le débat de Manu ou le débat de Gérard, là?
4: Bon, Manu, tu dégages.
6: Annonce le disque, alors, GG.
4: Attends, mais il y a une troisième.
6: Moi, je comble pour pas qu'il y ait de blanc, Gérard.
27: Manu, je veux Capucine hors antenne.
4: Non, t'auras rien.
26: Moi, je veux Guillaume hors antenne, Manu.
6: Gérard, dans quelle étagère? Ton micro.
27: Oh, le bordel. Oh, le
4: bordel.
25: Et Guillaume, tu mets.
27: Qui c'est qui est au standard, là?
25: Tu mets des jeans moulants, toi?
26: Gérard, est-ce que tu es là?
4: Ouais, je suis là.
26: Eh ben, on t'entend très mal.
4: Quoi, ouais, notre manière, on va mettre un disque parce que là, ça commence à bien faire. Ça commence à bien faire maintenant.
26: Ah, on t'entend bien là.
4: Alors, les vaches avec des poils dans tout noir. Allez hop. Sur Minitel, on est 4 connectés, j'avais demandé.
6: 3 maintenant.
4: 3, malheureusement, il n'y aura plus rien. Donc, vous pouvez encore nous appeler pendant une bonne demi-heure. Encore une bonne petite demi-heure, donc si vous voulez continuer à nous appeler au 0803 08 5000 et 0870 5000, vous pouvez toujours nous appeler, il y a Manu qui vous attend. Et en nombre des nanas, s'il vous plaît, merci. Donc on récupère Capucine.
26: Bonsoir à tous.
4: Ouais, bonsoir.
26: Et bonsoir spécialement à Guillaume.
4: Guillaume.
27: Bonsoir à tout le monde et bonsoir spécial à Capucine.
4: Bon, si vous commencez comme ça tous les deux, vous allez dégager tous les deux au standard.
26: Avec grand plaisir.
27: T'as raison, Gérard.
4: Alors, allez, avec grand plaisir, Capucine et Guillaume,
27: allez,
4: on y va. Comme ça, on reprendra d'autres personnes.
27: Comme ça, c'est réglé.
4: Comme ça, on reprendra d'autres personnes. Donc, Pierrot.
25: Bonsoir.
4: Rebonsoir.
25: Salut à mon harem.
4: Cécile, rebonsoir.
26: Bonsoir.
4: Samy, rebonsoir.
27: Rebonsoir, Gérard.
4: Et Joconde, rebonsoir pour finir.
26: Bonsoir.
4: Alors, donc, on va attaquer la 7e. Alors,
27: déjà
4: bah oui, hein. Ah bah t'as pas répondu à la 6e, Samy.
27: Ben non, pas du tout.
4: Alors, pensez-vous qu'un Gémeaux et un Verseau s'aiment ?
27: Ben écoute Gérard, ça tombe bien parce que moi je suis effectivement Verseau.
4: Mm-hmm.
27: Tu vois ? Et je sors avec, actuellement avec une copine qui est Gémeaux.
4: Ouais.
27: Donc ça prouve bien effectivement que un Gémeaux et un Verseau peuvent sortir ensemble.
4: Ah donc tu reviens sur bon ben
27: donc je suis entièrement d'accord avec toi.
4: D'accord. Donc Cécile, tu vois que ça peut très bien se faire.
26: Ouais, exactement. Ouais.
27: Et peut-être que même Cécile est Gémeaux et étant moi Verseau, on pourrait peut-être
12: lâche l'affaire.
26: Non, merci, lâche l'affaire comme il dit là.
27: Ah d'accord.
4: Donc Pierrot, c'est bon, t'avais répondu ?
12: Bah non, mais moi, tu sais, moi je crois pas trop en de l'astrologie, mais moi j'aimerais qu'on parle de loups-garous et des elfes.
4: Non. Pierrot ?
12: Oui ?
4: C'est un thème sur l'astrologie, c'est pas un thème sur ce que tu veux.
12: Ah d'accord, excuse-moi.
4: Donc
12: tant
4: alors.
12: Tu peux gerber direct, hein.
4: Donc alors, pensez-vous vous branler sur un signe astrologique ?
26: Oh ! Alors là, elle est trop forte cette question.
13: C'est toi qui l'as faite, j'ai la question ?
4: Oui.
26: Moi, je refuse de répondre parce qu'elle est vulgaire.
27: Ouais,
4: Attendez, on a le droit, j'ai le droit de mettre ce que je veux dans mes débats.
27: Non, hein. Mais c'est perso, Gérard, là, quand même. Hein.
4: Ouais, alors, on a le droit, hein.
27: Oui, on a le droit de poser la question, mais nous, on n'est pas obligé de répondre.
4: Ah, ouais,
26: mais les nanas, elles peuvent pas répondre, hein, parce que ça nous concerne pas, ça.
4: Bah, ouais. Peut-être, mais.
27: Bah, tu peux te toucher.
4: Non,
26: pas pour les filles. Hein.
4: Bon, bah, je suis désolé, hein. Il y en a qui se touchent sur des signes astrologiques. Hein. Bah, je suis désolé, mais.
26: Tu parles de qui, là ?
4: Ouais, bah,
26: Christine ?
4: Non, bah, ça.
9: Excusez-moi, pardon, tout le monde. Excusez-moi. Donc, on accueille Sylvie à la place de Capucine. Bonsoir, Sylvie. Et on accueille Patrick à la place de Guillaume. Bonsoir Patrick.
12: Non, mais en dessous du monde, c'est les mêmes. Tout n'importe quoi.
26: C'est toi, Pierrot. Salut, salut tout le monde.
12: Salut, moi, c'est Patrick. Hein.
13: Et moi, c'est Sylvie.
4: Salut, Sylvie et Patrick. Bon, bonsoir, alors. Donc, je répète la question. Pensez-vous vous branler sur un signe astrologique ?
26: Gérard, est-ce que tu peux répéter la question ?
12: Attends,
4: mais non, mais attends, Sylvie, tu vas pas commencer.
13: C'est pas moi, c'est pas moi, c'est pas moi.
4: C'est qui veut que je répète encore la question ?
26: Cécile.
4: Ouais, ça fait la troisième fois que je la répète.
26: Bah vas-y, fais-moi plaisir.
4: Pensez-vous vous branler sur un signe astrologique ?
12: Oh oui.
4: Alors, Sylvie ?
13: Bah écoute, ça m'est encore jamais arrivé, mais pourquoi pas ?
4: Mm-hmm. Patrick ?
27: Tes questions sont vachement vulgaires, mais bon, ça me dispensera pas d'y répondre. Non, je pense qu'un fantasme, quand tu te branles, c'est bien réel et tu fantasmes pas sur tel ou tel signe astrologique, quoi.
4: C'est-à-dire ?
27: Bah je sais pas, si par exemple... ton idéal féminin, c'est X personnes.
4: Mmh.
27: Et que cette personne est, par exemple, taureau.
4: Ouais.
27: Tu vas pas t'amuser en te branlant, en imaginant un taureau dans ta tête. Donc, déjà, ta question, elle est vulgaire. Et je pense pas qu'on se branle en pensant à tel ou tel signe, quoi.
4: D'accord. Pierrot.
14: Je te prendrai nu.
27: Je peux
4: pas. Mais ça va, là, ou quoi, là ?
9: C'est vrai, Fina ?
15: Ah ouais, moi, j'aimerais bien.
4: Grave. Non, mais c'est bon, là, pardon tous les deux ? C'est bon là, tous les deux ?
9: Pardon.
14: Je vais les calmer.
4: Non mais ça va là, tous les deux.
27: Oh, il doit être mignon, Fildar.
4: Donc Pierrot.
14: Je te prendrai nu.
4: Bon, Fildar, c'est vrai, t'arrêtes.
15: Bon, c'est vrai, on peut plus rire ici. C'est quoi ? C'est la prison ?
27: Non,
4: mais attends, je demande à Pierrot qu'il réponde, s'il te plaît.
15: C'est ça, je me casse.
4: Eh ben, casse-toi et puis Manu, il va faire
27: le son.
9: Je vais faire les deux, entre le standard et
26: l'arrière.
9: Il n'y a que 3,50 m.
4: Pierrot.
27: Oui.
26: Réponds.
27: Donc non, je me suis jamais branlé sur des signes astrologiques.
15: Parle dans ton combiné, Pierrot.
27: Oui,
15: pourtant, t'es un habituel, tu devrais savoir.
27: Oui, c'est vrai. J'ai fait des trucs débiles, genre appelé à tes débats, mais me branler sur les signes astrologiques, jamais.
12: Il y a des limites, quoi.
4: Cécile. Cécile.
14: Je te prendrai nu.
4: Putain, Pildar, tu commences à me faire chier, là.
26: Ça m'arrivera un jour. Hein.
4: D'accord. Samy.
26: Mais généralement, Gérard, les filles se branlent pas. Hein.
27: Bah, je peux répondre, s'il vous plaît.
4: Samy, ouais.
27: Bah non, moi c'est pareil, ça ne m'est jamais arrivé.
4: Et Joconde, si elle est encore là ?
13: Moi c'est comme la fille, là, Sylvie, ça ne m'est jamais arrivé, mais pourquoi pas ?
4: D'accord, ok. Donc, la huitième question. Croyez-vous qu'un signe astrologique vous donne le sexe de votre enfant ? Donc, Joconde.
13: Comment ? Ouais.
27: Je sais pas, je suis stérile.
4: Non mais attendez, qui c'est qui a encore pas compris la question ?
15: Tony.
4: Non, mais il y en a une...
9: Internet.
4: Il y en a une qui vient de dire qu'elle n'avait pas compris, là, encore.
9: Non, c'était pas Isa.
4: Bon, oh, ça y est, oui, tous les deux, là, Manu et Sepuldar.
27: Qu'est-ce qu'ils font ?
4: Ça vous gêne pas de me laisser poser la question et de vous parler ensemble ?
13: Qui a compris la question, déjà ?
27: Moi, j'ai pas compris.
4: Je répète. Croyez-vous qu'un signe astrologique vous donne le sexe de l'enfant ?
27: Ah, bah oui.
13: Mais ça dépend à l'époque à laquelle il est.
27: Non. Mais
26: ça
27: non,
26: n'a rien à voir, hein.
27: Non, c'est pas possible.
4: Qui
27: c'est Patrick.
4: Oui,
27: non,
4: pourquoi
27: c'est pas possible.
4: Pourquoi?
27: Parce que dans le ventre de la mère, le sexe de l'enfant est formé avant qu'il naisse.
4: Voilà.
27: C'est le fruit du hasard.
5: De la fraissange.
27: Que ce soit l'un ou l'autre, qui concerne le sexe de l'enfant ou le signe astrologique, c'est le fruit du hasard. Et de toute façon, le sexe de l'enfant est déterminé avant son signe astrologique.
4: D'accord. Sylvie?
26: Non, mais je suis pas pareil que Patrick.
4: Bah ça m'aurait étonné, hein.
26: Non, mais
4: attends, toi, à chaque fois que dès quelqu'un dit quelque chose, t'es tout de suite d'accord avec la personne.
5: Ouais, comme d'hab.
27: Bah ouais, c'est vrai,
4: comme d'hab.
27: C'est pareil.
4: Mais t'inquiète pas, je me doute quitter, toi, Sylvie.
27: Je prends note. Non, mais Gérard, ça veut dire que si les gens n'ont pas le droit de penser pas.

0: Attends, j'ai un message d'ailleurs, deux secondes, excusez-moi. Je suis docteur en neuropsychologie et je pense que le dénommé Gérard souffre d'une overdose de résidus cotonneux accumulés par voie anale et déposés dans les cellules régissant la pensée intelligente. Non. On voit donc proscrire... On doit donc proscrire l'utilisation de coton-tige jusqu'à nouvel ordre.
1: C'est ça. Eh ben, ils iront se faire foutre.
2: Moi, on m'a demandé un autre truc, Gérard. On m'a dit que les astrologues en Amérique, ils mangeaient moins de salade qu'au Pérou. J'aimerais que tu me dises si c'est vrai ou faux.
1: Bon, ça,
0: qu'est-ce que t'en penses, Gégé?
1: Personnellement, j'en ai rien à foutre.
3: Réponds. Nous aussi, on est obligés de répondre à des questions débiles.
1: Ouais. Allez, bon, ben, Pierrot, si ça te plaît pas, tu dégages. Allez, salut.
4: Bien joué.
1: Pierrot dehors.
5: Eh, bonne nuit, Pierrot.
4: Salut, Pierrot. Bonne nuit. À telle heure?
1: Non. Terminé.
6: Gégé, je réponds.
1: Cécile.
6: Ouais. Donc en fait, moi je te dis, tout ça c'est scientifique. Hein.
1: Dans quel sens?
6: Dans quel sens que...
0: Dans le sens que tu veux.
6: En fait, le nouveau-né, quand il est dans le ventre de sa maman, le sexe est déjà... C'est un hasard, quoi. C'est ou XX ou XY.
1: D'accord.
6: C'est scientifique, quoi.
4: Sur les chromosomes 22-23.
6: Voilà.
1: Donc Samy?
4: Je pense que la fille a vraiment très très bien répondu, Gérard, parce que c'est vrai... On peut pas savoir, effectivement.
7: Ouais, mais t'as pas le droit d'avoir le même raisonnement qu'elle.
6: Ouais, t'as pas le droit.
1: Non, mais attends.
4: Non, mais je pense avoir répondu correctement, Gérard.
6: Oh, mais ça y est.
1: Bon, ça y est, vous allez vous calmer, donc, Samy.
4: Merci, oui. Gérard.
6: Vas-y, Samy.
4: Vas-y, Sam.
1: Bon, Samy, tu travailles ou tu dégages?
4: Ah non, je veux pas dégager.
1: Bon, bah alors, tu travailles.
4: Je peux t'appeler Sam, Samy, quand même. Oui, si tu veux. D'accord. Ça me fait plaisir.
1: C'est bon, qui c'est qui parle là, comme ça? Ça commence à bien faire. Alors, Samy?
0: C'est bizarre.
4: Oui, Gérard, je t'écoute.
1: Je t'ai posé la question, tu réponds.
4: Vas-y,
6: oncle Sam. Gérard, je veux répondre, c'est Joconde.
4: Ah oui, Joconde, vas-y, réponds.
6: Mais laissez l'oncle Sam parler.
1: Non.
6: Mais ouais, mais il parle pas, il met 3 heures pour parler.
1: Regarde-le!
2: Je crois que Samy, il a rien dit, là. Hein. C'est plus...
4: Si, il a déjà dit. Oh, bah, merci, c'est gentil.
1: Donc, Joconde.
6: Oncle Sam, est-ce que tu dis quelque chose là?
1: Bon, Joconde.
6: Oui, moi, c'est un truc qui me dépasse complètement, donc je peux pas répondre.
4: Ah bon?
1: Mais pourquoi?
6: Je sais pas, c'est la première fois qu'on me pose une question comme ça, c'est. Il faut vachement y réfléchir à ça, donc moi, je peux pas te répondre comme ça en 2 secondes.
1: Bah ouais, mais c'est le thème du débat, c'est le thème des débats, hein.
2: Ah non.
0: Elle est du Nord?
6: Écoute, moi, je dirais que. Oui, c'est possible.
1: Dans quel sens?
6: Dans le sens où, je sais pas...
8: C'est biologique.
6: Hein?
8: C'est biologique.
6: Ouais, voilà, c'est biologique.
1: Ok. Ok,
4: C'est quand même, ça se sent.
6: Et Gégé,
1: oui.
6: Je voulais te poser une question, ça a une petite parenthèse, quoi.
1: C'est ouais. Qui?
6: Cécile. Mmh. Je voulais savoir si c'est vrai que t'as joué la doublure de Leonardo DiCaprio dans Titanic.
8: Mmh.
1: De quoi?
6: Est-ce que t'as joué... C'est un film au cinéma.
2: Non, il a fait la doublure du Titanic, hein,
6: Gérard. Oui, plutôt, ouais.
1: Attends.
6: Non, la doublure de Leonardo DiCaprio dans Titanic.
1: Mais ça veut dire quoi, ça?
6: Non, mais est-ce que t'as doublé, c'est un acteur. Bon, laisse tomber.
0: Ouais, alors, t'as vu, Max, il passe pour foutre des sons. Non, mais Max!
1: Tu m'étonnes ça.
0: Ah, d'accord.
4: Gérard, est-ce que c'est vrai que tu doubles beaucoup, si Freddy?
1: Qui c'est qui dit ça? Non, mais
8: là, c'est plus plausible, hein.
2: Ouais, mais juste pour les fesses.
1: Ouais.
4: Bah, c'est Sandy qui doit être contente, alors.
1: Bon alors Patrick, tu dégages.
4: C'est pas moi.
1: Si, j'ai reconnu ta voix, Patrick.
4: Non, c'est pas moi, c'était Tony.
1: Non.
4: Non, je te jure, c'est pas moi.
1: Bon, moi, de toute manière, vous allez arrêter vos conneries, parce que sinon, le débat, il est terminé.
2: Reprends Gérard.
1: Donc, alors Cécile,
6: oui,
1: je te préviens, je réponds pas sur
2: Attends,
1: la question.
2: Gérard, avant de reprendre, on va accueillir Jeannot, quand même.
1: À la place de
6: bonsoir,
1: Pierre.
6: Jeannot.
2: Bah ouais.
6: Bonsoir, Jeannot.
4: À la place de Pierrot, bonsoir.
6: Salut, Jeannot.
4: Bonsoir, Jeannot. Bonsoir, tout le monde.
6: Bonsoir.
1: Même pas.
2: C'est le même.
6: Déjà, je peux répondre à la question?
1: Vas-y.
6: C'est
1: qui?
6: Tu peux me la répéter, s'il te plaît?
1: Non, mais c'est bon, tu l'as déjà vu, hein? T'as déjà répondu, alors.
6: C'est bon, alors.
1: Donc,
4: pour ceux qui n'ont pas vu Titanic, Leonardo DiCaprio, il meurt congelé à la fin.
1: Qui c'est qui dit ça?
6: Oh putain, c'est dégueulasse! Ouais. C'est dégoûtant!
4: Ah merci, je vais le voir demain soir, moi.
1: Tu me laisses aller, Patrick.
9: Ok. Mon figard, s'il te plaît!
0: Oui?
9: Tu te calmes là ou j'arrête?
0: J'arrête alors. Je réalise pas.
4: C'est con, hein, un diamant. Ouais, mais un diamant, bon. Parce que c'est
8: le diamant qui appartenait à Louis XIII.
4: Louis XVI. Donc elle l'envoie dans la mer.
1: Ouais, oh, Manu, s'il te plaît.
4: La vieille a 101 ans quand même, ça le fait pas.
1: Hein. Manu, s'il te plaît.
4: Manu,
2: oui, pardon.
1: Tu me les calmes là, ils ont pas besoin de se parler entre eux.
3: Donc,
2: bah, tu m'as pas dit où les mettre, hein. Moi je les ai mis à l'antenne.
3: Non, mais... Tu te rends compte la débauche d'effets spéciaux quand même.
1: Bon, elle est terminée, moi je suis.

0: Gérard,
1: on continue le débat, et puis si t'es gentil, on mettra un remix.
2: Non, non, mais toi, déjà, tu vas te calmer.
3: Non, puis attends.
2: Mais t'arrêtes. C'est pas moi qui fait dans ta gueule, là.
4: Non, non, la console, ouais. Gérard.
1: Attends, il y a du matos, non, là.
2: Calme.
4: Le bouquin, le... ce que tu veux, mais pas le café, quoi.
5: Bon. OM2GG.
2: Bon, alors, Patrick, c'est.
6: Oh,
2: oh, tu me le bires, là, je le veux plus.
6: C'est pas moi.
2: Oh, qu'est-ce que tu fous? Non, non, tu le bires, là.
3: C'est pas moi.
1: Mais attends, Olive, il m'a dit, si je mettais pas mal d'effets, il me filait 500 balles. Alors moi, je le fais.
2: Tu dégages.
1: J'en ai rien à foutre.
2: Allez, hop. Va voir, dans les studios, c'est
1: pas
2: bon,
1: ok.
3: GG, vas-y, pose ta question.
6: Putain, fais gaffe.
2: Alors,
3: allez, Gérard.
2: Avez-vous...
6: Continue, Gérard.
2: Oh, tu me laisses du son là ou quoi, merde?
4: Quoi, la merde?
1: Mais quoi?
4: La merde,
6: y a pas de retour. Oh, c'est Fildor qui fout la merde. Ouais.
3: Mais pourquoi vous foutez des stagiaires?
1: J'ai rien fait.
2: Mais c'est quoi ce bordel? J'ai même plus de son.
6: C'est pas grave, Gérard.
3: T'as une belle voix en tout cas.
1: Ah, c'était
6: Gérard,
1: là.
6: C'est ta vie, tu m'entends?
3: Dark.
1: Bah quoi, c'est pas de ma faute.
3: GG, tu nous entends?
2: Bon, alors j'en pose la 9e et dernière quoi, question.
6: Manu!
2: Non, mais attends, moi ces deux-là, ça va aller vite, bien, ça gerbe. Hein. Bon, Patrick,
3: là.
2: Jeannot,
6: ouais,
2: dégagé.
6: Ouais, c'est bien.
3: Mais arrêtez de casser le suspense.
2: Bon, allez hop.
6: Ça fait des commandes, Starship Troopers? Ben, je sais pas. Justement, sinon je l'aurais dit.
3: Merci.
6: Ah bah ouais, ça aurait été cool.
1: Oh non, attends.
2: Non,
1: vous êtes nuls parce que Gérard il avait prévu un truc à la fin, un truc sympa que je lui ai demandé de préparer.
3: Oh, ouais. Vas-y, on est non, là, mais... on t'écoute.
1: Oh, comme d'habitude, tout ça, le jour où tu feras le jour, je te le dirai d'ailleurs. C'est pour ça que moi aussi j'avais envie de t'aider, mais finalement j'ai pas le temps. Je le ferai la semaine prochaine, peut-être. Je commencerai quand t'auras décidé de
3: travailler. Allez,
2: vous deux, attendez avant qu'on reprenne. Et toi, tu vas pas continuer, sinon ça va être le café.
1: Mais qu'est-ce que je fais là?
4: Attention, réunion antenne des Badgira.
1: Le matos,
4: tout le monde se calme.
1: Le matos, Gérard.
2: Alors, il va arrêter ses doubles sons.
4: Allons-y, Gérard.
2: Eux deux, vous arrêtez de vous parler avec les micros allumés. Ça vaudra mieux.
4: On n'était pas en tollback?
2: Oui. Alors, 9e question. Avez-vous des rapports avec d'autres signes astrologiques?
1: Putain, mais attends, tu dis rien quand c'est Max qui met les voix.
2: Non!
3: Qu'est-ce qui se passe?
6: Alors, comme si c'était moi.
3: Mais c'est quoi cette voix, Gérard?
7: Bon bah, réponds, Cécile.
3: Bah réponds-toi, Cécile,
7: je trouve que t'as toujours des raisonnements assez intéressants.
3: Ah,
2: qui?
3: Ouais,
2: qui dit ça?
7: C'est Patrick.
2: Non mais il m'avait semblé de vous demander de dégager, vous.
4: Je les ai calmés, Gérard.
2: Alors j'en repose la question et c'est moi qui vais décider par qui je commencerai, d'accord? Donc, avez-vous des rapports avec d'autres signes astrologiques, Sylvie? Sylvie! Eh putain, mais c'est quoi là?
4: Il n'y a pas d'air.
3: Mais je
2: l'ai! Fildar, tu commences à me casser les couilles, mais sérieusement!
3: Non, non, dis pas ça, on dit pas ça.
2: Hein? Sérieusement!
6: Ah, il rigole plus là, hein?
3: Bah, c'est
6: hein?
3: Bon, excuse-le!
2: C'est sérieux!
1: Oh, ta gueule, Tony!
2: Alors, Sylvie!
1: Bon, mais moi, là, j'ai rien fait, mais je suis là, regarde.
2: Non, mais il n'y a personne.
1: Mais si, ils sont là, regarde.
6: Oh, le bordel.
7: On est là.
3: Bon, tu m'écoutes.
2: Mais c'est tous les jeudis, hein.
7: Tout le monde est là.
3: C'est Sylvie, tu m'écoutes.
2: Tout le monde est là, je t'écoute.
7: Bon, oui, ça m'est déjà arrivé d'avoir des relations avec des personnes qui ont un signe astrologique différent. Ça s'est très bien passé.
2: Non, voilà. Mais ça va, là, tous les deux, au standard, Henri comme Manu.
3: Désolé, la petite vague grise.
2: Vous vous faites pas chier.
7: Gérard, tu m'entends?
4: À vrai dire, un peu, hein.
2: Vous êtes cinglé ou quoi là?
4: Le bleu il cartonne, hein.
2: Bon allez, moi j'arrête.
1: Mais non, on n'est pas cinglé, on fait de l'audience.
2: Non mais attends, mais c'est quoi là ce bordel? Dégagez tous les deux.
6: Allez, dégagez là.
1: Allez, hey, putain, quand c'est lui, tu dis rien, quoi.
2: Allez, on se casse. Allez, hop, dégage.
6: Allez, tout le monde dans le couloir. Bon doublage aussi. Hein.
3: Oh, quel joli.
7: C'est ami Jacob.
3: Et Gégé, on répond. Tu nous écoutes?
7: Gérard,
3: es-tu là?
2: Non, mais attendez.
4: Putain.
3: Ah, mais il est complet, on dort, là. C'est quoi ce problème, là? C'est toi qui a la télé allumée?
6: Eh, franchement, le faire face, ça handicape tout le monde. En parlant d'handicap, tu peux pas deviner que dans les
3: années, c'est
6: impossible. C'est rare.
2: Donc, on reprend.
7: Oui, Gérard, c'est Sylvie.
2: Donc, Sylvie.
7: Oui, donc je disais que ça m'était déjà arrivé d'avoir des relations avec des signes astrologiques différents. Ça s'était très bien passé, et notamment avec un lion.
6: Et les Verseaux?
7: Pas spécialement.
2: Non, mais Sylvie.
6: C'est dommage, je peux essayer.
0: Ah, c'est Patrick, je peux répondre.
6: Gérard, c'est Patrick, je peux répondre ?
2: Non, sûr. Mais à Sylvie !
7: Oui ? Elle a répondu,
5: j'ai répondu Gérard. Hein.
2: Donc Patrick ?
6: Oui, donc moi je vais te dire, j'ai fait l'amour avec bon, les 12 signes différents.
2: Mmh.
6: Et à chaque fois, je trouvais pas que c'était exceptionnel, sauf pour le taureau, mais bon.
0: Ah, les bites de taureau. Hein.
6: Mais. bon, tu vois, je pense pas que le fait d'être avec un partenaire différent de ton signe. Soit vraiment, influe vraiment sur la relation que tu vas avoir avec ton partenaire.
4: Mais est-ce que vous nous entendez là?
6: Voilà,
4: allô?
7: Oui.
4: Allô? Allô?
7: Oui.
4: Allô? Oh là là là là là là là.
6: Allô, est-ce que c'est Samy? Est-ce que je peux répondre?
4: Non, attendez, est-ce que vous nous entendez bien tous là?
6: Non, non, oui.
4: Vous entendez Gérard ou pas?
6: Ah, non.
4: Bon, on va prendre dans l'ordre. Moi, c'est Manu, vous m'entendez?
2: Oui.
4: Vas-y, Gérard, parle pour voir
8: moi
4: si
8: c'est Fida, vous m'entendez?
6: Oui, ouais, mais
4: moi, c'est Rigo, vous m'entendez?
6: Oui, Rigo, je t'aime!
4: Merci, bon. Merci. Vous entendez, Gérard?
6: Ah non, oh là,
4: Gérard, parle.
6: Non. C'est ça qu'il fallait dire.
2: Patrick.
6: Je l'entends, là.
2: Ah, Patrick, ouais, tu réponds. Bon, Fildar, t'arrêtes, s'il te plaît, maintenant.
4: Mais qu'est-ce que je fais?
2: Non, t'arrêtes. Tu t'amuses pas avec le micro, parce que là, ça commence à me gonfler.
7: Je sais, on répond.
2: Donc, Patrick, tu réponds.
6: Je viens de répondre.
7: Non, ben, continue.
2: Donc, Jeannot.
6: Ouais, il est parti. Non, je suis là.
2: Bon, alors, tu réponds.
6: Alors, pour répondre. Moi, je fais l'amour seulement de...
7: plus fort.
6: De mon signe. Je fais seulement l'amour à mon signe. Ah, moi aussi.
2: Cécile.
7: Et bah écoute, moi comme je t'ai dit, ça dépend des affinités avec les... C'est plutôt une histoire d'onde. Hein. C'est électrique tout ça.
2: Samy.
6: Bah moi Gérard, je suis Verseau comme... Et je ne fais l'amour qu'avec des femmes Verseau.
7: C'est pas bon ça.
6: Non. Ah bon, et pourquoi?
7: Non, parce qu'il faut toujours avoir un signe opposé à l'autre.
6: Mais non, pas du tout. Moi,
0: complète par leur opposition.
6: Moi, je suis verso, je sais comment les versos réagissent, donc je fais l'amour avec des versos.
7: Je peux répondre,
6: je
7: sais.
5: C'est pas possible.
2: J'entends.
6: C'est tout à fait possible.
5: Oui, c'est moi, mais je peux
6: pas. Si je drague une fille en boîte de nuit, par exemple, où je fais la connaissance d'une fille, si elle m'apprend qu'elle est un verso,
5: je peux pas répondre.
2: Voilà, vous vous taisez, s'il vous plaît.
6: Baby, c'est intéressant. Raconte-nous cette histoire.
2: Bon, regarde l'autre là-bas, là, il joue à quoi là? Non, mais ça va, tu coupes tout le monde quand il parle.
6: J'ai essayé de draguer une autre personne.
2: Joconde, s'il te plaît.
4: Devant ton micro, Gérard, merci.
5: Je peux pas parler, je suis désolé là.
6: Non, mais il faut
2: bon, Samy, tu t'écrases.
6: C'est vrai.
2: Bon, les conclusions.
7: Mais les mecs, taisez-vous, c'est Joconde.
2: Non, mais attends, c'est quoi là ce bordel?
7: Ah, on t'entend bien, GG,
5: c'est Joconde.
2: Je t'écoute.
5: Moi, j'ai fait l'amour avec plein de signes différents, mais les mieux, c'est les lions et les balances.
6: Et les Verseaux ? Et les sagittaires ?
5: Non.
6: Oh, merde.
2: Bon, non, dernière question.
6: Ouais. Ouais. Oh non !
2: Vas-y,
7: GG.
2: Croyez-vous à l'horoscope chinois, perruieux de Brest ou sur les magazines ? Disons, en fin de compte, c'est croyez-vous à l'astrologie ?
6: À l'astrologie !
7: À l'astrologie ! Comment, GG?
6: Gérard,
7: y a quelqu'un?
6: Ouais.
4: T'as failli casser le scandale,
6: là,
4: Gérard.
6: Vite,
2: ça va pas, non, non,
6: Hein non,
7: oui. Oh putain, je crois qu'il faudra tourner un film dans les studios de Fun.
6: Je suis en train de faire.
7: J'ai pas entendu.
6: Tu fais pas une fixation sur les lions, des fois?
2: Non, mais Fildar, Fildar.
4: Ah, excuse-moi, j'étais en train de lire un truc.
6: Eh, Fildar, il est quel signe?
4: Puceau.
2: Croyez-vous à l'astrologie chinois ou sur les magazines? Sylvie.
7: Non, mais je sais pas, tu peux répéter?
5: Ouais, je réponds à sa place.
6: Bah pourquoi donc il
2: y a
6: droit?
2: Non, il n'y a pas que tu réponds à sa place, Cécile. C'est moi qui commande.
6: Bah oui, tout à fait, vas-y, je la recommande.
2: Alors, croyez-vous à l'astrologie chinoise ou sur les magazines?
7: Alors, astrologie chinoise, bah écoute, je me suis jamais renseigné, donc je sais pas du tout. Et sur les magazines, spécialement, ça m'amuse plus qu'autre chose.
9: Ce n'est pas le 23 janvier, c'est mon anniversaire le 23 janvier. Le
7: 23 janvier ? Donc t'es Capricorne ?
2: Mais
4: non, je suis Verseau.
2: Gênez-vous pas tous les deux !
6: Ouais, les Verseaux, c'est les meilleurs. Manu ?
4: Oui ?
6: Bon anniversaire.
4: Merci beaucoup.
2: Toi, tu mets ton micro.
4: Merci. Quoi, ils me chantaient mon anniversaire ?
8: Et m'a dit d'éteindre l'insert des auditeurs.
10: Ouais, mais c'est aujourd'hui mon anniversaire.
2: Non, tu laisses les auditeurs et t'attends.
10: Joyeux anniversaire, Manu.
8: Ah, c'est l'inverse.
10: Joyeux anniversaire, Manu.
2: Allez, hop.
10: Merci.
11: Ça te fait quel âge, Manu?
10: 20 ans. Tout pile.
2: Allez, conclusion.
11: Il est grand.
10: Grave, grave, attention.
2: Conclusion.
3: Non, mais c'est ça, on peut répondre. On n'a pas répondu à la question.
11: Eh, Gérard, j'ai pas répondu, moi.
3: Moi non plus, j'ai pas répondu.
12: Bon, je réponds, c'est Cécile.
2: Alors, dépêche-toi.
12: Alors, écoute, qu'est-ce que j'allais te dire? Bah écoute, je sais plus ce que j'allais dire, Jojo, tu m'as troublé là.
13: Oui, c'est une chinoise.
12: T'as des ondes positives sur moi.
13: Hein?
11: Quoi?
2: Croyez-vous à l'astrologie chinoise ou sur les magazines?
12: Je crois en astrologie dans les magazines, GG.
2: D'accord. J'en compte.
14: Moi, j'y crois quand ça m'arrange, quand je vais bien.
12: Ouais, voilà, exactement.
14: C'est pas la peine de le lire, mais quand ça va pas, je me sens obligée de le lire pour que ça me redonne du punch.
2: Samy?
11: Bah moi Gérard, j'écoute mon horoscope qu'à la radio. Il n'y a que celui-là qui est vrai, les autres c'est tous des faux.
13: Ah oh, l'autre.
11: Si, c'est vrai hein.
2: Patrick.
12: Ah, bah, c'est cool.
11: Il y a un marabout qui m'a dit Gérard, je peux y aller. Donc déjà... j'ai pas terminé s'il te plaît.
2: Non mais tu permets.
8: De toute façon, vous allez tous terminer après Gérard, il veut demander chacun votre tour, votre signe et puis il va vous donner votre astrologie.
11: Ouais, merci. Gérard, c'est Patrick qui vient. Non Patrick, c'est Samy, je peux terminer. Attends, Gérard m'a dit que je devais répondre.
12: Bon, l'oncle Gérard, Sam va
10: avec les lumières.
11: Merci, l'oncle Sam. Rien. Gérard, je voudrais savoir ton marabout, est-ce qu'il t'a dit qu'il allait gagner la Coupe du monde?
15: Et l'autre Samy.
2: Oh là,
12: on entend la conversation.
11: C'est passionnant ce qui peut se passer dans.
8: Qu'est-ce qui se passe Gérard avec le standard?
11: Ou les amis.
2: Non, attends.
11: Oh non, pas le Brésil.
12: Le retour de Dark Gérard.
11: Dark Vador.
12: Comment
11: Dark Vador est de retour.
2: Je sens que tu t'amuses avec les boutons.
12: Mais c'est quoi qui lui faut?
8: J'en ai pas de boutons, regarde, j'ai une peau de bébé.
12: Oh là là.
2: Mais ça.
8: Et t'as quoi?
11: Il y en a un qui a poil ou quoi dans le studio?
8: Celui-là, ok, ça y fait. Merci.
12: Fais gaffe,
8: c'est une... Fais gaffe, c'est une tarte au poil, hein. Fais gaffe.
10: T'as touché quelque chose de bizarre.
8: Regarde, Gérard.
2: Donc, Jeannot.
12: Gérard.
2: Il aime bien le poil.
12: Gérard.
11: Bon, tu sais que j'ai Fun TV.
2: Oh Jeannot, tu réponds à la dernière question, s'il te plaît.
11: Ouais, moi, je crois pas en toutes ces conneries, là.
2: D'accord. Bah, si tu crois pas, t'as...
11: Ça va pas, fais-le gerber, Gérard.
16: C'est mon droit, c'est mon droit, c'est mon droit.
2: Bonne nuit, Jeannot.
11: Voilà, bonne nuit, Gérard.
12: Gérard.
2: Patrick.
11: Oui, donc, moi, déjà, à la base, je ne crois pas aux horoscopes des magazines. Donc, il me serait très difficile de croire en l'horoscope chinois. Mais vu que je n'ai aucune notion de l'horoscope chinois... En lui-même, je peux pas trop m'étendre sur cette question. Il faut écouter l'horoscope en chinois à la radio, il n'y a que ça qui est vrai.
12: Ouais, exactement.
2: Qui c'est qui vient de dire ça?
11: C'est Samy.
2: Alors Sylvie?
17: Oui.
2: Donc et toi?
17: Et moi, mais j'ai déjà répondu, Gérard.
2: Donc tout le monde a répondu?
17: Ouais.
2: Bon, alors maintenant, ceux qui croient, ceux qui sont là, donc Patrick, il est calmé, et tu vas me le calmer s'il veut pas son signe astrologique, on lui dira au revoir tout de suite.
11: Mais si, mon signe astrologique, c'est Lyon, Gérard.
2: Bon, bah alors t'en
10: accueille Jaco.
12: Ouais, allez, Jaco,
11: voir, j'y crois dur comme fer à l'astrologie. J'y crois
12: GG
11: dur.
2: Oui.
12: Je voulais poser une question.
11: J'y crois pas.
16: J'y crois.
12: C'est Cécile.
11: Ou j'y crois pas.
2: Non, mais pour l'instant, vous laissez poser Cécile une question.
12: Merci.
11: Cécile,
12: je voulais savoir, GG. Non, mais c'est une petite parenthèse. Est-ce que t'as une peau de bébé, GG?
2: Oui.
12: J'adore les mecs qui ont des peaux de bébé. Elle est douce, ta peau, GG?
2: Bon, ça y est, terminé.
12: Non, mais j'ai pas entendu la réponse.
2: Bah, je t'ai dit oui.
11: Samy, je peux te poser une question?
2: Vas-y. Non, mais attendez, je.
8: Pas tous en même temps, merci.
12: GG, est-ce que tu as la peau douce?
2: Oui, je viens de te dire.
11: Oui, mais moi, ça concerne le débat quand même. Hein.
2: Oui, alors vas-y.
11: Je voulais savoir si tu avais déjà été voir un marabout.
2: Non.
11: Pourquoi? T'en as peur ou...
2: Non, mais même... Bon, qui c'est qui parle là derrière?
11: Celle de cheval. Non, mais c'est quand même une question sérieuse. Alors, celui qui déconne derrière, il va gerber. Hein.
2: Non, mais Manu, ça te dérange pas?
10: Non, je croyais qu'on était parti sur les jeux de mots, donc...
2: Non,
15: marabouillabaisse aussi.
10: Maraboutique, maraboutien...
2: Ça te dérange pas, maintenant? Bon, alors, Sylvie, ton signe astrologique.
18: Je te prendrai nu...
2: Bon, fil d'art, s'il te plaît.
12: Non, laissez-le faire le signe.
2: Bon, et vous arrêtez, maintenant.
11: Gérard, tu m'as pas répondu.
8: Allez, rapide, on va plus 10 minutes.
2: Allez, hop. Il me reste 8 minutes, ça va aller vite. Donc, au fur et à mesure, je vous donne...
8: Ouais, maintenant.
11: Vas-y.
2: Donc,
11: vas-y,
2: alors, c'est lui. Non, mais.
8: Chacun votre tour, tu les mets tous en antenne et voilà.
2: En air.
19: Alors
2: Sylvie.
19: Sylvie.
8: C'est parti.
12: Taureau, j'ai dit.
2: Alors, taureau. Alors, en amour. Putain, je vais. Alors, les relations actives des natifs du début des signes s'améliorent, les conflits s'apaisent. Mais attention, une nouvelle crise n'est pas impossible. Dans peu de temps, il faut donc s'efforcer de comprendre l'autre. Un voyage pourrait être idéal pour retrouver la sincérité. Oui.
17: Non, non, bah c'est bien parce que je vais partir en voyage, donc c'est parfait.
2: D'accord.
8: Gérard, il sait des trucs. Hein.
2: Donc, travail, argent, pour continuer. Ça, c'était l'amour, hein.
17: Ouais.
2: Donc, du bon et du mauvais sont programmés dans ce secteur. Certes, la carrière, les projets ne sont pas très favorables en ce moment.
17: Ouais.
2: Mais le troisième décan pourrait conclure un bon arrangement financier. S'ils savent agir dans la discrétion, les natifs du deuxième décan assurent leurs arrières.
17: Eh ben, c'est exactement ça. Bravo, Gérard.
2: Ok. Et santé, détente impératif.
17: Ouais, ça, c'est vrai aussi.
2: Voilà. Donc.
8: Ça fait 500 balles, hein, Sylvie.
17: Ouais.
2: Donc, Sylvie, qu'est-ce que tu as pensé du débat ? En même temps, je fais la conclusion.
17: Eh ben, je trouve que ça a été très sympa.
2: Mm-hmm.
17: Franchement, c'est un des débats que j'ai préférés. Tout le monde était super sympa et tout. Et je trouve que tu t'es un petit peu calmée.
2: Ok.
17: Voilà.
2: Ok, je te remercie.
17: Mais merci à toi.
2: Ok, allez, à la prochaine. Salut. Alors, Patrick, maintenant.
16: Lyon.
2: Alors, les lions. Alors, entre étape... Bon, fil d'air, s'il te plaît, là. C'est pas déconne, t'arrêtes un peu, maintenant.
16: Vas-y, Gérard, je t'écoute.
2: Donc, alors, étape sentimentale importante pour les natifs du début du deuxième décan. Certains pourraient prendre la décision d'une vie en commun, si ce n'est d'un mariage, début des signes. D'une façon ou d'une autre, le partenaire actif semble lointain, indifférent, on se sent seul. Oui, on se sent seul. Donc, bon passage professionnel pour le troisième décan. Ces idées sont bien... accueilli. Il peut faire équipe, quelques freins sur les lieux du travail pour le deuxième décan. Rien de grave, les associés l'aident concrétiser et stabiliser ses projets, sa carrière. Et pour ta santé, éviter les efforts physiques. Donc, qu'est-ce que tu as pensé du débat ?
16: Ce que j'ai pensé du débat, c'était très instructif. On a pu échanger pas mal d'opinions puisque les protagonistes du débat ont de très bons raisonnements les uns comme les autres et je trouvais que c'était l'un de tes meilleurs débats.
2: D'accord. Ok, je te remercie. Allez, ouais. À la prochaine.
16: Ok.
8: À la semaine prochaine.
16: Ouais.
2: Cécile. Eh, vous me mettez Cécile.
8: Manu, putain.
20: Allez, hein.
2: Cécile.
21: Je suis poisson.
2: Le calme règne dans l'université sentimentale et certains ne s'en plaindront pas. Ils se reposent peut-être du récent climat un peu trop passionné à leur goût. Merci pour celui qui s'est mis à péter.
21: Gérard, mais... j'ai rien compris.
2: Ouais, ben, je
8: t'inquiète pas non plus.
21: Gérard, tu peux répéter parce que j'ai pas suivi.
2: Ouais, non, mais attends, il me reste 4 minutes et il y a encore.
21: Bah, vas-y, moi j'ai besoin que de l'amour, c'est tout, ne me dis rien d'autre.
2: Alors, se protéger du froid, voilà.
21: Non, j'ai dit amour, Gérard, j'ai pas dit santé.
2: Eh ben, je viens de te le dire. Se reposent peut-être d'un récent climat un peu trop passionné à leur goût. Les amis sont le refuge des natifs du deuxième décan, mais attention de ne pas mêler argent et amitié. Voilà.
21: D'accord.
2: Voilà. Donc, qu'est-ce que tu as pensé du débat ?
21: Bah, écoute, j'ai pensé du débat, c'était bien, je me suis bien amusée, et puis, comme toujours, Manu, c'est le meilleur, et Gérard, c'est le meilleur.
8: Merci beaucoup.
21: Un peu moins, mais bon, c'est bon, quoi.
2: Ok, bah, tu vas revoir.
8: 23 janvier, mon anniversaire aujourd'hui, hein, merci.
21: Et je vous embrasse, joyeux anniversaire, Manu.
2: Ok.
8: Merci Samy. Beaucoup, hein, aujourd'hui. Bon, on a compris, Manu, c'est bon.
2: Samy.
16: Je suis Verseau, Gérard.
2: Alors, Verseau solitaire.
16: Oui, tout à fait. Ouf. Ce soir.
2: Salut, Verseau. Oups, dans un climat sentimental plein plus serein que le natif du premier décan, aborde l'année nouvelle. Attention, ce déchaînement de passion pourrait de nouveau se déclarer d'ici à quelques semaines. Tous les signes évoluent à l'aise dans son environnement.
16: Oh, c'est ma passion pour toi, Gérard.
2: Les natifs du troisième décan continuent sur leur lancée vers leur réussite et les succès. Un accord professionnel pourrait concrétiser cette tendance très dynamique. Bah. Le deuxième décan sait très bien canaliser cette énergie. Il a même progressé vers les buts. Et Tous les signes sont... Tous les signes, c'est et en forme.
16: Ah bah c'est bien.
2: Voilà. Et qu'est-ce que t'as pensé du débat ?
16: Ah très bien Gérard, un très bon débat, un très bon sujet.
2: Mmh.
16: Je voulais juste te demander, savoir dans ton horoscope, donc qui va gagner la Coupe du Monde de football ?
2: Ah là je peux, là je sais pas.
16: Tu peux pas me le dire ?
2: Non parce que je suis pas amateur de foot.
16: Ah mais c'est pas marqué dans l'horoscope ?
2: Non.
16: C'est un horoscope qui vient d'où ?
2: D'un magazine.
8: D'un magazine télé. Hein, donc,
16: ah, c'est un magazine télé.
8: Si tu veux le retrouver, hein, tu sais où tu vas. Hein.
16: Ah d'accord.
2: Donc ça voilà, bien. Samy,
16: eh ben,
2: je te souhaite une bonne nuit.
16: Bonne soirée.
2: Mmh.
16: Et puis, félicitations pour tes sujets. Et à la semaine prochaine.
2: Ok. Joconde.
1: Moi, je suis Verseau, donc je viens d'entendre.
2: Ouais.
1: Et donc, voilà.
2: Ah, ok. Bah, je suis désolé.
8: C'est pas grave, t'as qu'à dire que t'es
20: conclusion
8: balance.
20: Du débat, quand même.
22: Et toi, Gérard, non, mais... toi.
2: Attendez.
8: Voilà, chacun son tour.
2: Joconde, conclusion, toi, pour toi.
1: Ben, moi, j'ai trouvé ce débat excellent. Je trouve qu'il y avait une super ambiance. Bon, des fois, un peu le bordel avec le standard, quoi.
2: Mm-hmm.
1: Je l'ai trouvé super ce soir. C'est peut-être Sandy qui t'a rendu comme ça, mais j'espère qu'il y aura plein de débats qui se passeront aussi bien.
2: Ok, je te remercie.
1: De rien.
2: Au revoir.
1: Ciao.
2: Ciao. Jaco.
23: Oui, madame Irma, donc je suis Sagittaire. Je vais trouver du taf.
2: Ben, attends, je vais te le dire.
23: Vas-y.
2: Alors, Sagittaire, c'est encore l'environnement proche très aimé qui permet à l'ensemble des signes de s'épanouir. On y est populaire et on joue les leaders. Le tout début du premier décan séduit. Les natifs du deuxième décan s'établissent solidement leurs liens actifs. Travail et argent, les contacts, entretiens, cours, voyages sont toujours au programme. Très, très favorable. Les études et les stages permettent des succès. Les natifs du troisième décan pourraient signer un accord, un contrat qui renflouerait leurs finances. Deuxième décan. Une deuxième.
23: Attends, excuse-moi Gérard, c'est quoi cette histoire de décan ?
2: Ben, c'est des décans, ça dépend de
8: des où aussi ? Décan et d'où ?
2: Ça dépend du.
8: Comment aussi, je crois.
2: Bon, non, mais attends, Manu, s'il te plaît.
8: Mais quand, c'est pas une ville, Gérard,
24: c'était
8: au départ ?
24: C'était pour expliquer.
2: Non, décan, ça dépend.
22: Si, de quand ?
2: Mais non.
8: Les rillettes de Caen, par exemple.
2: Mais non,
8: des moutardes de Dijon.
2: Ouais, mais c'est bon, Bart.
24: Les saucisses de Strasbourg.
2: Si tu veux, je te laisse finir comme ça.
8: Non, t'arrêtes les embrouilles, Bart, c'est bon.
2: Toi, tu t'es, merci.
8: Pardon, excusez-moi.
23: J'aimerais qu'ils me répondent sérieusement, quand même. Parce que
2: non, mais deuxième décan.
23: C'est pour l'avenir, quand même.
2: Ouais, mais deuxième décan, ça dépend déjà de quel mois que t'es.
23: Ouais, et le mois de décembre.
2: Décembre, ouais, mais quel mois, quel jour ?
23: Premier
2: décembre, bon, bah, c'est ça, c'est le premier décan, à mon avis.
23: Ah, premier décan.
8: Donc, voilà Tony, bonne nuit.
2: Voilà, et puis pour la santé, que je termine,
23: ouais.
2: Deuxième décan, fatigue, voilà.
23: Fatigue ?
2: Oui.
23: Je pourrais participer quand même la semaine prochaine, même si je suis fatigué.
2: Connard ! Non, si t'es fatigué, tu participeras pas.
23: Bon, bah j'aurai la pêche alors.
2: Ouais, bah j'espère.
23: Bon, bah je voulais te souhaiter une bonne soirée quand même.
2: Mmh.
23: Puis peut-être demain à la loco.
2: Non, bah j'y vais pas, malheureusement.
23: Ouais, j'irai moi.
2: Ben, c'est bien. Donc, ben, sur ce, le deuxième débat, c'est
8: bien passé. Hein, quand même.
2: Non, c'était super bien ce soir.
8: C'était bien sympa, on s'est bien marré.
2: C'était un peu le bordel avec
22: Manu. C'était bien.
24: Oh non, c'était
22: il y a
24: bien.
22: Même un moment, t'as été beau.
24: Oh la vache.
22: Dis
24: pas des trucs comme ça.
2: Donc voilà, donc vous allez retrouver la nuit sans pub avec Bard et puis les fun embrouilles.
8: Non, c'est fini ça, Gérard.
2: Et puis je
24: non, il n'embrouille plus personne.
2: Je vous retrouverai peut-être la semaine prochaine si ça s'est calmé avec ce que j'ai dit en début d'émission. Donc, je vous dis à la semaine prochaine. Et puis
8: on se quitte avec quoi ?
2: On se quitte avec un remix, et puis c'est tout.
25: Même pas.
8: Bah si. Voilà.

va, c'est parti.

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0: Bonjour à tous, bonjour Max, bonjour aux deux gorilles de derrière et bonjour la tanche.
1: Allez, trace la route, on s'en fout de son
0: début. Donc 7h40, bienvenue sur Fun Radio. Donc on va accueillir Nathalie.
2: Oui, salut.
0: Salut. Christian.
3: Oui, salut toi.
0: Sylvain. Sylvie, pardon.
4: Salut
0: Léa. Oh, tu travailles, s'il te plaît, merci.
4: Salut
0: Léa. Sinon,
4: moi, je suis pas réveillée ce matin.
0: Bon, alors, si t'es pas réveillée, tu vas aller faire un stage au standard et on va te réveiller un petit peu plus. Hop, ouais, vous me reprenez Sylvie. Vous reprenez Sylvie, adore. Hop.
1: Dans quel sens on apprend?
0: Et Sébastien.
5: Salut Léa.
1: Ton micro, je t'en supplie, Gérard. Prends ta feuille et parle devant le micro parce qu'on a des problèmes ce matin.
0: Donc, le débat porte sur la Sylvie.
1: Ah ouais.
2: Ouais, première question à couche.
0: Oh, hey, vous avez quoi?
1: Donc, commencez pas doucement, doucement, sinon on va être obligé d'en zapper un ou deux, hein. Je reconnais les voix, donc ça va aller très vite.
0: Ouais, parce que à mon avis, je pense que...
1: Bon, alors on y va. Première question, parce qu'on a 4 minutes, Gérard. Vas-y, fais
0: donc,
1: ça.
0: Donc, pour vous, la Sylvie est-elle un moyen de réveil? Ouais, tu vas... y a pas d'eux chez moi.
2: Oh, Gérard, c'est
1: qu'est-ce que vous faites? Oh, on se réveille.
0: Oh, c'est quoi, là, ce bordel, là, derrière?
2: Gérard, c'est Sébastien.
6: Moi, je sais pas.
0: Oh, tu sais pas, tu sais rien du tout, toi. Ça commence à bien faire maintenant vos conneries. Hein.
6: Enchaîne.
2: Bon, c'est Sébastien.
0: Sébastien.
2: Ouais. Bah moi je me réveille pas avec la CB. Je me réveille avec le Star System quand même.
0: D'accord. Sylvie.
4: Ouais, moi je pense que la CB c'est un bon moyen pour te mettre un bon coup de fouet quoi. C'est clair.
0: D'accord. Voilà. Christian.
3: Ouais, moi j'aime pas les coups de fouet.
0: On te parle de la CB, abruti.
3: ça dépend.
0: Bon, allez, hop, dégage. Allez.
1: Bonne journée.
0: Bonne journée à Christian, va dormir.
2: Bonne nuit,
0: tu retournes à La Rochelle. Allez, hop, terminé pour lui. Nathalie.
2: Ouais, bah la CB, moi, je trouve ça nul.
1: Il a raison.
0: Faut d'accord. Et si je vous dis, utilisez-vous la CB comme savon?
1: Il a raison.
2: Ouais. Moi, ouais.
0: Qui?
2: Nathalie.
0: Ouais.
2: Tous les matins, je prends une douche avec ma CB.
0: D'accord. Sylvie, comme t'as un rire bizarre. Ouais, tu travailles ou quoi là?
4: Comment?
0: C'est terminé, tous les deux là.
1: Et à 7h42, quand même, vous pourriez être réveillés, les auditeurs, parce que Gérard est obligé d'agresser les gens. C'est que les gens qui écoutent la radio de l'autre côté, qu'ils entendent un mec avec une moustache qui crie, mais il a raison, il est obligé, Gérard.
4: Ok, donc en fait, moi j'utilise seulement quand le parfum c'est de la vanille. Hein. Seulement.
0: D'accord.
1: Et toi, Gérard, tu fais quoi, toi? Tu utilises la CB comme savon, en guise de savon?
0: La CB, c'est pas un moyen de savon, hein.
1: Et voilà. Alors qu'eux n'ont rien compris.
0: Ouais, ils comprennent.
1: Qui c'est qui n'a pas répondu? Alors, qui n'a pas répondu?
0: Sébastien.
2: J'ai pas répondu.
0: Vas-y.
2: Bah, moi, je me shampouine à la CB tous les matins.
0: N'importe quoi. Alors, si je vous dis, avez-vous connu le bonheur avec la CB?
2: Oui.
0: Bon, Sylvie, tu vas commencer à calmer ton rire parce que tu commences à m'énerver, là.
1: Calme ton rire. Il a raison. Mais ça,
0: c'est pas des auditeurs. C'est pas les auditeurs que vous avez pris sur les lignes. Hein. Je vous ai vu faire avant d'arriver. Alors moi, le lundi, je veux que ça soit avec des gens et que la liste soit faite avant. D'accord?
2: Sébastien, moi, je suis auditeur.
0: Ouais, t'as raison.
2: J'ai même dit que j'avais 20 ans alors que j'en ai 15.
0: Ouais, c'est ça. T'inquiète pas, je sais comment qu'ils ont fait derrière moi. Donc, Sébastien, vas-y.
2: Alors, moi, la CB, tous les jours, au réveil, je prends mon plaisir avec, hein.
0: Non mais attends. Eh, hey, Sébastien.
2: Oui.
0: Je te demande si t'as connu le bonheur par la CB. Je te demande.
2: Eh ben le plaisir, le bonheur, ouais, tous les jours avec ma CB, ouais.
0: Bon, n'importe quoi. T'as rien compris, tu comprends pas les débats, toi, un peu.
2: Mais c'est toi qui comprends pas, Gérard.
0: Non mais attends,
2: moi, je comprends très bien.
0: Attends. Ben, je comprends pas, c'est moi qui fais les débats et je sais ce que je dis, d'accord?
4: Ouais, mais dans quel sens?
0: Ouais, toi tu t'écrases, Sylvie, d'accord?
6: Pourquoi?
0: Bon, ça suffit tous les deux là.
2: Précise ton nom, Gérard.
3: Tu m'as l'air aigri, Gérard, ce matin.
0: Ouais, je suis aigri parce que c'est même pas des auditeurs des lignes qui sonnent.
4: Mais
0: okay. Allez, hop. Sylvie.
1: Il a raison.
4: Ouais. La CB, le bonheur, ça ne peut venir que de la CB parce que c'est comme ça, tout simplement.
2: Eh, mais Gérard, c'est Sébastien.
0: Ouais.
2: De toute façon, c'est bien connu, hein. Le bonheur, c'est simple comme un coup de CB. Hein.
4: Voilà.
0: N'importe quoi.
3: Ouais, GG, c'est Christian.
0: Ouais. Ouais, toi, je crois que je t'avais dit d'aller dormir.
3: Non, mais je suis revenu. C'est terminé,
0: tous les deux.
1: Non, mais c'est vrai. On change, on veut des nanas au standard. On veut des nanas, des standardistes à la place dans le débat de Gérard. C'est pas la peine.
0: Non, c'est bon. J'ai compris comment vous avez fait.
1: C'est bon. Ça a magouillé.
0: Nathalie.
1: Nathalie, vite fait la conclusion, vas-y.
2: C'était naze.
0: D'accord. Ah bah si c'est naze, le prochain coup, tu resteras chez toi. Allez, eh ben alors va te faire foutre.
1: Oh non, non, non, pas 7h45, Gérard, pas d'agressivité quand même. Merci. Allez, vite fait la conclusion des autres. Qui c'est qui a encore?
0: Christian.
5: Bah écoute, tu nous as fait rêver comme d'habitude. Hein.
1: C'est vrai. Ouais. C'était court, mais c'était très très
5: merci
1: bon.
5: Brigitte.
1: C'est vrai, on a appris beaucoup de choses encore ce matin. Quoi d'autre encore comme résumé
0: Sylvie.
4: Écoute, GG, ne sois pas trop Sylvie.
0: Bon ben, je fais ce que je veux, d'accord. C'est pas toi qui me commande.
4: Ok.
0: En de bon entendeur, salut, va manger tes saucisses à Toulouse.
1: Oh là là là, c'est que ça cartonne quand même ce matin. Sébastien, pour terminer.
2: Eh ben, moi je crois que je vais m'acheter une CB suite à ce débat.
0: D'accord.
1: C'était court. On a été obligé de faire très court parce qu'on était pris par le temps vu qu'on était à la bourre tout le temps. Mais les prochains débats de lundi prochain seront beaucoup plus longs. Gérard, petit résumé sur la CB quand même.
0: Bah la CB, de toute manière, c'est utile quand qu'on en a besoin et qu'il faut pas s'amuser avec, c'est tout.
1: Voilà. Qu'est-ce qu'il y a,
7: Manu? C'est pas un jouet.
8: Ah non, je suis pas d'accord, mais bon.
0: Bon, t'es pas d'accord. Toi, tu t'écrases parce que je t'ai vu faire.
1: Ouais, exactement.
0: Ok.
1: Et pourquoi la CB comme ça?
0: Non. Mais moi, de toute manière, quand j'ai demandé depuis vendredi, je vous ai dit de me prendre déjà au standard. C'est pas la peine d'aller chercher les noms là-dedans.
1: Voilà, c'est très bien.
0: Je t'ai vu faire.
1: Est-ce que Gérard, ouais!
0: Oh putain, le son! Oh le son pourri!
1: C'est pas moi, Sam, hein. C'est lui-même qui s'en est rendu. Pour que Gérard s'en rende compte. Ça va, Gérard?
0: Faut bien!
1: Ouais, faut. On fait aller.
0: Bon,
1: attention, maintenant, on va moins rigoler maintenant, puisque nous allons aller directement du côté du courrier.
9: Monsieur Pousse dort bien au chaud. 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Debout, c'est l'heure!
10: On accueille Pousseau.
11: Pousseau.
12: Salut Pousseau.
11: Salut Pousseau.
10: On va accueillir Postiché. Et on accueille Jacques Pousse 2000.
11: Pousse.
10: Jacques Pousse 2000.
11: Ouais, gros.
10: Alors Jacques Pousse 2000.
11: Je vais t'acheter un coup de pouce devant la radio, laisse tomber.
10: Parce que tu te mets un pouce, on accueille Pousse Daddy.
11: Salut.
10: Pousse Daddy là. Et on accueille aussi Jean-Jacques Pousseau.
11: Bonsoir, j'appelle des fronts sous-marins.
10: Et on accueille Poupousse du Bled.
11: Ouais.
10: Poupousse du Bled.
11: Bonsoir.
10: Pousse ta flex, enfin, je te l'épelle.
11: Pas blanc, attends.
10: Alors pousse ta flex, ça. On va accueillir USS à la Poussa, bonsoir. T'appelles d'où?
11: Brasier, vous êtes en train
10: de... Air Pousse One, bonsoir.
13: Je suis dans un avion, donc je suis là actuellement, je survole le sud de la France.
10: On accueille à la Pousse 8 d'Octobre Rouge, bonsoir.
13: Bonne série là. Salut Gérard, salut tout le monde.
10: On va accueillir Vladimir Poustine.
14: Bonsoir Gérard.
13: Bonsoir Vladimir.
14: Bonsoir à tous les auditeurs.
10: Poussi Alfayette, bonsoir.
13: Salut tout le monde.
10: T'appelles d'où?
13: De Villainville.
10: Fiat Pousseau, bonsoir.
13: Salut Gérard.
14: Bonsoir Fiat.
10: Poussi contre les vampires, bonsoir.
13: Oula.
10: Bizarre, dégage. On a Michael.
13: Oui, bonsoir.
10: Donc, c'est...
13: Michael Booster.
10: N'importe quoi.
13: Michael Booster.
10: Donc, ça vient...
13: Michael Booster. On dirait que je change de nom pour Michael Booster.
10: Arnold et Poussy. Bonsoir.
13: Ouais, bonsoir. On te met son pouce.
10: Tu te fous un pouce. Tu te mets un pouce.
13: Je te fous un pouce. Hein.
15: Bonjour, c'est Eddie Mitchell.
13: Bonjour, c'est Eddie Mitchell.
10: Pousse ta flex, ah, je l'épelle.
13: Pas plein, attends. Je te fous des pouces, attends.
10: Dis les pouces.
13: Et si je t'avais dit combien je t'aimais, mon frère. Et si je t'avais dit, même pas les bras, les beuges. On va te faire.
10: On accueille Pousse.
13: Oh, t'as pas ce jingle là.
10: T'appelles d'où, Pousse?
16: Bonsoir, c'est Mousse. On est sur Fun Radio.
10: Donc on a gros pouce mousse.
13: Gros pouce mousse, bonsoir Gérard.
10: Quel pouce à chou?
13: Oui bonsoir. Bonsoir, je suis un Pokémon.
10: Pouce à chou.
13: J'appelle d'une ville Pokémon.
10: Ah, on accueille Poussin.
17: Salut, c'est moi Poussin. Salut Gérard.
10: Salut, très moi.
17: C'est un petit pouce, le bébé pouce.
10: Je viens d'avoir Pousseline.
17: Pousseline le Léon, allô papa.
13: Roselyne, tu sens encore son pouce ou pas?
10: Roselyne, à ton merde et je te dis au revoir.
17: Merci, salut.
10: Gérard Poussin.
13: Gérard Poussin, s'il te plaît.
10: T'appelles d'où?
13: J'appelle de Suresne.
16: T'hallucines pas que t'es pratiquement le même, enfin un homonyme.
13: C'est un peu mon idole.
16: Quoi. Dans la même ville.
13: J'ai peut-être même la même.
10: Manu, ça fait 5 fois que je te dis de pas me reprendre les mêmes auditeurs.
16: On accueille Petit Poussin.
13: Bonsoir, Saint-Thomas, Saint-Gérard.
16: On accueille Pousse Mousse. Je suis celui qui fait
17: un fond dedans, tu peux.
11: pouce et ça mousse. Tu te fous un pouce.
10: Tu te mets un pouce.
11: Je te fous un pouce.
7: Vas-y, remets lui des pouces, ça fait cette grosse salope de sang.
11: Gérard, en tant que Golgoth, j'ai un gros pouce et j'aimerais savoir si Sandy est ok pour me le sucer.
0: Allez, en Golgoth, au revoir.
10: On a Michel Pousnareff, otage de Pousseau, bonsoir. David Pousset, Michael Pousson, en pleine poussette. Pousse Kit Kat, Pousseau Rabanne, Zinedine Poussane, Puri Pousseline,
0: Pousse Varoti.
11: Oh, bonsoir.
10: Elvis Pousselet.
0: Ah non, mais je ne réponds pas.
11: Never let me go. Moi qui a super poussant breakdown.
0: Oh, tu t'écrases un.
16: T'as tout un sens dur en poussance breakdown.
0: Poussance, coupe ta tout coupe ta musique. Poussance une fois, poussance deux fois, poussance trois.
10: Bah c'est bon, on a plus personne.
11: Bah si, je suis encore là, mais bon.
10: Tu
11: J'ai
10: oublié de l'accueillir, c'est Poussoumission.
0: Moi, il va faire sa conclusion.
11: De toute façon, j'ai rien d'autre à dire, j'ai même pas participé à ton débat, cet enfoiré.
0: Ta fréquence.
11: Bon, vas-y, reste tranquille.
0: T'as prêt, ouais, tu restes poli, sinon tu sors.
11: Moi, mes potes de la cité, on te fout des pouces, reste tranquille un peu.
0: Bon, alors.

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1: 0870-5000, la radio libre continue. Et comme chaque jeudi, ça ira jusque très tard dans la nuit, 3h du matin. Gérard n'étant pas là ce soir, on passe l'aspirateur dans les locaux de la radio. Comme quoi, voyez-vous, il n'y a pas d'heure pour être propre.
2: Allô, Diallo.
1: Non,
2: silencieux, merde.
1: Oh, le pauvre, il est en train de passer l'aspirateur dans le couloir. C'est pas simple pour lui, n'est-ce pas, Stéphanie, 19 ans de Rennes.
3: Ah ben, j'imagine, quoi. Ça doit être galère, quand même.
1: Je disais que il est bien. Il préfère être avec nous, comme ça, on a un comité très réduit. C'est que dans l'équipe du Star System, on est bien vu et tout. On fume des pets et tout, c'est excellent. On se défonce et tout, on boit de l'alcool et tout. Bon, c'est très bon esprit. Et ce soir, donc, un best-of de Gérard, ça va commencer juste après toi, ma petite Steph. Donc, plus tu feras court, plus vite les gens qui sont fans de Gérard pourront apprécier les résumés des débats avec des remixes et même un inédit exclusif des remixes de Rigaud.
3: Ah ben bah direct, j'ai la pression alors.
1: Ouais, je te dirais pas, ouais. Quoi, 1664, quoi,
2: une
1: canter bro. Oh, oh, oh, oh. Bon alors, on y va, Steph. Bon, est-ce que tu connais bien Gérard? Oui, tu le détestes?
3: Ah non, je l'adore, je trouve.
1: Ah, parce que généralement, les filles ont tendance à pas tellement l'aimer, ou en tous les cas, à avoir les cheveux qui se dressent sur la tête au bout de 10 minutes, une fois qu'il a gueulé. Et bah là, vous allez être servis, parce que pendant 3 ans, mesdemoiselles, vous allez l'entendre probablement gueuler beaucoup, puisqu'on va vous offrir un best-of de Gérard, ce qui veut dire les remixes, qui sont passés pour certains souvent, d'autres très peu souvent. Même un inédit de Rigaud qu'il a fait dans la journée. Donc bravo à lui, avec Olivier pendant son ordinateur et tout. Ils ont fait tout ça avec des scratchs. Donc là, effectivement, si vous êtes des fans collectionneurs de Gérard, il y a au moins une bonne raison de rester, c'est pour ce remix-là. Et j'ai choisi,
4: qu'est-ce qu'il y a? Aussi tous les habituels qui vont passer pendant ces 3 heures, qui vont parler de Gérard sous forme de d'interviews, de biographies, de petits textes, de poèmes, de chansons, d'hommages, il y aura tout.
1: C'est pas dommage, on est très content.
4: Des hommages.
1: Ah, des hommages, oui. D'accord. Donc il y a plein d'inédits et j'ai sélectionné 8, 9 à 10 débats résumés en 9 à 13, 14 minutes, voire 17. C'est le premier qui va commencer. Celui-ci, pour moi, c'est probablement l'un des 3 meilleurs débats que Gérard ait fait. Si Gérard n'est pas là ce soir, c'est non pas qu'il est malade ou que tout ça, c'est qu'il avait décidé de mettre un ultimatum et de pas venir ce soir. Donc, il est pas là ce soir et c'est vrai que des fois, ça fait des vacances que toutes les 2 jours, il nous fait des crises hors antenne parce que vous n'entendez que ce qui se passe le jeudi, mais toute la semaine, c'est tout le temps continu. C'est possible qu'il soit pas là jeudi prochain du coup, parce qu'il n'y a pas de raison qu'il y a que lui qui décide de venir quand il a envie de venir. Donc c'est possible que la semaine prochaine il ne soit pas là non plus. Mais ce soir on avait décidé en tous les cas de vous offrir le meilleur de Gérard pendant 3 heures. Et on va commencer sans plus tarder avec le débat qui date d'il y a 15 jours. Un débat qui portait sur les maladies. Alors rassurez-vous, pas les maladies sur le cancer, le sida et tout ça. Maladies, la diarrhée, la chiasse, le Viagra, l'impuissance, etc. etc. Stéphanie ?
3: Oui.
1: Voilà, et donc tu vas pouvoir balancer officiellement la nuit best-of spécial Gérard, je t'écoute.
3: Eh ben voilà la nuit best-of Gérard.
1: Non, c'est nul, je vais le faire. Et voici ouvert officiellement la nuit spécial Gérard pendant 3 heures de la pure folie résumée sur les maladies. Tout de suite sur Fun Radio, écoutez.
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6: Et voilà, donc 2h07 toujours sur Fun Radio, donc c'est la deuxième partie du jeudi soir, disons maintenant on est vendredi.
4: C'était bien ça, c'est quoi?
6: C'était Marie-Josée Pérec avec les cafards c'est meilleur chez soi, donc vous pouvez toujours nous appeler au 0803 08 5000, 0870 5000, toujours 3615 Cap Fun Radio rubrique directe, et sur l'internet de Rigaud qui y est toujours, donc
4: voilà,
6: www.fr Fun Radio, je sais plus quoi,
4: / Fun Radio.
6: Ouais, / Fun Radio, on était 1400,
4: et on a dépassé, on arrive à 1584,1.
6: Oh là là là là, bravo Gérard. Donc, combien, j'ai cru mal entendre là.
4: 1584,1.
6: Ah d'accord, eh ben c'est pas mal. Alors on va accueillir Potchambe, 21 ans de Montluçon. On écoute Fun Radio sur 92.1.
7: Bonsoir.
6: Bonsoir. Javal, 24 ans de Brest, 103.2.
7: Ouais, salut.
6: Girose, 20 ans.
4: Cirose.
6: Cirose, du foie. Vingt ans Paris, 101.9.
8: Bonsoir.
6: Bonsoir. Je sens pas bon, je sais pas ce que c'est encore ça. Ouais, non, ouais, oh.
4: C'est quand le matin, tu t'habilles et que tu sors directement.
6: Quoi? Hey, à 2h du matin, il est pas encore couché, lui, là?
4: Il a quel âge?
6: 12 ans. Hey, non, oh.
8: Salut.
6: Non, ça va pas, là,
4: putain. Quoi?
8: Ouais, ben j'ai le droit, quand même, j'ai pas cours, je suis en
4: c'est vacances. C'est les vacances,
6: Gérard. Ah ouais, mais attends,
4: c'est les vacances, on peut.
6: On écoute Fun Radio Gap 90.7.
4: On écoupe,
8: ouais,
4: pas de problème.
6: S'il te plaît, s'il te plaît, 22 ans de Dieppe, on écoute Fun Radio 100.1.
8: Salut Gérard.
6: Salut. Répondez bien quand je parle, hein, surtout. Dites pas bonsoir quand on vous parle, hein, surtout.
8: Bonsoir, Gérard.
6: Et oui, bonsoir de...
8: Ouais.
6: 17 ans, on écoute Fun Radio, hein.
8: Bah, j'habite en Belgique.
6: À Bourbon.
4: À Bourbon.
6: À Bourbon.
8: À Bourlon.
6: À Bourlon, pas Bourbon, à Broutille. Donc, alors, le débat, c'est sur la maladie.
1: Les petites maladies.
6: Y a une question, là, sur un sondage, encore, je me demande si c'est pas encore des petites conneries, ça.
7: Non, celui-là, il est officiel, hein. C'est moi qui l'ai récupéré.
6: Hop.
1: Excuse-moi, Gérard, à la place de ça, je sens pas bon, on a Viagra, 27 ans de Boulogne.
6: Alors, Viagra, bonsoir.
9: Bonsoir.
1: Il est au travail.
9: Ouais. Salut, Viagra. Donc, moi, je voudrais témoigner de mon expérience.
6: Non, mais tu retires tes doigts de tes narines, donc je t'en donnerais mieux.
9: Je suis enrhumé, c'est sur les maladies, donc ça tombe très bien.
6: Mm-hmm.
9: Donc, moi, ce que j'ai fait, c'est que, bon, la pilule Viagra vient d'être introduite en France.
6: Non, mais attends, pour l'instant, tu vois, je suis pas encore arrivé à cette question-là, alors ouais. Tu commences pas à jouer les gros caïds, hein.
9: Ok, pas de problème.
6: Ok. Alors maintenant, je vais faire le petit sondage, là, qu'on m'a donné.
1: Ouais.
6: Donc alors, pour ou contre les maladies, ça, de toute manière, j'en ai marre qu'on mette des pour ou contre lors des sur les...
1: Non mais c'est important de demander ça aux auditeurs.
6: Ouais,
1: si
6: alors il y a 10% qui ont répondu que la question était trop compliquée. Ben c'est pas mal. Ça c'est 60% des gens ont répondu, mais on ne s'en souvient plus. Et 30% des gens qui sont contre les maladies de l'éléphant qui pue. Alors ça, fil d'art, tu vois. Ton sondage comme ça, tu peux te le carrer dans le cul et te torcher avec.
1: C'est pas moi, on a fait un sondage sur les auditeurs.
6: Ouais, comme là, tu vois, ça c'est la dernière question. Avez-vous déjà vu des maladies? Et si oui, pourquoi, tu vois? Là, je vais même pas y répondre, ça va aller vite fait. Voilà.
9: Content? Allez.
6: Alors, l'autre question. La diarrhée s'attrape-t-elle en été ou en hiver? En hiver ou en été? On va demander à Viagra.
9: Bah, c'est plus en été. Parce qu'il fait chaud, donc on transpire.
6: Ouais.
9: Donc, parce qu'en fait, en hiver, le caca a tendance à se solidifier.
6: Ouais.
9: Donc, ça fait qu'on chie des pavés de merde.
6: D'accord. Oui, pour toi?
8: Moi, c'est ni en hiver, ni en été, c'est en automne.
6: D'accord. Bah, c'est bien.
1: Bah, pourquoi?
8: C'est la saison des feuilles.
6: Ah ouais, d'accord. C'est pas mal.
8: Et tout, tu vois quoi?
6: Oh non, mais c'est pas mal. Ouais, c'est bien. S'il te plaît?
8: Ouais, moi, j'ai la diarrhée quand j'ai la chiasse.
6: Bah, la chiasse, c'est quoi? La chiasse,
1: Gérard, est-ce que tu pourrais, s'il y a une différence, expliquer donc.
6: Bah c'est pareil, c'est de l'eau. Hein. Quand t'as la chiasse, tu fais de l'eau, et quand t'as la diarrhée, tu fais de l'eau.
1: C'est-à-dire
6: quand t'as la diarrhée, tu chies de l'eau. Donc c'est pareil.
8: Tu peux la récupérer pour la boire alors?
6: Non, je pense pas parce que c'est dégueulasse.
1: Quoi, c'est sans bulle?
9: Et recycle tout, l'écologiste.
6: C'est plus le thème sur la politique, Gérard. Hein.
9: Ok.
6: Cirrhose du foie.
8: Alors, tu peux avoir la diarrhée à tout moment et à toute saison.
6: J'en ai rien à foutre.
9: Bah alors.
8: Bah, on parle gentiment. Donc à toutes les saisons, tu peux avoir la diarrhée à n'importe quel moment.
6: Voilà, ça c'est une bonne question que je voulais dire, mais c'est bien. On me retire les paroles, on me retire les vers du nez. J'avale.
9: Les vers du cul, c'est la diarrhée.
6: Ta gueule, toi. J'avale.
9: Ouais, bah écoute. plutôt en hiver, parce que moi, la dernière fois que j'ai eu la diarrhée, j'avais chopé une hépatite G, et en plein hiver, et j'avais une chiasse, mais l'enfer.
6: D'accord.
1: À moustache.
6: Moi, je peux vous dire que c'est rare quand j'ai eu la diarrhée, et ça m'arrive pratiquement jamais.
9: Ouais, non, toi, c'est plus toi, la diarrhée. Hein.
1: Heureusement, parce que ça sera un sacré bordel chez toi.
6: Alors,
8: Pildard,
6: tu leur dis encore un mot de travers, je me lève et je te fous ma main dans ta gueule.
9: C'est pas direct. Que de la gueule.
6: Ok. Alors, troisième question, doit-on trouver un vaccin contre le Viagra? On va demander ça à pot de chambre.
9: Ouais, je pense, ouais. Mais allô?
8: Oh là là là là.
6: J'arrête de te marier, on s'en colle une, toi!
7: Gérard, ton débat, assis-toi, fais ton débat.
6: Alors, pot de chambre?
9: Ouais, j'ai dit ouais.
6: Dans quel sens? Préciser?
9: Bah, je dis oui, je suis d'accord, quoi.
6: Mais putain, mais tu vas laisser ton micro éteint, tu vas faire ton boulot comme il faut au standard, ou tu fais tout de casse, là. Regarde les connards, là, qui font le bordel.
9: Il y en a qu'à la chiasse.
1: Tu gères rien, Fildar, c'est une honte.
6: Putain, mais t'es...
9: Droite.
6: Putain, mais tu fais chier,
1: Fildar. Bah, ça y est, la droite, elle est partie, ça y est.
9: Ouais, j'ai un coup de tête. Un coup de tête, direct, là.
6: Putain, Fildar, tu as bossé un peu, là, genre. Ça devient rengaine avec toi, hein.
7: Bon Gérard, en attendant, on a une question sur l'IRC que je trouve intéressante, de Blue Falcon. Comment attrape-t-on le Viagra?
6: Alors ça, le Viagra, c'est...
10: correspondance. Ah, je peux témoigner. Oh
1: moi, je pensais qu'on l'attrapait au lasso, mais...
10: Moi, je peux témoigner, c'est Viagra.
6: Oui.
10: Donc moi, ce que j'ai fait, c'est... j'ai un peu déconné, quoi, parce que le Viagra est venu en France, c'est que j'ai pris 10 pilules d'un coup.
6: Mmh.
10: Donc maintenant, à chaque instant, je bande.
6: Non, mais ça, de toute manière, normalement, la pilule contre le Viagra, la pilule... le truc du Viagra, normalement, c'est prescrit par les médecins. Ouais, et c'est bien précisé combien qu'il faut en prendre.
10: C'est pas un médecin agréé, donc il m'a prescrit...
6: Oh, attends, celui qui dit n'importe quoi, tu commences à me casser les couilles, toi.
10: Non, mais c'est bon, on m'a fait un vaccin, une picouse dans la bite, et maintenant c'est encore pire, parce que c'était de l'adrénaline.
6: Bon, ça y est, toi, t'auras fait le tour de la question.
8: Viagra, donc, c'est quoi le Viagra?
6: Le Viagra, c'est une pilule pour ceux qui sont impuissants.
8: Bah, c'est quoi impuissant? C'est pas une maladie,
6: impuissant, les impuissants...
9: C'est quelqu'un comme Gérard.
6: Ouais, bah attends, moi je t'emmerde, toi, connard.
8: Eh, Gérard.
6: Ouais.
8: Est-ce que tu prends du vin gras, toi?
6: Non.
8: Et toi?
4: Non, il a déjà du gras à la maison.
9: Il a du gras à la maison. Hop, allez, droite, pieds droite. Oh,
6: fais gaffe à ta gueule, toi. Je vais pas te louper tout à l'heure. Si tu veux saccager le boulot, tu le saccages. Mais tu dégages.
8: Allô?
6: Oui.
8: Allô?
6: Gérard, arrête, tu vas gérer les auditeurs, ta mère.
1: Oh la vache, il est fil d'art, il est par terre, il vient de se prendre un coup de feuille, toute sa batte.
9: Ah, ce soir, il y a de l'ambiance.
6: Bon, on va reprendre le thème.
9: Ouais. Allez.
6: Est-ce que ça l'éteint ton micro?
7: Arrête,
6: c'est bon.
7: Gérard, assis-toi, vas-y, laisse-le.
1: Gérard,
7: ton débat.
1: Il tape fil d'art avec des bouts de cadeaux. Vous pourriez plus rien gagner dans la journée. Gérard, arrête.
6: Arrête, Philippe. Mais d'ailleurs, je vais l'éclater pour de bon. Moi, je vais laisser le débat terminer. Je vais laisser Rousseau maintenant.
9: Je crois qu'on avait prévenu avant.
6: Hein.
9: Ouais.
6: Je me perds un boulot comme il faut. Alors tu as cherché le connard.
8: Connard.
6: Vite fait.
11: Salut, ça va?
6: J'avale.
9: Ouais, ben déjà, moi je vais te dire que le Viagra ça m'intéresse parce que je suis atteint de mini-zobisme. Et je voudrais savoir, parce qu'apparemment Viagra là il est dans le business.
11: Ouais, yes.
9: Et je voulais savoir s'il pouvait justement me dealer 2-3 Viagra là parce que je suis en galère.
10: Bah écoute, y'a pas de problème. Au moins j'ai acheté de cartouches de vin.
6: Non,
9: mais moi j'aimerais bien me faire mettre une cartouche en parlant de ça.
7: Gérard, ton débat.
6: Commence à faire chier là. Hein.
11: Salut, ça va?
6: Bon, envoie un disque, on va.
1: Ah bah non, on peut pas.
6: Moi t'envoie.
7: Gérard, je tiens à
1: signaler. On va reprendre dans le calme.
7: Sur l'IRC, il y a au moins 200 personnes qui sont parties suite au débordement de Fildar.
6: Voilà. Merci Fildar.
1: Voilà. Et on est plus que deux sur Minitel aussi.
6: Un gros qui va. Combien sur
1: plus que deux?
6: Eh ben c'est bien. Donc oui.
8: Écoute, Fildar vient juste me remettre à l'antenne à l'instant, donc j'ai pas entendu la question.
6: Bon alors Fildar,
4: c'est pas vrai, je te jure, j'ai pas touché aux touches.
6: Fildar, tu vas dégager pour de bon, toi.
4: Mais non, mais oui, réponds.
6: Non, non, mais la semaine prochaine, t'es plus dans l'équipe. Tu vires. Tu peux rester chez toi. Alors quatrième question. De manière, je pense qu'on va arrêter avant 3 heures à cause de Fildar. Hein.
4: Si. Non, c'est vachement intéressant. Tu vas pas arrêter à cause de moi.
6: Non, mais à cause de la merde que t'as foutue, tu vois. Ouais. Maintenant, sur RC, on était 1400. Maintenant, il y a plus personne. Bravo, Fildar, de tes conneries.
7: On est quand même plus de 1000, ce qui est déjà très bien, Gérard.
6: Non, ouais, mais tout à l'heure, on était à 1400. S'il avait pas déconné, on aurait été à plus de 1600.
1: Là, Gérard, sur le 3615 Fun Radio, ça remonte vu qu'on est quand même à 47.
6: Ouais, bah d'accord.
4: Je leur ai dit ce qu'il fallait qu'ils fassent.
6: Non, mais attends. Le premier débat, il est potable. Le deuxième, c'est de la merde. À cause de vous deux. Pour l'instant, il y a Crigo qui va, c'est Manu. Attendez, après le débat, on va discuter la semaine prochaine. Je veux plus.
4: Oh, j'ai rien fait, Gérard.
6: Non, mais je veux pas le savoir. Vous faites du boulot de merde.
9: Droite, gauche.
6: Alors, pâté de foie pour toi.
8: Tu peux répéter la question, s'il te plaît?
6: L'éthique. L'éthique sont-ils des maladies qu'on peut avoir en automne?
8: Non, c'est des petites bêtes que les chiens attrapent.
6: Voilà, d'accord. C'est ce que je voulais t'entendre dire. Soutif.
9: Allô?
6: Gérard,
1: arrête de taper sur tout le monde, Gérard.
6: Putain de merde!
8: Non, c'est ma faute.
7: Excuse-moi.
6: Non, tu dégages.
7: Olivier,
6: tu dégages.
7: Gérard, pour revenir au débat.
1: Enfin, on va faire un vrai débat.
7: Il y a
6: c'est de la merde, là. Et toi, t'as intérêt de bosser comme il faut, sinon t'en prends autant.
1: D'accord.
7: Bon, voilà, je l'ai raté.
6: Ben,
9: bravo, Fildar.
7: Merci, Fildar.
6: L'auditeur qui a voulu poser la question sur s'il te plaît, tu peux revenir, je te remercie.
7: C'était Oxide, si tu ouais. peux répéter.
1: Reviens, ah, tu
7: voilà,
1: connais l'adresse.
7: Bon, je l'ai. Alors, la politique des maladies gêne-t-elle les camionneurs qui jouent du synthé?
6: Ça, je vois pas du tout le rapport avec les maladies. C'est pas grave. Donc, à la place de si Philippe, tu me prends quelqu'un d'autre?
1: Bah, si Jean-Pierre, là.
6: Fais gaffe, Pildard, parce que tu vas t'en prendre autant qu'Olivier. Alors, dernière question, parce qu'il
1: est avec ses crabes.
11: Il est inconvenable.
6: Oh là là.
11: C'est horrible.
12: C'est lamentable.
1: Oula.
6: Je sens que Pildard, tu vas t'en prendre une, hein.
11: Mais fais un débat constructible.
6: Alors, l'acné, tu te calmes, toi, parce que avant que tu gerbes.
11: J'ai amené mon rib.
6: Bon, et je sens que tout à l'heure, on va finir à 3 que 6.
1: À
6: 3 auditeurs au lieu de 6.
11: Répète-moi le zob.
6: Attention, parce que je vais pas chercher tout à l'heure. Je vais virer au hasard.
11: Ben non, il est là.
12: Pas moi.
6: Alors, l'acné est-elle une maladie?
12: L'acné.
6: La quenée.
12: La
1: quenée.
6: La quenelle. Elle a posé c'est bon, tu me dégages, MST. Allez hop.
12: Comment tu fais?
11: Non, faut pas déconner là-haut.
1: J'ai pas le vaccin.
6: L'acné, L'acne. Sous-type.
12: Oui.
6: Donc pour toi?
12: Moi je travaille dans le milieu hospitalier et il nous arrive d'avoir des petits jeunes qui ont de l'acné effectivement. Mmh. C'est une maladie que l'on soigne très bien effectivement.
6: Ouais, mais
12: grève de peau, des choses comme ça.
6: Ouais, mais je pense qu'il y a certaines personnes qui vont voir des médecins qui disent qui veulent se faire soigner contre l'acné puis qu'en fin de compte on leur prescrit des médicaments et ils en ont rien à foutre.
12: Bon, alors on a un petit secret qu'on dit pas en fait parce que bon, on n'a pas envie de perdre notre business, mais la masturbation enlève les boutons.
6: Ah d'accord. Ah ben ça c'est la première fois que j'entends.
1: Gérard, sur Minitel, on nous demande si toi plus jeune t'as eu de l'acné justement.
6: Ah, attends, laisse-moi finir avec pâté de foie et après
7: sur IRC, on me demande combien de temps t'arrives à tenir en acné.
6: Mais ça, c'est...

0: Non, non, vous avez été trop con. Grâce à Fildar, on a perdu près de 200 personnes sur l'IRC.
1: Merci Fildar.
2: Hein? Ils sont revenus, hein, on est presque 2000.
0: Ouais, non, mais grâce à lui, on avait perdu quand même 200 personnes.
2: Oui, hein. Mais ils sont revenus et on est presque 2000, Gérard. Donc si tu pouvais continuer le débat calmement pour faire plaisir à ces gens-là.
0: Pas cette fois pour la dernière question.
1: Ouais, bah moi tout ce que je sais, c'est que l'acné maintenant, on peut la résoudre à l'aide de la chirurgie esthétique.
3: N'importe quoi.
0: Bon, allez, tu me dégages ces trois caves. Allez, hop.
1: Elle a raison.
0: Allez, hop.
4: Mais qui?
0: Non, non, tu me vires cuvette, suppôt 2, et le dernier arrivé. Allez, hop.
3: Terminé
0: pour eux. Terminé, j'en ai ras-le-bol. Qu'à chaque fois que les nanas parlent, on leur coupe les paroles. Alors maintenant, c'est terminé, tu me les vires. Hop. Basta. Donc, conclusion, cuvette.
3: Ouais, bah, ton débat, il y a mieux. Parce que, enfin bon, c'était un peu trop compliqué pour moi, je pense.
0: Non, ouais, ben, t'avais qu'à comprendre un peu.
3: T'as qu'à mieux t'exprimer, surtout, en fait.
0: Ouais, non, mais vous avez qu'à vous adresser à Fildar quand vous lui dites.
3: Non, c'est tout, tu fais mal ton boulot. Et moi,
0: non, mais c'est Fildar qui a foutu sa merde. Cuvette, d'accord? Alors, tu le remercieras en lui disant au revoir. Suppo.
5: Ouais, ben, je voulais dire que j'entends que Max est revenu, on l'appelle le Star System. Toi, Gérard, je pense que t'es le Star Cystite. Le roi des infections urinaires.
0: Alors toi, mon pote, c'est la dernière fois que tu passeras dans mes débats, d'accord?
5: Okay.
0: Donc pas cette fois pour toi.
1: Ouais, bah comme d'habitude, tes débats, c'était vraiment de la débilité grave, quoi.
0: Eh ben, si t'es pas contente, tu as bouffé ton pâté de foie. Ok, salut.
4: Oh, joli.
0: Cirrhose pour finir. Cirrhose. T'es vraiment une pute, toi.
4: Mais c'est pas moi. Je crois que, voilà, tu peux arrêter la sonnerie, Phil. Voilà.
0: Attends, toi, je te jure.
2: Donc, conclusion.
0: Ouais, conclusion.
2: Donc, sur l'IRC, on était presque 2000. On est arrivé jusqu'à 1995, jusqu'au moment où tu as insulté un auditeur. Tu l'as traité deux fois de fils de pute et il y a au moins 500 personnes qui sont parties. Et il y a beaucoup de gens qui ont été outrés par ton langage. Et je te lis quelques conclusions. Encore une fois, un débat sans queue ni tête comme Gérard. Le Viagra est au sexe ce que la connerie est à Gérard. Le Viagra fait partie de l'acné et le dépistage permet d'éviter les coups de soleil.
0: Voilà. Non, bah, pas du tout.
4: Pas du tout. Mais bon, il y a quand même combien de connectés?
2: Il y en a eu, on a fait
4: 1995. Ah bah, presque Gérard, c'est l'exploit, c'est le record. Ah
2: ouais. Je crois que c'est un record mondial, hein, même.
0: Ah bon. Non, mais toi, tu m'en as été viré quand même 200, il a eu du mal à les récupérer.
2: Ouais, beaucoup de mal. Okay.
4: Mais il a perdu les numéros aussi.
0: Ouais, mais en plus, quand tu as une personne qui a pas fait sa conclusion, tu lui as carrément raccroché au nez.
4: Non, c'est elle qui a coupé. Hein.
0: Non, parce que je vais l'appeler, je vais lui demander.
4: Alors, tu la connais?
0: Bien sûr.
4: Ah bon, c'est qui?
0: À ton avis.
4: Ah, c'est Sandy.
0: Voilà.
4: Ah ouais, bah, bravo.
0: Bravo,
2: qui
0: alors, fais-moi confiance.
2: C'était qui?
0: C'était Sandy.
4: Eh ben voilà, c'était donc le premier résumé du débat de Gérard qui portait sur les maladies, puisque ce soir nous allons vous offrir jusqu'à 3h du matin dans la radio libre de Fun Radio le meilleur de Gérard. Dans un instant, il va y avoir une parodie sur le thème de Francis Cabrel qui avait été fait par un auditeur de Bordeaux. David, c'est ça, de souvenir, hein, donc ça aussi, à mon avis, il va falloir enregistrer ça parce que c'est effectivement très très fort. Ensuite, on aura le droit au Prodigy et on aura également Tony qui est déjà avec nous, 20 ans de Paris, hein Tony?
6: Ouais, salut Max.
4: Un habitué des débats de Gérard.
6: Ouais, tout à fait.
4: Tu nous as préparé, en ce qui te concerne, une biographie sur Gérard.
6: Ouais, je suis allé au commissariat de Suresnes, j'ai chopé le casier judiciaire et je vais vous raconter tout ça.
4: D'accord, très bien. À venir quand même avant 3h du matin, le résumé du débat sur les obsédés, sur les ovnis, sur les routiers, le mariage, ainsi que un medley de 9 à 10 minutes sur les 3 ou 4 ultimatums que Gérard nous a donné sur les 3 ans d'antenne, puisque s'il n'est pas là ce soir, c'est parce qu'il a décidé de mettre un ultimatum et de bouder Fun Radio, de boycotter les débats de ce jeudi. Donc voilà, attention, parodie et ô combien bien faite sur le thème de Francis Cabrel, un auditeur de Bordeaux qu'on a fait venir spécialement à Paris, qui avait enregistré dans les studios de Fun Radio sa vente, son pesant de cacahuètes, et juste après les pots de DJ. Et on reviendra avec Tony pour la suite du best-of de Gérard sur Fun Radio.

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3: Gérard qui n'est pas là ce soir, il a décidé de mettre un ultimatum jusqu'à nouvel ordre. Donc ce soir, nous vous offrons le meilleur de Gérard avec des résumés. On a entendu celui des maladies qui a eu il y a 15 jours. Avenir, résumé sur le débat des obsédés, des ovnis, des routiers, sur le mariage. Et également un medley des ultimatums. Parce que si vous ne savez pas ce que c'est qu'un ultimatum, bah Gérard vous expliquera ce que c'est grâce aux 4 ultimatums qu'il a déjà donné. Je crois que celui qu'il a mis ce soir, c'est le 5e, hein, quand même. Sauf que celui-ci, il l'a mis véritablement en action. Et d'ailleurs, on en est ravis. Tony est avec nous, 20 ans de Paris.
4: Oui, rebonsoir.
3: Rebonsoir, Tony. Tu vas donc maintenant nous faire une biographie de notre ami Gérard de Suresnes.
4: Oui, tout à fait.
3: Là, c'est une exclu déjà.
4: Ouais, j'ai fait ma petite enquête, donc je vais vous raconter. Donc, fils de père, de mère et de sexe inconnu, Gérard est né le 17 juin 1960. L'enfant prodigue, conçu pendant une cuite, est mis bas dans une étable près de Suresnes, entre la fiente d'un âne et la bouse d'un bœuf. Le divin enfant est né. Plus tard, son parcours scolaire est catastrophique. En maternelle, il tombe dans le coma parce qu'il mange toute la pâte à modeler de ses petits camarades. En primaire, ses dérives sexuelles, qui vont de touche pipi à pousse caca en passant par mange morpion, lui valent de faire de la prison très jeune. C'est là qu'il s'adonne pour la première fois à la sodomie avec Mamadou, son compagnon de cellule. En mai 68, alors qu'il n'a que 8 ans, il se bat aux côtés des CRS contre les étudiants. Ces derniers le prennent pour cible et lui balancent un maximum de pavés dans la gueule. Très touché physiquement et moralement, il ne sera plus jamais le même. En CM2, il se fait virer de son établissement scolaire pour avoir voulu violer la mascotte de la classe. Un charmant petit cochon d'Inde, répondant au doux nom de Christine.
3: Mise c'est à faux, la marge. C'est pas possible, c'est faux.
4: Si, tout ça c'est vrai.
3: Ah bon?
4: T'inquiète. Ah ouais, non, je te promets. Mise à la marge de la société, il décide de s'engager dans la Légion étrangère. Gérard y passe son permis poids lourd et y attrape des tas de maladies sexuelles tropicales. Le retour en France, il fait plusieurs petits métiers. Branleur de taureau en Camargue.
3: Branleur de taureau en Camargue.
4: Cobaye médical à l'Institut Pasteur de Paris.
3: Ouais.
4: Et se prostitue pour acheter les disques d'Hervé Villard, son chanteur préféré. À 25 ans, c'est le début de sa puberté. Et la bête se réveille. La première expérience sexuelle de l'homme au kyste a lieu sous un rocher au bois de Boulogne avec Rodrigo. Ouais, l'un des trois sangliers qui vivait en captivité dans le bois à l'époque.
3: Ouais.
4: Selon la SPA, il serait responsable de l'extinction de l'espèce suite à ses viols répétés sur les mammifères.
3: N'importe quoi.
4: Malgré cela, Gérard n'est pas heureux dans la vie. Son but est d'avoir un gros camion qui fait tut-tut avec une grosse CB dedans et d'être patineur professionnel. Il assouvira ses deux passions d'un coup en 93 suite à un triple axel sur une plaque de verglas. En 94, alors qu'il est au plus bas, il débarque sur l'antenne de Fun Radio dans l'émission de Max et il gratifie les auditeurs de ses inspirations poétiques. Ça tape contre eux. En 95, il se lance dans la carrière d'animateur radio avec ses débats qui ont lieu tous les jeudis soirs sur l'antenne de Fun. Il devient alors une star internationalement connue. Il est harcelé par les auditeurs et les médias.
3: Ça, c'est vrai.
4: Sur son tatou, sur son portable et même sur Internet. Il fait les premières pages d'Homo Mag et du Connard Déchaîné. Voilà ce qu'on pouvait dire sur ce clodo.
3: Donc, oh non, dis pas ça quand même. T'es méchant parce que je sais bien, il faut le dire parce que le pauvre, il écoute ce soir. Je sais qu'en même temps, il est très fier de savoir que malgré son absence, on est obligé de faire un best-of tellement que cet homme-là est devenu vénéré tous les jeudis. Donc on s'est dit, on va rien faire et puis on s'est dit, on est obligé de faire un best-of. Comme ça permet aux gens qui le connaissent depuis peu de le redécouvrir. Maintenant, bien entendu, tout ce que tu as dit n'était que du deuxième degré. Il est évident qu'il n'a pas eu de rapport sexuel avec des animaux au même titre qu'il n'a jamais mangé de pâte à modeler quand il était en maternelle, vu qu'il est jamais allé à l'école.
4: Ça reste à prouver quand même.
3: Bon, Tony, mis à part ça.
4: Bah, ça va, tranquillement.
3: Hein. Ce que je vais te proposer tout de suite, parce que comme on le disait avant que tu n'interviennes et en début d'émission, le fait que Gérard ne soit pas là ce soir, c'est qu'il a décidé en début de semaine, sans que j'en sois au courant, en direct à la radio, de mettre un ultimatum, parce qu'il reçoit des couilles sur lui. Qu'est-ce qu'un ultimatum? C'est ce que vous allez savoir maintenant. Un ultimatum, c'est donc quand on décide, à partir d'une certaine date, de ne plus faire quelque chose. Et donc, Gérard a décidé que jusqu'à nouvel ordre, il ne viendrait plus faire ses débats le jeudi jusqu'à ce qu'on arrête de lui envoyer du courrier chez lui. En même temps, je le comprends. Ce que je te propose maintenant, Tony, et surtout à vous tous qui nous écoutez, si vous ne l'avez encore jamais entendu, ce sont les 3 ou 4 ultimatums qui ont été donnés par Gérard depuis ces 3 dernières années. Medley, le meilleur reste à venir, best-of de Gérard ce soir, jusqu'à 3h du matin, c'est dans le Star System sur Fun Radio avec le medley des ultimatums. Et juste après, il y aura le remix exclu que Rigo nous a fait aujourd'hui sur Fun Radio. À tout de suite. Quel est le problème, Corinne?
5: Voilà, le problème, c'est qu'il est plutôt grave, parce que moi, j'ai entendu dire...
3: Il est très très grave, le problème.
5: Qui se vendait sur le Vieux-Port des remixes de Gérard au prix de 100 et quelques francs, je crois plutôt 100 francs pile.
3: Parce qu'il paraît que, bon, on peut le dire, Corinne, t'étais dans une discothèque tout à l'heure sur Marseille, la plus grosse discothèque, et paraît qu'ils ont passé 2-3 fois le remix de Gérard dans la boîte.
5: Ils ont passé exactement combien de fois, Audrey, tu vas m'aider? Ils ont passé 4 fois le remix de Gérard.
3: Non.
5: C'est simple.
3: On va s'adresser à tous les DJ de France.
6: Bon, c'est simple, c'est clair et net. Ça va aller vite. Je préviens à toute personne. Et là, je m'adresse à tout le monde.
3: Et au DJ. Hein.
6: Donc, je préviens à toute personne. La prochaine fois que je reçois un courrier en me disant comme quoi qu'un remix s'est passé, ça se termine au tribunal. Avis aux amateurs.
3: Ah, ça calme. Bravo. Donc, envoyez des lettres. Non, mais bravo.
6: Donc, avis aux amateurs.
3: Fallait oser, fallait avoir des couilles. Heureusement, tu l'as fait, Gérard.
6: Avis aux amateurs.
3: Non, mais ouais, aux amateurs, ça va être tout à fait.
6: Oui, qu'est-ce que vous voulez dire?
5: On peut faire dans l'immédiat, là, parce que...
3: On parle pas des photos qui a été faites par des paparazzis.
6: Les paparazzis, j'en ai rien à foutre. Internet, j'en ai rien à foutre. Je m'en bats
3: les coucougnettes.
6: Et
3: les castagnettes. Bon, tant pis, les gens vont se faire de l'argent.
6: Non, mais tant pis,
3: parce qu'un jour, il y a un mec qui va faire un remix porno.
6: Le jour où ça va être sorti.
3: Ah, le jour où ça va péter. Hein.
6: Là, le jour où ça va aller trop loin. Là, dans ces cas-là, j'aviserai. Donc, je préviens d'une chose. Mm-hmm. Vous avez une semaine.
4: Oui.
3: Ah non, mais là, c'est le fameux discours dont je t'ai parlé.
6: Voilà. Donc, alors, c'est suite à divers tracks qui circulent à mon sujet. Je tenais à vous informer que je vous lance un ultimatum d'une semaine pour arrêter d'en parler sur la radio. Si des fois j'entends parler une fois de ce problème, il sera clair que j'arrête tout, c'est-à-dire débat et poème. Merci d'avance.
3: Attends, mais tu dis pas merci d'avance.
6: Merci d'avance, non, d'en prendre note, GG. Donc il est clair et net. Donc je préviens ce soir à 2h15 du matin.
3: 2h16, on peut dire.
6: 2h16 même. Merci Max. Donc c'est simple, si j'entends encore une fois entendre le mot Gérard, même que ça soit pour savoir comment je vais, à la rigueur, je veux bien. Mais si j'entends une fois parler des conneries qu'il vient de se faire, c'est simple, c'est clair et net, ça va aller vite, j'arrête tout. Donc vous choisissez.
3: Donc c'est la mort de la radio, c'est la mort de mes émissions, c'est la mort de la FM en règle générale. C'est-à-dire qu'on est tous condamnés à retourner sur les grandes ondes. Hein.
6: Ben disons, ça sera la mort du petit cheval blanc.
3: C'est bien dit, c'est la mort du petit cheval blanc.
6: La mort d'un petit cheval blanc. C'est que vous aurez plus de poèmes et vous aurez plus de débats.
3: Et vous aurez plus de Gérard par conséquent.
6: Et vous m'entendrez plus non plus.
3: Voilà.
6: C'est même pas la peine d'essayer.
3: Ceci dit, on le retrouve tous les mercredis dans les pipe shows, bien entendu, comme d'habitude.
6: Maintenant, vous faites ce que vous voulez. Donc, vous avez un ultimatum, c'est-à-dire on est le 30. Donc, vous avez jusqu'au 7 février à l'heure actuelle.
3: Oui, alors profitez-en pour faire des soirées sur notre dos. Faites-vous de l'argent.
6: Non.
3: Non, mais le problème, c'est qu'avec l'ultimatum, c'est un peu comme la bourse. C'est-à-dire qu'il va y avoir quelque chose, il va y avoir comme un...
6: Non, mais l'ultimatum, c'est simple. C'est clair et net.
3: Les gens vont vendre des cassettes à 500 balles. Hein,
6: non, mais de toute manière, il est clair et net que si j'entends encore parler une seule fois de ça, c'est simple. C'est même pas la peine que tu m'appelles dans la semaine à la cabine, je ne descendrai pas et je te rappellerai plus.
3: Voilà. C'est grave, enfin c'est très très grave ce qui se passe encore sur Gérard. L'officiel de la trans, donc déjà ça c'est le truc cybertrans. Gérard et ses poèmes samedi soir à la salle Omnisport de Rennes.
6: Bon, alors maintenant, ça va être clair.
3: Alors là je lis, ouais.
6: Là même s'il y a des auditeurs, même sur Minitel, ça va peut-être gueuler, mais ça j'en ai rien à foutre.
3: Ouais.
6: C'est clair. C'est simple, jeudi. Max finira sa libre antenne, je ne fais pas de débat.
3: Oh, ouais.
6: Donc, ce n'est pas la peine d'appeler pour essayer d'avoir le débat de jeudi, il n'y en aura pas. Comme ça, vous comprendrez ce que ça voudra dire. Moi, je commence à en avoir ras-le-bol de ces conneries. Donc, jeudi, il n'y a pas de débat. Voilà.
3: Bon,
6: terminé.
3: Je vais essayer de gérer ça après avec Gérard, je vais essayer de le calmer dans 10
6: minutes. Non. Il est hors de question, maintenant c'est terminé. Je ne fais plus de débat pour jeudi, c'est terminé.
3: Non mais
6: j'avais prévenu, j'avais donné l'ultimatum. L'ultimatum n'a pas été respecté. Donc jeudi, il n'y a pas de débat. Tenez-vous-en sur vos gardes. Jeudi, il n'y a pas de débat. Donc c'est pas la peine qu'ils appellent pour le débat, il n'y en a pas.
7: Ok.
6: C'est bizarre, samedi, entre 2h et 4h du matin, il y en a qui se sont amusés. Il y en a qui se sont amusés à demander à Miguel à dire « Ouais, je ressemble pas à Gérard ». Alors ça, par contre, le samedi sur les nuits des auditeurs, il est hors de question qu'on parle de moi. Donc, avis aux amateurs pour les prochaines nuits des auditeurs. Voilà. Donc vous êtes au courant, donc jeudi il n'y a pas de débat, donc c'est pas la peine d'appeler pour le débat. Le débat normalement c'était prévu sur les râteaux, donc il est annulé.
3: Oh non,
6: il sera annulé, les débats seront annulés jusqu'à nouvel ordre.
3: On aurait bien parlé de jardinage.
6: Les râteaux, c'est pourquoi... normalement, le thème, c'était sur les râteaux, c'était pourquoi savoir que les nanas nous quittent. Donc, c'est même pas la peine que vous appelez, il n'y en a pas.
3: Alors, le débat...
7: Jusqu'à nouvel ordre, donc on va peut-être avoir un nouvel ordre demain, quoi.
6: Non. Ouais. Non, non.
3: Tant pis, je... Maintenant qu'on est lancé, sur les soirées. Je voudrais savoir pourquoi les gens aussi maintenant en Belgique se mettent effectivement à organiser des soirées bidons. Il y a eu sur l'internet une tournée de 4 dates dans les villes de Liège, de Namur, de Charleroi et de Bruxelles. Le 13 qui était à Liège, le 14 à Namur. Il y a eu le 15, il y a des soirées cybertrans au Carré d'As à Charleroi qui est une boîte de cul qui peut regrouper plus de 1000 personnes.
6: Au lieu de faire des PAX, envoyez les originaux, ça vaudra mieux. Parce que pour l'instant, avec des fax, on peut faire ce qu'on veut. Hein. C'est bizarre, là, il y a un petit branleur là sur Minitel ou au Standard qui avait été dire, on voyait Gérard sur 3668, et dès qu'on y a demandé des preuves par A plus B, on les attend encore. Alors, vous êtes bien gentil, quand vous dites des conneries sur mon compte, ben envoyez les preuves, mais réelles, pas des fax ou des merdes.
3: Envoyez au moins le numéro de compte, je fais de l'argent dessus.
6: Non, mais envoyez les preuves, ça vaudra mieux. Mais pas des fax, parce que je peux les falsifier. On peut falsifier n'importe quoi.
3: Tu te dis, c'est une preuve juridique, hein. Tu peux très bien venir en procès avec ça, hein.
6: Manière, on verra bien. Donc, pour jeudi, de manière, je maintiens ce que je viens de dire, donc...
3: Le débat sur les râteaux.
6: Non, mais il y en a pas. Donc, jeudi, tu... Non. Non, ben, jeudi... Non! Non, jeudi, tu
3: Allez,
6: feras...
3: Gérard, quoi, merde.
6: Non, tu feras ton émission jusqu'au bout.
7: Oh, non, Gérard, quand même, merde.
6: Non, je veux pas le savoir, c'est pas la peine d'assister.
3: Oh, merde, Gérard,
6: Il est hors de question. Il est hors de question que je continue comme ça.
3: Non, mais attends, Gérard,
7: Monsieur, excusez-moi, écoutez-moi, monsieur Gérard.
6: Non, je veux pas le savoir, c'est tout.
3: Mais
6: il est hors de question.
7: Mais tu fais plaisir à une minorité qui font ça,
6: je
7: la majorité
6: veux pas
7: des...
6: Le savoir.
7: La majorité des nanas qui t'écoutent.
6: Parce que j'en ai rien à foutre de la majorité des nanas maintenant. Je laisse tout tomber.
7: Parce que regarde, Gérard.
3: Non, mais d'accord, mais qu'est-ce que tu fais pour les gens qui, eux, ne font pas ça, qui envoient pas, qui font
6: eh
3: pas
6: ben,
3: les...
6: tant pis pour eux. Au respect que je dois à tout le monde, même aux auditeurs, que vous venez pas me casser les couilles avec vos poèmes. Maintenant, il n'y aura plus rien. Donc, jeudi, il n'y a pas de débat. Terminé.
3: Oh non, allez.
6: Non, mais c'est tout.
3: Non, mais Gérard, non, mais on...
6: Non. Ah, mais non, de toute manière, c'est pas la
3: peine. Mais faut se mettre à la place des mecs, tu leur piques leur nana.
6: Mais même, c'est pas la peine d'insister, c'est clair et net, jeudi, il n'y a rien du tout. Il n'y aura plus rien. Point final à la ligne. Voilà, c'est clair et net. Donc l'ultimatum est passé. Maintenant, c'est terminé, j'arrête tout.
8: Bon, de toute manière, on va voir comment qu'on va faire, mais tu vois, ce que tu me demandes, c'est dur, hein.
4: Ah, mais c'est si.
6: Mais c'est pas toi que je parle, abruti.
4: Pardon.
6: Donc vous avez encore une semaine à vous tenir à carreau. Ouais. Sinon... Ça c'est simple, jeudi prochain, il y a rien.
3: Voilà, il y aura pas de débat.
4: Mais Gérard, est-ce que tu pourrais faire un remix de ton remix à l'antenne en direct, qu'on est à une version exclusive.
6: Eh connard, j'aime pas qu'on me coupe la parole. Donc je préviens qu'au 13 mars, vous avez exactement 15 jours pour arrêter vos conneries. Pour l'instant, pendant 15 jours, eh ben moi je vais me prendre 15 jours de vacances.
4: 15 jours là.
3: Voilà, exactement.
6: Donc, les gens sur Minitel, et puis au sort, maintenant, voilà, c'est plus la peine d'appeler.
3: Le Minitel, s'arrête pas, là. C'est genre, Gérard ne nous quitte pas, Gérard.
6: Ah bah, tant pis. Dans ce cas-là, les gens, ils remercieront ceux qui font des conneries sur mon dos.
3: Voilà, exactement.
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3: C'est le best-of de Gérard ce soir dans la radio libre de Fun Radio jusqu'à 3h du matin puisque Gérard a décidé de mettre en action ce que vous avez entendu à plusieurs reprises sur l'antenne en 3 ans, c'est-à-dire un ultimatum. Et Gérard qui a écouté apparemment ce qui se passait, appelé dans le bureau et menace maintenant un ultimatum d'un mois. Donc on a des nouvelles concernant Gérard qui nous écoute probablement. Bah écoute Gérard, voici en exclusivité maintenant, grâce à Olivier de la production et à Rigaud, eh bien un remix qui n'est jamais passé puisqu'il a été fait aujourd'hui dans les studios. Et ensuite on ira du côté de Laurent Garnier avec Colored City et on retrouvera, je crois, Mégane et puis Thierry de la Sécu qui feront également un hommage à Gérard de Suresnes et puis à venir également pour ceux qui veulent tout savoir de ce programme de cette nuit le résumé du débat sur les obsédés mais dans les médias remix exclusif de Rigaud et d'Olivier de la Pro.
6: Bon c'est simple, c'est clair et net, ça va aller vite, je préviens à toute personne et là je m'adresse à tout le monde
3: et au DJ hein.
6: Donc je

0: de son, je veux que ça pète. 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

0: l'enceinte là, et on y va, même les lumières. 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
3: Avec ce soir le best-of, le meilleur de Gérard, enfin une partie du meilleur avec des remixes, des exclus, des résumés de débats avec à venir celui des obsédés et également un autre remix. Mais avant cela, un hommage également au 0800 70 5000. Mégane est avec nous et Thierry de la Sécu de Fun Radio, ex-Sécu. Ça va Thierry?
4: Ça va Max.
3: Ça va Mégane? Ça va bien. Ça va bien Mégane?
5: Ça va, ouais.
3: Bon, en forme. Ça fait des vacances quelque part, hein?
5: Ouais, un peu, ouais.
3: Un petit peu. Alors donc toi, Mégane, tu veux faire un hommage à GG?
5: Un peu, ouais aussi. Ouais.
3: Un peu, alors on t'écoute, c'est parti.
5: Bon, ben j'y vais. Donc c'était un hommage à Gérard, quand même, qui depuis 3 ans, tous les jeudis soirs, par des débats des plus intellectuels.
3: Il est vrai.
5: Allant de la politique à la mode, en passant par les routiers alcooliques ou les synthétiseurs. Donc grâce à Gérard, plus aucun sujet n'a secret pour nous, puisque Gérard a un avis sur tout et que de toute façon, il sait tout sur tout. C'est pas faux.
3: C'est vrai.
5: Mais Gérard n'est pas qu'un cerveau, c'est aussi un physique. Quel physique ? Son sourire en clavier de piano auquel il manque des touches, ses cheveux gominés de chez le sieur, et cette odeur corporelle de transpi qui ferait dégueuler une hyène. Gérard, c'est aussi le talent, à l'état pur.
3: C'est vrai.
5: Quand il annonce les disques en anglais, par exemple, qui fait mouiller de plaisir Anne Joël, dont il serait l'amant. J'ai des preuves. Gérard, Gérard, c'est aussi la passion, en particulier celle des camions.
3: Ouais.
5: Passion qui date de sa première sodomie dans la couchette de la cabine du gros René. Tandis les camions, Gérard est un fanat de poids lourd, quoi. Gérard, c'est aussi un phénomène de société.
3: Oui, ça c'est vrai. C'est vrai que ce mec-là a beaucoup apporté pour le monde de la radio. Ouais.
5: Exact, mais pas que pour le monde de la radio, puisque l'Académie française s'interroge désormais sur la réelle utilité du L entre le B et le E.
3: Oui, c'est vrai que ça sert parce qu'on dit souvent portable, inadmissible.
5: Voilà. Ça va rentrer directement dans l'Académie française et obligé, on ne dira plus.
3: Oui.
5: Donc ça va suivre. Donc voilà, cet hommage est terminé, c'était pas très long.
3: Mais c'était très bien, parce que ça résume un peu l'histoire de Gérard. C'est vrai qu'on pourrait en parler pendant des heures, on pourrait faire au même titre qu'on l'a fait sur Jean Cocteau et Jean Marais, mais bon, Gérard est encore avec nous, et je sais qu'on a encore des semaines et des semaines à vivre avec lui, des années, tant mieux ma foi, même si on a appris tout à l'heure que l'ultimatum pouvait être encore allongé de 15 jours supplémentaires et durer un mois. Donc je ne sais pas quand est-ce qu'on aura l'occasion de le revoir. Pour l'instant, il n'est pas là, mais je sais qu'il est de l'autre côté de la radio et de tout cœur avec nous dans son best-of ce soir. Thierry, donc, de la Sécu, qui, bien sûr, a bercé les nuits ô combien sympathiques et qui, donc, connaît très bien Gérard de très près, puisque tu as suivi, tout comme nous, les furies, les folies, les colères de Gérard. T'as souvent dû, d'ailleurs, le calmer toi-même.
4: Ah, c'était pas triste.
3: Alors, je sais que t'as des souvenirs concernant Gérard à l'accueil. Qu'est-ce que tu peux nous raconter, d'abord, Thierry?
4: La toute première fois où je l'ai vu, c'était assez hallucinant.
3: Je me souviens, t'avais appelé les flics.
4: Ouais, parce que j'ai écouté, il y a un rôdeur, moi je suis de la Sécu Fun, il faut absolument que vous veniez.
3: Ah,
4: la radio est menacée, il y a un gars bizarre avec une moustache, une barbe et une veste de trappeur.
3: Ouais.
4: Qui tourne, qui colle son nez à la vitrine, qui essaie de regarder, qui essaie de rentrer et qui dit ouais, je connais Max, je vais faire des émissions avec lui. Et on l'a pris pour un fou, le pauvre a été embarqué, il est allé au commissariat de Neuilly.
3: Ouais.
4: Et il a fallu qu'on aille témoigner qu'en fait c'était vraiment le vrai Gérard, parce qu'en même temps il y avait eu un auditeur qui se faisait passer pour le faux Gérard.
3: Oui, c'est à la fois où on a douté de son identité,
4: voilà,
3: je m'en souviens, il était venu dans les studios et pendant 48 heures le pauvre avait douté de son identité parce que nous-mêmes on pensait que c'était simplement un imposteur alors que par contre c'était le vrai Gérard. Est-ce qu'il y a réellement, Thierry, un souvenir, un ou deux, qu'est-ce qui te... Bon, on a l'impression qu'il est mort, Gérard. C'est hallucinant, on a l'impression qu'il reviendra plus, qu'il est mort.
6: C'est trop à ça que je pense.
3: Ah ouais, non, mais alors qu'en fin de compte il est toujours là, mais quels sont les souvenirs que tu as eu, parce qu'on va dire qu'une à cause de cette soirée, on va remettre un peu les compteurs à zéro. Donc, ces 3 premières années, ça fait combien? 3 ans quasiment.
4: Ouais.
3: Qu'est-ce que t'as retenu de fort chez Gérard? Quels sont les moments? Est-ce que tu te souviens d'un, je sais pas, peut-être un moment donné précis d'une soirée?
4: Alors, il y avait eu une envolée spectaculaire le soir où il a passé son brevet de pilote dans le couloir de l'antenne en bas. Il était dans le studio et puis je sais plus. On était en train de le charrier mais gentiment. Et l'été, il faisait très très chaud. Il était en tongs, en t-shirt et en méga short.
3: Ouais.
4: Et je crois que c'est Sildar qui, comme d'habitude, jouait les paratonnerres.
3: Ouais.
4: Donc GG est parti comme une balle derrière lui, en courant comme un fou. Manque de bol, les dalles en bas étant pas vraiment bien ajustées. Il y en a une qui dépassait d'un bon centimètre. Comme il avait des tongs aux pieds qui commençaient à piquer un bon sprint, et ben, il y a une tongue qui a raccroché dans la dalle. Gérard est parti assis sur le ventre, en fait, comme un Concorde qui était sur les trains d'atterrissage.
3: Ouais.
4: Et on a retrouvé une tongue au niveau de la machine à boisson, une dans le studio de prod d'Olivier. Et Gérard était vraiment presque dans le coma. Quoi. On a fait venir encore un SAMU. C'était encore une histoire de folie. Nous, on s'est fait engueuler. Blessé, c'était très grave.
3: Et sinon, tu te souviens, sinon à l'accueil, quand il attendait ou quand il y a eu des fois des engueulades qu'on a eues, quand il a quitté les studios ou des discours que te... Je sais pas, il y a quelque chose que tu pourrais... qui t'a marqué particulièrement sur Gérard?
4: Une fois, ça c'est du vécu et du vrai, c'était assez marrant. Ah,
3: c'était vrai, ceci dit, la tongue, quand il a couru. Oui. Toi t'as rajouté, mais c'est vrai qu'il s'est cassé la gueule en tongue, je m'en souviens, il courait et c'est vautré la gueule, ouais.
4: Ah, il y avait un truc extraordinaire, il s'était emballé comme d'habitude, et il était sorti, mais comme une balle du studio, il était remonté. Et moi j'avais caché la commande d'ouverture du
3: SAS pour pas qu'il puisse sortir, ouais.
4: Il a cherché partout. Et bon, puisque c'est comme ça, il y en a marre. Il a pris sa mallette, la sacro-sainte mallette.
3: Ouais, la fameuse mallette avec tous les autocollants en fun.
4: Avec tous les autocollants en fun, il a tout arraché. Bon, maintenant c'est fini, il y en a marre, j'arrête tout. Il arrache les autocollants, il fume deux ou trois paquets de cigarettes histoire de se rétablir et de se calmer.
3: Ouais.
4: Il redescend. Il remonte chercher deux trois cartouches pour refumer entre deux cafés.
3: Ouais.
4: Et là, il dit mais qu'est-ce qui se passe? C'est pas ma mallette. Ma mallette, moi, il y a des autocollants fun. Et il se souvenait pas du tout. 10 minutes avant, il avait tout arraché. Il avait fait voler la mallette à travers le hall. Ah oui, non mais c'était.
3: Ça c'est du Gérard. Ça c'est du Gérard. Je connaissais pas. J'avais jamais entendu parler de cette anecdote. Et donc il a pensé qu'on lui avait arraché les autocollants, qu'on lui avait inversé les mallettes.
4: Ouais, tout à fait.
3: Ah oui, d'accord.
4: Et il pensait encore que c'était alors donc le faux GG qu'on avait fait rentrer, qui avait amené une fausse mallette.
3: Oh là là là là là.
4: Et nous on était idiots parce qu'on aurait dû la reconnaître et il y avait pas d'autocollant, donc on lui a dit il y a encore une magouille avec le faux GG.
3: Ah là, carrément. Ça c'est des moments. Bon Gérard, je pense, hein, il nous reviendra un jour. Bon, il a menacé ce soir d'aller voir le CSA. il va aller voir comment il s'appelle. Qu'est-ce que tu dis, Mégane?
5: J'ai dit, il va revenir. Hein.
3: Mais oui, il va revenir, bien sûr. Et en plus, c'est bien, il va aller voir le CSA parce qu'on fait un best-of sur lui. Donc, encore, il a de la chance qu'on le paye parce que normalement, il devrait pas être payé ce soir vu qu'il a décidé de pas venir. Normalement, c'est une faute professionnelle, donc il a bien de la chance. On est vraiment gentleman. Mais bon, ça nous permet de redécouvrir le Gérard comme il l'a été depuis 3 ans, de réécouter des moments absolument fabuleux et puis. Ça permet à tous ceux qui n'ont pas suivi depuis le début, maintenant, de tout savoir sur la vie de Gérard. Merci beaucoup, Thierry, en tous les cas.
4: Mais c'est moi, Max.
3: Au plaisir, hein, à bientôt. J'espère que tu nous rends une petite visite dans les locaux bientôt.
4: Si tu nous invites, il n'y a pas de problème.
3: Bien sûr, il n'y a pas besoin qu'on vous appelle pour que vous puissiez venir. Non, avec Engie, vous venez quand vous voulez, absolument. D'accord. Non,
6: tu parlais d'Engie, Thierry, parce que si tu nous invites, je croyais que tu avais une petite, moi.
4: Je pensais tout d'abord, effectivement, à Engie, que je salue et je pense à lui ce soir.
3: Et on a des nouvelles de Coralie, quand même, qui en ce moment, elle est chaude comme la braise avec le Christian de la Saint-Cloud. Hein. Méfie-toi, hein, parce qu'on est en train. Tu la vois encore, la Coralie?
4: Mais qu'est-ce que tu veux? J'ai aucune chance contre Christian de la Saint-Cloud.
3: Ça, c'est
4: absolument
3: vrai.
4: Déloyal.
3: C'est vrai. Quoique, je pourrais peut-être t'inviter pour faire un débat avec Christian, toi.
4: Ah.
3: Hein?
4: Faut voir.
3: Parce que jeudi prochain, Gérard risque de pas être là de nouveau, donc on risque d'avoir Christian. Donc si tu veux te prêter au jeu, je sais pas si tu travailles jeudi prochain.
4: Mais je le sais pas encore.
3: L'invitation est lancée, Thierry. Hein.
4: Pas de problème, j'y répondrai si je peux. Max.
3: Merci Mégane en tous les cas.
5: Je t'en prie.
3: Et puis à très bientôt.
5: À bientôt.
3: Attention, la fête n'est pas terminée. Résumé du meilleur de Gérard depuis ses 3 ans sur l'antenne de Fun Radio. Il est 1h du matin, on est là jusqu'à 3h, même si Gérard ne sera pas là ce soir. Goldo est dans les parages. Salut Goldo.
7: Ouais, salut Francky.
3: Un petit peu plus tard dans la nuit, tu vas nous faire, parce que t'as fait ça pendant une bonne période avant les débats de Gérard, ce que tu faisais, c'était les statistiques des débats de la semaine d'avant.
7: Ouais, tout à fait, ouais.
3: Tu nous disais le nombre d'insultes qu'il y a eu la semaine d'avant et savoir si tes scores allaient être battus.
7: Ouais, c'est ça.
3: Est-ce que très honnêtement, tu as gardé les statistiques de tout ce que t'avais fait?
7: J'en ai gardé pas mal. Écoute, là, j'ai réussi à remettre la main sur 16 semaines de statistiques, c'est-à-dire à peu près 4 mois, quoi.
3: Voilà. Donc, vous allez avoir un résumé non pas sur les 3 ans de Gérard, mais sur, en l'espace de 4 mois, combien d'insultes Gérard peut donner en 4 mois et les détails. C'est-à-dire combien de bombins, combien de ta gueule, va te faire enculer, tu dégages. Vous allez avoir la totale sur Gérard et il y aura une deuxième partie que tu consacres à Gérard également, mais cette fois-ci ça portera sur
7: Les GG Boutique, donc étant tous productions, ont sorti un petit best-of de ce qu'ils nous avaient présenté à l'époque, c'est-à-dire les GG Fantasmes Déguisés où Gérard se proposait de venir à domicile.
3: Exact, hein, je m'en souviens, c'est toi qui faisais ça. Ah oui, c'était fabuleux, t'as tout gardé.
7: Ouais.
3: Oh bah alors grand moment, alors là moi je m'en souviens, qu'est-ce que j'ai pu me marrer lorsque Goldo nous disait ça. Donc vous ne bougez surtout pas, il n'est pas question de mettre de la publicité ce soir, comme chaque nuit d'ailleurs, rien du tout, parce que c'est la radio libre, et on va vous offrir tout de suite le résumé d'un débat sur les obsédés. Alors attention, maintenant on va monter un petit peu plus au créneau. C'est à l'époque où il y avait encore Fun TV qui filmait tout ce qui se passait dans le studio. C'est pour ça que vous entendrez probablement dégage avec ta caméra, parce qu'il y avait un certain Cyril dit l'alligator qui s'approchait énormément de lui à 3-4 centimètres de son visage avec une caméra portable, et ça finissait toujours très très trash. Suite à ce résumé sur les obsédés, on aura le droit à un remix, et ensuite on retrouvera Goldo pour la première partie des statistiques, de la musique, et ensuite on ira vers d'autres résumés de débat. C'est la Radio Libre spéciale Gérard jusqu'à 3h du matin sur Fun Radio.
0: Donc on va accueillir Julien, 19 ans, de Aix-en-Provence. Bonsoir.
8: Bonsoir.
0: Attends, pour, Alpha, pour l'instant, je t'ai pas sonné, donc tu vas attendre ton tour, s'il te plaît. Merci.
9: Bonsoir, Alpha.
0: Céline, 22 ans, Bordeaux. Bonsoir.
10: Bonsoir,
9: salut,
10: Céline.
9: Salut tout le monde.
8: Salut.
0: Sarah.
8: Salut, Sarah.
0: Alpha.
10: Bonsoir, Alpha.
0: Bon, on va attaquer le deuxième débat.
9: Ok.
0: J'ai deux voix. Pensez-vous que tous les hommes sont obsédés?
9: C'est la petite souris?
0: Ouais, je t'écoute.
9: Alors, moi, je pense que non.
8: Mais non, il y a Julien Gérard qui est un obsédé.
9: Pour la simple et bonne raison que, on peut pas les mettre tous dans le même panier. Mmh. Hein? C'est comme dans la vie, il y a des bons, il y a des moins bons, quoi.
0: Mmh. Celui qui rote, tu te calmes, parce que tout à l'heure, tu vas retourner au standard vite fait, bien fait.
8: Je vais même...
9: Oui.
0: Ah non, mais ça va pas recommencer, là. Bon, allez, encore, moi, j'arrête.
3: Mais je sais pas, il y a un problème.
0: Non, mais il arrête avec sa caméra, maintenant. Je vais pas la prendre toute la semaine dans la gueule. Bon, on va commencer par...
8: Par Gérard.
0: On va commencer par Julia.
11: Oui, Gérard. Oui, moi je suis obsédée par toi, d'ailleurs, ça me pose beaucoup de problèmes dans ma vie sentimentale.
8: Mmh. On voit que tu l'as pas vu, hein.
12: C'est un vieux porc, lui.
0: Tu sais ce qu'il dit, le vieux porc?
8: C'est un vieux cochon qui pense qu'à sodomiser les gars dans les chiottes de la loco.
0: Alors, tu dégages, bonne nuit. Bon, alors, Alpha Arnaud, bonne nuit.
8: C'est Arnaud, j'ai rien dit.
0: Alpha Arnaud, bonne nuit.
8: Super.
0: Regarde.
8: Mais tu peux pas la fermer, ta grosse gueule, Samy.
0: Alpha ou Arnaud, vous dégagez. Bonne nuit. Sarah.
8: Gérard, la censure a sorti.
0: Ta gueule. Putain. Et vous commencez à me les casser, les mecs, hein.
8: T'as rien, qu'est-ce que tu veux qu'on casse?
0: Ta gueule, connard. Bon, alors, la deuxième question. À quoi reconnaît-on un homme obsédé? Arnaud.
8: Et Arnaud Delour. Arnaud, t'en verras.
0: Non, mais il arrête avec la caméra, je l'ai dit tout à l'heure. Bon, allez hop, je vais mettre le disque. Allez hop. Non. Le disque, c'est les slips, c'est cher avec slip. Stop! À quoi reconnaît-on un homme obsédé? Alors, maintenant, pour l'instant, c'est moi qui pose les questions et vous allez vous la permettre. C'est moi qui demande à qui je veux que ça parle. Alors, c'est Julia.
11: Oui.
0: À toi de répondre.
11: J'en sais rien, il a des yeux grands ouverts, injectés de sang et se regarde. De regard, et voilà, c'est ça un homme obsédé.
0: D'accord. De toute manière, je vous dirai si je suis obsédé ou pas. D'accord. Donc Céline.
8: On sait que tu l'es.
11: On connaît déjà la réponse à ça.
0: Bon, allez, Arnaud et Alpha, vous dégagez.
8: Non, moi j'ai rien fait, Gérard.
0: Non, mais vous dégagez, là, ce coup-là, vous dégagez.
3: Gérard, tu reviens sur le débat, là.
0: Céline.
9: Oui, à son comportement, à la façon de regarder. La façon de parler aussi. Voilà, quoi.
0: Et la souris. Attends, Sarah, je t'écoute.
9: Donc c'est la souris,
0: Attends, il y a Sarah qui voulait peut-être rajouter quelque chose.
8: Elle voulait rajouter que tu étais un pauvre con.
0: Bon, allez, le pauvre con, tu sais ce qu'il dit, t'emmerdes, tu dégages au standard.
8: Gérard, c'est Alpha.
0: Tu t'arrêtes, s'il te plaît.
3: J'ai des coups de feu.
0: Tu t'arrêtes. Bon, alors maintenant, j'arrête. Tu arrêtes, s'il te plaît, maintenant.
9: Ça rigole,
0: c'est clair.
9: Max,
0: tu me les prends au standard, tu les calmes, les mecs.
8: Bonsoir,
0: tu me calmes, les mecs, et tu me calmes la caméra.
8: Bonsoir.
0: Sinon, je laisse le débat. Non, mais moi, tu me prends les mecs.
10: Eh ben, nous, on va le faire, le débat, voilà.
0: Tu me calmes la caméra. La souris.
8: La souris au standard.
9: Vous allez du même avis que Céline.
8: Gérard,
0: on
8: s'en
0: va.
9: Tout le monde
0: en va. Oh, vous fermez vos gueules, les mecs, s'il vous plaît, quand je pose une question.
13: C'est Antoine, tu m'as pas répondu. Pourquoi est-ce que t'as insulté François sur Europe 1 dans l'émission de la...
0: Bon, alors Antoine, tu dégages.
13: Et je cite.
0: Antoine, tu dégages.
13: Gérard.
0: Vos gueules.
13: Gérard, je voudrais te parler poliment. Bon.
0: Alors, la conclusion, comme ça va aller plus vite.
13: Gérard,
11: non, Gérard.
0: Conclusion.
13: Non.
0: Conclusion.
8: Non. Gérard, écoute.
0: Maintenant c'est terminé, dehors.
8: Terminé.
0: Vangel derrière, s'il vous plaît.
8: Il est temps de conclure.
0: Bon, allez, tu me reprends tout le monde au standard. Bon, allez hop, moi j'arrête. Julia, ta conclusion sur le débat.
12: Non, t'as pas posé toutes les questions.
0: Non, mais moi je veux pas le savoir maintenant, c'est conclusion, vous me faites chier.
8: Question numéro 6, on n'a pas répondu à ça.
0: Conclusion. Conclusion.
8: Question numéro 6, ça viendra.
0: Ta gueule, toi, quand je parle.
8: Ouais, c'est tout le monde.
14: Quand je t'appelle avec son chum, je sors de l'autre bête de l'année.
0: Bon, alors tu dégages. Dehors.
12: Est-ce que toi, tu es obsédé?
8: Oui, par Christine.
12: Je sais pas, par rapport à quoi. C'est pas forcément sexuel, Gérard.
3: Non, c'est pas possible.
0: Celui de Christine, tu me le sors?
3: Non.
8: Avec un homme, oui.
0: Eh, hey, je vous préviens d'une chose, que celui qui s'amuse à redire Carole, il va dégager avant les 10 minutes.
8: Carole, donc,
0: sur ce, la conclusion du débat sur les hommes obsédés, moi je vais la faire moi-même parce que comme personne veut la faire.
8: Non,
0: mais maintenant je réponds plus aux questions, donc c'est la conclusion. Donc Julia, pour toi le débat.
12: Bah écoute, j'ai trouvé ça intéressant, mais je trouvais que tu nous avais caché des choses.
8: Hein. Gérard, il paraît que tu m'as encore des couches, ça c'est vrai.
0: Comment ?
8: Il paraît qu'il m'encore des couches.
0: Non, mais c'est bon, la conclusion, la souris, ta conclusion.
12: La conclusion, c'est comme Julia. Bon, le débat était génial, mais il aurait été mieux s'il n'y avait pas eu du brouhaha derrière, quoi. C'est pas cool.
0: Baisse la radio, s'il te plaît, si tu l'as.
15: Gégé, on a une surprise. Il y a quelqu'un qui aimerait intervenir pour la conclusion du débat.
0: Oh, d'accord.
16: Oui, bonsoir, c'est Caramel.
0: Caramel, bonne nuit.
16: Bonsoir, Caramel. Alors moi je voulais dire, parce que on a parlé du pont de l'Alma, alors moi je tenais à dire...
0: Non, alors là c'est bon. Tu dégages, Caramel, je veux pas entendre
16: S'il te plaît, Gérard.
0: Non, c'est terminé pour l'instant.
16: Alors moi je voulais dire que, en question d'obsédé, quelque chose d'obsédé, connard. C'est la grosse Christine sous le pont de l'Alma.
0: Eh ben alors, Caramel, tu dégages, bonne nuit. Ça te reprendra. Bonne nuit à tous, vous allez retrouver Morgane pour la nuit sans pub. 6h. C'est bon, tu me les reprends tous là. Allez, c'est bon, hop.
16: La grosse Christine.
0: C'est bon.
3: Je veux pas retirer.
16: Caramel. Avec Carole.
8: Femme à lunettes, femme à caquettes.
3: Il est parti. Gérard.
0: Putain. Tu dégages maintenant, toi. Là, tu sac. Tu viens maintenant.
3: Arrête.
0: Qu'est-ce qui se passe?
8: Dégage avec ta caméra.
3: Arrête, Cyril.
0: Putain, mais t'es borné ou quoi?
3: Arrête.
0: Putain, mais c'est dingue de voir ça.
3: Ah, on va reprendre l'antenne, là, dans deux minutes.
8: Elle est cassée.
3: On va revenir en direct.
8: Merci.
3: Non, mais attends, sors de ce
0: coup. Non, mais dégage avec ta caméra. T'inquiète pas me faire chier. C'est toutes les semaines.
3: Cyril, c'est toutes les semaines aussi.
8: J'ai perdu une caméra et j'ai perdu un boulot.
0: Je vais dire une chose, c'est un ralenti que t'es en train de me faire et je te vois à la radio.
3: Tu crois qu'il y avait David? David ou Gérard, tu vois, c'était eux?
8: Bien sûr.
3: Hein?
8: Bien sûr.
3: Tu sais, je sais qui c'est, Caramel. C'est un mec de la loco.
8: Je m'en doutais.
0: Qui c'est qui s'est fait passer pour moi hier?
3: Mais c'est toi hier. Non. Arrête tes conneries, Gérard.
0: J'étais pas dans la cabine hier.
3: Arrête, attends, on va prendre l'antenne, c'est parti. C'est parti.
0: Tu dégages avec ta caméra, je te vois plus longtemps.
3: Hein? Tiens, prends le micro-casque pour démarrer. Ça reprend, tiens, on prend. De toute façon, ça va reprendre, là.
0: Vite, ça reprend dans 10 secondes, vas-y. Donc, la conclusion sur les deux débats, apparemment... Il y a eu un peu de gueulante parce qu'il y a eu les mêmes, et puis le caméraman qui arrête pas de me faire chier, là je suis avec lui. Arrête s'il te plaît, merci. Donc, la conclusion, la semaine prochaine, le prochain débat, je peux pas vous les annoncer encore parce que je les ai pas en tête.
8: Les ovnis.
0: Est-ce que vous avez vu des ovnis dans votre vie ou des extraterrestres? Oh là là. Moins fort le son. Arrête. ta caméra, toi, abruti.
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3: C'est la nuit spéciale 100% Gérard sur Fun Radio, le best-of, le meilleur avec Golden dans un instant qui vous fera les statistiques en 4 mois de toutes les insultes que Gérard a pu donner dans ses débats. Il y aura également une bonne annonce d'un film qui nous a été envoyé par l'un d'entre vous il n'y a pas si longtemps que ça. Et puis le débat sur les routiers et les ovnis arrive d'ici quelques instants, mais attention. Remix spécial GG sur Fun Radio dans le Star System. 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
2: C'est la Radio Libre spéciale Gérard ce soir, 100% Gérard, le meilleur de Gérard, avec une bande-annonce qui nous a été envoyée par l'un d'entre vous. On le remercie, on le salue Arnaud. En passage. Arnaud, merci. Et également le remix que vous avez entendu, on va en profiter pour saluer Olivier Delapro et Stéphane Danovergy. Bravo à eux, et Goldo est là pour nous faire revivre 4 mois de statistiques sur Gérard. Tu vas nous donner les chiffres. Attendez, les chiffres que Goldo va nous donner, c'est officiel. Ce sont réellement... toutes les insultes ou alors les mots ou les phrases fétiches que Gérard peut donner lors des débats en l'espace de 3 heures. Vous allez entendre que certaines insultes ou certains mots sont quand même dits assez régulièrement. Goldo, on t'écoute.
3: Voilà, donc petit résumé de ce qui s'est passé donc en 16 semaines. On avait eu un peu tout, l'intelligence, les hommes obsédés, les ovnis, les cyclones, etc.
2: Parle bien devant ton micro surtout. Hein.
3: Ok, d'accord. Donc au niveau des insultes, donc j'ai fait un petit total.
2: Parle bien devant, vas-y.
3: Tu m'entends là ou pas?
2: Ah, c'est bien, non, c'est bien, ça entend bien ta voix devant le combiné.
3: Ok. Au niveau des insultes, donc GG nous a réussi un petit 3992 insultes. Ça fait une moyenne quand même de 249 par émission.
2: Ouais.
3: Alors je te fais un petit détail, on a 405 fois merde.
2: 405 fois merde.
3: Merde, ouais. 231 putain, 224 connard ou connasse, 282 con ou conne, 186 conneries, 177 abruti, 307 fait chier. 178 rien à foutre, 139 je t'emmerde, 217 va te faire foutre, 136 enculés, 76 saloperies et 184 trous du cul quand même.
2: Ouais.
3: Donc
2: c'était des statistiques qui ont changé mon avis, ce qui s'est un tout petit peu calmé, c'était à l'époque il y a un an ça, hein, voilà, c'était il y a 6 mois, un an. Voilà, à l'époque les fameux obsédés qu'on a écouté tout à l'heure, ou le débat sur les ovnis qui va arriver dans les minutes à venir.
3: Ouais, ça cognait bien fort. Donc en plus t'avais quelques pétasses, des couilles, des bites, des fils de pute et compagnie.
2: Ouais.
3: Ok, alors ensuite dans la petite rubrique quand il essaye de faire taire les auditeurs.
2: Ouais.
3: Donc on a 2591 interventions de GG, soit 161 par émission. Et on a principalement, donc, bien évidemment, ta gueule.
2: Ouais.
3: Donc, ta gueule, 287 fois en tout, et la ferme avec 377 fois.
2: Bien.
3: Et on avait aussi des tu-te-tais, tu-te-calmes et compagnie. Le standard, alors, ben, en fait, quand ils virent les gens au standard, alors, le fameux tu dégages au standard, qu'on a eu 776 fois en tout.
2: Quand même.
3: Okay. Tu vires au standard 513 fois.
2: Ouais.
3: Et tu retournes au standard 166 fois.
2: Ouais.
3: Ça fait un total de 3077 fois. En gros, il a viré 192 auditeurs par émission.
2: 192 auditeurs par émission,
3: en
2: bravo Gérard. Balèze, balèze, balèze.
3: Alors après, il y a des petits problèmes avec son équipe technique.
2: Oui.
3: Donc Olivier s'est fait engueuler 417 fois, Manu 485, et Fildar 365.
2: Ouais, mais entre-temps, ça a augmenté. Ça a entre augmenté, le débat... Oui, mais c'était à l'époque. Aujourd'hui, t'inquiète pas, tu seras numéro 1.
3: Et donc, à l'époque, le numéro 1, c'était donc la caméra Fun TV avec 618.
2: Oui, c'est vrai, on a entendu tout à l'heure, tu dégages avec ta caméra, voilà. Chose qu'on retrouvera dans quelques instants avec le résumé du débat sur les routiers.
3: Donc, petit total, donc 1887 en tout, donc engueulade pour l'équipe technique.
2: Bien.
3: Et le meilleur pour la fin, donc les expressions de GG, qui sont les siennes et les siennes seulement, quoi.
2: Oui.
3: On en a 5573 en tout, soit 348 par émission, ça représente une à peu près toutes les 30 secondes.
2: Bravo.
3: Pour avoir d'idée. Donc on a 304 fois, manière 537 fois, non mais attends 848 fois, bon allez c'est bon 321 fois, je vais te dire une chose, il a quand même dit une chose, 673 fois, ça fait quand même pas mal de choses, le fameux allez hop 934 fois, et bonne nuit 745 fois, et voilà, au total, si on fait le total de tout ça, ben GG a quand même réussi à dire 17120 conneries en tout. 17120 conneries, soit à peu près 1070 par émission.
2: Bravo! C'est le record en radio, hein, sur toutes les radios FM du monde confondues, je pense. Hein.
3: Ouais, je crois qu'au niveau politesse et tout ça, il bat tous les records.
2: Voilà, Goldo, tu vas rester avec nous, puisque tu nous parleras un peu plus tard dans la nuit, juste après le résumé du débat sur les routiers et Armand Van Delden de Funk Phenomena. On ira du côté de la GG Boutique.
3: Ça marche.
2: D'accord.
3: Ouais,
2: et toujours au standard tout à l'heure, on aura également Luigi qui fera un hommage de nouveau à Gérard. Luigi, qui était également un grand fidèle des débats du jeudi, bien sûr. c'est loin d'être terminé. Eh ben, je sais pas, tu te souviens des débats des routiers, Goldo?
3: Ouais, ouais, tout à fait, ouais, c'est clair.
2: Voilà, Gérard qui était un ancien routier, donc c'était un débat qui lui tenait à cœur, et je peux vous assurer que cette nuit-là, Gérard a tout déballé, il nous a donné l'envers du décor de ce qu'est les routiers, il s'est embrouillé avec quelques-uns des routiers, et heureusement qu'il était là pour mener de main de maître ce débat, qui vaut son pesant de cacahuètes. Toujours la radio libre jusqu'à 3h du matin, consacrée exclusivement à Gérard, du 100% Gérard, avec les routiers tout de suite sur Fun Radio, le résumé du Star System.
1: Si vous voulez nous appeler sur le thème du débat, c'est les routiers, donc il est 2h39, donc vous pouvez toujours nous appeler au 0803 08 5000 et 0870 5000 et toujours le 3615 code Fun Radio, rubrique directe, et là on vient de s'écouter le nouveau Laurent Laurent Barnier avec J'aime aussi faire la fête le jeudi, donc on accueille Gertrude.
4: Ouais, Gertrude, camionneuse.
1: Bonsoir.
4: Bonsoir.
1: Tonton Bel-Oeil. Une fois, deux fois, trois fois, bonne nuit.
5: Bonne nuit. Ah non, tu peux pas le virer, c'était le seul routier que j'avais trouvé.
1: Non, ben, on a une routière, c'est pareil.
5: Ouais, mais il faut un mec.
1: Ah ben, on a Spoon.
4: Ouais, je veux un collègue.
6: Ouais, bonsoir, c'est Spoon.
1: Didier.
7: Salut à toi, poids lourd.
1: Didier.
7: C'est moi, salut à toi, poids lourd.
1: Jean-Pierre.
8: Ouais, salut, je suis pompiste. Ouais.
5: J'ai retrouvé Tonton Bel-Oeil. Hein.
1: Et Tonton Bel-Oeil, t'es là?
8: Excuse-moi, Gigi, bonsoir. Bon, réveille-toi, t'as tombé l'œil. Non, non, c'est rien, en fait, j'étais dans la cuisine avec ma femme.
1: Pensez-vous que le métier de routier est-il dangereux? Celui qui s'amuse à faire du bruit, arrête!
8: Je peux répondre?
1: Bon, Manu, s'il te plaît, tu me calmes, celui qui s'amuse avec ça.
5: Je peux pas savoir humainement d'où ça vient.
2: Je crois qu'il y a un routier, donc il est peut-être dans son camion.
8: Alors, est-ce que le métier de...
1: Bon, moi,
8: routier...
1: Moi, je continue pas avec un son comme ça pour que...
8: Je peux répondre, Gégé?
1: Vas-y.
8: C'est dangereux, pourquoi? Parce que quand tu roules, t'es sur la route, il est la journée ou le soir, et que là, tu rencontres deux filles du sexe féminin sur le bord de l'autoroute, qu'est-ce que tu fais en tant que routier? T'es tout seul, t'as fait ta journée, hein? Soit t'es marié, soit tu ne l'es pas, mais qu'est-ce que tu fais?
1: Alors, déjà pour commencer... Sur le bord de l'autoroute, déjà pour commencer, je vais te répondre, et ça, Gertrude va être d'accord avec moi. Déjà pour commencer. Donc, déjà pour commencer, sur l'autoroute, les gens n'ont pas le droit de s'y arrêter, sauf si t'es en panne. Déjà une, stop, 5 minutes, oui.
5: Oui, on accueille donc Juan Lucas à la place de Didier, il est cibiste. Mais t'inquiète pas, il est pas sur la cible, il est sur le téléphone.
1: Qui?
5: Juan Lucas.
9: Oui, bonsoir, Juan Lucas.
5: Il y a un vrai problème là. Alors, deux secondes, j'ai un truc sur Minitel aussi de Fabio qui nous dit que selon une étude américaine, être longtemps assis au volant peut rendre stérile. Donc il parle bien sûr des chauffeurs routiers, tout ça. Donc il voudrait savoir si Gérard, en tant qu'ancien routier, t'as eu des séquelles.
1: Non.
5: Explique.
1: Non, parce que déjà, même que tu restes trop longtemps assis, t'en as marre. Donc t'es obligé de t'arrêter pour faire des pauses. Donc donc on va passer à la deuxième. Peut-on avoir une vie de famille pendant qu'on conduit?
5: Bah non.
8: Ouais, Gérard, moi j'ai plutôt une vie de chien.
1: Qui?
8: Paul.
1: Quoi? Où qu'on a un Paul?
5: Y'a pas de Paul, Manu? Y'a pas de Paul.
8: Bah, c'est que passé, c'est que passé. Non, je fais que passer, je suis déjà parti.
1: Ouais, bah alors bonne nuit.
8: Bonne nuit.
1: Salut. Jean-Pierre.
10: Oui.
1: En tant que pompiste.
10: Oui.
1: Bah toi,
10: ça doit être... Pendant que je conduis, c'est
1: ouais.
10: Bah ouais, mais moi je suis pompiste, je conduis pas.
1: Bah oui, c'est pour ça que je vois pas...
10: Le terme du débat, non?
1: Bon, non, mais je vois pas, je veux bien, on va te garder, mais si t'as vraiment rien à dire, ça sert à rien qu'on te garde. Hein,
10: non, oui. Bah, écoute, moi non, je propose qu'on fasse un vote pour le garder.
1: Ouais, non, mais attendez, c'est pas vous qui commandez, c'est moi, d'accord?
10: Ouais, Spoon.
1: Non, mais attends, Spoon, pour l'instant tu t'écrases, on demande à Juan.
10: Voilà, Juan Lucas. Et donc non, parce qu'en fait, la femme ou le mec, quand il est sur la route, et bien l'autre côté, la femme ou le mec fait ce qu'elle veut, quoi.
8: Et le chien.
10: Et le chien aussi, le chien. Qui c'est qui sort le chien, si c'est pas le mec?
8: C'est Jérôme.
5: Gérard, comment tu veux avoir une vie de famille
1: quand tu
5: conduis?
1: Déjà, quand tu conduis, tu peux pas avoir de vie de famille, ça c'est sûr.
5: Explique.
1: Donc une vie de famille, de toute manière, tu peux pas en avoir, parce que déjà, tu peux pas t'occuper du volant,
5: du levier, de ta femme, tout ça.
1: Non, tu peux pas être avec ta femme si elle est avec toi, parce que je sais qu'il y a des chauffeurs routiers qui emmènent leur femme avec eux.
5: Et même en famille alors. Ouais, tu peux conduire en famille.
1: Je vois des couples qui conduisent en famille.
8: C'est débile.
1: Non, mais c'est peut-être débile pour toi, mais pour moi non. Moi j'ai déjà vu des couples qui conduisaient. Il y avait le mari et la femme. Et il y a pas si longtemps que ça, je crois qu'il y a à peu près
5: deux semaines.
1: Non, un peu plus.
5: Ah bon?
1: C'était en début d'année, je crois.
5: Ouais.
1: Il y a eu un couple Il y a eu un couple qui était là, et ils étaient mariés-femmes, et ils conduisaient tous les deux.
6: Et elle fait quoi, la femme, pendant qu'il conduit?
1: Ben, elle se repose, et c'est quand lui, il est crevé, ben, c'est elle qui reprend le volant. Voilà. Donc, à quoi sert la CB pour les routiers? Donc, ben, Juan?
10: Ben, voilà, merci de me donner la parole, car moi-même, je suis cibiste, mais je ne suis pas routier. Et en fait, je aborde tout à fait les routiers, car à chaque fois que je fais de la CB, ils passent par-dessus, parce qu'ils ont des grosses antennes. Mmh. Ils passent, quand ils passent devant chez moi dans ma maison, parce que j'habite à côté d'une autoroute, bon, j'ai pas payé très cher la maison, et à chaque fois, ils passent par-dessus. Alors moi, ces gros enculés de routiers, je leur dirais qu'ils fassent plus attention.
11: Eh oh, hey, tu restes routier, toi.
1: Hey, hey, hey. Tu restes poli, s'il te plaît, d'accord? Donc, Gertrude, elle a répondu plus vite que moi. Donc, t'es bien content de nous avoir, t'es bien content d'avoir des routiers pour avoir de la bouffe dans le magasin.
10: Ouais, non, parce que moi, la bouffe, je vais la chercher dans mon champ, et parce que j'ai des animaux, parce que j'habite dans une ferme, et moi, j'en ai rien à foutre des routiers d'abord.
1: Alors, si t'es pas content, tu dégages, comme ça, tu vas être, comme ça, ça ira plus vite pour toi.
10: Je suis pas content, je veux continuer à participer au débat, mais
1: non.
10: Je dis que j'ai pas besoin des routiers.
1: Eh ben, si t'as pas besoin des routiers, je vois pas pourquoi tu fais partie du débat.
10: Bien pour et en contre.
5: D'accord. J'ai Bad Trip sur le Minitel qui dit, voilà, CB, c'est pour les homos, donc c'est bien pour les routiers.
11: Ça
1: veut dire quoi, sa question? Ça veut dire que les routiers, c'est des PD. Ben, c'est ça,
5: peut-être.
11: C'est pas des PD, les routiers, moi je peux te le dire, je m'en suis fait, c'est pas des PD.
1: Moi j'ai été routier, fais-moi confiance qu'on est encore plus malin que les petits branleurs qui s'amusent sur Minitel à nous traiter de PD.
5: Tu t'es fait des routiers, Gérard?
1: T'inquiète pas que... Une fois, on en a chopé un.
5: Ah ouais.
1: On a chopé un mec. On était du côté de
6: Nogent.
1: Non, non, c'est pas Nogent, c'est
5: Avignon.
1: Non, c'est l'arrêt
5: Berlin, l'Alma.
1: Non.
5: Oh, je rigole.
1: Et plus tard, tu vas arrêter parce que tout à l'heure, tu vas te casser.
6: Saint-Denis?
1: Non, c'est une aire de repos, c'est après Auxerre. Et fais-moi confiance que le mec, il a voulu jouer au con avec sa civile, il a voulu nous insulter. Mmh. On l'a chopé à 6 routiers, et fais-moi confiance que le mec, dans sa bagnole, il était pas clair.
5: Quand il a vu
1: les 640 tonnes.
5: Les 6 cunus, ouais.
1: Les 640 tonnes, plus des 19 tonnes, qui l'ont encerclé, fais-moi confiance que le mec, il a fermé sa gueule.
5: Vous avez fait quoi après?
1: Ben, fais-moi confiance que sa bagnole a été pas belle à voir après.
5: C'est vrai? Vous l'avez rentré dedans?
1: Moi, j'ai assisté quand même à l'échauffement du carnage. Mmh. Parce que j'ai quand même assisté un peu pour pousser la bagnole.
5: Mmh.
1: Et fais-moi confiance que celui qui était derrière, on s'amusait à se le pousser. Et la bagnole...
6: Excusez-moi, inspecteur en foireau, ça.
1: Toi, tu sors d'où, toi?
6: Depuis 2 ans.
1: Tu sors d'où?
6: T'es pas Jean-Pierre, toi? Non, pas du tout. Donc maintenant, je l'ai trouvé. Ah, mais vous allez avoir de sacrés problèmes, monsieur.
1: Bon, alors, dégagez, bonne nuit. Celui-là, tu me le dégages, je vois pas.
5: Non, mais il a raison.
1: Mais qu'est-ce qu'il vient faire là?
6: Vous avez agressé un routier sur l'autoroute
5: A14. C'est la police. Je peux rien faire.
1: Mais alors,
6: Est-ce vrai? Est-ce pas vrai?
1: Bon, allez, dégagez, on en a rien à foutre de vous.
6: Est-ce vrai ou est-ce pas vrai?
1: Merde, c'est pas à vous que je m'appelais. C'est pas à vous que je m'adressais.
6: Vous allez avoir des problèmes, mon gaillard.
1: Ouais, ben, si vous êtes pas content, vous raccrochez. Jean-Pierre.
6: Oui. Ouais, avant de répondre à ta question, là, tu racontes une histoire, là, que vous avez pris un mec à 6, là. Moi, j'ai toujours entendu que les routiers étaient sympas, là. Ça, c'est pas très sympa de faire ça, là.
1: Pourquoi? Ouais, mais attends, allez, Jean-Pierre.
6: Ouais.

0: dans mon camion. Ce qui est bien, c'est pratique. Une CB, ça, Gertrude, elle pourra pas me contredire.
1: Je suis d'accord avec toi.
0: La CB, c'est bien, c'est quand tu demandes un radio guidage. C'est sûr que
2: c'est quoi un radio guidage?
0: Un radio guidage, c'est pour ça tu cherches une ville que tu peux pas trouver. Donc tu demandes déjà un radio guidage. Merci de me laisser.
2: Ah, c'est le 12. Finir. C'est le 12.
3: Oui, mais GG, si tu peux pas la trouver, à quoi ça sert que tu la cherches?
0: Eh ben, tu demandes un radio guidage. Ça sert à ça, le canal 19.
2: Ouais. Donc, j'ai une question sur le Minitel. Ils veulent tous savoir, quel était ton QRZ.
0: Mon QRZ, c'était à tailler. Combien de temps?
3: Combien de temps?
0: Bon, Manu, s'il te plaît, t'essayes de me le calmer, celui-là, ou,
4: J'essaye.
0: Ouais, ben, t'essayes, faudrait peut-être te réveiller un peu, hein.
2: Gérard, j'ai une question de Fabio sur Minitel qui te demande si t'as taillé des pipes.
0: N'importe quoi. Donc, combien?
3: Eh, Gérard, tu vois pas que t'as taillé une pipe?
0: Bon, Manu, s'il te plaît, t'essaies de les calmer ou je vais faire comme une fois, je vais virer tout le monde.
4: Ok, bon, bah, les auditeurs, s'il vous plaît.
0: Non, tu vas me les prendre, les uns,
4: okay,
0: derrière les uns, tu vas me les calmer vite fait.
3: Les uns derrière les autres.
4: Allô?
3: Allô,
4: ouais. Ouais, tu te calmes, s'il te plaît, Gertrude, ok?
0: Non, mais attends, Gertrude, elle a rien dû, alors,
3: d'abord.
4: Ouais, tu te calmes, s'il te plaît, tu te calmes, ok?
3: Ok, ça marche.
4: Voilà, ça y est, c'est fait.
0: Combien de temps passe-t-on sur les routes?
4: Combien de temps?
3: Bah, ça dépend.
0: Tu l'as calmé, ou tu te fous de ma gueule, ou tu prends le métro, là?
4: Non, je prends pas le métro, il y en a plus.
0: Non, mais tu te foudrais un petit peu de ma gueule, là, le jeudi. Ça fait déjà deux jeudis que tu me parles le deuxième débat. Ça fait
4: jamais 200 francs,
0: deux jeudis.
4: Deux jeudis.
0: Ouais, ben, le troisième jeudi, tu le feras chez toi. Donc, on va demander à Gertrude.
1: Ouais. Ben, moi, je fais du transport international, hein. Donc, ça fait 10-12 heures par jour. Je dors dans le camion, je fais tout dans le camion.
0: Ouais, non, mais je pense que... je sais que tu passes plus de temps. Normalement, c'est dommage qu'on n'aille pas d'autres témoignages de routiers, qu'on aille Gertrude, parce que les autres, c'est même pas des routiers, c'est des petits connards.
3: S'il te plaît,
5: tu te calmes. Hein? Gérard,
4: excuse-moi, mais tous les routiers, ils étaient sur portable, alors je les ai pas pris, quoi.
0: Donc, c'est dommage qu'on n'aille pas d'autres témoignages.
4: Lance une annonce.
0: Donc, s'il y a des routiers qui nous écoutent, vous pouvez nous appeler, ça nous ferait plaisir avec...
4: D'une cabine.
0: D'une cabine, et ça ferait plaisir à Gertrude, parce que comme ça, on pourrait discuter entre routiers. Donc, est-ce que les routiers rentrent-ils tous les soirs chez eux?
4: Excusez-moi, on va peut-être demander à Denis, qui est un vrai routier.
2: Quand même.
0: Bah, quand même.
2: Bravo, Manu.
0: Tu t'es réveillé?
2: Ouais.
0: Bah, pour une fois. Denis!
3: Salut, Gérard.
0: Bonsoir.
2: Salut.
3: Bon, à force d'entendre des conneries, j'ai pété les plombs, le camion, là.
0: Ouais.
3: D'abord, les heures de pause. C'est 4h30 de route, 45 minutes de repos. Au bout de 9h, on doit s'arrêter.
0: Ah, au bout de 9h?
5: C'est des conneries.
0: Ça, pour moi, c'est pas 9h, c'est 2h.
4: N'importe quoi, ce que tu dis.
5: C'est pas un vrai routier.
1: C'est pas un vrai routier, toi.
4: C'est un travelot, c'est pas un routier, ça.
3: Oui, non, bande de petits connards, là, je vais vous donner un travelot.
0: Oh, tu restes poli, s'il te plaît, Denis. Travelot. Manu, s'il te plaît, tu me calmes un peu ça, parce que là, ça commence à bien faire pour finir. Donc, pour terminer, les routiers prennent-ils des jambes en stop? On va demander à
4: Denis, on va essayer de...
0: Bon, on va demander à Denis.
4: Le faux routier.
5: Travelot.
1: Allez.
0: Oh, Denis
3: Ouais, je suis là.
0: Alors?
3: C'est interdit.
0: D'accord. Ok, c'est bien. Conclusion, Gertrude, qu'est-ce que t'as pensé du débat sur les routiers?
1: Ah bah moi, je suis accablé hein, quand j'entends des cons pareils hein, qui disent qu'ils sont routiers et que c'est pas vrai.
0: Mmh.
1: Moi, je défends ma profession, hein, je suis une professionnelle de la route. Mais non, là, quand j'entends des rigolos pareils, moi, ça me dégoûte, tiens.
0: Antoine.
5: Mais moi, je dirais que les routiers, ben, c'est des gens sympas, hein, comme il y a écrit des fois sur les parois des camions.
0: Mmh.
5: Et je dis qu'ils continuent leur boulot, la tête haute, et tout le monde, et les vaches sont bien gardées, voilà.
0: Jean-Pierre.
6: Ouais, bah moi, ouais, le débat était bien. Bon, les routiers sont alcooliques, mais moi, je les trouve quand même sympas. Et la seule chose que je trouve dommage, c'est qu'à chaque fois que je vais à la loco, je vois beaucoup trop de routiers dans les chiottes de la loco. Ça, c'est chiant, quoi.
0: N'importe quoi.
6: Mais sinon, les routiers sont sympas, c'est clair.
0: Alain.
7: Ouais, est-ce que tous les routiers doivent avoir la moustache?
0: Quoi?
7: Tous les routiers doivent avoir la moustache, non?
4: C'est vrai, parce que pour être routier, il faut avoir la moustache, c'est une bonne question.
0: Pas obligatoirement.
7: Parce que toi, depuis que t'es plus routier, tu t'es fait raser la moustache?
0: Non, je l'ai maintenant.
7: Ah, t'es routier?
0: Bah, je l'ai toujours.
4: Bah, il a toujours un poids lourd, il a toujours un poids lourd.
0: Le poids lourd, il t'emmerde, d'accord? Quoi? Comme ça, t'es servi. Donc, moi, je vais faire conclusion. Donc, je pense que ça est, à part au standard, ça a merdé.
4: Comme d'habitude. Hein.
0: Sinon, ça s'est pas trop mal passé dans l'ensemble. Donc, j'espère que la semaine prochaine, ça sera mieux.

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1: Et vous aurez le droit tout à l'heure avec une nuit 100% spéciale Best of Gérard à une deuxième parodie sur le thème de Nirvana. On a entendu tout à l'heure celle sur Francis Cabrel, mais ensuite ça sera un résumé sur le débat des ovnis, mais dans l'immédiat deuxième partie pour Goldo. Donc cette fois-ci sur la GG Boutique.
2: Ouais, c'est tout à fait ça. Donc je rappelle, c'est en fait un petit pli que j'avais reçu dans mon courrier. Il y avait une note explicative, un petit catalogue et un bon de commande. Donc je vais dire tout ça, les auditeurs vont comprendre tout de suite.
1: Vas-y.
2: Donc Tantous Productions vous présente donc la GG Boutique. Gérard vous propose de réaliser tous vos fantasmes déguisés les plus coquins et même les plus hard. Donc SM, scatologie, urologie, zoophilie, gérontophilie, nécrophilie, gangbang. si vous voulez passer commande, Gérard s'engage à venir à votre domicile le jour prévu, à l'heure prévue, avec le déguisement que vous aurez choisi, afin d'assouvir tous vos fantasmes, et ceci pendant une heure. Vous trouverez 6 juin un mini-catalogue vous présentant quelques déguisements parmi les préférés de Gérard de Suresnes. À noter que les prestations de Gérard de Suresnes sont composées à chaque fois d'un lot de base auquel peuvent s'ajouter diverses options. La direction de Tantous Productions et de GG Boutique décline toute responsabilité en ce qui concerne l'hygiène de Gérard de Suresnes et les éventuelles complications médicales que peuvent causer des rapports sexuels avec ce dernier.
1: Mmh.
2: Donc voilà, donc j'espère que Sandy a mis Gérard sous respirateur parce que ça va saigner quoi. Donc on avait la GG Servante, donc je te lis, il faut fermer les yeux en fait, et si vous voyez Gérard, vous essayez d'imaginer le GG donc déguisé quoi. Donc la GG Servante, donc habillée d'un beau tablier blanc et de gants mappa rose, la GG Servante exaucera tous vos vœux. Elle sera la plus soumise des esclaves et vous obéira non pas au doigt et à l'œil, mais à la bite et au gode. Et on avait en option, donc, balai à chiottes dans le derge, branlette au tampon vert scotch brit.
1: Ouais.
2: Ensuite, on avait, donc, le GG routier, c'est celui que Arnett préfère.
1: Ouais.
2: Dans son bleu de travail bien dégueu, le GG routier vous propose un trip bien violent à l'arrière de son camion. Préparez-vous à la domination extrême et à des giclées extrêmes. Avec en option une clé à molette, dans le derrière, ou
1: ouais,
2: une petite tibie, au choix. La GG infirmière, donc si vous aimez encore jouer au docteur, la GG infirmière vous propose une consultation privée.
1: Je serai jamais malade, moi.
2: Nu sous sa blouse, les jambes bien velues, la GG infirmière vous auscultera avec un examen proctologique complet en option. Ensuite, on a le fameux GG cowboy, donc retrouvez les odeurs de la ferme avec le GG cowboy. Partez pour un rodéo sexuel furieux où vous chevaucherez Gérard de Suresnes nu en Santiago avec un chapeau.
1: Mmh.
2: Je dois essayer d'imaginer.
1: C'est clair.
2: On a toujours le fameux GGCRS.
1: Oui.
2: Donc, Gérard de Suresnes vous propose une intervention musclée dans votre derrière. Lui, avec un casque et un bouclier anti-émeute. Gérard vous garantit du sexe brutal et violent à l'état pur. Avec en option, donc, matraque dans le cul et lubrification du gland à la bombe lacrymogène 20%. Ensuite, on a Gerardo Chichi, donc le plus coquin des travelots latins.
1: Je m'en souviens de ça.
2: Venant tout droit d'Amérique du Sud, du soleil et de la chaleur, Gerardo Chichi vous mettra le feu à la touffe et vous embarquera dans une samba anale endiablée avec en option le cactus dans l'anus et la pipe à la sauce piquante ou au tabasco.
1: Parle bien devant ton micro, parce qu'on t'entend super sourd.
2: Ok, d'accord. Et on avait, qu'est-ce qu'on avait d'autre? Alors donc la GG Star, donc la tenue qu'il met quand il vient à Fun ou à la Loco à l'époque.
1: Ouais.
2: Donc vêtu de ses tongs et de son t-shirt Ricky Martin, le cheveu bien gras et la laine bien chargée, GG vous fera revivre l'ambiance survoltée et surchargée de sperme de la Loco. Soirée réussie garantie. Qu'est-ce qu'on avait d'autre? On avait donc, ah oui, la fameuse, la GG Pocahontas.
1: Ouais.
2: Donc retrouver les ambiances des soirées indiennes autour du tipi. La GG Pocahontas vous invite à déguster le calumet de la pisse. Avec ses tresses ou sa queue de cheval, le GG Pocahontas sera la Cheyenne la plus chienne. Et en option, donc, la GG Pocahontas vous scalpera la bite avec l'outil le plus adapté, c'est-à-dire sa dentition, quoi. Ensuite, on avait la GG Pervenche, donc toujours dans la série Nos Amis les Flics,
1: ah,
2: après
1: oui,
2: le GG CRS.
1: Ouais. Ouais.
2: Nous vous proposons la GG Pervenche, sous son costume de contractuel, vous découvrirez de magnifiques porte-jartelles sur de magnifiques jambes bien velues.
1: Mmh.
2: Elle vous fera sauter les PV, elle vous fera aussi sauter le cul. Giclée extrême garantie à nouveau. Tata GG, donc le plus campagnard des suceurs de dard, venez vous éclater la rondelle avec la pédale du terroir. Si vous rêvez de fornication violente dans des tas de fumier ou des auges à cochons, la Tata GG est là pour vous.
1: Ouais.
2: Qu'est-ce qu'on a d'autre? Ah oui, alors celui-là excellent, le GG Copperfield, je sais pas si tu te souviens. Découvrez le carcimore de la copulation et ses tours de magie anal unique au monde comme le trou noir. Il fera disparaître n'importe quelle bite dans son trou noir sans aucune lubrification. À noter qu'il peut aussi faire disparaître 10 litres de vin en 7 secondes mais avec sa bouche. Enfin, si vous êtes chanceux, le GG Copperfield vous livrera les secrets d'un autre de ses tours que lui seul réalise, la sucette magique de la Loco.
1: Ouais.
2: On a le Gigi Martin, le plus homo des latinos. Donc après le succès de Gerardo Gigi, le plus coquin des travelots latins, retrouvez Gigi Martin, le boy qui bande pas, pour un Undo Stress dans vos fesses.
1: Undo Stress dans vos fesses.
2: Offrez-vous le plus grand spécialiste pour danser la samba anale et la salsa des chiottes, transpi et cheveux gras assurés. Et donc en option, tu pouvais transformer le Undo Stress en Heinz Weidreich pour un truc bien violent, quoi. Et enfin, la fameuse, le préféré de GG, d'après ce qu'on m'a dit, donc la Lady GG en robe de soirée et talons hauts, la Lady GG vous propose de faire un tour dans sa Mercedes pour vous exploser le derrière avec sa queue et vous exploser la tête dans un pylône. Découvrez le pont de l'Alma comme vous ne l'avez jamais vu avec la Lady GG.
1: Oh bah dis-moi, tout ça c'est ce que tu nous faisais à l'époque. Alors.
2: Voilà, je tiens à préciser que c'est pas moi un GG.
1: Non, enfin je veux dire, c'est ce que tu nous lisais toi, mais c'est ce que tu recevais dans la boîte aux lettres.
2: Voilà, j'ai absolument rien à voir avec tout ça, bien évidemment.
1: Bien évidemment, mais quel plaisir d'entendre tout ça.
2: Ah là là.
1: Luigi va faire un hommage à Gérard dans 2-3 minutes, hein, Luigi.
0: Oui, si, ciao, Max. Oui.
1: Ciao, tu t'en vas déjà?
0: Non, je suis là, je viens d'arriver, je voulais faire un petit hommage à Gérard.
1: D'accord, eh ben tu ne bouges pas, juste le temps pour nous d'écouter en 2 minutes 30 une parodie de nouveau que David était venu nous faire dans les locaux de la radio. On a écouté tout à l'heure, si vous étiez là depuis le début minuit, eh bien un hommage à Gérard sur le thème de Francis Cabrel. Et cette fois-ci, c'est sur Nirvana, juste après on accueille Luigi pour l'hommage à GG. Je te remercie, Goldo, bonne nuit.
2: Il n'y a pas de problème.
1: Et puis ensuite, on ira du côté d'un un résumé d'un débat qui avait été, à mon avis, l'un des plus trash, aussi bien à l'époque de Fun TV qu'également au niveau du son radio, c'était le débat sur les ovnis. Mais juste avant, un hommage sous le thème de Nirvana sur Fun Radio pour notre ami Gérard de Suresnes.

0: Et pourtant, on ne s'arrête pas là. C'est toujours la nuit, 100% Gérard sur Fun Radio, le best-of, parce que Gérard a décidé de mettre un ultimatum et de ne pas venir ce soir pour vous donner en direct de nouveaux débats. Donc, on passe les résumés des meilleurs débats, des remixes, des exclus, des témoignages. On a eu celui de Tony, de Goldo. Arnett est à venir. On a eu Mégane, on a eu Thierry de la Sécu, dont je disais Arnett est à venir. Il a fait un petit micro-trottoir. On aura également Pierre Fula qui fera une chanson en hommage à Gérard sur la chanson de Laurent Garnier, Crispy Bacon. Mais dans l'immédiat, Luigi, un hommage à notre ami Gérard avant qu'on retourne vers un résumé d'un débat, celui des ovnis.
1: Ben écoute, Max et Gérard, je l'ai rencontré à une distribution alimentaire à la soupe populaire.
0: Oui.
1: Il se battait pour avoir une boîte de Whiskas et de Pédigré Pâle, car il adore ça.
0: Oui.
1: Et moi et les copains, on l'appelle toujours Dark Pure, que la transpi soit avec toi.
0: Oui.
1: Grâce à lui, on a toujours de la place dans le métro ou au Resto du Cœur. Le problème, c'est qu'il dope tellement la transpi qu'en me baladant avec lui au salon d'agriculture, un taureau a voulu le sodomiser. Les animaux, il aime bien ça, c'est en regardant 30 millions d'amis qu'il a eu sa première éjaculation. Mais ce qu'il préfère, c'est des cotons-tiges dans le cul.
0: Ah, c'est ce qui paraît, oui.
1: Sacré GG, tout petit déjà, il puait tellement que ses copains l'ont abandonné dans une machine à laver, bloquée sur la touche essorage rapide. Depuis, on a toujours eu l'impression que GG s'était fait cambrioler son cerveau. Avec sa copine Moby Dick, il a passé un casting pour la pub Homo, mais on lui a préféré les chimpanzés qui avaient mieux réussi le test d'intelligence. Et depuis, il est un peu déçu, mais il compte bien tourner Jurassic Sex avec Sandy. Dans les chiottes de la loco, un jour, il a failli se noyer. Comme il a l'habitude de s'agripper et de mettre sa tête dans la cuvette pour mieux écarter ses jambes et son anus qui pue, un type, en le sodomisant, sans faire exprès, a tiré sur la chasse d'eau et GG a bu la tasse. Depuis, on le reconnaît à la loco car c'est le seul qui a un masque et un tuba sur le dance floor. En tout cas, GG, si tu m'écoutes, s'il te plaît, arrête de faire caca le soir contre les poteaux sur le pont de l'Alma, car l'année dernière, en te voyant une Mercedes avec une Lady s'est scratchée contre un poteau. Sinon, GG, c'est promis, je ne dirai pas que tu as déjeuné au kick aujourd'hui avec D-Fool pour un projet de débat sur Skyrock.
0: C'est vrai, il aurait rencontré D-Fool?
1: Si, oui, je l'ai vu au kick de à côté de Skyrock, il était en train de bouffer quelque chose avec D-Fool, puis discuter de projet de débat. Quoi.
0: Bon, d'accord, ok. Bah, Luigi, ça me fait plaisir de t'avoir de nouveau.
1: Ben écoute, je voulais plus intervenir depuis que GG est payé, je trouve que c'est scandaleux.
0: C'est vrai.
1: Pour ce qu'il faut.
0: C'est vrai, il y a d'ailleurs le CSA qui nous a écrit pour demander quand est-ce qu'on allait arrêter ici de continuer à payer Gérard, parce que franchement, le fait de pas venir ce soir, par exemple, mérite une sanction exemplaire. D'ailleurs, le CSA parle d'une sanction exemplaire et d'interdire l'accès à un animateur radio à vie. Et on entend parler de Gérard.
1: Tout à fait, nous on a fait une pétition qu'on a envoyée à Axel Duroux pour qu'il ne soit plus payé. Quoi.
0: Bah oui, comme Ben Johnson qui est interdit à vie d'athlétisme, on dit que ça serait la même chose pour l'un. Donc, il est possible que Gérard se mette à faire des compétitions et à courir avec des chevaux, comme l'a fait Ben Johnson pour gagner un peu d'argent. Merci en tous les cas, Luigi. Je te souhaite une bonne fin de nuit.
1: Salut.
0: C'est très sympa d'être passé. Arnett, t'es avec nous et t'as fait un petit micro-trottoir que j'ai dans les mains.
2: Oui, bonsoir Max.
0: Ça va?
2: Très très bien.
0: Donc dans les minutes à venir, en deux mots, ça parlera de quoi le micro-trottoir sur Gérard? T'as voulu poser quoi comme question?
2: J'ai posé des questions en fait, qu'est-ce qu'il pensait de Gérard.
0: D'accord, donc on saura tout ça d'ici quelques instants. Et Pierre Fula se prépare également dans les starting blocks. Donc vous avez compris que jusqu'à 3h du matin, on ne baisse pas d'un ton, on ne ralentit pas. Bien au contraire, on va accélérer puisque vous allez écouter maintenant le débat. On le disait tout à l'heure, l'un des plus... peut-être les plus trash, entre guillemets, parce qu'il y a pire, il y a eu un débat sur lui où c'est encore pire que tout, et on le passera probablement pour conclure cette nuit. Mais celui sur les ovnis était quand même relativement fort. On a entendu des témoignages de gens assez hallucinants. Quand vous pensez que vous faites un débat et que vous êtes quand même avec Luke Skywalker, Dark Vador et D2R2, c'est quand même déjà suffisamment fort. Et si vous entendez de nouveau t'arrêtes avec ta caméra, c'est que c'est à l'époque où les débats de Gérard étaient filmés en direct pour Fun TV. La suite des débats de Gérard, le best of 100% GG avec les ovnis sur Fun Radio.
3: Donc on va accueillir Roswelt. Bonsoir.
4: Bonsoir.
3: On va accueillir OT.
5: Bonsoir.
3: On va accueillir Flex Mulder.
6: Bonsoir Gérard.
3: AZT.
7: Bonsoir.
3: Bonsoir. Gizmo.
8: Bonsoir Gérard Chiavodo. J'ai appris pour ton fils. Condoléances.
3: Non, c'est bon, tu parles pas de ça s'il te plaît. Et ouais. On va accueillir Zob. Oh, tu réponds quand on te parle toi. Oh là, je sens que tu vas retourner au standard, mais vite fait bien fait. Hein.
8: Ouais, ça va calmer.
3: Bon, alors, la première question. Avez-vous déjà vu des ovnis?
5: Oui.
3: Qui, oui?
5: E.T.
3: Oui, E.T. Mais parlez plus fort, s'il vous plaît.
8: Oui, moi, quand je suis venu à Fun et que je t'ai vu.
3: Alors, je répète, je demande à E.T. qu'à me répondre, s'il te plaît, E.T.
5: E.T. Oui, c'est moi, je t'ai répondu, Gérard.
3: D'accord. Roosevelt.
5: Oui, moi, j'en ai vu dans mon jardin.
3: Ouais, mais il ressemble à quoi?
5: Bah, c'est plein de petits bonhommes verts, tu vois.
3: Des nains de jardin.
8: Voilà, avec des bonnets rouges.
6: Mais ouais.
3: Attendez, il y a peut-être une question Minitel. Attends, Fox Mulder, une question Minitel.
7: La seule question Minitel que j'ai, c'est GG se prend des ovnis dans le cul à la loco. Est-ce que c'est vrai?
3: Alors ça, celui qui vient de dire
8: ça. C'est pas des ovnis, c'est des bites. Hein. C'est identifié à 100%.
3: Stop. J'ai bien précisé au départ. Avant de prendre avant de commencer les débats,
8: on ne
3: parlait pas de locaux.
8: On n'a pas parlé de d'ailleurs.
3: Donc, Fox Mulder, alors pour toi.
6: Ouais, mais il y en a un juste devant moi, regarde, Gérard.
3: D'accord, t'as raison. Bon, c'est bon, oh! Tu arrêtes, s'il te plaît!
8: J'aimerais poser une question à Fox Mulder. C'est Gizmo, je voudrais lui demander si ça le grattait pas un peu quelque part de travailler avec Dana Scully et de jamais coucher avec.
3: Non, mais
8: et de chercher la vérité un petit peu partout.
6: C'est qui me pose cette question?
8: C'est Gizmo.
6: Ouais, Gizmo, ouais. Dana Scully, je voulais dire qu'elle était vachement bonne au lit, quoi.
3: Non, mais bon, moi je regarde la série, tu veux, je l'ai jamais vu avec Toops.
7: Gérard, que penses-tu des femmes au volant d'OVNI?
3: Alors là, les femmes au volant d'OVNI.
8: Ah, les OVNI au tournant.
3: Ah. Oh punaise, la question elle est vachement dure à répondre.
8: Ça intéresse au tournant.
3: Alors, comment que je vais pouvoir dire? Bon, de toute manière, c'est sûr que c'est pas évident à répondre à cette question.
7: Non, mais t'en as déjà vu?
3: Non.
7: Ah ouais, c'est cool.
3: C'est bête parce que là, la question elle est bien tournée, mais je peux pas y répondre, j'en ai jamais vu encore. Donc, pensez-vous avoir vu des ovnis dans votre jardin?
5: Pas dans mon jardin, dans mon lit. C'est pas répéter la question.
3: Bon, allez, dégage au standard.
5: Oh, c'est vrai, ouvrez vos oreilles.
3: Tu viens, tu me prends quelqu'un d'autre. Bon,
8: Gérard, c'est Gizmo. En parlant de Roosevelt, Gérard Harvey Oswald, pourquoi est-ce que t'as tué Kennedy?
3: Bon, c'est bon, tout à l'heure, Gizmo, tu vas retourner au standard. Tu vas pas m'énerver.
8: Et pourquoi est-ce que t'as fait une queue de poisson à la Mercedes sous le pont de l'Alma?
3: Bon, allez, Gizmo, au standard, tu dégages. Gizmo au standard, bonne nuit. Bonne nuit, Gizmo.
8: Bonne nuit, Gizmo.
5: Gérard.
3: Bonne nuit.
5: Allô?
3: Qui c'est là?
8: Allô? On entend plus Gérard, là. Gérard.
3: Ouais, c'est bizarre, et ça recommence.
8: On entend plus Gérard.
3: Allô, allô?
5: Gérard?
3: On entend plus,
5: Gérard s'est fait enlever par les ovnis.
3: Non, les auditeurs m'entendent plus. Allô?
8: Allô, connard?
7: Parle plus fort, Gérard.
8: Allô, connard?
3: Eh, connard, tu t'emmerdes, tu dégages.
0: Ça y est, ça marche.
3: Le mec qui vient de dire connard, tu le dégages.
5: Ah,
8: Dana Scully, c'est une vraie rousse. Je pose la question à Fox.
3: Faut pas déconner.
8: Okay, d'accord.
3: Là, ça commence à m'énerver avec les connards, là, que j'ai au standard. Vous vous calmez, on met un
5: disque.
3: La question. Regardez-vous les ovnis. Regardez-vous les ovnis dans les jumelles. Vous réfléchissez à cette question.
8: Ouais, quand ils sont en sous-vêtements.
3: Et on va mettre. Là, tu dégages avec ta caméra, toi, maintenant.
8: Bon, tu dégages. Moi, j'ai pas de jumelles, j'ai deux télescopes.
3: On va mettre comme mouche les fagots, attention.
5: Allô, Gérard? Allô, Gérard?
8: Non, mais Goldora, qu'est-ce que c'est que moi?
0: Attends, on a quelqu'un aussi, après je vous laisse, on a des deux R2.
8: Salut, bonjour à tous. Bon, là, j'ai pris un langage que vous pouvez comprendre, mais bon, il va peut-être y avoir des dysfonctionnements pendant le débat, je garantis rien.
3: Non, mais attends, BBR2, s'il y a des trucs dans le débat, tu vas pas rester longtemps avec moi. Hein.
8: Non, mais pour l'instant, j'ai une disquette conforme à votre langage, mais je garantis pas, parce que je suis un petit peu vieux, donc bon...
3: Non, mais de toute manière, vieux ou pas vieux, j'en ai rien à cirer, je m'en bats les cacahuètes.
8: Bon, vas-y, ta question, là, s'il te plaît.
3: Regardez-vous des ovnis dans des jumelles, là?
5: Non.
3: Le premier qui s'amuse à déconner va dégager vite fait. Goldorak, s'il te plaît.
8: Ta caméra.
3: Bon. Bon, alors, Gugu et Bébé R2, vous dégagez.
9: Non!
3: Bonne nuit à vous deux!
9: Pas sympa!
3: Bonne nuit à vous deux! Bonne nuit à vous deux! Bonne nuit à vous deux!
9: Il n'a rien fait de mal, Gérard.
3: Gérard non, mais tu peux... Bon.
9: Allô,
3: maintenant, ça suffit, là.
9: Allô,
3: bon, allez, tu me viens, là. Tu me viens, tu me viens les abrutis. Tu me viens ça,
9: Gérard,
3: ouais,
9: écoute-moi.
3: Ouais, voilà. Le sonar, voilà. Tu me reprends tout le monde, moi je continue pas avec toi la musique. Tu reprends tout le monde.
9: Gérard, ne t'énerve pas, tu as un ovni sur l'antenne, profite-en.
10: C'est un extraterrestre, il vient de parler.
3: On met un disque. À quoi ressemble, ressemble un ovni dans la vie? Va gueule!
9: Bonjour, arrête de crier, merde.
3: Toi, tu dégages.
9: Bon, déjà.
3: Gérard, tu dégages! Gérard, tu dégages! Gérard, Gérard, Gérard, Gérard, Gérard, Gérard,
9: Gérard,
3: Gérard,
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3: Alors maintenant on va continuer on va demander à Roosevelt de répondre à la sixième question.
9: Alors pose la question Gérard, j'ai pas entendu.
3: À quoi ressemble un ovni dans la vie?
9: Donc Roosevelt. Il a les yeux bleus, les châtains.
12: Un tableau de téléphone. Gérard, c'est Dac Puyor.
3: D'accord. Hey Dac Puyor.
12: Oui Gérard.
3: Hey Luigi. Voilà, merci. Merci Luigi. Tu es c'est sympa. On se calme s'il vous plaît maintenant.
9: Gérard.
12: Écoute, c'est Dark Pure, je vais te poser.
3: Bon, Luigi, tu te calmes s'il te plaît.
9: Gérard.
12: Est-ce que c'est vrai Gérard que quand
9: Gérard.
12: Tu dis si, Gérard, est-ce que c'est vrai ou Gérard, on écoute Dark Pure. Est-ce que c'est vrai que quand tu étais petit, tu as voulu jouer au cosmonaute et tu es rentré dans la machine à laver, tu as fermé le hublot et que ta mère a appuyé par le bouton étonnage rapide.
3: C'est bon.
9: Gérard.
3: Là, tu me prends le gars le plus hors, j'aime pas qu'on parle sur la famille.
9: Gérard.
11: Gizmo, Gugu, j'aimerais confirmer.
3: Bon, allez, non, j'arrête. Max, tu
11: fais une blague.
0: Pose ta question.
11: Allô.
13: Avez-vous déjà vu des ovnis dans votre vie?
3: Avez-vous déjà vu des ovnis dans votre vie?
11: Oui. Gérard, t'es où là?
0: C'est quoi ce bordel?
11: J'ai vu ta cabine.
14: On peut plus continuer.
11: Essaye d'être poli.
14: On entend deux voix. Personne
11: n'a Max, c'est vrai que t'es pas crédible là comme ça, hein, Gérard.
12: Il faudra peut-être que tu la poses la question aussi.
0: Alors pose ta question.
13: Mais j'ai posé depuis tout à l'heure.
11: Il est mignon.
12: Maintenant tu te demandes.
3: Non, non, mais là je pense qu'on va arrêter. Hein.
9: Pose ta question, Gégé.
3: Je la pose depuis tout à l'heure ma question.
11: De manière.
0: C'est quoi ce cercle là? Je sais pas qui c'est.
3: C'est qui au standard, nom de Dieu?
15: Je sais pas.
3: Tu travailles un peu là.
15: Je sais pas.
3: Eh ben tu les prends tous, merde!
0: Moby sur Fun Radio remixé 98, Moby Go, et c'est toujours la radio libre 100% Gérard jusqu'à 3h du matin. On vous passe quelques morceaux qui ont marqué, enfin les morceaux, si bien les remixes, hein, inédits, exclusifs sur Gérard, ainsi que des résumés des débats qui ont marqué ces 3 années sur notre ami Gégé, qui a déposé un ultimatum lundi et qui n'est donc pas là ce soir en direct live au 0877000. On a Arnette qui est avec nous.
16: Ouais, bonsoir.
0: Et qui est allé donc dans la rue pour chercher des témoignages. Voilà. Et qu'est-ce que tu as cherché à savoir en fin de compte?
16: Je tiens à préciser déjà que je suis parti à 6h du mat de chez moi ce matin.
0: Bravo! Pour Gérard!
16: Voilà. Et que je suis rentré à 21h.
0: D'accord.
16: Il faut savoir aussi que j'ai eu beaucoup de difficultés à trouver des personnes, sachant qu'il y en a 2.
0: D'accord.
16: Susceptible de répondre au questionnaire.
0: D'accord.
16: Et que c'est bien sûr des mecs.
0: Alors, on y va. C'est parti. Première personne que tu as chopée dans la rue, on écoute ça tout de suite. On écoute.
17: Ouais, salut, excuse-moi de te déranger, t'as 2 minutes?
18: Oui, bien sûr, vas-y.
17: Voilà, c'est ça pour un sondage, c'est pour Fun Radio. Tu connais?
18: Oui, bien sûr.
17: Et Max, ça te dit quelque chose?
18: Le garage de la radio.
17: Ouais, voilà. J'aurais une petite question à te poser. Si je te dis Gérard, tu penses à quoi?
18: Alors Gérard, je pense à une grosse merde quand tu marches dessus, ça éclabousse partout. Et voilà, quoi.
17: Rien de plus ?
18: Ouais, rien de plus.
17: Bon, c'est déjà pas mal, tu me diras. Ok, je te remercie.
0: Ah oui, bravo. Donc, déjà pour commencer, le premier, on va dire qu'il va pas dans la douceur. Ah, Arnette ?
16: Ouais.
0: Pas témoignage, pas facile à choper des gens comme ça.
16: Ouais, c'est clair. Ouais.
0: Bravo. Mais
16: la deuxième est un peu plus soft.
0: Quoi. D'accord. Bah donc, Arnette, encore, je pense que tu vas te faire un copain, Gérard. Ouais, attention, ouais, deuxième clair. Personne que t'as été chopé dans la rue à 6h du matin.
17: Ouais, salut, ça va, excuse-moi de te déranger.
15: Ouais, mais fais vite fait, là, je suis carré en double cellule avec mon truck.
17: Ah, ok. Voilà, ce serait pour un petit sondage.
15: Ouais, c'est pour qui ?
17: C'est pour une radio.
15: Ouais, ok, c'est que laquelle ?
17: La Fun Radio, tu connais ?
15: Ouais, je connais, Gérard, tout ça.
17: Voilà.
15: Ouais, je connais, ouais.
17: Bon, donc ça serait pour répondre avec une petite question. Déjà, tu t'appelles comment ?
15: Je m'appelle Titi, moi.
17: Titi ?
15: Ouais.
17: Ok. Donc voilà, qu'est-ce que tu penses du phénomène Gérard et routier ? Parce qu'apparemment, je vois que tu en feras un, non ?
15: Bah écoute, t'as de la chance, parce que moi, je connais bien le Gérard, je l'ai amené en Allemagne. Et je peux te dire qu'en tant que représentant des routiers homosexuels de France, je trouve ça dégueulasse, ce qu'ils leur font endurer au Gérard. Ils lui balancent du caca, ils leur écrivent des lettres. Inadmissible ! Inadmissible, je te dis. Donc je voulais dire que tous les routiers homosexuels de France, ils sont derrière Gérard.
17: Ok.
15: Pour bien le pousser.
17: Ah ok, ouais, mais c'est pas possible tout ça. Enfin voilà, bah écoute, je te remercie.
15: Ah, je t'en prie.
17: Salut.
15: Ouais, salut.
0: Quelle aisance au micro en tout cas, Arnette, tu feras un futur reporter d'envoyé spécial. Il n'y a pas de problème de ce côté-là, bravo en tous les cas. Et on salue tous les routiers qui nous écoutent et qui restent très fidèles à Gérard et qui, à mon avis, aussi se joint à ce routier-là, Titi, qu'il avait emmené en Allemagne pour continuer à pousser Gérard. Hein. Donc Arnette, merci encore. Bah tiens, tu vas rester avec nous et on va accueillir donc Pierre Fula qui doit être avec nous. Bonjour Pierre.
19: Eh bien oui, bonsoir à toute la Dream Tease.
0: La Dream Tease qui est au complet. Bonjour Pierre. Donc Gérard ce soir n'est pas là, mais vous avez décidé de lui rendre hommage. Alors on va vous mettre en fond musical d'après ce qu'on m'a demandé. Crispy Bacon, c'est ça ?
19: Crispy
0: Bacon, Laurent Garnier. Et ensuite on ira vers un résumé du débat sur le mariage et le ronflement. Plus d'autres remixes, donc c'est pas encore terminé. On envoie la musique ?
19: Aïe.
0: Aïe, aïe, c'est parti sur Fun Radio.
19: 1, 1, wesh wesh aïe, 1, 1, 1, 1, Pierre Fula sur le son FULA, je te raconte l'histoire ce soir d'un mec qui s'appelle Gérard. 1, 1, 1, 1, wesh wesh, 1. Eh bien oui, aïe, aïe, aïe, Gérard débarque chez le

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Les auditeurs sont toujours les mêmes. De toute manière, c'est comme les poèmes. Quand on t'appellera pour chambre, tu sortiras tout le lit. Dans ces cas-là, tu me dis Arnett et Tony. Max a souvent beaucoup de problèmes avec celui qui se prend pour le star system. Ni homosexuel, ni hétéro. Le GG est sans doute un travelot. Il peut tout le temps parler aux nanas. Mais si elles ne répondent pas, elle dit pétasse, casse-toi. T'as déjà dû raconter l'histoire de Carole. Elle devait être aussi grosse qu'une vache folle. Mais contrairement à Bali Balo, le Gérard était encore puceau. Le gang du Chaperon Rouge a bloqué son tatou. Fini les messages de Jean-Charles et Jean-Loup. Les avocats de Françoise, beau gosse et gueule d'amour, lui envoie du courrier et le harcèle au secours. Ta mère devant la porte et serrure couchée. Fesse devant moi, Constant Pigeot, je vous ferai la peau à tous, bande de salauds. On parle souvent des toilettes de la loco. Il a du chiffre à prendre par le mécano. Max demande toujours des filles belles et Gérard ne pense qu'à se faire péter la rondelle. Le t-shirt qui martine et la mallette sonne radio. Conclusion du débat, si tu me perds pas l'autre travelot. C'est clair et net, ça va saigner. Les points sur les i et les barres sur les t. L'ultimatum est lancé. Le G, le E, le R, le A, le R, le D, GG de Suresnes. 1-1. Wesh, aïe. Depuis qu'il s'est fait enculer par une lampe torche, une nana ras-le-bol, que tous les travelots dans la rue l'appellent à Luciole. On voit où dans un bordel il se fait rôder les fesses, la tête dans une poubelle en chantant Under Stress. Mais la première fois qu'il a aimé le zizi, ça devait être avec son copain Henri.

0: cabine de sirène. Le GG devient furin, c'est plus des chaînes. Allez hop, tu dégages, c'est même pas la peine. Le G, le E, le R, le A, le R, le G, le E, le R, le A, le R, le G, le E, le R, le A, le R, le G, le E, le R, le A, le R, le D, Gérard de Sirène et Campagnard. Aïe, aïe.
1: Oh là là là là, bravo hein. Quel travail hein.
0: Ouais.
1: Eh ben dis donc Pierre Fula, ça nous fait bien plaisir. J'espère que si Gérard de Sirène nous écoute ce soir, il se rend compte à quel point il peut inspirer les gens. Et donc Pierre Fula qui est
2: ouais,
1: quand même
2: des...
1: Oui.
2: C'est Axel.
1: Oui. Ah Pierre Fula est parti, comment vas-tu Axel?
2: Ouais ouais, comme je dénonce ce soir, c'est moi qui faisais le faux GG en fait.
1: Oui. Ah c'est toi qui faisais le faux GG?
2: Voilà.
1: Gérard de Sirène qui nous écoute ce soir.
2: C'était moi en fait. Je suis désolé.
1: Ah voilà, c'est encore une excuse.
2: Comme à l'époque je faisais des petits poèmes, bah, j'avais un petit poème qui s'appelait J'aime chanter une dose stress.
1: Ouais.
2: Et si tu veux, je peux te le lire quoi.
1: Alors vas-y, alors une dose stress et ensuite on va vers. Ah, c'est une excuse parce que là on le savait pas. On savait pas qui était celui qui se cachait derrière Gérard de Sirène. Et bien c'est celui qui en fin de compte imitait Pierre Fulon, on le savait pas.
2: Voilà. Hein. Donc, alors petit poème, donc voilà.
1: Vas-y.
2: Alors j'aime chanter une dose stress quand je suis avec Framboise. J'aime chanter une de stress quand c'est les coups de gueule de Françoise.
1: Mmh.
2: J'aime chanter une de stress quand je suis dans les toilettes de la loco. J'aime chanter une de stress quand je viens dans les studios. J'aime chanter une de stress quand je pense à Feuille de Rose. J'aime chanter une de stress quand Carole me propose de belles choses. J'aime chanter une de stress quand je bois Trois Ricard. J'aime chanter une de stress quand Macaille et la Crapette sont au standard. J'aime chanter une de stress quand je feuillette au Momag. J'aime chanter une de stress quand dans le bois, le soir, on me drague. J'aime chanter une de stress quand Goldorak fait ses sondages. J'aime chanter une de stress quand je dis allez hop, tu dégages. J'aime chanter une de stress quand Amédée fait oulala. J'aime chanter une de stress quand Jean-Charles me dit assis-toi là. J'aime chanter une de stress quand je suis avec Caramel. J'aime chanter une de stress, mais il m'a dit tu dégages, espèce d'homosexuel. Point final à la ligne.
1: Bravo! Et tu sais quoi? Tu sais quoi, mon grand? Bah, maintenant que t'as annoncé que tu étais le faux Gérard, bien entendu, ça sonne dans
3: ça
1: le bureau.
3: Gueuler.
1: Et à mon avis, le vrai Gérard de Sirène est en train d'exploser à l'idée de savoir qu'il avait bel et bien raison, qu'il y avait quelqu'un qui se cachait derrière son soi-disant Gérard de Sirène. Et ben, c'était lui?
3: Ouais.
1: Qu'est-ce qu'il disait?
3: Il veut savoir qui c'est!
1: Bah, je sais pas, mais on connaît pas son identité, malheureusement. Et c'est vrai que tu es le seul auditeur qu'on ne rappelle pas, parce que tu ne veux jamais qu'on t'appelle. Et, t'es le seul auditeur qui passe directement sur l'antenne d'une cabine téléphonique. Et donc, on ne connaît pas, malheureusement, enfin, tant pis pour Gérard et pour nous, ton identité et un numéro où on peut te joindre.
2: Voilà.
1: Donc,
2: Gérard, c'est baisé, quoi.
1: Voilà. Donc, pour l'instant, Gérard, on
2: ça
1: ne peut pas.
2: Ça va encore continuer cette année, à mon avis.
1: Bah, j'espère qu'on sera pas voir. C'est vrai que t'as tellement la même voix qu'on n'arrive pas à savoir qui est le vrai, qui est le faux, en tous les cas.
2: Ouais,
1: bravo.
2: En fait, je crois que j'ai plusieurs personnalités en moi, quoi.
1: Bah, peut-être, on ne sait pas. Bah, écoute, on te souhaite bon courage, en tous les cas, pour la suite des événements.
2: Pas de problème, bonne bourre.
1: Et tu restes bien fidèle à Fun Radio. La nuit n'est pas encore terminée, puisque dans une fraction de seconde, il va y avoir le débat sur le mariage, qui dure 3 minutes, qui est assez folklorique également. Suivra juste derrière le débat sur les ronflements. Et ensuite, on ira du côté des Daft Punk, Das Fuck, avec Burning sur Fun Radio. C'est toujours la radio libre 100% Gérard. Jusqu'à 3h du matin, on met le feu de l'autre côté de la radio. Voici le résumé pour continuer sur... Ben joué.
4: Bon, alors maintenant, je vais vous poser la question. Donc, vous allez répondre chacun votre tour. Je sais que c'est la première question. C'est une question vraiment bidon. C'est êtes-vous pour ou contre le mariage?
5: Alors moi, bon, salut, c'est Thierry de Rennes, donc.
4: Oui, vas-y.
5: Je suis animateur dans une discothèque, et moi, je veux dire, je suis contre le mariage, parce que une fois qu'on est marié, on peut plus se faire sucer sous la console, mais je suis pour le mariage, parce que d'un autre côté, une fois qu'on est marié, on peut se faire sucer sous la console.
4: Bon, ça va, là, je vais dire une chose, Thierry.
5: Oui.
4: T'es carrément à côté de la plaque.
6: Gérard, Michel.
4: Michel, je t'écoute.
6: Oui, bah, je voudrais te poser une question sur Christine et le mariage.
4: Non, alors c'est bon, Michel, tu retournes au standard. Bonne nuit.
5: Allez,
4: au revoir.
6: Ouais,
4: au revoir, Michel. Donc, comme tout le monde parle, hop, c'est bon. On enchaîne. Pensez-vous au mariage. Pensez-vous au mariage.
5: C'est bon.
4: Ouais, maintenant, vous allez me fermer.
5: C'est bon.
4: Bon, allez.
5: Ça va.
4: Tu me vires, Thierry. Tu me vires.
5: Ça va.
4: Tu vires Thierry, Marcel, Pascal.
6: Gérard, avant de me virer,
4: je veux dire un Pascal, truc. Marcel, Chris et Thierry.
6: Tout à l'heure, il y a Michel qui a dit sur l'internet que t'allais te marier avec Arnette, je crois.
4: Allez, c'est bon, tu me vires tout ça. Allez, tu me vires tout ça.
5: Tu vires tout le monde.
4: J'en
5: sors. C'est bon,
4: allez, tu le chopes.
5: C'est mieux.
4: C'est bon, allez.
6: Allez, Gérard.
4: Bonne nuit à celui-là, Billy. Billy, bonne nuit.
6: C'est pas Billy qui parle là.
5: C'est Gérard, on a rien dit encore.
6: C'était l'autre, Billy il est sage pour l'instant.
4: C'est qui?
7: Ça va, Billy?
4: Allez, là, dehors, celui-là. Dehors, dehors, dehors, dehors.
7: C'est Billy!
4: Dehors! Dehors, dehors!
7: Gérard.
4: Dehors!
7: Gérard.
1: Je crois que c'est Jean-Pascal, je vais le dire.
4: Je te le sors le mec, tu me
7: l'as
4: à la poubelle. Dehors, cela.
6: Gérard, tu serais pour un mariage homosexuel ou pas?
4: Non.
6: Pourquoi pas?
4: Contre.
1: Et un mariage homosexuel. Nouveau Pôle-Envie, un Pôle-Envie.
7: Pôle-Envie. Je vais cracher ta main dedans, c'est pas le
4: mien.
7: 6 minutes maintenant.
6: Ah, on t'entend pas.
7: Sortez, Gérard. Ouais. Y'a la main.
8: Allô?
6: Gérard?
8: Gérard?
7: Il est où?
8: Gérard, on t'aime.
6: Les
8: poèmes de Gégé.
6: C'est tout un le, j'ai le, R, le, A, le, R, le, D.
8: Il habite ta su, il habite ta su, il habite ta su.
4: Attends, mais qu'est-ce que c'est, ce pédé?
6: Tellement déçu, tellement H.
8: Sont priés de baisser leur radio, merci.
4: Voilà.
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4: Michel.
11: DJ Michel, yes. Je t'écoute de New York City.
4: Non, non, mais c'est bon, ouais, tu dis bonsoir. Oh, tu dis bonsoir et tu la fermes.
11: Hello, Michel. Gérard.
4: Oh, tu dis bonsoir et tu la fermes.
11: Il est 19h15 à New York. Je t'écoute sur Internet.
4: Est-ce que votre copine ou votre copain ronfle la nuit? Donc, Claire.
12: Eh ben écoute, moi, mon copain, il ronfle pas, mais il respire très fort.
4: Mm-hmm.
12: C'est un peu pareil, quoi.
4: D'accord.
12: C'est chiant.
4: Mm-hmm. Barbara?
13: Moi, mon copain, il ronfle. Donc, mm-hmm. J'essaie de m'endormir avant lui, et quand je l'entends ronfler, je lui demande de se tourner, il se tourne et il ronfle plus.
4: Mm, ok.
13: Et il bave aussi.
4: Hein?
13: Il bave.
4: Ah bon. Rita?
14: Bonsoir Gérard, mon petit lapin
4: en
14: sucre.
4: Bonsoir ma chérie.
14: Ça va Gérard?
4: Je sais pas, j'ai pas regardé ce matin.
14: Ah Gérard.
4: Donc pour toi Rita?
14: Bah moi j'ai un copain qui arrête pas de ronfler.
4: Mm-hmm.
14: Et je lui donne des claques. Et ça me réveille.
4: Ouais, mais alors c'est peut-être pas la meilleure solution. Hein.
14: Ah mais si, parce que je lui donne des claques.
4: Mm-hmm.
14: Et je lui suis sur son nom tout doucement.
4: De quoi?
14: Je lui suis sur son nom.
4: Ouais, d'accord.
14: Tu sautes ton nom à l'oreille.
11: Il ronfle la trompe.
4: Ouais. Fred?
11: Ouais, bah écoute, moi j'ai pas de copine, c'est Fred. Moi j'ai pas de copine, mais j'ai un chat et ouais, il
4: ronfle. Non, on en a rien à foutre que t'as un chat.
11: Attends, mais j'ai un chat, il dort avec moi sur mon lit. Et mon chat, il ronfle. Voilà, il s'appelle Gérald et il ronfle.
14: Comment il s'appelle? Gérald.
11: De quoi?
4: Qu'est-ce que tu viens de dire, Fred?
11: J'ai dit que mon chat s'appelait Gérald en hommage à quelqu'un.
4: Ouais, d'accord.
11: Bah, il s'appelle pas Gérald.
4: Non mais je te préviens, d'une chose.
1: Ça ressemble un peu quand même, hein, ça ressemble.
11: Non mais c'est Gérald des G-Squad, attention.
4: Ouais, non mais je te préviens, tu as intérêt de rester tranquille, s'il te plaît, parce que sinon tu vas germer vite fait.
11: J'ai dit Gérald.
15: Moi je dors avec mon ordinateur, il ronfle pas.
4: Ouais d'accord, tu dors avec ton ordinateur, bientôt moi je vais te faire dormir avec un téléphone aussi.
15: Je n'ai pas d'amis, je suis désolé, merde.
4: Merci pour le Larsen. Deuxième question. Reflez-vous souvent en conduisant? Alors, Claire?
1: En conduisant.
12: Bah écoute, Gérard, jusqu'à preuve du contraire, je m'endors pas quand je conduis.
4: Mmh.
12: Donc, mon avis, pour ronfler, il vaut mieux dormir. Donc, non, je ronfle pas quand je conduis.
4: Ok. Donc, Barbara?
13: Moi, je ronfle pas en conduisant. Par contre, ça m'arrive de ronfler en prenant l'ascenseur et ça m'inquiète.
4: Ah bon, ah, d'accord.
11: En montant ou descendant?
4: Ok. Rita?
14: Moi, mon petit sucre d'orge, ben, jamais je n'ai ronflé en conduisant.
4: Mmh. Bon, tu commences pas, Olivier, s'il te plaît.
14: Ah,
1: c'est ce qui arrive.
4: Non, mais tu t'amuses pas comme ça. Tu as pas commencé le premier débat, là. Sinon, j'arrête là. Fred.
11: Ouais, ben, moi, je sais pas, je dors, donc je me rends pas compte si je ronfle, quoi.
4: Ouais, d'accord. Quand tu conduis, tu dors.
11: Bah, écoute, pour ronfler, je vais pas ronfler réveillé, abruti.
4: Bah, abruti toi-même.
11: Bah, écoute, il faut bien que je dors si je ronfle.
4: Non, mais attends. Déjà, est-ce que tu ronfles en voiture?
11: Bah, si je dors, ouais.
4: Ah ouais, tu dors, tu conduis en dormant.
11: Bah écoute, si je conduis en ronflant, je conduis en dormant.
4: Non mais attends, et mon pote, là, je crois que t'as des casses de vide. Hein.
11: Non mais toi, tu ronfles pas réveillé, il faut dormir pour ronfler, t'es bien d'accord, GG?
4: Attends, pour conduire, faut dormir.
11: Non, pour ronfler, il faut dormir.
4: Ouais, ben, je te demande si tu ronfles en conduisant.
11: Donc, si pour pouvoir ronfler en conduisant, il faut que je dorme.
4: Ouais.
11: Donc, je m'en rends pas compte parce que je dors. Donc, je sais pas si je ronfle. C'est clair.
4: Ouais, bah, tu sais pas si tu conduis non plus.
11: Bah, ouais, a priori, ouais, t'as raison.
16: Donc, moi, c'est vrai. Je sais pas d'où t'as cette source, mais je ronfle en dormant.
4: Mm-hmm. Ah,
16: ce qui se passe, c'est que je dors en même temps que je conduis.
11: Ah, bah, tu
16: vois. Donc, je me prends un mur. Je dirais pas sous quel pont.
4: Ouais, bah, allez, c'est bon. Alors. Allez, hop.
17: Il a pas dit pour l'Allemagne.
16: Écoute, je m'endors, je me tape un mur, donc l'airbag il s'ouvre et hop.
17: Sous quel pont c'était?
16: C'était l'Allemagne, il t'a dit.
4: Voilà, hop.
16: D'Avignon.
4: C'est bon, c'est le pont d'Avignon, Gérard. Non, c'est bon, c'est bon. Merci pour l'arsène, tu reprends donc Gilbert. C'est bon. Mais c'est bon. Donc
16: Gérard, comment tu peux savoir si tu ronfles ou tu ronfles pas? L'autre fois, t'étais tellement bourré, t'es rentré chez toi, t'as fait caca sur le paillasson.
4: Bon. Manu, s'il te plaît.
18: Gilbert.
1: Ok, Gérard.
4: Hop là. Dehors pour lui. Dehors pour lui, ça y apprendra. Troisième question. Le ronflement vous gêne qu'il dans l'avion? Et on pense, je ronfle comme un cochon avec un doigt où je pense. Hop. Et on se retrouve tout de suite après. Donc, Claire.
18: Le ronflement me gêne-t-il en avion? Bah oui, c'est chiant.
4: Ouais, mais par exemple, si quelqu'un est à côté de toi pendant 3 ou 4 heures d'avion.
18: Ouais.
11: Tu as déjà plus l'avion, je vois.
4: Ouais, c'est vrai. Je dis à Gigi Michel de le virer.
17: Non, mais Claire, répondez à la question, là. Claire, continue de répondre.
18: Bah oui, ça me gêne. Je le prends par la fenêtre, tu vois. Je le prends par la peau du cul et je le jette par la fenêtre.
4: Ouais, mais attends, par un hublot, tu vas ouvrir le hublot.
18: Bah oui.
17: Bien sûr. C'est une fenêtre.
4: C'est ça.
18: C'est affreux de ronfler.
16: C'est des dépressurisations de cabine.
18: Mais non.
16: L'avion, il tanguait un petit peu.
4: Donc, Barbara.
19: Oui, bah moi, ça me gêne pas parce que je prends pas l'avion, donc les gens peuvent ronfler.
4: Ouais, mais est-ce que t'as déjà pris l'avion?
19: Oui, mais les gens ne ronflaient pas, donc je peux pas dire si.
4: Oh, bien, s'il te plaît!
19: Ferme la porte.
4: Bon, allez, moi, j'arrête.
18: Mais non, Gérard, c'est bon.
4: Olivier, ça commence à bien faire!
16: Rest, please, Gérard.
20: Gérard, tu peux poser autre question?
19: Bon Gérard, on pourrait continuer.
16: Allez, on continue.
4: Bon, celui qui ronfle, t'arrêtes.
19: Mais n'y pense pas,
4: celui qui ronfle, t'arrêtes.
1: C'est un débat sur les ronflements.
18: Bah, il faut le réveiller, hein.
20: Gérard, ça compte pas. Question.
4: Bon, et là, ça commence à bien faire.
19: Pense au coton-tige.
4: Voilà, pense au coton-tige. Alors, Barbara, bonne nuit.
21: Comme par hasard.
4: Ouais, Barbara, bonne nuit.
17: Eh ben voilà, Barbara, salut.
21: Bon, allez, Barbara, allez, bonne nuit.
4: Y a-t-il un moyen pour arrêter le ronflement? Claire.
18: Oui, il y a un moyen. Faut savoir que le ronflement, c'est quand même une maladie. Ça se soigne et que on peut se faire opérer pour arrêter de ronfler. Ouais.
4: C'est-à-dire?
18: Eh ben, c'est-à-dire que ça se passe dans la gorge, je sais pas quoi, et
19: tu vas
18: voir un spécialiste. Et il y a pas de problème, il t'opérera par laser ou je sais pas quoi, et puis voilà. C'est comme ça qu'on fait aujourd'hui.
4: Bon, les trois filles, si vous avez un copain qui ronfle, qu'est-ce que vous faites?
19: Eh ben, moi, je lui demande de se tourner.
4: C'est qui? Voilà.
19: C'est Barbara. Je lui dis, écoute, tu ronfles, tourne-toi et.
4: Ouais, mais t'es obligé de le réveiller pour.
19: Pas du tout. C'est ce que tu crois.
16: C'est une bonne méthode parce que moi aussi, je lui demande.
19: En fait, dans son sommeil, il se tourne tout seul.
16: Se retourner. Ouais. Hop là, la surprise. Hop là.
19: Ouais,
4: tu te tais, s'il te plaît. Pour l'instant, c'est des réponses sérieuses qu'on a. C'est pas des conneries.
19: Tiens,
4: René.
19: Tu ronfles. T'es dans un sommeil léger et tu entends ce qui se passe autour, mais tu es inconscient.
16: Elle a dit toute la vérité.
4: Ouais.
18: Bon, et ben moi, je suis
4: une petite fellation. Ouais, ça. Bah, dis-le.
18: Pas jusque-là, mais c'est pas loin, tu vois.
4: Ouais, bah, tu fais une fellation, c'est bon.
18: Je serais peut-être un peu plus câline que ça.
4: Ah, ok, bon, moi, j'adore les câlins, oui.
18: Ah!
4: À chaque fois, toutes les semaines, je le dis que j'aime bien les câlins, donc ça commence à bien faire.
16: Moi, j'ai les mains douces.
4: Bon, ta gueule, toi. Non, mais attends, le rire de Guenon, là, c'est bon, hein. Enfin, bref.
16: Mais elle aime ça. Il a
4: c'est bon.
16: Sa copine de l'intérieur.
4: Donc, Claire.
19: Non, Christine.
18: Oui.
4: Bon, allez, hop, moi, j'arrête.
18: Mais attends,
4: dégage, quoi, c'est éclaté, là. Non, bah, alors, moi, profitez-en, parce que là, ça commence à bien faire. Pensez-vous qu'on peut ronfler lors d'un mariage ou d'un divorce, Claire?
19: Ah, moi, j'ai lu dans VoiceHack,
4: Non, mais arrêtez de me dire que vous avez lu dans des magazines, parce que pour l'instant.
19: Bah, écoute, on te donne des sources.
4: Oui, non, mais moi, je vous demande, est-ce que vous l'avez déjà vécu ou pas? Je vous demande pas de me sortir des trucs de magazines. Des trucs de magazines, j'en ai rien à foutre.
0: Gérard, en fait, c'est Thierry. C'est surtout dans les enterrements et les mariages que les gens ronflent. Moi, je n'ai pas vécu de ça. Je l'ai lu dans Voice et il le disait.
3: D'accord. Alors,
22: Thierry, il y a un proverbe tibétain qui dit mariage en ronflant, divorce en pétant.
3: D'accord, ok. Bon, allez, hop, terminé pour vous. Donc, conclusion. Thierry, ta conclusion.
22: Franchement, réveille-toi,
3: parce que...
22: Je pense qu'il faut, à partir d'un certain moment...
3: La conclusion.
23: Écoute.
22: Mais je pense que la périodicité menstruelle des femmes ne permet pas le ronflement, c'est tout.
3: Ok, d'accord. Ben, bonne nuit à toi, hein. On reprend quelqu'un d'autre pour le deuxième débat.
23: Donc ma conclusion,
3: comment?
22: Input line.
3: Comment? J'ai vaguement entendu le mot connard.
24: J'ai entendu Gérard, c'est Fred.
3: Ouais, bah alors, Fred, bonne nuit à toi.
17: À toi.
3: Rita.
23: Oui, bah donc ma conclusion, c'est que bon, la meilleure solution, c'est de donner des baffes.
3: Hein. D'accord.
23: Voilà, toute sensuelle, tout fine, et puis voilà, c'est bon.
3: Barbara.
23: Y aurait-il envie sous roche? La conclusion, bah oui, c'était bien.
17: D'accord. Et alors, donc, pour toi, le ronflement, qu'est-ce que t'en penses?
3: Personnellement, ben, ronfle qui voudra la nuit, et c'est tout.
17: Tu t'en fous.
1: Voilà. Merci encore d'avoir passé la nuit avec nous. C'était fort chaleureux. Et puis, on aura le plaisir de vous retrouver. Ben non, c'était le dernier débat de Gérard, quand même, il faut quand même le signaler. Alors, comme c'est le dernier débat de Gérard, et pipi!
24: Ouais!
1: Et pipi!
24: Ouais!
1: Et pipi!
24: Ouais!
1: Achik, achik, achik! Achik, achik, achik! Achik! Achik! Achik, achik, achik!
24: Allez, allez!

0: gâchis. 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
0: Comme dirait Gérard, les Das Fuck sur Fun Radio dans la radio avec Burning.
2: Qu'y a-t-il au-delà de l'univers? Aujourd'hui, un message nous est parvenu. Une équipe entraînée part à sa recherche. Ils sont préparés à tout, sauf à l'inimaginable. À bord, une forme de vie s'est manifestée.
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2: Le déformé, actuellement au cinéma.
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0: C'est la radio 100% Gérard ce soir. Depuis minuit, on est là, on vous offre le meilleur des remixes, des bandes annonces, des exclusivités. Ce n'est pas encore terminé, bien que nous soyons dans la dernière ligne droite jusqu'à 3h du matin. On va vous offrir dans une fraction de seconde un résumé également là qui vont sans pesant de cacahuètes. Effectivement, il y en a des dizaines et des dizaines à vous passer. On a choisi celui des ronflements et après celui des ronflements, il y aura un remix également qui a beaucoup marché. C'est vous la fermez. Ouais. Alors celui-là, c'est un remix qui a excessivement fonctionné. Et on terminera en apothéose avec des hurlements, avec un résumé qu'il avait voulu faire sur lui. Il avait voulu faire un débat sur lui-même, GG, un débat sur lui. Et plutôt que de faire un résumé où ça hurlait tellement, on avait fait un petit medley des plus gros hurlements de ce débat pendant 4 minutes 30. Ça n'arrête pas de fuser dans tous les sens. Donc, faudra penser à baisser le son plutôt que de monter le son de la radio. Mais pour le moment, encore un résumé d'un débat de GG comme chaque jeudi, celui des ronflements sur Fun Radio.
5: Michel.
6: DJ Michel, yes. Je t'écoute de New York City.
5: Non, non, non,
0: on vient de l'écouter.
5: Ah,
0: c'est quoi ça? Ah oui, non, je me suis gouré.
7: Ah ouais, c'est pas grave, on est moins de 50.
0: Ah bon, c'est pas grave. Et on a déjà fait les ronflements?
7: Bah oui, on vient de le faire.
0: Ah merde, c'est pas celui que je voulais mettre. Qu'est-ce que je voulais dire?
7: Michel, Internet.
0: Bah non, mais on l'a déjà.
7: Alors, bon, c'est pas grave, en attendant.
0: On a déjà qu'on l'a déjà fait celui-là.
7: Bah oui, on vient.
8: Juste Michel, c'est à l'instant.
0: Ah merde, j'ai fumé la moquette.
7: Ah putain, on est moins de 50 sur Internet, c'est pas grave.
0: Bon.
7: Donc, en attendant que tu trouves un autre, parce qu'il y en a des dizaines.
0: Vous me dites rien, vous.
7: Bah si, on vient de s'en apercevoir.
0: Bon, on fera le débat sur les cunis.
7: Ça, c'était un bon débat.
0: C'était un bon débat?
7: Ah si, c'était un bon débat. Bon, par rapport donc à Gérard qui n'est pas là, je voudrais quand même lui annoncer, même s'il écoute, qu'il y a un film qui va sortir par rapport à ces nombreux débats.
0: Ah, parce qu'on a entendu les bandes annonces tout à l'heure en plus.
7: Voilà, en plus, qui va s'appeler Armagérard. Donc en fait, c'est l'histoire d'un coton-tige géant qui file tout droit à la vitesse de la lumière vers la Terre pour la détruire. Mais seul un homme pourrait sauver la Terre en s'enfonçant, le coton-tige dans le cul. Gérard de Suren y arrivera-t-il? Scénario du cabinet des examinateurs. Voilà, on en suit ça.
9: Et un autre j'ai eu des petits trucs parce que la presse était au courant donc du best-of de Gérard et nous a envoyé des dépêches. Donc une dépêche de l'AFP.
7: C'est pas grave, Manu rigole.
9: Je rigole, joli. Qui compilait les apparitions de Gérard. Alors on apprend que il a fait plus de 8000 free poèmes partis dans des caves.
0: Bravo.
9: 2000 danses sauvages dans des cages du Banana Café. 3000 concours du plus grand buveur de bière à la paille. 42000 apparitions, la quéquette en l'air sur son balcon. 312 passages sur Skylock et 522 passages sur Europe 1.
7: Eh ben,
9: c'est
0: bravo.
9: Un peu honteux.
0: Et donc ça, ce sont des chiffres officiels que vous êtes allés récupérer.
9: Ouais. Et tout à fait. Et il y a eu un autre truc qui m'a super étonné, c'est que on apprend que Gérard s'est mis à son compte. Il aurait acheté il y a 2 semaines une boutique de lingerie Place Pigalle nommée J'ai une ficelle dans l'arrêt. et l'article le plus réputé, ce serait le string en cuir avec des clous sur la ficelle. On va acheter pour moins de 2€. Donc je sais pas si c'est vrai, faudra aller voir donc Place Pigalle. Hein.
0: À vérifier devant la loco en plus. Voilà, donc comme demain soir on sera à la loco, on en profitera pour vérifier tout ça. Pour me rattraper, puisque je me suis gouré sur le ronflement, j'allais vous remettre le même. On va mettre les débats des cunis, mais comme vous parliez des cotentiges, voici un petit cadeau exclusif Fun Radio.
10: Donc Christine, on le rappelle, c'est l'ex de Gérard.
11: Ouais, mais franchement, je suis pas mariée avec lui.
10: C'est l'ex de Gérard.
0: D'accord.
11: Voilà,
0: pourquoi? D'accord.
11: Voilà.

0: Tu pues.
1: Qui pue? Ah oui, je rouillais pas. Il fait ah, vas-y, c'est bon. Il fait ah, vas-y, c'est bon.
2: C'est. C'était quoi la position préférée de Gégé?
1: Bah, il montait sur moi, c'est tout. Il fait ah, vas-y, c'est bon. Tu sais qu'est-ce qu'il aime bien?
2: Ah non!
1: Mettre ta contentise dans son cul!
2: Chose que tu dirais sur Gérard?
1: Un con.
2: Ouais.
1: Le roi.
2: Le roi des cons.
1: Ouais. Mais.
3: Carole, bonsoir.
4: Bonsoir, mon amour.
3: Bonsoir, ma chérie. Bonsoir. Lolita, bonsoir.
4: Rebonsoir.
3: Karima.
5: Bonsoir.
3: Un peu plus de pêche parce que tout à l'heure tu as retourné au standard. Mais tu as bien fait, ma chérie. D'accord?
5: Oui, allez, calme-toi.
3: Hein? Simon, bonsoir.
6: Oui, bonsoir, monsieur Gérard. Je suis vachement fier de pouvoir participer à vos débats et je voulais savoir si je pourrais vous tutoyer.
3: Ouais, pour l'instant, vous l'affirmez, j'ai pas fini les présentations.
5: D'accord.
3: Maïva, bonsoir.
5: Ben, rebonsoir, Gérard.
3: Rebonsoir, Maïva. Alors, que pensez-vous des cunnilingus? Donc, on va demander à Maïva, tiens.
5: J'adore les cunis parce que quand t'as la petite langue, je le disais tout à l'heure, mais... Ouais. C'est pas le deuxième débat du gars.
3: Ouais.
5: C'est un peu titillé, ça fait des frissons partout. T'as la pointe des tétons tout de suite. C'est agréable. Et ce que je préfère en fait, c'est quand le mec a une petite barbichette ou une moustache.
3: D'accord. Comme moi, j'ai une petite moustache, c'est ça?
5: C'est vrai? Ouais, il a une petite moustache.
3: Bon, c'est
5: pas grave. Ça peut être agréable avec toi alors.
3: Non, c'est bon, Maïva. On en discutera plus tard. Simon?
6: Oui, pardon?
3: Tu travailles?
6: Oui, je me réveille. Moi, je voulais simplement savoir, parce que je suis un super admirateur, j'aimerais savoir... Allô?
5: Bah, oui. Écoute-le, Gérard.
6: Et Gérard, j'aimerais savoir, c'est le matin, tu prends du pédigree pâle ou des fraises?
3: Non, mais attends, et ta connerie, elle est faite avec quoi?
6: Excuse-moi,
3: Gérard. Elle est faite avec quoi, ta connerie, Simon? Avec des os de lapin?
6: Ouais, t'as raison.
5: Bravo, Gérard. Bravo, mon amour.
3: Bon, alors, du sable. Simon, ça t'apprendra.
7: Ouais.
3: Tu vois, Gustave.
6: Oui, je vais essayer de relever un petit peu le niveau du débat.
3: Ouais,
6: oui.
3: Bah, avec toi, parce que sinon tu vas faire comme Simon. Hein.
6: Je suis tout à fait réveillé.
5: Bon, allez, vas-y, réponds-nous alors.
3: Donc, pousse sur la question, tu réponds ou quoi?
6: Oui, bah, c'est ce que je veux.
3: Ah, tu te pagnes.
6: Mais oui, mais vous me coupez à chaque fois, c'est un petit peu embêtant.
3: Non, vous me coupez, oh.
5: Non, la
3: tiens, je te coupe la queue du lapin, moi. Ouais.
5: Karima, ce qu'elle pense du cunnilingus, elle adore ça, mais en fait, elle aime bien si c'est...
3: L'amour de ma vie, là.
5: Alors, moi, j'aime bien qu'on me fasse des cunnilingus, parce que je jouis très facilement avec, j'aime bien en faire aussi, et j'aimerais bien savoir, Gérard, si tu aimerais bien m'en faire.
3: Je te répondrai...
5: tu réponds devant l'antenne, Gérard.
3: Eh ben, je vais te répondre en direct, si
7: vas-y.
3: Tu veux.
7: Vas-y.
3: Eh ben, je préfère te le faire, mais oui. Quand tu seras avec moi, là, chez moi. T'es contente, Carole?
5: Oui, donc s'il te plaît, finalement.
3: Ben, pour l'instant, tu m'as dit qu'on restait de copains.
5: De bons copains, amis, et puis après on verra.
3: Alors maintenant, moi je te dis, si tu me fais des avances comme ça, il n'y a pas de problème. Si tu veux, moi...
5: C'est Lolita, je suis un peu jalouse, là.
8: Comment? Allez, moi aussi, hein, Gérard.
5: Non, mais moi, Gérard, c'est sympa pour les
6: étudiants.
3: Oh, Lolita, Karima. Et Maïva, pour l'instant, vous taisez.
5: Gustave,
3: vous
5: fermez.
3: Vous la fermez. Vous la fermez, je réponds à Carole.
5: Elle a vu mes gros seins, Gérard.
8: Moi aussi, j'ai des gros seins.
7: Il a touché tes gros seins.
3: Mais merde!
5: Ouais, elle a même touché le cul.
3: Menteuse!
7: Oh là là!
5: Ah si, Gérard, sans faire exprès. Sans faire exprès, tu m'as touché les fesses.
6: Petit coup.

0: Attends, déjà, comment qu'on fait? Donc, déjà, je vais te bouffer ta petite chatte. Et après.
1: Qu'est-ce que c'est vulgaire?
0: Mon ta gueule, toi. D'accord.
2: Mais ma chatte, elle est rasée,
1: oui,
2: hein,
1: monsieur.
2: C'est très bien.
0: Ah, oh, mais alors, j'aime pas les chattes rasées.
2: Ah, bah, désolé, je vais laisser pousser les poils, alors.
0: Merde, c'est con, parce qu'avec les moustaches, ça va piquer.
3: Christine, elle avait la chatte rasée?
0: Je réponds pas là-dessus.
2: Bon, non, Gérard, quatrième question.
0: Une femme aime-t-elle faire un cunnilingus?
2: Alors, moi, j'aime bien faire un cunnilingus à une autre femme.
0: Qui?
2: Carole.
0: Mm-hmm. Lolita.
2: Oui, oui, bah oui, j'attends qu'on me laisse.
0: Voilà, non, donc, je t'écoute.
2: Moi, personnellement, je l'ai jamais fait parce que je suis pas gouine et j'aime pas les nanas, donc, je pense et j'espère ne jamais savoir ce que c'est.
1: Oh là là.
0: Oh, attends.
1: La coincée.
0: T'as jamais goûté?
2: Non, j'ai jamais goûté. On peut très bien être une chaude et pas aimer les nanas.
0: D'accord. Bon, bah, Lolita, je te prends à la prochaine pause en antenne.
1: Bon, Carole, d'accord, je te prends en antenne.
4: De toute façon, Carole, c'est une pute.
0: J'ai mal entendu le mot!
4: Carole, Lolita.
0: Attendez.
1: Non, mais on va arrêter de parler de Carole.
2: Carole, elle a traité de pute.
0: Oh,
2: Carole, c'est ta mère.
0: Bon, alors, qui c'est qui vient de dire ça?
1: Les filles.
2: C'est les filles.
1: Je l'ai vu.
0: Bon, qui c'est qui? Voilà! Oh!
1: La master pute.
0: Quoi? Moi, rien. Le mec dehors. Gustave ou Simon dehors. Hop, bonne nuit.
4: C'est la pute du poisson.
2: C'est pas parce que
0: bonne nuit.
2: Bien, Carole, que je vais traiter de pute quelqu'un d'autre, hein.
4: Ouais, c'est vrai, hein. C'est
0: pas ça. Karima!
2: Oui?
0: Karima!
2: Quoi?
0: Tu réponds, s'il te plaît, à la question?
2: Quelle question?
0: Bon, allez hop, dégage. Allez hop, bonne nuit.
5: Allez hop, fou de ta gueule, c'est incroyable.
0: Ouais, Karima, tu vas bien. Là, c'est la première nana que je viens de la soirée. Elle, tu me l'as dit. Allez hop.
1: Allez hop.
2: Arrête de crier.
0: Malva, s'il te plaît, tu réponds.
4: Oui, alors moi, je n'ai jamais eu l'occasion de faire un cuni, mais je suis pas du tout contre l'idée.
0: Mmh, okay, c'est-à-dire?
4: Ah ben, c'est-à-dire que si j'avais l'occasion de rencontrer une fille un petit peu chaude et qui puisse m'apprendre tout ça, ce serait avec grand plaisir que je mettrais ma petite langue.
0: Ouais, mais de toute manière, t'as pas besoin d'avoir une nana spécialement avec toi, tu peux très bien tomber sur un mec.
4: Ah, mais alors là, c'est pas un cunilingus, ouais, c'est une fellation.
1: Et par contre, pour les fellations...
4: Bon, toi, tu sais, pour les fellations...
1: Ta gueule.
4: Avec moi, Gérard, pourquoi tu pleures?
0: Non, c'est pas moi, t'inquiète pas.
4: Ah, d'accord. Gérard, si tu veux, je peux même passer un petit peu plus tard après ton émission.
0: Attends.
4: Et j'aimerais bien être la première à te dire en direct.
0: Qui c'est qui propose? Qui c'est qui?
4: C'est Maëva, et je voulais même te dire que j'aimerais bien être la première à pouvoir te dire en direct.
0: Ah, bah alors, dans ce cas-là. Maëva!
4: Oui, Gérard.
0: On se calme.
4: Oui.
0: Maëva.
4: Oui.
0: T'habites où?
4: J'habite à Paris.
0: À Paris.
1: Viens.
0: On se calme.
4: Tu finis à quelle heure, Gérard?
6: Gérard, j'ai perdu en direct.
7: Pour la première fois.
0: Maëva, ma chérie.
4: Tu passes tout de suite. Maintenant, le temps d'arriver, je peux être là dans 3 quarts d'heure.
5: Très bien, mais on t'attend.
0: Sans problème, on t'attend. Attends, il est -5. Ça fait 5, 10, 15, 20, 25, 30, 35, 40, 45. Ça fait 4h25. Ça fait 3h35 exactement, je t'attends. Et là, tu m'éteins le...
8: Je t'éteins quoi?
1: Gérard, est-ce que tu peux parler plus lentement, s'il te plaît? Je vais jouir, là.
0: Bah, pour l'instant, celui qui a envie de jouir...
1: Oui.
0: Toi, tu dégages, je te le redis pas trop fort.
9: Allô, chère copain de Maëva, c'est Caramel à l'appareil.
0: Bon,
1: continue.
2: Bon, Gérard, quatrième question.
9: Allô, c'est Caramel.
1: Continue, Gérard, je vais jouir.
0: Et Caramel, pour l'instant, tu fermes ta gueule. Pourquoi les nanas aiment faire un cunnilingus?
9: Vous faites jouir, c'est Caramel, je suis avec Maëva.
2: Gérard,
9: vous faites jouir.
2: Comment tu fais un cunnilingus avec ta chuchette? Tu finis à quelle heure?
9: Gérard,
0: j'ai fini à 4h.
4: Il finit à 3h, Gérard.
0: Non, je finis à 4h, justement.
4: Et Carole, justement. On donne rendez-vous à 4h devant la radio.
0: Et qu'est-ce qu'on va s'écouter?
4: Non, mais. On se reparlera en antenne,
0: petit coup, c'est agréable.
1: Non, mais les filles, pourquoi vous faites mal à Gérard comme ça? Vous lui dites des trucs, c'est même pas vrai.
4: Mais non, mais c'est sérieux, moi je suis complètement prête à venir. Elle est en direct.
1: Bon, bah vas-y, raccrochez bien.
0: Petit coup, c'est agréable.
4: Carole, petit coup, c'est tout.

0: Bon, maintenant qu'on sait que t'es un alcoolique, qu'est-ce que tu peux poser ta prochaine question?
1: Ta gueule, toi, qui entends reculer, connard.
2: On n'entend rien, là.
1: J'en suis là, mes chéris. Oh, qu'est-ce qui se passe, là, encore
2: On n'entend rien, là.
3: Lolita, tu m'entends?
2: Ouais, je t'entends, ouais.
1: Allô,
2: Carole.
3: Il est où, là?
2: Carole, tu m'entends?
1: Oh, c'est d'accord, quoi, là, tu me fais Olivier?
2: Allô, tu m'entends?
1: Allô, merde! Olivier, tu me fais chier, là.
4: Allô,
2: il
4: y a quelqu'un là-dedans, à la poste?
5: Parce que tu n'es pas devant ton micro.
4: L'homosexualité, c'est vrai que...
1: Allez, dégagez !
4: Allô, c'est Michel de Tarascon, j'ai 47 ans.
1: C'est quoi celui-là, là ? C'est pas lui qui mène les débats.
4: Mon ami ne me fait plus de cunilingus, je suis homosexuel, je m'appelle Michel, j'ai 47 ans, de Tarascon. Est-ce qu'il y a quelqu'un ? Allô,
1: Gérard ?
6: Je le cherche.
2: Allô ?
1: Non, mais attends, il touche tout le monde !
5: C'est le bordel.
2: Vas-y, reprends le débat, Gérard.
1: Pensez-vous qu'un cunilingus fait mal à une femme ? Alors, Carole ?
3: Non, bah non, ça peut faire que du bien, sauf si elle meurt.
0: Bon, si
3: c'est vrai, sauf si on te suce, si on te l'avale.
1: Mm-hmm.
3: Sauf si le mec a un appareil dentaire, ça fait
2: si ça accroche le clito, ça fait mal. Hein.
1: D'accord. Bon, c'est le clito derrière, si c'est l'amour de ma vie, tu vas te calmer un petit peu, ma chérie.
3: J'ai mal à la gorge, Gérard.
1: D'accord. Je te donnerai du sirop de cordon vendredi à la l'hôpital. Avec du sirop de cordon, t'inquiète pas, t'auras plus mal à la gorge. Donc, Elisa. Est-ce que on t'a déjà fait un cunilingus?
3: Oui.
1: Est-ce que t'as aimé ou pas?
3: Bah oui.
1: Donc Elisa, Lolita et Carole. Alors moi je vais vous demander une chose.
3: C'est pas Carole, c'est mon amour d'abord.
1: Oui, mon amour de ma vie adorée.
3: Ouais.
1: Je t'adore. Je t'adore ma chérie.
2: Gérard, c'est Maïva.
1: Tu peux comment Maïva?
2: Tu sais d'où je t'appelle?
0: Non, juste pour un conseil.
2: Au 143 avenue Charles de Gaulle.
1: Eh ben tu descends. Tu descends, alors, tu viens finir le débat à mes côtés.
2: Et là, tu vois, il y a un truc génial. Je suis assise, un petit peu plus qu'assise sur Thierry. Et qu'est-ce que tu fais?
1: D'accord. Eh ben, Maïva, tu te démerdes.
2: Maïva,
1: pour l'instant, t'es en train de me prendre pour un con alors que tu restes.
2: Monte, viens nous voir.
1: Salut, Maïva.
2: On est en train de faire l'amour et
1: tu te démerdes.
2: Bah, tiens, c'est pas Thierry, va te confirmer.
1: Je continue mon débat, j'en ai rien à foutre.
4: Je suis vraiment dans.
1: J'en ai rien à foutre, tu te démerdes. Tu te démerdes, je finis mon débat et pour finir à la ligne.
4: C'est incroyable.
1: Eh ben, tu te démerdes avec elle.
4: Faut que tu viennes m'aider, là.
1: Non, ben, tu te démerdes.
4: Ah non, faut que tu viennes, là.
1: Non, tu te démerdes.
4: Ah, ben, je sais plus, là, Gérard.
1: Tu te démerdes.
4: Mais comment il faut faire?
1: Tu te démerdes.
4: Si tu voyais Maïva,
1: Tu te démerdes.
4: Non, mais Gérard.
2: Ah, j'adore ça.
1: Tu te démerdes.
4: Arrête, c'est pas possible, là.
1: Bon,
4: c'est pas possible.
1: En de bonne entendre, salut. Conclusion.
4: Arrête.
1: Conclusion du débat.
2: Aïe.
4: C'est pas possible.
2: Plus fort.
1: Oui. Oh.
2: Ah, le siège, putain.
4: Ah, c'est quoi,
2: continue.
4: Mais
1: conclusion.
4: Oh, tu nous emmerdes à gueuler, hein.
1: Bon, allez, en de bonnes entendances, salut.
3: Alors, qu'est-ce que le débat?
2: Bah, la conclusion, c'est que moi, je viens de prendre mon pied là-haut, c'est génial, quoi.
1: Eh ben, c'est bien.
2: Thierry, c'est vraiment un super coup.
5: Merci Thierry.
2: Et si tu veux monter, Gérard, il y a pas de problème.
1: Non, tu vas te faire foutre, j'aime pas les...
2: Gérard, t'aimes pas les quoi?
1: J'aime pas celles qui promettent des trucs et qui viennent pas.
2: Mais attends,
1: on est bon entendeur. Salut Maïva. Salut Maïva.
7: Voilà, c'était encore un résumé d'un des débats de Gérard. C'est pas terminé, hein. Il est 2h49. Voici tout de suite un remix. Vous la fermez et je vous propose encore deux résumés de débats. Un sur les tatous, hein. Comme ça, je mets la cerise sur le gâteau. Vous allez voir comme ça va hurler. Et ensuite, un débat pour conclure cette tenue 100% Gérard sur un débat qu'il avait voulu faire sur lui-même. Mais pour le moment, encore un remix Fun Radio exclusif Star System. Vous la fermez rien que pour vous et pour les amoureux de Gérard.
8: Bonsoir à tous, bon c'est le débat.
2: Allô, ça va?
8: Je sais pas, j'ai pas regardé ce matin. J'ai décidé que maintenant je vais être calme. Maintenant je préviens d'une chose.

Denis, tu la fermes. Vous la fermez tous les deux. Bon.

0: Banlieue. Ah, c'est bon.
1: C'est pas banlieue.
0: Oh, tu la fermes derrière, s'il te plaît. Auriez-vous envie d'avoir une relation bisexuelle?
2: Oui, c'est Caramel, moi je veux répondre.
0: Bon alors, Caramel, déjà, tu vas commencer par te calmer un petit peu. Moi je t'emmerde, ok? Bon, c'est fini là, ce bordel ou quoi? Bon, c'est bon, je peux poser ma deuxième question.
1: Gérard, tu restes poli quand même.
0: Ah, oh, c'est bon, toi tu la fermes derrière, s'il te plaît.
1: De toute façon, tu nous as dit que Christine était bisexuelle.
0: Alors, c'est qui vient de dire ça? Alors, là, bon, Philippe, tu reprends tous les mecs au standard, le premier, tu demandes qui a dit Philippe et tu le vires. Allez hop, tu me les vires. Alors, Francisca Zula, vous commencez à me casser les couilles. Je vous envoyez les réels. Maintenant, vous me faites chier.
3: Il est hors de question que je continue dans des conseils de travailler comme ça. Quand c'est terminé, je ne fais plus de débat pour jeudi. C'est terminé.
4: Bon, c'est simple, c'est clair et net. Ça va aller vite. Je préviens toute personne. Et là, je m'adresse à tout le monde. Donc je préviens toute personne, la prochaine fois que je reçois un courrier en me disant comme quoi qu'un remix s'est passé, ça se termine au tribunal. Je tenais à vous informer que je vous lance un ultimatum d'une semaine. Donc il est clair et net. Donc je préviens ce soir, si j'entends encore une fois entendre le mot Gérard, c'est simple, c'est clair et net, ça va aller vite. J'arrête tout. Point final à la ligne.
5: Les débats.
4: Pas de radio et pas d'insultes.
5: De Gérard.
4: Pourquoi achetez-vous des tatous ou autres appareils?
6: Bah Gérard, d'après toi, honnêtement d'après toi.
4: Bah mais...
6: Pour se faire joindre. Bah oui, bah d'ailleurs j'ai un numéro de tatou à donner.
7: Ouais, moi aussi.
6: Je crois que tout le monde le connaît.
7: Ah ouais, moi aussi.
6: Alors c'est le 06 01.
8: Je sais pas, c'est bloqué.
4: Ouais, copain,
8: c'est
4: bloqué. Non.
7: Attends, Patrick, tu peux répéter la jeune.
4: Non, c'est bon.
6: C'est pas Patrick.
7: Tu peux donner le mien, c'est Caroline.
4: Non. Personne donne ce numéro, ok?
7: 01.
6: Excusez-moi, Zéra.
4: Coupe!
6: Ouais, 06.
7: 82. Plus tard.
6: Alors, attention.
4: C'est bon.
7: Non, c'est bon.
6: Je ne
7: donnerai
6: pas de quoi.
7: C'est pas
6: ce que
7: t'as appelé, de toute façon.
6: Excusez-moi, j'ai Monseigneur Gérard. Comment c'est
4: Monseigneur Gérard, moi je t'emmerde. Y a pas de Monseigneur, ok?
9: Gérard, question suivante.
8: Gérard, enchaîne.
4: Alors, à quoi cela vous sert?
6: 81.
7: Bah, ça sert à
4: celui qui vient de terminer. Bonne nuit.
7: Bonne nuit.
4: C'est mon numéro.
7: Gérard, ta question, Gégé.
9: Question suivante.
4: Croyez-vous que pour votre boulot, c'est utile?
6: Bah, bien sûr que c'est utile.
7: Bien sûr.
6: Pas te faire respecter, Gérard. T'es qu'un ignore, c'est tout.
4: Ouais, toi, tu la fermes, d'accord?
6: Tu vas aller catcher ailleurs.
4: Ouais, bah, toi, déjà, tu fermes ta gueule et après, je verrai. Okay. Alors, répondez-vous au message que vous recevez, oui ou non?
6: Moi, j'y réponds souvent, parce que moi, j'adore ça.
4: Bah, ta bouche, toi,
6: Ta gueule!
4: On laisse parler, Léa!
7: Ça dépend des messages.
4: C'est-à-dire?
7: Bah,
4: Pensez-vous que ceci a une grande importance pour passer le bac, comme il y a une étudiante là? Elle peut peut-être répondre?
7: Non. Moi j'ai passé le brevet, on m'en avait prêté un, j'ai eu mon brevet.
4: Ça t'a aidé?
7: Bah oui. Je ne me rappelais plus de la solution du théorème de Pythagore en fonction de qui est égal à R.
6: Mais arrêtez, vous parlez trop compliqué pour ça. Déjà, de plus, c'est dur pour lui, alors le théorème de Pythagore, faut pas. pas déconner non plus.
10: Non mais déjà, toi tu vas la fermer, c'est pas toi que je m'adresse, c'est celle qui parle, elle donne son nom s'il te plaît.
6: Alors, voilà. Quelle couleur est l'être, tatou?
9: Noir.
10: Ça te regarde pas.
8: Il est noir, moi j'ai
6: l'impression. Pourquoi tu peux pas le dire, eh? C'est qui t'empêche de le dire? Culé, va.
10: Culé, l'enculé, tu sais ce qu'il dit, il t'emmerde!
6: Il t'emmerde,
10: Ok, enculé, il t'emmerde!
6: C'est qui t'a donné ton tatou? Oui, elle couche sur la question que l'on fait chier, là! Parce que je t'aime le lundi. Je vais passer la même mercredi, parce que j'avais dans un bus.
10: C'est moi qui pose les questions!
9: Gérard!
10: C'est moi qui pose les questions!
9: Gérard!
6: Dépêche-toi, être trou de balle!
10: Ta gueule, toi, va te faire foutre!
7: Eh oh, tu parles autrement à tes auditeurs, hein, Gérard.
10: Mais attends,
7: c'est
10: si
7: pas t'es...
6: Tu n'es qu'un imbécile, Gérard. Me balade tout nu.
10: Donc,
6: elle est pas le cours à poil.
10: On fait la conclusion, on la ferme.
7: Il est vraiment... Il est vraiment facile
11: à résumer des débats de Gérard avant de se quitter. De vous retrouver bien sûr demain à partir de 22h avec toute l'équipe du Star System. Vous pensez avoir entendu le pire là avec le résumé des tatous, ça a gueulé. Mais alors voici un résumé d'un débat que Gérard a voulu faire sur lui-même. Donc un débat sur GG. Et plutôt que de sélectionner un résumé cohérent de ce débat, vu que ça ne l'était pas, c'était il y a 2-3 ans de ça, on a mis juste les moments donnés où ça gueulait. Donc si vraiment vous n'aimez pas Gérard en train de crier, vous reculez, vous zappez, vous faites autre chose. Par contre, si vous êtes très friand d'engueulade et de GG, là voici le one man show de Gérard sur un débat sur lui-même, le résumé, et puis on vous retrouve demain à 22h, pour passer une bonne nuit avec Rousseau sur Fun Radio. Écoutez, attention, ça va hurler!
10: On va accueillir donc les gens pour réagir au débat.
12: Allô?
10: Arnett,
12: Allô, Gérard?
10: Non, vous commencez pas. Vous la fermez! Bon, ça y est, vous la fermez!
6: Vous
10: la fermez!
13: On a dit que vous seriez ensemble, Gérard et Julie.
9: Ouais, c'est
10: vrai. Attends. Alors, déjà, attends. Et toi, je. Stop!
6: Gérard, j'ai une question.
14: Salut, Gérard! Pose la troisième question.
10: Bon, Caramel, tu dégages. Caramel, tu fermes ta gueule, tu dégages. Tu dégages!
14: Je me dégagerai!
10: Tu dégages!
14: Non!
10: Tu dégages!
14: Non!
10: Gérard, tu dégages! Dégage. Bonne nuit.
15: Gérard sans Adidas, c'est comme Julie avec des seins, c'est impossible.
10: Stop. Ouais, pour l'instant, c'est pas toi qui commande, c'est moi, d'accord.
14: Ta gueule.
10: Déjà, tu la fermes, c'est pas toi qui commande, ok.
14: Gérard, c'est Carambar, je veux poser une question.
10: Carambar, tu fermes ta gueule.
14: Gérard, est-ce que Christine mettait de l'Adidas?
10: Bon, alors, Carambar, tu dégages. Hop. Pensez-vous qu'il faudrait accorder plus longtemps?
6: C'est la gaffe, Gérard, c'est la gaffe.
10: Ta gueule! Ta gueule! Comment imaginez-vous, Gérard? Là, tu as fermé ta gueule! Comment imaginez-vous, Gérard? Et maintenant, tu fermes ta gueule derrière! Alors, c'est bon! Ta gueule! Alors la question c'est comment imaginez-vous ça? Tu fermes ta gueule!
14: Attends, Gérard, il veut me parler là!
6: Je t'imagine star.
10: Oh, tu te calmes derrière!
14: Putain, laisse-moi parler!
10: Ta gueule!
6: Non!
9: Bah, on veut du calme!
10: Vous voulez la fermer!
14: Stop!
10: Ta gueule!
14: Mon grand minet!
10: Alors, derrière, vous la fermez, vous laissez finir Mélodie!
9: Merci Gérard!
6: Reste calme, Gérard!
10: Alors, du coup, on s't'emmerde! Hop, tu dégages! Voilà, Polo! Putain, mais vous avez fermé votre gueule un peu!
9: Tout s'explique!
6: Reste calme, Gérard. Non, c'est vrai, les mecs, vous abusez. Laissez GG parler.
10: Non, mais attends, déjà, toi, tu as fermé ta gueule. Ok?
6: GG, je te défends.
10: Tu as fermé ta gueule!
6: Gérard!
10: Tu vas fermer ta gueule! Pensez-vous que Gérard devrait rester à la radio?
9: Oui, oui,
10: alors maintenant, vous réfléchissez! Vous réfléchissez à la question.
16: Moi, j'ai déjà réfléchi.
9: Oui, la question.
10: Non, mais attends, Mélodie, tu m'énerves. Allez, hop, Mélodie, tu dégages.
16: Gérard, c'est Paul.
10: Ben, Paul, pour l'instant, tu attends.
16: Je veux répondre à la troisième question.
10: Paul, tu la fermes. Tu laisses Sophia finir. S'il te plaît. Vous la fermez.
17: Gérard.
10: Oh là là, vous allez vous enfermer derrière.
13: Tu peux répéter la question?
10: Non, mais attends, ouais. Là, vous foutez de ma gueule ou quoi, là? On va se chier dessus. Oui, alors, la question, c'est pas ça. Ta gueule, pour l'instant, je vais répondre à la question minutelle. Le mec qui s'amuse à dire ça, que je sors sur point sa peau, il se met le doigt bien profond.
16: 16 ans.
9: Ah ouais, mais ça s'entend.
10: Eh, attendez, attendez, une question.
16: Stop!
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10: Alors, qu'est-ce que... Alors, comment... Off. Ça y est, ça commence, je dis pas les mêmes.
11: Ouais, mais lui, c'est un habitué.
10: Non. Ça commence à me gonfler.
18: C'est pas Bouteillon.
11: Ah oui.
18: Ah bah oui, je suis là obligé.
10: On dit 7-7.
18: Ouais, Star Turk, bonsoir Fida.
10: Bonsoir
11: Star Turk.
18: Bonsoir
11: Manu. Salut
18: Rigo.
11: Salut Rigo.
18: Bonsoir Amka. Bonsoir tous les auditeurs.
11: Salut Star Turk.
18: Salut tout le monde. Ah, salut AG, salut.
11: Sur les 24 lignes, on a...
18: Champion, ça date, là.
11: Ouais. Elle a trouvé un mec, c'est...
18: Le Pimplet.
11: Non, c'est le président de l'association des voleurs de notre jardin.
10: Ah ouais, FNNC. FNNC.
18: Eh ben, tu vas te mettre en premier mot,
10: moi. J'attends que tu fermes ta gueule.
11: S'il vous plaît. Ah, t'en veux ou pas, là?
10: Pizarre, on t'arrêtera un peu de faire ton bordel.
18: Des questions,
10: Manouche. Je pose des questions dans l'ordre que je le veux.
18: C'est la conclusion, ça, les mecs.
10: Non, c'est pas la conclusion.
11: Ouais, mais bon, on sort les doigts du cul et on se met au volant.
10: Bon, tu vas, GG, quoi. Manu, tu arrêtes. Vous commencez à arrêter, sinon je vous dis, je vais laisser tomber le débat, d'accord?
11: D'accord, je commence à arrêter.
10: Bon.
18: Putain, je me mets les doigts dans le cul, là, je suis au boulot.
10: Ouais. Alors, David Pousset, au revoir.
18: Ouais, mais attends, avec t'es... Il a pas l'habitude du dictionnaire, vas-y, Molo.
11: C'est écrit tout petit, y a pas d'image.
10: Ah ouais, en plus. Alors, la Jet Set définition, comme ça, ils vont pas me casser les couilles sur l'internet, et puis Fiddler, il va fermer un peu sa gueule, il va faire son boulot correctement.
11: Tu crois?
10: Alors, Elite Pont...
11: Coca-Cola.
10: Ta gueule. Comme ça, tu comprendras tout de suite. Elite cosmopolite.
11: Quoi?
10: Pesant fil du temps, mais obsédé par l'argent. Mode de transport, jet privé. Voilà.
18: Mais attends, tu peux traduire en non-alcoolique, s'il te plaît.
10: Alors toi, tu vas te faire enculer, le Eddie, et je te dis au revoir.
11: Doucement.
18: J'ai rien compris, là.
10: Ouais, mais t'as rien compris, moi, je te dis au revoir, comme ça, tu t'auras tout compris ce que ça voudra dire.
17: Sponsorisé.
10: Au revoir.
17: Les camions Balbo.
10: Ouais, c'est tout.
18: Ça me paraît un peu léger, quand même.
10: Bah ouais, mais moi, ça se
18: fait. À mon avis, il faudrait vérifier sur LCI. En boulette.
10: Alors, où se déroulera?
11: C'est bien de mieux.
18: Show.
11: Oui, je voulais dire qu'à la place de Rémi sans mille fois, on va accueillir Framboisier, il y a pas de
18: C'est Framboisier. Oui, bonsoir, c'est Bernard Milou. Bonsoir, c'est Pat Le Guen, bonsoir à tous.
10: Pat Le Guen, pour l'instant, tu t'écrases, c'est pas toi que je m'adresse.
11: Bah, une question stéréo, il voulait savoir, pour s'inscrire à la Jet Set, est-ce que c'est comme pour s'inscrire au Club Dorothée?
10: Ça n'a rien à voir.
11: Complètement, bon, faut ta carte.
10: Ouais, là, je crois que...
18: Le numéro de Monsieur Cadeau, si ça intéresse quelqu'un.
10: Tout à l'heure, tu vas voir le numéro de Monsieur Cadeau, que je vais te dire au revoir si tu me fais chier. Ça va aller?
18: Il est en train de bourrer à Ryan, quand même.
10: Alors, Philippe Prisonnier, au revoir.

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4: Pour, si je serais pas intelligent, ce serait pas des débats, hein, Brouty.
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4: Voilà, bienvenue sur Fun Radio. Vous pouvez nous écouter sur 101.9. Donc, on est jeudi et les débats. Donc, au standard, ça sera Manu.
5: Fildar.
4: Non, Manu.
5: Non, mais moi, j'ai Drigo et voilà. Maintenant, je vais au standard.
4: Ah bon, alors, donc, Manu et Fildar au standard.
5: Voilà.
4: Rigo à l'aria et Apolline sur l'internet. Alors par contre, je voudrais bien que quand vous me donnez les noms, je voudrais bien que vous me précisez les fréquences, s'il vous plaît. Merci. Le standard. Heureusement que je sais que sur Paris c'est 101.9 et les autres, faudrait que je leur demande. Alors premier débat qui va porter sur l'internet et pour ça on va accueillir. Petit quoi ? Petit Mulot ?
6: Petit Mulot, bonsoir Gérard.
4: Ouais, bonsoir. Ta fréquence, s'il te plaît, 21 ans de Tarbes.
6: Tarbes, c'est
4: 102.8. 102.8, ok. C'est quoi ?
5: Insère-moi l'arrêt.
4: Insère-moi l'arrêt, 19 ans de Caen.
7: Oui, bonsoir Gérard, bonsoir tout le monde.
4: Ta fréquence ?
7: 104.5.
6: Bonsoir,
7: ferme-moi
6: l'arrêt.
7: Bonsoir.
4: 104.5, bonsoir à toi. Site du cul, 22 ans Paris, 100.9. Oui, bonsoir à toi.
8: Bonsoir,
4: GG. Et Bill. Bill, quoi ? Bill 4 ?
9: Bill Gates.
4: Salut. Bill Gates, 30 ans Paris, 101.9. Bonsoir à toi.
9: Bonsoir,
8: Gérard. Bonsoir, Bill.
9: Salut. Bonsoir.
8: Bill.
9: Ça va,
8: Milo ? Ça va.
4: Oh ! On se calme, s'il vous plaît, merci, parce que sinon ça va chauffer déjà.
7: Oh.
4: Alors, pensez-vous que l'Internet sera l'outil de travail pour l'an 2000 ? On va demander ça, tiens, petit Mulot.
6: En effet, Gérard, je te prouve que l'an 2000, c'est dans 9 mois, donc je pense que dans 9 mois, l'Internet existera encore et qu'il ne va aller qu'en progressant.
4: Je te demande si ça sera l'outil de travail.
6: Exactement, Gérard. Tu pourras disserter et concerter sur Internet à travers tous les pays du monde.
4: Ouais. Insère-moi l'arrêt.
7: Ouais, donc c'est clair que ça va être l'outil indispensable pour le travail, puisqu'il l'est déjà de nos jours, Gérard.
4: Ouais.
7: Ça faut que tu le saches. Et je voudrais savoir si toi, justement, tu comptes utiliser Internet pour faire, par exemple, des débats le vendredi soir sur Internet.
4: Ouais, c'est ça.
6: Intéressant, ça. Hein.
4: Tu crois que je vais faire mes débats sur Internet, toi ?
7: Ah ouais, pourquoi pas une fois le jeudi, une fois le vendredi sur Internet ?
8: Exactement, ouais.
4: Ouais, c'est ça. Et pourquoi pas une fois tous les 15 jours sur...
6: Minitel.
4: Sur le Minitel aussi.
7: Il n'y a pas de son, il n'y a pas de
9: CB, sur CB.
8: Bah, carrément, CB, ouais, c'est carrément mieux.
4: Site du cul.
8: Oui, écoute, moi je pense que ce sera exactement l'outil de travail de l'an 2000. Hein. Déjà, on l'utilise beaucoup dans les sociétés. Mais alors, comme c'est dans 9 mois, comme le disait judicieusement mon ami, eh bien, ce sera de mieux en mieux. Et donc, tout le monde va utiliser Internet en 2000.
4: Bill Gates.
9: Moi, je suis pas d'accord. Je pense que non, parce que si mon évier il est bouché, bah c'est pas avec Internet que je vais le déboucher comme outil.
4: Attends, pour l'instant, je crois que t'as pas dû comprendre la question.
6: Il a pas tort, hein.
9: Si, c'est l'outil de travail. L'outil de travail, on peut pas tout faire avec Internet. Bah, si je crève ma roue, hein, je vais pas mettre un écran comme roue de secours hein, avec Internet. Donc
4: ça quand même. Non, mais attends, l'Internet. L'outil de travail, c'est pour ceux qui sont dans les bureaux. Et on ne pas confondre, oui.
10: Gérard, sur Internet, il y a Snooze qui dit qu'en fait, c'est pas l'outil de travail de l'an 2000, c'est l'outil de travail de l'an 2001, parce que l'an 2000, il y aura le bug, en fait.
7: Oui, il y a le bug de l'an 2000, donc plus d'Internet à partir de l'an 2000. Mm-hmm. Donc, je vois pas pourquoi tu fais un débat sur l'Internet, Gérard.
4: Bon, alors toi, si t'es pas content, tu dégages, au revoir. Hop. Manu, s'il te plaît. Maintenant, vous allez faire ce que je vous dis. Le premier qui dit une connerie, hop, vous le saquez. Terminé pour toi.
7: C'est vrai. Il va avoir le bug de l'an 2000.
10: Non, il a raison.
7: C'est vrai, Gérard. Le bug de l'an 2000, c'est connu.
11: Et Gérard, sur Minitel, il y a énormément de monde. On est quand même... combien 740.
4: Oh là là.
8: Pas mal.
11: Et ils disent que pour le Minitel, ce sera en 2004.
7: Ouais, le bug du Minitel.
4: Toi, tu es la ferme pour l'instant.
7: Et dans pas longtemps, il y a Bugs Life aussi qui sort.
4: Toi, tu es la ferme, je viens de te dire.
7: Ok.
4: Donc, Bill Gates.
12: Mais ouais, mais pas n'empêche que... Bill Gates. Mais pour le bureau, d'accord Gérard, mais bon, si j'ai une souris au bureau pour la tuer, je vais pas prendre une souris d'ordinateur, je vais prendre une tapette. Alors l'internet, je crois que ce soit adéquat pour tout, quand même.
8: À ce moment-là, tu pourrais l'associer. Ouais, je reviens sur ce que tu disais, Bill Gates. C'est vrai, c'est intelligent, parce que dans les bureaux, on peut pas faire un café avec un machine d'ordinateur, donc c'est vrai que ça...
12: Maintenant, il y a des filtres, maintenant.
8: C'est vrai, il y a des filtres, ouais, mais...
4: Ouais, on parle pas des capés, on parle du service internet. On parle de service internet.
8: Bah oui, justement.
4: Alors, vous répondez correctement aux questions, sinon vous gerbez toutes.
8: J'ai rien dit, hein.
4: D'accord. Moi, je peux vous dire une chose, que le service l'internet pour le travail sera utile pour l'an 2000.
7: Bah oui.
4: Parce que c'est ce qui va servir aux transporteurs et à d'autres personnes de trouver des clients.
7: Oui, mais Gérard,
4: ouais.
7: Si Internet n'existe plus après le bug, comment ils vont faire?
4: Quoi?
7: Si après le bug de l'an 2000, comment ils vont faire les gens?
4: Non mais attends, Internet pour l'instant ils sont pas prêts d'arrêter. Hein.
13: Ils sont pas fermés. Hein.
4: Bah non.
7: Ouais.
4: Ils
7: sont pas... sous la porte pour Internet.
4: Ouais, mais c'est ça.
5: Ça a pas de porte alors.
7: La société Internet va être finie, Gérard. C'est pas possible.
4: Ouais, c'est ça. Toi, tu ferais mieux de fermer ta gueule parce que tout à l'heure tu as gerbé.
7: Bon, ok.
4: Hein? C'est un conseil que je te donne.
7: Ok.
4: Possédez-vous dans votre salle de bain. Possédez-vous l'Internet dans votre salle de bain ou autre.
7: Ah non,
4: on va demander à un site de cul.
8: Ouais, bah alors moi, dans ma salle de bain, je n'ai pas encore ça. Moi, j'ai dans ma chambre, dans ma cuisine, dans mon salon, mais pas encore dans la salle de bain. Donc,
4: Tu peux m'expliquer comment tu peux avoir Internet dans ta cuisine?
7: Le câble.
8: Le câble.
4: Bon, vous fermez vos gueules, les mecs.
7: Ouais.
8: T'as pas entendu parler de ces machines? Maintenant, ça existe sur le frigo et sur le four à micro-ondes. Je te jure, j'ai entendu ça à la télé, donc voilà, sur TF1.
7: Non, tu vois, à la télé.
8: Voilà. Oh donc, si c'est la télé qui le dit.
4: Celui qui s'amuse à jacter derrière va se calmer, parce que sinon on va retourner voir Manu tout de suite, parce que ça commence à devenir rengaine. Mm. On est bien d'accord.
7: Pas de problème. Alors,
13: pour moi, l'Internet, c'est pas un outil de travail, parce que j'arrive pas à me curer les dents avec.
4: Site de cul pour finir, continuer ta question.
8: Bah, oui, non, je te disais que maintenant, on peut avoir sur son four à micro-ondes un écran d'Internet.
4: Ah ouais. Alors, moi, je peux dire...
8: des recettes.
4: Ah ouais, non, mais attends.
8: Si, c'est vrai.
4: Je me demande comment tu peux avoir le site Internet sur ton micro-ondes si tu fais chauffer de la bouffe.
8: Ah ouais, non, mais c'est complètement indépendant.
10: Gérard, on me confirme sur Internet qu'en fait, aux USA, il y a un four...
4: Non, mais attends, Pauline, s'il te plaît.
7: Ouais,
4: tu la laisses parler.
10: C'est Internet, Gérard.
4: Non, mais attends, tu laisses finir les auditeurs parler, après...
10: Excuse-moi.
4: Après, je demande la question Internet.
10: D'accord, Gérard, ok.
4: Non, mais attends, oh.
8: Mais justement, je voulais savoir ce que disaient les gens sur Internet.
4: Ah ouais, bah non, bah...
7: Oh là là.
4: Allez, hop. Bah non, mais Pauline, c'est la dernière fois que tu me fais une merde comme ça, hein. Tu prends bien de retourner derrière ton téléphone. Hein. Et je me file d'art à l'internet. Hein.
7: Ouais, ouais, ouais, ouais.
4: Cela, faut pas déconner. Hein.
7: Ouais.
10: Ok.
7: Bon.
10: Donc continue, GG.
7: Ouais.
4: Donc,
11: Gérard, sur Minitel, il y a. J'arrive pas à lire son nom, c'est trop compliqué. Il me demande ce que t'en penses, toi.
4: De quoi?
11: Non mais
4: attends, déjà, il va préciser son nom, et après on verra.
13: Et de quelle ville il est?
11: Ok, bah continue alors.
7: La fréquence.
8: Ouais, la fréquence.
4: Eh putain, mais t'arrêtes avec toi. Putain!
5: Qu'est-ce qui se passe, Gérard? Qu'est-ce qui se passe?
4: Tu commences à me percher, Puldar, là.
5: M'explique.
4: Hein? Ah,
5: reprends le truc, là, le débat, le machin que tu fais tous les jeudis.
4: Putain!
7: Ouais, vas-y, Gérard, vas-y.
4: Donc, Hirsène de l'arrêt.
7: Ouais, c'est tout à fait ça, ouais. Alors, bah moi, mon...
4: Manu !
7: Moi, mon internet, il est dans mes toilettes, parce que comme ça, je kiffe bien chatter avec mon pote Rigo quand je fais caca.
4: D'accord. Tu crois que je t'ai pas reconnu, toi, encore ?
7: Non, je pense pas, parce que
4: non,
7: c'est
4: non.
7: La première fois que je te parle, Gérard.
4: Ouais. Petit mulot.
6: Moi j'en ai une, j'ai internet au-dessus de la baignoire en fait. Comme ça quand je prends mon bain, je vais sur des sites de cul et je me touche.
4: Ouais, d'accord. À mon avis, t'as l'air d'aimer les films de cul, toi.
6: Pas du tout.
4: Non, presque pas. Apparemment, ce que tu viens de dire, si. Bill Cates.
12: Moi Gérard, j'ai l'internet dans la salle de bain parce que c'est pratique pour se lever le matin. Moi je gagne du temps, j'utilise.
4: Ouais, bah t'éteindras ta radio quand je te parle, s'il te plaît.
12: C'est pas de radio, Gérard, attends.
7: C'est un portable ça.
4: Ouais, c'est un portable, alors le portable terminé, au revoir. Ouais. Au revoir.
12: Bonne nuit.
7: Ouais, Gérard, je pense que tu devrais.
4: Hop, au revoir pour lui. Alors, un sondage avant qu'on passe à la prochaine question. Alors, 43% sont contre les internats. Qui c'est qui a été me chercher ça, là? Qui c'est qui a été me chercher ça?
5: C'est Rigo.
7: Ça, c'est Rigo, ça.
11: Pourquoi?
4: Qui c'est qui a été me chercher ça?
11: J'ai recopié ça sur un site spécialisé.
4: Ah ouais, c'est bizarre parce qu'on parle d'internet et là c'est les internats.
7: Oui.
4: Alors les internats.
14: Non mais il s'est trompé. Ah.
11: Moi j'ai recopié, tu sais, j'ai fait un copier-coller.
7: Contrôle V, contrôle B.
11: C.
4: Ouais.
11: C'est
4: 34.
8: CV, ouais.
4: 34% sont positifs contre les ordinateurs. Bon, ouais, on voit bien. 15% sont d'accord, mais que si c'est pour trouver des photos porno. Alors ça, des photos porno, c'est le site internet
14: www.fn.fr.
4: Ta gueule, toi. S'il te plaît, vous m'éteignez les micros.
5: D'accord.
4: Putain, mais c'est pas vous qui commandez le jeudi, c'est moi, d'accord,
14: d'accord. Mais, tu nous commandes pas la bouche non plus, hein.
4: Donc sur le www.fr Fun Radio, donc vous pouvez avoir les photos un peu des nanas qui m'entourent ça. Hein.
6: À Walpé.
4: Ouais, je pense qu'il y en a, oui.
10: Gérard, sur internet, on me demande si tu comptes faire des débats prochainement sur un. Ah, ça a coupé.
7: C'est coupé ça.
10: Ouais.
4: Bon alors quand
10: tu. Est-ce que tu comptes faire des débats prochainement sur internet?
7: Mais on lui a demandé tout à l'heure.
6: Ouais.
4: Bah
6: oui.
4: Bon,
7: t'écoutes même pas le débat, Pauline.
10: Mais non, je suis dans l'internet, c'est pour ça.
11: Bon, Gérard, moi je vais lire internet parce que Apo elle fait n'importe quoi.
4: Je préfère que ça soit toi qui t'en occupe.
14: Ouais, tu sais le faire, Rigo.
11: Il y a Max le Belge, Gérard, il te dit ouais. Je t'aime.
14: Mmh. Ah, c'est cool.
4: Tu peux me dire combien qu'on est maintenant? Non.
11: Maintenant, peut-être pas. Je vais peut-être attendre un peu parce que. Oh là là, on est 5548.
14: Putain, minuit 45, on est déjà dans la merde.
11: Ça monte sec. Et on est presque
4: 540.
11: Et on est presque 1000 sur Minitel, hein. On est 823.
8: Pas mal.
14: Ouais, okay. Gérard, tu feras tes calculs après, vas-y, accouche.
4: Accouche si je veux.
7: Non, mais c'est vrai, Gérard.
4: Pensez-vous que l'internet va changer le monde? Alors, 53% des gens pensent que oui, ça va changer dans le monde. Ça va changer le monde.
7: Ouais, ça va changer dans le monde, ouais.
4: Bon, ça, je vois pas du tout. 42% des gens aimeraient que ça puisse changer une ampoule. Ça m'étonnerait. 17% préféraient que ça change les couches des vieux. Alors là, je veux dire une chose. Là, c'est ce qui est clair et net que
11: non,
4: je ne continuerai pas de lire
6: les sondages.
4: Les sondages.
13: Je vois que t'as une carte son dans la hanche.
4: Troisième question.
14: Et pour ça, pour ça, on va accueillir Macintosh à la place de Bill Gates.
7: Ah, ça va être dur à prononcer pour Gérard.
6: Ouais,
4: alors, Macintosh.
12: Salut.
6: Salut.
12: Bonsoir, c'est Macintosh, salut. Ça va?
4: Ouais, t'appelles d'où?
12: J'appelle de Tarbes.
4: T'as 102.8.
6: Comme moi.
12: Voilà.
7: Ouais.
4: Donc,
12: Sur Pod Radio.
4: Oh
11: Gérard, avant que tu poses ta question, il y a Snooze sur l'IRC, il te demande si les virus que l'on trouve sur Internet et dans les ordinateurs, c'est transmissible à l'homme.
7: Bah ouais.
6: Ouais,
4: c'est... Ça c'est... Bon, s'il vous plaît, merci.
6: Ouais,
4: Donc c'est vrai que il y a des trucs comme ça sur l'internet et après qui sont il y a un genre de virus là-dedans qui sont reliés entre eux.
14: La mais je sais pas. Bon,
7: ouais, mais... grippe, tu peux attraper la grippe par internet.
11: Voilà, c'est mais ça qu'il voulait savoir.
8: Pour la santé, hein.
4: Par contre, j'aurais voulu savoir toi qui est bien.
11: Bah, tu peux demander
4: Manu, s'il te plaît, t'éteins ton micro, merci.
11: Gérard, tous les auditeurs sont utilisateurs d'Internet, donc tu peux leur demander aussi, hein, ils s'y connaissent.
4: Donc, j'aurais bien voulu savoir s'il y avait des gens.
15: Il y a des vaccins, non ?
7: Ouais.
4: Ta
7: ouais.
4: gueule !
7: Mm-hmm. Ouais.
8: Mais il y a des vaccins.
4: Ouais,
15: il y a des vaccins.
8: Il y a des vaccins.
7: Ouais, le vaccin contre la grippe d'Internet, c'est tout.
4: Ouais. J'aurais voulu savoir s'il y avait des gens qui sont parmi nous là, les auditeurs.
7: Ouais.
4: J'aurais voulu savoir s'il y en avait qu'ont entendu parler de deux jours et trois nuits ouais. de l'internet qui s'est déroulé ce week-end.
7: La fête de l'internet.
14: Ça a duré deux jours et trois nuits, je crois.
4: Oui. Ouais. Bah c'est ce que je viens de dire, espèce de con.
14: Ah bon, pardon.
7: Deux jours et trois nuits, je précise.
4: Bon, fais gaffe, Tony.
7: Mais c'est pas Tony, Lascar.
4: Ouais, c'est qui, alors ?
8: C'est qui prend son bain, là ?
4: Je commence à avoir des soupçons quand je demande à ce qu'on prenne des gens au standard. Et pour l'instant, vous ne prenez personne au standard, vous me prenez les habituels.
7: Mais j'ai mis une heure et demie pour savoir.
4: Ouais, t'as mis une heure et demie, c'est ça.
7: Bah oui, genre.
4: C'est ça.
7: Mais c'est vrai ?
4: Ouais. Donc j'aurais voulu savoir non toi Rigo t'as pas pu y aller toi. Bon quoi. S'il vous plaît derrière. Oh ouais,
11: allez où?
14: Il y avait une teuf.
11: Allez où?
4: Voir le fameux truc comme je t'avais parlé.
11: Non j'ai pas vu ce week-end.
7: J'étais la rêve de l'internet et tout. Je voilà. Teuf, c'était charmé quoi.
14: T'y allais?
7: Métropole internet c'était mortel.
14: Tu peux y aller? Tu peux nous expliquer alors?
7: Bah ouais c'était trop bien quoi.
14: Ah ben quoi?
15: C'est à dire?
7: Bah tu te tapais des.
14: Oh
15: ouais.
14: Oh.
7: Allô. Bah voilà quoi.
14: Vas-y c'est bon.
7: C'était mortel.
14: Ah, moi, okay.
16: J'ai pris une douche virtuelle, c'est Macintosh là. J'ai pris une douche virtuelle pendant la fête de l'internet, c'était trop délire. C'était sur le site www.obao.com/gants-toilettes. On avait tous le disque dur, c'était génial.
4: Bon, la question, ça va être pour quelle démarche vous seriez.
14: Et toi, qu'est-ce que t'en penses, Gérard?
4: Non, mais moi, j'ai pas pu le voir, j'attends qu'il passe à la télé pour l'enregistrer, pour faire une copie, pour donner à Manu. Oh, vocal derrière!
7: Okay.
14: Une copie à qui tu veux faire?
4: Je vais faire une copie pour Manu, j'attends que.
14: C'est gentil. Il s'en branle, Manu, de l'internet. Il s'en branle complètement de l'internet. Hein.
4: Non, il s'en branle. Bon,
14: si, Manu, je te jure qu'il s'en branle.
4: Pour Rigo, je veux dire.
14: Il faudrait que t'en fasses une. Il faudrait que t'en fasses.
4: Fagel!
14: Gérard, excuse-moi, il faudrait que tu fasses aussi une copie pour Axel. Il nous a demandé si tu pouvais lui en faire une.
16: Sur une zip.
4: Tout à l'heure, il y en a un qui va dégager, ça va aller sec.
14: Ok, il n'y aura pas de bouteille d'eau là.
7: Ouais.
4: Pour quelle démarche seriez-vous prêt? Pour quelle démarche vous servez-vous de l'internet? On va demander ça à Petit Mulot.
17: Pour quelle démarche?
4: Ouais.
17: Je vois pas trop la question, excuse-moi Gérard, mais je comprends pas.
4: Pour quelle démarche vous servez-vous de l'internet?
17: Est-ce que tu peux expliquer quelle démarche?
4: À ton avis?
17: Par exemple.
4: De toute manière, ça va être la question, mais c'est con parce que ça revient à peu près à la même. C'est pour commander des fringues ou autre.
17: Ah ouais, moi je commande.
4: Ou même, plus pour trouver du travail.
7: Ouais, aussi, ouais.
17: Moi je fais de l'internet rose.
4: Dis-moi plutôt du Minitel rose, ça vaudra mieux.
7: Parce que
4: de l'internet rose, ça n'existe pas.
7: Bien sûr que ça existe.
4: Ça n'existe pas. Comment? Attends, qu'est-ce que tu viens de dire, toi, Bulldog? Qui c'est qui vient de dire Bulldog?
11: Mais Gérard, calme-toi, il y a des sites sur tous les animaux, faut pas t'énerver pour ça.
17: Ouais.
10: Gérard, sur internet, il y a Seigneur. Ah, ça coupe. Il y a Seigneur qui dit qu'il sert d'internet juste pour se foutre de la gueule d'un poivreau qui passe à la radio.
7: Ah, c'est pas cool.
4: Alors lui, il va se faire enculer.
14: Ah, mais tu les lis pas,
4: des conneries comme ça.
11: Mais ouais.
4: Alors, je retourne au standard.
7: Non, mais à mon avis.
4: Ça sera mieux.
7: Il parle d'une autre radio, à mon avis. Hein.
4: Ouais, c'est ça.
7: Ouais, bonjour Gérard, c'est le responsable du www.petitmulot.fr. Vous recevrez votre gode ceinture dans les délais.
17: De l'internet rose.
8: Gode ceinture.
7: Elle t'a déjà répondu, Gérard.
4: Irsen, moi l'arrière.
7: Ouais, c'est ça, oui. Moi, en fait, Internet, j'utilise à hacker. Par exemple, je hack des sites comme Chronopost, et puis je leur fais envoyer des paquets de merde sur des paillassons, des trucs comme ça.
4: D'accord, alors toi, c'est terminé pour toi, au revoir. Au revoir pour toi.
5: C'était qui? J'ai pas suivi. Dis-moi, c'était qui?
7: Macintosh.
4: Irsen, moi l'arrêt.
5: Irsen, moi l'arrêt.
7: Y a pas Irsen, moi l'arrêt.
4: Si, si. Au revoir pour toi. Ça va t'apprendre. C'est pas la peine de le reprendre sous un autre nom.
5: Je le reprends pas, Gérard.
4: Site du cul.
8: Ouais, bah alors moi je m'en sers pour acheter des produits aux États-Unis, comme des DVD, des CD, etc. Sinon, je vais rencontrer des gens aussi sur les sites, par exemple irc.fanradio. Et sinon, je fais plein de choses, j'ai trouvé du travail. Voilà.
4: D'accord.
8: Internet sert à beaucoup de choses.
4: Macintosh.
18: Ouais, moi j'achète mon pain sur Internet, mais alors aujourd'hui malheureusement on peut acheter que du pain de mie parce qu'il faut l'imprimer et ça fait que des tranches, mais il paraît qu'il y a un programme pour faire de la baguette pour l'an 2002,
8: ouais.
18: Qui est développé par Poilane.
8: Exact.
4: Ok. Gérard.
5: Ouais. À la place de d'un saigne-moi à l'arrêt, là comme tu dis, on accueille Clique Mes Bourses.
4: Qui?
5: Clique Mes Bourses.
19: Allô, bonsoir, bonsoir Gérard, bonsoir tout le monde.
4: Bonsoir.
19: Bonsoir Clique.
5: Attends, je vais te l'écrire, Gérard.
10: Sur Internet, il y a Davy One qui sait que t'étais routier et qui demande si c'est possible de commander des camions.
4: Non. Voilà. Pour l'instant, je sais pas. Ça faudrait savoir si il y a un site. Bon, s'il vous plaît, derrière, merci. Faudrait savoir si dans ces cas-là, faudrait que je demande à Rigo si il y a un site internet pour commande spéciale.
18: On peut en acheter en pièces détachées, mais alors ça fait beaucoup d'enveloppes pour l'expédition.
4: Pour l'instant, c'est pas à toi que je m'adresse, c'est à Rigo.
13: Ouais, Gérard, t'as un internet, toi, dans ton cul.
4: Donc, Rigo, si tu pouvais me confirmer si on pouvait...
11: Ouais, tu peux, ouais. Comme ouais, il a dit l'auditeur.
13: Est-ce que tu crois qu'on peut se servir de l'Internet pour communiquer avec les extraterrestres? Allez, ton cul!
4: Bon, alors, la question...
11: Donc, oui, Gérard, à ta question, je réponds oui.
4: D'accord.
8: Oui.
4: Qui c'est qui a pas répondu? Clique Mes Bourses.
19: Ouais, donc bonsoir. Donc, je viens d'arriver en fait. Donc la question c'est quelle démarche
8: Pour quelle démarche t'es
19: sorti? Ok, bah pour le travail déjà. Donc je m'en sers pour avoir des infos
5: pour
19: mon boulot.
5: C'est bien ça.
19: Pour avoir des articles ou des trucs comme ça. Pour acheter des fringues ou des trucs comme ça quoi.
8: C'est passionnant.
13: Hey Gérard, tu crois qu'ils ont l'internet au Kosovo?
19: Et puis Internet Rose aussi, hein, évidemment, ça c'est tout le fait. Hein.
8: Ah mais c'est clair.
4: Macintosh.
8: Ouais.
4: Oui. Macintosh pour terminer.
8: D'accord.
19: Quoi?
4: Macintosh pour terminer la question.
18: Oui. Je t'ai répondu, c'est moi qui achète du pain sur Internet, Gérard.
4: Ok. Alors là.
13: Et toi, Gérard?
4: Moi, pour quelle démarche vous servez-vous de l'Internet? Moi, j'ai pas les moyens.
5: Toi, tu boites déjà. Hein.
4: J'ai pas les moyens d'avoir l'Internet chez moi. Donc.
5: Non, mais tu boites. Tu pourrais le faire à Fun. Tu pourrais faire de l'Internet à Fun. T'en fais la nuit pour le faire.
4: Une question IRC. Vous éteignez vos micros parce que ça commence à m'énerver!
13: Ouais Gérard, pour moi l'internet c'est pas un outil de travail parce que j'arrive pas à me curer les dents avec.
4: Oh là, putain, ça commence à devenir lourd.
10: GG, sur internet il y a Florent qui dit qu'en fait il se sert d'internet pour mater les chiennes en chaleur grâce à webcam. En fait c'est des caméras dissimulées sur
4: webcam.
10: Internet. Webcam.
4: Ouais, c'est ça. Peut-on communiquer avec les extraterrestres sur Internet? Et on se retrouve tout de suite après. Et là, on va s'écouter. Émaille-moi dans les fesses avec ta grosse souris qui sent. Et on se retrouve tout de suite après au 0803-08-5000. Toujours www.frpunradio. Et toujours le 3615. Code Fun Radio, rubrique direct. Ce souris qui sent, et il est 1h01 du matin, et vous êtes toujours sur Fun Radio, que Fildar vous attend sur le standard, au 0803-08-5000, Rigo qui est à l'AREA avec
5: D'ailleurs, c'est le pouls,
4: Manu. Manu qui sera là pour épauler
5: l'AREA, elle est
4: Fildar. Merci pour le double son. C'est pas grave.
11: Je suis pas à faire ça. Hein.
4: Donc, pour ça, on va récupérer les auditeurs.
5: Rapidement, ouais, ils sont là. Vous êtes là, les auditeurs?
4: Allô?
5: Rigo,
4: c'est le copain.
11: Ah, pardon, excuse-moi. J'ai pas l'habitude.
4: Merci.
5: Ouais, il est con, ce Rigo.
4: Et donc, alors.
5: Ça, je te prends un chewing-gum, Gérard.
4: Donc la question, donc je l'ai posée, je la répète, je vais la répéter une dernière fois.
14: Tiens, t'es fun.
4: Peut-on communiquer avec les extraterrestres sur Internet? Petit mulot.
17: C'est pas possible. Parce que les fils des ordinateurs, ils seraient pas assez longs pour aller dans l'espace. Par contre, s'il y a des extraterrestres sur Terre, oui, il y a pas de problème.
4: Non, mais je te demande si on peut. Mais si on peut communiquer...
10: Gérard.
4: Oh mais 5 minutes, Apolline, merde.
10: Ah d'accord, j'attends.
4: Bon, et retourne au standard, quoi. Hop, retourne
14: non,
4: au standard.
14: Non, Gérard.
10: Mais non. C'est bon, Gérard, c'est bon.
4: Punaise, mais... laisse-moi poser les questions, tu répondras après.
10: Ok.
4: Alors, vous n'allez pas me foutre de la merde ce soir encore. Déjà la semaine dernière, c'était la merde, pas ce soir. Hein.
14: Il n'y a pas de paillasson ici.
10: Je peux poser la question ou je dois...
4: Non.
10: Ok, j'attends.
4: Petit Milo.
17: Je peux finir?
4: Bah oui.
17: En fait, il y a des programmes qui ont été créés pour décrypter le langage et l'écriture extraterrestre. Et en fait, ça a été piqué à l'armée. Et ça reste top secret encore, mais ça va bientôt se diffuser et on y aura tous accès.
4: D'accord. Mes bourses.
19: Ouais, alors moi, en fait, c'est faux. On peut pas. Étant donné qu'on n'a pas encore prouvé l'existence d'extraterrestres, ça sert à rien.
17: Pas du tout.
19: Ah si, mais ça sert à rien qu'on mette en place...
4: Bon, petit Milo, s'il te plaît, tu te calmes.
19: Donc l'armée, je réponds à la question, s'il vous plaît. Putain. Oui. Donc, l'armée n'a pas encore mis en place des systèmes de communication extraterrestre avec des extraterrestres, étant donné qu'on n'a pas encore prouvé leur existence. Donc, ça sert à rien de dépenser de l'argent comme ça. Et à partir du moment où on aura découvert des planètes habitées ou des trucs comme ça, ou bien des vies quelque part dans
10: Gérard.
19: L'univers... À ce partir de ce moment-là, on pourra...
4: Mais merde, Apolline !
19: Bon, mais c'était intéressant ce que tu disais en plus.
17: Ah ouais.
20: Si, c'était bien.
19: Ben non, mais c'est vrai en plus, donc...
20: Visionnaire.
4: Bon, alors vas-y. Vas-y, maintenant, pose ta question.
10: Voilà, il y a Davy One qui dit que oui, on peut communiquer avec les extraterrestres, parce que lui, il communique avec un extraterrestre qui voit s'y faire à la radio en ce moment.
4: Je n'en ai rien à dire, c'est de la merde.
10: Je comprends pas ce qu'il dit.
4: C'est
10: de la
4: merde.
10: Oui, c'est tout.
4: Ouais, tu donnes des trucs mieux que ça.
14: C'est quoi ce bruit?
11: Je sais pas, c'est pas moi, c'est ça doit être au standard. Vas-y, tape dessus parce que des fois ça marche après.
14: Vas-y, clique mes bourses.
11: Vas-y.
19: Bah donc t'as compris, Gérard?
11: Voilà.
14: Ah, c'est mieux.
4: Qu'est-ce que t'as? Moi, je t'écoute.
19: Allô? Oui, donc voilà, donc c'est pas encore mis en place. Donc pour l'instant, on ne te parle.
14: Oh là là là.
11: Vas-y, retape dessus, Manu, parce que là.
10: Non, mais plus fort.
4: Aïe. Non, mais oh!
14: Oh, tu connais pas,
4: attends,
14: toi, putain!
4: Tu connais rien, là, ça fait à peine 2 mois que t'es là, tu te permets
14: c'est
4: de. Déjà, tu paies l'internet, c'est déjà pas mal ce soir, tu promets de rester au standard. Site du cul.
17: Oui, bah alors écoute, moi je pense que c'est possible, parce que moi, personnellement, je fais www.alien.com / chat. Mmh. Et je discute avec des aliens qui vivent sur Terre en ce moment. Donc je sais pas s'ils se foutent de ma gueule ou pas, mais en tout cas
20: rien à voir.
19: Non, ils se foutent de ta gueule.
17: Non, c'est vrai. Non, franchement, j'ai déjà discuté avec eux. Il y en a un qui vient de Vénus.
19: Il s'appelle comment?
17: Il y en a un. J'arrive pas à prononcer leur nom parce que c'est des sites de lettres qui n'existent pas.
19: Le Glabu, il y a pas le Glabu.
17: Il y a le Glabu, il y a Shlukmu aussi. Ah voilà, il y a Shlukmu.
19: Ah ouais.
17: Shlukmu
19: Patamou.
17: Super sympa d'ailleurs.
19: Bah c'est des pâtes à moi.
17: Shlukmu trop.
4: Bon, il y a question IRC parce que depuis tout à l'heure elle arrête pas. Alors vas-y, envoie ta question IRC. Tu commences à me les gonfler toi sérieusement.
10: Elle souffle dedans. Bon ouais, il y a Jupiler qui dit qu'il... Ah, ça coupe. Avec Big et qui nique. Et qui nique avec Bill.
4: Allez, hop.
20: Non, non, c'est pas ça, je t'ai dit, c'est pas ça.
4: Macintosh.
20: Oui, alors, non, moi je pense que pour communiquer avec E.T., il vaut mieux utiliser le téléphone et pour les autres extraterrestres, il vaut mieux utiliser Jean-Claude Bourret.
4: Non mais je pense que jusqu'à maintenant j'ai pas vu d'extraterrestres qui communiquaient sur internet hein.
14: Ouais, et Macintosh, excuse-moi mais le mec qui fait les débats il s'appelle Gérard et il est pas bourré, il a pas bu.
11: Bon Gérard, sinon je voulais juste dire aux gens du Minitel, à savoir Bédoman qui me demande si le Minitel marche, je lui réponds oui. Et on est quand même 924
17: bravo.
11: Sur Minitel.
4: Ouais, c'est bravo, quand même. Oui. Et de l'autre côté,
19: allô Gérard.
11: Sur IRC, je sais pas, on est 7240.
14: Non,
4: 7240, c'est pas mal. Je trouve que c'est pas mal. Ouais.
19: Gérard, oui, donc c'est clic mes bourses. J'aurais juste une question en fait, parce que.
4: Ouais.
19: Est-ce que tu saurais définir ce qu'est en fait l'Internet, quoi? Parce qu'on en parle comme ça, mais est-ce qu'on sait vraiment ce que c'est?
4: Alors l'internet justement c'est quoi? C'est un écran avec un clavier, tu tapes dessus. Celui qui est pas content derrière va scanner. Compris Macintosh. Bon, qu'est-ce qu'il y a encore sur internet?
10: Rien.
4: Putain mais
11: Eh, Apo, il y a au moins 9000 personnes, tu vas pas me dire qu'il y a rien, arrête
10: mais
11: de mentir.
10: Mais ouais, mais pas une question bien pour GG là, je vais me faire engueuler sinon.
4: Ouais, si c'est une question de merde, c'est pas la peine.
10: Voilà.
4: Donc voilà. Alors l'internet, c'est un écran.
20: Ah non, c'est pas ça, je t'ai dit, c'est pas ça.
4: C'est quoi? Tu connais rien. Faites-vous des concours.
20: Bon, bref.
4: Du plus beau, des plus beaux, faites-vous des concours du plus beau internet portatif. Et je sais qu'il y a des internets, il y a des appareils portatifs. Vas-y, internet encore, allez! Vas-y, quand même,
10: ouais.
4: Tu vas pas t'amuser à me couper les questions sans arrêt, toi!
10: Bah ouais, mais il te pose des questions, il faut que tu répondes.
4: Non, mais attends, les questions, t'attends et c'est tout.
10: D'accord.
4: T'attends que je te donne l'autorisation. Merde!
0: Ouais Gérard, est-ce que tu crois qu'on peut se servir de l'internet pour communiquer avec les extraterrestres?
4: Ça y est, la question elle est finite hein. Petit Mulot.
21: Oui Gérard. S'il y a des concours du plus bel internet hein, portatif.
4: Ouais.
21: Portatif, ouais. Oh putain. Ouais.
4: On dit pas putain, on dit maman travaille.
21: Excuse-moi, on parle pas de ça. Il y a des concours de plus beaux sites d'internet, peut-être la plus belle présentation. Maintenant, à savoir si elle est portable, moi j'en sais rien.
4: Ouais. Là, c'est pas évident ta réponse. Hein.
21: Bah, ta question non plus.
10: La question n'est pas évidente non plus.
4: Ouais, mais donc clip-moi mes bourses.
20: Alors en fait moi je participe à ce genre de choses, je sais que ça existe, exposé à la porte de Versailles du 22 au 26 avril, les plus beaux
4: Ah ouais, d'accord. Moi, je peux te dire une chose, que ça m'étonnerait qu'au mois d'avril, il y ait quelque chose à la porte de Versailles. Hein.
22: Pourquoi?
20: Pourquoi pas?
4: Mais non, parce qu'à mon avis, au mois d'avril, normalement, ça doit être le salon d'automobile ou autre.
21: Aussi.
4: Ou autre. Site du cul.
22: Bah, je suis désolé, attends, écoute, c'est pas de ma faute, quoi. Ça va, attends.
4: Oh!
22: Tu
4: restes
21: tranquille. Oui. Ben, moi, personnellement, je ne savais pas qu'il y en avait. Je n'ai jamais participé à ce genre de concours, mais ça doit être très bien.
20: Et il y a des prix à gagner.
21: Ah, bah alors je vais participer alors. C'est voilà. Quoi le genre de prix?
20: Bah le genre de prix, c'est des internets portables encore plus beaux que celui que t'as présenté.
21: Voilà. Ah, c'est pas mal, t'es sûr de gagner l'an prochain.
20: Voilà, exactement.
4: Macintosh.
20: Ouais, alors non, moi j'en fais pas, mais sur internet, moi Gérard, je fais des concours de mots croisés.
21: Uh-huh.
20: Mais alors, le problème, c'est que comme j'ai pas d'imprimante, je remplis les cases directement sur l'écran.
21: Uh-huh.
20: Et alors, le problème, c'est qu'il n'existe pas de gomme spéciale internet. Alors, chaque fois, je fais une nouvelle grille, je dois acheter un nouvel écran.
21: Bah ouais, t'achètes.
20: Ah, c'est chiant, mais ça tue avec ça. Ah, ouais, non, mais.
4: Non, mais je pense que. Rigo, s'il te plaît. Ah, non, mais là, faut arrêter les doubles sons.
11: Mais je sais même pas comment on fait les doubles sons.
10: Gérard, sur internet, il y a Turpentine qui demande combien c'est le prix d'une communication d'internet. Internet.
4: Aurel, pour l'instant, elle va se calmer parce qu'on va en parler. Aurel, de toute manière, sa conclusion, ça ne sera pas la peine de me la nier parce que je sais qu'elle va me dire que mon débat n'avait ni queue ni tête comme moi, donc c'est pas la peine de dire sa conclusion.
0: Ouais, Gérard, tu pourras me donner l'adresse du site où on voit ta grosse en train de se faire enculer sur internet.
4: Macintosh, t'as répondu?
20: Oui, je te dis, je fais des mots croisés, mais j'ai des problèmes avec les écrans, là, et encore d'un coup, des Américains, il y en a marre, quoi.
21: Mm-hmm.
20: Ils sont en anglais, les mots croisés, c'est ça?
4: Non, mais de toute manière, il n'y a pas...
20: galère.
4: Non, il y a plusieurs concours qu'on peut faire facilement. Concours de beauté, donc de sang, comme Max essaye de faire à l'heure actuelle, mais pour l'instant, je crois que ça tombe à l'eau.
21: Il y a aussi des concours et la meilleure drague aussi sur Internet.
22: Mais non, mais il fait du slip en plus. Quand je l'ai vu l'autre fois, il avait le slip tout.
20: Il y a aussi des tickets à gratter sur les écrans, mais c'est l'enfer.
4: Ouais. Non, je pense pas. Que va changer la sixième question? Que va changer l'Internet dans les...
22: Excusez-moi. Pour cette sixième question, clique mes bourses, il est parti.
4: Ah, et on récupère?
22: On y récupère personne pour l'instant.
4: Ok.
22: On récupère Emile déjà.
23: C'est Thierry, moi,
1: je passe dans les débats pour savoir pour le catalogue, là, la sodo tartare et tout ça et tout ça. Tu peux me répondre, s'il te plaît?
4: Alors, je préviens d'une chose, que le petit branleur qui vient de sortir ça va se faire enculer profondément.
21: Très profond.
4: Avec alors donc, pour ça, la sixième question, que va changer l'Internet dans les années à venir? On demande à Petit Mulot, avant de s'écouter le prochain disque. Hein.
21: Ça va pas changer grand-chose. Donc voilà, ça va pas changer grand-chose.
4: Bon, alors, Petit Mulot, oui. T'es à moitié dans le cirage. Non.

0: sur IRC, sur Minitel, il y a Yankee qui demande Apo à l'AREA. Qu'est-ce que t'en penses?
1: Carton nos standards déjà.
2: Il ne veut plus sur Internet, c'est pour
3: mais
2: ça.
3: Elle va cartonner, l'AREA.
1: Ouais, non, mais.
2: Ouais, c'est sûr.
1: Voilà. Alors, d'après vous, combien coûte un Internet? On va faire le sondage avant de passer à la question. Et la question, je vais la poser juste avant de mettre la ZIC.
4: Tu viens de la poser, Gérard?
1: 27% pensent que ça coûte, quoi qu'il.
3: Oui.
1: Ouais, d'accord.
5: Mais non. Alors, non. Coûte que coûte, quoi qu'il en coûte.
1: Je choisis ma route. Alors ça, c'est des questions bidons.
5: Non, non, c'est mélomane.
1: 25. Oh, bah, Voyal derrière, s'il vous plaît, merci. 25% des gens pensent que ça coûte pas cher. Alors mieux vaut se laisser faire. Ouais, ben je vois pas. Et 23% pensent que c'est encore moins cher en été. Et moi, je peux vous dire une chose, que le site internet coûte encore deux fois plus cher qu'une communication téléphonique.
3: Trop pas alors là.
1: Non. Ah, ah, si.
0: Non.
4: Ça dépend sur quel service.
1: Ouais, ben.
4: Oh non, c'est pas ça. Je t'ai dit, c'est pas ça.
1: Ouais, c'est pas ça, ben.
4: Non, rien à voir.
1: Ouais, ben maintenant tu vas répondre, toi. Allez, vas-y, dis ce quéquette.
5: Allez. Ah
6: ben, c'est pas moi, attends.
5: Si, mais si, c'est toi.
1: Ouais, tu réponds.
6: Bon alors, le prix.
1: Non. C'est que va changer l'internet dans les années à venir. Ou vous répondez correctement, ou je vous vire. Ah, et on arrête le débat.
5: On accueille Mou de la Touche.
1: Ouais, à la place.
5: À la place de petit mulot, voilà.
1: Salut,
6: ça va, mon pote. Salut, Ramolo. Ok.
1: Ta fréquence?
6: 98.6.
1: 98.6. Okay, tu vas répondre le premier. Ouais, tiens.
6: Mais j'ai même pas pu entendre, j'étais au standard. J'ai
4: qu'est-ce que ça va
1: non,
4: changer
1: non, mais, eh, oh.
6: Qu'est-ce que ça va changer Internet?
3: Ouais.
6: Bah, ça va changer qu'il va y avoir plein de nouveautés dans le monde entier. On va pouvoir télécharger plein de trucs. Tout ce que tu vas acheter dans un magasin, bah, tu vas pouvoir le prendre sur Internet et ça arrive chez toi direct.
4: Ouais.
6: Et ça va être trop bien.
0: C'est vrai.
6: Ouais. Mmh. Le kiff. Tu pourras télécharger un paquet de clopes et puis 10 minutes après, il est chez toi. Quoi.
3: Exact.
1: Mmh. Dis quéquette.
4: Ouais, bah écoute, moi je pense que ça va permettre à 2-3 psychopathes de pouvoir finir de s'enfermer chez eux.
6: Ouais, c'est vrai.
4: Ouais, de plus communiquer avec le monde, de plus jamais sortir de chez eux à part par Internet. Donc je pense que voilà, ça va révolutionner le monde des tueurs en série.
1: Ok. Site de cul.
3: Ouais, bah mon avis, le
1: monde... Oh.
3: Quoi?
1: 5 minutes, Apolline.
2: Je peux te poser une question, Gérard?
1: Non, mais attends, pour l'instant, ouais. Je demande aux auditeurs, non, après le site Internet, on verra.
6: Et Apolline, mon
1: putain,
6: internet...
1: mais merde! C'est pas tes débats, c'est les miens!
2: Bah, je sais, Gérard, mais je peux te poser une question.
4: Ah non?
1: Oh là là!
0: Gérard, excuse-moi, je passe juste un bonjour à CyberGreg qui est sur le Minitel et on a dépassé les 1000 sur Minitel.
1: Ouais,
0: on est...
1: ouais.
0: Merci, on est 1022.
1: Et l'internet?
0: Je sais pas, faut demander à Apo, j'arrive pas à voir là.
4: Bah, logiquement, c'est un.
2: On est 8206.
6: Eh, hey, Apolline, j'ai un problème, j'arrive pas à me connecter à Internet, comment je fais?
2: Tu.
6: Le câble, il déconne ce soir, arrête-moi, s'il te plaît.
2: Bah, tu débranches, si... tu.
1: Oh!
6: Bah, non.
1: Merci! Site de cul! Site du cul!
6: Site de cul, réponds!
3: Oui, bah, c'est moi. Bah, écoute, je te disais, le monde se rapproche, tout devient plus petit, on est beaucoup plus proche des gens, mais on sort plus. Ça, c'est vrai que.
6: Ouais.
3: Ça, c'est
6: ouais.
3: Chiant. On est enfermé chez soi, bon, c'est vrai qu'on peut discuter avec les gens du monde.
1: Ah, ouais,
6: Gérard, calme-toi.
0: Arrêtez, il est parti taper Fildar, ça y est, ça commence.
6: C'est pas le Fildar.
3: Oh là là.
0: Bon, tu te rassois et t'écoutes les auditeurs parce que.
5: Ah, t'écoutes rien, hein!
6: Ouais, écoute un peu, Gérard.
3: Ah, merde,
6: ouais.
1: Oh, bah, gueule un peu là!
4: Au lieu de jouer à Tekken. Tekken 4.
2: Mais Gérard!
6: Avec Gérard Galoyou.
3: Tekken 4.
1: Non, c'est pas! Quoi, c'est pareil, t'es dans ton micro!
3: Attends, Manu!
1: Bon, allez hop! Septième question. Auriez-vous rencontré votre femme par internet et on va s'écouter? Mon pote d'internet avec mets ton doigt dans mon disque dur et on se retrouve tout de suite après.
5: C'est naze. Delifan, bonsoir.
7: Allô, Binkington.
0: C'est bon, on y va là. Vous avez fini les gars, c'est bon.
5: Vous avez fini vos conneries.
7: On a donc pris 2-3 Delifan.
1: Donc y a pas. Donc c'était mon pote d'internet avec mets ton doigt dans mon disque dur.
6: Ouais, salut, c'est pour une Dédifun. Alors j'embrasse Thierry, Michel, Lopez et Marcel. Et allô, j'ai une fun embrouille. Et on va s'écouter mon pote Gérard et un doigt dans sa raie.
8: Réveillez.

0: Lorenzo.
1: Allô, le Don Tony.
2: Allô. Ouais, Tony. Ouais, Tony.
1: Fun Tony, c'est pas Fun Tony, mais t'es fou, quoi.
2: Ouais. Bon, Manu, s'il te plaît.
3: Ouais,
2: tu me les calmes.
4: Tu gères.
1: Ouais, tu gères un
2: peu. Non, mais vous me les calmez, là, au standard.
3: Pas de problème.
1: Bah ouais, mais faut faire gaffe avec la Réa, les gars. On met pas les édifices, bordel.
4: Gérard, sinon, sur Minitel, il y a Yankee qui dit Apo sur l'IRC, c'est comme GG intelligent, c'est impossible.
2: La question, donc,
1: Et Gérard, il y avait quelqu'un qui demandait une adresse pour ta grosse tout à l'heure, c'est www.keketos.com.
2: Ouais, c'est comment ton surnom, toi?
5: Polo.
1: Roberto.
2: Alors Manu, tu me gères celui qui vient de dire ça et tu le vires tout de suite.
3: Pas de problème.
2: Donc alors la question c'était, auriez-vous rencontré votre femme par internet? Donc on demande ça à Moule la Touche.
1: Ouais, j'ai pas rencontré de femme sur internet puisque j'ai pas de femme, Gérard. Donc je peux pas répondre à ta question en fait. Ouais. Et j'ai pas internet et j'ai pas de femme. Donc comme ça c'est clair.
2: Ouais, mais ça t'arrive de répondre correctement aux questions?
1: Je t'ai répondu pas. Oh, Gérard.
2: Ok, au revoir.
1: C'est pas moi, Gérard. C'est pas moi, c'est le standard qui déconne.
2: Ouais, c'est le standard. C'est toi qui t'amuses à faire des conneries.
1: Mais non, Gérard.
2: Mais oui.
1: Je t'aime pas.
2: Moi, je t'aime pas, d'accord?
1: Bah, c'est pas gentil.
2: Disque Kékette.
6: Disque Kékette, ouais. Bah, écoute, moi, déjà, je pense que Internet, il y a anguille sous roche, comme dirait l'autre. Parce que les nanas, si elles se cachent derrière un écran, à mon avis, c'est louche, c'est qu'elles sont pas belles.
1: Ouais, c'est vrai.
6: Donc, moi, je dirais qu'il faut pas sortir avec des meufs de l'internet parce que ça doit être des boudins, c'est clair.
1: C'est clair.
6: C'est clair.
1: Des meufs de l'IRC, comme l'IA et tout.
6: Pas belles, là, elles ont 13 ans en plus. C'est pas la peine. Elles doivent avoir 13 ans, elles font oui, j'ai 31 ans, je voudrais bien me faire péter le cul et tout. Alors qu'en fait, elles ont 12 ans, laisse tomber.
1: C'est vrai.
2: C'est pas bon. C'est du cul.
6: Méfiez-vous.
5: Bah, écoute, moi, j'ai pas rencontré ma femme sur internet, mais mon homme plutôt.
1: C'est bon, ça.
5: Ouais, bon.
6: Mais t'aimes bien les femmes quand même, je suis sûr.
5: À moitié.
6: Voilà, tu vois.
7: Se
8: touche, la moule.
2: Oh
8: Gérard, je viens d'appeler, j'ai piraté la ligne pour te dire qu'Apolline, en fait, son internet, elle vire tout le monde. Et nous, on peut pas passer, c'est pour ça que c'est en train de chuter son internet, salope.
6: Oh non.
9: C'est pas vrai, Gérard, c'est pas vrai.
2: De merde, c'est pas mon problème.
9: Comment il m'a dit qu'il m'a fait?
6: Apo, merde.
2: Tu te démerdes.
9: Ah, je croyais que t'avais dit autre chose.
6: Les interférences.
2: Je te préviens, si j'ai pas les 10 000.
3: Ce soir,
2: si j'ai même pas les 9000 avant la conclusion,
3: je bouffe le slip.
2: Tu retournes au standard ou tu retournes en dehors des studios?
9: Ok, Apolline,
8: elle vient de m'acheter aussi de l'internet, hein. Je te pisse au cul.
2: Macintosh.
10: Alors oui, alors moi j'ai rencontré ma femme sur internet sur le site www.tournée/manège.fr.
2: Ouais.
10: Je l'ai enregistré sur mon disque dur, ça c'est pratique. Quand je veux coucher avec elle, je l'imprime. Et quand je veux juste une petite gâterie, ben, je mets ma gigabit dans le lecteur disquette et là, elle avale.
2: Non, mais je pense que lecteur disquette, je sais pas comment fonctionne.
10: Ça avale, le lecteur disquette.
2: Ouais. Je sais pas comment fonctionne l'internet parce que j'ai pas eu l'occasion de.
1: C'est très simple, ça fonctionne, tu mets une disquette.
3: Ils font des formations à l'NPE.
1: Et voilà.
10: Ouais, salut Gérard, c'est Fred.
3: Le bar, la NPE, tu connais.
10: Vous connaissez tournée/manège.fr?
3: Ouais.
2: Bon, question IRC.
9: Ouais,
2: c'est
9: pour
3: là-bas, GG.
9: GG, sur internet, il y a. Ah, ça coupe. Il y a Jordan.
6: Ah non!
9: Bah ouais, mais. Il y a Jordan qui demande si t'as rencontré Sandy sur internet.
6: Oh là.
9: Sur internet.
6: Oh merde.
2: J'y répondrai pas.
9: Ah bon?
6: Mais ouais!
2: Donc, auriez-vous rencontré une femme, votre femme, par l'internet? Je pense pas. Hein.
3: Ouais, imagine-toi, justement.
1: Pourquoi,
3: comment t'aurais fait, toi? Toi, si par exemple, tu.
2: Non, à mon avis, c'est plus par courrier que tu rencontres des gens. Non, et encore.
1: Ouais,
2: et encore. Oh, vos gueules, s'il vous plaît, merci.
6: C'est bon, au 18e siècle.
1: Ouais, voilà.
2: Ouais, mais je pense pas, à mon avis.
3: Non, mais imagine que tu saches faire de l'internet et que tu pianotes tous les jours et que t'as une nana qui discute avec toi et qui t'envoie sa photo.
4: Ah, c'est vrai, qu'est-ce que t'en penses, Gérard?
2: Excusez-moi. t'es vraiment un porc, toi.
1: Dégueulasse, là.
2: T'es vraiment un porc, hein.
1: Mais Gérard, faut voir la description que tu donnes aussi sur internet ou par courrier.
2: Alors, d'après vous, combien de gens peuvent se connecter à internet en même temps? Ah, voilà.
3: Ah, qu'est-ce qu'on se marre! Oh putain, c'est
1: génial! Mais qu'est-ce qu'il décide? Il faut arrêter, les gars, c'est pas bon là! C'est de la
2: bonne manière!
1: Non, Gérard, les écoute pas, on continue le débat! Donc,
8: ouais, moi, Gérard, l'internet, je l'ai pas dans ma salle de bain, mais je l'ai dans mes chiottes, hein. Comme ça, je peux regarder des photos de toi en faisant caca!
1: Ouais, ça, c'est copyright! Bon, alors, mais Gérard!
3: D'ailleurs, on prend le débat.
6: Allez.
2: Alors, la question sur que j'ai là sur un sondage, d'après vous, combien de gens peuvent se connecter sur se connecte à Internet en même temps?
6: Plus de 3000.
2: Donc 51% pensent qu'il peut y avoir des millions. Ça reste à voir. Faudrait que Rigo il puisse me le dire.
3: Tu peux dire ou pas, Rigo?
10: Boulier, ouais.
2: 34% pensent que qu'il ne peut en rester qu'un.
6: Il ne peut en rester qu'un.
2: Ouais. Ça te dérangeait de me laisser parler, toi?
6: Y a pas de problème, mon pote.
2: Ouais, ben toi, tu as dégagé. Comme ça, tu me feras des vacances.
6: Ok.
2: Et 15% pensent qu'il faut avoir une carte routière en euros. Alors ça, c'est des conneries. Et pour terminer le sondage, d'après vous, comment? D'après vous, qu'est-ce qui va remplacer l'Internet dans l'avenir? Ça, c'est la question qui a déjà été posée. Donc,
3: le
6: Minitel 2.
2: 34% pensent que ça sera le Minitel. 24% pensent que c'est les lettres. Et 16% pensent que rien ne peut remplacer le Morse. La question suivante, c'est combien coûte un Internet en euros ou autre monnaie?
6: 10 euros, voilà.
2: Alors, moule la touche.
3: Mon plaisir, ouais. Sir.
1: Alors, un Internet, ça doit coûter à peu près dans les 5$, 15 euros à mon avis. Et donc en France, ça doit faire dans les 1000 francs, je pense.
2: Ça coûte deux fois plus cher.
1: C'est pas possible.
2: Quoi,
1: moi, j'en ai acheté un il y a une semaine et je l'ai payé 1250 francs.
10: Hein. Rien à voir.
1: Mais j'ai.
10: C'est un interflou, hein.
1: C'est juste la carte mère aussi.
2: Ouais, c'est ça. Disque quéquette.
10: Ouais, Gérard, m'as oublié là, c'est Fred.
6: Non.
2: Non, il n'y a pas de Fred.
6: Voilà, il n'y a pas de Fred, disque quéquette. Donc, moi, je voulais te dire, s'il y a des gens qui sont intéressés, moi, j'ai un peu des business.
8: On s'en fout.
5: Ouais, donc,
1: rien à branler, sérieux.
6: Si, moi, j'ai du très bon matos qui vient.
8: Non.
6: Si, 2000 copecs l'unité centrale.
2: Hop.
3: Mais coupe-le, Manu.
2: Bah ouais, je vous dis au revoir.
6: Vous appelez.
2: Merci. Site du cul. Tu peux lui dire au revoir complètement, c'est pas la peine de le remettre à l'antenne.
3: Ok, au revoir complètement, c'est pas la peine de le remettre à l'antenne.
2: Terminé, ça va être la conclusion, c'est la dernière question.
8: C'est moi, il calme.
10: Bah, Gérard, t'oublies tout le temps Fred. Hein.
2: Il n'y a pas de Fred, site du cul.
5: Oui, alors, un abonnement en France, ça fait à peu près 195 francs. Hein.
2: Tony, tu fermes ta gueule!
10: Bon Gérard, c'est Fred, je peux faire ma conclusion?
5: En euros, ça doit coûter à peu près...
2: Putain, qui c'est qui m'a choisi ces auditeurs?
8: Ouais Gérard, c'est ton Guy là, j'aurais aimé savoir si t'avais une adresse internet sur le verglas ou sur l'autoroute ou les routiers, tu vois.
1: Ouais, j'ai... Alors c'est www.pondlalma.com.
2: Alors pour tu dégages, au revoir. Moule la touche, au revoir Tony.
8: Pour l'adresse pour les accidents,
2: au revoir, ta gueule.
8: Point routier dans ton cul.
2: Ta gueule. Voilà,
3: on va accueillir Touche-toi.
2: Non. Bah, non, c'est parce que tu viens de...
3: Écoute.
2: Non.
3: Bah, allô, Touche-toi.
10: Tu peux faire la conclusion tout de suite, là, parce que ton débat, il me saoule.
3: Bah, je t'ai viré, toi. Allô, Touche-toi.
0: Oui, je suis là.
3: Tu vois, fille.
0: Bonsoir, Gérard.
5: Bonsoir, toi.
2: Bonsoir.
0: On m'aurait menti. Bonsoir, les auditeurs.
2: Ta fréquence, s'il te plaît.
0: C'est 108.9.
2: Ok.
4: Gérard?
10: Oui, Gérard.
4: Sur IRC, il y a Turpentine, elle te demande comment elle fait pour Internet, tu vois, parce qu'elle doit brancher son modem sur son téléphone et elle a un téléphone sans fil, comment elle fait?
2: Je démerde parce qu'avec cette conclusion que mes débats n'ont ni queue ni tête, j'y répondrai pas.
3: Non, mais t'aides pas les gens dans tes débats, t'es une merde.
4: Franchement, c'est pas cool.
3: C'est naze, t'es une vraie crotte. Tu connais rien, t'es une crotte. Hein.
10: Bon,
3: ça fait des débats, ça sait même pas brancher un modem.
2: Tu fermes ta gueule, tu fais ton standard, d'accord? T'es payé pour toi faire le standard.
3: Et toi, t'es payé pour faire des débats et aider les gens.
2: Et vous êtes payé pour faire votre standard et prendre les gens où que ça sonne.
3: Attends, là, c'est ma sœur et là, c'est ma mère qui a
2: besoin. Ouais. Alors, si vous n'êtes pas capable de faire le standard, vous restez chez vous. Ouais, c'est clair et net. Avec qui j'en ai.
8: Ouais, Gérard, tu pourras
2: c'est du cul.
8: On voit ta grosse en train de se faire enculer sur Internet.
5: L'abonnement par mois à Internet.
2: Tu peux préciser?
5: 13 euros l'abonnement par mois à Internet. Il n'y a pas à préciser, je pense. Ça coûte... C'est la réponse à ta question.
2: Touche-toi.
0: Oui, Gérard. Ça coûte environ 352 euros, 50 euros 100. Ce qui fait à peu près en francs 15 000 francs. C'est ce qu'il faut compter pour un bon Internet.
2: Ça va, là, au standard? Bon, allez, hop. De toute manière, on arrête. On va arrêter parce que là, vous êtes en train de faire les cons, là, tous les deux, donc ça sert à rien.
9: Vas-y,
2: vous travaillez. Attends, toi, tu fais ton l'IRC ou tu retournes au standard. Bon, allez, hop. Conclusion du débat et
8: ouais, Gérard, t'as un internet toi dans ton cul.
6: Non mais on n'a pas parlé du prix de, en euros, Gérard.
2: Ah ouais. Ah oui. Ça va être la fin. De toute manière, j'arrête après.
6: Gérard, c'est Macintosh. Là, je voulais te dire que pour l'internet, bon, ça dépend déjà pour le coup si c'est une année bissextile ou pas.
7: Non, rien à voir.
6: Ça coûte 247 euros et 673 centimes.
0: C'est faux.
6: Parce qu'en fait, comme Chirac, il a gueulé, les mecs de l'euro, ils ont quand même gardé les centimes. Hein,
2: ouais, c'est ça, t'as raison. Allez, hop, question IRC, et on fait conclusion.
9: Il y a Rip qui dit « L'internet, c'est bien, en abuser, ça craint ». T'en penses quoi, Gérard ?
2: De toute manière, l'internet, c'est comme le Minitel, c'est un gouffre pognon.
8: Ouais.
6: T'es juste
2: pour voilà. Donc, conclusion du débat, on va demander à Moule Latouche. Ah ben il est plus là lui.
3: Non, il est parti.
2: Bon, lui il est plus là.
3: Il te reste Macintosh, touche-toi et site du cul.
2: Alors site du cul, conclusion du débat. Site du cul.
5: Ouais, c'est ce que je suis en train de te répondre là. Tu m'entends quand je te parle?
2: Ben réponds.
5: Ben je suis en train de dire que je suis d'accord avec Rip, l'internet c'est bien, on abuse à craint et le débat c'est pareil.
2: D'accord. Touche-toi.
0: Oui Gérard, je me touche. L'internet c'est bien, en abuser ça craint. J'irai même plus loin. L'internet c'est bien, en abuser ça craint.
7: Oh non, c'est pas ça, je te dis, c'est pas ça.
2: Macintosh.
11: Ouais Gérard, je pense que tu devrais
6: C'est surtout de l'histoire de cul, notamment en ce moment on peut commander le catalogue GGSX 99 en biroute pour l'an 2000.
2: OK, au revoir. Manu. Quand je te dis, on dit au revoir à cet auditeur-là, tu te coupes, s'il te plaît.
3: Ah, ouais, d'accord.
2: Avant que je t'éclate.
3: OK.
2: Conclusion sur l'IRC.
9: Ouais, il y a Snooze qui dit internaute d'un jour, internaute de toujours.
8: Non, mais c'est con, tes trucs. Ah, ouais,
2: complètement con.
4: Je vais lire une petite conclusion quand même du Minitel, pour une fois qu'il marche. On est encore plus que tout à l'heure, on est 1322 voilà, sur Minitel. Pas sur IRC, hein, sur Minitel. Et il y a une certaine Turpentine, mais je pense pas que ce soit la même, elle dit que ton débat il avait ni queue ni tête comme toi.
2: Non, oh bah si, c'est encore la même. Donc, conclusion de l'IRC. Oh! On se réveille!
9: Ah, ok, Gérard, mais je pensais que je pouvais pas parler. Ça résonne.
0: Oh là là, c'est cool.
8: Gérard, je viens d'appeler, là, j'ai piraté la ligne pour te dire qu'Apolline, en fait, son internet elle vire tout le monde. Et nous on peut pas passer, c'est pour ça que c'est en train de chuter, son internet salope!
2: Rigaud, tu me fais la conclusion, toi, s'il te plaît, parce que...
4: Ok, on va faire alors quelques conclusions sur l'IRC. Alors attends, comme je suis pas dedans, il faut que... Qu'a-t-elle Mais non, Rip, l'internet c'est tabou, on en viendra tous à bout. Qu'est-ce que t'en penses?
3: Ouais, je pense.
4: Hein. Ouais, tu penses?
0: C'est faux.
3: C'est une drogue, l'internet? Tu crois qu'il y a des patchs pour? Contre?
2: De manière, c'est comme le Minitel, l'internet, ça devient une drogue pas possible.
3: C'est comme le vin.
4: Et sinon, il y a Yankee, il fait encore un débat où t'as parlé de ce que tu connais pas. Enfin, voilà.
2: Ouais, ben, je l'emmerde.
3: Et quand est-ce qu'on fait un débat sur l'alcool, alors?
2: Mais quand est-ce qu'on fait un débat sur ta mère?
3: Ça peut être sympa.
4: Et sinon, il y a Rip qui dit à Père Fouras qu'officiellement, il n'a pas le droit de faire entrer des gens extérieurs à l'école, mais si c'est Aurélie, c'est bon.
2: Donc, tu peux me donner le dernier chiffre avant...
4: Le 2.
2: Le dernier chiffre.
3: Vas-y, donne-le à
2: Là, maintenant, il est 1h37.
3: Vas-y, donne-le à peau.
4: On est 9896.
2: Oh là là.
3: Bravo.
2: 9896. Ok. Donc, tu peux annoncer les disques et puis on se retrouve...
4: Il va te le donner, le disque.
2: Alors, c'est les connectés de l'arrêt avec Bouffouin... Le site à Saint-Doux, donc, du Saint-Doux, et on se retrouve après pour le deuxième débat qui va porter sur les sumos. Donc,
3: ouais, ça c'est bien ça.
2: Et il y aura deux disques, le deuxième c'est...
3: Un remix.
2: Ah bon
3: voilà. Deux sur toi.
2: Ok. À tout de suite pour le deuxième débat.
3: Hey yo
4: Bah chop.
3: Oh là là, le tout naze à la
4: ouais, c'est ça, qu'est-ce que tu veux.

0: Exclusivité Fun Radio, notre ami Sylvain qui est en ligne avec nous. Hein. Sylvain, toujours avec nous.
1: Oui, Max.
0: Donc Sylvain, c'est toi qui as fait ce fabuleux remix.
1: En effet, on peut le dire.
0: On peut le dire, non, il est bien. Ça a plu à Manu, ça a plu à Gaël, ça a plu à Filda et ça m'a plu aussi.
2: Si je suis précis, je serais pas intelligent, je serais pas des débats, hein, Brouty.
3: Débat de Gérard.
2: Bonsoir à tous, bonsoir Hugo, bonsoir Manu et bonsoir Filda. Donc, on va attaquer les débats.
4: Bonsoir.
2: On va attaquer les débats en espérant que ce coup-là, ça fonctionnera un petit peu mieux que les autres durant l'année dernière qu'on avait fait. Bon, mais je fais qu'une fois par mois pour l'instant, donc on va essayer de faire quelque chose de potable. Si ça veut bien, écoutez ce qu'on dit. Alors, pour ça, on accueille Téléscrotte, 25 ans de Paris. On écoute Fun Radio 100.9. Bonsoir à toi.
5: Bonsoir Gérard, bonsoir l'équipe.
2: Bonsoir.
5: Salut tout le monde.
4: Bonsoir.
2: Petite orbite, 24 ans de Toulouse, 96.8.
6: Bonsoir Gérard, bonsoir tout le monde.
2: Bonsoir. Et Suceuse, 27 ans, Dijon, 103.4. Bonsoir à toi.
6: Salut Gégé, salut Manu, salut Finda, salut Rigo, salut les
5: auditeurs.
2: Roosevelt, 23 ans, Bordeaux, 95 FM. Bonsoir à toi.
7: Bonsoir tout le monde, bonsoir Gérard.
2: Salut, je viens de te dire bonsoir.
7: Ok.
2: Bon. Alors, débat sur les ovnis et les extraterrestres, donc vous pouvez toujours nous appeler au 0803 08 5000, lire c'est www.funradio, c'est Rigo qui vous y accueille. Donc sur l'IRC, je préviens tout de suite que les questions, j'y répondrai petit à petit, mais si ça concerne Sandy, ce n'est pas la peine de me les annoncer, d'accord Rigo?
8: Ouais, bien.
9: Il y a le Minitel aussi, non?
2: Non, le Minitel, il fonctionne pas. Alors,
9: si, il fonctionne.
2: Ils en ont remis un en dessous, là, je vois. Il y en a un en dessous. Donc, 3615, code Fun Radio, rubrique direct, et voilà. Donc, alors, première question. Pensez-vous que les ovnis ou les extraterrestres existent-ils? Oui, bien sûr. Si oui, où? Alors, pour ça, on va demander à Téléscrotte.
5: Moi, pour l'instant, dans l'avenir, dans le présent, je veux dire, j'y crois pas trop.
2: Mm-hmm.
5: Mais je pense que dans un avenir proche, ça pourrait arriver. Les extraterrestres, c'est plutôt un truc du futur.
2: Ouais, mais les ovnis, les extraterrestres, hein, j'ai bien précisé les deux. Hein.
5: Les ovnis, les extraterrestres, c'est pareil, c'est les trucs du futur. Donc, il faut laisser le temps que ça vienne.
2: Ouais.
5: Faut pas trop devancer les choses.
2: Hein? Non, mais toi, pour toi, donc...
5: Pour l'instant, non, c'est pas crédible. Pour l'instant, c'est pas crédible, mais d'ici quelques années, pourquoi pas, hein. Moi, mm-hmm. Je suis ouvert, il n'y a pas de problème.
2: D'accord. Petite orbite.
6: Oui, alors moi, personnellement, j'y crois complètement.
2: Mm-hmm.
6: À mon avis, et on a même qui ont envahi la Terre, tu vois. Je suis sûre qu'on peut en rencontrer dans les environs de Paris.
2: Je pense pas, non.
6: Je sais pas... En tout cas, je suis sûre d'en avoir déjà entendu ou rencontré, quoi.
2: Ok. Suceuse.
6: Ouais, moi je crois au contraire qu'ils existent, mais pas sur Terre.
2: Mm-hmm.
6: Et qu'en fait ils nous observent, mais qu'ils pensent qu'on n'est pas.
2: Non, mais comment tu veux qu'ils puissent nous observer s'ils ne nous voient pas? C'est ça le problème.
6: J'ai pas dit qu'ils ne nous voyaient pas, j'ai dit qu'ils n'étaient pas sur Terre.
2: Téléscrotte et petite orbite, hein, si vous voulez des fois réagir dessus aussi sur la question quand je demande aux auditeurs, vous pouvez, hein, sans que ça fasse trop le bordel entre vous, hein, d'accord?
6: Ok, pas de problème. C'est bon, je peux continuer?
2: Ouais.
6: Je pense qu'en fait ils nous observent, mais qu'ils nous croient pas assez développés en fait pour les accueillir. Donc on est encore un peu primaire pour eux.
2: Mmh. Ouais, mais dans quel sens que tu vois ça, qu'ils nous ont... Dans quel sens tu vois ça sur ça?
6: C'est vertical, je veux dire, ils nous regardent de l'espace sur la Terre, donc...
10: Mais ils nous regardent avec des télescopes ou des trucs comme ça?
6: Ouais, des gros télescopes.
2: Mmh.
6: Ouais,
2: D'accord. Roosevelt?
7: Ouais, alors moi je pense que ça existe carrément pas. Parce que sinon, ça ferait bien longtemps qu'ils seraient venus le voir. Mmh. Un petit coucou, un petit coup de pouce. Et voilà.
2: Mmh. Ouais, réveille-toi quand même, Roosevelt, quand je pose des questions, parce que si...
7: Y a pas de problème.
2: Non, parce que si tu t'endors déjà sur la première, qu'est-ce que ça va être par la suite, hein?
7: Ok,
2: donc, essaye d'avoir un peu plus la patate, parce que sinon, on va s'endormir avec toi et ça va pas coller, on va pas pouvoir continuer comme ça, hein, je te le dis gentiment, hein.
7: Oh là là.
2: Ok? D'accord,
7: pas de problème.
2: Bon, moi je peux vous dire que personnellement, moi j'en ai... Pour l'instant, tout le monde dit que ça existe. Je pense que vous connaissez Jean-Pierre Sauzère.
6: Ouais.
2: Bon, lui, justement, j'avais demandé à ce qu'il participe au débat. On l'a pas, c'est dommage.
9: Ouais, non, mais
2: c'est
9: dommage. Il sera là tout à l'heure parce que là, il avait un truc à faire. Il terminait une chanson, donc on l'aura dans.
2: Parce que lui,
9: dans un quart d'heure, 20 minutes.
2: Parce que d'après lui, pour lui, les extraterrestres et les ovnis, ça existe. Hein, c'est ce qu'il avait dit. C'est ce qu'il dit toujours. Hein.
9: Ouais, on va voir. On l'aura tout à l'heure. Ouais.
2: Mais moi, je peux vous certifier par A plus B que ça n'existe pas et j'en ai pas encore eu.
7: Mais tu nous avais dit que Bill, c'était un extraterrestre.
2: Ouais, non, mais attention. Faut pas, parce que je dis si Big Bill est un extraterrestre, en fin de compte, ce qui est faux. Parce qu'en fin de compte, c'est un personnage, c'est un être humain qui se met dans la peau d'un extraterrestre qui est déguisé.
7: Ah, vous avez quand même dit 6 mois avant de le découvrir, quoi.
2: Non, mais moi, je le savais bien avant, parce que...
5: T'as gardé le secret, alors.
2: Bah ouais, mais j'ai gardé...
9: Big Bill, en fait, le mec qu'on voit dans la télé, qui est dans la télé, c'est en fait un mec qui est déguisé.
2: Ouais, c'est un mec qui est déguisé, qui s'est déguisé en Big Bill.
6: Non,
2: hein? Si. Non, je peux vous le dire, parce que j'ai lu dans un article, et ça, je peux vous garantir que c'est vrai.
7: Il est bien fait, le
2: côté. Ah bah ouais, mais ça, de toute manière, c'est la production qui l'ont fait comme ça.
7: C'est un mec dans un costume. Quoi. C'est du
2: bah
7: costume.
2: Oui.
7: Ah ouais, d'accord.
6: Il a bien gaulé le mec pour rentrer dans le costume.
5: Mm-hmm. Toute sa famille, c'est pareil, Gérard.
2: Ah, ça, je peux pas te dire parce que moi, j'ai lu que l'article sur celui qu'on voit qui parle avec le gars français. Ah,
7: donc,
2: tout,
7: et le mec qui rentre dans le costume, c'est pas un lien de parenté avec toi?
2: Non, pas du tout, tu vois. Okay. Qui c'est qui vient de dire ça?
7: Roswell.
2: Roswell.
7: Non, c'était pas du tout méchant, mais vu que.
2: Mais non, mais tu commences pas à vouloir parler de ma famille, sinon tu vas dehors.
6: Ouais, parce que t'avais l'air très au courant de ça, t'avais renseigné.
7: Ouais, c'est parce que t'avais renseigné tout ça.
2: Non, parce que moi j'ai lu ça dans un article, c'est pour ça que je peux vous le dire.
5: Donc c'est un acteur en fait.
2: Voilà. C'est un être humain comme nous qui a été mis dans la peau de Big Deal. Voilà. C'est la honte quand même.
5: Que c'est un peu tromper les gens quand même, quelque part, de leur faire croire aux extraterrestres alors que c'est faux, c'est un peu de la tromperie de la part de TF1.
2: Bah disons, c'est pour essayer d'avoir un peu plus de lunettes sur. C'est qui a raccroché?
9: Je sais pas.
2: Télescrotte.
4: Non, c'est bon.
2: Ah bah c'est
9: Roswell.
2: C'était Roswell, tabac. Donc,
8: à propos de Roswell, Gérard, sur l'IRC, il y a Noix de Coco qui voulait savoir, puisque tu vis avec, depuis combien de temps Chewbacca s'est pas épilé.
2: Donc lui, j'y répondrai pas, parce qu'apparemment, il veut faire allusion à quelqu'un. Bon, alors, vous arrêtez, s'il vous plaît, là, les deux nanas.
6: Ah, non, j'ai rien fait. On n'a pas de quoi tu parles.
2: Ouais, non, mais vous arrêtez de soupirer comme ça, parce que ça va pas aller. Alors, auriez-vous déjà rencontré un ovni ou un extraterrestre suceuse?
6: Pas en vrai.
2: Ah, c'est ça, t'as pas d'autre explication?
6: Si, mais c'était pas en vrai, mais je sais pas trop si je peux en parler à l'antenne, là.
2: Ah, bah, on fait le débat, donc t'en parles à l'antenne ou sinon tu t'en vas.
6: Ouais.
2: Alors, tu choisis.
6: Bon, je veux bien en parler, hein, mais c'est quand même un peu perso. C'est assez hallucinant, en fait. C'était dans les Pyrénées. J'avais une grosse boule arrivée et j'ai pas compris du tout ce qui m'arrivait.
5: Un ours. Dans les Pyrénées, c'est des ours, hein, c'est pas des extraterrestres. Hein.
6: Ben non, mais tu vois, c'était trop bizarre. C'était un peu moins poilu qu'un ours, mais ça faisait pas le même bruit.
2: D'accord. Petite orbite.
6: Permis, hein. Oui, écoute, moi, tu viens me donner une désillusion là complète parce que j'étais persuadée que le Big Bill était vrai, hein, donc je croyais que c'était un extraterrestre, mais non, apparemment.
2: Bah, de toute manière, tout le monde pensait que c'était un extraterrestre. Bon, maintenant, ça a été je vous l'ai dit, donc bon.
6: Bien sûr.
2: Non, mais même, de toute manière, ça n'empêchera pas qu'il fera quand même de l'audimat. Hein.
6: Ouais,
2: Rigo.
8: Oui, Gérard, il y a une très bonne question de culture générale sur l'IRC de la part de Jean-Louis 2000 qui te demande que veulent dire les lettres OVNI, O-V-N-I.
2: Alors, aucune idée.
8: Qu'est-ce que ça prépare sec?
2: Aucune idée. Alors, ça, de toute manière, pour savoir, par exemple,
9: c'est quoi, OVNI?
2: Ouais.
9: Objet vibrant non insurgé.
8: On me dit organisme.
9: Non introduit, voilà.
8: Non introduit. Ouais. Destroy qui kiffe les moquets, il dit que c'est un organisme vivant, niais et idiot. C'est GG en fait.
2: Ouais, bah d'accord. Eh ben lui, le prochain coup, il. Ah, monsieur Mazur, tiens, comme par hasard. Il y a longtemps. Monsieur Mazur, bonsoir.
11: Oui, bonsoir monsieur Gérard. C'est monsieur Mazur, comment allez-vous?
2: Ça va.
11: Bonsoir monsieur Mazur. Bonsoir mes amis, comment allez-vous? Monsieur Gérard, je suis ravi de vous retrouver à l'antenne avec un sujet aussi passionnant que les voitures, c'est ça?
2: Non, il faut peut-être pas confondre...
11: Ah, pardonnez-moi, au standard, on m'a dit que c'était un sujet sur l'automobile ce soir.
2: C'est ça, bien sûr.
9: Non, j'ai fait une erreur, excusez-moi.
2: C'est sur les ovnis et les extraterrestres, alors.
11: Écoutez, ça tombe bien, c'est un sujet qui me passionne également.
2: Eh ben alors, ben, on va... vous avez entendu la question pour...
11: Absolument pas, je viens d'arriver, monsieur Gérard. J'étais avec Jean-Luc et Emmanuel au standard et je n'ai pu entendre...
2: Non, c'était pas Jean-Luc et Emmanuel, c'était avec Fildar au standard. C'est pas du tout pareil.
11: Pas pour moi, excusez-moi, j'ai l'ouïe défaillante ce soir.
2: Ouais, ben, je pense. Faudrait peut-être vous réveiller un petit peu mieux, hein.
11: Absolument.
2: Alors, auriez-vous déjà rencontré un ovni ou un extraterrestre? Alors, on va à vous de... à vous.
11: Un ami ou un extraterrestre?
2: Un ovni.
11: Ah, d'accord, bien sûr. Écoutez, rencontrer, non, bien sûr, on en a vu, hein, on en a vu un peu dans le ciel, à travers les nuages. C'était ce qu'appelait, il me semble, du temps de son vivant, Alain Gillot-Pétré, des pets flamboyants.
2: De manière, il n'y en a jamais eu dans le ciel, c'est faux.
11: Ah, absolument, si, bien sûr.
2: Non, parce que là, vous confondez avec l'éclipse, c'est pas pareil.
11: Non, pas du tout, notre stratosphère, non, l'éclipse.
2: Ah bon?
11: L'éclipse, c'est quand la Lune a disparu cet été, bien sûr.
2: D'accord, ok, bon. C'est bon, on va pas téléscrotte.
4: Bah écoute, moi j'ai pas eu ce plaisir de rencontrer des ovnis ni quoi que ce soit. Mm-hmm. Je suis ouvert, donc je demande pas mieux. J'en ai vu à la télé, c'est tout. Ouais, j'en ai vu dans X-Files, tout ça.
2: Ouais, ouais, mais ça, dans les séries comme ça, bon, c'est normal.
4: Il y a des beaux ovnis quand même.
2: Ouais, mais ça, de toute manière, c'est vrai que si on commence à parler de ce film-là, dans ce cas-là, on va passer directement si on peut faire la 11 à la place de la 3. C'est.
9: Ah non, la dis pas.
2: Bah ouais, mais dans ce cas-là, c'est vrai. Si on commence à parler d'X-Files, dans ce cas-là, autant en parler carrément du feuilleton que tu m'as dit tout à l'heure. Donc
9: si tu veux, alors on regroupe les feuilletons, alors si tu veux.
2: Bah, dans ce cas-là, on a qu'à prendre aussi le feuilleton V.
6: Ouais.
2: C'est pareil, hein.
6: Ouais.
2: C'est pareil, c'est comme X-Files, hein, dans ce cas-là.
4: Tu crois que Big Bill, il pourrait jouer dans un épisode de X-Files?
2: Ah, ça, je sais pas, hein.
4: Je pense qu'il a le gabarit, franchement.
2: On sait pas. Qu'est-ce que je veux dire? Ouais, je vais faire un petit sondage, là, quand même. Alors, pour vous, qu'est-ce qu'un extraterrestre? Alors, 71% des gens ont dit que c'était des personnes qui ne parlent pas bien le français. C'est bien, ça. 48% n'ont pas de réponse. Ils n'ont pas répondu parce que c'était trop perso, ben ça c'est souvent que ça, qu'on dit ça. Et 23% ont dit que c'était des mecs qui se font faire les fesses avant de faire des débats. C'est bien ça, c'est super.
9: Pourquoi t'aimes bien?
2: Comme sondage de naze. Alors, est-ce qu'un extraterrestre est un métier fiable? Oh là, décidément. 88% des gens ont répondu que les gros P ça pue. Alors ça c'est pour Fildar quand il est au standard, hein. Ouais. 56% des gens pensent que le problème c'est les 35 heures dans l'espace. Ça n'a rien à voir avec le débat sur les extraterrestres.
9: Ah si, mais bon, si, la question c'est est-ce que être extraterrestre est un métier fiable? Donc ouais. Si c'est un métier, à savoir déjà, est-ce que être extraterrestre c'est un métier et est-ce qu'il est fiable? Mmh. Et donc étant donné qu'il y a les 35 heures, il y a peut-être les 35 heures dans l'espace.
12: Et les 35 heures en euros.
2: Ouais, en plus. Exact. Et 11% trouvent que je dois avoir trop chaud sous mon costume alors que je porte pas de costume pour l'instant. Ouais.
9: Non mais par contre t'as trop chaud.
2: Non j'ai pas trop chaud.
9: Un costume d'extraterrestre.
2: C'est ça. Seriez-vous prêt à inviter un ovni à votre table? On va demander à Téléscrot.
4: Je sais pas, ça paraît difficile. Hein. Moi je sais pas ce que ça mange un ovni donc c'est.
2: Ben.
6: C'est pas trop. Hein. Ça va des verres,
2: hein. Ça mange un peu de tout, hein.
4: T'es sûr, comme nous, en fait.
2: Je sais pas, moi. Hein,
4: c'est multivore.
9: Bah, t'as préparé ou pas?
2: Faudrait demander ça à Jean-Pierre Sauzard quand on l'aura tout à l'heure avec nous, hein. Ouais. Lui, il vous dira ce qu'il mange, hein. Je sais qu'à mon avis, ça mange pas grand-chose, hein.
4: T'es sûr? Moi, je suis sûr que ça a de l'appétit, hein.
2: Bah, un ovni, c'est un truc qui vole, hein, à mon avis.
9: Ça a le droit de bouffer. Un oiseau, ça vole et ça bouffe.
2: Alors, ouais, un oiseau, c'est pas pareil. Un oiseau, ça mange... Un oiseau, ça mange un peu tout ce qu'il trouve. Ça mange du pain, ça mange du riz, ça mange dans les des feuilles d'arbres, ça mange de tout, ça va dans les jardins, ça picore sur les plantes et tout.
13: Justement, sur l'IRC, il y a énormément de gens qui me demandent comment font les extraterrestres pour trouver quelque chose à manger dans le vide interstellaire. Dans l'espace.
2: Dans le vide, hein.
13: C'est le truc noir avec des trucs qui brillent.
9: Dans les étoiles, c'est ça.
2: Dans les étoiles, dans les étoiles, je sais pas moi comment ils peuvent faire pour manger, moi. Ils ont rien à manger, hein. Ils ont rien.
6: Les étoiles, peut-être.
2: Je pense, hein, ils doivent se manger entre eux. Petite orbite.
6: Oui, écoute, moi, je suis ouverte à toute expérience, donc qui t'a invité en extraterrestre à ma table.
9: C'est quand même, pourquoi pas deux.
2: Ouais, pourquoi pas deux ou trois.
6: Pourquoi pas deux, oui.
9: Ouais.
2: D'accord. Suceuse ?
6: Ouais, bah, moi aussi, je suis assez ouverte à ça, quoi. Donc, on peut très bien manger tous ensemble et puis finir en gangbang.
2: Hein. Oh, bah, ouais, non, bah, ça. Voilà, qui c'est qui a un téléphone pourri, là ?
6: Quoi ?
2: Qui c'est qui a un téléphone pourri qui s'amuse avec ?
6: La personne, je crois, mais c'est quoi, ça a pensé ?
2: Non, non, parce qu'il y en a qui s'amusent avec leur téléphone, là, c'est pas tellement bon, hein. Monsieur Mazur.
12: Oui, monsieur Gérard, je vous écoute.
2: Ben, répondez à la question.
12: Bah, écoutez, moi j'ai trouvé le parallèle que vous avez effectué tout à l'heure entre les 35 heures et les ovnis assez intéressant. Et d'ailleurs, je pense au niveau de la nourriture des ovnis, si vous voulez, que oui, les ovnis peuvent se nourrir au moyen de tickets restaurants. Mais des tickets restaurants, bien entendu, il y en a moins, vu que nous sommes passés aux 35 heures.
2: Non, mais je vois pas le rapport avec le débat sur les ovnis.
12: Il y en a un, monsieur Gérard, merci de votre remarque tout à fait pertinente, mais pourtant il y en a un, voyez-vous. Si vous donnez, vous ne pouvez actuellement pas donner le même nombre de tickets restaurants à un ovni que vous pouviez le faire il y a de cela encore 4 mois.
2: Ouais, mais...
12: Donc l'ovni peut moins se nourrir, est-ce que vous suivez mon raisonnement ?
2: Ouais, mais un ovni peut pas avoir de tickets de restaurant.
12: Ah mais absolument.
2: Mais comment tu vas faire pour aller dans un magasin ou ailleurs?
12: Mais monsieur Gérard, figurez-vous, il y a des space restos dans l'espace.
2: Quoi?
12: Bien connu.
2: C'est quoi ça? Pardon. C'est des restaurants?
12: Eh bien oui, ce sont des endroits où vous sustentez.
6: Mm-hmm.
12: De manière complètement ripailleuse, si j'ose m'exprimer ainsi, n'est-ce pas? Et puis ensuite, vous avez tout loisir de vomir dans le vide intersidéral. Enfin, vous connaissez la question, bien entendu.
2: D'accord, ok, on a compris.
6: Il y a des bars, des space bars?
12: Ah oui, absolument. Vous pouvez également, par la suite, vous faire une space pute.
2: Ouais, ben, je crois que... Non, mais je crois qu'on va pas s'amuser à dire des gros mots, parce qu'il y a quand même...
12: Absolument, je suis tout à fait d'accord avec vous. Une space pute mystère.
2: Oui, d'accord, ben... On a compris. J'aime dire qu'on se calme avec les mots.
12: Ah, on se calme tout à fait.
2: Bon. Quatrième. Dans quatrième question.
14: T'es déjà à la quatrième et t'envoies
2: moi. Ça trace.
14: Là, on finit à 45. Hein.
15: Bah dans 10 minutes, t'es barré. Hein.
2: Dans
15: 10 minutes, t'es quitté ton slip. Hein.
2: Alors, t'as qu'à envoyer une zèque, là, maintenant.
14: Non,
2: mais attends, il y a des questions, IRC.
15: T'as envie de te barrer ou quoi?
14: Ah ouais, il y en a plein.
2: Bah alors, donne.
14: Il y a Checkmat qui dit qu'il vient d'avoir une plainte du relais Carnot qui dit qu'un couple d'extraterrestres ont débarqué il y a plusieurs mois et qu'un d'eux avait fait des exploitations suranales sur le directeur.
2: Oh. N'importe quoi, après.
14: Bah, il y a Lorenzo qui aimerait bien savoir, j'espère que c'est le vrai Lorenzo si tu nous écoutes.
15: Salut,
14: il voulait savoir si les E.T. ont plusieurs sexes.
2: Bah ça, on en parlera tout à l'heure à la fin du débat. Il y a une question qui est prévue pour ça. Mm-hmm. Pour la suite.
14: Dans quelques instants.
2: Ah bah s'il y en a plus, bah on va.
15: Qu'est-ce que t'en penses toi, pour la nourriture des extraterrestres?
2: Bah personnellement, la nourriture, c'est comme j'ai dit tout à l'heure, c'est comme un oiseau, ils se nourrissent comme ils peuvent. Hein. Un ovni, de toute manière, je vois pas du tout le rapport avec les tickets de restaurant, comme monsieur Masson me disait, parce que je vois pas comment qu'un ovni peut se nourrir avec un ticket de restaurant.
12: Hein. Ah ben il peut, hein, finalement, monsieur Gérard.
2: Ben ouais, mais moi je voudrais bien que ça.
12: L'entreprise le lui accorde tous les mois,
2: ouais.
12: Il y a un certain nombre de tickets restaurants,
2: ouais.
12: Et il va dans les space restos.
2: Ouais, mais c'est bon. Là,
12: il est en space dégueulis.
2: Ouais, ben c'est bien, on a dit pas de gros mots, parce qu'il y a des jeunes qui nous écoutent.
12: Absolument.
15: Gérard, justement, par rapport à ce que tu disais tout à l'heure, mais en hiver, comment ils font pour se nourrir s'ils font comme les oiseaux, parce qu'il n'y a plus rien sur les arbres?
2: Ils font des migrations.
15: Mais où?
2: Ils vont dans d'autres pays. Ils vont dans des pays plus chauds.
15: Mmh. Ah
2: ouais. Ils vont dans des pays chauds après. Et après, ils reviennent au printemps, c'est-à-dire là, dans peu de temps, ils vont pas tarder de revenir.
15: Et les ovnis?
2: Bah, tous. Les oiseaux par les ovnis.
15: T'as
2: les ovnis
15: fumé ça ou quoi là? T'as fumé ou quoi?
2: Ouais, j'ai fumé la moquette.
15: Ah, okay. Oh, l'opium, hein, c'est plus que ça.
2: Ouais, les speck cakes.
15: Speck English?
2: Yes. Qu'est-ce que je voulais dire? Non, le sondage, on l'a fait.
6: Je prends pas l'antenne tout ça.
2: Mais si, on vient. Vous êtes à l'antenne, arrêtez de dire des conneries.
16: GG, c'est des scrotes. Tu parles de la nourriture, mais on peut revenir aussi sur la boisson, je pense, pour les ovnis.
2: Mais qu'est-ce qu'ils boivent? Tiens, bah justement, alors. Ah non, monsieur Mazur, il nous a pas dit ce qu'il buvait, donc on va demander, bah tiens, bah vas-y, t'es des scrotes alors.
16: Bah non, mais je sais pas, je te pose la question.
2: Bah à mon avis, moi je sais pas ce qu'ils
16: buvent. Les ovnis se prennent des murs, je voudrais savoir avec quoi, tu vois.
2: Bah, je pense.
16: Est-ce que ça tisse du carré de vigne ou de la villageoise, ou tu vois, enfin.
2: Bah, Bah, à mon avis, je pense que ça doit boire, je sais pas quoi, hein, ça doit boire que de la flotte, hein, c'est, quand, c'est tout. Hein.
6: C'est sûr de ça. De l'océan, peut-être.
2: Ouais, peut-être aussi, hein, on sait pas. Hein.
13: Ah, bah, apparemment, il y a Yankee sur IRC, ils me disent que les extraterrestres, ils se réunissent pour manger à l'hôtel Royal de Nanterre. Je sais pas.
2: Ouais, ben, bah, qu'ils arrêtent avec ça, parce que ça commence à me gonfler sérieusement.
16: C'est comment le chemin à partir du moderne.
13: C'est, je t'expliquerai. Oh.
2: C'est du, tu vois, du côté de Sergi Pontoise, tu vois, tu prends pas là et t'arrives directement sur l'hôtel moderne.
13: Ah non, c'est pas là du tout.
2: Bah c'est là.
13: Non, non.
2: C'est là maintenant. Donc, dans quel
13: c'est pas un hôpital pour les.
2: Non.
15: Mais il y a un plan, de toute façon, sur le net.
13: Ah, ok.
2: Non.
16: Et du relais Carnot, on fait comment pour y aller aussi?
2: Ah, du relais Carnot, tu passes par
13: le souterrain magique.
2: Tu passes par le pont de par le pont de tu passes par le pont de tu passes par le pont là de je sais pas où et puis tu arrives dans le bois de Boulogne, tu t'arrêtes et tu vois il y en a pas mal qui est voilà. Alors, dans quel endroit pensez-vous que des ovnis ou des extraterrestres peuvent-ils être acceptés? On va s'écouter. Ah, si on peut avoir le disque.
15: Ah, pardon, excuse-moi.
2: Et on se retrouve juste après. On va s'écouter Pierre-Paul Jean avec Je sais pas jouir et j'en vois pas la purée. Et malheureusement, c'est pas ça, c'est ce que tu viens pour les vacances.
17: Salut l'équipe du Star System, ici c'est Angelo. Bon, j'aurais un message pour Gérard. J'aimerais qu'il m'explique comment fonctionne sa chaîne Wi-Fi, parce que pendant qu'il anime ses débats à la con, on est en train de se bourrer sur Sandy, de pisser du chien à la gueule, on aimerait bien le faire en musique en écoutant sa voix de pédé à la radio. Voilà, puis en plus elle aime ça ta cochonne Gérard. Hein. Alors tu libères la ligne s'il te plaît pendant que tu fais tes débats, et tu nous laisses bourrer ta femme. Allez, grosse bise sur la fesse droite, c'était Angelo. Ciao.
13: C'est bien.
2: C'est pas mal ton histoire de répondeur, Manu. Hein,
15: bravo ça.
2: Hein, Manu. C'est quoi cette histoire de répondeur?
15: Je sais pas.
2: Non, tu sais pas. C'est le répondeur qui date de Neuilly. Donc, pour revenir sur ce que vous venez d'écouter, donc c'était pas Pierre-Paul Jean comme j'avais annoncé, mais c'était David et Jonathan. Est-ce que tu viens pour Jonathan? Est-ce que tu viens pour les vacances? Voilà.
15: Ça, c'est un bon titre, hein, celui que tu qu'on aurait dû passer dans l'entente.
2: Bah ouais.
15: Si tu connais, c'est Je sais pas jouir ou je sais pas envoyer la purée.
2: Bon, bah toi t'arrêtes de parler de purée parce que tout à l'heure je vais t'envoyer une purée quelque part.
15: Ouais. Ouais.
2: Alors, à la place de Télescope, on appelle, on accueille Jean-Pierre Sauzère. Bonsoir.
18: Bonsoir, Gérard, ainsi à ta frangine, voilà.
2: À ma frangine, tu restes poli avec ma frangine, quand même, s'il te plaît.
18: C'est la sœur de Jean-Pierre. Faut pas se mettre la colère comme ça.
2: Non, mais je sais. Donc, 101.9 Paris, c'est ça, hein, non, t'es pas sur Paris, toi?
18: Non.
2: C'est quoi la fréquence où t'es?
18: Bah, je ne sais pas, c'est 102.
2: T'es où?
18: En Seine-Maritime.
2: Eh ben, Seine-Maritime, c'est quoi la fréquence de la Seine-Maritime?
15: Hein?
2: La fréquence de la Seine-Maritime?
15: Je sais pas, appelle le 12.
2: Oh là, c'est pas vrai d'avoir un câble au standard.
18: Bon, en tout cas,
6: fréquence maintenant.
2: Petite orbite.
6: Oui.
2: T'es toujours là, rebonsoir. Suceuse, toujours là. Monsieur Mazur.
19: Oui, bonsoir, c'est Monsieur Mazur.
2: Monsieur Mazur, je vous préviens, vous restez poli, sinon je vais être obligé de sanctionner, d'accord?
19: Ah, je suis complètement d'accord avec vous.
2: Bon, donc...
19: sanctionner tout ce que vous voulez, Monsieur Gérard.
2: Oui, non, mais je pense que vous allez être sanctionné dans les plus brefs délais.
19: D'accord, Monsieur Gérard, c'est bien noté.
2: D'accord, alors... alors, au revoir, comme ça, ce mot-là,
15: quoi?
2: Tu vois... Non, tu...
15: Quoi?
6: Je crois que j'ai mal compris.
2: Oui, moi aussi, alors, dans ce cas-là, tu lui dis au revoir à Monsieur Mazur, et on prend...
19: Attendez, mais que se passe-t-il, pourquoi?
2: Au revoir!
19: Mais pourquoi, Monsieur Gérard? Écoutez, je ne
2: sais pas... Au revoir, allez,
19: vous souhaitez que je parte? Franchement...
2: Gérard, une fois!
15: Quoi?
2: Tu vires, Monsieur Mazur!
19: On s'entend...
2: Deux!
19: Mais pour un peu, je vous autoriserai à me lécher pour ce ranal, monsieur.
2: Allez! Oh!
6: Mais je viens, tu sais qui.
15: Ah non, mais merde, on peut rien!
13: Vas-y, assieds-toi, je te mets un pouce.
15: Mais il voulait te lécher pour ce ranal.
2: Ouais, mais bah tu le sacs.
13: Ça peut être sympa.
2: Tu reprends quelqu'un d'autre.
15: Ouais, c'est bon.
2: Alors, question. Dans quel endroit pensez-vous que des ovnis ou extraterrestres peuvent-ils être acceptés, Jean-Pierre?
6: Dans ton cul!
2: Ta gueule! Je sens qu'il y en a qui vont dégager, je le sens vite fait. Jean-Pierre Sauzère,
18: oui,
2: s'il te plaît.
18: Je vais dire quelque chose, moi. Les extraterrestres, ils peuvent accepter partout.
2: Ouais.
18: Tu comprends ce que je veux dire? Ils peuvent aller partout. Ils sont plus évolués que nous.
2: Mm-hmm.
18: Ils sont en train d'écouter ton émission, m'écouter. Moi, je leur souhaite toutes mes amitiés. D'ailleurs, j'en connais des gonzesses et tout, que j'ai parlé avec eux et que...
2: Ouais, non, mais c'est... Bon. Ouais, d'accord, Jean-Pierre, mais...
18: Moi, je vais te...
2: Ok. Non, mais Jean-Pierre, on a compris. Donc, tu réponds correctement. Là, tu réponds aux questions. Tu dis, on passe plus de bonjour à cette heure-ci. Fallait le faire avant.
15: Gérard.
2: D'accord, Jean-Pierre.
18: Allez, vas-y, raconte ton histoire.
2: Non, ben vas-y, tu réponds à la question. Ben attends, il y a une question IRC, tu réponds à la question, bah, Jean-Pierre.
18: Je t'ai posé la question, je t'ai répondu à ta question parce que je t'ai dit, ils peuvent être partout.
2: D'accord. Voilà. Donc,
15: sur IRC, il y a David One, il voulait savoir si les extraterrestres, comme les humains, regardent des émissions télé avec Laure Lagaffe à eux et un extraterrestre qui serait déguisé en humain.
2: Je ne sais pas, je ne pense pas, non. Je ne crois pas que ça puisse exister, cette histoire.
10: Bah pourquoi pas,
2: Pourquoi pas. Donc, suceuse maintenant.
10: Oui.
15: Gérard, avant que suceuse réponde, avant que suceuse de Raval, on va accueillir Captain Pouce. Il a 20 ans, il est de Guignon. La fréquence, c'est. Tu la veux?
2: Oui.
15: C'est 92.3.
2: Bonsoir à toi, capitaine.
20: Capitaine Pouce, bonsoir à toi, Gérard. Bonsoir, je te fous un petit pouce.
2: Tu commences pas parce que sinon tu vas retourner voir si j'y suis sur ton bateau, d'accord?
20: Ok, la vanne, ok.
2: Ok. Bon.
20: Pas de problème.
2: Eh ben, tiens, comme ça tu vas répondre à la question.
15: Mais non, c'était tout seul.
2: Non, mais je dois pas le savoir, moi.
15: Non, elle a avalé, c'est bon, vas-y.
2: Non, mais il va répondre à la question.
20: Mais j'ai pas entendu, Gérard.
2: Alors, dans quel endroit pensez-vous que les ovnis ou extraterrestres peuvent-ils être acceptés?
20: Acceptés, moi, je pense que déjà sur notre planète.
2: Manu, s'il te plaît, tu arrêtes de jouer avec des conneries comme ça, parce que ça commence à bien faire.
15: D'accord.
20: Ouais, donc je disais, attends, un petit coup, je me débouche.
2: Voilà, tu vas te déboucher, vite fais les oreilles, ce que je pense, parce que tout à l'heure tu as retourné voir Fildar au standard.
20: Ok, donc ouais, je pense que sur la planète il n'y aurait pas de problème, s'ils sont pas hostiles, c'est nickel quoi.
15: Ouais.
2: Ah, c'est ta réponse?
20: Bah ouais, ouais. T'as peut-être pas compris tout ce que j'ai dit, mais...
15: Je sais pas.
2: Mm-hmm. D'accord, suceuse.
10: Oui, je sais. Bah, je pense qu'ils peuvent être acceptés partout, sauf en boîte de nuit s'ils ont des baskets, quoi.
2: Ça dépend, parce qu'à la loco, tu peux être accepté en basket et tu rentres. Hein.
10: Oh, ça dépend, la tronche, quoi.
18: Ça dépend. Hein,
2: je suis désolé, t'en as qui rentrent en basket à la loco. Hein.
10: Ouais, mais c'est parce qu'il y a des soirées basket, ouais.
2: Ah non, il n'y a jamais eu de soirée basket là-bas. Petite orbite.
10: Ouais, mais en fait, j'allais dire la même chose. Hein. J'étais persuadée aussi que s'ils s'habillent correctement, hein, d'une façon tout à fait potable, ils rentrent partout, hein.
2: Ouais, mais moi je pense pas, ça m'étonnerait que les extraterrestres ou les ovnis puissent mettre des affaires alors qu'ils sont dans le ciel. Hein.
10: Regarde, le mec de Big Bill, il se dit en extraterrestre.
2: Ouais.
10: Extraterrestre, comme danger, il peut très bien se mettre une peau d'humain et faire genre.
2: Et tu crois que celui qui joue dans B ou dans IT, c'est un être humain?
10: IT Non, moi je pense vraiment que c'était des extraterrestres, mais n'empêche qu'ils ont fait semblant d'être des humains.
2: Mm-hmm.
10: Donc tu vois, à mon avis, s'ils s'habillent bien, s'ils font semblant d'être des humains, ils peuvent rentrer n'importe où. Hein.
2: Qu'est-ce que t'en penses, toi, Jean-Pierre Sauzer, comme...
18: Moi, je dirais, de toute manière, d'une autre, que...
20: Oh là là.
18: On va arrêter de déconner là-dessus. Ça t'intéresse.
20: Oh là là.
18: Tu m'écoutes?
2: Ouais, je t'écoute.
18: On les croise dans la rue, partout, sauf comme nous, on les reconnaît pas. Y'a que moi qui les reconnais parce que je sais quelque chose, voilà. Et je voulais dire, quand tu fais des émissions comme ça, si vous voulez les intéresser ou quoi, n'importe quoi, tu fais des bonnes émissions, on saute de ta gueule et on te...
2: Et
18: ça,
2: oh, Bizarre, c'est quoi ce bordel?
18: C'est pas moi, là.
2: C'est quoi ce bordel?
18: C'est pas moi,
2: il n'y a
18: pas rien.
2: Je ne veux pas savoir. Petite orbite.
15: Ah, là, raccroché.
2: Ah, bah, c'est elle qui est partie.
15: Sympa.
2: Eh, voilà. Faudra peut-être te réveiller avant, suceuse, t'es toujours là?
10: Oui, je suis toujours là.
20: Dans mon...
2: Capitaine Pouce, au revoir, allez hop.
20: C'est pas moi,
2: Si, allez hop, dégage, hop. Au revoir, allez, du vent. Hop, au revoir pour celui-là, il va voir si...
15: Il n'y a plus personne, là, tu me casses les couilles, hein.
2: Ouais, tu restes poli, parce que tout à l'heure, je vais t'en claquer une, toi, là-bas.
15: Ah.
2: Quand tu te débrouilles, tu recherches des personnes. Donc, tu disais quoi, Jean-Pierre Sauzère?
18: Avec, oui, ça t'intéresse, tu les crois dans la rue. Ils sont comme humains, tu vois ce que je veux dire?
2: Ouais. Ouais,
18: c'est
2: et après.
18: Pour ça qu'on dit qu'on. Personne n'a jamais vu des extraterrestres, mais si.
2: T'en as déjà vu, toi?
18: Bah, bien sûr.
2: Dans quand?
18: Bah, de la vie de tous les jours, j'en vois, j'en connais.
15: En fait, d'ailleurs. Ta boulangère, ça peut être une extraterrestre, quoi. C'est ça que tu racontes.
18: Ouais, pourtant, parlons de boulangère qui est extraterrestre, bah, ça démarrait comme ça. J'étais dans une boulangerie, c'était là-bas,
15: comme par hasard.
18: Je vais pas dire le nom, c'était dans l'heure.
15: Ouais.
18: Et rassure-toi que la nana était extraterrestre.
15: Et comment tu l'as su, toi?
2: T'as ton boucher, alors, c'est un ovni.
18: Oh putain. Non, mais je dis rien, lui, j'arrête là-dessus.
15: Ça, c'est de la réflexion.
2: Mais réponds-moi à la question que je te pose. Est-ce que ton boucher, c'est un ovni? Si ta boulangère, c'est une extraterrestre, est-ce que ton boucher, c'est un ovni? Réponds à la question, quand même.
18: Non, mais je te réponds, écoute un peu, je te dis que non.
2: Oh voilà. Tu sais qui commande ici?
18: Ils sont implantés tout partout dans
15: Bon, les putois.
18: C'est un système, un secret d'État, d'ailleurs, qu'on ne doit pas parler.
15: Tu te tais, s'il te plaît, toi, le moustachu, tu te tais.
2: Eh, toi, tu t'es crotté, Tartouze, là.
15: Bon, à la place de Petite Orbite qui est parti, on accueille Salvatore. Allô?
2: Ouais, d'accord.
15: Ça a coupé, hein, Salvatore, je crois. Non, ça a pas coupé. Non, je pense.
2: Salvatore!
18: Je sais.
2: Attends. Ouais, Jean-Pierre Sauzer, s'il te plaît, t'es pas dans l'émission de 21h.
15: Salvatore, bonsoir.
1: Là, ouais, Salvatore, ça.
2: T'appelles d'où?
1: Paris
2: 101.9.
1: Exactement, salut.
15: Voilà. Alors. Après, à la place de Captain Pouce, on accueille Hamstring. T'es où de Hamstring?
1: Je suis de Bordeaux. 103.3, bonsoir.
2: Ah, 103.3, non. Ah, 95 FM, comme Fildar m'avait marqué.
15: Ah, une erreur, excusez-moi.
21: Bordeaux Sud.
2: Jean-Pierre Sauzer, toujours là?
21: Oui.
2: Et donc, petite suceuse aussi, hein, c'est
21: ça? Je suis pas petite, mais...
2: Ouais, ben,
21: je suis.
2: Ok. Bon. Alors, on en était donc... les deux, là, Jean Albator et puis... Salvatore, pardon, excuse-moi.
1: Ouais, c'est vrai.
2: Donc, alors, dans quel endroit pensez-vous que les ovnis ou extraterrestres peuvent-ils être acceptés comme Salvatore et... En Sprig n'était pas là. Ouais. Donc, pour toi, Salvatore.
1: Ouais. J'ai fini la question parce que j'ai pas entendu.
2: Dans quel endroit pensez-vous que les ovnis ou extraterrestres peuvent-ils être acceptés?
1: Oh bah, tranquille, dans les boîtes, quoi.
2: Ah bah, tout à l'heure, on disait non parce que...
1: Non, celui qui dit non, c'est vraiment un con, quoi.
21: Mais faut pas qu'il mette de basket.
1: Attends. Bon, mais ça, c'est clair. Déjà, d'une, faut pas foutre de basket. Ça, partout où tu vas dans le monde, il y a aucune boîte qui a t'accepté en basket.
2: Si, la loco. Attends, Salvatore, t'as déjà été à la loco?
1: Bah oui, mais c'est pas une boîte, la loco, attends.
2: Ah, c'est pas une boîte?
1: Ouais, non.
21: C'est une boîte à partout.
2: Mais bon, c'est ça.
1: C'est un mélange entre un sauna et un bésodrome.
2: C'est ça. Eh ben, ça, c'est bien pour,
1: Sans déconner. Quand je suis allé une fois à la loco, j'ai eu l'impression d'être, dans les toilettes de la gare du Nord, alors.
15: Une fois j'y suis allé, j'ai vu un moustachu se faire mettre dans les chiottes.
2: Moi une fois j'en ai vu un qui habitait à Troyes et qui se faisait mettre par d'autres personnes par derrière.
21: Quoi,
2: la vanne? Ah ouais, par derrière.
1: J'ai vu Elisabeth Guigou là-bas.
2: Ah bah c'est la copine à Jean-Pierre Sauzer, attention pour pas trop en parler de ça.
1: Ah, c'est vrai.
2: Hamstring.
1: Moi j'ai un oncle qui travaille à la NASA et je sais qu'à la NASA il les accepte.
2: À la NASA.
1: Non, la NASA.
2: La
1: nasale.
2: D'accord, la nasale.
1: Ouais, et ils acceptent tout type d'extraterrestres, mutants et autres. Hein, ouais. Ils sont hyper tolérants là-dessus, quoi.
2: Mm-hmm.
1: Mais ça, c'est mon passé familial, tu vois, expérience personnelle. Quoi.
2: Ouais, d'accord. Ouais. Ok. Par contre, je peux te dire une chose, Salvatore, que là, il y a le mixeur de la loco qui est à côté de moi. T'as intérêt de faire gaffe parce que t'as dit sur la loco parce que
1: il peut. Si tu peux me rendre service, tu lui dis de changer ses manches disques, hein, parce que le son il est vraiment crado, quoi.
2: Hey, t'as entendu? Ouais, mais ouais, je sais. T'as entendu ce qu'il vient de te dire le Gugus? Et il paraît que...
1: Entre nous, GG.
2: Ouais.
1: Entre nous quand même, là, ton mec là qui mixe, je sais pas quoi là.
2: Ouais.
1: Il enchaîne les disques comme Charlie Ingalls, hein.
2: Ouais, bah ça
1: sans déconner, hein.
2: Ouais, bah c'est...
1: Moi, même avec mon organe, les mains dans le dos, je suis...
2: C'est super.
15: C'est chute totale le truc, on va peut-être arrêter là.
2: Alors... Ouais. Quoi, ouais? qui s'amuse à mettre le bâton derrière?
15: Je sais pas.
1: C'est Salvatore et personne n'est en train de me mettre.
2: Je te signale que pour l'instant, il y en a un qui est en train de s'amuser, en train de mettre...
1: Non, il y a personne qui est en train de me mettre.
2: Bah, je te dis que oui, moi.
1: Bah, moi, je te dis que non, je sens rien.
2: Ah bah, tu sens rien, toi. Mais qu'il est con, celui-là. Ben, on est en train de mettre un disque ou que c'est ma... Tu chantes le bâton.
19: J'étais en train d'insinuer qu'il y avait un mec qui était en train de me mettre. Et moi, je te dis que non, tu vois.
2: Oh là là
19: c'est pas parce que toi, t'en prends plein le petit à la loco.
2: Bon, allez, Salvatore, allez, hop, Salvatore, tu dégages.
19: Mais je dégage de quoi?
2: Allez, au revoir pour lui.
19: T'es en train de dire que je suis en train de me faire
2: insinuer par un mec. Ouais, ouais, bah allez, Il est parti, on n'en entend plus parler.
15: Gérard, je voulais en fait, par rapport à la question que tu posais en fait tout à l'heure, il y avait un truc que je me posais en fait, vraiment. C'est, il y a un moment où tu y crois ou pas, toi?
2: À quoi?
15: Bah, à la possibilité qu'il y ait des extraterrestres en basket.
2: Non, personnellement,
15: c'est bon,
2: non.
15: C'est bon, j'ai fait ce qu'il fallait ou pas?
2: Bon, ok. Non, à mon avis, non, ça, j'y crois pas du tout.
15: Et pourquoi? Je te dis que
2: j'y crois pas et ça peut pas être possible qu'il y en a qui soient en basket, c'est pas
16: possible. Attends, il y a bien des aliens en tongs, hein, laisse tomber.
2: Toi, Armstrong. Oui. Tu redis encore une connerie comme ça.
15: Attends, je voudrais dire quand même que Armstrong c'est le petit-fils du mec qui a marché sur la lune.
16: Ouais,
2: mais s'il s'amuse,
16: à d'autres qui sont le petit-fils de celui qui a marché dans la merde. Quand même.
2: Ouais. Bon, alors dans ce cas-là, tu vas retourner au standard et on va te dire bonne nuit. Tu peux aller te coucher. Au revoir, Armstrong. Allez, au revoir. Comme ça, tu me retrouves deux nouveaux auditeurs, s'il te plaît.
14: Gérard, sur IRC, ça baisse un peu, malheureusement.
2: Oh, merde.
14: On est toujours au-dessus de 5000, mais j'oserais pas dire combien on est. Et il y a juste Cusard 2000, il voulait savoir si ta Chewbacca allait participer au débat.
2: Ma Chewbacca participera pas au débat, comme ça on ne l'emmerdera pas. Voilà, donc il nous reste, on va continuer. Alors, de quoi se nourrissent les ovnis et les extraterrestres, Jean-Pierre Sauzère, comme tu t'y connais bien là-dedans? Jean-Pierre! Oui. Oh!
0: Ah, mais je t'écoute, je t'entends!
2: Là, tu réponds à la question, je viens de la poser!
0: Oui, vas-y! Qu'est-ce qu'il bouffe?
2: Qu'est-ce qu'il mange?
15: Tout à l'heure de ce truc-là!
2: Bah ouais, mais ce qu'on. Ouais, mais attends!
0: Bah, comme nous! Il y a de la redite, quand même, là, je trouve!
15: Bah ouais, tu l'as déjà posé ta question!
2: Bah, attends, tu me dis.

0: Hey, tu peux pas prendre aussi des mecs de 15 ans, c'est pour faire le débat.
1: Je suis sûr qu'il peut. Hein.
2: Fond dedans, tu pousses et ça mousse. Ouais, c'est cool, mais t'inquiète, hein, j'ai le droit de me coucher tard, c'est tranquille.
3: Ouais, il est en vacances. Et on a aussi Incontinence Day à la place de Hamstring. Lui, il est de Nantes.
4: Tout à fait. Nantes, 107.3. Bonsoir.
3: Voilà. Gérard n'a toujours pas de micro. Mmh. Donc la question, c'était quoi? Bon, Manu. Gérard.
0: Ah, ouais, je parle comment? J'ai pas de micro.
3: Putain, mais c'est quoi le bordel,
5: j'ai
3: là?
5: J'ai plein de bonnes questions, là.
0: Bon, Jean-Pierre Sauzère, tu travailles à la question. Quelle est la durée de l'ombre de l'air? Ouais, Jean-Pierre Sauzère, allez, bonne nuit, comme ça tu arrêteras de me persuader. Allez hop, au revoir.
3: Qu'est-ce qu'il bouffe?
0: Allez hop, celui-là c'est pareil.
3: La question c'est bien parce qu'on me demande sur Minitel, c'est qu'est-ce qu'ils mangent les extraterrestres?
0: Non, celui-là on l'a fait plus.
3: Ah pardon.
0: Alors quelle est la durée de longévité d'un ovni ou d'un extraterrestre? On va demander à Suceuse.
6: De longitude?
0: Longévité.
6: C'est quoi la longévité?
0: Bah c'est la longitude si tu veux, pareil.
3: Ouais, mais c'est moi, je sais pas, par contre, je sais pas ni l'un ni l'autre.
0: Non, moi non plus.
5: Bah tu demandes un truc, tu sais pas ce que c'est quoi tes questions?
0: Bah c'est une question, mais j'ai pas pu trouver tout de suite ce que c'était.
3: Ah, donc tu dis des mots.
0: Donc c'est à mon avis, c'est combien de temps que ça peut durer?
6: Ça peut durer quoi, un signe sur les extraterrestres?
0: Non,
6: un
0: homme.
7: Oh là là!
5: Attends, ça fait des réglages.
4: Bah ouais, il faut voir.
3: Putain, mais c'est pas possible, ça, c'est quoi ce micro?
0: Oh là là là!
4: Il
0: est
4: fondu avec la laine.
0: C'est quoi là ce micro?
3: Ça, c'est n'importe quoi. Hein.
5: Pourtant, c'est du fil en titane, hein. On a tout fait.
4: À mon avis,
5: c'est plus les postillons, je pense.
0: Ouais, non, mais attends, et.
3: Oh là là,
0: quoi ce débat là qu'on fait, puis qu'il n'y a même pas de micro qui fonctionne correctement, ça. Mardi c'était mieux que ça fonctionnait mieux.
4: Oh, c'est clair.
3: Non, mais ce qu'il faut que tu fasses, c'est une note à la technique.
7: Oh là là, c'est pénible, hein.
3: C'est tout, hein. Tu fais une note à la technique, et puis au moins on aura du bon matos, quoi.
5: Ah ouais, tu peux au moins répéter ta question maintenant que.
4: C'est clair.
0: Okay. La question, c'est quelle est la durée de longévité d'un ovni ou d'un extraterrestre, c'est-à-dire combien de temps qu'ils vivent exactement. Alors, suceuse.
6: Oui, GG. Eh ben, mais je comprends pas, parce que pour toi, les ovnis, c'est les maris des extraterrestres?
0: Ben, moi, je pense, oui.
6: Mmh. Ah, d'accord, donc les ovnis, c'est les femelles, et les extraterrestres, c'est les mâles.
0: Ouais, voilà. Ben, le mieux, c'est de voler dans un sac à main.
6: Oui, c'est quoi? Sûr, mais...
5: Quoi?
4: On vole dans un sac à main?
0: Non, cherche pas, c'est des connards qui s'amusent à ça, alors ça commence à m'énerver encore cette histoire. Non, c'est pas moi, je suis en train de poser des questions.
4: Ok.
0: Ouais. Bon, inconscient, suceuse, pardon.
6: Je disais, ouais, moi j'ai lu dans un bouquin sur Einstein, qu'en fait, la durée de vie des extraterrestres était proportionnelle à celle des terriens multipliée par 6,5.
0: D'accord, alors là, il faudra faire la conversion. Hein.
6: Ouais, je veux
3: en
6: faire.
3: En euros.
4: Ouais, bah écoute, moi je pense qu'à partir de, je sais pas, 20 cm, t'as une bonne longévité de chibro quand même. ça commence à être correct.
6: C'est pas mal.
4: C'est un minimum quand même.
7: Un gros chibro, ma soeur.
4: Ouais, histoire de faire du bon travail.
0: D'accord, pousse-mousse.
2: Ouais, bah je pense qu'un extraterrestre, ça dépend. Enfin, un ovni, ça dépend de sa race.
0: Mmh.
2: Ça peut-être durer 100 ans.
0: Non, mais je te demande, et puis l'ovni, alors, il vit pas, alors?
2: Bah, si, une centaine d'années.
0: Bah alors, c'est ce que je te demande.
2: Bah, c'est ce que je t'ai répondu.
0: Ah bon? Ouais. On a personne à la place de Jean-Pierre Sauzère?
3: Si, si.
0: Bah alors, on a peut-être te réveiller, là?
5: C'est vrai.
0: Oh!
5: Il diffère un peu, lui.
0: Alors, ouais.
3: Attends, moi, on m'a dit ici, tu viens bosser avec Gérard, c'est la planque, hein.
0: Ouais.
3: Il a plus de dents. Le seul problème, c'est qu'il pue du cul, mais à part ça, t'es bien payé.
0: Ouais, toi aussi, tu pues du cul, alors. Vas-y, on va.
3: À la place de Jean-Pierre Sauzère, qui est parti, on accueille Sankouikai.
0: Quoi?
3: Sankouikai. T'es d'où, Sankouikai?
8: Alors, bonjour.
3: Ah.
8: J'appelle de Grenoble, bonsoir. Bonsoir.
0: T'as la fréquence Grenoble.
8: Sankouikai, c'est à la bataille.
0: Ah, la fréquence de Grenoble, au lieu de dire des conneries.
8: 104,8. dans les
0: quoi
8: 48.

0: 104.8.
1: Oh là là là, qu'est-ce que c'est encore celui-là qu'on a récupéré?
2: C'est celui-là, je viens simplement de la vie.
1: Ouais.
2: Tu passes le bonjour à Hayato.
1: Ouais ben, pousse-moi, c'est... T'as de dire de...
3: Qu'on non, passe... j'ai rien dit moi, Gérard.
1: Incontinent, alors ça doit être que toi.
2: Oui, bonsoir.
1: Ouais ben alors t'arrêtes de t'amuser à faire passer des bonjours, sinon tu retournes chez toi.
2: Oui,
1: Rigaud.
4: Donc ça remonte un petit peu, mais combien? Seulement un petit peu malheureusement. On est à 6023.
1: Oh là là,
4: c'est un peu la merde, comme ouais. Tu dis. Et il y a une question très intéressante de Chacal sur l'IRCFMradio.fr qui demande si l'homosexualité existe chez les extraterrestres. Si oui, comment se déroule une sodomie extraterrestre?
1: Eh ben, justement, cette question-là, je vais pas y répondre tout de suite parce que c'est une question qu'on va poser à la
0: fin. Mais Rigaud, tu comprends pas le principe du débat.
4: Il y a des fuites sur Internet.
0: Ça fait combien de temps qu'on fait ça?
4: Merde, c'est pas vrai.
0: Merde, on est
4: quoi? C'est pas dans la pièce.
0: Eh mais merde, si tu vois des cours d'internet, c'est
1: une bonne manœuvre. Les deux navets là.
0: Tous les vendredis soirs.
1: Oh les deux navets, la laitue là, tu
0: t'écrases. Attends, excuse-moi, je parle.
1: Oh, tu t'écrases.
0: Vas-y, reste tranquille.
1: Tu t'écrases de laitue.
0: Tais-toi.
1: Tais-toi toi-même la laitue.
4: Il y a les questions.
0: Ouais, bah c'est très. Bah écoute, c'est quoi, on se fait. On va faire quoi pour bouffer le soir? Parce que moi, Chili.
1: Chili?
0: Mais va t'asseoir,
1: tu t'écrases. C'est moi qui commande le jeudi.
0: Va t'asseoir, c'est mon débat.
1: Tu t'écrases.
0: Prochaine question donc.
1: Ok, d'accord,
0: tu t'écrases. Vas-y,
4: je pars à ta place.
1: Ok.
0: Vas-y.
1: Bon.
5: Allô.
1: Alors, sans couille, Kai, la question, tu l'as entendu?
2: Ah non, t'as pas entendu.
1: Alors, quelle est la durée de longue vie d'un ovni ou d'un extraterrestre, c'est-à-dire la longue vie? Oh, celui qui se marre comme un bouc, il arrête ou sinon il dégage.
2: Oui, c'est vraiment pénible, hein.
1: Et celui qui met de la musique, arrête derrière, ça m'énerve.
2: Ah, c'est clair. Monsieur Gérard, tu peux poser question, j'ai pas tout que ça à foutre, hein.
1: Alors, c'est moi qui commande le jeudi, donc si t'es pas...
2: Ah oui, mais moi je fais karaté aussi, hein.
1: Ouais, bah pour l'instant, tu vas perdre.
2: Moi, karaté,
1: oh
2: oui.
1: Tu te calmes, s'il te plaît.
2: Je me calme.
1: Bon, la question, c'est quelle est la durée de longévité d'un ovni ou d'un extraterrestre?
2: Je dirais à peu près... Attends, laissez-moi réfléchir, parce qu'en général, on compare ça à la durée de longévité d'un sushi. Oh, ça doit faire environ... de 3 heures, pas plus.
1: Bon, alors, je préviens d'une chose au standard. Le standard, s'il vous plaît, tu mets les auditeurs en air, s'il te plaît, Vanille. Alors, je préviens... Oh.
2: On est en air.
1: Non, mais tu me les coupes pas. Je préviens... Fildar, s'il te plaît.
0: J'ai une petite paire de ciseaux, Manu, si tu veux.
1: Je vais prendre
0: un petit cutter.
4: J'ai un masque à gaz, moi.
1: Bon, vous arrêtez là, vous laissez voir.
4: T'en auras deux jours.
1: Bah, Fildar, un conseil que je te donne, c'est la dernière fois que je demande que la musique soit arrêtée, ou sinon j'arrête le débat. Ok?
4: C'est grand, t'es beau.
1: Bon, alors, sans couille caille.
2: Je mets lui. Eh bien, écoute, Gérard, moi, j'ai suivi quelques études d'astrophysique avec un professeur au Japon qui s'appelle Monsieur Sushi Sashi.
5: Uh-huh.
2: Et Monsieur Sushi Sashi a fait des études très poussées sur la longévité d'un ovni.
5: Uh-huh.
2: Et environ. Ah oui, au moins. Mais pas plus. En revanche, pas plus qu'environ de ce que je viens de dire.
1: Bon, qui s'amuse à mettre de la musique?
2: C'est très bien, c'est l'hymne national de mon pays.
1: Bon, alors on va... un ovni, un ovni ou extraterrestre, peuvent-ils stationner...
2: Quoi,
1: mais je suis là,
2: cette musique
1: là. Et voilà, je pose la question, un ovni ou un extraterrestre peut-il stationner partout où on se retrouve tout de suite après?
0: J'ai pas de disque, hein.
1: On se retrouve tout de suite après. Et on s'écoupe et se coupe vibrante avec.
0: Tu branles ou quoi?
1: Remets des piles, j'en ai pas encore un
0: dedans. Ton boulot,
1: j'ai pas de disque. Remets des piles, j'en ai pas encore un organe. Et on se retrouve après.
0: Il y a pas de disque
4: encore.
2: Il y a rien.
4: Répète calmement.
1: Fildar, tu me reprends l'aria derrière.
0: Tu veux que je te reprenne à l'aria là?
1: Tu reprends l'aria, je vais te faire
0: j'arrive.
1: Je vais te baisser une taxi du coin du museau, toi. Bon, bah, ça y est.
0: Ah non, j'ai rien.
1: Oh là là, t'appuies.
4: Je sais pas, chante.
0: J'ai rien du tout. Chante un truc que tu connais.
4: Ah, ils veulent que tu chantes.
2: Ouais, vas-y, chante.
1: Non.
4: Quand même.
1: Alors,
0: vous... Y'a rien.
1: Vas-y, mais là, vous maniez un peu, là.
2: Je vais voir ta voix de pédale, là. Vas-y, chante.
0: Y'a rien.
1: Tu me verras pousse-mousse pour...
3: C'est pas moi, Gérard, ouais. C'est
1: ouais,
3: pas
1: non, tu ça. Verras un continent au hasard.
2: Ah non, c'est pas moi. Hein.
1: C'est toi qui viens de le dire.
2: Y'a pas moyen. Hein.
1: C'est toi qui viens de le dire.
2: Y'a pas moyen.
1: Tu dégages.
2: Je te dis qu'il y a pas moyen.
1: Tu dégageras, on prendra quelqu'un d'autre à ta place. On prendra quelqu'un d'autre à ta place.
0: Non, tu trouves un biscuit.
2: C'est tranquille, toi, moi, je te le dis, hein.
1: Bon, tu me mets ce qui est prévu normalement, hein, Fulgar, c'est
0: chiant. Je te mets.
2: On va tous te mettre, de toute façon, comme
1: ouais, ben toi.
3: Bonjour, l'homo de la pro.
1: C'est ça, l'homo de la pro, c'est ça, c'est bien. Allez, on se retrouve tout de suite après. Et voilà, vous me... Ah putain, mais c'est quoi cette merde là?
4: Ah, je sais pas.
1: Oh là là. Oh, mais c'est quoi ce bordel?
0: Oh là là.
1: Ah, oh, mais c'est quoi ce.
3: Je sais pas.
1: Oh là là.
3: Qu'est-ce que c'est que ce bordel ce soir?
4: C'est parce que les prises elles marchent plus, on est obligé de passer par des rallonges, Gérard.
1: Donc vous voulez vous écouter Pierre, Paul, Jean avec...
3: Oh non!
4: Mais non, c'est l'autre fiche. C'est l'autre fiche.
1: Les secoupes vibrantes.
4: Les secoupes vibrantes.
1: Mais là, Olivier, c'est quoi ce bordel?
0: C'est quoi ce boulot de merde?
4: Non, ça c'est de la froide à balle.
1: C'est encore une heure et pire, c'est le bordel, le micro est
4: du con.
1: Attends,
4: courage.
1: Eh, merde.
4: Courage.
0: C'est quoi ce son, là? On se croirait dans une porcherie.
1: Eh non, mais c'est quoi, là?
4: Je sais même pas, je... La panique. Ouais.
1: Oh là là là là. Mais il est même pas branché.
4: Mais si, attends, il va être branché.
1: Tu bosses un peu.
2: C'est l'ouvrier de la bande FM. Hein.
4: Voilà, tu vois. Tiens,
1: Ah, voilà. On vient de se couper les secoupes vibrantes avec Remets des poils. J'en ai pas encore eu. J'ai pas encore eu d'orgasme. D'orgasme. Voilà. Alors, on récupère son cul. Quoi? Son cul clair? Allô.
0: Son cul caillera.
1: Allô.
2: Allô, tranquille, Gérard.
1: Ta fréquence.
2: Oh, vas-y, reste tranquille.
1: Ta fréquence, tu restes poli ou sinon tu sors.
2: Moi, mes potes de la cité, te fous des pouces, reste tranquille un peu.
1: Bon, là, Manu, terminé pour lui.
0: Attends, il avait un truc super intéressant.
1: Non, allez hop.
2: Vas-y, ferme ta gueule.
1: Allez hop, tu dégages. Allez hop, au revoir.
0: J'y arrive pas.
1: Tu lui dis au revoir.
0: Au revoir.
1: Hop.
0: J'arrive pas à le reprendre, Gigi.
2: Je suis pas ton débat, c'est tout, tu restes tranquille.
1: Ouais, bah toi, tu dégages, c'est tout, au revoir.
2: Attends,
1: au revoir, allez hop, Manu, s'il te plaît, tu me le vires.
0: J'arrive pas.
1: Ouais.
3: Tu le...
1: Ouais, bah vous restez poli parce que tout à l'heure, j'arrête. Ok.
2: Super.
1: Alors, ouais, bah toi, tu t'en vas, toi, ça va être super bon. Pour toi. C'est ça, c'est toujours parmi nous.
5: Oui, toujours parmi toi, Gérard.
1: Et Armageddon, dis donc, c'est ça?
2: Non, Armageddon, non, s'il te plaît.
1: Ah bah ouais.
2: Bonsoir, Gérard, heureux de pouvoir enfin te parler.
1: C'est quoi ta fréquence?
2: C'est 101.17.
1: 101.17, ça existe?
2: Tout à fait, c'est à Liandreux.
1: À Liandreux?
2: Oui.
1: C'est où ça?
2: C'est dans Lyon-Maritime.
1: Dans Lyon-Maritime. Dans Lyon-Maritime?
2: Oui, la partie côtière, si tu veux, de la frontière.
1: Eh mais c'est qui s'est mis à passer l'aspirateur, là?
2: Qu'est-ce qui se passe? Toi, tu devrais le passer un peu plus souvent, d'ailleurs.
1: C'est qui passe l'aspirateur? C'est pénible, hein.
2: Si seulement ça pouvait être ta femme.
1: Bon, tu sais ce qu'elle te dit, ma femme? Elle te dit les 5 lettres. Et encore, je suis poli, d'accord? Alors, la question, un ovni ou extraterrestre peuvent-ils être stationnés partout? On demande à suceuse. Eh mais, Noémie?
2: Prends des autistes un peu là.
1: Tu prends des auditeurs au standard, il me faut du monde là. On a que deux personnes, faudrait peut-être accélérer, hein. Alors, Armageddon là.
2: Dindon, moi je pense que ça dépend tout simplement du véhicule.
1: Ouais, mais
2: partout, c'est pas question d'OVNI, d'extraterrestre ou pas, ça dépend du véhicule, c'est tout. Si t'as un véhicule prioritaire, si t'as un truc de médecin ou un truc comme ça, tu peux, sinon, que d'hab, comme d'hab. Privilégié, il y a des nantis et c'est toujours pareil, voilà.
1: Mais de toute manière, il n'y a pas que les privilégiés, hein, c'est pas parce que c'est des urgences, tu peux stationner quand même un peu partout, si on veut dire.
2: Tu vas me faire croire qu'un OVNI, il est là en urgence.
1: Ce sont.
2: C'est pas possible.
1: Ouais, d'accord.
2: Bah oui.
1: Oh, non, mais je parle à Pulgar parce que j'ai un son pourri dans le micro là, mais c'est la catastrophe là ce soir. Hein.
0: Gérard, j'ai deux nouveaux auditeurs pour toi.
1: Ouais.
0: Il y a Dalida du Cosmos qui est arrivée, bonsoir. Et il y a aussi Mouldor. Bonsoir.
6: Bonsoir DJ.
5: Salut DJ.
7: Oui, bonsoir Mouldork.
6: Ouais. Tu es là-bas dans le noir?
1: Mouldor.
7: Oui, Mouldor, ouais. Mouldor, ça
1: s'appelle. Mouldor.
7: Oui.
1: Et l'autre? Oh là, oh, oh.
7: Il est beau, celui-là.
1: Merci.
0: Pas mal.
1: C'est quoi? Double son, j'aime pas trop, d'accord? Et c'est qui?
0: Il kiffe que la double peinée.
1: Et c'est qui l'autre?
0: Dalida du Cosmos et Mouldor.
1: Dalida.
7: Dalida.
1: Eh, tu travailles?
7: Bonjour. Bonsoir, c'est Orlando. Bonsoir. C'est drôle.
1: Bon, c'est quoi ce bordel là?
7: C'est très drôle, je t'aime.
1: Ah, non, mais c'est quoi là? Oh, Olivier, je la prends, s'il te plaît, au boulot.
0: Tu peux peut-être essayer de faire ton débat avec le mec qu'on entend.
1: Bon, Dalida. Tu t'écrases! Dalida, tu t'écrases une fois, Dalida, deux fois, Dalida, trois fois, au revoir!
8: Non!
1: Au revoir!
5: Gérard!
1: Dalida, au revoir! Dalida, au revoir! Manu! Une fois!
0: Une fois!
1: Tu le
5: vires!
0: Tu le vires qui?
1: Tu le vires qui? Dalida, tu le vires!
0: J'entends rien, Gérard!
1: Oh là là!
0: Gérard, Dalida! Dalida.
1: Ouais. Eh, le cul, c'est comme les oreilles, ça se lave.
0: J'avais pas entendu, tu parles pas assez fort.
1: Ouais, bah, je parle pas, j'ai un micro de merde.
0: Quoi?
1: Hein? Ouais, ouais, allez hop, tu viens Dalida, tu en me reprends une autre personne. Mulder, donc, la question, tu l'as entendu?
7: Oh, bah, non, carrément pas.
6: Stationnement.
7: Ah non, j'ai carrément pas.
1: Eh, mais ça que...
0: Gérard?
5: T'es venu avec Curly?
0: Je sais pas ce qui se passe.
1: Quoi, ce bordel, là?
9: Ah. Isme ce week-end à...
0: Gérard? C'est la radio, ça?
9: Après, Eunice Barber, Christine...
0: Ouais, ça a l'air.
1: Oh là là là, je sens qu'on va... C'est quoi, là?
9: Ouais.
1: Oh! Mais quoi? C'est pas moi?
0: Gérard!
1: Fulner, bonne nuit.
10: Ça remonte là, on est à 4 minutes.
1: Bonne nuit.
0: Gérard, ça remonte un peu sur l'IRC.
1: Fulner, bonne nuit, Olivier de la Pro, tu viens à la place.
0: Gérard,
1: ouais. Au boulot, Fulner, dehors.
0: Je propose un truc. Un pétomane pour un DEP, c'est chaud.
1: Fulner, tu vires.
10: Ouais, bah ouais. Et puis là, c'est le micro d'Olivier.
7: Le mot de la Pro.
0: Qu'est-ce qui se passe?
1: Oh, tu parles Ouais, t'es bouché ou quoi là, le double son?
0: J'entends rien moi.
1: Le double son!
0: C'est tes oreilles, c'est le cérumen, Gérard. Ça colle et après on entend des bruits, ça se répercute sur les parois et c'est une horreur. C'est tout.
1: Olivier!
0: Ça marche.
1: Voilà. Commence pas ton bordel, hein.
0: Gérard, je vais en profiter pour poser une petite question de l'IRC. Il y a Yankee qui voulait savoir comment elle donne au lit la sœur Dicky.
1: J'en sais rien. Alors, s'il commence à parler des conneries comme ça, ça commence à bien faire sur l'IRC. Manu.
0: Bonsoir.
7: Je voulais...
0: Ok.
7: Bonsoir.
0: Je voulais accueillir Dark Cador. Bonsoir.
7: Bonsoir.
5: Ça va?
7: On l'a mis un coup de ventoline.
1: Manu, tu l'as bien prévenu que c'était un débat, nous avons eu un champ de foire ici.
0: Oh, ah bon? Ouais, non, je l'ai dit.
1: Dark Cador.
7: Je suis là, Gérard.
1: Dark Cador, c'est pas un bordel!
7: Je t'écoute, Gérard. Je sens la force te pénétrer.
1: Bon, alors.
7: Et te dilater.
1: Manu, tu sautes Dark Cador.
0: Je le calme.
1: Tu le calmes tout de suite parce que le canard, il va dégager.
7: Oh là là là.
1: Alors, la question, c'est un ovni ou extraterrestre peut-il stationner partout? On va demander à. Suceuse.
5: Oui, j'ai. C'est ce que disait tout à l'heure mon camarade, ça dépend de la taille de ton véhicule.
1: Donc Mulder, tu veux dire?
7: Non, Armageddon, non. Je pense qu'on peut pas savoir, Gérard. T'en as déjà vu, toi, un extraterrestre?
1: Non, mais attends, c'est bien toi tout à l'heure qui m'a dit que...
7: C'est moi.
1: C'est qui?
7: C'est Armageddon, non, je t'ai dit.
5: Ouais, c'est lui qui...
1: Ah ouais, c'est toi, ouais.
7: C'est moi, ouais.
1: D'accord.
5: Tu me laisses finir si t'as fait une capsule, genre, tu vois, cabine téléphonique, t'as plus grand. Mmh. Il va mettre n'importe où.
1: D'accord. Et tu veux faire allusion à quoi avec la cabine téléphonique?
5: Bah rien, je sais pas.
7: C'est
5: pour te donner une idée de grandeur.
1: Mmh. Suceuse, un conseil que je te donne, t'amuses pas à essayer de vouloir dire des conneries par rapport à ce que je faisais quand j'ai connu Max, d'accord? Parce que sinon tu pourras...
7: La prostitution, c'est tout.
1: Dark Cador, tu t'écrases, s'il te plaît.
0: Non, c'est pas lui,
7: je crois.
5: C'est Dark Cure.
1: Olivier, s'il te plaît.
8: Oh là là.
1: Olivier, merci. Darkador. Non, Mulder, pardon.
8: Ouais, bah moi je t'ai dit, j'en sais rien, t'as déjà vu un extraterrestre toi? Tu peux juger? Tu peux pas répondre à cette question?
5: Mais t'as pas d'imagination, Darkador.
8: Oh, tu es la meuf.
1: Non, c'est pas Darkador, c'est Mulder.
8: Déjà.
1: Qui c'est qui s'amuse à mettre des informations dans les. Dans. Parmi vous?
11: Comment?
8: Moi.
11: Bonsoir, Dark.
7: Bonsoir.
8: Si je te frappe, je te mords.
11: Moi j'ai pas prévu ce que t'as fait à Yoda déjà.
1: Oh là là, celui-là encore. Bon, il est déjà pas capable de réparer les micros, mais c'est le bordel.
5: Noémie, elle a rien.
4: Ça rechute l'audience.
11: Là, on touche le fond, là.
1: Noémie, c'est bon, ça va? On se demande de venir épauler Manu pour prendre des auditeurs, mais apparemment.
12: J'en ai pris, je travaille, t'inquiète pas.
1: Bah ouais, mais faudrait peut-être.
4: J'ai juste le temps de finir ma crotte, mais j'ai pas eu le temps de m'essuyer. Excusez-moi, j'arrive en coup de vent.
1: Tout à l'heure, tu as rien.
4: En parlant de vent.
1: Je crois que tu vas peut-être avoir le temps de te prendre une bobe dans ta gueule si tu continues aussi.
4: Moi, je fais rien, et tu vois, et c'est
1: pas obligé. Darkador, donc pour toi.
7: Pour moi, quoi, Gérard? Je n'ai pas entendu la question.
1: Oh là là, mais oh!
4: Parce que je le calmais au standard, j'ai dit.
1: Un extra.
7: Désolé. Gérard, j'ai une grande révélation à te faire.
1: Tu réponds à la question ou tu vires?
7: Je réponds à ta question immédiatement, Gérard.
11: Tu es son père.
7: Je suis ton père.
1: Alors, au revoir, Darkador. Au revoir.
7: Je vais faire un bisou à papa.
1: Au revoir. Je dis au revoir.
7: Je vais faire un poutou à papa, sinon je te tire les moustaches du cul.
1: Hop, tu lui dis bonne nuit, c'est terminé pour lui. Voilà, comme ça on va être tranquille avec celui-là.
4: Gérard, j'ai un sondage de Davy One réalisé auprès du fan club des extraterrestres de Vosserfeld-Molette.
1: C'est où ce...
4: Apparemment ça doit être en Belgique. 10% des gens se demandent si les extraterrestres n'ont pas des kystes dans le cou.
1: Non, il y en a plus.
4: Il y en a plus du tout. 26% des gens ont déjà vu un extraterrestre. Il ressemblait au cul de, on dira pas qui, avec des Twix pour les yeux. Et 28% des gens n'aiment pas les extraterrestres car ils ne lisent pas Homo Mag.
1: Eh ben, c'est bien là. Dans ce cas-là, son sondage de merde, il peut se le carrer ou que je pense. On a personne d'autre, Noémie, pour l'instant. Il n'y a personne d'autre pour le remplacer.
4: Non, j'ai pas trouvé encore.
1: Bon, alors on pose la suivante, c'est pas grave. Il prendra où sera la question. Êtes-vous terrifié ou impressionné par des ovnis ou des extraterrestres?
4: Êtes-vous quoi?
1: Êtes-vous terrifié ou impressionné par les ovnis ou extraterrestres? On va demander ça à Armagedindon.
11: Presque. J'espère que tu plaisantes.
1: Attends, 5 minutes.
4: Je voulais juste. On accueille à nouveau à la place de Dark, Darkador. On accueille Jean-Claude.
11: Oh là là. Bonsoir Jean.
1: C'est qui s'amuse à faire ça?
4: Moi, il vient de mettre un auditeur à l'antenne,
1: je sais pas. Alors tu lui dis que
4: attends,
1: c'est.
4: Il y a une couille. Ah voilà,
11: ah bah c'était Jean-Claude alors.
4: Non, je sais pas.
1: Mais non, mais c'est qui s'amuse à mettre de la musique comme ça, là?
11: Jean-Claude, tu vas me dire
4: ça sent.
1: Jean-Claude, c'est toi?
4: Mais tu crois qu'il est pas là, Jean-Claude, en fait, je sais pas.
1: Ah bon, bah, allô? Allô?
13: Allô?
1: Jean-Claude?
13: Allô?
4: Ah, ça y est, il est là.
13: Allô?
1: Jean-Claude?
13: Oui, allô?
4: Ça y est, c'est bon.
1: Allô? Jean-Claude?
13: Allô? Allô?
5: Allô?
13: Oui,
1: écoute. Mais c'est quoi ce bordel au standard là?
13: Pas... Écoute, Gérard, c'est ton couille-caille. Je voulais juste te demander un service. Est-ce que tu pourrais péter que je récupère mon sushi, s'il te plaît?
1: Mais lui, j'avais dit au revoir, qu'est-ce qu'il fait là encore?
13: Non, mais c'est Jean-Claude. J'ai récupéré mon sushi
1: dans
13: mon
1: cul. Alors tu lui dis au revoir.
13: Ok, si tu peux.
1: Allez, bonne nuit!
13: Fais ton coup, je récupère mon anguille.
1: Dégage, au revoir, bonne nuit.
4: Qui?
1: Jean-Claude, là, tu lui dis au revoir, comme ça, ça me prend des vacances.
4: Il n'y a pas Jean-Claude.
1: Bah si, c'est l'autre, là. C'est celui qu'on a viré tout à l'heure.
13: Oui.
1: C'est Sam Koukaï, là. Alors, tu lui dis au revoir.
4: Ok.
1: Bon, alors, suceuse.
5: Oui, Gégé.
11: Oh là, c'est de la studio, là.
5: Ta question, Gégé.
1: Êtes-vous terrifié ou impressionné par les ovnis ou extraterrestres?
5: Ça dépend de quel film.
1: Bah justement, on va parler parce qu'on va commencer à en venir sur les questions, sur la question qu'on parlait de tout à l'heure de V et de IT.
5: Ouais, par exemple, tu vois, quand j'ai regardé IT, j'ai pas eu peur.
14: Bonsoir et bienvenue sur le répondeur de Monsieur Manu.
1: Manu, s'il te plaît.
14: Chuchoté, le pourtour anal. Appuie sur 1.
1: Appuie sur 1, c'est pas moi, mais merde.
14: Approche ton pourtour anal du combiné.
1: C'est moi.
4: Voilà, ça marche encore.
1: Alors c'est qui?
14: Approche encore un peu plus ton pourtour anal du combiné.
1: Bon ben quand celui-là il aura...
14: Je ne vois pas ton pourtour anal. Rapproche-toi. Ça y est.
1: Bon, ça y est, c'est...
14: Attention, prends bien ta respiration.
1: Manu, s'il te plaît, tu fais ton boulot correctement et fil d'art, tu arrêtes.
14: Ça démarre.
1: Oh là là, mais c'est quoi ce bordel? Hé, quoi? Manu, fil d'art, c'est la dernière fois que je fais des débats.
14: Rapprochez ton pourtour anal du combiné. Rapproche ton pourtour anal. Ça y est.
1: J'en sens qu'il y en a qui vont morfler.
14: Attention, c'est parti. Et maintenant, soulève-toi.
1: Tu gères un peu le standard ou pas? Manu! À moi!
14: Hop là, on soulève.
1: Non mais attends,
14: on peut plus là.
1: Non mais là c'est même pas la peine qu'on continue.
14: Pour soulever tes testicules.
1: Ah, non, c'est pas la peine.
14: Appuie sur la touche numéro 6.
1: Non c'est pas la peine. Ben voilà. Donc tu peux.
14: Attention.
1: Tu peux dire au revoir aux auditeurs. On arrête. C'est terminé.
14: Le pourtour anal.
1: C'est terminé.
14: Ouais.
1: C'est terminé. Il y a trop de chute. Il y a une baisse.
14: Non.
1: Dis au revoir.
14: Il faut.
1: Non je dis au revoir.
14: Réponds à ta question.
1: Non.
14: De la main gauche.
1: Non c'est terminé.
14: Agrippe le concombre. Sur le haut du frigidaire.
1: Non, j'arrête, écoute. Attends, c'est quoi ce bordel là? Non, moi je continue pas de travailler comme ça aujourd'hui. Hein. Non, on arrête, il y a une chute d'audience, moi j'arrête. Hein.
14: Sur la touche.
1: Non, mais là c'est terminé, moi.
14: Bonjour, on prend le débat et on part sur ta question, c'est parti.
1: Non, là c'est terminé, hein. On arrête, c'est tout.
4: Ah, mais je crois qu'il faut que t'appuies sur 6.
14: Raccroche le concombre. Pour éplucher le concombre, appuie sur la touche 48. Bravo, tu as épluché un concombre. Ouais.
1: Bon, bah c'est ça.
14: Tu peux faire.
1: C'est ça, pas
4: les auditeurs. Je coupe les auditeurs.
1: Non, mais c'est fini, hein.
4: L'audience, c'est la catastrophe.
1: Ça, c'est terminé, donc on va dire...
4: C'est de la merde ce soir.
1: On s'excuse, donc suceuse, on te dit au revoir.
4: Bah non. On va reprendre maintenant les mecs, vous allez vous
1: mettre le feu. Non, mais là, maintenant, tu te débrouilles.
4: Mais essaie de remonter l'audience.
1: Manu, c'est la dernière fois que je te le dis. Noémie, tu me prends des auditeurs tout de suite parce qu'on va mettre un disque et ça va aller vite fait.
4: Non, mais attends.
1: Non, mais moi, tant qu'on n'a pas de... On va dire au revoir à Suceuse, à Muldor et à Margot Dindon.
4: C'est très bien, Suceuse, elle t'a rien dit.
1: Ouais. Bah, on garde Suceuse.
4: Et Armagué Dindon aussi, hein, il t'a rien dit.
1: Non, mais tu me changes des auditeurs, c'est mais tout. C'est terminé parce que là, c'est la catastrophe. Manu et Noémie, vous avez le temps du disque pour nous trouver des auditeurs sympas et qui soient bien réveillés parce que sinon ça va sinon j'arrive plus de suite. Donc Pildar, c'est quoi le titre?
4: Je sais pas, j'attends le titre de Manu qui
1: le titre du disque probablement.
4: Allez,
1: on se réveille d'abord.
4: Gueule un peu.
1: Alors, on va s'écouter le petit E.T. sans maison avec respecte la nature comme moi. Fais des proutes au GPL et on se retrouve après avec d'autres auditeurs.
15: Tu dégages.
16: Pourquoi,
1: connard?
15: Allez, hop, dehors. Les débats de Gérard.
1: Et voilà, vous venez d'écouter le petit E.T. sans maison avec respecte la nature comme moi. Fais des proutes au GPL et... On récupère Rigo, je t'avais posé une question.
4: Attends, c'est les débats de Gérard.
1: Je dois savoir l'IRC avant quand même.
4: Ouais. Alors, on est énormément maintenant, c'est bien remonté. On est à 8247.
1: Ben,
4: parce qu'il y avait des gens comme Snooze qui étaient partis bosser des animes sous Lightweb.
1: Il n'y a pas de questions sur la... Il n'y a pas trop de questions...
4: Sur les ovinants, sur ta grosse oui, donc on va éviter.
1: Bon, ça, c'est pas la peine, donc dans ces cas-là. Bon, alors pour ça, on accueille... Golgoth 21, bonsoir à toi.
16: Bonsoir, bonsoir.
1: Fréquence, ta fréquence s'il te plaît.
16: 102.7.
1: D'accord. Suisseuse toujours là.
17: Toujours là, ouais.
1: Ok. Armagedindon.
18: Ouais, toujours là, tranquille.
1: Voilà.
18: Ouais.
1: Fildar, c'est la dernière fois que je te dis, tu t'amuses pas avec mon micro, avec mon micro.
18: Oui.
1: Fildar!
19: C'est pas moi!
1: Si c'est toi, tu t'amuses là.
19: Comment
1: pour
19: je peux faire? Comment je peux faire?
1: Et c'est quoi, c'est DA que tu m'as mis là?
19: Tata.
1: Et Tata, t'appelles d'où? Tata, t'appelles d'où?
20: Tue-moi!
1: Bon, allez, au revoir!
19: Tu peux. Mais non, il est là!
1: Il est où?
19: Mais il est là, on vient.
20: Oui!
1: Bon, Tata, au revoir!
18: Oh là là.
1: Au revoir!
19: Écoute,
1: au revoir!
18: Allô?
20: Salut, Tata.
1: Ça y est, t'as fini tes conneries?
18: Mais non, mais je suis là.
1: Bon, tu prends pas une voix de PD, d'accord?
18: Mais dis donc, déjà, tu commences très mal, je trouve, parce que si tu commences à être aussi raciste vis-à-vis des PD, je trouve ça dégueulasse, à chaque fois que je passe sur l'antenne, c'est la même chose.
1: Ouais, bah, si t'es pas content, c'est le même prix. Si t'es pas content, c'est le même prix. Si t'es pas content, c'est le même prix, c'est moi qui commande le jeudi, d'accord?
18: Mais je suis contente, je suis très contente, mais par contre, tu n'as pas à m'insulter.
1: Ouais, bah, pour l'instant, c'est moi qui commande, alors je te dis que t'arrêtes un peu. Ok?
18: Là, le mec.
1: C'est clair, net et précieux, sinon tu dégages, d'accord?
18: Bon, alors, recommençons sur de bonnes bases, GG, parce que je crois qu'on est mal parti.
1: Ouais, bah, on est pas. On est mal parti. Pour l'instant, tu vas t'écraser, tu vas répondre à la question.
18: D'accord.
1: Ok.
18: Est-ce que tu peux me poser la question maintenant?
1: Alors, êtes-vous terrifié ou impressionné par des ovnis ou extraterrestres? Donc, on avait commencé avec On avait commencé. Tata, tu me laisses parler, s'il te plaît, merci. On avait commencé avec Suceuse à parler des deux films, donc, c'est-à-dire E.T. et V, c'est ça, hein, Suceuse, hein?
20: Non, pas du tout. Je voulais pas du tout parler de V.
1: Donc c'est avec E.T. alors?
20: Bah E.T. je te disais, E.T. j'ai pas eu peur, mais à Liège j'ai eu peur.
1: Avec Alien?
20: À Liège, ouais.
1: Ah ouais, mais c'est pas du tout le même film que V, ça, si?
20: C'est des extraterrestres.
19: Ça se ressemble,
1: ouais, c'est pareil.
19: C'est la suite, je crois. Ouais. Non, mais ce qui était bien dans V, tu sais, sur M6.
1: Ouais. Ouais, mais moi, je
18: jouais avec l'équipe, là.
1: Ouais, non, mais moi, je regarde.
19: Tu sais, on avait parlé tout à l'heure.
1: Ouais, mais
19: sur la 5 aussi, sur la 5.
18: Le extraterrestre tout vert, là, quand il est là, il est beau.
1: Ouais, non, mais justement, la question, on va y venir petit à petit.
19: Ah,
1: on
19: est à combien, là?
1: Là, on est à la 8e.
19: Ah, d'accord, ok.
1: Mais justement, comme Suceuse a voulu parler un peu de E.T., donc Golgoth, toi, Suceuse, on en rediscute un peu après avec les autres auditeurs. S'ils veulent bien qu'on en discute un peu avant qu'on arrête, parce que normalement c'est prévu jusqu'à 2h.
20: Mm-hmm.
1: Donc je voudrais bien qu'on finisse tranquillement.
18: Tranquillement, doucement.
1: Tranquillement et de bonne humeur, s'il te plaît, Tata, parce que c'est pas toi qui commande et tu me coupes pas la parole, s'il te plaît, merci.
18: D'accord, mon bijou.
1: Donc moi, je voudrais terminer sur de bonnes bases. Le premier débat que je fais, celui qui s'amuse derrière un Pessin, qu'un Pessin arrête.
18: Ah, ça jouit, hein.
1: Donc, Golgoth 21.
16: Ouais, bah alors, moi en fait, parler d'extraterrestres, non, j'ai pas trop peur, mais là, ce qui m'a fait vachement flipper et impressionner, c'est qu'il y a peu de temps, à ce qui paraît, la planète Kist a implosé, et bon, j'ai peur qu'il y ait des déchets qui retombent sur la planète Terre, ça serait chaud.
1: Tu veux faire allusion à quoi exactement?
16: C'est une planète Kist.
1: Ouais, non, mais...
16: dans le système solaire de Dagobah.
1: Ouais.
16: Et donc, à ce qui paraît, ça a explosé il y a très peu de temps.
1: Ouais. Et tu veux faire, en parlant de Kist, tu veux faire allusion...
16: Non, je parle pas de Kist, je parle de la planète Kist.
1: Ah, d'accord.
16: Avec un E.
1: Ouais,
16: c'est pas la même chose, avec un E à la fin. Ah ouais, ça me fait flipper, hein. C'est le genre de truc, ça m'impressionne grave. Mais je sais pas trop.
1: Donc, comme Suceuse disait, même Armagedindon, là, si tu veux réagir aussi. Même bon, Tata, si, après je te poserai la. Tu répondras à la question.
18: Merci.
1: Donc, comme Suceuse disait là tout à l'heure, en parlant de IT, est-ce que vous l'avez déjà vu, vous, ce film-là?
18: Ouais, mais bien sûr. Moi, j'ai ITV? Pas peur. Hein. Moi, j'ai pas peur.
1: Non, IT, ouais, mais.
19: TV.
1: ITV
19: avec les infos, on continue.
1: Non, oh là là là, t'es bouché quoi. Tata, tu l'as déjà vu quoi ce film-là?
18: Bah oui, j'ai déjà vu, moi j'étais très très...
21: Oh. Non, pas Tata, mais à qui tu parles?
18: Attends, attends,
1: oh
18: je suis à la radio. Bah, je suis à la radio,
21: mais tiens, c'est ça, ouais, ça
18: c'est à la radio.
21: À la radio de quoi?
1: Bon, tu me le mets en antenne. En antenne, Tata. Au revoir.
18: Je ne veux plus vous parler.
1: Non, non, mais au revoir.
18: Et après, ça
1: Manu,
18: ça se termine en ce moment.
1: Manu, tu lui dis au revoir.
19: Attends,
1: Manu, tu lui dis au revoir.
19: Je me gratte.
18: Rends-moi mon GG.
1: Tu te dépêches.
19: Attends, je me gratte.
1: Une fois.
18: Allô.
19: Deux fois.
18: Allô.
1: Deux. Manu, tu sors.
19: Oh non, déjà.
1: Allez hop, tu lui dis au revoir, c'est même pas la peine qu'il revienne.
19: Au revoir, c'est même pas la peine que tu reviennes.
1: Non, non, mais...
19: Ça y est, il est parti.
1: Armageddon, là.
3: Ouais, non, moi, je te disais, moi, j'ai pas peur, je suis pas une fiotte, hein. Mm-hmm. Je connais quand même, on va pas se laisser emmerder par deux, trois aliens de base, là, tu vois. Ça kiffe.
1: D'accord. Donc, toi, Golgoth, tu ne l'as pas vu, toi, d'après ce que tu m'as dit, hein.
17: Armageddon ?
1: Non. On te parle de IT, espèce d'andouille.
17: Oui, bien sûr que j'ai vu ça, mais j'étais très jeune et je m'en souviens qu'à moitié. En fait.
1: Qui c'est qui s'amuse à Ars ?
3: Ah non, rappelle pas le répondeur de Mazur.
17: Ah ouais, non, c'est pas non ça.
1: Eh, c'est qui s'amuse, là ?
3: J'ai plus de son con.
19: Putain, hein, Manu, t'es pénible.
1: Manu !
22: Mais je fais rien, j'appelle personne, là. De fou.
1: Eh mais c'est quoi cette sonnerie ?
22: C'est un auditeur qui appelle, je
17: sais pas. Bah, appelle.
22: Décroche le nuit aussi, ça sonne, tu branles rien. Tu vois bien qu'il est en main libre là, regarde.
3: Il est en conférence là, ça voit.
1: Il est en main libre. Question suivante. Ouais. Combien de sortes d'ovnis d'extraterrestres existent-ils ? On va demander à Golgoth.
17: Bah alors vu que déjà je suis... Oh putain, c'est dur là. Hein.
23: La ligne de votre correspondant est interrompue. Nous regrettons de ne pouvoir donner suite à votre...
1: Okay, Manu !
17: Ok.
1: Manu !
17: Ok.
3: Ah, t'es reparti pour un tour.
22: Qu'est-ce qu'il y a, Gérard ? Excuse-moi, j'avais pas mon casque.
1: Je cherche celui qui s'amuse à faire ça.
22: Ok.
1: Sinon, il est 1h30.
17: C'est le cochon de base.
19: Est-ce qu'on pourrait revenir un peu dans le débat ? Parce que moi, j'aimerais bien suivre un peu ce débat de merde.
3: Ouais.
1: Toi, déjà, pour commencer, tu vas fermer ta grande gueule.
3: De merde.
1: Rien de merde. Et tu vas faire ton boulot à l'arrière et c'est tout.
19: Tu sais que t'es beau quand tu t'énerves parce que t'as les moustaches qui bandent. Et elles sont grosses. On accueille Princesse Léa à GG. J'ai pas eu le temps de foutre la zik. Enfin, tu comprends, moi.
3: Oh, c'est dommage.
1: Princesse Léa,
19: c'est bien, je connais ta galère.
1: Princesse Léa, bonsoir.
24: Oui, bonsoir.
1: T'appelles d'où ?
19: C'est Chufis.
24: Et j'appelle de Paris.
1: Donc, sans un clin d'œil.
17: Je suis allé à Paris en ce moment.
1: Ok. Vous vous calmez là, les deux mecs ?
17: Ok, Michel.
3: Impressionné quand même.
1: Combien de sortes d'ovnis ou d'extraterrestres existent-ils, alors, Princesse Léa ?
24: Oui, alors il y en a beaucoup, beaucoup. Hein.
1: C'est-à-dire ?
24: Il faut faire attention, hein. Faut faire entre les ovnis et les extraterrestres, déjà, il faut faire une distinction. Et il y a énormément, il y a les gentils aussi, les méchants, tu vois.
1: Ouais. Et non, mais combien de sortes ?
24: À mon avis, il y en a un bon millier, beaucoup de Chewbacca, beaucoup de Yoda, etc. Tu vois, il y a plein de sortes d'extraterrestres.
1: Non,
24: mais c'est très très intéressant.
1: D'accord.
17: Cool.
1: Armageddon ?
3: Ouais, moi je pense que c'est carrément incalculable.
24: Complètement.
1: Non, mais tu peux préciser ?
3: Parce que, non, je peux pas préciser. Je t'ai dit que c'est indénombrable. Donc, ça veut dire qu'on peut pas préciser. Justement, ils sont tellement nombreux que, je sais pas, il faudra des années pour compter tout ça, tu vois. Voilà.
1: Et c'est ça ?
24: Moi je crois qu'il y en a autant que de terriens.
1: Autant d'ovnis d'extraterrestres que de...
25: Et re-bienvenue sur le répondeur de Monsieur Mazur.
24: Ouais, enfin.
25: Tu es une grosse cochonne. Tu as déjà appelé et dépensé 4875 francs tout à l'heure pour te faire lécher le pantoufle.
1: Manu, une fois, désormais, Manu.
25: Tu veux jouer avec
1: c'est pas moi. Manu, je te jure sur ta tête que c'est pas moi. Bon, alors je sens qu'on va dire...
25: Faire une branlette espagnole à la race Abion.
1: Je sens qu'on arrête.
25: La touche numéro 2.
1: On va arrêter. Donc on va faire
25: chatouiller coucouille à Gérard.
1: On arrête le débat. On arrête le débat. On demande à
19: Gérard, est-ce que vous la servez ou pas ?
1: Tu coupes tout, arrête, on a terminé, c'est fini.
19: Non mais non.
1: Alors c'est toi qui t'amuses à faire ce con.
19: Mais non, je viens de couper l'insert moi.
1: Alors de toute manière,
25: c'est ça.
1: Tu mets les auditeurs, je dis au revoir et c'est terminé. Non, voilà, non, ça fait déjà trois fois que ça se produit.
19: Mais je coupe l'insert moi, je peux pas faire
1: ça. Non, ça vient pas d'abord celui.
19: Mais je coupe l'insert, regarde.
25: Pour éplucher.
19: Regarde. Tu vois ?
25: Petite carotte.
19: Je coupe l'insert moi.
1: Eh, c'est quoi le voyant vert là, tu frignotes ? Voilà.
19: C'est des gens en attente ?
1: Non, non, tu les mets
25: sur... Approchez, c'est coucou.
1: Tu m'éteins ça, s'il te plaît.
19: Mais je peux pas, c'est pas moi.
1: C'est qui?
19: Bah, je sais pas.
25: Nous te conseillons pour cette opération de te...
1: Bon, allez hop, c'est terminé. C'est terminé, le premier débat. Le premier débat du jeudi par mois. Bien, foire. On a foiré de tous les côtés, donc on fait la conclusion et c'est tout.
3: Oxygène,
19: non, Gérard, il y a du monde qui revient sur l'IRC.
1: Manu, c'est terminé, tu me coupes tout.
19: Coupe-lui tout, s'il te plaît.
1: Ok.
19: Faut des grosses cisailles, quand même.
1: Tiens, je vais te mettre une grosse cisaille sur le coin du museau, tu vas voir.
3: Qui coupe le métal et tout.
1: Hein? Noémie. Hey, Noémie, faut pas... Hey, faut pas, ouais, non, mais faut pas dormir, hein, pour...
0: Mais tu veux que je passe à l'arrière, Gérard?
1: Non. Ah non, si tu me l'entends.
2: Viens, file avec moi.
1: Non, il reste là-bas. Bon, c'est simple. C'est où? Tu calmes...
22: Deux choses. Une, dis-la.
1: Déjà une, toi, tu perds
22: déjà une.
1: Toi, déjà, pour commencer, tu vas faire ton boulot correctement.
22: Deux.
1: Et de deux, au standard, vous faites votre boulot.
22: Mmh. Trois.
1: Et trois, vous fermez vos gueules.
22: Voilà.
0: Ça marche.
6: C'est un bon point, ça.
1: Alors, je préviens, je recommence. Il reste plus qu'à peine une demi-heure. Si j'entends encore Monsieur Mazur, je coupe, j'arrête carrément d'entrer. C'est simple, clair, net, précis. J'irai pas jusqu'aux 11 questions.
22: On en a la 8e, là.
1: Non, 9e.
6: Putain, ça passe.
1: Donc, la question, c'était combien de sortes d'ovnis ou d'extraterrestres existent-ils? On en était avec...
22: Vous êtes à l'antenne.
1: Oh, on est à l'antenne. Manu,
6: dis-le plus fort, Gérard.
22: Je peux pas leur dire, c'est à toi de leur dire.
25: Tu as sucé les coucouilles de Gérard.
1: Ça y est, c'est terminé. C'est fini. C'est fini ce coup-là, j'avais bien précisé,
22: mais
1: donc.
22: Non, mais c'est à toi, tout à fait, tu t'as commandé.
1: Terminé! Manu, c'est terminé, tu dis.
22: Non.
1: C'est fini.
22: Il y a 2 heures, il y a l'animateur est pas arrivé.
1: Mais ouais, hey, c'est quoi là que tu me fous comme merde? Là, pour l'instant, t'es en train de foutre de ta merde. Tu la fous déjà. Tu la fous pas la semaine avec Max, mais avec moi, tu la fous.
22: Avec tes enfants, je fais pas caca et là, je fais une grosse.
1: Tu as calmé tout le monde et rapidement.
22: Ça y est.
1: Non, mais tu vois, c'est pas.
22: Ça y est.
1: Tu l'as fait tout de suite.
22: Non, ça y est.
1: Gérard,
22: pas de soucis.
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1: 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À gagner, c'est tout. Ils passeront chez Bob demain matin, ils lui demanderont. Voilà, comme ça, ils verront. Ils verront ça avec Bob.
22: Ouais, c'est génial.
1: Alors, Golgoth.
8: Ouais.
1: Donc, pour toi.
8: Bah, moi, je t'ai déjà répondu, en fait, Gérard.
1: Non, tu m'as pas répondu, j'étais arme.
8: Ok, ça peut être 37, il doit en avoir pas plus, hein, à mon avis. Parce que ça s'est arrêté à Golgoth 37, donc il y a eu 37 prototypes.
6: C'est des antiracs, quoi.
8: Ouais, après c'est des antiracs, donc ça doit faire une cinquantaine en tout, à peu près.
1: D'accord. Ouais, bah, disons,
6: En fait, la différence, c'est qu'il y a un pilote dans les antiracs et pas dans les Golgoth, en fait, c'est ça la différence.
1: D'accord.
6: Golgoth, il est télécommandé, en fait.
8: Gérard, en tant que Golgoth, j'ai un gros pouce et j'aimerais savoir si Sandy est ok pour me le sucer.
1: Alors, Golgoth, au revoir.
22: Quoi, Golgoth, au revoir.
1: Ouais, tu lui dis au revoir, ça y apprendra, ça lui
22: dit. Faut le faire gueuler, le moustachu ou pas?
6: Ouais, vas-y.
22: Non. Oh merde, pardon. Oh merde, mon micro, putain.
1: Tout à l'heure, toi, ça te faire gueuler le carton de CD sur le coin du museau, toi. Faire
9: gueuler le dindon.
1: Tu crois que tu as ramassé les CD tout à l'heure, toi?
6: Oui, sur IRC, une petite question de Snooze pour calmer le débat. Il voulait savoir de quelle de quelle planète viennent les extraterrestres?
25: Ah, waouh, oui.
1: Bah, ils viennent d'une planète comme les ovnis. Donc, le nom de la planète, j'en sais rien.
6: Mm-hmm.
1: Parce qu'on ne sait pas sur quelle planète ils sont exactement. Mm-hmm. Donc, je peux pas trop lui répondre.
22: Mais, depuis tout à l'heure, tu parles des ovnis, mais c'est comment physiquement un ovni?
1: Un ovni, c'est une genre de secoupe volante, exactement.
22: Mm-hmm. Mais de manière,
6: Il y a quoi dedans?
1: Bah, c'est des extraterrestres, c'est des bonhommes verts qui sont dedans. De toute manière, je sais pas, j'entends.
6: Ils sont verts comme les schtroumpfs.
1: Non, les schtroumpfs, ils sont pas verts, ils sont bleus.
6: Mm-hmm.
1: À mon avis. De toute manière, si vous voulez savoir exactement ce que veut dire le mot ovni et tout ça, bah, vous attendez mardi avec les frères Bogdanov qui seront là, justement, pour en parler.
9: On te l'a dit déjà ce que ça voulait dire.
1: De quoi?
9: On te l'a dit ce que ça voulait dire. C'est objet vibrant non identifié.
1: Ouais, ben, vous leur demanderez quand ils seront là parce que ça m'étonnerait que ça veut dire ça.
9: Ouais,
1: alors,
9: qu'un être vivant,
1: lié
9: est idiot,
1: plutôt. Ouais, c'est ça, c'est ça, raison. Dis bien des conneries parce que tout à l'heure, toi, t'es resté pour l'instant, t'as pas dit trop de conneries. Si tu commences vers la fin, tu risques de pas finir le débat.
9: Tu parles
1: avec
9: qui, là? Jusqu'à 2 ans
1: de prison ferme.
9: Oh là, il y a la
1: radio. Bon, mais c'est pas mal, qui sait qui met la radio, là?
22: Je suis pas là,
1: ça y est, c'est la merde, hein. C'est pas... Bon, on a personne à la place de Golgoth.
22: Bah, justement, j'attendais que... Voilà. Donc, on accueille Patrice.
9: Bonsoir, Patrice.
1: Tu t'appelles d'où?
10: J'appelle de Paris. C'est Mokda, en fait. J'ai congé le standard.
9: Salut, Mokda.
10: Bonjour, tout le monde.
9: Ça va?
10: Oui, ça va bien.
9: Bon, c'est cool.
10: Bon, oui, je parle des exemples. Je remarque un truc. Salut, Gérard.
1: On t'avait déjà pas dit au revoir, toi, tout à l'heure.
10: Et voilà, ça recommence, comme d'habitude. On dit au revoir alors que j'arrive.
9: Mokda, ah, mais... t'as vu des extraterrestres?
1: On
10: n'a pas encore parlé des extraterrestres, moi. Pourquoi, Gérard?
1: Non, mais attends,
10: Pourquoi tu veux dire au
25: revoir quand j'arrive.
1: Ah, on l'a déjà pas eu là tout à l'heure, celui-là.
3: Non, c'était il y a 6 mois, c'est pas grave, mais ça c'est l'alcool, tu perds la notion du temps.
25: Tu devrais m'en boire.
1: C'est ça, t'as raison, dis bien des conneries, toi, surtout que j'avais arrêté, d'accord.
25: Tu bois tout, Gérard.
1: Ouais, toi
25: tu
1: aussi.
25: Tu bois tout, après, avec ta grosse, et après, tu sais plus quoi dire, ce que tu dis.
1: Alors, Patrice, ma grosse, ça te dit les 5 lettres. Ma grosse, ça te dit les 5 lettres, et je te dis au revoir. Au revoir, Patrice, terminé. Au revoir, Manu, tu lui dis au revoir. Tu le vires, carrément. Au revoir. Au revoir.
25: Jamais de moi.
1: C'est ça, bah bonne nuit.
25: Allez, c'est ça, bonne nuit. C'est ça.
1: Va chercher des bananes, allez, bonne nuit. Hop, un juge est vendu.
25: Tu veux des bananes?
1: Allez.
25: Manu,
1: merci.
5: Il suffit de demander gentiment.
1: Alors, Princesse Léa, pour toi.
3: On va faire des excuses.
1: T'as déjà répondu. Armageddon.
3: C'est fait, pareil.
1: Pareil, suceuse.
24: Idem.
1: Alors, on passe à la dixième.
5: Attends, avant, j'ai... Voilà. Ça
3: ouais, un petit coup de chute là, ça fait du bien. Voilà.
1: Fildar, tu arrêtes s'il te plaît.
5: Attends, ça poquait.
1: Alors, la question, pensez-vous
3: pourrez, oui, moi je pense pourrez bientôt.
1: Pensez-vous communiquer avec un extraterrestre sur avec un ovni sur l'internet? On va demander ça à suceuse.
5: Bah, ça dépend en fait s'il a un.
1: Fildar, ferme ta bouche. S'il te plaît, merci.
3: C'est normal, il a entendu.
1: Suceuse.
24: C'est une grosse suceuse, Fildar.
1: Suceuse.
24: Ouais, je t'avais déjà dit qu'il fallait un super grand fil.
1: Bah attends, on a jamais parlé de l'internet encore, c'est la question.
3: Si, il y a 6 mois avec Mozart.
24: Ouais,
3: à
24: 6 mois,
1: ouais. Ah bon, toi tu reprends déjà les débats d'il y a 6 mois, toi.
24: Bah toi aussi, hein.
1: Celui-là, ça fait exprès, d'accord.
3: Ouais, c'était il y a 3 ans en plus.
24: Ouais,
1: en plus, alors... Donc, alors oui ou non?
24: Oui.
3: Oui, bah oui.
1: Oh là. Bon, suceuse. Quoi? Il reste une question. Où tu travailles, où tu vas dormir?
24: Non, mais écoute-moi, je suis en train de te répondre, là.
1: Bon, alors tu réponds correctement à la question.
24: Donc l'extraterrestre, il a un PC dans son
1: ovni. Un ovni.
24: Donc il a un PC dans son ovni.
1: D'accord.
5: Oh, c'est quoi un PC, Gérard?
1: C'est un système pour avoir l'internet portable.
3: Portable,
5: ouais.
24: Portable.
5: Oui.
3: D'accord.
5: Ouais. Je
1: crois que
5: c'est un pauvre con.
1: Armageddon. Ouais, ah oui, ouais. C'est un pauvre con comme toi, de toute manière. Voilà, comme ça, je te renvoie la balle. Donc, Armageddon.
3: Armageddon, ouais, bah, je pense que ouais. Forcément, parce que voilà, c'est tout, c'est la logique.
1: Mmh. Oh,
3: tu veux, c'est des gens qui ont atteint un niveau de technologie élevé. Mmh. Et il serait quand même dommage qu'ils en soient encore à l'époque du mort, tu vois.
1: Ouais, d'accord. Mais je sais pas si à l'heure actuelle, le morse, ça existe encore.
3: Non,
1: hein.
3: Par contre, je sais qu'il y a des phoques.
1: Ouais, mais ça, de toute manière, il y en a beaucoup partout. Mais je pense que faudrait savoir si sur l'internet on pouvait nous.
3: Attends,
1: si quelqu'un.
3: Rigo, est-ce qu'on peut faire du morse sur l'internet?
1: Justement, j'aurais voulu savoir si à l'heure actuelle ça existe encore le morse. Je pense que ça doit être terminé tout ça.
5: Non, avec des points et des traits.
7: Dans le nord, il y en a.
5: Alors, regarde. Là, ils sont en train de communiquer en morse, mais
7: sur la banquise, il y en a.
11: Mais attention, c'est du morse numérique.
5: Ouais, c'est du morse numérique.
1: Prince Léa, pour continuer répondre.
24: Princesse
1: Léa, excuse-moi, oui.
24: C'est pas grave. En tout cas, oui, je suis d'accord avec Suceuse. Faudrait déjà qu'ils soient connectés au câble dans leur ovni, quand même. Parce que sinon, je vois pas comment ils peuvent se connecter à Internet.
1: Ouais, mais de toute manière, je pense que je sais pas comment qu'ils pourront en faire pour avoir l'internet s'ils ont pas le matos pour. Hein,
7: déjà,
1: ouais,
7: en plus, il faut qu'ils
24: aillent le téléphone.
7: Faut qu'ils parlent la même langue que nous aussi.
1: Vas-y, finis. Non, 5 minutes. Oh. 5 minutes, je prends un auditeur. Tu parleras après, toi.
7: Mais non, mais c'est.
11: Salut, réponds à Phil, c'est intéressant.
1: Non, mais tu me donnes l'auditeur, tu me donnes le nom de l'auditeur pour l'aider.
7: C'est Flamme.
1: Flamme, bonsoir.
12: Bonsoir, Flamme, Capitaine Flamme.
1: C'est là, tu m'arrêtes
7: ça. C'est pas
1: ça.
7: Moi, attends, tu chies ou quoi là?
1: Flamme, tu mets ta musique s'il te plaît.
12: Okay, c'est parti.
1: Merci.
4: Oh, j'ai plus de batterie dans mon téléphone, Bionic. Je suis en misère, là.
1: Ah bah alors, si t'as plus de...
4: C'est pas grave, tu peux me rappeler au même numéro avec un téléphone filaire. Merci.
1: Eh bah alors, tu vois ça avec Manu au standard. Au revoir.
4: Bah, tout de suite.
1: Eh bah, c'est bien. Celui-là, il a fait que l'aller-retour, c'est pas mal. Noémie.
13: C'est vrai que ça lui arrive souvent.
1: T'as couche ou pas? T'as couche dans le... T'as personne, là?
13: Son téléphone.
14: J'ai tout donné à Manu.
13: C'est une merde.
19: T'as des contractions au niveau du standard ou pas, Noémie?
1: Non, mais attends, Noémie.
14: Oui.
1: Qu'est-ce que c'est là, que ce bordel là? Comment ça se fait que t'es pas capable d'appuyer sur une touche et de prendre un auditeur?
14: Je voulais pas empiéter sur le territoire de Manu, voyons.
1: Donc, tu te débrouilles. Fais de l'art! Tu m'éteins la double sens, s'il te plaît, merci. Donc, Noémie, tu te débrouilles. En moins d'un quart d'heure, je veux un auditeur de ta part, ou sinon, le prochain débat, tu ne le feras pas dans les studios.
22: C'est ta chance.
1: Alors, tu te débrouilles, t'arrêtes
22: faire doucher toi, avec du champagne.
1: Alors, tu te débrouilles. Tu cherches un auditeur, qu'il soit auditeur ou détrice, n'importe, il reste un quart d'heure d'émission. Je veux un auditeur potable. Pildar, s'il te plaît, tu m'éteins le double boire.
19: J'ai rien, moi. Je crois qu'il t'entend pas.
1: Non, mais je sais qu'il est bouché, il doit mal se laver les oreilles ce matin, cet abruti. Bon, alors, qui c'est qui a pas répondu avec? Question, Pildar, tu arrêtes! Je te fous pas de ma gueule!
19: C'est
1: pas... Si, c'est toi!
19: C'est pas moi.
1: Tu vois que c'est toi parce que
19: regarde, j'ai rien.
1: Ouais, alors tu arrêtes tout de suite.
19: Putain, arrête.
1: Tu arrêtes.
19: Tu dis rien.
1: De toute manière, c'est la dernière débat.
19: C'est pas de scène. C'est pas de scène. Les gens t'écoutent, putain.
1: C'est le dernier débat que tu feras avec moi maintenant.
19: On est pas chez soi ici.
1: C'est le dernier débat que tu feras avec moi.
22: C'est vrai, tu reviens plus à
1: peine. Noémie, tu travailles là, s'il te plaît.
19: Misérable.
1: Il te reste un quart d'heure.
19: Mais c'est l'écho de la
1: radio. Bizarre.
19: C'est l'écho du mec.
1: Je m'en fous, c'est toi!
19: Écoute, ma biche.
1: C'est toi, je suis pas ta biche, je couche pas avec toi, d'accord?
19: Pas de scène de ménage devant tout le monde.
1: Écrase! Écrase! De manière, j'attends que Noémie nous trouve un auditeur.
22: Ah, ok, bon, bah je dors un peu.
15: Ah, bon, on va aller bouffer un truc.
22: Ok, bah, tiens, tu peux me chercher un café, Manu?
13: Ouais, je vais aller pousser.
1: Hein? Noémie, tu te dépêches, hein?
14: Ouais, c'est bien.
1: Non, mais tu te dépêches parce que là.
22: Tu veux un truc?
19: Ouais,
22: tu veux un sandwich, un truc?
1: Ouais, pas mal, je voudrais bien un verre de
19: cochon. Tu t'arrêtes les
1: fesses, déjà. Eh, les mecs, vous savez quoi?
19: Vas-y,
22: elle a trouvé quelqu'un, Noémie.
14: Yeah.
13: Truc de ouf.
14: Non.
1: Allô?
22: Allô?
4: Ouais, je suis de retour, Captain Flamme.
1: C'est ça que tu m'as trouvé? Non, j'en veux pas. Tu lui dis au revoir.
4: De retour, oh non.
1: Tu lui dis au revoir. Tu lui dis au revoir. Tu le reprends son âme. Tu lui dis au revoir. Tu lui dis au revoir.
15: C'est quoi là?
1: Noémie.
4: C'est bon, Gérard, je suis là pour être à fond dans ton...
1: Non, c'est fini.
4: Tiens-moi un petit peu.
15: Ouais.
4: Tiens-moi, mais chaud, quoi.
15: Il peut peut-être lui passer malin.
4: Laisse tomber, je vais
1: te tuer. Y'a rien, là. Noémie, tu le retires et tu reprends quelqu'un d'autre.
4: Je vais t'assassiner un coup de pouce devant la radio, laisse tomber.
1: Vous l'avez coupé, là? Bah non, Noémie.
14: Bah bon.
4: Yeah, je suis toujours là.
14: J'ai oublié.
1: Ah bah tu cherches, je dois pas le savoir.
14: C'est à 3, non?
1: Voilà. Tu lui dis au revoir et tu reprends quelqu'un d'autre.
15: Je vais le faire.
19: Bon, on en est où dans le débat? C'est un débat sur quoi déjà?
1: Donc, on attend que Noémie nous trouve un
19: autre. Non, mais c'est pas grave, tu peux rappeler de qui tu es, pourquoi tu es là. Et d'ailleurs, qu'est-ce que tu fous là d'ailleurs?
1: Et donc, on va faire la dernière question. C'est pas grave. Bah oui, il reste plus qu'un quart d'heure donc.
15: Il restait pas un sondage?
1: Non, parce que les deux sondages qui restaient, je les fais pas parce que...
19: Bah, attends, il y avait des trucs vrais, hein.
15: Il y avait des
19: trucs à la con. D'après vous, d'où viennent les extraterrestres?
14: Ah, c'est intéressant, ça.
19: Bah ouais.
13: Il est où le nid, en fait? Il faudra trouver la
1: route. J'ai pas fait celle-là. Il y en a une que je t'avais dit non et...
19: Laquelle? La première, 68% répondent qu'il ne le verra jamais, un connard à moustache.
1: Bah ça, de toute manière, c'est même pas la peine de le dire.
19: C'est pas grave, on le dit pas.
1: Bah tu viens de le dire, espèce d'andouille.
19: 50% pensent qu'ils viennent du 92 et qu'ils sentent leur mort.
1: Ouais, dans ce cas-là, tu sens le rat pourri parce que tu viens de 3, d'accord? À 3, il y a que des rats pourris comme toi.
19: Oh la réponse géniale.
14: Ouais,
19: c'est clair.
14: Ça casse.
19: Et 10% disent quoi?
1: Ils disent d'une autre planète où tout le monde se rase les couilles. Alors là, je vais te dire une chose. Tu vois, un sondage comme ça. Hop! Voilà! Tu te prends dans la tête! Alors, dernière question, Exil.
16: qui vise bien quand même.
1: Est-il possible, est-il possible d'avoir des relations sexuelles avec un extraterrestre?
22: Et pour ça?
16: Je t'assure, il a eu en plein dedans.
22: Oh là là. Et pour ça? Mais arrête, j'accueille un auditeur.
16: Là, c'était dans le micro.
22: T'en veux pas?
16: Explique au fur et à mesure.
22: Le quatrième auditeur, t'en veux pas?
1: Pour terminer, oui. Voilà. C'est le dernier, c'est la fin du débat.
22: On accueille Poussin.
17: Il y a l'entraînement à force de cartonner ça.
18: Salut, c'est moi Poussin. Salut Gérard.
1: Salut ta fréquence.
18: 92.7.
1: Ok. Donc dernière question.
17: Le petit poussin, ouais.
1: Dernière question. Est-il possible d'avoir des relations sexuelles avec un extraterrestre? Donc c'est par rapport au film V pour ceux qui l'ont vu.
17: Bien sûr.
1: Alors Poussin.
18: Ouais, bah si je me rapporte à la série, c'est possible. Puisque à la fin il y a eu un bébé lézard et tout, mais ce n'est que de la fiction.
1: Non oui, mais ça justement c'est par rapport au film V, parce que d'après, parce que moi je la suis pas cette série, que j'aime pas trop. Donc apparemment d'après ce que tout le monde dit, donc même Fuller m'en a parlé quand il m'a appelé.
16: Ça c'est perso, tu le dis à personne.
1: Donc justement il paraît que à la fin il y a des enfants, donc c'est pour ça qu'on a fait illusion. À...
18: Les seules relations sexuelles avec les extraterrestres que j'ai eues, c'est que je me suis pris pas mal de pouces dans les fesses, mais sinon ça cartonne bien, c'est sympa.
1: Poussin.
18: Ouais.
1: Tu vas comment?
18: C'est un petit pouce, le bébé pouce.
1: Ouais. C'est un bébé pouce qui va fermer sa gueule pour l'instant, que je continue avec Princesse Léa pour elle.
18: Je la ferme.
1: Voilà, merci.
18: Bon, et
1: Princesse Léa.
24: Oui, donc, écoute, d'après mon expérience personnelle, oui, les extraterrestres, c'est vraiment des bons coups, quoi.
1: Oh, le studio d'à côté, il est pas encore là de mettre de la musique. Merci. Oui, oui.
24: Ça va.
1: Alors, Princesse Léa.
24: Oui, donc, je te disais, oui, c'est vraiment des bons coups, hein, les extraterrestres, raison. Surtout ceux qui ont plusieurs queues.
1: Mm-hmm. D'accord, mais t'as pas vu le feuille tomber, alors?
24: Si, bien sûr, et justement, bah, tu vois, à la fin, il y a un petit bébé, quoi, donc c'est possible, là.
1: Ouais, ben, de toute manière, je pense que même par la, je crois que par la suite, il y en a d'autres aussi, je crois, mais je suis pas sûr. Hein.
18: Mmh. Je sais pas ce que t'entends, Gérard, mais c'est un peu pourri comme série.
1: Non, mais moi, je la suis pas, cette série, ouais, parce que ça me plaît pas. Alors, Armageddon, donc, continuez.
17: Bah, écoute, moi, je trouve ça un peu dégueulasse. C'est vrai qu'il y a dans V, il y a une frisée là, une petite meuf là, qui s'est culbutée par un lézard. Moi je trouve ça repoussant, mais bon après tout chacun son truc, hein. Il y a des gens, je sais pas, ils sautent des chiens mystères, tout ça. Moi je dis chacun son truc, chacun sa vie.
1: Et tu veux faire allusion à quoi avec tes chiens mystères là? Tu peux...
17: À la zoophilie, si t'arrives à saisir l'essence de son.
1: Ouais,
17: c'est compliqué, mais bon.
1: Ouais, d'accord, non mais fais gaffe quand même à ce que tu dis.
18: Bien serré.
1: C'est ça.
18: Ancienne, s'il vous plaît.
1: Poussin, tu t'écrases, s'il te plaît, merci.
18: Ok.
16: Gérard.
1: Oui,
16: merci. Il y a des gens qui réagissent à ta question. Il y a Yankee, par exemple, qui dit que c'est possible un extraterrestre et un humain, vu que toi, t'as bien sauvé Willy.
1: Mmh. N'importe quoi. Alors là, je vois pas du tout le rapport avec.
16: Le rapport, c'est
18: Willy,
16: quoi.
18: Avec la. Il n'y a pas le rapport. Bon, bah, c'est pas grave.
1: C'est qui vient de dire ça? C'est Poussin?
18: Ah non, c'est pas moi.
1: Ensemble, Armageddon.
17: Non, reconnais les voix, moi j'ai une voix d'homme.
1: Mmh. Ouais, bah, faudra peut-être. Fildar, s'il te plaît, tu arrêtes, parce que tout à l'heure, c'est ça que tu vas te prendre.
16: C'est ton micro, Gérard, c'est pas moi.
1: Ouais, c'est mon micro, surtout que tu t'amuses à appuyer sur des boutons. D'accord.
16: J'ai appuyé
1: sur des boutons. C'est ça, pour terminer.
16: Et le rapport avec Sauvé Willy, c'est la taille, le poids et l'odeur.
1: C'est bien, j'en ai rien à foutre. Suceuse pour terminer.
18: Le poids et l'odeur.
1: Suceuse pour terminer le débat.
22: Oui, merci. Il est là, Mala.
17: Ça, c'est clair, on dirait Mala.
24: Oui.
1: Ouais.
24: Pour te répondre, oui, c'est pas de problème, quoi, s'ils ont des grosses bites.
1: Hein. D'accord. Oui. Mais moi, je peux vous dire une chose, que cette série-là, j'aime pas, et puis je vois pas comment que...
17: Je vais lui mettre un pouce, c'est de la
1: reste. Armageddon, tu tiens, s'il te plaît.
17: C'est pas moi.
1: Bon, donc, on va faire conclusion du débat, parce que ça m'énerve.
17: C'est Craig, ouais.
1: Fais gaffe, tu arrêtes.
17: Bonsoir à tous les gens de Mégara.
22: Pète les oreilles, tu m'étonnes. Tu m'as pété, j'ai plus de
16: fin,
22: j'ai plus rien à droite.
16: T'as pété les niveaux, j'ai plus rien.
1: Combien tu arrêtes, s'il te plaît.
16: Oh là là, tu pries. C'est marrant, tu cries, ça monte, tu te calmes, ça redescend.
24: Les gens de Vega aussi.
18: Alors vas-y, enchaîne ton débat là.
1: Non mais c'est terminé maintenant, on fait la conclusion et c'est terminé.
16: Oh là là, allez, regarde.
1: Non, non, mais vous
16: foutez. Fais-moi ça là.
1: Et puis toi, t'arrêtes avec ton double son, d'accord?
16: Tu peux te faire.
1: Ok.
16: Un des auditeurs de décrocher son téléphone.
1: Celui qui a le téléphone qui sonne, arrête aussi, ça m'énerve.
16: Bah qu'il le décroche.
1: Tu décroches, tu réponds, tu lui dis que t'es occupé, terminé, au revoir. Manu, Fildar, tu arrêtes s'il te plaît. Tu arrêtes.
19: Tu fais rien.
0: Oh, j'ai peut-être trop terre un coup là.
1: Tu fais rien, qu'est-ce que tu viens de faire à l'instant?
19: C'est l'insert, ça. C'est l'insert.
1: C'est ça, c'est l'insert.
0: Ouais, je vais péter un coup.
1: Oh, vous arrêtez avec le téléphone.
19: Lâche-toi, on en est, c'est bon.
0: Ouais, on peut y aller.
1: Suisseuse.
0: Ouais, grave. Oh, je vais péter.
1: Vas-y, conclusion.
0: Ah non, pas déjà, vas-y, finis ton travail.
1: C'est terminé.
0: Vas-y, finis ton travail.
1: C'est terminé.
0: Il reste 5 minutes.
1: C'est terminé.
0: 11h40, je crois que tu restes au direct.
1: Allez hop, c'est terminé.
0: Termine.
1: Suisseuse pour conclusion.
2: Ouais, GG, pour conclure, j'étais pourri, quoi.
19: Tu peux pas essayer de nous relaxer un peu, GG?
2: J'ai 3 ans. Et je
0: t'emmerde. Ah, y a quelqu'un qui...
1: Tu m'emmerdes, et ben moi aussi. Alors va te faire foutre, suisseuse, au revoir, bonne nuit. Armageddon.
0: Bah écoute, malgré l'épais, ça a été un bon débat. Moi je pense qu'il y a des gens malades, faut qu'ils se soignent, là on entend, ça a l'air de faire mal. Sinon je pense que... Oh là là, Gérard, je peux pas, là, il y a l'odeur.
1: Non mais laisse tomber, c'est... Fais-le, tu arrêtes !
19: Il fait rien ! Arrête un peu, regarde, derrière.

0: princesse Léa pour conclure.
1: Attends,
0: non, non, mais c'est le deux là, c'est...
1: Il a pas fini, laisse-le finir.
0: Oh, tu t'écrases, s'il te plaît.
1: J'ai pas fini.
0: Que tu arrêtes. Mais il fait rien.
2: Il répond à ta conclusion.
1: Oh, le mec.
0: Dégage, je t'en mets une de ce coup-là. Vas-y,
3: reste à ta place. Passe à ta place, vas-y, achète-toi mon biquet.
1: Tu
3: vas te casser tes os de poulet.
0: Ouais, tu vois. Je veux dire, c'est terminé, que tu peux plus partir de l'équipe avec moi.
4: Merde. Regarde ta hanche, elle est oxydable.
1: Ah, c'est clair.
0: Non, tu remets de dindon pour terminer.
1: Je vais rajouter un peu d'huile sur le feu. Moi, je pense qu'après ce que Phil Lart a fait, moi, je le courserai dans les couloirs et je le savaterai.
0: Non, mais t'inquiète pas, de me dire, c'est le dernier débat qu'il fait avec moi.
3: Tu peux pas.
1: Moi, je pense.
0: Princesse Léa.
2: Ouais, mais moi, écoute, je te dis, j'ai beaucoup appris dans ce débat. Surtout, j'ai eu la preuve que pour être aussi con, c'était forcément un extraterrestre.
0: D'accord, et ben toi, pour être une princesse, faut vraiment être taré. Bonne nuit à toi. Et Poussin, pour terminer.
5: Bah moi, j'ai pas vraiment de conclusion. Je voudrais juste savoir, j'ai entendu une rumeur. Roselyne, tu sens encore son pouce ou pas?
0: Roselyne, à ton merde et je te dis au revoir.
5: Merci, salut.
0: Voilà. Donc, conclusion sur l'IRC, on peut savoir à combien on a terminé?
4: Alors, on a terminé à 8742, ce qui est pas mal pour une reprise. Et mis à part Snows qui te kiste énormément, on a quand même quelques conclusions au passage sur ton débat. Il y a Yankee qui dit que, comme TF1 a la gaffe et son extraterrestre le Big Bill, Fun Radio a Max et le Big Beauf. Alors, tout est possible, sans aucun doute, etc. C'est exclusif. Sinon, conclusion, il y a Perforas et Fesses de Bab qui retiennent ta grosse extraterrestre en otage à l'accueil d'RTL. Faudrait peut-être que tu te dépêches de finir.
0: Ouais, c'est ça. Allez, pour en bas.
4: Et tous ceux qui ont entendu l'appel à voir des extraterrestres au Trocadéro, c'était pas des extraterrestres, c'était des gens qui distribuaient des tracts Sodom Tour. Alors, Gérard, si tu pouvais quand même.
0: Non, mais de toute manière, c'est même pas la peine qu'ils y aillent le 26 parce qu'il y aura rien, donc c'est pas la peine de vous déplacer.
4: Attends, il y a la grosse de Gérard qui est en bas.
0: Eh, la grosse, ça t'emmerde, espèce de connard.
3: Il est l'herbe.
6: Oh, pardon.
0: Et la tienne, elle est en train de se faire sucer.
6: Oh, tu vois, d'arme.
0: D'accord.
6: En privé.
4: Pardon.
0: Donc, c'est terminé. Terminé les conclusions.
4: Ah non, conclusion, excuse-moi, je peux encore t'en sortir quelques-unes. Conclusion de Snooze, un extraterrestre comme un ovni, c'est tout ce qui ressemble à un terrien avec un déguisement.
0: D'accord. Bah, pour moi,
3: je veux un peu de musique pour la fin quand même. Vas-y, ta conclusion.
0: Tu mets ton son.
3: Ok, on peut même pas se marrer quoi. T'as enduré une prison.
0: Mais confusion.
3: Et quoi?
0: C'est comme ça.
3: C'est pas quoi?
0: Putain.
6: Mais c'est pas moi!
3: C'est pas lui!
6: Ah.
3: Mais faut éteindre ça!
0: Ouais. Conclusion du débat, c'était le bordel avec Manu Pildar au standard comme à la
7: Pildar. Demain matin.
0: Avec Pildar au standard, c'est le bordel. À l'arrière, c'était le bordel. Manu qui a rien foutu, Noémie qui a pas voulu épauler Pildar, Manu. Donc c'est ça. Ça a été un vrai bordel, donc c'est terminé.
8: Si tu veux chuchoter, les tétons.
0: Il y a que Rémi qui peut bien le débat. Bonne nuit à tous, vous allez retrouver Rousseau, au revoir.
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0: C'est qui, connard?
6: Quoi? J'ai pas de micro, moi. Allô?
0: C'est qui est à l'aria?
3: Je sais pas, c'est moi.
0: C'est qui prend après?
3: Bah, c'est toi. Bah, ça dépend, tu veux lequel.
0: Mais vous fermez vos gueules, vous savez pas qui c'est qui... Vous travaillez ici, vous savez pas qui c'est qui reprend.
3: Il y en a plein qui sont chauds, là. Tu peux les prendre, tu peux y aller.
6: C'est qui veut, là? Levez la main.
0: C'est qui, espèce de connard?
3: Les quatre, là, ils veulent te prendre, hein. Y'a pas de problème.
0: C'est qui reprend, là?
3: Bah, je sais pas,
6: derrière. Putain, vous
0: êtes... Mais vous êtes des branleurs, hein.
3: Non, attends, bah, ça se voit, Pierre Ciseaux-Feuille.
6: C'est incroyable.
3: 1, 2, 3, 4. Ouais, c'est moi, la nuit sans pub.
6: Non, mais arrêtez, c'est qui?
0: C'est qui? Hein? J'entends rien ce que tu dis.
6: Vous êtes douceux.
3: Olivier de la Pro, tu veux faire la nuit sans pub?
4: La nuit sans pub.
3: Tu peux pas, t'as des trucs à faire?
4: Ouais. Là, il a les fenêtres embrouillées.
0: Mais quoi? Qu'est-ce que tu viens de dire?
6: Arrête!
3: Arrête, Gérard.
0: Dégage!
6: J'ai rien fait!
0: Dégage!
4: Attends, c'est
0: laisse! Dégage! Dégage!
6: Dégage!
0: Dégage!
6: Dégage!
0: C'est qui reprend?

0: C'est lequel alors maintenant?
1: Ah, je sais pas moi.
0: Bah attends, mais c'est il y a un animateur dans
1: le coin. C'est qui?
2: Parce que ça l'énerve ça de.
1: Qui viennent hein?
0: C'est le taxi?
2: Non mais c'est qui? C'est quand même incroyable les mecs.
0: Je sais pas.
2: Non mais vous avez vu le bordel ce soir l'émission?
0: Bah, attends, je vais me renseigner, je vais appeler la direction.
2: Non mais attendez, c'est pas du boulot ça. Combien on finit sur internet?
3: On a fini 8842. Ah, on a monté entre temps 8824.
2: Ah, 8824.
1: Non mais c'était le bordel alors. C'est simple, je pense que le mois prochain on verra.
2: Bah Noémie, t'as rien foutu?
1: Non.
4: J'ai fait mon possible. Non,
2: toi aussi, putain, tu fais pas ton.
1: Voilà, bon, c'est qui?
2: Il sait pas, c'est qui, tu sais pas?
1: C'est Jérôme, il
2: parle. Non, c'est pas vrai, n'importe quoi. Non, mais attendez, le mec qui prend l'émission derrière, on peut même pas savoir que c'est.
0: Mais c'est Jérôme sur Fun Groove Dance. J'ai peur, il m'a dit ça.
2: Mais non.
0: Va lui demander en face comment il s'appelle.
3: Ils ont mis un bottin pour c'est Jérôme.
2: Non, mais reste là.
0: Tiens, voilà, il arrive.
3: Ah, bah voilà.
1: Voilà. C'est moi. Voilà. Je dis ton nom. Voilà.
0: J'ai pas de nom. Voilà. Bah, il a pas de nom. C'est pour ça, on est emmerdé, quoi.
3: Putain.
1: T'as pas de nom?
2: Bah non.
1: T'es un mec qui vient faire la nuit sans pub, sans nom.
2: Exactement.
1: Eh ben c'est bien, alors donc
2: c'est lui.
1: Conclusion, de toute manière, comme j'ai dit, ça a été le bordel, donc ça a été le bordel avec l'autre à l'area qui a rien foutu,
3: qui foutait
1: sa merde avec le double son. Au standard, c'est encore pire, c'est la catastrophe complète, ça a été la catastrophe. Il y a que sur l'IRC que ça a bien fonctionné, c'est tout. Il y a que l'IRC qui fonctionne bien.
0: Bah oui, ça parle pas, c'est normal.
1: Bah ouais, mais au moins, ils sont moins cons que vous, parce que quand il y a des questions, ils nous les donnent. Ils s'amusent pas à faire des conneries comme ça.
3: Parce que s'ils parlaient, ils diraient tous que ta mère, elle va jumper.
1: Bah, enfin, bref, on s'en fout. Alors, on va s'écouter le petit Roosevelt avec ils ont pris mes fesses pour un trou noir, c'est pas mal. Et les partouzes martiennes avec tes grosses antennes m'excitent ma cochonne, bien sûr. Et donc, vous allez retrouver, donc, je sais pas qui pour la.
3: C'est lui.
1: Bah, c'est lui, on sait pas qui c'est, donc voilà. Donc, qu'est-ce que j'ai derrière d'autre dimanche t'es où toi ce week-end? T'es à la loco, y'a rien? Non. Dimanche,
0: c'est quoi le dimanche? Moi, on peut faire un truc, si tu veux.
1: Dimanche, toi, tu vas venir bosser avec Max, ça va te changer un peu les idées, parce que comme invité d'honneur, t'as...
0: C'est qui?
2: William Beat.
1: C'est moi. William Beat. Donc, pour la nuit éclectique.
0: Il y a la nuit guest pour ça, sans un mec qui
1: soit là. T'as raison, écrase. Et donc, Balam nocturne à minuit, ça sera...
0: Balam.
1: Le Larsen, merci. Et ça sera la... combien de... Oh! Merci Manu, quand même, quand je parle. Ça sera la combien de... Manu!
0: Oh! Hein, quoi?
1: Hé, gros con!
0: J'entends rien.
1: Ouais, t'es boussé, bah, t'as fait peur. Déboucher les oreilles! Tu lui coupes son micro!
0: Putain,
1: je vais brûler le câble. Noémie,
0: je vais brûler le câble.
1: Noémie, tu m'éteins le micro, s'il te plaît.
4: Je t'éteins, mais ça va être la 1036e mode éclectique.
1: Combien?
4: 1036.
1: 1036 déjà?
0: Attends, ça passe, hein, mon con. Hein. T'as bientôt 60 ans.
1: Bon,
0: Gérard, t'accouches?
1: Oh là là, le micro! Le micro, Noémie! C'est un nom, putain!
0: Voilà, coupe le casque.
1: Bon, ça m'étonnerait que ça soit la 1036e.
2: Hein. Non, je sais plus combien c'est, n'importe quoi.
1: Bon, enfin bref, donc...
0: Ouais, faut envoyer le 10 parce qu'on va au Queen, là.
1: Je te les annonçais, espèce d'andouille.
0: Bah, bientôt, on va au Queen, va te laver.
1: Eh ben, va te laver les fesses toi-même, mes connards. Et donc, je salue particulièrement... Tout le monde, à part les deux branleurs qui ont rien foutu. Donc, Rigo, ben, je te souhaite bonne continuation pour la suite.
3: Merci, bah, toi aussi.
0: On a reçu un mot du cuistot du foyer qui dit ça le bonjour.
1: On espère te revoir pour le
0: réveillon de l'an 2000.
1: Pour le 20 mars, sur le débat qui va porter sur les routiers de la Sibylle, justement. En espérant.
0: Ça daube.
1: En espérant que les deux caves. Se calme parce que les routiers vous emmerdent à tous les deux, vous êtes bien contents de les avoir pour avoir votre essence, d'accord?
0: Ah non, mais...
1: Alors, en de bon entendeur, salut!
0: Attends, mais moi je roule au GPS, je n'ai rien à branler.
1: En de bon entendeur, salut!
0: Je n'ai rien à branler des routiers, je roule au GPS.
1: Oh!
0: Et ça sent.
1: Les routiers, de manière, ils sont moins cons que vous. Et heureusement qu'on les a, parce que sinon on n'aurait pas d'essence.
0: On n'aurait pas de grève sinon, c'est vrai.
1: Ouais, ben heureusement qu'on les a. Donc voilà, donc sur ce, bonne nuit à tous et c'est tout ce que j'ai à vous dire. Et je sais pas.
5: Peut-être dans la semaine, peut-être des surprises.
6: C'est par rapport au t-shirt que t'avais reçu de la Gigi World.
7: Oui.
6: Tu sais là avec Big Bill.
7: Avec Big Bill, alors derrière.
6: Ouais.
7: Alors qu'est-ce qu'il y avait derrière le t-shirt, on rappelle? Moi, je pense que je vais laisser simplement mon prénom.
6: Bipez-moi à sec, en fait, parce que je veux pas dire le mot.
8: Et... Enculez-moi à sec, c'était.
6: Ouais, voilà. Et en fait, t'as été plus intelligent qu'eux, c'est que t'as mis du Tipex. Comme ça, au moins,
7: bon, vas-y, dis ça.
6: Donc, la société Geek World a découvert les origines de la haine qui existe entre Apolline et les deux déchiens surénois. En effet, Gérard et Sandy n'ont pu se marier en juin dernier car Gérard l'était avec votre standardiste. Cependant, le divorce venant d'être prononcé, Sandy va enfin pouvoir devenir Madame Cou... vous adressant pour preuve l'acte de divorce. Et en fait, ils ont bien envoyé en fait le contrat de divorce qui en fait résulte de votre mariage avec avec Apolline, Gérard.
7: Oui, ça, t'as
6: raison. En application de la loi... Maquet 1884, les époux Bip, Gérard et Apolline, que rien ne peut réconcilier, n'ayant toutefois pas obtenu reconnaissance de la nullité de leur mariage religieux, se sont engagés dans la procédure de divorce le 17 octobre 97. Donc en fait, ça fait longtemps que tu le connais, Gérard, Apolline.
9: Ouais, quand même, mais je l'avais pas dit avant.
6: Donc conformément au texte de loi de justice, les époux Bip ont choisi d'être représentés par Maître Founias, huissier et avocat au barreau de Paris. Donc voilà, donc il y a les raisons pourquoi vous êtes séparés. Il y a donc les obligations pour la divorcer, donc une période de 300 jours correspondant au délai de viduité sera observée. Donc je sais pas ce que c'est la viduité.
8: Ça veut dire quoi, Gérard?
7: Tu sais pas non plus. J'en sais rien, il a qu'à regarder dans le dictionnaire comme c'est un intello.
8: Bah ouais, exactement. Il a qu'à faire comme Gérard quand il prépare ses débats, il regarde dans le dico, il fait pareil le mec, c'est tout.
6: Et donc, bien sûr, étant donné que vous êtes divorcé, tu dois lui verser une pension alimentaire.
8: À qui? Mais à Apolline.
6: À Apolline, oui.
8: Ah oui, carrément.
6: Ça, donc de 4537 francs.
7: Ouais, c'est ça,
9: bah, garde les papiers, Fildar, parce que on madame, c'est comme bon. Je suis en paladèche.
6: À madame ex-Bip Apolline. Toutefois, monsieur Bip cousin, monsieur Bip Gérard, pardon.
7: Conseil que je savais donner. C'est un conseil un homme averti en vaut deux, alors fais gaffe.
6: Je suis d'accord. Donc ne dis
8: bien sûr... un peu t'en cacher un autre,
6: ouais, fais gaffe. Surtout, attends que la barrière s'enlève. Monsieur Gérard, ne disposant pas d'une telle somme, il a été convenu par le biais de la société Geeky World et son PDG monsieur Delanus qu'un contrat sera signé avec madame ex Bip Apolline et Fun Radio. En conséquence, le contrat devant lier mademoiselle... il y a carrément le nom, c'est la classe. Et Sandy est nul, c'est-à-dire que Sandy ne peut pas avoir de contrat à Fun Radio. Et voilà, donc c'est signé. Donc voilà, les preuves, Apolline, je te les laisse dans un coin.
9: Ouais,
6: mais c'est Apolline.
9: Un peu.
7: Ouais, non, mais attends, tu me fais voir
6: c'est
7: ça.
6: C'est Apolline.
7: Ouais, ouais, ben ça, t'inquiète pas, laisse ça tranquille. Parce que ça, pour l'instant, il s'amuse bien à faire les conneries comme ça.
8: Fais voir.
7: C'est encore le gueule d'amour, il recommence.
6: Ah, si on avait parlé d'une fête qui était chez lui, en fait, il y avait une erreur d'impression parce qu'on s'était bourré dans la date.
7: Ouais, non, mais attends, justement, donc... c'est que je l'ai reçu encore ce matin, ça. Mm. Et ça, c'est de côté pour les flics aussi. Alors qu'il fasse bien gaffe à sa gueule, le gueule d'amour.
6: Donc, parce rectificatif.
7: Hier, il envoyait Danière. Et mardi, je l'ai reçu dernière. Et comme par hasard, ce matin, je reçois une de plus tôt. Donc, qu'il fasse gaffe ou qu'il envoie le courrier parce que les enveloppes, on les garde.
6: Donc, ça a lieu le 31 mai. C'est un grand bal costumé à la Cité Carnot. Dîner spectacle, soirée sodo. Donc, il y a des tarifs. GG, vous tripote la nouille pour 10 balles.
7: Oh, non, mais t'as raison. Mais dis ça. Non, mais dis ça devant des millions d'auditeurs, espèce de con.
6: Demi-tarif pour les routiers.
7: T'es minable, hein.
6: Branlette avec gants de toilette, 200 balles. Pipe plus toast au caviar, 2000. Glaçon dans le slip, 100 balles. Bite au cirage, 50 balles. GG Sodo plus assiette anglaise, 500 balles. GG la nuit plus une part de tarte aux pommes, 12 000 balles.
8: Sauf fou, les mecs.
7: Non, mais...
6: Sodo avec bouteille de champagne plus compote pomme banane pour 5000 balles. Et pour le gagnant du grand concours, kiss fucking avec tonton Bip. Donc voilà, donc il y a tous les tarifs. Et il faut venir costumer, bien sûr. Donc vous connaissez l'adresse, hein, j'ai pas besoin de la rappeler.
7: Ah si t'as raison, toi, parce que le jour que j'ai la tienne, je la balance à l'antenne. Alors fais bien gaffe aussi, toi, là-bas.
8: Je voulais passer, moi.
7: Tu vas voir, tu vas passer avec un coup de bombe lacrymogène.
8: Bien joué, Gérard.
9: Voilà.
8: Là, toujours dans la délicatesse.
7: T'inquiète pas, lui, gueule d'amour, de manière qu'il fasse gaffe à ce qu'il fait, parce qu'il va être mal barré, lui aussi.
8: Voilà.
7: Il va se retrouver comme les autres, là.
6: Mais ça se trouve, gueule d'amour, fesse de bobin, tout ça, c'est tes copains, ils viennent chez toi, tu t'en rends même pas compte.
8: Je l'avais déjà dit, ça.
7: Déjà, en plus, ils s'amusent à poster des courriers les mêmes que tu reçois. Hein? Alors, un coup, c'est posté de Paris, un coup, c'est posté d'Anières, plutôt.
6: Ça se savoir, faut savoir où il habite, le mec. Hein.
7: En plus,
6: c'est moi, Galdamour.
7: Il y en a un qui se fait passer pour Christian de la Celle-Saint-Cloud aussi.
6: Ah, oui, carrément. Alors,
7: il paraît que c'est moi qui aurais interdit Christian de la Celle-Saint-Cloud de passer sur l'antenne maintenant. C'est nouveau, c'est signé Galdamour aussi.
6: On m'a dit approche aussi. Ton micro que tu recules à chaque fois.
7: C'est signé Galdamour aussi. Il paraît que c'est moi qui lui aurais interdit de passer à l'antenne.
6: Ah, oui, carrément. Bah écoute, on est très surpris. Bon, on va attaquer quand même les deux débats. C'est fini pour le courrier pour ce soir.
7: Oui,
6: bon, c'est déjà pas mal.
7: Ouais.
6: Donc on va attaquer l'internet. On est combien, Rigaud, là déjà, du fait que Gérard est arrivé?
10: On est 5742.
6: Ouh, pas terrible.
9: Ah bah quand même.
7: Quoi, c'est pas terrible.
9: C'est le début. Hein.
6: C'est le début, c'est déjà pas mal.
10: Il voulait savoir où est-ce qu'on pouvait réserver pour le caviar à 2000 balles, hein, ce demi-caviar.
7: Nulle part.
6: Voilà, exactement.
11: Tu vas au relais, c'est bon.
6: Ouais, ou tu vas directement chez Fauchon.
7: Je crois qu'il y a un truc. Ouais, non, mais vous allez chez Fildar. Vous écrivez à Fun Radio, vous demandez l'adresse à Fildar. Fildar vous donnera le caviar gratuit.
6: Voilà, exactement. Alors, on va attaquer les deux débats. Le premier débat portera sur quoi, Gérard?
7: L'espace.
6: Pardon, ouais.
7: L'espace, comme tu m'avais
6: la
7: demandé.
6: Conquête de l'espace.
7: Ouais. Et ouais. L'équitation après.
12: Apparemment, c'est BU, c'est ça.
11: Libellule.
12: Libellule. Ouais. Donc c'est les débats de Gérard. Donc on va commencer. Donc on va faire sur les portables. Si je pouvais avoir un stylo.
13: C'est... En fait, Gérard, c'est Max à l'appareil.
12: Oui.
13: Je t'ai pas présenté le nouveau Réa. Il s'appelle Daniel. Hein.
12: D'accord. Non, un stylo rouge. Si ça te dérange pas, parce que j'aime. Non, bah, même. T'inquiète pas. Ok, c'est pas grave. J'ai trouvé là, hop.
13: On entend rien.
12: Non, mais c'est bon, ça y est, hop. Donc, bonsoir Daniel.
14: Bonsoir.
12: J'espère que tu as travaillé. Et bonsoir Manu le malin.
14: Bonsoir Manu le gamin, s'il te plaît, Gérard.
12: Bonsoir Manu le gamin.
14: Merci.
12: Au standard. Et bonsoir. Toi, avec ta caméra, comment tu l'appelles, là, cet abruti, là?
14: Le brontosaure.
12: Non. Mais non, le brontosaure, là, qui mange les couscous, là. Dégage, toi. Le crocodile, allez, hop. Crocodile, tu as pas m'énervé, ok? Non, allez. Tu as pas commencé à me mettre ta main là, d'accord? Je couche pas avec toi. En de bon entendeur, salut. Tu as déjà pas commencé ton début de soirée comme ça, hein? C'est pas parce qu'il y a des gens qui nous regardent sur Fun TV que tu as commencé comme ça. On est bien d'accord. Bon.
13: On y va.
12: Donc on va accueillir Claire. Bonsoir Claire.
15: Oui, bonsoir.
12: Bonsoir.
15: Je t'entends mal.
12: Tu m'entends mal? Et là, tu m'entends mieux?
15: Ah non, je t'entends très mal. Je sais pas ce qui se passe. Là, j'ai un portable, c'est un truc pourri, c'est un truc tel, je t'entends vraiment mal.
12: Ouais, mais...
13: Elle a un portable, Gérard, bordel.
12: Allô, ah non, mais Claire. Tu me reprends les gens au portable.
15: Je ne vous entends pas, donc bah, je vais raccrocher, tant pis.
12: Ouais, tant pis, si t'es avec un portable, bonne nuit.
15: Bah, je suis désolée, hein. Bonsoir,
12: bah, oui,
15: Gérard.
12: Bonsoir.
15: J'espère que tu m'entends.
12: Ouais.
15: Sinon, bah, je t'aime pas.
12: Ok, tu m'aimes pas, eh ben bonne nuit.
15: J'espère que tu m'as bien entendu. Moi, je t'entends pas, je peux pas entendre ta voix mélodieuse et crachienne.
12: Mmh.
15: Bah, je t'emmerde. Salut.
12: Eh ben moi aussi, je suis dans le cul, poufias.
13: Hein?
12: Oh!
13: Ça va, Gérard? Gérard, oh! Oh! J'ai mon nouveau boss, alors tu te calmes, merci.
12: Claire, elle est capable de me dire je t'emmerde, d'accord?
13: Et alors, tu peux être poli?
12: Ouais, mais j'aime pas me faire insulter. Ok, en entendeur, salut pour Claire. Donc, Béa, tu me prends quelqu'un à la place de Claire. Béa, bonsoir.
16: Allô?
12: Allô, Béa?
16: Allô?
12: Oui, Béa.
16: Mais écoute, je t'appelle d'un portable, donc si tu pouvais parler plus fort, ce serait très très bien.
12: Non, mais attends, hey, Béa.
16: Allô? Allô?
12: Oh, c'est quoi là, on sent? Hey, c'est quoi là, ce cirque?
16: Je voudrais que tu parles plus fort. Si tu peux pas parler devant ton micro, c'est pas la peine.
12: Bon.
16: Allô?
12: Bon, alors.
16: Je suis désolée, si tu peux pas parler plus fort, je vais raccrocher.
12: Oh punaise, c'est quoi là ce bordel?
16: Mais qu'est-ce que c'est que ce débat pourri?
12: Oh, pas de portable, j'ai dit!
16: Bon, Gérard, c'est vraiment un débat pourri.
12: Tu dégages, toi!
16: Allô? Qu'est-ce que c'est que ce bordel?
12: Tu veux que je fasse le standard?
16: Allô?
13: Non, c'est bon, je gère,
16: Gérard. Mais moi, je raccroche.
12: Ah, tu me fais pas le coup de la semaine dernière? Ah non! Merde!
14: Vas-y, Gérard, c'est bon.
12: Eh, ça en fait deux.
14: Salut, merde.
13: C'est bon, là.
14: Portable.
12: Sophie, bonsoir.
17: Bonsoir, Gérard. Allô?
12: Allô?
17: Oui, bonsoir. Je suis dans la rue, là. Je suis avec mon portable. Ah, il y a les flics.
12: Allez, hop.
17: Gérard, il y a les flics.
12: Hop, bonsoir. Allez, hop. Didier, bonsoir.
18: Allô. Allô, oui, bonsoir. Allô, Didier à l'appareil.
12: Ouais.
18: Allô, j'appelle d'un portable.
12: Ouais, bonne nuit. Fred, bonsoir.
18: Ouais, GG. Allô. Ouais. Allô.
12: Portable, bonne
18: allô
12: nuit.
18: Allô.
12: Allez, hop. Oh, non. Allez, hop. Tu balances un disque, je commence pas les débats comme ça. Allez, hop. Oh, tu te réveilles ou quoi, merde. Mais merde. Allez, hop, un disque. Allez, hop. Premier, le débat, il commencera pas maintenant. On met un disque.
19: Non,
12: allô. Attends, mais c'est quoi ce bordel?
20: Ça passait bien au standard, Gérard. Hein.
12: Non.
20: Ah, ça si, vient du
12: portable,
20: hein.
12: Tu te démerdes.
20: Ok,
12: tu
20: Gérard.
12: Tu te démerdes.
19: Non, c'est nul, là. C'est nul ce soir, là. On démarre mal.
12: Mais attends, il me prend que des mecs au portable.
19: Fais gaffe un peu, Manu. Bon, on va rattraper la truc.
12: Non, non, allez, hop.
20: Bah, c'est bon, Gérard.
19: Relance le débat, Gérard. Explique le débat. Relance-le parce que là,
12: non, je
19: pas
12: préviens,
19: compris.
12: Sur les portables, je veux aucune personne en portable.
19: Calme, calme.
12: Ouais, mais derrière le Minitel, tu me tournes, s'il te plaît, vers moi, quand même. Sinon, Olivier, tu me dis ce qui se passe.
19: Ça marche pas, ça. Après, ça merde, ça. Oh là là, ouais, c'est, ça. Mais c'est pour ça qu'il y a des. Mais c'est pour ça.
12: Tu me dis ce qui se passe à peu près sur Minitel.
19: Ouais, alors. On est où là les messages, c'est quoi?
21: Le cul de GG, c'est marqué.
12: Ah bah d'accord, à la loco comme d'hab. Donc ça j'en ai rien à foutre. Alors si c'est pour commencer comme ça.
19: Des questions alors donc.
12: Alors première question, êtes-vous pour ou contre les portables? Alors je vous préviens, il y a 20% des Français qui possèdent un portable. Et ça comme par hasard, j'ai pas eu ça.
19: Non, c'est parce qu'on t'a préparé. On t'a préparé.
12: Ouais. 10% pour leur travail, 11% pour frimer devant les filles,
19: c'est vrai.
12: Et 8% pour appeler les tatous de Gérard. Alors ça, une, deux, tu vois ça, les 8% pour appeler les tatous de Gérard, eh ben ils peuvent se les carreaux que je pense. Alors Manu le malin, tu vas te manier le cul au standard. Pour me trouver du monde. Pour l'instant, on va mettre un disque. On va mettre un.
19: On commence le débat, il est déjà 1h30. Attends.
12: Non, mais attends, mais j'ai personne de potable.
20: Il y a Lisa et il y a, Johanna.
12: Non, non.
20: Il y a Lisa et il y a Johanna.
12: Mais tu me donnes les noms.
20: Bah, Lisa et Johanna, accueille-les, Gérard.
12: Mais attends.
20: Bah, il y a Lisa et il y a Johanna.
22: Allô. Allô, GG.
12: Ouais.
22: Il y a Johanna et Lisa ici.
12: Ouais.
22: On n'a pas de portable, on t'entend très bien.
23: On nous entend. Tout est parfait.
12: Johanna, qu'est-ce que t'as à dire?
22: Pour l'instant, t'as pas encore posé de questions, donc j'ai rien à dire.
12: Pour contre les portables.
22: Ben,
12: ah putain.
22: Contre, Gérard, on va pas faire le débat à trois là.
12: Non mais pour l'instant, l'autre au standard, il dort.
22: Mais non, on va pas faire le débat à trois.
12: De manière, s'il dort de trop, je vais faire descendre quelqu'un d'autre.
20: On a Marie aussi.
22: Bonsoir Gérard.
12: Bonsoir Marie.
22: Marie. Bonsoir.
12: Oh Marie, tu te réveilles s'il
22: bonsoir,
12: te plaît.
22: Bonsoir Gérard. Bonsoir Gérard.
23: Gérard, t'es tétanisé, il y a quelque chose.
22: Bonsoir, j'ai pas de portable Gérard, je te rassure. Oui.
12: Manu, s'il te plaît, Manu le malin.
20: Oui, mais le gamin.
12: Ouais, Manu le gamin ou Manu le malin, j'en ai rien à... Ouais, ben, tu te réveilles au standard.
20: Ah, mais je suis réveillé, regarde, t'as trois nanas, là, Gérard.
12: Mais non, mais tu te réveilles un petit peu plus au standard.
20: Ah, mais...
22: Gérard,
12: quand je te demande quelque chose, t'es prié de...
20: Je crois qu'il y a pas une question, Johanna.
22: Gérard, question.
12: Alors, pour ou contre les portables?
22: C'est pas une question, il n'y a pas de verbe.
12: C'est pas une question.
22: Il n'y a pas de verbe.
12: Ah non.
22: Mais si, c'est une question.
12: Non mais attends, Johanna, si t'es pas contente.
22: Mais c'est pas Johanna, hein.
12: Bah c'est qui vient de dire
22: Alors là, on sait pas.
12: Non mais attendez, vous avez pas commencé comme ça. Marie, Johanna, et qui? Oh, c'est Lisa. Qui là?
22: Lisa. Lisa, Gérard.
20: C'est, il y a Lisa, Johanna et Marie. C'est pas compliqué.
22: Moi j'ai compris.
20: Lisa,
22: hein.
20: Johanna et Marie.
22: J'ai compris. Hein.
12: Alors, Lisa, Marie et Johanna.
22: Oui.
12: Est-ce que vous avez compris la première question?
22: Oui. La répéter.
12: Oh, non mais attends, il faut pas
22: est-ce
12: prendre.
22: Est-ce que vous pour ou contre les portables?
23: Ah, voilà, là il y a un verbe.
22: Pour ou contre les portables, ouais c'est ça.
12: Est-ce que vous êtes pour ou contre?
23: Moi je suis pour.
22: Alors qui? Moi je suis contre.
12: Attendez, qui est pour?
22: Lisa.
12: Lisa, pourquoi?
23: Bah, parce que c'est utile, quoi. Je sais pas.
12: Pourquoi?
23: C'est bien de toujours rester en contact avec sa tribu.
12: Non, non, non. Non, non, non, non, les portables n'ont rien à voir avec la tribu.
23: Tribus, hein. Bah si, pour moi, c'est ma tribu qui m'appelle. Et,
12: ah, d'accord.
23: Ça m'est très utile, voilà.
22: T'as des Indiens aussi ?
23: Comment ? Les Indiens aussi,
12: oui.
23: Moi je suis la cow-boy.
12: Et... Ah ouais, moi je suis la guenon, d'accord ?
23: Ouais !
12: Bon alors
23: bravo,
12: Lisa.
23: Gérard.
12: Lisa.
23: Lisa. Lisa.
12: Lisa
23: vient de te dire.
12: Lisa.
23: Oui.
12: Lisa, tu vas aller faire dodo parce que apparemment t'as.
23: T'es pas réveillée ?
12: T'es à côté de tes pompes, hein.
23: Bien sûr, bien sûr.
12: Oui, ma chérie.
23: Sympa, hein.
12: Ouais, bah, de toute manière, ça va commencer comme ça. Si vous continuez, ça va aller vite. Hein.
23: Bonjour, c'est Johanna. Moi,
12: bon, alors, Johanna, vas-y.
23: Parce que je peux t'écouter partout, dans mon bain, je peux me promener, je peux aller dans la rue, dans l'ascenseur, en cours et tout. Et t'es tout le temps là, quoi.
12: Donc, bon, alors. Alors, maintenant que j'ai à peu près.
23: Et moi, Marie, tu m'as oublié.
12: Non, mais attendez. Bon. Bon, Lisa, oui. T'es toujours là ?
23: Oui.
12: Ouais, comme par hasard, j'avais demandé à ce que Lisa saute.
23: Ah non, t'as pas dit ça. Ah non, tu m'as pas dit au revoir.
12: Ah ben, je te dis au revoir quand ça me fera plaisir. D'accord, ouais, ma chérie ?
23: Au revoir. Pardon ?
12: Ouais, rien du tout.
23: Ah,
12: Johanna ?
23: Oui, je viens de te répondre.
12: Ouais. Ouais. Non, mais attendez, je dis bonsoir, s'il vous plaît.
23: Ah, bonsoir.
12: Marie ?
23: Bonsoir.
12: Bonsoir.
23: Bonsoir.
12: Camille.
18: Allô. Allô, oui, bonsoir. Camille, elle est pareil.
23: Bonsoir, Camille.
0: Mais pourquoi, Gérard ? Qu'est-ce qu'il a dit ? Qu'est-ce qu'il a fait ?
23: Il a rien fait, Gérard.
12: Attends.
18: Gérard, ouais. Je te dis juste bonsoir.
23: Bonsoir.
12: Tu te fous de ma gueule ou quoi, là ?
0: Quoi ?
12: Deux Camilles du même nom.
18: Mais arrête, Gérard.
23: Ah, attends, il y a plusieurs Camilles dans la vie.
0: Il y a Lisa,
23: hein.
0: Johanna, Marie, Camille, Michel et Nico.
12: Non, non,
23: Michel.
12: Tu me mets Camille.
0: Parce que j'en ai mis une de trop, mais c'est parce que je me suis gouré. Raille-le, c'est pas
12: grave. Oh,
18: arrête, je peux rester
12: dans... Tu sais, ou quoi, toi ?
0: Vas-y, Gérard.
12: Non, mais attends, tu vas pas me faire le bandage de la semaine dernière, toi.
0: Continue, Gérard, c'est toi qui...
12: Non, mais attends.
18: Gérard, c'est pas la semaine dernière.
12: Ouais, tu tais, toi, s'il te plaît. D'accord, Tony ?
23: Arrête de gueuler.
12: Tony, tu vas la fermer.
18: Mais c'est pas Tony, Gérard.
12: Tu vas la fermer.
18: Arrête de dire n'importe quoi. Mais t'es tout le temps en train de gueuler sur tes auditeurs dès que t'en vends.
12: Tu vas la fermer.
18: Mais non, je la ferme pas. Je suis un rebelle, Gérard.
12: Mais merde, c'est quoi, là?
23: Allez,
12: moi, je fais pas de débat.
0: Vas-y, il est parti.
23: Gérard.
0: Mais je suis bien, moi.
12: Mais merde!
0: Vas-y, mais vas-y.
12: Non, tu vas pas me dire que tu fais ton débat. Dans ces cas-là, tu vas choisir.
0: Il n'y a plus que Lisa, Johanna et Marie, ça y est, je l'ai viré.
23: Oui, Gérard, on est là.
12: Faut pas pousser.
23: On fait des sourires.
12: Non, faut pas pousser parce que...
0: Mais ça y est, Gérard.
12: Non, t'as donné les mêmes numéros.
23: Gérard, alors bon, moi, je suis
12: Michel,
23: cours.
12: Michel, bonsoir.
23: Bonsoir, Michel. Michel,
12: bonsoir.
23: Bonsoir, Michel.
12: Michel, bonsoir.
23: Bonsoir, Michel.
12: Ouais, c'est quoi, là ?
18: C'est Michel, bonsoir.
23: Bonsoir, Michel.
0: On a mal à la tête, putain. On a l'impression d'être une sponsorisée par
23: un
12: truc.
23: Et
12: Ferragant. Ouais, Ferragant, tu vois.
23: Je t'emmène du Ferragant.
12: Ouais, d'accord. Je t'emmène de Ferragant. Tu vois, qui commence comme ça à être poli avec moi au départ.
23: Ouais, restez poli.
12: J'étais gentil, j'ai dit bonsoir.
23: Le traité des Ferragants,
12: c'est bonsoir.
23: Nico,
12: bonsoir.
0: Il est plus là, Gérard.
12: Ouais, comme par hasard.
23: Bon, Gérard, première question.
12: Alors, êtes-vous pour ou contre les portables ?
23: Ça y est, on l'a déjà fait.
12: Non, mais
23: alors,
12: tout le monde
23: moi, j'aime bien les portables.
12: Qui c'est ?
23: Marie. J'aime bien les portables parce qu'on peut voler avec. Voilà. On peut se déplacer n'importe comment, où on veut, à quelle heure qu'on veut.
2: Voilà.
23: À quelle heure qu'on veut.
2: Ouais.
23: Et puis, par contre, je suis contre pour les mecs qui ont des portables pour s'affrimer. C'est du plastique.
12: Alors, ouais, attends.
23: Ça, c'est vrai.
12: Marie.
23: Ouais.
12: Moi, j'ai dit...
23: Une chose.
12: Ouais, non, mais moi, je vous préviens d'une chose.
23: Ouais.
12: Meunier, c'est pas avec un portable qu'on...
23: Qu'on va se la péter, c'est sûr. C'est sûr qu'avec des tongs, ça marche mieux. Ah oh, ouais, c'est mieux.
12: Bon, déjà, l'autre, quand il va arrêter avec son gyrophare, il va me faire signe. Non, parce que c'est pas parce qu'on me voit sur Fun TV, d'accord ?
23: Ah ouais, mais t'es beau, Gérard.
12: Oui,
23: c'est
12: mais merci.
23: Parce que t'es une star.
12: D'accord. Oui,
23: faut bien qu'on te filme un peu, sinon qu'est-ce qu'on va avoir à l'écran ?
12: Déjà ça là, tu vas me le virer là, s'il te plaît, Olivier.
23: Merci.
0: C'est pas Olivier, c'est Daniel.
12: Ouais, Daniel.
3: Ah, moi c'est Daniel. Hein.
12: Daniel, tu me vires ce que t'as en face de toi. Merci.
23: C'est quoi, ouais.
12: Donc moi je préfère vous prévenir.
23: Oui, oui.
12: Que les portables.
23: Ouais. Oui.
12: Non mais même. Je vais pas vous prévenir d'une chose.
23: Oui.
12: Mais attention, au premier qui va dire une connerie parce que.
23: Connerie.
12: Non mais attendez. Cela, je vous préviens, il est quand même 1h20, il est quand même 1h29.
20: Gérard,
12: on est oui,
20: on accueille deux autres nanas, il y a Janine et il y a Aurore.
23: Salut Janine, salut Aurore. Salut.
1: Ouais, tu me les remarques s'il te plaît.
23: Ah, oh, il y a que des filles ce soir, ça
12: va être la fête. Ouais, ben oui, ben comme ça au moins.
23: On parle partout, Gérard.
12: Ouais. Non, non, mais on n'a pas de partout
23: à faire. Pour après, toi, tout seul.
12: Ok, merci.
23: Comme ça, tu vas nous regarder.
12: Non, ouais, mais de manière, je vous préviens d'une chose, c'est pas avec parce qu'on a un portable qu'on peut.
23: On peut s'attraper. Hein.
12: Non, non, mais c'est pas avec parce qu'on a un portable qu'on peut freiner dans la rue.
23: Bah, bien sûr.
12: Non.
23: Tu dis ça parce que t'as qu'un tatou. Bah,
12: attends.
23: Alors
12: Gérard, c'est Michel.
23: Bonjour, Michel.
2: Oui, je voudrais juste je vais passer à un truc sur le portable. Oui. Je pense que moi, le portable, c'est bien parce qu'on peut téléphoner avec.
23: Ouais, c'est pratique.
12: Ouais, Michel.
2: Oui.
12: Tu dis que c'est bien parce qu'on peut téléphoner avec. Est-ce que t'as les moyens de payer les communications derrière sur ton compte?
23: Bah Gérard, après non, c'est pas.
12: Lisa, Johanna, Marie, Janine et Aurore.
23: Ouais.
12: Laissez-moi finir avec Michel. Après, je vous demanderai votre réponse.
23: Oui, on a compris. Allez.
12: Bon, alors Michel.
2: Oui.
12: Est-ce que tu crois qu'une fois que t'as la facture, est-ce que tu penses la payer?
2: Oui, c'est vrai que ça dépend de la facture.
12: Ah oui, ah ça dépend de la facture. Mais si t'appelles n'importe où, est-ce que t'es capable de la payer?
2: Ça dépend.
12: Ah, ça dépend de quoi?
2: Ouais.
12: Ça dépend de quoi? Non mais attendez, ça dépend de quoi?
2: Ça dépend le fait que, bon, c'est où on appelle.
12: Mmh.
2: En fait, c'est ça.
12: Ouais.
2: Le mec prend son portable,
12: ouais.
2: Il peut payer la communication ou il ne peut pas la payer.
12: Voilà.
2: C'est ça le problème.
12: Mais alors Michel, oui.
23: C'est Janine.
12: Oui, Janine.
23: Tu sais qu'un portable, on peut se faire appeler aussi, hein, donc ça c'est pratique aussi.
2: Mmh. C'est
23: pratique.
2: Ça c'est bien, oui.
12: Oui,
23: donc on n'est pas obligé d'appeler non plus tout le temps, et voilà, ce qui est pratique c'est de se faire appeler.
12: Mais alors Janine, une question que je vais te poser.
23: Oui, vas-y.
12: Par exemple, la personne qui est au chômage, est-ce que la personne est capable de payer une facture de 6200 balles?
23: Bah oui, mais pourquoi 6200 balles?
12: Non mais Janine.
23: Oui.
12: Même avec un forfait, est-ce qu'elle est capable, même avec un forfait, n'importe quel portable, parce que je vais pas citer les noms, de manière on va y arriver.
23: Ouais.
12: Est-ce qu'elle est capable?
2: C'est vrai, Gérard a raison. Hein.
23: Et Gérard, tu veux que je te dise?
12: Oui.
23: Non, moi je suis pas d'accord.
12: Attendez, laissez finir Janine.
23: Gérard, attends, tu sais quoi? Aujourd'hui, je viens de m'acheter un portable justement.
3: Ouais, bravo.
12: Avec quoi?
23: Hein? Et tu sais combien je l'ai payé?
12: C'est un
23: forfait qu'on vient de faire et je l'ai payé presque rien.
3: 10 francs?
23: Presque.
12: Non.
23: 10 francs 50.
12: Attends, tu vas pas me dire que t'as payé un portable pour 10 francs.
23: Mais alors qu'on voit.
12: Non, attends, Janine.
23: Oui.
12: Tu vas pas me dire que tu as payé un portable 10 francs alors qu'on voit des portables pour 1 franc.
23: Bah oui,
12: bon.
23: Je paye 10 francs, attends.
12: Okay.
23: Non, mais il y en a 1 franc, Janine. Bah oui, il y en a 1 franc. Et alors,
12: bon, alors Lisa.
23: Donc tu l'as payé plus cher.
12: Bah Lisa.
23: Oui. Mais
12: Lisa.
23: Bon, tu roulé.
3: Attends, roulé, Janine.
12: Lisa.
23: Oui.
12: Lisa, pour toi.
3: Quoi?
12: Est-ce que t'es pour ou contre?
23: Mais je t'ai déjà répondu tout à l'heure. Je t'ai dit,
3: bon, Marie n'a pas répondu.
12: Marie répond, s'il te plaît.
23: Alors, c'est vrai que moi, même si le portable coûte 1 franc, je l'achèterai pas parce que... Je trouve que les portables, c'est pour frimer et uniquement pour frimer, quoi.
12: Ouais, mais pourquoi?
23: Bah, parce que des mecs, tu vois, ils ont des portables, ils sont dans leur voiture et tout, et puis ils s'ajouent, ils nous regardent avec leur portable et tout, ils croient qu'on va tomber sur leur charme avec leur portable, mais en fait, moi, je n'ai rien à foutre des mecs à portable, quoi. Je suis d'accord avec toi, mais le portable, ça ne sert pas qu'à ça non plus, hein.
12: Mais attends, Marie.
23: Oui.
12: Moi, je vais dire une chose, tu vois. Moi, j'en ai vu dans la rue, même en scooter, ils s'amusent à téléphoner. Moi, je vais dire une chose.
23: Ouais.
12: Normalement, c'est interdit.
23: Ouais, on est d'accord, hein. C'est interdit.
12: Non, mais attends, Marie, oui, je vais dire une chose.
23: En voiture, c'est interdit,
12: que ça soit en voiture ou en scooter,
23: c'est interdit. Et même dans la rue.
12: Oh
23: et même en cours, hein.
12: Maintenant, ils interdisent tout.
23: Et maintenant, dans la rue, t'as même pas le droit de chier aussi.
3: Même à la loco.
23: Même les chiens, ils ont pas le droit de chier.
20: C'est Fildar, Gérard?
12: Quoi?
20: Ouais, j'aimerais te poser une question. Qu'est-ce que tu penses d'un mec, tu vois, qui offre un portable à un de ses potes, mais qui n'a pas d'abonnement?
23: C'est bien.
12: Non, mais attends, tu diras déjà à ton crocodile là qui se calme. Avec son gyrophare.
1: Mais moi, je t'ai posé une question.
12: Oui, ben, je vais te répondre quand il se calmera, lui, avec le gyrophare là, qui veut me mettre dans
1: la. Voilà, il s'est calmé, à toi de répondre. Allez.
12: Donc, c'est pas parce qu'on m'a offert un portable.
23: On t'a offert un portable?
12: Oui. Ah, wow, on me l'a donné.
23: On te l'a donné.
12: J'ai pas l'abonnement.
1: Ça sert à quoi? Ça sert à quoi? Ça fait beau?
12: Non, mais. Non, bah, mais.
23: Je... dans la rue. Moi, Gérard de Turenne du... avec le portable. J'ai le numéro du portable de Gérard. Hein, ouais. Donc, je vais le donner.
12: Non, mais bah, attends. Alors, attends, attends. Ouais. Oh,
23: oh, oh, oh, oh, 06 à Provence. 06. Vas-y, continue. Hein.
1: Le casque.
4: Remets ton casque, Gérard.
12: On arrête.
20: Ils sont plus à l'antenne, Gérard.
1: Gérard, c'est Max, ton casque, si tu l'enlèves, je te promets, je viens ici, je te fous une bouffe.
12: Ouais, ben, dans ce cas-là, Max, tu viens prendre la poufiasse qui a été dire mon
1: mais
12: numéro.
1: On te pose des questions, tu n'y réponds pas.
12: Non, mais attends, il y a une poufiasse qui vient de donner mon numéro de téléphone de tatou à l'antenne. Alors tu viens, tu la chopes au standard. S'il te plaît, merci.
1: Manu de le faire, Manu fait pas son boulot.
12: Manu,
20: c'est bon, c'est bon, je l'ai eu, Gérard.
12: Non, mais attends, Manu, pour l'instant, je ne sais pas ce qu'il fout. Après, il va me dire, tu fais tes débats, c'est moi qui commande.
1: Attends.
12: Alors, moi, si c'est comme ça, c'est pas la peine.
1: Alors, on revient dans le débat et on écoute parce que c'est intéressant.
12: Donc, alors, Janine.
4: Réponds à la question de Fildard, déjà.
12: Donc, pas un portable, j'ai pas l'abonnement. D'accord. Pourquoi? Parce que, bon, pour l'instant, j'ai pas les moyens de m'acheter la carte.
4: Bah, c'est pour frimer, alors.
12: Non, de toute manière, je l'ai pas sur moi, le portable. Tu vois, c'est pas pour frimer, parce que j'ai pas de portable sur moi. Merci. Bah, merci en fait, pour celui qui vient de dire ça.
23: Qu'est-ce que tu vas en faire, Gérard, de ton portable, alors? Ton portable, c'est un Tamagotchi. Eh, Gérard, ça veut dire que tu traites de Max de frimeur, puisqu'il est un portable.
12: Non, mais attendez, attends. Qui c'est qui vient de dire que
23: Marie.
12: Je traite... Marie. Alors, je vais dire une chose, Marie.
23: Oui.
12: Je ne traite pas Max de frimeur. Attends, Marie. Attends, de toute manière, toi, je vais te moucher parce que de toute manière, tu as viré.
23: Pourquoi? J'ai rien fait.
12: Tu as viré,
23: hein.
12: C'est toi qui viens de dire que.
23: Mais n'importe quoi, hein. Faudrait te laver les oreilles, c'est comme le cul, ça se lave, hein.
12: Attends, si tu. Ah, bah alors, dans ce cas-là, tu dégages. Bonne nuit, Marie. Allez, hop.
5: Gérard.
12: Hop. Voilà.
5: Gérard.
12: Ouais.
5: Oui, c'est Michel. Qu'est-ce que tu penses des gens qui offrent des portables à des manchots?
12: Quoi?
5: Est-ce que tu trouves ça normal ou c'est bon?
12: Non, mais attends, Michel.
5: J'ai lu ça dans Elle, le magazine Elle.
12: Ouais, bah, c'est bon.
5: Une certaine
12: allez,
5: personne
12: hop, Michel dort.
5: En Angleterre.
12: Hop.
23: Mais attends, mais Gérard,
20: c'est une étude dans un magazine, Gérard.
5: Non, c'est dans un magazine,
12: non,
5: c'est pas toi.
12: Il y en a pour l'instant. Je demande.
5: Je trouve ça idiot.
23: Il y a des
12: eh ben, tu trouves ça idiot? Eh ben, moi, je vais te dire une chose. T'es encore plus idiot. Parce que tu penses ça, on dirait que t'as de.
5: Non, je te demande, parce que je voudrais que
12: moi, tu me demandes, mais moi, j'en ai rien à foutre du magasin.
5: Ah
12: du
5: non,
12: magazine.
5: Mais
12: moi, j'ai pas le magasinal, d'accord? J'ai pas les moyens de m'acheter un portable. On m'a donné un portable, j'ai même pas les moyens de m'acheter une carte pour la rentrer dedans, d'accord?
5: Peut-être que ça les intéresse, elle, pour. Oui, justement.
1: Tu veux une carte mobile ou elf?
12: Hein? Alors, en de bon entendeur, pour tous ceux qui vont. S'amuser à vouloir donner des numéros, eh ben, de toute manière, vous avez viré.
5: C'est moche.
12: Eh ben oui. C'est eh ben, vrai. Dans ces cas-là, on va écouter. J'en connais un tout à l'heure, il va se prendre deux claques dans le baignure. Vous avez écouté les poudins, j'aime bien avec...
1: Apprends à lire avant.
12: Ouais,
1: vas-y, refais-le.
4: Ouais, c'est marqué.
12: Oh, attends, toi, tu as
1: non, non, Gérard, c'est toi qui annonce les listes.
12: S'il te plaît.
1: Allez, Gérard, dépêche-toi.
12: Alors, c'est les petits poudins. J'aime bien avec des gros strings roses. Et voilà. Et on vous retrouve pour. Attendez, pour la deuxième question. T'as coupé personne encore? Donc, alors, si tout le monde est en. Possédez-vous un portable?
23: Oui.
12: Si oui, quelle marque?
23: D'accord.
12: Voilà. Okay. Donc, vous réfléchissez et je vous retrouve tout de suite après.
23: D'accord.
12: Ok. Oh, Fildard!
1: Gérard!
12: Putain, tu me dégages ton abruti là!
1: Ouais, c'est bon, Cyril, dégage!
12: Et hop! Le gyro, j'en veux pas!
1: Bon, on y va là?
12: Bon. Alors, possédez-vous un portable, on va accueillir Lisa.
23: Oui.
12: Rebonsoir, Lisa.
23: Rebonsoir, Gérard.
12: Célia, bonsoir.
23: Bonsoir, Gérard.
12: Justine.
8: Bonsoir, Gérard.
12: Janine.
23: Bonsoir, Gérard.
12: Bonsoir. Michel.
20: On n'a plus Michel, on a Bidal.
12: Ah, Bidal.
23: Bonsoir Bidal.
24: Bonsoir Bidal.
25: Bonsoir toutes les filles.
26: Bonsoir Bidal.
24: Et bonsoir à Gérard aussi, excusez-moi.
12: Comment?
24: Bonsoir à Gérard aussi.
12: Ok.
26: Quand même.
12: Aurore.
26: Bonsoir.
6: Bonsoir,
12: Aurore.
7: Bonsoir,
12: Aurore. Alors, possédez-vous un portable?
6: Alors, oui, effectivement.
12: Je vous préviens, foutez-vous pas de ma gueule. Hein.
6: Oui, bonsoir.
12: Ça va aller vite. Hein.
21: Bon, allez, on y va, là.
6: Bonsoir, c'est Justine.
12: Oui.
6: Moi, je possède effectivement un portable. Mmh. Et il me sert pour mes clients. Mmh. Car j'ai beaucoup de clients la nuit.
12: Mmh.
6: Parce que je fais de la sécurité la nuit. Je suis flic.
12: Ouais, d'accord. Non, mais attends. Attends, hey, Justine.
6: Oui.
12: Justine.
6: Oui.
12: La question, c'est possédez-vous un portable? On n'en a rien à foutre de ce que tu fais comme métier,
6: oui,
12: d'accord?
6: Mais je possède un portable.
12: Non, mais est-ce que tu possèdes un portable?
6: Oui.
12: Point final, à la ligne.
6: Ah, oui,
12: ok. On est clair.
6: Gérard.
12: Alors, est-ce que tu possèdes un portable? Oui ou non?
6: Oui, Gérard, je possède un portable.
12: Bon, alors, ok. Eh ben voilà, t'as pas besoin de me dire, ouais, parce que je suis flic ou autre.
6: Non, mais je t'explique pourquoi j'ai besoin d'un portable.
12: Ouais, parce que t'es flic.
21: Non mais attends Gérard, excuse-moi, mais là t'es tellement agressif, tu souris pas, c'est des filles, elles sont sympas, elles t'expliquent, donc on va pas poser des questions, oui pardon.
12: Ouais, attends.
21: Non mais c'est pas la Gestapo quoi, j'ai l'impression que tu fais un interrogatoire dans un commissariat,
12: là,
21: donc c'est un débat. Non mais c'est un débat.
12: J'ai même pas un stylo pour
21: je viens d'intervenir parce que là la pauvre elle était sympa, elle t'explique pourquoi un portable, et toi t'es là, tu dis non, tu réponds pas oui ou pardon.
12: Mais j'aurais pas de ces stylos.
21: Gérard, écoute, je te jure. Je peux annoncer déjà aux auditeurs que ça risque d'être le dernier débat parce que là c'est pas possible, c'est de pire en pire depuis des mois.
12: Oh ouais, mais ben, c'est de pire en pire. Dans ces cas-là, lui avec sa caméra, il dégage. Si on part, il dégage avec la batterie. Et au sonar, il se réveille. Ok.
6: Gérard,
12: et on souffre pas de la gueule, Max, s'il te plaît.
25: Mais Gérard, t'énerve pas.
12: Non, laisse vous m'énerver. Et toi, tu vas travailler.
21: Écoute, Gérard, ils sont calmes là au standard.
12: Ouais, bah ben, peut-être. Mais tu as travaillé pas comme... Je t'ai dit de dégager!
25: Si t'étais un petit peu plus
12: ça va aller vite, hein!
21: Mais il faut qu'on avance, là.
25: Gérard,
21: bon, Gérard, on avance, là.
25: Horreur, hein. Alors, je disais que je possédais un portable.
12: Oui.
25: Oui, voilà, c'est bien.
12: Comme ça, j'ai plus de stylo.
21: Mais prends celui-là.
12: Ouais, je prends un stylo. À chaque fois, c'est moi qui ramène mes stylos. Hein? T'as pas besoin de voir ce que je prends dans ma manette, toi, là-bas.
25: On peut poursuivre le débat, s'il vous plaît?
12: Ouais, alors Justine, tu disais que tu possèdes un portable. Tu possèdes un portable parce que t'es inspecteur de police, c'est
25: voilà,
12: ça?
25: Voilà, merci Gérard.
12: Ok. Ok, bon. Célia?
25: Bah écoute, moi personnellement, je possède pas de portable et je suis un peu allergique au portable. Je trouve que ça fait vraiment beauf d'avoir un portable. Et,
9: ça te gratte un petit peu, non?
12: Bon, bah, attends.
25: Ouais,
12: celui qui dit qu'il se gratte un petit peu, pour l'instant, tu as gratté ta bouche ailleurs, ok? Pour l'instant, c'est moi qui commande, ok?
9: Ouais, d'accord.
25: Okay.
12: En de bon entendeur, salut pour toi, Michel.
25: Bon, moi, je trouve personnellement que c'est inutile et que c'est un gadget, quoi.
12: Ouais.
25: Oh, je suis pas d'accord.
12: Non, mais attendez.
25: Mais c'est un débat, nous avons le droit d'avoir des avis différents, j'ai
12: bien sûr. Oui. Exactement. Mmh. Donc, Célia, tu dis que pour toi, c'est un gadget.
25: Ouais, okay. Parfaitement.
12: Lisa,
10: bah, moi, j'ai un portable.
12: Mmh.
10: Et bah, j'ai besoin d'être jointe à tout moment de la journée. Être jointe,
25: c'est comme moi.
12: Mmh.
10: Voilà.
12: Comme qui?
10: Comme Justine.
12: Attendez. Comme Justine, à mon avis, Justine et Lisa.
10: Oui.
12: À mon avis,
10: les métiers qui font ça, Gérard.
12: Oui, non, mais.
10: Tu comprends?
12: Mais vous possédez un portable toutes les deux.
10: Oui, non, mais moi, c'est pas pour mon métier. Hein.
25: Moi, c'est pour mon métier uniquement, parce que dans la vie, je trouve que ça serait inutile d'avoir un portable.
12: Qui c'est qui dit ça? Lisa, attends, Justine.
25: Célia voudrait rajouter quelque chose.
12: Ouais, Célia.
25: Je trouve qu'avoir un portable, ça gâche complètement le répondeur.
12: C'est non, mais attends, répondeur, attends, le répondeur de quoi?
25: Bah, je sais pas, Gérard. On n'a plus besoin
12: non,
25: de.
12: Non. Non. Moi, je n'ai pas le téléphone. Je n'ai pas de téléphone. Et moi, je peux vous dire une chose. Quand même en ayant.
10: Mais
9: tu n'as pas le fax, Gérard, je crois, non?
25: Le Minitel, peut-être.
12: Non mais attendez, vous avez pas commencé à me gonfler comme ça?
25: C'est une question, Gérard.
12: Non mais vous avez pas commencé à me gonfler.
25: Moi je peux te répondre, j'ai pas de Minitel chez moi. Donc et toi?
12: Hein? Bah ça, apparemment, y a certaines personnes que je commence à reconnaître. Hein.
25: C'est vrai?
10: C'est-à-dire?
12: Ah ouais, c'est pas grave.
25: Des noms? Bah,
12: non, mais je n'ai pas de nom. Non, je suis pas une balance.
25: Une balance, hein? C'est ton débat, c'est toi qui gères.
10: Moi, je suis scorpion, je ne suis pas balance.
12: Hein.
10: Moi, je suis
12: Taureau.
25: non, moi je suis scorpion, moi je suis né le 19 novembre, c'est bientôt mon anniversaire. Ah, bientôt ton anniversaire.
12: D'ailleurs, fin de radio, moi, tu fais gaffe que tu cherches pas.
21: Et on te parle, là.
12: Non, mais attends, attendez, attendez, s'il vous plaît. Attendez.
21: Arrêtez de parler dans le vide.
25: Ouais, se faire bronzer.
12: Toi, t'essayes pas de lui balancer des noms en standard. Ok,
21: tu peux éviter.
12: Pour les rappeler.
21: Gérard, tu peux éviter de parler dans le vide et demander où est-ce qu'il est ton stylo. Est-ce que tu peux pas faire de la débat, un débat pour la radio? Est-ce que c'est possible?
12: Oui, mais à une condition.
25: Pas pour les stylos.
21: T'es mais parano, attends. T'as toujours l'impression que c'est les mêmes personnes, t'as toujours l'impression. À ce moment-là, t'arrêtes, tu vas arrêter, t'arrêtes. Tu me dis, voilà, Max, j'arrête. Mais t'arrêtes.
12: Oui,
21: mais
12: si bah, dans ce cas-là, bah, on verra. On verra. T'inquiète pas, on verra pour la semaine prochaine.
21: D'accord, tu me préviens, c'est tout. Mais là, fais ton débat, pour l'instant, on n'en prend rien.
12: Alors déjà, lui, il va se calmer.
21: Mais j'en ai marre que t'expliques.
12: Non, mais attends, l'autostandard, il n'a pas besoin d'aller lui balancer.
21: T'es toujours en train de gueuler.
12: Ceux qui sont là-haut, ils n'ont pas besoin. Parce que là-haut,
21: est-ce que ça intéresse les auditeurs de Fun Radio de savoir qu'il y a trois personnes là-haut? Pense à ceux, il y en a des milliers qui écoutent la radio en ce moment et qui ne comprennent rien.
12: Ils comprennent rien.
21: Non, mais moi, je refais des débats. Je fais des débats à ta place, je vais les refaire comme avant. Je vais me passer de toi. Si t'as plus envie, on a plus rien.
12: Tu le fais.
21: Eh ben, va-t'en alors.
25: On s'ennuie là. Non, Gérard, nous pouvons continuer le débat.
23: Alors, vas-y, continue.
12: Eh ben, la semaine prochaine, tu feras tes débats.
25: Profite que tu
12: Mais dans ce cas-là, moi j'en ai rien à foutre.
25: Gérard, ma santé mentale dépend de toi.
21: Ça fait 49 minutes que c'est commencé, on sait rien.
12: Et alors ça fait 49 minutes. Là toi, ça fait 49 minutes qu'il me trouve de con. Merde, il a pas besoin de lui dire de rappeler certaines personnes.
20: Il m'a rien dit, Gérard.
12: Je lui ai gagné, j'ai donné du numéro. Alors j'en ai ras-le-bol.
25: Allez,
12: j'en ai ras-le-bol. Si, il change de nom.
21: Mais t'es parano.
12: Attends,
21: que des
12: filles, c'est paranoïaque. Alors attends,
20: tu vas pas me dire que Lisa c'est Tony, que Célia c'est Arnette.
12: Mais t'es quoi?
20: Et que Justine c'est Tony.
25: Non, je ne suis pas Arnette.
12: On est sûr.
25: Allez, Gérard.
21: Attendez, parce que l'on reprend le débat. Non, mais attendez.
12: J'en suis sûr.
21: Écoute-moi bien. On va finir ce débat-là avec ces gens-là. Et dans le deuxième débat, pendant les deux disques, au lieu d'aller fumer ta clope et d'aller courir les nanas cul nus dans les couloirs, écoute-moi jusqu'au bout.
12: Je vais prendre le standard.
21: Exactement, c'est toi qui vas choisir tes six auditeurs.
12: Attends, tu dégages ta caméra.
25: Ouais. C'est bon, Gérard?
23: Je crois qu'on est parti sur de bonnes bases.
25: On peut continuer le débat.
21: Tu es à la con là tes questions.
12: Dans mes questions à la con, il n'y a pas de deuxième débat et c'est tout.
25: Non, Gérard. Gérard, il est à peine une heure. Gérard, non, s'il vous plaît.
12: Attends, mes débats à la con. Non, comme tu viens de le dire.
25: Mais non, c'était très bien, Gérard.
23: Tu as dit débat à la con.
12: Non,
21: je suis désolé. Écoute-moi.
12: Non,
21: mais tu veux pas écouter parce que je vais te dire la vérité. À l'époque, tu préparais deux débats. Aujourd'hui, le premier débat, il a été préparé par un auditeur. Tu t'es même pas foulé pour les questions. Le débat de la semaine dernière, il y avait des questions tellement que t'avais même pas à les lire parce que c'est des auditeurs.
12: Tu dégages avec ta caméra! Tu me fais chier!
21: Mais toi, c'est une excuse, la caméra. Elle te gêne pas, la caméra. Tous les
12: soirs. Non, mais j'aime pas! Pourquoi qu'il se plante derrière pour savoir que t'avais fallu?
21: Parano!
12: La semaine dernière, il a fait ça!
25: C'est pas la caméra.
12: On met un disque.
21: Gérard, tous les soirs.
12: Non, on met un disque.
21: Tu finis ton truc, Gérard, là tu dégages définitivement. On peut pas, c'est tous les jolis, c'est le bordel. T'es carano, Gérard, t'es un carano.
25: Troisième question.
12: Eh bien, dans ce cas-là, tu prends Françoise qui est à moitié bourrée.
23: Et moi, Bidal, vous croyez qu'on répond?
21: Je crois que la semaine dernière, t'étais un peu bourré, non?
12: Ouais.
21: Bon,
12: mais cette semaine, j'y suis pas. Ok.
21: Mais cette semaine, t'es carano, c'est pareil.
25: Tu pourrais continuer ton débat, t'es pas bourré, Gérard.
21: Mais écoute, c'est pas les mêmes, tu vas choisir tout à l'heure, ça sera le même bordel, tu sais pas gérer tes débats.
12: Attends,
21: Gérard, ne prends pas pour un idiot. Excusez-moi encore, auditeur, d'intervenir, mais tous les soirs, le caméraman alligator, il est à côté de moi et moi je suis pas toutes les deux secondes. Tu m'entends tous les soirs entre 22h et 2h du matin quand t'es pas
12: là? De toute manière, tu peux pas l'avoir parce que tu veux pas être filmé de face.
21: Mais si, je suis.
12: Non, mais moi, tout le monde a fan TV, me voit.
21: Gérard, tu dégages,
12: j'en veux plus.
21: Gérard, ce qui te gêne.
12: Non, moi j'arrête.
21: Gérard, ce qui te gêne, c'est pas d'être filmé, c'est qu'il soit près de toi et des fois il est près de moi. Alors.
12: Ouais, mais moi je suis pas un PD comme lui.
25: Mais arrête,
12: d'accord.
25: Gérard,
12: j'aime pas me faire passer la main dans le dos.
25: Gérard, reviens.
12: Ok.
25: T'es une star ou t'es pas une star?
12: Attends.
21: S'ils mettent la main sur l'épaule, c'est peut-être un PD. Alors je vais dire, tous les jours il y a des PD parce que tous les jours on met la main sur l'épaule.
12: Non mais attends.
7: Alors,
12: Gérard, tu mets un disque. Non, moi, Gérard, tu balances un disque, s'il te plaît.
7: Attends, Gérard, là, tu peux plus commander, c'est plus possible. T'en fais qu'à ta tête, tu penses que t'es avoir tes stylos bic et rien foutre, avoir la rançon de la gloire.
12: Mais attends, je fais quoi pour l'instant?
7: Mais rien, parce que tu fais rien. Rien, tu fais rien.
12: Non, attends, tu permets? Ça regarde pas les auditeurs, là.
25: Allô? Allô? Bon. Vous avez des choses à raconter, non? Est-ce que vous avez des portables?
11: Des portables.
25: Alors moi, je disais que j'en avais un, effectivement, pour mon travail.
11: C'est quelle marque?
25: Je suis inspecteur de police. C'est la marque Gérard.
11: Oui.
25: Chez Gérard. C'est une très bonne marque.
11: Ça marche bien?
25: Oui, c'est en tongue.
11: C'est bien en forme de tongue avec l'odeur.
25: Oui, l'odeur. Et l'odeur est très agréable.
12: Comme t'as arrêté de me dire rigoler. Eh ben, tu t'émerdes avec toute ta connerie que je reçois.
25: Gérard, s'il te plaît.
7: Mais là, les débats, c'est n'importe
25: quoi. Faisons les débats, Gérard.
7: Le fond, là, c'est l'apocalypse. Hein.
25: Gérard, troisième question. On t'attend.
7: Fais plus la radio, pense aux gens qui font de la radio, mais fais plus tes débats.
12: Non, non.
7: Fais ta popote, fais ce qui t'intéresse, c'est toujours
25: Gérard, toi. Gérard, troisième question.
12: Eh ben, tu prends Françoise.
25: Gérard, bonsoir. Il y a un manque de respect.
13: Je suis là,
12: hein.
13: Que je pouvais faire des débats. Que je portais une caméra, mais ça me dérangeait pas.
25: Il est à côté de moi, mais bon, ça se passe bien.
14: Ouais. Bon, l'alligator, c'est quoi la prochaine question?
13: La prochaine question, c'est est-ce que Gérard reste pour faire ses débats?
25: Non, alors Gérard a du mal à rester. Gérard, c'est dommage, t'en as rien à foutre de mes merdes, Stéphanie, t'as même pas trouvé un avocat.
7: Gérard, t'en sais rien, mais écoute, sans déconner, tu t'en vas là. Non mais tu prends toutes tes affaires, Gérard, tu t'en vas pas.
12: Non, Gérard, tu t'en vas définitivement. Mais attends, mais prends la défense.
7: Tu sors pas du studio pour aller fumer une clope, tu prends tes affaires et tu te barres pour aller fumer une clope.
12: T'es même pas capable de prendre de ma défense.
7: Mais je la prends ta défense.
12: Mais non, tu la prends pas.
7: Ça, tu rigoles. Qu'est-ce que tu fais rire?
12: Tu rigoles. Mais ça te fait rire, pas moi.
7: Bah alors t'énerve pas.
12: Si je m'énerve.
7: Tu le fais exprès.
12: Non. Attends, c'est quoi ça?
7: Je vais donner ça à mon avocat. Donne-moi.
12: Mais alors, tu vas donner ça à ton avocat? Combien de fois que je t'en ai parlé? Ah, t'en as plein de bureaux comme ça! Ouais, voyons! Hop, on met un disque. Putain, tu mets un disque, s'il te plaît.
15: Gérard?
12: Ouais.
15: Ça va?
12: Tu mets un disque, s'il te plaît.
15: Ah, t'en as un sous la main, un disque?
12: Hein?
15: T'en as un disque?
12: Bah, t'as qu'à mettre les parodies de Gérard, puis c'est tout.
15: Ah non, c'est bidon, ça.
12: Tu mets ce que tu veux.
15: La maison, toi, c'est là. Toi, tu fais pas tes débats, tu les prépares pas, et en plus, faut passer tes disques.
12: Bah ouais.
15: Non, mais
12: attends,
15: que...
12: Attends.
21: Non mais c'est ça. Non mais tu te crois.
12: Ouais,
21: où,
12: non mais attends.
21: On n'est pas chez mémère.
12: On n'est pas chez mémère, attends.
21: Ouais, ouais.
12: T'es même pas capable de me défendre sur toute ma
21: mais
12: merde.
21: Mais je peux te défendre, mais t'es tout le temps en train de gueuler.
12: Mais t'es même pas capable. La semaine dernière, t'en as eu du courrier, tu ne l'as même pas dit à l'antenne.
21: Attends, j'ai pas entendu. Tu m'as dit que j'étais quoi, hein?
12: Non, non.
21: Tu m'as dit que j'étais, hein?
12: T'es même pas capable de me défendre.
21: Attends, j'arrive.
12: Je t'ai même pas insulté, alors désolé. Bah viens.
0: Je suis incapable.
12: Ouais. Tiens,
0: tu te démerderas avec ton avocat ce soir. Ok. J'avais des avocats.
12: Voilà.
0: Normalement, tu reprends les débats calmement, on va se calmer, parce que là, ça va plus être possible, parce que là, j'ai la honte.
12: Ouais. Et bah dans ces cas-là. Je préviens une chose, que personne qui envoie du courrier de merde chez moi avec des publicités mensongères, c'est pas la peine. Alors, non, on parle pas tribunal, ok?
0: Ah oui, mais tu veux pas.
12: Alors maintenant, je préviens une chose, je reprends le prochain débat à 2h05. Je vais essayer de me calmer.
0: On va se calmer, on va essayer de reprendre ça calmement.
12: Hein? Alors moi, mais tu en es ras-le-bol.
0: Mais tu penses bien qu'un mec, si tu lui dis que c'est interdit, si c'est interdit de mettre du courrier chez toi, ils vont t'en envoyer encore plus. C'est évident qu'ils vont t'envoyer encore plus
12: de
0: courrier.
12: Ouais, mais dans ces cas-là, l'œil de lynx, c'est les fesses de babrin. Qu'il ait le courage d'appeler. Ils ont même pas que...
0: Est-ce que j'y suis pour quelque chose, moi, qu'ils appellent?
12: Mais c'est un rond rouge. Il a même pas le capable d'appeler.
21: Attends, même si Max, le Star System, ton ami, vient pour leur dire appeler, est-ce que tu crois qu'ils vont appeler?
12: Ben, tu crois qu'ils vont pas les appeler parce que Julie Gale laissait... Vont pas laisser le
21: mais arrête de parler de Julie Gale, elles sont pas là, ça n'a rien à
12: mais
21: voir.
12: Elles vont pas les sélectionner. Je suis désolé.
21: Mais non, parce qu'elles veulent les sélectionner quand t'es là, mais quand t'es là,
12: ben
21: c'est pas elle au standard, c'est Manu et Manu.
12: Mais comme par hasard.
0: Je suis pas au courant, moi, Gérard.
21: Déjà, il est pas au courant, déjà, premièrement.
12: Ouais. Non, mais il est pas au courant. Il va se calmer. Il va faire ce que je vais lui dire, lui aussi.
21: Non, mais si tu te calmes pas, tu te rends compte qu'il est 2h du matin.
12: Et alors?
21: C'est plus la radio libre, c'est la radio trash, là.
12: Ouais, mais moi, je vais dire ce que j'ai à dire sur le cœur. Parce que j'en ai ras-le-bol.
21: Je suis d'accord avec toi.
12: Moi, j'en ai ras-le-bol de recevoir du courrier comme ça chez moi.
21: Mais tu nous le dis chaque semaine, moi aussi, j'en reçois chez moi. Nous aussi, on reçoit des messages.
12: Non.
21: Écoute, je te le dis. Si moi, tu ne le crois pas, Gérard...
12: Est-ce que je vais avoir le courrier d'hier?
21: Gérard, écoute-moi bien. Si tu ne me crois pas que je reçois du courrier chez moi, moi, je ne te crois pas que tu reçois du courrier chez toi.
12: Ouais, et les numéros... Personne n'a donné ton numéro de téléphone à l'antenne.
21: Non, mais tout le monde l'a sur Minitel, il y en a plein qui le donnent. Bah oui, oui Gérard.
12: Bon, t'arrêtes avec ton flash là, s'il te plaît.
21: Alors, on peut reprendre le débat parce que là, pour l'instant, il ne s'est rien passé.
12: Ouais, bah, il ne s'est rien passé. Pour l'instant, il va se passer quelque chose. C'est que moi, maintenant, ça va être simple. T'arrêtes, s'il te plaît.
21: Arrête, s'il te plaît. On va peut-être même arrêter la caméra pendant à peu près un quart d'heure. Donc on va la poser, on va se calmer complètement, on va refaire de la radio en faisant un vrai débat sur des questions qui sont intéressantes. Pose les questions que tu n'as pas posées et que les gens y réfléchissent.
12: Ouais, si je retrouve les thèmes.
21: Non mais ils sont là, elle est là, sous les yeux. Non, c'est celui que t'as sous les yeux, c'est la feuille que tu viens de balancer là.
12: Non, non.
21: Si.
12: Non, c'est pas les portables.
21: Ah bah voilà, mais là t'as tout jeté alors.
12: Ah bah oui.
21: Ah bah oui, mais c'est de ta faute mon grand, si tu sais même pas...
12: Non mais attends.
21: Ah bah bravo.
16: Bon. Attends, il les a pas déchirés des fois.
12: Il y a des limites aussi à...
21: Limites. Toi t'en as des limites, toi t'arrêtes pas de gueuler toutes les 5 minutes. Avant tu gueulais jamais, maintenant tu gueules toutes les 2 minutes.
12: Oui, pourquoi? Parce que j'en ai marre de recevoir des saloperies dans ma boîte.
21: Tout à l'heure ça, c'est le débat maintenant.
12: Oui, mais pour l'instant quand je te l'ai dit tout à l'heure, tu te marres derrière la
21: poêle. Attends, parce que tu me fais rire, c'est comme si moi à chaque fois qu'on me chie dessus à l'antenne, le lendemain je reviens en parlant du mec d'hier en disant « Ouais, hier il y a un mec qui m'a chié dessus » et puis après je veux dire « Avant-hier il y a un mec qui m'a chié dessus ». C'est bon, c'était tout à l'heure, on en a parlé, t'as fait l'ultimatum.
12: Et ça?
21: Mais c'est rien ça.
12: Alors?
21: Oh là là, mais il est où ton débat?
12: J'en sais rien.
21: Eh bah ouais, parce que t'es mal organisé en plus de...
12: Ouais, je suis mal organisé.
21: Bah écoute, je suis désolé, tu nous en fais la preuve. Alors c'est pas possible.
12: Regarde toi, avec ta caméra, t'as pas besoin de savoir ce qu'il y a dans ma mallette.
21: Oh là là, Brège, il est 2h, y'a rien, on en fait plus qu'un débat. Eh oh.
12: Eh bah on en fera plus qu'un, on finit sur les portables, elle est terminée, mais moi je...
21: Comme ça, tu verras Stéphanie, parce qu'il n'y a que ça qui t'intéresse, t'as Stéphanie là-haut, comme ça tu pourras aller la voir, comme ça tu seras tranquille. Comme ça tu pourras t'occuper d'elle.
12: Attends, Stéphanie là-haut.
21: Oui, comme ça, t'as...
12: Non, mais c'est
21: autre chose. Il n'y a que ça qui t'intéresse, toi, c'est qu'elle soit dans les studios à côté de toi.
12: Trouvez-vous cela utile, les points finales à la ligne.
21: Les autres questions.
0: Ouais, moi je trouve ça.
12: Non, mais on met un disque, c'est tout.
21: On met un disque, oui.
16: On met un disque. Hein.
21: Vous voulez nous appeler pour le débat de Gérard, c'est le 0870-5000 et 0803-08-5000. 0803, hein, allez-y. Non, mais qu'est-ce que tu fous au deuxième disque? C'est pas la peine, là. On reprend le débat, on y va, c'est parti. Et Potard va faire les questions, on y va.
2: Moi, je fais la réponse.
3: Prochaine question.
2: Oui.
3: Trouvez-vous les portables chers?
17: Ah ouais.
25: Oui.
3: On a qui au téléphone?
2: On a donc Lisa ou Cécilia, Justine, non?
25: Janine,
2: oui.
25: Lisa.
17: Janine.
2: On va commencer par les filles.
25: Ouais.
2: Alors.
25: Si on trouve les portables chers.
2: On trouve les portables chers.
25: Bah, c'est pas donné, C'est pas donné, mais bon, quand on a les moyens, c'est pas très grave, quoi. Je veux dire, c'est un gadget, quoi. C'est un luxe.
2: Non.
25: Je sais pas.
17: Et toi, tu t'en

0: On a la mienne qu'on les a baffés aussi.
1: Ah oui, exact. Merci Daniel.
2: Bonjour, j'appelle d'ici les Moulineaux.
1: Ouais. Oui.
2: Bonsoir.
1: Et ton prénom?
2: Pardon?
1: Ton prénom?
3: Alors, le prénom?
0: C'est le fonctionnaire.
4: Ah, c'est le fonctionnaire, d'accord.
3: Non, un relou.
1: Ouais, relou.
3: Allô, le relou?
1: Allô?
4: Toi, le fonctionnaire, tu dois avoir un portable normalement.
1: Voilà. Oui. Donc, on avance un peu là. On s'enlise un peu. On est comme genre.
5: Allô?
1: Oui. Allô?
3: Ouais, on aimerait parler au fonctionnaire. Excusez-moi de vous déranger.
4: Il est là, Manu, le fonctionnaire ou pas?
1: S'il est pas là, Manu, tu dégages.
3: Ouais,
1: tu travailles, s'il te plaît, Manu.
4: Bon, alors, il répond pas.
3: Allô?
5: Allô?
3: Allô, bonsoir.
5: Allô?
3: Oui. Bonsoir.
5: Bonsoir.
1: D'accord, tu voulais t'exprimer?
5: Oui.
1: D'accord, bah fais-le.
5: Sur les portables.
1: Oui, c'est-à-dire
5: je travaille à France Telecom.
1: Très bien.
5: Je voudrais parler à Gérard. Il est là?
1: Il est là, il t'écoute.
3: Ouais, il est aux toilettes, il revient.
1: Il t'écoute.
5: Il est aux toilettes?
1: Oui, il t'écoute. Vas-y, bon. Tu voulais dire.
5: Gérard, bonsoir. Bonsoir, mademoiselle. Bonsoir.
1: D'accord.
3: Bonsoir.
5: Donc, okay. Moi, je voudrais dire que je suis pour les portables.
1: Oui.
3: Pourquoi?
5: Tout simplement parce que on paye pas de redevance.
1: D'accord. Et ça te permet de joindre les autres?
5: Tout à fait.
1: D'accord. Au téléphone?
5: J'ai un forfait tous les mois.
1: D'accord.
5: Que je ne dépasse pas. Mmh. Et je sais à quoi m'en tenir à la fin du mois.
6: Et t'as un forfait de combien?
1: Ouais, mais est-ce que ton métier te permet d'avoir des ristournes ou
7: Cyril?
1: Oui.
7: Excuse-moi, on récupère Justine.
1: D'accord.
3: Ah, enfin!
1: Justine!
3: Quand même!
1: Tu vas bien?
8: Bonsoir.
1: Bonsoir.
8: Salut Justine.
5: Bonsoir Justine.
8: Bonsoir.
5: Ouais,
8: Justine.
1: Ne me demande ça pas si Gérard est là, il est aux toilettes.
8: Gérard n'est pas toujours arrivé?
1: Non, il est aux toilettes.
4: Toujours pas là.
8: D'accord.
6: Indisposé,
8: on va l'attendre.
1: D'accord.
8: Il a diarrhée.
1: Donc le sujet, c'est les portables.
8: Je me destine à qui là?
1: Bah, à nous. À l'équipe,
8: bon,
1: Daniel, Kildar, Manu,
8: le gamin,
1: et moi-même,
8: Daniel,
1: Manu le gamin, aussi. On a fait les présentations, donc.
4: Donc la question c'était, est-ce que tu trouves les portables chers?
8: Alors, je trouve que les portables sont très chers. Allô?
1: Oui, on t'écoute.
8: Parce que l'abonnement c'est 500 000 francs, et que je trouve que le téléphone est beaucoup moins cher.
3: Mmh. Ah, super.
1: Mmh. Bravo.
3: L'employé de France Télécom, il est où? Il s'est endormi là?
5: Ah là, je ne suis pas d'accord.
3: Bah vas-y.
8: Si, monsieur, écoutez, j'ai payé mon téléphone.
5: Les téléphones maintenant sont à 1 franc.
3: Ouais.
5: Et moi, je ne paye pas l'abonnement. Donc,
8: je me suis fait rouler, merde.
3: Ouais, mais toi, allô, tu payes pas l'abonnement parce que t'es à France Télécom.
8: Mais moi, je paye l'abonnement. Voilà.
1: Daniel, si on pouvait mélanger 2-3 questions
8: en même temps?
1: Ouais, en même temps.
8: Tu payes que tes communications.
1: C'était possible. Si vous êtes d'accord?
5: Oui, on
8: bah,
4: alors j'ai une autre question intéressante, ça.
3: Ah vas-y Daniel, ça va être super.
4: Ouais. Dans quel endroit entendez-vous le plus souvent les portables sonner?
3: Ah ça voilà, c'est une horreur.
8: Dans les filles.
3: Les filles?
8: Dans les toilettes.
3: Ouais.
1: D'accord.
8: Dans mon blouson.
1: Mm-hmm.
5: Moi mais, c'est, le plus souvent c'est quand j'écoute la radio.
3: Alors non seulement il est relou et en plus il a un portable, on comprend rien à ce qu'il
4: dit. C'est vrai. Hein.
3: Bravo France Télécom. Hein.
1: Ah
3: la bête. Voilà la bête. Gérard, le débat.
1: Alors, il vient d'arriver dans le studio, il vient de prendre sa manette, ses papiers.
4: On dirait qu'il
1: n'a pas dit un mot encore.
3: Gérard, allô,
4: ferme la manette.
1: Le regard s'est fermé. Elle est fermée. Attention,
8: allô,
1: attention,
8: allô,
1: il est reparti.
8: Allô,
1: allô, ils se retrouvent face à Max.
8: Il est à
1: 2 mètres de la place.
8: Allô, oui,
1: un homme de la sécurité est là pour assurer la sécurité. Ah, il vient de jeter sa mallette dans le couloir, je ne comprends pas.
4: Il est sorti du studio, mais il n'est pas encore parti.
1: Ouais. Il se pose des questions. Pardon?
5: Bonsoir Walligator.
1: Walligator, bonsoir.
5: Bonsoir Daniel.
1: Bonsoir.
4: C'est quoi ton prénom?
1: Ça fait plaisir que tu nous dises bonsoir quand même.
8: C'est qui?
5: C'est Michel encore.
4: Michel, bonsoir Michel.
3: Ah, c'est l'homo?
5: Oui, l'homo, sapiens, homosexuel.
8: Et Justine, c'est la lesbienne.
5: Voilà, je pense que moi j'entends le plus les portables sonner, c'est à Cannes.
8: À Cannes?
5: Oui.
1: D'accord, mais plus pour le festival?
8: Ah,
3: c'est un portable ça.
1: Oui, c'est Michel. Bah Michel, on va te rappeler plus tard puisque tu es occupé.
5: N'inquiète pas.
8: C'est
1: d'accord.
8: Qui? Allô? C'est grave. C'est pour moi?
1: Il était de mélanger des questions, non?
4: Ouais, faut voir.
1: Faut voir.
8: Si mes parents m'écoutent, je veux bien un portable, hein, donc ils y réfléchissent.
3: Non,
8: si mes parents m'écoutent, j'en veux bien un aussi. Voilà. Enfin, si mes parents écoutent, ils arrêtent.
4: Bon, j'ai une autre question.
1: Oui. De quelle oreille?
8: Oui.
1: Le portable est le plus souvent le proche?
8: Le proche?
1: Ouais,
8: de
1: proche.
8: Quelle oreille?
1: Ouais.
8: Portage est plus souvent proche.
5: C'est l'oreille gauche.
8: La tête.
1: Oui, c'est pour Michel?
5: Oui, l'oreille gauche.
1: Ouais, pourquoi?
5: C'est plus proche du...

0: gravité, quoi.
1: D'accord. Et pour les filles, j'imagine que c'est différent.
2: L'oreille droite, ouais.
3: Non, l'oreille gauche, plutôt.
1: Ouais.
3: Non, l'oreille gauche.
1: Mais avec vos cheveux longs, les filles, ça vous gêne pas?
3: Hein?
1: Ça vous gêne pas, les cheveux longs?
3: Non, au contraire, ça cache le portable.
0: Non, mais en plus, il y a qui a dit que les cheveux faisaient antenne.
3: En plus. Ouais. En plus, ça cache les grandes oreilles.
4: Il est bien France Télécom, lui, hein.
0: Ouais.
5: Manu, c'est toi qui l'as trouvé?
0: Je ne peux pas dévoiler mon identité, bien entendu.
4: Ah, mais on comprend bien, hein, t'as dû prendre des risques, hein, c'est clair.
1: Tu as les cheveux longs, Michel?
0: Oui, j'ai les cheveux longs, oui.
1: Et pourquoi?
0: Parce que j'ai les cheveux longs, idée courte.
3: Voilà. Ouh là là, bravo.
0: Pour moi, la vie est plus simple. Pour moi, la vie va commencer.
1: D'accord, on tourne en rond, donc on va...
6: Bon, on passe à notre question.
3: Et...
6: La sonnette vous stresse-t-elle? Si oui, qu'est-ce que vous verriez d'autre à la place?
1: Moi je frappe, je n'ai pas de sonnette à ma porte.
6: Un vibreur, ça existe aussi.
0: Le mieux c'est le vibreur.
3: Ouais mais c'est bien, c'est pas mal, c'est une bonne idée.
4: J'aimerais bien que Michel nous parle du vibreur, je pense qu'il connaît bien.
0: Oui, bon, c'est-à-dire que moi j'utilise le vibreur de différentes couleurs selon l'activité de la journée. J'en ai un dans ma cuisine, dans mon salon, dans ma chambre.
4: Ouais.
0: Selon ce que je désire faire avec mon partenaire.
6: Et quelle taille fait ton vibreur?
0: Je suis plutôt dans les 32, hein.
3: 32
0: décimètres.
3: Mais c'est pas beaucoup, hein, quand même, hein.
4: Mais Michel, quand tu sors dans la rue, tu le mets où ton vibreur quand tu te déplaces?
1: Dans l'oreille?
3: Dans la musique.
0: Non, enfin bon, c'est pas évident d'en parler ce soir, c'est vrai.
3: Mais lâche-toi.
4: Non, mais pas de tabou, Michel.
3: On
4: vas-y.
3: Est entre nous, là, hein. On est entre amis. Et on n'est pas à l'antenne, de toute façon.
0: Ah, on n'est pas l'antenne.
3: On est en antenne.
0: Non, bon, bah, c'est bon. Moi, je le mets dans l'anus, ça faut pas se cacher, hein.
3: Ouais.
0: C'est vrai, parce que...
3: Mais quand tu t'assois, ça fait mal?
0: C'est vrai que les portables ont fait d'énormes progrès, on reçoit partout, maintenant.
3: Ouais.
0: Faudrait que je sautille un peu.
3: Est-ce que ça vous sert de jouer, parfois?
0: De jouir?
3: De jouer. De jouir, si tu veux, aussi, hein.
0: Je joue, oui, je joue à saute-mouton avec mon partenaire.
3: C'est qui saute l'autre?
0: C'est un peu délicat.
3: Bon, vas-y, lâche-toi, on est en antenne. Lâche-toi.
0: Bah, ça dépend, en fait, qui a été sélectionné.
3: Oui.
0: Ouais. Moi, souvent, le lundi, le mardi, je suis le sauteur.
3: Oui.
0: Ouais. Mmh. Et lui, passe le mercredi à l'attaque.
3: Ok.
0: Voilà. Souvent, le dimanche, on fait ça avec des amis. Avec notamment Caramel. Caramel passera chez moi tout à l'heure.
3: Qui va sauter? On va l'avoir au téléphone.
0: Peut-être.
3: Donc c'est lundi. Non, on est jeudi. Donc c'est qui saute là, le jeudi? Alors moi, le lundi, je saute feuille de rose.
7: D'accord.
3: Et Aurore, le mercredi, me saute.
0: C'est formidable, portable. Hein.
3: Mais c'est magnifique.
7: C'est pratique, oui, pour se sauter à distance.
3: Ouais. Et est-ce que Michel?
0: Oui.
3: Non, Daniel. Non, Michel.
4: Non, Michel. Michel.
0: Michel, 47 ans de Tarascon.
3: Oui. Tarascon.
7: Oui, oui.
3: Michel.
0: Oui, bonsoir.
3: Bonsoir. Comment allez-vous?
0: Ça va.
1: On a fait les présentations.
3: Est-ce que vous achetez des godes?
0: Des godes ceinture uniquement. Oui.
3: Ah, pas des godes.
1: Daniel, on n'a pas dérivé.
4: Ah, mais je voulais te poser une question, Michel.
0: Oui.
4: Je voulais savoir si par moment.
1: Si tous les gens de France Télécom étaient comme toi.
4: Non, mais justement, Michel n'est pas de France Télécom, donc l'alligator museau. Je voulais seulement savoir si des fois tu te trompais pas entre ton tatou ou ton portable qui vibre et ton vibro, justement.
0: Si ça m'est arrivé, effectivement, au début, j'ai fait une bourde un matin en me rendant au travail.
4: Ouais.
0: J'avais pris mon tatou et fatalement, j'ai dû aller aux toilettes parce que ça sonnait, ça vibrait.
4: Ouais.
0: Et je l'ai perdu, quoi, parce que
3: tu l'as lâché, quoi.
0: Tu l'as
3: fait tomber dans le trou. Et tu fais quoi dans la vie, Michel? France Télécom.
1: Bah, si Rico pouvait nous rejoindre.
0: Mais non, Michel travaille pas à France Télécom, c'est moi qui travaille à France Télécom.
3: Bah oui,
0: mais
3: alors Michel,
1: est-ce que ça serait trop demander à Cyril de parler normalement comme il parle dans la vie de tous les jours, plutôt que dès qu'il parle derrière un micro, il se met à parler comme un alligator? Mais si tu pouvais parler comme quand tu me demandes 10 balles, tu sais, quand tu dis Max, s'il te plaît, t'aurais pas 10 balles? Plutôt que tu me dis pas Max, s'il te plaît, t'aurais pas 10 francs?
5: Bon, je pense que ça vient de personne, on va continuer.
1: Non mais parle normalement, bordel.
5: Si vous voulez me joindre, moi j'ai pas de bordel, mais je suis là tous les soirs.
1: Bon, c'est bon.
5: Voilà.
3: On y va. 1, 2, 3.
4: J'aimerais bien savoir comment s'appelle le monsieur de France Télécom. C'est ça qu'on attend depuis tout à l'heure déjà.
6: Ah, parce que le fonctionnaire, c'est un peu vrai.
4: Non mais t'as un prénom, Robert, Gérard, je sais pas.
6: Un pseudo peut-être.
0: Ah non, j'ai des collègues qui m'écoutent.
3: Bah, monsieur X.
0: Travaille à l'agence de Boulogne.
4: Bon, Jean-Christophe.